0: qui parle.
1: Il t'a traité de salope, Elodie.
2: Attends, Jimmy, je voulais te demander quelque chose. Comme ça, on va balancer tout ça, Peggy, parce que moi aussi, je peux en dire des choses.
1: Balance tout sur Jimmy, vas-y, dis.
2: Peggy, je voulais t'annoncer que Jimmy avait une autre copine aussi, et Karine a donc... Si tu vois Karine, en plus,
1: t'as le numéro de téléphone de... Elodie, t'as le numéro de téléphone de Karine?
2: Non, bah, je crois qu'elle est pas chez elle.
1: Non, mais est-ce que t'as le numéro de téléphone? Je vais prévenir. Donne-moi le numéro. Je vais prévenir ses parents.
2: Non, mais elle est pas chez ses parents.
1: Allez, on appelle Elodie. On appelle Karine. C'est parti. Alors, on va essayer d'appeler Karine, Jimmy. T'inquiète pas, Karine. Jimmy. Je m'occupe de ton sort. On va laver le linge sale en famille.
0: Ah non, mais attends. Mais
1: on,
0: là,
1: appelle si on appelle Karine, Jimmy. C'est parti. Attends, je vais me gêner. C'est qui le maître de la bande FM?
0: Karine, Jimmy, mais c'est trop longtemps.
1: Karine, on appelle Karine, tu vas être content, mais tu sais, tu joues avec Karine, tu joues avec Peggy et Elodie en même temps, les trois en même temps. Je suis sûr que Peggy n'était même pas au courant que tu couches avec Karine en même temps qu'Elodie. Ah, tu le savais pas, ça, Peggy.
0: Il faut pas dévoiler tout d'un coup, garde un peu de suspense.
1: Bah, t'inquiète pas, du suspense, tu vas en avoir demain dans les rues. Tu vas voir sur Vierzon, je veux que tout le monde, quand vous le verrez en mobilette, dise regarde, c'est le fameux Jimmy, celui qui met des godes et tout, celui qui fouette, hein. T'as de la chance, Jimmy, t'as de la chance.
0: Ah oui,
1: je t'aurais
0: oui.
1: fait mon petit 4 heures, mais t'inquiète pas, je sais que tous mes auditeurs de Vierzon qui sont fiers de moi, et qui sont mes apôtres, qui sont mes sous-fifres, et qui m'écoutent ce soir, et qui savent très bien ce qu'ils auront à faire demain dans la journée s'ils ont reconnu le fameux Jimmy. Vous ne le touchez pas, vous le regardez des yeux, vous le regardez des doigts, vous le faites. Oh, regarde, c'est lui qui fouette sous la douche, c'est lui, monsieur. Voilà. Qui sort avec tes deux sœurs.
2: Ah, Peggy.
1: Tes doigts à toi, Peggy. Sinon, je te fous la main.
2: Elle est là. Elle est là. Attends. Elle est là, Peggy.
1: Non.
2: Est-ce qu'elle est là?
1: Non, laisse pas parler, Peggy. Attends. Peggy, va-t'en. Va des rétro satanas. Peggy,
2: oui,
1: non.
2: Peggy.
1: Non, ne lui parle pas. Ne lui parle pas, Elodie.
2: Attends.
1: Mais
2: écoute, ma petite.
1: Non.
2: Je veux dire une sœur quand même. Même si on s'est fait la gueule à un bon moment,
1: non.
2: On va peut-être se réconcilier un jour ou l'autre quand
1: non,
2: même.
1: Non, pas avec une fille comme toi. Non.
2: C'est l'occasion, Elodie.
1: Non, c'est
2: juste.
1: Elodie, ne le fais pas. Elodie, écoute-moi. C'est moi qui ai la bonne pensée. N'écoute pas, ne pardonne pas, Peggy, pour le moment. Non, ne pardonne pas. Non, ne pardonne pas tout de suite, Elodie.
2: Je ne pardonne pas, je veux foirer son couple.
1: Tu veux foirer son couple, mais tu penses pas que c'est deux vicieux, Jimmy? Écoute, joue avec toi, Elodie, et Peggy aussi.
2: Peggy, Elodie, tu me laisses.
3: Attends, Jimmy, c'est tout.
2: Jimmy,
1: Peggy n'a pas la sens.
2: Il
1: Peggy...
2: est avec la Karine.
1: Elodie, oui. Jimmy, Peggy n'a pas du tout le sens de la famille. Elle ne pense qu'à soi, c'est une égoïste. Ce ne sont pas des bonnes familles. Tu es tombée dans une avec une mauvaise sœur.
2: Je voulais vous dire, il est avec Karine, sa copine.
3: En plus, l'histoire de Karine, moi j'étais au courant. Elle parle avec Raylor.
1: Oh là là là, la pauvre Peggy. Le problème, il est le suivant, c'est que Peggy a 23 ans, on a l'impression qu'elle en a 15, et que Elodie a 20 ans.
3: Oh bah c'est ça, tout
1: ouais. Menez, auditeur de Vierzon, vous allez mener la vie dure à Peggy et à Jimmy, vous allez les montrer du doigt.
3: Mais Max, tu dis vraiment n'importe quoi.
1: Mais oui, mais je suis un taré fou furieux,
3: oui,
1: mais bien sûr.
3: Taré, ouais.
1: Ouais, je sais. J'espère non, d'ailleurs Elodie... que mon patron me mettra en quarantaine, Peggy, enfermé dans un placard.
3: C'est l'occasion. Elodie, on faut qu'on arrête de faire la gueule.
1: Si, faites-vous la gueule, parce que tu ne mérites pas trop de choses que ça, Peggy.
3: Tu t'en trouveras d'autres. De toute façon, tu l'aimais pas, Jimmy.
1: Elodie, ne lâche pas l'affaire. Ne pardonne pas ta sœur tout de suite.
3: Je lui pardonne pas.
2: Et puis, de toute façon, t'es amoureuse de Florent.
3: Mais je suis pas amoureuse. Arrête.
1: 23
3: Florent,
1: ans. Tu sais quoi, Peggy? Peggy, 23 ans, tu es un désastre. Oh. Exactement, Peggy.
2: Oh, Peggy, je voulais dire que Florent, c'était juste un passage. Et sinon, j'aime Jimmy, hein.
3: Mais
1: arrête, Elodie, arrête d'aimer. C'est un connard, ce Jimmy, c'est un connard. Elodie, lâche l'affaire, il y a des gens 10 fois mieux, puis faut laisser les connards avec les connards.
3: Non, c'est quelqu'un de bien.
2: Et Max, et Raylor, là, t'en fais quoi?
1: Qu'est-ce que je suis violent ce soir, c'est ma petite part de folie, c'est bon.
2: Et Max, qu'est-ce qu'il voulait faire, Jimmy?
1: Non, qu'est-ce qu'il voulait faire?
2: Il voulait faire carrément avec ses copains, la Raylor, une partouze et tout.
1: Bah évidemment, mais laisse-les faire des partouzes, Elodie, t'as des gens
2: pour
1: ça.
2: Mais alors, si c'est notre plaisir, je vois pas pourquoi vous...
1: Elodie.
0: J'ai le droit de s'exprimer.
1: Ta gueule, toi, je te mords les bourses. Elodie.
2: Oui.
1: Tu viendras à Paris.
2: Ouais, pas de problème.
1: Et moi, je m'occuperai de toi.
2: Ouais.
1: D'accord?
2: Tu seras tendre.
1: Ouais.
2: Bon,
1: t'inquiète pas.
2: Tu la gueule, Elodie?
1: Il est dans l'ongle.
2: Je sais pas, on verra.
1: Voilà, je sais.
2: Allez, s'il te plaît.
1: Non, ne pardonne pas, Elodie. Surtout, ne pardonne pas.
2: Non,
1: pas tout de suite.
2: Il faut qu'on parle, je crois.
1: Elodie. Tu ne pardonneras et tu ne parleras à ta sœur que quand je te le dirai.
3: Ouais. Non, Max.
1: C'est moi qui décide pour toi. Bien sûr que si, parce qu'elle a plus, elle a plus confiance en moi, quelqu'un qu'elle n'écoute que tous les soirs.
3: Tu la connais même pas.
1: Mais juste, oui, mais c'est pas moi qui ai appelé, c'est elle qui m'a appelé. Elle a plus confiance en moi de me parler de ses problèmes. Si elle peut pas en parler à sa sœur, si elle peut pas en parler aux membres de sa famille, ça veut dire qu'elle n'a pas confiance en sa famille, c'est-à-dire à sa sœur. Et tu n'as pas confiance. De toute façon, faut pas avoir confiance en ses frères et sœurs, mis à part nous trois, là. Parce que nous, on a une famille soudée. Mais vous, vous ne devez pas, méfiez-vous. Méfiez-vous de tout le monde, de votre patron, de votre frère, de votre sœur, de votre père, de votre mère, de tout le monde, de vos oncles, de vos tantes. Olivier a bien fait finalement de se méfier de Peggy. Regardez le résultat. Sa sœur, 23 ans, c'est une voleuse, sa sœur Peggy.
3: Et c'est pas la première fois.
1: Et en plus, c'est pas la première fois. Elodie est une
3: chienne. Tu connais même pas ma vie.
1: Attends, voilà, c'est un désastre.
3: Peggy,
1: je fais bien, c'est bon là, comme ça je fais bien mon compte, c'est bon.
3: Peggy, quoi? J'étais avec Raylor au début, tu l'as pris? Mais ça fait... Attends, Elodie, mais ça fait quoi? Ça fait 4 ans que c'est arrivé cette histoire. Et bah quand même, tu vois, je l'ai mal pris.
1: Mais oui, déjà premièrement, oh là là.
3: Je suis amoureuse, et toi, Elodie, attends, si tu tombes amoureuse de tous les mecs avec qui je sors, on va dire, on s'en sort plus. Non, attends, et je suis sortie avant avec lui, hein. Tu l'as pris après. Mais c'est pas de ma faute, c'est lui qui est venu vers moi.
4: Ouais, c'est ça, c'est ça, c'est ça.
3: Bah ouais, hein.
4: Bien, c'est quoi encore? T'es rancunière aussi. Hein.
1: Mais non, c'est normal, t'es plus âgée qu'elle et tu lui fais des coups de pute à ta petite sœur, c'est normal.
3: Mais non.
1: C'est normal, c'est pas normal de faire des méchancetés comme ça à sa petite sœur, ça veut dire qu'on est détraqué du cerveau. Attends, jingle, jingle. Oui, reprends, tu en étais, Peggy.
3: Oui, je sais plus ce que je disais, vous m'avez troublé, vous m'avez foutu ma soirée en l'air.
1: On s'en fout, toi t'as foutu 4 ans de la vie à Elodie et ta soeur en l'air en lui trompant, en la trompant, en prenant ses mecs, alors, jingle, jingle. Vous allez discuter
3: Elodie,
1: tout ça.
3: Tu veux t'arranger avec Jimmy? Tu veux lui parler?
1: Non, c'est fini, Elodie. Tu ne parles que quand je te le dirai.
3: Jimmy, je l'aime.
1: Mais non, mais il faut plus l'aimer, Elodie. Arrête de dire des conneries.
3: Peut-être qu'il a des
1: choses à dire. Tu te fais du mal. Arrête ces bêtises. Allons, c'est terminé. Elodie, Jimmy et Pigalle. Enfin, c'est parce que ça. Moi, c'est beau. Ça se ressemble. C'est synonyme. Mais je suis désolé. C'est comme ça que je le pense. Non, je plaisante. Je plaisante.
3: Ouais.
1: Ça va les fans de Max, vous avez été contents? J'ai fait mon spectacle. Ah là là. Elodie, Jimmy et bien sûr Peggy, on les récupère en antenne. Tout ça, ça va discrètement être à la poubelle. Vous inquiétez pas, on va gérer tout ça en antenne. Mais Elodie, non, je termine avec Elodie 2 secondes, juste pour dire un truc à Elodie quand même, parce que c'est elle la plus importante dans l'histoire. Elodie, t'es là?
5: Ouais.
1: Elodie?
3: Oui.
1: Elodie, arrête d'aimer un mec pareil.
3: Mais il est tendre des fois.
1: Non, mais c'est un salopard. Pour moi, c'est un salopard. Alors, arrête de bloquer sur lui. T'as 20 ans, t'es naïve. Là, tu es en train de rentrer dans le jeu de l'amour. C'est bien, mais quand t'as des cartes en main comme ça qui sont aussi négatives, à un moment donné, faut que tu prennes le pas et que tu passes à autre chose, que tu tournes la page.
3: Ben, je vais essayer.
1: Non, mais il faut obligatoirement, entre ce qu'il a dit ce soir, le comportement qu'il a, te tromper avec ta propre sœur, qui elle non plus n'est pas clean, sachant qu'il avait une autre encore aventure avec une autre copine, comment tu peux aimer un mec qui, si demain, te faisait croire qu'il revenait avec toi, sachant les aventures qu'il y a eu avant, il recommencera, c'est obligatoire.
3: Attends, ça t'est jamais arrivé, tout le monde me dit ça, mais c'est plus facile à dire qu'à faire.
1: Quoi. D'être amoureux.
3: Quand tu tombes amoureux.
1: Bah oui, mais alors à ce moment-là, il faut assumer le truc, alors à ce moment-là, il faut pas s'en plaindre, et puis il faut vivre l'histoire comme elle est, quoi.
3: Oui, mais bon.
1: Ah ouais, non mais si. À un moment donné, il faut être grand, il faut se regarder dans la glace. C'est où t'assumes la situation et tu subis, ou alors même si tu souffres, comme beaucoup de gens des fois peuvent souffrir, que ce soit dans l'amour ou autre chose, mais qui prennent le pas et qui décident de quitter quelqu'un alors qu'ils l'aiment encore parce que la situation est insoutenable.
3: Ouais, bah,
1: et ça arrive souvent.
3: Je vais m'arranger.
1: Bah, c'est arrangé, c'est envers toi-même. Est-ce que tu veux te laver et être propre et au moins être fier, ou est-ce que tu veux continuer à aimer quelqu'un qui sait, dont tu sais pertinemment qu'il ne te respecte pas et qui te trompe qui plus est avec ta sœur et avec d'autres nanas? C'est impossible. Non mais c'est un amour impossible.
3: Le coup du fouet, c'était limite.
1: Non mais ça c'est un détail qu'on en a profité avec, mais c'est surtout la situation en elle-même. Ce mec-là est un taré.
3: Non mais ouais.
1: On le fera savoir à tout Vierzon.
3: Voilà.
1: De toute façon, tout Vierzon le sait maintenant. Ok.
3: D'accord.
1: Je t'embrasse et on se tient au courant quand même.
3: D'accord.
1: T'hésites pas. Tu rappelles au 0140 521 521, c'est un répondeur au prix d'une communication normale. Tu me laisses un petit message pour prendre des nouvelles et puis comme ça on en saura et on repassera en direct tous les deux.
3: Ok.
1: D'accord. Et puis si t'es vraiment pas bien, je reviens sur Paris.
3: Ouais.
1: Donc tu prêtes toi.
3: D'accord.
1: Bah tu dis pour de rire.
6: Ouais. Bah
1: pourquoi?
6: Oublié de main quoi, tu vois.
1: Tu t'embrasses.
3: Oui.
1: Allez bisous.
3: Salut.
1: 20 ans, vous êtes sûr ou 15 ans? 20 ans, hein. D'accord. Monsieur et Madame Poule.
5: Bah, qu'est-ce que je fais, moi, avec ça?
7: Non, mais on a préparé un truc, on s'en a réfléchi, on s'est dit, on a pris des messieurs, poule, vous êtes père, oui, vous êtes peut-être un papa poule, et puis,
5: da-da-da-da-da.
1: Kiffons.
7: Ouais, mais on sait jamais, on peut tomber sur un...
5: Et t'as pas un coup de... Un coup de pistolet?
1: Ah ouais, poule!
7: Ah, ouais, on a pas le...
5: Ah, c'est dommage, ça, hein? C'est dommage. Bah tant pis, on va faire sans, mais ou alors qu'est-ce qu'on pourrait mettre? Attends.
7: Il y a de la mitrailleuse, hein.
5: Ouais, c'est ce que j'étais en train de me. Ouais, j'étais en train de me dire, mais poule.
7: Ah, oh, c'est sympa.
5: Allez, d'accord, poule. Allez, on y va. Alors donc on appelle un monsieur et madame poule et on fera papa poule. On va essayer de varier les plaisirs. Et ensuite on a Cyril et Alexandra. C'est les prochains à venir. Hein. Vous leur dites, vous les prévenez, c'est ok, c'est bon, c'est géré, ça va très vite. Et on finit avec Carole. Carole qui aime la sodomie, hein. C'est ça, Carole. T'aimes bien la sodomie, toi? Carole, t'aimes la sodomie?
8: Oui.
5: Et pas.
8: J'adore.
5: Je t'en donnais pour ton grade, toi. Ça va. T'as préparé un petit paquet de merde. Attention, monsieur et madame poule. Tu as pété un plomb, là, dans la dernière demi-heure. Là. T'en as fait 2 heures sans pub, hein, mine de rien. Parce qu'on vous a gâté, on vous en donnait de la libre antenne. Hein. 4 disques en 3 heures. Dis donc, il n'y a que du bon, en plus. Hein. Kenny Williams, tout à l'heure, un extrait de la BO du film d'Akhenaton qui va venir, s'appelle Life Goes On, mais qui est très, très bon. Allez, monsieur, madame poule. Oh, on n'a pas de chance. Ah, ah. Ça sonne en France, chez monsieur, madame poule. Ça va décrocher, vous inquiétez pas, ça va le faire. Je sais que vous êtes là, très attentif à tous ces moments forts de radio. Ah, ça allez, monsieur, madame, comme je le dis tout seul, à chaque fois qu'on en fait un, ça vous plaît. Quand je fais une soirée, à chaque fois, ça plaît. D'ailleurs, j'en profite, samedi, hein, qui vient, 13 mai. Montbéliard, Mulhouse, Vesoul, Besançon, Épinal, Colmar, Belfort, number one à Belfort, j'espère que vous serez là samedi soir, on va tout exploser, hein. Ça va être techno house.
9: Allô?
5: Allô, poule? Allô?
9: Allô?
5: Poule?
9: Quoi?
5: Poule?
9: Oui?
5: Allez, poule?
9: Oui?
5: Poule? Allô? Madame, oui. Madame, monsieur poule?
9: Qu'est-ce qu'il y a?
5: Allô? Allô poule?
10: On a le don
5: ou lapin. Ah bravo. Ah allez, hop, deuxième. Attention, on enquille et ensuite on va être obligé d'abréger, on n'en fera que deux, hein, parce qu'on a Cyril et Alexandra absolument à passer impérativement, parce que Cyril est un petit jeune ado très excité, qui veut récupérer son matériel de chez Lifi, de son papa qui tenait tant. Et Alexandra qui est avocate, et en tout cas qui fait des études de droit, qui a 22 ans de Paris, ça m'intéresse. J'adore les filles avocates, tout ça, côté droit, gestion, le barreau, putain, c'est vrai. Le braquemar, le barreau, la goule.
11: Vous êtes au 0.
5: Ah bah oui, mais là, c'est un répondeur. Attention, on fait un troisième essai d'un monsieur et madame poule. On en fera en entier, on va quoi? On va les faire en sortie. Je voudrais absolument, avant la pause, qu'on récupère Cyril. Donc t'es là, Cyril de Rennes.
12: Oui.
5: Et donc Alexandra, 22 ans de Paris.
11: Oui, je suis là.
5: Merci pour ta patience, Alexandra.
11: Oui, pas de problème.
5: C'est génial, une fille de 22 ans, c'est... qui fait des études de droit, c'est magnifique.
11: Ouais, n'est-ce pas?
5: Ah, j'aime bien, moi, ça fait tout de suite un peu la fille, t'as des petites lunettes et tout?
11: Non, non, pas du tout.
5: Quel dommage.
11: Plutôt grande blonde.
5: D'accord, ok, très bien. Bah écoute, qu'est-ce qu'il y a?
11: Quoi?
5: T'as des petites lunettes? Non, mais un petit côté un peu machin.
11: Non, non, pas du tout.
5: D'accord. Alors, Alexandra. Alexandra.
12: Oui.
5: Alors, à ta gueule. Cyril.
12: Oui.
5: Ton problème est le suivant, c'est qu'il y a quelques années de cela, ton papa est décédé. Il était avec une femme de 37 ans. Aujourd'hui, bon, il y a du 3 ans et demi après qu'il soit mort, tu refais apparition dans la vie de la belle-mère pour récupérer du matériel que tu penses qu'il t'est dû du fait que t'es le fils, à savoir plus de 400 000 francs de chez Nifi, de matos, écran géant, etc., etc., projection, là. On a eu la belle-mère tout à l'heure au téléphone. Pour l'instant, elle dit qu'il y a eu un, bon, il y a eu un, comment on appelle ça? Hein, une expertise, voilà, un inventaire qui a été fait. Pour l'instant, le matériel, il est à elle, etc. Et qu'il faudra attendre ta majorité.
12: Tu veux, sur l'expertise, il n'y a rien, quoi. Elle a tout viré.
5: Oui.
12: Elle a tout planqué.
5: Oui. Alors, Alexandra, t'as écouté attentivement cette histoire?
11: Oui, tout à fait. Ouais.
5: Génial. Donc, t'es là depuis le début, quasiment?
11: Oui, oui. Bah, depuis, j'appelle depuis que j'ai entendu cette histoire, parce que bon, c'est vrai que ça m'a.
5: Ça t'a pas gêné que tu regardes toute la soirée tout en faisant mon émission?
11: Comment?
5: Je t'ai regardé toute la soirée, ça t'a pas gêné?
11: Non, non, mais je suis habituée.
5: À quoi est-ce que je te regarde?
11: Ouais, ouais.
5: Parce qu'on te regarde.
11: Un peu les deux?
5: Non, bah dis donc. Tu perds pas le nord, toi, et donc
11: Donc oui, j'ai écouté son problème, et moi ce qui m'a interpellée, c'est qu'au niveau de la succession, généralement les concubins n'ont aucun droit dans les successions. C'est-à-dire que il y a deux parties. Il y a, bon, je sais pas si le père de Cyril a fait un testament.
12: Bah si, justement, mais il y a des histoires de fausses signatures aussi.
11: Oui, mais ça, les fausses signatures, bon, est-ce que les assurances, bon, on va, ça va être un peu compliqué.
12: Ouais.
1: Il faut que tu fasses court. Après, peut-être qu'on pourra vous remettre en rapport en antenne, mais

0: Les concubins, en plus, bon, apparemment, ça faisait que 3 ans qu'ils étaient ensemble.
1: Ouais, mais en plus, mes parents n'étaient pas divorcés, en plus.
0: Donc, oui, en plus, voilà. Donc, c'est une relation, une relation adultérine, comme on dit. Donc, moi, j'ai regardé dans mon code civil, et bon, je sais pas s'il y a eu des donations faites entre vifs, entre
1: ouais,
0: eux.
1: Mais en plus, il a eu un enfant avec cette maîtresse.
0: Ah, il a eu un enfant?
1: Et il l'a reconnu, ouais.
0: Oui, donc, bah... Oui, il a reconnu. Ah oui, parce que ça, cette fois, tu ne l'avais pas dit, par exemple.
2: Ah oui, ah oui, c'est vrai que tu n'as pas rentré dans... Mais oui, mais c'est souvent ça. Il
1: fallait faire court, quoi.
0: Donc, il fallait faire court.
2: Il fallait faire ce qui t'arrangeait. Souvent, vous ne donnez pas suffisamment de détails. On croit toujours que vous avez raison. Puis quand on appelle tout le monde, je dis, bah tiens.
0: Oui, voilà.
2: Ah, alors donc, ça change tout, le coup de l'enfant?
0: Disons que non, ça ne change pas tout. En fait, ça ne change rien au niveau de la concubine. La concubine, elle a rien.
1: Ouais.
0: Elle a rien.
2: Pour l'instant, elle garde, mais jusqu'à ce qu'il y ait procès, qu'on restitue le matériel à qui de droit.
0: Non, mais ça, le matériel, c'est pas le plus important, en fait. C'est...
2: Ah bah pour Cyril, si, il veut absolument récupérer l'écran géant.
0: Oui,
2: ah,
0: oui, mais
1: pas,
0: bon, ça, il le récupérera peut-être. C'est pas, malheureusement, ce que j'ai à lui dire, c'est que c'est pas du tout le plus important.
1: Ouais.
0: Ce qui compte, c'est qu'il faut, enfin, il faut savoir qu'il est l'enfant... légitime de, avec son frère, et donc ce sont les deux enfants légitimes issus d'un mariage, et que l'autre enfant que donc ton père a eu avec sa maîtresse est un enfant naturel. Donc au niveau de la succession, donc la concubine normalement n'a rien, et l'enfant naturel ne touchera que la moitié de ce que vous aurez, ton frère et toi.
1: D'accord.
0: Et ta mère n'aura rien, évidemment. Ça s'appelle les règles de la dévolution légale, hein.
1: Wow.
0: Voilà. Oui, je sais, c'est un peu compliqué.
2: T'es en quelle année, Alexandra?
0: Là, je suis en licence de droit.
1: Ah ouais, attends,
2: tu cartonnes.
0: Ouais, non, c'est ce que je peux. Donc voilà, et à ce niveau-là, bon, moi, dans le sens où je voulais te rassurer, c'est que la concubine, bon, elle se fait vraiment des idées, parce que bon, même dans un, quand il y a un décès, donc comme on dit, le décujus, quand il décède, même quand il y a un conjoint, le conjoint il peut obtenir que un quart de l'usufruit ou la pleine propriété, mais c'est très très rare, ça dépend des lignes, enfin c'est trop compliqué, je peux pas t'expliquer ça par téléphone. Mais de toute façon, même un conjoint n'a généralement pas grand chose. Donc t'imagines un concubin.
1: Ouais, d'accord.
0: Bon, alors elle normalement, légalement parlant, elle n'a droit à rien. Bon.
2: C'est pas vrai.
0: Pourquoi il rigole derrière?
2: Parce que... Oh non, mais là, il a pas fait gaffe, j'avais rallumé le micro, et l'autre, il a dit, en parlant de toi, il dit, c'est sûr qu'elle fait 1m80, et qu'elle a des dents de pouliche et tout.
0: 1m78.
2: Il m'a dit, ouais, elle fait 85 kilos.
0: Non, non, 56.
3: Elle est pas ramadan, elle est 78, 56 kilos, mais tu fous plus dedans,
0: putain. Non, mais je m'arrêterai là pour les précisions.
2: C'est ce qu'il me dit, Alexandra, pendant que tu parles, il me dit, putain, Max, elle est dans le 10e, veut lui casser le cul et tout. Alors que toi, t'es en train de parler d'un problème et tout. Alors, il me dit, mais attends, il me dit, tu es sûr, je suis sûr qu'elle ressemble, parce qu'il parlait d'une autre fille, mais il me dit, je suis sûr qu'elle fait 1m80, 85 kilos, qu'elle a des dents pouliches. Voilà, toi, quelle autre, elle fait 1m78, et voilà, t'es mal barré. Excuse-nous, Cyril, hein.
1: Non, c'est pas grave.
2: On faisait des paris.
0: Mais c'est pas vrai, hein.
2: Ah non, mais on est
0: bien. Oh.
2: Hein. On est grave en érection toute la soirée, nous, en ce moment.
0: Non, mais en plus, avec tous les sujets que vous avez épongés, là, faut dire.
2: Ah, mais là, puis je crois qu'on est en surexcitation. Ah non, mais on est surexcitation, là. C'est clair. Oh là là.
0: Et sinon, un autre point important, c'est au niveau de l'inventaire. Comme tu dis, Cyril, il n'était pas réglo. Enfin, d'après toi, il n'est pas réglo.
1: Non, il n'est pas réglo.
0: Donc, alors, ce qui pourra se faire après le partage de la succession, enfin, le pseudo-partage, parce qu'il n'y aura pas de partage, elle va être très surprise, la dame. Tu pourras toujours la mettre en cause de recel, d'objets, en amont d'une succession.
1: Mais est-ce qu'à ma majorité, je peux intervenir dans le...
0: Oui, tout à fait, mais il faut que tu attendes ta majorité.
1: Ah, merde.
0: Sinon, c'est ta mère, parce que ce sont des actes de disposition que tu ne peux pas réaliser toi-même.
1: D'accord.
0: Il faut que ce soit ta mère qui est ton représentant légal, pour le moment, qui devrait faire toutes ces démarches. Mais bon, je pense qu'elle a eu son compte et... Je pense qu'elle a plus envie de se lancer dans des...
1: On continue toujours par espoir, quoi, mais bon, c'est long, quoi. Ça dure 10-15 ans, des procès comme ça. Quoi.
0: Non, mais c'est toujours très très long. La justice est très très longue. Ça, je le vois tous les jours. De toute façon, ça prendra beaucoup de temps. Mais bon, si ça peut te rassurer, elle s'en sortira pas comme je vois. Voilà.
2: Merci
1: beaucoup, Alexandre.
2: Vous avez deux secondes?
0: Quoi?
2: Vous avez deux secondes?
1: Ouais.
0: Oui.

0: Elles sont bien ces petites virgules dessous le soleil. Bon, très bien. Bon, en tout cas, c'est super sympa, Alexandra, d'avoir appelé.
1: Il y a pas de problème.
0: Cool. T'as cours demain alors?
1: Non, non, je suis en stage chez un avocat.
0: Bah, ah, bah, ouais, tout le monde. Waouh, mais j'ai pas lu Lucas. Oh là là. Tu crois qu'elle accepterait que j'aille lui casser le cul?
1: Je sais pas si mon copain accepterait.
0: Eh ben voilà, voilà. Alors là. Hein? Oui,
2: dommage.
0: Cyril, oui.
2: Dommage.
0: Dommage, oui, oui. Non, non, mais je plaisante, c'est que de la plaisanterie, vous le savez.
1: Oui, bien sûr.
0: Alexandra, merci encore pour ton
1: problème.
0: Appel, bon courage et bonne continuation.
1: Merci.
3: Je suis un personnage étrange, en forme de bite. Et je pénètre tous les derrière des filles qui veulent se faire sodomiser, car je suis un spécialiste de la sodomie.
4: Mais je vous rappelle, je vous ai encore rencontré.
5: Métamorpho.
0: Oh putain.
4: Putain.
0: Oh la vache.
4: Ouais.
0: Bah, tu
4: c'est
0: vois
4: Goldorak.
0: Ah non, mais c'est une métamorphose et je rentre, enfin compte,
4: bah
0: c'est
4: ouais,
0: des...
4: bah c'est Goldorak.
0: Ça rentre en moi, ça.
4: Et c'est Goldorak.
0: Bon, alors on va demander aux filles qui aiment bien la sodomie ou qui
4: ouais,
0: soucent...
4: Voilà. Préfère, parce que tu vois, tu auras leur avis et ils seront d'accord avec moi.
0: Et s'il y a des filles qui sont contre ça et qui t'osent
4: non,
0: plus...
4: Non, mais tu demandes aux filles qu'ils aiment mieux par le cul que là par la foufoune.
0: D'accord. Et s'il y a des filles qui trouvent ce que tu viens de dire complètement écœurant...
4: Bah, tu me les passes.
0: D'accord. Les filles, si vous êtes pour ou
4: tu
0: contre...
4: Tu me les passes. Ceux qui sont contre, tu me les passes parce qu'ils ont jamais essayé, parce qu'ils ont même pas le... En fait... Ouais, ils ont pas le cul de le dire.
0: Ils ont pas le cul de le dire?
4: Ouais.
0: D'accord, ok, très bien. Message
4: d'accord.
0: reçu. D'accord, il n'y a pas de problème.
4: Ouais.
0: Alors, tu bouges surtout pas, Carole. Et donc, s'il y a des filles qui veulent absolument parler de sodomie, est-ce que vous êtes d'accord sur ce qu'a dit Carole ou si vous trouvez ça complètement hallucinant, affligeant? Enfin bon, peu importe, si vous avez envie de dire quelque chose par rapport à la sodomie, vous appelez dès maintenant le standard de Fun Radio, c'est-à-dire le 0803 08 5000. Avant d'aller vers les monsieur et madame Flamme, pour demander si le capitaine est là, nous allons bien sûr aller vers le répondeur également, qui est le 0140 521 521. On avait écouté la dernière fois des messages d'une demoiselle, enfin d'une femme qui me laissait des messages et qui est complètement folle, qui me laisse des messages pendant mon émission. Et bien je vais vous présenter deux folles. D'abord celle qu'on connaît et celle qui me laisse des messages sur le répondeur et qui s'appelle Soro de Belgique, puisqu'à chaque fois qu'elle me laissera un message sur mon portable, bien sûr je vous offrirai partager pour vous faire entendre un petit peu le délire de cette folle, quoique là c'est encore relativement soft. Écoutez d'abord le message, enfin les trois messages que m'a laissé cette folle du répondeur 0140 521 521.
6: Si tu me l'avais dit, j'aurais compris tout à fait. Parce que la dernière fois, tu l'as dit à une fille, mais tu as dit que Manu avait eu vos standards. Et moi, je n'ai jamais appelé la radio, donc je ne me suis pas sentie concernée. Je ne me suis jamais imaginée que Max me parlait. En fait, il m'a parlé quatre fois, mais il y a très longtemps, quand il allumait l'être. Quand il pensait que j'étais une petite bourgeoise en tailleur Chanel et qu'il m'a matraqué avec des jingles. Disons que c'est juste un petit jeu qui finit mal, auquel Max a largement participé, mais je lui en veux pas. Je vais même dire mieux, je lui demande pardon pour tout ce que j'ai pu dire et qui a pu le perturber. C'est tout.
0: Je crois que le perturbant entre nous deux, c'est bien toi, ma chérie. Hein. T'es bien folle et c'est moi et qui te le dit, je te le confirme. T'es une tarée. Attention, maintenant, sur mon portable, il y a une tarée qui m'appelle également, qui s'appelle Soho. Et qui, comme ça, pendant le cours de l'émission, me laisse des messages en pensant bien sûr que je m'adresse à elle, tout comme elle, à chaque fois que je parle de quoi que ce soit, d'amour ou de femme. Écoutez donc le message qui m'a été laissé dans la soirée d'hier, entre 20h et 21h et minuit. Petit message très court de 5 secondes. Hein.
4: Juste pour te dire que tu es très très très très très très fort.
0: Voilà. Et là, elle raccroche. Elle peut laisser un message 10 minutes après, en rapport, je peux discuter avec l'une d'entre vous. Je vais dire, voilà, en ce moment, je suis avec ma copine, je suis... Alors, par exemple, si je dis, si vous me parlez de ma copine et que je vous dis qu'en ce moment, je suis heureux, que je suis bien avec ma princesse, etc., qu'on s'éclate, qu'on fait plein de choses, pendant que je vais dire ça, elle va m'appeler sur mon répondre, sur mon portable pour me dire, ah ouais, ça t'amuse, t'es heureux avec ta copine, hein, c'est ça, c'est... Voilà, donc elle est comme ça, on réécoute le message.
4: Juste pour te dire que tu es très fort.
0: Voilà, c'était sûrement par rapport à un truc que j'ai dû faire hier, et au même moment, elle réagissait, et elle le fait sur son répondeur, qui est le mien, quelle idiote. Elle s'appelle Soho, et elle est belge. Enfin, c'est pas parce qu'elle est belge qu'elle est idiote, mais là, en l'occurrence, elle est belge. J'y suis pour rien, hein. Qu'est-ce que vous voulez que je vous dise? Attention, direction des monsieur et madame Flamme. Quoi qu'il faudrait peut-être que j'ai le truc de capitaine. Je sais pas s'il est là, déjà, directement, non? Série française? Non, peut-être pas, si?
7: Je sais pas. Vous
0: pensez qu'on l'a?
7: Ouais, mais dans le dessin animé.
0: Ah, c'est plus où c'est, dessin animé, déjà. Hein?
7: Trois,
0: tu crois? Ah ouais? Attends, je vais voir.
7: Voici. 109.
0: Hein? 109. Alors attendez.
7: 3, 109.
0: Hunter?
7: Non, find.
0: Find. 100.
7: 9. O.
0: Non, O, c'est 10.
7: 1. Ouais. O.
0: D'accord. Hunter. Ok. D'accord, ça le fait. Ok, on y va, c'est parti. On appelle des monsieur et des madame Flamme. Et là, ce que vous écoutiez, sans doute, c'est parce que j'ai une machine où, voilà, j'ai je ne sais combien de sons répertoriés. Il faut que je les retrouve, c'est jamais très simple de tout mémoriser. Oh là là, ce soir, n'oubliez pas que nous sommes jeudi, une heure de rab, entre minuit et une heure. Attention, on appelle des monsieur et madame Flamme, ça sonne. Et vous continuez de nous appeler au 0803-085000. On veut des réactions pour Carole par rapport à la sodomie ou d'autres sujets. Il nous reste encore une bonne...
2: Allô,
0: allô, capitaine.
2: Oui.
0: Flamme.
2: Oui.
0: Oui. Capitaine Flamme.
2: Oui, qui était l'appareil?
0: C'est quoi les noms déjà des autres? Capitaine Flamme, il y avait...
7: Hein? Mala.
0: Mala, c'est Mala l'appareil.
2: Qui c'est Mala?
0: C'est moi. Capitaine. Votre oui. Vaisseau est prêt, capitaine. Allô, capitaine.
2: Attendez.
0: Allô.
2: Je m'excuse, je sais pas qui vous êtes, là.
0: Ah, excusez-moi. Flamme.
2: Je m'appelle Flamme, oui.
0: Capitaine.
2: Je suis pas capitaine.
0: Vous êtes capitaine Flamme?
2: Non.
0: Capitaine Flamme. Allô, capitaine Flamme.
2: Oui, qui?
0: Vous êtes capitaine Flamme. Allô.
2: Je suis Flamme, oui.
0: Oui, bah, vous êtes capitaine aussi, quelque part.
2: Non, je suis pas capitaine.
0: Vous êtes capitaine Flamme. Flamme.
2: Oui, oui. Bon, qui est à l'appareil?
0: Allô.
2: Qui est à l'appareil?
0: Ah, tu m'as reconnu?
2: Non.
0: Allô.
2: Non, je suis pas reconnu.
0: Allô. Régiment.
2: Comment?
0: Le régiment.
2: Le régiment.
0: Oui. Non.
2: Quel régiment?
0: Bah allons quand même. Le régime. Non?
2: Ah, j'y suis pas.
0: Bah tu me reconnais pas. T'as pas reconnu ma voix?
2: Non.
0: Elle est derrière mémé.
2: Comment?
0: Elle est derrière mémé.
2: Elle est derrière mémé.
0: Non mais qui est derrière toi? Elle est là?
2: Mais non mais vous faites erreur de flamme je crois.
0: Oh merde. André Flamme.
2: Ah non, Alex.
0: Alex. Comment tu vas, Alex?
2: Bien, très bien.
0: Bah super, je suis content. Comment ça va? Bien en forme?
2: Oui, pleine forme.
0: Bon, bah super. Dis donc, mémé est là?
2: Il n'y a pas de mémé.
0: Bah derrière, non?
2: Bah non.
0: Bah maman, quoi, qui est derrière?
2: Bah non, il n'y a pas de maman derrière.
0: Bah t'es tout seul, alors?
2: Oui.
0: Alex, t'es tout seul?
2: Oui.
0: Bah écoute, quand même, tu peux me passer André, s'il te plaît?
2: Mais il n'y a pas d'André.
0: Bah il est où?
2: Je connais pas d'André.
0: Il a dû sortir, non? Il est quelque part, non?
2: Bah non, je connais pas d'André.
0: Bon.
2: Bon, qui êtes-vous?
0: Bah c'est moi, allons.
2: Moi qui?
0: Bah attends. Jean-Lucien.
2: Je connais pas de Lucien.
0: Non, Jean-Lucien.
2: Je connais pas de Jean-Lucien.
0: Bah je viens de chercher, bon, et si elle est là, tu peux me la... Ah bah il y a quelqu'un derrière, c'est bien ce qui me semblait, elle est derrière, allez, passe-la moi, vas-y.
2: Bon, écoute, arrêtez de déconner.
0: Bah, je déconne pas, elle est derrière, tu veux pas me la passer. Allez, tu m'as reconnu, tu me fais marcher.
2: Mais non, vous faites erreur. Vous téléphonez à qui?
0: Bah, Alex Flamme.
2: Mais non, c'est pas ce que vous aviez dit tout à l'heure.
0: Bah non, mais justement, parce que je pensais m'être trompé, je voudrais parler à Alex.
2: Bon, qui c'est cet Alex?
0: Bah, c'est un mec que je connais.
2: D'où?
0: Du régiment, capitaine Flamme.
2: Du régiment, hein. Vous voyez trop la télé. Allez, salut, au revoir.
0: Ah bah dis donc, il a mis du temps à comprendre celui-là, hein. Eh bah voilà, quand même, il raccroche. Allez, on s'en fait un deuxième ou pas? Ou... Allez, un autre petit, allez, d'accord, allez, un autre capitaine Flamme, allez, on y va. Parce qu'on avait des Babar, on avait des Candy, on avait des Austin Powers. On y va. Austin Powers. Steve Austin, bien sûr, l'homme qui valait 3 euros. Qu'on en profite d'ailleurs pour passer un petit coucou à Gérard, s'il nous écoute ce soir, avec Sandy.
5: Allô?
0: Allô, capitaine Flamme?
5: Oui.
0: Capitaine Flamme? Allô, capitaine?
5: C'est tout?
0: Allô?
5: C'est tout?
0: Oui, capitaine. Qu'est-ce qu'on fait? On y va? On décolle? Capitaine? Aïe, ça dure pas très longtemps, hein. C'est pas hilarant non plus. Non, c'est sympa, mais c'est pas hilarant. Non, c'est sympa. C'est parce que l'autobot, il a quand même gobé, parce que, forcément. On aura une réaction d'Elisabeth dans un instant, 23 ans, de Aulnay-sous-Bois, qui veut donner son avis concernant la sodomie. Et de parler d'eux avec toi aussi.
7: Pareil, toi.
0: Avec moi?
7: Ouais.
0: Ah d'accord, ok. Bon, on se fait un dernier monsieur Capitaine Flamme ou pas?
7: Je sais pas.
0: Allez, un dernier monsieur Flamme, allez, d'accord, pour le fun. Allez, pour faire plaisir à tous les jeunes qui nous écoutent ce soir, car je sais qu'ils aiment cette rubrique. Allez, il vous reste encore un bon petit quart d'heure, 20 minutes, là, avant qu'on fasse une pause. Donc profitez-en, vous nous appelez 0803-085000 pour n'importe quel délire. Ça va, les Valkathleen sonnent, ça veut dire qu'il y a du monde de l'autre côté de la radio, ça fait plaisir, je me frotte les mains. Mmh. Allez, allez, allez, monsieur, madame Flamme, chaud comme la braise, ce soir le Maxou encore. Toute la semaine a été excellente, hein. On s'est fait 4, 5 heures, 6 heures d'une heure sans pub, hein. Tranquille, hein. On s'est pas emmerdé. Le marathon de Libre Antenne. Il y a un marathon de Libre Antenne qui est en train de se préparer avant le 30 juin, je vous dis que ça va être énorme, plus de 9 heures de Libre Antenne. Ça va être gigantesque. C'est bientôt, c'est au courant du mois de juin, je vous en dis pas plus.
8: Allô?
0: Allô, Flamme?
8: Oui.
0: Capitaine?
8: Oui.
0: Capitaine Flamme? Allô, Capitaine Flamme?
8: Oui.
0: Vous êtes Capitaine Flamme?
8: Oui.
0: Oh là là! Depuis le temps que je vous regarde au détail, mais c'est génial! Votre vaisseau est là? Allô, Capitaine? Oh putain! Ah non! Allô? Allô? Oh là là, Capitaine Flamme! Et en parlant de flamme, forcément, on peut parler d'avoir, quand on parle de flamme, forcément, on dit, ouais, j'ai le feu au cul, hein, putain, Carole, t'as le feu au cul, Carole!
9: Ouais, il y a sodomisation avec!
0: Ouais, ça!
9: Capitaine Flamme, tu n'es pas de notre galaxie, mais il y a sodomisation! C'est pas mal, ça?
0: T'es pas mal, Carole, t'es pas mal.
9: Ah, c'est bien, ça!
0: Elisabeth Dolnay-sous-Bois, 23 ans, salut Elisabeth.
10: Ouais, bonsoir.
0: Ça va bien?
10: Ouais, ça va. Ouais.
0: Alors, tu veux donner ton avis concernant la sodomie?
10: Ouais, je l'appelais pas trop pour ça, mais bon.
0: Ah bon, d'accord, ok,
10: ouais,
0: bah non.
10: Dis-moi pourquoi t'aimes bien la sodomie?
11: Ouais, hein?
10: T'aimes bien la sodomie?
11: Franchement, non. Non, j'ai essayé.
10: Ça fait mal.
11: Oh, non, mais j'aime pas. J'aime pas du tout.
0: C'est l'acte que t'aimes pas, Elisabeth?
11: De quoi?
0: C'est l'acte en lui-même que t'aimes pas?
11: Non, ça m'intéresse pas du tout.
0: Non, mais d'accord, c'est tout à fait normal.
11: Ça m'intéresse pas du tout. J'ai déjà essayé. Je préfère faire d'autres choses. Il y a d'autres choses plus intéressantes.
0: Ouais, mais... Jouer aux cartes.
10: Ça t'as rien compris, toi.
11: Mais non, il y a d'autres choses. Il y a d'autres choses.
0: Alors, pourquoi elle a rien compris, Carole? Explique.
10: Non,
11: je trouve qu'elle est un peu vulgaire.
10: Parce que ça fait plus de bien.
11: Je trouve que c'est un peu vulgaire, quand même, comment tu parles, hein.
0: Attends, on va laisser parler. Vas-y, Carole, vas-y, dis ce que t'as à dire.
10: Non, je parle à elle.
0: Vas-y, Carole.
10: Franchement, c'est pas vulgaire, mais t'es même pas capable de...
11: Non, mais j'ai pas dit que t'es vulgaire. Attends, j'ai pas dit que t'es vulgaire. J'ai dit que t'es toi, comment tu parlais, que je trouvais que
10: c'était vulgaire. Ouais, mais moi, je te dis que ça fait plus de bien que par la foufouille.
11: Oui, bah, à toi, alors, à toi.
10: À moi, bah, franchement, c'est à moi. Mais il y a beaucoup de mauvaises qui sont comme ça.
11: Ouais, bah, qui sont
10: comme ça. T'as jamais essayé, franchement.
11: Par tous les mecs, ça m'étonnerait, hein.
10: C'est parce que t'as pas essayé.
11: Ouais, bien sûr.
10: T'as pas essayé
11: pas mal de choses. J'ai déjà essayé pas mal de choses, t'inquiète pas.
10: Bah, tu m'as pas... T'as quel âge?
11: J'ai 23 ans.
10: Ah ouais, moi j'en ai 35.
11: Et alors, mais ça n'a rien à voir, là.
10: Les gens,
11: ça
10: n'a rien à voir, là.
0: Oh, l'autre, tu vois, j'ai 35 ans, j'ai pas de cheveux blancs, je fais de la sodomie.
10: J'ai 4 gosses, moi. Oh.
11: Et moi, j'ai 2 gosses, tu vois.
10: Ah ouais, mais moi j'en ai 4.
11: Alors tu vois, moi j'en ai 2. Je sais de quoi je parle.
0: Oh, le marchandage, moi j'en ai 2, moi j'en ai 4. Mais moi je suis fait ça de mise à 20 ans.
11: Mais non, parce que
0: non, mais t'as raison, Elisabeth, mais t'as raison.
11: Le partage, ça n'a rien à voir.
0: Je sais qu'elle se court. Et Carole, c'est pas parce que t'as eu 4 enfants que ça veut dire qu'on doit te respecter pour la sodomie.
11: Bien sûr.
10: Non, mais moi j'aime bien la sodomie. C'est clair.
0: Mais est-ce que tu comprends qu'il y a des filles qui n'aiment pas ça?
10: T'es la reine de la sodo, ok?
0: T'es la reine de la sodo, putain, les gens
10: d'ici.
0: Oh là.
10: T'es la reine de la sodo, ok?
11: Parce que moi je suis assez romantique, c'est peut-être pour ça.
10: C'est quoi, toi? T'es la reine de la foufoune, alors?
11: Hein?
10: T'es la reine de la foufoune.
0: Non mais Carole,
10: alors,
0: Carole,
10: franchement.
0: Carole.
10: Ouais.
0: Tu comprends qu'une femme ne puisse pas aimer la sodomie ou pas?
10: Bah ouais, mais elle est la reine de la foufoune, lui.
0: Ouais. Bah, voilà, fais-lui plaisir, Elisabeth.
10: C'est ce que je lui ai dit.
11: Ouais,
0: voilà. Voilà, rentre dans son jeu parce que sinon tu t'en sortiras pas, sinon on va aller au clash.
10: Moi, je te jure, comment tu t'appelles?
11: Elisabeth.
10: Elisabeth, je te jure, j'ai fait la foufoune, moi aussi.
11: Ouais.
10: Ouais.
0: Bon, attends, Elisabeth.
10: Ouais, le vagin et tout. Je préfère un sodo.
0: Bon, attends, Elisabeth, tu voulais parler d'autre chose, toi, après, hein.
10: Ouais.
0: D'accord, alors.
10: Laisse Elisabeth parler.
0: Si alors, deux secondes, Elisabeth, tu restes avec nous quand même, parce qu'on a juste la réaction de Léa, qui a 20 ans de Poitiers. Salut, Léa.
11: D'accord.
0: Et toi, tu veux parler de la sodomie, mais Elisabeth, tu restes avec nous. Salut,
11: d'accord.
0: Léa.
11: Salut.
0: Salut, Léa. Léa,
11: ouais,
0: t'es là.
11: Ouais,
0: ok. 97.3 pour écouter Fun Radio à Poitiers. Léa, on t'écoute.
11: Voilà, c'est ça. Mais moi, je voulais dire à Carole que j'étais d'accord. Enfin, je partage ton avis parce que bon, à partir du moment où on fait plaisir aux mecs, je crois que c'est important aussi, quoi.
10: C'est tout sérieux.
12: Il y a des mecs qui n'aiment pas. Hein.
11: Ah ouais, non, mais
12: il y en a qui aiment pas.
11: Ouais,
12: ben
11: ouais, c'est sûr.
12: Il y en a, ça les intéresse pas du tout. Moi, j'en ai connu, hein.
0: Carole, tu dis que c'est tout serré dans le cul.
10: Ah oui.
12: Mais peut-être que ta foule elle est trop ouverte aussi, peut-être que ta foule elle est trop ouverte, c'est ça aussi.
10: Mais non, pour les mecs. Mais ma foule, j'ai... Non, c'est... Attends, mais je connais parce que j'ai eu que...
11: Ouais, mais ça dépend, et ça peut commencer.
10: Je sais pas si c'est élargi ou pas.
11: Ça peut finir par autre chose aussi.
0: Léa.
10: Ouais.
0: Donc toi t'aimes ça?
10: Si on parlait français. Ouais.
0: Non, enfin t'aimes ça, t'es amatrice de ça ou tu veux dire par là que bon t'as pratiqué, que ça te dérange pas, que si un mec veut,
10: Ouais.
0: Mais tu prends plus de plaisir, c'est très différent comme plaisir.
10: Ah oui, bah ouais, ça rien. Si un mec veut, oui.
0: Mais Léa, donc t'aimes bien les deux?
10: Ouais, mais c'est... Oui, mais
11: ça dépend comment il s'y prend aussi. Hein.
0: D'accord, ouais.
10: Bah voilà.
11: Il y en a, il défonce et puis il y en a d'autres.
0: Oh là là, putain. Même moi qui aime parler de cul quand j'entends ça. Un mec qui va défoncer le cul d'une nana. Mais attends, arrêtez.
10: Copine. Je suis d'accord avec elle.
11: Mais attends, il y en a.
10: Tu mets sur l'antenne parce que moi je suis d'accord avec elle.
0: Mais on est d'accord, Carole, t'inquiète pas,
10: t'as pas de problème. Un peu vieux jeu alors,
11: je jure.
0: Mais non, Elisabeth, bien sûr que non.
10: C'est ma copine, toi.
0: Je te rejoins, Elisabeth. Si une nana n'en a pas envie, si une nana dit qu'elle peut, il y a 10 000 choses à faire, je suis d'accord.
10: Mais il y a plein de choses.
0: Bon.
10: Il y a plein de choses géniales à faire.
0: Bon, conclusion de ce truc-là. Carole, Léa, qu'est-ce que tu souhaitais dire donc de
10: Léa.
0: Alors Léa.
11: Je voulais dire qu'il y a il y a plein de trucs dont la sodomie, on aime ou on n'aime pas, mais bon ça existe et
10: quand ça fait, ça fait du bien au mec.
0: Tais-toi Carole, deux secondes. Oh là là, putain laisse parler Léa, c'est incroyable.
10: Moi, parler, moi.
0: Mais oui, mais t'inquiète pas, mais putain.
10: J'arrive.
0: Voilà, ben pour l'instant t'arrives, mais pour l'instant t'es loin. Sinon je te coupe de l'antenne pendant deux minutes.
10: J'écoute.
0: Bon ouais. Léa, t'as pratiqué la sodomie pour quand
10: mais
0: la
10: première. Moi j'aime bien réagir.
0: T'as réagi? Non, mais là, y a pas de réaction.
10: Ouais, mais j'aime bien réagir quand on parle.
0: Non, mais je pose des questions à Léa, donc toi, tu n'as rien à
10: voir.
0: Oh là là là. Oh, le boulet, celle-là, putain.
10: Ouais,
0: mais t'es chaude, mais t'es conne, putain.
10: Non, je suis pas conne, j'écoute.
0: Bah, alors, si t'écoutes, tu te la fermes.
10: Ouais, ça fait du bien quand j'entends ça.
0: Ouais, bah alors, Léa.
10: Ouais.
0: La première fois que t'as été sodomisée, t'avais quel âge?
11: 17.
0: Putain, 17 ans. Mais, et t'avais aimé?
11: Non, la première fois, non.
0: Putain, c'est douloureux, non?
11: Il a fallu un moment avant que j'accepte.
10: Ouais,
0: putain, 17 ans, mais t'étais love.
11: Même sur le coup, je me suis fait surprendre aussi, on va dire.
10: C'est vrai, c'est douloureux.
0: Putain, faut que ça rentre quand même.
11: Ouais.
10: Faut mouiller.
0: D'accord. Oh. Carole.
10: Ouais.
0: Conclusion de la sodomie.
10: Faut mouiller.
0: Oh putain, celle-là, alors, je te jure, c'est un numéro, hein.
10: Oh, mais Carole, tu veux pas faire une simulation un petit peu?
0: Non, non, après, attends, Elisabeth veut te poser une question.
10: T'es même pas capable.
0: Non,
11: et
0: non,
11: Carole,
0: je
11: suis. Non, ouais. Tu fais rien d'autre? À part
10: je fais ça.
11: Non mais à part te faire sodomiser.
10: Bah si, je fais des. Par exemple, je viens faire des pupilles.
11: Ouais.
10: Ouais. J'adore. Ouais.
0: Des pupilles.
10: Ouais.
0: C'est quoi des pupilles? C'est des.
10: Des pupilles.
0: Ah des pupilles. Ah putain des pupilles. Ah oui putain.
10: Je parle en l'envers. Je parle en l'envers.
0: Alors des pupilles avec une teubie.
10: Ouais.
0: D'accord.
10: J'adore avoir ça dans la bouche.
0: J'ai trop...
10: Ah, c'est clair, Annette.
11: Ouais, mais tu vois,
10: je suis la reine de la sodomie, je suis la reine des pupilles. Ouais.
11: Et t'as déjà fait les deux en même temps?
10: Bah oui. Bah oui, tu te mets à l'envers.
11: Pourquoi tu dois broncher comme ça?
10: Bah tu te mets à l'envers. Tu fais les deux en même temps.
0: Ah, l'autre, elle t'a dit ça comme si c'était normal.
10: C'est compréhensible. Non, franchement.
12: Hey, Carole, t'as fait des films X ou quoi?
10: Non.
11: Non, mais faudrait peut-être qu'elle s'inscrit.
0: T'aimes bien le cul, quoi, Carole?
10: J'adore.
0: D'accord, ok, très bien. Carole!
10: Non, mais franchement, tu me coupes pas parce que j'ai envie de parler de sodo.
11: Ah là là!
0: Bon, attends.
11: Encore?
0: Elisabeth, toi, tu voulais parler d'autre chose, je crois.
12: Ouais, bon. Non. Ouais, parce que, en fait, je viens d'emménager il y a deux semaines et quelques, et bon,
10: Non, c'est pas
12: je suis
10: ça,
12: toute seule avec mes enfants, et bon, voilà, j'écoute la radio et ça me fait du bien, quoi.
0: C'est vrai.
10: J'ai quatre enfants, moi.
0: Bon. Oui, mais on a bien compris que t'avais 4 enfants, Carole.
10: Ouais, alors.
0: Bon.
10: Et alors, tu les as fait comment?
0: Bah, tu les avais fait. Mais attends, la question que je me pose, ils sont sortis par le cul?
10: C'est la question que je te pose.
0: Ils sont sortis par ton cul, Non.
10: Non.
0: C'est peut-être parce qu'à force de passer la tête.
10: Oui, mais ils n'ont pas sorti.
0: Parce que 4 têtes de gamins qui passent par le cul, t'as le cul large, effectivement.
10: Non, ils sont pas sortis par le cul, mais ils ont failli.
0: Ah là là là là, quelle horreur. Mais qu'est-ce qu'on est en train de raconter? Mais c'est n'importe quoi, hein.
10: Mais c'est pas n'importe quoi, c'est la vérité.
0: D'accord, ok.
10: Parce que j'ai été découpé quand même.
0: Oh là là, hey, stop, oh là stop, là stop. Là bon, Carole, ça suffit comme ça. Hey,
10: non,
0: Carole,
10: je rigole.
0: Bon, j'espère.
10: En plus, je rigole, en plus, c'est vrai.
0: Mais je sais bien. Bon, conclusion de tout ça, Carole.
10: Ouais.
0: Conclusion.
10: La sodo, c'est quelque chose que les gonzesses, ils ont pas trop envie. La sodo, c'est que... C'est mal de rigoler. La sodo, c'est que ça fait du bien, et c'est que mieux par la foufoune.
0: D'accord, ok. Voilà. Léa, conclusion.
10: Et la conclusion...
0: Non, Léa.
13: Et là, c'est à mon tour, tu permets, ouais.
0: Allez, vas-y, Léa.
10: Vas-y. Vas-y, à ton tour.
0: Vas-y, Léa, vas-y. Prends la parole.
10: L'important,
13: c'est prendre du plaisir, peu importe par où.
10: Ben voilà. L'important, c'est de prendre le plaisir.
13: Et participer, et maintenant, laisse faire les autres.
0: Putain, il y a les routiers qui doivent être surexcités en ce moment.
10: Les routiers, bon,
0: sans compter les tolards.
10: Bonjour. Attends, mon ancien mec est routier.
0: D'accord, mais on s'en fout un peu, ça.
10: Je m'en fous.
0: D'accord, et on salue également tous ceux qui sont en tôle. Elisabeth. Bon.
10: Ouais,
0: tu voulais qu'on discute 2 minutes ensemble?
14: Ouais, je viens.
0: Bon, alors on va mettre Carole en attente, qu'on embrasse très fort, avec qui on aura bien sûr des nouvelles, j'espère. Filda et Manu vont gérer tout ça. Et Léa, merci pour ton témoignage.
14: Ouais, à plus tard.
0: À plus tard. Poitiers, Léa, ne t'oublie pas, hein.
14: Ouais, mais s'il y a des routiers qui passent, faut le dire, hein.
0: Non, mais je parlais comme ça. Oh, on allait se voir au mois de juillet. D'accord, ok.
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16: 521, suite donc à mon apparition à Dance Machine, il a mis du temps à réagir lui, hein.
17: Ouais.
16: On écoute.
18: Ouais, Max, c'était pour te dire que t'es vraiment le meilleur animateur de la bande FM, mais dans Dance Machine 2000, j'ai vu ta gueule. Oh, elle est chelou sans faire. Mais je croyais que t'avais les cheveux noirs et tout.
16: Les cheveux noirs.
18: Oh, c'était...
16: Brun.
18: Oh, la tête. Oh, technopouf, hein.
16: Technopouf.
18: Bah, j'aimerais bien que t'appelles Chou, moi aussi, hein. Parce qu'il va te faire une musique sur toi. C'est nous les techno, Max. Allez, salut, bonne bourre.
16: Pas mal.
19: We want to see free. This is not the person that I've got.
20: Good evening. I want to talk to Mr. Adams. Adams. Mr. Adams. From the US. United States, yeah? Room 123.
19: I haven't got this person in room 123, sir.
20: No. I wanna drink two, room 1-2, room Adams, in a room hotel, yeah? With lunch and hello. You understand, yeah?
19: Could you kindly hold the line, please, sir?
20: What?
19: Could you hold on the line?
20: Okay,
19: Thank you. No problem.
20: Hello?
16: Pas mal. Attention, reste bien concentré, Nico. Hein. La suite arrive. Hein.
20: Yeah.
16: Pendant ce temps-là, on met un petit peu de musique, nous aussi. Oh putain! Oh, il y a une belle montée, là. Bravo. Après, on aura Sarah, 25 ans d'Auxerre, qui veut parler de son mariage. Kala, elle le prépare. C'est pour le 1er septembre. Bon, ça va, elle a le temps. Quand je pense que Manu, lui, il est... quoi?
21: Ça se prépare avant.
16: Oui, d'accord, mais ça va, il n'y a pas le feu. Quand tu vois Manu tranquille, comment il fait ça tous les lundis seulement. Ouais. Alors que c'est le... Combien c'est le 20
21: le 20... 22.
16: Non, le 22. 22 juillet.
21: Elle, c'est une meuf, donc il faut sa robe, il faut tout ça. Quoi.
16: Ben, il faut qu'il se marie avec un mec.
21: Je me paxe pas, hein. Mais c'est pas lui qui est en train de chercher sa robe, c'est bien bébé Rose.
19: Oui, bonsoir.
20: Good evening. Hello. Good evening. I want to talk to Mr. Adams in the room 123.
19: Yes, I will put you in the lesson with the reception. Can you hold the line?
20: Yeah, no problem.
19: Thank you.
20: I'm waiting here.
16: Là, elle le fait exprès, elle a compé... Ah non, c'est bon.
20: Ok. Oh, sorry.
16: Allez.
22: Je suis un George 5, Béatrice à la réception.
20: Bonjour. Yeah, Béatrice, yeah. What do you do? Hello? Good evening. I'm Mr. Brown. I think I want to take Mr. Adams, bitch. Well, no. Mr. Adams, room 123. Please, hold on. Hello?
22: Yes.
20: good evening. I want to thank to Mr. Bantula in a room 23 go one.
22: Room?
20: In a room 123 go hello. Age 1, 123. And 101, fuck you, Mr. Adams. Room 123 go. Hello?
22: I'm sorry, sir, it's not very understanding.
20: I'm telling you, from Canada, yeah? I'm in Canada. And I want to talk to Mr. Adams, my brother, you know? It's in your hotel, yeah? And, room 41 go. 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
22: And would you mind spelling the name of your brother?
20: No. My sister go in a room in your hotel. 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And a room bitch now.
22: I'm so sorry, I have to apologize, sir, but I do not understand at all. It's not understanding. I'm so sorry, sir.
20: Again.
21: Pas mal, t'as raccroché. Pas mal. À mon tour, allez, vas-y, fais-moi un grand hôtel et à mon tour de me régaler avec un jeu de l'anglais comme Max sait les faire à la perfection et faire rire la France entière. Vous allez vous éclater comme des fous. Ce soir, j'ai décidé d'appeler monsieur et madame Brasil.
1: Hôtel
21: Le Crayon,
1: bonjour.
21: Hello.
1: Hello,
21: good to speak fun to you, English?
1: Yes, everything. English.
21: Okay. I would like to straighten with Mr. Bound.
1: Would you spell his last name, please?
21: Sorry, yes. Yes?
1: Would you spell his last name, please?
21: Okay, and Brown.
1: B-R-O?
21: No. Hello, and straight the plane tomorrow afternoon in the morning. That's Brown.
1: I really don't understand what you mean. You would like to talk to guests or what would like?
21: Oh, everything is all right and everything is okay. I stay here? No?
1: I really don't understand.
21: Okay, thank you.
1: What would you like? What do you want?
21: Straight from polygenomite were band of room and everything. Do you want my use me?
1: No.
21: Oh no. Okay, thank you. Okay, straight ahead?
1: I don't know what you want.
21: Okay.
1: Sir.
21: Okay, thank you.
1: What do you want?
21: Okay. In French, in je patiente.
1: Oui, mais qui cherchez-vous?
21: Yes.
1: You would like to talk to Mr. Brown?
21: No. No.
1: What
21: no.
1: You would like?
21: Okay. And two people. Yes.
1: You would like to make a reservation?
21: No. It's prime. You know that. But for two persons.
1: Yes, but what would you like to for two persons?
21: Come on. Come on. You speak French?
1: Yes.
21: Ah, vous parlez français?
1: Mais oui, je parle français.
21: Excusez-moi.
1: Oui.
21: Ok, très bien. Je voulais savoir s'il y avait encore la possibilité de louer quelques cours de tennis.
1: Ah, nous n'avons pas de cours de tennis à l'hôtel du Crayon.
21: Oh, excusez-moi alors.
1: C'est pour ça que je ne comprenais pas du tout ce que.
21: Excusez-moi,
1: vous
21: non, mais bah alors là, j'ai dû me tromper. De moi, on m'a dit qu'il y avait des cours couverts de nuit. Ah d'accord,
1: non,
21: ok.
1: Non, du tout. Vous avez dû vous tromper de numéro.
21: Non, l'hôtel Crayon, on m'avait dit qu'il y avait des hôtels, mais après le restaurant, derrière là, il y avait dans une cour privée qu'il y avait des hôtels, mais peut-être réservés uniquement à la clientèle.
1: Non, nous n'avons même pas de cours de tennis, on n'a pas de piscine, on a
21: oh là
1: pas
21: là, là, d'accord, excusez-moi, alors j'ai peut-être.
1: Je vous en prie.
21: Excusez-moi, est-ce que je peux.
1: Pardon?
21: Je peux vous faire un petit cadeau?
1: Du style.
21: Non, mais du sourire pour que vous ayez encore plus de. Parce que vous m'avez l'air très sympathique.
1: Ah.
21: Je peux me permettre, mais ça dure 10 secondes, hein.
1: Oui, je vous en prie.
21: Écoutez bien.
3: Ah, c'est un Brésil, le carnaval, que ça s'éclate, tout ça, on t'est criant, tout ça, je suis brésilien, tu vois, je suis milliardaire, tout ça, c'est l'éclate total.
21: Ça vous fait rire, hein?
22: Oui.
21: Non, c'était Fun Radio.
22: Ah, d'accord.
21: Voilà. C'est pas vrai.
22: Oh là là, je suis servant.
21: Mais c'est pas grave, t'as été super, parce qu'on a appelé Georges V, ils ont été bidons.
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17: Eh bien, bonsoir, Roger Dutilleul pour vous accompagner pour cette nouvelle émission des pros du ciné. Donc, nous ne sommes pas ici pour parler de cuisine, mais bien de cinéma. Alors, comme le nom l'indique, je suis avec des pros, des spécialistes. Nous allons les accueillir tout de suite. Bonsoir.
21: Ça fait plaisir déjà.
17: Bonsoir Bernard.
21: Bonsoir à toi, bonsoir à tous. Salut Jean-Louis, bonsoir Christian.
23: Salut Bernard.
17: Eh bien donc voilà, la présentation est faite. Aujourd'hui, comme chaque semaine, une multitude de films sont sortis.
23: Vous, oh là, les avez... là, oh là là.
17: Vous les avez tous vus. Ouais. Alors lequel a
21: on
17: été
21: on les
17: votre...
21: a tous vus, on en a vu un. Hein.
23: Bon, ouais. Voilà, ouais, mais bon, c'était le bon quoi.
21: Ah, une pure merde.
23: Ah. Ah non, je suis pas d'accord avec toi Bernard, tu le sais très bien. Parce ouais, qu'en bah, fait là, le film de cette semaine.
17: On va peut-être commencer à donner le titre déjà.
23: Oh, bah, alors, si tu me laisses parler, il n'y aurait pas de problème. C'est Un homme pas comme les autres.
21: Ah, voilà.
23: Hein. Donc un ouais. film qui traite bien sûr.
21: De la toutouze.
23: Voilà, vous allez tout de suite réagir, c'est sur l'homosexualité.
21: Ouais, bah, tu peux dire la toutouze, ouais, je veux dire.
23: Non, je suis désolé, moi je te traite pas de vieux con. D'accord.
21: Bon d'accord, ok, je vois l'ambiance.
23: Ouais non les mecs, donc, attendez, bon.
17: Bon, on va essayer de, non, on va essayer même, de centrer un peu
21: attends,
17: le débat.
21: Jean-Louis, bon, bah, ça fait 25 ans que je te suis, t'es un bon critique, dis ce que t'as à dire.
23: Bah ouais, bah, voilà, les PD, c'est tout, bon, c'est doucement bon, quand voilà. même. Et qu'est-ce voilà. que vous avez contre les PD?
21: Bah attends, on n'a rien contre les PD, mais bon, c'est, tu pourrais voilà, dire quoi, c'est, un film de, c'est de la fiotte, quoi. C'est un film de tendance.
23: C'est un film d'un mec qui est différent, c'est tout. Hein. Si vous acceptez pas la différence, et ben vous rentrez chez vous
21: toi,
23: et point barre.
21: Tu es reculé par une bite, toi, tu trouves ça.
23: Et ça va, ça peut être poétique.
17: Bernard, on va peut-être écouter un extrait, ce serait peut-être le mieux pour que nos auditeurs et auditrices.
23: Rentrons,
17: puissent...
23: oui, voilà. Ouais,
21: rentrons dans le sujet, allez, vas-y.
23: Ouais, et ça, je m'y connais.
21: Tu connais, tu t'y m'y connais surtout.
17: Très bien,
23: c'est oh, jeu de mots de merde.
21: À ce moment-là, tu vois, la nana, elle me dit ouais, t'as qu'un gros con. Et elle me prend par derrière, tu vois. Enfin bon, la meuf, ouais, là, quand même, quoi, tu vois le truc, quoi. Ah, tu vois un peu Christian.
24: Je vois bien.
21: Oh là là, enfin bref, voilà.
25: Excusez-moi de vous couper, mais en fait, je vous avoue un truc, les copains. Je peux pas vous le dire, mais.
21: Quoi, qu'est-ce qu'il y a?
24: Une nouvelle meuf?
21: T'es malade?
25: Non, non, je.
21: Ils sont pas bien?
25: Non, non, en fait.
21: Ils vont bien. Il a trop bu, de toute façon. Il a trop bu.
24: Ah, mais il
25: picole. Laissez-moi, il faut que je vous dise un truc.
24: Des corps au pied.
25: J'aime pas les filles.
21: Ah bah nous aussi on les aime pas tous, hein, t'inquiète
25: attends,
21: pas, on est tous pas.
25: Non mais écoutez, moi je suis pas comme les autres les copains, il faut vraiment que je vous l'avoue, je suis.
21: Bah c'est vrai que t'es beaucoup plus petit que nous, mais.
25: Mais non mais je suis homosexuel.
21: Ah le con. Ouais non que la meuf, dis donc tu. Non tu déconnes ou quoi là?
24: Trois Ricard là.
25: Je devais vous l'avouer aujourd'hui parce que je peux plus garder ce secret pour moi. J'en peux plus, je vais exploser. Faut que je vous l'avoue, j'aime pas les filles. J'aime les garçons, je suis avec un garçon depuis.
21: T'es homosexuel?
25: Oui, je suis homosexuel.
21: Non.
23: Oh putain.
21: Bon bah voilà.
23: Ouais bon. Et ben voilà. Et ben on sent vraiment que la détresse du jeune homme.
21: Ouais, pas bon. Ouais. Moi je veux dire, c'est
23: un film pur.
21: Parle. Ouais, bon, moi j'ai vu.
23: Grosse détresse.
21: Et attention, c'est le moment le plus fort du film.
23: Ah bah oui, mais c'est
21: dire. C'est une grosse merde.
23: Mais ça, tout est dans le titre.
21: Oui,
23: c'est un homme pas comme les autres. Il souffre avec son malheur. Ah, il est différent. Voilà, il est pas comme les autres.
21: Ouais, c'est qu'il nous ressort sa même science. Ouais.
23: Écoute, moi je te jure, moi à 17 ans,
21: moi, ça me gêne pas
23: quand j'étais obligé de l'avouer à mes potes, et ben c'était pas évident et je me suis retrouvé dans ce film. Tu peux comprendre ça, Bernard?
21: Bah évidemment, on travaille avec toi, tu crois que.
23: Ah, voilà, on subit tous les
21: moi,
23: jours.
21: Au début,
23: là.
21: Quand on m'a dit tu vas bosser avec ce mec en critique, tu vois, au début j'ai dit.
23: Moi,
21: bon,
23: non. Oh là là.
21: Avec Jean-Louis, on s'est dit bon, on va le faire ou pas. Et finalement, tu vois. On se fait même la bise.
17: Christian, ce film avec beaucoup d'humour, je suppose, dedans, beaucoup d'amour aussi.
25: Extrêmement, c'est mais... touchant. Enfin,
21: ah, d'accord. L'humour,
17: est-ce qu'il y a un doigt de tristesse quand même?
25: Bah, un doigt. Tu me fais rigoler, Roger. Franchement, il n'y a plus qu'un doigt.
24: Hein, ouais, si ça t'excite, hein?
25: Bah, oui, je sais. Ouais. Non, mais moi, j'ai vraiment adoré ce film. Oui, il y a un peu d'humour, il y a de tout, en fait. C'est un
21: melting
25: pot.
21: Ouais, tu peux me permettre, il y a de l'humour où là-dedans? À quel moment?
25: Surtout quand, en fait, Jean-Thomas, donc c'est le personnage principal de ce film.
21: Un vilain, bah,
25: se retrouve avec son petit ami au début du film et qu'en fait il perce la capote.
21: Ah ouais, ça c'est
25: c'était
21: drôle.
25: Très drôle, il se retrouve avec du sperme plein la joue, c'était extraordinaire. Ouais. Moi j'ai failli pleurer. Hein.
23: Mais donc bon, tu m'excuseras, excusez-moi,
17: c'est
23: mais bon, Christian,
17: artistique.
23: Christian, tu trouves pas ça quand même un peu réducteur pour la communauté gay?
2: franchement.
25: Je sais pas.
2: Hein,
25: je peux
2: prends
25: pas
2: les gars dans l'histoire de Che Guevara. Hein.
21: Ah ouais. Bah voilà.
2: Oui monsieur.
21: Voilà.
2: Pas oui, que le drapeau qui était rouge. Hein.
25: C'est vrai.
2: Et Saddam Hussein. Voilà, Saddam
21: comme avant.
2: Les ogives nucléaires.
21: Non mais parle hein du Kosovo.
2: Il est planqué où bah, dans son anus. Oui monsieur.
25: Et voilà. Bah, mais oui je sais.
2: Hein non,
25: mais
2: là, ouais, c'est... Ouais. Et les casques bleus, Kosovo, tout ça.
4: Non Jean-Louis, ce n'est pas la peine de commencer à parler tout de suite du Kosovo et des casques bleus.
25: Il a raison Jean-Louis.
4: À chaque fois on en revient.
21: On parle de cinéma.
2: Attendez, c'est important. Je suis désolé. Niquez pas que des chèvres.
25: Oui, je suis d'accord, okay. Avec, je suis d'accord avec Jean-Louis parce qu'un anus bien dilaté, tu peux mettre beaucoup de choses.
4: Voilà.
2: Tout à fait.
25: Tu sais de quoi non, je parle, Roger. Hein.
21: Non, mais vous pensez que quand même il y a des jeunes qui nous écoutent. Est-ce que vous, c'est un film de cul ou c'est un film c'est un
25: non,
21: film de
25: c'est un film.
4: Bernard, j'ai une question justement pour vous.
25: Ouais, ouais bah allez-y. Bah, bravo.
4: Bon, il y a quelqu'un sur mon email qui me demande.
21: Je te dis tout de suite, je me suis endormi. Hein, alors,
4: d'accord. Qui me demande si ce film a un rapport avec celui d'il y a deux semaines dont vous allez nous rappeler le titre.
21: Bon, bah ce qu'on peut dire, c'est un jeune homme qui est homo. Ah, qui est pas bien dans sa peau et qui l'annonce à ses copains.
4: Bah, oui, mais le titre du film il y a deux semaines.
25: Ah, mais c'était un film.
2: Ouais, mais bon.
25: Non, c'est aucun problème.
2: Le problème, c'est que
4: le monstre de l'espace. Est-ce qu'il y avait un rapport avec le monstre de l'espace?
21: Bah, de toute façon, ces gens-là, c'est des monstres.
2: Ouais, non, parce
4: attention.
2: Que bon,
4: attends,
2: là, excusez-moi,
4: là, je crois que
21: je vais terminer ma thèse.
2: Dans un racisme primaire.
21: Attendez. Moi, je dis simplement.
2: Non.
21: Des mecs qui baisent entre eux, c'est des monstres.
2: Non, mais bon,
25: arrête.
2: On croira le discours.
25: Mais arrête.
21: Christian, t'es un monstre.
25: Mais tu arrêtes.
2: Non.
25: Tu arrêtes ça tout de suite.
2: Prenez par exemple Bernard Bouchner, hein, qui s'occupe du Kosovo, là. Hein.
21: Et voilà. Bon. Qu'est-ce qu'il nous parle de Bernard Bouchner? On est en train de parler un film sur l'homosexualité.
2: Il a le droit. Oui, monsieur.
21: Non, mais là, c'est
25: pas
21: problème. Moi, j'arrête. Hein. Personnellement, je quitte la table.
25: Non, tais-toi, Bernard. Je ne te parle plus. Franchement, tu as dépassé les bornes, Roger. Je vais simplement dire que c'est un film à découvrir pour ceux qui cherchent. Les jeunes ados qui ont besoin de réconfort, et ben, ils peuvent se retrouver dans ce film. Moi, je le conseille à tout le monde.
2: Faut pas exagérer.
25: C'est terminé. On clôt le débat.
21: Non, t'as qu'à citer La Boum aussi pendant qu'il y est aussi.
25: Mais La Boum, il y a de l'homosexualité quelque part. Quand Kosso, il regarde le petit assistant, la DJ.
21: Tends-lui la perche, Kosovo.
25: Kosovo.
2: Ben non, je dirais rien.
21: Voilà.
25: Toujours est-il. J'ai une fête, donc faut se dépêcher. Donc je voudrais vous parler du film de la semaine prochaine qu'on a sélectionné mal parce que vraiment c'est la dernière année que je fais au niveau de cette émission
21: moi j'aime bien travailler avec vous 25 ans critiques j'ai jamais travaillé avec des caves pareilles hein.
2: Voilà Christian
4: Bernard,
2: franchement
4: attention
2: tu me
4: à vos
2: chier,
4: propos
2: soir.
4: Quand même vis-à-vis de Jean-Louis et Christian qui quand même tous les deux sont des gens respectés non
21: attendez
2: non moi je veux dire c'est moi, mon pote hein, y a
21: Jean-Louis,
2: pas de problème
21: Jean-Louis.
25: C'est quoi, je suis exclu ou quoi?
2: Excusez-moi, mais bon, les anus grands comme des soucoupes à café, ça va quoi, hein?
21: Christian.
25: Ah, je suis exclu, merde!
21: C'est bon. Christian.
25: Alors, vous allez être content.
21: Christian.
25: La semaine prochaine, c'est un film de guerre. Hein, vous allez être content, bande de connards.
21: Ah, ça, c'est du film.
25: Qui a sauvé le soldat Brian? Voilà, le film de la semaine prochaine. Bravo, les mecs.
2: Eh oui,
25: on va se marrer. Il y aura du sang.
21: Voilà.
25: Vous allez être super contentes.
21: Attends.
25: Je me casse.
21: Non,
25: salut.
21: Mais reste, Christian. Christian.
25: Je me casse,
2: c'est
25: bien.
2: Bon, c'est 80% des militaires sont homos quand même.
25: Bon, voilà.
21: Attendez, le film vous l'avez pas vu. Qui a sauvé le soldat Ryan, c'est ça? C'est ça le titre?
4: Oui, c'est qui a sauvé le soldat Ryan?
2: Bon.
4: Brian.
21: Non.
2: Ryan.
21: Ah, je crois que c'était qui a sauvé.
4: Non. Qui a sauvé.
21: Donc j'ai vu le mauvais film déjà pour commencer. Donc je suis dans la mauvaise salle. Bon, c'est pas grave. Moi j'ai un copain qui l'a vu qui était aux States. C'est une merde.
4: Bon.
21: Y a pas d'autres mots. Ah, téléphone.
4: Très bien. Donc, je ne sais pas d'où ça vient. Donc,
21: non, mais c'est tout
4: allons...
21: pour dire que, bon, voilà, donc Christian nous a quittés. Christian, si tu nous écoutes dans les couloirs des pros du ciné...
25: Je t'emmerde.
21: Eh ben, moi aussi, je t'emmerde.
2: Non, les mecs,
21: j'ai
2: non,
21: travaillé
2: attendez.
21: Avec toi pendant 25 ans, j'ai jamais travaillé avec des mecs aussi nazes que vous.
4: Très bien, eh bien,
2: ouais,
4: on touche à la fin. Non, Jean-Louis, on
2: non,
4: touche à la fin de cette émission, malheureusement.
21: On touche le fond, oui.
2: Je suis désolé, on parlait de l'homosexualité, j'aimerais bien revenir sur la petite moustache de Saddam Hussein.
4: Très bien,
2: on
4: va être obligé d'arrêter.
5: Ah, si tout se passe bien, Alain Lebec, Christian de la Salle Saint-Cloud, Stéphane, notre pote également, et qui d'autre encore?
7: Ce sera bien, c'est Vincent, mais bon.
5: Vincent également, je sais pas si tu peux être là, Vincent, à Paris ou pas, le 24 pour Noël?
8: Ça peut se faire.
5: Oh, ouh là là. Non, sans déconner.
8: Ça peut se faire.
7: Avec ton cheval?
5: Non, Vincent, sérieusement.
8: Sérieusement, ça peut se faire, je peux être.
7: Oh là, c'est le cadeau de Noël.
5: Mais alors, il faut vérifier par contre, c'est la date, parce qu'on peut pas donner de date officielle, parce qu'il faut se renseigner, et ça serait bien qu'également dès demain, on sache avec Gérard, Françoise, Stéphane, Alain, Christian et Vincent, si c'est le 24 au soir ou le 23 au soir.
8: Bon, il n'y a pas de problème, moi je peux y être.
5: Bon, alors, toi officiellement, tu peux être présent le 24 ou le 23.
8: Ah ouais.
5: Sûr.
8: Certain.
9: Ah ça fait déjà. Gérard, ça fait deux. Françoise et Alain, c'est con, les avait là, on aurait pu presque leur demander. On le saura demain. Et Stéphane aussi. Oui, Vincent. Hey, et Christian.
10: En fait, on m'a dit que tu allais, que tu l'aurais vu ce matin.
9: Qui?
10: Mon cul.
9: Quand il m'a baisé la gueule encore. Hey, t'es le meilleur, toi.
10: Ah ouais.
9: Avant qu'on appelle un sex shop, Vincent, et qu'on accueille Mickaël de Caen pour appeler l'Elysée et se faire passer par Chirac, d'abord j'ai un cadeau pour toi, parce qu'on a parlé souvent des snuls dernièrement, les Belges hein, également. J'ai retrouvé un CD où il y a un truc qu'on dirait vraiment. Parle un peu, Vincent.
10: Ouais.
9: Vas-y, dis un truc.
10: Ouais, qu'est-ce que tu veux que je te dise?
9: Voilà, vous l'avez entendu.
10: Attends que je sois là le 23 ou le 24.
9: Vincent.
10: Ouais.
9: Maintenant qu'on a bien retenu le son de ta voix, écoute bien ça, on a l'impression que c'est toi, écoute. Le
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1: Vincent.
2: Ouais.
1: Vas-y. Mon copain qui est accaparant ne fait qu'un gros caca par an, à toi.
2: Ouais, mais attends.
1: Vas-y, chante-la, vas-y.
2: Ouais, t'as raison, toi.
1: Vas-y, pour voir la voix.
2: Ouais, qu'est-ce qu'elle a voir, merde.
1: Oh, il est con. Hey.
2: Ouais.
1: Tu l'as vu?
2: Ouais. Ah. Le vent.
1: Quoi?
2: Matin en me levant.
1: Oh, oh, il m'a encore cassé. Vincent.
2: Ouais.
1: Mon copain qui est accaparant, ne fait qu'un gros caca par an. Vas-y.
2: Ouais,
1: bah
2: toi t'en fais peut-être quand même. Mais... Au fait, t'as pas un pantalon en cuir?
1: Ouais.
2: Tu disais tout à l'heure...
1: Parle devant.
2: Mettre en dessous.
1: Parle devant ton micro, Vincent.
2: Ouais. Tu disais tout à l'heure qu'il fallait que tu ne mettes rien en dessous.
1: Non, on m'a pas dit moi, mais on m'a dit qu'en règle générale, il fallait rien mettre, que souvent ceux qui étaient en pantalon en cuir, ils avaient les couilles à l'air.
2: Ouais, et bah toi, de toute façon, t'as rien besoin de mettre du tout, parce que apparemment, tu n'as rien.
1: Oh! Eh, hey, tu crasses ce soir, toi?
2: Ah ouais? Hein? Non, c'est bon, j'ai repris la pêche.
1: T'as pris la poêle de la bête?
2: Ouais.
1: Bon, très bien. Vincent?
2: Ouais.
1: Est-ce que t'as encore deux secondes à nous consacrer?
2: Ouais.
1: Puisqu'on nous l'a demandé, Amédée, hein, on n'arrête pas de nous le réclamer. Amédée, on n'arrête pas de le dire depuis le début de la soirée. Voici
2: Tu peux pas l'avoir au téléphone?
1: Ah ben, on n'arrête pas à joindre, ça s'en occupe, il est en prison.
2: C'est con, moi, j'aurais fait un coup de pute.
1: Il aurait fait un coup de pute, hein, Amédée? Vincent, Amédée, ça aurait pu être joli, ça.
2: Oui.
1: Oui. Vincent?
2: Oui.
1: Vas-y.
2: Bonsoir.
1: Oh là là, tu le fais bien. T'es fort, toi, hein?
2: Bah, tu sais que j'ai des talons,
3: moi. J'ai des talons.
1: Bon, ok. Ah,
2: les Bretons sont pas tous des cons, hein.
1: Bah, non, on n'a pas dit ça. On n'a pas dit ça. Ou alors, on l'a pas pensé fort, hein, Vincent. Moi, j'ai tout de suite Amédée qu'on a retrouvé, qui était
2: là. Je vois que tu enregistres pas mal, là. T'as pas un truc enregistré sur moi, là,
1: il y a 8,
2: 10 jours, là.
1: Ah, non, il n'y a rien de fort pour le moment, donc on n'a rien archivé, hein.
2: Oh merde!
1: Ah ouais, merde alors!
2: Oh putain, con!
1: Oh putain! Alors on y va, c'est parti Vincent, on appelle un sex shop, on se magne. Allez, on y va!
2: Ok, c'est parti.
1: Tu mets le feu, hein?
2: Ok.
1: Ok, c'est parti Vincent. T'es bon toi, hein?
2: Ah ouais.
1: Ah, il est chaud celui-là. Tu sais que les filles, si tu viens à Noël, là c'est clair, il va y avoir un monde dans le studio, ça va être démentiel.
2: Oui, bonsoir?
4: Oui.
2: Oui, excusez-moi de vous déranger, là.
4: Ouais.
2: C'est pour savoir, là, parce que j'ai des petits problèmes.
4: Oui.
2: Est-ce que vous vendez des godes?
4: Des godes, hein?
2: Ouais.
4: Ouais.
2: Ouais?
4: Oh, ouais.
2: Mais il me faut des... assez grands, quoi, parce que j'ai un problème avec ma femme. Alors, en point de vue diamètre, vous avez quel diamètre?
4: On a plus pas grand.
2: Ah, oui, mais voilà. J'ai un sérieux problème.
4: C'est sur la radio, c'est ça?
1: Ouais. Comment t'as deviné?
4: Ah, j'ai fait. La voix, tu me dis que ça, j'écoute souvent.
1: Ah, la voix?
4: Ouais.
2: C'est un auditeur breton qui parle, merde.
1: C'est Vincent, un auditeur breton, tu vois, qui est loin d'être idiot. Et Max en direct, bien sûr, Fun Radio, bah écoute, hein, t'as tout style de god.
4: Ouais, tout style de god. Ouais.
1: Putain.
2: Ouais,
1: c'est
2: je peux te poser une question, tu veux savoir s'il avait eu 45 cm de diamètre? J'ai été fou, baisé.
4: Bah, bon, pas jusqu'à ça, mais jusqu'à 20 cm, voilà.
1: Ouais, mais je te connais, non?
4: Ouais,
1: on s'est déjà eu au téléphone plusieurs fois. Très bien, tout marche bien, tout va bien à bord.
4: Ça va, tout va bien.
1: Fermes à quelle heure la boutique?
4: 2h.
1: 2h du matin?
4: Ouais.
1: Alors qu'à Marseille c'est minuit, à Bordeaux c'est 1h. Hein, Paris c'est 2h, non?
4: 2h, ouais.
1: Bah, c'est fort.
4: Ouais.
1: Bah, bonne bourre à toi.
4: Merci.
1: Salut. Bon, bah, Vincent.
2: Ouais.
1: Bon, pas terrible hein, ta prestation, hein.
2: Bah, non, parce que c'est vrai que c'était toi qui appelais.
1: Bah, ouais, c'était là. Alors, dès le départ, le gars, il avait reconnu le gars. Ouais. Tiens, Vincent, tu vas rester avec nous. On va aller à Mickaël, 26 ans,
2: ouais.
1: Mickaël, t'es là?
2: Ouais.
1: On va appeler l'Elysée.
2: Pas de problème.
1: Et
2: non,
1: tu...
2: on prend la gueule encore.
1: Ah bah oui, on va Vincent de la gueule.
2: Salut Vincent. Ouais, salut Mickaël.
4: Tu peux bien m'appeler là?
2: Ah, très très bien, mon cher ami.
1: Dis donc, attends, Fildar, avant qu'on l'appelle. Vincent, tu sais faire des imitations?
2: Ouais, ça m'arrive, ouais.
1: Qui ça?
2: Géraldine.
1: Hein?
2: Non, arrête, t'es film. Qui c'est qui est en train d'imiter là?
1: Non, vas-y, vas-y.
2: T'en faire, mais pas de personnalité, vraiment.
1: Homme politique, tu saurais faire qui, Vincent? Personne?
2: Homme politique?
1: Ouais. Je sais pas, Jospin, par exemple? Chirac?
2: Ah non, lui, sa gueule, lui, c'est pas la peine.
1: Non, mais Mitterrand, Valéry Giscard d'Estaing, Raymond Barre? Non?
2: Ah,
1: c'est... Y a rien qui te vient à l'esprit?
2: À l'esprit, là, non.
1: Non, mais même si c'est pas un homme politique, c'est pas grave, autre chose, y a rien, non? Oui, non, non, bon, d'accord, ok, Mickaël. On va appeler.
2: On
1: verra tout à l'heure. Hein. C'est bien, c'est que
2: je
1: les gens, tu dois.
2: Toujours.
1: Pardon?
2: Je réfléchis toujours.
1: Bah, normalement, on ne va pas réfléchir, tu dois savoir qui c'est que tu es capable de pouvoir imiter. Oh, mais dis donc. Ouais, moi, je te fais bourville comme ça. Dis donc, hein, quand même, Michael.
0: Attends, je suis en train de gérer parce que l'autre il a la radio derrière, il comprend rien, son copain.
1: Qui
0: ouais, c'est bon.
1: Le copain Michael.
0: Ouais, c'est
1: bon. Il a pas changé de Michael. Toujours aussi bien entouré.
4: Ouais, je suis là.
1: Bon, alors, t'as un portable maintenant, toi?
4: Ouais.
1: Qu'est-ce que tu deviens dans la vie? Qu'est-ce que tu deviens dans la vie?
4: Ouais, je suis avocat.
1: Hein?
4: Je suis avocat.
1: Ouais, c'est ça, oui. Bien sûr. Ouais, pour les fous.
4: Non.
1: Dans un hôpital psychiatrique?
4: Non, mais c'est pas à moi le portable, rassure-toi.
1: Tu fais quoi, Michael, dans la vie aujourd'hui?
4: Moi, je cherche toujours des soirées d'éducation.
1: Ouais, d'accord. D'accord.
4: Donc, pas pensé, hein.
1: En gros, tu galères, t'es pas prêt de t'arrêter, quoi. Voilà. Bon, Michael, on y va. Montre-nous fais-nous une démonstration de tes talents. Jacques Chirac qui appelle l'Elysée. Pourquoi faire, d'ailleurs, tu appelles l'Elysée?
4: Justement, j'ai envie d'avoir une petite secrétaire pour laver mes carreaux de bureau.
1: D'accord.
4: Car Claude Schiffer est pas mal.
1: Non, mais là, on va se faire accrocher au nez direct, hein.
4: Non, mais t'inquiète pas, je vais inventer que demain matin, je vais pas pouvoir venir parce que ma bagnole est bousillée. Je vais venir en ski.
1: Michael, si dès le début tu te mets à déconner, ça va durer 2 secondes. Essaye d'être le plus crédible possible, essaye de trouver quelque chose. Tu dis, voilà, c'est Jacques Chirac, est-ce que vous pouvez me donner le numéro de téléphone portable de Jospin, je l'ai oublié.
4: Ouais, vas-y.
1: Ouais, puisque là, je viens en ski et tout, ma voiture bousillée, c'est n'importe quoi, là.
4: Ouais, vas-y.
1: Vincent, on le met en attente et c'est parti, on appelle l'Elysée, Michael, donc il se passe pour Jacques Chirac en direct live sur Fun Radio. Jacques Chirac fait la radio libre de Fun, ça c'est fort. Et ça fait plaisir d'avoir Michael de nouveau, ça fait penser, on vient 6 ans en arrière. Attention.
4: Moi aussi.
1: Ah, ça te fait plaisir, Mickey?
4: Ouais.
1: On a même eu des nouvelles de Françoise qui sera là demain à 22h, sachez-le.
3: Le président de la République, bonsoir.
5: Allô?
3: Oui, bonsoir.
5: Bonsoir.
3: C'est Jacques Chirac à l'appareil.
5: Oui.
3: Je ne vous dérange pas?
5: Non, pas du tout.
3: Je vous appelle car je voudrais, s'il vous plaît, j'ai oublié dans mon bureau, est-ce que vous pouvez aller voir mon dossier? Car j'ai oublié le numéro de Jospin, s'il vous plaît.
5: Ah oui, mais je ne l'ai pas sur place, moi.
3: Comment?
5: Je ne l'ai pas sur place.
3: Non, mais il m'arrive un gros problème.
5: Ah oui.
3: C'est-à-dire que j'avais rendez-vous avec Jospin.
5: Oui, bien sûr. Oui, bien sûr.
3: Et justement, ce qui se passe, c'est que je n'ai pas le numéro sur moi.
5: Ah oui.
3: Et je ne veux pas absolument vous déranger.
5: Ah, bien sûr.
3: C'est vraiment très, très grave.
5: Ah, bien sûr, oui.
3: Comment?
5: Oui, je dis oui, bien sûr.
3: Vous croyez que je raconte des sottises, hein?
5: Non, mais ça fait quand même pas... Ça fait 17 ans que je travaille à l'Elysée, alors vous savez, je peux le manquer connaître les voix, je suis désolé.
3: Justement, monsieur.
5: Ah, oui, justement.
3: Après 17 ans, vous travaillez à l'Elysée, vous connaissez.
5: Oui.
3: Je vous vois tous les soirs, quand je pars du bureau.
5: Oui, bien sûr, oui.
3: Mais pourquoi vous me parlez comme ça?
5: Bien sûr, oui.
3: Mais monsieur...
5: Oui.
3: Monsieur, à partir de demain, je suis au chômage.
5: Oui, très bien.
3: Et je ne sais pas comment je puisse...
5: Voilà.
3: Mais monsieur, s'il vous plaît, avec l'honneur de votre gentillesse, est-ce que vous pourriez me donner le numéro, s'il vous plaît?
5: Non, c'est absolument impossible.
3: Comment ça se fait?
5: Ben, c'est parce que c'est comme ça.
3: Mais monsieur, vous me connaissez très bien. Je vais pas quand même nettoyer votre bagnole pour vous puissiez vous me donner le numéro de l'Espin.
5: Vous avez quand même beaucoup d'humour, hein? Ça me fait rire énormément, hein.
3: C'est beaucoup d'humour, c'est pas mal. C'est bien pour ma femme.
5: Ouais, c'est déjà bien. Vous avez pas tout perdu, au moins.
3: Comment?
5: Vous avez pas tout perdu, c'est déjà bien.
3: J'ai pas tout perdu, j'ai quand même du pognon tous les mois.
5: Voilà.
1: Alors, monsieur, c'était la ligue d'improvisation spécialisée dans les hommes politiques.
5: Ouais.
1: Et mon copain se faisait passer pour deviner qui.
5: Ah, je ne sais pas, qui ça?
1: Et Valérie Giscard d'Estaing.
5: Ah, on est bien.
3: Écoute, voilà.
5: Je croyais avoir reconnu Georges Pompidou.
1: Ah non.
5: Ah bon? Vous êtes sûr? pourtant.
1: C'était qui? C'était Pompidou.
3: Qu'est-ce qu'il m'a dit, Max?
1: Ah, c'était Jacques Chirac, en fin de compte.
5: Ah, mais je croyais que c'était Pompidou.
1: Voilà.
5: C'est pas Pompidou, hein.
1: En vous remerciant, monsieur.
5: Ouais, de rien.
1: Bonne soirée, amusez-vous bien. 17 ans, rendez-vous compte d'Elysée, Montmartre. 17 ans. Élisée Montignon, Élisée Montmartre.
5: Max.
1: Oui, Michael.
5: Au moins, il était pas là pour le coup, lui, hein.
1: Bah non, mais dis donc, Michael, t'as été mauvais. T'as été très mauvais.
5: C'est peut-être plus simple comme l'autre fois, j'avais appelé le 12, hein.
1: Ouais, alors, on appelle le 12. On y va, c'est parti, on appelle les renseignements, Michael.
5: Qu'est-ce que je demande?
1: Tu dis, voilà, je pense que vous m'avez reconnu, c'est le président à l'appareil. Est-ce que c'est possible d'avoir le numéro de portable de Jospin ou je sais pas, n'importe qui? Mais fais-le bien, hein.
5: Ouais, t'inquiète pas.
1: Ne t'en fais pas trop, essaie d'être crédible, parce que ça peut arriver que le président appelle, ça doit lui arriver.
5: Ouais, je sais.
1: Oh oui, ça doit lui arriver, c'est un être humain, il est comme tout le monde. Il appelle le 12.
0: Est-ce qu'elle peut couper la radio derrière ta copine?
1: Coupe la radio derrière ta copine, Mika, je t'en supplie. Il y a un écho derrière, c'est une horreur.
3: Ok.
1: Qu'elle baisse le son, elle peut la laisser, mais très doux. Parce que sinon, ça fait un décalage.
3: Comme ça, ouais.
1: Mais baisse! On l'entend derrière encore, putain, mais baisse là. Mais pas du sol, pas par terre, le son. Là, des fois, tu leur dis de baisser, ils sont bêtes. Des fois, ils baissent, ils mettent au sol. La chaise, ils passent au sol. Ouais, 1h du matin, il faut pas me dire qu'ils sont débordés quand même. Ils dorment, t'es prêt, Mickey, hein?
3: Ah, putain, ils sont chiants.
1: Reste bien dans l'ambiance, hein. T'es Jacques Chirac, hein. Le président de la République qui appelle Télécom. Et demain, on aura qui, putain? Demain, on a Françoise, on a de nouveau Maman d'Amédée. On a qui aussi? On a Nono, Momo, là? Jojo?
3: Max.
1: Toi, tu l'as pas noté, ça.
3: Max.
1: Bah, note le dire.
6: Jojo,
1: oui, attends, Mickaël, 2 secondes. Jojo, est-ce que tu l'as noté?
6: Non!
1: Putain, mais c'est dingue, ça! Oh, les mecs, les limaces! Putain! Qui d'autre encore? Qu'est-ce qu'il y a d'autre? Le jeu des trois mots encore?
6: Il y aura le jeu des trois mots, il y aura un kiki donc!
1: Ça y est, en vrai, le
6: un kiki donc, un épisode de Tintin!
1: Kiki donc, épisode de Tintin, il y a notre invité ce soir également pour Les Yeux dans les Bleus.
6: Voilà, Stéphane Meunier.
1: Stéphane Meunier.
6: Il y aura la Julie du courrier avec le disque.
1: On parlera des transmusicales avec Virginie. On parlera des transmusicales. Mais comment on va faire tout ça?
6: Bah, je sais pas.
1: À se démerder, hein.
6: Attention.
7: 23h minuit, on parlera que de football, hein. Mais pour les filles et garçons, ça va être bien. C'est suite au reportage diffusé sur Canal Plus qui sort en vidéo, qu'on vous offrira d'ailleurs demain, ainsi avec un livre.
3: Hein?
7: Hein?
3: Pour moi?
7: Non.
3: Oh merde, c'est pas gentil.
7: On offrira la cassette vidéo à ceux qui viendront passer à l'antenne avec des sujets avec des questions intéressantes.
3: Ouais, c'est ça. Moi, je fais un striptease devant la radio.
7: Ça n'a rien à voir. Qu'est-ce qu'ils foutent là? Ils le font exprès.
8: Sur IRC, on me dit qu'ils sont un ou deux la nuit.
7: D'accord, mais enfin quand même.
8: Sur une autre ligne, hein, je devrais l'avoir.
7: Ah, t'en fais un autre en attendant. Vincent! Il est là, Vincent?
9: Ouais!
7: Putain, ça chie, hein?
9: Ouais, mais il est sur la colle, là, il a loupé son truc, lui!
7: Ah, bah, il a été tout naze, hein?
9: Ah, ouais! Et Max?
7: Oui!
9: J'ai passé une annonce avant.
7: Ah, ouais, vas-y. Ouais. Attention, non, ça peut passer à l'antenne.
9: Ouais.
7: On le fera après parce que c'est.
9: Ouais. Tu sais, Max?
7: Oui.
9: T'as connu Tony, toi?
7: Attention, ça.
10: Bonjour.
7: Attention, ça risque de passer à l'antenne à n'importe quel moment. Attention, non?
10: Il sera facturé.
7: Alors, tu demandes bien le numéro de Jospin, hein?
9: Ouais.
7: Ou tout bon ou un truc comme ça, quoi. Tu dis que t'as oublié le numéro et tout. Hein? Mais j'ose pas, c'est mieux, ça fait plus crédible.
9: Ouais,
7: ça fait plus crédible.
9: Déjà, c'est peut-être qu'il a
10: exceptionnel. Nous ne pouvons donner suite à votre appel.
7: Quoi?
10: Nous vous remercions de le renouveler ultérieurement.
7: Regarde-moi, c'est blaireau de France Télécom. Comment voulez-vous qu'après on dise pas que c'est pas des blaireaux? Il faut renouveler l'appel?
8: J'en ai refait un, là.
7: Oh là là là là là là. Trois pelés, deux tondus la nuit, il est 1h du matin. Putain, les mecs, ils te font. Non, là, j'hallucine. Merci le service public, hein. Putain.
8: Surtout qu'ils doivent être en train de discuter entre eux là, les
7: seniors. Oh là là là là là là là, j'ai jamais entendu un truc comme ça. Putain, mais tu te rends compte? Les renseignements France Télécom, c'est une galère ce truc.
9: On leur doit de l'argent, hein. Oh la vache.
10: Intérieurement.
9: Putain, laisse tomber.
7: Oh, les blairons, mais j'hallucine. Qui me rappelle ça, le 12? Vous appelez tous le 12, les enfants, allez.
1: Bah non, bah non, bah non.
7: Mais non, mais c'est fini, on fait plus le 12, là. On fait l'hôtel Crillon directement, allez, on change. Vous m'appelez le 12, hein. Et vous leur dites que on n'est pas content. Vous dites pas que c'est fun, hein. Vous dites Skyrock. Ah, vous dites rien, vous dites on n'est pas content. 1h du matin, il y a 2 pelés, 3 tendus qui écoutent la radio, enfin qui appellent la nuit, tout le monde dort et on nous demande de rappeler carrément. Vous gueulez. Vous dites simplement que par rapport à un copain, c'est juste pour vous plaindre, on gueule. Le 12, vous gueulez.
9: Ouais, c'est le 12 remboursé.
7: Non, pas remboursé, mais faut gueuler, faut pas déconner, il est 1h du matin, merde, si on peut pas faire un petit canular, faut pas déconner quand même. On peut pas faire une petite connerie, une petite gâterie comme ça avant d'aller se coucher, merde. Une petite gâterie en forme de.

0: pas possible de faire un petit effort de votre part?
1: Pas pour ce soir, malheureusement.
0: Parce que je viens du TFL. De toute façon, et là, je viens de l'aéroport de Orly. Et justement, je ne suis pas prêt de rentrer chez moi.
1: Oui, mais malheureusement, je ne peux rien vous proposer actuellement. Je n'assume rien, monsieur Jarrick.
0: Vous n'avez pas une cave? Non, mais je vous demande.
2: Ah, t'es vraiment trop con, toi.
1: Non, je me...
0: Vous savez à qui vous avez affaire.
2: Vous vous doutiez que c'était quoi?
1: Je me doutais très bien que c'était pas le président.
2: Bah ouais, c'était pas le président. Surtout qu'il a failli dire l'aéroport de Torigny, le d'Orly, vraiment le blaireau, quoi. Le torsi, bravo. Non, c'était. Bonjour monsieur, c'est la ligue d'improvisation. On est en train de tester des petits jeunes comme ça en plein cœur de la nuit.
0: Voilà.
2: Et on appelle des sociétés et de temps en temps qui sont ouvertes la nuit pour tester un petit peu nos jeunes afin de leur donner des notes pour leur fin de. Voilà,
0: normal.
2: Donc c'est la ligue d'impro, voilà.
0: Max, tout le monde connaît, c'est normal.
1: C'est bien, mon courageux.
2: Merci, au revoir.
1: Au revoir.
0: Et Max?
2: Mais personne connaît, mais arrête de donner mon prénom, espèce d'abruti. Il est connu comme la lune, ce mec.
0: Max Schuer.
2: Mais t'es trop con, mais non. Est on est la ligue d'impro, ne dis pas qu'on est connu comme les loups. En attente, et c'est parti, Vincent va nous faire une petite démonstration de canular à 1h du matin, comme ça. On appelle où?
3: Georges V.
2: Georges V, carrément, vas-y, mollo, gamin. Hein.
4: Ok, pas de problème.
2: Moi, j'ai
3: un abonnement.
2: J'ai des jeunes là-bas. J'ai joué au tennis. Ah, faut rappeler à notre numéro. Fais-moi autre chose, on va gagner du temps comme ça.
0: De merde.
2: Hein?
0: C'est quoi cette merde?
2: Non, non, non. Fais-moi le Georges III, là, ça suffira pour
3: faire le Ritz.
2: Le Ritz?
3: Ouais, allez.
2: Déconne pas, j'y bouffe le soir. Ah, d'accord, ok, Vincent.
4: Ok.
2: Mais pas de conneries par rapport à la. Non. Le Ritz, il va me faire des conneries. Princesse Diana, ça va m'apporter des ans. Non, bah, pas de conneries là-dessus, hein.
4: Non.
2: Rien à voir, hein.
3: Non, il demande une chambre, c'est tout.
2: Ouais, exactement, il demande une chambre.
3: Il fait.
2: Hein? Bah, il sait pas, il paraît qu'il a prévu son coup, il sait ce qu'il va faire, Vincent, ouais. T'es sûr de ton coup, hein?
4: Ouais. Le Ritz, bonsoir.
5: Oui, bonsoir, madame. Ce serait pour savoir si vous auriez une chambre en disposition, là.
2: Mais prends ton accent avec ta voix de campagnard.
5: La réception? Oui, bonsoir. Ce serait pour savoir si vous auriez une chambre. Je suis actuellement en compagnie de monsieur Bernard Tapie. Est-ce que vous auriez une chambre disponible, s'il vous plaît?
6: Pour ce soir, c'est complet, monsieur.
5: C'est complet?
6: Oui.
5: Ah. Et vous êtes vraiment sûr que vous n'avez pas une chambre
6: Non, non, l'hôtel est complet pendant trois nuits. Donc dans ma programmation, il y a à peu près 80 artistes. Et en plus, le off, c'est-à-dire bar en tranche, où là, t'as à peu près 300 artistes qui jouent gratuitement dans les bars de Rennes. Tu vois, c'est vraiment la folie comme tous les ans, quoi.
2: Comment on travaille sur une programmation des trans?
6: Au feeling, complètement.
2: Complètement au feeling. Ouais, tu reçois absolument de tout le monde.
6: Je vais beaucoup fouiller parce que je reçois des choses avant que ça sorte, si tu veux.
2: D'accord.
6: Et c'est vrai que je me déplace moins pour voir des concerts live. Parce que depuis Portishead, je me suis aperçu que beaucoup de groupes faisaient leur premier concert au trans. Musical, et il y aura pas mal cette année dans ce cas d'ailleurs.
2: Justement, si on peut se permettre, parce que c'est malgré tout, même si tu souhaites pas trop parler d'anniversaire, c'est quand même 20 ans, hein, ouais, donc oui, c'est quand même pas mal. Oui. Est-ce que tu peux citer pour bien expliquer aux gens par rapport au transmusical, parce que ça va parler, ça va faire parler les gens, quels sont les groupes qui ont démarré chez toi quasiment, qui se sont fait connaître grâce au transmusical?
6: Je dirais, bon, dans les premiers, c'était Marquis de Sade, Dao, Stéphane Escher, je sais pas, Lenny Kravitz, Ben Harper, Morphine, Nirvana, Jamiroquai, MC Solar, IAM, tu vois, enfin bon.
2: C'est pour bien faire comprendre un petit peu l'importance photos, maintenant de ce festival. Aujourd'hui, est-ce que...
6: Bjork.
2: Oh bah disons, Jean-Louis.
6: Oui.
2: Est-ce que très honnêtement, les yeux dans les yeux comme ça, hein, pas les yeux dans les bleus, les yeux dans les yeux, est-ce que tu pensais réellement arriver au succès dans lequel tu es aujourd'hui? Est-ce que tu pensais vraiment que 20 ans après tu existerais, que tu deviendras aussi important et lourd que ça?
6: Est-ce que tu me racontes?
2: Non, mais c'est vrai, sincèrement, parce que moi je regarde la programmation, bon aujourd'hui c'est vrai, ce qui est très joli, on en parlera juste après, la question d'après, c'est savoir d'où viennent tous ces gens, parce que ça vient du monde entier.
6: Mais oui.
2: Et 20 ans comme ça, quand tu regardes, est-ce que tu es fier aujourd'hui ou tu t'attendais à ça?
6: Non, mais c'est vrai, je suis fier, je m'attendais à ça, je me suis pas posé la question, tu vis tellement le temps présent,
2: oui.
6: Tu es toujours là, focalisé par la nouvelle édition.
2: Mais est-ce que tu te dis, moi je veux faire un festival international qui durera longtemps et.
6: Non, j'ai jamais pensé ça.
2: T'avais pas une ambition aussi forte que celle-ci?
6: Non, il n'y a pas d'ambition que présenter, je pense, de la bonne musique à un public qui ne connaît pas ces artistes-là, c'est tout.
2: Alors, ce qu'il faut savoir, Virginie, puisque tu es là, et puis pour tous ceux qui nous écoutent aussi, et là, pareil, je vais demander à Jean-Louis de nous dire comment t'en es arrivé là, si ça fait longtemps. Bon, alors, bon, hein, mis à part des Français, Dieu sait s'il y en a, il y a quand même des Anglais, des Américains, des Canadiens, des Suédois, des Brésiliens, il y aura des groupes japonais, il y aura des groupes italiens, mexicains, suisses, il y aura des groupes qui viendront de l'Inde, du Maroc.
6: Ben oui, il y a des compagnies d'aviation,
2: Libanais,
6: maintenant, c'est pas nouveau, donc
2: Jamaïque.
6: On peut se déplacer.
2: Non, mais c'est très joli, mais c'est.

0: c'est très joliment fait, parce que c'est vrai que moi-même qui m'intéresse aussi à pas mal de styles de musique très différents les uns des autres, je trouve ça très intéressant, parce qu'on a tendance souvent à se renfermer sur le style de musique qui représente le pays, ou au meilleur des cas anglo-saxon,
1: ouais.
0: Alors qu'il y a des choses très intéressantes. Quels sont pour donner envie à des gens de venir une journée? C'est vrai que tu vas pas défendre une journée plus qu'une autre, mais est-ce qu'il y a quand même parmi, dans la programmation de cette année, une ou deux choses qui seraient quand même vraiment dommage de rater pour les professionnels de la musique?
1: Bah, je sais pas, il y a plein de choses, c'est vrai, comme tu dis, mais tu me poses la question piège que beaucoup de gens me demandent.
0: Allez, si tu dois.
1: Non, mais. C'est tous les groupes, mais quels sont ceux que tu aimes le plus que les autres, quoi.
0: Non, mais il y en a, mais d'accord.
1: Non, mais c'est vrai qu'il y a des choses que je défends à fond. Quelqu'un comme Johnny Dodd, qui est un compositeur qui a 50 ans, qui vient de faire son premier album. C'est un légèrement country blues, c'est un mec qui fait des textes incroyables entre Hank Williams et Lou Reed.
0: Mm-hmm.
1: C'est vrai que dès que j'ai écouté ce disque, au troisième morceau, j'ai pris mon téléphone pour l'appeler, quoi. Tu vois, c'est un coup de foudre, et ça, c'est le vendredi. Mais il y a aussi Fatboy Slim, je suis très fier, pardon, de faire le premier concert de Fatboy Slim en direct pour un set de 2 heures, les freestylers.
0: Tu me l'enlevais de la bouche,
1: ouais,
0: Fatboy Slim. C'est vrai que c'est un événement, mais Fatboy Slim est quelqu'un qui marche très bien. Norman Cook a beaucoup galéré, et donc il va faire cette première scène française en chez toi. Le même soir, d'ailleurs, je lis qu'il y aura pour les noms les plus connus Bassman Jack, on a dit au début de l'entretien. Faze Action, alors ça, à mon avis, ça doit donner.
1: Oui, oui, mais c'est de la très très bonne house, assez latine, parce qu'il y a quelques petits points latinos un peu partout dans les trans.
0: Ouais.
1: Mais c'est vrai qu'il y a ça aussi. Puis il y a surtout une très très belle salle hip-hop, je dirais, le même jour, comme c'est dans deux lieux différents, donc où il y a Ryan Christian qui vient de Manchester, qui sont en train de réinventer la soul music avec un parfum de hip-hop. Il y a plein de choses dedans. Il y a DJ Crush, le japonais, pour le premier concert. Le retour de Curtis Montronic, quand même, qui est le pape avec Bambata de l'électro, donc qui a fait un album incroyable qui s'appelle I Sing the Body Electro. Donc que les gens de Fun Radio achètent ce disque, c'est une véritable bombe.
0: Très bien. Il y a aussi, qu'on parlait de, donc, aussi, la Dave Clark plus connue. Il y a Plastic Man également, Bassman Jack, on l'a dit tout à l'heure. Et pour Faze Action, ça pareil, l'album est incontournable, il est vraiment magnifique. Et puis pour les journées du vendredi, donc là pareil, ça démarre à partir de 16h. 16h. Et puis après, il y a 4 salles. Donc il y a certains soirs, il y a 3 salles, 4 salles, 3 salles.
1: Oui, c'est le grand parcours. En plus, si tu veux, on a un village qui est installé juste à côté du Liberté. Donc même le public, c'est là où se trouveront les bars, la restauration. Les gens vont pouvoir circuler non seulement dans deux lieux de concert, mais aussi aller s'oxygéner un peu dehors, aller boire des verres dans un endroit très très convivial.
0: Ça porte toujours les mêmes noms, les salles, ou à chaque fois vous changez?
1: Non, on a arrêté le nom Planète, si tu veux, tu vois, parce que Planète, c'était au parc des expositions.
0: Oui.
1: On l'a fait pendant 3 ans.
0: D'accord.
1: Moi, je voulais parvenir à une programmation qui pourrait être que techno, que house, tu vois.
0: Mm-hmm.
1: L'année dernière, j'avais fait une salle jungle. C'est vrai qu'il faisait froid. Moi, danser en doudoune, c'est une chose qui m'a barbé l'année dernière. Tu vois. Danser en doudoune, c'est pas mon trip. Donc on est revenu sur quelque chose qui est un peu plus petit. C'est une capacité, si tu veux, de 6-7 000 au lieu de 15 000.
0: C'est déjà pas mal.
1: L'important, c'est la musique et ce qu'il va y avoir.
0: Et la rose.
1: Hein?
0: Et la rose,
1: oui.
0: Le CD que j'ai sous les mains, le double CD, disponible dans le commerce?
1: Non, absolument pas.
0: Pas du tout.
1: C'est un objet promotionnel.
0: D'accord.
1: C'est-à-dire que les gens vont acheter un ticket pour les transmusicales, par exemple à la FNAC, puis ils auront ce CD gratuit.
0: D'accord. Voilà. Il y aura, vous n'avez jamais pensé ou ne pas vouloir, faire une copie?
1: On me l'a proposé, je sais pas, j'ai toujours, aimé, si tu veux, faire ce disque. C'est vrai que je pourrais le commercialiser après, ou en faire un autre, si tu veux, ou live, ou je sais pas.
0: Mais... Un live, ça serait bien,
1: Ouais, mais bon. D'un autre côté, je veux dire, c'est bien, ce c'est des promos, quoi.
0: Ouais.
1: C'est bien d'être un peu toujours resté, je vais pas dire underground, mais pas aller non plus dans le big commercial, quoi.
0: Ah, tu pourrais très bien après reverser l'argent pour quelqu'un ou des gens,
1: parce qu'il
0: y a des lives, à mon avis, c'est là où effectivement, là, ça ne trahit pas, parce que si tu choisis effectivement le meilleur, 3-4 artistes qui ont fait les meilleurs lives de tes trans, ça prouverait que ce sont les meilleurs parmi les meilleurs sur scène, ce qui veut pas dire que c'est forcément les meilleurs en studio, mais il y a sûrement, je vais te demander, là, par contre, là, tu vas être obligé, Jean-Louis.
1: Oui.
0: De choisir un morceau de cette compile que je puisse diffuser ça tout de suite.
1: Ben, je vais prendre Subsonic Legacy.
0: D'accord, avec deux sucres.
1: C'est ça, non.
0: Dis-moi, c'est lequel morceau, tu m'as dit?
1: C'est Subsonic Legacy, c'est le groupe de Danny Brioté, qui est un ancien membre, si tu veux, de Renegade Soundwave, un groupe qui avait fait son dernier concert au Transmusical il y a 3 ans.
0: D'accord.
1: Et c'était des gens qui ont été très très importants dans la musique électronique, ils ont influencé énormément de gens en Angleterre.
0: Revolution, ça s'appelle.
1: Voilà, tout à fait, ouais.
0: Ben, dis donc, t'as un collab, toi, là-dedans.
1: Ouais, hein.
0: Virginie,
2: oui,
0: tu profites, je sais pas, que Jean-Louis, qui est quand même quelqu'un, j'imagine en plus, il doit avoir un emploi du temps débordé, toi aussi, non?
1: Ça va.
0: Hein, ça doit
1: bien. Je parle à Virginie.
0: Alors. Non, à toi, mon grand Jean-Louis.
1: Non, mais ça va, quand ma programmation est finie, là, tu vois, je fais plus de la.
0: Pour toi, tout est fait, là, aujourd'hui, là, alors on se parle, ça y est, c'est terminé pour toi, il n'y a plus rien à faire, il n'y a plus qu'à attendre.
1: Pas vraiment attendre, il y a encore plein de petites choses à régler, si tu veux.
0: Non, enfin, ça, c'est des petits réglages.
1: T'as plein de gens qui travaillent, et bien d'ailleurs.
0: Bien sûr, mais là, plus gros, pour toi, le plus gros effet, aujourd'hui, tu travailles, bien sûr, t'as pas encore mis la tête dans les nouveaux, mais t'es déjà, parce que tu fais t'es évoqué très très brièvement, t'es déjà dans celle de, enfin les trans de l'année prochaine.
1: Non mais c'est déjà une ou deux idées.
0: C'est joli, bien.
1: Ouais.
0: Bravo, bien.
1: Ouais.
0: Bien.
1: On va y aller doucement quand même.
0: Bah évidemment, bien sûr. Virginie, une petite question à poser, non ou pas, Jean-Louis?
2: Bah non, écoutez, écoutez tout ça, ça a l'air très intéressant.
0: Non, bah c'est le best, hein. Jean-Louis, c'est le best. Hein. Ouais, je veux dire, on a pris la crème de la crème. Hein. Non mais c'est vrai, hein. On s'est déjà eu au téléphone plusieurs fois, on s'est jamais vu, mais qu'est-ce qu'on s'apprécie.
1: On s'est raté au trans, que t'es jamais vu.
0: Je suis jamais au trans, mais on s'est pas vu effectivement, parce que je pense que t'as d'autres choses à foutre que d'aller boire un verre avec nous. Hein.
1: Non, c'est pas
0: non, mais t'es débordé.
1: Moi, je suis beaucoup dans la salle, si tu veux. Pendant les trans, je suis aussi public, comme tout le monde.
0: Je sais.
1: On voit moins dans des espèces VIP, je dirais.
0: Et c'est pour ça que... Parce que t'insinues que moi, je traîne dans les côtés VIP.
1: Bah non, mais tu m'as dit aller boire un verre.
0: Tu crois que moi, boire un verre avec le public, au minimum.
1: Oui, ah, d'accord.
0: Bon, très bien. Bon, en tout cas, je te remercie mille fois. On rappelle donc les trans pour 20e rencontre des trans musicales. Pourquoi trans musicales? C'est quoi ce mot? Ça vient d'où?
1: Ouais, ça vient du départ, c'est-à-dire un peu toutes les musiques, quoi. La trance et aussi partir, comme les premières trans musicales, c'était aussi du jazz, du rock, des choses complètement différentes, ça collait très très bien.
0: Ça aurait pu être fusion, alors le mot fusion aurait encore mieux collé que trance.
1: Fusion, non, pas
0: vraiment. Non, pas vraiment, d'accord. Non. Ça commence donc jeudi 3 décembre et ça ira jusqu'au 5 avec également 3 dates supplémentaires en bonus track, hein, comme on pourrait le dire, le 4, 5 et 6 décembre.
1: Voilà.
0: Donc voilà, une programmation très large, très éclectique, tous les styles de musique qui seront représenté quasiment et sur 3 jours, dans 3 ou 4 salles, voire même. Et on attend combien de personnes, Jean-Louis,
1: je
0: comme ça
1: pas, je dirais une 20-25 000 personnes.
0: Bien.
1: Dans 3 jours. Enfin, oui. Plus les gens, si tu veux, qui vivent les trans, mais dans la rue, en allant dans les bars. Donc, tu vois, il y a à peu près, je dirais, 60 000 personnes qui le vivent, tu vois, qui sont dedans. Et puis, il y a plein de gens dans la ville de Rennes qui voient que c'est en trans, parce qu'il y a du monde partout, quoi.
0: Très bien. Ben, voilà. Écoute, je te souhaite bon courage, encore.
1: Merci,
0: bravo.
1: Max.
0: Encore bravo. Et puis, on
1: se voit quand même cette année, alors, au bar, alors, hein. Tu arrives, tu me dis, voilà, il y a Max sur lui qui t'attend. Donc, là, je te promets, je vais boire un verre avec toi.
0: D'accord, ben, c'est promis. Merci encore. Et puis, hors antenne, on te récupère vite fait pour donner un nom de code à Virginie, parce que sinon, ça va être l'enfer pour toi au bureau demain.
1: Ok, d'accord.
0: Bonne bourre à toi et merci encore.
1: Bye.
0: 3 et 4, 5 décembre, les trans musicales de Rennes. Donc, vous voulez en entendre avec Jean-Louis Brossard. Virginie ne quitte pas. On va donner un petit mot de passe qu'elle va donner à Jean-Louis pour qu'il puisse la repérer et éventuellement réaliser le rêve de sa vie. Stéphane Woody, vous ne bougez pas, c'est promis. Dans un instant, c'est avec vous qu'on va faire le jeu des trois mots. D'accord?
1: Okay.
0: Et on va mettre un morceau extrait de la compilation qui ne verra jamais jour dans le commerce, qui est simplement dans le titre de la promo. Un groupe donc qui s'appelle Subsonic Legacy Revolution, choisi par Jean-Louis Brossard, le responsable directeur PDG, amiral, ministre des trans musicales de Rennes sur Fun Radio.
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0: Les transmusicales de Rennes, les enfants, arrêtez ça sous aucun prétexte. Si vous n'avez pas vu, hein, 20e anniversaire, quand même, 20e édition, c'est le 3, 4 et 5 décembre. Hugo, t'as qu'à bien regarder la prog, t'as vu un petit peu, c'est hallucinant, hein, le nombre d'artistes.
1: Il y a énormément de groupes, ouais. En plus, ce que j'aime bien, c'est qu'il y a des DJ à peu près avec chaque concert, quoi.
0: Ah oui, il a tout mélangé.
1: Ça, c'est cool.
0: Et c'est vrai qu'il l'a précisé, même s'il aime tous les groupes, hein, le PDG ministre qu'on a eu tout à l'heure au téléphone. Fatboy Slim, quand même, là, c'est le carrément gros morceau à ne rater. C'est quand Fatboy Slim? Je crois que c'est le dernier jour. Je vais regarder ce que je sais où ça se trouve. Alors, les Fatboy Slim, quand même, à pas rater. Ça, c'est entre 17h et 10h du, entre 17h et 10h du matin. C'est samedi, bien sûr, hein, samedi soir, dans la grande salle, la Liberté Bas. C'est le Liberté Bas, c'est l'endroit où ça va se trouver avec Bassman Jack et puis Def Clark. Ah, il y a du beau monde là. Et puis Phase Action, dont on a parlé tout à l'heure. Fatboy Slim, 2h quand même. Là, ça doit cogner quand même.

0: Stéphane Meunier est venu nous rejoindre. Ça va, Steph?
1: Salut, ça va.
0: Bien, bon, on va te laisser le temps de te réchauffer. T'es venu en scooter, toi?
1: Non, je suis pas venu en scooter, non.
0: En taxi?
1: Non, je suis en voiture.
0: T'es venu en voiture? Alors, en cabriolet aussi. T'as les cheveux en décapotable, non? T'as les cheveux.
1: C'est parce que j'ai aussi un scooter, c'est pour ça.
0: Ah ouais? D'accord. C'est pour ça qu'il a pas une tête à avoir un scooter, t'as des cheveux à avoir un scooter. Stéphane et Woody sont également là. Hein. Stéphane, 16 ans d'Evry, ça va, Steph?
2: Ouais, ça va.
0: Bon, et Woody, 17 ans de Saint-Maur.
2: Ouais, ça
0: bon,
2: va.
0: On va faire le jeu des trois mots comme chaque soir, et puis ensuite, pause musicale. On a Vincent très vite de Boulat Pistivien qui est déjà là. T'es là, Stéphane?
2: Non, c'est Vincent.
0: Vincent, t'es déjà là?
2: Ouais.
0: Il va croire qu'on est avec Aimé Jacquet, mais c'est quelqu'un qui est vraiment de la campagne, qui est de Bulat-Pestivien et qui ressemble effectivement à Aimé Jacquet, c'est Vincent. Et ensuite, on va parler donc du film Les yeux dans les bleus, que vous avez dû tous voir et qui est sorti en vidéo aujourd'hui. Oui, Vincent?
2: Il y a un coup de gueule à passer contre Fulder.
0: Oui, ben ça sera juste après, mon enfant. Stéphane,
2: ouais.
0: On commence avec toi. Donc, pour le jeu des trois mots, on va appeler TF1 le mot chaîne, le mot candidat et le mot sponsor sont à dire, d'accord?
2: Chaîne, candidat.
0: Chaîne, candidat et sponsor. On rappelle la règle du jeu, les enfants, comme chaque soir. Il faut que tu fasses dire ces trois mots en une minute maximum à la personne que tu auras au bout du fil. Et bah si tu réussis, bravo. Puis Woody, pour essayer de battre Stéphane, s'il arrive à faire dire ces trois mots, bah, c'est de le faire en un temps réduit de celui de Stéphane.
2: Okay.
0: C'est compliqué comme règle et pourtant je le dis clairement. Si c'est clair, si c'est clair les gamins. On y va, c'est parti, on appelle TF1. Allez, go. Bonne chance Stéphane. Hein.
2: Merci. Téléspectateur TF1, bonjour.
3: Oui, bonsoir. Je voudrais avoir quelques renseignements, là. Bonsoir.
2: Oui, je vous écoute. Oui.
3: L'équipe Paris, PSG, ils sont Opel, non? Ils sont... C'est un... Leur marque sur le maillot, c'est Opel, non?
2: Oui.
3: Et comment ça s'appelle quand les marques donnent leur...
2: C'est sponsoring.
3: Oui, voilà, sponsor, oui. Et... Il y a combien de câbles sur la télé? Combien en fait de il y en a 6 sur la télé.
2: De câbles, c'est-à-dire?
3: Non, enfin, on en reçoit 6 sur les télés quand on les regarde.
2: Comment?
3: Il y a la 1, la 2, la 3, la 4, la 5 et la 6.
2: Ah oui.
3: Ça peut comment ça?
2: Bah, c'est les chaînes.
3: Les chaînes, voilà. Et par exemple, dans les jeux télévisés, il y a des...
0: Oh la panique Stéphane, oh la panique, j'ai cru que t'allais pleurer. Bonjour madame TF1, madame TF1. Oui, bonsoir, Fun Radio, Max à l'appareil. Hein.
2: Oui.
0: Ça faisait longtemps qu'on n'avait pas eu de nouvelles de ma part. C'est, je reviens, je suis là, je suis le comeback.
2: D'accord.
0: Stéphane est un auditeur, il fallait qu'il vous fasse dire en l'espace d'une minute maximum le mot chaîne, il a réussi à vous le faire dire. Le mot sponsoring, bon sponsor, mais sponsoring on l'accorde. Et le mot candidat, mais il a paniqué le pauvre Stéphane. Donc deux mots. Voilà.
2: Ah, d'accord.
0: On vous remercie.
2: De rien.
0: Voilà.
2: C'est quelle radio?
0: Fun Radio, FUN, plus loin Radio,
2: ah,
0: RADIO.
2: Je connais très bien le système.
0: Comment ça, vous connaissez bien le système? C'est de la radio, c'est un peu comme la télé, sauf que...
2: Non, c'est ce que je suis en train de vous dire, je connais très bien ce système.
0: Ce système, c'est-à-dire cette chaîne? Notre radio.
2: Votre radio.
0: Oh, et... vous êtes gentil, Max, MAX, vous pouvez en parler à monsieur... Comment Mouchon. Il s'appelle? Hein?
4: Le lait ou le sucre là-haut.
2: C'est très rigolo parce que le candidat, là, je me demandais, mais qu'est-ce qui se passe? Qu'est-ce qu'il fait?
0: Bah, c'était le mot candidat qu'il fallait vous faire dire, justement. Voilà.
2: D'accord.
0: Vous embrassez monsieur Le Lait, vous le saluez bien fort de ma part.
2: Il n'y a pas trop.
0: Oh, bah, c'est très gentil.
2: Au revoir
0: TF1.
2: Ciao.
0: Ah, je suis sûr, là. Le chocolat, le lait, là, je vais l'avoir, un de ces quatre. Woody, 17 ans de Saint-Maur. Woody.
2: Ouais.
0: Bon, on y va, c'est parti. On y va, on fait vite. France 2 télévision. Attention, le mot speakerine en ce qui te concerne.
2: Mire.
0: Mire, comme mire couleur. Et émission.
2: Ok.
0: D'accord.
1: C'est la mire qui a
0: la mire. Oui, la mire. Bon, ça, il choisit, il fait ce qu'il veut. S'il veut parler de la mire satellite, du moment qu'il fait dire le mot mire, on n'est pas obligé que ça soit dans le contexte de l'émission de télé. Ah, bah non, il peut tout faire, le gamin.
5: Bonjour. Vous êtes bien en communication avec le service des relations avec les
0: téléspectateurs.
5: Ouais, elle est fainéante,
0: il la reconnaît,
5: celle-là. Position du lundi au vendredi dès 9h30
0: Bon, faisons un autre. T'as pas autre chose à faire, si? T'as autre chose? Tu m'appelles la mienne? Tu m'appelles M6? Tu me fais ça proprement, Woody, si on appelle la 6, hein? Tu me dis pas face à ma chaîne, parce que là, je suis déjà mal, alors... Hein? Qu'est-ce que t'as fait? Qu'est-ce que tu fais quoi?
6: France Télévision?
0: Ah bon. Alors on y va, c'est parti, Woody. Speakerine, mire et émission en une minute maximum.
6: Oh ouais,
0: ça s'en occupait? Ils sont débordés? Putain, on n'a pas de chance. T'as un autre numéro à donner? On fait ça dans un instant ou pas? Vous voulez faire
6: une
0: petite pause?
6: Dans un instant.
0: Bande de feignasses. Vincent! Vincent! t'es là?
4: Ouais.
0: Bon, ça va bien?
4: Ouais, ça va.
0: Bon, Vincent, t'auras un coup de gueule à passer contre Sildar?
4: Ouais.
0: Bon, très bien, t'auras peut-être une ou deux questions à poser également à Stéphane, c'est qui a fait le reportage des yeux dans les bleus, tu l'as vu?
4: Ouais.
0: Bah, je sais pas si vous êtes au courant en province, vous savez qu'on a gagné.
4: Prends-nous pour les cons, si.
0: Non, mais t'es au courant qu'on a gagné la Coupe du Monde?
4: J'ai quelque chose pour toi.
0: Tu sais, non, mais Vincent.
4: Oui.
0: Tu sais que la Coupe du Monde, c'est jaune comme les œufs de tes poules, hein? Ça a la même couleur, hein, Vincent.
4: Il est beau.
0: Oh, il est beau, celui-là. Hein?
4: Eh, Mac.
0: Ouais.
4: J'ai quelque chose pour toi.
0: Quoi?
4: Mac, le roi du Star System.
0: Oui.
4: Celui qui vous fait rire.
0: Oui.
4: Et quand tu rigoles, il pourrait réveiller Amour.
0: Mais...
4: il est tellement.
0: Oui, merci beaucoup, Vincent. Tu bouges pas, on va revenir avec toi dans un instant. Tu poseras ton petit coup de gueule. On aura la deuxième partie du jeu des trois mots. Puis ensuite, avec Stéphane, on y va en attaque. Si vous voulez d'ores et déjà, d'ailleurs, lui poser quelques questions concernant ce reportage, Les yeux dans les bleus. Puis il y a un livre également qui est sorti. Ça, j'étais pas au courant, par contre. Enfin, je le savais. Je l'ai appris quand on savait qu'on allait l'offrir. Mais je savais pas que...
1: Bah, c'est mal fait, alors, hein.
0: Ah, c'est mal foutu, hein. C'est mal foutu. Moi, Max, je suis pas au courant de tout ça. Quel bordel,
1: si
0: alors.
1: Si t'es pas au courant, c'est qu'il y a un truc qui bat pas.
0: Hein. Ah, il y a un truc qui merde, hein. Ah, ouais. On va se mettre là, parce qu'on est en face, on a les barres. Je te vois pas, je suis
1: pas. Moi non plus, je te vois pas. Je suis pas bien habitué à venir ici. En plus, tu te cherches, là.
0: Bon, on va se mettre sur le côté. Et puis donc, on va lui poser plein de questions, les enfants. Nous, on en a 50 milliards à lui poser. Donc, 0870-5000, si vous aimez le football. Et les filles, on compte sur vous également pour nous prouver que le foot vous a intéressé pendant cette période de la Coupe du Monde. 0870-5000, à tout de suite.
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0: Depuis 22h, la radio libre est toujours là au 0870-5000. En plus, vous êtes vénard, comme on fait pas beaucoup d'argent sur Fun en ce moment, on est en plein cœur d'une heure sans pub. Oh. Ah, et c'est pas les animateurs radio en ce qui me concerne qui va cracher sur le fait qu'il n'y a pas de pub. Comme ça, ça nous permet de faire les cons pour encore plus de temps. Stéphane Meunier, juste en face de moi, qui a réalisé le fameux film Les yeux dans les bleus. Bah oui, c'est un petit peu pour ça que t'es là quand même. Hein. Bah, le film exclusif du service des sports de Canal+ Vidéo. On va en parler dans une fraction de seconde et on va commencer très sérieusement avec Nico. Mais juste avant, on va terminer le jeu des trois mots. Stéphane, 16 ans d'Evry que nous avons eu tout à l'heure, a appelé TF1 et réussi à faire dire deux mots. Le mot chaîne et sponsor sans dire candidat. Et cette fois-ci, Woody, speakerine, mire et émission. Hein, t'es d'accord?
4: Ok, pas de problème.
0: Et on y va, Woody. Et en quelle chaîne là on appelle là?
4: La mienne.
0: Max Drucker, on a l'impression que je suis... Attention. Bah alors.
9: Bonjour.
0: Oh mais nous on bosse, on est débordés. M6, en ce moment on est en plein projet donc.
9: Au vendredi, entre 8h et 20h.
10: J'ai droit qu'à des répondeurs.
9: Et jours fériés, entre
0: 9h
9: et
0: 17h. Oh là là.
9: Merci de renouveler votre appel.
0: Bon bah Woody, c'est perdu, hein. Bon alors, il n'y a pas un autre numéro, il n'y a pas Arte, il n'y a pas Canal+, là, pour Stéphane.
11: Faire Canal, va.
0: Bon, on va faire Canal, allez on y va, c'est parti, on appelle Canal+. Donc,
11: chaînes, hein.
0: Bah ouais, bah là, sinon, on va être obligé d'éliminer Woody. À cause de qui? À cause de toi, Fildar.
11: Eh ouais. Tu prends la responsabilité,
0: ouais. Woody. Tu acceptes qu'il prenne la responsabilité de te faire perdre?
4: Bah, s'il me file les CD, ouais.
0: Ah,
11: ouais, je te filerai des CD, t'inquiète.
0: Non, tu parles, il va lui filer de la caca. Tu lui files pas mes compiles à moi, hein.
11: Non, t'inquiète.
0: Je te préviens tout de suite, moi. C'est un monde, ça. Sont aussi feignants à Canal?
9: Bienvenue, non.
1: À mon avis, à cette heure-ci, il n'y a plus personne.
0: Il n'y a plus personne, non plus.
11: C'est pas normal, il y avait un agent de sécu, un truc, partout, il y a...
0: Même en crypté, on peut pas avoir un standardiste crypté.
1: Ouais, ça a été F1.
0: Non, mais là, ils vont deviner, tu crois? Bon, là, on retente TF1. Allez, c'est Stéphane qui propose l'idée, donc...
4: Merci, Stéphane.
0: Voilà.
11: On va faire un autre numéro à TF1, alors.
0: Alors, on va faire TF1 pour la deuxième fois. Ça se trouve, c'est...
12: On a TF1, bonjour.
4: Oui, bonjour, j'aimerais avoir quelques renseignements, s'il vous plaît.
12: Oui, un instant, s'il vous plaît.
4: Je voulais savoir, est-ce que sur TF1, il y a toujours, vous savez, les femmes qui donnaient les émissions qui allaient avoir, là, comment ça s'appelle déjà? Vous savez, les femmes, elles présentaient les émissions, là, ce qu'elles allaient avoir par la suite, un peu des présentatrices entre deux pubs. Ouais, des speakerines.
12: Un instant.
0: Oh bah si tu passes une speakerine, ça va sonner longtemps, hein, ça.
4: Téléspectateurs, bonsoir. Oui, bonsoir. J'aimerais savoir, est-ce que il y a un projet d'émission comme il y avait sur la 3, là, comment s'appelait la ligne de... Comment s'appelait? Vous savez, le démon, mais pas de quel projet, monsieur? Bah, je sais pas, j'aimerais savoir si vous allez faire une émission comme il y avait sur la 3, la ligne de...
13: Ligne de par centaine.
4: Comment?
13: Ligne de...
4: Ouais, hein, une émission comme ça va y avoir.
8: Effectivement, pour l'instant, nous ne connaissons pas les projets. On n'a pas encore... Non, rien ne nous a été communiqué, monsieur.
4: Ok. Et...
8: Non, pour l'instant, ce sont toujours les mêmes émissions.
10: C'est gagné. C'est gagné. Eh, vous avez un téléphone pourri, téléphone. Hein. Eh, y a un orage ou quoi, de, sur côté de Boulogne? Vous avez un, ça grésille un peu, les gentils. Bah oui, parce que je vais, on va être sincère, on a appelé France 2, on est tombé sur le répondeur, M6 sur le répondeur, Canal Plus répondeur.
8: Plusieurs fois TF1.
10: Bah, hein?
8: Vous avez appelé plusieurs fois TF1.
10: Non, on a appelé France 2, c'est répondeur.
8: Ah oui.
10: Canal Plus, veuillez nous rappeler un autre jour. Et puis M6, pareil, ils sont déjà deux pieds sous terre. Et donc TF1, et en 57 secondes, bah, vous avez fait, il fallait faire dire le mot speakerine, mire, et le mot émission. Le mot speakerine a été dit par la personne d'avant. Donc voilà, vous l'avez fait gagner. Hey, vous me changez de téléphone.
8: Très bien.
10: Hein?
8: Je suis ravie pour le pour la candidate.
10: Bah, la candidate, la Woody, candidate. 17 ans. Et puis, je vais faire une petite note de frais. Hein? Pour que vous puissiez avoir un téléphone potable.
8: Très bien.
10: Je vous remercie encore. Bonne nuit. Bonne soirée. C'est ça qui est bien quand même avec les chaînes de télé. Et quand tu deviens un vrai star system comme ça, Stéphane, c'est que t'appelles où tu veux. C'est où t'es très bien reçu ou t'es reçu comme un malpropre. Trois quarts du temps, je suis quand même plutôt reçu comme un malpropre. Mais là, ça va. C'est plutôt bon esprit. Donc Woody, ouais. C'est gagné. Stéphane, du coup, éliminé. Et,
3: c'est de la carotte aussi.
10: Pardon ?
3: C'est de la carotte, là.
10: C'est de la carotte, oui, comme tu dis. Donc Woody, on te retrouve pour la troisième fois et dernière fois demain. Tu remets ton titre en jeu. Si tu gagnes pour la troisième fois d'affilée, tu connais la règle du jeu. Tape bingo, c'est gagné. Tu repars avec une montagne de CD. Par contre, on connaît pas la hauteur de la montagne. Hein. Ouais. On sait pas si ça fait 7 ou 8
13: centimètres. C'est dans les Vosges.
10: C'est dans les Vosges. On sait tout ce qu'on peut te dire. Hein, d'accord ?
3: Ok.
10: Allez, tiens, bonne bourre.
3: Je peux parler un peu à Stéphane Meunier ?
10: Ah, bah tiens, vas-y. Alors pendant qu'il est là, Vincent de Botulat Besti vient plus tard. Hein. Alors
3: okay. Bah, tout d'abord, je vais te féliciter parce que franchement, j'ai vu un film sur Canal, c'est génial.
10: Merci beaucoup.
3: Mais j'aimerais savoir comment les joueurs et l'entourage de l'équipe de France ils t'ont accepté quoi, dans, à Clairefontaine, tout ça.
10: C'est une très bonne question. On va peut-être commencer par le début. Comment on est arrivé l'idée et pour accepter tout ça quoi.
14: Très rapidement, je devais travailler avec Canal sur la Coupe du Monde. J'avais travaillé sur les Jeux Olympiques. Et tout simplement, pour les émissions, hein, j'avais fait des reportages.
10: D'accord.
14: Et très simplement, un matin en me levant, c'est vraiment comme ça que ça s'est passé, je me suis dit que la meilleure place pour suivre la Coupe du Monde, c'était forcément avec l'équipe de France, l'équipe de mon pays, dans mon pays, l'année où la Coupe du Monde se passe là. Et donc j'en ai parlé à la chaîne, j'en ai parlé à Charles Bietri, j'en ai parlé au service des sports, on m'a dit qu'il y avait une chance sur 300, mais Bietri a cru. Et c'est lui qui a un petit peu poussé tout ça.
10: Cru ou il a voulu tenter l'aventure.
14: Il a voulu tenter l'aventure.
10: Ce serait dommage de pas demander. Voilà, ça sert à
14: rien de tenter. On m'a présenté mes jaquets, les choses ont suivi leur cours, et puis voilà.
10: Je te demande pas les yeux dans les bleus, mais les yeux dans les yeux. Est-ce que vraiment tu y croyais, toi, que ça pouvait se faire, ou t'étais comme Charles Bietri, tu te disais, oui, effectivement, mon pari est un petit peu insensé, mais on va demander aussi, comme ça, on le saura.
14: Non, moi, j'y croyais.
10: Tu croyais réellement?
14: Oui, j'y croyais. Je savais pas qu'ils iraient jusqu'au bout, comme ça.
10: Ouais. Non, mais le fait de pouvoir les filmer, comme ça, dans l'intimité, avec le rendez-vous, c'est important.
14: Bah, c'est mon métier en même temps, hein. Ouais. Donc, j'ai l'habitude de rentrer dans des univers comme ça qui sont pas les miens.
10: Et puis, de rencontrer des obstacles et tout,
14: etc. Donc, c'est une fois que c'est accepté, c'était pas un problème.
10: Si Aimé Jacquet avait refusé, c'est lui qui a donné la décision finale. Parce que s'il lui avait refusé dès le début d'avoir quelqu'un d'étranger à son équipe venant filmer, peut-être perturber le bon déroulement de l'entraînement et tout ça, et il aurait été non.
14: Bah oui, mais enfin, il pouvait pas y avoir quelqu'un qui venait les perturber. Je devais être.
10: Ouais, vas-y, parce qu'ils discutent entre eux, les mecs. Ouais, c'est souvent comme ça.
14: T'es toujours là ?
10: Ouais. T'es là ou pas ? Ouais, mais concentre-toi au moins, fais-moi plaisir, sinon tu dégages.
14: On va pas répéter, hein.
10: Non, ça sera pas question. Et donc ?
14: Et donc, oui, il pouvait pas être embêté par quelqu'un. Et je les ai rencontrés, enfin, le staff technique de l'équipe de France une première fois. En fait, ce qu'ils voulaient, c'était avoir, ils avaient conscience de l'importance de l'événement.
10: Ouais.
14: Et ce qu'ils voulaient, c'était des images, souvenirs de cet événement, des archives. Et ils voulaient quelqu'un de tout seul.
10: Parce que c'est vrai que ça va devenir un petit peu au même titre que rien à voir, mais ça y ressemble quand tu vois les images d'archives. Non, mais de l'histoire, comme il y a pu avoir la guerre et tout ça, d'avoir des images d'archives, ça c'est très important parce qu'après on n'y a plus rien. On n'a plus rien à part les images diffusées en télé tout classique. Ce reportage-là va rentrer véritablement dans l'histoire, du sport et du foot en particulier.
14: Mais eux voulaient quelqu'un de tout seul. Pour ne pas avoir l'inconvénient d'une équipe de télévision.
10: Oui, voilà. D'où le fait de filmer avec une petite caméra qui est...
14: Exactement.
10: Écoute bien, comment c'est Stéphane qui est avec nous ?
3: Woody.
10: Woody, puis Nico va venir nous rejoindre 20 ans d'Ivry. Il faut quand même que tu nous dises avec quel matériel tu as fait ce reportage.
14: avec une petite Sony numérique, enfin une petite caméra toute amateur, ouais.
10: Voilà, et donc comme quoi on peut faire de très belles choses avec ça, et c'était le meilleur moyen pour toi de d'être le plus discret possible,
14: de pas avoir un, de pas être la télé.
10: Est-ce qu'on t'a interdit des choses ou rien ne t'a été interdit?
14: Non, pendant la Coupe du monde, j'avais accès à tout.
10: T'avais, oui, mais même pour eux, le fait d'aller voir les joueurs, on t'avait demandé, bien sûr,
14: on m'a rien demandé
10: avant un match, d'éviter au maximum, non, de venir leur poser des questions. De
14: mais
10: venir
14: je
10: les
14: posais pas de questions. Je suis rentré dans un mode de fonctionnement qui était le leur. Je te donne un exemple, ouais, tout con. Au début, j'étais un élément extérieur qui rentrait dans le groupe, donc j'avais pas, je restais à ma place, j'étais discret.
10: T'avais pas ton mot à dire sur la stratégie?
14: Non, je l'ai pas donné. Hein.
10: Vouloir prendre un maillot et jouer.
14: Je te rassure.
10: Ouais, vas-y, un petit ballon. Ouais.
14: Eh, j'ai fait des footings quand même. Hein.
10: Ah ouais, mais tu vas. Oh, j'ai vu que t'as couru. Ouais, très bien, mais tu vas nous en parler après. Et donc, la petite histoire, c'est que.
14: Et on a été où là?
10: Ouais, donc quoi, justement, qu'au début, tu disais que tu t'es rentré dans l'équipe et que petit à petit, on a dû.
14: Ouais, au début, j'appelais Jacquet, il me tutoyait, je le tutoyais, il m'appelait Steph, je l'appelais Aimé. Et à la fin, avec le charisme qu'il avait, l'emprise qu'il avait sur l'équipe, à la fin de la Coupe du Monde, j'ai terminé en l'appelant coach.
10: Ah oui, carrément.
14: Ah ouais.
10: Bah ah oui.
14: Bah oui.
10: Non, mais c'est vrai que on aura même l'occasion, Woody et Nico, d'écouter quelques extraits de la vidéo, parce qu'on a un magnétoscope exprès pour ça, qui font partie des images inédites d'ailleurs, parce qu'il faut savoir que dans la cassette, le reportage que vous avez vu sur Canal Plus, en plus de ça sur la vidéo, 45 minutes d'images inédites
14: après le film.
10: Pourquoi d'ailleurs, pourquoi ces images-là, c'est vraiment pour le but de la vidéo ou
14: non, ces images, en fait, tu sais, dans le film, il commence au début de la Coupe du Monde, d'accord?
10: Oui.
14: Il se termine avec la finale.
10: Oui.
14: Mais le stage, enfin le rassemblement des joueurs a commencé bien avant à Tignes.
10: Ouais, mais enfin on y voit 1 minute 30 des 45
14: ouais,
10: minutes.
14: Ouais,
10: et puis à un moment donné, on revoit de nouveau des images de la Croatie.
14: On voit des images du Maroc, des oui, images marrantes.
10: Mais on les voit aussi dans le
14: film. On les voit pas dans le film. On les voit pas dans le film.
10: Il y a
14: des moments quand Barthez tire des corners directs.
10: Ça c'est très beau.
14: C'est beau et c'est
10: ça,
14: au Maroc.
10: C'est,
14: donc
10: ça
14: c'est
10: fait
14: pas partie du film. C'est de la détente. C'est des moments de détente. Il y a Djorkaeff qui vise la Coupe du Monde sur un panneau.
10: Oui. Ça bah, aussi pareil, c'est des images très fortes.
14: Maroc. Ouais. Ouais. Il y a Dugarry, Zidane, Barthez, Pires, Blanc qui font les Tubi Free dans les douches.
10: Il est vrai. Ça aussi vous serez assez surpris. Peut-être qu'on vous les fera écouter.
13: Ouais, c'est
10: marrant. Ça. Et il y a par contre une image un passage inédit qui pour moi est quasiment le plus fort. C'est la fameuse demi-finale avec la Croatie où il y a la mi-temps, il y a 0-0.
14: Alors, voilà.
10: Là véritablement
14: ça,
10: l'équipe de France a l'air de douter. Et là à ce moment-là, on entend vraiment un cours de la part d'Aimé Jacquet. Enfin un cours. On sent vraiment le côté en prise.
14: Je l'ai mis ça. Je l'ai mis parce que pour moi, c'est un moment très très fort.
10: Bah, c'est celui qu'on a calé parce qu'il voilà, me semble même le plus fort de la
14: c'est
10: cassette.
14: C'est un moment très très fort. Et dans le film, il dure quelques minutes parce qu'un film, ça a un rythme. Et tu pars pas dans une séquence pendant un quart d'heure.
10: C'est
14: alors,
10: vrai.
14: Alors qu'une mi-temps, ça dure un quart d'heure.
10: C'est
14: et
10: vrai.
14: Je me suis dit que, avec le résultat, les gens, ils avaient peut-être envie de voir comment se déroulait une mi-temps complète de Coupe du Monde dans un vestiaire. On l'a jamais vu, ça.
10: Bah, en plus, t'as choisi la bonne mi-temps parce que c'est celle où, effectivement, lui, comme l'équipe, a dû douter un peu.
14: Voilà.
10: Plus que l'Italie ou tout ça, on sent qu'il y a 0-0 et il le dira,
14: et
10: vous allez l'entendre.
14: Si on est attentif, pendant cette mi-temps, on entend tout. On entend la gueulante d'Aimé, on entend, et on entend Didier Deschamps dire à Lilian Thuram, Lilian, reste pas tout seul sur ton côté. Monte.
10: Ouais.
14: Lilian dit ouais, il faut que je monte. Et en fait, tout de suite après, il marque deux buts.
10: Et c'est vrai. Et c'est là qu'on voit l'emprise d'abord du capitaine, donc
14: ouais,
10: qui est bel et bien écouté.
14: Mmh.
10: Et on voit effectivement de la manière, Nico et tous ceux qui écoutent, on écoutera tout à l'heure. Enfin, ça, vous le verrez parce que vous ne l'entendrez pas parce que c'est à blanc, mais que quand il y a la mi-temps, il n'y a pas un bruit. Et pour l'instant, Aimé Jacquet les laisse venir, les laisse retomber un peu. Et quand il sent que tout le monde est prêt à pouvoir entendre la gueulante, il commence à en parler et très vite le ton monte. Là, on sent vraiment que c'est le professeur. Enfin, disons que c'est vraiment lui, le fameux coach. Et c'est là où je comprends que
14: le
10: tu
14: coach.
10: Vois.
14: Bah oui.
10: Et là, tu te dis, ouais, c'est plus Aimé, mais là, c'est vraiment le mec que tout le monde écoute. Et je faisais remarquer ça justement à Filda et à Manu tout à l'heure. On regardait ces images-là, Nico et Woody, c'est que à ce moment-là précis, donc de cette fameuse demi-finale de la Croatie, je dis quand même, faut savoir que le mec, il est quand même en face de quasiment la moitié des joueurs qu'il assis sur son banc, c'est les meilleurs joueurs du monde. Tout le monde se les arrache à prix d'or, et ces mecs-là l'écoutent comme si c'était vraiment l'élève et, le professeur.
14: C'est le coach.
10: C'est le coach. C'est vraiment le chef de bande, et il a pas lâché ça d'une semelle. Woody.
13: Ouais.
10: Une petite question et après il y aura Nico.
13: Bah
10: encore ou pas? Non, mais s'il y en a plus, on va pas insister.
13: Non.
10: On va pas creuser la tête, c'est bien. Bah écoute, Woody, ouais, t'es là demain.
13: Okay.
10: On t'en met, on met une cassette, si tu le permets, Stéphane. On va enlever une cassette d'offrir ce soir, ainsi qu'un livre qu'on va mettre de côté pour le gagnant des jeux des trois mots. Comme ça va te motiver demain, Woody.
13: Ok.
10: Voilà, ouais, donc on mettra une cassette et un livre de côté. Nico.
13: Oui. Bon
10: 20 ans de Ivry.
12: Bonsoir Max, bonsoir Stéphane.
14: Salut.
12: J'ai écouté assez religieusement ces premières minutes parce que j'ai découvert, depuis que j'ai visionné une dizaine de fois à peu près le documentaire, j'ai découvert, le mot est peut-être un peu fort, mais j'ai découvert un maître parce que je suis actuellement en troisième année d'audiovisuel et donc le métier de JRIM.
10: Stéphane, il fait le hola hola. Ouais.
12: Ce métier me passionne.
10: Tu as raison.
12: Je me suis pas mal inspiré de ce que j'ai vu parce que j'ai moi-même fait un reportage pendant la Coupe du Monde à un degré moindre. Et donc, en fait, je voudrais savoir quelle a été ta formation, si t'es passé par l'AFP ou...
14: Ou la NPE, hein. Ma formation, tu veux mon CV?
12: Non, mais est-ce que t'as fait une école? Parce que bon, c'est...
14: J'ai fait une école de technicien du cinéma. Oui, en même temps, tu galères peut-être pour démarrer. Et en même temps, c'est un milieu où tout est possible, tout est ouvert. C'est-à-dire qu'on n'a pas besoin de faire l'ENA pour faire ce métier-là.
10: Non.
14: Pas forcément.
10: Ouais.
14: Donc, moi, j'ai pas fait d'école de journalisme. J'ai fait une formation de technicien du cinéma. Mais j'avais très envie de voir le monde et de faire des reportages.
10: Enfin, t'as de la chance d'être sur une chaîne de télé qui se prête très facilement à ce genre de jeu.
14: Oui, mais j'ai quelques années avant.
10: Oui, bien sûr, j'imagine que t'as bourlingué, ouais.
14: Donc, j'ai commencé par M6 d'ailleurs.
10: Ah oui, bien joué.
14: La rédac d'M6, les news, avec l'envie de faire du reportage, et puis en agence de presse, l'agence Kappa pendant 6 ans.
10: Ah oui, joli, ouais, ça aussi.
14: Kappa à temps plein.
10: Ouais.
14: Et donc où j'ai appris pas mal de choses. Et puis j'ai fait des docs petit à petit. Puis voilà, enfin ça s'arrête jamais.
10: Alors là, c'est quand même une belle pièce quand même à mettre dans ta bibliothèque, ce reportage.
14: Ah, c'est pas une pièce, c'est beaucoup de plaisir.
10: Là c'est quand même très joli. Tu veux faire quoi, Nico, plus tard?
12: Moi, je voudrais être. Enfin, le premier métier, c'est cadreur, donc caméraman.
10: Mm-hmm.
12: Et
10: tiens, j'ai acheté un tableau. Tu verras chez moi ce week-end.
12: Ouais, d'accord.
10: M'encadrer. Chica.
12: D'accord, et puis un peu de journalisme sportif, donc
10: ouais.
12: C'est pour ça que si éventuellement on pouvait rester en contact après l'émission, ça pourrait être cool. Non, j'avais une autre question, est-ce que c'est toi qui t'es proposé vraiment pour faire le reportage ou est-ce qu'on t'a choisi parmi les journalistes de Canal?
14: Non, mais ça se passe pas comme ça en fait, hein. Moi je suis pas journaliste sportif, hein. Mm-hmm. je suis réalisateur et je fais des documentaires.
10: On t'a aiguillé pour aller, pour avoir une trame, pour dire voilà, il faut absolument que t'ailles voir tel truc, non,
14: pas du tout.
10: T'as suivi l'équipe bêtement.
14: C'est ce qui était bien, c'est que moi, mon ambition dès le début, n'étant pas journaliste sportif et n'ayant pas d'idées préconçues, j'avais un œil extérieur et je m'étais dit dès le début que c'est un énorme plaisir. Quelle pression je peux avoir sur quelque chose comme ça? Soit ils gagnent, soit ils perdent, de toute façon. Ça n'est que du sport, ça n'est que du plaisir.
10: Oui, c'est ce que dit d'ailleurs à un moment donné, si je me souviens bien, dans du film, à un moment donné, c'est assez super fort aussi, c'est celui qui a queue de cheval, là. J'ai un problème. Emmanuel,
14: ouais, mais il dit c'est que du foot. Hein.
10: Oui, d'ailleurs, c'est à un moment donné très beau aussi, là, beaucoup d'intimité, quoi, d'ailleurs, avec lui. C'est à un moment donné qui se passe dans la salle de bain, il est dans le...
14: Ah, il fait sa chambre d'hôtel, avant France-Danemark.
10: Très religieusement, d'ailleurs, au passage.
14: Et ça pique beaucoup, ouais.
10: Et à un moment donné, il se met à parler. C'est vrai qu'ils se sont confiés deux ou trois fois face caméra et c'était devenu copain-copain, quoi.
14: Vraiment. Deux mois où tu passes ta vie avec eux.
10: Enfin, lui, c'est un passage là qui est assez fort également de ce qu'il dit. Moi, je l'ai vu qu'une fois et pourtant ça m'a bien marqué.
14: Il te laisserai une cassette, tu regardes.
10: Mais il comprenait pas comment on pouvait en arriver à. Il comprend pas comment on peut avoir autant envie de football et tout ça. Et qu'après tout, c'est comme tu dis, c'est qu'un jeu, quoi.
14: Ouais, c'est pour eux, c'est une passion, mais Manu disait à ce moment-là que fallait pas oublier que ça n'était que du foot.
10: Manu! Tu vois, comme lui, Manu.
14: Ah bah ouais. Hein.
10: Nico, tu l'as vu au reportage une bonne dizaine de fois. Qu'est-ce qui t'a marqué dans le reportage?
12: Justement, à propos des joueurs, j'ai constaté qu'il y avait pas mal de joueurs qui étaient très en avant et beaucoup, au contraire, qui étaient très, très en retrait. Alors, je voulais savoir si c'était une volonté de ta part dans le montage ou si, effectivement, c'est des gens qui vivent un peu en retrait, en particulier un gardien que j'aime beaucoup mais qui n'a pas joué.
10: Lama.
14: Lama.
12: Voilà.
14: Ouais. Oui, je peux t'expliquer très facilement, en fait. Alors que c'est la suite logique de ce que je te disais, mon regard était subjectif, c'est-à-dire que j'avais pas construit un film avant et j'avais pas d'idée préconçue. Donc je me suis un peu laissé porter par les énergies
10: de chacun
14: au moment où ça se passait,
10: ouais.
14: Par les histoires qui se déroulaient devant moi. Donc Il y en a qui ont explosé devant moi par leur histoire dramatique ou pas. Par exemple, Dugarry qui se blesse.
10: Petit,
14: qui se met à exister même aux yeux de tout le monde.
10: Thuram qui est un gros déconneur. Avec les blacks et tout, il est mort entre nous, faut rester entre nous, faut rester fort.
14: Il est hyper militant black. Puis j'avais des rapports avec lui. On parlait de musique, Bon, c'est vrai qu'il y a des joueurs qui sont un peu plus en retrait, mais.
10: Même Zidane, par exemple, ou même Jorkel, qui sont deux noms qu'on a beaucoup cités lors de la Coupe du Monde.
14: Zidane est présent.
10: Oui, mais on le voit plus présent face caméra, mais on l'entend très peu. Il est quand même pas tellement présent.
14: Parce qu'il est moins expansif, probablement.
10: Voilà.
14: Mais il est quand même assez présent dans le film, je trouve.
10: Ah oui, mais on le voit souvent, mais on l'entend peu souvent, je trouve.
14: Parce qu'il parle peut-être moins que les autres. Mais il est présent dans un moment moins fort.
10: Il parle dans un moment fort.
14: Quand il est sur son lit, après son expulsion, il a été expulsé pendant deux matchs.
10: Oui.
14: Et il a une grosse pression sur les épaules. C'est-à-dire qu'on attend beaucoup de lui.
10: Et là, il le dit d'ailleurs.
14: Il est sur son lit et il chante « On ira tous au paradis » de Paul Naref.
10: Ouais, et c'est là où il fait...
14: Et où il dit...
10: On veut du Zidane par-ci, Zidane par-là, voilà, Zidane machin, Zidane rien du tout. Et c'est là qu'on se dit que ce mec qui est le top avec Ronaldo, et que Ronaldo aussi, que ce sont des hommes normaux et qu'aussi on leur faiblesse.
14: Et à ce moment-là, il a envie de le dire. Moi, j'aime bien ce moment-là, parce qu'en termes de cinéma...
10: Il n'y en a pas.
14: Non, il n'y a pas de cinéma. Quand je dis cinéma, c'est de filmage pour moi. C'est beaucoup de présence, de travail, de contact avec lui pour qu'à un moment donné, c'est pas prémédité, mais dans ma relation avec lui, à un moment donné, il a beaucoup de pression, il a beaucoup de stress. Et je suis sa soupape à ce moment-là. Enfin, la caméra est une
10: soupape. Inconnu, souvent, on parle souvent à des gens qu'on ne connaît pas.
14: Et il est sur son lit et je vous donne des trucs comme ça, mais... j'ai écouté plusieurs fois de la musique sur son lit avec lui.
10: Ah ouais.
14: Avant qu'on arrive à ce moment-là, on allait mettre des disques. C'est moi qui achetais sa Sianifi, par exemple. Tu vois?
10: Ouais.
14: Donc, à ce moment-là, c'est hyper naturel pour lui de parler.
10: Ouais. Est-ce qu'aujourd'hui, tu gardes des contacts encore avec ces joueurs parmi quelques-uns ou pas du tout? Maintenant, une fois que l'histoire a été terminée, bouclée?
14: Ouais, j'ai vu Lisa Razou hier.
10: D'accord. Il y a un moment d'Ozzy qui est très fort. Après, on va appeler. Il y a Isabelle derrière même qui pourrait venir nous rejoindre dès maintenant. Elle a 20 ans. Salut Isabelle.
15: Salut Max.
10: Tu as vu le reportage?
15: Ouais, plusieurs fois.
10: Il y a un moment donné qui est très fort également, puisque tu parles de moments très forts de la vidéo. Et après, tu nous donneras peut-être un ou deux scoops ou des moments très forts qui n'ont pas été filmés. Mais il y a aussi là où tu dis où il se confie. Il y en a un. C'est très fort. C'est le premier match quand il rate sa fameuse passe. C'est
14: Dugarry.
10: Ouais. Et qui dit que si là, il avait pas réussi à marquer ce fameux but où il tire la langue pour bien faire comprendre à tout le monde. Il dit qu'il s'adressait surtout aux journalistes, que là, pour lui, tout était grillé à cause d'une mauvaise passe, que déjà, c'est vrai qu'il avait été pas très bien apprécié d'être sur le terrain titulaire déjà.
14: Tu peux le dire.
10: C'est vrai. Et là aussi, pareil, un moment très fort, parce que là, on sent que le mec, il est prêt à chialer, quoi.
14: Bah oui.
10: C'est dur.
14: Justement, en reparlant des inédits, il y a une petite séquence que j'ai mis dans les inédits exprès. C'est Christophe Dugarry, ça se passe à Clairefontaine, donc au centre de l'équipe de France, dans leur résidence. Où Dugarry s'entraîne avec Roger Lemaire, qui est à ce moment-là préparateur technique, préparateur physique, et lui fait grimper des escaliers à un rythme effréné jusqu'au vomissement. Et moi, je trouve que c'est un moment hyper fort. Et à ce moment-là, on est trois. Il y a Roger Lemaire, Dugarry et moi. Et moi, dans ma tête, je me dis, c'est pas possible que ce mec-là se défonce autant et que toute la France soit contre lui. Il y a une injustice quelque part.
10: Oui, toi, t'as vu. Ouais, d'accord.
14: Tu vois ce que je veux dire?
10: Moi, je comprends.
14: Il y a un moment donné, tu dis, il en veut, et on est prêt à le lyncher. Moi, j'avais même des copains qui m'appelaient sur le portable en me disant, dis à Aimé Jacquet qu'il fasse dégager Dugarry parce qu'il est nul. Et moi,
10: grâce, c'est génial. Aujourd'hui, c'est génial de parler de ça. C'est toujours pareil. Les mauvais souvenirs restent les meilleurs.
14: Et moi, je trouvais qu'il se défonçait. Je me disais, c'est pas possible. Et donc, forcément, quand il marque, pour lui, c'est une explosion de joie.
10: D'accord. Ah oui, non, mais c'est
14: énorme,
10: sûr. Non, mais bien sûr. Puis une revanche, comme il le dit.
14: Une revanche. Hein.
10: Isabelle, on va parler avec toi dans un instant. Quelle sera ta question? Nico, t'auras une autre question ou pas?
16: J'en ai plusieurs.
10: Bon, alors Nico, parce qu'il y a tellement de monde, tu vois, maintenant ça devient de la folie furieuse. Isabelle, la question, tu ne bouges pas. On aura également Ludovic, et il y en a encore plein d'autres. Jérôme.
14: À mon avis,
10: à 23h20, t'es pas parti avant 3h du matin. Parce qu'il y a une chose sur laquelle qui sera important d'aborder également, puisqu'on parle de la Coupe du Monde, il y avait l'avant-Coupe du Monde, et on parlera également ce qui serait bien des 4 ou 5 joueurs qui n'ont pas été sélectionnés, qui ont fait partie des 28 du fameux stage de Tignes et dont il parle et qui dit qu'il finalement il n'en fera que 22. Je pense que tu auras peut-être un petit mot à donner à ces quatre personnes. T'as suivi un petit peu dans tout ça?
14: Oui, bien sûr, j'étais là, mais je les connais forcément.
10: Ah, mais ça a dû être dur, ça, non? Non? Tu l'as vu, ça? Tu l'as vécu ou ça s'est fait très caché?
14: Non, je l'ai vécu.
10: Et ça a été dur, non? J'imagine quand les joueurs apprennent que les quatre qui... Ça s'est passé comment d'ailleurs?
14: Eh ben, je vais vous raconter.
10: Il est très fort, lui, hein. Il fait de la télé, lui, hein. L'apning. On met pas de pub, on met de la musique Mardès sur Fun Radio. Et on revient dans un instant pour la suite de la Radio Libre. Sur
15: Est-ce que vous avez déjà participé à des jeux ou à des soirées un peu étranges?
16: Non.
15: D'accord, ok. Donc c'est la première fois que vous allez participer.
16: Non, oui, parce que moi j'aime bien regarder Attention à la marche. C'est un jeu qui me plaît. L'animateur est super sympa. Et bon, en étant des personnes âgées, on est plus souvent à la maison devant la télé qu'ailleurs.
15: Ah oui, donc vous appréciez beaucoup Jean-Luc Lechmann.
16: Ah, beaucoup.
15: D'accord.
16: On regarde tous les jours, on manque pas une émission.
15: Ça fait plaisir, en tous les cas. Alors, vous n'êtes peut-être pas sans savoir que bientôt les fêtes de Noël approchent, Marie-Thérèse.
16: Oui, j'ai des petits-enfants, des arrière-petits-enfants.
15: Et avec Jean-Luc, on a donc décidé, la chaîne de TF1, de faire attention à l'ascenseur aussi. Donc, il va y avoir des petites variantes, hein.
16: Oui.
15: D'accord, donc le même principe, c'est attention à l'ascenseur. Donc il y a un ascenseur et puis il faut faire attention de...
16: Je comprends pas, vous dites qu'est-ce que c'est des petites variantes?
15: C'est-à-dire qu'il va y avoir des petites modifications concernant la règle du jeu.
16: Oui.
15: Attendez, ne quittez pas deux secondes, je vais vous mettre en musique d'attente.
16: Oui.
15: Oui. Excusez-nous, hein, nous allons revenir, on va vous inscrire. Alors, votre prénom, Marie-Thérèse?
16: Vous avez mon prénom, Adam, ADAM, Marie-Thérèse.
15: Alors, Marie, non, juste le prénom, hein.
16: Marie-Thérèse.
15: Alors, Marie, M-A-R-Y, hein.
16: Non, M-A-R-I-E, trait d'union, Thérèse.
15: D'accord, trait d'union.
16: T-R-A-I-T. T-H-E-R-E-S-E.
15: Alors attendez, parce que là, attendez, en fédération, là, attendez.
16: Non, Marie, M-A-R-I-E.
15: Alors attendez, Marie.
16: M-A-R-I-E.
15: Alors attendez, je vais voir ce que je peux faire. Peut-être taper à la machine, ça sera peut-être plus simple, si vous voulez.
16: Comment?
15: Attendez, je vais peut-être taper à la machine. Alors d'abord.
16: Allez-y.
15: Alors,
16: M-A-R-I-E.
15: Attendez, je sais qu'on doit faire beaucoup de choses là-bas, mais on va vous mettre en attente deux secondes, hein, le temps que j'aille chercher. Hein, d'accord, ne quittez pas.
16: Allez-y. Hein.

0: Allô.
1: Oui, alors, on va s'inscrire donc au jeu de Attention à la marche, hein, voilà. Marie-Thérèse, attention. Attends, je vais juste demander à un petit jeune si tu pouvais éteindre un petit peu fin de radio derrière parce qu'on n'entend rien. Merci, tu es bien gentil. Alors, on y va, donc c'est parti. Alors, votre prénom, Marie-Thérèse?
0: Vous êtes après le dire, Marie-Thérèse.
1: D'accord, alors, Marie, M-A...
0: R-I-E.
1: Alors, attendez, je vais le taper, on y va. Alors, je, sous-signé, Marie... Thérèse, M-A-R-I-E.
0: T-H-E-R-E-S-E.
1: D'accord, sans trait d'union.
0: Si, un trait d'union.
1: Alors, trait T-R-A-I-T. Ah. D'apostrophe U-N-I-O-N. Alors, Thérèse.
0: T-H-E-R-E-S-E.
1: D'accord. Donc, Marie, trait d'union, Thérèse.
0: Oui.
1: Votre date de naissance?
0: Le 25 mai 1928.
1: Oh putain.
0: Ah, je suis pas toute jeune. Hein.
1: Non, non, ça c'est sûr. Là, vous nous le confirmez avec la date. Hein. Redites un peu pour voir.
0: 25 mai 1928.
1: D'accord.
0: 1928.
1: Ah, parce que ça me disait, là... Là, on a dépassé le pompon, là. Alors, 1928.
0: Voilà.
1: Très bien. Vous êtes né à Aurillac ou...
0: Oh, mais je suis pas de ces côtés, moi.
1: Vous êtes de quel côté?
0: Je suis dans le département de l'Isère.
1: Ah, d'accord, l'Isère. Alors, L apostrophe H-I-V-E-R.
0: I-S-E-R-E.
1: Alors, I...
0: S-E-R-E.
1: L'Isère.
0: Isère, I-S-E-R-E.
1: Ah, Isère.
0: Isère, c'est dans 38.
1: Hein?
0: C'est le numéro 38.
1: Attendez, Isère, Yegouvin. Isère... Hein?
0: 38 690.
1: Ah, attendez, parce que là vous êtes en train de me donner votre numéro de portable là.
0: Non. Je donne le code du pays.
1: Alors le code pour venir vous chercher, c'est vous avez.
0: Voilà, 38 690.
1: Alors attendez. Alors c'est le code postal?
0: Oui, c'est le code postal.
1: Faut nous écrire, alors si vous voulez nous écrire une carte peut-être.
0: Pourquoi je vous écrire une carte?
1: Je sais pas, vous parlez de carte postale.
0: Écrire.
1: Ah, parce que je veux vous parler.
0: Non, j'y vois pas écrire.
1: Ah, vous voulez pas écrire une carte postale?
0: Non, mais j'y vois pas pour écrire.
1: D'accord, ok. Alors, bah écoutez, on va allumer la lumière. Voilà, qui verra mieux. Alors, attendez. Là, je fais plein de ratures. Alors, Marie Trait d'Union. Thérèse?
0: Ouais. Mais moi, je vois pas l'émission pendant que vous êtes là. Parce que moi, je téléphone dans une pièce et l'émission, elle passe de l'autre côté. Alors, je vois rien du tout.
1: Bon.
0: Bon, j'entends parler Jean-Luc, c'est tout.
1: Alors, attendez, parce que là, c'est... Attendez. Vous voulez parler... Attendez, parce que là, je crois qu'on sent... Vous voulez participer à quelle émission, là?
0: Mais c'est là, Attention à la marche, ce soir.
1: Ah, mais attendez, ce soir, parce que là, on est en direct, là, en ce moment.
0: Oui, voilà.
1: Ah oui, parce que là, on vous avait aiguillé vers les mauvais locaux, là.
0: Ah, bah bon.
1: Ah bah ouais, parce que là, on était... Parce que là c'était attention à l'escabeau là.
0: Oh.
1: Alors on s'est trompé. Parce qu'on a des
0: Ah, vous aimez bien déconner, vous.
1: Ouais, parce qu'on a les émissions sur le câble, c'est pour ça.
0: Bon.
1: Donc là c'était attention à l'escabeau, on va vous passer attention à la marche, hein.
0: Ouais.
1: Alors, vous voulez participer au jeu tout de suite? Parce que là on est en direct là.
0: Oui, ben c'est bon, ce soir.
1: D'accord. Est-ce que vous voulez participer en direct?
0: Oui, en direct, oui.
1: Non, ne quittez pas, je vais vous mettre directement en relation avec la personne concernée. Je vous demande quelques instants, le temps de concentration. Vous ne quittez pas deux secondes, je vais passer un petit coup de fil à mon supérieur. Je vais passer un coup de fil à mon supérieur. Hein. Attention, on y va.
0: Oui.
1: Allô?
0: Allô?
1: Oui, bonjour.
0: Bonjour.
1: Vous Alors, êtes en direct?
0: En direct avec qui?
1: Attention à l'escabeau.
0: Ah oui, attention. Oui, d'accord. J'entends les applaudissements.

0: quelques heures après pour lui faire de nouveau un kiki donc. Ça, c'est extraordinaire, un pur bonheur. Il va falloir rester là rien que pour ça, les amis. Plus plein d'autres choses du Alain de Bresse dans les studios, bien sûr, à l'époque du Star System. Et puis peut-être encore d'autres surprises d'ici les minuit. Au programme musical également, j'ai voulu toujours continuer à mettre des sons, des artistes, des morceaux qui ont marqué l'histoire du Star System. Pour n'en citer que quelques-uns, bon, y aura du Nirvana, y aura du Roth également, du Oasis, du Laurent Garnier, du David Guetta, voilà, pour ne parler que d'eux. 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Allez, maintenant concentrons-nous sur cette spéciale archive Star System, le meilleur de la radio évidemment, le pur bonheur, tout ce qui a été fait là, je les ai réécoutés, je me suis dit mais oui, aujourd'hui quand j'écoute les FM, les petits jeunes qui font de la radio, je me dis mais c'est vrai qu'ils se sont vraiment inspirés de tout ce qu'on a pu faire pendant cette époque-là. J'en veux pour preuve, pour commencer cette soirée spéciale archive, eh bien écoutez, un problème téléphonique, eh oui, avec Georges qui s'était fait piéger. Voilà, c'était avec Florent, hein, le standardiste, pour vous dire qu'il y a eu une vie avant, même avant Gérard, avant Fildar, avant Manu. C'était avec un de mes premiers assistants à l'époque, c'est Florent. Vous allez peut-être entendre sa voix pour ceux qui étaient là. On est en 1995, hein, donc là évidemment ça va pas nous rajeunir. Voilà, où on fait un petit canular téléphonique à Georges, et quand je l'ai réécouté il y a quelques jours pour le mettre dans cette archive, je me souvenais même plus de ça. À un moment donné, on appelle carrément la Tour Eiffel. Ah oui, on avait peur de rien à l'époque. Voici tout de suite le premier, on va dire la première archive de cette soirée spéciale Radio Star System sur la Max Radio. On y va, c'est parti. Go.
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0: C'est parti. Hein, Georges, t'as 38 ans, tu nous appelles de Montbéliard.
2: Voilà.
0: Eh bien, nous t'écoutons.
2: Voilà, une aventure cet après-midi avec une copine.
0: Bien, raconte-nous un petit peu ça.
2: Ben, dans un sauna, elle était donc deux garçons qui lui plaisaient. Elle voulait faire quelque chose avec eux et après d'autres.
0: Discuter peut-être.
2: Comment?
0: Discuter.
2: Pardon?
0: Discuter.
2: Allô?
0: Discuter.
2: Je t'entends très faible.
3: Ah bah nous on t'entend très bien, peut-être un petit problème de micro. Donc alors comment ça s'est passé quand tu pointes quel est ce moment de point d'année?
2: Attends, je t'entends très mal, Max.
0: Ah, comment c'est quand il est dit que
3: pour la fille, pour la première fois?
2: Attends, je t'entends pas du tout, Max.
0: Ah, je t'entends. Ah bon?
2: Voilà.
0: Ah, vous m'entendez bien, vous, les autres qui écoutez la radio? Bah oui, apparemment sur Minitel, ça a l'air de bien fonctionner. Ah, non, oui, je te demandais, okay. En fin de compte, c'était donc la première fois qu'elle était partie pour la. Et c'était, ça lui a plu ou pas? Alors comment c'était?
2: Attends, je t'entends pas du tout, je t'entends très très loin.
0: Tu m'entends loin là?
2: Ouais.
0: Là, tu m'entends très loin aussi?
2: Un peu mieux là.
0: Là, ça va un petit peu mieux?
2: Voilà, ouais.
0: Non, je demandais en fin de compte, donc toi, c'était la première fois que t'allais dans un sauna, quoi.
2: Ah non, c'est pas la première fois, hein.
0: Et donc, mais en fin de compte, c'était la première fois qu'il y avait une situation dans laquelle tu t'es retrouvé comme ça, un peu dans le monde, qui était perdu, quoi.
2: Attends, je t'entends mal, je te perds, je t'entends mieux au départ et je te perds après.
0: Ah, t'es sur quel canal? Est-ce que t'as une CB avec toi? Non, t'as pas la CB?
2: Ah non, elle est dans mon garage, la CB. Hein.
0: Ah, parce que si tu pouvais chercher une CB, en fin de compte, on pourrait se mettre sur le canal 28. Et parce que nous, on a la possibilité, pour les auditeurs qui nous reçoivent pas bien, de se mettre sur le canal 28.
2: Ah ouais, mais il faut que je ressorte l'antenne, tu vois, comme elle est dans le garage et tout.
0: Comment on pourrait faire? Parce que ça m'embête un petit peu, parce que ça serait quand même un peu dommage que tu puisses pas quand même continuer à parler de ce que t'as envie de dire, quoi.
2: Ah ouais, parce que je t'entends bien quelques paroles et puis après ça baisse d'intensité et ça remonte.
0: Non, mais des fois c'est vrai qu'on a des petits problèmes et que bon, alors il y a des moments où il vaut mieux que ça soit un peu plus positif que par rapport à ce qu'il pourrait qu'elle est là. Je crois que c'est plus ça, non? Enfin, moi c'est ce que je pense. Hein. Maintenant, je sais pas qu'est-ce que t'en penses toi, Georges, je sais pas. Par exemple, toi c'était. T'as vécu ça longtemps. Ouais. Ça durait combien de temps ce. Tu veux savoir ce que j'en pense quoi, en fin de compte?
2: Ouais.
0: Moi, je sais que personnellement, si j'avais été avec ma copine,
2: oui.
0: Je sais que j'aurais jamais laissé faire des trucs comme ça parce que c'est pas possible. Quoi. Parce que moi, je trouve ça me donne limite malsain, quoi.
2: Ouais, mais attends, parce que je t'entends pas du tout, tu vois, ça coupe.
0: Aïe, un petit problème alors. Ce qui peut se passer des fois, c'est qu'il y a des problèmes avec les lignes.
3: C'est vrai que des fois, on nous entend pas très bien, mais il y a des fois, ça revient un petit peu plus, quoi. Je vais passer quoi, tu vas m'imposer.
0: Hein?
2: Pardon, là, j'ai rien.
0: De ta ligne, je disais.
2: Ah non, il marche
0: bien. De ta ligne.
2: Ouais.

0: Je t'entends bien au départ, et après, ça baisse d'intensité, et j'entends plus rien.
1: Ah bah, comment ça se fait alors? Enfin, ok, là, tu m'entends bien, là, tu me reçois bien, comme ça, tout à fait, là, tu m'entends mieux, peut-être là.
2: Non. Peut-être, non.
0: Pardon?
2: Peut-être.
0: Qu'est-ce que tu dis?
2: Ah, je disais que peut-être que là,
1: tu m'entendais beaucoup mieux, quand même, parce que c'est assez, on pourrait faire peut-être un petit effort, peut-être un peu une technique, non?
0: Non, moi je t'entends pas du tout, je t'entends.
2: Aïe aïe aïe aïe aïe aïe aïe aïe aïe, qu'est-ce qui se passe, nom de Dieu?
0: Les premières syllabes j'entends bien, après c'est.
2: Ah, c'est donc enfin. Donc les deux premières tu les reçois?
0: Ouais.
2: Attends, je vais regarder parce que on a un altimètre audio dégradable. On va regarder. Alors, tu vas me faire des mots. Attends, parce qu'on va avoir un petit problème. Il y a un petit problème là, je vais m'éloigner un petit peu du micro, hein, donc tu m'entendras plus loin.
0: Ouais.
2: Il faudrait que de toute façon tu fasses des mots un petit peu en quatre syllabes, d'accord?
0: Ah ouais, mais attends, j'ai pas entendu ce que tu m'as dit là.
2: Je disais, ce qui serait bien, c'est que tu me fasses des trucs en quatre syllabes, ça serait bien, d'accord?
0: Et non, j'entends, je comprends juste.
2: Tu... Il faudrait, si c'était possible, pendant que moi je règle l'instrument, tu sais, le. Qu'à ce moment-là, toi, tu fasses des. Que tu essaies de me faire des mots en quatre syllabes, d'accord? D'accord? Ok?
0: Ouais, eh ben attends, je vais essayer parce que j'ai pas trop compris, hein.
2: Fais-moi des mots en quatre syllabes. Comme ça, parce que toi, tu reçois les deux premières syllabes, mais tu reçois pas les deux dernières.
0: Voilà, c'est ça.
2: Bon, ça, c'est alarmant, ça, c'est pas normal. Donc, tu vas me parler, tu vas me faire des phrases en quatre syllabes.
0: Je module.
2: Alors, attends, je module. Alors, vas-y.
0: Je fais des bulles.
2: Non, mais faut que tu ailles plus lentement, hein.
0: Alors, je.
2: Ah là là, c'est vrai qu'il y a un problème. On va appeler la Tour Eiffel, ça va venir, Georges.
0: Ouais.
2: Tu m'entends là?
0: Très loin.
2: Je vais appeler, écoute, Georges.
0: Ouais.
2: Moi, je vais être obligé de m'absenter deux secondes. Je vais aller dans le studio technique au fond. On va appeler la Tour Eiffel. Et tu leur expliques le problème. Et puis, comme ça, moi, je pourrais régler. Toi, tu fais des mots en quatre syllabes. Tu m'entends?
0: Ok.
2: Donc, on va appeler la Tour Eiffel. Et moi, je vais être obligé de sortir du studio. Mais on va laisser le micro allumé. On s'excuse pour les auditeurs qui nous écoutent. On a un petit problème. On est obligé de s'éloigner, hein. Donc, Georges.
0: Ouais.
2: Je m'absente. On appelle directement la Tour Eiffel.
0: Ouais.
2: Et tu leur expliques le problème, t'es avec Max en direct, tu dis que bon, il y a deux, les deux premières syllabes, on les entend, mais pas les quatre dernières, ils comprendront, ils connaissent les machines des trois et quatrième syllabes. Et moi, je suis au fond, je fais les réglages.
0: Ok.
2: Bon, vas-y, Florent, tu peux les appeler, bon, à tout à l'heure.
0: Ok.
2: Bon, à tout à l'heure, hein, Georges, hein. Georges ? Georges ?
0: Ouais.
2: À tout à l'heure.
0: Ok.
3: Service Tour Eiffel 24h sur 24, bonjour.
4: Bonjour, je suis avec Max de Fun Radio.
3: Pardon, c'est Max là?
4: Non, je suis avec Max.
3: Ça va Max?
4: Non, c'est pas Max.
3: Ouais.
4: J'étais en conversation avec Max.
3: Je t'écoute pas ce soir, je suis désolé.
4: Ah ouais?
3: Ouais, qu'est-ce qui se passe?
4: Alors, il écoute que mes deux j'écoute que ses deux premières syllabes. Et j'écoute.
3: Ah, c'est pas Max là?
4: Hein?
3: C'est pas Max?
4: Non, c'est un auditeur qui était en conversation avec Max.
3: Ah ouais? Ah, il a encore les problèmes avec ses syllabes là comme hier?
4: Voilà, donc les deux.
3: Oh merde!
4: Les deux premières, il les entend bien?
3: Ça, c'est la bécane ça.
4: Ah ok.
3: Donc quel est le problème alors? Racontez-moi un petit peu en détail là, expliquez-moi.
4: Alors j'écoute bien ces deux premières syllabes.
3: Oui.
4: Et après ben je le perds et j'écoute les deux dernières.
3: Ah oui d'accord. Donc ça viendrait d'un problème que c'est ça?
4: Voilà c'est ça.
3: Est-ce que vous pouvez me dire si le truc est bien branché? Ah, vous pouvez arrêter de jouer avec votre téléphone? Allô?
4: Allô, oui.
3: C'est l'auditeur, là.
4: Oui, c'est ça.
3: Vous pouvez arrêter de jouer avec votre téléphone parce que j'entends pas bien. Qu'est-ce que vous me dites?
4: Ah, je joue pas du tout avec mon téléphone.
3: Bon, qu'est-ce que vous me dites?
4: Eh ben, je dis.
3: Pardon?
4: Je dis.
3: Oh, j'entends rien du tout, là.
4: Ah ouais, parce qu'il y a quelqu'un qui est en train de pirater la ligne.
3: Aïe, aïe, aïe, aïe, aïe, aïe, aïe. Alors, attendez, parce que le problème, c'est qu'il y a quelqu'un qui est en train de jouer avec la ligne. Si vous pouviez raccrocher, vous qui êtes sur la ligne, dites-lui pendant que moi je vais faire les réglages, hein.
4: Ok.
3: Allô?
4: Oui?
3: Bon, je vais vous basculer sur un autre poste, hein?
4: Ok.
3: Vous entendez là?
4: Oui?
3: Bon, alors allez-y, expliquez-moi un petit peu, faites des syllabes en quatre alors.
4: Alors, je module.
3: J'entends rien. Continuez.
4: Je fais des.
3: J'entends rien du tout, hein?
4: Et maintenant, on dirait que quelqu'un appuie sur des touches de téléphone.
3: Ah ouais, mais le problème, c'est que c'est ça, c'est qu'il y a un mec qui est en train de pirater. Écoutez, demandez au mec qui pirate de raccrocher pendant que moi je m'occupe du son, hein.
4: Ouais, le gars qui appuie sur cette touche de téléphone, là.
3: Allô?
4: Oui?
3: Bah normalement ça doit marcher, là, j'ai réglé le truc, hein.
4: Ok, bah vous repassez Max?
3: Ouais, je vais vous le repasser, je suis obligé de raccrocher, il va revenir. Max, tu peux revenir dans le studio? Ok, il va arriver, il m'a dit.
4: Ok.
3: Ok, au revoir, monsieur.
4: Au revoir, merci.
3: À votre service.
4: Ouais.
2: Oh bah là tu m'en... Allô?
4: Oui Max.
2: Ouais.
4: Ouais ok.
2: Oh bah là ça marche peu quand même, parce que j'ai été inquiété tout à l'heure quand même.
4: T'es loin du micro là.
2: Non non, je suis juste à côté là, tu m'entends bien là?
4: Voilà.
2: Là c'est beaucoup mieux comme ça. Bon alors qu'est-ce qui s'est passé alors exactement?
4: Eh ben tu vois, j'étais avec une copine au sauna.
2: Mais ça s'est passé, ça s'est comment ça s'est passé cette histoire quand même? C'était la première fois que c'était arrivé ou pas?
4: Ça recommence, j'entends plus que tes deux premières syllabes.
2: Ah non non non, c'est pas possible, je viens de régler le truc exactement là, ça marche impeccable, arrête tes conneries.
4: Ah si je te le dis Max hein. Ça refait pareil hein.
2: Non mais c'est pas possible, si tu veux hein, régler le truc, il est tout neuf. Attention, ça la bacon qui est toute neuve quand même.
4: Hein?
2: Je sais quand même, la bacon qui est toute neuve quand même.
4: Ah bah écoute, je t'entends que tes deux premières syllabes.
2: Ah ouais.
4: Et puis après j'entends plus rien dans le fond quoi.
2: Ah merde, merde, merde, merde, merde! Qu'est-ce qu'ils t'ont dit les mecs sur la tour Eiffel?
4: Eh ben que c'était réglé et tout quoi.
2: Bon allez, Florent, tu me rappelles le mec des PTD, je ne sais quoi, tour Eiffel, machin chouette, là moi je vais appeler, ça va chier là parce que ça, y en a marre quoi. Hein.
5: Oui, allô?
2: Oui, c'est qui là?
5: Là c'est Rémi.
2: Ah Rémi, qu'est-ce que tu me rends là?
5: C'est qui?
2: Mais c'est Max.
5: Ah, ça va Max.
2: T'as eu un... Est-ce que t'as eu un vieux monsieur tout à l'heure qui t'a appelé?
5: Ouais, il paraît que t'as un problème.
2: Mais bien sûr j'ai un problème, quand on n'entend plus que toi pointer.
5: Mais on l'a réparé. Et moi je t'entends très bien là.
2: Bah bon. Alors tu m'entends bien alors Georges?
5: Oui.
2: Toi tu m'entends?
4: Ah bah ça y est Max, je t'entends là.
2: Bah alors Georges, là tu déranges pas non plus les machins, qu'est-ce que c'est que cette histoire?
5: Ah bah écoute, putain allez, j'étais en haut de l'émetteur là, il a fallu que je redescende quoi.
2: Bon Georges.
4: Ouais
2: Il faut que t'arrêtes de t'amuser comme ça un peu.
4: Alors, écoute, je m'amuse pas, Max. Amuser,
2: c'est pas évident quand même, là, ouais, non. Quand même, on rigole pas avec les gens.
5: Faut arrêter un peu à chaque fois. Je descends.
2: Alors, t'entends ce qu'il te dit?
5: Je joue avec ma vie, quoi.
2: Georges.
4: Ouais.
2: Non, mais c'est vrai que des fois, quand même, on rigole pas avec la personne.
4: Mais non,
2: comme
4: écoute,
2: qui travaille la nuit.
4: Ah, si je pouvais t'enregistrer la conversation, tu écouterais.
2: Mais ça m'étonnerait quand même, les gens nous entendent très bien, ils savent très bien de quoi on parle quand même.
5: C'était la troisième, quatrième.
2: Alors, Georges.
4: Voilà.
2: Est-ce que tu crois que tu penses ou pas là?
4: C'est moi, je t'entends très très mal. Hein.
5: Nous ici, à la Tour Eiffel, pas de problème.
2: Tu nous reçois bien, la Tour Eiffel.
5: Ça reçoit normalement et ça part normalement.
2: Bah alors, Georges, c'est peut-être ton poste qui déconne.
5: Ah, je vois que ça, ouais.
2: T'as pété les plombs, Georges, ou quoi?
4: Ah, mais j'ai pas pété les plombs.
2: Bah écoute, Georges, franchement. Franchement, Georges, quand même, dis-le, pour c'est. Non mais c'est pas comme ça, on peut pas continuer dans ces trucs comme ça, Georges, non.
5: Ah, Georges.
4: Ouais.
5: Est-ce que le bouton 3ème, 4ème syllabe est bien branché sur le poste?
4: Ouais.
5: Est-ce que tu l'as bien branché?
4: Attends, moi je suis...
5: C'est quoi, c'est...
2: Bon alors, Georges, est-ce que... ou pas?
4: Écoute, là je t'entends comme c'est un bégaiement.
2: Mais y a pas de bégaiement, moi je bégaye. Et pas possible, ou pas?
5: Ah ouais, non, mais si ton téléphone il a un ou deux ans, ouais, t'as deux boutons, enfin t'as trois boutons.
2: Bah ouais, première, mais je sais pas ce qui branle là.
5: Et cinquième. Tu vois les boutons première, troisième et cinquième sur ton téléphone.
2: Mais attends, bon alors Georges.
4: Attends, oui Max.
2: Bah alors, fond, mais ça marche. Mais à fond. Ouais, mais là ça va pas. Ah non, c'est qu'il y a quoi? Non, je comprends pas. Bon là, non.
4: Tu as entendu?
2: Mais on entend. Oui. Alors c'est vraiment pas possible, puis arrête de mettre la musique Georges, c'est désagréable.
4: Mais écoute, c'est le gars qui me dit de mettre la
2: musique. Arrête de mettre la musique, mettre la musique à fond quand même Georges.
4: Mais c'est le gars de la Tour Eiffel qui m'a dit de la mettre.
5: Ouais mais j'ai dit la radio, écoute, pas
2: Georges.
5: La musique.
2: Ah là là là.
6: Mais
2: là
6: pas
2: là
6: la musique Georges, baisse un peu.
7: Ça s'est terminé de cette manière là, voilà pour la première archive de cette soirée. Vous avez entendu qu'au début on parlait de Minitel, hein. On était en 1995 et c'est marrant parce qu'en réécoutant comme ça, en me réécoutant, j'ai l'impression d'entendre des animateurs qui sont aujourd'hui sur Énergie. Mesdames, messieurs, c'est la spéciale archive radio du Star System. Laurent Garnier, Crispy Bacon, tout de suite. Ça aussi, ça avait été tellement énorme à l'époque quand c'était sorti à la radio. Et juste après, on aura un autre problème téléphonique. Parce que vous savez, c'est comme les trains. Un problème téléphonique peut en cacher un autre puisque on se redirigera vers un Jackie les croissants chauds. Et puis après, il y aura du Oasis, il y aura du Kiki Donc, il y aura du GG, il y aura du Canular, il y aura du Alain Debresse, il y aura du Nono d'MTI. Jusqu'à minuit, je ne vous lâche pas d'une semaine et on fait le retour vers le futur, le flashback. Oh là là, Laurent Garnier, Crispy Bacon tout de suite sur la Max Radio dans la spéciale archive jusqu'à minuit.

0: La Max Radio, en direct ce soir depuis 22h jusqu'à minuit. C'est la spéciale archive radio volume 3 ce soir. Le meilleur du Star System que vous allez pouvoir revivre. J'en bafouille presque. Ah oui, c'est l'émotion de m'avoir écouté comme ça en 95 tout à l'heure en parlant de Minitel. Et à l'instant, voilà, on l'avait découvert également sur Fun Radio à l'époque, dans le Star System, évidemment, dans notre émission à tous. Laurent Garnier, Crispy Bacon.
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0: Jackie les croissants chauds, grâce à un auditeur qui s'appelle Fred. On avait piégé à l'époque un autre auditeur qui s'appelle Fred, qui était un fan et qui, je pense, s'il nous écoute encore aujourd'hui, ou même s'il nous écoute pas, un fan de Johnny Hallyday. Et là, on lui avait fait le fameux Jackie les croissants chauds. Attention, avec la victime Fred, ça va se passer en deux parties. D'abord, la première, écoutez Jackie les croissants chauds avec Fred et la victime Fred.
2: On récupère Fred.
3: Ouais.
2: 21 ans donc de Meaux. Alors, qui allons-nous appeler?
3: Alors, c'est un autre Fred.
2: Un autre Fred, d'accord, ouais.
3: Mais alors, justement, avant, il faut que je t'explique un petit truc parce que c'est un gros fan de Johnny, mais vraiment fan, quoi. Puis on n'arrête pas de le chambrer avec ça parce qu'en fait, c'est un collègue de boulot.
2: Ah oui.
3: Et on n'arrête pas de le chambrer avec ça. Et faudrait faire, bah, comme j'ai dit à Florent, faudrait mettre une musique de Johnny derrière, puis faire style que qu'il va gagner un gros truc avec Johnny, je sais pas, une journée avec Johnny.
2: D'accord.
3: Un truc bien comme ça, quoi.
2: Alors on va faire genre Johnny, la Lorada.
4: Un week-end à la Lorada.
3: Ok. Faut faire un truc sur Johnny, quoi, absolument, quoi.
2: Il a quel âge, ce garçon?
3: Je sais pas, il a une vingtaine d'années.
2: Tu sais pas l'âge exact, à peu près 25 ou 26 ans?
3: Il a mon âge, quoi, une vingtaine d'années à peu près.
2: D'accord, ok, allez, on y va. C'est parti.
3: Ouais.
2: Allô?
5: Oui.
2: Allô, allô?
5: Oui, c'est moi, je suis là.
2: C'est Fred?
5: Oui, c'est Fred.
2: Fred, donc je te rappelle, ouais. Fred, t'es là toujours?
3: Bah ouais, je suis là. Ouais.
2: Faut qu'elle décroche, faut qu'elle décroche.
3: Bah ouais, faut qu'il y ait quelqu'un qui décroche.
2: Donc, c'est un copain à toi, donc il a 21 ans, il appelle de l'Annie, on appelle à l'Annie là,
3: ouais,
2: c'est parti,
3: oui,
2: donc on appelle.
3: C'est un collègue, quoi, c'est pas. Si, c'est un copain aussi.
2: C'est un collègue, c'est un, collègue, c'est un fan de Johnny.
5: Ouais, oui, exactement, ouais, oui.
2: Alors, je te rappelle que, Fred décroche, il y a donc un week-end pour aller à la Lorada avec Johnny Hallyday.
3: Ouais,
2: ça fait 3 jours que donc que tu nous appelles pour l'appeler.
3: Ouais.
2: Et malheureusement, je crois que c'est le répondeur, ça ne répond pas.
5: Je suis là.
2: Quel dommage,
3: Pourtant, il m'a dit qu'il serait là, j'ai dit qu'il irait d'appeler, mais. Ouais.
2: Apparemment, il est pas là. Il vit tout seul, il est avec une copine ou quelqu'un?
3: Non, il a une copine.
2: Oh là.
3: Il nous copine, je crois.
2: Décrochez.
5: Attendez.
2: Il faut que ça décroche.
5: Merde.
2: Il y a un week-end donc pour passer chez Johnny à Saint-Tropez à Lorada.
3: Et il y a pas moyen de gagner aussi un kilo de croissant, non? Parce que vu que c'est Jackie les croissants chauds.
2: Bah ça pourrait être, c'est faisable, Fred. Mais il faudrait que ton pote décroche, Fred.
3: Ah ouais, cool,
2: il te connaît? T'as un copain? Tu le connais depuis longtemps?
3: Ça fait 6 mois que je le connais. Ça fait 6 mois qu'on bosse ensemble.
2: Il fait quoi dans la vie, ce mec? Ça sonne dans le vide. Au standard, vous me dites, hein, dès que quelqu'un décroche chez Fred à la Nive, vous n'hésitez pas à nous le faire savoir.
4: Dans le vide, il y a toujours personne.
2: Il y a toujours personne,
5: allô,
2: malheureusement. Je suis désolé, on va en laisser 4-5 sonneries, et puis malheureusement, le week-end pour Johnny, ça sera remis.
3: Il va être dégoûté, quoi.
2: C'est un spécial, donc on fait un.
3: Faire écouter la cassette, il va être dégoûté.
2: Tu sais que c'est une nuit spéciale Johnny Hallyday ce soir.
3: Je sais, parce que l'autre fois c'était Aznavour,
5: Il y a quelqu'un.
2: Mais il est fan ou pas de Johnny?
3: Ah bah ouais, à mon avis, c'est un gros fan, quoi, parce qu'à chaque fois il en parle et tout. Il y a un autre collègue aussi qui est fan aussi.
2: Quel dommage.
3: Lui, quoi.
2: C'est dommage, quoi, tu vois. En plus, je voulais le faire chanter. J'avais préparé un karaoké. Il y avait tu sais que ce soir, tu sais que t'as entendu le karaoké spécial Johnny.
3: Ouais.
2: Et on aurait bien aimé que, bon, Fred, s'il avait décroché, qu'il nous chante par exemple Noir c'est Noir, s'il avait été capable, quoi.
3: Je pense qu'il connaît.
2: C'est dommage, quoi. Noir c'est Noir, il n'y a plus d'espoir. Tu connais ça, Fred?
3: Il
2: n'y a plus d'espoir, c'est désespoir même.
3: Toujours rien.
5: Il y a quelqu'un.
2: Fred, si tu nous écoutes, je sais pas où tu te trouves. Si t'as quelqu'un que a reconnu Fred de l'ami, si vous voyez qui on est en train de l'appeler en ce moment, dites-lui s'il vous plaît qu'il rentre chez lui vite fait, qu'il décroche ce téléphone qui sonne dans le vide, vous l'entendez, c'est abominable.
3: C'est abominable.
2: C'est dommage. Moi j'aurais tellement aimé offrir ce.
5: Oh merde.
3: Mais s'il répond pas, tu peux au moins y envoyer un pin de Johnny.
2: Ah c'est con.
3: Hein?
2: Pardon?
3: Tu peux au moins y envoyer un pin s'il répond pas, non?
2: Le pin de Johnny, mais si on lui dit qu'il est passé à côté d'un week-end avec Johnny à la Lorada, je veux dire, il y a 3-4 auditeurs qui ont gagné, je vous signale que donc vous pouvez toujours appeler pour ce grand concours, et puis qu'on donc par l'intermédiaire d'un ami, c'est ce que toi tu as fait, on peut offrir des voyages à des gens pour aller voir Johnny à la Lorada, donc il y aura un concert un concert privé à la Lorada.
3: Ça serait cool.
5: Je suis pas sur un thème.
3: Mais il y a pas le truc, il y a pas une phrase à répéter ou un truc, non?
2: Il faudrait qu'il répète, mais oui, non mais Je pensais qu'il connaissait la règle du jeu, effectivement.
3: Bah non, parce qu'il connaît pas, il écoute pas.
2: Ah, il écoute jamais. Bon,
3: moi, il m'a dit qu'il écoutait la journée, mais.
2: Non, c'est une radio, c'est la radio, c'est Jackie, donc la radio locale sur Meaux, et puis c'est suivi de décrocher, de répéter deux fois Jackie les croissants chauds, Jackie les croissants chauds, et puis c'est gagné, hein, c'est tout simple. Ah là là là là là là.
3: C'est dommage, quoi.
2: C'est sur 107.8 la fréquence, il faut qu'il décroche.
5: Je suis là.
2: Oh là là, il faut qu'il répète deux fois la formule de Jackie les croissants chauds, c'est gagné. Oh, quel dommage.
3: En plus, moi, je gagnerai un kilo de croissant, quoi. Je serais trop content. Quoi.
2: Non, mais nous, à la rigueur, nous, on va t'offrir le voyage pour Johnny. On va s'arranger, on va te filer.
3: Bah, je préfère un CD plutôt parce que.
2: Bon.
3: Deux jours, ça m'intéresse pas.
2: C'est con, parce que même s'il connaît pas le mot de passe, même s'il peut pas décrocher, répéter deux fois Jackie les croissants chauds,
5: il
2: faut que tu répètes deux fois Jackie les.
3: Putain, merde.
2: Aïe, aïe, aïe, aïe, aïe, aïe.
5: Frédéric.
2: Parce que là, il y avait l'intégrale aussi de. En plus, il y avait l'intégrale. Tu sais, la guitare de Johnny, là, l'intégrale, il y a, je sais plus, 40 ou 50 CD.
3: Ah ouais, c'est ça, ouais.
2: C'est quand même.
3: Ouais, c'est comme ça qu'il y avait un intégrale.
2: Il y a quand même.
5: Frédéric, il y a quelqu'un.
2: Il y a 40 ou 50 CD, c'est quand même
5: mais
2: dommage.
5: Je suis pas sur l'interphone, hein, pourtant, ils ont ressonné, hein. Allô, oui.
2: Quel dommage.
3: Ben, je lui
5: Frédéric.
2: Tu rappelles, au standard, faites un effort quand même. Faites un effort, rappelez pour voir Fred. Hein. Rappelez pour voir. Ah, c'est quand même dommage.
3: Bah ouais, c'est con, quoi.
2: Ah ouais, c'est vraiment dommage. Et il a raccroché parce que du fait que j'ai dit attends, on va rappeler, il a dit putain, attends, je raccroche. Alors vas-y.
3: Putain, ça me
2: alors,
3: sa copie, là,
2: ce que tu fais, c'est que effectivement, on entend Florent d'abord. Fais ce numéro, non, fais le numéro là, fais ce poste là.
6: Ouais.
2: Ça, c'est laquelle? C'est la ligne de chez nous, ça?
6: Ouais.
2: D'accord. Maintenant, t'appelles l'autre, de nouveau.
3: Ah ouais, ouais, comme l'autre fois.
2: Comme l'autre fois. Et ça, c'est grandiose. Donc là, vous inquiétez pas, là, on est en train d'appeler dans la radio. Donc c'est un poste qui va sonner dans le vide. Allô?
5: Allô?
2: Oh là là là, ça sonne dans le vide, vous l'entendez, c'est en direct?
5: Allô?
2: Ça sonne toujours dans le vide.
3: Ça sonne, ouais.
2: Il faut qu'il décroche et qu'il répète deux fois Jackie les croissants chauds, Jackie les croissants chauds, c'est gagné,
5: Jackie
2: c'est la
5: formule.
2: Quel dommage,
5: Jackie
2: quel dommage. Quel dommage.
5: Je suis là! Jackie les croissants chauds!
2: Oh là là là là, j'écoute, je vais mettre un petit peu de Johnny parce que là je suis
5: Jackie
2: perturbé.
5: Les croissants
3: chauds,
5: bordel!
3: Il y en a plein qui aurait voulu le gagner le voyage, je crois, en plus.
2: Oh là
5: allô
2: là là.
5: Jackie les croissants chauds! Je suis là!
2: Quel dommage, quel dommage. Est-ce qu'en plus il connaît Noir c'est Noir ou pas?
3: Oh bah je pense.
2: Il connaît Noir
5: c'est Noir. Oh là là. Il n'y a plus d'espoir.
2: Ah là là, c'est quoi déjà? C'était comment des. Toir c'est. Non, boire c'est boire. Non, non, Noir c'est Noir. Noir c'est Noir. Je suis dans le désespoir. Attends, Noir. Noir c'est Noir. Je suis dans le désespoir. Ah ouais, c'était ça.
5: Je vais boire au bar.
2: Ah, je vais boire au bar.
5: Oh
2: là là là là là là là là, je suis. Écoute, Fred,
5: moins...
2: écoute, Fred.
3: Ouais.
2: Bon, puisque Fred apparemment n'a pas l'air d'être là, il ne veut pas décrocher malheureusement.
3: Ouais.
2: Il a dû faire la fête, il doit être en train de faire la teuf avec sa copine.
3: Bah, ouais, ça doit être ça. Quoi.
2: Ça arrive en semaine, des fois on sort. Bon, je pense qu'il vaut mieux pas lui dire qu'il est passé à côté d'un week-end pour Johnny.
3: Bah ouais.
2: Hein, tu vas me donner son adresse aux antennes au standard et on va lui envoyer quand même une boîte de jeu et un pint.
3: Ouais, ok, ouais.
2: Hein et,
5: allô, c'est
2: ce que je te propose, Fred, par contre, c'est que tu vas nous donner un autre numéro d'un ami aux antennes, un autre copain à qui tu pourrais faire plaisir à quelqu'un, quoi.
3: Bah ouais, si tu veux.
2: Et comme tu nous l'as donné, comme tu. On va essayer de voir, parce que là, on laisse sonner. On continue à laisser sonner chez Fred.
5: Il y a quelqu'un.
2: On continue à laisser sonner chez Fred, et malheureusement.
5: J'ai qu'il est croissant chaud.
2: Oh là là là là là là, Fred, Fred, décroche, allez, ça sonne.
5: Eh oh, j'ai qu'il est croissant chaud. Coucou.
2: Oh là là là là,
3: ça sonne.
2: Fred. Allô, Fred.
3: Lequel, moi ou l'autre?
2: Est-ce que Fred Delany nous entend? Ah, oh, il a raccroché, c'est pas possible. Ah, il est lourd. Tu rappelles Fred de Jackie de Fred Delany?
3: Ah, il a raccroché là?
2: Ouais.
5: Jackie les croissants chauds, ça sonne. Allô?
7: Allô?
5: Allô, oui?
7: Oui?
3: Ouais?
5: C'est Frédéric?
7: Ah, Jackie les croissants chauds, Jackie les croissants chauds.
5: Jackie les croissants chauds!
2: Ouais, c'est gagné!
7: Ouais!
2: Oh!
7: Je suis un copain de Fred, j'écoutais la radio là.
5: Ça fait deux fois que
3: je... Ah, c'est Patrick.
7: Ouais, salut, putain.
5: Excuse-moi, je viens de me réveiller.
7: Ah là là là là.
3: Et donc, j'ai gagné un autre pote, mais apparemment, il répond pas.
2: Écoute,
3: pas.
2: Patrick, figure-toi qu'on a voulu appeler Fred Delany qui ne décroche pas. Donc, du coup, Fred a décidé d'appeler un autre pote à lui. C'est donc Patrick qu'on vient d'appeler. Donc, toi, tu repars avec un week-end pour aller à la Lorada et passer un week-end complet avec Johnny Hallyday. T'es content?
7: Oh, c'est carrément génial. Alors là, je veux dire, je suis hyper content, quoi.
3: Ouais, tu peux me remercier, quoi.
2: Bah, en tout cas,
5: merci,
2: ça nous fait.
5: Fred, hein.
7: Ah ouais, merci Fred Delany, génial, hein.
3: Bah ouais, bah
5: c'est Fred Delany,
3: il a pas répondu.
7: C'est Fred Demont.
3: Bah ouais. Ah non, mais Fred Delany, il a pas répondu.
7: Ah,
3: justement.
7: Fred... ah ouais,
5: je suis là, Fred Delany, j'ai qu'il est croissant chaud, je suis là, hein.
2: Ah là là là là. Bon, en tout cas, bon. Quel dommage. Bon, en tout cas, Fred. Fred Demeaux. Très content d'avoir pu offrir à Franck un voyage. Et bon, bah, Fred Delany, tu lui diras rien. Ou tu lui dis pas qu'il veut pas décrocher. Pourtant, tu m'as dit qu'il était là, cette heure-ci.
3: Je pense, parce qu'on bosse de bonne heure quand même.
2: C'est très bizarre parce que la nuit tout à l'heure on a appelé Fred et il y avait son répondeur. Et maintenant, ça sonne dans le vide. Ça veut dire qu'il a enlevé son répondeur, ça veut dire qu'il sait qu'on l'appelle. Pourquoi il décroche pas?
3: Il a pas envie de parler ou?
7: En tout cas, bon, moi je suis content d'avoir gagné ce séjour à la place de Fred. Moi je suis content.
2: Bah oui, mais il faut qu'il décroche, hein. S'il veut pas décrocher.
7: Moi en tout cas, bon.
2: Patrick, tu quittes pas, on va prendre ton adresse et on t'envoie donc. On va t'envoyer les billets d'avion, tout ça, hein. D'accord?
7: Ouais, content, ok, bah écoute, d'accord.
3: T'es content au moins?
7: Ouais, bah c'est super, merci, hein.
3: Ouais, bah de rien.
7: Et puis Fred Delany, je sais pas s'il nous entend où il est, mais je suis désolé de lui avoir piqué son cadeau, mais s'il décroche pas, tant pis, hein.
3: Bah ouais, bah tu peux pas y aller avec lui, non?
2: Tu quittes pas, Patrick, on te reprend en antenne, hein. Voilà, bon bah. Oh là là là là. Dommage.
3: Bah ouais, c'est con.
5: Allô?
2: C'est malheureusement terminé, Fred. Je suis désolé. Le jeu est terminé.
3: Il y a plus de sable dans le sablier, quoi.
2: Hein?
3: Il y a plus de sable dans le sablier.
2: Non, mais il y a plus de sable dans le sablier. Je veux dire, mais c'est un peu dommage. Genre, c'est la première fois que je fais une émission la nuit où comme ça, je me retrouve à pas pouvoir offrir à des gens.
3: Bah ouais, parce que je sais que tout le monde répond, je sais pas.
2: C'est quand même dommage, quoi.
3: Putain, c'est quoi? Je sais pas, quoi. Ouais. C'est bizarre.
5: J'ai acheté les croissants, je suis là.
2: Hop. Est-ce qu'il connaît ça? Tu crois qu'il aurait reconnu ça? Parce qu'en plus, je voulais lui faire un petit blind test. Ah, retiens ouais, la nuit, il connaissait ça? C'est retiens la nuit.
3: Retiens-toi la nuit.
2: Il aurait su la chanter, tu crois ça?
3: Parce que
2: tu m'avais dit qu'il est.
3: Tu connais pas mal de chansons, quoi.
2: Mais enfin, tu m'avais dit qu'il était fan, mais c'était surtout fan à partir des années 80, quoi. Lui, tout ce qui était avant Johnny, avant des années 80, il aimait pas trop, quoi.
3: Ouais, je sais pas trop, quoi, en fait, parce qu'il m'a dit qu'il aimait bien Johnny, mais je sais pas. Ah, surtout, il connaît que la dernière, hein, je sais pas.
2: Parce que tu es sûr que c'est bien. C'est peut-être un fan de Charles Aznavour, c'est peut-être pas un fan de Johnny, alors là, c'est un peu dommage.
3: Ouais, l'autre fois, justement, il y avait le truc coffret Charles Aznavour, il m'a rien dit, peut-être qu'il aime bien aussi, remarque, hein.
2: Bon bah écoute, on va lui envoyer un petit album de Charles Aznavour. On a bien un live à l'Olympia qui traîne de Charles Aznavour.
3: Ça va lui faire plaisir.
2: Ça va lui faire plaisir, tu crois?
5: Oh, je fous, moi, je fais un truc de Johnny.
2: Ah bah c'est bien. Non, ça c'est fabuleux. En tout cas, tant mieux si on peut lui envoyer ça. Et puis on va lui envoyer également je sais qu'il y a un nouvel album de Mireille Mathieu en préparation.
3: Ah bon?
2: Ça peut lui faire plaisir?
5: Ouais, si, moi, merde.
3: Tu pourrais pas m'en envoyer. Hop, oh, merde. Tu pourrais pas m'en envoyer un au moins?
2: Bah toi je t'envoie l'intégrale de
3: Mireille Mathieu.
2: Non, je vais t'envoyer l'intégrale. Écoute, je vais t'envoyer l'intégrale de Johnny Hallyday.
3: Ah bah c'est sympa.
2: Allez, grand seigneur.
3: CD quoi quand même.
2: OK.
3: Ouais.
5: Putain, mais qu'est-ce que c'est bim chant. Allô.
2: Bon, en tout cas, merci d'avoir appelé puis bon
5: bah. J'ai en ligne pourtant.
2: Mille excuses Fred de la nuit.
3: Bah c'est dommage, j'espère qu'il écoute pas la radio quoi.
2: Bon, on va peut-être essayer d'ici on va essayer on peut-être qu'on va rappeler dans la nuit au moins pour lui annoncer la mauvaise nouvelle, c'est peut-être la moindre des choses quoi.
3: Ouais.
2: Plutôt qu'il l'apprenne par d'autres personnes, ça me gênerait quand même.
3: Bah ouais, c'est sûr.
2: OK.
3: Ouais, OK. Ouais.
2: Bon, on rappelle dans 5 minutes, on essaie de rappeler dans 5 minutes.
3: Ouais, OK, on va faire comme ça alors.
2: D'accord. Merci Fred.
3: Ouais.
2: Ok, bah tout de suite ne bouge pas.
0: Et attention puisque la suite, 5 minutes après, en plein cœur de la nuit, je l'avais rappelé pour faire cette fois-ci un kiki donc. C'est la spéciale archive Max Star System Oasis Supersonic. Que du lourd, que du bon, que des souvenirs, on revient en arrière. Remember? Tu te souviens? Allez, fais travailler un peu ton cerveau.

0: Les souvenirs et que de bons souvenirs en direct sur la Max Radio, 22h37 pour ceux qui écoutent en live. Oasis, Supersonic dans la spéciale archive.
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0: Et après notre Fred, la victime, avec Jackie les croissants chauds, vous l'avez entendu sur la fin, je disais que dans ce spécial archive Radio Star System, que nous allions le rappeler un petit peu plus tard dans la nuit. C'est ce que j'avais fait à l'époque, évidemment, toujours avec la complicité de notre ami Fred. Et cette fois-ci, attention, on était parti pour lui faire un petit kiki. Donc, écoutez ça dans la spéciale archive volume 3 du Star System sur la Max Radio.
3: On récupère Fred vite fait, 21 ans de mots.
4: Ouais,
3: on termine notre délire très rapidement.
4: Tu pourrais pas finir sur un kiki donc?
3: Le kiki donc, allez on y va, on appelle.
4: Ouais, dès que tu fais style que tu l'as.
3: On y va.
4: Non, je baisse là.
5: Oui. Allô.
3: Allô. Allô, est-ce qu'il y a quelqu'un? Oui, allô.
5: Oui, oui, je suis là, oui.
3: Bonjour. Vous allez bien?
5: Ouais, mais par contre, moi j'étais en ligne tout à l'heure, hein. Je vous ai entendu tout, moi.
3: Alors, je vous appelle pour le kiki donc. À votre avis, qui c'est? Alors, est-ce que vous écoutez la radio d'habituellement? Est-ce que vous êtes fidèle à notre émission?
5: Ben, j'écoute pas souvent, moi, parce que moi, être le
3: très bien.
5: Travail,
3: est-ce que vous connaissez, bien entendu, le mot de passe?
5: Jackie les croissants chauds?
3: Ah non, là, nous appelons pour un autre jeu.
5: Non, parce que moi, c'était là, c'est pour Johnny. Non, là, je vois pas qui ça peut être. Pas du tout.
3: Alors, ce n'est pas grave. Nous allons vous donner un indice. C'est une couleur. C'est la couleur de la pomme.
5: Vert ?
3: Eh oui, c'est l'indice vert. Alors attention, on remet un petit peu de sable dans le sablier. Que nous retournons, voilà qui il est fait. Alors, à votre avis, qui donc ?
5: Une négresse verte ? Une négresse verte ? Merde.
3: Ah, c'est pas la bonne réponse, malheureusement.
5: Merde.
3: Dépêchez-vous, le temps s'écoule.
5: Merde, ça peut être. Merde, je vois pas là du tout,
3: Ah là là là là, la musique c'est cool, on ne l'entend plus malheureusement. Aïe. Vous nous écoutez régulièrement quand même?
5: Bah non, parce que moi je travaille, voilà.
3: Vous écoutez la radio à quelle heure?
5: Bah l'après-midi, moi surtout, parce que moi.
3: Très bien, l'après-midi, donc vous nous écoutez, génial.
5: Ouais.
3: Ah, c'est fabuleux. Hein, vous aimez bien tous les 45 tours qui passent sur l'antenne?
5: Ouais, c'est bien.
3: Très bien. Alors attention, deuxième indice. Est-ce que vous avez écouté l'indice de cet après-midi?
5: Non, pas du tout. Cet après-midi, j'étais parti pour l'année.
3: Alors, vous avez le droit, bien entendu, à utiliser un joker. Est-ce que vous l'utilisez?
5: Oui, je vais le prendre.
3: Alors, vous le prenez. Vous connaissez bien entendu la règle du jeu. Vous n'avez pas plus le droit à 4 jokers. Donc, on peut considérer que vous utilisez donc le premier. Donc, il en restera plus que 3. Le joker et la question est la suivante. Je suis plusieurs ou je suis seul?
5: Plusieurs.
3: Eh oui, c'est la bonne réponse. Alors, à votre avis, qui donc?
5: Ça peut être, ils sont plusieurs. Ça me dit quelque chose en plus.
3: Alors, j'attends une réponse. Pardon?
5: Rita
3: Mitsuko? Ah non, mais vous êtes pas loin là.
5: Oh,
3: alors, vous utilisez un autre joker? Vous utilisez un autre joker ou pas?
5: Bah ouais,
3: alors, nous utilisons donc un deuxième joker. L'espace est en sartiel. Je suis une.
5: Le temps?
3: Qui brûle? Non, mais c'est quelque chose qui brille la nuit.
5: L'étoile?
3: Eh oui, c'est une bonne réponse.
5: L'étoile verte?
3: Alors?
5: Les étoiles vertes? Non? Pas les étoiles vertes,
3: Ah là là là là là, malheureusement, le temps est écoulé. Troisième indice, est-ce que vous voulez le troisième joker?
5: Bah oui, on va le prendre, on verra, ça va peut-être nous aider un peu plus.
3: Alors, vous avez trouvé vert.
5: Oui.
3: Et le mot étoile. Alors, à votre avis, si je vous dis le fermier en vend deux. Le fermier en vend deux.
5: Des vaches?
3: Et c'est une bonne réponse. À votre avis, qui donc?
5: Non, c'est pas les vaches vertes, c'est pas les négresses vertes des fois? Non?
3: Ah, ça chauffe, hein?
5: Ouais. C'est pas les négresses vertes?
3: Ah, vous êtes pas très très loin. Attention, je peux pas vous aider de plus, sinon ça va être de la triche.
5: Ah, bah oui, c'est bon. C'est pas les négresses vertes?
3: Et vous pouvez vous faire aider derrière, j'entends qu'il y a du monde derrière.
5: Oui, je suis pas tout seul.
3: Eh bien, faites-vous aider, regardez dans le dictionnaire, ça va être très simple.
5: On n'a pas de dictionnaire en plus, on l'oublie à la maison. Voilà. Gold? Gold?
3: Pardon?
5: Gold? Pas gold?
3: Ah? Allô?
5: Oui?
3: Oui, c'est?
5: Gold?
3: Ah non!
5: Merde.
3: Alors, à votre avis, qui donc? Non.
5: Rita Mitsuko, non.
3: Ah, ce n'est pas un groupe, hein.
5: Hein? Ils sont plusieurs. Alors, ils sont plusieurs. Merde.
3: Ah là là, vite, vite, vite, il n'y a plus de sable dans le sablier.
5: Merde, je vois pas du tout.
3: Je suis désolé. Heureusement que vous n'avez pas encore utilisé votre quatrième joker.
5: Bah, je vais le prendre et puis on verra.
3: Alors, vous prenez le quatrième joker. Dernier indice, Fred. C'est le dernier indice. Alors, soyez bien attentifs. Vous écoutez bien entendu la radio régulièrement. Vous nous écoutez plus particulièrement l'après-midi. À votre avis, quel est l'indice de ce matin?
5: Une personne?
3: Non. Oui.
5: Une personne.
3: Alors, pour vous aider, il a chanté Pour le plaisir en 1983. C'est une bonne réponse. Ça vous donne un indice supplémentaire. Alors, à votre avis, qui donc?
5: Alors, attends. C'est pas Johnny Hallyday quand même? Bernard
3: Luna,
5: il a
3: changé. Ah, il me reste plus que 30 secondes.
6: Starmania.
3: À votre avis, qui donc?
5: Starmania, non?
3: Non, malheureusement, ce n'est pas la bonne réponse. Ah, attendez, j'ai cru entendre que vous m'avez dit.
5: C'est pas Rita Mitsuko?
3: Ah, non.
5: Ça ressemble à Rita Mitsuko.
3: Alors, à votre avis, Fred, vous pouvez vous faire aider. À votre avis, qui donc?
5: C'est pas quand même pas
3: Zouk
5: Machine.
3: Ah, attendez, vous m'avez dit
5: Zouk Machine.
3: Zouk, non.
5: Merde. C'est pas Dick Rivers. Non.
3: Pas Dick Rivers, malheureusement. Mais Dick Rivers, je pense que vous en êtes pas très très loin.
5: Merde, Dick.
3: Et pourtant, la musique que nous vous mettons derrière devrait quand même pas mal vous aiguiller.
5: Bah oui, justement, je la connais, mais d'où? J'arrive pas à le savoir, justement. J'arrive trop de ma main.
3: La musique d'un film américain.
5: La musique d'un film américain.
3: Avec.
5: Non, c'est pas Fantastère.
3: Avec Dustin Hoffman.
5: Dustin Hoffman. Ce mec, Dustin Hoffman avec cette musique-là.
3: Aïe, j'ai bien peur, Fred, malheureusement, que bon, malgré votre fidélité, je sais que vous nous écoutez régulièrement, malheureusement, malgré les 4 jokers que vous avez utilisés,
5: non, je peux pas le savoir.
3: Alors, on avait le mot vert, le mot étoile, le mot vache et Herbert Léonard. Et il fallait trouver un nom de groupe.
5: Bah ouais,
3: c'était effectivement, quand je dis que vous n'étiez pas loin, c'est-à-dire qu'effectivement c'était un groupe français. Et vous ne l'avez malheureusement pas trouvé.
5: Bah non, ça fait.
3: Le groupe, c'est les Goulons.
5: Mais comment? Les Goulons? Ça ne dit rien. Pourtant, non, là, je connaissais pas du tout.
3: Alors c'est normal, juste un groupe qui n'a pas sorti de disque.
5: Ah ouais, d'accord.
3: Mais vous auriez pu trouver parce qu'il y a eu beaucoup d'actualités sur ce groupe, les Goulons.
5: Ça se trouve. Ok. Ça ne me dit rien, moi.
3: Puisque. Alors, nous avions Herbert Léonard, c'est le fils d'Herbert Léonard qui a monté ce groupe Les Goudrons.
5: Ouais.
3: Alors, attendez, à votre avis, si vous me trouvez à la rigueur le rapprochement du groupe Les Goudrons avec le mot vert, vache et étoile. Bon, je vous ai aidé, Herbert Léonard. On sait que, bon, vous le saviez probablement quand même, après réflexion, après avoir un petit peu réfléchi, que vous saviez que les Goudrons étaient un groupe qui a été monté par le fils d'Herbert Léonard.
5: Oui.
3: Bon, ça, vous le saviez, je pense. Hein, c'est sur l'émotion. Ce sont des choses qui arrivent. Vous savez, vous en souvenez? Ça vous dit quelque chose?
5: Bah, vaguement, quoi. Mais
3: ça vous rappelle quand même quelque chose. Alors, à votre avis, qui donc? Pourquoi le vert, l'étoile et la vache?
5: La couleur?
3: Le vert, la couleur.
5: Oui.
3: C'est une bonne réponse.
5: Les vaches, le fermier. Non, les vaches, les champs.
3: Les vaches, les champs.
5: Champs.
3: Ah oui.
5: Champs. Les étoiles.
3: Alors les étoiles.
5: Le ciel.
3: Non.
5: Les étoiles.
3: Ah, à votre avis, qui donc?
5: Les étoiles, mince. Les étoiles.
3: Alors bon,
5: Salaté.
3: Alors pour les étoiles, vous avez le droit à 4 jokers.
5: Voilà.
3: Vous le savez, vous connaissez que vous avez le droit à 4 jokers.
5: C'est pas la Voie lactée, les étoiles Voie lactée?
3: Ah non, alors vous utilisez votre joker?
5: Bah ouais, je vais le prendre, on verra.
3: Alors, le joker bonus, attention. Allez, pour vous aider, on vous rajoute normalement cette musique qui devrait quand même beaucoup vous aiguiller.
5: Bah ouais, mais...
3: C'est un film qui a été fait avec Dustin Hoffman.
5: Un film.
3: Et Clint Eastwood.
5: Pour une poignée de dollars. Pour une poignée de dollars. Pour une poignée de dollars.
3: Ah là, vous vous trompez, c'était avec Stallone.
5: Ah merde.
4: Ah ouais, merde.
5: Bah alors, quoi, avec Clint Eastwood. Putain, j'adore le film. Je vois pas. C'est pas celui qui est Harry des fois.
3: Ah. Vous m'avez dit, pardon.
5: Comment t'as dit Harry, là.
4: Inspecteur Harry.
5: Inspecteur Harry.
3: Ah non, non, non.
5: Merde, c'est avec un singe, je crois.
3: Avec un singe.
5: Oui, avec un singe.
3: Planète.
5: La planète des singes.
3: C'est une bonne réponse. Clint Eastwood avec Dustin Hoffman dans La planète des singes.
5: Oui,
3: Le feuilleton, bien entendu. Hein. Écoutez, j'ai peur que la musique vous déconcentre, je vais l'arrêter, je vous laisse, on vous écoute. Et vous pouvez éventuellement discuter avec votre famille.
5: Okay.
3: Ah, excusez-moi, c'est peut-être pas la famille, non?
5: J'ai ma copine qui a un copain, quoi.
3: D'accord. Eh bien écoutez, on peut vous écouter, il faut qu'on vous entende, mais vous avez le droit à 30 secondes pour entre vous choisir un mot.
5: Alors attends, père, planète des singes.
3: Vous pouvez vous faire aider, demander derrière. Non, mademoiselle, si vous voulez, vous pouvez aider votre mari. Hein. Allez, il vous reste encore 25 secondes.
5: En plus, je vois pas non plus. J'arrive pas. J'ai beau chercher, tourner en rond. Couleur vert.
3: Mais ne tournez pas en rond, concentrez-vous.
5: L'étoile. Je suis concentré carrément sur le bout de papier, j'essaie de voir quelque chose.
3: Alors regardez bien, si vous regardez bien l'écriture du mot vert, du mot étoile et du mot vache, ainsi que Herbert Léonard.
5: Vert.
3: Si je vous dis les goudrons.
5: Attends.
3: Regardez, peut-être que vous pouvez faire. Et vous pouvez peut-être former des mots avec les lettres de chaque mot. À votre avis, Fred, je vous pose la question en toute simplicité. Qui donc?
5: Vert.
3: Je vous rappelle que ça se passe en direct, hein? Alors, il y a quand même.
5: C'est quoi ça, c'est Clint? Ok. C'est espace. Alors attends. C'est couleur, merde. La planète.
3: Attention. Il ne vous reste plus que 23 secondes.
5: Ça va pas. Vert. V. E. Non. V. E.
3: Ah là, j'ai peur que ça soit trop tard.
5: Mettons à mettre.
3: Vous l'avez entendu, Fred, vous êtes un fidèle de l'émission. Le gong veut dire que malheureusement.
5: Hein. J'essaie de réunir tous les mots, toutes les premières lettres de mots.
3: Je sais bien, Fred, que nous n'avons pas pu vous laisser énormément de temps, je le reconnais.
5: Ah, c'est vrai.
3: Nous sommes un petit peu pris par le temps. C'est dommage. Écoutez, je vais essayer de voir du côté du standard si éventuellement quelqu'un pourrait. Est-ce qu'on a quelqu'un?
6: Il y a Vincent.
3: Alors, éventuellement Vincent pour aider Fred. Fred, tu es toujours là, hein?
7: Oui.
3: Bon, alors Vincent, bonsoir.
7: Bonsoir.
3: Alors, à votre avis, qui donc?
7: Eh bien, qui donc? Moi, je dirais mouton.
3: Eh bien, oui. Le mouton.
7: C'était forcément ça.
3: C'était le mouton. Vous avez trouvé tout de suite ou vous avez eu quand même du mal? C'est grâce en fin de compte à tout ce que Fred a pu vous aiguiller.
7: Voilà, exactement, parce que en fin de compte, quand on regarde bien, rien que le rapport avec Étoile, c'est le petit prince, dessine-moi un mouton.
3: Alors maintenant on va Fred.
5: Oui.
3: Ce qu'il fallait comprendre, c'est que bien entendu, la vache, c'est le meilleur ami, c'est quand même la meilleure amie du mouton.
5: Ton, oui.
3: Hein? Oui. Que le, avec le mouton, on en fait bien entendu de la.
5: Tu fais de la viande?
3: Pardon? Mais non, de la laine.
5: De la laine, oui,
3: et la laine peut avoir plusieurs couleurs, dont.
5: La couleur verte de la laine, oui.
3: Voilà, du mouton. Et bien entendu, c'est l'étoile du berger.
5: J'avais cité.
3: Oui, mais il faut aller trouver le mot. Et l'étoile du berger, c'est bien entendu l'étoile du.
5: Mouton.
3: Et voilà. Et puis bien entendu, on sait que Herbert Léonard, qui a son fils qui a monté un groupe qui s'appelle Les Goudrons, qui va sortir un album bientôt, vit à la campagne, dans une ferme. Donc le rapport avec la vache, les moutons, le ver et les étoiles.
7: Voilà.
3: Écoutez, Fred, désolé, mais malheureusement, vous ne pourrez pas repartir avec cette boîte de jeu. En tous les cas, nous avons été ravis de notre côté d'avoir pu passer un agréable moment. Et juste avant, quand même, nous tenons à vous féliciter par l'intermédiaire de notre président de la radio qui est là ce soir, par hasard à la radio. Allô?
4: Allô?
3: Oui?
4: Oui?
3: Fred?
4: Ouais.
3: Ah bah alors, Fred de l'ami.
4: Ouais.
3: Fred de l'ami.
4: Oui.
3: De l'ami, l'ami. Alors, à votre avis, qui donc le président?
5: C'est Frédéric de Triport.
4: Ouais.
5: Hein?
4: Ouais.
5: Et dis donc, ouais, je t'appelle là tout à l'heure, vous m'avez appelé. Bah, je vous entendais exactement, hein. J'avais tout cité, tout, j'avais tout sur la ligne. Hein.
3: Alors, attendez, parce que là, ce n'est pas le même jeu. Vous appelez pour une. Là, vous parlez d'un jeu d'une radio concurrente.
5: Ah bon?
3: Alors, à votre avis, qui? Et à votre avis?
4: Qui
3: donc?
5: Mais c'est Frédéric, c'est pas mon collègue de travail?
3: Non, pas du tout. Vous vous trompez.
5: Bon?
3: Qui donc, à votre avis?
5: Fred, c'est qu'il habite Triport. Il habite pas Triport?
3: Non, ce n'est pas le Fred de Triport, c'est une surprise. C'est un ami d'enfant, enfin, c'est plus de la famille.
5: C'est pas Fabrice Géraud, des fois, Frédéric. Mais un ami, un copain d'enfance.
3: C'est pas Frédéric, c'est quelqu'un qui est de votre famille.
5: C'est pas Cyril François?
3: Non.
5: C'est pas mon père? C'est pas François mon père, des fois, non?
3: Ah!
5: C'est pas mon père?
3: Ton frère?
5: Mon frère, peut-être?
3: Non!
5: Cyril?
3: Non.
5: Ma mère, Annie?
3: Non! Alors, écoute bien la voix de l'invité mystère.
4: Ouais, allô, tu m'as pas reconnu?
3: Alors?
5: C'est Fabrice?
3: Pardon?
5: Fabrice Géraud?
3: Non!
5: Fabrice?
3: Alors, à ton avis, Fred? Qui donc?
5: C'est pas Stéphane?
3: Non!
4: C'est pas Stéphane, hein?
3: Écoute.
5: Eric?
3: Alors.
5: C'est pas Eric?
3: Un petit indice pour t'aider, Fred, parce qu'il me l'a dit en antenne, ce n'est pas la voix mystère qui va le dire l'indice, c'est moi qui vais te le donner. Il t'a rendu cocu trois fois.
5: Il m'a rendu cocu trois fois. C'est Stéphane.
3: Ah, c'est un jeu de mots, hein. Tu comprendras, c'est de l'humour, hein.
5: C'est Stéphane.
3: À ton avis?
5: C'est Stéphane. Enfoiré, c'est toi qui t'avais. Stéphane Géraud?
3: Ouais, c'est Stéphane Géraud.
5: En enfoiré, celui-là qui n'y attendait même pas. Attends.
3: Alors c'est la radio. C'est la radio de mots pour le Kiki donc, qui t'appelait avec l'invité mystère, les jeux mystérieux. Et malheureusement, nous ne pouvons pas t'offrir puisque tu as épuisé tes 4 jokers.
5: Bah ouais.
3: Mais nous avons pris plaisir, en tous les cas, d'avoir passé un agréable moment en ta compagnie. En tous les cas, bon, écoute, tu es fidèle de la radio.
5: Ouais.
3: Hein, tu nous écoutes sur 108.7, hein, régulièrement l'après-midi.
5: Ouais.
3: C'est Mot Local qui t'appelle, hein. La radio Mot Local.
5: Ouais.
3: Qu'est-ce qu'on pourrait, on te souhaite en tous les cas bonne continuation pour la suite.
5: Ouais.
3: Et mille fois merci d'avoir appelé.
5: Mais de rien, c'est normal. Allô, au revoir.
3: Hein?
4: Allô?
5: Ouais. Oui?
4: Allô?
5: Oui.
3: Ah, c'est la voix mystère?
5: C'est Stéphane, ça, hein, comme toujours.
3: Ah, Stéphane, on t'a reconnu?
4: Oui, tout à fait.
5: Alors, Stéphane, qu'est-ce que tu fous là? Tu dors pas encore?
4: Comment?
5: Il dort pas encore, Stéphane?
4: Non.
3: Allez, pour t'offrir quand même le petit pins de la radio Mot Local, une petite histoire drôle?
6: Laquelle?
3: Alors, raconte-nous une petite histoire drôle.
4: Raconte l'histoire de Toto, là.
5: Laquelle? De Toto derrière les chiottes?
3: Allez, vas-y.
4: Ah ouais, vas-y, elle est trop bonne.
5: Tu connais Toto, celle qui est dans les WC?
3: Non.
5: Non, bah, moi non plus, il avait fermé la porte.
3: Alors là, ça mérite presque le pins. La deuxième histoire, et le pins, il est pour toi.
5: Ouais, et dis donc, et tu connais celle avec c'est Tarzan, il va dans une pharmacie.
3: Ouais.
5: Alors Toto, Tarzan arrive, Tarzan vouloir capote pour faire le bon Jeanne. Il arrive, bon mais il achète la dame, il donne la capote. Hein?
3: Ouais.
5: Déjà, Tarzan, il repart, tout content. Le lendemain, il revient, Tarzan pas content, Tarzan fort, capote, boum. Alors, bon, madame, il fait bon, elle lui ordonne une autre.
3: Ouais.
5: Pareil, le lendemain, il revient, Tarzan pas content, Tarzan fort, capote, boum. Oh, il en a marre, c'est pas possible, la dame, elle en a marre.
3: Ah oui.
5: C'est bon, elle va derrière le magasin, pour une vieille chambre à air.
3: Oui.
5: Elle prend son air, elle marque tout, elle le donne à Tarzan. Bon, puis après, Tarzan, il s'en va continuer gentiment. Alors, Tarzan, après, le lendemain, Tarzan, il revient. Tarzan, content, qu'apporte faute, Jeanne, boum.
3: Très bien, donc Fred, malheureusement, tu ne peux pas repartir avec ce pins. Je suis désolé. Ce n'est que partie remise. D'accord ? Hein ? Nous te souhaitons une agréable après-midi, hein, une très bonne matinée, et puis je pense que tu resteras fidèle à mon local. Hein.
5: Oui.
3: D'accord ?
5: Oui, il n'y a pas de problème.
3: Eh ben on vous embrasse.
4: Allô.
5: Au revoir.
3: Vous pouvez envoyer, dire au revoir à la voix mystère.
5: Allez, au revoir Stéphane, à la prochaine.
3: Fred,
5: ouais.
3: Mille excuses pour le jeu du Kiki donc.
5: C'est pas grave.
3: Mais attention, à chaque coin de rue peut apparaître le Kiki donc, donc sois très vigilant. Et il est possible qu'un de ces quatre, nous te rappelions une nuit pour rejouer au Kiki donc.
5: D'accord.
3: Ok, sois un peu plus attentif et achète-toi un quid.
5: D'accord.
3: Super. Au revoir.
5: Au revoir, à la prochaine tout le monde.
6: Au revoir. Pendant que les autres animateurs font de la libre antenne, Max lui fait de la radio sans concession sur la Max Radio.
0: Quel bonheur de réécouter ça. Vous savez, c'est en le réécoutant justement ce Kiki donc, je peux vous le dire, ça y est maintenant de mémoire, parce qu'on l'entend, j'avais pas forcément la voix du Kiki donc, j'avais pas non plus le un petit peu quand même. Je crois que ça devait être l'un des tout premiers Kiki donc, ou ça doit être un des 3-4 premiers Kiki donc que j'avais fait dans l'histoire du Star System. Voilà le Fred que j'embrasse très très fort. Mesdames, messieurs, vous êtes dans la spéciale archive ce soir, Radio Star System, retour vers le futur. Écoutez bien ça, Rof, TDSI, et juste après, encore des surprises, jusqu'à minuit, il est 22h58. La première heure est déjà écoulée, ça va tellement vite.
8: On
0: va tout prendre sans se faire prendre. Rof, tout de suite, sur la Max Radio.

0: programmation spéciale Revival. On revient en arrière, la spéciale archive du Star System Radio volume 3 ce soir en direct sur la Max Radio 23h02. Nous sommes le 13 juin 2018. Tout va bien après des acquis, les croissants chauds, des petits canulars, des kikis. Donc attention mesdames, messieurs, je vais pas dire qu'on va passer à la vitesse supérieure, mais on va accélérer encore un petit peu plus la cadence et vous rappeler encore des bons souvenirs comme à l'époque, comme si on y était. Attention, de nouveau dans les studios, on est en plein cœur de la nuit. Vous savez, après les débats de Gérard, il nous arrivait souvent de faire des débriefs et un jour, j'en avais eu l'idée de se dire, bah tiens, ça serait quand même pas mal, parce que c'est vrai qu'il y a eu pas mal de débriefs qui étaient assez houleux. Et un jour, j'avais dit à mes équipes, un jour, il faudra quand même qu'on fasse profiter les auditeurs d'un débrief de GG après les débats. Et ça a été chose faite à plusieurs reprises d'ailleurs. Je crois que la toute première fois qu'on l'avait faite, on avait mis un micro-cravate caché dans une poubelle qui était dans le bureau du Star System de l'époque. Et là, c'est une archive avec, alors il y a Phil Daria Manu, il y a Apo également, il y a Rigo, vous la connaissez probablement pour les plus accros évidemment, mais pour les autres ça sera une découverte, une redécouverte justement de cette réunion. Et juste après je vous mettrai un petit remix de GG. Je dois en avoir une trentaine. Celui-ci était très très bon. C'était fait par un auditeur qui s'appelait Altor, si ma mémoire est bonne. Mais pour l'instant, spécial archive avec une réunion de débat de GG. Attention, c'est chaud bouillant.
1: Ah. Quoi ? Qu'est-ce qui s'est passé ?
2: C'était le bordel, donc il a pas respecté les règles. Donc ils sont encore amis.
1: Putain, je vous demande pourtant, hein.
2: Hein ?
1: Je vous demande pourtant, hein. Bah ouais.
3: Ouais, ouais, ouais.
2: Non, non, mais de toute manière, ça sert à rien, quoi, la réunion, parce que ça a recommencé, alors.
1: Mais non, mais tu te fais pas respecter aussi, peut-être.
2: Ouais, ouais, mais de toute manière, ils en ont rien à foutre. Lui, je vois pas ce qu'il a été parlé d'un franc sur mon compte, alors que ça te regardait pas, hein.
4: Mais j'ai pas dit que t'avais un franc sur ton compte.
1: Ah ouais.
4: En roller,
2: ouais.
1: En métro,
4: C'est bon, il a repris l'antenne.
1: Et parce que ouais, ça c'est quoi? Ça c'est à toi, ça?
2: Ouais, mais ça...
1: Bah mais lui, il me l'a piqué dans mes poches, tout à l'heure.
3: C'est du propre, c'est du propre.
2: Ah! T'es vraiment un enculé, toi.
3: Ah! Oh là là, mais ça... Après, ouais. C'est moi que tu traites d'enculé, t'as
1: non,
3: vu?
1: Non mais Gérard,
3: fait, lui
1: qu'est-ce qu'on fait, là? Attends.
2: Non, mais... Quoi?
4: Bah tu fais quoi, là?
2: Toi, tu fermes ta gueule, d'accord?
4: T'as une pure coupe.
2: Ta gueule! Ta gueule! Parce que si tu veux, demain, je viens foutre ta merde.
1: Bah ouais.
2: J'ai un foutre ma merde.
5: Ah ouais.
1: Pourquoi vous respectez pas son travail quand même quand il bosse, hein?
2: Alors, c'est pas à la fin du mois qu'on fait le débat des routiers, ça va être avant. Mais je crois que je vais pas le faire.
1: Parce que c'est quand?
2: Je sais pas moi.
1: Mais pourquoi? Parce que je pars en vacances. Mais pourquoi vous respectez pas son travail?
2: Non, mais ils en ont rien à foutre, ils veulent tout saccager quand c'est moi.
1: Mais non, mais au début ça se passe bien, c'est après, vous devenez... Vous...
2: Non, mais de toute manière, ça sert à rien de faire des débats comme ça, à l'improviste, hein.
1: Mais non, mais on voulait
2: ça
1: faire plaisir.
2: Ça servira plus à rien.
1: On voulait faire plaisir aux auditeurs.
2: Bah ouais, mais.
1: Bah ouais, mais toi.
2: Lui là, il pousse sa merde, il s'amuse à appuyer sur des boutons, t'entendant des trucs. De manière la cassette, je vais le savoir, parce que je vais la réécouter, parce que Sandy, elle a enregistré, tu vois.
3: Et là, tu l'as dans le cul, mon coco.
2: Là, tu l'as dans le cul parce que c'est un franc. On va bien te savoir si tu l'as dit à long terme.
1: En plus, c'est même pas.
4: Mais oui, je l'ai dit.
2: Ouais, mais tu l'as permis.
1: Déjà, c'est pas un franc qu'il y a, c'est un franc 23. Déjà.
3: Hein, la minute.
2: Alors. Ça là, on va rigoler parce que je vais rigoler.
3: Quoi? Tu sais qu'avec tout ce que t'as sorti, ça fait une minute de serveur de cul.
2: Non, non, mais ça...
1: Non, je sais, non, mais parce que maintenant, c'est entre nous, mais combien ça se fait en euros? Tu vois?
2: Oui, en euros, ça fait...
1: Comment il te reste sur ton compte en euros? Combien?
2: 0,19€.
1: 0,19€. Ça te fait rire, toi?
2: Non, ça te fait rire. Alors,
1: mais pourquoi vous écoutez pas, quand même, quand tu fais ce qu'il y a? C'est quand même
2: incroyable. De toute manière, ils en ont rien à foutre.
1: Pourquoi? Mais c'est ça, je comprends pas. Pourquoi vous en avez rien à foutre? Ça vous fait chier de bosser avec Gérard, de faire de...
2: Non, mais ils ont...
1: On veut profiter de la radio qui nous donne la possibilité de prendre l'antenne sans prévenir. On peut faire du live. On donne aux auditeurs des fois de l'antenne sans qu'ils soient au courant. Donc c'est vraiment du... Tu vois, c'est quand même Gérard se déplace. Il fait l'effort de venir de la clinique.
4: La clica.
2: Non, mais ils veulent rien savoir, donc ça sert à rien maintenant.
4: Non, mais
2: c'est plus la peine que...
4: Je pense à un truc pour enfouer ton compte, tu peux revendre...
2: Ta gueule!
4: Tu peux revendre une de tes bagues. Tu peux revendre une de tes bagousses de barbe.
2: Oh, t'en mets une dans ta gueule, tu vas voir.
4: Déjà que t'as revendu toutes tes broches.
1: Non, mais vous faites pas d'efforts. Non, mais attends, reste là deux secondes, on va ranger, c'est que... En plus, tu ranges, quoi, c'est pas... Moi, je trouve pas ça
2: non,
1: normal.
2: Non, mais moi, de toute manière, c'est terminé maintenant, tu me fais plus venir à l'improviste comme ça.
1: Mais si, mais c'est ça, c'est pour les auditeurs.
2: Non, mais si c'est pour tout foirer à chaque fois, c'est pas la peine.
1: Non, ou vous faites un effort.
2: Alors, moi, de toute manière, c'est simple, si le débat des routiers foire, c'est même pas la peine qu'on le passe.
1: Pourquoi ça se passerait pas bien? C'est ça qu'il va y avoir de la tension.
2: Ouais, mais là, ils vont rien faire.
1: Qui?
2: Ça va être le bordel. Ça va être le bordel, donc, faut prendre de...
1: Non, mais il faut que tu les...
2: Non, il faut quelqu'un d'autre. Mais pas Olivier Dapro. Il nous

0: d'autres personnes, mais sans ces deux-là. Moi, je travaille pas avec eux pour le débat des roquets. Eh bon. Là, c'est un débat trop important que je connais.
1: Trop important.
2: Arrêtez!
1: Mais ben ouais, putain, chose. Vous faites savater. Voilà, il te met un coup.
0: Fais gaffe.
1: C'est trop tard, il t'a frappé. Bah, tu vas encore avoir un bleu. La fois, Olivier, tu l'as frappé, il avait un bleu.
3: Mais bon, gaffe, il a un bleu, il se casse une main
2: là,
3: quand
2: tu
3: même.
2: Tu t'es pas fêté la retraite. Ouais,
0: fais fait gaffe.
1: Non, mais le routier, c'est hyper important, donc faites pas les cons. Faisais pas les cons, les gars. Ah, tu l'as, voilà, tu l'as détruit, l'autre con.
0: Je m'en fous, moi.
1: Mais
0: il a qu'à se faire arrêter.
1: Bah, voilà.
0: Il est assuré.
1: Voilà.
2: Moi, je suis assuré.
1: Alors, tu prends, on fait un débat, qu'est-ce qu'on fait?
3: Moi, je connais bien Maître Collard, si tu veux porter.
1: On prend Noémie Rigaud.
0: À la rigueur, ouais.
1: On prend Noémie Rigaud. On vire Filda et Manu.
0: Ouais, mais qui sait qu'on met à.
1: Ah, mais regarde comment tu l'as savaté, l'autre. Bah ouais, putain.
0: C'est pas grave.
4: Il a mal.
1: Non, mais c'est dur aussi.
2: Moi, je porte plainte.
0: Bah, va porter plainte, espèce de connard.
2: J'ai porté plainte contre toi.
0: T'as des témoins, espèce de connard.
3: Bah ouais. Bah moi, je témoigne contre toi, mon pote, en direct.
1: T'as vu comment tu l'as frappé, frappé.
0: Non, mais de manière, quand ils auront compris.
1: Mais ouais, mais c'est ça qui compte. Alors, écoutez ce qu'il vous dit.
0: Non, mais de manière, ça sert à rien. Je parle dans le vide parce qu'ils se foutent de ma gueule, alors. C'est comme si tu parlais à un
3: allô,
0: chien.
3: Ma chérie? Ouais, il a bientôt
1: non,
3: fini.
1: Non, mais sérieux, arrête.
3: Je sais pas, je trouve un taxi dans une demi-heure. Allez. Ouais, je sais, il fait chier, ouais.
1: Allez.
3: Ok, à tout de suite, je t'aime.
1: Mais qu'est-ce qu'on fait?
0: Non, mais moi, si ça continue, ça sert à rien.
1: Pourquoi?
0: Ça sert à rien.
1: Mais ça marche, l'audience, elle est là. L'audience, elle est là.
2: Ah, bah voilà. Tu vois, on a Olivier de la Pro qui vient d'appeler sur la ligne directe.
1: Ouais.
2: Et en fait, il me dit que le débat, il était bien.
1: Ouais.
2: Mais qu'il se proposait pour faire la réa.
0: Non.
2: Dans celui des moustaches, des routiers.
1: Mais non, ça va être la merde. C'est non, ça va être la merde.
4: Voilà.
2: Attends, vas-y, parle, il t'entend.
1: Une CB en direct. Ah.
0: Non.
2: Faites bien ça. Hein.
1: Non, mais. Non. Déjà qu'il règle les micros, il y a eu des problèmes de micro sans en plus.
0: Non, de manière déjà ce soir, ça a été encore le bordel. Alors c'est même pas la peine.
1: C'est même pas la peine.
0: Non, j'ai dit.
1: Non, mais même.
0: Non plus.
1: Bon, on gérera ça, on va gérer ça, mais.
0: Non plus.
1: Voilà.
0: Ciao.
1: Salut. Bon, conclusion, c'est. Là, ce soir, la réunion, vous avez fait de la merde. Hein. C'est dommage, on fait 12 millions de personnes. C'est dommage.
0: En plus, c'est un truc que j'ai fait à l'improviste et je pensais que ça allait bien se passer. C'était prévu.
1: Le problème, c'est que.
0: Apparemment, ben, vous avez tout foiré. Et ça, j'aime pas ça.
1: Bah ouais.
0: J'aime pas ça que vous foirez tout. Ça sert à rien que je vienne.
1: Et la prochaine fois. Non, mais la prochaine fois.
0: Non, mais de manière. J'ai bien réécouté les cassettes.
1: Et c'est un gros clou.
0: Je vais te dire une chose, que j'ai bien réécouté la cassette et je vais te faire passer. Je vais ramener avec la cassette et tu as bien écouté. Par un moment donné, tu dis qu'il y a bien un fond 26 sur mon compte alors que tu n'étais pas au courant. Donc le prochain coup tu fermes.
1: Mais comment t'as eu? Pourquoi tu m'as piqué mon papier dans le?
0: Non,
1: mais
0: donc c'est ça que j'ai pas aimé.
1: Mais moi non plus j'ai pas aimé.
2: Bien avant que je te pique le papier, je te dis je peux consulter son compte par internet.
0: Tu peux pas.
2: Son compte
0: mais
2: à la
0: si,
2: poste.
0: Tout le monde.
2: Mais bien sûr que non. Si, j'ai la carte à puce.
0: Comment tu l'as eu?
3: Bah ils font défaut.
0: Mais oui c'est
1: bah
0: ça.
1: Bah ouais arrêtez.
0: Arrêtez vos conneries.
1: Donc voilà c'est bien ça parce que grâce à vous.
2: Comment veux-tu que je sache qui te prélève ton loyer?
0: Maintenant tu viens de le balancer que tout le monde l'a sur internet. T'es content de ta connerie?
2: Mais non, parce que moi j'ai un code.
0: Non, mais tu viens de le dire à l'instant.
2: Non, mais j'ai un code.
0: Non, mais tu viens de le dire. Tu viens de l'annoncer à l'instant que tout le monde, mon compte était sur internet.
2: Mais non.
0: Alors tu te démerdes. Maintenant tu te démerdes.
2: Bon, on va trouver une autre banque.
0: Ouais, mais c'est ça.
2: Non.
0: De manière, c'est bien enregistré ça.
1: Non, parce que
0: c'est bien enregistré.
1: Pourquoi les gens ont besoin de savoir qu'il a 0,19 euros sur son compte?
0: Non, mais ça sert à rien de discuter, Max. Laisse tomber.
1: Je sais, mais je parle dans le vide avec vous, c'est pareil.
0: Mais ça sert à rien.
1: J'ai le même problème.
0: Regarde-le, il est en train de se foutre de ta gueule, là.
3: Non, c'est faux.
0: Putain, ça me dégoûte, allez hop.
1: Non, mais c'est vrai, j'ai le même problème dans la semaine, hein.
3: Bon, avec eux.
1: Tu sais, ça. Tu sais que c'est.
0: Vous faites exprès de foirer toutes les émissions.
1: Non, mais les miennes aussi, hein.
0: Ah ouais, mais non, dans ce cas-là, ça sert à rien.
5: Allô?
0: Allez hop.
1: Là, vous avez fait de la merde.
5: Allô?
0: Gérard, là, le connard? Je vous préviens, je modère pas.

je rentre comme un cochon avec un doigt où je pense. Tu vas te prendre une gaufre de méchante tout à l'heure. Une, j'en connais, il va s'en prendre une tout à l'heure, mais ça, là je crois que ça va lui faire plus mal. Son cul, toi, va te faire enculer, toi, connard. Oh, quoi, merde, elle va te faire foutre, ok. Bon, et là, ça commence à bien faire. Oh

0: Retenez-le. Hein.
1: Là, pour l'instant, vous déconnez. Vous n'allez pas commencer comme ça, tous les deux. Parce que sinon, je vous balance. Et la grosse sondière, toi, merde, toi, salope. Et moi, je t'en viens, salope. Ta gueule. Manu, tu fermes ta gueule.

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1: Et en direct sur la Max Radio, 23h13, nous sommes aujourd'hui, oh là là, le 13 juin 2018, dans la spéciale Archive Volume 3 du Star System, le meilleur de la radio libre, bien évidemment. Gérard, qu'on retrouvera encore avant la fin de cette émission avec un petit résumé. Alors à l'époque, quand on avait les débats de Gérard, avant de les diffuser dans son intégralité, on faisait généralement dans la semaine un résumé de entre 5 et 10 minutes des débats qu'il y avait eu le jeudi. Donc là, on sera... J'ai retrouvé ça, des archives. Alors c'est très medley, ça va très vite et c'est très bruyant, mais c'est 6 minutes 30 de résumé de débat de Gérard de l'époque. Le thème était sur les vacances. Mesdames, messieurs, toujours en direct et toujours sur la Max Radio, Alain Debresse dans les studios qui nous fait une apparition et qui nous fait un show monumental. Et puis juste avant, là aussi on revient dans les années 95-96 avec un canular que j'avais fait à l'époque avec un certain Richard. Tout ça, ça va arriver juste après ça, parce que ça aussi... Ça, c'est énorme.

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1: Et toujours la spéciale archive volume 3 ce soir depuis 22h jusqu'à minuit. On revient vers le futur, vers le passé pour revivre les meilleurs moments du Star System que j'ai la chance comme ça de vous offrir depuis les années 95 jusqu'aux années 2000. Et toujours en direct mesdames, messieurs, tout va bien, la vie est belle, j'espère vous en profitez bien. Attention comme prévu, Alain de Brest dans les studios du Star System à l'époque qui nous avait fait le feu. C'est une de mes plus grandes crises de rire. Franchement, lorsqu'il était venu dans les studios interpréter des chansons de Michael Jackson, je pense que vous l'entendrez par vous-même avec toute l'équipe qu'il y avait autour de moi à cette époque. Et puis un canular que j'avais fait à l'époque, là aussi très très bon, avec Richard.
2: Richard.
3: Oui.
2: Bon alors, on va appeler ta copine dans un instant, là, une chaude, là.
3: Mais disons, enfin, moi je te dis un numéro de téléphone, je peux t'en passer un, mais celui de ma sœur, non.
2: Non, mais pas celui de ta sœur. On va appeler une copine alors, puisque c'est toi qui nous le propose si gentiment. On peut pas.
3: Faut changer son annuaire.
2: Moi je peux pas refuser, quoi.
3: Appel.
2: On va appeler, ouais. Allez, on y va, Karine. C'est parti, on l'appelle. Au début, tu lui demandes à lui parler. Hein, Richard?
4: Oui, allô?
2: Allô?
3: Oui, allô?
4: Oui?
3: Oui. Pourrais-je parler à Karine, s'il vous plaît?
4: Comment?
3: Pourrais-je parler à Karine, s'il vous plaît?
4: Karine?
3: Oui.
4: Parce qu'il n'y a pas ça ici.
3: Ah. Bon, excusez-moi alors.
4: Non, vous êtes tombé numéro, c'est pas grave.
3: Excusez-moi.
2: On est désolé, non, mais parce que Karine n'est pas là, elle est sortie. Elle est sortie, Karine?
4: Non, mais je connais personne du nom de Karine.
2: Oui, bah si vous pouviez aller la chercher, ça serait sympa, merci. Parce que c'est assez pressé là.
4: Non mais vous comprenez pas, je ne connais pas du tout de personne qui s'appelle Karine.
2: Oui c'est ça, Karine, j'ai plus son nom de famille. Oui si elle était là, parce que c'est assez important là, c'est question de d'amis qui est perdu. S'il vous plaît.
4: Non mais écoutez-moi, je ne connais pas de Karine du tout ici.
2: Non, Karine, pas Karine du tout, je crois que c'est Karine Vaudou, mais c'est la petite brune là, vous avez dû la voir plusieurs fois apparemment, parce qu'elle a dit qu'on allait tomber sur vous et qu'il fallait lui demander. C'est assez urgent, hein. Vous lui dites que c'est de la part de Francis. Francis Le Guénèque, vous lui dites. Elle comprendra. Non, j'attends. C'est hyper urgent. Si vous pouviez faire vite, ça serait gentil, merci.
4: Non, mais là, vous faites erreur.
2: Non, il n'y a pas d'erreur. Je m'appelle vraiment Francis.
4: Non, mais là, vous êtes trompé de numéro parce que je ne connais personne du nom de Karine.
2: Non, mais c'est pas grave, même si vous la connaissez pas. Simplement, vous lui demandez, vous lui dites, vous essayez de faire un petit tour dans les couloirs. Elle doit dormir, je crois que c'est au département 22 qu'elle est.
3: Oui, allô.
2: Et voilà, il faudrait lui demander.
4: Département 22, mais
2: ouais.
4: Là vous êtes chez un particulier là.
2: Non, il n'y a rien de particulier, c'est simplement non, que c'est pour la famille.
4: Vous êtes chez un particulier ici.
2: Je sais qu'il n'y a rien de particulier, mais je suis désolé. Moi on m'a dit qu'on pouvait appeler à toute heure, donc moi si je pouvais lui parler, c'est assez important, hein, je vous le cache pas. Moi après, si vous raccrochez, après vous le prendrez sur vous, moi parce que moi après je suis obligé de faire suivre à mes supérieurs.
4: Non, mais vous n'êtes pas dans l'hôpital ni quoi que ce soit ici. Hein.
2: Si, c'est l'hôpital, c'est Francis Le Guénèque, vous demandez la chambre. Ou alors vous demandez la chambre 36, je crois que ça ira plus vite, ça nous évitera d'aller de poste en poste, c'est assez urgent. Hein. C'est à propos de l'opération de demain.
4: Vous faites erreur.
2: Vous pouvez lui laisser un message alors, si elle est sortie?
4: Mais non, je ne connais personne de ce nom-là.
2: Mais laissez-lui juste un message, c'est très important.
4: Je peux vous laisser le message, je ne connais personne.
2: Vous ne connaissez personne?
4: De ce nom-là, non, je ne connais personne.
2: Vous pouvez la laisser, ils sont deux dans une chambre, vous laissez à son collègue.
4: Vous n'êtes pas dans une chambre, vous êtes chez quelqu'un qui... Je suis à la campagne, moi, ici.
2: Oui, d'accord. On fera pas de campagne, hein. On n'est pas là pour foutre la merde. Hein. Nous, on veut pas faire de campagne. Il n'y a pas de menace. Hein. C'est la chambre hein, qu'on veut. C'est important. Hein.
4: Ouais, allez, bonsoir.
2: Non, mais moi, je suis obligé d'informer au supérieur. Hein.
4: Ouais, informer au supérieur, moi, j'y connais rien du tout.
2: Parce que là, moi, oui, mais vous savez, on voit que vous savez pas à qui j'ai affaire. Parce que là, ça va directement au ministère. Et là, ça va déjà beaucoup moins rigoler si vous voulez pas me passer, Karine.
4: Mais je connais pas, moi.
2: Mais que vous la connaissiez pas ou que vous la connaissiez, c'est pas important. Nous, ce qu'on veut, c'est lui parler, c'est pas compliqué.
4: Mais parler à qui?
2: Vous me demandez à qui? Ça fait 10 fois, je vous dis à Karine.
4: Je ne connais personne de ce
2: nom-là. Vous lui dites que pour l'opération de demain, c'est annulé. Qu'elle reste en contact en B12, dans le littoral. B12, c'est un code, hein. Vous notez?
4: Je note rien du tout parce que je ne connais rien du tout à vos histoires.
2: Bon, j'informerai mes supérieurs.
4: Vous pouvez informer vos supérieurs.
2: Vous voulez pas noter, ça c'est pas mon problème. Moi j'informe. Moi je donne l'info, hein. Moi je suis fonctionnaire. B12, dans le littoral, restera gravé dans ma mémoire si le pantin est resté présent.
4: Voilà, si... ça salut.
2: Ah bah attendez, monsieur, attendez, c'est pas si simple. C'est monsieur ou madame là?
4: Non, c'est monsieur.
2: C'est monsieur en plus.
4: Allez, au revoir.
2: Ça va aller loin. J'espère que vous êtes casier judiciaire et vierge.
4: Eh bien sûr.
2: Il est vierge.
4: Bien sûr.
2: Vous n'avez jamais couché avec personne?
4: Non.
2: Jamais, jamais?
4: Non.
2: Vous êtes puceau?
4: Non. Allez, au revoir.
2: Vous êtes vierge? Richard?
5: Oui?
2: Bah alors, c'est ça ta copine?
5: Non, mais attends, moi j'ai pas merdé, je te promets, je crois que c'était le numéro de son appart à Lille. Elle est étudiante à Lille, là, c'est le numéro de ses parents, alors franchement, je suis désolé, quoi. Hein.
2: Bah c'est pas grave, on a rigolé 2 minutes.
5: Ouais, moi j'ai rigolé à fond, mais bon, les parents peut-être pas, quoi. Franchement, moi j'étais mort de rire, mais enfin bon.
2: Ouais, bon, alors les mecs, ils pont, alors, tu vois?
5: Ouais.
2: Alors le mec il arrive tout ça, bon alors il dit...
5: Est-ce que tu sais comment est mort le capitaine Crochet?
2: Non, tu vas me le dire.
5: En se grattant les couilles.
2: Oh, oh, oh, oh. C'est que ça rigole toi, hein.
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1: Alain de Michael Jackson est avec nous ce soir. Bonsoir Alain.
6: Bonsoir Max.
1: Comment ça va?
6: Ça boum.
1: Ah là là là là là là. J'arrête pas à croire que c'est le vrai. Vas-y, chante-moi Billie Jean.
6: She was more like a beauty queen from the movie Soon. 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
1: Ouais, c'est le vrai.
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1: Oh là là là là là là là là là. Il est dedans, hein. Y a pas le caméscope là. Oh putain, va le chercher, tu veux pas le chercher chez toi?
6: Je peux pas.
1: Ça vaudrait trop le coup là. Oh non putain, ça vaut trop le coup là. T'es loin là ou pas? T'as pas un caméscope toi pour te filmer?
6: Non mais j'ai la vidéo que je...
1: Ouais mais bon, là il faut qu'on filme ce qui se passe là, on peut pas... Tiens, s'il y a quelqu'un qui m'écoute, qui travaille à la radio, qui travaille à Fun Radio, qui a un caméscope et qui peut venir, je sais pas, on peut...
6: Il y a
1: pas
6: un extrait de Too bad, why don't you scream and cut it? Too bad,
1: qu'est-ce que c'est que ce bordel?
6: Why don't you scream and cut it? Too bad, about it? Why don't you scream and cut it?
1: Mais c'est un comédien, c'est pas vrai? Mais t'es un comédien. Mais c'est quoi cette tornade que m'avait foutu à 21h? J'en reviens pas, mais c'est extraordinaire. Mais t'es surexcité, putain.
2: Thriller.
1: Putain, mais comment il respire, ça va, et oh! Ça va aller,
6: ça boum.
1: Putain,
2: ça boum.
1: Non, putain, mais c'est quoi ce bordel? Ah, j'en reviens. Mais attends, mais je suis presque choqué. Même Gérard m'a pas fait cette impression, ouais. Ça va?
6: T'as des dangerous! Girl is so dangerous! To win my time, you can call me on it! Got to get the phone!
1: Personne va nous croire!
6: Girl is so dangerous! Girl is so dangerous!
1: C'est pas le vrai, c'est le vrai, c'est lui!
6: I don't wanna get a fine! 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
1: Qu'est-ce que c'est que ça?
2: Ça va, Alain?
6: Ça boum.
1: Oh, j'en pleure. Putain, je suis tellement ému.
6: T'as un petit extrait de mon rap. 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Come here, your man, whippers. Come on, baby, have your body up. 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
1: Eh, ça va, putain, mais t'es surexcité. C'est sûr que ça va aller. J'ai jamais démarré une émission comme ça de ma vie, je crois. Honnêtement, jamais. Généralement, les surprises, elles arrivent vers 9h30, 10h, moins le quart, là, 9h, direct, là. Et je jure, sur la tête de ma mère, 8 ans, j'ai jamais, je peux vous assurer, hein. Oh, le mercredi, on est le combien? Le 7 février 2001, je peux vous jurer que ça va rester dans ma mémoire. Jamais j'ai démarré une émission comme ça. Jamais. Ah, c'est... J'en reviens pas.
2: Ça va, Alain?
6: On fait encore un petit extrait de...
2: Bah attends, garde-en un peu pour tout à l'heure.
1: Moi, je crois qu'on va se défaire toute la nuit, en boucle.
6: Juste,
2: Mais recule-toi un peu, alors, pour bien gueuler.
6: Gonna make a change.
2: Ah ouais.
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1: Voilà. Énorme.
2: Ça boum, ça boum.
1: Ah, il était très fort. Je me souviens d'ailleurs de ce passage-là, parce qu'évidemment, après, ça va s'enchaîner. Et d'ailleurs, on aura encore l'occasion de reparler de Michael Jackson et du Alain Debresse. On en remettra encore dans les archives. Remettez-vous de ce grand moment, même quand je le réécoute. Et pourtant, je peux vous assurer que cet extrait-là, je l'ai écouté une bonne dizaine de fois. Il est toujours aussi beau, parce que maintenant, en mémoire, je me souviens de quelque chose de fort. Et je le disais dans cet extrait, justement, qu'il était assez, enfin, rare, entre guillemets, que ça démarre aussi violemment à 21h. Là, il faut vous dire qu'à l'époque, quand je faisais le Star System, c'est vrai que c'était connu pour un horaire qui était 22h minuit, 1h du matin. Et il y a eu une période où pendant 2-3 saisons, on a fait 21h minuit. Et c'est vrai qu'on l'a vu plusieurs fois au téléphone et que Fildar et Manu m'avaient fait la surprise de le faire débarquer comme ça à 21h sans m'avoir prévenu. Il était venu de Brest donc. Il est arrivé dans les studios habillé de la tête aux pieds en Michael Jackson avec le masque de Michael. Il nous a fait le show que vous avez entendu là, mais dès les premières minutes de l'émission. Et j'ai souvenir que des gens d'RTL, d'RTL2, des gens de la direction de Fun Radio qui était encore dans les locaux à cette époque-là, entendait ce qui se passait ou avait vent de ce qui se passait dans les studios et venait au fur et à mesure voir un petit peu ce qui se passait tellement que ça avait l'air totalement surréaliste. Voilà, donc si vous êtes du côté de Brest en écoutant la Max Radio et que vous croisez encore par hasard Alain de Brest, écoutez, ça me fera, ça me toucherait énormément d'avoir de ces nouvelles. Et pourquoi pas de l'avoir de nouveau sur l'antenne de la Max Radio. Michael Jackson, on ne pouvait pas ne pas lui rendre hommage ce soir avec Dément, l'Alain de Brest et l'officiel Michael Jackson de Wanna Be Startin' Something. Et puisqu'on parle de Michael Jackson, contrairement à ce qu'on pourrait plus croire, à 23h30, il y aura encore des choses concernant Michael Jackson avec un canular téléphonique qu'on avait fait avec un auditeur. Et puis à venir également, juste après Michael Jackson, un petit best-of de Nono d'MTI sur la Max Radio.

0: Active Radio Star System ce soir pour rendre hommage évidemment à celui qu'on a entendu il y a quelques minutes, Alain de Brest, bien sûr, le meilleur ami de Michael Jackson dans le Star System. Michael Jackson, on en reparle d'ici quelques instants puisque nous avons fait un canular à un auditeur avec la complicité de l'un d'entre vous. Peut-être que vous m'écoutez, mais c'est vrai qu'à cette époque-là, il y avait beaucoup de complicité avec les auditeurs de la radio. Mais juste avant, Nono Demti. Alors, je suis obligé de replanter un petit peu le concept et le contexte hein, pour que vous puissiez bien comprendre l'extrait qu'on va entendre. À l'époque, donc, à la radio, je demandais aux gens de m'envoyer des cassettes ou CD, enfin en tout cas des archives de radio locale, et j'étais tombé sur un auditeur qui m'avait envoyé un certain Nono d'MTI. J'avais tellement rigolé au début, je pensais que c'était en direct d'une discothèque. Il y en a un mec qui faisait bien de la radio le vendredi, le samedi soir. Ça s'est terminé au point que Nono d'MTI, apprenant qu'on le diffusait régulièrement sur la radio, avait fini par me faire une dédicace. Ça, c'est pour la petite anecdote. Et puis qu'on a même eu d'ailleurs à plusieurs reprises au téléphone. Donc voilà un petit medley, j'ai envie de dire, de 4 minutes de pur bonheur. J'ai réécouté ça et je me suis dit, il faut que je le mette absolument dans le meilleur du Star System. C'est Nono d'MTI, un pur bonheur. Attention, reculez parce que ça va faire mal, mais ça va faire rire.
1: Allez, déjantez, on y va. On accélère. Tout à l'heure, je vous ai parlé de l'espace pub, et les cadeaux, et les cadeaux à gogo, bien sûr. Tiens, on va dire les trois premières demoiselles qui peuvent arriver sur le standard MDI 04 75 96 52 10. On a parlé d'une discothèque locale. Eh oui. De quelle discothèque il s'agit, mes enfants? De quelle discothèque? Je vous aide à aller sur le secteur de Bolène. Eh bien, les trois premières demoiselles, elles repartent avec Laurence Régrat à son discothèque. Allez, come on. Ah, mes enfants, on va accéder au toit des hits, on va dire, ceux qui dansent comme des fous, comme des Zeltron. Eh oui, c'est mon époque, tout ça, les Pelzetron. On arrive à 22h40, pour ceux qui veulent régler la pendule, on y va, on accélère, attention, on y va, allez. Même qu'à la télé, il paraît qu'il y a des chanteurs qui chantent, ils écoutent la radio en même temps. Essayez de suivre les deux avec cette musique, ça m'étonnerait que ça marche, ça m'étonnerait fortement, hein. Aïe, imaginez Dance Machine avec le Zigmuk comme ça fait mal. Arrive, on y va. Come with me for the news on NMJL. 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Alerte générale. Le tube cathodique de la télé va exploser. Écoutez la radio. Oh, j'en ai même eu un extrait. Oh, c'est bien.

On attaque les 10 dernières petites minutes. On va accéder au monde Thunderdome. Qu'est-ce que c'est bien avec le nouveau. Tout ça rien que pour vous. Et puis après, on va se calmer, on va dire. Hein, parce que c'est bien que ce soit les fins de nuit. On a bien mangé, on a bien bu. On a pris des kilos. Là, on les élimine. Mais bon, il nous reste encore le jour de l'an. Hein.

0: je suis là, Bobo Dan.
1: Les BPM sont au maximum.
0: Ah oui, la télé s'est éteinte. Bruno est là, de retour. Vous êtes en voiture, levez le pied de l'accélérateur, mes enfants. Il est bientôt l'heure de se dire au revoir. Oui, que ça passe vite. Allez, on se calme, on se calme, on se calme. Allez, on y va. On va se calmer un tout petit peu quand même, hein. Pour alors en technique, je pense que c'est la fin quand même. Ah oui, ça moi j'aime, ça j'aime. Et ben voilà, toutes les bonnes choses ont une fin. On se donne rendez-vous, mes enfants. Eh bien, pour lundi 98, je vous souhaite de passer un excellent réveillon. Si vous le faites avec des amis, des copains, des copines, faites les fêtards, mais soyez prudents quand même. Hein, si vous consommez de l'alcool avec modération, déjà d'une. Et puis de deux, si vous devez prendre le volant ou quoi que ce soit, zen, zen, zen. Même si vous n'avez pas bu, restez zen. Hein. Je vous fais des gros bisous. Tiens, au passage, les gagnants, les gagnantes sont... on a Céline sur le secteur de Rouas. On a Tiffany. Tiffany. Non, Stéphanie, cette fois. Oh, je m'embrouille, je m'embrouille.
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3: Bonsoir, Nouria, Nounia, Mounia.
4: Mounia.
3: Mounia.
4: Oui.
3: Tu as 16 ans, t'es de Paris.
4: Ouais.
3: Très bien. Alors, Mounia, qu'est-ce qui t'amène?
4: Ce serait pour faire un canular.
3: Très bien. À qui?
4: À Frédéric.
3: Qui est-il?
4: Un gros fan de Michael Jackson.
3: C'est ton copain, ton...
4: Non. Enfin, on s'est rencontrés à MTV pour la soirée, la MTV European Music Awards.
3: Waouh.
4: Alors, il faut que tu te fasses passer pour quelqu'un de l'association Hear the World de Michael Jackson.
3: D'accord.
4: Et que, donc, tu veux qu'il devienne l'ambassadeur français de cette association.
3: Ouais.
4: Et puis, voilà, quoi.
3: D'accord. Attention, on y va.
5: Allô?
3: Oui, bonjour. Est-ce qu'il serait possible de parler à Frédéric, s'il vous plaît?
5: Oui, c'est moi.
3: Bonjour, je me présente Philippe Lognon. Je m'occupe de l'association de Michael Jackson Hear the World en France.
5: Oui.
3: Nous vous avons repéré lors des MTV pour... je pense que vous étiez accompagné de plusieurs personnes.
5: Oui.
3: Et nous recherchons en fin de compte... nous sommes en train d'organiser... Vous êtes fan de Michael, je crois.
5: Bah ouais.
3: Vous êtes au courant qu'il y a une grande soirée qui se prépare pour l'été 96?
5: Non, pas du tout, non.
3: Qui va se dérouler aux États-Unis à Los Angeles exactement, où Michael Jackson sera présent.
5: Ouais.
3: Et en fin de compte, nous avons besoin d'un ambassadeur de chaque pays du monde.
5: Ouais.
3: Donc il y aura 152 pays représentatifs et nous sommes en train de faire en ce moment le tour du monde et essayer d'avoir quelqu'un qui pourrait représenter son pays. Nous voulons savoir si vous seriez intéressé éventuellement par devenir ambassadeur français de l'association Hear the World de Michael Jackson et donc de venir au mois d'août passer une semaine et peut-être le rencontrer également.
5: Bah ouais, ouais. Vous connaissez le magazine Black and White?
3: Oui, tout à fait. Bah, de toute façon, nous travaillons en collaboration directe avec le magazine Black and White.
5: Vous avez
3: dit, d'accord,
5: que j'ai fait dedans.
3: Pardon?
5: Parce que dedans j'ai fait une interview.
3: Bon bah voilà, bah c'est bon.
5: J'avais été à Fantasyland en Allemagne et puis j'avais rencontré Michael et tout ça. Et
3: exactement. Bon, en fin de compte, c'est pour ça. Bon, alors en fin de compte, je voulais pas vous le dire, mais effectivement, on avait lu votre article, on pensait ne pas vous en parler, mais effectivement, tout vient de là. Vous seriez intéressé éventuellement pour devenir ambassadeur français de l'association Hear the World?
5: Bah tout à fait.
3: Bon, écoutez, il y a deux trois choses sur lesquelles nous sommes assez. Vous parlez un petit peu anglais?
5: Ouais.
3: Je voulais savoir si vous pourriez chanter ou pas Hear the World. Est-ce que vous connaissez les paroles? Ou bah, une petite démonstration très rapide ou déjà savoir si vous connaissez les paroles. Je vais vous mettre en interphone pour que tout le monde puisse vous entendre.
5: Ah ouais?
3: Non mais là, tout le monde vous entend, nous sommes trois dans un bureau.
5: Voilà, ça me fout les boules là.
3: Non mais c'est parce que nous sommes obligés un petit peu de voir ce que ça donne.
5: Bah, je vous chante le refrain là.
3: Le refrain, oui, ce que vous savez, on note, on enregistre, on écoute.
5: Alors, is the world, make a better... non mais j'y arrive pas là, je sais pas, enfin je suis timide là, enfin vous me prenez...
3: Ah oui, non mais je sais bien, mais c'est comme ça, quand on teste les gens, c'est ça à chaud, c'est parce que c'est pour voir si vous êtes capable, parce que si vous êtes trop timide, voyez-vous, face à Jackson,
5: timide,
3: parce que...
5: Enfin, je sais pas si vous m'avez vu au MTV, mais je suis vraiment pas timide, mais...
3: Non, parce que là, il y a quand même un dîner avec Jackson, c'est une soirée, je veux dire, vous allez pas passer 10 secondes avec lui, vous allez passer 3 heures avec lui, hein.
5: Ouais.
3: Il va reprendre, il était un petit peu crispé, je vous en supplie. Assieds-vous, voilà. Je vous promets que c'est quelqu'un... je vous guise pas que j'ai misé un petit peu sur vous, mon ami Frédéric. Alors, me descendez pas les.
5: Ouais.
3: Quand vous voulez, hein.
5: Ouais, attendez. Ah, parce que là, vous m'avez en plus comme ça et tout.
3: Oui, je sais bien.
5: Je sais bien.
3: On a fait pareil pour les autres et ça a été très décevant, donc c'est pour ça qu'on pense que vous devriez être la bonne personne.
5: There's a place in your heart And I know that is love and this place could be much be tomorrow. Ah, j'y arrive pas. Hein.
6: Ah, c'est pas terrible.
5: Ah ouais, mais je viens de gueuler à Routine et tout.
6: Je suis désolé, monsieur. Je suis un peu. C'est pas ça. Non, c'est pas terrible, terrible, terrible. Éventuellement, vous pourriez nous chanter autre chose.
5: Bah ouais.
6: Nous écoutons.
5: Enfin, moi, j'ai vraiment pas une voix à chanter. Hein. Je pourrais chanter, vous savez, quand il y a de la musique et tout ça, je peux chanter.
6: Attendez, je vais vous passer, il y a mon patron qui voudrait vous parler.
5: Ah, ok.
7: Oui, allô.
5: Allô.
7: Oui, bonjour, monsieur. Mmh. Dites-moi, vous pourriez chanter autre chose, là, parce que c'est pas terrible.
5: Moi, je vais chanter Men's Mirror.
7: Ouais, je vous écoute.
5: Of course, make a change. J'arrive pas comme ça.
7: Bon, bah écoutez, laissez tomber, on va essayer de trouver quelqu'un d'autre. La petite Christine était très bien tout à l'heure d'âge, hein, de toute façon. Hein, moi, je...
5: Non, mais moi, je voudrais bien faire ça. Franchement, ça sera le truc.
7: Allô. Ouais. Mais apparemment, mon patron n'a pas trop apprécié. Hein.
5: Ah
7: écoutez,
5: bon
7: ouais, là, je crois que malheureusement, parce qu'il y a une demoiselle tout à l'heure qu'on a appelée d'Agen qui avait 15 ans, oui, et qui s'en est sortie à merveille. Vous savez faire des cris déjà de.
5: Bah ouais, comme ça. Même, ouais.
7: Allez-y. Ah oui. Encore une fois. Ah, attendez, monsieur, vous pouvez revenir s'il vous plaît, 2 minutes.
5: J'arrive. Je dois le refaire là.
7: Allez-y. Pardon.
5: Je refais là.
7: Oui, oui, allez-y. C'est pas mal ce qu'il fait, moi je trouve que c'est bien ce qu'il fait.
8: Ça peut passer, ça peut
7: passer. Man. Vous savez faire ça, les trucs comme il a fait là?
5: Non.
7: Ouais, c'est minable, hein.
5: Ouais, c'est minable.
7: Non, c'est minable.
5: Si vous aviez demandé à un danseur...
7: Non, mais écoutez, c'est pas grave, parce que de toute façon, nous organisons également, pas Los Angeles, mais ça se passera à Avignon, on organise le premier salon de Michael Jackson.
5: Ouais. Donc, mais vraiment, pour le truc du chant, là, j'ai vraiment aucune chance.
7: Là, c'est mal barré. Hein. Le patron est parti, il est assez déçu. Je passe un peu pour un guignol, ce que je vous avais sélectionné. Apparemment, c'est Sylvie d'Agen qui préfère.
5: Ouais.
7: Bon, parce qu'on recherche des majorettes déguisées en Jackson. Donc peut-être, comme vous m'avez dit, que vous saviez danser éventuellement. Je sais pas si vous avez déjà fait les concours de majorettes, des trucs comme ça.
5: Ah non, mais si vous recherchez un danseur, là, franchement...
7: Non, mais danseur majorette pour le concours de le grand spectacle d'Avignon. On cherche des sosies.
5: Mais je suis pas vraiment sosie, mais...
7: On a Michael Jackson qui vient du Kenya directement.
5: Ah ouais?
7: Hein, qui est un ancien Maasai.
5: Mmh.
7: Donc voilà. Allez-y, un petit cri pour voir.
5: Bah ouais, mais c'est.
7: Encore? Je vois? Ah ouais, c'est bien, ouais.
5: Ouais, mais bon, c'est plutôt le chant que vous voulez. Mais putain, j'ai de mes.
7: Écoutez, bons... je vais vous quand même passer une de mes collaboratrices hein, qui voudrait vous parler.
5: Ouais.
7: Allô?
5: Allô?
9: Allô?
7: Oui.
9: Oui, bonjour. Je ne pense pas que vous allez être sélectionné.
5: Ouais.
9: Eh bien, nous allons quand même garder vos coordonnées, on ne sait jamais.
7: On va vous offrir un pins quand même de Michael Jackson,
9: voilà,
7: série limitée. Hein.
5: Mmh.
7: Off the Wall, le dernier.
5: Mmh.
7: Voilà, bah écoutez, ma collaboratrice est très déçue également, vous l'entendez. Elle est, on avait beaucoup misé sur vous, hein,
5: bah, ouais,
7: Frédéric.
5: Mais si vous avez demandé un danseur, franchement, il n'y aura pas de problème.
7: Mais bon, enfin, c'est difficile de vous regarder danser au téléphone.
5: Vous êtes sur Paris?
9: Selon la réputation que vous avez à Black Await...
7: Vous pourriez danser par exemple là, même si on vous voit pas, juste pour écouter un petit peu le son que ça peut donner, je sais pas, ou le Moonwalker.
5: Là c'est franchement n'importe quoi ce que vous demandez.
7: Ah, écoutez, faites le Moonwalker
9: aussi.
7: Quand même, faites le Moonwalker là.
5: Mais hein. Non, n'importe quoi. Je pourrais pas le faire comme ça.
9: C'est vrai que.
5: S'il y a personne devant moi, je pourrais pas danser comme ça. Et moi franchement, moi au début, vous savez, je suis fan de Michael Jackson, c'est plutôt. Moi j'ai vraiment pas une voix à chanter.
7: Est-ce qu'on peut vous rappeler d'ici un petit quart d'heure?
5: Mais est-ce que vous êtes sur Paris?
7: Ah oui, absolument, oui.
5: Parce que dans ce cas-là, moi, je pourrais me déplacer pour vous montrer que quand même...
7: Bon, écoutez, je vais essayer de convaincre mon patron, essayer de me préparer un petit truc de 1 minute sur Jackson, une sorte de petit medley en chantant, décontracté au téléphone, de lui prouver que vous êtes vraiment capable,
5: bah ouais,
7: que vous êtes fan.
5: Je suis vraiment pas décontracté.
7: Que vous êtes fan, et ensuite, je pense qu'on prendra rendez-vous pour lundi ou mardi.
5: Ok, d'accord.
7: Bon, écoutez, je vous rappelle tout à l'heure, c'était Philippe Lognon, d'accord? Je vous rappelle tout à l'heure.
5: Ok, d'accord.
7: Voilà, au revoir, monsieur, à tout à l'heure.
10: Ah, j'adore, parce qu'à l'époque, c'était dans le meilleur du pire. Je crois que c'était entre 18h et 19h que ça se passait, ce genre de choses. Ah, Michael Jackson a été mis à l'honneur ce soir, dans cette spéciale archive radio du Star System. Nirvana, ça aussi, qu'est-ce qu'on a pu l'entendre hein, à l'époque sur Star System. Smell Like Teen Spirits, vous écoutez la Max Radio, on est toujours en live. 23h49, attention. Petit résumé du débat de Gérard sur les vacances. Un des tout premiers débats. ça va être chaud. Et c'est juste après Nirvana sur la Max Radio.

0: Mesdames, messieurs, c'est passé à une vitesse vertigineuse. Oh là là, on était dans les stratosphères de la vitesse avec Nirvana, Smell Like Teen Spirit dans la spéciale archive radio du Star System. On va terminer, comme je vous l'avais dit tout à l'heure, avec un résumé du débat de Gérard. Alors que je réexplique encore une fois, quand il y a eu les débats, il y avait Raphaëlla, il y avait Florent, il y a d'autres personnes que j'oublie malheureusement, mais on avait l'habitude de faire je demandais à ce qu'on fasse un résumé ensuite de 5, 6, 7, 8 minutes, ça dépendait de la durée du débat et du contenu, et qu'on rediffusait juste après. Et c'est vrai, je suis retombé sur des archives comme ça où j'ai une vingtaine de débats du début. On est en 96, hein, l'extrait que je vais vous passer. Enfin, en tout cas, le moment du débat de Gérard, c'est vrai qu'en 96, voilà, c'était pas autant aussi structuré que ça l'a pu l'être après, peut-être avec Fildar, Manu, il y avait Rigaud, etc., Olivier de la Pro. Au début, ça partait dans de cacahuètes. Tous les personnages, justement, commencent à créer un petit peu l'univers de Gérard dans les débats. Donc là, on est en 96, et donc après, il y avait ce fameux résumé que je rediffusais, je crois, à la radio après le lendemain. Pour ceux qui avaient raté ça la veille, parce qu'il n'y avait pas les podcasts, toutes les archives. Là, ça dure 6 minutes 40. C'est un débat, donc, sur le thème des vacances. Attention, cherchez pas à comprendre. C'est que du bordel. Mais attention, du gros bordel.
1: Déjà, la première question, vous allez y réfléchir. Déjà, le débat, c'est... Que pensez-vous des vacances? C'est la première question. On va vous mettre Ricky Martins pour vous mettre un peu dans l'ambiance. C'est parti. Alors, que pensez-vous des vacances, Aurélie?
2: Pas grand-chose.
1: C'est-à-dire?
2: Les vacances, c'est bien quand tu pars à l'étranger, c'est pas bien quand tu restes en France.
3: Ouais, pourquoi tu peux très bien t'éclater en France? Tout dépend où tu es, tout dépend où tu vas.
4: Ouais, c'est clair.
2: Dis que je m'emmerde en France.
3: Même sur Paris, c'est pas où aller, c'est tout. Il y a des boîtes sympas. France, on emmerde aussi à l'étranger, quoi. C'est
1: non,
3: pareil. Il y a des boîtes sympas sur Paris, comme la Loco.
1: Stop! Okay, Nico et Anthony et Albert, vous allez vous calmer un petit peu, s'il vous plaît. Vous allez vous calmer. Vous allez vous calmer. À la Loco, il n'y a jamais rien eu. Alors vous arrêtez avec cette histoire de Loco. Ok, point final à la ligne.
3: Ouais, t'as raison, Gérard, putain.
1: Alors, une question. Ça va s'adresser. Et là, vous allez réfléchir. Je vais voir.
3: On va trouver
1: de nouvelles copines. Nico, tiens.
3: Ah bah oui, c'est clair. En plus, je vais à côté de Toulon. Donc là-bas, t'as toutes les touristes, quoi. J'ai de la famille qui habite là-bas.
1: Mm-hmm. D'accord.
3: Mais tu peux venir avec moi, si tu veux.
1: Non, c'est bon, je te parle de copine. Je te parle pas d'un copain, d'accord? Ok.
3: Nico,
1: c'est clair et net. C'est bien, on part. C'est bien le titre de la question, le terme de la question, c'est avez-vous trouvé de nouvelles copines?
3: C'est pas des copains,
1: c'est des copines, ok?
3: Alors, le problème, c'est que c'est toujours pareil. En vacances, si on rencontre des meufs qui ressemblent à des certaines filles, comme Christine ou Carole, c'est clair que ça...
1: Tu vas te calmer!
3: Le long de l'antenne, vas-y, Gérard, accouche.
1: Voilà, que pensez-vous des campings? Allez, c'est parti.
3: C'est de la merde, c'est pourri. Oh putain, ça
2: pue. Non, ça dépend. Non, c'est pas vrai.
3: Non, mais le problème dans les toilettes, c'est qu'il y a des mecs comme Gérard qui sont passés devant toi, quoi.
1: Non, mais c'est bon, allez, c'est bon, on arrête sur le camping. Alors,
3: on
1: va mettre... Stop!
5: Gérard, je suis aussi... À l'astrologie, Gérard, je suis aussi voyant et la chanson, ce serait...
1: Mais je m'en fous de ta voyance!
3: Les bijis,
1: Bon, bah, tu la fermes, le tout bib de mes deux. Maintenant, vous allez écouter la cinquième question. C'est que pensez-vous des discothèques en vacances? Et on va se mettre les Spice Girls avec Vanab. Et après, les Ruvettes avec Super Baby Love. Donc, il y a un petit sondage qui a été fait là.
6: Sondage quoi?
1: Les médias. Donc, vous êtes 12 764 956 auditeurs entre 1h et 3h qui écoutent Fun Radio. Donc,
6: un Français sur 5 quand même.
1: Ouais, ça fait quand même beaucoup, hein. Alors, que pensez-vous des discothèques en vacances? Et avez-vous été en boîte pendant les vacances?
3: C'est Albert, je voudrais répondre.
1: Ouais, vas-y.
3: Ouais, bah ouais.
1: Attends. Ah ouais, ouais. Albert, vas-y.
3: Faudrait fréquenter plus souvent les locaux, je pense, pendant les vacances.
1: Non, et déjà, vous allez être poli parce que je pense que ça va être la dernière pour ce soir là, parce que
2: c'est
1: dernier.
2: Pourquoi mais ultimatum encore.
1: Ouais, mais non, il y a pas d'ultimatum. C'est les vacances. Là, ce soir, je viens. Donc, je voudrais que le débat se passe correctement, sans engueulade. Ok.
2: Ok.
1: Point final à la ligne.
3: Mais
1: on parle pas de la loco, on parle de rien. On parle gentiment.
6: Et sans gueuler, hein.
1: Ok, mais
6: sans
1: gueuler.
6: Comme tu fais.
3: Je crois que la soirée de la loco de demain, c'est une soirée spéciale WC, quoi.
1: Ouais, WC, bah dans ces cas-là, tu restes chez toi pour demain, d'accord? Ok.
2: Et tu la fermes.
1: Voilà. Avez-vous fait du nature? Bon, c'est bon.
3: Je vais pas répondre à la question, moi.
1: Ouais, mais je m'en fous, vous commencez à être lourd, si c'est pour me dire des conneries, c'est pas pour
3: moi.
2: Ouais,
3: bon, les rares, moi je suis contre la différence d'âge.
1: Mais c'est pas le thème de la question, merde.
3: Mais si. Allez, accouche,
2: je suis en vacances.
1: Le gros con, il t'emmerde, ok? Alors tu retournes chez toi, bonne nuit.
2: Allez, hop.
6: Cassé.
1: Avez-vous fait du... Avez-vous fait du naturisme pendant les vacances? Et que pensez-vous des comptes de naturisme?
3: Ah bah j'ai vraiment... Moi j'en parlais, moi, Nicolas.
1: C'est ça, c'est ça.
4: On te demande sur Fun TV si t'es nudiste ou naturiste.
1: Aucun des deux. Voilà, comme ça va plus vite.
4: Est-ce que tu peux expliquer... Tu peux juste nous expliquer la différence entre nudiste et naturiste?
6: Parce que je crois que tu
1: c'est les deux.
3: Oh, bah qu'est-ce que t'es intelligent, Gérard. Mais rien à voir, un nudiste, c'est pas ça.
4: C'est quoi,
1: un nudiste, c'est quoi?
4: Un
1: nudiste, c'est quoi? Le nudiste, c'est celui qui se met à poil. Et le naturiste aussi, ok.
3: Mais non, le naturiste, c'est celui qui se met à poil. Et le nudiste, c'est celui qui se prend Gérard dans les chiottes de la loco.
1: Bah alors toi, mon pote, tu dégages, je veux plus t'entendre. Hop, bonne nuit.
3: Alors, ouais, non, mais c'est... Gérard, t'as rien à voir,
1: bon,
3: là, c'est Anthony.
1: C'est bon, non.
3: Les nudistes et les naturistes, c'est deux courants de peinture, je crois.
1: Ouais, c'est ça. Alors, toi, avec ta peinture, tu te la corps au cul.
3: Ou de la sculpture.
1: C'est ça, ou de la Storchev ou de l'Adidas, c'est ça?
3: T'aimes pas la peinture, Gérard?
1: Non, bah alors, dans ce cas-là, tu dégages. Allez, hop, bonne nuit. Allez.
3: Voilà.
6: Allez.
1: Voilà. Alors, aimez-vous partir en vacances en juillet, en août ou hors saison?
3: J'adore votre saison.
1: Ma gueule, le docteur! Merde, un peu!
3: Je me dis que c'est la coupe de l'été.
1: La dernière question avant de faire...
3: La conclusion.
1: La conclusion.
2: Ouais.
3: Voilà. Gérard, ta brèche, parce que demain je me lève, je travaille.
7: Ouais, alors avec ton cul un peu.
1: Bon, attends, si t'es pas content, mon pote, dans ces cas-là...
2: Tu
1: fais une chose. Si t'es pas content, t'appelles pas à la radio et on t'appelle pas, ok? Si tu travailles,
2: bah, allez,
1: tu restes chez toi.
3: J'espère que quand
2: on
1: rentrera
3: plus tôt, quand même.
2: La question.
1: Oh c'est bon, conclusion.
3: Pour les vacances. Putain, j'avais pas le temps de répondre tes questions, là, con.
7: Moi, je peux faire ma conclusion.
1: Stop!
3: Trou du cul, je suis de la gueule, moi, pour la conclusion.
7: Ouais, moi aussi.
1: Trou du cul,
3: il a pas encore parlé, là.
0: Voilà pour le résumé des débats de Gérard. On a reconnu d'ailleurs des voix de quelques habitués qui le sont devenus d'ailleurs au fur et à mesure de plus en plus. C'est ainsi que va s'achever la spéciale archive Radio Star System. J'espère qu'il y aura d'ailleurs une

0: comment il s'appelle, Gaëtan?
1: Oui, allô?
2: Oui, bonjour. Allô, est-ce que c'est possible de parler à Gaëtan?
1: Salut, même.
2: Bonjour, enchanté, vous êtes en direct sur Fun. Vous avez été sélectionné par Jordan, votre fils de Lyon.
1: Oui.
2: Allô, bonjour.
1: Bonjour.
2: Bonjour, vous allez bien?
1: Très bien, et vous?
2: Bien sûr, bienvenue, bien sûr à vous. Comment allez-vous?
1: Bah bien.
2: En pleine forme, très bien, content d'être avec nous. Vous avez été sélectionné, vous êtes au courant, vous avez été briefé?
1: Bah écoutez, je suis un petit peu au courant. Bon, sélectionné par...
2: Sélectionné sur la bande FM, bien entendu, la modulation de fréquence mégahertz. C'est à vous qu'a été décidé le choix permanent.
1: Oui.
2: Vous appelez Gaëtan, 41 ans, petite fiche génétique, goût et couleur. Bonsoir à vous, Gaëtan, comment ça va?
1: Bah ça va.
2: Vous êtes en pleine forme?
1: Très bien.
2: Vous nous écoutez régulièrement? Pardon?
1: Il fait beau.
2: Vous nous écoutez régulièrement quand même?
1: Bien sûr.
2: Un petit peu quand même, sur quelle fréquence?
1: La fréquence, je saurais le dire, mais la priorité, c'est que je vous écoute ici sur Nancy.
2: Sur Nancy, vous nous écoutez un petit peu au réveil levant?
1: Au réveil?
2: Oui, au réveil levant.
1: Au réveil levant, oui.
2: Vous nous écoutez au réveil un petit peu dans la journée, ça se passe comment? Comment vous nous écoutez en quelle position? Je veux dire, en quel moment de journée?
1: En moment, dans la matinée, quand je vais en rendez-vous, je vais à la radio dans la voiture.
2: Vous écoutez Richard le matin, tous les matins, entre 6h et 9h?
1: Tout à fait.
2: Eh ben très bien, on est content d'être avec vous, Gaëtan, bien sûr, en direct sur Nancy Local. Vous écoutez la modulation de fréquence, nouvelle fréquence de... Ça fait combien de temps que vous nous écoutez? Vous êtes fidèle?
1: Oh, ça va faire au moins, allez, 5-6 ans.
2: La radio va fêter ses 2 ans l'année prochaine, donc apparemment il doit avoir une petite erreur quant à la modulation de fréquence, mais c'est pas grave, Gaëtan.
1: Non, je pense pas, parce que l'énergie est quand même connue.
2: Oh oui, mais c'est pas énergie là. Hein.
1: Non?
2: Ah non, pas du tout là. Hein.
1: Ah, alors,
2: non, vous êtes sur une fréquence locale de Nancy, une petite fréquence radio. Hein.
1: Ah d'accord, ok.
2: Vous écoutez sur quel monde décision ou... Bien. Ouf. Bien sûr, Gaëtan, je ne sais pas si vous connaissez l'émission du Kiki Donc.
1: Non.
2: Vous avez 3 questions, bien entendu, de Joker qui vous permettra d'acquérir le maximum de points bonus.
1: Oui, oui.
2: Et bien entendu, en accumulation de points adéquanons, bien sûr, au total posé, en fonction, bien sûr, de la réversion de la TVA qui dérive à 19,25. Il y aura un calcul qui sera fait très simplement sur les 3 questions et réponses acquises. Plus nombre de points acquis précédents sont supérieurs forcément à la norme donnée, la base du plafond. À ce moment-là, vous verrez une acquisition, bien entendu, d'un superbe voyage pour 2 personnes direction les Antilles.
1: Ah, c'est super.
2: Et bien sûr, 150 albums CD pour votre fils Jordan, à raison de sorte de 3 cadeaux CD par jour. Ça vous fait plaisir?
1: C'est bien pour lui, oui.
2: Vous nous écoutez régulièrement quand même?
1: Bien sûr.
2: Alors attention, on va y aller, Gaëtan, j'espère que vous êtes très concentré.
1: Bah, on va essayer.
2: Vous êtes muni d'un dictionnaire. Bien. Alors apparemment, vous nous avez écouté. Vous êtes prêt, Gaëtan?
1: Allez, on essaye.
2: Vous avez un dictionnaire avec vous?
1: Non.
2: Pour vous faire aider quand même?
1: Non.
2: Vous avez du monde derrière pour vous faire aider?
1: Oh, il y a du monde un peu plus loin, oui.
2: Ils sont où?
1: Oh, ils sont dans les autres pièces à côté.
2: D'accord, attention, on va attaquer direct. Vous nous avez dit quand même que vous nous écoutez régulièrement quand même. Le matin avec Richard, 6h-9h, ça nous fait bien plaisir.
1: Ah oui.
2: Attention, première question du Kiki, donc vous choisissez histoire ou géographie?
1: Là.
2: On attend pour l'instant que Gaëtan choisisse une catégorie qui se réveille. Le public, bien sûr, de l'autre côté de la radio est omniprésent, bien entendu. Tout à l'heure, il y a eu quand même un voyage qui a été gagné directement pour 2 allers-retours Mulhouse. Séjour pour les Antilles. 2 personnes attendent que Gaëtan se décide. Histoire ou géographie?
1: On va prendre géographie.
2: On espère qu'il va pouvoir choisir vite. Histoire ou géographie?
1: Géographie.
2: Oui, géographie. Attention, géographie, on se concentre, on est attentif, bien entendu, tout le monde est concentré sur les lèvres, bien entendu, de l'animateur vedette, bien entendu, Jackie, et tout le monde est là, les assistants, bien entendu. Attention, Gaëtan, vous êtes prêts? Géographie. Qu'est-ce que le Mont Popol? Qui c'est le Mont Popol? Ah, vous avez Kiki donc, Gaëtan?
1: Le Mont Popol?
2: Oui, dans quel pays, bien entendu? Pays de l'Est, sud-est français, pays de l'Est exotique? Allez, vite!
1: Pays de l'Est.
2: Pardon?
1: Le pays de l'Est.
2: Oui, mais quel pays exactement? Bien, vous êtes pas loin?
1: On va dire la Roumanie.
2: Non, malheureusement, vite, il vous reste 3 secondes.
1: L'Ukraine.
2: Une seconde. Non, vite, vite, vite.
1: La Russie.
2: Oui, bonne réponse, la Russie! Ah, vous nous écoutez, bien entendu, du côté de Varsovie. Vous nous écoutez, bien entendu, en fréquence. Ça vous fait 5 points quand même.
1: Ah, c'est bien.
2: Vous nous écoutez régulièrement quand même, vous nous l'avez dit tout à l'heure.
1: Ah, le matin, oui.
2: Vous aimez bien le matin?
1: Ah oui.
2: Ah, on se lève du bon pied.
1: Ouais, c'est sympa.
2: Ah, on a la gaule et tout ça. On connaît tout ça, on est des hommes. Alors je rappelle quand même qu'il y a un voyage pour 2 personnes.
1: Ouais.
2: Hein, Amsterdam, ça vous ferait plaisir?
1: Ah ouais, c'est super, Amsterdam.
2: Amsterdam.

0: au port d'Amsterdam, il y a des marins qui chantent. Attention, vous choisissez chanson ou médiatique. Chanson ou médiatique.
1: Allez, chanson.
0: Il a choisi chanson, bravo, applaudis. C'est une bonne idée, bien entendu, avec un petit peu de plaisanterie. Attention, deux points bonus supplémentaires pour vous, Gaëtan, c'est important pour aujourd'hui qui doit nous écouter. Vous avez choisi chanson, hein. Écoutez bien cet extrait. Je répète. Écoutez bien cet extrait. Je le répète une dernière fois, ou c'est bon,
1: vous avez entendu ? Ouais, c'est bon. On a compris, là, je pense. Oui.
0: Attention, écoutez bien cet extrait, c'est important pour des points supplémentaires. Un voyage pour deux personnes en Irlande. On écoute tout de suite l'extrait, écoutez. Facile.
2: Ah ouais.
0: Vous avez reconnu. C'est bon.
1: On n'entend pas.
0: À votre avis, qui donc qui chante, mon petit Gaëtan, quand même. Il a eu une grande période puissante entre 61 et 62. Écoutez le public qui vous chauffe dans les mains. Vous voulez qu'on réécoute l'extrait quand même.
1: Oui.
0: Attention, silence, on réécoute. Voilà, c'est simple.
1: Là, il y a un problème. Hein.
0: Vous ne nous entendez pas.
1: Non.
0: Ah, il y a un problème apparemment.
1: Ouais.
0: Ah, on nous dit qu'on entend de l'autre côté.
1: Ah, on n'entend pas là.
0: Vous nous entendez bien là, attention.
1: Ah, je vous entends très bien, mais je n'entends pas la chanson.
0: C'est simple pourtant. Votre ami qui chante, mon petit Gaëtan, allez vite. Allez Gaëtan, on se dépêche. Allez, vas-y, chauffe Marcel, pour vous aider un petit peu. Vas-y, chauffe Marcel.
2: Facile.
0: Un grand boxeur également. Chauffe Marcel, un grand boxeur. Ça vous aide un petit peu quand même, Gaëtan, quand même.
1: Non, mais parce que j'ai pas entendu la chanson.
0: Il a fait qu'un titre, il a fait que celui-ci, mais c'est un grand boxeur. Je vous dis, allez, Marcel, chauffe Marcel.
1: Marcel Cerdan.
0: Oui, Marcel Cerdan, bonne réponse. Marcel Cerdan, bien entendu, l'un des meilleurs amis que j'ai, Brel. Et bien entendu, fiancé de Edith Piaf. Vous le saviez?
1: Non, je sais pas, hein, bon. Peut-être un autre aussi. Hein.
0: On lui demandera, mais pas. On lui demandera, d'accord. Vous êtes un fidèle de l'émission, bien entendu, vous êtes un fidèle de la radio, Gaëtan.
1: Oui, tout à fait, particulièrement, quand je vais au rendez-vous, j'écoute jamais la radio.
0: Ça nous fait bien plaisir ce que vous nous dites, en tout cas, c'est important pour tous les auditeurs qui nous écoutent que vous êtes un fidèle. Gaëtan, vous êtes en finale. Et les Kiki Masters dans un instant, question subsidiaire. Vous êtes sélectionné quand même, hein. C'est gagné. Bravo. C'est sélectionné, bien sûr, nous allons revenir dans un instant avec vous. Nous allons vous rappeler dans 5 minutes, bien entendu, il va falloir vous munir d'un dictionnaire. Vous avez un atlas ou un dictionnaire, quelque chose?
1: Dictionnaire, peut-être, il faut que je cherche.
0: Eh bien, écoutez, il y a une petite pause de 5 minutes publicitaire, et on se retrouve juste après pour la suite et le Kiki Master, la grande finale, bien entendu, la question qui vous permettra donc de gagner ce superbe voyage et direction l'Australie.
1: Ah, oh, super.
0: Ça vous ferait plaisir, l'Australie?
1: Ah, l'Australie, c'est un rêve.
0: D'accord, demi-pension complète.
1: Ah, super.
0: Pour 3 personnes.
1: Pour 3 personnes.
0: 3 personnes carrément. Ah bah oui, si vous répondez, vous êtes dans les kiki finales, c'est la kiki master, c'est les kiki finales. Hein. D'accord.
1: D'accord.
0: On vous laisse aller vous chercher votre petit kiki dictionnaire. D'accord.
1: Bah oui, on va chercher.
0: Et soyez kiki relax. On vous rappelle, hein, d'accord, à tout à l'heure.
1: D'accord.
0: On vous rappelle dans 5 minutes, soyez bien attentifs, bien entendu, et dans un instant, la suite des kiki donc, bien entendu. J'espère que tout le monde est de l'autre côté de la radio. Mon petit Jordan, tu ne bouges surtout pas, on revient dans un instant avec toi, d'accord?
1: D'accord.
0: Allez, d'accord, la finale Kiki Masters, la kiki finale. C'est dans un instant, les infos, chaud comme la braise, et je rappelle au passage que nous cherchons des taxi boys, et qu'on cherche également du boulot pour notre ami Nico, on en reparlera dans un instant. Ne bougez pas, et quoi?
2: Double PD!
0: Et la double pénétration également, les filles. Si vous aimez vous faire double pénétration, appelez-nous 0803-08-5000. Ça pénètre.
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0: Amis, si vous voulez participer au jeu des trois mots, ce soir on va appeler le Crazy Horse. Trois mots que vous devez faire dire à la personne au bout du fil sans jamais dire ces trois mots face au Star System, c'est-à-dire moi-même. Vous appelez dès maintenant si vous souhaitez m'affronter. Fille ou garçon, les gars, qu'est-ce qu'on fait, fille?
2: Mec.
0: Allez, ce soir un mec. D'accord, c'est un mec qui joue contre moi. Jordan, toujours avec nous. On finit le kiki donc qu'on est en train de faire à ton papa.
1: Ouais.
0: Gaëtan, pour l'instant pour ton papa tout va bien.
1: Bah ouais, apparemment.
0: Et qu'est-ce que je vous souhaitais dire d'autre? Oui, c'est que donc c'est les Kiki Masters et que j'aurais dû travailler pendant la pub et que j'ai rien foutu. Donc on va improviser.
1: Comme d'habitude, quoi.
0: C'est un peu abusé d'ailleurs en ce qui concerne la non-préparation de cette émission. De mon côté, j'entends bien. Car du côté de Phil Darmanus.
1: Allô.
0: Allô, bonjour. Allô. Allô.
1: Rebonsoir.
0: Rebonsoir, vous allez bien?
1: Ça va bien.
0: Et Kiki Master, bien sûr, question subsidiaire. Ouais. J'aimerais entendre le public. Est-ce que le public est avec nous quand même?
1: Oui.
0: Petit public, mais un petit comité sympathique quand même. Vous nous écoutez régulièrement, vous nous avez dit. Je rappelle aux téléspectateurs, auditeurs qui viendraient de nous rejoindre. Vous vous appelez Gaëtan, vous avez 41 ans, vous avez été sélectionné par votre petit-fils, s'appelle Jordan, 15 ans, qui est de Lyon.
4: C'est ça, tout à fait.
0: Qui nous écoutait sur la fréquence de Lyon locale.
4: Mmh.
0: Et que vous passez un petit coucou quand même. Bien. Alors, attention mon petit Gaëtan.
4: Coucou à Jordan.
0: Oui.
4: Jordan, Aurélie, toute la famille, quoi.
0: Super, applaudis, bravo. Ah, le culotté, il passe le bonjour à toute la famille, là, il l'a placé, hein, le petit Gaëtan, quand même, hein, 41 ans.
4: Le petit, il est pas assez petit que ça, hein.
0: Oui, on rappelle quand même que vous avez peut-être à la clé, d'abord, important quand même, vous nous écoutez régulièrement, quand même, le matin.
4: Oui.
0: Tout particulièrement entre 6h et 9h sur la fréquence mégahertz de Richard.
4: Tout à fait.
0: Le moment est venu et tous les téléspectateurs radiophoniques nous sont tout oui de poser une question qui s'y tient, trois mots, attention. Vous êtes d'accord?
4: D'accord.
0: C'est qui tout double, Gaëtan? Mm-hmm. C'est les Kiki Masters, c'est la Kiki finale, c'est la Kiki question qui tue. Si vous répondez correctement, bien entendu, à cette question, vous êtes dans une acquisition totale de billets d'avion, pension demi-complète. D'accord?
4: Oh là, super!
0: Petit déjeuner amical.
4: Oh là là.
0: Déjeuner trimestriel. Et un dîner condensé, d'accord? Pour ça, il faut répondre à cette question. On rappelle que c'est une destination que vous choisissez au choix, qui a été choisie d'avance pour vous. On est d'accord?
4: On est d'accord.
0: Tout le monde est à l'écoute. Une destination au choix choisi que vous choisirez, que nous avons choisi pour vous. Destination de rêve. Destination cauchemar. C'est à vous de faire le bon choix. La question est importante. D'accord, Ril?
4: On est OK.
0: Et la question est importante parce que si vous gagnez, c'est tout acquis, c'est tout fait, c'est tout bon. Vous partez, vous emballez vos bagages. Destination choisie au ciel. Par Jet Society. Par contre, si vous ne soyez pas bon, bien entendu, tout ce que vous avez gagné, les cadeaux, bien entendu, pour Jonathan, tout s'écroule. Vous êtes d'accord?
4: On est d'accord.
0: Vous êtes concentré, vous êtes munis d'un dictionnaire?
4: Bah, on a à peu près, on a récupéré un petit peu.
0: Bien.
4: On a dans nos archives, oui.
0: Vous en avez un avec vous, comme je vous l'ai demandé?
4: Oui.
0: Vous n'en aurez pas besoin, rassurez-vous.
4: J'espère.
0: La question est suivante. On la cherche. Mais quand elle va tomber, elle va faire mal. Attention Gaëtan, vous êtes prêts?
4: On est prêts.
0: 15 secondes chronomètre, bien entendu, acquisition complète. Qu'est-ce qu'un chihuahua? Non. On a vu. Non. Excusez-nous, on s'est trompé de fiche. Excusez-nous. Le public me souffle une proposition de question. Tout est préparé. Hein.
4: Oh là là, super.
2: Ah, super.
0: Qu'est-ce que la peine? Double peine dans ce. Attention, vous êtes prêts? D'accord?
4: On est prêts.
0: Qu'est-ce que vous évoquez la double pseudo? Attention, c'est parti.
2: Oh, c'est facile, maintenant.
0: Attention, répondez.
4: J'ai pas compris.
0: Je vous répète la question, bien entendu. Qu'est-ce que la double pseudo, bien sûr? On vous écoute tout de suite.
2: C'est facile, tu connais.
4: On n'a pas compris, hein.
0: Pardon?
4: On n'a pas compris avec la.
0: Attention au public, attention. On remet le sablier au compte à rebours zéro. On annule tout. Ah, écoutez bien, Gaëtan.
4: Oui.
0: Vous êtes concentré?
4: Mm-hmm.
0: C'est parce que vous nous écoutez régulièrement quand même, le matin, qu'on va vous remettre la question. Attention, concentration à son paroxysme. Totale diffusion, programmation intégrale. Nu et UV garantie, 3 ans. Vous êtes prêts?
4: On est prêts.
0: Attention, la question. Qu'est-ce que la double pénétration? À votre avis, qui donc? On vous écoute, Gaëtan, c'est facile.
2: Hey,
0: là, il y a carrément le bonus, hein.
2: Hey,
0: hey Gaëtan.
2: Hey.
0: Aïe, aïe, aïe, aïe, Gaëtan ne croit, n'a pas entendu, malheureusement.
4: Un doux.
0: Vous avez dit un hindou. Un hindou.
4: Quoi?
0: Attention, je répète une dernière fois pour toi, il reste 3 secondes quand même. Qu'est-ce que la double pénétration quand même? Anal, bien entendu, au verbal. À votre avis, qui donc?
2: Allez, Gaëtan!
0: Allez, Gaëtan!
4: On n'a pas compris, hein. Avec la musique de fond, on comprend pas. Votre question.

0: entendu ce qu'on vient d'entendre. Et bien sûr, le château de cartes s'écroule, bien entendu.
1: Ah, bah tant pis.
0: Et quel dommage.
1: Eh oui.
0: Deux bites dans le cul, c'était la double pénétration, la double péné. Vous le saviez quand même. Vous le saviez, non? Vous étiez au courant ou... Vous avez déjà goûté ou...
1: Ouais.
0: En plus, vous aviez déjà goûté, quel dommage. Vous avez jamais goûté. Eh bien écoutez, malheureusement, mon petit Gaëtan, tout s'écroule pour le Kiki Donc et Kiki Master, Kiki Final. Pas de voyage, pas de cadeau pour Jonathan, pour Jordan, pour qui vous voulez, bien entendu. Malheureusement, vous êtes déçus quand même.
1: Oh, bah c'est pas grave, l'essentiel c'est de participer au jeu.
0: Eh bien, bien sûr, c'est pas ce que dira votre fils, mais bon, si vous, c'est ce que vous dites, j'espère que vous arriverez à lui faire comprendre que c'est comme ça. L'important c'est de participer, comme disait Coupe de Murville. En tous les cas, on a fait plaisir, on a été ravis de vous présenter, le plaisir de vous accueillir dans une finale.
1: Ben moi aussi, c'est pareil. Hein.
0: Eh bien écoutez, c'était réciproque, ça nous fait plaisir.
1: C'était sympa. C'est qu'on a pas trop bien compris la dernière question. Mais
0: je suis désolé, écoutez, c'est pas grave. L'important c'est de participer, c'est ce que disent tous les gens. Et c'est ça qui est important.
1: Tout à fait.
0: C'est d'être fair play. Vive le fair play.
1: Vive votre radio.
0: Vous avez tout dit, vous avez tout classé. Vive le Kiki Donc, vous pouvez le lire. Vous pouvez le lire, dites-le.
1: Oui,
0: non, évidemment. Quand c'est dit avec autant de gentillesse, bien entendu, ça doit droit au cœur. Merci encore, mon petit Gaëtan. Oui. Et puis, bien entendu, vous en prenez. Je sais pas, vous êtes avec une femme de ménage derrière, c'est peut-être votre mère, votre grand-mère.
1: Ah non, pas du tout, non.
0: C'est qui?
1: Ah, c'est une amie.
0: D'accord, ok, très bien. Ces histoires de cul, ça nous regarde pas, bien entendu. Si Jonathan nous écoute, c'est très quand même dommage. Vous avez le droit d'avoir une maîtresse, ça nous regarde pas. Vous avez le droit au cours du soir comme tout le monde. Vous avez le droit au cours du soir comme tout le monde. Allez, on va vous laisser avec votre crayon, votre gomme et tout ce qui va avec. Hein?
1: Bah voilà.
0: Des petits coups de règle sur les fesses, on connaît. À 41 ans, on a le droit de s'éclater aussi. On vous souhaite une bonne fin de nuit, merci Gaëtan, merci à tout le monde et merci, vive le Kiki Donc, encore une fois, allez-y!
1: Vive le Kiki Donc!
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0: Je peux pas faire plus, malheureusement, Jonathan, hein?
3: Jordan.
1: Ouais, plutôt, ouais.
0: Je suis au maximum, hein? D'accord?
1: Ouais.
0: Bon, bah, c'était sympa!
1: Ouais.
0: Un petit album CD pour toi?
1: Ouais, ok.
0: Mais non, t'inquiète pas, y'a rien, t'as perdu! Attends, je lui demande à ton père à double peiné, il est pas capable de répondre.
1: Ouais, non, mais tu sais, t'abuses, quoi.
0: Quoi, j'abuse? Vas-y, dis abuse, là. Vas-y, dis abuse.
1: Attends, après, il va me sortir aussi quoi, cette radio, là, et tout.
0: Putain, qu'est-ce que t'as dit à Miss Daddy, là?
1: Qu'est-ce que je lui dis, moi, après?
0: Qu'est-ce que t'as dit à Miss Daddy? Vas-y, dis abuse. Tu connais pas ça, hein?
1: Non.
0: Ah, évidemment, t'es pas branché. Yeah. Bah, vas-y, Blarmada. Yeah. Bientôt dans les bacs. Tu connais pas tout ça, hein?
1: Non.
0: Un mec qui s'appelle Abuse. Vas-y, dis abuse. Hein?
1: Non.
0: Un mec qui s'appelait Miss Daddy. Alors on disait toujours, qu'est-ce que t'as dit à Miss Daddy? Non. Ça te fait rire, ça, hein? Tu comprends rien, hein?
1: Non, mais c'est toi qui me fais marrer. Quoi.
0: Pourquoi? Pourquoi, je suis con?
1: Monsieur, mais non.
0: Je suis débile, quoi.
1: Ouais.
0: Ouais, voilà, quoi. Je suis dans mon délire tout seul, quoi, c'est ça? En gros, je suis solo, genre le mec qui fume pas, mais qui est constamment avec un pétard dans la bouche, quoi.
1: Avec les deux autres, quoi, derrière.
0: Ouais, j'ai l'impression, ouais, c'est vrai. En fin de compte, je suis sûr que pour les gens, pour certains, pour des jeunes comme lui, on est une boulette de shit ambulante. En fin de compte, c'est vrai,
1: ouais, c'est clair, quoi.
0: Tu te dis, putain, à mon avis, t'es trop contact de ces mecs-là, même pas tu fumes, que t'es cassé quand même. C'est clair, hein. Ouais. C'est vrai qu'on
4: profitez-en, parce que bientôt, il n'y aura plus de boulettes.
1: Pourquoi?
4: On sait jamais.
0: Exactement.
4: Vite arrivé.
0: Je peux me barrer, je peux me casser, d'accord?
1: Non.
0: Quoi, non?
1: Mais non, on est dans notre plane avec toi, t'es...
0: Et qu'est-ce qu'on va devenir sans toi? On va jamais y arriver, nous, putain. Tu te rends pas compte, toi? Déjà, ça va être super dur de passer de la troisième à la seconde. Je sais même pas, là, j'ai plus de repères dans la vie. Putain, moi, c'est l'escrime et Max. Putain, soit l'année prochaine, je vais peut-être que je vais partir d'équipe de cadets en escrime. Ça va être super dur, si t'es plus là, qu'est-ce qu'on va devenir, Max?
1: Bah ouais.
0: Putain, mais c'est vrai, qu'est-ce que vous allez devenir? Putain, faut que j'aille à Lyon, j'ai jamais mis. Faut que je retourne à Lyon, ouais.
1: Ouais, c'est quand que tu vas en fait?
0: Bah, j'y suis allé une fois. J'ai une boîte au moins vendredi. J'aimerais bien. Maintenant, je suis capable. Bon, j'ai fait une boîte au moins vendredi, je suis ok pour faire une boîte hétéro à samedi.
1: Ouais, non, mais faudrait que tu retournes, quoi, à Lyon, quoi, parce que...
0: Mais je te dis, j'ai fait une soirée il y a longtemps dans une boîte homo, c'était un vendredi. Il y a super longtemps, mais si, il y a longtemps.
4: T'as fait un truc dans un espèce de...
1: Ouais, non, mais c'est
0: non, c'est une belle boîte, non, c'est une belle boîte. C'est une
4: boîte. C'était pas une boîte, hein, je suis venu avec toi, donc je le sais.
0: Quoi? Bah si, c'est une discothèque, cabine et tout, avec...
4: Non. Mais t'étais, t'étais sur une scène, une estrade et tout.
0: Ah non, ça, c'était dans une cabine, mais je suis retourné à Lyon entre-temps.
4: Ah.
0: Et
1: une cabine...
0: À Lyon. Si, mais il a raison.
4: Hein?
0: Mais j'ai refait une autre. J'ai fait une boîte au moins vendredi. C'est pour ça que je te dis maintenant, s'il y a des patrons de boîte, je suis OK pour faire une boîte hétéro un samedi.
1: Ouais, plutôt.
0: Hein ? Bah plutôt, attends. C'est sympa, attends. Généralement, le milieu homo, c'est ceux qui sont les plus connaisseurs en musique.
1: Oh, attends.
0: Bah écoute, fais-toi péder le temps d'un week-end et tu verras que musicalement, tu vas t'y mettre, tu seras beaucoup plus branché.
1: Ouais, c'est ça.
0: Bah tiens, qu'est-ce que tu. Et ça va, hein ? Vous allez pas vous engueuler en direct ?
4: Mais merde alors !
0: Oh, tu te prends pour qui, toi ?
1: Moi ?
4: Putain, c'est mon oreille malade. Je vais porter plainte contre lui. Hein.
0: Putain. Bon, hey, j'étais en train de dire que Jordan, s'il se faisait homo un week-end, il s'y connaîtrait mieux en musique.
4: Ouais.
0: Est-ce que ça vous est déjà arrivé, vous, de devenir homo le... Toi, quand t'as progressé dans le hip-hop, tu t'es fait homo ?
4: Bah, vite fait.
0: Comment ça se
4: passe ?
0: Parce
4: qu'il faut. Hein.
0: Est-ce qu'il y a du...
4: Mais j'ai commencé gay, moi.
0: On va peut-être en parler à Cool Chain dimanche, ça m'embête quand même, je vais peut-être en toucher un mot.
1: Ouais. Non, mais Manu, non ?
0: Comment ça se passe, le milieu homo dans le hip-hop ? Non, bah, le milieu homo hip-hop.
4: Bah, il y en a plus qu'on croit. Hein. Enfin bon, voilà.
0: Tu peux balancer ?
4: Non, je peux pas.
0: Tu peux balancer les noms ?
4: Je peux pas, non, ils vont balancer des contrats sur ma tête, t'es fou.
5: Molo, molo.
0: Non, c'est vrai.
4: Avec les mecs avec qui tu bosses, ils sont gays, pas.
0: Non. Et reggae raga, il y a de l'homo dans du reggae raga.
5: T'es fou, oh là là, non.
0: Non, pas là, d'accord, ok. Non, parce que c'est vrai qu'on sait pas, hein.
5: Non.
0: Dans le jazz, on sait pas.
1: Moi, je dis, vous devriez aller à Radio Gay quand même, quoi.
0: FG ? Bah, ils sont sympas, je les aime bien, moi, j'ai des potes là-bas.
4: Il y a moins de gays là-bas.
0: Ouais, non, il n'y a pas que ça, hein, bien sûr. Non, mais c'est de savoir le milieu. On parlait du milieu homo, c'est très branché, parce que là, c'est même pas pour taquiner ou titiller dessus, mais c'est vrai. Il y a peut-être un milieu homo.
1: Voilà, un nouveau spot pour déconner.
0: Dans le rock.
1: T'appelles des gens, puis tu leur fais bonjour, c'est Radio Gay, genre kiki donc, quoi.
0: Attends, il y a peut-être dans le milieu rock, il y a peut-être des homos.
4: Mais il y en a partout, hein.
0: Quoi, il y en a partout, mais il y en a peut-être plus qu'on croit.
4: Ah bah ouais, le chanteur des No Doubt, là.
0: Et alors ? Parce qu'il y a un truc qu'on a complètement laissé tomber, le ska, c'était Madness. Ça se trouve dans le ska il y a des homos. Ça se trouve dans le punk il y a des homos.
4: Sex Pistols.
0: Dans le hard rock.
1: De bah, toute façon, dans tous les genres de musique, quoi. T'sais.
0: Il paraît que le batteur d'Iron Maiden était homo.
4: Sepultura, tous des depths. Non, le batteur de Def Leppard. Il était homo.
0: Ah, déjà qu'il a cabral.
4: Bah ouais, mais bon, justement, il s'est mis homo. Il s'est dit, ça
1: bah,
4: sert
1: à rien. Tu regardes Indochine, quoi. C'est un groupe de PD, quoi.
5: Ouais. Oh là là là.
0: Allez, bon, il en reste
4: allez,
0: pas beaucoup.
4: Allez, c'est bon, allez. Ça lui arrive.
0: Jordan.
1: Ouais.
0: Bon courage.
4: Pas de CD, rien.
1: Ouais,
4: pas de pochette.
0: Nous, on n'assume pas ce qu'il a dit. Hein.
4: Ah, mais c'est
0: pas vrai. Déjà, on cautionne pas parce que c'est pas vrai. Jordan. Il y a beaucoup d'homo à Lyon.
1: Ah bon ?
0: Ouais.
1: Mineur. Ouais, mineur. Pareil, mineur.
4: Il cherche avec des noms américains.
0: Il y a beaucoup de gens homo à Lyon. Mineur.
4: Tous les gars lyonnais finissent en...
0: Ouais. Ah, oh, on pourrait demander, Rig.
4: Rico, il y a des homos dans le rap.
5: Viens pas, c'est un traquenard, viens pas.
0: Est-ce qu'il y a beaucoup d'homos dans le milieu hip-hop? Ah, c'est vrai.
4: Non, mais ouais, mais faut savoir, le hip-hop c'est tout, hein.
0: Ah mais c'est tout,
4: c'est la danse, c'est le tag,
0: ouais,
4: voilà. C'est le graphe.
0: Ah ouais, c'est large.
4: Il y a des get-taggers, des gay-danseurs.
0: Non, parce qu'on parle souvent du milieu dans le milieu électronique, Jordan, mais ou la mode.
1: Jordan.
0: Mais Jordan, c'est quand tu seras aux États-Unis. Ça, pour l'instant, t'es Jordan, t'as 15 ans, t'es de Lyon et tu cherches encore ta voix sexuellement. Alors,
4: attends,
0: t'es gentil, tu restes à ta place.
4: Putain, mais je suis pas
0: pédé, Putain, il est en train de me gazer. Putain, après, les
4: c'est
0: potes, demain à l'école. Demain au CES, ils vont tous me gazer. Vas-y, Jordan, le mot.
1: Ouais, ça te pédé, ouais.
0: Quoi ? Qu'est-ce qu'il y a ?
1: Quoi ?
0: Qu'est-ce qu'il y a, tranche de cake ?
1: Ouais, ça le pédé, ouais.
0: Quoi, ça le pédé ? Bien sortir sous mes aisselles.
1: Ouais.
0: Non mais là ça devient dangereux, attention à ce que t'es en train de dire. Hein. Fais attention hein.
1: Ouais.
0: Tiens, on rappelle son père, on va dire qu'il est homo.
1: Ouais, ouais, ferme ta gueule, putain.
0: Hein. Tu veux que je le fasse?
1: Non, non.
0: Hein?
1: Non.
0: Tu veux que je te gasse devant tes ramps?
1: Non, non.
0: On appelle ton père.
1: Vas-y, putain.
0: Vas-y, bouge, on appelle ton père.
5: Allez.
0: Putain, je vais lui dire moi. Direct. Oh, tu as cherché, tu as trouvé. Allô ? Oui, allô. Gaëtan ?
6: Oui.
0: Ouais, Jordan, c'est ton fils, il est homo.
6: Hein ?
0: Ton fils, il est homo.
6: Je le savais.
0: Alors ? Merci, au revoir.
6: Au revoir.
0: Alors, Jordan ?
6: Putain.
0: Quoi ?
6: Vas-y.
0: Vas-y, pousse, putain, j'ai mon cœur à 180. Vas-y, Max, putain, qu'est-ce que t'as dit, là ? Vas-y, qu'est-ce que t'as dit à Miss Daddy ?
6: Vas-y, non, mais...
0: Putain, mais tu te crois où, Max ? Putain, ça te fait rire, hein ? Ça te fait gaulerie, comme il dirait, ça fait gaulerie de toi. Hein ? Ça te... Même pas en rêve, ça me fait gaulerie. Hein ? Hein, Jordan ?
6: Bah non.
0: Ça te fait pas rire, là, hein ?
6: Non.
0: Ça la ramène moins, là ?
6: Non, non, pas du tout, quoi.
0: Ça regrette ?
6: Hein ?
0: Tu regrettes ce que t'as dit ? Parce que je peux très bien appeler ton père pour de vrai.
6: Je sais pas.
0: Faut que tu regrettes, quand même. Parce que... m'occupe de... J'appelle ton père, je m'occupe de lui, mais...
7: Ta mère, elle va jumper.
0: Aussi.
6: Ouais.
0: Elle va faire des bons.
6: Pourquoi?
0: Parce que je vais lui dire quelque chose sur toi qui est pas très bien.
6: Ah ouais, comme quoi?
0: Hein?
6: Comme quoi?
0: Il fume...
6: Vas-y, elle écoute, là, vas-y, dis.
0: Fume des pètes.
6: Oh bah, pff, ouais.
0: C'est vrai?
6: C'est toi qui m'as enseigné, donc je sais pas quoi.
0: Ah non, moi j'ai toujours été contre le pétard.
6: Ah, tu m'as vendu la première boulette quand même, quoi.
0: Oui, mais c'était simplement pour te dire que c'était pas bon. Et ouais, toi, t'y as pris goût. Parce que tu m'as dit que tes parents fumaient.
6: Tu m'as incité, quoi.
0: Hein?
6: Tu m'as incité.
0: Non, je t'ai excité.
6: Non, tu m'as incité.
0: Je t'ai incité à fumer de la drogue.
6: Ouais.
0: Moi?
6: Ouais.
0: Max?
6: M-A-X? Francis,
0: vrai.
6: Tu préfères?
0: C'est vrai, ouais, tu peux.
6: Ouais.
0: Toi, tu peux?
6: Ouais.
0: Y'a que les puceaux qui peuvent.
6: Ouais. C'est le PD.
0: Quoi? Et pourquoi tu dis ça?
6: Parce ouais. que...
0: Appelle son père pour de vrai.
6: Ouais, ouais.
0: Et tu le mets en attente, lui, je veux pas qu'il intervienne, tu vas voir.
6: De toute façon, il est plus là, ouais.
0: Quand il est plus là, on va voir, on appelle ton ouais. père pour de vrai, tu vois. Ah, tu l'as cherché, tu vas me trouver, toi. Hop.
8: Bon, bon.
6: Allô?
0: Allô?
6: Oui.
0: Gaëtan?
6: Oui.
0: T'écoutais?
6: Oui.
0: Ah, merde.
6: Allô?
0: T'écoutais, Gaëtan?
6: Oui, j'écoutais, oui.
0: Oh, merde, je voulais faire une farce. Tout ceci n'était que farce et illusion, nous sommes des comédiens.
6: Ça me paraît évident.
0: Oh merde, merde, merde, merde, merde, merde, merde. Bon bah Jordan.
6: Ouais.
0: Maintenant on peut lui dire.
6: Bah oui.
0: Bon bah voilà, Jordan est homo.
6: Jordan ou Jordan, Jordan, Jonathan, Jordan?
0: Jordan.
6: Jordan.
0: Il est homo.
6: Allô?
0: Jordan est homo.
6: Ah oui, c'est vrai.
0: Voilà.
6: Ah bon.
0: Et d'après lui, c'est moi. D'après lui, il se droguerait, c'est moi qui lui vendrais la drogue. En plus, le culotté.
6: Ah oui.
0: Alors que je n'arrête pas de dire aux autres qui écoutent la radio de ne pas fumer, de ne pas boire, je ne bois pas une goutte d'alcool, je ne fume pas. Vous n'y croyez pas?
6: Non, mais attends.
0: Vous n'y croyez pas quand même?
6: T'incites tous les jeunes à fumer.
0: Putain, le salaud, mais comment vous pouvez laisser votre fils dire une chose pareille sur une antenne de radio? Vous n'êtes pas d'accord, Gaëtan?
6: Ah non, pas du tout.
0: Ah bon,
6: non,
0: voilà, vous rassurez quand même. Attends, bon, voilà, j'ai eu peur. Jordan, soyons sérieux.
6: Quoi?
0: J'ai ma direction qui écoute.
6: Ouais, non, mais si.
0: Non, mais à tout moment, il peut y avoir un quart de flic qui peut venir et.
6: Tous les flics, là, allaient arrêter le dealer, là.
0: Putain. Est-ce que t'es chez tes parents, là?
9: Non.
0: Bah, dommage, parce que t'aurais raccroché, tu m'aurais dit, tiens, on va laisser sonner, on va laisser ta mère décrocher. T'aurais vu comment je te l'aurais embobiné, ta robe.
9: Ah, ben ouais, mais non. Je suis dans un appartement.
0: Bah, écoutez, je défie toute auditrice d'appeler au standard qui ne vit pas chez leurs parents et qui savent qu'ils ont des parents assez chiants. Vous donnez le numéro de téléphone de vos parents, je les appelle et je te les embobine.
9: Et tu veux leur dire quoi? Parce que sinon, je suis dans le numéro de ma mère. Hein.
0: Non, juste bonsoir, excusez-moi, est-ce qu'elle est née là? Juste pour vous montrer que sans la connaître, je fais passer le feeling avec les ramps.
9: Eh ben vas-y, je te donne mon numéro.
0: Donne tout de suite, c'est parti. Allez, on y va, c'est parti. Donc, je vais essayer de montrer que je suis le genre idéal. Eh ben c'est comme ça. Et ce soir, n'oubliez pas, il y a plein encore de bonnes choses. Il y a des monsieur et madame Lapipe, on en reprend pour la deuxième fois en direct. Et Carole de Saint-Nazaire, qui est grande amatrice de sodomie, nous a appelé hier et elle est prête à chauffer des mecs au pif, donc on l'appellera au hasard. On a DJ Maxime à venir également. Et DJ Maxime pour le tout sans boîte. Attention, on y va. Comment on y va, hein? Donc, je ne sais rien, Hélène, hein, sur ta main.
9: Ok.
0: Tu écoutes?
9: Ouais, ouais.
0: Fais pas de bruit, t'es en direct aussi avec nous. Hein.
9: Ok, ça marche.
0: Ok, elle peut reconnaître ton haleine. Hein. Donc ne respire plus à partir de maintenant. On y va, c'est parti.
10: Allô?
0: Oui, bonsoir. Est-ce qu'il est possible de parler à Hélène, s'il vous plaît?
10: Non, elle est pas là.
0: Ah, je sais. Vous êtes son frère?
10: Oui.
0: Ah, merde. Il me fallait la mère aussi.
10: Ouais, ben elle est pas là.
0: Ah, merde. Hélène?
9: Ouais.
0: Bah, mais on tombe sur ton frère, tu vois.
9: Mais ouais.
0: J'ai reconnu à l'haleine que c'était ton frère. Ça, c'est une haleine de frérot, ça. Plus jeune en plus.
9: C'est un auditeur de radio.
0: Quel âge il a? 18 ans, 17 ans, lui.
9: 18.
0: Voilà, tu vois, 17. T'as vu? J'ai dit, c'est une haleine de gamin de 17-18 qui a une voix d'homme. Et quel duvet qui commence à pousser en dessous de la du nez. Bah, tu vois, comme quoi. Eh, t'as vu comment je le sens maintenant? Oui, non, elle n'est pas là, non. Non, non, elle n'est pas là. Oui, tu vois quel âge?
10: 17.
0: Oui, j'ai 17 ans, oui. Et maman n'est pas là, hein. Tu rappelles, petit? Bon, bah, c'est très cool. Bon, bah, désolé, on n'a pas pu le faire, hein.
9: Ben non.
0: Désolé.
9: Pas grave.
0: Mais je peux séduire également les grands-mères. Hein.
9: Mais je te donne le numéro de ma grand-mère, si tu veux.
0: Allez, on y va, c'est parti avec ton frère en ligne. Comment il s'appelle ton frère?
10: Pierre.
0: Pierre, tu sais que c'est Max?
10: Ouais, ouais.
0: D'accord, ok, parce que tu savais qu'Hélène allait à pied?
10: Oui.
0: Appelez. D'accord,
10: ah,
0: ok.
10: Ouais, elle me l'a dit.
0: Ah, bah d'accord, bah c'est dommage, tu aurais dû laisser ta mère décrocher, Pierre.
10: Ah, bah elle est pas là.
0: Ah, bah d'accord, ok. Elle avec qui?
10: Avec son copain.
0: Ouais, aïe, aïe, je suis comme la vraie. Attention, j'appelle votre grand-mère et je vous la séduis. Hein.
9: Elle comprend pas grand-chose. Hein.
0: C'est pas grave, je vais parler avec les mains.
9: Hey,
0: j'ai entendu un truc d'enfer de Patrick Sébastien. Je vous le dirai après sur les mains les Italiens.
9: Non, il
0: a trouvé une très belle formule, Patrick Sébastien. Il a dit que les Italiens parlent avec les mains. Et c'est pour ça que des fois, quand ils mettent une claque, c'est un mot qui leur a échappé.
7: C'est mignon ça, vous avez compris Hélène et Pierre?
9: Ouais.
7: Bon, Pierre, ça m'étonnerait. À 17 ans, ça m'étonnerait qu'on comprenne les blagues de Patrick Sébastien. Hein. Au bout de 10 ans des grosses têtes, on peut commencer à capter.
9: Oh, mamie.
7: Ben, on va la réveiller, mamie, on va la draguer.
9: Oh.
7: Salut, mamie. Tu voudrais un doigt?
9: Allô?
7: Allô, mamie?
9: Allô?
7: Allô, mamie? Oui.
9: C'est mamie qui c'est Pierre-Olivier?
7: Oui, c'est Pierre-Olivier.
9: Ah, ma chérie.
7: Tu dormais peut-être?
9: Eh non, je suis couché, mais je me suis endormi. Je dis tout quoi, je sais que ça.
7: Ça va bien, mamie?
9: Ça va bien, petit chéri.
7: Bon, bah ça va bien. On se voit bientôt.
9: Oui, j'espère qu'on se verra bien toujours. On va souvent, là, ma chérie.
7: J'ai rien compris, mais écoute, t'es toujours pour moi, l'ami. Tu me remets un coup de dentier pour qu'on comprenne? Sinon, ça va, t'as passé une bonne journée. Je voulais te passer un petit coucou avant que tu t'endormes.
9: Ben, ça, c'est gentil.
7: D'accord. Chérie. Bon, toi, voilà, t'es sur le point de dormir, t'as le dentier qui dormait déjà.
9: Eh ben oui, quand je pense que tu. Je dormais. Et je ne savais pas d'où venait ce bruit.
7: J'ai rien compris, mais elle était très bonne.
9: Ben, j'étais policière.
7: Bon, ben, il dit qu'il y a du de vie, du gars.
9: Oui.
7: Donne-moi des bords. Je t'embrasse très fort. Je t'embrasse, mémé.
9: Allez. C'est bien, ma chérie. Au revoir, mon chéri. Je te fais une grosse bise. Je te dis. Tu n'es pas couché, à quand tu te couches, tu regardes toujours la télé.
7: Oui, il va dormir, coucher la télé, on peut pas dîner.
9: Non.
7: Voilà. Non, mais d'abord.
9: Un petit coquin.
7: Non, mais d'abord.
9: Très bien, ma chérie, je te dis au revoir.
7: D'accord, bisous. Comment je te l'ai pas séduite, la grand-mère, Hélène et Pierre,
9: qu'est-ce que...
7: Oh putain. Eh, hey, c'est pas fort, ça. Non, mais vous avez capté ce qu'elle a dit, votre grand-mère?
8: Ouais, on est habitué, on comprend.
7: Mais... Alors, Pierre, tu vas me traduire tout de suite, attends, je remets en arrière et tu me remets, attends. Non, moi, j'ai rien capté, hein.
9: C'est dégueulasse.
7: Moi, je suis dégueulasse, attends, je suis désolé. Attends, on va écouter ce qu'elle a dit à mémé, attends, quand même. Oh là là. Attends, réécoute. Attends, on remet, c'est bon. Attends.
11: Oui, non, elle est pas là, non. Non, elle est pas là.
7: Oui, tu as quel âge?
11: Oui, j'ai 17 ans.
7: Attends, excusez-moi.
8: Non, c'est bon, hein.
7: Attends, on recommence. Il a dit que les Italiens parlent avec les mains. C'est pour ça que des fois, quand ils mettent une claque, c'est un mot qui leur échappe. Attends, excusez-moi. Au bout de 10 ans, des grosses... Attends, hop là. Allô, mamie?
9: Oui. C'est mamie qui c'est Pierre-Olivier?
7: Oui, c'est Pierre-Olivier.
9: Ah, ma chérie.
7: Alors, qui est Pierre-Olivier?
9: Mon frère.
7: Bah, t'en as un autre, t'en as combien?
9: J'en ai deux, mais celui qui t'a dit s'appelle Pierre, en fait, c'est Pierre-Olivier, quoi, mais on l'appelle Pierre.
7: Ah, c'était donc toi, Pierre, je jouais ton rôle?
9: Oui,
8: voilà.
7: Aïe-moi, alors. Attends, on continue d'essayer de comprendre ce qu'a dit votre grand-mère, hein? Tu dormais peut-être?
9: Et non, je suis couché, mais je me suis endormi. J'ai dit tout à quoi, je sais que ça.
7: Bon, là, on a compris. Là, je dormais, j'étais au point de dormir, j'ai entendu le téléphone en gros, j'ai dit qu'est-ce que tu dis que ça? Bon, là, ça va. Là où ça se complique, c'est ce qu'on va dire maintenant, donc Jurassic Park. Écoutez bien. Ça va bien, mamie?
9: Ça va bien, petit chéri.
7: Bon, bah, ça va bien. On se voit bientôt.
9: Oui, j'espère qu'on se verra bientôt.
7: Alors, c'est là où ça devient compliqué.
9: Qu'on se verra bientôt.
7: Ah, c'est où on appelle les Bogdanov. On essaie de trouver entre nous. Pierre, ouais. Essaye de comprendre ce que dit mémé, hein.
9: Tu dis tout le coup, je sais que ça.
7: juste après. Ça va bien, mamie? Là.
9: Ça va bien, petit chéri.
7: Bon, bah, ça va bien. On se voit bientôt. C'est là.
9: Oui, j'espère qu'on se verra bientôt. Je vous vois pas souvent, mon chéri.
7: Ah oui, je vous vois pas souvent, mon chéri, d'accord. Mais écoute, t'es toujours pour moi, l'ami. Fais-moi un coup de dentier pour qu'on comprenne.
9: Non, mon chéri.
7: Sinon, ça va, t'as passé une bonne journée. Je vais te passer un petit coucou avant que tu t'endormes.
9: Ben, ça, c'est gentil, mon
7: d'accord.
9: Chéri.
7: Bon, voilà, t'es sur le point de dormir, t'as le dentier qui dormait déjà.
9: Eh ben oui, quand je pense que je dormais, je savais pas d'où venait ce bruit.
7: C'est là que j'ai besoin de comprendre. On comprend le mot bruit, j'étais sur le point de dormir. Est-ce que tu peux m'expliquer, Pierre?
8: Ben oui, qu'elle était sur le point de dormir et qu'elle n'a pas compris le bruit du téléphone.
7: Voilà, bravo, en gros c'est ça, d'accord, allez, on va arrêter là. En tous les cas, c'était très sympa. Hein. Bravo, en tous les cas, bien joué. Hein. Ça te fait rire, Hélène, hein?
9: Mais oui. Oui, il a pas. Qu'est-ce que je vais lui dire, moi, maintenant, quand je vais l'appeler?
7: T'en as rien à foutre, c'est surtout ton frère qui est dans la merde.
9: Oui,
7: l'autre, il va arriver. Et madame, ah, vous êtes grave, hein. Pierre, t'es mal, hein. Bon courage, Pierre, avec mémé, hein.
8: D'accord.
7: Déjà, toi, t'auras pas le billet de 200 sous le sapin à Noël, hein. Déjà, ça, c'est clair, hein.
8: Je suis banni, c'est bon.
7: C'est clair. Elle était contente que tu l'appelles, hein.
9: C'est clair.
7: T'as de la chance que je lui ai pas dit, oui, c'est Pierre, je passerai maintenant te voir tous les lundis.
9: Ah oui, alors là.
7: Elle serait contente, là, hein.
9: En plus, elle nous attend, alors.
7: Ah bon, en plus, alors, soyez sympa, parce qu'on en a qu'une de mémé, puis quand on l'a plus, on l'a plus, hein.
9: Ouais.
7: Ok. Bon, bah, bisous, Hélène.
9: À bientôt.
7: Bon courage.
12: Parce que j'aimerais pour cette dernière émission qu'on applaudisse nos trois hôtesses.
13: Ça a bien fait de s'amuser un peu.
7: Ouais. Bon, faut que ça décroche quand même, hein, Anthony. Hein.
8: Ouais, non, mais elle est là.
7: Elle est là, elle est là, d'accord.
8: Allô ?
7: Allô ?
8: Non, c'est mon frère, ça.
7: Tu peux me passer ta mère?
8: Oui, je la passe.
7: Il est complice, lui. Il est de complice.
8: Non, c'est bon.
7: Non, mais je sais, je veux dire, il est complice avec toi.
8: Ah ouais.
14: Allô?
7: Allô? Oui, bonjour. Allô?
14: Oui, qui c'est?
7: Salut, allô, bonjour, vous allez bien?
14: Qui c'est?
7: Vous êtes en direct à la radio, jeune dame. Qui, c'est possible de parler à Martini? On the rocks? Est-ce que c'est possible de parler à Martine, s'il vous plaît?
14: Mais oui, c'est moi.
7: Bonjour, vous allez bien? Vous êtes en direct sur Radio Kiki donc. Vous nous entendez un petit peu quand même, hein? Vous captez un peu l'affaire là où vous êtes déjà out? Allô? Bonjour, vous allez bien? Vous êtes en direct à la radio, on peut vous applaudir, le public est là! Bonjour, comment ça va?
14: Très bien.
7: Vous êtes important.
14: Une bonne année.
7: Merci beaucoup. Alors,
14: les meilleurs vœux quand même.
7: Oh, bah, écoutez, c'est très gentil.
14: Surtout la santé. Hein.
7: Surtout la santé, vous êtes bien gentil. Bah vous aussi surtout. Hein. Alors vous allez bien?
14: Très bien.
7: Ah, vous êtes contente d'être avec nous quand même?
14: Oui.
7: Vous étiez au courant que vous étiez sélectionné ou pas?
14: Mes enfants me l'avaient dit.
7: Exactement, donc attention, ça vous dirait de... Ou pas, c'est à vous de choisir, attention, c'est à vous de choisir. Voilà, je vous propose un petit truc. Je sais que vous êtes une fan de Renault.
14: Ouais.
7: Et je vous fais la possibilité de partir en VIP pendant toute la tournée de Renault. En VIP backstage. Est-ce que ça vous ferait plaisir? Ça vous ferait plaisir ou pas?
14: C'est pas vrai.
7: Mais si, je vous assure, pour ça, il va falloir répondre à deux, trois petites questions.
14: D'accord.
7: Et si vous répondez correctement, à ce moment-là, vous aurez le droit à la tournée de Renault, bien entendu, en tournée VIP backstage. D'accord? Vous êtes d'accord? Ok, vous êtes content d'être avec nous? Vous nous écoutez un petit peu quand même?
14: Oui, je l'écoute tout le temps.
7: De temps en temps, vous nous écoutez tout le temps?
14: Oui.
7: Oh bah c'est même pas la peine de vous rappeler la règle du jeu alors.
14: Ah non.
7: Eh ben on y va, c'est parti, attention. Vous connaissez la
14: preuve.
7: Attention,
14: quand même, mais...
7: c'est parti, attention Martine. 3, 2, 1, top. Apparemment vous nous écoutez régulièrement Martine, vous avez un petit trou de mémoire parce qu'apparemment vous savez ce que vous auriez dû faire là. Hein.
14: Ah non.
7: Eh ben dis donc, faut aller faire le cri de ralliement de l'émission, faut aller faire le cri de cochon quand même. Eh ben dis donc, ça nous fait un point en moins, ça, est-ce que vous utilisez votre joker, Martine?
14: Mais je prends le joker.
7: Elle prend son joker, on l'applaudit. Alors ça, c'est une super connerie que d'utiliser son joker dès le début, mais bon, c'est votre choix, vous connaissez la règle du jeu, vous savez que si vous utilisez votre joker, bien entendu, vous êtes dans l'obligation de faire une imitation de votre star ou de votre personne préférée, en l'occurrence, là, c'est Renault. Donc vous demandez de faire une imitation du moteur de la Clio, on y va, c'est parti.
15: Allez.
14: Pardon.
7: Vous êtes fan de... Attendez, de la marque de voiture, Renault?
14: Non, pas la marque de voiture. C'est Renault.
7: Vous êtes fan de Kiki donc? De qui?
14: Renault,
7: bien entendu, le chanteur.
14: Ouais, voilà.
7: Bah, évidemment, on y va. Attention, est-ce que vous êtes prêts pour essayer de récupérer votre joker, Martine? Vous rappelle bien entendu qu'un copain.joker dissimulé dans deux catégories différentes, d'accord?
14: Exact.
7: Un choix de couleur, bien entendu, vous sera choisi à ce moment-là quand vous choisissez une couleur définie de l'arc-en-ciel, bien entendu, nonobstant la couleur beige. Dans ces cas-là, bien entendu, vous ruvez sur un ordinateur le plus proche ou site internet www.http://www.kiki.fr, d'accord?
14: D'accord.
0: Ok, ça c'est une possibilité non équanone, bien entendu, en garantie essentielle. Pour ça, bien entendu, l'imitation de votre artiste préféré, à savoir Renaud. Est-ce que vous êtes prête à faire une petite imitation, Renaud? Super. Donc apparemment, il n'y a pas d'âge pour être sourd. On n'est pas obligé d'atteindre 80 ans. Hein. Apparemment, à 45 ans, on peut être sourd. Hein. Si vous me permettez l'expression, bien entendu. Vous connaissez Renaud?
14: Je connais simplement dans ses musiques.
0: Est-ce que vous seriez capable de faire une petite imitation de Renaud, vous permettant, bien entendu, de perdre totalement vos points bonus? Attention, on y va, c'est parti.
14: On choisit ses copains, mais jamais sa famille. Non, je chante mal. Pardon, excusez-moi.
0: Vous m'avez dit quoi? Recommencez, allez-y.
14: On choisit ses copains, mais jamais sa famille. Il est un con qui a marché ma franchise. Mon beau. Et depuis ça, on n'arrive pas.
0: Aiglou quand même. Je crois que vous êtes avec votre fils derrière, hein. C'est ça?
14: Oui.
0: Super. Donc j'étais en train de vous dire que si vous faisiez l'imitation, c'était point bonus perdu automatiquement. C'est perdu, malheureusement, Martine. Vous êtes éliminé. Super. Eh ben, ça doit être agréable de passer des soirs avec vous et discuter, hein, putain. Les repas de famille, ça doit être super sympa, disons.
14: Vous pouvez venir chez nous, je vous assure que c'est vraiment génial.
0: C'est l'éclat total, d'accord. Par contre, vous nous avez dit que vous nous écoutiez régulièrement, quand même.
14: Oui, c'est vrai.
0: Que vous étiez une fidèle de l'émission.
14: Bah oui.
0: Que vous nous aimez bien, quand même. Alors
14: C'est vraiment sympa, votre émission.
0: Ouais, la Kiki Donc, le Kiki Donc Show, vous aimez bien?
14: Ah oui.
0: Vous écoutez sur quelle modulation de fréquence?
14: C'est vous quand même.
0: Oui, mais sur quelle fréquence vous nous écoutez pour savoir si vous êtes une vraie fidèle?
14: Oh, je me rappelle plus.
0: Bah dis donc, vous nous écoutez pas tellement régulièrement, dis donc.
14: Ah, si, je vous écoute, mais...
0: C'est comment mon prénom de famille?
14: Didier.
0: Pardon? Vous m'avez dit?
14: Didier.
0: Didier, c'est ça, c'est mon nom, c'est Didier, de micro. Bien sûr, c'est Didier Kiki donc. Alors, bien entendu, vous n'avez rien gagné du tout. Ça vous fait plaisir quand même? Martine, ça vous fait plaisir?
14: Ah bah non, ouais.
0: Ah bah oui, mais bon, vous avez mal...
14: Ah non, moi, j'ai de l'argent, moi.
0: Bah vous avez mal répondu, vous avez tout perdu. Par contre, vous savez ce que vous allez peut-être gagner? Vous savez quoi? Martine?
14: Non.
0: Vous m'entendez bien?

0: avez la possibilité de vous donner encore deux places. On n'est pas en forêt de frauder. Attention, vous êtes prête? Prête?
1: Oui.
0: Allô, Martini? C'est comment votre prénom? C'est comment déjà?
1: Non, je prends pas du Martini.
0: Vous prenez quoi? Du On The Rocks?
1: Pardon?
0: Ouais, super. Alors,
1: non, moi, je suis de Bretagne. Alors,
0: bien sûr, bah, évidemment. Alors, un petit Monaco?
1: Ah, ouais,
0: un petit Monaco?
1: Hein?
0: Un petit Monaco? En boisson, qu'est-ce que vous nous prenez quand même? Un petit Americano quand même en ouverture, non? Déjà pour commencer?
1: Un peu, oui.
0: Ah ouais. Vous faites des petits cocktails, des strikes, des trucs comme ça, vous faites un peu?
1: Exact.
0: Nous, on aime bien ça ici à la radio. C'est vrai, on se fait plaisir de temps en temps avec le public, hein, qui est toujours là, qui fait des strikes. Hein.
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4: Voilà. C'est fini, ouais. C'était la dernière fois que vous entendiez le jingle de l'année. Car les best-of, on sait jamais, il y en aura peut-être d'autres dans l'année, on sait jamais si Max, tu vois, il se dit, bah tiens, je vais prendre une semaine de vacances,
5: oh,
4: tout
5: ouais.
4: Ça,
5: en février, tout ça.
4: On mettra pas les jingles, bien sûr, de l'été, mais on mettra bien sûr les jingles best-of. Enfin voilà, bref, dans un instant, on va se quitter, on va laisser la main à Loïki, hein, pour la dernière sélection de Max, de l'été aussi, pareil. Et pour finir en beauté, on va faire un grand blind test.
6: Oh oui.
4: Dance House, avec ce soir deux auditeurs.
7: Plus qu'une pour l'instant.
4: Oh
8: la première bourde Anka de l'année.
4: Ça commence bien.
8: Ouais.
4: Donc c'est lequel qui
5: il faut que tu le verrouilles.
8: Il y a Marie qui est là.
5: Ah, mais faut que tu la verrouilles.
4: Marie.
8: Elle est là.
4: Salut Marie, ça va?
9: Salut.
5: Mets-le en...
4: Tu vas bien Marie?
9: Ouais, très bien.
4: Attends, parce qu'on fait des tests, on a un nouveau standard tests, et en même temps, tu vois, on fait des bidouilles.
9: C'est bon.
4: Et Marco, il est en train de tester. Alors, tu nous entends bien là?
9: Oui, ça va.
4: On t'entend bien, c'est magnifique. Alors toi, tu es d'où Marie?
9: Moi, je suis de Tours.
4: T'es de Tours. À combien de kilomètres?
9: Comment?
4: Non, laisse tomber. T'as 15 ans et la fréquence de Fun à Tours, c'est
9: 104.8.
4: C'est la meilleure fréquence.
9: Voilà, oui.
4: 104.8, voilà. Donc, dans un instant, tu vas participer avec nous à un petit blind test.
9: Ouais.
4: Et on a aussi, normalement...
8: Jean-Fabien.
4: Jean-Fabien.
5: Tu les bloques.
8: Ah,
4: salut, Jean-Fabien.
10: Voilà. Oui, bonsoir, mais je vous entends très mal.
4: C'est normal, t'as ton portable qui sonne en même temps. Non?
6: T'as un téléphone qui pue.
4: Ça cartonne.
6: Je le sens d'ici.
4: Jean-Fabien. Jean-Fabien. D'accord.
10: Oui, mais j'entends grâce à la radio, mais sinon, en dehors, je ne m'entends pas du tout.
4: Bah, tu baisses la radio, Jean-Fabien, déjà, tu nous entendras mieux.
10: D'accord.
4: Ok, donc toi, t'as 18 et t'es de Rouen.
10: Voilà, c'est ça.
4: T'écoutes sur le netphone, bien sûr. Il n'y a pas de fréquence en Rouen. Ah, oui, c'est normal.
10: D'accord.
4: Donc, dans un instant, vous allez participer tous les deux au Big Blind Test, le dernier de la saison été de Loïki.
6: La sélection de Max,
4: bien
6: et
4: sûr.
6: Et ce soir, ça va être gros.
4: Ça va être gros et vous, bien sûr, vous pourrez gagner des cadeaux.
6: Ouais.
4: Ok, les deux?
10: Ouais.
4: Vous bougez pas, on se retrouve dans un instant, d'accord?
10: Pas de problème.
4: Allez, à tout de suite.
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1: Là, c'est le début de la sélection de Max dans 10 minutes. Putain, je viens de travailler avec le retour dans une seule oreille, j'entends plus rien de l'autre, c'est génial.
2: Ah, pauvre Loïki.
1: Bon, bref.
3: Alors, on arrête alors.
1: Ah, non, c'est bon.
2: On va finir en beauté
1: ce
2: best-of de Max.
3: Oh,
2: avec
3: salaud.
2: Un gros best-of, un gros blind test avec des auditeurs ce soir, Jean-Fabien et Marie.
4: Est-ce qu'ils sont encore là, nos petits auditeurs?
2: Bonsoir.
5: Bonsoir.
6: Oui, bonsoir.
2: Ça marche.
4: Ah,
2: trop cool. Vous entendez?
5: Oui, très bien.
2: Oh là là là.
4: Il faut qu'on explique parce que
2: on a un nouveau standard.
4: Eux, ils le savent, mais pas les auditeurs, voilà.
2: On a un nouveau standard et donc on voit si ça marche.
7: Voilà, on fait des tests en fait pour lundi, tu vois, pour que ce soit carré.
2: Voilà, donc vous allez participer au blind test avec nous. On va faire les fous, on va se marrer. Donc vous donnez bien votre prénom avant, si vous avez reconnu, avant de donner le titre. Et celui qui gagne, eh ben, il a des cadeaux. Ouais.
6: Juste avant, je souhaiterais dire que je vous entends un petit peu mal.
4: Eh ben, c'est bon, t'en fous.
6: D'accord, merci, sympa.
2: Jean-Fabien, concentre-toi dans ton téléphone.
6: Comment?
2: Concentre-toi dans ton téléphone.
6: C'est vrai, excuse-moi.
2: Tu n'entends que la musique de Loïki, de la sélection de Max. Ouais. Allez, c'est parti.
1: Bon, alors, la dernière aujourd'hui, la première, on va se chauffer avec des nouveautés. Alors, attention, écoutez bien.
6: Jean-Fabien.
2: Principe et Lévi. De quoi?
6: Principe et Lévi.
2: Non.
6: Jean-Fabien, Benjamin Lyman, Pitua.
2: Yes. Ouais. Bien joué.
7: Un point, Jean-Fabien.
1: Ensuite, une autre nouveauté, écoutez bien.
7: Ah, Black Box.
1: Non.
6: Jean-Fabien, Danette.
1: Non.
6: Jean-Fabien,
1: Non.
7: Manu, Corona.
1: Non.
2: Fildar, Crow.
1: Non.
8: Marco Heineken.
2: D'accord. Non, on trouve pas ça.
7: Personne ne trouve.
2: C'est une nouveauté.
1: C'est nouveau, c'est Topaz.
6: C'est trop nouveau ça.
4: C'est quoi?
2: Topaz. Topaz.
4: Topaz. Ah,
2: vous le notez, Topaz.
1: Bon, écoutez ça là. Ça,
2: la suite.
1: Là, au moins, vous connaissez au moins le morceau. Écoutez.
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4: Anka, c'est Leda.
2: Yes. Anka, un point.
7: Tu donnes à qui ton point?
2: Attends, Anka, tu donnes ton point à qui?
4: À Marie, évidemment.
2: Allez, Marie, un point.
4: Marie.
7: Égalité.
6: Pourquoi?
2: En fait, si nous on trouve et que vous vous trouvez pas, on donne le point à qui on veut. Voilà,
6: d'accord.
2: Entre vous deux.
4: Ah d'accord, c'est sympa.
1: Non mais c'est un blind test cool hein.
2: Bah ouais, attends, c'est bon, on va pas foutre au poteau.
1: Bon, ensuite.
7: Non, c'est l'école des fans, tout le monde gagne.
6: Super.
1: Dans la deuxième heure ce soir, on écoutera ça.
7: Un Black Box.
1: Alors quelqu'un se souvient de ça?
8: Master Boy.
4: Donne un indice.
1: Le prénom c'est David.
6: David Morales.
1: Ouais, un grand DJ David Morales.
2: Jean-Fabien, ton prénom avant toujours. Hein.
6: Jean-Fabien, pardon.
7: C'est bien, tu connais ton prénom maintenant. C'est bien.
1: Il y aura ça aussi.
2: Fildar,
7: le black.
2: Cuny
4: Williams. Ouais,
7: Cuny,
4: c'est ça.
7: À qui tu donnes ton point?
8: Comment il s'appelle?
2: Marie.
6: Fildar, s'il te plaît, pour moi.
8: Marie.
7: C'est pas moi qui.
4: Merci,
7: attends, envie de te faire caresser ce soir, Marco.
2: Jean-Fabien et Marie, vous êtes à égalité, deux points partout.
1: D'ailleurs, avant de continuer, rien que pour Marco, tu te rappelles de ça?
8: Ah bah oui,
1: la version lente.
6: Écoute ça.
1: Enfin bref, je passerai pas celle-là, je passerai pas la version pourrie, je passerai la bonne.
2: Bon, il reste combien de morceaux, Loïki, rapidement?
1: 4.
2: 4.
1: 4 petits morceaux à découvrir.
4: Bon,
1: allez,
4: Marie,
2: Jean-Fabien, on terminera
1: ça. Vous devez connaître, c'est un des tubes de cet été.
6: Jean-Fabien, Wanty Music is a Wanty Odyssey.
2: Ouais,
1: bien. Il connaît même le titre. Hein.
2: Carton.
1: Prends
7: alors attention, Jean-Fabien.
1: Là, on arrive sur la dernière heure. Et la dernière heure, ça a été bien bossé. Écoutez ça.
6: Jean-Fabien. Wazard Bossin
1: Car. Non.
8: Marco. DJ Flex.
7: DJ Flex.
2: Good feeling.
6: Bon, tu donnes
2: ton point à qui, Marco?
8: Juste pour foutre la merde à Marie, parce que comme ça fait 3 partout.
7: Égalité, 3 partout. C'est chaud.
1: Tiens, vous allez écouter ça.
7: Fildar, Yves de Ritter, attends.
2: Jean-Fabien,
7: pardon?
1: Et en plus,
7: pardon?
1: Non, j'ai trouvé,
7: Public Enemy.
1: Ouais, bien sûr, Public Enemy. Non, c'était bien Yves de Ritter, et puis on écoutera la version longue qui dure 7 minutes 30.
7: Oh bah, mon salaud.
1: Ça sera tout à l'heure, dans la dernière heure, entre 1h et 2h.
2: Donc, attends, j'ai trouvé le point, donc je le donne à Marie. Donc, ça fait 4 à 3.
7: 4 à 3.
6: Donc,
2: le problème, c'est que si Jean-Fabien trouve, il va faire les départager.
1: Je sais pas s'il va trouver.
7: À pile ou face.
1: Attention.
4: Ça,
1: si quelqu'un trouve.
2: Non mais je connais
8: en plus.
7: Moi aussi je connais pas.
8: Mais oh Thomas.
1: Mais il y a que le prénom là.
8: Ah ça c'est grandiose ça en plus.
6: Ah mais c'est trop dur.
1: Eh c'est connu au moins quand même.
7: Ah ouais mais bon ça m'agresse les oreilles moi.
2: Aïe aïe aïe.
1: Marco.
6: C'est fait.
1: Marco.
8: Je peux le dire?
1: Bah vas-y hein.
8: Bon allez, Christopher Just.
1: Ouais.
2: Ah ouais.
1: Bon, t'as dû un peu tricher quand même.
8: Non.
7: Salut.
1: À peine.
2: Bon tu donnes ton point à qui?
8: Alors là, bah je fous la merde quand même.
2: Bah oui. Non, vas-y, vas-y. Donne-le.
8: Bah Jean-Fabien.
2: Bah allez, Jean-Fabien, allez. 4 partout, vous avez tous les deux gagné.
7: Ah, génial. Alors, vous repartez avec une image.
2: J'espère que vous allez suivre la sélection de Max, parce que là on vous a donné un avant-goût, mais il y a encore plein de trucs.
5: Il y aura d'autres choses à l'intérieur, c'est
2: clair. Pendant 3 heures, c'est comme ça, donc, avec Loïki, dernière fois, avant le retour de Max, donc, à 20h45, lundi 3 septembre, lundi prochain, lundi qui arrive. Donc profitez bien du week-end, on vous embrasse, Jean-Fabien et Marie.
7: Cadeau, quand même, c'est une balade nocturne 2 pour tous les deux.
2: Ah bah ouais.
7: Voilà. Et DJ Mix pour tous les deux.
4: Les deux compiles.
7: C'est magnifique.
2: Les deux compiles pour vous, on vous embrasse.
6: Merci.
2: Bon week-end et à lundi, 20h45.
6: Bon,
2: salut.
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2: Et on y va, c'est parti, ensuite on aura Franck et Léa.
12: Salut mon petit Franck, c'est Catherine, 25 ans des Vosges. Comme pour moi, tu es le meilleur animateur de la bande FM et que tu vas avoir bientôt 31 ans. Je voulais pour cette occasion te faire 31 gros bisous. Joyeux anniversaire, éclate-toi et fais la teuf avec tes potes.
2: Merci.
13: Salut, c'est Johnny. Ah tu veux aujourd'hui, c'est ton anniversaire. Alors je te le souhaite.
14: Ouais, c'est DJ Maxime, ciao. Ciao Max, à plus.
15: Joyeux anniversaire Maxou. Joyeux anniversaire Maxou.
16: Bonjour Moussaillon, c'est les innocents.
13: Ouais, et même en pleine tempête sur un bateau, on te souhaite un joyeux anniversaire.
2: Oh, dis quoi.
14: Ouais, c'est DJ Maxime, ciao. Ciao Max, à plus.
17: Bonjour. C'est Joe Cocker.
13: Et j'atteste un joyeux anniversaire. Max, c'est Jean-Baptiste. Bon, j'atteste et je confirme qu'aujourd'hui, nous allons célébrer votre anniversaire. Donc, je vous souhaite un joyeux anniversaire de la part de toute l'équipe de Fun Radio. À bientôt pour de nouveaux défis et pour de nouvelles blagues. Encore une fois, joyeux anniversaire, Max. Et à bientôt.
18: C'était le dernier message de la liste.
19: Oui, salut Simone.

0: C'est intéressant. Effectivement, oui. D'accord. Il le fait exprès. Ah, il le fait. Ou il a un fou rire parce qu'il demande à parler à Simone et vous lui laissez. Oui. On arrête là peut-être. Non, c'est bon. Encore. Bien. Eh ben, on est gâtés ce soir.
1: Elle était bien bonne.
0: Ah oui. D'accord, la chute est excellente également, bravo. Donc voyez, comme quoi vous pouvez laisser n'importe quel message, tout peut nous intéresser et c'est diffusé sur cette antenne. Il y a un deuxième message, écoutez-le. Et je l'écoute avec vous, je le découvre.
2: Ah, Dieu, c'est de la grosse chiasse.
0: Ah pardon, avant, parce que là, attention, apparemment, vu l'introduction, on a besoin d'être très concentré à ce que va dire cette demoiselle. Donc on recommence, apparemment, ça a l'air d'être très sympathique vis-à-vis de la radio. Hein. Et puis à mon avis, je pense que je vais m'en prendre également plein la gueule.
2: Ta radio, c'est de la grosse chiasse. Et puis, Jean-Pierre, je sais pas quoi, c'est de la merde, tout est de la merde. Et ton amour, gloire, je sais pas quoi, c'est de la merde aussi. Mmh. En fait, ton émission, c'est de la grosse chasse de merde.
0: Ouais.
2: La merde.
0: Moi, je te chie dessus, moi.
2: En fait, moi, je préfère carrément Skyrock.
0: Ouais.
2: Même si non, je sais pas.
0: Ah bah ça, les racailles, ils aiment ça, ouais.
2: En plus, toi, t'as une voix de gros pété.
0: Ouais.
2: T'es tout le temps en train de faire chier les gens.
0: Et je t'encule.
2: Je préfère Bob, Isa et Martin que toi.
0: Ouais.
2: Alors, franchement.
0: Bien.
2: Bah retourne à la ferme des cochons gros coups.
0: Ah
2: non. Retourne au bois de Boulogne.
0: Ouais. Bah oui, j'ai rejoint tes parents parce qu'ils bossent là-bas tous les soirs depuis une bonne partie. Et moi aussi, je t'emmerde et je te chie dessus, mais je t'aime quand même. Tu peux me laisser d'autres messages sur le répondeur 0140 521 521. Tu sais que ça m'excite ce genre de message. Attention, il y en a un troisième.
3: Bonjour, Nicolas, 19 ans, de Cambrai. Je m'appelle Nicolas. J'ai des dents en bois.

0: l'impression de comprendre mes paroles là.
1: Mais c'est pas ça qui l'intéresse. 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
0: Bon, effectivement, comme on dit, c'est moi le chef, et là, effectivement, je chante. Non, mais c'est très intéressant, mais on ne comprend malheureusement pas les paroles. Ceci dit, si vous voulez, comme d'habitude, nous laisser des messages, hein, vous connaissez le numéro de téléphone.
2: Qui fait la fille?
3: Bah, moi, je veux bien.
2: Bon, la manuelle.
3: Pour une fois.

0: Jolie Douza.
1: Alors, ils sont là tous les deux. Ils vont allumer les micros. Ils vont se mettre devant chacun d'eux, là, les micros, les enfants. Et ce soir, discussion entre Gérard de Suresnes, qui est venu ce soir. Bonsoir Gérard.
2: Bonsoir Max, bonsoir Fulgar, bonsoir Manu, bonsoir Anka.
1: Et il est de retour après 6 à 9 mois. Il nous était venu une fois comme ça, du ciel, pour nous parler du touring de Grande-Bretagne. C'est son grand retour. Bruno, bonsoir.
3: Bonsoir Max, bonsoir Gérard, bonsoir Manu, bonsoir
2: Anka.
3: Anka, je finirai par m'y habituer. Hein. Et bonsoir bonsoir Manu. Manu.
2: Manu. Bonsoir Bruno.
1: Et il y en manque un.
3: Bonsoir.
2: Merci.
1: Fildar.
2: Gérard. Fildar.
3: Fildar, j'ai oublié. Excusez-moi, j'avais certainement la tête ailleurs.
1: La délinquance. Est-ce que il y a plus de délinquance et de chômage, parce que ça sera d'ailleurs le prochain débat, en Angleterre par rapport à la France? La question qu'on peut vous poser à tous les deux.
2: Bah, disons.

0: Moi, j'ai pas eu l'occasion d'aller là-bas, hein, donc c'est à Bruno de nous le dire. Parce que moi, là-bas, je sais pas exactement s'il y a plus de chômeurs qu'en France. Il y a que Bruno qui peut nous le dire.
1: Oui, je peux vous dire qu'avec toute l'expérience que j'ai depuis 13 ans maintenant, il y a beaucoup plus de gens là-bas qui n'ont pas de travail, beaucoup plus qu'en France. Hein. En France, c'est de la gnognotte, hein. C'est de la gnognotte. Hein. Il faut voir les jeunes qui traînent les vieux quartiers là-bas, ils n'ont pas de boulot, tout ça. Alors,
0: une question que je me pose. Lequel quartier est le plus dangereux là-bas en Grande-Bretagne?
2: C'est parti.
1: Alors, autant que je m'en souvienne, moi, j'ai eu un problème, je crois que c'était l'année dernière. Oui, c'était l'année dernière. Je suis tombée sur... j'avais rien à faire dans ce quartier, puis j'ai traîné comme ça avec mon vélo. Et puis, il y en a un qui fouille dans ma sacoche à l'arrière, tout ça. Bon, il faut rien faire comme c'est comme ça. Il faut avoir une expérience terrible. Il faut rien faire. Il y a des moments, il faut rien faire.
2: C'est une expérience terrible, ouais.
1: Alors après ils m'ont parlé de drogue, enfin bref ils m'ont parlé de drogue, tout ça. Et puis
2: Ouais, c'est rare, qu'est-ce que tu dis?
0: Non mais ça c'est pas trop un sujet qu'on peut aborder à cette heure-ci, parce qu'il y a encore des jeunes qui nous écoutent, hein, quand même. Non mais ce qu'il y a, t'as pas répondu à ma question, Bruno. Le quartier le plus chaud que t'as pu aborder du temps que tu y as été?
1: Alors le plus chaud. C'est pas forcément les grandes villes, hein. C'est surtout Hausfort, de là où j'ai eu une histoire aussi. C'est chaud comme quartier Hausfort.

0: des villes comme ça, hein, Londres, ça serait extrêmement dangereux si je restais longtemps, je crois. J'aurais des problèmes là-bas. Hein. C'est une ville craignos, hein.
1: Mmh. Ah, je te remercie, Bruno, de petits renseignements. Mais disons, Manchester, quand il y a... Il y a des matchs quand même, t'as dû pouvoir voir à peu près comment que ça se déroulait, t'as dû voir, parce que ouais, c'est à Londres, c'est bien ce que j'allais dire, t'as dû voir des policiers sur des chevaux.
0: Oui, enfin, j'en ai pas vu tellement, mais bon...
1: Pourtant, Londres, l'Angleterre, c'est là où ils sont le plus avec les chevaux, hein.
0: Oui, ils doivent en avoir, enfin, moi, j'en ai pas tellement vu, mais, mm-hmm. Mais disons que, bon... la police, en fait, c'est pas comme en France. La police là-bas, au moindre machin, elle vous arrête pour rien, elle vous contrôle. Que en France, c'est pas tellement, ils sont pas tellement méchants les policiers en France par rapport en Angleterre. Hein.
1: Ça, on sait pas. Hein. On a peut-être quelqu'un qui voudrait.
2: Ouais, on a Connie, 19 ans de Bordeaux, qui est avec nous. Bonsoir Connie.
3: Salut.
2: Ça va bien?
3: Ouais, ça va.
2: Alors la question que tu voudrais poser à qui? À Bruno, à Gérard, aux deux?
3: Non, c'est surtout à Bruno en fait. Je voulais savoir s'il avait rencontré un peu des femmes dans son touring de Grande-Bretagne et surtout en fait quelle était la différence qu'il trouvait lui entre les femmes de France et les femmes qu'il a vues sur son chemin.
0: Eh bien, j'ai rencontré des femmes, oui, enfin des femmes, enfin de passage, quoi. Je me suis fait embobiner par une. Bon, elle m'a piqué 100 francs, mais j'ai fait attention quand même, parce que, j'évite de les voir en Grande-Bretagne, parce que tu sais, c'est assez dangereux en Grande-Bretagne.
3: Pourquoi?
0: Parce que en principe, je sais pas.
3: Ben pourtant, enfin je sais pas, pourtant en Angleterre, les Anglais sont plutôt réputés assez chaudes, quoi.
0: Oui, elles sont assez chaudes, hein.
2: Ouais, Gérard a dit oui de la tête.
1: Mmh. Hein. Ouais, ça, je peux confirmer, hein. C'est pas parce que j'ai jamais été en Angleterre, mais je peux le confirmer parce que Sandy est d'origine anglaise.
3: Ah, d'accord.
1: Donc, je peux confirmer que les Anglaises sont bien. Ça, c'est vrai.
3: Ah ouais, non mais c'est clair, ça c'est...
1: Voilà.
2: D'origine anglaise.
1: Eh ouais.
2: Ah bon?
1: Bah oui.
2: Elle parle anglais couramment alors?
1: Ah bah ça, faudra lui demander quand il l'aura au téléphone.
2: Écoute, tu sais même pas si elle parle anglais couramment ta meuf?
1: Ah bah moi, je lui demande pas. Hein.
2: Ah bon d'accord, ok, très bien. Donc, tu disais les filles, donc faut s'en méfier en Angleterre, hein Bruno?
0: Oui, mais enfin, vous savez, les filles, elles sont différentes en France, hein. Elles t'adressent la parole, tu réussis mieux à t'accrocher à elles, tu vois. C'est quand même différent. Il faut dire, franchement, en France, c'est pas tellement olé olé les filles, hein.
3: Pourquoi en Angleterre ça l'est? Mais t'as rencontré un peu, t'as eu des aventures avec ces filles ou quoi?
0: Oh ben, y en a qu'ont essayé, bon, avec moi, mais bon, ben, ça s'arrêtait là, c'est tout.
3: Ah, ok, d'accord.
2: Très bien. Voilà, Connie.
3: Ok, ça roule.
2: Bon, vous n'hésitez pas à appeler comme Connie au 0800 308 5000. Gérard est avec nous, c'est une première mondiale pour la bande FM. Gérard de Suresnes avec Bruno. Tu es d'où, Bruno, en France?
0: Eh ben, je suis né à Paris, dans le 13e arrondissement. Je suis un Parisien.
2: Mais tu vis où, en ce moment?
0: Ah ben, en ce moment, je plante ma tantiglou, et puis avec une tantiglou, on peut se poser n'importe où, hein.
2: D'accord.
0: Y a pas de problème, hein.
2: Toi, Gérard, tu aimerais vivre comme Bruno, tenter l'aventure, même avec Sandy, de partir avec un sac à dos et d'aller vivre comme ça, même en restant en France, mais d'aller dans... Pas d'avoir de ville et puis de bouger, d'aller se balader, de voyager.
1: Bah disons, si on a des sponsors, s'il y a des sponsors derrière pour nous appuyer, pourquoi pas. Parce que faut se dire une chose que, bon, d'accord, Bruno part avec des économies qui gardent, mais surtout, il faut...
2: Il est comme toi, il a une pension.
1: Ouais, mais ça, c'est autre chose,
2: toi,
1: ça.
2: Tu plains tout aussi, hein.
1: Bon, tu t'écrases plus tard,
4: c'est pas moi, c'est Manu qui a...
1: Non, c'est toi qui viens de le dire, parce que c'est tout, non. Il y a plein qui a ton micro d'allumé, alors tu fermes ta gueule.
2: Ça vaudra bien. Il est rapide, Manu.
1: Non, mais faut dire que faut des sponsors, parce que t'es pas à l'abri de... T'es pas à l'abri de ce qui peut y arriver derrière, hein.
4: Et nous, on a eu deux sponsors qui nous avaient demandé, au cas où il y a un souci, c'est juste un Bruno et Ricard.
1: Ouais, c'est ça, alors...
4: Ils peuvent t'épauler.
1: Des conneries comme ça, tu te cordes dans le cul, d'accord, et pèse de babouin, tu hâtes un petit peu, parce que tu commences à me les gonfler sérieusement avec
2: tes
1: petites
2: conneries. Alors, Bruno, t'es venu avec des cadeaux. Ah ouais. On va les regarder en direct. On y va. Tu prends ton petit sac et tu vas.
0: Je l'ai là en dessous la table.
2: Bah prends-le. Vas-y. Oh là là, il est tout excité le petit Bruno. Hein. Là, alors des cadeaux.
4: Deuxième anniversaire.
2: Tu nous les offres?
0: Oui. Alors il faut voir le premier là. C'est quel nom d'ailleurs? Je vais regarder. C'est Noémie.
5: Noémie, elle est plus là. Bah,
2: c'est pour NK, ça la remplace.
5: C'est NK.
0: C'est pour NK. Alors, c'est pour NK.
2: Voilà. NK. NK pour NK.
5: NK. Si t'as acheté un soutien, c'est un problème.
2: Alors, NK.
0: Alors,
5: ça, c'est pas un god pour NK.
2: Alors.
0: Pardon, excusez-moi. Alors, le second. Oh là là, il faut ouvrir le. C'est un petit carnet, vous savez, c'est pas encore là, jouer. Alors, c'est pour mon petit Max.
2: D'accord, c'est moi.
4: Il est en face.
2: Il est en face.
0: Je peux me déplacer, hein, ça me fatiguera pas. Hein.
2: Ah, d'accord. Ah, c'est ça, les personnages. C'est pas sacré, Bruno. Ce n'est pas un...
4: Tu es sûr que tu le fais au Tour de France, le Bruno? Ça fait 30 ans qu'il est sur le vélo.
2: Il vient les cartonner. Je devais juste à dire aux auditeurs que ce n'est pas du tout un acteur. Hein. C'est un vrai de vrai. Hein. Alors bah, tu ouvres pas une carte au cadeau?
0: Ça, c'est pour Gérard.
2: Voilà, Gérard. Alors, moi, je vous petit cadeau, déjà.
5: Ah ben, je fais comme toi.
6: Je l'ouvre aussi alors, moi, j'attends pas les autres.
2: Oh, mais c'est mortel ça! Ça me fait plaisir. Regarde, alors ça c'est génial, regarde, c'est pour mettre des bougies. Des bougies, non, c'est marrant ça. Sous forme, alors c'est un. Comme un.
5: Un abat-jour.
2: Hein,
5: ah, pareil.
2: Sauf qu'on met.
5: Bah. Un petit abat-jour.
4: Ça va te servir, t'en as dans la jambe des bougies.
0: Alors ça, qu'est-ce que
5: c'est? Dans le cul.
2: Ça me fait plaisir. Merci Bruno.
0: Oh, c'est pour.
2: C'est marrant, ça.
0: C'est pour Jean-Pierre Sauzère.
2: Bah tu vas me le donner, tiens.
0: Oh,
2: je vais lui envoyer.
0: Mon Dieu, et Max, tu lui remets.
2: Ouais,
0: oh,
2: bah,
0: je te remercie. Tu remets à.
2: Pareil.
0: Ça. Ouais.
2: Ah, bah ça c'est.
5: Ah, bah je te remercie, Bruno.
2: On va lui envoyer à
0: Jean-Pierre. Mais de rien, vous savez que je vous aime bien.
2: On va l'envoyer chez moi. Qu'est-ce qu'il y a, mon petit Bruno?
0: Alors après, qu'est-ce qu'il y a après? Il y a Manu. Oh, ah. Manu.
2: Arrête, c'est que mine de rien, ça fait plaisir, parce que moi qui suis amateur de bougies. Bruno, sérieusement.
5: Même mon paquet, oui.
0: Comme je voudrais vous le préciser, l'argent ne compte pas pour moi.
2: Eh bah très bien. Tant mieux. Tu sais que j'ai vu une très jolie montre. J'en parlerai. J'ai vu une très jolie montre du côté du Bon Marché. Une petite marque très sympa. Elle coûte pas très très cher. On ira la voir ensemble. Je te la montrerai.
5: Franchement, c'est la classe. Merci beaucoup, Bruno. Hein.
2: C'est quoi?
5: Donc j'explique aux auditeurs. C'est les petits chats.
2: Ouais.
5: Et dedans, on peut mettre une petite photo en fait.
2: Bon, pour ta petite,
5: pour
2: ta petite
5: pour
2: commune,
5: bébé rose.
2: Ouais,
5: c'est magnifique.
0: Alors maintenant,
5: c'est Phil Darce.
0: C'est pour Jimmy.
2: Ah bah non, je vais lui donner moi aussi. Je vais lui donner.
0: Et sérieux, tu le remets? Oh là là, je te remercie, Max. Si elle peut recevoir son cadeau, Jimmy.
2: C'est quoi dedans?
0: C'est un chat. Je crois que c'est un réveil.
2: Ouais, bah tiens. Ça, tu lui offriras?
5: Ouais.
2: Non, tu lui donnes toi ou pas?
5: Ouais, si tu veux.
2: Tu le feras ou pas?
5: Je lui donnerai.
2: Tu passeras la voir?
4: J'ai vu du derrière, j'ai fait dans sa boîte aux lettres.
2: Tu sais où elle habite?
4: Bien sûr.
2: Bon, alors d'accord, tu lui donneras.
0: Pardon, excuse-moi, mon petit Max.
2: Je t'en prie.
0: Ensuite, c'est pour Bob. Alors moi, je pense à autre chose. Je dis que pourvu que j'ai le nombre de cadeaux.
2: C'est quoi dedans? Ça va être un dé, non? Un truc comme ça?
0: Je me rappelle plus bien.
2: C'est plus, tu sais plus? Tiens!
0: J'ai la mémoire pour certaines choses, mais pour
2: Bob! Mais c'est pas toi qui as écrit, là?
0: Non.
2: Ah oui, parce que.
0: C'est une dame à Versailles qui m'a. Qui a inscrit.
2: D'accord.
0: Parce que moi, si j'écris, moi, on comprendra jamais rien. Hein.
2: D'accord. Alors.
0: Ensuite.
2: Ah, ça vous réveille, Ginny, t'es gâté.
0: Ensuite.
2: Alors.
0: Léo! Notre ami Léo!
2: T'exagères.
0: Oh non!
5: T'aurais pas dû, t'as fait des folies,
2: T'aurais pas dû. Oh.
0: Il vaut mieux faire des folies.
5: Attends, je vais lui donner. C'est quoi, c'est une technique? C'est une technique, c'est pour mixer?
2: Tiens, ouvre un peu. Ouvre. Alors. Déjà qu'il y a des petits messages que notre ami Fildar a sa carrière pour Bruno, pour Bob, un truc pour apprendre à mixer pour Léo. C'est quoi?
4: Bah, c'est sympa.
5: C'est un petit saut.
4: C'est un petit tablier pour les, un petit panier pour les faire décorer.
2: Moi, j'aime bien le truc que tu m'as acheté, les abat-jours, là. Ah, ça me fait plaisir, Jean-Pierre Sonia, je vais te l'envoyer, tiens.
0: Tu sais que ça doit bien éclairer dans une chambre.
2: Ah ben, je vais essayer ce soir.
0: Ah oui, ça doit bien éclairer. Hein.
2: C'est clair.
0: Tu sais, si t'as un buffet ou... Parce que tu... Si
2: ah, mais dans ma salle de bain, moi, j'aime bien prendre des petits bains avec des petites bougies.
0: Ouais.
2: Alors, comme j'ai ma copine qui arrive jeudi.
0: Quand?
2: Jeudi.
0: Jeudi?
2: Ouais.
0: Alors là, c'est super.
2: Tu lui as rien acheté, ma copine?
0: Oh là, ouais.
2: Tu lui as rien acheté? Parce qu'elle a vu, il y a une très jolie montre.
0: Je savais bien que j'avais pas pris le nombre de cadeaux.
2: Oh là là,
0: non, mais c'est pas grave. Par contre,
2: je vais te montrer. Tu restes dans Paris, je te montrerai. C'est au bon marché. Ah, tu vas dans les montres, je te donnerai la marque et tout. Tu verras.
0: Ah,
2: elle adore ça.
4: Arrête, c'est capable de le faire.
2: Ouais. C'est une montre d'homme magnifique.
4: Arrête!
2: Non, mais oui.
4: Chrono. En 20 heures, Bruno, j'ai pas de mon cadeau.
2: Ça coûte 6 500.
0: Alors,
2: elle est belle, je vais te l'offrir.
0: Alors, le dernier, ça sera à mon petit fil d'art.
2: Ah!
0: Ça va y arriver.
2: Oh la fantasme!
4: C'est bon, ça.
0: Ensuite. Excusez-moi de vous couper la parole.
2: C'est quoi?
0: J'ai des porte-clés. J'ai des.
2: C'est bien.
4: Ouais, c'est bien.
2: Ah ouais.
4: Ah, merci Bruno, ça me touche. Merci beaucoup.
0: Par contre, j'ai heureusement, j'ai dit que j'avais pas prévu d'autres cadeaux, mais si j'ai des porte-clés. Mais alors le problème avec la pluie qu'il a fait, le paquet il est crevé, c'est horrible.
2: D'accord. Mais où est-ce qu'on est, carrément. C'est dur.
4: Je vais ouvrir le paquet de Bob à une carte.
2: Sans déconner.
4: Regardez ce que
2: tu l'utilises, toi, Gérard, ton truc, ton abat-jour ou pas?
4: Ouais, je le garde, moi.
2: Sinon, tu me l'offres, hein.
4: Ouais, je le garde.
2: T'es sûr, hein?
4: Mais
2: t'as pas de bougie.
4: Ouais, mais Sandy, elle va l'aimer.
2: Ah, putain, ça me fait plaisir. Non, mais ça, c'est bien pour mettre dans ma chambre. J'aime bien. Merci beaucoup, mon petit Bruno.
0: Mais de rien. Moi, je suis fier quand je dis que je suis à votre service.
2: Ouais. Bah écoute,
0: je vous aime tous.
2: Mais nous aussi, on t'aime.
0: Vous savez?
2: T'as rien acheté à ma copine?
0: Si, j'ai des porte-clés.
2: Non, mais... Arrête,
0: j'ai un porte-clés
2: c'est
0: en...
2: Bien,
0: en
2: non.
0: J'ai un porte-clés en plaqué or.
2: Oh là là.
0: Alors le problème, c'est que présenté comme ça...
2: Non. T'embêtes pas.
0: Il n'y a pas de paquet. Il y avait un paquet, mais il est crevé par la flotte, en
2: fait. Ouais. Mais sinon, je te montrerai une montre...
4: Arrête!
2: Mais non!
4: Arrête! Tu sais que ta montre!
2: Mais je vais pas lui en parler, c'est tout!
4: La paye!
2: Ouais! Une Longine, tu verras.
0: Longine?
2: La chrono, la dernière, Simis.
0: Mon Dieu, je te remercie, mon petit Max.
4: Ah, tu veux?
2: Merci, Max, de l'avoir
0: fait. Si je vous fais un cadeau, c'est pas pour que vous me fassiez des cadeaux.
2: Je te l'offre pas. C'est bon.
4: Si.
2: Par contre, si tu veux me l'offrir.
0: Ah oui, je te l'offre, oui.
4: Non!
2: C'est
4: une question.
0: Combien qu'elle coûte?
2: 6 500.
0: 600 000?
2: Non, 6 500.
0: 6 500?
4: Oui, mais c'est 600 000 pour les...
0: 60 000?
2: Ouais.
0: 60 000? Alors, 60 000, ça fait combien? Ça fait...
2: Ça fait... Je rigole, Bruno, il est hors de question.
0: Tu crois que je serais pas capable?
2: Mais il en est hors de question. Ou alors, si tu me les offres, je te rends tes deux abat-jours.
0: Oh non.
2: Non. Je rigole, il est hors de question, c'était pour plaisanter. Mon petit Bruno, tu vas rester avec moi. Mon Gérard aussi. On aura Nathalie dans un instant, 25 ans de tour.
7: Exact, bonsoir.
2: Ah Nathalie, c'est toi qui vas me l'offrir cette putain de montre.
7: Pas de problème.
2: C'est vrai?
7: Bien sûr.
2: T'as les moyens?
7: Non, je vais la voler.
2: Ah bah oui!
4: Hey Max,
2: t'as moyen de voler?
4: Max, tu peux pousser un coup de gueule là comme contrepasse de babouin, s'il te plaît.
2: Attends, qu'est-ce qu'il dit? Sandy bosse au stand Stealth Free de l'université Paris X.
7: C'est vrai qu'elle est au grillade.
2: C'est vrai?
7: Pareil.
2: Elle est au grillade, Gérard?
4: Bah oui. Bah alors, espèce de babouin, un conseil que je te donne demain, si je te vois, je te fais une tête au carré.
2: Tu l'as déjà vu?
4: Bah attends, celui qui a été faire les poteaux, alors...
7: Ah oui, qui a fait aussi les frites avec la graisse de tes cheveux.
4: et ta connerie, toi, espèce de pétasse.
2: Bon, Nathalie,
7: oui,
2: une question pour qui?
7: Pour Bruno.
2: D'accord, donc on parlera de quoi? Du Turing de Grande-Bretagne ou...
7: Non, on parlera du Turing et aussi de la vache folle.
2: Ah oui, ah.
0: Donc,
2: tout à l'heure, dans un instant.
4: Après. Juste après la pub.
2: D'accord.
0: Ah oui, d'accord, oui.
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2: Nous sommes de retour dans la dernière ligne droite avant que Evan ne prenne, bien sûr, comme tous les lundis, la suite sur Fun Radio. Vous allez pouvoir lui laisser des messages sur email, internet et email standard, à savoir le 0800-308-5000. Nous avons justement, à ce numéro, ce que je mange des carambars, excusez-moi, Nathalie de Tours, 25 ans.
9: Rebonsoir.
2: Nathalie qui n'est pas venue me voir vendredi.
9: Non, elle n'a pas pu.
2: Parce qu'elle travaille, Nathalie.
9: Voilà, elle travaille.
2: Elle travaille dur.
9: Ouais.
2: Alors, Nathalie, t'as une question à Bruno qui nous écoute. Et à Gérard de Suresnes qui est là également.
9: Ouais.
2: Tu t'en
1: fous,
2: Gérard.
1: Mais attends, oh.
9: Bonsoir, Max, Bruno.
1: Il t'a dit qu'il y avait Gérard. Alors, si tu n'as rien à foutre, tu le dis tout de suite.
9: Bonsoir, Bruno.
0: Bonsoir à toi.
9: Voilà, je voulais savoir, t'as dû parler, entendre parler de la crise de la vache folle en France. Je voulais savoir où ça en était en Angleterre, parce qu'en fait, ça vient de là-bas. Et je voulais savoir si la crise avait été éradiquée.
2: Ah, d'abord, est-ce que c'est une crise ou est-ce que c'est une mode?
0: Bon, alors... Sur ce sujet-là, je crois qu'il faut pas trop dramatiser. Bon, c'est vrai qu'il y a des vaches folles, c'est vrai. Mais
2: t'en as vu toi personnellement ces vaches folles?
0: Bon, alors je vais vous sortir un machin drôle parce que ça va vous faire rigoler, hein. Si les vaches étaient folles, si elles sont vraiment folles, alors, je sais pas si ça en ressort avec mon histoire drôle que je veux sortir. Eh ben ils ont qu'à les enfermer dans des asiles de nuit s'ils sont vraiment folles leurs vaches. Je sais pas si ça ressort bien si j'ai mal raconté, tant pis pour moi.
9: Hein. Elle est finie la blague.
0: Oui, elle est finie.
9: Ah ouais.
0: Bon, alors. Parlons peu, parlons bien.
2: Ah, quand même.
0: Sérieusement, hein.
2: Mais Gérard, tu peux en parler. Apparemment, Nathalie, t'as pas calculé, elle sait pas que t'es là.
1: Non, mais elle est à moitié tombée, alors.
9: Mais j'entends pas Bruno, là.
0: Alors, c'est sûr qu'il y a des vaches folles, mais enfin, quand même, tous les troupeaux, ils ont pas que des vaches folles, hein. Il y a des vaches qui sont bien. Hein.
9: Mm-hmm.
0: Donc, bon, c'est vrai qu'il y a des vaches folles, mais je trouve qu'ils en mettent un peu de trop. Il n'y a pas tant de vaches folles qui veulent bien nous le faire croire.
9: Mais un pourcentage à peu près, t'as une idée?
0: Oh, alors là, dans un pourcentage, j'irai pas m'avancer, parce que si je dis quelque chose après qui est pas en rapport avec ce qui est...
2: Ouais, tu vas t'attaquer dans la presse.
0: Eh ben, on va m'attaquer dans la presse, alors j'ai mieux pas dire de bêtises. Ou plutôt, j'ai mieux me taire.
9: Mm-hmm. C'est bien.
0: C'est vrai qu'il y a des vaches folles, c'est vrai, il y en a. Mais il faut pas exagérer quand même, hein. Il y a pas tous les troupeaux qu'il y a partout en France et en Angleterre, il y a pas que des vaches folles, il y a des vaches qui ont rien non plus, hein. Il faut pas exagérer non plus, hein.
9: Mm-hmm. Et comment tu le vois qu'elles ont quelque chose ou pas en Angleterre? Parce qu'en France on a des images, mais en Angleterre on en a pas.
0: Ah ben moi je le vois pas moi. Moi c'est du fait que je parle avec les fermiers, j'ai beaucoup l'occasion de parler avec les fermiers en Angleterre. Mais bon, il y a les fermiers, moi je vous dis ce que les fermiers anglais me disent. Ils me disent, c'est la télévision, c'est ceci, c'est ouais. Cela.
1: Non mais ce qu'il faut dire, Bruno...
9: Il y a un blanc là.
1: Bon, tais-toi. tu sais que je suis là, alors si t'as pas envie de me parler, tu le dis tout de suite.
9: Et puis,
1: vous
9: partir la bande avec Britney Spears là.
1: Bon, si ça te plaît pas toi, t'as vite tour et t'as même pas été capable d'aller voir Max mixer. Alors, d'accord? Alors, on doit bien entendre salut à toi.
9: Bruno, la vache folle.
1: Ouais, ben, la vache folle.
2: Bon, j'ai rien dit ce que t'as à dire.
1: De toute manière, on en fait tout un plat, mais faut se dire une chose que, comme Bruno l'a dit.
2: Tout un plat, il faut mieux aussi l'accompagner avec des frites ou.
1: Ouais,
2: des...
1: non, mais
2: parce
1: là.
2: Si t'as fait tout un plat et tu fais que ça,
1: c'est. Non, mais là, en ce moment, c'est que ça va un peu trop loin parce que maintenant, c'est toutes les grandes surfaces qui sont retirées.
2: Ouais, ça va être ta grillade. Folle, hein, à un moment donné.
1: Bah, de toute manière, je pense que.
2: Il y a ta femme qui travaille dedans, on est
1: au chômage,
2: toutes les grillades.
1: Non, mais là, je pense que pour l'instant, il y a un peu trop de trucs qui sont dits. Et de toute manière, les journalistes en disent de trop. Donc, faut mieux voir avec son boucher qu'on a l'habitude de traiter parce que les trois quarts du temps, les journalistes en racontent. Ils en font tellement un plat qu'à la fin, on ne sait plus quoi bien manger. Alors, c'est la côte de bœuf, c'est les steaks hachés, c'est le poulet, c'est le canard, c'est
9: les œufs. Le poulet, c'est pas du bœuf. Hein.
1: Non, mais pour l'instant, le poulet, il y est aussi. Hein. Alors, je te signale, écoute bien les infos. Et avant de.
2: C'est sûr, le poulet fou.
9: Le poulet fou?
1: Oui. Maintenant, c'est le poulet, le canard qui
2: a dit un fou.
1: Ouais.
9: On aurait pu demander à Sandy, là, vu qu'elle est dans la partie maintenant.
1: Ouais, bah toi, t'es une folle, d'accord?
9: Oui, si tu veux.
1: Bon. Alors, je veux te dire une chose, Sandy, attends, merde, toi. Sandy, elle t'emmerde.
7: Ok. Des grillades de bœuf.
1: Ouais, mais Sandy, elle t'emmerde. C'est pas des grillades de bœuf qu'on fait, d'accord?
7: C'est quoi?
1: C'est des grillades de ton cul. D'accord? D'accord?
2: Ce qui est bien joué, c'est que.
1: Tu m'as bien compris.
7: Oh, il m'a cassé mes.
2: Gérard et Sandy pourront ouvrir un restaurant après. Ils sauront tout faire. Servir, faire la bouffe.
5: Alors, j'irai pas perso, mais.
2: Ah ouais. Alors, Bruno, qu'est-ce que tu penses à tout ça, tout ce que vient de dire Gérard concernant sérieusement les problèmes de vaches folles et de grillades et...
1: De cette manière, ça vient de là-bas.
7: Il y a le poulet fou en Angleterre.
1: Il y a bien des.
2: Attends, on laisse parler.
1: Il y a bien des folles à Tours.
0: Bon, alors excusez-moi, Max, il a dit, qu'est-ce que j'en pensais, ce que Gérard avait dit. Il est d'accord avec moi, il dit qu'ils en font un peu de trop. Ben c'est vrai, hein, ils en font un peu de trop. C'est sûr que, bon, il y a des vaches folles, mais enfin, quand même, tous les vaches sont pas folles, hein, il faut pas pousser les vaches dans le fossé quand même, hein.
1: Non mais attends, Bruno, faut bien se dire une chose, que d'où vient la vache, d'où s'est promis ce problème-là, ça vient d'Angleterre.
0: Oui, ça vient d'Angleterre.
1: Donc c'est les Anglais qui nous ont ramené cette
2: Angleterre, hein, pas de Nanterre, hein.
0: Ah oui, en principe, ça arrive de l'Angleterre. Bon, il donne, j'ai entendu dire, hein, il paraîtrait, hein, qu'il donne de la farine, je sais pas quoi, enfin, j'ai écouté comme ça. Et cette farine-là, eh bien, s'il veut pas, moi, je vais peut-être raisonner comme un tenon, hein, mais tant pis. S'ils veulent pas qu'il y ait une vache folle, ben, ils ont pas qu'à donner de la farine, ils ont qu'à donner autre chose.
7: Ben oui, mais quoi?
1: Bah, ils ont qu'à te donner toi à manger.
2: Non, allez, arrête, oui, c'est un sujet sérieux, Gérard. D'ailleurs, c'est un débat que tu pourrais faire, un débat sur la vache folle.
7: Je pense que ça peut être intéressant,
1: ouais. Ouais, bah, surtout pas avec
2: déjà,
1: toi.
2: Déjà, on fait la délinquance.
1: Surtout pas avec toi lors des débats.
2: Alors, non, Gérard, sérieusement, ce débat, celui du débat, alors qu'est-ce que.
1: Non, parce que là, de toute manière, faut dire une chose, que le problème, c'est vrai que ça vient de là-bas. Ça vient de chez eux. Bon, maintenant, savoir si on leur donne de la farine, ça, on ne sait pas. Parce que on ne sait pas exactement ce qui en ressort des trucs. Ils abattent des troupeaux à l'heure actuelle. Maintenant, c'est venu en France. Ils en ont encore abattu le week-end dernier. Donc, pour qu'on arrête avec cette histoire, une bonne fois pour toutes, qu'on essaye de savoir d'où vient ce problème, d'où ça te sort. Parce que sinon, bientôt, on n'aura plus rien à manger dans les assiettes. Déjà la côte de bœuf, le poulet, tout ça. Donc maintenant, il y en a marre. Pour dire stop à ça, il y a des responsables qui sont bien placés pour s'occuper de ça. Donc qu'on leur laisse la place, qu'ils fassent ce qu'ils ont à faire, mais pas nous emmerder, nous retirer ce qu'on a besoin. Parce que maintenant, sinon, on va plus rien manger. T'es pas d'accord avec moi, Bruno?
0: Oh si, Gérard, que je suis d'accord. Par contre, moi, il y a un machin que je comprends pas. Pourquoi qu'il parle de farine ou je ne sais pas quoi, il parle de farine, la farine, soi-disant, c'est à cause de ça qu'il y a des vaches folles ou je sais pas quoi. Qu'est-ce que c'est que ça? Moi, j'en comprends que dalle, moi, là-dedans, moi.
7: Farine en anglais, c'est farine.
1: Non mais ça c'est des trucs, c'est leur problème à eux, c'est eux qui ont inventé des substances pour donner aux vaches. Bon, maintenant savoir ce que c'est, on ne sait pas. Parce que de toute manière, tous les prélèvements qui ont été faits, on n'en sait rien. De quoi? Mais attends, toi t'as quel âge toi pour dire ça?
7: J'ai 25 ans.
1: Et t'as 25 ans, t'écoutes les impôts 24 heures sur 24?
7: Ben non, mais...
1: Non, bon bah alors, pour l'instant, t'as 25 ans et tu sais rien.
2: Attends, Gérard, il passe son temps à écouter France Info.
1: Il a que ça à faire. Ouais, bah attends, moi je peux te dire une chose, que à force, je me demande ce qu'on va arriver à manger bientôt. Bientôt ça... Ouais, des yaourts. bientôt tu vas manger des boîtes de conserve avec des trucs qui sont dedans aussi.
2: Comme toi avant.
7: Bien sûr.
1: Non? Alors
2: rien, ça fait tomber les dents.
1: Ouais, ta gueule. Bon, et toi, écrase la pétasse.
2: La malnutrition.
7: Ça donne le corbus, ouais.
1: Ouais, tant que ça ne donne pas de poils au sein, ça va. Ok.
7: Il est trop drôle.
1: Ouais. Bon, c'est tout, ta question?
7: Ah ben, moi, je m'adressais déjà à Bruno. Donc je voulais remercier Bruno pour son témoignage sur la vache folle, parce que moi ça m'a bien éclairé. Et puis je voudrais dire quand même aux Crous de Paris 10 qu'ils abusent, quoi. Mettre un fou au yaourt et une folle dingue aux grillades, faut pas abuser, quoi.
1: Et toi, la pétasse, on t'emmerde, la pétasse de Tours, parce que la pétasse de Tours qui est même pas capable d'aller voir le Star System et qui se permet d'insulter
7: de nous insulter.
1: Alors tu t'écrases, d'accord, pétasse?
7: Non, je m'écrase pas.
1: Alors tu fermes ta gueule et c'est tout, et tu vas te faire sauter par qui tu veux.
7: Bah, pas de problème.
1: Ok, et pas par moi.
9: Sûrement pas par toi, c'est clair.
1: Bon, bah, clonière, j'aurais peur de me salir les mains.
9: Ouais, bah, c'est pas un cerveau, une bite, après on en reparle.
1: Ouais, bah, t'arrêtes. Je vais te dire une chose, ce que j'ai entre les jambes, t'es pas prêt de l'avoir dans ta bouche, espèce de connasse.
9: Ah, bah, ouais. C'est clair, hein.
2: Mais il a quand même une voiture.
9: Même grande ouverte, ouais.
1: Ah, d'accord. Toi, tu fermes ta gueule, toi. Ouais, non, mais.
2: Non, rien qu'un peu, on l'a entendu. Il y a sur IRC, il y a le Corac qui dit en fait, les farines animales, c'est en fait des déchets de la jambe de GG.
1: Ouais, c'est ça, n'importe quoi. C'est plutôt ceux qu'on même pas été capable d'aller voir Max avec toute la publicité qu'on leur a fait. Et par quoi, tiens.
2: Ouais, c'est vrai qu'on a parlé à un moment donné de la vache folle, mais c'est vrai qu'il y a une période où, ici, en tout cas dans les studios, on parlait de la pâte folle.
9: En tout cas, c'est clair, c'est-à-dire que la vache folle, tu l'auras pas parce que c'est dans le cerveau, alors.
1: Eh ben toi, toi, tu n'auras pas la chape folle.
9: Ça, c'est clair non plus.
1: Parce que la chape folle, pour l'instant, t'es même pas capable de te faire baiser.
9: Oh là là, tu me connais trop bien, Gérard.
1: Ouais, ben... Bon, en tous les cas, je vais te dire une chose, que t'as même pas été capable de...
2: Bon, on a compris ça.
9: J'ai pas été capable, ouais.
1: Ouais, d'accord.
2: Merci, Nathalie.
9: Je vous en prie, bonne soirée.
2: Merci, bonne nuit. Merci. Au revoir. Bon, conclusion de tout ça, Bruno, et ce qui serait intéressant peut-être, parce que t'es là jusqu'à quand? Jusqu'à dimanche, hein?
0: Ben, jusqu'à dimanche.
2: Moi, ce que je propose, c'est bon. Demain, c'est la soirée années 80, donc ça va être difficile. Mais tu pourras quand même passer nous faire un petit coucou. Par contre, ce qui serait intéressant, peut-être que mercredi et jeudi...
1: Mercredi, t'as Léo pour minuit à 2h.
2: Ah oui.
1: À la rigueur, jeudi, si tu veux, on peut faire une rencontre avec Sandy pour une nuit
2: confinée. Une nuit partout.
1: Une nuit partout, espèce de PD.
2: Une nuit grillade. Non, mais ce qu'on pourrait faire, par contre, c'est... réinviter Bruno avec toi, Gérard. Et il applaudit, Bruno, il est tout content. Et d'inviter pendant une heure, tous les deux, et de vous laisser discuter un petit peu de l'actualité.
1: Bah avec Sandy.
5: Ah non.
1: Non,
5: toi,
1: non.
5: Mais on va s'en occuper, nous.
2: Hey. Arrête un peu, Phil Dart, t'es chiant, fous-lui la paix. Putain, c'est incroyable, ça.
5: Ah, mais on peut la décortiquer, tu sais.
2: Bon. Tous les deux, vous pourriez parler un petit peu d'actualité.
0: Oui, certainement, hein, certainement. Moi...
2: Je sais pas, par exemple, de ce qui se passe en ce moment dans les pays, là-bas, chaud. Non, peut-être pas.
5: Oh. Ah, on va rester au saumon fou et la vache folle, tu vois.
2: Oui, Bruno.
0: Oui, personnellement, j'ai écouté la radio, j'ai écouté, pour ainsi dire, tout l'été Europe 1 avec mon pote. J'ai écouté Europe 1, et moi, ce que j'ai retenu, c'est surtout les... Bon... Je sais pas, on va pas trop parler de ça parce que je sais pas comment que ça peut se passer. Les histoires en Corse, tout ça, le gars là qui s'est fait, bon, enfin bref, on va pas épiloguer parce qu'on sait pas, on sait pas jusqu'à où ça peut aller si on reparle de ça. Mais disons, j'ai suivi des certaines affaires, comme par exemple là en ce moment, il y a une espèce de paquebot là qui a déversé, je sais pas trop quoi là.
2: On peut en parler, ça, jeudi. Oui. On pourra en discuter.
1: Ah ouais, le truc italien là qui a coulé dans la Manche là, comme l'Erika, oui. Avec des produits toxiques.
0: Voilà, Gérard.
2: Et ben, moi, je pense que tous les deux discuter de ça avec d'autres sujets qu'on pourra chercher sur l'actualité, pas forcément dans l'actualité grave,
1: bien sûr,
2: mais...
1: Oui, bien sûr.
2: Hein, oui, sur les tempêtes, les inondations, on peut en parler un petit peu.
1: De toute manière, la tempête, on peut encore en reparler, parce que...
2: Attends, ça...
1: Faut dire une chose, on est encore bien parti pour en prendre une bonne partie.
2: Jeudi, 23h minuit, on peut considérer et noter dans l'agenda qu'il y aura une heure consacrée. Regarde, Bruno s'en lave les mains, il s'en frotte les mains. Bruno et Gérard, tous les deux, vous allez aborder des sujets d'actualité. Est-ce que vous êtes prêts à le faire tous les deux?
0: Ah ouais,
2: avec éventuellement la complicité de Sandy.
0: Moi, sans problème, moi j'aime bien Gérard. Moi, faire un discours avec lui, ça sera super.
1: Non, mais moi, de toute manière, moi, j'ai rien à dire.
2: Si, t'as quand même ton point de vue, tu connais, tu regardes la télé quand même.
1: Ouais, mais d'accord. Comme disait Bruno, bon, il m'estime bien, moi aussi. Ouais, ouais. Bon, donc,
2: il y a un bon feeling.
1: Il prend la connaissance de Bibi. Donc, Bibi dit Sandy.
2: Et vous dialoguerez tous les trois sur des sujets d'actualité.
1: Voilà.
2: D'accord? T'es d'accord, donc, Gérard?
1: Ouais, sans problème.
2: T'auras des choses à dire. De toute façon, je pense que t'as quand même des choses à dire. Tu maîtrises le sujet.
1: Bah, tu sais bien que tous les débats, je sais les maîtriser.
2: Non, puis tu regardes les actualités, tout ça, les infos. Pas de problème.
1: C'est
5: pas une six-kid, hein.
2: Et on peut d'ores et déjà dire aux auditeurs qui ont noté que les prochains débats, bon, il y en a un prochain sur le chômage qui sera
1: là dans deux semaines,
2: fin novembre.
1: Le 23.
2: Le dernier, oui, le 23 novembre. Mmh. Et le 14, le jeudi 14 décembre, c'est un débat sur les babysitters, tout ça, parce que bon.
1: Avec Sandy, bien
2: avec
1: sûr.
2: Sandy.
10: Je croyais qu'elle était aux grillades.
2: Et on peut déjà dire, alors c'est pas prévu, parce que c'est toutes les trois semaines les débats, mais qu'il y en aura un dernier avant la fin de l'année, le 28 décembre, donc un jeudi. Et ça sera un débat qui portera sur la délinquance.
1: Voilà. Donc c'est, t'as tout dit, donc faudra...
2: Délinquance et prison, quoi. Tout ce qui touche les prisons, voilà, la délinquance.
1: Comme notre ami Fildar aime bien les toiles.
2: Non, mais toi, tu connais un peu le sujet, je veux dire, tu sauras parler un peu des problèmes de jeunes et tout ça dans les bus, etc.
10: T'as jamais fait de tôle, toi?
1: Non, heureusement pour moi.
2: D'accord, bien. Ok, très bien. Merci, voilà. Bruno, à jeudi.
0: À jeudi, je te remercie, Max, et je remercie tout le monde, mon petit Gérard, mon petit Manu.
1: Merci, Bruno.
0: Et... Anka. Ma petite Anka, et puis mon petit Manu.
1: T'as oublié le crapaud là.
0: Et oulala.
1: Le crapaud de Fildar.
0: Et puis mon petit Fildar, j'ai oublié. Mm. Alors merci à mon petit Fildar.
10: Merci à toi aussi. Oui.
2: Bonjour, merci.
1: Merci à toi, Max.
2: Et à jeudi.
1: À jeudi. Tu me
2: voilà, donc, Gérard. 23h minuit, Gérard et Bruno, on parlera d'actualité. Vous allez pouvoir laisser toutes les questions que vous avez envie qu'ils se posent. Et...
1: uniquement sur le 01 40 521 521.
2: Exactement. Les questions, vous les laisserez exactement sur le répondeur. On va les mettre de côté et vous pourrez les poser donc via le répondeur. On les passera en direct. Hein, d'accord.
11: Bruno et Gérard, il y a également un sujet là que j'ai lu dans la presse. Et c'est marrant parce que ça, je veux savoir votre point de vue sur le confort dans les prisons. Il y a des gens qui nous écoutent en ce moment et qui sont en prison. Et dans un article que j'ai lu dans Le Parisien pas plus tard qu'aujourd'hui, ils réclament plus de confort dans les prisons, à savoir Internet, ce qui est vrai, home studio, cinéma. Qu'est-ce que vous en pensez?
12: Moi, je peux te dire une chose, que à l'heure actuelle, pour au lieu de te planquer derrière tes affiches, moi, je peux te dire une chose, que j'ai Le Parisien d'aujourd'hui, et je peux te dire une chose, que le Premier ministre a débloqué 10 millions de francs pour l'amélioration des prisons.
11: Mais est-ce que vous êtes d'accord pour ça, que on sait qu'une cellule fait 2 mètres carrés, mettre un home studio...
12: Ouais, mais attends, dans ce cas-là, une prison de 2 mètres carrés... Une cellule de 2 mètres carrés, tu mets une ou deux personnes et c'est tout. Sans plus. Vas-y, Bruno.
0: Par contre, se retrouver en cellule avec 3-4 gars.
11: Non mais le confort. Est-ce que vous êtes d'accord pour qu'il y ait plus de confort?
12: Non, mais attends.
11: À savoir Internet, ordinateur, studio.
12: Non.
11: Magnétoscope. Il parle de DVD. Il parle de tout ça. Attention. Hein.
12: Pourquoi pas aussi.
11: Non, sérieusement. Est-ce que vous.
12: Non mais pourquoi pas un téléphone aussi tant qu'ils y sont.
0: Mais maintenant, moi, ce que je trouve absurde, maintenant, là où je suis pas d'accord, comment se fait-il que maintenant il parle, par exemple, quelqu'un va en permission et puis on va lui mettre un espèce de bracelet en matière plastique, tout ça. Qu'est-ce que c'est ce trabal-tringue?
12: Ouais,
0: dans le temps, ils avaient pas le droit de permission.
12: Ouais, non, mais attends. Ça, je vais te dire une chose. Pourquoi, Bruno? C'est que ce que tu veux dire là, le fameux bracelet de permission là,
0: ouais.
12: qui sera pas sur le bras, mais sur la cheville.
0: Ouais.
12: Hein. Donc c'est pour savoir si le prisonnier rentrera ou pas. Donc avec ce bracelet là, il pourra, ils seront raccordés au commissariat de police dont ils dépendent, et le bracelet. Donc correspondra directement avec le commissariat. Si le prisonnier ne veut pas rentrer, ça sera au commissariat d'aller le chercher.
0: Ah ouais.
12: Et donc lui après, tu peux être sûr que le bracelet va lui être retiré, et il fera sa peine.
0: Ah oui.
12: Voire plus après.
0: Ah oui. Ouais, mais.
12: Mais pour l'instant c'est pas. Pour l'instant c'est prévu pour les Anglais. C'est pas encore prévu pour nous.
0: Ah oui.
12: Parce qu'ils sont en train de tester sur les Anglais, en France.
0: Ah oui, moi j'avais entendu ça. Enfin bref, de toute façon, qu'est-ce que c'est comme matière? C'est du plastique qu'ils vont leur mettre? Enfin, si j'en crois ce qu'ils ont parlé à un moment donné, c'est du plastique, Gérard?
12: Non, c'est un bracelet normal.
0: En fer?
12: Ben, ça sera un bracelet normal. Et que dessus, tu auras un truc qui sera relié avec le commissariat de police. Donc, le prisonnier, dès qu'il bougera,
0: ouais.
12: Le commissariat sera où qu'il sera.
0: Ah.
12: Bien. Donc, si tu veux, par exemple, tu prends, un talkie-walkie, n'importe.
0: Ouais.
12: Tu l'allumes.
0: Ouais.
12: Hop, il sera relié directement sur un autre réseau.
0: Ouais.
12: Donc, pour la police.
0: Ouais.
11: Alors, bon, il y a plusieurs sujets, on n'aura pas...
12: Maintenant, on va peut-être aborder le sujet des élections.
11: Alors, aux États-Unis, c'est le bordel, on n'arrive pas à savoir. En deux mots, qu'est-ce qu'on peut dire sur les élections, Gérard ou Bruno?
0: Ben, les élections aux États-Unis, là, du fait qu'ils vont changer de président, là, ça va être Bush, je crois, hein, si ma bonne mémoire est le fils de Bush, ou je sais pas quoi, qui
12: George Bush,
0: ou je sais pas.
12: Junior.
0: George Bush Junior, qui va être président. Bon, Clinton, il va être obligé de partir quand l'autre il va arriver, hein.
12: Ouais, mais pour l'instant, on n'est pas sûr parce qu'à l'heure actuelle, d'après ce qui a été dit aux informations, tout ça, ça a encore été truqué. C'est des élections truquées, donc ils sont en train de savoir sur certains États. Des États-Unis, tout ça, de savoir qui sera élu ou qui sera pas élu. Parce que normalement, définitivement, hier ou avant-hier, normalement c'est George Bush Jr. qui était élu président, donc il devrait remplacer Bill Clinton, et maintenant tout est à revoir parce qu'il y a des bulletins qui n'ont pas été ouverts. Donc on ne sait pas encore.
0: Bon, ben Bill Clinton, il a fini son temps, hein, et maintenant il va partir à la retraite. Bon, il va avoir pas mal d'argent. Je présume quand il va aller en retraite, il va avoir de l'argent forcément. Il va en avoir un gros paquet, hein. Alors donc Clinton maintenant c'est démodé. C'est un autre qui va prendre sa place. Et puis voilà.
12: Ouais, mais de toute manière, pour l'instant, on ne sait pas, hein, parce que ça peut très bien venir dans la nuit, comme ça peut attendre, voire demain ou après-demain. Ils savent pas encore.
0: Surtout que si j'étais à la place de Clinton, eh ben, je serais pas très fier, parce que d'après ce que dans le temps passé on a appris sur lui, là, avec la, comment elle s'appelle l'autre là, comment elle s'appelle là? Comment elle s'appelle l'autre? Whistiti ou Whisky ou je ne sais pas quoi. Enfin bref. Je sais pas si c'est une histoire vraie ce qu'on a raconté sur leur sujet, mais franchement, hein, on s'en serait bien passé.
12: Non mais ça, de manière, ça c'est une histoire entre eux, ça c'est leur problème, c'est pas le nôtre. Hein. Ah. Parce que je sais que nous, pour l'instant, en France, on n'a pas eu encore de problème comme ça par rapport à eux. Hein.
11: Puis t'as fait un débat dessus, donc...
12: Avec la paire Lewinsky.
0: Alors, moi, ce que j'en conclus dans cette histoire, j'appelle ça de la publicité. Qu'est-ce qu'on peut s'en foutre? Parce que vous savez, ils nous ont raboté les oreilles pendant quelques temps. Là, on a entendu que de ça. Mais qu'est-ce qu'on s'en fout de ces histoires? On s'en fout pas mal de leur histoire. On aurait pu s'en passer.
12: Voilà. Ah oui.
11: Pour terminer, on aimerait parler un petit peu, bon, de l'affaire Richard Virac, hein, et le cyclisme, un petit peu du dopage, l'OPO, les sportifs. Mm-hmm. On parle du cyclisme, bon, c'est un peu partout dans toutes les professions. On parle même du football. Qu'est-ce que vous avez à dire là-dessus?
0: J'ai entendu Bernard Hinault, il parlait, d'ailleurs Bernard Hinault, je l'ai vu en Bretagne il y a 2, 3, 4 ans, 5 ans, je me rappelle plus, quelque chose comme ça.
11: Tu passes un bonjour?
0: Je vais avoir l'occasion d'y repasser, hein.
11: Sérieusement, l'OPO, Gérard?
12: Non, l'OPO, de toute manière, apparemment, Richard Virac a bien dit comme quoi qu'il avait pris de l'OPO. Mais donc, il l'a bien avoué. Donc, Il y a d'autres coureurs qu'ont voulu nier en disant comme quoi qu'ils en avaient pas pris alors que c'est faux, mais lui il a bien avoué comme quoi qu'il en avait pris.
0: Oui, alors donc moi je voulais finir une question que je voulais vous dire, c'est que bon, j'ai entendu Bernard Hinault, il a parlé à la radio, je me rappelle plus quelle radio que c'était, enfin bref. Il a dit comme ça, je me fais pas l'avocat du diable, parce que si jamais il m'écoute, je vais pas avoir l'air fin. Enfin tant pis, hein, il va écouter, hein, s'il écoute pas. Il a dit c'est normal qu'ils soient punis s'ils se sont dopés, qu'il a dit.
12: Non, ouais. Mais non, attends. Moi, je suis pas d'accord avec toi, Bruno. Déjà, enfin, Richard Virac, il a rien eu. Hein.
0: Moi,
12: il a avoué, et en fin de compte, il s'en sort indemne. Tout le monde s'en sort indemne dans cette histoire.
13: Moi, j'en...
12: Bon, en fin de compte, attends, je te coupe, Bruno, parce que en fin de compte, c'est la pierre Testina qui a été, bien préciser, c'est la pierre Testina qui a été responsable de ce problème-là. C'est eux qui ont été pris en flagrant délit avec de l'OPO dans leur voiture. Ouais. Donc c'est toute l'équipe qui a été hors du Tour de France l'année dernière.
13: Ouais.
12: Donc à l'heure actuelle, maintenant, c'est une affaire qui est pour moi quasiment classée parce que personne n'a eu des peines de prison ni rien du tout.
13: Ouais.
12: Donc pour moi là-dessus, avec l'histoire de Bernard Hinault, ça fait un bout de temps qu'il a arrêté le Tour de France. Donc je vois pas ce que Bernard Hinault vient faire avec l'affaire Testina.
13: Eh ben, il pouvait souhaiter, celui qui se dopait, là, comment il s'appelle l'autre là?
12: Richard Virenque,
13: et ben, moi, je trouve que Bernard Hinault, il a raison. Dans le Tour de France, il faut faire, excusez-moi, je suis franc, mais quand j'ai quelque chose à dire, je le dis.
12: Attends, Bruno. Mais qu'est-ce que Bernard Hinault a à faire dans l'affaire Testina? Il est pas responsable de l'affaire Testina.
13: Non, mais je dis ce que j'ai entendu à la radio et il a raison. Alors, il a raison dans le sens que celui qui se dope, eh ben, il doit être ratifié en quelque sorte.
12: Ratifié. Non, mais d'accord. Ratifié, ok. Mais moi, je te pose la question. Là, tu me dis ceux qui se dopent, ils sont punis, d'accord. Mais qu'est-ce que Bernard Hinault a à faire là-dedans? Il est pas directeur sportif.
13: Non, mais en tous les cas,
12: Mais il a rien dit, Bernard Hinault, parce que j'ai écouté les informations. Bernard Hinault n'a rien dit du tout sur cette affaire-là.
13: Ah ben je m'excuse. Moi je l'ai entendu à la radio l'autre Quand jour. Ah oh ben du temps que j'étais en Grande-Bretagne, j'ai entendu à la radio.
12: Le procès il a été fait cette année là, il a été fait il y a 3 semaines.
13: Moi je suis désolé, j'ai entendu Bernard Hinault dire, eh bien ils se sont dopés, eh ben il doit être puni. Il y a pas de problème, puni. Alors vous savez, j'ai pas été non plus inventer ces histoires. Hein. J'écoute bien la radio souvent, hein. Je l'écoute. Hein.
12: Moi je peux te dire une chose, que Bernard Hinault n'a jamais été dire ça. Hein.
13: Ah ben moi je suis désolé, il a dit.
12: Ah mais il l'a dit juillet ou août.
13: Du temps
12: qu'il y avait encore le Tour de France, parce que l'affaire a été jugée tout récemment.
13: Ouais, eh ben c'est une affaire. Je suis convaincu qu'on va encore en parler.
12: Exactement.
13: Dopage. Il s'est dopé, tout ça.
12: Non. Ouais.
13: Mais bon, ils vont encore en parler forcément.
12: Non, l'affaire du dopage, l'affaire Testina est bien close. C'est terminé, donc ils en parleront plus. Donc tout le monde a été relaxé. Donc personne ne prend de peine de prison. Donc tout le monde a été relaxé.
11: Eh ben, écoutez,
12: parce
11: rendez-vous.
12: Que Richard Virenque a reconnu cette dopée.
11: Richard Virenque.
12: Laurent Blanc. Pareil.
11: C'est pas du foot.
12: C'est
13: le cas de le dire. Il est vraiment blanc, lui.
12: Ah ouais, mais ils ont tous été reconnus non coupables.
11: C'est sur ces belles paroles qu'on va s'arrêter. Merci encore Bruno d'être venu. On te souhaite bon retour dans ta maison.
13: Exact. Merci à vous tous.
11: Et puis de retour à la radio quand tu veux.
13: Oui.
11: Gérard, peut-être qu'un jour on aura l'occasion de reparler de tout ça.
12: Ben déjà.
11: Un de ces quatre. Hein.
12: Déjà prochain, dans 15 jours. Donc,
11: débat sur le chômage. Bruno, bonne continuation.
13: Merci à vous.
11: On aura tes nouvelles, parce que maintenant t'as un portable, donc de ton lit on pourra t'appeler de temps en temps.
13: Oui, ça veut dire que je serai un peu, comment je pourrais dire?
11: On trouvera les mots d'ici lundi, d'accord?
13: Je ne trouverai pas le courage de me lever pour aller dans une cabine téléphonique.
11: Tu resteras tranquillement dans ton lit bien au chaud.
13: T'as tout compris.
11: Protégé du froid. Gérard, dans 15 jours, pour un débat sur le chômage. Merci Fildar, merci Manu, merci Anka, merci à vous tous de nous avoir écoutés encore ce soir, bien nombreux. Alors, Spermator,
14: ouais.
11: Qu'est-ce qui t'arrive, toi?
14: Non, je vous ai expliqué, c'est quand je fais des rêves érotiques, quand je me réveille, des fois j'éjacule.
11: C'est, non, en fin de compte, t'as éjaculé, c'est après que tu sois réveillé.
14: Ouais, quand quand je suis réveillée.
15: Bah, c'est-à-dire que t'as fait un petit rêve érotique.
14: Voilà.
15: Qu'est-ce qui se passe dans le rêve érotique?
14: Bah, je sais pas, moi, quand dans mon collège, il y a des filles vachement canons, puis bon, je fais plein de choses avec elles, quoi.
15: Ouais. Qu'est-ce que tu fais, par exemple?
14: Bah, je sais pas, j'ai...
15: Ah, bah, tu dois nous raconter, il faut que tu nous racontes les rêves.
14: Bah, on est dans un lit, on fait... Après, on va dans d'autres endroits et tout ça, sur un canapé.
15: Ah ouais? Mais quoi exactement?
14: Bah, je sais pas, elle me taille des pipes.
15: Ah ouais, à ce point-là?
14: Bah oui. Hein.
15: Alors donc, mais tu te rends pas compte que grâce au rêve érotique, des fois, on arrive à faire des choses qu'on a peut-être encore. Que tu n'as jamais faites dans la vie? C'est ça que. C'est de la simulation, c'est comme si t'avais l'impression. Tu trouves pas ça extraordinaire?
14: Bah, ouais,
15: non mais dans les rêves, tu peux des fois faire des choses qui peuvent arriver dans la réalité, parce que des fois on fait des rêves où on imagine des trucs qui sont impossibles. Ouais. Mais des fois on peut effectivement faire des rêves qui ont un trait direct avec la réalité, donc des choses qu'on vit au quotidien.
14: Ouais.
15: Et c'est bon. Alors est-ce que ça t'a plu? Une pipe, ça t'a plu?
14: Non mais c'est
15: est-ce que c'est agréable ou pas?
14: Ah oui.
15: C'est agréable.
14: Ouais mais. Des fois, c'est un peu chiant quand même. Tu te réveilles.
15: Voilà. Et t'es déçu parce que t'aimerais vraiment que ça soit pour de vrai et, voilà. Et c'est pour de faux. Oui. Alors, qu'est-ce qu'on peut faire pour toi?
14: Bah, tu m'avais dit que tu pouvais trouver un moyen pour que ce soit agréable. Donc.
15: Bah, le moyen qui est agréable, effectivement, c'est d'essayer de. Ce qui est hyper agréable, c'est bon, c'est que t'arrives à te mettre dans la tête qu'effectivement c'est un rêve érotique. Ce qui est génial, c'est de le faire sur commande.
14: Ah oui, non mais des fois j'essaie de me dire des trucs avant de m'endormir en espérant que ça va se passer dans mon rêve, quoi.
15: Ah bon, alors justement, de quoi tu rêves? Donc, qu'est-ce que tu imagines? Bah, t'imagines de rêver de quoi?
14: Expliquer quoi que je suis avec un gros canon, quoi, puis
15: un gros canon.
14: Ouais.
15: Alors Spermator recherche un gros canon. T'es avec un pote là?
14: Ouais.
15: Il fait ça lui aussi, des rêves érotiques?
14: Non mais lui en ce moment il est tout excité là, il a roulé sa première pelle donc.
15: Ah ouais? Il faut qu'il... Passe-moi deux secondes.
16: Allô, Max?
15: Salut, c'est quoi ton prénom?
16: Alexis.
15: Alexis, t'as quel âge?
16: Moi, j'ai 12 ans et demi.
15: 12 ans et demi, ah ouais, donc t'es beaucoup plus vieux que Spermator.
16: Bien sûr.
15: Hein?
16: Bien sûr, 6 mois.
15: 6 mois plus vieux. T'es vraiment beaucoup plus vieux, quoi. T'es de loin l'aîné, quoi.
16: Ah,
15: alors...
16: On est que copains. On est que copains, pas frères.
15: Non, mais je sais bien. Raconte-moi.
16: Je suis le grand.
15: Eh, Spermator.
16: Ouais.
15: Alors, vous en parlez tous les deux de temps en temps des rêves érotiques?
16: Bien sûr. Et puis moi, je suis excitée. Comment ça se passe dans la vraie vie?
15: Et tu l'expliques comment ça se passe dans la vraie vie?
16: Il raconte n'importe quoi, c'est qu'un
15: seul
16: jaloux.
15: Il a jamais couché?
16: Non.
15: Non, mais là, il y a un micro. Là. Je sais pas si t'avais besoin de poser le.
17: Ah, je mets tout en route en même temps.
15: Ah, bah attends, hein, oh.
17: Ah bah il faut tout, hein.
18: Attends, j'ai l'harmonica, moi.
17: T'as l'harmonica?
18: Tu sais jouer l'harmonica?
17: Non.
18: Mais non.
17: Non.
18: Ah bah attends, tu sais pas, on n'a pas le même. Parce que nous, on a une harmonica qui a... Enfin,
17: vas-y, joue un petit peu, là, pour voir.
18: Bah attends, j'en ai deux. Bah,
19: c'est surtout que vous savez jouer.
18: Ouais.
19: C'est ça, la grande différence.
18: Hé, hey, regarde.
19: Ah oh non, attends, j'ai oublié. Et la boîte. J'ai pas enlevé du boîtier. Ah,
17: c'est parce que là en sol, la tienne, parce que la mienne est en sol.
18: C'est une règle.
17: Ah, elle est en dos. Hein.
19: Ah, dommage.
18: En dos. Ah, d'accord. T'as mal au dos, il
19: faut. Dommage. Je vais bien jouer un petit air avec vous. C'est pas grave, vous coupez l'air.
17: Vas-y, joue nous quand même un petit air avant.
19: Ouais, on voit. Je sais pas, qu'est-ce que vous. Qu'est-ce
18: ah, t'es
19: que
18: la veux. Première vas-y, partie, vas-y. T'es en première partie, chauffe.
17: T'es en première partie, chauffe.
19: Je sais pas, je vous fais. Si je vous fais. Allez, moi, j'aime bien, j'aime pas trop jouer des trucs, je préfère jouer en impro.
18: Non, un truc simple.
19: Non, un rose un coup.
17: Allez, vas-y, une belle impro.
19: Non, je sais pas jouer.
17: Ouais, bravo, génial, c'est génial.
19: Mortel les forbans.

0: Ça, c'est pas mal. Ça, c'est... Bon, alors, là, maintenant, on fait quoi? Putain, c'est bien, c'est entraînant, ça. Putain, sans déconner, ça donne envie de faire des merguez.
1: C'est pas mal. Tiens, on pourrait faire le...
0: Enfin, cramer des chamallows.
1: On t'a fait un truc, un couplet sur une chanson pour toi, tiens.

0: Ouais.
1: Ah, ça arrache.
2: Ça c'est Mad Max.
1: Ça
2: déchire.
1: Non, en plus c'est super, c'est très entraînant quoi.
2: Ouais, t'as vu ça hein.
1: Ah génial.
2: On aurait pu le faire plus vite d'ailleurs, on aurait pu le prendre.
3: Ouais,
2: plus, bon, c'est, ouais. C'est pas mal.
1: Alors qu'est-ce que vous allez. Ah, c'est génial.
2: C'est un autre truc.
1: Ah, c'est cool.
2: Alors attends, il y a un petit problème parce qu'ils sont des accords avec nous. Non, ça c'est un crime de jouer comme ça. Ouais, non, c'est vrai, c'est. Elle est difficile à accorder, mais ah, c'est parce qu'il fait. C'est parce que la température est un petit peu trop basse. On fait un petit truc que tout le monde connaît.
1: Allez. Que tout le monde connaît, ça. C'est encore.
0: Ah, bah, ouais.
1: Ça, hein? On va voir. Vous avez joué quoi alors?

0: C'est parce qu'il a touché un petit bouton. Touche pas au bouton qu'il y a sur le micro. Vous voulez qu'on refasse l'intro? Bon. On explique aux auditeurs qui écoutent la radio, c'est qu'il était avec un voile avec le logo de la radio. Et ensuite, il a sorti son costume à paillettes, ce qui fait que tout le monde s'est mis à hurler. T'as qu'à refaire comme tout à l'heure. Tiens, vas-y, remets-le.
1: Puis je veux la bouteille d'eau parce qu'on commence à faire chaud là ce soir.
0: Sortez-lui la bouteille d'eau. D'accord. Ok, très bien. Je pense que les auditeurs qui écoutent la radio doivent bien se marrer en ce moment. Ils doivent halluciner, ils doivent se demander. Ils doivent se demander dans quel bordel on se trouve. Alors quand vous allez voir les images demain sur internet. Voilà. Donc c'est. Il est en train de boire d'une manière assez particulière. Donc c'est pas Capitaine Flamme ni Albator, c'est bien Jean-Pierre Sauzère.
1: Bruno Gabriel.
0: Ouais. Manu qui est à la régie, c'est quand tu veux, t'envoies la musique. Allez, 3, 4.
1: Ce soir, c'est gentil d'être dans la salle avec moi. Et grâce à vous, demain, je serai le roi du rock and roll.

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0: Jean-Pierre Sauzère en direct sur Fun Radio qui voit de l'eau. Et l'ambiance commence à chauffer. C'est le deuxième morceau. Pour l'instant, Jean-Pierre, comment ça se passe?
2: Deuxième morceau, voilà, et ça se passe très bien. Et c'est bon. En direct, toujours.
0: S'il y a des auditeurs qui veulent nous appeler, 0803 08 5000, je ne sais pas qui c'est qui est au standard. Ça doit être Noémie. Mais Olivier, t'es là-haut? Mais tu peux parler dans le micro.
3: Mais ouais, je suis là.
0: Ah voilà, je peux parler dans le micro d'ordre. Oh là, il fait tout tomber.
3: Mais non, mais j'ai pas mon casque.
0: Ah d'accord.
3: Et puis j'avais du mal à tenir, à être sérieux quoi là.
0: D'accord. C'est vrai.
3: On est beaucoup dans le studio là.
0: Comment ça se passe dans le studio?
3: Bah bonne ambiance plutôt, ça va quoi.
0: Ça se passe bien.
3: Ouais, c'est parfait quoi, c'est bien calé, c'est nickel.
0: Ah, il faut
2: la chambre est chaude ce soir. Le public est formidable.
3: Ah non, mais ça sent que le public.
2: Retrouve le public que j'avais avant dans les années 84.
0: Ouais.
2: C'est formidable ça.
0: Tu pourrais demander à, même à ceux qui sont derrière leur poste de radio de gueuler aussi. Hein.
2: Ouais, j'aimerais bien vous entendre crier ce soir.
0: Voilà.
2: Voilà.
0: Et alors, bon, maintenant on va monter un petit peu l'ambiance. Tout à l'heure on finira tous debout. Il va y avoir des rappels extraordinaires. Jean-Pierre Sauzère qui a fait deux morceaux, un de Jean-Jacques Goldman et un de Johnny Hallyday.
2: Voilà.
0: Meta, comme on l'a dit en début de concert, également composé des morceaux. T'en as écrit?
2: Que j'écris moi-même, voilà.
0: Et ce qu'il faut savoir, c'est que Jean-Pierre Sauzère est tombé amoureux d'une procureure de la République, tout le monde le sait. Ce qui l'a amené à faire 6 mois de prison pour harcèlement téléphonique, à raison de 70 coups de fil par jour quand même. Donc elle a fini par le foutre en tôle. Et
2: mais c'est pas grave, c'est pas elle qui m'a mis en tôle, c'est le substitut.
0: Ouais, c'est le substitut du procureur. Et
2: c'est vrai.
0: Ouais.
2: C'est
0: et tu peux raconter, on peut raconter
2: l'histoire. C'est des histoires d'amour, voilà.
0: Bien sûr.
2: C'est les impossibles.
0: Mais la procureure de la République, t'as eu un échange de regards.
2: Ouais,
0: ça
2: voilà.
0: S'est passé où?
2: Ça s'est passé au Tréport, et bon. Voilà, hein.
0: Donc,
2: je suis beau, hein.
0: Cette histoire
2: bon, d'amour. Un peu, mais. Ça s'est passé aussi avec Elisabeth aussi, tu vois.
0: Elisabeth, évidemment.
2: J'ai mis son nom dedans, on va draguer, mais bon.
0: Alors, donc tout le monde connaît cette histoire, tous les auditeurs de Fun connaissent cette histoire.
2: Tout le monde connaît mon histoire, je veux la procureure.
0: Mais ce que vous ne savez peut-être pas, Jean-Pierre, et là tu vas me laisser, c'est que Jean-Pierre a écrit une chanson pour le procureur de la République.
2: Et j'ai écrit une chanson aussi pour les filles du palais, voilà.
0: Ouais. Bah, il y a peut-être des filles du palais dans le public.
2: Bah voilà, ça se peut.
0: Il y en a ou pas? Il y a des filles, il y a une fille du...
2: Non, mais moi je sais qu'il y a des filles du palais qui me connaissent bien.
0: Non, pas de Paris, du palais.
2: Du palais. Du palais, oui.
0: Du palais, d'accord, ok. Donc, Jean-Pierre Sauzère va interpréter son troisième titre. Je regarde le conducteur, le procureur de la République. Est-ce que tu es prêt pour tous les auditeurs?
2: Un peu plus de son dans le micro, là.
0: Un peu plus de son dans le micro. Là, j'ai son, on va s'occuper de tout ça. On y va?
1: Allez. Jean-Pierre Sauzère en live sur Fun Radio.
2: Tout le monde debout avec moi là.

0: Merci beaucoup. Ah, ouais. Et je ne reste pas à toutes les magistrates de France, voilà.
1: Ouais. Toujours en direct sur Fun Radio, Jean-Pierre Sauzère. Je vous trouve un peu mou quand même, hein, oh. Va falloir accélérer la cadence. On est déjà, on va faire le quatrième titre. Bon, pour le moment, tout se passe bien. Tout se passe bien là-haut, j'imagine.
0: Tout se passe bien pour tous les deux, là, sur le quatrième titre.
1: Bah, enfin, c'est surtout toi, moi, je fais pas grand-chose. C'est marrant, lui.
2: C'est nickel.
1: C'est nickel.
2: Nickel.
1: Bon, le quatrième titre maintenant, toujours Jean-Pierre Sauzère en direct. Ah, il commence à avoir chaud, hein. À un moment donné, t'enlèveras ta veste, hein. Jean-Pierre Sauzère enlèvera sa veste. Pour. Vous voulez le voir tout nu? Est-ce qu'il y a yes. éventuellement une fille qui accepterait de monter pour lui enlever la veste? Allez, mademoiselle, ton prénom d'abord.
3: Rachida.
1: Rachida.
0: Ben, Rachida, enlève ma veste. Tu
1: attention. Alors donc, elle lui enlève la veste. Ce qui est bien, c'est fait d'une manière très délicate. Hein. Et en plus, il est poil de regarder ça. Hein. Oh là là là là là là. Tu gardes la veste pour le moment? Bon, parce qu'on l'a quand même acheté 250 francs. Hein, donc.
0: La remettre après.
1: On la remettra à la fin. Hein.
0: Sûr,
1: elle ouais. te la remettra sur les épaules avant de partir. Hein. Oui, il fait chaud.
0: Mais tu vois, je suis content d'être là.
1: Alors justement.
0: Fans, tout ça. Parce que j'ai pas de trac, voilà. Je suis différent des autres chanteurs, et voilà. Mais...
1: Et comme il fait un peu chaud, on va baisser un petit peu à la fois l'ambiance et, ouais, et la lumière. On va faire oui. un petit slow, il n'y en aura qu'un. Et comme j'ai fait 10 ans de piano et qu'il y a un piano avec eux, d'ailleurs, je n'ai pas résisté pendant les répètes de l'accompagner au piano.
0: Voilà, c'est gentil.
1: Et le morceau est joli. Bon, ça fait marrer Olivier là-haut.
2: Alors. Ça va être beau.
1: Les auditeurs doivent se marrer. Non, mais je vais accompagner, mais playback, quoi. Je veux dire, on a levé le clavier pour faire vrai, mais enfin, bon, tout sera faux. Donc, Couleur Mentalo, Eddie Mitchell. Sachant qu'il faut le plus grand silence, que quand l'instru démarre, il chante tout de suite. Et pendant les répètes, il avait toujours une demi-mesure de retard systématiquement, quoi. Donc il me regarde pour savoir s'il est dedans ou s'il n'est pas dedans. Donc tu vas essayer d'être dedans.
0: Ben, je crois, il faut croire en Dieu. Voilà.
1: Faut croire en Dieu. Alors, je m'installe au piano et je vais donc accompagner Jean-Pierre Sauzère d'une manière playback. Hein
0: playback.
1: Voilà, toi en direct.
0: Mais j'ai déjà chanté avec un orchestre, tu sais, dans une discothèque.
1: Bon.
0: C'est différent.
1: Raconte.
0: Parce que l'orchestre me suit, toi.
1: Ouais.
0: Mais j'aimerais bien retrouver.
1: Ah, je pourrais pas te tuer avec le piano derrière. Hein. C'est-à-dire, si tu vas au bout, je pourrais pas te tuer avec le piano.
0: Ouais, bien sûr.
1: C'est un peu lourd. Hein.
0: Voilà.
1: D'accord.
0: Non, mais là, c'est bon, là. On a un bon son. Les ingénieurs du son sont très bons.
1: Ah, ils sont bons. Hein.
0: Les locaux d'RTL, c'est formidable. Le public est chaleureux. Et... Ouais.
1: Donc, là, on se relaxe et après, le cinquième morceau, on met le why.
0: Mais j'ai pété les plombs après-midi à la répète, là, tu vois.
1: Ouais, c'est pas grave.
0: J'ai un peu la voix cassée.
1: Couleur, Mentalo, Eddie Mitchell, il boit de l'eau, je pose le micro et je l'accompagne au piano.
0: J'ai oublié les paroles.
1: Mais c'est pas grave.
0: C'est pas grave. Tu n'es sûr?
1: Tu fais en anglais comme t'as fait.
0: Ouais. J'improvise, allez. Hein.

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1: Ah, ça le fait, hein.
2: J'ai fait mieux tout à l'heure. J'ai vu les parois de lui.
1: Ça le fait, hein.
2: Ouais, hein.
1: Alors, toujours en direct sur Fun Radio, le concert de Jean-Pierre Sauzère, Couleur Mentalo, ça vous a plu?
2: Et le public est toujours aussi formidable.
1: Là, on va pouvoir commencer.
2: Je peux compter sur vous, j'ai vendu des millions d'albums. Hein. Avec tous ceux qui m'attendent.
1: C'est énorme. Vous êtes tous des fans. Vous achèterez tous son disque. Quand il sortira dans les bacs.
2: Mais bien sûr, bien sûr. Mais j'ai un don, je peux draguer le public, comme on dit, le charmer. Hein. Ouais. Excusez-moi de charmer les filles comme ça, les mecs, mais attention, je suis pas pédé, moi je couche pas pour réussir. Hein. C'est pour ça que j'ai harcelé les maisons 10 et je veux réussir. Hein,
1: oui. D'accord, hein. Donc, bien sûr,
2: moi,
1: Olivier, on va faire, je sais pas comment ça se passe là-haut.
3: Bah, ça se passe bien, écoute, ça va, ça se passe bien. J'ai beaucoup de mal, mais.
1: Si éventuellement, je sais pas si Noémie est au standard.
3: Non, elle est plus là, là.
1: Ah, y a personne.
3: Bah, non, y a personne.
1: T'es tout seul.
3: Enfin, je suis pas tout seul, mais Noémie est pas là.
1: Bon, s'il y a quelqu'un qui est dans le studio et qui pourrait prendre le standard, éventuellement nous passer un auditeur avant la fin de ce concert pour quand même savoir la température de ceux qui écoutent la radio.
2: Qu'est-ce qu'ils en pensent derrière?
3: Bah, je vais trouver ça.
1: Tu vas trouver ça.
3: Ouais.
1: Bon, très bien. Donc, après avoir Couleur Mentalo, voici le morceau que tout le monde attend. Entre autres, je pense qu'il l'a chanté plusieurs fois en direct sur l'antenne de Fun et ça a été un carton plein. Je me souviens de la première fois où tu l'as chanté, Jean-Pierre, pour être très honnête, tu m'as cassé les oreilles.
2: J'ai chanté sur ton antenne.
1: Oui.
2: Et c'était un succès, vraiment. Hein.
1: C'est un chanteur qui t'a beaucoup marqué.
2: Qui m'a beaucoup marqué. Et bon, je crois bien que tu m'écoutes où il est, là, voilà.
1: Ouais, ouais. Sûrement, oui.
2: Sûrement, je
1: pense. Un fan de...
2: Ouais, il n'y a pas de problème. Hein.
1: Ouais. Il aimait bien l'hélicoptère.
2: Ouais, je suis planté en hélicoptère, mais bon, c'est la vie. Moi, demain, je me plante en vélo.
1: Ouais. T'es un peu comme lui, toi. T'es dans
2: moi,
1: la grande...
2: je suis rien, moi.
1: T'es dans
2: je
1: la...
2: suis un
1: non, mais je veux dire, t'es dans la grande traversée du désert.
2: Je suis comme Dieu, toi.
1: Bien
2: je connais, moi.
1: Bien sûr.
2: Je suis plus qu'un extraterrestre.
1: Alors, à partir...
2: Et j'ai mes gens autour de moi. Hein.
1: Je savais bien qu'à un moment donné, on aborderait le sujet des ovnis.
2: Bah oui, il faut les aborder quand même.
1: Voilà.
2: Enfin, elles sont mignonnes, ces filles.
1: Elles sont très étroites.
2: Très étroites, ouais, voilà.
1: Ouais, voilà.
2: Mais c'est surtout moi qui s'est fait piéger par eux. Mais bon, j'aurai ma revanche.
1: D'accord.
2: Il n'y a pas de problème.
1: Donc Jean-Pierre, reprends ta voix tranquillement. Et maintenant, cinquième morceau. Et maintenant, on va pouvoir se mettre debout et mettre vraiment le feu pour donner envie à ceux qui écoutent la radio de dire « Merde, putain, si j'avais été là... » J'aurais pu en profiter et mettre du why. Celui qui nous a quitté il y a quelques années, Daniel Balavoine, revu et corrigé quelque part par Jean-Pierre Sauzère. Le morceau qui est extraordinaire, à la fin, ça va partir en sucette. Hein.
2: On peut dire ça va partir en walk and roll.
1: En walk and roll.
2: Et les mecs là, Julie, hein.
1: Attention. Daniel Balavoine par Jean-Pierre Sauzère, je ne suis pas un héros.
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2: Tout le monde debout ce soir. Ce soir, je veux que ça soit une fête.

0: risque de ne plus avoir de voix.
1: C'est vrai.
0: Mais il n'y a pas de problème, vous êtes venu, je vais la garder, ma voix. Je vais la garder jusqu'à la fin de la soirée.
1: Ah merde. Ça nous embêterait quand même. Alors, toujours en direct sur Fun et Jean-Pierre Sauzère qui commence à mettre le why. On en est déjà au cinquième titre et tout va bien.
0: Tout va très bien, voilà. Oui.
1: Bon, on a Richard qui est avec nous en direct. Bonsoir Richard.
2: Salut Max.
1: Tu as quel âge et t'appelles d'où ?
2: 21 ans, Évry.
1: D'accord, tout se passe bien ?
2: Oh, super, Jean-Pierre, il est génial.
1: Alors, qu'est-ce que ça donne très honnêtement de l'autre côté de la radio ?
2: Super, génial. Ça... Le public, il est génial, mais j'entends pas beaucoup là.
1: Non, c'est vrai.
0: Donnez tous plus fort.
1: C'est vrai, voilà. Que j'ai l'impression qu'on a sélectionné des gens de l'hospice. Hein, mais... J'espère que ça va bouger encore un peu plus tout à l'heure.
0: Plus qu'on est carré, plus que vous rit.
1: Vous connaissez...
0: Ce soir, c'est cassé la voix. J'ai un problème.
1: Ah, c'est incroyable, ça.
2: Il va nous faire des cassés la voix.
1: Sinon, il le fait exprès, comme ça, il va me demander dans le creux de l'oreille, il faudrait qu'on en fasse un autre.
0: Ma carrière, elle est cassée aussi. Je te jure, j'ai pété quelque chose.
1: Tu t'as cassé la voix ? Tu vas y arriver quand même ou pas ?
0: Je ne suis pas un héros, n'aurais dû la voir.
1: Bon, on va essayer, on va éviter, on va susurrer. On va susurrer.
0: Je te jure, j'ai plus de voix.
1: Mais tu vas y arriver quand même, tu vas essayer. Un petit peu. On va essayer. Allez, on va l'aider un peu. Alors. Ne vous inquiétez pas, il est là. Alors, version remix, puisque pendant les répétitions, Richard.
2: Oui.
1: Richard, pendant les répétitions. Attendez, chute parce qu'il va pas m'entendre, Richard.
2: Oui.
1: Oui, je dis juste que pendant les répètes, j'ai été assez surpris de l'instru de Super Disco qui a été un petit peu changé, un peu plus techno.
2: Oui.
1: Allez, on va essayer de faire Super Disco, calme-moi, le public va t'aider pendant le refrain, faut que t'évites de gueuler. Allez, musique. Jean-Pierre Sauzère sur Fun Radio, Super Disco. Allez, on y va.

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1: Ah, alors, bah tiens, moi aussi j'ai plus de voix du coup. Jean-Pierre Sauzère n'a plus de voix. Comment ça se fait?
2: Je sais pas.
1: Il a essayé d'invoquer les dieux et les anges pendant le morceau, je sais pas si vous l'avez entendu.
2: De toute façon,
1: attendez.
2: Même que je n'ai plus de voix,
1: ah oui.
2: Je sais que j'ai mon public.
1: Voilà. Vous êtes son public, malheureusement.
2: Ah ouais.
1: Pas moi.
2: Mais. Je voulais te dire aussi.
1: Ah oui.
2: Je crois bien. Que ma voix va revenir.
1: Ah. Ce qui nous arrangerait, puisque normalement il est censé chanter Rock'n'Roll Attitude, qui nous chante sur l'antenne le soir.
2: Et si tu me dis Basile.
1: Ah oui, mais tu parleras avec Basile tout à l'heure. Parce qu'on est quand même en direct à la radio, il oublie. Lui, il croit qu'il est. T'oublies pas qu'il y a des gens qui écoutent?
2: Oui, bien sûr, mais il me coupe la parole.
1: Bah alors, Basile.
2: Tu veux faire un sketch avec moi, toi, non?
1: Alors, le public, comment ça se passe? T'es content ou pas?
2: Je suis très content.
1: Et en public. Quand vous voulez, maestro, musique.
2: Je voulais vous dire que c'est un tube.

Génial. Voilà. Ouais. Et la fête de la musique.

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0: Jean-Pierre Sauzer, là. Alors,
1: c'est lui qui roule à terre, comme un idée, hein.
0: J'ai pas entendu ce que t'as dit, excuse-nous.
1: Rock and roll,
0: l'attitude Jean-Pierre Sauzer, quand même, merde.
1: J'ai une autre.
0: Attendez,
1: ma voix, elle est revenue, si bizarre.
0: Maintenant, il peut plus partir.
2: Et merde.
1: Ouais, ouais. Il peut pas partir, hein.
0: Ah bah si.
1: Je peux pas les laisser comme ça, quand même.
0: Quoi? Tu en fais une dernière?
1: Bien sûr.
0: Tu crois que les auditeurs...
1: Je vois qu'il y a les titres de mes chansons, là, mais bon...
0: Oui. Bon,
1: qu'est-ce expliquer... que je vais faire, je...
0: Et tu crois que les auditeurs qui écoutent la radio, ils ont encore envie d'entendre du Jean-Pierre en direct?
1: Ils ont peut-être encore envie d'entendre Wakewa Attitude.
0: Alors, est-ce qu'on va remettre une deuxième fois Rock'n'Roll Attitude? C'est le dernier après Jean-Pierre, hein. Après, il faut aller faire dodo, hein.
1: Après Gabriel.
0: Hein?
1: Je vais pas m'arracher de là comme ça, moi.
0: Ah bah, il faudra, hein.
1: Oh, non, je vais te chanter.
0: Normalement, après les stars, après un concert, on les emmène au bain douche, mais lui, on va l'emmener au Métropolis.
1: Ma voix, hein, est revenue, et grâce à Dieu.
0: Et voilà, la voix est revenue, grâce à Dieu, voyez. Je vous rappelle d'ailleurs au passage, les filles, si vous voulez, en sorte de dédicace, si vous voulez vous allonger près de lui, vous rajeunissez de 10 ans.
1: Je vais,
0: hein, Jean-Pierre,
1: pas ces conneries. Je vais vous dédicacer des dédicaces après, il n'y a pas de problème.
0: Il va vous faire des dédicaces après. Donc, pour les auditeurs de Fun Radio et pour le public, mais cette fois-ci, vous mettez le feu complet. Hein. Vous allez reprendre avec lui Rock'n'Roll Attitude pour la deuxième fois et pour les rappels. Jean-Pierre Sauzer, Rock'n'Roll Attitude.

0: que tu as, Christine, t'es là?
1: Oui.
0: Alors, Christine, t'as des trucs à nous dire, des révélations à nous faire sur Gérard?
1: Oui.
0: On y va.
1: Allô?
0: On t'écoute, Christine.
1: Gérard, des fois qu'il va aux toilettes, il se lave pas les mains.
0: C'est-à-dire que tu veux dire, il va faire caca et...
1: Et puis oui, il se lave pas les mains.
0: Ouais.
1: Ouais, puis t'allais voir...
0: Et après, il te caresse le cou. Après, il te propose un massage.

0: Oui, bah, les poissons va avec.
1: Je vois la gueule du GG. Parce que je me le suis tapé dans le train en face de moi. Et j'ai la gueule, je le vois en train de chier. Même pas regarder s'il est propre. Allez, deux, trois coups de feuille. Vas-y, t'en as plein les doigts. Bon, ma chérie, c'est bon. Je te fais un massage. Et t'as la belle Christine qui s'allonge. À poil. Et vas-y, je te mets du gras sur le corps. Oh putain, pour voir que ça remplace l'huile de massage. Hein.
0: Ouais.
1: Ensuite.
0: Puis des fois qu'il fait l'amour, il se tape pas, il dort comme ça.
1: C'est-à-dire.
0: Bah, qu'il fait l'amour avec moi, par exemple.
1: Par exemple, ouais, c'est un mauvais exemple, mais bon, par exemple.
0: Il se tape pas le zizi après. Il dort comme ça.
1: Comment ça, il se lave pas le zizi?
0: Bah, qu'on se lave, moi, on se lave après.
1: Bah oui, bien sûr, mais on
0: se lave. Mais lui, il se lave pas.
1: Ah, il se lave pas, lui.
0: Non, il dort comme ça.
1: Et le lendemain, il se prend une douche.
0: Ouais, le lendemain, il prend une douche.
1: Ah bah quand même, alors.
0: Bah oui.
1: D'accord. Qu'est-ce qu'il...
0: En vérité, il a mis son coton-tige dans le cul. C'est vrai.
1: Non, mais c'est vrai?
0: Bien sûr, je te jure.
1: Non, sans déconner.
0: Non, je rigole pas. Putain, ça, c'est vrai.
1: J'espère que notre Gérard écoute. Hein, il va falloir qu'il appelle pour témoigner parce que. Donc, il se met un coton-tige dans le cul, c'est vrai?
0: Bien sûr.
1: Putain, et qu'est-ce qui lui a pris? C'est du jour au lendemain qu'il a décidé de se mettre ce coton. Lui, il nous dit que non. Hein.
0: Ah, bah, c'est vrai, hein.
1: C'est vrai qu'il se mettait un coton-tige dans le cul.
0: Bah oui, moi, je m'en parle, hein, c'est la vérité.
1: Et qu'est-ce qu'il y a d'autre encore à nous dire?
0: Mais des fois, il fait pas. Il est un peu feignant parce qu'il fait pas sa vaisselle, puis chez lui c'est sale, c'est dégueulasse.
1: Et alors?
0: Et ben il fait pas son ménage. Il y a de la poussière, il y a son chat qui fait pipi dans son lit.
1: C'est vrai?
0: Ouais.
1: Et alors, est-ce qu'il change les draps?
0: Non.
1: Même pas?
0: Non, si après il change les draps un peu plus tard.
1: Ah, quand même, alors il finit par le faire alors.
0: Ouais, un peu plus tard.
1: Un peu plus tard, c'est-à-dire deux, trois semaines après?
0: Deux semaines après.
1: Bon.
0: La première fois que je suis venue chez lui, j'ai fait tout le ménage à fond, c'était vraiment dégueulasse.
1: C'était vraiment dégueulasse?
0: Ah ouais, même les toilettes, c'était du noir partout.
1: il tire à la chasse quand même à chaque fois.
0: Non, ça dépend des jours.
1: Ah, il y a des jours où il a pas envie de tirer à la chasse?
0: Non.
1: C'est-à-dire? Parce que lui, il nous a dit que tu prenais des douches le matin, le midi et le soir.
0: Ah bon, bah, dis donc, c'est nouveau ça.
1: Ah, tu prenais jamais de douche?
0: De temps en temps, mais pas trop, pas tout le temps.
1: Il disait que toi, tu prenais des douches trois fois par jour.
0: Ah, moi, tous les jours, moi.
1: Bah oui, mais il disait que c'était trois fois par jour et que ça lui coûtait cher en eau. Et qu'il avait des factures de plus de 1000 francs à cause de toi.
0: Bah oui, je prenais ma douche tous les jours.
1: Ouais, mais trois fois par jour?
0: Bien sûr.
1: Ah, carrément?
0: Ouais, moi, c'est très propre, moi.
1: Ah bah oui, c'est un peu trop, même, non?
0: Ah non, moi, je suis un peu maniaque. J'aime bien me laver propre.
1: Ah, t'aimes bien te laver propre. T'aimes pas te laver sale?
0: Non.
1: D'accord, ok. Voilà. On a notre Gérard, apparemment, qui a téléphoné.
2: Ouais,
1: qui
2: il vient d'appeler, ouais.
1: Ah, il voudrait te parler, apparemment. Alors, je vais te le passer. Gérard, bonsoir.
3: Ouais, bonsoir à tous.
1: Ouais, bonsoir, ça va, Gérard?
3: Ouais.
1: On t'écoute?
3: Ouais, bah, alors, c'est quoi ces conneries, là, que tu racontes, Christine?
0: Hein?
3: C'est quoi ces conneries, là?
0: C'est la vérité.
3: Attends, c'est la vérité.
0: Bah oui.
3: Je suis désolé, hein, pour prendre des douches trois fois par jour, ça me fait des factures de plus de 1000 balles, hein?
0: Eh ben, j'ai le droit de me laver, hein.
3: Ouais, t'as le droit de te laver, hein. Mais va pas dire que je me lave pas la quéquette après qu'on ait baisé.
0: Tu te laves pas, tu pues, toi.
3: Moi, je pue. Oh, bien sûr. Fous-toi de ma gueule, hein.
0: Ah oui?
3: Hum? Ouais?
0: Et c'est la vérité, t'es un menteur, tu respires comme un menteur, toi.
3: Ouais, je respire comme un menteur, c'est ça, ouais.
0: Ouais, allez.
3: Ouais. Ouais, de toute façon, tu t'amuses à chaque fois à raconter des conneries sur mon dos.
0: C'est la vérité,
3: ouais,
0: parce que t'as menti.
3: Comme l'histoire des cotons-tiges, hein.
0: Ah, ça c'est vrai.
3: Ah, ça je voudrais bien savoir qui c'est qui l'a inventé, ça encore.
0: Non, ça c'est vrai.
3: Moi, ouais, c'est vrai. Bien sûr, quand c'est que je faisais ça?
0: Hein?
3: Je le faisais quand, ça?
0: Que j'étais avec toi, je suis pas une menteuse.
3: Ouais, négatif. Jamais fait.
0: Menteur?
3: Non, négatif.
0: Avec tes oreilles de Mickey, là.
3: De quoi?
0: Tu mettais des oreilles de Mickey aussi.
3: Ouais, bien sûr, la queue de Donald, tu l'avais où?
0: Ouais, c'est ça, c'est moi qui te l'ai donné en plus, ça écrase.
3: Hein?
0: C'est moi qui te l'ai donné, les oreilles de Mickey.
3: N'importe quoi!
0: Arrête de mentir, eh.
3: Ouais, les oreilles de Mickey, bien sûr.
0: Bien sûr.
3: Oui, mais oui. C'est ça.
0: Bah ouais.
3: Mais ouais. Continue de raconter des conneries. Fous-toi de ma gueule, c'est bien.
0: Bien sûr.
3: Continue, mais ouais, c'est bien. Continue.
1: Alors, excusez-moi, je me suis assenté chercher des carambars. Alors, qu'est-ce que t'as à dire, toi, sur Christine, Gérard?
3: Ouais, ben moi je tenais à lui pardonner tout ce qu'elle avait dit sur moi.
1: Oh.
3: Et je serais prêt à ressortir avec elle, même si elle ne veut pas. Mais je tenais à te dire que j'ai pas arrêté de penser à toi pour les fêtes de Noël. Et que je reste quand même fou de toi, malgré les conneries que tu racontes sur moi.
1: Ouh, c'est beau ça!
3: Et je voulais aussi te dire que je t'aimais très fort.
1: Alors, Christine?
0: Hein?
1: Qu'est-ce que t'as à dire à ça?
0: Ah bah j'ai quelqu'un, moi j'aime mon petit ami. Hein.
3: Oh, comme par hasard!
1: Voilà. Alors ça c'est dommage parce que maintenant tu pourrais peut-être plaquer ton petit ami et retourner avec l'homme.
0: Ah
1: avec...
0: non, je suis fiancée, j'étais fiancée.
1: Carrément?
3: Ouais, vas-y, tu le largues et puis c'est bon.
1: Est-ce que c'est pas l'homme de ta vie alors, Gérard?
0: Non.
3: Bon, attends. Christine, tu sais très bien que nous deux, c'était beaucoup mieux qu'avec l'autre. Hein.
0: Ah non, il est mieux que toi, il est plus propre que toi.
3: Bien sûr, ouais.
1: Bon, alors Gérard, je reconnais, j'ai du mal à reconnaître
3: ta voix. Ouais, je vois l'Ascar, là.
1: T'es le vrai Gérard ou le faux Gérard? J'ai des doutes, là.
3: Moi, je suis le vrai Gérard.
1: T'es le vrai Gérard, t'es sûr, hein?
3: Bah, ouais.
1: Au cas où, on laisse le studio, on laisse le bureau allumé, au cas où il y aurait le... Ouvre-le, si... Pour vérifier si c'est bien le vrai Gérard, parce que j'ai l'impression... Oula, oui, il y a le tatou qui sonne, ça va être le vrai ouais. Gérard. On était où ce week-end, Gérard? Dans quel pays?
3: On était en Belgique.
1: Ouais, d'accord, ok, donc c'est bien le vrai Gérard. Des fois j'ai des doutes, des fois j'ai l'impression que c'est le faux. Si le vrai Gérard nous écoute, qu'il nous appelle dans le bureau au cas où, parce que qu'on vérifie, on va laisser la porte un peu entrouverte.
3: Ouais, continue, du studio. Et vous connaissez de faux et de vrai, hein.
1: Ouais. Christine.
0: Oui.
1: T'as pas envie de lui dire un petit mot doux quand même à Gérard?
3: Mais Christine, moi je t'aime.
0: Moi je t'aime pas. Au début t'étais sympa, puis après t'étais méchant.
1: Qu'est-ce qu'il a fait?
3: J'étais méchant.
1: Qu'est-ce qu'il a fait de méchant alors?
0: Bah, il buvait, ça m'a beaucoup fait mal, c'est ça.
1: Alors, Elsa?
2: Ouais, ben voilà, j'appelais parce que je suis tombée, mais follement amoureuse d'un mec, et c'est toi qui me l'as présenté. Ce mec, il s'appelle Jeff. Enfin, c'est moi qui l'appelle Jeff.
1: C'est qui?
2: Il s'appelle Jean-François en vérité.
1: Jean-François Maurice?
2: Oui! Ouais. Max, c'est incroyable parce qu'avant, c'est vrai que je flashais pas mal sur Ricky. Et depuis que tu me l'as présenté, je crois il y a deux nuits, un truc comme ça, mais flash total quoi. Je pouvais pas m'endormir sans l'écouter un petit peu.
1: Bah écoute, je vais piquer le disque à Ricky Larsen, tant pis hein. Je sais qu'il va revenir dans le lit. Par contre, je sais pas quel est le morceau parce qu'ils ont tous bien marché apparemment. Ouais. Je sais pas quel est celui qui sera le single, hein. Je peux pas te le dire.
2: Je sais pas, moi j'aime bien le coup du whisky et de Monaco.
1: Ah.
2: Du Monaco.
1: Monaco.
2: Oui.

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1: Oh, Elsa raccroché sous l'émotion. Nous allons la rappeler, mais écoutons cette musique comme elle est belle. Elsa, pourquoi as-tu raccroché? Elsa, je t'aimais tant. J'aurais voulu te laisser un message sur ce répondeur. Mais à chaque fois que je t'appelle, je n'entends que cette mélodie au loin. Je ne dis rien.
2: Embrasse-moi quand tu voudras.
1: Elle a raccroché, erreur de manipulation. Mais heureusement, il vient d'arriver. Il vient de faire pipi. Il a perdu quelques centilitres. Il est tout excité. C'est notre ami Florent qui va recomposer le numéro d'Elsa. Elsa, reviens. Oh là là, le prénom est extraordinaire. Alors Elsa, qu'est-ce qui s'est passé?
3: Mais c'est ma maman qui est arrivée, elle a piqué une crise parce qu'elle en a marre des coups de fil très tard.
1: De quoi, d'écouter?
3: Non, des coups de fil très tard parce que le téléphone sonne souvent très tard.
1: Ah oui.
3: Et la nuit dernière, elle m'a déjà fait une réflexion et puis là, elle s'est ramenée et puis elle a un peu craqué. Quoi.
1: Ah bon, d'accord.
3: Donc j'espère qu'elle va pas recommencer.
1: Mais non, il y a nos malaises.
3: Ouais.
1: Et celle-là, elle est pas belle?
3: Ah.
1: Pas de slow pour moi, DJ. Ah oh non, mais ça, Jean-François Maurice, je veux dire, il n'y a rien à dire.
3: Trop fort.
1: La, la, la, la, la, la, la. Non, DJ, pas de slow pour moi. Je suis seul, accoudé au comptoir. Je suis désinvolte, je n'ai l'air de rien. S'il te plaît, Caroline.
3: Alors, tu sais comment j'imagine, Max?
1: Ouais.
3: Alors, moi, j'imagine avec une chemise hawaïenne ouverte.
1: Ouais, c'est tout à fait ça.
3: Sur son torse bronzé, qui est très marqué par les 3 mois d'UV.
1: Je vais être très jaloux de Jean-François. Hein.
3: Et tu sais, genre toison d'or,
1: ah oui,
3: avec une chaîne en or,
1: ouais,
3: avec un gros pendentif, genre son signe astrologique,
1: ah, ouais.
3: genre gémeaux, un truc comme ça,
1: ouais.
3: Et un suit moulos,
1: oh ouais,
3: et les descentes tiag,
1: ouais.
3: Et un brushing avec des mèches décolorées blondes,
1: ouais.
3: Et une bonne gourmette.
1: 28 degrés à l'ombre, pas de slow pour moi, t'entends, c'est pareil. Eh ben écoutez, au revoir musicienne.
3: Ça promet.
1: Genre, ça change de style.
3: Oh là là, qu'est-ce qui m'est arrivé ?

0: Le piano t'allait bien.
1: Le piano t'allait bien, écoutez.
2: Prenez bien là.
0: Avant de quitter la scène, un maestro se souvient.
1: Oh là là, Didier Barbelivien,
2: c'est fort.
1: Grave.
2: C'est fort.
0: Tu sais, musicienne.
2: Oui.
0: C'est l'automne à Pékin.
1: C'est qui va venir par nous faire chialer, ce con. Hein.
0: La musique n'est plus la même.
1: Oh là là, c'est trop beau, j'ai rien à dire, c'est du grand, ça.
0: Côté court.
1: Fais péter, je prends ce Maurice. J'en veux partout, dans les discothèques, à la Scala, en passant par le couille de la locomotive, dans les discothèques les plus branchées de province.
2: Ah ouais,
1: je veux que notre ami Jean-François Maurice soit disque d'or avant Noël.
2: Ouais.
1: Qui se passe

0: De partout.
1: Un mot veut dire je t'aime.
2: Ouais. C'est un flambeur, hein.
0: Fais péter, putain, c'est bon, ça c'est de la vie, c'est pas comme notre Gainsbourg. Oh, c'est beau.
2: Non, c'est trippant, quoi, y'a rien à dire.
0: Ah, c'est beau, hein.
2: Ah ouais. Moi, il fallait que je l'écoute avant de m'endormir.
0: Oh là là. T'as ça quoi à choisir, hein.
2: Non, mais je sais pas si t'as remarqué, Max, c'est toujours ce genre de génie. Ils sont reconnus après.
0: Ah bah écoute celui-là alors.

0: Moi, c'est Elsa.
1: Tu vas bien?
0: Ouais, et toi?
1: Ça fait longtemps que je te regarde marcher comme ça sur ce trottoir.
0: C'est vrai?
1: Je te trouve ravissante.
0: Waouh.
1: Est-ce qu'on pourrait dîner ensemble?
0: Je sais pas, faut voir.
1: Tiens, peut-être. Je te donne mon numéro. Appelle-moi.
0: Peut-être.
1: Ça me ferait plaisir.
0: C'est un
1: salut.
0: Jour. Salut.

0: Elsa, je t'en supplie si tu m'écoutes.
1: Max,
0: je ne sais pas où tu es.
1: Allô?
0: Je ne sais pas où tu es. Mais où que tu sois, Elsa, je t'en supplie. Il faut que tu m'appelles. Ah, le téléphone sonne. Génial.
1: Allô?
0: Je vais décrocher. Allô?
1: Allô?
0: Salut.
1: J'ai appelé plusieurs fois, tu répondais pas.
0: Qui c'est?
1: C'est Elsa. Tu joues au mystérieux?
0: Bonjour ma Elsa.

0: êtes bien? J'aimais bien ton brushing l'autre jour. C'est pour ça que j'ai flashé.
1: J'ai jamais cessé de penser à toi. Depuis le moment où je t'ai donné mon numéro, je me suis dit... Mais tu n'appelleras jamais. Je commence à être désespéré, Elsa, tu le sais.
0: Tu vois, la vie est pleine de surprises.
1: Je sais. La vie est parfois difficile, il faut savoir se battre. Il faut savoir donner des coups pour avancer. Tu sais quel est mon métier?
0: Non.
1: Je suis buffon.
0: Buffon?
1: Ça te plaît?
0: Ça me plaît, tu vois.

0: T'es toujours là?
1: Je suis toujours là.
0: Dis-moi.
1: Quoi?
0: Un petit dîner en tête à tête, ça te brancherait?
1: Peut-être, ouais.
0: Oh, c'est génial. Ah, j'adore. C'est génial. Elsa?
1: Ouais.
0: Je vais être obligé de te laisser parce que j'ai mes raviolis.
1: Ah ouais.
0: Et j'ai peur qu'après.
1: Après ravioli trop cuit.
0: Ravioli trop cuit.
1: C'est fini. Quel gâchis.
0: Je t'embrasse.
1: Moi aussi, je t'embrasse.

0: on peut faire du Jean-François Maurice en deux secondes.
1: Ouais,
0: hein, c'est pas si compliqué que ça. Hein. 28 degrés à l'ombre. Saint-Tropez.
1: C'est à plus ça.
0: Ah ouais, non, mais je peux faire. Hein. Attends, ça va, attends, moi je vais te le faire. Hein. Écoute bien. Avec la mer et tout, comme si on était 28 degrés à l'ombre. T'entends? Neuilly. 1h13 du matin. Tu es là?
1: Oui.
0: Tu es bien? Tu es bien là?
1: Je suis bien là.
0: Elsa, je t'ai vu discuter avec ce disque jockey. Non. Pas de slow pour moi, DJ. Pas de slow. Je me souviens même plus de ton prénom. Est-ce que tu t'appelles Juliette? Est-ce que tu t'appelles Maëva? Non, DJ. Pas de slow pour moi. Il est 28 degrés à l'ombre. Je sais plus où j'en suis. Il fait chaud, j'ai la grosse tête. Hey, Florent. T'as demandé un scotch au Gros Barman? 28 degrés à l'ombre. Monaco ou Strasbourg. Je sais plus bien où j'en suis.
1: Hey, tu sais quoi?
0: Non.
1: On devrait écrire un truc.
0: Au revoir,
1: disco.
0: Musicienne. Au revoir, musicienne.
1: Avant de partir, tu veux pas qu'on écrive un truc disco?
0: Tu as gâché toute ma jeunesse.
1: Non.
0: Je sens que je vais écrire un tube disco avec
1: voilà.
0: Didier.
1: Voilà.
0: Hé, hey, Florent. Fais tomber Juliette au grand bar. Moi aussi, je peux te faire une compile de Jean-François Maurice, hein?
1: C'est très très fort.
0: Ah ouais, non, mais c'est drôle, hein?
1: Ouais, j'adore. Excellent. C'est quoi ça?
0: Hey, tu connais pas ça?
1: Ah,
0: le grand plan, la chaussure noire.

chanter. Il est heureux au standard. Écoutez-le. Quelle jouissance d'être avec un ami pareil.

0: alors, tu vois ?
1: Ouais, quel talent.
2: Enquête là-dessus, en tout cas, il y a un grand concours.
3: Non, mais attends, mais les enquêtes, personne ne mène des enquêtes. Oh, faut quand même pas me prendre pour un con. Non, non, toi, te... Hop. Oh là, tu vas me faire du champ libre ce soir. Je te le dis tout de suite.
2: Ah, c'est clair. Gérard est remonté grave hein, ce soir. Hein. Gérard,
3: là, ce soir, tu vas me faire du champ libre, toi.
2: Alors, du champ libre, bien entendu. Donc, je tenais juste à dire qu'il y avait un grand concours d'Homomag. Alors, il y a quand même à gagner des GG Codich. Hein, c'est des codes Michel à la GG. Petit Gérard Vertuel.
4: Les petits cons comme ça, mais tu jures. Voilà les ordres de colle que je mettrais.
5: Ah,
4: petit
5: oui,
4: con.
5: Là, ça méritait.
4: Hein?
6: Je crois que c'est clair.
4: Ellie, tu m'énerves, Stéphane.
6: Ouais.
4: Il y a quelqu'un avec nous ce soir, un invité.
6: Ah bon?
4: Oh, le petit con, là.
6: Non, mais j'avais oublié, c'est Ellie Kaku, bien sûr.
4: J'avais oublié, c'est Ellie Kaku. Ouais.
6: En plus, peut-être qu'il a pris,
5: peut-être qu'il a pris l'émission en route aussi.
4: Ouais, bah,
5: attends.
4: Qu'il s'arrête, alors, au péage. Alors, quand j'ai expliqué à Ellie la règle du jeu, je sais pas si tu voudras le faire, ou en tout cas, moi, je sais que je vais le faire.
5: On va essayer.
4: Mathieu, c'est toi le premier, puisque c'était le plus âgé. T'as 17 ans. Donc, on appelle chez un particulier, on compose. Dès que ça décroche, tu as 2 minutes. Je te donne la règle du jeu. C'est parce que tu tires 2 minutes, parce que si, généralement, ce qu'ils font, c'est qu'ils sont pas cons, il y a que qui parlent. Tu sais, ils laissent pas parler l'interlocuteur, ce qui fait que, bien sûr, c'est facile. Tu demandes à parler à Lucien. D'accord.
6: Mais je me fais passer pour un journaliste, quoi.
4: Tu fais ce que tu veux.
5: Un journaliste, non, il faut quelqu'un qui s'est trompé. Mais
4: laisse-le au contraire, comme ça
6: non,
4: il va
6: mais
4: se voter.
6: J'ai préparé mon truc, là.
4: Ah bon, si tu as préparé, bon, bah, c'est
6: différent. Dans une étude, dans un sondage, en fait.
4: D'accord, Mathieu, ne nous dévoile pas tout maintenant. Vous faites, chacun a fait sa propre règle du jeu. L'important, c'est de durer le plus longtemps possible. C'est parti. Des petits doigts de Gaël est en train de composer le numéro. Demande avec. Sors tes doigts si t'appuies pas à côté des boutons, entre les boutons, t'es monté, non? Non? Silence. C'est parti. Bonne chance, Mathieu.
6: Merci.
4: Appuie à ce tour-ci. Allô?
6: Allô?
4: Mathieu?
6: Ouais.
4: Il y avait quelqu'un au bout du fil, c'est quand tu veux que tu travailles. Bon, alors on fait un deuxième, on fait un autre numéro. C'est vrai que des fois c'est un petit peu dur, c'est que un, tu peux tomber, bon, que ça ne décroche pas, et deux, que tu tombes sur un répondeur, parce que maintenant malheureusement les gens sont munis de répondeurs. On peut plus aussi facilement qu'il y a 10 ans emmerder les gens la nuit. Malheureusement. Attention. Mathieu, on récidive. Dès que la personne décroche, le chrono se met en route. Hein. Anxieux, Mathieu. Hein. Parle fort, hein, surtout parce que sinon elle va pas t'entendre la personne. Hein.
6: Ok.
4: D'accord.
5: Ça me traque, Mathieu.
6: C'était
4: plus fort, Mathieu.
6: C'était pas
4: trop mal. Là, c'est sûr, si elle décroche, t'es sûr, avec le nombre de sauteries, tu la réveilles. Hein. Là, c'est bon.
5: Là, elle va te tuer si elle décroche.
6: Ok, ouais.
4: Attends, encore. Là, maintenant, elle va carrément t'insulter.
6: Elle est peut-être morte, je t'ai dit.
5: Elle est en vacances aussi.
4: Ah oui, là, oui. Pour arriver 15 sonneries, c'est qu'elle est partie en vacances, là. Pas de chance, là. On aurait dû vérifier avant. Ouais, on devrait vérifier la fois d'avant. Bon, allez, on en fait un troisième, Mathieu. T'as décidément, ça risque d'être plus long que prévu. Dans ces cas-là, on va écourter. On fera Mathieu. Après, on fera Ellie qui, apparemment, m'a glissé un petit mot. Max, je tiens absolument à faire ce jeu.
6: Oh.
4: Non, non, après, il va y avoir Ellie. Moi, je vais en faire un aussi. Il y a Gérald, en fait. Allez, ça va décrocher, nom de Dieu. Si ça décroche, Mathieu, tu gagnes un voyage pour 2 personnes à Tahiti.
6: Bonjour.
4: Oh là,
6: putain.
4: Eh oh.
6: Eh non, mais c'est pas vrai.
4: Qu'est-ce que c'est que ces gros mots là, des putains? Les gens, on dit pas putain, on dit.
6: Maman travaille tard le soir.
4: Bah voilà, maman travaille tard le soir.
6: Exact.
4: Alors, 3, 4. Alors Mathieu, donc tu serais éliminé d'office, hein.
6: Ah non,
4: oui. Ah bah si. Pas de cadeau.
6: Bonjour.
4: Ouais.
7: Oui.
6: Oui, bonsoir. Pardonnez-moi de vous déranger par une heure aussi tardive. Pourriez-vous me passer Lucien, je vous prie?
7: Ah bah écoutez monsieur, il y a une erreur de... Qui demandez-vous là?
6: Je demande Lucien de son numéro de téléphone. Parce que je vous explique mon cas, je suis journaliste à la SFS ADP.
7: Écoutez, je crois que là vous n'êtes pas au bon endroit.
6: Non mais je vous jure, on m'a donné son numéro de téléphone.
7: Bah écoutez...
6: Et en plus je vous explique, je fais partie de la société française de sondage auprès des particuliers.
7: Ah oui, bah écoutez...
6: Et nous avons donc des journées de travail à faire, c'est pourquoi je vous appelle très tard.
4: Waouh, 27 secondes.
6: Ah non, mais c'est bon, monsieur Vieille, là.
4: Ah bah, tu sais pas sur qui tu peux tomber, hein, je veux dire, moi, avec un petit, peut-être que tout à l'heure, Gaël, quand ça va être à mon tour, par ma chance, ça va appeler sur la ligne directe, c'est moi-même qui vais me faire mon propre canular.
6: Ah, mais c'est pas drôle, là.
4: c'est pas... Évidemment, monsieur...
6: Non, on tombe à chaque fois sur des vieux aigris, quoi.
4: Ah bah, hey, il vaut mieux tomber sur des personnes plus âgées. La dernière fois qu'on a fait... Excuse-moi, j'ai coupé le micro. La dernière fois qu'on l'avait fait, il y a 15 jours, 3 semaines, je sais pas si t'étais à l'écoute, Mathieu, on est tombé sur une vieille dame hyper gentille qui est restée pendant 2 minutes à essayer de convaincre le jeune homme qu'il n'y avait pas de Sandrine, parce que c'était Sandrine le prénom, etc. Mathieu, mauvais joueur, quand même.
6: Non, tu peux pas trop.
4: Ah si, 27 secondes. On va essayer avec Gérald, mais ensuite, ça sera à Ellie de se mettre à l'épreuve. Gérald, on y va ?
0: Ouais, ok.
4: 16 ans, on le rappelle, de Saint-Pierre. Donc, t'as un petit désavantage, c'est que t'es plus jeune, donc t'es un peu plus con.
0: Non, bon, ça va.
4: On y va, Gérald. C'est parti. On appelle donc aux États-Unis. Bonne chance, Gérald. Un peu sur tout ça en anglais. Oui, on appellera en URSS. Hein.
1: D'accord.
4: Alors, quatrième sonnerie. Pas évident, jeu. Il paye une ambiance dans le studio.
8: Oui.
0: Bonsoir. J'aurais voulu savoir, est-ce que Lucien est là, s'il vous plaît?
8: Comment?
0: Bonsoir, est-ce que est là, s'il vous plaît?
8: Comment?
0: Est-ce que Lucien est là, s'il vous plaît?
8: Qui ça?
0: Lucien.
8: Lucien?
0: Oui, parce que c'est de la part de Jean-Pierre, là, c'est très important, c'est un collègue de boulot.
8: Non, mais vous avez fait erreur de numéro, monsieur.
0: Ah non, c'est pas possible. Il m'a dit qu'il avait des amis blagueurs, et qui s'amusaient à répondre au téléphone, et qu'il le passait pas tout le temps.
8: Non, non, allez, c'est
0: parce que, je vais vous expliquer le problème.
4: 24 secondes. Tu vois, Mathieu, pour l'instant, avec tes 27 secondes, tu s'en sors bien.
0: On m'a laissé parler.
4: Hein, Mathieu? Pour l'instant, tu t'en sors bien?
0: Ouais, pas trop. Ouais.
4: Hein, Gérald, 24 secondes. Par contre, je trouve que ton idée de faire croire aux gens, ouais, il fait croire qu'il y a des copains blagueurs qui veulent pas me le passer, ouais, c'est pas mal. Bah, alors, comme tu veux le faire maintenant, Élie, ou tu préfères laisser passer?
1: Non, je préfère laisser passer quelqu'un d'autre.
4: Au début, en antenne, c'était « Bien sûr, je vais le faire ». Après, Mathieu, c'était
1: bah, « Attends, je vois d'abord. Attends, je me mets dans le haut parfum.
4: D'accord.
1: Vas-y, un autre.
4: Allez, un autre. Stéphane, le troisième candidat. Bonsoir, Stéphane.
9: Ouais, bonsoir.
4: Donc, encore un peu plus con que les deux autres, puisque t'es encore plus jeune, t'as que 15 ans.
9: D'accord, bah d'accord.
4: D'accord, de Vauréal. Et ouais. Bah écoute, 27 secondes pour l'instant, c'est le record à battre. On recompose un numéro de téléphone au hasard. Okay. Cette fois-ci, nous allons...
9: De préférence en France. Hein.
4: Oui, non, sinon, on allait vers la Thaïlande, mais...
9: Ah non, non.
4: Bon, d'accord, ok. Alors, ça sonne. C'est parti, Stéphane, bon courage.
9: Okay, y a pas de...
4: Elle est dans le truc, Elia, c'est parti.
1: Maman, ça y est, ça sonne, mon Dieu. C'est la traque, moi.
4: Ah, c'est vrai que c'est... Alors attention. Ah, répondeur. Allô?
10: Non, c'est bon,
4: j'en ai. Ah, t'as enlevé, d'accord. Donc Stéphane, on refait un deuxième numéro de téléphone, c'est vrai qu'aujourd'hui, je le dis, je le répète, beaucoup de gens ont les moyens de s'approprier un répondeur et ça nous fout dans la merde dans certains jeux.
10: C'est un week-end de 4 jours aussi.
4: C'est complètement crétin d'avoir inventé ce système de répondeur. Faut qu'ils pensent. Quand ils font des trucs comme ça technologiques, ils oublient les gens qui font de la radio. Et c'est vrai, c'est un peu dommage. Alors Stéphane, attention, deuxième essai. Et après c'est au tour d'Elie.
9: Ok.
4: Voilà, ça sonne, là, ça va être bon. Je le sens bien là. Les gens ils ont les moyens de partir en vacances quand même. Après ils se disent ils se plaignent, mais ils sont pas là, ils sont tous partis, ils sont tous fait la main. Hein. Je vais chercher la petite enveloppe chez mémé, hein. Chez les grands-parents, là. Ah là là.
9: Qu'est-ce qui branle, les gens, sur...
4: Ben, je sais pas. Il y en a, ils font l'amour, ils regardent la télé, je sais pas ce qu'ils foutent. Ça se trouve, le mec, on l'appelle, il écoute l'émission en même temps, il dit, putain, pourquoi il décroche pas, le mec? Bon, bah, Stéphane, ça marche pas. Un dernier essai, on en a d'autres numéros, j'espère que t'en as pris suffisamment, parce que là, on va être dans la merde, sinon je vais être obligé de dire à Ellie d'appeler sur la ligne directe.
9: Ouais,
4: je vais m'occuper d'Ellie, ça va prendre 3 secondes. Attention, c'est parti. Dernier essai, Stéphane, si ça fonctionne pas, malheureusement, bon, tu seras pas éliminé, mais un peu disqualifié, on va dire. Alors... Allez Stéphane, on reste encore 3 sonneries et on annule. 3, 4, allez. Ou que 3 sonneries. Ça va pas le faire Stéphane, tu me penses. Encore 2 sonneries. Ou qu'une sonnerie.
9: Allez, répondez s'il vous plaît.
4: Stéphane éliminé.
9: Oh.
4: Je suis désolé, hein.
9: Ah bah ouais.
4: Donc, tu m'en veux pas
9: Un petit peu. aussi.
4: Un petit peu, tu vois, c'est ça qui est génial. Tu vois, c'est que je leur demande d'appeler pour participer à un truc, ils devraient m'en valoir. Genre, t'es un petit con, je t'écouterai plus jamais, ils m'en valent un tout petit peu. Stéphane, on te donnera ainsi qu'à Gérald et à Mathieu. Vous allez rester là tous les trois, mais d'office, on vous offrira une compile, tiens, Cyber France 5. Allez, on exclut.
9: Okay, merci.
4: Stéphane, Gérald et Mathieu, écoutez bien, puisque voici le moment tant attendu. C'est au tour de Ellie Kako, donc, de se prêter à ce coup. On appelle chez un particulier, et il va donc devoir décrocher.
11: Donc c'est sûr qu'on peut faire ça.
4: Quoi?
11: C'est sûr que ça se fait, ça?
4: Ouais, ouais.
11: Bon, moi je vais bien essayer.
4: Allez, bon courage.
11: J'espère que ça va pas répondre.
4: On se concentre. Allez, allez, allez, allez, pendant que ça marche.
9: Oui, allô?
12: Allô?
9: Oui.
12: Est-ce que je peux parler à Lucien, s'il vous plaît?
9: Pardon?
12: Est-ce que je peux parler à Lucien, s'il vous plaît?
9: Ah, il n'y a pas de Lucien ici, monsieur. Vous vous trompez de numéro.
12: Oh, passez-moi Lucien, s'il vous plaît.
9: Ah, je vous dis qu'il n'y a pas de Lucien, malheureusement.
12: Mais comment ça se fait? J'ai appelé il y a une demi-heure, il y avait Lucien. Vous voulez me faire croire qu'il n'est pas chez vous?
9: Vous êtes trompé.
12: Parce qu'il me doit de l'argent, c'est ça?
9: Non,
12: mais... Il n'a plus me parler, c'est ça, si on rend service aux amis, non, on leur fait de l'argent. Oui. Oh, oui, oui, oui.
9: Monsieur, attendez, je ne sais pas, oui. Vous réveillez, je ne sais pas si vous voyez l'heure qu'il est, mais...
12: Oui, mais il n'y a pas d'argent pour rendre l'argent aux amis, vous savez.
9: Non, attendez, monsieur, moi, vous trompez le numéro de téléphone,
12: pour,
9: il est 23h30.
12: De l'argent, je n'ai pas hésité, j'étais même minuit passé, vous savez, où les amis, on peut leur rendre service, il n'y a pas d'heure pour rendre service, vous savez.
9: Mais monsieur, écoutez, vous me faites une erreur de numéro et vous ne me laissez même pas parler. Alors,
12: comment?
9: Vous me laissez même pas parler.
12: Mais vous me dites qu'il n'y a pas Lucien alors que je l'ai appelé il y a une demi-heure.
9: Voilà.
12: Allô? Alors, oui.
9: Bah écoutez, moi je suis désolé, mais il n'y a pas de Lucien ici. Hein.
12: Ah, vous cachez bien votre jeu, je crois, hein, bah, parce que vous êtes de mèche. Bah, vous êtes moitié-moitié, je suis sûr, avec l'argent que j'ai prêté.
9: Bah écoutez, monsieur, je crois qu'on va arrêter là, parce que là je pense que vous vous moquez.
12: Je me moque.
9: La moquerie, ça suffit comme ça.
12: Hein? Ah bon?
9: On va arrêter là.
12: Pourquoi? Hein? Bah alors vous ne me rendez pas l'argent alors, si non, je comprends bien.
9: Écoutez,
12: En tout cas, vous direz à Lucien que c'est terminé.
9: Vous
12: hein,
9: laissez voilà. Encore 15 secondes et puis moi je raccroche. Hein.
12: 15 secondes?
9: Oui.
12: Oh mais alors, mais pourquoi faire 15 secondes?
9: Parce que je... Non mais
12: vous
9: là...
12: Vous me passez Lucien, vous ne me le passez pas, mais pourquoi 15 secondes?
9: Bah écoutez, vous m'énervez, 5, 4, 3, 2... Hein? Bon bah je raccroche. Hein.
12: Allez, au revoir.
4: Bravo! Oh là là là là.
12: Alors j'ai tenu combien, Max?
4: Bah 2 minutes, t'as tenu
12: 2 minutes.
4: Bravo, Mathieu, Gérald allez. Et Stéphane. Allez,
13: non, non, non, non, non, non.
4: Bravo,
13: non, non. Non.
4: Quoi?
13: Je vous pose, c'est Arnaud, je vous dis.
4: Ah non, ah non.
12: C'était qui?
4: Arnaud, un autre animateur de fun, ah non.
13: Ah si, c'était Arnaud.
4: Ah non, non, non. Qui le dit?
13: Ouais, Mathieu.
4: Mathieu, bah écoute, t'as erreur parce que c'était moi qui le faisais, donc tu vois.
13: Toi?
4: Eh oui.
13: Ah mais bon, c'était pas crédible.
4: Mais tu sais que pendant 2 minutes, j'étais là en train de dire, putain, qui c'est qui appelle sur la ligne?
13: Ouais.
4: Parce qu'en plus, il n'y a pas de Lucien, fun.
11: Y a pas de Lucien.
4: Non, je te promets. Donc, j'étais là en train de chercher puis une histoire d'argent. Par contre, j'ai une merde. Ça doit être pour moi, ça quand même, parce que y a un truc que c'est pour ça que j'ai pas raconté qu'une histoire d'argent. Forcément, ça peut être que moi.
11: Oui.
4: Parce que je donne de l'argent un peu à tout le monde et tout. Puis les sommes que tu citais, c'est combien tu te citais? 50 000 francs ou un truc. Oui, c'est un peu. En fait, c'est un, coupure, oui, c'est une petite coupure. C'est un petit peu. C'est un petit peu là-dedans.
11: Oui.
4: Parce que je mouille dans pas mal d'histoires. Enfin bon, c'est en procès, donc je peux pas en parler maintenant. Mais il y a pas de Lucien fan. C'est pour ça que tu vois, j'ai hésité à raccrocher.
11: Oh, bon.
4: Voilà.
11: Mais en tout cas, j'ai tenu combien de temps?
4: En 2 minutes. Mais là, vu
11: deux minutes c'est... pile. Tu as arrondi au chiffre supérieur, sûrement. Non.
4: Vu comme
11: j'ai l'impression.
4: Vu comme c'était parti, tu te mets la nuit là.
11: Ah ouais?
4: Tu te mets la nuit, hein? Ah, hein? Bon, vous reconnaissez qu'Eli est quand même le plus fort sur ce coup-là?
9: Ouais, j'ai pas joué, moi, alors.
4: Voilà, Stéphane. L'important, c'est de participer, comme disait Coupe de Murville, hein.
11: Et toi, Max, t'en fais pas un?
4: Appelez-moi.
13: Il y a un seul proverbe chinois qui dit celui qui gratte le soir dans début le matin, hein?
4: Hein?
13: Il y a un seul proverbe chinois qui dit celui qui gratte le soir dans début le matin.
4: Oui, qui s'endort, non, c'était qui s'endort avec le cul qui gratte, se réveille avec les doigts qui puent. Voilà, mais c'est Dieu comme Hérode, c'est connu. Donc, on va pas, je vais pas participer à ce jeu-là parce que je l'ai déjà fait 10 fois. On y va, on se tait les enfants, j'appelle, donc on compose un numéro de téléphone au hasard. On n'attend plus, on les coupe et on y va, c'est parti, on les reprendra après. Et c'est parti, Mathieu, Gérald, Stéphane et Ellie, écoute bien, démonstration du maître. Attention. Ah là là là là là là. Ah, le plan de pute que vous allez me faire. Attention. Qu'est-ce que vous allez appeler qui?
9: Oui.
4: Allô?
9: Oui.
4: Oui, bonsoir. Excusez-moi de vous déranger. Est-ce que je peux parler à Lucien, s'il vous plaît?
14: Oui, c'est qui? Vous demandez qui?
4: Lucien.
14: Oui.
4: Est-ce que c'est possible de lui parler?
14: Oui, dis-toi. Lucien, Lucien qui?
4: Lucien Morel.
14: Ah non, vous êtes pas chez Lucien Morel.
4: Aïe. Qu'est-ce qui m'est arrivé? Dupont, peut-être. Et puis vous avez fait quoi, là? Parce qu'on devait pas, on devait m'appeler.
15: On a appelé Lucien Dupont. Voilà.
4: Bande de salopes.
15: Comme ça, on pourrait tomber sur un Lucien. Et voilà.
4: Mais c'est pour ça que je suis pas allé loin. Vous avez vraiment. Et c'est pour ça que je me suis arrêté. Je pensais que. On devait appeler Philippe. Philippe.
16: Bah, j'ai rien dit, moi.
4: Qui con, va. Hein? Ouais, vous êtes en train de me saboter l'émission, là, hein.
15: Mais non.
4: Voilà. Enfin, contre, ils ont appelé véritablement un particulier. Mais non, mais si, au contraire, si, je trouve ça très drôle. Non, mais c'est, enfin, contre, c'est pour ça que je suis pas rentré dans le jeu. Donc, redonne-moi un numéro au hasard. Appelle-le-moi, le mec. Le même. Le même, tu vas voir, la démonstration.
15: Le Lucien.
4: Le même, le Lucien, ouais, Lucien Dupont.
16: Deux fois le même.
4: Et alors, ça t'arrive jamais, par exemple, de boire un verre et de dire le même? Non?
16: Ah oui.
4: Quand tu prends un paquet de cigarettes. Oui, bonsoir, je me suis trompé, là. C'était Lucien, c'est Lucien?
14: Non, mais vous cherchez qui, là? Vous voulez quel numéro?
4: Alors, oui, parce que le problème, c'est que c'est pour le travail. Alors, je voulais savoir si c'était possible de lui parler. C'est extrêmement urgent. Je suis désolé de vous déranger à une heure si tardive.
14: Écoutez, il n'y a pas de Lucien ici. Qu'est-ce que vous nous racontez, là?
4: Parce que moi, je suis pas en France en ce moment. Je suis à l'étranger, donc il y a un décalage. Je vous appris, il est quelle heure?
14: Écoutez, il est 23h40. Mais enfin, vous cherchez quel... Vous voulez quel numéro?
4: Bah, celui pour joindre le Lucien. Je travaille à la société de la FIF pour les maquettes.
14: Écoutez, j'en sais rien. Moi, je suis absolument pas au courant de ça. Vous avez fait un faux numéro et...
4: Bah non, parce qu'on m'avait dit que je tomberais sur un monsieur à 7h06 jusqu'à minuit qui pourrait m'enseigner pour avoir justement son numéro de portable.
14: Vous êtes tombé sur un monsieur qui est couché, qui connaît absolument pas votre truc et vous avez un faux numéro. C'est tout ce que je peux vous dire.
4: Ah, vous dormiez?
14: Bien sûr.
4: Ouh là là, vous travaillez demain, excusez-moi alors. Donc il faut que je règle. Merde, 52 secondes, pas mal. Non mais.
15: 0-0-0-0.
4: Non, c'est-à-dire, je veux pas essayer de me rattraper, mais un, j'étais celui surtout ce qu'il a laissé le plus parler, et on a rappelé un mec que j'avais déjà eu, j'ai tenu 52 secondes quand
15: c'est
4: même.
15: C'est toi qui demandais ce qu'on le rappelle.
4: Non. Eh. Hey.
16: Et okay. Moi, alors, j'ai.
17: Hey, bien sûr, parce que j'aimerais bien voir à quoi. Comment. À quoi Max.
4: Oh, bah, Ellie va te le dire.
17: Ellie, comment?
16: Eh ben Max, je...
17: C'est beau.
16: Eh ben, une asperge.
4: Oh, bah dis donc...
15: L'émission,
4: c'est terminé.
16: Non, mais ça a du charme.
4: Non, mais une asperge, non, mais attends.
16: Une asperge rousse,
4: pourquoi pas, c'est terminé, j'éteins les micros de tout le monde, je vais donc parler de toi. C'est terminé, je coupe ton micro, c'est terminé. J'ai coupé ça, vas-y. Qu'est-ce que t'as dit?
16: Non, j'ai dit que... Non, c'était très bien, des asperges rouges. Il faut bien des asperges rouges.
4: Non, mais Julia, t'entends ça.
17: Non, mais t'es roux?
4: Bah pas du tout, je suis chauve, débat, je suis chauve. Alors c'est pour ça qu'il se moque de ma couleur de cheveux, parce que je n'en ai pas.
15: Si que t'es roux, là tu vas... Là c'est
16: non, plus, il est pas roux.
15: Fan club.
16: Non, il n'est pas roux.
15: Tu devrais nous augmenter pour ça d'ailleurs.
16: Ouais. Il est châtain, mais comme il y a un éclairage rouge dans la pièce... Julia, tu m'entends?
17: Oui, j'ai pas entendu.
16: Comme il y a un éclairage rouge dans la pièce, il est châtain clair et ça fait rouge.
15: Enfin, de loin, voilà. Tirer un onglet.
18: Si je reçois des saloperies, eh ben... Je vous dire une chose, que tous les débats seront annulés, il n'y aura aucun poète, et Rodez, je n'irai pas. Bravo! Alors, amis les amateurs, continuez, et vous allez voir comment qu'on va faire.
4: Tribunal.
18: Ça se terminera au tribunal, et ça vous coûtera plus cher que moi.
4: Bravo!
18: Ok, alors on met un disque. Je vous retrouve après pour le premier débat sur les portables.
4: Voilà, juste oui.
18: Le temps que je vois, il y a à peu près le courrier que j'ai reçu. Donc, si vous pouvez continuer, parce que comme on y est, donc tu vas lire le fameux magazine. Tu vas lire le fameux magazine que tu as en ta possession, Max. Et puis le courrier. Donc tu me diras... Non, mais tu vas le lire, au lieu d'applaudir.
4: Bravo.
18: Tu vas le lire.
4: Bravo.
18: Alors maintenant, je vous préviens...
4: Bravo.
18: Bravo.
4: Bravo.
18: Je je vous préviens, c'est le dernier, la dernière fois que je fais. Parce que ça commence à bien faire. Hein?
19: Oh là là! Alors...
18: Oh ben non, Jordan, salut!
19: Salut!
18: À bientôt, Gérard! Pour les débats.
19: À bientôt, Gérard!
18: Tu vas nous manquer!
19: Bravo, Gérard! Tu vas nous manquer, donc Gérard qui nous quitte ce soir, apparemment.
18: Je vous quitte après les débats.
19: Tiens, Lise.
18: Non, non, mais attends, non. Tu te débrouilles. Attends, Alors, par contre. Alors.
19: Il y a un truc qui t'a pas fait plaisir, c'est ça?
18: C'est ça, là, si je pouvais avoir
19: c'est
18: une
19: bon,
18: caméra.
19: C'est bon, ça va passer, mais lis-le, ça va passer en même temps.
18: Alors, GG, magazine, novembre 97, les confidentiels de Christine. Tout ce que vous voulez savoir sur Carole. Gérard à la loco.
19: Il y a un exemple pour voir le torchon que c'est. Hein. Par exemple, sur Chris, le premier truc, voilà ça alors. Vous avez pour une honte, sinon.
18: Alors, les confidentiels de Christine, GG Bag, bonjour Christine. Alors, comment pouvez-vous raconter sur la vie. Attendez, je reprends. GG Bag, bonjour Christine. Alors, comment pouvez-vous raconter sur la vie de Gérard? Alors Christine X répond, eh bien tout d'abord je précisais que Gérard est homo.
19: Bravo.
18: Merci Christine.
19: Bravo.
18: On se calme dans le studio s'il vous plaît. Ce qui n'est pas toujours été très facile pour moi. C'est-à-dire que le soir il allait se faire défoncer à la loco. Dans les chiottes.
19: Bravo.
18: Je vais te dire une chose.
19: Bravo, Christine. Bravo.
18: Tiens. Alors, là, tu te démerdes, tu continues. Je m'amuse pas comme ça. Ok. Alors maintenant, les mecs, toi, ce soir, je te réveille, ma gueule malin. Le premier qui me fait chier, ça vire.
19: Ok.
18: Attendez, il y a encore autre chose qui m'est parvenu. Petites annonces. Poubelle.
19: Gérard.
18: Maintenant les débats, eh ben
19: voilà, on va voir
18: vous
19: ça.
18: Vous allez voir comment ça va se passer.
19: En deux mots, juste avant d'envoyer le premier disque, Goldorak vite fait qui nous fait ses petites statistiques comme chaque début avant qu'on mette un disque qui qu'on démarre le premier débat donc sur les téléphones portables qui vont être assez chauds. Si vous avez des portables, vous nous appelez bien entendu, mais Gérard n'en veut pas.
18: Non.
19: Claire et nette.
18: Aucune personne sur portable.
19: D'accord. Goldorak, bonsoir.
20: Salut Francky, salut.
18: Attends, il s'appelle pas Francky, d'accord, s'il te plaît.
20: Bon allez, c'est bon.
18: Quoi, c'est bon, si ça te plaît pas, mon pote, c'est le même prix.
20: Bon, voilà. Gigi, tu te calmes déjà.
18: Non, mais attends, je me calme le reste si je veux, parce que c'est pas toi qui reçois toutes les saloperies dans ta boîte aux lettres, ok? En tant que bon entendeur, salut.
19: Alors, on écoute.
20: Ok, alors, les petites statistiques et un petit sondage. Alors, j'ai fait un petit sondage, donc, sur ce que pensent les gens de Gigi, bien que Gigi n'aime pas les sondages. Alors, 2% des gens le trouvent agréable. 1% des gens le trouvent cohérent dans ses débats.
19: C'est large.
20: Ok. Ensuite, 38% des gens le trouvent vulgaire.
19: Ouais.
20: 22% désagréable. 7% mm-hmm. trop impulsif.
19: Mm-hmm.
20: 11% moche.
19: Mm-hmm.
20: 7% sale.
19: Mm-hmm.
20: Et 3% trop dilaté du derrière.
18: D'accord. Alors, moi, je vais te dire une chose.
20: Ouais.
18: 100% sale.
20: 100% sale, c'est clair.
18: Ouais, c'est ce que tu viens de dire. Eh ben, moi, je vais te dire une chose. Je m'appelle pas à dénommer Samir, qui vient avec une chemise non repassée à la loco. Moi, je viens à la loco, sans arrêt, avec des t-shirts propres et repassés.
19: Ouais,
18: ok. Attendez. Et je me fais pas payer la place pour profiter d'un auditeur à la radio.
19: Oh,
18: ok.
19: Ouais.
18: Voilà.
19: Ah, il est en forme, Gérard, ce soir. Goldorak, t'as intérêt à t'accrocher par tes statistiques, car ça risque de varier d'ici demain.
20: Ah,
19: sais pas si c'est le fait d'être venu me voir hier dans la nuit, mais ça l'a remonté. Il est surexcité, hein. Là,
18: attends.
19: D'habitude,
18: T'as pas besoin de manière ton rapport.
19: Bah, alors, c'est clair. Goldorak, on prend des statistiques, on vit très vite.
20: Alors, le problème,
18: c'est ça,
20: que
18: ce que t'attends?
20: Bon,
18: ton rapport.
20: Écoute. Tu t'assois, tu te calmes.
18: Ouais, ben, je me calmerai si je veux. Ok.
20: Tu m'écoutes. Alors, le problème avec le débat de la semaine dernière sur les positions sexuelles de Cunilingus, encore une fois, c'est les insultes. Alors, il a pété le score avec 271 insultes, soit une toutes les 33 secondes. Et moi, j'ai mon patron qui est venu me voir en me disant que ça allait plus du tout. Tu dis beaucoup trop d'insultes. Mmh. Alors, pour te citer, on a fils de pute de couille, je te bouge la chatte,
18: ma mère foutre. Attends, Goldorak, t'es patron de quoi?
20: Le patron du... Tu sais, en fait, je travaille pour le BVP, là, tu sais, le bureau de vérification de la politesse.
18: Attends, t'as quel âge, Goldorak?
20: J'ai 22 ans, on est détaché au ministère
18: de la culture. T'as 22 ans, t'es détaché. Non, mais attends, t'es pas détaché d'une nana qui... T'es pas détaché d'une secrétaire de France 2, par hasard?
20: J'ai une gueule de secrétaire de France 2, tétard.
18: Non, parce que il y a une dénommée, une nana de France 2... qui m'a envoyé un courrier, hein, qui me dit qu'elle est, elle est secrétaire du journaliste de France 2, de Patrick Sen. J'ai pas peur de citer les noms.
4: Ouais, c'est vrai.
18: Hein, ouais, elle m'a donné un numéro, c'est un faux numéro. Hein. Alors, là-dessus, sur les paparazzis, si la nana m'entend, même si Patrick Sen m'entend, eh ben vous, les journalistes, vous êtes des connards.
20: Je suis pas un journaliste,
18: Mais j'en ai rien à foutre. Les journalistes, c'est des connards.
4: Mais Gérard, est-ce que t'es prêt, si Patrick Chen nous écoute, aller sur le journal de France 2 pour en parler?
18: Non.
4: Pourquoi?
18: Non, ils ont qu'à venir ici.
4: Ouais.
18: Et moi, je vais régler mes comptes avec eux. Parce que les paparazzites, quand on me dit est-ce que les paparazzites sont aussi cons que les journalistes, eh ben, je suis désolé, ils sont aussi cons.
20: Ouais, non,
18: parce que on suit pas quelqu'un en moto, ni avec des voitures.
20: Ni sur le pont de
18: l'Allemagne. Non, sur le pont de l'Allemagne, d'accord, j'en parle pas.
20: Ok.
18: Mais il y a certains trucs qu'on n'a pas besoin de savoir. À l'heure actuelle, on nous fait voir des trucs à la télé. Hein. Moi, j'ai suivi le journal TV ce soir. Hein. Hey. Les enfants abandonnés, même les enfants maltraités, eh ben ça, moi, je vais vous dire une chose, c'est dégueulasse. On n'a pas en parlé. On n'a pas besoin de faire des reportages là-dessus.
3: Ouais.
18: J'ai subi ça. Et je veux pas en faire subir les autres.
3: Ouais.
18: Toutes les nanas qui ont des enfants, je vous en supplie, les nanas qui sont mariées, même que vous avez des enfants, ne faites pas ce que... N'abandonnez pas vos enfants.
4: Ah non,
18: c'est tout ce que je vous demande.
4: Voilà.
3: Ok.
20: N'empêche que GG... À cause de ta vulgarité, mon patron il m'a dit que d'après l'article QQ69 du code pénal, tu pouvais quand même aller au tribunal pour abrutissement des masses populaires, destruction de l'intelligence des jeunes.
18: Bien sûr, non,
20: pollution de l'antenne. Laisse-moi parler, GG. Pollution de l'antenne.
18: Non, attends.
20: Délit de sale gueule sur la voie publique de la bande FM.
18: Mais attends, une sale gueule sur la voie publique de la bande FM.
20: 10 ans d'internement et 4 ans de camisole.
18: Mais c'est ça. Eh ben, t'as qu'à venir à Fun Radio. Pour l'instant, les 24 lignes du standard sautent.
20: 4 ans de camisole, tu risques.
18: Mais arrête tes conneries. Les 24 lignes, elles sonnent.
4: Non, elles sonnent pas. Alors, regarde, c'est nul. Non.
20: Il y a personne qui s'appelle. T'es trop vulgaire.
4: T'es trop vulgaire.
20: T'es trop vulgaire. Eh, regarde, merde, 29 fois. Putain, 10 fois. Connard, 13 fois. Fais chier, 30 fois. Va te faire foutre 13 fois. Enculé, 4 fois. Abruti, 3 fois. T'emmerdes, 2 fois. Je continue ou pas?
18: Bah, continue si tu veux.
20: 69, pauvre tâche, fou.
18: Attends, 69. Attends, 69, quoi?
20: Fils de pute.
4: On va arrêter là, on va arrêter.
18: Non. Attends.
4: On va arrêter là, Gérard, tu te calmes, merci. Bon, merci.
18: Goldorak,
4: on va y arrêter parce qu'il est déjà 1h11 du matin et qu'il va falloir qu'on démarre le premier débat qui va porter ce soir sur les téléphones portables. Le deuxième débat sera sur les phobies. Est-ce qu'en deux mots, on peut avoir deux, trois questions des téléphones portables, Gérard?
18: Non, on va faire les phobies en premier.
4: Non, le téléphone portable en premier. Donc, c'est quoi les téléphones portables? C'est
18: déjà, pour ou contre les téléphones portables?
4: Portables.
18: Oh là là. Non, mais là, je commence pas comme ça le débat.
4: J'ai le même problème, alors, toute la soirée avec la technique.
18: Donc,
4: alors...
18: possédez-vous un portable.
4: Portable, ouais. Quoi d'autre encore?
18: Non, mais attends.
3: J'y suis pour rien.
18: Non, mais moi, de toute manière, je vais faire que les portables et ça va aller vite.
4: D'accord, donc le débat s'arrêtera à 2h30. S'il y a quelqu'un qui veut faire le deuxième débat sur les phobies.
18: Non, mais attends, je te préviens.
4: Je m'en vais, moi.
18: Déjà, Toi.
19: D'accord.
18: Eh oh.
19: Bon, on va vous donner le numéro de téléphone si vous voulez nous appeler pour commencer le débat qui va démarrer dans juste 4 minutes. 0800 70 5000 0800 3 08 5000. Manuel Gamin vous attend. Il va falloir mettre le feu, les enfants, les filles comme les garçons. Ce soir, c'est la radio libre plus que jamais et c'est le moment jamais d'en profiter. À tout de suite.

0: Quoi?
1: En train de s'engueuler dans les couloirs de la radio, hein. Je sens que ça promet ça.
2: Pas mal.
0: Tu m'entends mal? Et là, tu m'entends mieux?
2: Ah non, je t'entends très mal, je sais pas ce qui se passe. J'ai un portail, c'est un truc pourri, c'est un truc tel, je t'entends vraiment mal.
0: Ouais, mais
2: allô,
0: elle est importable, Gérard, bordel.
2: Allô.
0: Ah non, mais non, hey, Claire. Hey, bon, tu me reprends les gens au portable.
2: Je ne vous entends pas, donc bah, je vais raccrocher, tant pis.
0: Bah, tant pis, si t'es avec un portable, bonne nuit.
2: Bah, je suis désolée. Bonsoir, Gérard.
0: Bonsoir.
2: Tu m'entends?
0: Oui.
2: Sinon, bah, je t'aime pas.
0: Ok, tu m'aimes pas, eh ben bonne nuit.
2: J'espère que tu m'as bien entendu, moi je t'entends pas, je peux pas entendre ta voix mélodieuse et crachienne.
0: Mm-hmm.
2: Bah je t'emmerde. Salut.
0: Eh ben moi aussi je suis dans le cul, poufias.
3: Hein? Oh, ça va Gérard?
0: Gérard, oh, j'ai mon nouveau boss, alors tu te calmes, merci. Claire, elle est capable de me dire je t'emmerde, d'accord?
3: Et alors tu peux être poli?
0: Ah non, j'aime pas me faire insulter. Ok, en demain aux entendeurs, salut pour Claire. Donc, Béa, donc, tu me prends quelqu'un à la place de Claire. Béa, bonsoir.
4: Allô?
0: Allô, Béa.
4: Allô?
0: Oui, Béa.
4: Mais écoute, je t'appelle d'un portable, donc si tu pouvais parler plus fort, ce serait très très bien.
0: Non, mais attends, hey, Béa.
4: Allô? Allô?
0: Oh, c'est quoi l'enfant? Hey, c'est quoi l'enfant?
4: Béa, je veux que tu parles plus fort. Si tu peux pas parler devant ton micro, c'est pas la peine.
0: Bon.
4: Allô?
0: Bon, alors. Je
4: suis désolée, si tu peux pas parler plus fort, je vais raccrocher.
0: Oh punaise, c'est quoi là ce bordel?
4: Mais qu'est-ce que c'est que ce débat pourri?
0: Oh, pas de portable, j'ai dit!
4: Bon, Gérard, c'est vraiment un débat pourri.
0: Tu dégages, toi!
4: Allô? Allô? Qu'est-ce que c'est que ce bordel?
0: Tu veux que je fasse le standard?
4: Allô?
3: Non, c'est bon, je gère.
4: Bon, mais moi, je raccroche, hein.
0: Ah, tu me fais pas le coup de la semaine dernière? Ah non! Merde!
5: Vas-y Gérard, c'est bon.
0: Eh, ça en fait deux.
5: Salut, merde.
3: C'est bon, là.
5: Portable.
0: Sophie, bonsoir.
6: Bonsoir, Gérard. Allô?
0: Allô?
6: Oui, bonsoir. Je suis dans la rue, là. Je suis avec mon portable. Ah, il y a les flics. Il y a les flics.
0: Allez, hop.
6: Gérard, il y a les flics.
0: Hop, bonsoir. Allez, hop. Didier, bonsoir.
7: Allô? Allô, oui, bonsoir. Allô, Didier, à l'appareil.
0: Ouais.
7: Allô, j'appelle d'un portable.
0: Allez, hop, bonne nuit. Fred, bonsoir.
7: Ouais, GG. Allô?
0: Oui.
7: Allô?
0: Portable, bonne
7: allô
0: nuit.
7: Allô?
0: Allez, hop. Oh non, allez, hop. Tu balances en lui.
6: Allez,
0: hop.
6: Gérard, il est fic.
0: Hop, bonsoir. Allez, hop. Didier, bonsoir.
7: Allô? Allô, oui, bonsoir. Allô, Didier à l'appareil.
0: Ouais.
7: Allô, j'appelle d'un portable.
0: Allez, hop, bonne nuit. Fred, bonsoir.
7: Ouais, GG. Allô?
0: Oui.
7: Allô?
0: Portable, bonne nuit.
7: Allez, hop.
0: Tu balances un disque, je commence pas les débats comme ça. Allez, hop. Oh, tu te réveilles ou quoi, merde? Mais merde. Allez, hop, un disque. Allez, hop. Premier, le débat, il commencera pas maintenant. On met un disque.
5: Non,
0: allô. Attends, mais c'est quoi ce bordel?
3: Ça passait bien au standard, Gérard. Hein.
0: Non.
3: Ça
0: tu viens de portable, tu te démerdes.
3: Okay,
0: tu
3: genre
0: te démerdes.
5: Non, c'est nul, là. C'est nul ce soir, là. On est normal.
0: Mais attends, il me prend que des mecs au portable.
5: Fais gaffe un peu, Manu. Bon, on va rattraper la croûte.
0: Non, non, allez, hop.
3: Bah, c'est bon, Gérard.
5: Il y a des nouveaux, là. T'as des nouveaux, Bon, attends. Voilà. Relance le débat, Gérard. Explique le débat. Relance-le, parce que là,
0: non, je
5: pas
0: bien. Sur les portables, je veux aucune personne en portable.
5: Voilà, mais calme.
0: Ouais, mais derrière, le Minitel, tu me tournes, s'il te plaît, vers moi, quand même. Sinon, Olivier, tu me dis ce qui se passe.
5: Ça marche pas, ça. Après, ça merde, ça. Oh là là.
0: Ouais,
5: c'est,
0: bah,
5: ça. Mais c'est pour ça qu'il y a des... Mais c'est pour ça.
0: Que tu me dis ce qui se passe à peu près sur Minitel.
5: Ouais, alors. On est où, là, les messages, c'est quoi?
3: Le cul de GG, c'est marqué.
0: Bon, bah, d'accord. À la loco, comme d'abord. Donc, ça, j'en ai rien à foutre. Alors, si c'est pour commencer comme ça.
5: Des questions, alors, donc...
0: Alors, première question. Êtes-vous pour ou contre les portables? Alors, je vous préviens... Il y a 20% des Français qui possèdent un portable. Et ça, comme par hasard, j'ai pas eu ça.
5: Donc c'est ce qu'on t'a préparé. On t'a préparé.
0: Ouais. 10% pour leur travail. 11% pour frimer devant les filles.
5: C'est vrai.
0: Et 8% pour appeler les tatous de Gérard. Alors ça, une, deux, tu vois ça, les 8% pour appeler les tatous de Gérard. Eh ben, ils peuvent se les carreaux que je pense. Tu vois, c'est pas pour frimer parce que j'ai pas de portable sur moi. Merci. Bah, merci en fait, pour celui qui vient de dire ça.
4: Qu'est-ce que tu vas en faire, Gérard, de ton portable? Alors, portable, c'est un Tamagotchi. Eh, Gérard, ça veut dire que tu traites de Max de frimeur puisqu'il a un portable.
0: Non, mais attends. Qui c'est qui vient de dire que
4: Marie.
0: Je traite... Marie. Alors, je vais dire une chose, Marie.
4: Oui.
0: Je ne traite pas Max.
4: Ah, d'accord. Frimeur.
0: Attends, Marie. Attends, de toute manière, toi, je vais te mousser parce que de toute manière, tu as viré.
4: Pourquoi? J'ai rien fait, j'ai rien
0: tu
4: dit.
0: Tu as viré,
4: hein.
0: C'est toi qui viens de dire que...
4: Mais n'importe quoi, hein. Faudrait te laver les oreilles, c'est comme le cul, ça sert, hein.
0: Bon, attends, si tu... Ah, bah alors, dans ce cas-là, tu dégages. Bonne nuit, Marie. Allez, hop.
8: Gérard.
0: Hop. Voilà.
8: Gérard.
0: Ouais.
8: Oui, c'est Michel. Qu'est-ce que tu penses des gens qui offrent des portables à des manchots?
0: Quoi?
8: Est-ce que tu trouves ça normal ou c'est bon?
0: Non, mais attends, Michel.
8: J'ai lu ça dans Elle, le magazine Elle.
0: Ouais, ben, c'est bon.
8: Une certaine personne aurait fait cette blague en Angleterre.
0: Hop.
4: Mais attends, mais Gérard, c'est intéressant.
0: C'est dans un magazine, Gérard.
8: Non, c'est dans un magazine, c'est pas toi.
0: Il y en a pour l'instant. Je demande.
8: Je trouve ça idiot.
4: Il y a des
0: choses. Eh ben, tu trouves ça idiot? Eh ben, moi, je vais dire une chose. T'es encore plus idiot. Parce que tu penses ça en direct à...
8: Non, je te demande, parce que je voudrais que
0: moi, tu me demandes, mais moi, j'en ai rien à foutre du magasin, du magazine. Mais moi, je suis pas le magasinal, d'accord? J'ai pas les moyens de m'acheter un portable. On m'a donné un portable, j'ai même pas les moyens de m'acheter une carte pour la rentrer dedans, d'accord?
8: Peut-être que ça les intéresse, elle, pour... Oui, justement.
9: Tu veux une carte mobile ou elf?
0: Hein? Alors, en de bon entendeur, pour tous ceux qui vont s'amuser à vouloir donner des numéros, eh ben, de toute manière, vous allez virer.
8: Oh, moche.
0: Eh ben oui. C'est eh ben, vrai. Dans ces cas-là, on va écouter. J'en connais un tout à l'heure, il va se prendre deux claques dans le baignoire. Vous allez écouter les poutins, j'aime bien avec...
9: Oh, apprends à lire avant.
10: Bonsoir, c'est la radio qui vous appelle pour le jeu du Kiki donc, vous êtes au courant?
11: Allô. Je vous entends très mal.
10: Oui, bonsoir, vous allez bien? Allô, allô?
11: Allô?
10: Oui, bonsoir, vous allez bien? C'est la radio qui vous appelle, Tati Colette?
11: Oui.
10: Bonsoir, vous allez bien?
11: Bonsoir,
10: vous allez bien?
11: Oui.
10: Vous êtes en pleine forme? Vous êtes, c'est la radio qui vous appelle, c'est pour le Kiki donc, vous êtes au courant? D'accord.
11: J'ai entendu parler vaguement.
10: D'accord. Ah bah, on va essayer de pas faire trop de vagues, mais ça va nager quand même.
11: Comment?
10: C'est Tati Colette à l'appareil.
11: Oui.
10: Bonsoir Tati Colette. Alors, nous allons jouer ensemble, ça vous fait plaisir? Qu'est-ce qui vous fait plaisir comme destination, comme voyage?
11: Comme voyage?
10: Les Baléares.
11: Les Baléares ou la Martinique.
10: La Martinique, eh bien écoutez, c'est parti. Alors, on va jouer pour un voyage pour vous allez y aller en bus?
11: Hélas.
10: Hélas.
11: Le porte-monnaie.
10: Ah non, mais c'est vous faire pour la radio. Si vous répondez correctement aux questions que je vais vous poser, c'est... Vous nous écoutez régulièrement quand même? Quand même pas.
11: Eh bien...
10: Ah bah oui.
11: Oui, le matin.
10: Bah oui, le matin. Avec Francis, le matin, le réveil sympa. Hein?
11: Oui, un peu.
10: Un petit peu sympa. Des fois, des agréables.

0: Ah bah vous êtes dit non, on fait la grasse matinée là, Colette, hein.
1: Ah oui, ouais.
0: Non, vous avez bien raison, moi je me lève vers 14h alors.
1: Il y a l'âge.
0: Tout à fait. Bah oui, ça c'est clair, il y a l'âge. Alors, vous êtes content d'être avec nous quand même?
1: Bien sûr.
0: Alors on vous applaudit, le public vous applaudit. Ouais, ouais, ouais. Vous avez entendu le public? Vous avez entendu le public quand même, Colette?
1: Oui.
0: Ils vont essayer de vous supporter, d'accord?
1: Oui.
0: Parce que ça va pas être facile pour nous. Ça va pas être facile pour nous. C'est pour ça qu'on va essayer. On va supporter parce que ça va pas être facile. C'est pas toujours facile. Alors, Colette, écoutez bien la première question pour aller en Martinique. En plus, vous irez avec une personne de votre choix. D'accord?
1: Oui.
0: Alors, la première question, vous êtes prête? Vous êtes prête?
1: Oui.
0: Alors, citez-moi trois DJ qui étaient présents à la soirée Happyland. Il y a une quinzaine de jours sur le parvis de la Défense. À notre avis, qui donc, Colette? Allez, des noms de DJ, on y va. Allez, Colette. Colette, allez-y. Donnez-moi des noms au hasard. Allez-y. Qui était présent, oui.
1: Ce sont des personnages parce que je ne connais pas tellement...
0: Exactement, ce sont des personnages, allez-y.

0: Romain, mais deux autres personnages. Vite, vite, vite, qui était DJ lors de la soirée de la Piland au Parvis de la Défense il y a 15 jours? Il y avait Mickey, DJ Mickey.
1: Jackson Deneuve.
0: Allez-y, on vous aide. On vous aide, là.
2: Sam Deneuve.
0: Oui, Sam Deneuve. Sam Deneuve et également DJ Sam Deneuve, DJ Mickey, DJ Chirac.
1: Chirac.
0: Allez-y.
2: Chirac.
0: Oui, DJ Jacques Chirac, effectivement, qui était présent lors de la Happy Land il y a une quinzaine de jours sur le Parvis de la Défense. Il y avait plus de 1 million de téléspectateurs lors de cette soirée Techno House Drive. Vous êtes contente d'être avec nous quand même, Tati Colette?
2: Oui, bien sûr.
0: Pour l'instant, vous avez une bonne réponse. Hein, vous les retenez bien, les noms? DJ Mickey, DJ Deneuve et DJ Chirac. Vous les avez notés?
2: Gigi.
0: Gigi. Ouais. Vous avez noté? C'est bon?
2: Gigi.
0: Alors, Gigi qui?
2: Gigi Chirac.
0: Oui.
2: Gigi Mickey.
0: Oui. Et Gigi Deneuve.
2: Gigi Deneuve.
0: Comme Catherine Deneuve.
2: Catherine Deneuve.
0: D'accord.
2: Je le connais bien.
0: D'accord. Ah bah vous lui passez le bonjour alors. Vous les écoutez régulièrement quand même. Vous êtes une fidèle de l'émission quand même?
2: Moi, j'aime beaucoup ce genre d'émission.
0: Ah bah tant mieux alors là. Vous regardez souvent la télévision, quoi, vous aimez bien?
2: La télé, oui.
0: Ouais, surtout la télé, hein, d'accord. Alors attention, Colette, nous allons jouer pour la deuxième question. C'est très, très simple également. Vous faites travailler un petit peu vos ménages quand même, un petit peu? Alors attention, on y va, c'est parti. Question très, très simple. On a une question de rapidité. Je suis sûr que le public peut l'encourager quand est-ce qu'il a... Colette! Est-ce que vous êtes prêts, Colette?
2: Oui.
0: Top, c'est parti, allez-y. Allez Colette,
1: allez Colette,
0: allez Colette,
1: Colette, allez
0: Colette.

0: réponds?
1: Oui.
0: Qu'est-ce que je réponds?
1: La bonne question. Donnez-nous la bonne réponse. On s'en contentera. Allez-y, à moi.
0: L'air de la musique?
1: Oui.
0: Cha-cha-cha?
1: Oui. Effectivement, Colette, c'est tcha-tcha-tcha, vous le notez, hein?
0: Oui.
1: Alors, tcha-tcha-tcha, c'est la deuxième bonne réponse. Encore une bonne réponse.

0: Garnier fait des concerts à Paris, dans un club discothèque.
1: À votre avis, Kiki donc, quel club discothèque, s'il vous plaît, Colette, Kiki donc, Laurent Garnier, on vous écoute. Allez, Colette, c'est facile. Allez-y. Venez, donnez-moi des noms de discothèques à Paris, vite, vite, vite, vite, Colette, c'est gagné.
2: Discothèque,
1: À la chaud. Allez-y.
2: Le petit jardin.
1: Non.
2: Le Moulin Rouge.
1: Ah bah non. Non, pas des boîtes de cul, hein, des discothèques, hein.
3: Allez, Colette. Allez.

0: Vite, vite, vite, il me reste plus que 5 secondes. Allez, collègue. Il s'agissait du Rex Club, bien entendu, tous les derniers samedis du mois à minuit, vous le saviez? Vous le saviez, collègue?
1: Ouais,
0: vous le saviez, vous le saviez.
1: Oui.
0: Oui, elle le savait parce que. Non, mais il me semble vous avoir déjà vu un samedi dans le Rex Club. C'est pas vrai, vous avez déjà été, déjà, Colette?
1: Ah,
0: plusieurs fois, plusieurs fois.
1: Je suis allé.
0: Tout à fait. Ça a changé. Oui, ça a changé de direction il y a tout juste 15 jours. On est bien au courant. Effectivement, le Rex Club a changé de direction il y a tout juste 15 jours, et Tati Colette nous l'a dit. Colette, malheureusement, le voyage vous passe sous le
2: piercing?
0: Non, sous le. Yeah. Oui, sous le nez, bravo! Bonne réponse de la part du public, effectivement, le voyage vous passe sous le nez. C'est une bonne réponse du public. Mais malheureusement, non, c'est le public le sait, mais c'est la règle du jeu. La bonne réponse du public ne permettra pas, de toute façon, à Tati Colette, j'en suis bien déçu, de repartir avec un voyage pour 6 personnes en Amazonie. Alors, Tati Colette, vous nous en voulez pas?
1: C'est pas gentil, il y a deux questions sur trois.
0: Je sais, mais vous ne repartez pas les mains vides.
3: Ouais!
0: Merci. Le public le sait bien, l'animateur est quelqu'un de généreux. Tati Colette, vous ne repartez pas les mains vides, vous êtes contente?
1: Oui.
0: Alors, vous savez ce que vous avez gagné?
1: Non.
0: Alors, pour commencer, une tringle à rideau.
3: Bravo!
0: Plus!
1: Oh!
0: Plus! Les rideaux.
3: Oh,
0: plus une boîte d'élastique.
3: Généreux.
0: Plus un droit de réserve sur les factures à venir.
3: Oh, on n'y croit pas.
1: Hein?
0: Vous avez du
1: mal, non?
0: Et attention, ce n'est pas terminé. Je sais que ça va vous faire plaisir. Vous gagnez la compilation. Écoutez bien. Vous aimez la musique? Vous avez une platine CD?
1: Non.
0: Non, eh ben vous gagnez tout simplement le CD de Cybertrans volume 5. Mais comme vous n'avez pas, mais comme le public sait que je suis quelqu'un de généreux, étant donné que vous n'avez pas de CD, je ne vous l'enverrai pas. Ah bah oui, bah c'est bon.
1: Non.
0: Ah bah, je vais quand même pas offrir un CD à quelqu'un qui n'a pas de CD. Si c'est pour regarder la pochette, dire oh, comme ça doit être bien et pas pouvoir l'entendre, plutôt qu'elle soit déçue en cassette. Ça vous fait plaisir?
1: J'ai beaucoup de cassettes.
0: Non, on va vous l'offrir.
1: Grand musicien.
0: En CDV. Vous avez dit CDV? Non.
1: Non,
0: RV, ça vous dit rien?
1: Je connais beaucoup d'acteurs, de fans de...
0: Oui, fans de, sur M6.
1: Hervé
0: Dev.
1: Ah
0: bah, Hervé Arcordé.
1: Jusqu'à maintenant.
0: Bah, ils sont venus jusqu'ici, alors ils sont venus loin. Merci en tout cas, Colette, de votre participation. Vous nous rappelez quand vous voulez. Hein? Si vous avez envie de nous rappeler comme vous l'avez fait ce soir, n'hésitez pas une seule seconde, Colette. Bah oui, hein, faut pas gêner, hein, on s'est pas gêné ce soir, faut pas gêner. Vous savez que l'émission elle est jusqu'à 3h du matin, si vous avez envie de rappeler en pleine nuit, vous n'arrivez pas à dormir, n'hésitez pas à nous appeler, Colette.
1: Je ne pourrais pas parce que, de toute façon, j'ai
0: Vous allez faire dodo.
1: Un petit téléphone et...
0: Ah bah alors, petit téléphone pour petits appels, hein.
1: Je fais le docteur dès demain matin.
0: Ah bah alors, d'accord. Bah alors, vous emmènerez votre petit téléphone dès demain matin chez votre médecin. Vous ne quittez pas, je vais vous passer une de mes hôtesses qui vont quand même vous envoyer quelques petits cadeaux, d'accord?
1: Oui.
0: D'accord, un kit avec des capotes tout ça. Enfin bon, vous verrez, vous serez quand même gâtés, Colette, vous repartirez après les mains vides. Vous ne quittez pas, je vous passe une hôtesse.
1: Oui.
0: Hein, vous retournez vers l'accueil, vous connaissez le chemin, vous suivez les flèches.
3: Allez, Colette, hein.
0: Allez,
3: Colette.
0: On vous embrasse, Colette, et vous ne quittez pas, d'accord?
1: D'accord.
0: Elle est adorable, elle est très gentille, elle est très mignonne. Jeanne, est-ce que tu peux nous la repenser, Jeanne, tu es avec nous?
4: Carrément bluffée.
0: Ah bah elle est mignonne.
4: Elle est adorable, mais bon, je pense qu'elle est un peu sous-cachée, donc elle capte pas grand

0: bonsoir Alain, bonsoir Maxou.
1: Bonsoir.
0: Tu as un coup de gueule à passer contre les radis?
1: Ouais, contre les radis, ouais.
0: D'accord, essaie de changer de téléphone, ça serait bien. Mickaël, 18 ans de New York, bonsoir Nicolas, Mickaël, pardon.
2: Bonsoir.
0: On parlera de quoi, Mickaël?
2: Du
0: chaussettement. Du chaussettement. C'est sûr, bah c'est j'ai comme l'impression qu'on va s'amuser, donc vous ne quittez surtout pas. C'est Fun Radio que vous écoutez sur la bonne fréquence.
3: Ah, Fun Radio?
0: Fun.
3: Ah, Fun.
0: Bah, j'ai dit Fun, c'est la fréquence, c'est quand même la radio sur laquelle tu travailles,
3: c'est
0: là.
3: Ah, c'est vrai, c'est sûr.
0: Et bah, c'est sûr. Vous pouvez nous appeler au 0800-68-5000, 0803-08-5000 ou
3: 0803-00.
0: Alors, c'est vrai que Tartissem, numéro 1.
3: Numéro 1.
0: Vous pouvez nous appeler également de Belzit. Alors, ça, je vous donne le numéro, c'est 0033-47-69-5000 quand même, hein. Et vraiment, sur le Minitel 3615, code 5610-69, allez vite. On va revenir dans un instant avec le Tartissem, et ça durera quand même la bonne musique, ça s'arrête là si les pépins à 10 euros quand même. Elle et Juliette pour les auditeurs qui ne chauffent pas. Bonsoir Juliette.
4: Bonsoir.
0: Bon alors là elle a dit bonsoir à Mickaël. Qu'est-ce qui t'amène Juliette?
4: Bah voilà, bon je m'appelle Juliette. Ouais, j'ai un gros problème, c'est que j'ai 17 ans alors que j'en parlais 14. Ça me complexe vachement.
0: Oui.
4: Et j'ai vraiment l'impression que c'est pour ça que les mecs ils me regardent pas.
0: Voilà Mickaël, donc toi tu as un problème de chauffement et elle a été un problème tout simplement un complexe d'âge. Elle a aujourd'hui 17 ans et elle a l'impression d'en avoir que 14. Mickaël, toi qui as un petit complexe faisant une qualité en lui disant pourquoi en lui donnant peut-être une petite explication.
5: De quoi?
0: Bah d'accord, en plus il est sourd, en plus de chauffer. Mickaël.
5: Ouais, mais j'ai pas bien compris la question.
0: Ah bah oui, évidemment, parce qu'on a parlé normalement, j'aurais compris. Mickaël, Juliette, je suis présent, t'as 17 ans et de district.
4: Ouais.
0: Le petit problème qu'elle a, Mickaël, j'écoute bien.
5: Ouais.
0: Le problème qu'elle a, c'est qu'elle a 17 ans et elle ne fait pas de garçon, justement, parce qu'en fin de compte, que physiquement, on en parlait que 14.
5: Ouais.
0: Alors, justement, qu'est-ce que tu pourrais lui apporter comme conseil pour que, justement, le fait qu'elle en ait 14 devienne une qualité pour qu'elle puisse faire un garçon?
5: Bah,
0: Là, faut que je retraduise pour ceux qui n'ont pas compris. Donc je vais l'expliquer tout simplement à Mickaël que Juliette avait un complexe d'âge et qu'elle a 17 ans mais qu'elle n'en parlait que 14 et donc j'ai demandé à Mickaël qui n'avait pas compris parce que j'avais articulé correctement quel est le conseil qu'il pourrait donner à Juliette.
5: Ouais bah elle a qu'à sortir avec un garçon de 14
0: Alors,
5: ans.
0: Tu n'as qu'à sortir avec un garçon de 14 ans.
4: C'est presque l'âge de mon frère.
0: C'est presque l'âge de son frère, Mickaël.
5: Elle ne demande pas de sortir avec son frère, mais
0: on te, non, il te demande pas.
4: Ça,
0: il te demande... Ah bah tu comprends.
4: Ouais,
0: ah bah ça me fait c'est comme ça je traduis pas, c'est bon. Écoutez bien ceci. Ça va aider tout le monde. Mesdames, messieurs, bonsoir, il est 1h. Là c'est moi. Eh oui, comme tous les matins, avant de partir au travail, il y a le train-train quotidien qui consiste à éteindre son réveil, ce qui est déjà une bonne chose de faite. Le plus dur, c'est de se lever, ensuite de se laver, de prendre son petit déjeuner, et bien entendu, de sortir la voiture du garage ou de prendre les transports en commun. Et vous me direz, bah oui, c'est la vie. Mais c'est ce que dit Marc Lavoine, hein, qui convient de manger des céréales. Humour, il y avait déjà de l'humour à cette époque. Ah, puis on peut dire aussi que, ah, si Fun Radio n'existait pas, on aurait dû la remonter, hein. D'accord, ok, non, elle est facile. Elle était facile. Bon, d'accord. Avec la meilleure musique, et puis bienvenue à tous, vous venez d'arriver. C'est super fun si je vous accompagne comme ça jusqu'à 6h du matin. Avec la meilleure musique, tout de suite, on écoutera 15 Years After Michael Jackson, Paul McCartney, le Mega Mix qui tue l'Imagination, les Texas, il y aura également YouTube, Francis Cabrel, enfin, vous voyez, rien que la meilleure musique. Et prenons-les, voici ce qui est la danse de l'été. Ça sera un petit peu moins dans 15 jours, 3 semaines, ce sera plus l'été. C'est la lambada avec Kaoma. Et dans la famille instruments, je vous demande les guitares. Merci. Ils sont à côté, ils viennent de Glasgow comme Simple Man, là où la cornemuse et le Kilterrois. Leur nom, Texas. Pourquoi Texas? Parce que cela leur évoque le désert et de grands espaces verts à perte de vue. Garçon, c'est la Fun Radio. Over. Ce n'est pas juste une histoire d'amour, on était bien, mais une histoire d'amitié. Exclamation. Tu songes quand même un peu, hein. Bonne nuit à tous, il est 3h.
3: Déjà?
0: Parlez vite, hein.
6: Yeah, bébé.
0: Faisons place à la douceur, les voix de deux grands qui se mélangent dans une harmonie émouvante et inédite. Un titre parfait de douceur, sans tomber dans l'écueil du mot, ça nous rappelle un peu les comédies musicales des années 60-70. C'est un véritable régal. Red Child et Lady Bridgewater, Precious Fame, sur Fun Radio, la meilleure. Bonne douceur à tous. Et l'équipe s'est passée, il est 4h.
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8: Vous allez m'en crisper ce type là, ils veulent travailler jusqu'à ce qu'ils sortent un peu ce qu'il a dans le ventre.
0: Il est 5h. Bonne matinée à tous, il est 6h.

0: Voilà, donc c'était l'une de mes...
1: Bravo
0: quand même.
1: Bravo
0: Super Franck.
1: Bravo Star System.
0: Bravo Chef. Vous en voulez encore?
1: Non.
0: Je le savais qu'ils allaient dire non. Donc voilà, août 89, quasiment les une des 40-50 premières interventions que je faisais sur l'antenne. D'accord, ok, pour l'instant tu la fermes. D'accord, ok, pour l'instant tu la fermes, mais c'est moi qui commande ici, d'accord? Ah, ça fonctionne bien quand même, ça commence très fort. Filard, est-ce que tu pourrais lire la lettre d'Aurore dont tu t'es foutu de la gueule pendant le disque, s'il te plaît?
2: Attends, je finis ma grenadine.
0: Manne-toi, prends, on a géo, hein.
2: Hey Fulda, devine qui c'est? Point d'exclamation, enfin interrogation, pardon. On va t'aider, c'est Aurore et Marion. Deux filles, enfin presque, folles de ta voix, de ton corps et de tout le reste. Malgré les vents que Max t'envoie en pleine face. Aïe. En fait, c'est toi qui devrais être la star du Star System car Max est une saleté d'enflure. Ne lui dis pas, car on n'a pas envie de se faire friter la gueule. En bref, tu es le sex symbole de la voix sensuelle des années 90. Petite Vosgienne, sortant de la cambrousse mais néanmoins pulpeuse, dans le désespoir, aimerait que... Oh là là, mon Dieu, ça commence à déraper. Que leur que tu leur répondes et que tu leur envoies deux photos dédicacées de toi dénudées de tout. Enfin, tu vois quoi. Bon voilà, on te lèche pour l'instant.
0: On te lèche.
2: Ouais, c'est un jeu de mots. Et on est quand même sympa de s'intéresser à toi, hein. On est les seuls, je crois.
0: Ouais. Ouais. Je pense que ça nous ferait du bien pour le soir si on pouvait se séparer un petit peu de l'alligator et de Filard. Je pense
3: non,
0: que
3: non,
0: ça.
3: Philippe, il est bien.
0: Et l'alligator?
3: C'est plein de merde. Hein.
2: Enfin, il a compris.
0: Bon, très bien, Antoine, hein, sérieusement, qu'est-ce qui t'amène?
3: Ben voilà,
0: il va chialer l'alligator, il va se mettre. Il va prendre le bourdon là.
3: Tant pis, je m'en fous s'il
0: s'en va. Non, jeu de mots, maître Capello, jeu de mots sur les animaux. Antonin, on t'écoute.
3: Voilà, je voulais parler de l'interdiction de faire de la radio pirate.
0: Voilà, prends ta gamelle, là. Regarde la gamelle, là. Alligator. Alligator. La gamelle. Donne-lui la gamelle, Antonin, quand même, après. Hein.
3: Bah, qu'est-ce qu'il veut?
0: Bah, je sais pas, n'importe quoi. N'importe quoi du monde. La barbaque, la bonne barbaque.
3: Ah, j'ai de la bouffe pour chat.
0: Ouais, hein. Donne-lui un truc, c'est un truc, même si c'est dégueulasse, hein. Donne-lui du D-Fool, c'est pas bon.
3: Non, non,
0: donne un peu de D-Fool, là. Donne-lui un Bechtel, là. C'est bien. Bon, il vomit, ce con. Ah, bah, bravo.
2: Il digère pas.
0: Ça peut pas digérer. C'est vrai que c'est de la vieille Kaamelott. C'est vrai que c'est plus bon. C'est déjà périmé depuis un an, mais c'est quand même de la Kaamelott. Clap your hands and everybody dance. Bonsoir, GG.
4: Bonsoir à tous.
0: Bonsoir, GG, ça va?
4: Ouais. Je suis pas très content des conneries qu'on fait sur mon dos.
0: Bah, c'est quoi alors? Je t'explique alors. Je réexplique quand même pour tous ceux qui viendraient d'arriver. GG donc en direct de sa cabine de Suresnes. T'es même pas dans une cabine là, t'es chez un copain, on m'a dit.
4: Je suis chez Henri.
0: D'accord, ok. Donc on a reçu un courrier de la direction de Énergie Côte d'Azur 06 à Nice, CEDEX. Il y a marqué, je me permets de vous écrire, donc ça c'est cher Max, c'est de l'énergie, hein, je veux dire, je n'invente pas, c'est marqué, hein, donc je n'invente pas, merci.
4: Ouais.
0: Alors il y a marqué, je me permets de vous écrire car j'ai reçu il y a peu de temps un coup de fil de Gérard de Suresnes, puis un courrier de sa part. Vous trouverez la lettre et le CV qu'il m'a envoyé dans cette enveloppe. Je vous écris car je trouve ça je trouve que sa démarche est assez discutable et je pense que ce genre de pratique n'est pas très déontologique. Je ne discute pas ses qualités d'animateur ni son expérience professionnelle, mais plutôt sa façon de se vendre. Voilà, je tenais à vous informer des intentions de votre collaborateur et surtout de sa façon de procéder. J'espère que cette lettre marche sur malin. Donc voici la lettre que tu aurais soi-disant envoyée à Énergie Côte d'Azur. Moi j'avoue que j'ai des doutes, mais en même temps je reste quand même très sceptique. Je lis la lettre, ensuite j'attends tes commentaires, d'accord? Alors, à l'intention de monsieur le directeur général, monsieur le directeur, pardon, d'Énergie Côte d'Azur, donc monsieur Gérard de Suresnes. Monsieur, suite à notre conversation téléphonique de ce jour, veuillez trouver 6 juin le curriculum vitae, vous pourrez constater que je possède une très grande expérience professionnelle dans le domaine de la radio. Je vous appelle car je postule, chez Énergie pour un poste d'assistant directeur général de la région région Côte d'Azur, ainsi que pour votre poste d'animateur vedette sur le réseau national, ce qui est quand même assez gonflé. En ce qui concerne l'audience, je peux vous assurer une augmentation sensible des chiffres dès le début de ma présence sur votre antenne. En effet, de nombreux auditeurs de Fun Radio sont plus fans de Gérard de Fun Radio et ils me suivront sur Énergie. Dans une attente d'un prochain contact, je vous prie d'agréer, monsieur, mes salutations distinguées. Je rappelle donc qu'il y a une photo de toi, c'est la photo en plus que tu as envoyée du magazine XL, curriculum vitae, formation BEPC, CAP routier cibiste, BEP de poète, bac pro animateur radio, expérience professionnelle animateur vedette sur Fun Radio Shalom pendant 3 ans, formation de Max, dit le Star System, pendant 5 ans, 2 ans d'animation sur Fun Radio Réseau National, animation de Soares Club Discothèque, ambition de devenir PDG d'un réseau national ou ouvrir une école d'animateurs radio, bah tu penses bien Gérard.
4: Attends,
0: calme-toi, commence pas à t'énerver comme jeudi dernier. Et passion et hobby, la Formule 1 c'est vrai, le café c'est vrai, la loco c'est vrai, les camions c'est vrai, et la CB c'est vrai.
4: Alors, la loco c'est quoi ces conneries là?
0: Alors déjà je voudrais savoir, est-ce que c'est bel et bien toi qui as envoyé ce document?
4: Bah ouais mais...
0: Laisse-moi expliquer,
4: s'il te plaît.
0: T'as picolé toi encore ce soir.
4: Attends.
0: Bon alors vas-y explique-toi, vas-y GG.
4: Oui.
0: Vas-y.
4: Bah, alors attends, je t'explique. Vu que Benoît Figard avait quitté ses fonctions de PDG.
0: Ouais.
4: Vu que tout le monde me disait, si tu continues à gueuler comme ça, tu feras plus de débat. Moi je pensais que j'allais arrêter les débats et...
0: Attends, t'as vu un peu, c'est quand même inadmissible ce que tu as fait, quoi. Je veux dire, tu travailles pour Fun Radio depuis le temps et monsieur envoie de la candidature à Énergie. Non mais je veux dire, demain pourquoi pas Skyrock pendant qu'il y est. Tant que t'es au bout du rouleau...
4: j'ai déjà envoyé un courrier à Skyrock aussi.
0: Hein? Tant que t'es au bout du rouleau, vas-y jusqu'au bout, mets-toi la corde au cou, quoi. T'as bien raison.
4: Vous faites pas chier non plus, me gueuler dessus tout le temps.
0: Ouais, mais attends, Gérard, je suis désolé.
4: T'es pas emmerdé non plus, hein.
0: Tu t'arrives à moitié peinté une fois sur deux, tu gueules tout le temps. Tu te plains. Tu vas te calmer. Nous, on attend des explications dans les locaux. Et je trouve dommage d'ailleurs que monsieur, dans des cas comme celui-ci, ne veuille pas se déplacer jusqu'à la radio et préfère rester dans sa cabine téléphonique bien au chaud chez des amis bien au chaud plutôt que de venir me voir et me le dire en face. Hein. Bien sûr, t'as un peu peur.
4: C'est bon, c'est ce que je veux, hein.
0: D'accord, monsieur fait ce qu'il veut, comme d'habitude, il continue à faire son petit train quotidien.
4: Pas pour un cave non plus.
0: Non, on prend pas pour un cave, c'est toi qui nous prends pour des cons, ça s'appelle un torchon. Moi, je trouve inadmissible.
4: Oui?
0: Et ça, Françoise, à mon avis, doit l'écouter ce soir,
4: Françoise, j'en ai rien à foutre.
0: Oui, je sais que t'en as rien à foutre, mais à mon avis, elle aura encore un bon argument de coup de gueule demain pour aller gueuler et dire que c'est inadmissible
4: qu'elle essaye de faire un coup de gueule.
0: Qu'il y a un mec comme toi qui s'amuse à envoyer des CV sur des radios concurrentes.
4: Hein?
0: Ouais, c'est bon. C'est le cas de le dire. Moi, on va pas aller jusqu'au terme du débat.
4: Non, mais de toute façon, vous pouvez...
0: Jean-Luc!
4: Oh!
0: Ouais, c'est ça, ouais.
4: Okay.
0: Ouais, fais le malin. Il est un peu peinté, le GG,
4: je suis peinté, j'ai eu deux cafés, alors...
0: Et après, il me fait rire. Le GG me dit, oui, j'écoute plus la radio la semaine, de temps en temps, je vais chez des amis, tu parles, il écoute la radio, et dès qu'on parle de lui, il réplique tout de suite. Hein. Ça, c'est pour amuser la galerie, t'es toujours numéro un, GG. Eh ben, écoute, je te donne peut-être rendez-vous à demain avec les coups de gueule de Françoise, on entendra probablement parler de toi une fois de plus.
4: Bah ouais, mais de toute manière, moi j'avais fait un poème, quoi, mais c'est pour...
0: Vas-y, balance ton poème, monsieur, parce qu'on va faire des poèmes, comme par hasard. Eh ben écoute, tu bouges pas, GG, on va faire ton petit poème d'ici quelques instants, et on aura également Tonio, 18 ans, de La Roche-sur-Yon, qui est une anecdote sur le cambriolage. Vive Françoise, Abba, Gérard, cherche pas à te refaire des amis, GG, t'es fait comme un rat, c'est ce qu'on nous dit sur le Minitel, et si vous nous laissez des messages, c'est le 3615 Code Fun TV, 1.29 la minute. Voici George Winston, et ça mérite réflexion d'écouter que le mec s'en a déjà fait sur ma femme de ce métier de couple. Derrière, donc il y a un pote derrière toi ou quoi là?
5: T'es chez Henri, non?
0: T'es chez Henri?
4: Ah oui, mais. Henri, ta gueule!
0: Ouais, c'est ça, ouais. Allez,
4: GG.
0: Ouais, c'est ça. Allez, fais ton poème, GG. N'essaye pas de t'enfoncer. Vas-y.
4: Alors, j'ai laissé des moules en tongs et en short, mais j'ai chopé la crève. J'ai laissé des moules en regardant la télévision, mais c'était la grève.
0: Ah, il est particule, GG.
4: J'ai laissé des moules sur ma barque, mais elle a coulé. J'ai laissé des moules dans ma voiture, mais la fourrière me l'a emballé. J'ai laissé des moules avec mon couteau, mais on me l'a volé.
0: Ouais.
4: J'ai laissé des moules à la loco, mais je me suis fait empiler. J'ai laissé des moules avec mon t-shirt Ricky Martin, mais les mythes l'ont bouffé. J'ai laissé des moules dans ma cabine, mais les flics m'ont embarqué. J'ai laissé des moules avec du Ricard et j'étais déchiré.
0: Oh là là là là. C'est fini?
4: Ouais, bah j'en ai un autre autrement.
0: Oh là. Ouais, pas mal, pas mal. Il se rachète quand même, le GG. On sent qu'il a pas envie d'aller sur un ange maintenant.
4: Un autre sur les pommes.
0: Alors, oh, bah dis donc, et oh, deux sur les... Bah dis donc, pas mal. Vas-y, alors, sur les pommes.
4: Laisse-moi croquer ta pomme quand je vais au supermarché. Laisse-moi croquer ta pomme quand je regarde la télé.
0: Ouais, c'est les mêmes qu'avant, ouais.
4: Breton.
0: Bah attends, c'est bon, alors vas-y, continue, ouais, continue.
4: Je suis pas content.
0: Non, mais vas-y, continue.
4: C'est clair et net, je raccroche.
0: Non, mais c'est bon, vas-y.
4: Laisse-moi croquer ta pomme. Quand j'écoute Fun Radio. Laisse-moi croquer ta pomme quand on regarde un film d'horreur. Laisse-moi croquer ta pomme quand je suis danseur.
0: Ouais.
4: Laisse-moi croquer ta pomme quand je vais au bois. Laisse-moi croquer ta pomme quand tu dors avec moi.
0: Ah ouais, quand même pas mal. Hein. Ah ouais, pas mal, pas mal, pas mal.
4: Et un petit dernier sur les bananes.
0: Ouais.
4: J'aimerais manger des bananes avec Hubert et Malher, mais ils ont été virés. J'aimerais manger des bananes avec Françoise, mais je suis avec Henri. J'aimerais manger des bananes avec Amédée, mais il ne fait que de se branler.
0: Ouais.
4: J'aimerais manger des bananes avec Caramel, il m'a dit j'aime pas les pédés.
0: Ouais.
4: J'aimerais manger des bananes avec Christine, mais je l'ai dépouillée. J'aimerais manger des bananes avec le PSG, mais ils ont pris une branlée.
0: Ah ouais, pas mal.
4: J'aimerais
0: pas mal.
4: Manger des bananes avec Françoise, mais elle va m'engueuler.
0: Ouais.
4: J'aimerais manger des bananes avec Jean-Loup, mais il préfère tirer un coup.
0: Philippe, c'est quand tu veux, hein, quand tu regardes tes écrans, comme ça, ça sera peut-être plus simple pour... d'accord, ok, bah c'est pas mal.
4: Donc voilà, puis j'en avais un autre sur les camemberts, mais si on n'a pas le temps...
0: Bah ouais, bah on va faire ça dans un instant, alors ne bouge pas.
4: Mmh.
0: On aura d'autres personnes qui vont te parler, à commencer par Miguel. Bonsoir Miguel.
5: Bonsoir Max.
0: Nous allons parler à GG dans un instant.
5: Ouais.
0: Le feu dans la boutique.
5: Bonsoir Miguel.
0: Bah, bonsoir. Max, GG aurait déclaré à Gala qu'il est ton père et la vérité répond nous. Non, c'est pas mon père, hein, loin de là. Et on aura également Tonio dans quelques instants dans la radio libre de la nuit. Bonsoir Tonio.
6: Bonsoir au grand Sinistar.
0: Vous appelez Furax, donc j'ai un petit doute. Est-ce que notre Gérard à nous, que nous avons sur l'antenne, est toujours là, Gérard?
6: Oui.
0: Bon, il y a soi-disant un vrai Gérard, le vrai Gérard, notre Gérard national. Qu'appellerait Furax.
6: C'est quoi encore ces conneries là?
0: Ben, je sais que tu t'en plains et je vais plus savoir qui croit parce que t'as tellement la voix du
6: non,
0: vrai
6: attends,
0: Gérard.
6: Max, tu me connais bien.
0: Bah oui, mais enfin quand même, je sais que tu te calmes beaucoup. Donc, notre Gérard à nous, peut-être l'imposteur, on ne sait pas. En tous les cas, il y a quelqu'un qui sort de nous joindre, on a un numéro de téléphone et ça sonne occupé dans sa cabine. Donc j'ai plutôt l'impression que c'est un canular. Mais s'il nous écoute, qu'il raccroche, on va essayer de le joindre. Donc Julie Gall vont faire ça et je te demande de ne pas bouger Gérard, d'accord?
6: D'accord.
0: Au même titre. La radio derrière, s'il vous plaît, à l'accueil. Merci. Allô.
7: Ça y est, c'est
0: fait. Allô.
7: Ah ouais. Allô.
6: Hey,
7: ouais.
6: Connard.
7: Ouais.
6: Hey, connard.
7: Non mais attends, pour l'instant, c'est pas toi qui a l'appareil, d'accord? C'est
6: là. Attends, quand on t'appellera pour chambre, tu sortiras sous lit, ok?
7: Bah dans ce cas-là, quand tu mettras des cassettes, mon con, pour te faire inviter, tu le diras aussi.
6: Ouais, et la main de ma sœur dans la queue d'Azoua.
0: Oh là là là là, moi j'ai des doutes, Miguel, je ne sais pas qui est vrai, qui est le faux, là.
7: Hein. Ouais, alors dans ce cas-là...
6: Ouais, dans ce cas-là, tu la fermes.
7: Ouais, bah déjà...
6: Bon, attends, je la ferme, ok?
8: Je sais pas qui est le vrai.
0: Non, mais qui est le vrai, qui est le faux, Miguel? Miguel, attends, je ne sais plus qui est le vrai, qui est le faux.
8: Ouais, ben je crois qu'ils en tiennent une bonne tous les deux. Hein. Hein,
7: ils en tiennent une bonne tous les deux, t'as raison, toi. Tout à l'heure, je vais descendre et je vais faire voir un mec si c'est moi qui fait le con, là.
6: Ouais, c'est ça, les connards, ouais. T'as qu'à descendre.
0: C'est pas toi, GG, qui ferait les deux voix en même temps?
7: Non, pas du tout.
6: Oh, attends,
8: moi, je crois que c'est bon, moi.
7: Bon, alors...
6: On va pas prendre les gens pour les canards sauvages non plus. Hein.
0: Ouais,
7: bon, alors, NG, tu reprends, je descends.
0: D'accord, bon alors descends, j'ai cité
7: le... Est-ce que j'arrive?
0: Voilà.
7: Ouais, bah,
0: j'arrive.
7: T'as qu'à descendre, connard.
0: Voilà.
7: Ouais, bah, descends.
0: Voilà. Donc le vrai GG va normalement descendre.
6: Attends, on peut être dedans. Encore des conneries.
0: On peut être
6: ça,
0: dedans.
6: C'est encore des conneries de fil d'art, ça.
0: Hein?
6: Ça sera encore des conneries fil d'art, ça.
0: Bon, on va voir, on va voir.
6: Attends.
0: On va voir, Miguel, on va voir. Pour l'instant, il n'y a pas de GG. Il
6: n'y
0: a pas de GG. Il n'y a pas de GG. Ah, il y a le tatou qui sonne là, apparemment, encore là.
6: Putain, mais si m'écoute, quand tu vas se fermer.
0: Voilà. Bon, Miguel, on attend. Pour l'instant, il n'y a pas de GG. J'ai l'impression qu'il faisait les deux voix en même temps. Hein.
8: Ouais. Donc, je voulais t'appeler depuis vendredi dernier, suite à la super prestation de Gérard.
0: Ah
6: De quoi
9: Moi qui joue au con.
0: Alors, vas-y.
6: Quoi
0: Ouais. Ah, ouais, d'accord, ok.
6: Eh, Lascar.
8: En fait.
0: D'accord, je pensais que c'était le vrai. C'est la même voix. Allume ton micro, c'est la même voix. Excuse-moi, Miguel, encore, mais là, il y a le vrai GG de Suren qui est arrivé.
6: Eh, hey, Lascar.
0: Ouais. Alors maintenant, c'est moi qui joue au con. C'est moi.
6: Ouais, c'est toi.
0: Ouais.
6: Bah, c'est bizarre. T'as la tête d'un con.
0: T'as exactement la même voix.
9: Non, mais le mec avec les cassettes, eh ben, il peut jouer. Hein.
0: Bon, c'est pas des cassettes puisqu'il parle en direct.
6: Avec les cassettes. Mes genoux, les cassettes aussi.
0: Gérard, comment veux-tu qu'il te réponde en direct si c'est une cassette? C'est qu'il est en direct. Mais je savais pas que t'étais bête comme ça. T'as eu des chromosomes. Comment tu veux que ça soit une cassette s'il parle? Pose-lui une question. Attends. Gérard, si tu lui poses une question et qu'il te répond, c'est une cassette ou le mec qui parle en direct, à ton avis, Gérard?
9: Une question que je vais te
0: poser. Non, mais Gérard, avant qu'il te réponde, si tu lui poses une question et qu'il te répond tout de suite là, c'est quand même une cassette ou c'est un mec en direct?
9: On va voir.
0: Bon, alors vas-y.
9: Quelle heure est à l'heure actuelle?
6: Quelle heure
0: il
6: est?
0: Ben,
6: il est
9: 1:35.
0: Bah voilà.
9: Donc, à mon avis, mon pote, pour l'instant...
6: De quoi?
0: C'est pas une cassette, comment tu veux qu'il te réponde?
6: Une cassette. Bon, tiens,
0: bah, comment tu veux
6: qu'il... nous aussi.
0: Comment tu veux qu'il te réponde? C'est une cassette,
6: si c'est... Proutive,
0: hein. Il croit que c'est une cassette, il est bête.
6: Ah, mais ça fait... Ça...
0: Ouais, oui, mais la dernière fois, c'était toi, toi. Mais si.
8: Il est pas bête, il est bourré.
0: Vous avez la même voix.
6: Ouais. Il est pas bête, il est bourré.
0: Bon alors, t'es qui en fin de compte? Tu t'appelles Gérard aussi?
6: Il habite 3 Ricard, là, le connard, là.
0: Non, ça va. Le GG imposteur, là, tu t'appelles Gérard aussi? T'appelles d'où?
6: De Suren.
0: Ah ben voilà. Ben, il y a deux Gérard de Suren, apparemment.
8: Eh ben, on n'est pas dans la merde.
0: Il y a deux Gérard de Suren. Eh ben, maintenant,
9: Attends, t'habites où, toi, le fameux...
6: Oh, reste pas droit, tu vas commencer à te calmer un petit peu. Que tu commences à me casser les bonbons. Non, ok.
0: Ce qui craint, c'est que maintenant, on risque de se tromper quand on va avoir deux Gérard à l'antenne. On risque de plus savoir qui est le vrai et qui est le faux à chaque fois.
9: Non, mais attends, déjà, demande à celui que, soi-disant, qui habite à Suren, qui me donne, exactement le numéro de la cabine
0: téléphone. Ah, bah, non,
6: non plus.
0: Est-ce que tu donnes ta numéro de cabine, Gérard, toi, la tienne en direct?
9: Non.
0: Bah alors pourquoi il donnerait la sienne?
9: T'as
0: pas le droit de donner des numéros en direct, tu le sais très bien, Gérard.
6: Par contre, je peux peut-être donner mon numéro de tatou.
0: Vas-y.
6: Ah bah non, je vais pas le donner à l'antenne.
0: Il a bien raison, il faut pas le donner.
6: Je vais pas le donner à l'antenne pour que Fesse de Bavon continue à m'emmerder.
0: Ouais, c'est ça.
9: Bon, alors mon pote, c'est bien une chose. De toute manière, tu t'appelles pas Gérard, d'accord?
6: De toute manière, moi je t'emmerde.
9: Eh ben moi aussi.
6: Déjà d'une. Ouais. Et de toute manière, si.
9: Et de deux, tu régleras tes comptes avec Henri quand tu le verras, d'accord?
6: Ouais, bah c'est toi.
0: Ça lui a pas fait plaisir.
6: C'est toi le connard qui te fait enculer à la loco à ma place. Dans les toilettes.
9: Non mais attends, parce que j'étais à la loco vendredi.
6: C'est toi le connard qui s'amuse à te faire enculer, puis on prend des photos, on dit que c'est moi. Après,
9: ouais, mais attends,
6: qu'on m'emmerde sur le tatou.
9: C'est ça. Ouais, bah bouffe ta bouteille de Ricard, toi, espèce d'enculé.
0: Ah non, comment? Mais pourquoi tu viens?
9: Dans ces cas-là, tu viens pas connard, tu ressors. Ta gueule toi-même. Elle va te faire sauter.
0: Ah non, Gérard, c'est terminé. Donc apparemment,
6: le vrai Gérard. Jean-Loup?
0: Le vrai Gérard de Suède a dû encore un petit peu picoler ce soir, parce que, bah alors, va te faire sauter tout ça, en tout cas, ton agressivité montre que tu
9: es du bois. Ton agressivité, d'accord, je l'entends depuis 22h30.
0: Pas de grossièreté.
9: Oui, mais depuis 22h30.
0: 23h et 23h15, il a appelé.
9: Eh ben moi, 23h15, ça a appelé la cabine, donc, alors, je vais te dire une chose que c'est faux, parce que j'étais en train de regarder un reportage sur TF1, tu vois, pour pas citer la chaîne.
8: Histoire naturelle, il est regardé.
9: Oui, c'est ça. J'étais en train de regarder le reportage sur les homosexuels, tu vois.
0: Très bien, pour voir ce
9: qu'il y a. Dire une chose, il y a même une auditrice, elle s'appelle Estelle.
0: Ils t'ont filmé?
9: Non, il y a même une auditrice. Il y a même une auditrice qui s'appelle Estelle, elle devait me rappeler, et elle l'a regardée en même temps que moi. Et moi, je l'ai regardée. Oui, ben je sais. C'est pour ça que j'ai appelé.
8: Je crois que c'était histoire naturelle, Gérard rencontre.
9: Mais alors, dans ces cas-là, t'as quelle signature?
10: C'est la signature du patron.
9: Ouais,
10: ça.
9: ouais, mais est-ce que t'as ma signature réelle?
10: Non.
11: Ah non, non, non, non, non.
10: Ah non, mais attends,
11: par contre, il y a un CV avec ta photo.
12: Et connard? Allô?
11: Voilà, ça, c'est le CV que t'as envoyé à NRG avec ta photo en plus du magazine.
9: Ah ouais, bah c'est bien parce que.
11: Ouais, c'est bien, c'est toi. C'est bon. Donc apparemment.
9: Non, mais c'est bien.
11: Non, parce que attends, tu t'amuses aussi à envoyer du courrier à NRG, machin.
9: C'est ça. Avec quelle adresse?
12: Et connard?
11: Bah avec ton adresse.
9: Oh, tu restes poli, lui, parce que t'es
12: là. Connard, j'ai le numéro de tatou, là.
9: Bah vas-y, abruti, donne-le.
12: 06 57 82 21 80.
11: C'est ton numéro, ça?
9: T'es content?
12: Allez hop.
9: T'es content?
11: C'est quoi?
12: Bon alors, tu te demandais bien de
9: l'heure. Il sort d'où celui-là?
12: C'est
9: toi qui l'as sélectionné.
12: T'as que de la gueule.
13: C'est moi qui en
11: disais. Il a la même voix que toi, on a un
12: fou. Va voir si maman fait des carottes.
11: Ouais bah ça va.
9: Oh alors.
8: Attends, nous en fait on se pose une question.
9: Quoi?
8: On se pose une question.
12: Ouais, il a mis un masque,
9: c'est quoi? Ouais, tu respectes que les parents, d'accord?
12: C'est quoi?
9: Parce que sinon, ton père vient soir au silence de Boulogne.
12: Ouais, ta sœur, t'as pour ça, la baiser?
11: Alors, c'est bon, on arrête là, parce que là, vous devenez vulgaire et ça sert à rien. On
12: n'a pas besoin d'être vulgaire pour
11: être... On n'a pas besoin d'être aussi vulgaire.
12: Vous avez mon poème?
13: Oui, c'est un concours de poèmes.
11: Non, on va faire un truc, on va mettre un disque, et après, il va y avoir un règlement de compte en quelque chose. Miguel, donc, je pense que tu voulais laisser partir GG à Énergie.
8: Ouais, en fait non, moi je pensais qu'il allait postuler plutôt à RTL parce que c'est plutôt sa radio de prédilection quoi.
14: C'est que tu me vires, le faux.
11: Il est là GG, t'es là le faux GG, il est toujours là le faux GG.
12: Attends, que tu vires le faux, bah dans ces cas-là, tu dégages aussi. C'est simple, c'est clair et net, ça va aller vite. Allez hop.
14: Non mais attends, déjà pour l'instant t'es en train de t'amuser sur mon dos.
12: Je suis en train de m'amuser sur ton dos.
14: Donc t'es même...
12: Et c'est peut-être pas toi le con qui s'est fait enculer dans les toilettes non plus, hein?
14: Non mais attends,
12: Ferme
14: ma poche s'il te plaît.
12: Ta gueule.
14: D'accord. C'est bien avec le bruit derrière, hein.
12: De quoi?
14: C'est bien, t'as du monde derrière toi.
12: Bah ouais, il y a Henri et Myriam.
14: Ouais, c'est ça, Henri et Myriam, c'est ça. C'est ça, Henri et Myriam.
11: Mais comme par hasard.
14: C'est
11: ça, ils n'ont plus que Stéphanie et Caroline et Christelle et puis
14: voilà.
11: Christelle, bien sûr.
14: Tu crois que
12: Framboise, je t'aime.
14: Bah voyons.
11: Bien sûr, bon. Tu bouges pas, on va voir si on te reprendra dans un instant, on va discuter de tout ça avec GG. Si vous voulez nous appeler, c'est la radio libre de la nuit. 0870 5000 et 0803 08 5000. Il est possible que dans la nuit également, on fasse un petit débat sur la presse que nous avons eue. Je vous lirai, c'est un article, c'est pas sûr qu'on le fasse, hein, sinon on le fera demain. Faut que je le récupère, faut que je le repère.
14: Voilà. Et pour les Belges, 0331 47 99 5000.
11: Oula, t'es un peu picolé comme même dans...
14: Non.
11: D'accord.
14: Bon, de toute manière,
11: on parlera également de...
14: Non, mais ça, c'est bon, t'en as assez parlé, j'en parle pas de ça, déjà. Ah,
11: apparemment, il est gêné qu'on en parle, parce que...
14: Non, déjà, ça,
11: vraie,
14: pour moi, non, c'est pas que c'est la vérité vraie, déjà, c'est faux.
11: C'est la vérité
14: plus
11: faux.
14: C'est la vérité faux. Donc, j'ai jamais été signé ça, donc quand il y aura ma signature, on verra.
11: On verra.
9: D'inversion de cerveau.
12: Non mais de manière lui il n'en a pas de cerveau.
9: Bon. Et toi t'en as un?
12: Bah oui.
9: C'est pour ça que tu donnes un numéro de tatou alors que c'est vraiment le mien.
12: Tu
9: donnes
12: le?
9: Ouais, ben. Oui.
12: Bah alors.
9: T'es content?
12: Bah ouais, je suis content.
9: Bah dans ce cas-là, je vais te dire une chose que le jour où tu t'amuseras à envoyer un courrier. Hein? Bah essaye d'éviter d'imiter ma signature. Comme ça, essaye d'éviter ma signature, d'accord?
13: Exactement.
9: D'accord, parce que là, sur la signature, je pourrais reconnaître parce que je sais ce que je signe à l'heure actuelle. D'accord? Parce que là,
11: Le Gérard de Suren, le deuxième du nom, on va te laisser. À mon avis, tu seras amené à nous rappeler. J'espère qu'on sera pas piégé et qu'on va pas...
12: Ouais, mais j'avais un petit poème.
11: Alors, vas-y, le petit poème pour conclure.
12: Bah alors, comme j'avais dit la dernière fois, le poème est sur les camemberts.
11: D'accord.
12: Alors, j'ai mangé du camembert avec de l'Adidas, mais je me suis intoxiqué. J'ai mangé du camembert avec de la glace, mais elle a fondu.
11: En tout cas, ça fait du bien d'entendre des poèmes grâce à lui.
12: J'ai mangé du camembert avec du sel, mais le malheur est arrivé. J'ai mangé du camembert avec du poivre, mais ça m'a fait éternuer. J'ai mangé du camembert avec du pétrole, mais ça a flambé. J'ai mangé du camembert avec mon vélo, mais je me suis éclaté. J'ai mangé du camembert avec du courant, mais j'ai tout fait cramer. J'ai mangé du camembert avec une mouche, et c'était une mouche tsetse. J'ai mangé du camembert dans mon assiette, mais tu l'as lavé. Et j'ai mangé du camembert dans l'eau, mais je me suis noyé.
0: Bravo! Oh, pas mal, sans déconner, déjà.
12: L'autre, il est même pas capable d'en improviser un tout de suite, là.
0: Ce qui fait plaisir quand même, c'est que grâce à toi, le faux, même si t'es le faux, appelle-nous de temps en temps, parce que ça fait plaisir déjà d'avoir des vrais poètes enfin, parce qu'on pensait qu'il y avait que Gérard qui était capable de faire des trucs comme ça, sur un style, sur un, par exemple, le camembert, il fait un poème. Je vois que déjà on pensait que t'étais le seul, Gérard, à pouvoir le faire. Enfin, tout le monde peut le faire, donc on vient de se comprendre, enfin, de la supercherie de Gérard. Eh ben écoute, notre Gérard à nous n'en fait quasiment plus quand il est fait toujours les mêmes. Moi, je te propose au pire des cas, mais je pense que tout le monde sera d'accord. Julie n'est plus là, mais Gaël ou Philippe est d'accord. Peut-être que moi, dans la semaine, puisque Gérard ne fait plus de poèmes et se contente de venir avec un débat sur deux qu'il a préparé.
12: Ouais, pour
0: éventuellement dans la semaine, puisque tu veux pas en faire Gérard en plus, donc ça tombe plutôt bien. On fera d'une pierre deux coups. On aura notre Gérard pour les débats et notre Gérard de Surel le deuxième.
14: Bah, dans ce cas-là, pourquoi tu le prends pas pour tes débats comme ça, tu le dis.
0: Au début, quand
14: non,
0: tu...
14: Attends, c'est un imposteur qui s'est passé pour moi, d'accord?
0: D'accord. Mais je suis d'accord.
14: Alors, dans ce cas-là, si tu veux jouer comme ça,
0: non.
14: On le dit carrément ce soir, je dis, tu le prends, il faut que tes débats.
0: Non.
12: Ouais.
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15: Alain.
16: Elle approche la soixantaine.
15: Elle approche, elle les a pas, tu sais pas?
16: Non, elle les a pas encore.
15: D'accord, elle s'appelle comment?
16: Myriam.
15: Pardon?
16: Myriam.
15: Ah d'accord, j'ai compris, d'accord. Alors on y va, c'est parti, on appelle Myriam, William, et on fait le coup des sonneries.
16: Bah ouais.
15: Hein, sonnerie occupée, tout ça, comme d'habitude, on se fait plaise. Et juste après toi, si on a le temps, mais je pense qu'on va trouver le temps, on va s'appeler un petit shérif.
16: Ah oui.
15: Hein, et puis ceux que l'auditrice nous a offert, les nouveaux marabouts là également.
17: Exactement.
15: Allez, on y va, c'est parti. On appelle Myriam, la grand-mère de William. Et on va lui faire un petit jeu de la sonnerie. On va se faire plaisir, on va essayer de l'embrouiller. Tu l'as prévenu comme qu'on allait l'appeler ou pas?
16: Du tout.
15: D'accord, ok. Surtout, de temps en temps, interviens pour qu'elle entende bien ta voix. Et tu la chauffes un peu ta mémé, hein. C'est sur le portable, hein. Sinon on va appeler sur le fixe. Il y a deux portables apparemment.
16: Ouais.
15: Bon, déjà ça ne marche pas, donc on va faire l'autre numéro de téléphone portable. Elle fait quoi? Elle est à la retraite aujourd'hui ou...
16: Non.
15: Qu'est-ce qu'elle fait?
16: C'est
15: Caca?
16: Quoi?
15: Non, rien.
17: Ah, ça doit lui arriver, sinon elle va ballonner. Hein.
15: Qu'est-ce qu'elle fait?
16: Non, c'est travailler dans une petite entreprise.
15: Elle connaît pas la crise?
16: Quoi?
15: Non, elle s'en va.
17: À 65 balais, elle travaille encore. Ouais.
15: Bah, allô? Allô?
18: Oui.
15: Oui, bonsoir monsieur, est-ce que c'est possible de parler à Myriam?
18: Ah, elle est couchée.
15: Elle est couchée, vous êtes le papa?
18: Non, je suis un copain.
15: Vous êtes un copain?
18: Oui.
15: Comment vous appelez?
18: Hervé,
15: bonjour Hervé, vous avez quel âge Hervé?
18: 45.
15: 45 ans, voilà, je vous explique. Nous sommes en direct avec le petit-fils de Myriam, William. Tu es là, William?
16: Oui, salut Hervé, ça va?
18: Ouais, salut William.
15: Bon, très bien. Alors, ouais. Il vous a inscrit, nous sommes en direct à la radio, nous allons participer à un petit jeu.
18: Ah, ok, ouais.
15: D'accord?
18: Ouais.
15: Donc, vous ne quittez surtout pas, nous allons tout de suite vous appeler sur votre portable pour vous faire jouer, d'accord?
18: D'accord.
15: On y va. Vous ne raccrochez pas?
18: Ok.
15: C'est parti, on vous appelle chez vous sur votre portable. Rappelez-moi votre prénom, vieux monsieur?
18: Hervé.
15: Hervé.
18: Ouais.
15: Voilà, donc là on essaie de vous joindre Hervé, on espère que vous êtes chez vous. Vous êtes sur le portable là?
18: Ouais.
15: D'accord, vous entendez la sonnerie?
18: Ouais.
15: Donc là on essaie de vous joindre sur votre portable, pour l'instant ça sonne sur votre portable, vous n'avez plus qu'à décrocher et c'est gagné, c'est bingo. Non mais surtout ne soyez pas obligé de attendre un petit peu. William, on rappelle que si bien sûr Hervé décroche le téléphone, tu repars avec 10 albums CD, William. Hein.
16: Trop bien, allez, décroche, Hervé, décroche.
18: Ben non, mais je suis au téléphone.
15: Donc pour le moment, Hervé, apparemment, ne décroche pas.
14: Hervé.
15: C'est son droit. Hein. Hervé a décidé de ne pas décrocher pour le moment. Ah, il a raccroché quand même. Il a fini par comprendre et il s'est posé des questions. On rappelle sur le portable, Hervé, c'est qui? C'est le compagnon de Myriam?
16: Non, du tout, c'est un ami comme ça.
15: Qu'est-ce qu'il fout là, ce torsi? Non,
16: ouais, il doit faire le test de culture sur la 6.
15: Ouais,
17: ah, il se tape une vieille quand même.
15: Attention. Attends, elle a moins de 60 ans, ça se trouve, elle a 55 ans, ils ont peut-être 10 ans de différence d'âge, c'est pas énorme. 10 ans, c'est rien entre deux. de personnes. C'est rien, 10 ans.
17: Et pour à quel âge?
15: Non, c'est rien.
17: Ah ouais?
18: Hello.
15: C'est bon là, hein. Alors là, c'est parti, William, on appelle donc Hervé sur son portable. On a eu un petit souci technique apparemment. Il nous a raccroché au nez. William!
16: Ah ouais, je vais gagner, hein. Je veux les albums pour le réveillon, pour faire la fête.
15: Ah ouais, je sais bien.
18: Ouais, mais je décroche, ouais, je suis à mon téléphone là.
15: Donc voilà, on espère que Hervé va décrocher, on l'appelle sur son portable, on vient de refaire le même numéro de téléphone qu'il y a 2 secondes. Alors... Et apparemment, Hervé n'a pas envie de décrocher son téléphone.
16: Oh là là, décroche!
18: Mais il est... moi je suis au téléphone.
15: Donc pour l'instant, ça sonne occupé. Ah, ça sonne occupé là, apparemment. Vous êtes en ligne peut-être, Hervé, avec quelqu'un?
18: Oui, je suis avec la radio là.
15: D'accord, mais à part ça, sinon vous êtes en ligne avec personne?
18: Non.
15: D'accord, vous êtes prêt à jouer avec nous, Hervé?
18: Oui.
15: On y va, c'est parti?
18: Ouais.
15: Allez, c'est parti. On vous appelle sur votre portable, ça ne vous dérange pas?
18: Non, mais...
15: Surtout, ne raccrochez surtout pas votre portable, on vous appelle tout de suite sur votre portable. Hein. Donc voilà, donc William, c'est parti, on est en direct à la radio pour le moment. On espère, on est sur Saint-Nazaire FM en local, bien sûr, en modulation de fréquence. On nous écoute sur 138 MHz. J'espère maintenant, William, que Hervé va décrocher.
16: Vous êtes sûr que c'est le bon numéro?
15: C'est le bon numéro, hein, Hervé, vous êtes là?
18: Ah, moi je suis là, mais...
15: D'accord,
18: donc ça nous fait...
15: D'accord, vous souhaitez décrocher à un moment donné ou à un autre, ou vous laissez sonner encore un petit peu?
16: Allez, décroche, oh là là. Mais,
15: ah, Hervé.
18: Si j'appuie sur mon... Je décroche où, moi?
15: Vous décrochez ou pas?
19: Bonjour.
15: Ah, attendez.
19: Toutes les lignes de votre correspondance sont occupées.
15: Aïe. Toutes les lignes de notre correspondance sont occupées. Hervé, vous êtes en ligne peut-être avec quelqu'un?
18: Ah non.
15: D'accord, ok. Toutes les autres lignes sont occupées? Vous êtes toutes occupées, les lignes, tout est occupé?
18: Ah bah moi je suis avec vous, je suis avec la radio.
15: Oui, hein. Mais pardon, est-ce que vous êtes au téléphone avec quelqu'un d'autre en ce moment?
18: Non.
15: D'accord, ok. Donc on récidive une dernière fois. William, si le fiancé de ta grand-mère ne décroche pas, malheureusement ça sera perdu. Hervé?
18: Et je suis sur le portable, moi je peux pas décrocher parce que je suis...
15: Vous êtes sur votre portable personnel?
18: Oui.
15: D'accord, c'est le portable qu'on vient de composer là, hein?
18: Je pense, ouais.
15: Vous êtes en ligne avec nous là ou pas?
18: Ouais.
15: D'accord, ok.
18: Je comprends rien du tout.
15: Non mais parce qu'on a eu un petit souci technique. Est-ce que vous nous confirmez que vous êtes au téléphone avec nous?
18: Bah oui, là, ouais.
15: Là, vous êtes sûr et certain?
18: Oui.
15: Vous êtes...
16: Bon, bah,
15: attendez.
16: Même,
15: est-ce qu'on peut vous appeler sur votre téléphone où vous êtes en ce moment même là?
18: Non,
15: peut-être que vous n'êtes pas chez vous, peut-être que vous êtes sorti, vous n'êtes peut-être pas là. Si vous êtes là.
18: Si, je suis là.
15: Vous n'êtes pas sorti là, non?
18: Non. Mais si vous voulez me rappeler, il faut que je suis obligé de raccrocher.
15: Parce que
18: moi,
15: non. Là, si je vous appelle, là, je vous appelle. Vous êtes sur une messagerie là. Hein. Allô?
18: Allô, ouais.
15: Oui, là, vous êtes sur messagerie.
18: Ah
15: ou
18: ouais,
15: pas?
18: Mais j'ai pas de carte sur mon téléphone. Moi.
15: D'accord. Bon, vous avez éteint votre portable, peut-être. Allô?
18: Non, il n'est pas éteint.
15: Bon, on va repasser en direct dans quelques instants. Hervé, on va retourner en direct à la radio. Et... Si vous nous entendez pour... Parce qu'en fin de compte, voilà, je vous explique. Vous m'entendez bien?
18: Ouais, mais je crois qu'il faut appeler sur l'autre téléphone parce
15: non.
18: que vous êtes sur mon portable à moi. Mais...
15: Oui, mais justement. Alors, on est en direct à la radio. On va vous repasser en direct avec votre petit-fils William. Hein.
18: Ouais, ok,
15: donc,
18: ouais.
15: Donc, on va lui offrir des cadeaux. Pour ça, il faut que vous décrochiez votre téléphone. C'est pas plus compliqué. Vous décrochez, vous dites que simplement vous êtes en direct et c'est gagné.
16: Ouf, allez, okay. Faut décrocher.
15: On y va?
18: Oui, mais je peux pas, moi, j'ai pas de carte sur mon téléphone.
20: Allez, papy!
15: Vous avez pas de carte, c'est-à-dire.
18: Ah, on peut pas m'appeler.
15: On peut pas vous appeler. Donc là, c'est à ce moment. Vous êtes sur votre téléphone, là?
18: Sur le lien.
15: Oui, là, je suis en ligne sur votre téléphone, donc je ne peux pas vous appeler à votre téléphone là en ce moment. C'est ça? Le téléphone où vous avez décroché là, c'est-à-dire que vous n'êtes pas joignable, c'est ça?
18: Non, c'est sur l'autre, ouais.
15: D'accord. Là, on est sur quel téléphone là où vous êtes en ligne là en ce moment?
18: Là, c'est sur le mien, mais c'est sur celui à sa mamie qu'il faut appeler.
15: D'accord, mais le vôtre, par exemple, là, vous êtes injoignable, c'est ça?
18: Ouais,
16: mais il n'a pas de carte.
15: Attendez, parce que là, on va y retourner. Hein. Il n'a pas de carte, c'est ça?
18: Ouais, c'est pour ça, ouais.
15: D'accord, ok. On y va?
18: Ouais.
15: Attention, 3, 2. C'est ouais. Parti. Allez, nous sommes de retour sur, bien sûr, Saint-Nazaire FM avec ce soir la possibilité pour William qui a 15 ans d'offrir, on l'espère en tous les cas, d'offrir d'abord 10 albums CD, William.
16: Ouais, bah j'espère. Hein.
15: Alors pour ça, on va appeler Myriam ou alors le compagnon de Myriam, hein, Hervé. C'est ça, Hervé?
18: Oui.
15: Bonjour, ça. Hervé, bonsoir.
18: Bonsoir.
15: Bonsoir, merci d'être avec nous, Hervé. On a un petit peu de public bonsoir, avec nous, on a les techniciens qui sont avec nous. Hervé, vous êtes prêt à jouer avec nous?
18: Je suis perdu là.
15: Pardon?
18: Je suis complètement perdu.
15: Bon, vous êtes prêt? On va quand vous êtes en direct à la radio, on enregistre une émission. C'est une émission enregistrée qui est en direct.
18: Ah ouais, ok.
15: D'accord, on enregistre en direct en ce moment, donc on est en direct pur enregistré, d'accord?
18: Ouais.
15: On enregistre les émissions, là on est pour les fêtes de Noël. Vous êtes prêt, Hervé? On va vous appeler sur votre portable?
18: Ah, c'est sur celui de sa mamie, je crois, qu'il faut appeler, non?
15: Non, on va vous appeler sur le vôtre, celui sur lequel vous êtes en ce moment même, hein?
18: Ah, ok.
15: Allô?
18: Allô?
15: Vous ne raccrochez pas, on vous appelle tout de suite sur votre portable, où vous êtes en ligne en ce moment avec nous, d'accord?
18: D'accord, ouais.
15: C'est parti. Voilà, donc on espère que...
18: Ça sonne.
15: Vous entendez sonner. C'est super.
20: Faudrait qu'il décroche, parce que moi, Edith Piaf, pour le réveillon, je supporte plus, hein.
15: Bon, William, apparemment, vous n'êtes pas chez vous, sur votre portable. Hein. Vous êtes sorti, peut-être, vous êtes parti dîner avec des amis?
18: Non, mais moi, je suis là, mais il faut...
15: Apparemment, William, il vient de nous raccrocher au nez.
20: Oh non!
15: Ah, si, là, il vient de nous raccrocher au nez à l'instant. On avait Hervé au téléphone, il vient de nous raccrocher au nez. Je suis désolé, William, c'est perdu, hein.
20: Oh non!
15: Ah bah je suis désolé, apparemment Hervé n'a pas eu envie de jouer avec nous ce matin.
20: Mais vous êtes sûr, vous avez bien fait son portable?
15: Je suis désolé, mais pour le moment ça ne fonctionne plus, on n'arrive plus à vous joindre Hervé là.
18: Bah moi je vous entends.
15: Ah oui, mais là vous venez de nous raccrocher au nez à l'instant là.
18: Ah bah non, j'ai appuyé, j'ai rien.
20: Mais c'est simple, faut décrocher, c'est tout.
15: William,
20: décroche
15: ton téléphone. On va réécouter la sonnerie. Hervé, écoutez bien, vous êtes là Hervé avec nous?
18: Ouais, mais faut que j'appuie sur quel bouton moi?
15: Non mais là vous entendez ou pas là? Écoutez.
18: Là j'entends.
15: Vous entendez quoi?
18: Bah que ça sonne quoi.
15: Ça sonne occupé chez vous. Ça sonne occupé sur votre portable. Parce que vous nous avez raccroché au nez, Hervé.
20: Oh là là.
15: Hervé.
18: Oui, oui, oui.
15: Vous nous avez raccroché au nez. Eh oui.
18: Ah bon?
15: Bah oui. On est désolé, Hervé, mais c'est perdu.
20: Oh non.
15: Eh oui, je suis désolé. Hervé ricane apparemment, et William. Et en plus, il vient de nous raccrocher au nez à l'instant. Eh ben voilà qui dit une belle histoire. William, je suis désolé, mais les 10 albums CD, malheureusement... à cause de ta grand-mère et à cause du compagnon Hervé, hein, donc tu ne repartiras pas avec les 10 albums pour les fêtes de Noël.
20: Non.
15: Je suis désolé.
20: Non, je suis trop dégoûté.
15: Hervé.
18: Oui.
15: Un petit mot quand même de. Vous devez être un petit peu
18: dégoûté. Je suis désolé, mais j'ai pas compris, j'ai rien compris.
15: Bah, on est
20: sur Sonazer FM, tu peux pas me faire ça.
15: C'était pas très compliqué, Hervé, on essaie de vous joindre depuis tout à l'heure, mais apparemment vous ne souhaitez pas décrocher ou vous n'êtes pas chez vous peut-être.
21: Il est pas sympa, Hervé.
15: Qu'est-ce que vous avez à dire à ça, Hervé? Vous êtes. Quand vous serez chez vous la prochaine fois, vous jouerez avec nous?
18: Bah ouais, mais j'étais là, mais...
15: Non, vous n'êtes pas là, Hervé. Hervé est chez, oui, chez Myriam, effectivement, le public nous le fait bien savoir. Vous n'étiez pas chez vous, Hervé.
20: Oh là là.
15: Vous êtes un menteur, Hervé.
18: Oh, pardon.
15: Voilà, merci, Hervé.
18: Ouais, bonsoir.
15: Au revoir. Bon, je crois que ton Hervé, il a rien encore compris de ce qui vient de lui arriver. Il a rien capté. Hein.
22: Ah, il captait rien.
15: Écoute, ouais. William, tu nous as bien fait rire. Enfin, en tout cas, on aurait dû tomber sur ta grand-mère. Oui, à mon avis, on aurait eu Myriam, on aurait bien rigolé. Hein, parce que quand on voit déjà le client Hervé, on dit que la grand-mère, elle peut être pas mal. Hein.
20: Ce sera pour une prochaine fois. Hein,
15: t'es assuré, grave, tu repartiras pas les mamies. On va t'offrir des compiles fun et tout. Il y en a des très très bonnes en ce moment. T'aimes bien tout ce qui est rap, hip-hop ou plutôt techno? T'es plutôt quoi?
20: Oh, j'aime bien les deux. Hein.
15: Et bon, on va essayer de te gâter, on va t'offrir des cadeaux qu'on te mettra sous le sapin, y a pas de problème, William.
20: Ah, merci, Max.
15: Salut
20: Max
15: à toi, mon pote.
20: Salut.
15: Salut, joyeux Noël. Merci à toi aussi.
23: Non, mais comment il fait pour être disque de jockey? En même temps, il peut être barman. Donc, il sert les gens.
22: Ah oui.
23: Il est derrière le bar, mais il peut être amené à aller de l'autre côté pour aller servir des tables.
22: Ouais.
23: Standardiste. Et il est standardiste aussi. C'est-à-dire que le mec, il fait tout en même temps.
20: Il est très très fort.
23: Mais justement, nous, on a essayé de réfléchir toute la journée en se disant, mais est-ce que c'est faisable? Et plutôt que de s'en parler hors antenne, comme on l'a dit hier, j'ai voulu me mettre à la place d'Alex et de voir si on peut être DJ, barman, serveur et standardiste en même temps. Tout seul derrière un bar. Donc on va se mettre dans l'ambiance d'un bar, ok?
20: Ouais.
23: Et on va attaquer. Alors attends, je mets juste un truc, hop, que ça soit bien clair. Merde, hop, c'est pas ça que je voulais faire.
22: Aïe.
23: Non, c'est bon, t'inquiète, j'ai besoin de personne.
22: Mouflos.
23: D'accord, non, pas mouflos du tout. Ta bouche. On y va?
22: Allez.
23: Audrey, on se met dans la peau du personnage.
22: T'es où? À la cave, au Palm Beach? T'es où?
23: Au Palm Beach.
22: Au placard. Hein,
23: au
22: placard.
23: Au Palm Beach. Allez, je suis au Palm Beach.
20: Alors,
23: maintenant, je m'appelle donc. Alex. Attends, il a peut-être un DJ nom. Alex. Il a peut-être un nom. Non, c'est pas grave, pour qu'on reconnaisse.
1: Non, Barman.
23: DJ Alex, je suis donc le mec qui est derrière le bar, qui peut servir, qui est le DJ également de la soirée, hein, parce qu'on est dans un pub bar. Et éventuellement, s'il y a le standard, je peux faire du standard si ça sonne. Ouais. Fildar, Anka et Manu vont jouer des clients et des clientes. Et toi, éventuellement, André, si tu veux te joindre à la partie, t'hésites pas un seul instant. D'accord? On y va. Je vais voir ce que ça donne. Je vais voir si je tiens le coup, parce que c'est peut-être pas évident. Hein. Allez, on y va. Prêt? Top.
1: Oh, un whisky coca.
23: Hein?
1: Ici, un whisky coca.
23: Ouais, deux secondes. Ouais, tu veux glaçon sans glaçon ou pas?
1: Avec glaçon.
23: Ouais, d'accord. Ok, tu bouges pas. Hein, deux secondes, hein, ouais.
1: Ouais.
23: Qu'est-ce que tu veux?
2: Alex,
23: ouais.
2: Tu passes et casses des nids, là, après, sur le...
23: Ah non, j'ai pas le temps, là. Attends.
2: Allez, attends
23: deux secondes.
2: Alex.
23: Des glaçons. Vous m'avez dit quoi, mademoiselle? Vous m'avez dit un whisky coca?
1: Whisky coca.
23: Un whisky sans glaçon, hein.
1: Avec.
23: Avec quoi?
1: Glaçon.
23: Ouais, attendez, deux secondes,
2: Alex,
23: j'arrive. Ouais,
2: s'il
23: attends,
2: te plaît.
23: deux secondes.
3: Excuse-moi, alors moi ce sera la même chose.
23: Attends, s'il te plaît, deux secondes.
1: Whisky.
23: Deux secondes, Steph, ouais. Mademoiselle, ouais,
3: Alex,
23: tenez, avec des glaçons, on m'avait dit, hein.
1: Allez, vas-y.
23: Tenez.
1: Vas-y.
23: Voilà, merci mademoiselle, ça vous fait 40 francs 10, hein.
2: Alex.
23: Ouais.
2: Alex, je peux avoir ma bière pression, là, s'il te plaît?
23: Ah, mais attends, on est ouvert. Va ouvrir, Paul, je te jure, je peux pas, là, je suis débordé. Ouais, dis-moi, qu'est-ce qu'il y a?
2: Ouais, il y a ma copine qui va appeler, là, qui va t'appeler parce qu'elle voulait savoir si j'étais là. Tu dis que je suis pas là, surtout.
23: Non, mais j'ai pas le temps,
2: elle
23: sans déconner.
2: Les secondes à venir.
23: Sans déconner, ouais. Attends,
2: attends, le disque est en train de mourir.
23: Alex,
1: Ouais.
23: Ouais, vous me disiez quoi?
2: Ouais, Alex, il y a ma copine qui va t'appeler.
23: Ouais. Oh merde, putain, deux secondes, ouais, tu m'as dit quoi, toi?
2: Ouais, il y a ma copine qui va t'appeler et je veux deux whisky coca.
23: Ah, putain, ça trouve celle, attends.
1: Un whisky coca.
2: Il me faut un thé, s'il te plaît.
23: Allô, ouais, il va. C'est ta copine, c'est ça, comment elle s'appelle?
2: Voilà, je suis pas là.
23: Non, il est pas là, non. Hein?
1: Oh, un whisky coca.
23: Quand est-ce qu'il arrive? T'arrives quand?
2: Pas avant 2h, tu vois.
23: Il arrive pas avant 2h, il me dit. Ouais, ok, salut.
2: Mais Alex, tu fais quoi, là, ce soir, là? Tu gères rien, quoi?
3: Ouais, plus de musique, là.
23: Alex, alors? Ouais, qu'est-ce que tu veux? Salut, Manu.
2: Bah, ça va bien?
23: Ça va bien, ouais, qu'est-ce que tu veux?
2: Ça fait 2h, je suis là.
23: Ouais, qu'est-ce que tu veux?
2: Mais je veux ma bière pression. Ouais, glaçon et paille.
23: Ah, glaçon, ouais, ok, attends, parce qu'il y avait quelqu'un.
2: Ah, Mr. Cocktail!
1: Whisky coca!
2: Oh! Ah, Mr. Cocktail! La fête est plus folle, balance un whisky!
23: Bon, putain, j'ai pas le temps, là, qu'est-ce que tu veux?
1: Vous êtes... Oh, putain, Alex, qu'est-ce que tu veux?
23: Ouais,
2: vas-y,
23: attends,
2: balance-moi des cacahuètes, là,
23: parce qu'il a dit, attendez, deux secondes, ouais.
2: Non, vas-y, sérieux, c'est speed, là.
3: Non, attends, t'es gentil, excuse-moi, ça fait une demi-heure que j'attends, là.
1: Non,
2: vas-y,
1: non,
2: la
1: meuf, c'est l'avant-toi, s'il te plaît.
23: Attendez.
2: Putain, mais Alex, tu chies ce soir, merde.
23: Attendez, j'essaie de voir ce que je peux faire, là.
2: Mais qu'est-ce qu'il a ce soir?
23: Attends deux secondes, ce qu'il y a le disque en train de mourir. Attendez, j'arrive, hein.
2: Ambiance
23: maximum ce soir au Palm Beach. Vous pouvez venir au bar, c'est gratuit. Ouais, donc qu'est-ce que tu m'as dit, toi?
2: Moi, je t'ai dit un whisky et il y a le patron qui vient de me dire qu'il faut que t'ailles à l'entrée parce que.
23: Deux secondes. Ouais.
2: Excuse-moi.
23: Attends, Alex.
2: Ouais. C'est gratuit. Tu me mets 4 bouteilles de champagne.
23: Ouais, non, mais c'est gratuit. C'est juste comme ça pour du monde. Qu'est-ce que tu veux? Attends.
2: 4 bouteilles de champagne.
23: Attends,
2: gratuit.
23: Ouais. J'arrive.
1: Et moi, 10 coupes de champagne.
23: Oui, allô.
2: Non, c'est offert, Audrey, je te l'offre.
23: Oui. Ouais, c'est offert jusqu'à 2h du matin, ouais. Disco funk. J'ai pas le temps, mademoiselle. Disco funk, ouais.
2: Putain, mais il répond au téléphone aussi.
23: Tables, attends, il y a encore des tables ou pas?
2: Ouais, il y en a deux là, il y en a deux.
23: Il y a encore deux tables de 10 au nom de Christian, d'accord. Ok, mademoiselle.
1: Et ici, 10 coupes de champagne.
23: Ouais, alors on en était où là, les enfants?
2: Qu'est-ce qu'on toujours fait, Manu, ma bière.
23: Ma bière, ouais. Ouais.
2: Alex,
23: Alex,
2: je suis arrivé à 22h.
23: Tiens. Voilà, elle est bonne la bière, on est bien.
2: Alex, il y a...
23: Excusez-moi monsieur, ça fait... Manu, tu payes quoi?
2: Quand ça fait quoi?
23: Tu payes en carte?
2: Tu fous de ma gueule?
23: Pourquoi?
2: Vas-y, c'est gratuit.
23: Mais non, mais c'était pas déconner, vas-y, donne la carte.
2: Oh, vas-y, tiens.
23: Putain, fais payer en liquide la carte, putain.
2: Vas-y, mais j'ai pas de liquide, j'ai pas. Bah voilà.
1: Le standard, ça sonne.
2: Attendez,
23: deux secondes.
2: Alex,
23: tiens,
2: voilà,
23: tiens,
2: tu vas pas m'embourber, hein.
23: C'est bon, voilà, on en est où, mademoiselle? Vous écoutez, qu'est-ce que vous voulez?
3: Alors, on va prendre un bleu de Marie, un Cuba Libre.
23: Allez, j'ai pas un stylo. Christian, t'as un stylo?
2: Non,
23: il y a plus d'encre. Un stylo, ouais, qu'est-ce que vous m'avez dit?
3: Excusez-moi, là. Bon, donc, un Bloody Mary, un Cuba Libre. Je voulais savoir, Margarita,
23: c'est quoi? Quoi?
3: Bloody Mary.
23: On fait pas ça, madame. Non, on fait pas ça.
3: Vous voulez pas les Bloody Mary?
23: Non, on fait pas ça.
3: Bon, les Margarita Frozen, il y a quoi alors dedans?
23: Oh là là là.
2: Attendez. Faut que t'ailles à l'entrée, il y a un quart de Suisse qui arrive. Il faut que tu prennes les coupons.
23: Tenez, mademoiselle, tenez la carte, regardez. Je vous donne le papier stylo, vous regardez comment ça se passe. Hein.
2: Excuse-moi, Alex, vite fait. Ouais. J'ai les cacahuètes avec la bière, t'as oublié les cacahuètes. Donne-moi les cacahuètes.
23: Attendez. Ah ouais, c'est la.
2: Oh, putain.
23: Ça doit être la demoiselle qui a fait tout à l'heure, Christian, pour la table.
2: Ouais, ils sont
23: rentrés parce que là. Deux secondes. Oh là, ils disent qu'on est en train de mourir, putain. Je reviens, hein. On ambiance le Palm Beach. Et la fête est Alors on en était où là? Qu'est-ce qui se passe là? Comment
4: Excuse-moi, vite fait mes cacahuètes, après je te fais pucher. Ça fait 2h30 pour deux cacahuètes.
23: Non Manu, tu sais bien, on fait pas de cacahuètes le samedi, on fait pas cacahuètes.
4: Tu fais quoi? T'as quoi à me proposer vite fait?
23: Y'a plus rien là.
4: Donne-moi.
5: Alex, c'est Robert, le patron là de la boîte. Il faut que tu ailles débarrasser des 10 tables là parce qu'ils viennent d'arriver, les Suisses, ils ont pas un rond là.
23: D'accord.
5: Ils peuvent pas s'asseoir, tu te magnes. Tu m'as un long disque. Bon,
23: attendez, vous revenez, attendez, bougez pas au bar, j'arrive. Voilà, vous prenez la table ou vous prenez pas la table là, les Suisses?
5: Bah attendez, il faudrait peut-être quand même que ce soit débarrassé.
23: Je prends là.
7: Quand même.
23: Tout ce que je peux là. Voilà, hop là, couvert, assiette, couteau là, machin, mettez tout. Je veux un coup de serpillière ici. Vous êtes combien là?
5: Bah on est 20.
23: Christian, donne-moi des poufs là pour la table là. Table de 4, ils sont 20. Je mets des poufs autour là. Je retourne au bar là. Voilà, du monde au bar, hein, j'y reviens. Hein. Alors on en était où là au bar?
7: Bah, oui, vous avez dit une coupe de champagne.
23: Une coupe de champagne, ouais, c'est ça. Minimum deux, mademoiselle, le samedi. Hein.
7: Bon, bah allez, vas-y, deux.
23: Deux coupes de champagne, ça roule.
4: Excuse-moi, on y va. Excuse-moi, je te fais chier. Il y a ma copine qui a faim. Tu peux faire un croque-monsieur avec un œuf, pas de ketchup et beaucoup de gruyère. Saisis dessus.
23: Ouais, je vais voir ça. Tu peux me noter ça, s'il te plaît?
4: Ouais, ok.
23: Ça fait 40.
4: Par contre, du speed.
23: Ça fait 75 francs. Hein.
4: 75, ok.
23: Ouais.
5: Tu fais des plats emportés ou pas?
23: Ouais, attends. Attends, merde, le disque. Attends, deux secondes. Vous êtes la punk ici au Pabriche. Tout va bien pour le moment. Je vous rappelle que si vous voulez des sandwichs, des boissons, n'hésitez pas. C'est Alex, votre DJ pour ce soir. Éclatez-vous comme des bêtes. 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
23: Bon alors on en était où là? Excusez-moi
4: Alex. Ouais, Alex, par contre j'ai un problème. J'ai que 10 balles pour le croc, c'est bon?
23: Putain tu fais chier.
4: Vas-y hein, 10 balles.
23: Fais chier Bert.
4: Allez tiens.
23: Alex tu satures, regarde les niveaux qui pètent. Oh là là. Alors on en est où là? Bah moi ça fait que 2 heures que j'attends mon whisky.
4: Ah ouais, alors tiens, avec des glaçons?
23: Bah ouais attends. Tiens. Ah là. Tiens je t'en mets un deuxième. Allez tiens. Et tu peux me le servir quand même? Voilà. Ah ouais merde. Donne-moi le double dose ou pas?
5: Bah oui, un double, un bébé.
23: Pas le temps. Oui, mademoiselle, c'est pourquoi?
24: C'est vrai, Alex, mais tu me reconnais pas?
23: Ah, excuse-moi, Alex, salut Christine, qu'est-ce que tu veux, Christine?
24: Ensemble.
23: Qu'est-ce que tu veux, Christine?
24: Bah, tu fais quoi après?
23: Là, j'ai pas le temps, excuse-moi, mais là,
24: tu
23: franchement.
24: Hein mais putain, ça fait des années.
23: Tiens, prends le carnet, donne-moi ton numéro,
24: attends,
23: je te rappelle juste après.
24: Toi,
23: on verra tout à l'heure.
24: Alors, qu'est-ce que tu racontes?
23: Oh là, Paul, ouvre vite, mais là, on peut plus, là, Christian.
4: Attends, on est plein, là, qu'est-ce qu'on fait, là?
23: Non, on fait plus, là, c'est plus possible, on n'arrivera plus, là, on pourra plus s'en sortir, là. Oh, 2 secondes, j'arrive, hein.
4: Alex! Excuse-moi!
23: Attends, 2 secondes!
4: Non, c'est pressé là, excuse-moi!
23: Oui, allô? Ouais? 2h du matin, ouais, on est ouvert, ouais. De Palm Beach. Non, en plus, non, Albert, ça fait longtemps qu'il est bien, c'est moi, c'est Maxime, c'est Alex qui est bien.
4: Alex, excuse-moi!
7: Alex, le disque?
23: Voilà. Ouais, ok. Non, on a plus de table avant les complètes. Merde, putain, qu'est-ce que j'ai branlé encore? Qui c'est qui a touché?
4: Oh, la musique!
23: Le Palm Beach! Toutes les mains, toutes! Même ceux qui ont des verres!
4: Alex!
23: Ouais!
4: Excuse-moi! Ma copine, elle voudrait un disque! C'est possible?
23: Non, on fait pas de disque le samedi là!
4: Vas-y,
23: on est des copes là!
4: Carlos, big bisous!
23: Non, on peut pas là!
4: Sérieux,
23: pas.
4: Faut que.
23: Oh putain.
4: Alex, donne-moi un coup de main, je suis pas bon, faut que j'emballe.
23: Mets l'ambiance là.
7: Non, le soleil est trop pink.
23: Y'a du monde.
7: Oui.
23: Nous attendons
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26: 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Bravo encore, on peut l'applaudir, enfin je vais t'applaudir, bravo, bravo, Prosper. On peut considérer que cette chanson des années combien, 30-40 1934 était un peu notre ce qui est pour vous là-bas, ce qui est pour nous aujourd'hui, par exemple, le chagrin d'amour. Max, t'écoute.
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1: Ah, d'accord, ok, très bien. Eh ben, on y va, on va appeler le fou furieux, là, donc ton ami, enfin, c'est pas ton ami.
0: Bah, ouais.
1: D'accord, on y va, c'est parti.
0: Let's go.
1: Allez, on y va. Donc, on va appeler chez lui?
0: Ben, je sais pas.
1: On va sûrement tomber sur un répondeur, sur un truc d'association.
0: Ah, peut-être.
1: Comme Raël. Raël. Il paraît qu'il a des gosses en plus. T'imagines les rampes, t'imagines les enfants, ils doivent être un peu perturbés. Ils doivent être habillés tout en blanc et tout dans des vaisseaux spatiaux avant de se coucher. Ils doivent, ils doivent sûrement avoir les petits hommes verts.
2: Qu'est-ce que c'est? Allô?
1: Allô?
2: Oui.
1: Oui.
2: Et alors, qu'est-ce que c'est?
1: Bob.
0: Oui.
2: Qu'est-ce que vous voulez? Allô?
1: Oui.
2: Allô, répondez, qu'est-ce que vous voulez?
1: Rien, c'est un ami à moi qui voulait vous appeler.
0: Allô, bonsoir. Oui, bonsoir, j'appelle parce que je suis tombé sur un prospectus sur les extraterrestres, en fait, sur la réalité extraterrestre, etc. Et je voulais, en fait, m'informer parce que je suis beaucoup intéressé par tout ce qui touche un petit peu à l'espace, à l'univers, etc.
2: Oui, écoutez, monsieur, attendez une minute. Il est 1h du matin, 2h du matin.
0: Oui, mais...
2: 2h du matin, vous téléphonez pour parler des extraterrestres. Vous croyez pas que j'ai exagéré un petit peu?
0: Bah écoutez madame, je pensais que je tombais sur quelque chose de sérieux en fait, parce que moi je suis...
2: Et où vous avez eu le téléphone?
0: Ça me touche. En fait j'ai eu un papier concernant, enfin il y a marqué ça, nous sommes passés dans l'univers, etc.
1: On a été pris en stop par probablement votre mari.
0: Voilà, et j'ai eu ce numéro de téléphone et je voulais en fait m'informer.
1: Il nous a dit qu'on pouvait appeler 24 heures sur 24, alors...
2: Oui, bien sûr, monsieur, mais pas 2 heures du matin.
1: Ah bah si, 24 heures sur 24, ça peut être à 2 heures du matin comme à 14 heures de l'après-midi.
2: Oui, et vous voulez savoir quoi?
1: Ben vous voulez déjà savoir si c'était pas des conneries, si on n'était pas en train de se foutre de la gueule en ce moment-là?
2: Non, pas du tout. Mais ouais. Enfin, 2 heures du matin, oui, bien sûr. Je sais pas s'il a mis sur les papiers ça, mais enfin,
1: oui.
2: Là...
1: Si.
2: Et il a mis ce numéro de téléphone?
1: Oui. Ouais.
0: Et en fait...
2: Bon, alors attendez, une petite seconde, ne quittez pas.
1: Tu me baratines pas, Bob?
0: Ah non, non, je t'assure que c'est un vieux type, apparemment, ça doit être...
1: Non, mais c'est pas... Ouais. Alors on essaie de voir. On recommence. Bah oui. Ouais. Alors là, on recommence. Et j'espère que ça va le faire.
0: Normalement, ça devrait être le mec.
1: Qu'est-ce qu'ils font?

0: Allô? Ah bah super, on va rappeler parce qu'apparemment elle nous a raccroché au nez, donc ça a dû couper, hein. Donc on va la rappeler dans un instant, donc tu vas pas bouger Bob.
1: Ok.
0: Hein, donc dans un instant on va rappeler cette charmante demoiselle. Elle nous a raccroché au nez alors qu'on pensait qu'on allait pouvoir parler à ce monsieur. On va donc sans plus tarder rappeler et donc essayer d'avoir un petit peu plus de renseignements là-dessus dans quelques minutes d'ailleurs.

0: même de l'humour et qu'elle vient participer, qu'elle n'ait pas peur malgré ma mauvaise haleine, hein, Bob.
1: Ouais,
0: parce qu'on a mauvaise haleine quand même, tous les deux.
1: Je vais te dire ouais.
0: Hein, je vais te dire ouais, je sais qu'on pue. Je sais, on a une très mauvaise haleine, mais quand même, il hein, faut faire un effort. Alors, Bob, on y va, c'est parti. On retéléphone à cette fameuse personne.
1: C'est parti.
0: C'est parti, c'est quand vous voulez, Gaël. C'est quand vous voulez que vous écoutez l'émission. J'aimerais que tu arrêtes de te prendre la tête avec ce mec et que tu le raccroches au nez définitivement. Ça sert à rien de lui parler parce que là, tu fais pas ce que je te demande. Ça fait 5 minutes que je demande si on peut rappeler. Bah, le Bob, là, le numéro de téléphone qu'on a fait tout à l'heure, ça fait 5 minutes, je demande est-ce que c'est possible. Donc, le mec, tu l'attends, tu lui dis que tu le rappelles à 2h du matin. La gueule se prend la tête avec un casse-couille. Attends, moi je vais le dire, attends deux secondes, ça va être vite.
2: Attends, moi je vais le prendre le mec.
3: Non.
2: Allô.
3: Là.
2: Oui.
3: Non,
2: il est là. Allô.

0: Oui, c'est ça. Il y a une fois, c'est bien
1: bon, d'être là. Non, il est là.
0: Oui. Bon, attends, quitte pas, mais ne prends pas la tête à Gaël, elle bosse. Ok? Ok, tu quittes pas. Oh putain, oh là là, en plus il a pris la tête à Manu. Bon, je n'ai pas emmerdé mon équipe là parce qu'ils sont complètement déboussolés. Hein. Dès que vous commencez à leur dire des critiques sur moi, ils se croient nécessaire de parler pendant 20 minutes à vous expliquer que je suis pas un mec si méchant que ça. Après, ils se concentrent pas à ce que je leur demande de faire. T'as l'autre. Allô?
2: Qu'est-ce que c'est?
0: Allô,
2: oui, bonsoir.
3: Oui.
2: Oui. Bonsoir. En fait, voilà, j'ai eu un prospectus sur les extraterrestres. Et je voulais en fait en parler, savoir si c'était possible d'en parler. Et je sais que j'appelle un peu tard, mais bon, je pensais qu'on pouvait...
3: Non, c'est pas normal, t'as pu assurer.
0: C'est un ami à moi, parce que vous l'auriez pris en stop et vous lui avez dit que vous aviez été embarqué par des extraterrestres, que vous en aviez vu, vous lui avez donné un prospectus avec un numéro ou appelé. Ah, parce qu'il croyait... mon ami m'a dit qu'on pouvait vous appeler 24/24. Ah, d'accord, donc c'est faux, tu m'as menti, toi.
3: Bon, alors vous appellerez dans la journée.
0: D'accord, et là, vous pourriez nous renseigner?
3: Pas maintenant.
0: Non, mais demain, on pourra être renseigné?
3: Non, maintenant, c'est pas nécessaire.
0: Pardon?
3: Maintenant, c'est pas nécessaire.
0: Non, pas maintenant, mais je dis si demain, on vous appelle, on pourra être renseigné?
3: Bien.
0: D'accord, ok. Ben, j'espère que vous serez un petit peu plus éveillé, quand même.
3: Je suis éveillé, mon brave.
0: Pardon?
3: Je suis toujours éveillé.
0: Ah, vous êtes toujours éveillé, vous ne dormez jamais?
3: Mais seulement, la chose, c'est que vous agacez les gens.
0: Ah non, non, pas du tout, c'est que moi j'ai eu le prospectus, moi j'ai besoin d'en parler, et donc je vous appelle maintenant si
3: on
0: vous...
3: On verra demain.
0: Oui, c'est ça.
3: Si vous voulez, on peut se rencontrer.
0: Bah écoutez, moi... Pardon?
3: Je préférerais.
0: Ah bah, se rencontrer, il faut déjà qu'on discute, parce que bon, bah moi, je suis avec mon ami qui vous a pris, vous l'avez pris en stop, donc comprenez bien qu'on est quand même un peu méfiant, donc rencontrer des gens comme ça sans les connaître, on aurait mené à avoir plus de détails par téléphone. Bah, je sais pas, vous avez pris mon ami Bob en stop. Donc Bob, où est-ce que le monsieur t'avait pris en stop?
2: Bah en fait c'était sur Mont-de-Lieu quoi.
0: Sur Mont-de-Lieu, ça vous rappelle quelque chose?
2: La
0: semaine dernière, ça vous rappelle quelque chose?
3: Bien sûr, je me rappelle.
0: Bah voilà.
3: Alors vous rappelez demain vers les 11h et puis je vous répondrai.
0: Les 11h du soir?
3: Non, le matin.
0: Ah, le matin, mais on dort nous, et vous pensez bien, il est 2h du matin, on est fatigué nous.
3: Vous êtes complètement ravagé mon brave, et c'est de la faute des gens comme vous que nous sommes obligés de venir de très loin pour aider votre planète.
0: Ah, si vous venez d'une autre planète, vous n'êtes pas terrien?
3: Arrêtez, c'est de moins de 12 ans,
0: mais... Vous n'êtes pas terrien? Bah, et... Alors là, attention, là, on vient d'avoir une exclue archimondiale, là. On vient de s'adresser directement à un extraterrestre. C'est à cause de gens comme toi et comme moi, Bob, et probablement comme vous qui nous écoutez, qu'il y a donc des extraterrestres que nous venons d'avoir en ligne, mine de rien, sont obligés de venir intervenir. Donc demain, ce que je vais faire, moi, c'est que... Putain, mais c'est chiant, parce que demain... on essaiera, tu sais quoi, Bob? On va l'appeler demain entre 22h et minuit. Entre 22 et 23, tous les deux, je pense que là, cette heure-ci, on va le déranger déjà un petit peu moins.
4: Bon, attends, je me dévêtis, parce qu'il fait un peu chaud, quand même, hein.
0: Oui.
4: Toujours, et puis bonne fête à Gaël.
0: Voilà.
4: Et j'adore ta nouvelle coupe.
0: Merci, c'est gentil. Dans la famille Lèche-Cul, je voudrais John Van Pioche.
4: Bien joué.
5: Mais alors, tu n'auras pas musique de nuit 2?
0: Non, absolument pas. Voilà, bah alors en plus, donc là on ne va pas jouer au 421. On y va, tu notes le mot passeport.
4: Ouais.
0: Le mot voyage.
4: Ouais.
0: Et le mot drogue.
4: Ouais.
0: Et nous allons appeler dans l'ambassade de Chine.
4: Ouais.
0: Alors on y va, c'est parti. Je te rappelle qu'il faut que tu leur fasses dire ces trois mots sans les dire. Tu as le droit à 2 minutes, tu peux utiliser n'importe quel stratagème.
4: Oui, l'ambassade, c'est quoi? C'est l'ambassade de quoi?
0: L'ambassade de Chine.
4: Ouais.
0: D'accord, dès que tu entendras le gong, c'est que c'est fini, tu demandes, tu dis, tu raccroches, tu dis...
4: Bonjour. Allô?
6: Allô?
4: Allô? Oui, bonsoir, voilà. Alors écoutez, je suis allé récemment en Chine, dans le cadre d'une association... Et on a retrouvé dans mes bagages un petit peu de poudre blanche. Vous voyez de quoi je parle? Allô?
6: Ah non, oui.
4: Vous voyez de quoi je parle? Est-ce que vous voyez de quoi je parle?
6: Quoi?
4: Allô? Bon. J'ai fait un voyage.
0: Bon, lâche l'affaire, il capte rien, lui.
4: Ouais, je crois que c'est clair.
0: Allez, on raccroche. Non, mais là, attends, Filard.
6: Quoi?
0: Faut moi qu'il parle français, les mecs. Non, mais c'est pas, il parle pas chinois, John, hein?
6: Non, mais attends, l'autre il a... Quoi? Qu'est-ce qu'il y a? Quoi?
5: Il m'a parlé tout à l'heure, le mec.
0: Ouais, mais fait, t'as parlé en quoi?
6: Bah, comme ça.
0: Ouais, c'est ça, si vous avez... Ah ouais, à la rigueur, j'aurais dit ping-pong, raquette et balle de tennis, balle de ping-pong, effectivement, là, le mec... Oui, tout de suite, oui, bien sûr, mais là, tu dis... On va faire l'ambassade de Monaco, maintenant, John, on recommence, hein.
4: D'accord.
0: Au revoir, fil d'air.
6: De rien.
0: Bah ça, c'est ça, vérifier le numéro et jouer au flipper en même temps, c'est pas toujours évident,
6: hein.
0: C'est pas évident. On
7: On y va, c'est parti. Allez, très sérieusement, Monaco, on y va. Et ensuite, on appellera, je tiens quand même déjà à préciser à Stéphanie, une caserne militaire. Allez, bonne chance.
4: Ouais, merci.
7: Ambassade de Monaco. Bonjour. Le mot passeport, voyage et drogue.
8: Ambassade de Monaco, bonsoir.
4: Bonsoir. Voilà, dans le cadre d'un concours, j'ai gagné pour partir à Monaco un petit séjour.
8: Oui.
4: Voilà, mais il me faudrait une carte. Là, vous savez, pas un visa, mais... comment ça s'appelle? Une carte, là... enfin, il m'en faut une pour partir.
8: Oui.
4: Et voilà. Mais j'ai peur que dans ma valise, on retrouve un petit sachet avec de la poudre.
8: Oui.
4: Vous voyez de quoi je parle?
8: Oui, bien sûr.
4: Non, mais c'est quoi alors?
8: Vous savez ce que vous allez, ce que vous allez le mettre, là?
4: Mais je ne sais pas.
8: Hein?
4: Comment?
8: Vous parlez de la poudre, c'est ça?
4: Oui.
8: Vous voulez la mettre, vous savez pas où la mettre?
4: Mais non.
8: Eh ben non, voilà, vous la mettez dans votre trou de cul, et vous allez me laisser dormir, là je suis en famille, d'accord?
4: Non, je crois qu'on s'est pas compris là.
8: Et quoi, je vais te dire une chose, ton numéro de téléphone, il est relevé, là je le vois.
7: Alors, non, tu peux le donner, alors vas-y, donne-le. Voilà, ça c'est l'ambassade de Monaco. Le stress et les paillettes.
4: Donc, ne prends pas des mecs comme ça, oh.
7: Ah, j'y suis pour rien, ça c'est l'ambassade de Monaco. Trou du cul, je t'encule. M'emmerde pas, j'ai moi, c'est l'ambassade de Monaco. On les rappelle après, hein, quand même, pour le plaisir.
4: On peut pas jouer avec ça, quoi, gars.
7: Voilà, il va falloir l'ambassade de Monaco, c'est grand. En plus, moi j'y suis allé, quand tu vois tout ça, tous ces mecs ont plein de pognon. L'ambassade de Monaco, voilà l'image. Ah bah dis donc, ça va un peu ça va leur mettre un petit peu du boom au cœur à tous les habitants de Monaco. Je sais qu'il y en a qui nous écoutent de temps en temps. Stéphanie,
4: oui.
7: On va appeler maintenant une caserne militaire.
4: D'accord.
7: Il faut que tu leur fasses des. Enfin, que tu fasses dire à la personne qui est au bout du fil le mot lacet.
4: Lacet, ouais.
7: D'accord. Le mot casque.
4: Mm-hmm.
7: Et le mot capote.
4: D'accord.
7: Avec une fille, ça va être facile, hein. Dans une caserne, le mec, il va pas. À mon avis, ça va être plus simple.
5: Fou, les mecs.
7: À l'ambassade de Monaco, la honte, l'image de merde que ça donne.
4: Mais c'est trop du cul.
7: Bah, c'est grave. Attends, on va les rappeler après, on va se marrer. Attends, je les rappelle après, moi, je vais me poiler. On y va, Stéphanie. Let's go.
4: C'est parti.
7: On va parler du petit sachet blanc dans un instant avec Monaco. Là, on va voir si on le dérange, il est en famille.
9: Caserne Guillemère, bonjour.
4: Bonjour, excusez-moi de vous déranger, monsieur, si tardivement. Voilà, je me présente, je m'appelle Stéphanie. Je suis journaliste indépendante et voilà.
9: Pardon.
4: Oui, pardon. Allô?
9: Ah, j'ai rien dit.
4: Ah bon, je croyais, excusez-moi de vous déranger. Donc voilà, je suis journaliste donc indépendante et j'essaye de faire un petit sondage la nuit, donc c'est pour ça que je vous appelle à cette heure-ci. En fait, il consiste simplement à savoir si le cerveau des gens, quoi, réagit aussi rapidement le jour que la nuit. Et il y en a pour 30 secondes si vous désirez répondre à mes questions. Il y en a pour 3, j'ai 3 questions simplement.
9: Vous savez que vous êtes dans une caserne militaire?
4: Tout à fait, monsieur. Tout à fait, justement. J'essaie de traiter plusieurs milieux professionnels qui sont des catégories socio-professionnelles. Ça va me permettre de faire justement un sondage qui sera bien évidemment différent pour chaque catégorie socio-professionnelle. J'ai vraiment 3 définitions à vous donner. C'est très très simple. Est-ce que je peux y aller?
9: Vous pouvez patienter un instant?
4: Bien sûr, monsieur. Merci beaucoup.
9: Oui.
4: Oui.
9: Oui, ben allez-y.
4: Ben merci, vous êtes gentil. Donc en fait, c'est simplement, je vais vous donner 3 définitions. Vous allez simplement me donner le nom qui correspond à cette définition. Donc la première. Allô?
9: Non, je parle à mon collègue.
4: Ah, excusez-moi, excusez-moi. Donc, ça se met au pied, c'est sur une chaussure, ça sert à serrer la chaussure.
9: Je dirais, là, c'est...
4: Bien.
9: Un truc de con.
4: Merci beaucoup. Non, je vous assure que non, monsieur, excusez-moi.
9: Non, parce qu'on est militaire, on s'amuse souvent à faire des blagues, machin, donc...
4: Ah ouais, vous voyez, hein, ça se rapproche un peu du métier de journaliste. Donc, le deuxième, ça se porte sur...
9: Vous savez, nous, on est des appelés, donc votre... Vous dites vous faites des études par catégorie sociale. Nous, on est appelé pendant 10 mois, donc en fait, on n'a rien de militaire.
4: Je me comprends un peu.
7: Ah, Stéphanie, c'est perdu, mais allô?
4: Oui.
7: Oui, la caserne?
4: Non, Stéphanie.
7: Non, mais la caserne, elle est là, la caserne?
9: Oui.
7: C'est Fun Radio à l'appareil.
10: Oh, le gars!
7: Mais Stéphanie, ouais. Le temps que tu perds à expliquer, Tammy.
9: Ah, c'est quoi le délire, les gars?
7: Mais Stéphanie, t'as mis 1 minute 15 pour expliquer un truc, ça prenait 20 secondes.
4: Mais attends, Maxou, t'expliques, moi je...
7: Mais non, mais t'as mis 1 minute avant de le convaincre. Mais attends, t'as parlé toute seule, il faut y aller, il faut poser des questions.
4: Ouais, mais je voulais ça, mais bon, je pensais pas qu'on avait que si peu de temps, quand
7: même. 2 minutes maximum.
9: Ah, mais fallait le dire franchement.
7: Mais non.
4: Franchement, jeune homme, tu aurais trouvé les deux autres mots.
9: Bah bien sûr, si c'était du niveau de la première.
7: Alors vas-y, donne-lui les pesus, mais c'est trop tard, c'est perdu.
4: Ouais, mais... je comprends bien, Max.
7: Vas-y.
4: Donc ça se met sur la tête et c'est comme par exemple s'il est dans un chantier, tu dois obligatoirement mettre. Voilà.
7: Le casse, bravo l'armée.
4: Et puis
9: je suis appelé.
7: D'accord.
4: Bon, on va tester un peu vos connaissances en argot. C'est un préservatif
7: Gagné
4: quand même.
7: Oui, mais là, t'as été beaucoup trop longue dans l'explication, c'était chiant. Il fallait aller plus vite, il fallait lui expliquer en 2 secondes que tu travaillais en tant que machin. Et t'as mis 1:15 pour commencer à le convaincre qu'il pose une question. Le temps qu'il réfléchisse et tout, il était 1:30. Le temps que tu poses ta première question.
4: Attends, il est parti voir, je sais pas quoi, son collègue aussi.
7: Non, mais t'as mis 1:15 avant de.
9: Ouais, mais je suis parti, c'est vrai.
7: Trop longue. Non, mais elle était trop longue dans l'explication. Il fallait dire, non, mais voilà, je suis journaliste et tout, vous auriez, c'est important pour moi. Je vous pose 3 définitions très simples, 3 mots, s'il vous plaît. Et c'est un appelé, donc il l'aurait fait, hein.
9: Mais c'est vrai, je suis allé chercher mon collègue, fallait qu'il écoute ça, là.
7: Bah ouais, c'est clair.
9: Il a perdu du temps, là.
7: Mais quel dommage.
9: Si on retire le temps, ou je sais pas,
7: Non, même pas. Ça a été trop long, c'est dans l'explication, il a mis plus d'une minute pour expliquer le truc. Trop long.
9: Sympa, Max, là.
7: Je sais bien. Et tu sais qu'on a essayé avec John, 8 heures d'avant, on a appelé l'ambassade de Monaco.
9: Ouais.
7: On s'est fait traiter d'enculé. De quoi, je ne sais plus quoi, mais enfin ça a été très violent.
9: Hein. Ils sont bien, Monaco.
7: Ah bon, on va les rappeler tout à l'heure, Monaco, on va s'en faire notre petit 4 heures avant de finir l'émission. Voilà, John, merci l'ambassade.
9: Non.
7: Merci l'ambassade de la caserne militaire, merci à vous.
9: Mais vous rappelez quand vous voulez, on a que ça à faire.
7: Ah bah alors, il n'y a pas de problème, il ne fallait pas nous le dire 2 fois, ça, hein. C'est peu
9: tombé de... Fou, n'importe quand. On va pas nous croire. Après 5h30, quoi.
7: D'accord.
9: On travaille comme les fonctionnaires, on finit à 5h30.
7: D'accord, bon courage.
9: Ok, bonne soirée.
10: Coussi-coussa.
7: Coussi-coussa.
10: Ouais.
7: D'accord. Coussin canapé.
10: Ouais.
7: D'accord. Vous avez cité un peu?
10: J'ai cité... Non, je suis en train de réfléchir. Mais je pense à Jacqueline, ma copine.
7: Ouais.
10: Ma femme.
7: Ouais.
10: Au moins, hein.
7: Ouais.
10: Ma femme.
7: Ouais, je vais te dire ouais, ouais.
10: Je suis direct.
7: Bon bah oui, d'accord, hein.
10: Parce que les glandillons, enfin, je veux pas chercher trop loin, ils sont racistes, anarchistes. C'est le raté en plus. Et ils votent pour l'extrême droite.
7: Non, alors, je crois pas qu'on appelle... tu sais qu'ici, on parle pas de politique.
10: Ouais, je sais.
7: Moi, je mélange tout. Hein. J'ai mis Chirac dans l'extrême droite et je me suis gouré. J'ai mis... je croyais que Raymond Barre était mort depuis 3 ans et que De Gaulle revenait au Parti communiste. Donc, n'y connaissant pas grand-chose, on va directement aller vers le sujet, Raymond, parce que t'as pas l'air d'être dans ton assiette. Est-ce que tu peux parler devant ton combiné et réveiller, s'il te plaît?
10: Ouais.
7: Voilà, ça. Raymond, ça me fait plaisir. De quoi allons-nous parler, Raymond?
10: Alors, je suis dans mon
7: coin. Tu parles dans sa barbe. Raymond?
10: Ouais.
7: Qu'est-ce que tu vas nous parler de bleu?
10: Je vais dire bonjour à Jacqueline.
7: Oh là là là là, elle travaille. C'est ta femme, c'est ça?
10: Voilà.
7: Et on va l'appeler, c'est ça?
10: Voilà.
7: Voilà, t'as le numéro de téléphone?
10: J'ai pas le numéro de téléphone.
7: Abruti, alors c'est ta femme, t'as pas le numéro de téléphone.
10: Ah non, mais elle a Saint-Avertin, en psychiatrie, c'est pas ma faute. Hein.
7: Pardon?
10: En psychiatrie, à Saint-Avertin.
7: Alors, un hôpital psychiatrique?
10: Ah bah oui,
7: mais là, quand je vois le mari...
10: Ouais, c'est pas ma faute. Hein.
7: Non, c'est pas de ta faute, qu'est-ce qui lui est arrivé, pour femme?
10: Ah bah, je sais pas, il y a eu une dépression.
7: Un pédalin blond?
10: Voilà.
7: Surmenage?
10: Voilà.
7: Le football, les enfants, le rugby, les vacances.
10: Un peu de tout.
7: Un peu de tout, hein, d'accord. Raymond, c'est quoi ta passion dans la vie?
10: Moi, pour le moment, je suis pensionné, voilà.
7: T'es quoi?
10: J'ai une pension.
7: Oui, non mais d'accord, donc tu fais rien de ta journée, tu fais quoi de tes journées?
10: Je suis porte-à-porte.
7: Hein?
10: Porte-à-porte.
7: Raconte-moi un petit peu, ça m'intéresse, là, Raymond, ça m'intéresse.
10: Ah bon. Je vends des tableaux.
7: Oh, comment ça se passe, hein? Alors moi je suis chez moi, je suis dans mon appartement, hein, je suis en train de regarder la télévision, et d'un coup, frappe à ma porte. Moi, j'ouvre. Allô, oui.
10: Je dis, je me présente Quentin Poulimont simplement.
7: Oui, bonsoir monsieur, bonjour.
10: Bonjour.
7: Ah, dites-moi, vous avez de beaux tableaux là. Racontez-moi un petit peu, qu'est-ce qui vous amène?
10: Là, je suis de la réinsertion sociale, je me réinsère. Et puis je vends des tableaux, quoi.
7: Montrez-moi voir tout ça.
10: Je vous montre les tableaux, je sais pas moi-même.
7: Ah, okay. Oh là là. Oh, c'est joli ça, c'est quoi, c'est une poubelle?
10: Ah non, pas du tout.
7: C'est quoi?
10: C'est Paris.
7: Ah, bah oui, c'est ce que je disais, c'est une poubelle alors.
10: Ah bon?
7: Ah bah Paris, c'est quand même devenu une poubelle quand même. Ah bah c'est, combien vous les vendez les tableaux?
10: Bah je vends 130 balles.
7: Combien?
10: 130 francs.
7: C'est un peu cher ça, dites-moi.
10: Ouais, c'est pas cher, par rapport à une année, il y a 365 jours. Tu mets un franc par jour de côté, ça fait 365 francs.
7: Attends, on va refaire le calcul. Si je mets un franc de côté tous les jours.
10: Voilà.
7: Pendant 365 jours, ça fait.
10: C'est 366 jours normalement.
7: Bon. Ça c'est les années bissextiles, ça c'est quand il y a une année de plus, ça c'est quand il y a un jour de plus, c'est une fois tous les 4 ans ça.
10: Ouais, c'est ça. Bon.
7: Alors ton 365 jours, sachant que je mets un franc par jour.
10: De côté.
7: Ouais, ça fait.
10: 365 francs.
7: Bien. Alors, on va changer. Attention, un autre calcul. T'es prêt?
10: Ouais.
7: En imaginant qu'il n'y a que 200 jours dans l'année,
10: ouais.
7: Sachant que Paul met un franc de côté tous les jours, combien Paul aura-t-il dans son porte-monnaie après 200 jours?
10: 200 jours, ça fera 200 francs.
7: Bien! Attention, t'es prêt pour un autre test?
10: Ouais.
7: Sachant que l'année 1984, il y a eu 400 jours.
10: 400 jours.
7: Sachant que René met un franc de côté tous les jours. Combien René aura-t-il au bout de 400 jours?
10: 400 francs.
7: Ouais. Encore un?
10: Ouais.
7: Alors on y va, attention. Ah là ça va être plus compliqué, hein.
10: Ouais.
7: Sachant que Benoît met un franc de côté chaque année. Que l'année comporte 500 jours. Combien aura-t-il après la moitié de l'année?
10: 250 francs.
7: Oh là là, il est imbattable le con.
11: Allô, oui.
7: Oui. Oui, bonsoir madame.
11: Bonsoir.
7: Ah bah, je vous appelais parce que tout à l'heure on a eu un petit problème avec ça va être votre mari?
11: Oui, allez-y, parlez.
7: Oui, on a eu un petit problème avec votre mari, on s'est fait entraîter, je sais pas quoi, d'enculé.
11: Monsieur, j'ai votre numéro de téléphone, faites très attention, hein.
7: Pourquoi? Qu'est-ce qui risque de m'arriver?
11: Quel malentendu vous avez avec mon mari?
7: Bah, on lui a parlé, on lui a posé 2-3 questions et très rapidement il est arrivé, parce qu'on a parlé de poudre et très vite il nous a dit vous vous mettez dans la poudre, dans le cul.
11: Bah et alors?
7: Et vous allez vous faire enculer tout ça.
11: Vous êtes qui monsieur?
7: Pardon?
11: Vous êtes qui? Pourquoi vous téléphonez à ce tour-ci?
7: Bah une ambassade, on appelle quand on veut.
11: Oh non, pas du tout monsieur.
7: T'as
11: vous n'avez
7: ça...
11: pas le droit d'appeler quand vous voulez.
7: Ah bon?
11: Vous n'avez pas le droit
7: d'appeler
11: quand vous voulez
7: mieux. Ben, faut mettre un répondeur comme
11: ça
7: les autres.
11: Ne regarde pas, c'est pas votre problème.
7: Faut mettre un répondeur.
11: Non,
7: une ambassade,
11: monsieur.
7: C'est 24 heures sur 24, il faut mettre un répondeur.
12: Alors, qu'est-ce qu'il y a maintenant?
7: Non, je dis un répondeur, faut mettre un répondeur à l'ambassade si vous voulez pas être dérangé, comme l'ambassade de Chine ou l'ambassade des États-Unis.
12: Non, mais qu'est-ce que vous voulez vous faire?
7: Non, mais je vous dis, parce que vous dites qu'on vous dérange, mais une ambassade, on peut réveiller 24 heures sur 24, c'est
12: non,
7: quand même
12: pas du tout, monsieur.
7: Ah bon?
12: Ah non, non.
7: Bah, il faut mettre un répondeur, faut pas nous déranger.
12: Non, non, non, pas du tout, mais qu'est-ce que vous voulez? Qu'est-ce que vous voulez faire maintenant? Qu'est-ce que le but de votre appel?
7: Bah, je voulais vous remercier pour votre gentillesse.
12: Oui.
7: De tout à l'heure.
12: Oui.
7: Et je trouve que ça donne une belle image à Monaco.
12: Et tout à fait, bien sûr. Hein.
7: Vous pouvez répéter ce que vous avez dit?
12: Bah, bien sûr, vous l'avez très, très, très bien entendu. Vous n'allez pas prendre des gens pour des cons, s'il vous plaît. Et si vous n'avez rien à faire, allez vous masturber bien comme il faut, ça va vous calmer.
7: Donc
12: vous déranger les gens, d'accord? Vous avez compris? Vous avez affaire ici, pas un monégasque ni un français, un rebeu. Alors tu me fous la paix, prenez le livre.
7: Voilà, c'est en direct en ce moment. Allez, aïe aïe. Oh, l'image de Monaco. Oh, ça craint, ça craint.
13: Moi, je pense qu'il faut le refaire. Hein.
7: Je voulais diffuser en lecture, putain, mais ça marche pas, putain, je sais pas ce que j'ai foutu. Oh là là là là là là, la catastrophe, Monaco. Aïe aïe aïe aïe aïe aïe. Bon, après, qui dit je suis un robot, machin, vous voyez, c'est ça qui est le problème. C'est le problème d'aujourd'hui, et il y a beaucoup de mecs, comme on va dire, robots, qui doivent nous écouter en ce moment, et qui doivent être très déçus par le comportement de ce monsieur, qui, sous prétexte, il va dire qu'il est robot, genre, je vais venir avec des copains, avec un couteau, machin, je peux être dangereux. Les mecs, ça, c'est ça. Et ça donne une mauvaise image à ces gens-là qui sont 95% des gens adorables, parce qu'il y a des cons partout, il y a des cons blancs, il y a des cons noirs, il y a des cons jaunes, il y a des cons rebeux, il y a des cons français, il y a des cons allemands. Et lui, ça, voilà, genre, je suis un rebeu, et voilà. Ça m'énerve, parce que, en plus, ça m'énerve ce comportement. Parce que moi, j'ai plein de potes, il y en a plein à la radio, des mecs, des rebeux qui sont adorables, et lui, il veut dire, t'as vu comment ils sont? Je suis rebeux. Qu'est-ce que ça veut dire, ça, je suis rebeu? Attends, on va le rappeler, lui. Je vais me le faire, lui. Je vais me le faire. Ah ouais, alors attention, on y va. Attends, mais je peux plus mettre en lecture, je sais pas pourquoi.
13: Du VTT 30 bornes une
7: ouais,
13: fois.
7: Attends, du VTT. Oh bah ouais, mais là, ça a dû effacer, là. Ah ouais, ça s'est remis en enregistrement, du coup. Ah bah ouais. Non, je peux plus, parce que du coup, comme j'ai oublié d'enlever la sécurité pour la DAT, alors du coup, on pourra plus le passer. Oh là là.
14: C'est
7: là,
14: pas
7: là.
14: Drôle, hein.
7: On rappelle une dernière fois. Pour le fun, pour le fun, pour le fun, pour les jeunes qui écoutent la radio. Ils aiment ça pour le fun. Tu l'as Stéphanie ou pas? Oh, ils aiment ça les gamins. C'est pour les gamins que je fais ça. C'est pour vous, ami. Hein. C'est pour toi, car je suis ton ami. Si je fais ça, ça m'amuse pas, crois-moi. Hein. C'est vraiment que je le fais parce qu'il faut le faire. Hein. C'est pour vous. Hein. Ils arrêtent pas de réclamer et tout. Vas-y, refais-le. Quel blaireau. On va rien faire. On va juste écouter. Je ne dis rien.
15: Allô, oui.
7: On ne dit rien. Allô?
15: Oui, j'écoute.
7: Oui. Ah, monsieur le rebeu?
15: Oui, j'écoute, oui.
7: Oui. Je voulais vous remercier pour la dernière fois.
15: Oui, d'accord.
7: Pour votre gentillesse et puis les menaces.
15: Oui, d'accord, ok.
7: Voilà, donc j'appellerai demain dans la journée quand même.
15: Oui, bien sûr.
7: Mais ils sont aussi désagréables dans la journée ou
15: non,
7: c'est...
15: Non, non,
7: c'est beaucoup plus agréable.
15: Oui,
7: on se fait pas masturber, enculer, on se met pas la poudre dans le cul, on se fait pas insulter de tous les noms, c'est beaucoup plus agréable.
15: Ne quittez pas.
7: Non, je ne quitte pas, je ne quitte pas.
15: Quittez pas, s'il vous plaît.
7: Je ne quitte pas, s'il vous plaît, je ne quitte pas, non.
15: Combien? Alors, j'écoute, oui.
7: Oui. Alors?
15: Alors, vas-y, allez-y.
7: Alors, allez-y, quoi?
15: Oui, qu'est-ce que vous voulez maintenant?
7: Bah, rien, je voulais simplement vous remercier.
15: Oui, alors?
7: Oui.
15: Je vous écoute, allez.
7: Je voulais vous remercier.
15: Eh ben, c'est gentil, ça y est. Alors, maintenant, qu'est-ce que vous voulez?
7: Je vous souhaite une bonne nuit.
15: Allez, d'accord.
7: Au revoir. Voilà, bravo. Donc, ça, c'est l'ambassade. C'est bon, tu peux le couper. Donc, ça, c'est l'ambassade de. Monaco.
16: Voilà, donc j'ai fait une soirée, tu vois, il y a quelques temps. Et puis, en fait, je m'attendais à 30 personnes, quoi. Bon, j'avais des invités connus, quoi. J'avais du monde que je devais connaître, qui devait venir à la maison et tout. Tout était prêt, tout était organisé et tout.
7: D'accord.
16: Le truc bien sympa. Faut savoir que j'ai un petit pavillon, quoi. Enfin, un truc gigantesque, mais par contre un terrain immense, tu vois. Et je vois arriver les gens les uns après les autres, et puis il y en avait tellement qu'on est monté à 140, quoi, tu vois. 140, hein.
7: Tu sais, c'est limité à 130 une soirée.
14: Il est vraiment.
7: Attends, mais là, à mon avis, c'est pas moi qui lui ai fait peur, il y a une erreur de manip, quoi. J'ai simplement voulu jouer un jeu de mots sur la vitesse. Tu sais, on est monté à 140, je lui ai dit, c'est limité, tu sais que c'est limité à 130 une fois, hein. Elle a dépassé de 10 km/h, hein, là. Là, je lui dis qu'il y a eu des plaintes qui ont été données.
15: Voilà, que la voisine du dessous qui habite au A239.
7: Au A200, alors attends, je vais le noter, ça, qui habite en dessous, hein.
15: Ouais, c'est vrai, le voisin du dessous.
7: D'accord, au A239. D'accord.
15: Et puis Johan, il habite au A339.
7: D'accord, ok, très bien. Voilà. Et Johan habite au
15: A339.
7: C'est pas mal. Non, bâtiment H, internat, non, mais c'est pas vrai.
15: Attends, c'est différent, ça. Bon, lui, il est au A339. Bon, alors je t'explique, tu fais passer pour le régisseur.
7: A339, lui.
15: Voilà.
7: Ouais.
15: Ok.
7: Je fais passer pour le régisseur, oui.
15: Voilà, et donc tu dis que tu n'as pas de foutre le bordel, qu'ils soulèvent des litres et ils le refont tomber sur le...
7: D'accord.
15: Parterre, donc ça fait du bruit, ils ouais. Ballon, ils leur téléphonent.
7: D'accord.
15: Ils n'arrêtent pas de demander allô Léonore, etc.
7: D'accord, ok.
15: Donc tu fais passer pour le régisseur et tu lui dis que s'il continue, enfin tu menaces, tu lui dis que s'il continue, il va se faire virer au bâtiment H, qui est un bâtiment tout pourri, quoi.
7: D'accord, ok.
15: Voilà.
7: Alors, on y va, c'est parti, on appelle Johan. Tu restes en attente, hein, Jonathan. Hein. Si t'as besoin, écoute bien ce qui se passe et Gaël ou Manu seront avec toi au téléphone et s'il y a besoin de me donner des renseignements, ils pourront me le donner, d'accord?
15: Très bien.
7: Sans que lui les entende. On y va, c'est parti. Baisse ta culotte, on nous dit monde. Demain, on aura à m'aider comme chaque vendredi, on aura à m'aider pour faire un petit tour. Hein. Oh là là, on y va. C'est parti, pensez à appeler à m'aider dès demain. Hein. Quoi, qu'est-ce qu'il y a? Le numéro est pas bon, alors on recommence. Allez, on y va. Allez, c'est parti. Alors, qu'est-ce qu'il y a? Ah, le numéro, on recommence, d'accord, c'est pas bon, merde. Alors, Xavier sera là dans un instant pour parler de l'Internet et du fameux piratage dont on a entendu parler dans la presse récemment. Et on parlera des radars également, je vous le rappelle, pour tous ceux qui n'auraient pas suivi. Il y a quelques minutes, mais là, on récupère le bon numéro de téléphone de Jonathan. Est-ce qu'on va y arriver ou pas? C'est bon? Allez, on y va. Le numéro de téléphone est composé. Allez. Allez.
13: Allô?
7: Bonjour, est-ce qu'il serait possible de parler à Johan, s'il vous plaît?
13: Ouais, c'est Johan.
7: Oui, bonjour, monsieur. Vous êtes bien au bâtiment 333?
13: Non, pas 333, non.
7: 339.
13: 339,
7: oui, oui, c'est le renseignement qu'on m'a donné. Je vous appelle je suis le régisseur de l'internat suite à des plaintes qui ont eu par des demoiselles du A239 qui doivent se trouver juste en dessous de chez vous.
13: Comment?
7: Se plaignant de bruit, de ballons, que vous les appeliez, que vous n'arrêtez pas de les harceler par téléphone, est-ce que c'est vrai?
13: Attendez, vous délirez là?
7: Absolument pas, monsieur. Oui, parce que vous avez... Oui, écoutez, parce que vous êtes amusé à pouvoir reposer à le faire. Alors j'aimerais savoir si les ondits sont vérifiés ou pas, est-ce que c'est vrai?
13: Bah écoutez, il est vrai qu'une après-midi...
7: Non, moi ça fait trois fois qu'elle m'appelle. Pour l'instant, j'ai voulu attendre, et là, je n'en peux plus, je suis excédé. Alors, j'aimerais savoir si effectivement vous amusez à jouer au ballon. Elle me dit que vous amusez avec vos lits et je ne sais pas quoi, les faire tomber pour faire du bruit, que vous téléphonez à des heures pas possibles, avec une certaine Éléonore qui se sent harcelée.
13: Comment?
7: Une certaine Éléonore qui dit qu'il se sentir harcelée. Vous demandez à parler à Éléonore, c'est pas vrai?
13: Mais écoutez, mais je suis désolé, monsieur, c'est absolument pas vrai.
7: Non, ben...
13: Il est 11h30, je me relève, là, j'ai une interro de maths demain matin.
7: Ben non, mais attendez, je suis le régisseur quand même de cet établissement, donc si je suis obligé d'appeler à cette heure-ci, c'est pour vérifier, quoi.
13: Ah mais bon, à la limite, il n'y a pas de problème, vous appelez quand vous voulez, mais là, je suis désolé, là, non, ce soir, non.
7: Ah non, c'est ce
13: vrai,
7: soir, non,
13: mais... Une après-midi, je suis d'accord, une après-midi, elles nous ont appelé, c'est vrai, on s'est, ma foi, on s'est excusé comme on pouvait, on a laissé tomber un ballon qui effectivement a dû faire du bruit ce soir.
7: Moi, ils m'ont dit que vous amusiez tous les soirs à le faire, ou assez régulièrement. Alors moi, je trouve ça un petit peu scandaleux. Si c'est vrai, moi, je veux dire...
13: Effectivement, moi... c'est scandaleux, oui.
7: Écoutez, moi, je suis sur le cas de restructurer tout ça. Sinon, moi, je serais dans l'obligation d'aller directement de vous mettre au bâtiment H. Au moins, là, on serait probablement moins embêté, quoi. Parce que là, il y a comme un problème, jeune homme. Comprenez bien que c'est pas un foutoir, c'est un dortoir. Alors, si vous vous amusez à embêter les gens, à les empêcher de dormir et à faire leurs études...
13: Non, mais sincèrement, excusez-moi de vous parler comme ça, mais vu comment on en chie, vous croyez sincèrement qu'on s'amuse à faire chier les autres?
7: Oui. Non mais attendez, moi j'aimerais vous voir demain, je crois savoir, parce que dans l'école où vous n'avez pas, je me suis renseigné, vous avez bien une interrogation de mathématiques demain.
13: Oui, oui.
7: Et bah j'aimerais vous voir demain après.
13: Oui.
7: Donc pour qu'on puisse en discuter, moi j'ai envie de mettre tout à plat, je demanderai...
13: Il n'y a pas de problème.
7: Je demanderai aux demoiselles de venir, à ce moment-là on va régler tous ces petits problèmes, parce que là je n'en peux plus. Hein. Ça fait quand même, la 3e ou 4e fois qu'on m'appelle.
13: Vous avez quand même pas me dire qu'elles vous ont appelé ce soir parce qu'on faisait du bruit.
7: Non, ça fait 2-3 jours, mais là je n'en pouvais plus, et étant donné que votre nom revient systématiquement, j'entends toujours parler d'un Johan du A339, là j'en peux plus. Alors, ou vous n'y êtes pour rien à ce moment-là, il y a une machination contre vous, ou alors effectivement vous vous amusez à ce moment-là, vous n'êtes pas franche avec moi là maintenant, auquel cas ça se passera autrement.
13: Bah écoutez monsieur, il n'y a pas de problème, je vous vois demain, on met ça au clair, mais moi je suis désolé, je vois pas pourquoi ça...
7: Mais vous êtes tout seul parce que vous avez bien un colocataire avec vous.
13: Mais il y a mon coturne qui est là, qui est en train de travailler ses maths, oui.
7: Oui, donc vous êtes deux, c'est ça, parce que moi, on parlait d'un autre personne, attendez que je retrouve ma fiche. Où est-ce que j'ai... Oui, un certain Grégory.
13: Grégory,
7: oui. C'est ça. Bah
13: ouais.
7: Écoutez, donc c'est bien ça.
13: Bah écoutez, bah apparemment oui, quoi.
7: Bon, bah alors...
13: On va voir tous ensemble.
7: Oui, parce que moi, elle me parle pas du tout d'un problème de l'après-midi, elle me parle de la nuit.
13: De la nuit?
7: Oui, le soir, à 10h, 11h du soir, alors à laquelle nous parlons, pas plus tard qu'hier, pas que vous amusiez avec un ballon.
13: On se voit demain, comme ça, au moins, tout sera clair, on se voit demain tous les 5.
7: Oui, oui, tout à fait. Enfin, vous allez venir avec votre colocataire, je serai là. Il y aura également deux demoiselles, dont la fameuse Éléonore, que vous harcelez par téléphone, dit-elle. Et si ça ne se passe pas bien, avant la fin de la semaine, vous serez obligé, en ce moment-là, on va essayer de transvaser, et à ce moment-là, vous irez au bâtiment H. Bah,
9: écoutez, monsieur, il n'y a pas de problème, quoi, mais ça me ferait vraiment mal de finir au H pour ça, quoi.
7: Pourquoi ? Non, mais c'est mieux comme ça, au moins, ça évitera d'avoir des problèmes.
9: Okay.
7: Il est vrai que le bâtiment H n'est pas le meilleur bâtiment d'établissement, je le reconnais. Il est un peu défectueux, mais enfin quand même.
9: Écoutez, monsieur, bon, on se voit demain et puis on tire ça au clair.
7: Vous n'avez pas l'air de bonne foi, vous. Hein.
9: Comment ?
7: Vous n'avez pas l'air de bonne foi.
9: Non, non, non, je vais vous dire sincèrement, je reconnais qu'il y a eu deux soirs où il y a eu du bruit.
7: Non, mais écoutez-moi, je faut juste vous tirer les verres du nez. Tout à l'heure, vous m'avez dit que c'était une après-midi, mais non, c'est pas une, mais deux, puis c'est plus l'après-midi, c'est le soir. Donc, une après-midi, on passe à deux fois le soir. Donc, ça se trouve, demain, vous allez me dire, effectivement, ça s'est passé quatre fois la nuit.
9: Je sais pas quoi vous dire, monsieur Jules.
7: Ah oui, il y a tout juste deux minutes, vous m'avez dit que c'était une fois l'après-midi que vous l'avez reconnu, et vous en étiez excusé, maintenant vous me dites deux fois le soir. Donc déjà, ça tient pas la route ce que vous me dites, donc ça se trouve demain vous allez venir avec d'autres arguments.
9: Bon, je reconnais qu'on a fait du bruit. On a fait du bruit.
7: À deux reprises. Bon, nous on nous a appelé trois fois. On m'a appelé trois fois. Alors, il est bien évident que je suis obligé de...
9: Alors là, monsieur, il y a vraiment un problème, parce qu'on a dû vous appeler avant de nous appeler.
7: On vérifie les informations pour effectivement... Donc, j'ai eu ces demoiselles au téléphone, et là, quand on a confirmé qu'effectivement, vous l'aviez fait à plusieurs reprises, je vous ai appelé, parce que là, c'est plus possible. Vous êtes, vous, embêté que je vous appelle à cette heure-ci, mais moi, figurez-vous qu'on m'appelle à 11h du soir pour me parler de ces problèmes-là.
9: Ouais, je comprends.
7: Je veux dire, vous êtes majeur, vous avez, je crois, 18 ou 19 ans.
9: Je comprends.
7: Bon, vous n'êtes plus un enfant, donc moi, je suis régisseur d'un établissement, mais j'ai pas envie de passer ma vie, on n'est pas dans un CES, quoi.
9: C'est évident.
7: Moi, j'aimerais...
9: Je vous comprends parfaitement.
7: Moi, j'ai pas envie de vous faire passer dans un bitémorage, mais bon, si je suis obligé de si à un moment donné de casser, de donner des lois, on va donner des lois.
9: Bon, écoutez, comment on fait? On se voit demain?
7: Je comprends!
9: Non, mais je comprends parfaitement, monsieur. Je comprends parfaitement. Je comprends.
7: Non, parce que là, j'ai l'impression que, vous voyez, vous prenez tout à la légère et que vous n'avez rien à faire, quoi. J'ai l'impression que vous êtes un peu comme des gens foutres, quoi. Donc, moi, je trouve pas ça bien. Moi, je vous le dis.
9: Bah oui, c'est évident.
7: Bah oui, c'est évident, oui. Ouais. Donc, la nuit porte conseil, jeune homme. Donc, écoutez bien, on se voit demain.
9: Attendez, qu'est-ce que vous attendez de moi?
7: Donc, ce que j'attends, c'est qu'au moins, on s'explique. Déjà, que je reconnaisse ce que je puisse voir, ce que je vois. J'arrive pas à vous visualiser, parce que je connais quand même pas mal de gens dans cet établissement. Et c'est vrai que vous ne me dites rien, visuellement. Donc, j'ai envie de voir absolument à quoi vous ressemblez, ce que vous êtes, vous voyez. Et au moins, qu'on puisse en discuter, quoi. Et qu'un bateau rompu, que vous me dites si c'est deux, trois fois la nuit, non pas une fois l'après-midi. Parce que, Vous changez tout le temps, on a l'impression d'être un opportuniste, vous changez de veste toutes les deux minutes.
9: Mais franchement, je reconnais.
7: C'est ça, hein ?
9: Je reconnais que deux soirs, on a fait du bruit.
7: Oui, c'est ça, deux soirs, ça va, c'était une après-midi.
9: On a fait du bruit, et une après-midi également, ou un ballon.
7: Ça fait
9: un
7: trois
9: ballon.
7: Fois, alors là maintenant, on parle de deux à trois, tout à l'heure vous allez me dire cinq fois, vous avez bien joué avec un ballon.
9: On a joué avec un ballon une après-midi, monsieur.
7: Vous avez téléphoné, vous les avez appelés, vous les avez harcelés par téléphone un soir.
9: On a harcelé personne par téléphone un soir, mais on ne s'amuse pas à harceler les gens par téléphone, monsieur.
7: Non, mais téléphoner à raccrocher, c'est ce qu'elles m'ont dit. Vous réclamiez une certaine Éléonore. Allons quand même, il faut le dire quand même.
9: Mais enfin, mais non, monsieur, mais là, je vous dis non, et je vois pas pourquoi, mais des plaintes comme ça, Mais non, mais je sais pas quoi vous dire, moi.
7: Bon, on en discutera demain, écoutez, jeune homme. Je ne vous connais pas,
9: moi non plus, vous êtes régisseur du Havre?
7: Oui, tout à fait.
9: Si, ben je vous ai déjà vu, si.
7: Ah, vous m'avez déjà vu.
9: Vous avez déjà vu.
7: Voilà, donc écoutez, demain on discutera de savoir si effectivement vous êtes directement, si vous irez avant la fin de la semaine ou dans 15 jours, ou alors juste après les fêtes de Noël au bâtiment H.
9: Ben écoutez, ben y a pas de problème, on se voit à quelle heure?
7: Vous finissez à quelle heure votre interrogation? Il y en a pour combien de temps, là, le devoir?
9: Écoutez, vous me mettez la pression en plus pour ce devoir, là, sincèrement, vous faites peur, quoi. On se voit, normalement, tout se termine à 9h30, quoi.
7: Bon, ben, on se voit à 10h, alors.
9: À 10h, ben, 10h, j'ai cours, moi, monsieur.
7: Ah, ben, je vous ferai un mot, il y aura une excuse, j'appellerai le professeur, vous avez cours de quoi, après?
9: On a un TD de physique, monsieur, avec mon coturne, quoi. Mais sincèrement, ce...
7: Bah, j'appellerai, je dirai que vous le referez...
9: Je peux pas se voir à midi, plutôt, à
7: non, ce non, moment-là. Je peux pas. Donc, ça sera à 10h, et puis votre TD, vous ne le ferez pas, et vous le referez un autre jour. Je demanderai une dérogation exclusive pour vous. Vous reviendrez un week-end ou un samedi pour faire ce devoir, d'accord?
9: Pour faire ce devoir? Mais non, attendez, j'ai pas de devoir, j'ai un TD.
7: Un TD, ben, le TD, vous le referez un autre jour.
9: Oh là là là là, qu'est-ce que c'est que ce travail là?
7: Bon, écoutez, je préfère qu'on arrête là cette discussion, sinon ça va mal se terminer. Je vous souhaite, ceci dit, une bonne nuit. La nuit, pour ce conseil, je ne cesserai de vous le répéter.
9: Mais pour ce conseil, pourquoi vous attendez quoi?
7: Que vous réfléchissiez afin de me dire exactement ce qui s'est passé, jeune homme.
9: Je vous dis ce qui s'est passé, il s'est passé qu'on
7: il
9: a
7: s'est
9: fait
7: passé que vous êtes, soir. Vous êtes, vous moquez des gens, monsieur.
9: Mais on se moque pas des gens, absolument pas des gens. Vous croyez qu'on a le temps de se moquer des gens?
7: Oui, oui.
9: Vous croyez qu'on a le temps, sincèrement? On est à bout nerveusement, monsieur.
7: Pensez-vous
9: vous savez ce que c'est que d'être à bout?
7: Bah, vous pensez que moi, j'ai le temps de plaisanter? Monsieur, attendez, jeune homme, vous pensez que moi, j'ai le temps de plaisanter?
9: Non, non, évidemment, hein? Non.
7: Et pourtant, si. Et pourtant, si, j'ai le temps de plaisanter. Car je plaisante.
9: Vous plaisantez, monsieur, là?
7: Bah, tout à fait que je plaisante. C'était pour vous tester, jeune homme.
9: Oh, putain, mais vous...
7: Mais comprenez bien que j'ai besoin de tester.
9: Mais vous êtes qui?
7: Mais je suis Max de Fun Radio.
9: Vous êtes Max de Fun Radio?
7: Oui, le Star System, c'est en direct à la radio. Je ne suis pas du tout un proviseur ou un je ne sais quoi, il n'y a pas de bâtiment H. Il y a juste Jonathan, un ami à toi, qui a voulu plaisanter un petit peu avec tes nerfs. Jonathan, es-tu là?
9: Oui, oui. C'est pas possible.
7: Et si pourtant, Johan, tu es en direct sur Fun, je me présente, Max, je sais pas si on se connaît, si tu as déjà entendu.
9: On se connaît un petit peu le matin à 7h, c'est du délire, quoi.
7: Bah voilà, c'est bien tous les matins à
9: 7h. C'est du gros délire, et j'embrasse l'équipe, quoi, parce qu'on a fait ça.
7: Donc moi, je fais le matin à 7h, c'est ça?
9: Ouais, ouais, ouais.
7: D'accord, ok, super. Donc toi, je vais garder ton number et je vais pas te lâcher, toi, hein.
9: C'est clair.
7: Il est vraiment phénoménal. Bon, Johan, je fais le soir 22h, 2h. J'ai jamais fait 7h du matin de ma vie, hein.
9: Il n'y a pas de problème. Hein.
7: D'accord. Lui, il est complètement retourné, il ne sait plus où il habite.
9: Je ne sais plus où je suis là.
7: Bon, d'accord, ok. Bon, ceci dit, fais gaffe parce qu'un jour, ça va vraiment te tomber sur le coin de la gueule. Hein. Ouais. Et puis apparemment, le bâtiment H, ça prend un peu rigolo. Hein.
9: Effectivement. C'est du délire, ce bâtiment.
7: Johan, tu veux parler à Johan? À Johan de Jonathan?
9: Vas-y, passe deux secondes, quoi. Ouais.
7: Bah, allez-y, alors, Jonathan, peut-être content, peut-être.
9: Bah, ouais, et puis là, ça a plutôt pas mal marché, quoi.
7: Bah, ouais, trouve, hein. Tu vois, petit à petit, on monte la crème, hein. On fait mousser, on y va doucement, puis au moment donné où tu crois que ça va tourner en rond, on accélère la cadence, et puis l'autre s'emballe, mais il ose pas parce que t'es quand même un responsable, donc tu vas.
9: Il a trouvé les boules, quoi.
7: Ah, ouais.
9: Il faut carrément les boules, quoi.
7: Bon, bah, Johan, j'espère que ça va pas te déconcentrer, ça va te faire du bien quand même pour demain, ça va te monter un peu pour l'adrénaline.
9: Ouais, ouais, parce que là, c'est vraiment pas évident, quoi, ici, quoi. C'est vraiment la jungle, quoi.
7: Oui, ça avait l'air, à la fin, j'ai cru que t'allais pleurer.
9: Non, pas chialer, mais c'est vrai qu'on est carrément à bout, quoi.
7: Vous êtes carrément à bout?
9: C'est du gros délire, ici.
7: Bon, bah, écoute, alors, bon courage. Johan et Jonathan, vous ne quittez pas.
9: Okay.
7: Comme ça a plutôt bien fonctionné, une fois que Manu aura fini son Big Mac,
9: ouais.
7: On prend une adresse et on vous envoie une compilation. Si vous aimez la techno, un peu la house.
9: Ouais,
7: non, moyen, moyen.
14: Du volume 1, Tantous Productions vous propose de découvrir le catalogue des GG Fantasmes 2. 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Si on vous propose de découvrir le catalogue des GG Fantasmes 2, nous vous rappelons que vous pouvez louer les services de Gérard de Suresnes afin d'assouvir tous les fantasmes, même les plus crades. Donc je rappelle, urologie, scato, zoophilie, gangbang, gérontophilie et nécrophilie. 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
7: D'accord, bah ça c'est pas mal ça, Goldo.
17: GG, donc je te fais la petite liste.
7: Ah, GG est sorti du studio, voilà.
17: D'accord, mais je vais en profiter alors.
7: Sauf que GG, lui, a le droit d'appeler les gens à 5h du matin, de les réveiller et tout ça, de les emmerder et tout ça, et dès qu'on le taquine un peu et qu'il a le droit de répondre, hein, puisque pas Coco, il a le droit de répondre.
17: Il se défile, c'est comme pour tout, comme avec Françoise, il se défile tout le temps.
7: Bah là, attends, ce soir, là, quand même, nous dire qu'on l'a pas appelé sur le portable, quand même, le mec il décroche pour une balèze.
17: Non, mais GG, il y a 13 millions de témoins qui ont écouté la radio et 25 millions qui ont regardé la télé.
7: C'est clair. Alors, c'est clair. La suite...
17: 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Avec ses tresses ou sa queue de cheval, la GG Pocahontas sera la chienne la plus chienne. 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Il fera disparaître n'importe quelle bite dans son trou noir sans aucune lubrification. 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Enfin, si vous êtes chanceux, le GG Copperfield vous livrera les secrets d'un autre de ses tours que lui seul réalise, la sucette magique de la loco. Alors attention, ça va cogner. 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
7: Ah, pas voilà. Mal. Bien joué, Goldorak, c'est bien. Bon, bon travail, encore une fois.
17: J'espère que GG m'a entendu.
7: Hein. Bah, écoute, je ne sais pas, il est dans les couloirs en train de... Il est avec...
18: Pardon, il est avec moi.
7: Il est avec toi. Ah, il est devant la porte, et alors
18: il est en régie,
7: Qu'est-ce qu'il fait, là?
18: Bah, il est en train d'écouter ce que vous dites sur lui.
17: T'as les commentaires,
7: Moi, je n'ai rien dit. Hein. T'as les commentaires, Gérard, ou pas?
18: Non.
7: Bon, viens, GG.
17: Et Max, quand est-ce que tu m'arranges le coup pour que je puisse lui caler mon fulgure au point dans le derrière?
7: Ah bah bientôt une rencontre de Goldor avec un. D'ailleurs, Gérard, qu'est-ce qu'il peut mettre le casque sur les oreilles?
18: Ouais, je lui mets.
7: J'ai un truc à lui faire écouter. Allô? Gérard,
18: il arrive.
7: Mais qu'est-ce qu'il fout? Mais qui se manie? Il est trop lent, lui, on dirait un gogol.
17: C'est un gogol.
7: Ça y est? C'est vraiment un abruti, ce mec. Il est là?
18: Ouais, qu'est-ce qu'il y a?
7: Écoute ça, t'écoutes bien, hein?
18: Ouais. Dixi?
19: Ouais, salut, Gérard, je vois sur Internet, je te dis à toi. Ouais, salut, Gérard, c'est Tony, donc ce soir, c'est dans le débat, il faut que tu me trouves où je suis. Et puis, je voudrais dire quelque chose.
18: Non.
7: Il a enlevé le casque. Bon. Alors?
18: Non, mais de toute manière, s'ils y sont, je fais pas les débats.
19: Ouais,
18: ben c'est ça, on verra.
7: Arnette et Tony qui sont passés aujourd'hui pour venir te voir. Hein.
18: Bon, ben, c'est bien.
7: D'accord. D'accord, bah si c'est bien, tant mieux, alors ça te fait plaisir. Merci Goldo.
17: Attends deux secondes.
7: Oui.
17: Je suis donc pour les quand même les petites statistiques vite fait. J'ai fait un total parce qu'en fait ça fait 2 mois et demi que je fais des petits relevés sur les débats de Gérard, donc ça fait 10 débats pile poil, enfin 20 débats en tout. Et il a quand même balancé depuis 20 débats, j'ai fait un total 2247 insultes.
7: Oh là là là là là là.
17: Quand même grosse performance Gérard, bravo, 2247 insultes en 2 mois et demi.
7: Balèze, donc très fort, ouais.
17: Voilà.
7: Je voulais juste saluer et dire merci à Gérard pour la guirlande. Elle est cassée. C'est pas vrai.
17: Bravo GG.
7: C'est vrai, elle a cassé, sérieux ou pas? Pourquoi?
20: Écoute, elle fonctionne plus. Mais comment ça se fait? D'habitude, elle fait de la lumière.
7: D'accord, ok, très bien. On fait pas plus longtemps avec Lali, sinon on va s'endormir. Merci beaucoup, l'alligator. Donc, dis le somnifère.
20: Non, mais ça me déçoit.
7: Ah, bah voilà, non, mais attends, ne lui énerve.
20: Oh là là, bah dis donc.
7: Ça fait plaisir, sans déconner. C'est vrai que c'est endormi. Voilà, parle comme ça. Alors donc, qu'est-ce qui se passe, Cyril? Qu'est-ce qui se passe?
17: Allez, Cyril, vas-y.
7: Bah, c'est une journée de boulot, de recherche pour avoir un arbre de Noël. Et Gérard, il est avec ses grosses pattes et il détruit tout. Voilà, Gérard, t'as quelque chose à dire? Non, mais il est barré déjà.
20: Ah, déjà, il se compose encore,
7: ok, très bien. Merci Goldo.
17: Salut Francky.
7: Ciao, et tu fais pas, je te passe au standard. Arnaud, pour terminer, 21 ans de vie. Terminé avec un sifflet, essaie de bien le caler avec ta fréquence, là, avec ta basse, sinon il va y avoir des interférences. On y va. C'est parti.

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1: 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Ça, c'était en 89. Heureusement, aujourd'hui, le Star System a changé.
2: Oh non, mais c'est une apocalypse. Il n'y a plus rien qui marche dans cette boutique.
3: Non, pas du tout. Je n'ai pas changé. Je suis toujours le même garçon. Improvisation, comme chaque soir. Bien content de te retrouver. Il n'est pas encore 10h et on est déjà là, en train de tout régler. Le matériel ne marche plus, mais ce n'est pas grave. C'est comme d'habitude. On connaît bien ça. C'est la loi et le respect de Fun Radio. Et sans plus tarder, je te donne la main à mon ami.
4: Bonsoir. Manu.
2: Je savais pas si j'allais dire Manu, je sais plus où j'étais là. Je suis en train de réfléchir là, vas-y.
4: Maintenant Philippe déprimé et toute l'équipe est arrivée. Max, Gaël, Lali, Fildar et moi, on va foutre le dawa. Ouais. On vous attend au standard, on veut pas de tocard, à l'antenne, juste ce qu'on a la veine et ce que l'on aime.
3: Ouais, yo, plutôt cool pour bien commencer. Attention, voici Lali, voici l'alligator. Attention, c'est parti. Et comme chaque soir, il y a de l'impro et t'as le flow sur le micro. Mais à part ça, ça va. Voilà. Et sans plus tarder, je te passe Gaël, qui n'a rien préparé non plus, j'en suis sûr, mais qui va improviser. Ah, si c'est fait, alors on y va. Il y a le cahier.
5: Salut, c'est Gaël. Aujourd'hui, c'est ma fête et ça pose pas de problème pour le Star System. Il n'y aura pas de prise de tête, seulement des bons délires. Appelle-nous au standard si tu veux nous suivre.
3: C'est ta fête aujourd'hui?
5: Ouais, c'est la Saint-Gaël.
3: Non. Oh, bah dis donc, eh oh.
5: Ah, bah tu cumules.
3: Ah, bah ouais, c'est clair. On vous souhaite une bonne soirée, j'espère que vous allez bien. On n'a oublié personne, j'espère. Ah, l'autre, il a flippé.
6: Non, je m'en doutais un peu.
3: Vas-y, Phil.
7: Bonsoir à tous, comment vous allez?
3: Ça va bien, merci.
8: Ça va toutes les semaines.
3: Non, une fois par semaine?
8: Ouais.
3: Tu plaisantes?
8: Non, sérieux, ouais.
3: Ah bon, carrément. Moi, c'est tous les 2-3 jours, ça dépend, quoi.
8: Bah, je m'appelle Kurt, quand même.
3: Hein. Ouais, Kurt Cobain, ouais, t'es un crado, et forcément, t'es un grand J. Ouais, t'es un crado. Ça s'est vu tout de suite dès que t'es rentré dans la maison, là. J'ai senti le crado, là. Ouais. Oh, ça avait fait voir tes ongles?
8: Bah, tiens,
3: oh,
8: regarde.
3: Oh là, t'es un crado, t'es sale.
8: C'est un petit peu noir, mais bon.
3: Ah?
8: C'est un petit peu noir, quand même.
3: Allez, hop. Oh, tu te fous à poil.
8: Bon.
3: Allez!
2: Encore?
3: Discute pas! Non mais moi je vais m'en occuper, moi, des auditeurs, des crados, tu te fous à poil là!
8: Même les chaussettes?
3: Tout, t'enlèves tout là, tu te fous à poil! Mais on verra rien, vous baissez le son de la radio, comme ça vous ne verrez pas ce qui se passe, allez!
8: Ouais, baissez le son vous!
3: Voilà, complètement tout! Eh oh les filles là, tout de suite, t'as les gamines de ton âge qui sont là, qui montent le son de la radio!
8: Allez, petite cochonne!
3: Alors on baisse le son, on baisse, voilà! Voilà!
8: Ouais, je peux y aller là?
3: Alors vas-y! Attends, je vais voir si elle est chaude! Voilà!
8: Ouais!
3: Vas-y! Allez, tu mets un peu de shampoing sur tes cheveux là, tu me nettoies les cheveux, vas-y, on frotte.
8: Ouais, ça frotte.
3: Allez, ça va, elle est pas trop chaude là?
8: Baisse un peu s'il te plaît, mets l'eau froide.
3: Voilà, comme ça c'est bon?
8: Voilà, c'est mieux.
3: C'est bon là?
8: Ouais.
3: Allez, tu me frottes là, l'arrêt des fesses aussi, allez, tu me nettoies tout là.
8: Ouais, là.
3: Voilà, c'est bon.
8: Voilà.
3: Ça va là?
8: Ouais,
3: nettoie bien, attention. Voilà, c'est bon là, tu mets du savon partout, fais gaffe, voilà, c'est bon.
8: Ouais.
3: Tiens Gaël, tu pourras lui donner une serviette, tu vas l'essorer le gamin, tu vas le sécher un peu. Je suis sûr que t'aimerais bien ça.
9: Pourquoi c'est toujours à moi cette
3: Parce que t'es une fille, oui, c'est quand même pas les.
9: Pourquoi Manu pourrait pas l'essuyer le môme?
3: Jure. Non, mais fais pas une grimace. Ah non, t'es naturel. Mais.
10: Allô Nathalie. Oui.
11: Oh. Allô Amédée.
12: Oui.
11: J'ai un petit poème pour toi.
12: Un petit poème. Ah oui.
11: Alors je te le récite, hein.
12: Ah ouais.
11: Petit poème pour mon Amédée que j'aime.
10: Elle a plein de poils, hein, quand même, hein, faut le dire, parce que là, Nathalie.
12: Je voulais la voir, la petite.
10: Vas-y.
12: Je la connais pas, là.
10: Ah si, tu la connais, il paraît que tu l'as déjà vue, mais vas-y, Nathalie, ouais, le poème. Vais. Écoute bien le poème, Amédée, hein.
11: Je baisse ma culotte quand je pense à toi.
12: Ah, bah oui.
11: J'aimerais te montrer ma chounette, mais tu n'es pas là.
12: Eh bien, il faut venir me l'inventer.
11: Tu me fais mouiller la culotte quand tu chantes à Dieu joli. Et j'ai des poils aussi longs que des spaghettis.
12: Ah.
11: Quand j'entends ta voix, je vais chercher le journal, car je suis chaude comme une pizza royale.
12: Ah.
11: J'ai un joli cul tout rond, aussi rond qu'un petit ballon.
12: C'est pour toi. Culette.
11: Oui, c'est pour toi que j'écris ce poème, pour toi mon Amédée que j'aime.
12: Viens me voir.
10: Oh oui, il va falloir venir le... Ah bah oui, ça c'est clair. Hein,
12: Je te fais écouter les enquêtes, pour ça, la cassette, et viens te remonter.
10: Ah, c'est pour toi, Nathalie, qui parle. Donc tu parles avec lui, moi je ne comprends rien.
11: S'il veut, j'ai rien compris.
10: On recommence, qu'est-ce que t'as dit, Amédée?
12: Alors, j'ai acheté la cassette, la recette, c'est l'avocadoniste.
10: Ah, d'accord.
12: Je pense que c'est
10: T'as compris, Nathalie?
11: Non, mais bon.
10: Je répète, je vais te le dire ce qu'il vient de dire. C'est ça, c'est ce que t'as dit, Amédée? Ah, d'accord. Amédée, il a pété un plomb.
11: Il met du Zoomeo.
10: C'est du Zoomeo. Ouais. Voilà. Tu danses, Nathalie?
11: Ouais, je danse.
10: Allez, danse, vas-y.
12: La vie semble plus jolie. C'est tellement
10: C'était pas prévu, hein.

Ah, il est en train de se branler là.

0: poils partout.
1: Oui, je voulais... Tu veux pas, on peut pas s'en aller en camp, là?
0: Quoi?
1: On peut pas s'en aller en camp, je voulais te voir.
0: Ah, tu veux me voir? Mais il faut que tu me chantes « Baisse la culotte ».
2: Alors vas-y, on y va.
1: Ah, ah oui. 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
1: Joue ta jolie chounette, baisse la culotte, baisse la culotte. 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
0: baisse la culotte, baisse la culotte,
1: baisse la culotte.
0: Bien. Bravo, bravo, bravo, bravo, bravo, bravo.
1: Elle est bien, la fille.
0: Elle est super belle.
2: Super bien.
0: Moi, j'ai eu de la chance de la voir à m'aider. Elle a plein de poils sous la moustache. Elle a plein de poils sur les seins. Elle a plein de choses comme ça. Elle est...
2: J'ai plein de poils partout à m'aider.
0: Vas-y, continue.
1: Baisse la culotte.
2: Oui, j'ai baissé la culotte.
1: Oh là là. Tu l'as baissé.
2: Hein?
1: C'est vrai?
2: Oui, c'est vrai.
1: Et
2: c'est pas ce
1: qu'il doit, je vais me branler, si tu veux.
2: Va te branler?
1: Je vais me branler.
2: Non, va chercher le journal.
0: Va chercher le journal, vite. Ah bah ça y est, il est parti chercher le journal, Médé. Ça y est, il a encore pété un plomb. T'as eu la nouvelle chanson, Filda, la nouvelle chanson? Hein? Pas mal quand même, hein. Bon, Nathalie.
2: Oui.
0: Je te fais de gros bibis.
2: Merci.
0: Et puis, tu quittes pas votre passé.
1: La culotte.
0: Ah oui, elle est là, elle est en train de se branler, elle écoute la culotte,
2: oui.
0: elle écoute la culotte et elle baisse la musique.
1: Oh,
0: elle est en train de... Elle...
1: Oh.
0: Oh, bah d'accord. Ah, pardon.
1: Ah,
0: ouais, d'accord, ok. Moi, tu quittes pas, Nathalie,
2: ouais.
0: Je t'embrasse.
2: Ouais, moi aussi.
0: Et, Amédée,
1: oui.
0: Tu quittes pas, je te la repasse en antenne, hein.
2: Ouais.
0: Oh là là, ça y est, il est parti live, le Amédée, qu'on aura l'occasion de retrouver très prochainement. Si, mesdemoiselles, vous avez des idées de texte aussi jolies que celui que Nathalie, si vous avez des chansons à lui faire écouter, ou n'importe quoi, vous nous écrivez, vous nous appelez, à ce moment-là, on ira. Il y a Big Boss qui fait, Amédée, t'es chaude. Ah bah oui, elle est toujours très très chaude.
2: Tu peux me passer, Mélanie, m'écoute.
0: Hein?
2: Lali, est-ce qu'il m'écoute?
0: Oui, il t'écoute. Il pète un plomb, Lali. Putain, il y a déjà une...
2: Tu trouves pas que Max devrait m'offrir la compilation musique de Nuit numéro 2?
3: Non, t'as qu'à l'acheter. Voilà, c'est bien.
2: Ouais, oh, t'es un pote.
0: Ah, tape dans 5. Ah, il est copain. Oh, j'aime bien Lali. T'es un mec bien, j'aime bien ce que tu fais. Fais des belles images, continue. Hein, c'est bien. Hein, t'es super, vas-y, continue. Je sais pas, demande à Fildar.
3: Voilà,
0: ouais, celui-là, je suis pas un flipper, non.
3: T'es au flipper encore.
0: Non. quel enculé. Je te jure, je dénonce.
2: Non, je l'ai pas vu, Max.
0: Non, Audrey. Bah, demande-lui, alors vas-y, demande-lui un conseil.
2: Bah, je sais pas, moi, Fidar, est-ce que Max pourrait m'offrir la compilation Musique de Nuit numéro 2?
0: Tu rêves, va l'acheter.
2: Mais je
0: le trouve pas. Ouais, j'aime bien.
3: Ouais,
0: comment tu réalises, j'aime bien ton truc. Vas-y, tape en 5.
3: Ouais, c'est bien.
0: Bah, demande à Manu, peut-être que lui va t'aider. Lui, il va peut-être t'aider. Vas-y, demande-lui.
2: Manu.
0: Ouais.
2: Tu pourrais pas demander à Max qui m'offre la compilation Musique de Nuit numéro 2?
0: Ça va pas. Bah, va l'acheter. Tu sais, Manu, j'aime bien.
3: Manu, il était un peu confus, là, Manu. Hein.
0: T'es un peu violent des fois, mais j'aime bien comment tu fais, tu sais, j'aime bien, t'as 105, c'est bien, c'est bon boulot. Vas-y, bah, demande à Gaël, on sait jamais.
2: Gaël, je t'en supplie, sauve-moi.
3: Ah, bah, de toute façon, elle est entre Nana, elle est lèche-cul, alors là, ça va y aller.
2: Tu peux pas demander à Max qui m'offre la compilation Musique de Nuit numéro 2?
4: Bah, si, il me l'a même pas offert à moi.
2: Voilà.
4: Donc je t'avoue, non, mais...
0: Tu l'as acheté?
4: Dans, je sais pas, quoi, t'as peut-être bien 2-3 disqueries qui doivent l'avoir.
2: Hein, mais y a rien.
4: Bah, il faut
0: tu l'as acheté, toi, Gaël, tu l'as acheté, la compile?
4: Hein? Oui, bah bien sûr, c'est pas le choix. Hein, comme
0: j'aime bien comment tu travailles.
2: Là, c'était toi qui me l'avais offert, Max.
0: Alors, je veux jamais deux fois, moi, attention. Hein.
4: J'appelle le standard pour la gagner. En
0: ouais,
4: fait,
0: voilà, exactement. Alors appelez le standard, il faut. Non, mais c'est vrai.
3: Parce que c'est
0: même entre eux, hein, quand ils veulent avoir un cadeau, tu sais, quand je sors une compilation, on va croire que je leur donne. Hein, t'as Manu toute la nuit, il appelle.

0: pendant les pauses disques et tout pour essayer d'avoir la compile. S'il tourne sur Gaël, à ce moment-là, il lui fait gagner. Sinon, on le donne pas comme ça. C'est, non, tu l'as pas. Musique de nuit 2, tu l'as même pas.
1: Non, je l'ai même pas.
0: Ah bah, je vais te l'offrir avec grand plaisir. Audrey,
2: oui.
0: Si t'avais été ma standardiste, je te l'aurais offert avec grand plaisir. Mais quand tu ne l'es pas et que t'as pas gagné au 421, il va falloir l'acheter. Voilà un beau cadeau plutôt que d'acheter.
2: Tu lui fous une.
0: Tu lui fous une Cybertrans 5 dans une
2: mais
0: poche.
2: Je trouve pas.
0: Une musique de nuit 2 dans les deux poches arrière
2: mais
0: du
2: je
0: C17.
2: Trouve pas.
0: Dans les deux poches arrière du
2: je
0: C17.
2: Je peux pas la fabriquer, sérieux. Je les trouve pas.
0: Faut aller à la Fnac. Il faut bouger.
2: Je vais pas faire 100 km pour un CD, sérieux.
0: C'est pas un CD, c'est une œuvre d'art, ok.
3: Ah non. Comment tu réalises. Mais ce que tu fais.
0: J'aime bien. Audrey, il faut faire 100 km. Faut y aller. Faut se lâcher, hein.
2: Et dire qu'elle pourrait faire 3 jours par
0: Ça m'est arrivé d'aller faire 40 bornes pour aller chercher un thon. Tu peux bien aller faire 100 bornes pour chercher une œuvre d'art. Hein.
2: T'as ta super voiture, toi.
0: Non, mais moi... Tu rigoles, moi je les achète pas. J'en ai au moins 200 exemplaires dans mon bureau. Qu'est-ce que tu veux que j'aille acheter une compile. C'est mon nom qui est dessus, c'est moi qui ai travaillé dessus quand même. Bon, Audrey, tu quittes pas, je te repasse au standard. Je te souhaite une bonne soirée.
2: Ouais.
0: Et je ne te l'offre pas. Hein.
2: Non.
0: Oh. Vous ne lui offrez pas, hein.
4: Ah non.
0: Faut qu'elle aille l'acheter, hein. Parce que je suis sûr qu'elle va être venir par y aller, parce que c'est ce qu'elle a envie d'avoir, quoi. Oh la gueule, elle a la bouche pleine, ok, excusez-moi, je vous dérangerai plus au standard. Excusez-moi, désolé.
3: Il y a un os.
0: Ouais, c'est ça. Ouais, bah évidemment, on appelle ça une queue, hein, mais on... C'est vulgaire ce soir, t'as l'autre, il joue au flipper. L'alligator, il est redhiberné. L'autre, il entre, il se passe des trucs au standard. Y a que moi qui bosse, quoi, dans cette boutique, hein. Audrey, je t'embrasse, je te passe de joyeuses fêtes de Noël, d'accord?
2: Ouais, toi aussi.
0: Oh là là, elle est toute, elle est déprimée, la gamine.
1: T'es méchant, quand même.
0: Mais non, je suis pas méchant.
1: Mais je peux pas offrir.
0: Ah non, mais attends,
2: en plus,
0: mais.
2: Attends, Max, attends, normalement, je devais partir pour mon réveillon, je vais devoir squatter
0: mais
2: la télé. La
0: tout le monde, non. Tout le monde va arriver en pleurant. Salut, Max, j'ai pas d'argent, je peux avoir musique de nuit, on peut pas la trouver, de toute façon
2: mais
0: vous pouvez jamais.
2: C'est pas la question de thune, c'est que je la trouve pas et ça c'est pas des causes.
0: Mais si tu la trouves, il faut aller dans des magasins, il faut demander, il faut téléphoner, il faut la commander. Mais
1: elle demande.
0: Mais arrête, tu vas jamais à Lille?
2: Bah non, attends, moi je suis à 100 km de là-bas, hein.
0: Bon, allez, tu m'emmerdes, allez, donne-lui, allez, vas-y, plus en lui.
3: Ah non,
2: je t'aime, je te remercie.
0: Faut qu'elle attaque.
2: Tu veux me mettre à côté de la radio, je me mets à genoux devant toi et je te remercie.
0: Bon, bah, mets-toi à genoux et bosse. Je t'embrasse, Audrey.
2: Moi aussi.
0: Allez, bisous et ciao, allez. Ouais.
5: C'est super.
0: On attend la tonalité, là, normalement, ça devrait arriver. Mais vous avez fait le numéro, il y a peut-être... Ah bah, voilà. C'est bon. Ah bah maintenant vous l'avez coupé, bravo, donc il faut recommencer. On y va, c'est reparti. Petit problème technique, essayez, c'est bon. J'en profite pour saluer Louise sur le 3615 Code Fun TV. Dis donc Max, pourrais-tu savoir comment on fait pour se procurer la Cybertrans? Oh, et vous allez vous démerder. J'ai l'impression que les mecs...
5: Allô? Allô, bonjour, oui. Excusez-moi de vous déranger. Hein? Oui. Vous êtes marabout? Oui, oui. Je vous réveille? Hein? Je vous réveille? Non.
6: Allons, ça va.
5: Qu'est-ce que vous voulez? Alors, je vous appelle parce que j'habite Toulon.
6: Oui.
5: Demain, j'ai un examen de droit.
6: Oui.
5: Et j'aurais aimé savoir, vu que je n'ai pas révisé du tout.
6: Oui.
5: Que si vous pouvez résoudre mon problème, donc.
6: Ah ouais. Oui.
5: Voilà.
6: Je peux arranger. Vous pouvez prendre le rendez-vous?
0: Non, mais c'est demain matin, son examen,
6: matin.
0: Donc il sera trop tard.
6: Bon, hein? C'est ça, quoi.
0: Donc tu fais ça maintenant, s'il te plaît?
6: Hein?
0: Allô?
6: Oui.
0: Bah, je vais prendre les choses en main parce que t'as pas l'air d'être... Allô, monsieur Marabout?
6: Oui.
0: Oui, donc demain, il y a mon pote qui passe un examen. Et puis comme vous avez distribué des tracts dans son établissement,
6: oui.
0: Tu sais, pour que tu puisses lui faire réussir son examen. Et puis comme on a fait la fête et qu'il a pas pu réviser, je voulais savoir si tu pouvais lui faire un petit gris-gris là, pour que demain, il ait son examen, c'est demain matin.
6: Voilà, demain, est-ce que vous pouvez passer?
0: Bah, mais demain matin, il sera trop tard, il y a son examen demain matin.
6: Oh non, je le paye, là, on vous dit comme ça, la téléphone.
0: Ah bon, même par téléphone, là, si on paye, on donne le numéro de carte bleue ou...
6: Oh non, il faut que...
0: Un numéro de carte jaune ou...
6: Carte bleue.
0: Un carte bleue, vous préférez carte bleue?
6: Mais même demain, même à 7h, c'est bon.
0: C'est vrai?
6: Oui, mais vous pouvez venir.
0: Parce qu'il a son examen à 8h, donc...
6: Oui, même à 7h30, comme ça, vous pouvez venir, vous allez faire la consultation,
0: ouais.
6: Vous allez faire directement votre travail.
0: Bon, en gros, là, il fait des études de droit, là, il va passer son examen demain. Tu penses quand même qu'il a une chance? Il s'appelle Greg.
6: Oui, oui. Non, il n'y a pas de problème.
0: D'accord, ok.
6: Quand vous venez.
0: D'accord, c'est combien, ça coûte combien pour qu'on puisse venir avec l'argent, on va venir en liquide?
6: Non, j'ai fait la consultation.
0: D'accord.
6: Après la consultation maintenant.
0: Ah, tu vois, d'accord, ok.
6: Voilà. Okay. Et vous connaissez l'adresse?
0: Oui, bien sûr, parce qu'on a le track, on a tout avec nous là.
6: Ouais. Non, j'ai dit, si vous connaissez l'adresse là où je suis.
0: Oui, oui.
6: Et c'est où?
0: Ah non, nous, vous?
6: Oui.
0: Non.
6: Ouais, c'est...
4: Mais non, c'est pas possible. Mais non, c'est pas possible.
0: Bah si, il va faire ça maintenant quand même, il va
4: nous
0: donner...
4: Non, quand même, sur le prospectus, il y a marqué sa devise, rapidité, efficacité, garantie, surprise de ses résultats.
6: Oui.
4: Alors c'est ça le problème quand même.
0: Bah fais un coup de main quand même, merde.
6: Ouais, c'est... Vite, de humilité. Vous connaissez Uru de humilité?
0: Bah on la connaît bien, est-ce que tu peux l'aider là, pour qu'on puisse l'aider là?
6: À côté de...
0: Regarde, t'as un jeu de cartes là, t'as un truc, un jeu de cette famille, un truc comme ça, non?
6: Hein?
0: Tu peux nous aider là un peu?
6: Oui, y a pas de problème, c'est ce que je vous dis là.
0: D'accord.
6: C'est Uru de humilité.
0: Non mais moi je te dis, on va faire ça maintenant, parce que ça, on va gagner du temps, on va pas t'emmerder demain matin.
4: Ah, c'est mieux quoi.
6: Non, c'est vraiment, je ne peux rien vous dire à la téléphone.
0: Ouais, t'as pas la tête dans le cul quand t'es fait ça le matin, non? T'es pas fatigué?
6: Hein?
0: Oh, tu dois être fatigué le matin, non?
6: Non, demain vous pouvez venir, parce que actuellement je viens de commencer la prière.
0: Ah, tu commences la prière là? T'es en plein dedans?
4: Venir avec toi.
0: Oh merde, t'es en plein dedans là?
6: Voilà.
0: Aïe aïe.
6: Demain?
0: Tu la termines à quelle heure la prière?
6: Hein?
0: À quelle heure ça termine la prière?
6: Oh.
0: Minuit et demi?
6: Non, mais je continue jusqu'à 6 heures du matin comme ça.
0: Ah d'accord, non-stop, tu dors pas quoi?
6: Voilà.
0: Oh là là là là là.
6: La nuit, je fais la prière.
0: Non mais attends, mais tu vas te défoncer demain matin à 7 heures.
6: Hein?
0: Tu vas être fatigué demain matin à 7 heures.
6: Non. Quand vous venez, je vais directement attaquer.
0: Écoute, ami.
6: Oui.
0: Tu vas être fatigué demain. Qu'est-ce que tu t'emmerdes là? Fais-nous ça maintenant, vite torcher là.
6: J'ai dit, demain vous passez, quand vous ne passez pas, donc...
0: Je
6: ne peux rien vous dire à la téléphone.
0: Non, mais on fait ça par téléphone et puis je te file 1000 balles.
6: Hein?
0: Mais je te file 1000 balles et on fait ça par téléphone.
6: Ouais, moi je te file 1000 balles. C'est ce que je vous dis là.
0: T'as pas compris l'ami. Moi je te dis on va faire ça tout de suite, on va pas s'emmerder. Pourquoi demain matin? Tu vas être fatigué à 7h, t'auras pas envie de dormir après avoir prié jusqu'à 6h du matin?
6: Vous pouvez passer tout de suite?
0: Ouais.
6: Hein?
0: Ouais.
6: Vous connaissez l'adresse?
0: Ouais, je vais te dire ouais.
6: Hein?
0: D'accord. Donc en passant de voir et en te payant, on est sûr d'avoir l'examen quoi.
6: Oui.
0: Ah bah ça c'est une bonne chose alors.
6: Donc si vous pouvez passer tout de suite,
0: ouais,
6: c'est
0: ouais.
6: Bon.
0: C'est sur le droit civique, hein, donc on est un peu emmerdé, c'est que quand même on avait 400 pages à apprendre, on n'a rien appris. Donc grâce à tes gris-gris, on va apprendre les 400 pages en une heure.
6: Ouais.
0: Ah bah c'est bien.
6: Voilà.
0: Ah bah ça fait gagner du temps.
6: Vous connaissez l'adresse?
0: Bien sûr. C'est quoi? C'est rue des escrocs? C'est quoi? C'est l'adresse?
6: C'est rue de l'humilité.
0: Ah je crois que c'est rue des escrocs, ouais.
6: Rue de l'humilité.
0: D'accord, ok, très bien. Et t'es tout seul ou il y a une urgence en des copains là, tu fais la fête?
6: Hein?
0: Il y a des copains, vous faites la boum là?
6: Si.
0: Vous faites la fête là ou?
6: Si, j'ai fait la quoi?
0: La fête.
6: La fête. Cours la fête.
0: Ah non, vous priez là?
6: Non, j'ai dit quand vous pouvez venir tout de suite.
0: Bah je peux venir tout de suite là.
6: Oui, bon, c'est 8 rue des militaires.
4: Tu me rembourses le bus ou quoi?
6: C'est à côté de place opéra là.
0: D'accord, bah y a pas de problème, on va venir, on va essayer. Ouais. On amène des disques ou pas?
6: Hein?
0: Faut amener des disques?
6: À quoi? Qu'est-ce que vous dites?
0: Faut amener de la musique? Faut amener quoi? Faut amener un cassette?
6: Non, j'ai dit quand vous ne venez pas, donc moi je suis occupé là.
0: Ah d'accord.
6: Ouais.
0: D'accord, mais quand on arrive, il faut amener de la musique ou pas? Non, ça va?
6: Quelle musique?
0: Non, mais je sais pas, c'est pour toi, peut-être que t'as besoin de musique pour entrer en transe, non?
6: Non,
0: ça va, t'as tout ce qu'il faut?
6: Non, ça va, bon, merci.
0: T'as acheté la compil musique de nuit 2 ou pas?
6: Quoi?
0: Vous avez acheté la compilation musique de nuit 2?
6: Non.
0: Faut l'acheter, hein?
6: Non, ça va, désolé.
0: Tu l'as déjà? Hein? Allô, Marabout?
6: Oh,
0: ça va? Allô? Allô?
6: Oui, allô?
0: Oui, bah qu'est-ce que tu fais? Il est en train de picoler, hein? Il fait la fête. Vas-y,
6: allô?
0: Allô?
6: Oui?
0: Allô?
6: Oui?
0: Allô?
6: Allô?
0: Allô? Allô, Marabout?
6: Oui?
0: Bon, alors tu peux nous aider?
6: Hein?
0: Tu peux nous aider?
6: Oui.
0: Eh ben vas-y, c'est parti, allez, vas-y, commence. Alors qu'est-ce que tu nous conseilles à faire demain matin?
6: Demain?
0: Pour l'examen, qu'est-ce qu'on doit faire?
4: En fait, fait, j'ai 40 chapitres et 200 pages que j'aurais
6: fait quelque chose. Quoi. Quand vous venez,
0: oui.
6: Je vais faire ce que je vous ai dit là, parce que donc je ne veux
0: pas.
6: Je suis trop là, est-ce que vous voyez?
0: Non, mais ça me gêne.
6: Non, écoutez.
0: Ça me gêne, tu es en train de faire la fête, en train de vous éclater là, entre marabouts, on va enlever.
6: Écoutez, ce que je vous dis, parce que je ne veux pas que je suis très occupé.
0: Ah,
6: donc quand demain vous pouvez venir, vous me dites quand vous ne venez pas, donc on décroche le téléphone, donc moi je continue la prière. C'est ce que je veux dire.
0: D'accord.
6: Donc, quand vous venez, je vais faire la consultation.
0: D'accord.
6: Après j'attaque votre travail. Il n'y a pas de problème, je vais vous aider ça. Mais comme vous ne voulez pas venir, donc vous voulez qu'on discute à la téléphone, ça ne marche pas. Hein.
0: D'accord.
6: Voilà.
0: D'accord. Ok, ben merci.
6: Vous ne prenez pas rendez-vous ?
0: Si, 7h du matin, demain matin.
6: 7h ?
0: Ouais.
6: Bon, vous connaissez l'adresse ?
0: Ouais, Philippe et Benoît, on vient à deux. Hein.
6: Oui, quelle est l'adresse ?
0: Ben, vous me l'avez donné tout à l'heure.
4: Oui, c'est
0: Rue des Escrocs. Rue des Escrocs,
6: Hein?
0: Rue des Escrocs, comme ça, dans
6: Il faut, répéter.
0: Rue des Escrocs, comme ça, dans le centre de Toulon, directement.
6: Hein?
0: Rue des Escrocs, comme ça, dans rue de Toulon.
6: Rue de l'Humilité.
0: Rue de l'Humilité, dans les rues des Escrocs de Toulon, ouais, tout ça, dans le juste à gauche de la place, c'est ça?
6: Voilà, à côté de la place Opéra.
0: Voilà, la place de l'Opéra. Opéra Bastille, à Paris, dans le 5e.
6: Ouais. Voilà, à 7h, je vous attends.
0: 7h du matin.
6: Ouais.
0: On viendra avec les croissants.
6: Bon, avant de venir, vous m'appelez, d'accord?
0: D'accord.
6: Merci.
0: Et tu prépares le petit-déj aussi, un croissant pour moi, un café, hein?
6: Hein?
0: Du café pour moi, le matin.
6: D'accord. Bon, merci.
0: Merci à toi.
6: Oui.
0: Ciao. Salut. Ciao. C'est bon. Greg,
6: ouais.
0: Petit déjeuner demain matin.
6: Ouais.
0: Hey.
6: C'est chier, quoi.
0: Non, mais attends, tu vas prendre 200 pages en l'espace d'une heure.
6: Ouais.
0: En plus, tu vas la voir et en plus, t'as le petit déj.
6: C'est super.
0: Ah bah, quand même. Bah là, il est trop tard maintenant. Il faut falloir y aller à l'aveuglette, un examen. Il faut faire comme moi. Hein. Il faut y aller comme ça, les mains dans les poches. Par contre, si tu ressors comme moi, tu repars avec les diplômes sans pas dans les poches.
4: Pour eux, on peut pas dire, mais
0: il les apprécie bien.
4: Son vigile les apprécie bien.
0: D'accord.
4: Et il est très bien dedans pour voir comment ça fait quand on se coupe.
0: Et il est persuadé qu'il peut se les faire.
4: Persuadé qu'il peut se les faire.
0: D'accord, ok. Donc ça, c'est ce qu'il te dit, parce que toi, t'es pote avec lui.
4: Copain,
0: d'accord, ok. Donc là, t'as envie de faire quoi? Lui foutre la haine?
4: On va lui foutre la haine.
0: D'accord. Bon, on y va, c'est parti.
4: C'est parti.
0: Et je vous laisse faire, on est de simples spectateurs.
4: À tout à l'heure. Hop. Ça sonne. Oui.
7: Allô Alain?
4: Oui.
7: C'est Xavier.
4: C'est du Fournel.
7: Ouais. Écoute, il y a un problème là. Il y a Christelle qui vient d'arriver, on est chez Alex. Et elle va pas du tout quoi. Donc moi je t'appelle parce que bon, ça fait quelques temps, il se trame des trucs là autour. Puis bon, moi je suis au centre, donc là ça va pas, tout le monde va mal quoi. Donc Christelle, elle complètement épleurée et enfin. Donc je sais pas, je me suis permis de t'appeler parce que là elle pouvait même pas prendre le combiné quoi, ça va pas du tout.
4: Passe-moi.
7: Parce que non, je peux pas te la passer tout de suite. Attends, laisse-la un peu se calmer là, s'il te plaît. C'est pour ça que je t'appelle, que c'est moi qui prends le combiné.
4: Non, mais tu fais bien, mais qu'est-ce qui vous arrive?
7: Bah en fait, ce qui se passe, c'est que... il se passait un peu des trucs avec Alex, Christelle, ça. Tu leur as un peu couru après. Le problème, c'est que maintenant, elles se sont rendues compte que toutes les deux... Elles voudraient bien être avec toi.
4: Oh, attends, on revient depuis le début là.
7: Bah écoute, là en fait ce soir, Christelle elle arrive, elle nous fait, ce coup-ci je suis sûr que c'est Alain que... Enfin, c'est avec Alain que je veux être. Mais tu lui plais quoi. Depuis ta lettre l'autre jour, ça l'a fait vachement réfléchir. Et là, ce soir elle est arrivée, elle nous déballe tout, elle nous dit, écoutez, ça va pas, moi je vais être avec Alain. Puis bon, elle sait pas comment elle va se débrouiller, parce que maintenant qu'elle est avec Seb, elle voudrait bien le larguer, mais c'est en douceur. Et puis Alex nous dit qu'elle aussi, elle veut être avec toi.
4: Oui.
7: Et puis le problème c'est que moi quoi. Parce que en fait, l'autre jour, l'anniversaire de Christelle, t'as touché ses cheveux, ça m'a rendu fou quoi. Et je me suis rendu compte que, avec la discussion qu'on avait, tout, je me sentais vraiment proche de toi, tu vois. Et puis le problème c'est que, je sais pas quoi, tu comprends. Moi là, je suis bouleversé parce que. Je pense que, en fait, peut-être mon petit tonton glouglou, maintenant, tu sais, je te vois vraiment sous un autre œil, quoi.
4: Oui.
7: J'ai découvert par tendresse en toi et j'ai vraiment, comment dire, j'aimerais vraiment que ça aille plus loin entre nous. Et donc, le problème, c'est que tous les trois, on est déchirés parce que tu brises notre cercle d'amitié, là. Ça va plus. On s'est engueulé, il faut que tu choisisses quelqu'un, je sais pas,
4: Faut que je fasse quoi?
7: Faut que tu choisisses entre nous trois, quoi, parce que bon, tu nous as allumé tout, c'est dégueulasse, quoi. Enfin,
8: comment ça, je suis dégueulasse, attends, s'il te plaît.
7: Bah écoute, franchement, tu nous allumes tous les trois, là.
8: Je vous allume tous les trois.
7: Bah attends, à la soirée chez moi, quand même, tu sais, quand t'es venu dîner et tout, oui. Moi j'ai cru que c'était pour moi. Et puis,
8: mais c'était
7: Alex, elle m'a dit que tu lui avais parlé pendant la semaine.
8: Oui.
7: Et que, enfin, que vous aviez, enfin,
8: t'en avais quoi,
7: comment dire, t'es plus ou moins, enfin, vous étiez ensemble, plus, toi, et puis bon, par-dessus, c'est Christelle qui arrive. Alors, moi, je comprends plus rien, quoi. C'est dégueulasse, quoi. Moi, je te faisais confiance, je me suis dit.
8: Tu me faisais confiance, tu me reproches quoi, au juste, bah, explique-moi. Qu'est-ce que tu me reproches,
7: je pensais que ça parlait entre nous. Bon, bah, écoute, de toute façon, je te passe Alex, quoi, parce que.
8: Bah, attends, ouais,
7: je peux
8: entre
7: pas te parler. Alex. Je te passe Alex.
8: Oui.
9: Alain.
8: Oui, qu'est-ce qui arrive, là?
9: Mais, t'as pas l'impression d'avoir semé un peu la merde, quoi?
8: Semé la merde?
9: Mais c'est clair.
8: Écoute, Alexandre.
9: Attends, avec les choses que tu m'as dites, et trois jours après, c'est Christelle qui reçoit une lettre?
8: Attends, et Alexandre.
9: Tu fais quoi?
8: Alexandre, je veux dire ce que je suis en train de faire.
9: Ouais, j'aimerais bien, ouais, que tu me dises ce que t'es en train de faire, ouais, ce serait pas mal. Aussi. Qu'on comprenne un peu, quoi.
8: Je vais dire une bonne chose, ok?
9: Ouais.
8: Moi, je suis arrivé à l'anniversaire de Christelle, j'étais très heureux d'y être, d'accord? Je comprends pas exactement ce qui se passe là, maintenant. Je ne conçois pas que moi...
9: Tu comprends pas, tu veux que je te dise?
8: Je ne conçois pas que
9: tu me fais du rentre-dedans et t'écris à Christelle que t'aimerais me regarder qu'elle?
8: Attends, on est bien d'accord. Toi, tu m'avais dit quoi? Tu m'as dit que tu aimerais bien que j'ai une place dans ta vie, je suis d'accord. Il me semblait très clair qu'on ne sentirait plus ensemble. D'accord. Christelle est malheureuse. J'aimerais bien lui venir en aide. Je n'ai rien fait d'autre. Qu'est-ce que j'ai écrit dans ses lettres? Je lui ai demandé ce qu'elle m'avait dit le soir de son anniversaire, parce que je n'ai pas compris ce qu'elle m'avait dit. Ensuite, je lui ai dit, parce qu'elle était inquiète depuis la fois où j'ai de nouveau rencontré, elle était inquiète, je voulais savoir ce qui lui arrivait. C'est pour ça que je vais demander un peu de nouvelles. Tu sais comment je suis. Tu sais que je vous aime bien tous les trois.
9: Mais pourquoi tu m'as dit tout ça alors?
8: Mais Alexandra, je t'ai dit des choses très sincères, des choses que toi aussi tu me disais. Enfin, je crois que c'était sincère aussi quand tu me disais. Mais Alexandra,
9: ouais.
8: Toi, tu m'as dit que je n'avais rien espéré.
9: Calme-toi. Attends. Écoute, je m'occupe de ça, et de toute façon, Christelle est là, elle va mieux. Si tu veux la consoler, t'as qu'à la consoler, puisque c'est ça, quoi.
8: Oui, Alex.
9: Allô?
8: Oui.
9: C'est Christelle, attends, en fait, je t'entends pas, parce que Zav, il est dans un éclair. Écoute, tu sais, franchement, moi, je comprends plus rien, quoi. Tu sais, c'est vraiment pas sympa, parce que, tout à l'heure, j'allais vraiment pas bien, quoi, parce que je me suis engueulée avec Alex, quoi. Et en fait... C'est de ta faute, quoi. Et moi, je comprends pas, quoi. Parce que, en fait, tu m'as menti, en fait.
8: Je t'ai menti.
9: Bah, bien sûr que tu m'as menti.
8: Mais s'il te plaît, mais non, je t'ai pas menti.
9: Mais si, tu m'as menti, parce que tu t'as dit à Alex, en fait, que... Tu te rends compte de tout ce que t'as dit à Alex, quoi.
8: Et Alex, qu'elle m'a dit... Alex, elle m'a dit que j'avais aucun espoir avec elle. Qu'il fallait pas que j'espère quoi que ce soit.
9: Oui, mais alors...
8: Alex, elle m'a dit qu'il fallait pas que j'espère quoi que ce soit avec elle. Alex, je l'aime beaucoup. Mais Alex, elle est déjà avec quelqu'un. Elle est avec son copain. Je peux pas m'immiscer dans sa vie. Je peux pas tout lui faire changer parce que je redébarque. Quand Alex, elle me dit que depuis 2 ans, elle pensait à moi, comment voulais-tu que je sache? Comment voulais-tu que je sache que quelqu'un peut bien penser à moi? Ensuite,
9: attends, là je t'interromps parce que tu vois, je t'écoute, mais maintenant j'ai envie de te parler, quoi. Ce que je veux te dire, c'est que franchement, c'est complètement dégueulasse ce que tu fais.
8: Comment ça, c'est dégueulasse?
9: Mais bien sûr que c'est dégueulasse. Dans le sens où, je sais pas si tu te rends compte, quoi. Moi j'avais une amie,
8: si,
9: à cause de toi, je l'ai perdue. Alors maintenant tu m'écoutes, quoi. Je voudrais bien que tu m'écoutes, quoi. En fait, tu sais, comment tu veux que je te croie? Tu m'écris cette lettre, t'es pas crédible, en fait. C'est pas du tout crédible.
8: Mais toi, je crois. Écoute, je vais dire un truc très clair, Christelle. D'accord? Alexandra, on est sortis à 2 ans ensemble. Alexandra, je l'aime beaucoup.
9: Ah oui? Alors ok, Alexandra, tu l'aimes beaucoup, tu lui fais du bon dedans, et après tu m'expliques en
8: fait. Alexandra,
9: c'est moi? Je suis la seule personne au monde qui compte pour toi?
8: Christelle, s'il te plaît, Alexandra, je l'aime beaucoup. Tout ce que j'ai dit à Alexandra, c'était sincère. Alexandra, elle m'a dit qu'elle ne savait pas quelle place elle allait me donner dans sa vie. Je peux pas attendre après Alexandra. Là-dessus, je...
9: Alors quels sont tes sentiments pour moi?
8: Pour toi?
9: Oui. Qu'est-ce que ça veut dire, la lettre que tu m'as écrite?
8: Ça veut dire que, Alexandra, je ne crois pas que je l'aime. Mais toi, je suis tombé amoureux de toi.
9: Amoureux de moi?
8: Oui, et vous croyez que c'est bien ce que vous faites aussi, là? Vous me reprochez un tas de choses, mais qu'est-ce que je vous ai fait?
9: mais attends,
8: d'être
9: mais
8: tu comprends, très sincèrement, mais pas de la même façon.
9: Tu me dis, tu essaies de me culpabiliser.
8: Non, non, non, non, non, non, non, non, parce que là, s'il y en a qui va culpabiliser toute la nuit, maintenant, c'est moi.
9: Mais c'est moi, je te culpabilise.
8: Non seulement maintenant, mais encore demain, c'est après-demain. C'est moi qui vais culpabiliser.
9: Je te repasse avec parce que je crois qu'elle a des choses à te dire, quoi.
8: Oui.
9: Et bon. Vraiment, vraiment, vraiment, tu vois, maintenant tu m'as foutu, en fait, Alain. Voilà ce que tu as fait. Tu m'as foutu, quoi.
8: Tu rigoles. Oui.
9: Oui.
8: Oui, non, mais écoute, moi je. Écoute. Bon, d'accord, je suis un dégueulasse pour tous les trois, c'est ça? Eh ben, c'est bien.
9: Écoute. T'as essayé de m'embrasser, quoi. Tu me courais après dans la rue pour m'embrasser.
8: Alexandra, est-ce que c'est pas toi qui m'as dit que j'avais rien à espérer de toi? C'était quoi, ça? Ça, c'était l'amour sincère que je te porte, mais c'est pas le même que je porte à Christelle. Et c'est pas le même non plus que je porte à Xavier. Et ça, tu le sais, et c'est toi aussi qui en as décidé comme ça.
9: Trois personnes à aimer en même temps, ça fait beaucoup, Alain.
8: Non, quand on mais attends, mais bien évidemment que je vous aime pas tous les trois de la même façon, Alexandra. Je n'aime pas Fournel comme je t'aime toi, comme j'aime Christelle. Toi, je t'aime parce que j'ai envie que tu aies une tasse dans ma vie. On avait dit que c'est toi qui déciderais quelle serait cette tasse. Mais moi, je peux pas t'attendre non plus. Tu as déjà ta vie faite à côté depuis 2 ans. Tu sais, c'est pas toi qui vas me la prendre. C'est toi qui me l'as dit. Toi, je t'aime très sincèrement. Xavier aussi, je l'aime sincèrement. Et ça, tu sais.
10: Ouais, mais écoute, franchement, Alain, c'est Xavier là qui te parle.
8: Oui,
10: moi, t'imagines que j'ai largué Aurélie, la fille que j'ai
8: commencé à t'as largué Aurélie, mais c'est quand même pas de ma faute, c'est quand même pas moi.
10: Mais attends, tu m'as dit l'autre soir, tu m'as dit, putain, tu m'as fait, je passerai te voir un soir. Ouais, moi, j'ai ma soeur, elle allait coucher chez une copine, j'ai attendu tous les soirs que tu passes.
8: Attends,
10: je t'ai préparé des trucs à manger tous les soirs, comme t'aimais bien et tout ce que j'avais fait.
8: Oui, oui,
10: mais tous les soirs, je t'ai attendu, tu m'avais dit, quand t'es parti l'autre jour, t'es avec ton copain, t'as dit,
8: oui.
10: Exactement, Xavier, je suis passé te voir un soir, et puis, je sais pas, t'es venu vachement plus tendre qu'avant avec moi, je me suis
8: dit, oui,
10: bon, il se passe quelque chose, quoi.
8: Xavier, je peux pas t'aimer comme j'aime Christelle.
10: Mais pourquoi?
8: Ou comme j'aime Alexandra.
10: Mais pourquoi?
8: Mais, putain, j'aimerais être là maintenant à Grenoble avec vous.
10: Mais non, j'aimerais que tu sois là, mais pour que tu choisisses quelqu'un, ça peut plus durer, quoi.
8: Écoute,
10: ça va pas, là.
8: Oui, je sais que ça va pas.
10: Ça va pas du tout, quoi. Moi, je vais me jeter par la fenêtre, hein. Je te préviens.
8: Attends,
10: je vais sauter, là. Y'en a marre.
8: Ça va, attends, Xavier.
10: Dans ma main, j'en ai marre. Je saute, là.
8: Attends, Xavier. Xavier, y a des gros, gros problèmes à Grenoble. Des gros, gros, gros problèmes. Xavier, tu vas pas faire une connerie.
10: Écoute.
9: Ouais,
10: mais non.
8: Xavier, tu vas pas faire une connerie.
10: Oh, mais écoute, tu te rends pas compte, toi.
8: Comment ça, je me rends pas compte si je me rends compte que tu vas pas faire une connerie.
10: Mais putain, mais tu brises ma vie.
8: Comment ça, je brise ta vie? Mais t'es malade, Xavier?
10: Non, mais oui, je suis malade d'amour pour toi, Alain.
8: Quoi? Xavier? Maman, est-ce qu'on peut aller à Grenoble? Maman, putain, il faut que je trouve quelqu'un pour aller à Grenoble.
10: Je suis malade d'amour pour toi.
8: Je peux pas vous laisser dans cet état-là. Je peux pas, il faut que je monte à Grenoble.
10: Non, mais écoute...
8: Attends, bouge pas. Il faut que je monte à Grenoble, je peux pas vous laisser dans cet état-là, c'est pas possible. Non, mais là, il se passe des choses très graves. Je vais appeler Manu.
10: Il y a Max en plus, écoute, tu te rends pas compte, Max aussi, il t'a entendu, quoi. Il est Max aussi, il est amoureux de toi maintenant, tu sais,
8: c'est ça.
10: Max, on lui a présenté tes écrits, tout ce que tu faisais.
8: Tu sais qu'il est amoureux de moi.
10: Mais Max, il est tellement, tu sais, comment dire, il...
8: Max, c'est quelqu'un de Max.
11: Je m'appelle Max, hein, pas Max.
8: Tu Max?
11: Ouais, salut.
8: C'est qui, Max?
11: Je suis un copain, là.
8: Repasse-moi Xavier, s'il te plaît.
11: Ouais, non, mais là, ça y est, il s'est calmé, hein, ils sont
8: non, cool. Non. Non, mais attends, qu'est-ce qui arrive, là? Qu'est-ce qui arrive? Mais qu'est-ce que je leur ai fait?
11: Mais rien, je comprends pas ce qui leur arrive. Et ça y est, ils sont calmés, hein, je comprends pas.
8: Bon, oui, est-ce que, Max?
11: Ouais.
8: Okay, est-ce que tu viens de les repasser 1-1, s'il te plaît?
11: 1-1.
8: Commence par Alexandra, s'il te plaît.
11: Alors, Alexandra! Alexandra! Qu'est-ce qu'elle... Alexandra,
12: allô.
11: Mais cool, hein, tranquille, tranquille, s'il vous plaît, merci. Hein.
8: Oui.
12: D'accord.
8: Alexandra.
12: Oui.
8: S'il te plaît, je crois que tu me fais un minimum confiance.
12: Ben, plus trop maintenant.
8: Attends.
12: Si tu veux, j'ai du mal, quoi.
8: Ah oui, attends. Attends, Mouti, s'il te plaît, c'est un peu... Là, il se passe des choses... Oui, il se passe
11: bon,
8: des choses...
11: Alexandra,
12: oui.
11: Passe-lui Christelle Alexandra. Maintenant, 2 secondes.
8: Alexandra.
11: Je te passe Christelle.
8: Christelle.
12: Oui, je suis désolée pour tout à l'heure, j'ai pas été sympa, quoi.
8: Non, Christelle, attends.
11: Tu veux parler à Xavier? Xavier?
8: Non, j'ai Christelle.
11: Xavier, il y a... Xavier, tu peux
12: Christelle.
11: Parler... passe à Xavier.
8: Non, ouais, okay. Christelle.
11: Passe à Xavier.
8: Allô?
11: Oui. Tu voulais pas... Alors, tu veux parler à Xavier?
8: Christelle.
11: Ah, attends. Alexandra? Alexandra?
8: Oui.
11: Va me chercher Alexandra. Alexandra.
13: Tu la passes.
9: Allô.
11: Ouais, Alexandra. Tu voulais parler.
13: Oui. Attends, comme Max, là, pars du téléphone, s'il te plaît. Tu me passes Alexandra.
9: Allô.
11: Ah, bah,
13: Alexandra.
11: Est-ce que tu voulais pas. Attends, tu voulais pas parler.
13: Quitte ce téléphone, s'il te plaît.
11: Tu voulais pas parler à Christelle.
13: Je passe-moi Alexandra.
11: Ouais, Christelle.
9: Ça tranquillement.
11: Christelle. Oh, Alexandra, Christelle.
13: Alexandre,
11: c'est pas Christelle, attends. Passe le téléphone à Christelle, s'il te plaît.
9: Oui.
13: Qui est là?
9: Pardon?
11: Max.
13: Christelle. Passe-moi Christelle.
0: Ouais, mais qui ça?
13: Tu me passes Christelle.
0: Max. Attends.
9: Max, tu m'entends?
0: Attends, mais raccroche le téléphone là-haut, toi, et puis passe
13: non,
0: Xavier.
13: Non, raccroche, tu me passes Christelle.
0: Passe à Xavier.
9: Oui, ben attends.
0: Non, il n'y a pas d'attente. Passe à Xavier, discute pas. On va discuter. C'est...
13: Allô?
0: Ouais.
13: C'est Xavier, là.
0: Non, mais arrête de chialer, toi. On dirait un gamin de 14 ans, c'est bon. Et oh, tu vas arrêter ton cinéma deux secondes. Et oh, il pleure même pas, il fait semblant. Ouais.
13: Est-ce que quelqu'un peut me passer Christelle?
0: Ah, bah non. Ouais, tu me demandes, un coup, tu me demandes Xavier, un coup, tu me demandes.
13: Je te demande Christelle.
0: Bah, quel numéro vous demandez?
13: Passe-moi Christelle.
0: Bon, alors, Christelle, c'est la dernière fois, hein, parce que l'autre, il est en train de jouer au con, là. Alors, Christelle.
9: Oui.
13: Christelle, qui est ce type qui est en train de se foutre de moi au téléphone?
9: Pardon?
13: Qui est ce type qui est en train de se foutre de moi au téléphone?
0: J'aime pas trop, hein, comment tu me parles.
9: Mais oui. Attends, mais personne se fout de toi au téléphone.
13: Il y a quelqu'un d'autre sur la ligne, un certain Max. D'accord?
9: Oui, c'est Max, oui.
13: Oui, ben Max, il vire. J'aimerais bien vous parler à toi, à Alexandra.
0: Ah, non, vire, je suis quand même chez moi, là.
9: Oui, non, mais... Pourquoi tu veux qu'il vire, Max?
0: Bah, on est chez moi, attends.
13: Parce qu'il m'empêche de vous parler.
0: Oh, mais enfin, on est chez moi, quand même.
9: Mais attends, c'est notre ami, Max. Tu peux pas lui dire ça, alors.
13: Alors, t'es en train de te foutre de moi, Christelle. C'est ça? T'es en train de te foutre de moi. Alors, vous m'appelez pour vous dire que j'ai fait tout ça dans votre vie. D'accord? Et vous faites quoi? Vous foutez de moi? Vous me donnez pas l'occasion de m'expliquer. C'est ça?
0: Mais
13: c'est
0: non, mais bon, tout va bien, Alain.
9: Mais pourquoi tu le fonds comme ça, Alain, quoi?
0: Ah, bah, bravo. Hein. Moi, je trouve que vous avez été très violent, hein. Tu m'attendais à quelque chose de
9: t'es
0: plus.
9: T'as raccroché?
0: Bah oui.
9: Oh là là.
0: Oui, non mais c'est pour ça que je vous ai calmé hors antenne. Je m'attendais à quelque chose de plus drôle quand même. Hein. Je vous le cache pas. Hein.
9: Bah ouais, je sais, mais c'est pas drôle non plus. C'est pour ça.
0: Non mais le plan avec Xavier, je vais le suicider.
9: Oui, bah oui.
0: Moi je trouve qu'il arrive à un moment donné. C'est pour ça que j'ai stoppé. Je trouvais pas ça très drôle.
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19: Alors David, pour l'instant, carton plein sur les SMS. 85% de gens qui veulent écouter un troisième extrait de tes interventions sur Radio Canus 102.2 du côté de Lyon. Ouvrez bien vos oreilles, les enfants, montez le son de la radio, car ça, vous pouvez penser que ça n'existe plus. Et pourtant, ça existe encore. Écoutez la troisième intervention de notre ami David.
20: C'est bon, ce rock 1978, oui. C'est comme du country, comme dans... Taxeur, rangeur, ce que vous regardez tout ça sur TF1. Bon, ouais, bon. Et maintenant, on continue avec un autre.
0: Ça vaut mieux.
20: C'est comme du tatam. Mais ça va venir la guitare. Ça vient. Encore. Hey. Allez, hop. Allez, on écoute ça.
0: Bien!
20: Allez, c'est bon là! C'est bien là!
0: Yeah! Ah, ça continue?
21: Non, ça m'aide.
0: Ah, d'accord.
20: Et oui, c'était du rock un peu gitan, hein, parce qu'il y a la guitare gitane. Hein. Ouais, du rock gitan, hein. Il y a beaucoup de rock. Il y a du rock and roll, il y a du rock pure, rock country, rock gitan. Oh là là, il y a
0: du rock gitan.
20: Rock and roll, mais c'est pour ça. Une heure mix. C'est mix rock, non, rock, rock, tout. C'est bon.
0: Mais putain, mais moi. Attends, David.
22: Ouais.
0: Tu nous fais un petit peu là les tam-tams là?
22: Ouais, ok.
0: Vas-y.
19: Pas mal.
18: J'ai le rythme dans la peau. Hein.
19: Ah ouais. Carton plein là pour le moment, David.
21: Ah ouais.
19: Alors nous avons encore la possibilité d'écouter une quatrième intervention de l'émission de notre ami David. On remet les compteurs à zéro, ça vient d'être fait. De nouveau, vous votez. Est-ce que vous voulez un quatrième extrait? Ou là, on peut dire, il faut arrêter le massacre. À vous de décider. De votre SMS portable, vous faites vote VOTE. Comme d'habitude, on écoute une deuxième fois cet extrait. Ah. C'est toujours pareil. Hein. C'est ce que je dis à chaque fois après avoir entendu une fois et d'avoir halluciné. On en reprofite une deuxième fois. Tu es prêt, David?
21: C'est prêt.
19: C'est parti.
20: C'est bon, ce rock 1978, oui. C'est comme du country, comme dans Taxeur Ranger, que vous regardez tout ça sur TF1.
19: Ah oui, c'est bon, d'accord.
20: Bon. Et maintenant, on continue. C'est comme du tatane.
19: Là, des tatanes.
20: Mais ça va bien, là.
18: C'est comme des tatanes.
19: Je crois que ça se mettait au pied, moi, des tatanes. On peut faire de la musique avec.
20: Allez, hop. Allez, on écoute ça.
19: Attention.
20: Ouais, allez, c'est bon là. C'est bien là. Et oui, c'était du rock un peu gitan, hein, parce qu'il y a la guitare gitane. Hein. Du rock gitan, hein. Il y a beaucoup de rock, version rock, il y a du rock and roll, il y a du rock pure, rock country, rock gitan. Ouh là là, il y en a un paquet de rock, mais c'est pour ça. Une heure mix, c'est mix rock, and roll, rock country, rock gitan, rock love, rock tout. C'est bon.
19: Eh, tu sais quoi, David?
21: Ouais,
19: je pense qu'un jour, je vais te faire venir de Lyon jusqu'ici, tu vas co-animer une soirée avec moi. Hein.
21: Ah ouais.
19: Ça te ferait plaisir? Enfin, moi, ça me ferait plaisir. Hein.
21: Ouais.
19: Ça te ferait plaisir?
21: Ouais.
19: Ah, sans déconner. On va
18: te
19: faire venir rapidement. Mais tu sais que quand j'écoute certains animateurs sur la bande FM, je me dis que des fois t'es pas très loin, hein. David, quatrième extrait. Pour le moment, on en est à 77% de gens qui veulent réécouter un quatrième extrait de ton émission. Autant dire que c'est carton plein, David, hein.
21: Ah, super.
19: Tu sais qu'en plaisantant avec la pub qu'on te fait, mais dimanche matin, ça c'est impeccable, hein, parce que 10h-11h sur Radio Canu, 102.2 à Lyon, là c'est impeccable. Comme ça après 11h midi, tu reviens sur TF1 pour regarder Téléfoot, là t'as la totale, hein.
21: Ah ouais,
18: c'est carton plein, après.
19: Là, ta femme peut te faire un procès, là. Hein. Une heure de David, après une heure de Téléfoot, là je pense que tu peux avoir des gros soucis. Si tu veux quitter ta meuf, ça c'est la bonne solution tous les dimanches. David, on continue à voter et puis on se retrouve tout à l'heure.
21: Pas de problème.
19: À tout de suite, mec.
21: À tout de suite.
19: Oh, il est chaud, hein.
22: 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Appelez Enrico, hein.
23: Aïe. Allô, Manchot.
24: Enrico.
23: Allô. Ça va?
24: Baisse la musique, là.
23: Ouais, je baisse la musique, ça va, deux minutes. Ça va et toi?
24: Bah comment ça va vous, tranquille?
23: Oh bah à part
24: aïe.
23: À part qu'on bosse avec des manchots, mais c'est pas grave. Hein.
24: Qu'est-ce qui s'est passé là?
23: Bah c'est pas facile tous les jours.
24: J'ai écouté de l'autre côté de la radio, c'est impeccable.
23: Ça passe.
24: Comment ça va les jeunes?
23: Ça va bien, mon vieux.
24: Bon, en pleine forme?
23: Ouais.
24: C'est les vacances, là, j'ai vu qu'il y avait beaucoup de jeunes là qui écoutaient la radio, c'est bon ça?
23: Ouais, bah justement, il y a un petit Olivier qui veut faire un concours de blagues avec toi, donc on verra ça après si tu veux.
24: Ouais, on verra. Si j'ai le temps, je suis rapide. Attention, un petit public. Public jeune ce soir.
23: Ouais.
24: Aïe,
23: et
24: ça va sinon les deux là?
23: Mais oui, t'inquiète pas pour nous, là. Ça va toujours nous.
24: Bon, très bien.
23: Bon, t'as été traîné où toi encore?
24: Ah, je me suis baladé un peu partout là dans la rue et j'ai récupéré des petites histoires drôles comme ça dans les brefs de comptoir, des petites blagues comme ça sympathiques.
23: D'accord.
24: Alors j'en ai une petite pour chauffer, on y va. Bien sûr, c'est des petites blagues qu'on peut raconter entre amis et qui font petit carton, bien sûr, quand vous faites des petits dîners entre amis.
23: Ouais.
24: Tu vois ce que je veux dire?
23: Ouais, je vous comprends.
24: Aïe. Alors on y va, c'est parti, premier truc. Pourquoi les fous, quand il pleuve, ne sortent jamais dehors de peur de recevoir des cuillères, des fourchettes et des couteaux?
23: Ah. Ouais, c'est une bonne question, ouais.
24: Parce qu'on leur dit que c'est couvert. Aïe.
23: Ah, c'était la mieux, celle-là, il paraît, non?
24: Allez, pas mal, celle-là. Okay, attention, il y a une deuxième, on est là pas pour rigoler. Attention, on y va. Allez, attention, on est prêt pour du bon rire, là?
23: On est prêt. Du bon rire, hein.
24: Qu'est-ce qu'il faut jamais dire à un chef de cuisine lorsqu'il est sur un interrogatoire dans un commissariat?
23: On va te cuisiner? Oh, tu lui as baisé sa chute. Ça, c'est dégueulasse.
24: Tu vas, C'est pas tout à fait ça.
23: Ah, bah oui. On va te mitonner aux petits oignons. Hein.
24: Non, c'est tu vas te mettre à table ou je te cuisine.
23: Ah oui. Oui.
24: Bon, allez, d'accord. Allez, on l'accorde. Okay, attention. Okay. Là, si vous avez la réponse, tu peux la donner. Attention, Phil Darmanou, vous connaissez, écoutez, attention. Ça, c'est on la écoute. Blague qui tue.
23: Aïe.
24: T'as pas le jingle, la blague qui tue?
23: Non, je l'ai plus.
1: On peut aïe, le faire aïe, à la bouche.
24: Quand même la prochaine fois, putain, vous branlez rien dans cette équipe, c'est pas vrai. Alors, qu'est-ce qu'une tomate avec une cape?
23: Super tomate.
24: Ouais, qu'est-ce qu'une banane avec une cape?
23: C'est une banane qui est mise sur
24: super tomate. Non.
23: Bon, super banane.
24: Ouais. Qu'est-ce qu'un citron avec une cape?
23: Super citron.
24: Ouais. Qu'est-ce qu'une soirée... Non. Qu'est-ce qu'une soirée avec plein de hiboux?
23: Super soirée. Une chouette soirée, une chouette soirée.
24: Ouais, c'est super chouette, ouais.
23: Ouais.
24: Aïe,
23: bing, bing, bing, ça tombe.
24: Aïe, c'est sûr que raconter comme ça, c'est vraiment... Bon, attention, j'ai la dernière, c'est la meilleure.
23: Ouais, bah merde.
24: Aïe. Alors, c'est un homme qui se réveille en hurlant dans la nuit à cause de sa femme qui faisait un cauchemar. Mais il lui fait, mais t'es folle, ma chérie, ou quoi? Tu rêvais de quoi pour me faire aussi mal? Elle fait, désolé, mon amour, j'étais en train de rêver que j'étais au volant d'une voiture. Il fait, ouais, mais alors pourquoi tu me pinçais comme ça et tu tournais la peau? Elle fait, parce que j'étais en train de remonter la vitre. Ah ouais, d'accord, mais pourquoi tu levais et tu baissais mon bras? J'essayais de régler mon siège. Ouais, mais alors pourquoi tu me mettais un coup de boule? Parce que j'ai eu un accident et j'ai pris ma tête dans le airbag. Et... Ah ouais, d'accord. Et là, c'est fini, là Et là, c'est fini, lui demande le mari, t'es tranquille, là, t'es bien? Elle fait oui. Et puis alors, pourquoi tu...
23: Aïe.
24: Alors, il dit, c'est fini, là, c'est bon, alors, oui. Alors, tu pourras arrêter de serrer le... Comme un malade, le...
23: Ma main.
24: Voilà.

0: Aïe aïe aïe.
1: Aïe aïe aïe.
0: Ah, elles sont pas bonnes ces blagues.
1: Ah, si, elles sont très bien.
0: Et si je vous dis que c'est moi qui les ai inventées?
1: Je te crois.
2: C'est encore mieux.
0: Allez, salut les gars.
1: Salut.
3: Et ben voilà, c'était Enrico Mick. Bon, cette fois, c'était pas la forme, hein. Mais la prochaine fois, aïe aïe aïe aïe aïe aïe, il va mettre le paquet.
4: C'est un service 24 heures sur 24 de dentiste que nous appelons. Attention. Miracle. Ça sonne.
5: Présentateur, bonsoir.
6: Bonsoir, je voudrais un renseignement, s'il vous plaît.
5: Je peux pas vous renseigner, moi, si c'est au niveau dentaire uniquement, parce que je ne suis qu'un secrétariat. Hein.
6: Non, mais c'est pas grave, vous pourrez m'aider quand même. Voilà, j'ai un problème dans mes dents, il y a le métal, je sais plus comment il s'appelle, qui est parti. Je sais plus comment il s'appelle le métal qu'il y avait dans les dents.
5: Oui, ben c'est le plombage qui est parti. Hein.
6: Oui, voilà. Et puis, est-ce qu'il faut une feuille de maladie, vous savez, le papier avec, avec les noms des médicaments, là, je sais plus comment ça s'appelle.
5: La feuille de prescription, hein.
6: Non, pas ça, il y a un autre mot.
5: Il y a un autre mot.
6: Oui.
5: Je vois pas, mais enfin bon, peu importe, oui.
6: Ouais, non, mais si, c'est une feuille de maladie et tout ça, et je sais plus, avec le nom des médicaments dessus, que les médecins y font aussi.
5: Oui, feuille de soins.
6: Non, c'est un autre mot encore.
5: Oui, bah, je sais pas. Oui, bon, quel est le problème, hein?
6: Oui, est-ce que vous êtes... Cela, j'ai vraiment mal, donc ce serait pour une...
5: Ça serait pour quoi?
6: Bah, justement, c'est pour soigner, parce que j'ai vraiment mal, donc c'est... Oui, je sais pas comment dire.
4: Ouais. Moi, j'en avais accepté un et on me dit de l'autre côté, non, on peut pas l'accepter. En tout cas, on va voir. 10 secondes, Caro, pour trouver les trois mots. Aucun n'a été trouvé vraiment officiellement. On y va. Top, c'est parti.
7: Ordonnance.
4: Oui.
7: Carie, gencive.
4: Ordonnance, c'est bon.
7: Intervention, consultation. Émail, brosse à dents, roulette.
4: Alors, ordonnance, c'est bon. Ensuite, c'était pas le mot plombage, mais c'était un plomb, donc on va pas l'accepter. Et puis, il y avait également le mot urgence. Caro et Aurélie, un point seulement. Un mot trouvé sur les trois avec le joker. Isabelle de Lille, qui a 18 ans, qui est avec nous, 96.8 pour nous écouter dans le Nord. Enfin, à Lille tout particulièrement. Ça va, Isa?
8: Oui, ça va.
4: Sûr, décontracté?
8: Un petit peu.
4: J'aime bien. Je t'ai demandé si ça allait tout à l'heure. Tu me dis oui et toi. Là, je te redemande si ça va. Tu me dis oui et toi. Donc, tout va bien pour tous les deux. On se répète pas. Isabelle, on appelle le Crazy Horse Saloon. Donc, parle okay. Bien fort devant ton micro et ne les lâche pas. Les trois mots, tu les as sous les yeux. Oui. On a 2 minutes 30 pour tout faire. On va tâcher de faire au maximum. Bon courage et au minimum 2 mots pour gagner, hein.
8: Ok.
4: Allez, on y va. Ça sonne.
9: Crazy Horse, bonsoir.
8: Bonsoir. Ce serait pour avoir quelques renseignements.
9: Oui.
8: Voyons, danseuse, quand elle danse, est-ce qu'elles utilisent des ustensiles comme un boa? Un boa, c'est fait en quelle matière?
9: Non, mais venez voir le spectacle. Hein.
8: Mais je peux pas me déplacer, vous voyez.
9: Ben oui, mais...
8: Et est-ce que vous utilisez pour vos costumes des strass avec des choses qui brillent dessus?
9: Oh, oui, ça dépend. Je sais pas, ça dépend des numéros.
8: Mais comment ça s'appelle, cette chose qui brille?
9: Je sais pas, madame. Je sais pas.
8: Vous pouvez pas m'aider, vous êtes sûre?
9: Oui.
8: Et l'endroit où se trouve le Crazy Horse, on appelle ça un spectacle, comment?
9: C'est
8: vous
9: un
8: voyez
9: cabaret.
8: Où les gens peuvent manger, boire en regardant
9: un non, c'est un cabaret.
8: Ah, merci.
9: Voilà.
8: Et vous voyez l'ustensile que Zizi Jean-Marie utilisait, la chanson. C'était mon truc en... C'est mon truc en quoi?
9: Bon, écoutez...
8: Allez, s'il vous plaît, madame.
9: Non, désolée, mais... Bonsoir.
8: Elle a raccroché.
4: Oh. Mais tu t'en es bien sorti. T'as pas allé jusqu'au bout de la minute. Il te reste encore 5 secondes. Michael,
10: oui.
4: Attention, un mot a été trouvé, le mot cabaret. Il en manque 2. On y va, top chrono.
10: Cuir, paillettes, carton...
4: Paillettes, c'est bon.
10: String, n'importe quoi, merde. Cuir, paillettes, donc ça, c'est bon.
4: Mon truc, moi, quoi qu'il a 16 ans, c'est peut-être pas son époque, si j'en merde. Le mot plume. Donc, il n'y a pas eu un 3 sur 3. Ceci dit, avec le mot cabaret que t'avais trouvé, Isabelle, et puis après, grâce à ton joker, Mickaël, qui a trouvé le mot paillette, c'est vous, les enfants, qui l'empochez.
10: Ouais, c'est cool.
4: Elles sont contentes.
10: Ouais.
4: Discothèque, l'espace 39, sur les techno, et le lendemain, à la Maquina, à Poitiers, avec la mère à Manu, quand même. Et Manu sera là? Ah, tu peux pas, tu seras pas là. À la Maquina, hein?
10: Et la quoi?
4: La Maquina.
10: Ah, je serais peut-être pas là, là.
4: Ah bah non, c'est à Paris, vous tous les deux, donc ça va être compliqué. Poitiers, non. Attention, ça sonne, hein, monsieur et madame, bravo.
11: Allô?
4: Allô, bravo?
11: Oui.
4: Oui, c'est gagné, bravo, vous avez gagné, bien entendu, le merveilleux voyage qui repartira avec 2 personnes. Bravo à vous, bravo à votre famille, bravo à vous, monsieur, bravo à vos enfants, j'espère que ça vous a fait plaisir. On vous souhaite une bonne fin de soirée et amusez-vous bien.
11: Vous êtes un bref salaud.
4: Pardon? je suis un vrai salaud, qui m'a dit. J'ai bien compris. Et voilà. Et c'est parti, voilà. Donc, parce qu'on leur fait un petit canular, eh bien, voilà, nous sommes des vrais salauds. C'est vrai. Attention. Alors maintenant, on en fait un autre, dans un autre esprit. On fait ce que Fildar a fait. Ce que tu as proposé, Tango.
2: Ouais, ouais.
4: Allô? Allô? Ah merde, c'était... Quand j'ai pas vous combiné, j'ai cru que c'était... ça avait décroché. Ah monsieur, madame... Ah monsieur, madame, bravo ce soir. Tu sens pas le premier là, hein? Qu'est-ce qu'il a dit déjà?
12: Vous êtes un salaud.
4: Vous êtes un salaud.
12: Tu peux demander à parler à Christine, mais...
4: Christine, oui, c'est ce que j'avais pensé, oui. Ouais. Mais là, là, ça
12: truc de l'armée.
4: Oui, oui. Ah, on va essayer. On va essayer. On va. T'arrêtes de me laisser la photo de cette charmante demoiselle là. Elle est belle, hein. Elle est belle, hein. T'aimes bien, toi? T'as bien craqué dessus aussi, Filou?
12: Bah, elle est bien physiquement. Ouais. Ouais. Ça se trouve, elle est con comme un manche à balai, mais.
4: Ouais, mais elle a l'air d'être pas mal, hein.
12: Oui, mais bon, là, elle est en vacances.
4: Elle a des petites formes. Elle est pas, elle est un petit peu, hein. Elle est pas fine, fine. Elle a des petites formes.
12: Mais bon, tu vois, là.
4: Ah, mais j'adore, j'adore. Ah, bah, j'adore. Ah, oui, le ventre plat, c'est très important.
13: Allô?
4: Allô, Tango? Allô?
13: Oui.
4: Tango? Charlie?
13: Ouais, c'est ça.
4: Bravo? Tango? Charlie? Bravo? C'est qui à l'appareil? Allô?
14: Ouais.
4: Ah, voilà, ça a raccroché. Et de deux, bien sûr, il en faut trois pour faire un sans faute des monsieur et madame. Vous avez une petite idée, Alban et Mehmet, éventuellement, pour les monsieur et madame Bravo?
15: Éventuellement, un petit allô Bravo.
4: D'accord.
15: Vous
4: allô,
15: avez
4: bon.
15: Gagné.
4: Alors, fais un bravo.
15: Vous avez gagné une fantastique, bon. N'importe quoi d'ailleurs.
4: Je vais jouer très calme, je vais me la jouer très posée cette fois-ci au lieu de faire l'hystérique avec le générique pauvre cadeau.
16: Allô.
4: Bravo.
16: Pardon.
4: Bravo. Allô. Bravo.
16: Oui.
4: Oui, bravo. Bah écoutez, bravo à vous. Hein. Bravo, vous avez. Bravo à vous. Voilà, voilà. Bravo, vous avez gagné, bravo. Allô, bravo. Allô. Allô. Allô. Allô, bravo. Eh bien, écoutez, bravo. Bravo à vous. Bravo, vous avez décroché, bravo.
15: Mais enfin, madame, vous avez gagné.
4: Allô, bravo. Allô. Allô. Eh ben c'est bien, ça fait deux, trois, comme ça. Il y en avait d'autres ou pas? Il y avait d'autres.
17: Il y en a d'autres.
4: Il y en a d'autres. On se refait un petit cadeau, un petit bravo, un petit peu, ouais, à la générique. Oui, bravo, vous avez gagné.
15: Ouais.
4: Oui, bravo, vous avez gagné, vous avez battu avec un cadeau. J'adore ce générique, il est génial, hein. Ah, il est fabuleux. Ah, il est bien, j'aime bien.
15: Ouais.
4: Ah, j'aime bien, moi. On a quoi derrière? Après, on aura Olivier de Dunkerque.
18: Les lignes de votre correspondance sont momentanément interrompues.
4: Comment ça se fait, ça? Y aurait-il des gens, des monsieur, madame, bravo, qui ne paieraient pas leurs notes de téléphone? Eh ben, dis donc, c'est
15: mais
4: du
15: non,
4: propre.
15: Non, c'est la tempête.
4: En attendant... On va mettre un petit bruitage que tout le monde adore également.
19: Ta mère, elle va jumper!
4: Ah, ça, les gens adorent. Ah, ouais. Et celui-ci aussi.
20: Tu cartonnes!
4: Ouais, tu. Quoi?
20: Tu cartonnes!
4: Ouais. Ah, attention, ça sonne. Attention, Alban et Mehmet, je vous demanderai un petit peu de concentration. Vous m'avez l'air bien dissipé. Allô? Allô? Allô?
21: Oui?
4: Oui, bravo? Allô, monsieur Bravo?
21: Non, pas du tout.
4: Ah, je suis pas chez monsieur madame Bravo?
21: Non, du tout.
4: Oh là, j'ai dû faire une erreur alors. Excusez-moi.
21: Je vous en prie.
4: Au revoir, monsieur dame. Ah, oh, je peux rigoler quand même. Attention. Bon, qu'est-ce que tu m'as fait là, Manu?
22: Bah, je sais pas.
4: Mm-hmm. Bah, tu sais, c'est possible que c'est des numéros de téléphone. Les gens ont changé entre temps. Puis il y a toujours sur la liste. Ça arrive des fois aussi. Hein. Moi qui l'ai senti le coup fourré. Puis que j'ai pas assuré sur ce coup-là. Que j'aurais dû insister. Mais bon, le mieux c'est qu'ils me disent oui quand même. Hein. C'est ça le but. Hein?
22: L'avant-dernier.
4: Oh là là. On va se faire les deux derniers.
23: Allô,
4: alors. Allô, bravo?
23: Oui.
4: Oui, bravo, vous avez gagné, bravo! Vous repartez avec un voyage pour deux personnes, bravo à tous, bravo à votre famille, bien sûr, bravo à vos petits-enfants. Vous allez vous avoir votre client pour un voyage de deux personnes, bien entendu, vous aurez besoin de se complète grâce à DJ Monsieur Matoutou! Voilà. voilà. Bravo? C'est bravo? Mademoiselle Bravo?
23: Oui.
4: Bravo! Oui, vous avez gagné encore une fois! Vous repartez cette fois-ci avec 6 personnes en dessous de Dieu de Tours. Avec bien entendu la complicité de tous vos candidats, bien sûr, qui ont été présents vraiment. Un voyage pour deux personnes et à la raccrocher, bien entendu, en Dieu de Tours suite! Voilà, bon, on arrêtera là pour ce soir. Des monsieur et madame bravo, hein, comme quoi c'est sympa d'aller réveiller des gens à 23h, 23h15, et puis de leur dire qu'ils ont gagné des voyages et ça te raccroche au nez. Vous voyez, comme quoi Alban et Mehmet, il vaut mieux gagner des LCD parce que des voyages, personne n'en veut.
15: Voilà. C'est clair.
4: Bonne bourre à tous les deux.
15: Salut.
4: Tu fais quoi dans la vie, Alban?
15: Comment?
4: T'es étudiant en quoi, Alban?
15: Je suis en terminale.
4: D'accord. Quoi?
0: Terminal Echo.
4: Et toi, Mehmet?
0: Mais
4: pareil. Mehmet, bah pareil, très bien. Pareil. Bah écoutez, bonne bourre à tous les deux. Vous êtes tous les deux de Paris. Voilà, des super amis.
0: Il y a mon petit frère qui est sous la couette en pension.
4: Très bien. Bah écoute, on lui suce le. On lui tape une pipe. On lui taille une pipe. Quoi?
0: Oh, quel scandale!
12: Tu te déplaces.
4: Non.
12: Tu te démerdes.
2: Quand je taille des pipes à tes auditeurs.
4: Quand je parle, c'est l'esprit d'équipe.
2: Ah oui, bien sûr.
4: On va aller tailler des pipes.
2: Non, que dalle.
4: On va aller tailler des pipes dans les quotas d'internat.
2: Non!
4: Quoi?
2: Non! C'est pas possible.
4: On n'est pas
2: payé pour.
4: Putain, si on se faisait un pipe by night.
2: Non, pas pipe by night.
4: Quoi?
2: Pas pipe by night.
4: Ou un cuny by night?
2: C'est peut-être mieux, mais pas pipe by night.
4: Un cuny by night, ça peut être bien, ouais.
2: On peut se partager le boulot, tu fais les pipe by night, et nous on fait les cuny by night, si tu veux.
4: Mais... Ah, les cuny, putain, un petit cuny, ça me ferait du bien, ça. Bon, Alban et...
2: Quoi, t'as pas fait un cuny à mini ou pas?
4: Ouais, c'est... Un cuny...
2: week-end, non?
4: À mini?
0: Je suis pas motivé, là, franchement, je suis pas motivé.
12: Il a pêché au tigre. Ouais.
4: Non, mais tu sais qu'on a à peine vu Mickey et Minnie. C'est vrai qu'on les a même pas vus. Tu sais, avant, il y avait des petites marionnettes qui se baladaient dans le parc et tout. Non, ils étaient pas là. On voulait se faire prendre en photo avec Minnie.
2: Ils étaient pas en parade. Ils étaient pas à la parade.
4: Moi, je devais être pris en photo avec Minnie et elle devait être prise en photo avec Mickey. Et finalement, non.
2: Ça, c'est moche.
4: C'est moche, hein.
2: Et t'as pas fait un cuny à ta Minnie? Attends, une chambre d'hôtel à 3000, si t'as pas fait un cuny, merde.
12: C'est vraiment de l'argent foutu en
2: l'air. La merde, ça sert à rien. Attends.
4: Ah, je regrette.
2: Ah ouais.
4: Bon, bah, je vais refaire un week-end là-bas.
2: Bah ouais, on refait un cuny.
4: Bon, bah, ma chérie, sache qu'il faut qu'on retourne à Euro Disney. C'est Fildar qui me l'a dit, et Manu, sous le conseil également, je pense, d'Alban et Mehmet et tous ceux qui nous écoutent.
0: Ouais, mais entraînez-vous déjà sur Noémie, ça sera déjà pas mal.
4: Ouais, mais bon,
12: Non.
0: Elle doit être contente, elle doit être fière. Non.
4: Entre le moment où elle va vouloir écarter les cuisses et qu'on va y arriver, je retourne quand? Pour 2010 à Euro Disney ou quoi? Non, mais là, je m'adresse directement à ma femme. Il faut qu'on retourne là-bas pour que je te fasse un cuny, parce qu'apparemment, j'ai oublié de le faire, donc il faut que j'y retourne.
12: Ah là là.
4: Bon, bah, d'accord. Quand vous êtes allé avec votre copine à Euro Disney, vous lui avez fait des cunis?
2: Je suis pas allé, moi. Non, moi, j'ai pas fait de cunis à Euro Disney.
4: Non, t'as
2: pas fait de cunis à Paris.
4: Non.
2: Je l'avais gangbangé, mais j'avais pas fait un cuny.
12: Dans le petit train qui fait le tour
4: de. Eh ben, on avait fait pareil.
2: En chambre d'hôtel.
4: Bah, évidemment.
2: Ouais, non, c'est sympa. Là.
4: Bah, évidemment, quoi. Quoi que tu sais. Je pense à un truc, Alban et Mehmet. Il y a un truc, quand on est dans le noir, c'est quand il y a la maison hantée. Toi, tu peux faire plein de trucs.
2: Ouais, mais il y a des cœurs qui te caressent en même temps, donc.
4: Quoi?
2: Il y a des mecs qui sont planqués.
12: Quoi, dans la
2: qui sortent
12: qui
2: des bras.
12: Non,
4: même quand t'es dans le noir.
2: Il y a
4: dans
2: des
4: le
2: caméras
4: noir.
2: Partout là-dedans.
4: Mais tu rigoles quand t'es dans le noir et que tu tournes, tu fais des soupes de langue de folie.
0: Les soirées blackout, c'est fait pour qui, ça?
4: Quoi?
0: Les soirées blackout, tu crois que c'est fait pour qui?
4: Les soirées blackout?
2: C'est chaud, ça.
4: C'est quoi les soirées blackout? Je connais pas.
2: Bah, c'est les soirées où t'es dans le noir.
0: C'est noir total, en fait. T'es en boîte et c'est noir total.
4: Oh putain, c'est bon, ça.
2: Tu dois ramasser des trucs.
4: Ah putain, alors ça, tu te mets à quatre pattes et tout, puis.
0: Ils font pas ça à la loco, en fait. Ils font pas ça. Hein.
4: Bah, pourquoi que c'est déjà suffisamment sombre comme ça, hein? Tu pourrais quand même déjà suffisamment t'amuser. Bon, Alban et Mehmet Bonnebourg.
0: Oui, très bien.
2: Ok, allez, ciao. Salut.
4: Allez, amusez-vous bien. Olivier, 18 ans de Dunkerque, est avec nous. Bonsoir, Olivier.
19: Oui, bonsoir, Max.
4: Bonsoir. Merci de ta patience, d'abord.
19: Oui, c'est pas grave. Je t'appelle parce qu'en fait, je t'avais appelé déjà il y avait un an et demi. Tu faisais appel à tous tes auditeurs pour foutre le bordel en classe et l'enregistrer.
4: Exact.
19: Et donc...
4: Enfin bon, foutre le bordel. Si, j'avais dit foutre le bordel en classe.
19: Oui, foutre le bordel et l'enregistrer, quoi.
4: Je regrette.
19: Les profs. Et en fait, j'étais passé à l'antenne, j'avais donné un faux nom, mais j'avais donné un vrai nom de lycée, quoi, sur Dunkerque.
4: T'as été reconnu ?
19: Il n'y en a pas énorme, il n'y en a qu'un, quoi, il y en a un qui est public. Et par la suite, en fait, donc ça c'était au deuxième trimestre, et par la suite, en fait, à la fin de l'année, je reçois en fait une exclusion de 8 jours, avec en portant la mention « Passage à Fun Radio ». Et donc il y a eu convocation avec en grande pompe avec le proviseur et mes parents. Et à la suite de ça, il m'a dit qu'il avait réussi à se procurer l'enregistrement chez Fun Radio et qu'il avait reconnu ma voix et que forcément c'était moi.
4: Non, il a pas pu récupérer l'enregistrement à Fun Radio, enfin, je pense
19: donc,
4: pas.
19: Oui, c'était du mitonnage parce que je suis sûr.
4: Ah ouais.
19: Je suis sûr, bon, qu'il avait donc il a une fille ou éventuellement c'est remonté jusque là, quoi. J'ai échappé de justesse au conseil disciplinaire.
4: Mm-hmm.
19: Et voilà, quoi. Donc
4: quel bordel, qu'est-ce que ça avait fait comme genre de bordel et dans quel cours?
19: Donc c'était en cours d'anglais. On avait fait criser une prof d'anglais, quoi. On jetait les bouquins, tout ça.
4: Oh là là là là. Mais c'est moi qui... Non mais attends, mais je me souviens pas. Je me souviens avoir demandé d'enregistrer des cours de mathématiques, des cours, et que souvent c'est des cours de mathématiques qu'on recevait. J'avais demandé d'enregistrer des profs qui étaient un peu hystériques sans forcément les provoquer. Mais je me souviens pas avoir dit, vous allez foutre le bordel en cours, vous enregistrez.
1: Oui, mais bon.
4: Non, mais c'est vrai, non, mais c'est possible, mais je m'en souviens pas de ce, de cette chose. Ça remonte à combien de temps?
1: Ah, là, c'était il y a un an et demi, quoi. J'étais en seconde cette année, je suis en terminale.
4: Oh putain, ça date d'il y a pas si longtemps que ça.
1: Ah ouais, il y a un an et demi, quoi.
4: Ah ouais, carrément. Par contre, moi, ce que j'adore, c'est quand, quand on enregistre des cours et que je puisse réécouter sur cassette ou sur CD des profs. Ben, attends, j'ai entendu des trucs, mais d'hystériques. Des profs qui traitaient les élèves de moins que rien, que c'était vraiment des merdes, des incultes, qui comprenaient rien, qu'ils étaient trop crétins, que le prof se demandait ce qu'ils faisaient en cours, qu'il avait autre chose à foutre, qu'il ferait mieux d'aller faire les boutiques plutôt que de s'emmerder à donner des cours avec que des incapables. J'ai entendu des profs dire des choses, mais attends, mais hallucinantes. Bon, drôle à écouter, mais affligeante pour l'éducation, quoi.
1: Ouais. Claude Allègre, au lieu de faire des campagnes sur l'alcoolisme au lycée, c'est les profs qui boivent, c'est les élèves qui trinquent, quoi.
4: Ouais, c'est clair, c'est un peu ça, ouais.
1: Et donc, en fait, le proviseur m'a dit que dans les années à venir, j'avais intérêt à me tenir à carreau et de plus jamais recommencer ça, de plus rappeler Fun Radio, sinon il me ferait pas de cadeau, quoi. Et ben justement, je récidivise, je vais pas récidiver quoi, mais bon, justement, je lui fais un petit coucou, c'est le lycée, je vais donner les initiales, c'est le lycée JB à Dunkerque.
4: D'accord.
1: Donc, je lui fais un petit coucou quoi, monsieur le proviseur.
4: Ouais.
1: Et voilà quoi, donc si ce serait cool peut-être éventuellement de faire un, de prendre un petit peu de temps sur ton émission pour reprendre ça quoi, ça peut être sympa quoi.
4: Quoi, de redemander aux gens de foutre le bordel dans les cours?
1: Oui, ou de les enregistrer, des profs tyranniques. Moi j'ai
4: enregistrer ça, je pense que c'est pas très compliqué. Moi j'aime bien écouter ce qui se passe à l'intérieur des cours, mais comme ça sans aller provoquer un professeur, c'est simplement enregistrer une ambiance dans une fac. Quand je pense que par exemple ce qui est génial, c'est que dans des cours comme les facs où tu peux aller, moi j'y suis déjà allé voir des potes et tout, tu te retrouves dans la fac, tu te retrouves dans le à la Sorbonne pendant des cours et que tu puisses rentrer à l'intérieur, que tu n'as rien à foutre là-dedans. Moi j'avais rien à y faire et que donc tu peux venir foutre le bordel tout seul quoi.
1: Ouais.
4: Ça me fait halluciner par contre.
1: Mais sur la France entière, je suis sûr qu'il y a des profs tyranniques qui même sans les provoquer en fait, il y a moyen de faire quelque chose quoi.
4: Alors essayez d'avoir du bon son hein, si vous m'envoyez, parce que généralement bon, c'est vrai que vous êtes obligé de cacher le matériel et qu'en plus de ça, vous êtes pas toujours, puisque généralement ceux qui ont l'idée d'enregistrer ces choses-là et qui ont envie de le faire pour me faire plaisir, c'est généralement les cancres.
1: Non, mais
4: généralement ils sont au fond de la classe. Donc on entend vraiment très très mal. Donc pour une fois, faites un effort, mettez-vous devant, ou alors mettez un micro qui crache bien et faites ça discrètement. Bien entendu, le but du jeu n'est pas après d'aller le rediffuser sur l'antenne ou tout ça, quoique. Mais ça peut être assez drôle, quoi. Moi,
1: avec les techniques modernes, mini disque, tout ça, il y a moyen d'avoir des.
4: Ah mais complètement. Sympa, souvent, d'ailleurs, je recevais des enregistrements sur mini disque. Quoique j'en ai même reçu des cours de maths sur CD. Hein, ça allait quand même. Les mecs après, ils faisaient graver tout ça sur CD. Ah non, mais j'ai reçu des trucs pas des tonnes, hein, pour être très sincère, mais une dizaine de cassettes. Mais ça me faisait, j'hallucinais à chaque fois, quoi. Parce que toutes celles que j'ai reçues, il n'y en avait pas une qui était bidon. Bon, le son était dégueulasse, mais c'était pas diffusable en radio, ce qui est dommage. Mais franchement, c'était vraiment à pisser de rire, quoi.
1: Ouais, mais je suis sûr que dans la France, il y en a quelques-uns qui vont se révolter. Peut-être pas des cancres, mais bon, ils vont faire profiter toute la France. De montrer un peu les profs de qu'est-ce que le gouvernement est prêt à créer comme prof quoi. C'est vraiment des machines à tuer quoi.
4: Exactement. Olivier, on va accueillir Barbara, tu vas rester avec moi parce que je vais parler des pratiques annexes préférées. Barbara, 20 ans de Thionville, bonsoir Barbara.
3: Bonsoir.
4: Oh là là, devant ton combiné parce qu'on t'entend mal avec le portable.
3: Bah attends, je vais essayer.
4: Non mais parle bien devant.
1: Bonsoir Barbara.

0: très honnête, hein, je vais pas te le cacher, même si on entend un peu ce qui se passe de l'autre côté. J'ai horreur, moi, de m'entendre parler comme un putois fort et puis d'entendre des gens à 75 000 km, parce que j'arrive pas à me concentrer. Je suis tout le temps en train de me dire, putain, j'entends rien. Et comme malheureusement, vous adressez à un animateur radio qui, à cause de la techno, est devenu sourd. Si on ne fait pas d'effort pour justement essayer de créer un dialogue et en tout cas d'avoir le même niveau de son, putain, mais moi, j'y arrive pas.
1: T'es sûr que c'est la techno, Max, c'est pas la branlette?
0: Moi, je t'entends très bien, Olivier. Donc, la branlette, oh non, mais là, je serais carrément sourd d'une oreille. La branlette, ça serait encore pire que tout. Tiens, justement, en parlant de branlette, les pratiques annexes préférées, on a récupéré ça dans la presse. Alors, il faut savoir qu'en France, quelle est la pratique annexe préférée des Français?
1: La masturbation, non?
0: Ouais, Olivier, tu dis pas ça. Barbara, tu proposes quoi?
2: Franchement, aucune idée.
0: Mais parle bien, putain, c'est la sodomie. Seuls 34% des Français de moins de 50 ans déclarent avoir déjà commis le péché de la sodomie. Pourquoi est-ce un péché, j'en sais rien. Et 29% des Français s'être laissés tenter par ce côté pile, selon les indices. Voilà, donc il faut quand même préciser que ça fait plus de dommages qu'elle ne l'avoue.
2: Excuse-moi, Max, oui. Mais est-ce qu'il faut la différence entre hommes et femmes pour les pourcentages?
0: Je sais pas, là ils disent seuls 34% des Français de moins de 50 ans, donc c'est pour les hommes, déclarent avoir commis le péché de sodomie, et 29% des Françaises de s'être laissé tenter.
2: Ouais.
0: Donc voilà. Aux États-Unis, d'après vous, quelle est la pratique annexe préférée?
1: Alors là, boire un coca devant un bon film.
0: Non, mais on parle de pratique sexuelle, crétin.
1: Je déconne.
0: Ah, c'est dur quand on est puceau, hein, de répondre à des questions pareilles. Hein. Fais travailler ton imagination, Olivier, pense au premier samedi du mois sur Canal. Barbara, quelle est d'après toi la pratique annexe préférée des Américains?
2: Je sais pas, le 69.
0: Le 69, Olivier?
1: Alors là, je...
0: Fildart,
3: fellation.
0: La fellation, effectivement, c'est la fellation. Et oui, pour beaucoup de jeunes puritains, c'est la manière de se dédouaner auprès de ses petits copains. Voilà.
1: Tout en
0: préservant sa virginité. Voilà. En Allemagne, d'après vous, quelle est donc la pratique annexe préférée, sachant qu'à chaque fois, elle est différente. Hein, c'est jamais la même qui revient.
3: C'est des vicieux en Allemagne.
2: Ouais.
4: Je te jure, j'ai pas lu.
0: Tu l'as déjà lu?
4: Non, je te jure, sur la tête de ma mère.
0: Bon alors, vas-y.
3: Je sais pas, le 69.
0: Oui, non, pas le 69, Barbara.
3: Un truc de hardcore.
0: Ouais. Non, c'est plus vicieux que ça.
2: Le cunilingus?
0: Non, plus non, vicieux, c'est pas vicieux, ça, le cunilingus, c'est bon.
2: Ouais, si.
0: Avec des instruments, tu trouves ça vicieux, Barbara, le cunilingus?
2: Ouais.
0: Tu rigoles ou quoi?
2: Ouais, moi, c'est un petit peu ça me touche, on va dire.
0: Oh, j'adore. Olivier, c'est quoi?
1: Je sais pas, ils font ça avec des saucisses ou des trucs comme ça.
0: Non, c'est le voyeurisme. Mais arrêtez, putain, on parle de pratique annexe préférée.
4: Avec des saucisses.
0: Le voyeurisme, l'exhibitionnisme, voilà. Dès 10h du soir, il paraît que les Allemands parlent sans pudeur de leur sexualité à la télévision, parce qu'il existe des talk-shows, on peut parler très librement de tout ça. Et c'est animé en plus par des travestis. Allez, en Suède, quelle est d'après vous les pratiques annexes préférées? En Suède, Manu, Fildar, Barbara, Olivier.
3: Avec instrument ou pas?
0: Non.
3: Non.
1: La fellation,
0: ouais, non, parce qu'il
5: n'y a pas les deux mêmes. Donc,
0: ça revient jamais, il n'y a jamais deux fois le même cas. Donc la fellation, c'était pour les États-Unis.
3: Bon, 69, je vais le retenter.
0: 69?
3: Ouais. Bah oui.
0: 69, bah oui, Manu.
3: Bah oui.
0: Olivier, Barbara, vite.
3: Bah oui.
2: Ouais, je sais pas.
0: Ah on a affaire encore à des experts. Le cunilingus,
2: voilà.
0: Parce que d'après les Suédois, c'est le souci de pouvoir faire jouir sa partenaire, et que 90% des Suédois pratiquent cette caresse, contre 40 pour les Grecs et 88 pour les Français quand même. Pour eux, voilà, ce qui leur permet pour le sexe à eux d'imaginer que ça peut faire un bon amant.
1: Pour les Grecs, c'est pas la sodomie, Max?
0: Je sais pas, c'est pas précisé. Par contre, pour l'Angleterre, pour le Japon, c'est la masturbation.
1: Ouais.
0: Et donc ils disent que les revues entières sont consacrées au gonmiché, aux boules de geisha, aux vibros, etc. Ouais. Et par complexe d'infériorité, beaucoup de Japonais préfèrent masturber leur amante avec des gadgets qu'utilisent des outils naturels. Et concernant l'Espagne, c'est la prostitution. 38% des Espagnols ont payé au moins une fois lors de leur vie pour faire l'amour. Là-bas, c'est encore un moyen de se faire initier. 11% le font d'une manière plus ou moins régulière, contre 0,6% en Grande-Bretagne, 1,1 en France et 4,6 en Allemagne. Voilà, voyons, Olivier, Barbara.
3: Il n'y a pas qu'en Espagne, parce que moi je suis allé avec un pote à Amsterdam et là-bas il est allé voir une prostituée.
0: Raconte. Attendez, écoutez, il y a une petite anecdote avant qu'on quitte Olivier, qu'on parle avec Barbara.
3: Non, mais ce qui est drôle là-bas, c'est qu'en Hollande, les prostituées, elles sont, tu sais, derrière des vitrines. En fait, c'est genre comme un magasin et tu choisis celle que tu veux.
1: Ouais, comme en Belgique aussi.
0: Ouais. Comme en Belgique,
3: ouais. Oui, comme en Belgique. Ouais. Mais bon, elles sont pas mal en Hollande. Et donc en fait, tu fais ton marché, donc tu fais le tour de 2-3 fois, tu sais, tu choisis vraiment la meuf avec qui tu veux faire ça. Et je sais pas, donc j'étais avec un pote et bon,

0: lui ai dit, bon, allez,
1: vas-y. Tu es très très fort des pieds.
0: Ouais.
2: D'accord, ouais.
0: Puis un mec qui avait pas gangbangé depuis longtemps, donc je fais, allez, vas-y, même, je m'en fous, je te le paye, vas-y, si c'est pour te faire plaisir, vas-y. Donc ça faisait 4 jours qu'on était là-bas, et bon, comme on n'avait pas d'hôtel, parce que c'était blindé, on dormait dehors. Donc, et lui, il pue des pieds.
2: Ah ouais, mais grave, mais grave.
0: Donc c'est une honte, enfin ouais. C'est une horreur.
2: Ouais, c'est une horreur, ouais.
0: Donc on s'était pas lavé, donc c'était un peu chaud. Donc on fait 3 fois le tour, et puis en fait, bref, ils n'arrivent pas à choisir. Donc on a pris celle qui avait l'air la plus vicieuse. Tu sais, elle avait au moins 40 ans, une brune, tu sais, pas mal maquillée. Et donc je lui fais, bon bah vas-y, bon bah il me dit, bon bah je vais avec celle-là, bon ok. Alors moi j'attendais dehors et je chronométrais. Parce qu'il m'a dit, tu sais, enfin on nous avait dit qu'elle faisait ça, c'est comme à l'usine, tu sais, c'était chronométré, enfin tu sais, elle te prenait, t'avais pas le temps de faire grand chose. Donc hop, j'attends dehors, je commence à mettre, je regarde ma montre, bon hop, j'attends 5 minutes après, elle ressort. T'es vidé, c'est genre il était là, oh, putain. Je fais alors, comment c'était? Il me fait, ah bah, tu sais, elle te prend, elle te pose sur le lit, elle te fout sur le doigt, elle te retire ton froc, elle est déjà à moitié à poil, hop, elle se met sur toi, elle y va comme une tarée, et, tu files la thune et tu te barres. Comme, mais je te jure, comme.
2: Ah non, mais en plus, tu vois, c'est ça, c'est que, en plus, elles y vont, c'est-à-dire qu'elles s'empalent sur toi, elles y vont comme des tarées pour te faire éjaculer le plus rapidement possible et c'est terminé.
0: Ouais, et donc il est ressorti, puis, j'étais mort de rire parce que.
2: Putain. Il était dégoûté ou il était content quand même?
0: Je sais pas s'il était dégoûté, mais je pense pas qu'il s'attendait à ça, quoi. Et donc,
2: Est-ce que ça penserait un peu plus de sensualité, de caresse?
0: Ouais, voilà, peut-être un truc un peu plus à deux, quoi. Et pas non plus, pas seulement, son truc à elle, quoi, pour gagner sa thune et puis en prendre un autre après, quoi.
2: Putain.
0: Mais c'est drôle, quoi.
2: T'as d'avoir, la chatte ravagée, hein. Quand même, quoi t'y penses?
0: Je sais pas, tu sais, en fait, bien sûr, elle met des capotes, hein. Donc, dès, elle te pose sur le lit, elle te fout la capote rapidos, et puis, elle te grimpe dessus. Mais, c'est, pour elle, c'est un boulot, donc, à mon avis, tu vois, elle en a rien à foutre.
2: Ah non, mais elle en a rien à foutre. Non, mais les douleurs, tout ça, c'est des fois, elles ont pas des douleurs, à force d'empiler.
0: Je sais pas, elle parlait pas français, hein.
2: Pas dommage. Pas eu le temps de lui poser des questions.
0: Parlait brésilien.
2: C'est dommage, parce que le mec en question, il travaille chez Ipsos. On aurait pu faire
0: un sondage. Ah voilà, c'est très drôle, oui, c'est compliqué.
3: Bon, enfin, Max, voilà. Moi, je récidivise, je demande à tous les petits Français, tout ça, qui sont au lycée, tout ça, ben, d'envoyer leur cassette à Max ou de passer à Fun, quoi, ça peut être sympa, quoi.
2: Ouais, d'enregistrer les cours.
0: Ouais, quand voilà, tu dis petit Français, c'est plus de 15 ans, déjà, parce que moi, j'en ai eu un de 11 ans.
4: Oui, il paraît, tu vas pas emmerder notre prof.
0: Non.
2: Attention, moi, j'ai rien dit, hein, c'est Olivier. Là, je sais pas que je vais essayer de me blinder, mais moi, je n'incite absolument pas à aller foutre le bordel dans les cours, même si je l'ai fait. Si je l'ai fait, c'est possible, il y a un an et demi. Là, si vous voulez enregistrer des cours, vous l'aurez, mais discrètement. Et puis voilà. Bon, Olivier, on te laisse là.
3: Ouais, je fais un petit coucou à toute ma terminale 2S du lycée JB à Dunkerque.
2: D'accord.
3: Voilà, bah, allez Max, je te remercie.
2: Ciao, bonne bourre.
3: Allez, ciao.
2: Barbara.
5: Oui.
2: On va être obligé de faire très vite.
5: Ok.
2: Alors, tu vois, et puis si ça prend un peu plus de temps et que je trouve que ça mérite à ce qu'on s'étende plus longtemps sur ton sujet, plus longuement, bah, on fera ça dès demain, mais vas-y, commence.
5: Ok, ben voilà, je vais te demander un conseil, étant donné que toi, t'es amoureux en ce moment.
2: Qui t'a dit ça? Mais attends, mais vous dreamez ou quoi?
5: Ben, c'est toi qui le dis à la radio.
2: Ah oui, d'accord, ok, alors.
5: Ouais.
2: Ah bon, alors, si je l'ai dit, alors c'est que ça doit être vrai, alors.
5: Ok, et voilà, ça fait...
2: Moi, j'ai dit que j'étais amoureux?
6: Bah oui.
2: Ah oui, je l'ai dit, oui.
6: J'ai pas arrêté.
2: Oui, j'ai pas arrêté, oui, c'est vrai.
5: Voilà, ça va bientôt faire un an que je suis avec mon copain.
2: J'étais amoureux d'une fille?
6: Oui.
2: Pardon? Ah, j'étais amoureux d'une fille?
5: Bah oui.
2: En ce moment?
5: Oui.
2: Ah oui, c'est possible, alors, d'accord.
5: Bah, t'es à Euro Disney, non, avec elle?
2: Ouais. Ouais.
5: Ok.
2: J'étais au Euro Disney avec une fille, mais est-ce que c'était la fille dont j'étais amoureux?
5: Ouais,
2: ah oui, ça doit être. Non, mais c'est elle, ça doit être elle, ouais. Non, c'est elle, d'accord, ok. Non, mais parce que là, j'avais la tête ailleurs, effectivement, oui, excuse-moi. Heureusement que t'es là, non, mais c'est vrai. Donc, je suis amoureux, c'est vrai.
5: Voilà, mais bon.
2: Grave.
5: Là, on va parler un petit peu de moi.
2: Oui.
5: Ça te dérange pas?
2: Ah, bah, pas du tout, au contraire, oui. Non.
5: Ok, donc ça va bientôt faire un an que je suis avec mon copain. Et je suis folle amoureuse de lui. Et le problème, c'est que je suis hyper jalouse et je lui fais peur et j'ai peur que ça finisse entre nous à cause de ma jalousie. Mmh. Je voulais savoir comment je pourrais faire, quoi.
2: Alors, je vais être très honnête, Barbara, ça va prendre un petit peu de temps, parce que là, sinon, ça veut dire que je pourrais te consacrer que 2 à 3 minutes et j'ai pas envie de bâcler tout ça.
5: Okay.
2: Hein, ça mérite, parce que on revient souvent sur des sujets comme celui-ci, qui est toujours, pour moi, tout aussi intéressant, même s'il a été abordé 10 000 fois par chaque personne avec qui on en parle. Souvent, on apprend d'autres choses, dans tous les cas, le témoignage fait que il apporte toujours un petit peu plus de réponses aux questions qu'on peut se poser sur ce genre de relation, qui est justement la jalousie ou le fait d'être possessif. Mm-hmm. Donc demain, Barbara, si tu veux bien, mais avec un autre téléphone.
5: Ok.
2: Et dès 21h, si tu veux, dans la première heure, on démarre avec toi.
5: Ok.
2: Demain, on est mardi, ça te va, il y a la possibilité?
5: Bien sûr.
2: Mais alors avec un autre téléphone, parce que là, je te promets qu'à 21h, avec la gouache que t'as et le son que t'as,
5: Demain, ce sera beaucoup plus simple.
2: Ah ouais, parce que demain,
5: je serai tranquille seule.
2: Ah bah alors, ça sera encore 10 fois mieux. Donc finalement, on fait bien de stopper là la conversation et d'attendre demain alors.
5: Ok.
2: Très bien.
5: Ça marche.
2: Est-ce que t'aimes bien la musique rock and roll?
5: J'adore ça.
2: Est-ce que t'aimes bien quand ça bouge?
5: J'adore ça.
2: Est-ce que t'aimes bien Jim Carrey?
5: J'adore ça.
2: Est-ce que t'as genre disjoncté?
5: Ouais, j'ai vu
2: l'excellent. Ah, alors là, tu me fais énormément plaisir parce que là, il y a une scène qui est culte pour moi, c'est quand il commence à danser et chanter karaoké quand il est chez lui et qu'il fait son karaoké.
5: La chèvre.
2: Eh ben, c'est le fameux morceau qu'on va écouter dans une fraction de seconde, Barbara, il y a demain 21h.
5: Ok, bah, et, j'embrasse tout le monde.
2: Eh ben, tu te quittes pas, tu vas retourner au standard, ne quitte surtout pas, d'accord?
5: Okay.
2: Je t'embrasse. Allez, à demain. Ciao. Attention, il arrive Jim Carrey, extrait de la BO du film Disjoncté. Et juste après, ça sera Ricky Larsen pour le hit parade avec Bibi Bubu sur Fun Radio. Vous ne bougez surtout pas. Restez bien pendu devant votre poste de radio, car il va y avoir des morceaux d'enfer à écouter dans son intégralité avant minuit.
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0: Max, il veut pas ranger un peu là, on a l'impression. C'est quoi ça, Buzz Bar?
1: Eh, c'est l'auditrice.
0: Bon, d'accord. Hit Parade, nouveau classement, bien sûr, votre internet Minitel, entre 17 janvier de l'an 2000. Attention, on y va, c'est parti. Avec tout de suite celui qui est classé numéro 9. Ça ne bouge pas pour eux, c'est le générique de Starsky et... Vous avez voté pour eux, attention, ils ont failli sortir, Starsky et Hutch, classé numéro 9.

C'est d'enfer et pourtant c'est classé numéro 9. Ça stagne pour eux, ils ont failli sortir car on rappelle que c'est le 10e du hit parade qui sort. Minitel Internet, 9e Starsky Hutch générique. Je l'adore, c'est mon pote et pourtant il perd une place. François.

0: C'est numéro 6, moins une place, le générique d'Albatar. Numéro 5. Il gagne 3 places, c'est qui?
1: Yeah.

0: C'est dans la compilation La Grosse Teuf de Ricky Larson, encore dans le commerce générique du film Les Bronzés font du ski. Ça va, baby?
1: Ouais.
0: Ça va, bébé?
1: Ça va. Ricky Larson, il te met un maximum de discipline dans tes oreilles.
0: Et attention les enfants, dans un instant les bibis et bubus, vous pourrez découvrir dans son intégralité les trois premiers. Alors qui est numéro 1 cette semaine? Vous avez voté sur Minitel et Internet. On ne dit rien pour le moment, suspense, suspense. Alors qu'est-ce qu'on dit? À toutes. Avec quand même toujours Bibi Bubu, vous êtes là?
1: Ouais.
0: Super, à fond dans les décibels les enfants, on continue, on s'explose la tronche. Voici maintenant sans plus tarder les trois premiers de ce classement Hit Parade. Il est classé numéro 3 cette semaine dans le classement du Hit Parade et on l'aime bien, plus 3 places de nouveau.

0: Il est classé numéro 2 et numéro 1. Pour la troisième fois dans les trois premiers, il perd une place par conséquent. C'est qui, Bibi Bubu? Avec
1: Big Bisou.
0: Big Bisou. Dans la cour-file.
2: On va lancer le Big
0: La grosse teuf.
2: Big Bisou.

0: Un seul big bisou de partout dans le studio. Hey. Allez, bibi, bébé, qui se sont bibisoutés.
1: Hey, Carlos.
0: Carlos, big bisou. Deuxième de ce classement du 8 parades, qui est premier cette semaine. On va pas vous le cacher plus longtemps. Ça sera la cinquième fois qu'il est dans les trois premiers. Et donc, par conséquent, c'est la dernière fois que vous l'entendrez. Autant dire qu'il va falloir enregistrer.
1: Allez.
0: Je serai un peu exigeant. Je serai un peu insurmable. Qui est numéro 1 de cette semaine de ce classement du 8 parades, Ricky Larsen Show de ce 17 janvier de l'an 2000?
1: Numéro 1 8 parades.
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0: chaîne d'asperges. 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

0: cette semaine, la parodie d'Effet 65, j'ai pas d'amis par Choum. Pour la cinquième fois dans les trois premiers, elle sort.
1: Hé, hey, Bibi, explique-moi un truc.
2: Ouais, quoi?
1: Bah, s'il y a un truc qui sort, y a bien un truc qui rentre, non?
2: Bah oui, Ricky, hein, pas vrai?
0: Ah ouais, exactement, et puisqu'on est là en train de vous raconter qu'au bout de cinq fois dans les trois premiers, on sort, ça veut dire que la parodie qu'on vient d'étudier va sortir, eh bien, il y a une entrée à la place. Et c'est encore une parodie de Choum. Il s'agit de Mylène Farmer. Écoutez plutôt.

0: Voilà, c'est donc ce morceau-là sur lequel vous pourrez voter dès demain sur le Minitel et sur l'Internet. Mais on a donné les 9 premiers, il y a donc un numéro 10, malheureusement, qui va nous quitter. C'était un slow extraordinaire, Bibi.
1: Ah oui, ça fait chialer.
0: Ça fait chialer, hein, Bibi. C'est vrai. Ça, et voilà, Bibi pleure, et voilà. C'est pas grave, on l'écoutera quand même dans notre bureau, c'est pas un problème. David et Jonathan, est-ce que tu viens pour les vacances? Vous n'avez pas suffisamment voté pour eux. Ils sont donc classés numéro 10, ils sortent, ils sont remplacés par ceci. Ah ça c'est carton plein, hein. J'espère que vous n'allez pas le faire sortir tout de suite, hein. C'est Jérôme, Kiss Me. Il paraît des années 70 apparaissent.
2: Mais je crois que je l'aimais bien. Kiss me.
0: J'ai du nouveauté, Bibi et Bubu, ils ont chanté toute la journée dans les studios. Ils ont dit ça va faire un petit carton. C'est Jérôme avec le Kiss Me, vous allez pouvoir voter pour lui. J'espère que vous ne le ferez pas sortir aussi vite qu'il est arrivé. On va faire un petit peu récapitulatif, bien sûr, de ce qui s'est placé dans ce classement du Hitparade de ce 17 janvier 2000 avant de se dire au revoir. Classé numéro 10 et c'est une sortie. David et Jonathan, est-ce que tu viens pour les vacances?
1: 9ème position, sur ce que je suis générique, il bouge pas.
0: Classé numéro 8, François-Valéry perd une place avec mon pote le DJ.
1: Numéro 7, c'est Gilbert Montagnier avec les soleils des tropiques et c'est une entrée.
0: Il est classé numéro 6, il perd une place également, c'est le générique d'Albator.
1: Le super disco Jean-Pierre Sauzer gagne 3 places, ils sont 5ème. Le numéro 4, c'est les bronzés font du ski avec le générique du film et gagne une place.
0: Classé numéro 3, on l'a entendu dans son intégralité, c'est la première fois qu'elle est dans les 3 premiers, non?
1: Non.
0: On s'en souvient plus, mais enfin, elle est déjà rentrée dedans. Plus 3 places, c'est Ouragan avec Stéphanie de Monaco. Pour la 3ème fois dans les 3 premiers, ex numéro 1 quand même, Carlos, Big Bisou, classé numéro 2. Et numéro 1 pour la dernière fois, on l'a entendu, la parodie d'Effet 65, c'est pas l'ami.
1: Ouais, le Hitparade, c'est trop cool. Ah, c'est génial, Ricky.
0: Ah, quand on parle du nez, on aime bien ça quand on parle du nez. Hein.
1: Hey, Ricky, si les auditeurs ils veulent nous écrire, comment ils font? Bah ouais, comment ils font, ouais.
0: Eh bien d'abord, on va tout vous dire. Si vous voulez surtout nous écrire sur ces 20 rue Bayard, dans le 8e arrondissement à Paris, vous mettez Fun Radio, Ricky, Larsen, Bibi, Bubu, Yano Malaise, si vous voulez nous écrire. Par contre, les enfants, si vous voulez voter pour vos artistes préférés avant de leur prouver dans le classement des 3 premiers, peut-être dans son intégralité lundi prochain, Minitel et Internet, Bibi, Bubu vous donne tout ça.
1: Et Minitel, c'est 3615, code Fun Radio, vous êtes à l'envoi Ricky, Larsen et vous votez. Et pour l'Internet, c'est www.star-system.org.
0: Voilà les enfants, et vous retrouvez un interview exclusif de ma part avec des photos de ma compilation et plein de bonnes choses dedans dans ce classement et surtout dans ce site internet. On vous souhaite une bonne fin de nuit, amusez-vous bien, soyez sages. Salut Bibi.
1: Ciao.
0: Salut Bibi.
1: Salut.
0: Et à la semaine prochaine.
1: Restez branchés et surtout n'oubliez pas que le hit parade de Ricky Larsen revient la semaine prochaine.
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0: Aussi vite arrivé, aussi vite reparti. Ricky Larsen et Bibi Bubu, vous les retrouverez lundi prochain pour un classement du Hit Parade. Vous êtes encore extrêmement nombreux, apparemment, quand je regarde comme ça pendant la semaine, à venir voter. On rappelle le Minitel 3615, code Fun Radio, rubrique Ricky Larsen. Et sinon, vous allez sur le site internet du Star System, à savoir le mien, www. Faut fermer la porte. www.star-system.org et vous votez bien sûr en tapant Ricky Larsen. Vous trouverez bien sûr toutes les indications pour pouvoir voter comme des fous furieux. J'espère que c'est Jérôme parce que j'aime bien. Kiss Me va faire un petit carton. Ça devrait être bon. Phil Dar et Manu à demain, 21h.
4: Ouais, pas de problème.
0: Demain avec une soirée spéciale à partir de minuit jusqu'à 2h du matin. Ça sera la soirée Classic Mix avec une programmation 100% disco funk. Vous choisirez l'intégralité de votre programmation. Je viendrai avec plein de sons et vous choisirez. Et puis dans la mesure du possible, le nom de l'artiste. Et puis si même on peut vous donner le titre, pourquoi pas, et vous aurez en plus de ça l'avantage et le privilège de passer en direct aussi pour quelques-uns d'entre vous en ayant choisi le disque que vous voulez, le dédier à la personne que vous voulez en nous disant le pourquoi de votre choix, si ça vous rappelle des souvenirs, ce que ça vous évoque. Voilà, bonne fin de nuit jusqu'à 6h, c'est Rousseau pour ce soir, Dance Groove, Groove Dance Fun, Fun, Fun Radio, et bien sûr Bob avec Gwen et Martin à partir de 6h pour vous réveiller du bon pied, ciao.
5: Récupère Fred.
6: Ouais.
5: 21 ans donc de mots. Alors qui allons-nous appeler?
6: Alors c'est un autre Fred.
5: Un autre Fred, ouais, d'accord, ouais.
6: Mais alors justement avant, faut que je t'explique un petit truc parce que c'est un gros fan de Johnny, mais vraiment fan quoi. Puis on n'arrête pas de le chambrer avec ça parce qu'en fait c'est un collègue de boulot.
5: Ah oui.
6: Et on n'arrête pas de le chambrer avec ça. Et faudrait faire, comme j'ai dit à Florent, faudrait mettre une musique de Johnny derrière, puis faire style qu'il va gagner un gros truc avec Johnny, je sais pas, une journée avec Johnny.
5: Ouais. D'accord.
6: Un truc bien comme ça quoi.
5: Alors on va faire genre Johnny, la Lorada.
7: Un week-end à la Lorada.
6: Okay. Il faut faire un truc sur Johnny, quoi, absolument. Quoi, parce
4: il a quel âge, il a quel âge, ce garçon?
6: Je sais pas, il a une vingtaine d'années.
4: Tu sais pas l'âge exact, à peu près 25
6: non,
4: ou 26 ans?
6: Il a mon âge, quoi, une vingtaine d'années à peu près.
4: D'accord, ok, allez, on y va. C'est parti.
6: Ouais.
4: Allô?
7: Oui.
4: Allô, là, là, là, là, là, allô?
7: Oui, c'est moi, je suis là.
4: C'est Fred?
7: Oui, c'est Fred.
4: Fred, donc je te rappelle, ouais. Fred, t'es là toujours?
6: Bah ouais, ouais, je suis là. Ouais.
4: Faut qu'elle décroche, faut qu'elle décroche.
6: Bah ouais, faut qu'il y ait quelqu'un qui décroche.
4: Donc,
7: c'est
4: un copain à toi, donc il a 21 ans, il appelle de l'année, on appelle à l'année, là,
6: ouais,
4: c'est parti,
6: oui,
4: donc
6: oui,
4: on appelle.
6: C'est un collègue, quoi, c'est pas. Si, c'est un copain aussi.
4: C'est un collègue, c'est un, collègue, c'est un fan de Johnny.
7: Ouais, oui, alors, exactement, ouais, oui.
4: Alors, je te rappelle que, si, si Fred décroche, il y a donc un week-end pour aller à la Lorada avec Johnny Hallyday.
6: Ouais, bah ouais.
4: C'est un fait 3 jours que donc que tu nous appelles pour l'appeler.
6: Ouais.
4: Et par, malheureusement, je crois que c'est le répondeur, ça ne répond pas. Quel dommage, quel dommage, quel dommage.
6: Il m'a dit qu'il serait là, j'ai dit qu'il irait d'appeler, mais. Ouais. Apparemment,
4: il est pas là. Il vit tout seul, il est avec une copine ou quelqu'un?
6: Non, il a une copine.
4: Oh là là là là là là.
6: Une copine, je crois.
4: Décrochez.
7: Attendez.
4: Il faut que ça décroche.
7: Merde.
4: Il y a un week-end donc pour passer chez Johnny à Saint-Tropez à Lorada.
6: Et il y a pas moyen de gagner aussi un kilo de croissant, non? Parce que vu que c'est Jackie les croissants chauds.
4: Bah ça pourrait être, c'est faisable, Fred. Mais il faudrait que ton pote décroche, Fred.
6: Ah ouais, cool,
4: il
6: ouais.
4: Te connaît? T'as un copain? Tu le connais depuis longtemps?
6: Ça fait 6 mois, je le connais. Ça fait 6 mois qu'on bosse ensemble.
4: Il fait quoi dans la vie, ce mec? Ça sonne dans le vide. Au standard, vous me dites, hein, dès que quelqu'un décroche chez Fred à la nuit, vous n'hésitez pas à nous le faire savoir.
8: Dans le vide, il y a toujours personne.
4: Il y a toujours personne,
8: allô,
4: malheureusement. Je suis désolé, on va en laisser 400 sonneries, et puis malheureusement, le week-end pour Johnny, ça sera remis.
6: Tu vas être dégoûté, quoi.
4: C'est un spécial, donc on fait un.
6: Tu vas faire écouter la cassette, tu vas être dégoûté.
4: Tu sais que c'est une nuit spéciale Johnny Hallyday ce soir.
6: Bah ouais, je sais, parce que l'autre fois c'était Aznavour, mais bon, Aznavour.
7: Il y a quelqu'un.
4: Mais il est fan ou pas de Johnny?
6: Ah bah ouais, à mon avis, c'est un gros fan, quoi, parce qu'à chaque fois il en parle et tout. Il y a un autre collègue aussi qui est fan.
4: Quel dommage.
6: Lui, quoi.
4: C'est dommage que toi. En plus, je voulais le faire chanter. J'avais préparé un karaoké. Il y avait ce que ce soit. Tu sais que t'as entendu le karaoké spécial Johnny.
6: Ouais.
4: Et on aurait bien aimé que, bon, Fred, s'il avait décroché, qu'il nous chante par exemple Noir c'est Noir, s'il avait été capable, quoi.
6: Bah ouais, bon, je pense qu'il connaît.
4: C'est
6: quoi.
4: Dommage, quoi.
7: Comme
4: ça, c'est Noir c'est Noir. Il n'y a plus d'espoir. Tu connais ça, Fred?
6: D'espoir, quoi.
4: Ah ouais, il y a plus d'espoir, c'est désespoir même.
6: Ah ouais, bah.
7: Allô.
4: Toujours rien, toujours rien, toujours rien, toujours rien.
7: Il y a quelqu'un.
4: Fred, si tu nous écoutes, je sais pas où tu te trouves. Si t'as quelqu'un qui, a reconnu Fred de l'ami, si vous voyez qui on est en train d'appeler en ce moment, dites-lui s'il vous plaît qu'il rentre chez lui vite fait, qu'il décroche ce téléphone qui sonne dans le vide, vous l'entendez? C'est abominable.
6: C'est abominable. Lui,
4: c'est dommage. Moi j'aurais tellement aimé offrir ce.
7: Oh merde.
6: Mais s'il répond pas, tu peux au moins y envoyer un pin, non, de Johnny?
4: Ah c'est con.
6: Hein?
4: Pardon?
6: Tu peux au moins y envoyer un pin s'il répond pas, non?
4: Bah, le pin de Johnny, mais si on lui dit qu'il est passé à côté d'un week-end avec Johnny à la Lorada, je veux dire, il y a 3-4 auditeurs qui ont gagné. Je vous signale que donc vous pouvez toujours appeler pour ce grand concours. Et puis, par l'intermédiaire d'un ami, c'est ce que toi tu as fait, on peut offrir des voyages à des gens pour aller voir Johnny à la Lorada. Donc, il y aura un concert un concert privé à la Lorada.
6: Bah ouais, ça serait.
7: Je suis pas sur
6: un terme. Mais il n'y a pas le truc, il n'y a pas une phrase à répéter ou un truc, non?
4: Il faudrait qu'il répète, mais oui, non, mais. Je pensais qu'il connaissait la règle du jeu, effectivement.
6: Bah non, parce qu'il connaît pas, il écoute pas.
4: Ah, il écoute jamais. Bon,
6: il m'a dit qu'il écoutait la journée, mais.
4: Non, c'est une radio, c'est la radio, c'est Jackie, donc la radio locale sur Meaux, et puis c'est suivi de décrocher, de répéter deux fois Jackie les croissants chauds, Jackie les croissants chauds, et puis c'est gagné, hein, c'est tout simple. Ah hein. Oh là.
6: C'est dommage, quoi.
4: C'est sur 107.8 la fréquence, il faut qu'il décroche.
7: Je suis là.
4: Oh là là, il faut qu'il répète deux fois la formule de Jackie les croissants chauds, et c'est gagné. Oh, quel dommage.
6: En plus, moi, je gagnerai un kilo de croissant, quoi. Je serais trop content, quoi.
4: Non, mais nous, à la rigueur, nous, on va t'offrir le voyage pour Johnny. On va s'arranger, on va te filer.
6: Je préfère un CD plutôt parce que. Deux jours, ça m'intéresse pas.
4: C'est con, parce que même s'il connaît pas le mot de passe, même s'il peut pas décrocher, répéter deux fois Jackie les croissants chauds, faut que tu répètes deux fois Jackie les croissants.
6: Putain, merde.
4: Aïe.
7: Frédéric ?
4: Parce que là, il y avait l'intégrale aussi. En plus, il y avait l'intégrale. Tu sais, la guitare de Johnny, là, l'intégrale, il y a plus de 40 ou 50 CD.
6: Ah ouais, c'est ça, ouais.
4: C'est quand même...
6: C'est quand même qu'il y avait un intégrale.
4: Il y a quand même...
7: Frédéric, y a quelqu'un ?
4: Il y a 40 ou 50 CD, c'est quand même dommage.
7: Je suis pas sur l'interphone, hein, pourtant, ils ont ressonné, Allô, oui ?
4: Quel dommage.
6: Frédéric ?
4: Tu rappelles, au standard, faites un effort quand même. Faites un effort, rappelez pour voir Fred. Hein ? Rappelez pour voir. Ah, c'est quand même dommage.
6: Bah ouais, c'est con, quoi.
4: Ah ouais, c'est vraiment dommage. Et il a raccroché, parce que du fait que j'ai dit attends, on va rappeler, il a dit putain, attends, je raccroche. Alors vas-y.
6: Alors,
4: ce que tu fais, c'est que effectivement, on entend Florent d'abord. Fais ce numéro, non, fais le numéro là, fais ce poste là.
6: Ouais.
4: Ça, c'est laquelle? C'est la ligne de chez nous, ça?
6: Ouais.
4: D'accord, maintenant t'appelles l'autre, de nouveau.
6: Ah ouais, comme l'autre fois.
4: Comme l'autre fois, et ça, c'est grandiose. Donc là, vous inquiétez pas, là, on est en train d'appeler dans la radio. Donc c'est un poste qui va sonner dans le vide. Allô.
8: Allô.
4: Oh là là là là, ça sonne. Allô dans le vide, vous l'entendez, c'est en direct.
8: Allô.
4: Ça sonne, ah ouais, toujours dans le vide. Il faut qu'il décroche et qu'il répète deux fois Jackie les croissants chauds, Jackie les croissants chauds, c'est gagné,
8: Jackie,
4: c'est la
8: pomme.
4: Quel dommage,
8: Jackie,
4: quel dommage. Quel dommage.
8: Je suis là. Jackie les croissants chauds.
4: Oh là là là là, j'écoute, je vais mettre un petit peu de Johnny parce que là je suis perturbé.
8: Les croissants chauds, Marlène.
6: Il y en a plein qui a voulu le gagner le voyage, je crois, en plus.
4: Oh là là.
8: Jackie les croissants chauds. Je suis là. Jackie les croissants chauds.
4: Quel dommage, quel dommage. Est-ce qu'en plus il connaît Noir c'est Noir ou pas?
6: Oh bah je pense.
4: Connais-moi.
8: Il n'y a plus d'espoir.
4: Ah là là, c'est quoi déjà? C'était comment? Toire, c'est. Non, boire, c'est boire. Non, non, noir, c'est noir. Noir, c'est noir. Je suis dans le désespoir.
8: Attends,
4: noir. Noir, c'est noir. Je suis dans le désespoir. Ah ouais, c'était ça, c'était. Ah, je vais boire au bas. Oh là là là là là là là là, je suis. Écoute, Fred, écoute, Fred, Fred.
6: Ouais.
4: Bon, puisque Fred apparemment n'a pas l'air d'être là, il ne veut pas décrocher malheureusement.
6: Ouais.
4: Il a dû faire la fête, il doit être en train de faire la teuf avec sa copine.
6: Ouais, ça doit être ça.
4: Ça arrive en semaine, des fois on sort. Bon, je pense qu'il vaut mieux pas lui dire qu'il est passé à côté d'un week-end pour Johnny.
6: Bah ouais.
4: Hein, tu vas me donner son adresse aux antennes au standard et on va lui envoyer quand même une boîte de jeu et un pins.
6: Ouais, ok, ouais.
4: Hein, et est-ce que je te propose, Fred, par contre, c'est que tu vas nous donner un autre numéro d'un ami aux antennes, un autre copain à qui tu pourrais faire plaisir, à quelqu'un, quoi.
6: Bah ouais, si tu veux.
4: Et comme tu nous l'as donné, comme tu. On va essayer de voir, on va essayer de voir, parce que là, on laisse chenner. On continue à laisser chenner chez Fred.
8: Il y a quelqu'un.
4: On continue à laisser chenner chez Fred, et malheureusement.
8: J'ai dit les croissants chauds.
4: Ah là là là là là là. Fred, Fred, décroche, allez, ça sonne.
8: Eh oh, j'ai dit les croissants chauds. Coucou.
4: Ah là là là, ça sonne.
6: Ouais, ça sonne.
4: Fred. Allô, Fred.
6: Lequel, moi ou l'autre?
4: Est-ce que Fred de l'année nous entend? Ah, il a raccroché, c'est pas possible. Ah, il est lourd. Tu rappelles Fred de Jackie de Fred
6: ah,
4: de l'année?
6: Il a raccroché là?
4: Ouais.
8: J'ai
4: été
8: les croissants chauds. Ça sonne. Allô?
6: Allô?
8: Allô, oui?
6: Oui?
8: Ouais? C'est Frédéric.
6: Ah, Jackie les croissants chauds, Jackie les croissants chauds.
8: Jackie les croissants chauds.
4: Ouais, c'est gagné!
6: Ouais!
4: Oh!
6: Je suis un copain de Fred, j'écoutais la radio là.
8: Ça fait deux fois.
6: Ah, c'est Patrick. Ouais, salut, putain.
8: Salut,
6: ouais,
8: excuse-moi, je viens de me réveiller.
6: Ah là là là là. Non, j'ai gagné un autre pote, mais apparemment, il répond pas.
4: Écoute,
6: pas.
4: Patrick, figure-toi qu'on a voulu appeler Fred Delany qui ne décroche pas. Donc, du coup, Fred a décidé d'appeler un autre pote à lui. C'est donc Patrick qu'on vient d'appeler. Donc, toi, tu repars avec un week-end pour aller à la Lorada et ben passer un week-end complet avec Johnny Hallyday. T'es content?
6: Oh, c'est carrément génial. Alors là, je veux dire, je suis hyper content, quoi.
9: Ouais, tu peux me remercier, quoi.
4: Bah, en tout cas, ça nous fait.
6: Ah ouais, merci Fred Delany, génial, hein.
9: Bah ouais, bah
8: c'est Frédéric,
9: il a pas
8: Fred
9: répondu.
6: C'est Fred Demot.
9: Bah ouais. Ah, non, mais Fred Delany, il a pas répondu.
8: Ah,
9: justement.
8: Ah ouais, je suis là, Frédéric, c'est qu'il est croissant chaud, je suis là, hein.
4: Ah là là là là, bon en tout cas, bon, quel dommage, bon en tout cas Fred, Fred Demot, très content d'avoir pu offrir à Franck un voyage, et bon bah Fred Delany, tu lui diras rien, ou tu lui dis pas qu'il il veut pas décrocher, pourtant tu m'as dit qu'il était là cette heure-ci.
9: Bah, je pense, parce qu'on bosse de bonne heure quand même.
4: C'est très bizarre, parce que Lani, tout à l'heure, on a appelé Fred et il y avait son répondeur. Et maintenant, ça sonne dans le vide. Ça veut dire qu'il a enlevé son répondeur, ça veut dire qu'il sait qu'on l'appelle. Pourquoi il décroche pas?
9: Il a pas envie de parler ou.
8: Je suis là.
6: En tout cas, bon, moi, je suis content d'avoir gagné ce séjour à la place de Fred. Moi, je suis content.
8: Hein. Eh, où suis-là,
9: Jackie? Je m'étonne.
4: Bah oui, mais il faut qu'il décroche, hein. S'il veut pas décrocher.
9: Bah, je sais qu'on peut pas. Ouais, mais.
6: Bon, bah, moi en tout cas, bon.
4: Patrick, tu quittes pas, on va prendre ton adresse et on t'envoie donc. On va t'envoyer les billets d'avion, tout ça, hein. D'accord?
6: Ouais, ok, bah écoute, d'accord.
9: T'es content au moins?
6: Ouais, bah c'est super, merci, hein.
9: Ouais, bah de rien.
6: Et puis, Fred Delany, je sais pas s'il nous entend où il est, mais je suis désolé de lui avoir piqué son cadeau, mais s'il décroche pas, tant pis, hein.
9: Bah ouais, bah tu peux pas y aller avec lui, non?
4: Tu quittes pas, Patrick, on te reprend en antenne, hein. Voilà, bon, bah. Oh là là là là. Dommage.
9: Bah ouais, c'est con.
8: Allô?
4: C'est malheureusement terminé, Fred. Je suis désolé. Le jeu est terminé.
9: Il y a plus de sable dans le sablier, quoi.
4: Hein?
9: Il y a plus de sable dans le sablier.
4: Non, mais il y a plus de sable dans le sablier. Je veux dire, mais c'est un peu dommage. Genre, c'est la première fois que je fais une émission la nuit où comme ça, je me retrouve à pas pouvoir offrir à des gens.
9: Bah ouais, parce que je sais que tout le monde répond, je sais
4: pas. C'est quand même dommage, quoi.
9: Putain, c'est quoi? Je sais pas, quoi. Ouais. C'est bizarre.
8: J'ai acheté les croix sur ce chou là.
4: Est-ce qu'il connaît ça? Tu crois qu'il aurait reconnu ça? Parce qu'en plus, je voulais lui faire un petit blind test.
9: Ah,
4: retire la nuit, il connaissait ça? Retiens-toi la nuit. Il aura su la chanter, tu crois ça?
9: Tu m'avais dit
4: qu'il était fan, mais c'était surtout fan à partir des années 80, quoi. Lui, tout ce qui était avant Johnny, avant des années 80, il aimait pas trop, quoi.
9: Je sais pas trop, parce qu'il m'a dit qu'il aimait bien Johnny, mais je sais pas.
4: Ah, surtout,
9: il connaît que la dernière,
4: Parce que tu es sûr, c'est peut-être un fan de Charles Aznavour, c'est peut-être pas un fan de Johnny, alors là, c'est un peu
9: dommage. L'autre fois, justement, il y avait le truc coffret Charles Aznavour, il m'a rien dit, peut-être qu'il aime bien aussi, remarque.
4: Bon bah écoute, on va lui envoyer un petit album de Charles Aznavour. On a bien un live à l'Olympia qui traîne de Charles Aznavour.
9: Ça va lui faire plaisir.
4: Ça va lui faire plaisir, tu crois?
7: Je m'en fous, moi,
4: tout ce
7: Johnny.
4: Ah bah c'est bon. Non, ça c'est fabuleux. En tout cas, tant mieux si on peut lui envoyer ça. Puis on va lui envoyer également un... Je sais qu'il y a un nouvel album de Mireille Mathieu en préparation.
9: Ah bon?
4: Ça peut lui faire plaisir.
7: Merci, moi, merde.
9: Tu pourrais pas m'en envoyer un, ou moi?
4: Bah toi je t'envoie l'intégrale de...
9: De Mireille Mathieu ?
4: Non, je vais t'envoyer l'intégrale de Johnny Hallyday.
9: Ah bah c'est sympa.
4: Allez, grand seigneur.
9: Tu vas faire un CD quoi quand même.
4: Ok ?
9: Ouais.
7: Putain mais qu'est-ce que c'est bim, je suis... Allô ?
4: Bon, en tout cas merci d'avoir appelé puis bon
7: bah... J'ai en ligne pourtant.
4: Mille excuses Fred Delany.
9: Bah c'est dommage, j'espère qu'il écoute pas la radio. Quoi.
4: Bon on va peut-être essayer d'ici, on va essayer, peut-être qu'on va rappeler dans la nuit, au moins pour lui annoncer la mauvaise nouvelle, c'est peut-être la moindre des choses quoi.
9: Ouais.
4: Plutôt qu'il l'apprenne par d'autres personnes, ça me gênerait quand même.
9: Bah ouais, c'est sûr.
4: Ok ?
9: Ouais, ok, ouais.
4: Bon, on rappelle dans 5 minutes, on essaie de rappeler dans 5 minutes.
9: Ouais, ok, on va faire comme ça alors.
4: D'accord ?
9: Je quitte pas alors. Hein.
4: Merci Fred.
9: Ouais.
4: Ok, bah tout de suite, ne bouge pas.
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11: C'est pour ça que tu donnes un numéro de tatouage. Et toi, t'en as un?
12: Bah oui.
11: C'est pour ça que tu donnes un numéro de tatou alors que c'est vraiment le mien réel.
12: Tu
11: donnes
12: le?
11: Ouais, non. Ouais.
12: Bah alors?
11: Oui, t'es content?
12: Bah ouais, je suis content.
11: Ben, dans ce cas-là, je vais te dire une chose que le jour où tu t'amuseras à envoyer un courrier, essaye d'éviter d'imiter ma signature. Comme ça, essaye d'éviter ma signature. Donc, exactement. D'accord, parce que moi, sur la signature, je pourrais reconnaître parce que je sais ce que je signe à l'heure actuelle. D'accord. Parce que là, le
12: mec. Ma gueule, bon
11: oui, oui, oui, oui.
12: Ouais, ouais, c'est ça, ouais.
11: Bon, bah écoute, le Gérard de Suresnes, le deuxième du nom, on va te laisser. À mon avis, tu seras amené à nous rappeler. J'espère qu'on sera pas piégé et qu'on
12: ouais,
11: va
12: mais
11: pas...
12: j'avais un petit poème.
11: Alors, vas-y, le petit poème pour conclure.
12: Bah alors, comme j'avais dit la dernière fois, le poème est sur les camemberts.
11: D'accord.
12: Alors, j'ai mangé du camembert avec de l'Adidas, mais je me suis intoxiqué. J'ai mangé du camembert avec de la glace, mais elle a fondu.
11: En tout cas, ça fait du bien d'entendre des poèmes grâce à lui.
12: J'ai mangé du camembert avec du sel, mais le malheur est arrivé. J'ai mangé du camembert avec du poivre, mais ça m'a fait éternuer. J'ai mangé du camembert avec du pétrole, mais ça a flambé. J'ai mangé du camembert avec mon vélo, mais je me suis éclaté. J'ai mangé du camembert avec du courant, mais j'ai tout fait cramer. J'ai mangé du camembert avec une mouche, mais c'était une mouche tripsée. J'ai mangé du camembert dans mon assiette, mais tu l'as lavé. Et j'ai mangé du camembert dans l'eau, mais je me suis noyé.
11: Ah bon? Oh, pas mal, sans déconner, déjà...
12: Alors après, l'autre, il est même pas capable d'en improviser un tout de suite, là.
11: Ce qui fait plaisir, quand même, c'est que grâce à toi, le faux, même si t'es le faux, appelle-nous de temps en temps, parce que ça fait plaisir déjà d'avoir des vrais poètes enfin, parce qu'on pensait qu'il y avait que Gérard qui était capable de faire des trucs comme ça, sur un style, sur un, pour exemple, le camembert, il fait un poème. Je vois que déjà, on pensait que t'étais le seul, Gérard, à pouvoir le faire. Enfin, tout le monde peut le faire, donc, on vient de se comprendre, enfin, de la supercherie de Gérard. Eh ben écoute, notre Gérard à nous n'en fait quasiment plus quand il fait toujours les mêmes. Moi, je te propose au pire des cas, mais je pense que tout le monde sera d'accord. Julie n'est plus là, mais Gaël ou Philippe est d'accord. Peut-être que au moins dans la semaine, puisque Gérard ne fait plus de poèmes et se contente de venir avec un débat sur deux qu'il a préparé.
12: Ouais,
11: pour éventuellement dans la semaine,
12: pire,
11: puisque tu veux pas en faire Gérard
12: débat,
11: en plus, donc ça tombe plutôt bien. On fera d'une pierre deux coups. On aura notre Gérard pour les débats et notre Gérard de Surel le deuxième. Bah, dans ce cas-là, pourquoi tu le prends pas pour tes débats comme ça, tu te démerdes.
12: Bah,
11: au début, quand
12: non,
11: tu...
12: mais attends, bah,
11: Pour un sens, c'est un imposteur qui se fait passer pour moi, d'accord? D'accord?
12: Attends,
13: Mais je suis d'accord. Oui. Dans ce cas-là, si tu veux jouer comme ça,
11: non.
13: On le dit carrément ce soir, jeudi, tu le prends, il compte tes débats.
12: Non. Ah ouais.
13: Là, c'est un imposteur.
11: Je suis d'accord.
13: Ouais, moi, les imposteurs, ça fait deux fois que ça se passe dans la semaine.
11: C'est vrai.
13: Je suis d'accord. Ça commence à bien faire.
12: Comment c'est la semaine?
13: Franchement.
12: De quoi?
13: Tu la fermes.
12: Ouais, tu la fermes aussi, ok?
11: Attends, je te demande, Gérard.
12: Pour l'instant, c'est pas tes mains, donc tu la fermes.
11: Non, attends, le Gérard de la cabine, deux secondes. Je vais juste à dire à Gérard qui est en face de moi, donc le vrai Gérard, que je disais pas qu'il allait faire les débats à ta place, mais vu de là que tu, à la base, quand t'es devenu un auditeur de Fun Radio et que t'appelais dans ta cabine à l'époque, je sais pas si tu t'en souviens, donc tu connais de Christine et tout ça, t'as pas pour faire des poèmes, et qu'aujourd'hui, tu n'en fais plus que ce que les gens aiment, c'est ça, c'est pas tes débats, c'est tes poèmes. Les débats, ça marche d'ailleurs, on a eu les sondages, ça marche déjà beaucoup moins bien qu'avant. Donc, déjà, je tenais à te le dire en direct, on a plus 15 millions d'auditeurs comme avant, et que le problème c'est qu'au lieu de nous aider et plutôt que de refaire des poèmes et de revenir dans le bon esprit, tu deviens un de plus en plus vulgaire, un deux de moins en moins écouté, il n'y a plus de filles qui appellent, et que heureusement qu'on a Gérard là qui nous fait des poèmes comme à la bonne époque. Donc puisque tu ne veux toujours pas en faire, que ça te prend du temps dans ta journée, parce que je sais que tu es débordé, que tu travailles, que tu cherches du boulot et que t'as autre chose à faire, comme ça t'évitera de
13: perdre. Dans ce cas-là, tu prends l'imposteur, comme ça je serai tranquille.
11: Mais non.
13: Dans ce cas-là, pourquoi pas. Prends la même voix que moi.
11: Je suis d'accord.
13: Alors ça, non, il ne vient pas me dire.
11: Je suis
13: bien meilleur.
11: Oh, la ferme, attends, le mec de...
13: Pour l'instant, t'habites pas sur Rennes, d'accord, toi?
12: Ouais, j'habite pas sur Rennes. Bah tiens, ouais, tu vas voir demain, toi, si j'habite pas sur Rennes.
13: Ouais. T'habites où, à sur Rennes?
12: Bah attends,
13: tu connais Jean Massé? Tu connais Jean Massé?
12: De quoi?
13: Tu connais l'école Jean Massé?
12: Ouais.
13: Comme par hasard. Comme par hasard. Et t'appelles du côté de l'avenue Georges Pompidou? Hein?
12: Non.
13: Alors t'es pas le vrai ski, t'es pas le monsieur, t'es pas celui qui a l'habitude.
12: C'est ça, arrête le ricard un peu là.
13: C'est bon. C'est info.
12: De quoi?
13: Attends. Là, on est en train de vivre, on ne s'en rend pas compte. Non, sans déconner. À 1h01 du matin sur Fun Radio, on est en train de se rendre compte. Vous ne vous rendez pas compte d'un moment de radio extraordinaire. C'est que ce soir, notre vrai, soi-disant Gérard de Sereine, qui serait en face de moi, vient d'avoir un doute, est en train de piéger celui qui, soi-disant, se fait passer pour le vrai Gérard, qui serait le faux. Et donc, on ne se rend pas compte à quel point notre Gérard est intelligent. C'est que le vrai Gérard est en train de tester le soi-disant vrai, qui, en fin de compte, serait peut-être un faux. Et là, on se rend pas compte, mais là, franchement, c'est un grand moment de radio, parce que l'intelligence du vrai Gérard.
11: Myriam, tu la connais d'où?
12: De quoi?
13: Myriam, tu la connais d'où? Tu la connais d'où, Myriam?
11: C'est-à-dire que le vrai Gérard est en train de douter que ça serait éventuellement le vrai Gérard. Donc il est obligé d'essayer de vérifier que celui qui est au bout du fil, c'est le faux. Hein.
13: Tu connais Myriam d'où? Tu connais Myriam d'où?
12: De Suresnes, abruti.
13: Ouais, où?
12: De Suresnes, abruti.
13: Ouais. Tu connais son mari?
11: Alors là, j'ai un doute sur le... C'est peut-être le vrai Gérard qu'on a en ligne.
12: C'est ma voisine, abruti.
13: Ah, c'est ta voisine?
12: Bah oui.
13: Ça
12: t'embouche à quoi?
11: Non, mais ça suffit, il va peut-être pas répondre. C'est peut-être le vrai Gérard qu'on a en ligne.
14: Non, c'est faux.
11: C'est pas le vrai Gérard.
14: C'est faux.
11: Pourquoi ça serait non?
13: Mais tu le connais d'où?
11: Pourquoi? Attends.
13: Non, mais attends, moi, je vais piéger sur autre chose.
11: Non, mais attends.
13: Henri, tu le connais d'où?
11: Attends, parce que toi, t'es peut-être pas le vrai Gérard.
13: Dans ce cas-là, tu le prends jeudi pour faire ses débats, on va voir s'il va venir avec une mallette.
14: Vas-y.
13: Attends, les autocollants Fun Radio et Fun TV, d'accord?
11: Je connais pas ton parfum en plus, toi.
13: Ah, parce que j'en ai pas ce soir, d'accord?
11: C'est peut-être pas le vrai Gérard.
15: Bah, je sais, hein, c'est un masque.
14: Ouais, c'est
15: non, ça. Non, retire ton masque.
11: Non, Philippe, rigole pas, attends. C'est peut-être pas le vrai Gérard. Peut-être que le mec qu'on a au bout du fil, c'est peut-être le vrai Gérard. J'avais un doute, heureusement, on a failli faire le con. Tu peux redonner ton numéro de tatou, Gérard, pour vérifier?
12: 06. 57, 82,
11: 21,
12: 80. Et
11: bah t'es le vrai Gérard.
12: Et pour que Fesse de Babouin me rappelle encore, c'est pas la peine.
11: T'es qui toi?
13: Attends, tu veux que j'aille chercher Henri?
11: Il m'en a pour 5 minutes.
12: Henri, il bosse dans une boîte de PQ.
11: Attendez, là il y a un grand moment de radio là.
12: Et il m'a même offert un portable.
13: Ah ouais?
11: T'es pas le vrai Gérard.
14: Tiens, dans ce cas-là, ok.
11: Tu te démerdes, c'est un coup monté avec le mec de la sécurité.
13: Non, alors demande à Angie. Angie, il me connaît par cœur.
11: Je reconnais pas ton odeur. Allume ton micro. Je ne sais pas. En plus,
13: tout à l'heure, t'as quoi?
11: En plus, il connaît pas lui. En plus, parce que tout à l'heure, en plus, il y a un truc. Moi, j'ai un doute sur toi. Je vais te dire pourquoi, toi qui es.
13: Non, mais attends. Déjà, dans ce plaît, attends, s'il te plaît, attends, ouais, tu sautes même pas le bras Gérard. T'as parlé dans le micro, tu l'as même pas allumé, t'as même pas eu le réflexe de l'allumer, donc c'est là où je me suis dit, attends, le mec qui parle dans le micro, il se rend même pas compte que le micro n'est pas allumé. Donc,
16: pour un son, t'es en train de me faire le même coup de jeudi.
13: Non, t'es le faux Gérard.
16: Alors vas-y, tu viens jeudi, tu fais les débats, d'accord?
12: Bah ouais.
13: Comme d'habitude. Alors on va voir, tu es qui toi? Toi qui es avec moi dans le studio, t'es qui?
16: Moi je suis ton vrai Gérard qui vient à l'écoute tout le temps.
12: Enlève ton masque.
16: Ouais, ça t'as raison toi, abruti.
12: Ouais, abruti, c'est ça, ouais.
16: Fais partie de la radio. Fais partie de la radio.
13: On va appeler là-haut et Philippe, va voir si Henri a envie et va rester là. Alors attends, parce que là j'ai un doute. Je me demande si le vrai Philippe, qu'il aille voir et qu'il vérifie.
16: Non, parce que si c'est pour me faire du baratin, c'est pas la peine. Vous êtes en train de me faire le coup de mardi dernier.
12: Ouais, le coup de mardi dernier, ouais.
16: Ouais.
12: Pourquoi? Qu'est-ce qu'il y a eu mardi dernier?
16: Ça te regarde pas.
12: Ça me regarde pas, bah tiens.
16: T'es un fou, toi.
12: Ouais, je suis un fou, ouais. Toi, t'es peut-être un...
13: On va appeler le...
16: C'est bizarre. T'as même pas une puce avec ton numéro de téléphone.
13: En plus, je voudrais pas dire, mais je reconnais pas bien ta voix, toi. Tu lui ressembles, mais
16: Non, mais attends. Il a même pas une puce avec son numéro de téléphone.
13: On va pas le donner en direct.
16: Bah alors, tu vois, c'est le faux, tiens. Occupe toi de ton téléphone, pour l'instant, c'est un faux. Il a même pas une puce.
12: Ça, ouais. Couillon de la lune.
16: Ouais, couillon de la lune, toi-même. Pour l'instant, t'es quelqu'un de la radio, mon pote.
13: Non.
16: Genre, t'es quelqu'un de la radio, c'est bon.
13: Il ne dit pas de bêtises.
12: T'as raison, elle va voir si maman a fait les cartes.
13: Gérard est devenu, alors? On appelle là-haut, je veux qu'Henri, parce que là, j'ai un doute, et je me demande si Henri va nous dire tout de suite si, donc toi, celui qui est dans le studio, là, toi, t'es le vrai Gérard.
16: Oui.
12: Tiens, mais nous, encore.
16: Connaissons Henri.
13: Hein, j'ai des doutes.
12: Encore un lascar qui s'est passé pour moi.
16: C'est ça.
12: Bah tiens.
16: Laisse-le de côté, prends quelqu'un d'autre.
13: Non, mais attends, je vais pas prendre le côté, t'es pas toi qui commande. Ici, si ça se trouve, toi t'es peut-être un imposteur, t'es même pas le vrai Gérard, parce que c'est toi qui vas commander. Gérard, tu quittes pas?
12: Ouais.
13: Ok, on va appeler ton pote Henri.

0: Est-ce que tu reconnais sa voix déjà, Gérard?
1: Henri, tu descends s'il te plaît.
0: Attends.
2: Je suis dans la voiture, hein. Attends.
0: Henri, alors, il y a Gérard qui est dans une cabine, et on a le Gérard, notre soi-disant Gérard de Fun Radio qui est dans les studios pour justement dire que c'est un imposteur le mec qu'on a en ligne, et maintenant j'ai un doute, parce que j'ai l'impression que le Gérard qui est avec nous dans les studios ne serait pas le vrai Gérard.
2: Bah, moi aussi, je commence à avoir un doute maintenant.
0: Ouais, c'est ça, Henri.
2: Ouais. Donc,
0: Henri,
2: t'as bien reconnu ma voix, hein. Bah oui, mais la voix, c'est celle du téléphone ou quoi?
3: Bah ouais.
0: Non.
2: Je suis au téléphone. Mais c'est l'autre, il est dans la cabine ou quoi?
0: Non, il n'est pas dans la cabine. Il n'est pas dans la cabine où tu as l'habitude de me laisser. Il n'est pas face à la pharmacie, celui-là. Parce que je suis descendu avec Vincent.
2: Est-ce que tu es chez Myriam en ce moment?
0: Non, je ne suis pas chez Myriam. Pour l'instant, je suis à la radio et c'est Vincent qui m'a descendu à la radio.
4: Non, attends, parce que le mec qu'on a en ligne, voilà, je vais expliquer, Henri, donc, il est un ami intime de Gérard. Et du coup, Gérard, le Henri a un doute, t'as emmené un mec qui serait peut-être pas le vrai Gérard.
2: Voilà, j'ai un doute maintenant.
0: Mmh. Et ben, dans ces cas-là, si t'as un doute, Henri, ben, pourquoi t'es venu à 10h30 avec Rachid à la maison?
2: Comment?
0: T'es venu parce que c'est Vincent qui m'a dit.
4: Toi, tu vas sortir parce que t'es pas le vrai Gérard du studio.
2: Non, mais je sais pas.
3: Laisse tomber, l'autre c'est pas le vrai. Donc,
0: c'est pas le vrai Gérard.
2: C'est chez toi, Gégé.
0: On va rigoler. D'accord. Donc là.
2: Allez hop.
0: Bon, on va rigoler. Donc là, apparemment, ça fonctionne parce qu'apparemment, le vrai Gérard pense qu'on le fait tellement douter que j'hallucine. C'est un moment de radio inoubliable. Là, je vais mettre les cassettes. Là, faut enregistrer parce que là.
3: Non, mais de manière.
0: Je sais pas si tu te rends compte de ce qui se passe là, Henri.
2: Bah oui, je
0: c'est qu'en fin de compte, tu pensais avoir amené le vrai Gérard, et le vrai Gérard de Suresnes, apparemment, a des doutes.
2: Ah bah attends, qui c'est le mec là?
3: Non, attends, celui-là c'est un imposteur.
2: Mais c'est un imposteur, l'autre dans les studios.
3: Attends,
2: il a mis un masque, c'est facile hein, avec les effets spéciaux.
3: C'est bien, moi je fais plus rien maintenant.
2: De quoi?
3: Regarde, bon bras.
2: Attends, alors là je préviens d'une chose.
0: Bon, passe-le-moi.
2: Attends, mais passe-le, Gérard, lequel tu veux, le vrai ou le faux, là?
0: Je sais plus, qui est le vrai. Ah, c'est un grand moment, c'est
2: une.
0: Attends.
3: Le prochain qui commence.
0: Attends, Gégé de la cabine, tais-toi, parce qu'on va écouter, là, ça gueule en haut. Qu'est-ce qui se passe, Henri?
2: Bah, il y a Gégé qui est là, il gueule.
0: Passe-le-moi.
2: Bah, attends, viens, Gégé, viens.
0: Donc, on a le vrai Gérard qui a douté sur lui. On l'a fait douter sur ça. Oh, je bloque. Non, mais pour vous dire, hein, c'est pas un comédien, je vous le dis, c'est un vrai Gérard, c'est un être humain. Hein.
3: Allô.
0: Ouais, bon alors, bon, monsieur.
3: Quoi?
0: Oui, bonjour. Vous connaissez Henri?
3: Bah, attends, Max, te fous pas de moi, là, tu veux? Te fous pas de moi, tu veux?
0: Mais attends,
3: Attends, imposteur. Bon, allez, c'est bon, laisse tomber, continue avec celui qui se passait pour moi, ça fera deux fois de suite. Comme ça, ben, jeudi, tu vas te débrouiller.
0: Non, mais attends, Gérard.
3: Non,
0: mais attends, parce que là, enfin, en plus, tu veux même pas m'écouter.
3: Je vais t'écouter. Pour l'instant, c'est des cassettes, c'est tout.
0: Mais non, il est en direct, puisqu'il...
3: Il est même pas dans la cabine. De quoi?
0: Mais comment veux-tu que ça soit des cassettes s'il te répond à chaque fois? Il est bête.
3: Il est complètement con. Comment tu fais des cassettes, c'est encore des conneries. Le bois de Boulogne c'est gratuit et ça rapporte gros.
2: Ouais,
3: bah quand tu ferais mieux d'aller à Pigalle, ça te coûtera encore moins cher.
0: Attendez, on se calme, c'est Max qui voudrait parler, parce que le Gérard qui a l'accueil, qui est donc soi-disant...
3: Non, mais attends, je suis vrai, d'accord.
0: Non, mais comprends bien, Gérard.
3: Non, mais moi je vais comprendre que pour l'instant, je vais te laisser faire ta libre antenne, tu vas continuer avec l'imposteur, et là on va discuter après, d'accord?
0: Gérard, j'en ai marre, soi-disant, si t'es le vrai Gérard, de toujours discuter
3: en antenne. Dans ce cas-là, tu prends l'imposteur qui est avec toi, qui se passe
0: à toi. Attends, on a la vraie framboise.
3: Ouais, c'est ça, bien sûr. Maintenant, on va voir la framboise. Non, mais attends.
0: Alors, attention, on va voir framboise.
3: C'est bon. Tu te débrouilles avec moi,
0: Gérard. Attends, on va demander au Gérard de la cabine de s'il te plaît d'arrêter de me couper la parole toutes les deux secondes. Ouais. On a bien compris qu'il y avait de fortes chances que ce soit le vrai.
3: Ouais.
0: Je dois juste te dire que maintenant, le soi-disant Gérard qui serait à la cour, qui est peut-être le vrai Gérard, va voir la vraie Françoise en ligne, Françoise, il va pouvoir lui poser des questions et vérifier si c'est la vraie, d'accord?
3: D'accord.
0: Gérard?
3: Ouais.
0: De la cabine?
3: Ouais.
0: Alors, on a Françoise, qui est une amie intime de Gérard, et là, donc, on va pouvoir vérifier. Allô, Françoise.
5: Oui, bonjour.
0: C'est Max à l'appareil.
5: Oui, ben c'est Françoise.
0: Est-ce que Gérard de la cabine est là?
3: Ouais.
0: Est-ce que le Gérard...
3: Bonsoir, Françoise.
0: Attends deux secondes. Est-ce que Gérard de là-haut de l'accueil qui peut-être est le vrai là?
5: Non, mais je suis

0: l'accueil, c'est le faux, hein.
1: Ah non, c'est ça, framboise. Continue,
2: bonne nuit. Voilà, ah ben ça vous prouvait que donc on avait bien raison.
1: Et voilà,
0: le vrai.
3: Toi disons vrai Gérard. Et c'est quand tu veux, on y va. Voilà.
4: Ça marche pas.
3: Alors écoutez, chut, silence.
4: Ouais, mais ça coupe. Non. Ouais, c'est bon, c'est bon. Ouais, c'est bon.
3: Alors là, je vous explique. Tout le monde en antenne.
4: Ah mais bon, c'est.
3: Ah non, mais il faut quand même laisser juste Philippe. Merci. Ouais, c'est pas con ça, ce que tu viens de dire.
4: Ouais. Allô? Mmh. Ouais, Philou, le problème, c'est que ça coupe quand je suis à l'accueil.
3: Pourquoi?
4: Je sais pas, le portable est naze.
3: Bah, amène-le, dis que tu veux essayer de parler, que tu crois que lui, c'est le vrai.
4: Ouais, c'est qu'ils ont la radio.
3: Allô? Allô? Attends, mais c'est le vrai ou c'est pas le vrai? Je me pose la question, là. Philippe est allé vérifier les montées à l'accueil avec le téléphone.
4: Ouais, vous m'entendez?
3: Allô, ouais.
4: Vous m'entendez toujours?
3: Oui. Ah. Ah, ça va couper, mais il se demande à soi-disant Gérard de revenir, là, peut-être.
4: Gérard, monsieur, vous pouvez venir, s'il vous plaît? Gérard. Monsieur?
1: Gérard.
4: Monsieur?
3: Ah non, mais là...
4: Monsieur à l'accueil. Bon, non, mais c'est important, s'il vous plaît.
3: Bon, Philippe,
4: oui,
3: on va te rappeler à l'autre poste là-haut tout de suite, là. J'espère qu'il est raccroché, on te rappelle tout de suite.
4: Okay,
3: on va essayer de faire vite, on va s'enlever les bouffes et on va accélérer la cadence. On va... après, par la suite, remercier quand même tous les autres qui nous ont appelés. Et ensuite, on va quand même passer à notre ami Fred pour parler des nanas. Et on a plus, du coup, les nanas et machin. Allô?
4: Oui, toujours fidèle.
3: D'accord, ok.
4: Oui, donc...
3: Donc, si on rappelle quand même qu'on a le vrai Gérard qui a appelé ce soir.
4: Il y a
3: le vrai Gérard qui a appelé ce soir. Et un faux Gérard qui s'est fait passer pour le soi-disant vrai est venu dans les studios. Donc notre Gérard à nous. Et effectivement, étant donné qu'il n'avait pas les réflexes radio, qu'il n'avait pas la même transpiration que d'habitude, on a eu un doute et on vient de s'apercevoir que notre vrai Gérard est toujours au téléphone dans sa cabine de surveille. Et qu'il y a un imposteur qui est venu se faire passer pour Gérard, qui était même en face de moi dans le studio. Et que finalement il a fini par craquer et remonter.
4: Vous considérez comme le vrai Gérard? Venez vous expliquer, monsieur.
3: Et donc là il y a Philippe qui a l'accueil là-haut et qui veut essayer de parler un petit peu avec le faux Gérard.
4: Mais vous n'aimez pas les imposteurs, monsieur, mais venez prouver que vous êtes le vrai Gérard. Mais il peut pas, il travaille. Vous venez, s'il vous plaît. Autrement, je dirais de vous sortir. Hein.
3: Est-ce que Philippe, il y a la radio derrière?
4: Non, on l'a coupé.
3: Est-ce que vous pourriez la mettre un tout petit peu, oui, pour qu'il puisse m'entendre et qu'en plus, enfin, et parle, c'est le Gérard aussi, l'autre Gérard, mais qui ne parle pas pour l'instant.
4: Il veut vous parler, monsieur l'animateur.
3: Allô, est-ce qu'on m'entend un petit peu? Est-ce que vous m'entendez?
4: Oui, oui.
3: Voilà, est-ce que vous m'entendez là?
4: Non.
3: Est-ce que vous m'entendez?
4: Voilà, on vous entend.
3: D'accord. Je voulais juste savoir comment... mais c'est très bien, remarque. Je voulais juste savoir comment il avait monté ce stratagème, parce que le vrai Gérard de Suresnes est toujours avec nous dans la cabine.
4: Oui.
3: Et je voulais juste savoir, donc, le Gérard qui est à l'accueil, pourquoi il avait voulu faire ça?
4: Vous avez entendu?
1: C'est des conneries que vous êtes en train de me faire.
4: Vous entendez?
1: Vous jouez avec mes nerfs, mais vous n'avez pas joué longtemps.
3: Bon, alors apparemment, il essaye de nous faire croire qu'il serait le vrai Gérard, et d'après je traduis, hein, et qu'on jouerait avec ses nerfs, et qu'on sait du baratin. Le Gérard de la cabine, qu'est-ce que tu vas dire avant que l'imposteur, peut-être...
4: Hein?
3: Qu'est-ce que tu as à dire, Gérard?
4: Non, mais de manière, pour l'instant, je me calme. Mais de manière, c'est simple, c'est clair et net. J'espère qu'il aime les avocats, parce qu'il va en avoir d'entrée. Parce que à faire des conneries sur mon dos, se faire passer pour moi... Et il aurait pu menacer Henri, hein? Déjà?
3: D'accord.
4: Alors, faut pas me prendre pour un cave, hein?
3: J'ai un doute parce que maintenant il y a des gens sur Minitel qui disent qu'en fin de compte le vrai Gérard ils le connaissent et qu'en ce moment il serait avec dans une cabine et que le mec, le vrai Gérard, serait en train d'essayer de nous appeler dans une cabine et que ça sonnerait occupé. Donc aussi bien le mec qui est au bout du fil que le mec qui est à l'accueil serait Goupo Gérard et que le vrai Gérard est en ce moment dans Suresnes. Il essaye désespérément de nous joindre, donc Gaël essaye de composer le numéro de téléphone et effectivement Gaël m'a dit que ça sonnait occupé. Donc il est possible.
5: Toujours occupé.
3: Donc il est possible que le vrai Gérard appelle d'une cabine téléphonique. Donc là je me pose des questions là. Là faut que j'arrête là. Bon alors on va demander Henri. Henri, est-ce que Henri est avec nous et si Henri est à l'accueil, est-ce qu'il pourrait prendre le téléphone qui est à la réception?
4: Bien sûr, je vous le passe.
3: Merci, vous êtes bien aimable, monsieur Fila.
4: Oui.
3: Henri.
4: Oui.
3: Bah, du coup, ce qu'il va falloir, c'est que si ça te dérange pas, c'est de ramener le monsieur que t'as emmené.
4: Mmh.
3: Et puis, par contre, on a peut-être le vrai Gérard de Suresnes qui serait dans sa cabine en cherchant les gens. Est-ce que c'est possible pour toi de retourner vite fait et d'aller nous chercher le vrai Gérard?
0: C'est pas un problème, oui.
3: D'accord, ok.
0: Pour un quart d'heure aller-retour.
3: Et comment t'as pu te faire avoir donc par le mec là qui est derrière, qui lui ressemble vachement quand même.
0: Ouais, non, franchement, il lui ressemble. Hein.
3: Ouais.
0: Ça, les sosies.
3: Non, à l'odeur quand même, t'as reconnu.
0: Non, parce qu'il s'est pas parfumé aujourd'hui.
3: Ouais, c'est vrai, ouais. Donc, on sait très bien que notre gérant national se parfume toujours à l'Adidas.
0: Adidas.
3: Ouais. Même si il y a de la transpi, il fait toujours le mélange des deux, hein. Il se contente pas juste d'une odeur. Écoute, Gérard, moi j'ai eu peur pour toi, parce que je te connais bien, on est potes, et ça aurait été dommage, t'aurais pu te faire, ne serait-ce que, parce qu'en plus, c'est un mec, il est plus costaud que l'autre, hein.
0: Ouais.
3: Donc, t'aurais pu avoir des problèmes physiques.
0: Quand même méfier avec moi.
3: Ah d'accord, ok. Bah écoute Henri, si tu pouvais nous ramener le peut-être vrai Gérard qui est peut-être en ce moment au bout du fil ou qui est peut-être dans sa cabine, tu fais vite.
0: Ok d'accord, on a un quart d'heure.
3: Allez Philippe, pour terminer vite fait, on va faire le point et puis ensuite on va okay. laisser le faux Gérard imposteur là-haut à l'accueil.
5: Oui.
3: Allô?
5: Oui, c'est moi.
3: Ouais, qu'est-ce qu'on fait alors?
5: Donc là le problème c'est que le soi-disant Gérard, je sais pas si c'est vrai toujours, là il dit c'est bon. Il a remis son sweat et il est presque cassé.
3: Eh ben qui descende pour qu'il nous vérifie, qu'il nous prouve que c'est... Alors comme par hasard, c'est lui le faux Gérard. Lui l'enregistre. Comme par hasard, vous entendez auditeur, comme par hasard, le soi-disant vrai Gérard, il veut même pas descendre alors qu'on lui donne la possibilité. Comme si le mec n'a pas peur, rien qu'un peu. Bien sûr, donc vous venez d'avoir la vérification, le mec qui est à l'entrée, c'est effectivement l'imposteur. Si vous voulez venir le voir, vous ne serez pas déçu du voyage. C'est carrément un clone. Qui descende? On lui laisse une minute pour descendre et pour prouver que c'est le vrai Gérard.
5: Monsieur, il vous laisse une minute si vous voulez pour vous expliquer. Sinon, je peux vous confirmer que Henri est bien parti chercher peut-être le vrai Gérard, là.
6: Ouais, j'espère qu'il...
3: Alors, qu'est-ce qu'il fout? Est-ce que le Gérard...
5: Ah, là, le soi-disant Gérard sort de la radio, il va marcher.
3: D'accord.
5: Il va prendre l'air, je sais pas où il va, il y a un
3: d'accord.
5: mec. Ah, il attend le bus.
3: D'accord, donc apparemment, c'est... on avait bien le faux Gérard qui est venu dans les locaux. Eh ben nous voilà rassurés. Eh ben écoute, merci Philippe, et puis si t'as des nouvelles, bien entendu, si tu arrives à le faire descendre, à le persuader qu'il faut qu'il descende pour pouvoir prouver qu'il est le vrai, à ce moment-là que tu fais ça au mieux.
5: Ok.
3: On te laisse 2 minutes.
5: D'accord, je vais essayer de l'attacher.
3: Il n'y a pas de problème, hein,
5: tout de suite.
3: Gérard.
5: Ouais.
3: On va te laisser.
5: Hmm?
3: Parce que tu vas attraper froid dans ta cabine, on te souhaite une bonne nuit.
5: Ouais, mais de manière, il va me ramener.
3: Ouais, de toute façon, tu vas continuer à écouter la suite pour voir si ça se passe au tribunal.
5: Bah ouais.
3: Hein?
5: De toute façon, ça va être clair et net et ça va aller vite, quoi.
3: Alors, jeudi, tu nous as dit que les débats allaient porter sur quoi? Alors, je sais qu'il y a un débat, c'est quoi déjà? Il va y avoir un débat, alors tu m'as dit qu'un truc qui t'a préféré, sur quoi ça va être?
5: Sur l'humour.
3: Ouais, sur l'humour, donc ça va plutôt être pas mal. Et puis, il y en avait un autre, je sais plus lequel que tu m'avais dit, mais je crois que tu t'en souviens plus. Je sais plus, hein. Tu te souviens, non?
5: Non, je me souviens.
3: Attends, si, qu'est-ce que tu m'avais dit? Mais si, tu m'as dit...
5: Ah, ça y est, les célibataires.
3: Voilà, les célibataires, ouais. Exactement.
5: Alors, les deux débats, un sur l'humour et l'autre sur les célibataires.
7: Donc Manu a travaillé pour toi puisqu'il a relevé quelque chose des chiffres pour le débat sur les queues de cheval, entre autres que 66% des femmes aiment porter et tenir la queue de cheval, mais il y a aussi 15% des hommes qui aiment ça et 7% des hommes habitent d'ailleurs à Suresnes. N'importe quoi lui.
8: C'est
7: une source sûre, hein, j'ai vu ça avec la rédaction.
8: Christine
7: avait une queue de cheval, Gérard aimait d'ailleurs beaucoup caresser la queue de Christine.
8: N'importe quoi là.
7: Attends,
8: mais Manu, Manu, je te préviens, tu vas pas t'amuser comme ça parce que ça va mal se terminer avec nous. On va pas s'entendre longtemps tous les deux. Hein.
7: C'est clair.
8: Dis
9: à Gérard qu'il m'excite quand il s'énerve.
7: Bon allez hop. Oula.
8: Alors tu me vires.
7: Bonne nuit pour celui-là.
8: C'est
7: le plan
8: là.
7: Ouais. Tu vas pas jeudi.
3: Oula, ça tourne.
7: Ouais, ça tourne.
10: Le voix bizarre, Gérard.
7: Non, mais c'est Olivier.
10: Qu'est-ce que tu as pu...
7: C'est Olivier qui joue. Cécile.
10: Oui.
7: 875 000, n'hésitez pas à nous faire péter ce putain de standard comme bon. Mike CD, faites-moi exploser les 24 lignes, sinon je vais pas tout à l'heure, ça va gerber sec.
10: Écoute, je t'ai dit qu'on pouvait voir son ventre, tout à fait. Mmh. Et on peut voir le tien?
11: Non.
10: Pourquoi?
11: Olivier, ça suffit, s'il te plaît.
2: C'est Cécile.
11: Bah oui, mon petit chéri, je pense que les...
2: Tu sais qui vient de guerre l'escu?
11: J'espère que c'est pas Johanna, hein. Bah non.
2: Qui sait quand vous allez guerre l'escu? Merci Olivier.
3: Du débat. Ah, il y a marqué sur Minitel, il y a Clint qui dit que Gérard se ferait des pipes sous le pont de l'Alma depuis que Diana Evans, ça lui ramène du monde.
2: Celui-là, il va se faire foutre, il raccroche son Minitel, ça écoute.
3: Il y a Tony sur Minitel qui dit que les 5 préférés de GG sont le pont de l'Alma, Lady Di, la sodomie, les chiottes de la loco et les contre-tiges dans le cul. C'est...
12: qui dit on a retrouvé un homme habitant sur Rennes avec une queue de cheval entre les dents et qui a déclaré
2: Attendez, c'est bon là, vous arrêtez de rire comme ça là, les sauterelles. Hein.
12: C'est pas terminé, donc on a retrouvé un homme habitant sur Rennes avec une queue de cheval dans les dents qui aurait déclaré bon, c'est bon.
2: Voilà, il y en a une qui a un rire de singe. Quand je t'appellerai pot de chambre, tu sortiras dessous le lit, toi.
3: Milan qui patiente, il est prêt à patienter encore 10 minutes. Ça va, Goldo?
13: Ça va, et toi, Francky?
3: C'est le gros point.
13: Ouais, c'est le gros point.
3: Alors,
13: je t'appelais pour un petit article, alors que j'ai dû s'abonner, en fait, à une revue qui s'appelle Nos Amis les Bêtes. Et dans le numéro, donc, numéro 57, bref, il y avait un petit article sur un animal qui s'appelle le G, qui était signé. Alors, bon, je tiens à dire que j'ai absolument aucune responsabilité dans tout ce qui va être dit, quoi. Donc, c'est le professeur Actarus. Et qui nous parle un peu de cet animal qui s'appelle le G. Alors on a des renseignements sur sa description physique, son régime alimentaire.
3: Alors raconte-nous tout là, parce que ça peut nous intéresser, ça peut intéresser les gens qui aiment bien écouter la radio libre le jeudi.
13: Alors la description physique, on va commencer par ça. Alors il faut d'abord savoir que le G fait partie de la famille des Homo degenerus.
3: Ouais.
13: Physiquement, il ressemble vaguement à un humain d'apparence difforme.
3: D'accord.
13: Il possède un type de cheveux à haute teneur en pellicule, riche en graisse et recherché par les spécialistes pour son efficacité en tant que graisse à traire. Je sais pas si tu savais. Article assez violent hein, quand même, comme tu peux voir.
3: Ouais, mais bon, c'est peut-être un animal assez rare, donc il doit avoir de la valeur quelque part.
13: Donc, quelque part, j'imagine que ouais.
3: Très à la mode, j'imagine.
13: J'imagine. Alors, l'arrivée d'un G est toujours précédée d'un nuage toxique que le G dégage grâce à deux glandes situées sous ses bras qui sécrètent une odeur nauséabonde avec laquelle même le putois ne peut rivaliser. Et entre parenthèses, à noter que le Gérard possède également des glandes similaires mais plus petites dans la bouche.
3: C'est voilà. Le Gérard en fin de compte.
13: D'ailleurs, les indigènes d'Amazonie utilisent un poison à base de concentré de ce produit qui paralyse instantanément leurs victimes.
3: Ah d'accord, donc le G c'est le Gérard apparemment.
13: Apparemment, ça pourrait, tu vois.
3: Ah ouais d'accord, parce que c'est ce que t'as dit, donc faut faire attention à ce que tu dis, parce que là si tu as vendu à dire que c'est le Gérard alors que le G c'est peut-être le Germaine.
13: Non mais je pense que de toute façon tout le monde l'avait reconnu.
3: Il y avait peut-être encore, oui c'est vrai qu'au moment donné où t'as commencé à parler de la transpiration, effectivement le doute nous habitait plus vraiment. Quoi.
13: Clair, tu vas voir la suite. Alors le G est également reconnaissable grâce à sa dentition particulièrement endommagée à cause d'une forte consommation d'alcool et de café dès sa naissance.
3: D'accord.
13: À noter que le G porte la moustache selon les saisons.
3: C'est vrai, okay. C'est vrai.
13: Alors ensuite on passe au régime alimentaire. Alors avant tout, le G est un charognard. Tel le vautour, il se nourrit des restes abandonnés par d'autres.
3: Ouais.
13: Mais le G possède également la surprenante particularité d'être le seul animal alcoolovore, ok. Son étrange système digestif...
3: Attends, c'est un alcoolovore. Ah oui, d'accord, oui.
13: Son étrange système donc digestif lui permet d'assimiler de fortes doses d'alcool, comme si elles étaient de la nourriture. Le G est également spermovore. Il peut avaler des quantités phénoménales de semences humaines ou animales.
3: Pourquoi? Pour s'auto-féconder?
13: Ah, je sais pas, on va en parler après, tu verras, il y a un mode de reproduction, tu verras.
3: Il va peut-être se donner naissance à lui-même tout seul.
13: Il est surnommé gourde à sperme par les pygmées en Afrique, alors qu'on le connaît plus sous le nom de tonneau à foutre chez les Asiatiques.
3: Excellent.
13: Alors, je sais pas si t'avais entendu parler de ça.
3: Ah non, mais en tout cas, je souhaite avoir cet article très prochainement dans mon courrier. Hein.
13: D'accord,
3: mais
13: je te l'enverrai, y a pas de problème.
3: Avec plaisir, parce que ça, je vais l'encadrer. Est-ce que
13: alors
3: t'as
13: ensuite,
3: de mettre
13: on a le langage. Alors, handicapé par un QI égal au nombre de femmes qu'il a connues durant sa vie, le G, c'est-à-dire 2, le G communique grâce à un pseudo-langage composé d'un vocabulaire très réduit de 200 mots à peine, dont plus de la moitié sont des insultes. Le reste du langage du G repose sur 6 bases, non mais attends, bombante, manière, je vais te dire une chose, allez hop, malais, c'est bon.
3: Ça ressemble de plus en plus qu'au nôtre. Hein.
13: C'est clair, hein. À celle-ci s'ajoutent 5 expressions fondamentales, ta gueule, tu dégages au standard, t'arrêtes avec ta caméra, bonne nuit, et j'ai 2 voix. Le reste du temps, le G s'exprime grâce à des bruits, des cris et des sons incompréhensibles, même pour les plus grands spécialistes du langage.
5: et il est donc extrêmement difficile de communiquer avec un G. Pour compenser, le G s'exprime autant avec son cul qu'avec sa bouche.
3: Je voudrais pas dire, Gérard, de Goldorak, mais j'ai comme l'impression que les gens qui ont écrit cet article se sont inspirés de tes statistiques, parce que c'est des gens qui sont obligatoirement auditeurs, parce que quand même le G, à mon avis, c'est une espèce unique, et j'ai l'impression quand même que la deuxième partie de leur sujet, quand même... ils se sont penchés beaucoup sur des chiffres et les tiens, à mon avis, ils sont pour quelque chose.
5: C'est-à-dire qu'il y a de grands spécialistes des animaux qui écoutent apparemment les débats de GG, hein.
3: C'est clair, hein. Je veux dire, nos amis les bêtes, il y en a un paquet qui nous écoutent ce soir. Hein. Il y a beaucoup de gens, tu sais, dans ce milieu, la nuit, il y a tellement peu de choses à écouter, enfin, regarder déjà la télé et écouter en radio, qu'on est un peu obligé de passer par moi, quoi.
5: Ouais, c'est clair, avec le bestiole en plus que tu... Enfin, bon, bref.
3: Ce soir, on a eu une deuxième sorte de bestiole, ça s'appelle le clown, là. Et là, on rigole déjà beaucoup moins, hein. C'est pas le clown, hein.
5: D'ailleurs, tu verras que ça contredit un peu l'article, parce qu'apparemment, moi, dans la fin de l'article, enfin, je te dirai ça tout à l'heure, apparemment, il n'y a plus beaucoup de G qui existe en ce monde. Ensuite, donc, mode de reproduction et sexualité. Alors, la particularité du G, qu'il peut se reproduire de deux manières complètement différentes.
3: Oui.
5: Alors, avant tout, il est hermaphrodite avec sa main droite.
3: Oui.
5: Il obtient dans ce domaine des performances impressionnantes grâce à un entraînement très intensif.
3: Ah.
5: Mais le G peut également se reproduire par sodomie, bien sûr. L'accouplement peut avoir lieu avec des êtres humains, entre parenthèses, s'ils sont suffisamment inconscients du danger, ivres ou mentalement déficients, mais aussi avec de nombreuses espèces animales. Parmi celles-ci, on trouve les mollusques, tels les moules, les huîtres, les palourdes et les oursins, les cétacés, c'est-à-dire les baleines, les cachalots et les crestines. On a les charognards, c'est-à-dire chacals, vautours, hyènes, les sangliers, les phacochères, tous les animaux de la ferme avec de nettes préférences pour les brebis, les chèvres, bien sûr les truies, quelques races bien précises de chiens, yorkshire, caniche et teckel. Et enfin, les méduses, les pieuvres, tous les types de poulpes, les morues et les thons.
3: Ouais.
5: Alors, et enfin, donc, une sorte de... Ah si, j'ai oublié, les lieux d'habitation. Alors, le Gérard niche dans les lieux suivants, ça on pouvait s'en douter. Décharge, fosse septique, entrepôt de stockage de produits chimiques ou nucléaires, pas de fumier, égout, benne à ordures et chiottes des boîtes de nuit, bien évidemment. Et alors les petites remarques...
3: Où là, il peut se transformer en sangsue, puis rester plaqué contre la paroi et attendre que la fermeture de la boîte se fasse. À ce moment-là, il se nourrit de tous les déchets des clients.
5: Hein. C'est clair, moi je te dis, on m'avait dit, on l'appelle la ventouse, parce qu'avec son derrière, il arrive à faire des trucs, il arrive à avaler des mangues, des noix de coco, etc., à se coller au mur et tout.
3: Dans la guerre des étoiles, je crois, à un moment donné, quand il tombe dans le truc, là, dans la fosse, là, dans le retour du déchet, puis quand il y a les... Tu sais, quand dans la bouche, là, quand ils sont dans les déchets...
5: C'est le deux pièces à Gérard.
3: Voilà, c'est le deux pièces, c'est possible.
5: C'est clair. Et ensuite, donc, petite remarque. Alors, premièrement, il est difficile d'apprivoiser un G. Mmh. En effet, il attrape vite le syndrome du melon, devenant insupportable. À mon avis, on en a confirmation.
3: En tout cas, il y a des gens sur Minitel, ça leur fait penser à quelqu'un. Ils ont des doutes encore, mais en tout cas, c'est le genre de patient qu'ils aimeraient bien voir chez eux.
5: À mon avis, c'est clair, tu vas voir la suite. Alors, la présence d'un G provoque inévitablement l'arrivée d'un Tony, d'un Luigi, d'un David, d'un Arnett ou d'un Caramel.
3: Ouais.
5: Donc, ça confirme.
3: Ouais.
5: Et on estime enfin que, heureusement, le G est en voie de disparition. Greenpeace a refusé de le classer dans les espèces en voie d'extinction. Et ceux qui auraient pu, tu sais, en faire une espèce protégée.
3: Protégée, oui, tout à fait.
5: D'après les spécialistes, un des derniers spécimens de G a été localisé dans la région parisienne. Son territoire s'étendrait des environs de Suresnes et du bois de Boulogne jusqu'à une célèbre boîte parisienne. Tu vois ce que je veux dire? En passant par les locaux d'une grande radio nationale.
3: Il est possible d'ailleurs qu'on ait un G bientôt en ligne parce qu'on est en train de faire le point. Écoute, je trouve que une fois de plus, t'as bien travaillé, hein.
5: Ouais, hein, pas mal.
3: Bien. Bah écoute, on va, c'est avec plaisir et que je vais t'offrir un petit quelque chose. J'espère que la musique de Nuit 2 te fera plaisir. Ou la Cyber 35, comme tu veux, là. Je pense que la musique de Nuit 2 tu préféreras.
5: La musique de nuit, c'est clair.
3: J'en doute pas un seul instant, donc on va te l'offrir en exclu. Je tiens à dire que tout à l'heure, le morceau qui est passé n'avait rien à voir avec la musique de nuit et que tout à l'heure, il y aura un morceau de piano. Là, il faudra appeler pour la gagner, voilà.
5: Par exemple, pourquoi est-ce que les filles ont les pieds plus petits que les hommes?
14: Elle est nickel, celle-là.
5: Je sais pas. C'est pour les rapprocher de l'évier.
3: excellent. Ce qui est marrant, c'est que si on avait eu le vrai Gérard, il se serait marré sur cette histoire et que le mec qui est avec nous de studio, il comprend rien. Hein. Il se demande, vous êtes sur Fun Radio, monsieur, hein, vous êtes en direct. Si vous voulez parler, parce qu'il croit que l'émission c'est peut-être enregistré. Ouais. C'est en direct.
5: J'en ai une petite autre, Mac, si tu veux.
3: Il est complètement paumé. Il a bu, là, le mec. Non?
15: C'est lui qui l'a dit.
3: Il a picolé?
15: Non, il a dit qu'il en avait une petite.
5: Allô,
3: non, on parle du Gérard, imposteur, le mec qui est là, le soi-disant Gérard.
15: Mais il parle pas, c'est pas lui, le vrai Gérard, il serait tout le temps en train de gueuler.
3: Bah, c'est clair, il serait déjà intervenu.
2: D'ailleurs, je vais vous dire une chose, les nanas, vous verrez bien jeudi qui c'est qui était le vrai et qui c'est qui était le faux. Maintenant, de bon entendeur, salut. Et je vous écoute, c'est oui. Tout, j'ai rien à dire.
5: Gérard.
3: En tout cas, il limite bien. Hein.
2: Pour l'instant, j'ai rien à dire, vous verrez bien. Vous verrez bien jeudi qui suit. Et au standard, vous, le prochain coup, vous noterez le numéro de la cabine, parce qu'apparemment, j'ai déjà fait le tour des cabines et c'était un faux. C'était un faux. Je suis désolé. Je suis désolé, c'était un faux.
3: Non mais attendez, il y a votre ami, votre
2: Henri
3: qui vous connaît.
2: Non, attends, ça va vite. Ça va vite, le mec il raccroche et tu demandes à Henri à 1h20 d'aller le chercher. Hein, à -20 il revient. Il a pas mis 35, il a pas mis le temps qu'il fallait.
3: Vous êtes bizarre, je sais pas qui vous êtes vous. Hein.
2: Ouais.
3: Vous êtes très fort, vous êtes très fort. Mon avis, c'est un coup monté. On essaie de me faire une sale blague.
2: Ouais, et ben, la seule blague.
3: Vous êtes celui qui t'aura fait, c'est pas vous qui commandez.
2: Ben, dans ces cas-là, moi j'ai demandé à un imposteur qui donne le nom.
3: L'imposteur c'est vous. Il y en a deux imposteurs. Le vrai Gérard de Suresnes sera là jeudi. Il nous a même dit à l'antenne que les deux débats étaient sur l'humour et sur les célibataires.
2: Et ben dans ces cas-là, il t'amènera des débats jeudi.
14: C'est qui?
5: À ton avis.
14: Est-ce qu'on pourrait parler au monsieur qu'on a eu tout à l'heure?
5: C'est moi, hein.
14: Alors, voilà, comme par hasard. Tu vois, ce mec, il aurait dû dire que c'était Gérard, mais qui sait que c'est le monsieur.
5: Alors, ok.
14: Vous êtes qui?
5: D'accord. C'est Pildar, là.
14: Oui, vous êtes... Mais c'est qui, ce mec, en réalité?
5: Je sais pas, parce qu'en plus, là, j'ai l'impression qu'il a volé la carte d'identité de Gérard, parce que il me présente une carte d'identité... Avec la photo du vrai Gérard.
16: Je le savais.
5: Avec tout ce qu'il faut, quoi, son nom, tout ça.
14: Bah ça prouve bien que c'est un faux, parce qu'on vient de nous dire à l'instant, on était persuadés avec les filles, Johan et Étienne, qu'il avait trafiqué une carte d'identité.
5: C'est Gérard Majax. Parce que c'est bizarre, parce que c'est plastifié et tout, c'est bizarre. C'est pas comme une carte d'identité normale. C'est une fausse, en fait. Je vous le repasse.
14: Ouais.
5: Bon, t'as jamais pris un téléphone sur le coin de ta gueule, toi?
17: Comment il a gagné ça?
5: Quelle faute! Maintenant, c'est les nouvelles cartes d'identité, d'accord?
14: N'importe quoi!
5: Il n'y
16: a pas de nouvelles!
14: Il n'y a pas de nouvelles! Pourquoi? Allô? Allô?
5: Quoi?
14: Oui, bonsoir, monsieur. Allô?
5: Ouais, je t'écoute, hein?
14: Non, je vous tutoie pas, toi, c'est vrai, oh! S'il vous plaît. Vous avez fait quoi, là? Une fausse carte d'identité?
5: Non, nuance.
14: Ah,
5: c'est vrai.
14: Nuance, ça veut dire quoi, ça?
16: C'est vrai,
14: ça veut dire
16: nuance.
17: C'est pas un
5: mot de Gérard.
14: Mais déjà, on sent que c'est pas vrai Gérard,
5: c'est bon, c'est bon, c'est bon, c'est bon, vous avez fait, c'est bon. De toute manière, je descends tout à l'heure, je prends mon courrier et tu te débrouilles.
14: Non, votre courrier, il est pas à vous, eh oh, et tu fermes le studio.
5: C'est ça, allez, salut.
14: Non, tu fermes le studio, le bureau. Attends, il redescend plus, là, mec, c'est pas son courrier, eh oh. Il est fou, le mec. Eh oh, Philippe?
5: Philippe? Oui.
14: Tu dis juste au monsieur là qui est gentil, qui descend pas, venir récupérer le courrier de Gérard. Hein.
5: Monsieur, s'il vous plaît, le courrier c'est à Gérard, c'est pas à vous, faut pas descendre, merci. Il m'a dit j'ai raison, mais je sais.
14: Okay,
5: donc, continue.
14: Il descend pas, hein.
5: Vous descendez pas, hein.
14: Ok, il m'entend, ouais. De toute façon on a fermé le bureau à clé, il est hors de question qu'on lui donne le courrier Gérard, il viendra le récupérer lui-même, parce que il viendra jeudi direct. Il m'a dit qu'il viendrait mercredi le récupérer et travailler sur les débats. Les filles, je vous embrasse.
16: Oui,
14: je le fais exprès, enfin quand je change de conversation, à chaque fois je peux de nouveau vous embrasser.
16: Et tu nous embrasses où?
14: Alors, je peux choisir?
5: Moi sur la centrie.
14: Alors moi si j'avais le choix...
16: Pas sur ma jambe gauche parce qu'elle est plâtrée.
14: Non. Nadège, je crois que je t'embrasserai sur la bouche.
16: Oh.
14: Valérie, sans souci avec la poitrine que t'as sur les deux seins.
16: Comment
14: c'est fait? Bah je sais, c'est tout, je le sens.
17: Ça a pas d'herpès.
14: Et Fanfan, je crois que je t'embrasserai mais un truc très langoureux, un peu avec la langue dans la nuque.
5: Ah excellent.
14: Ça donne des frissons ça, hein.
5: Ah oui.
14: Ouais.
5: Thune, en fait, une petite circulaire qui vient du SGEG, c'est-à-dire la surveillance des Gogol et Gérard. Et c'est la circulaire donc 68 G72, bref, qui date du 16 novembre 1997 et qui dit « Attention, nous tenons à prévenir la population de la région parisienne de la chose suivante. Nous avons des raisons de penser que certains scientifiques français se livreraient à des expériences génétiques interdites. Leur but serait de sauver des espèces en voie de disparition. Ainsi, le professeur Actarus, célèbre spécialiste animalier écrivant notamment dans la revue Nos Amis les Bêtes, aurait cloné une espèce en voie d'extinction mais non protégée, le G. Les derniers spécimens de Suresnes étant stériles et n'ayant pas réussi à s'auto-féconder ou à s'accoupler, le professeur Actarus a eu recours au clonage.
18: pour réaliser ce clonage, le professeur Actarus aurait récupéré du sperme du jet original vendredi dernier dans les chiottes de la loco après une prestation anale grandiose de celui-ci. Il aurait ensuite multiplié l'animal. À noter que les clones sont extrêmement dangereux. En effet, ils posséderaient un faible QI et des facultés limitées entraînant un comportement imprévisible.
7: C'est vrai.
18: Ils sont sujets à la paranoïa et à la mythomanie, comme l'original.
7: Ouais.
18: Les clones ont tendance à se faire passer pour le jet original. On pense que le professeur Actarus aurait fabriqué deux clones de jet. Avec l'original, il y aurait donc au moins trois jets en liberté dans la nature. Il est donc recommandé à la population d'éviter de rester en présence d'un de ces clones et de prévenir soit les autorités, soit Gérard de Suresne sur son tatou pour qu'il le capture.
8: Non, non, mais alors déjà une chose, je veux dire, tu vois, c'est même pas la peine d'essayer de s'amuser à me prévenir sur tatou parce que mon tatou c'est pas un jouet.
18: C'est la circulaire, hein. Si on voit un G, faut appeler
8: ouais, Gérard de Suresne. Non, non, mais attends, je veux dire. Mais dans ces cas-là, je veux dire une chose, que tu vois, tout truc qui seront balancés sur tatou, seront éjectés d'entrée.
7: Ouais, seront sanctionnés.
18: Ça serait peut-être une bonne chose.
7: Ils seront sanctionnés.
8: À chaque fois que j'ai des numéros qui ne correspondent pas au code que je donne, donc le numéro s'en va, je les passe d'entrée.
18: Bon bah.
7: Voilà.
18: Voilà.
8: Donc.
18: Ça serait quand même bien qu'on arrive à les attraper quand même, les clones GG, non?
8: Ah non, mais de toute manière, c'est toi qui veux lancer ça, ben. C'est toi qui t'en occupe.
18: Je suis un chasseur de clones de GG, moi.
8: Voilà. Non, mais c'est toi qui t'en occupe, c'est toi qui lance ça, donc c'est à toi de
18: gérer. Alors, c'est le Sgeg, surveillance des gogoles et des Gérards.
8: Ouais, mais attends, le Sgeg, je vais te dire une chose, que tu vois, le mec qui s'amuse, t'as des preuves pour ça?
18: Bah écoute, ouais, j'ai la circulaire 68 GGCKK 72, c'est le numéro de la
7: circulaire. Alors, termine ce que tu vas dire, vas-y.
18: Bah, donc voilà la petite circulaire, quoi. Mm-hmm. Donc, je sais pas si les auditeurs croisent à la loco ou n'importe où un des clones de GG, qu'ils le préviennent, soit les autorités, soit lui sur son tatou, quoi. Mm-hmm. N'hésite pas.
8: D'accord. Et puis comme ça, ben la loco, je pourrais plus lui mettre la pierre parce qu'il y a des ouais. abrutis qui s'amusent à balancer des
7: circulaires, des conneries sur son dos. Alors.

0: Elle est belle. Là, j'étais beaucoup plus attentif sur les textes. Effectivement, elle méritait d'être donnée une deuxième fois.
1: Et Gaëlle a pris des notes.
0: Je lui ai dit de prendre un stylo et un papier, de prendre le maximum de notes pour voir si elle avait été attentive. Attends, tu vas pas te contenter de résumer, tu vas prendre la guitare.
1: Non, je ne veux pas ta droite à deux balles.
0: Ah si.
1: Ah non.
0: Allez.
1: Mais tu veux que je fasse quoi avec ça?
0: Eh ben, tu vas jouer.
1: Attends,
0: vas...
1: je m'appelle pas sans système, moi.
0: Non, mais
1: c'est toi, tu vas jouer.
0: Non. Gaëlle va faire la totale, elle va prendre la guitare.
1: Tu veux que je fasse quoi? Tu veux pas jouer ta chantier, non? Merde, c'est pas dur.
0: Et tu résumes ce que tu as entendu de cette parodie de Fred te concernant.
1: Eh ben, écoute, mon Fred, c'est un rêve érotique.
0: Non, et la guitare, il manque la guitare. On y va. Alors, approche le. Tu peux lui. Attends.
1: Comment ça se tient une guitare?
0: C'est pas facile, hein, de jouer de la fausse note et en même temps. Alors, vas-y, je te dis.
1: Et moi, j'ai jamais dit que j'avais les capacités de jouer de la guitare, hein. Allez. Donc. Non, mais attends, j'ai pas de jouet, ça va. Il est assez ridicule comme ça.
0: Pas avoir honte, hein. Finalement, elle est hyper gênée, cette fille. Elle est coincée, hein, putain.
1: Alors,
0: je tiens le micro quand même et je lui tiens les. Enfin, le.
1: Mais je peux pas faire mon résumé texte en chantant, c'est pas possible. Mais non, je ne peux pas.
0: Pas grave, tu rappes.
1: Non, mais je vais pas en plus rapper, quoi. Je veux dire.
0: J'ai entendu un clito dans la bouche.
1: Ah non, mais moi, je sais pas chanter.
0: Ah, mais elle est bloquée ou quoi, là? Qu'est-ce que c'est ce bordel?
2: Elle était troublée.
0: Ah, mais là, elle va pleurer, là.
1: Non, mais je peux lui faire un résumé.
3: Ça tue pas.
1: Non, c'est clair, ça ne tue pas, mais la guitare, ça m'incommode un petit peu.
0: Bon, alors, toi, tu chantes et Julie, elle fait la guitare.
1: Je vais faire les... Non, mais attends, mais j'ai pas envie de chanter.
0: Allez, vous mettez ça là. Hop là. Voilà. L'une serrée contre l'autre, là. Allez.
1: Non, je sais pas chanter, d'ailleurs c'est qui Barbara?
0: Oh, tu te démerdes, c'est celle qui est morte il y a aujourd'hui.
1: T'as
0: là.
1: Chanter, Julie. Non mais je peux pas chanter le résumé de texte.
2: Moi aussi.
1: Non, je peux pas chanter parce que moi j'ai
0: pas. Non mais dans ton texte tu dis pas tu as dit à maman le clito entre mes dents.
1: Ouais mais non, ça va pas le faire.
0: Ah si, ça va le faire.
1: Non mais je peux le faire.
0: Ça va le faire. Non mais attends, mais c'est incroyable
1: d'accord.
0: Celle-là, elle est coincée, c'est grave, hein.
1: Tu es d'accord.
0: Sans déconner. Ah bah bravo.
1: Ça c'est la conclusion qu'elle vient de faire.
0: Allez, Mort Schumann là et Francis Cabrel, on y va, c'est parti.
1: Non mais je sais pas chanter.
0: Tu vas me faire cette mélodie bordel de merde ou quoi? Et oh, ça part de là l'animation. Si un jour tu veux faire de la radio, et va pas. Non, moi je veux pas.
1: Restez au lit. Emma.
0: Ah bah non, mais là c'est Julie qui fait la place là.
1: Et voilà, Julie le transcrit beaucoup mieux que moi parce qu'elle le vit pleinement.
3: Je vais prendre l'exemple, alors maintenant vas-y.
0: Allez, Fred écoute bien, Gaël va faire la défense. Je te jure que pour elle, là, celle-là c'est vraiment la torture. Hein.
1: Non, mais là justement Fred c'est la torture, donc moi je vais pas pouvoir le faire.
0: Mais si, il faut le faire. Tu te rends compte le nombre de gens qui me font...
1: On va pas se battre pendant 20 minutes pour savoir si je vais chanter ta chanson.
0: Tu te rends compte le nombre d'auditeurs qui me fait chier d'avoir avec des sujets à la con et je suis obligé de faire croire que je suis content, méga happy et tout le soir. Ouais, génial pour un 150 millième fois.
1: Et moi je t'ai jamais obligé à chanter. Quoi.
0: Ah bah non, mais tu m'obliges à leur parler.
1: Et alors?
0: Bah c'est la même chose, c'est la souffrance, c'est aussi dur par moment. Crois-moi.
1: Mais parler c'est pas difficile, chanter c'est déjà autre chose.
0: Mais c'est pas chanter, c'est faire de la mélodie. Attends, imagine que c'est Robert Smith que t'as Fred. Bonsoir, c'est Robert Smith à l'appareil, t'as 20 ans, t'es de Nantes. Bonsoir Robert Smith.
4: Bonsoir Robert Smith.
0: Ah bah voilà, là déjà elle va faire les fleurs, là déjà elle bouille la queue, elle la zèle, ça va mieux, là les yeux qui brillent. Alors, oh, Robert Smith. Alors vas-y, essaye, on ferme les yeux, je te regarde pas. Allez, parce qu'elle est intimidée, hein, parce que Gaëlle est intimidée, je regarde pas.
1: Non, mais je peux pas le faire.
0: Mais si. Oh Fred, mais c'est dingue ça.
1: Mais c'est terrible ce que vous m'obligez à faire ça.
0: Mais je ne peux pas chanter. Tu sais que c'est un exercice. On te demande pas. Attends, mais tu crois que moi, quand tous les soirs, je me suis mis la
1: première. Monsieur, je peux même chanter, mais je peux pas chanter sa chanson, puisque j'ai fait une prise de notes, donc je peux pas faire une prise de notes.
0: Ça s'appelle prise de notes. C'est une chanson. Comment s'appelait ta chanson, Fred?
4: C'est l'aigle noir que je peux donner.
0: Eh ben non, on l'appelle prise de notes.
4: Ben voilà.
0: Voilà, prise de notes.
4: Improvise de toi.
0: Le nouveau boss a appelé et il veut qu'elle chante. Alors là, je vais te dire, laisse tomber, ça vient d'arriver à l'instant.
1: Ah ben là, y'a pas le choix.
0: Ah, y'a pas le choix, là. Alors.
1: Oh ben, je suis viré.
0: Alors, allez, Axel Dubrun a demandé à ce que tu chantes. Allez.
1: Non, mais je peux pas chanter. Mais je peux pas chanter une prise de notes. Qu'est-ce que tu viens me prendre la tête?
0: Mais c'est hallucinant.
1: Mais qu'est-ce que tu viens me prendre la tête? J'ai pas chanté une prise de notes.
0: Quand tu te laves le vagin sous la...

0: chante pas.
1: Tu chantes pas sous la douche?
0: Non, non, mais c'est bien parce que j'écoute comme musique, c'est pas du chant, c'est la braillerie.
1: Allez, vas-y.
0: Non, mais non.
1: Ah, quand tout à l'heure t'es dit, ouais, Max, il est gêné, machin, alors je le suis pas. Là, tu l'es vraiment, bah, putain, t'es dans le caca, t'es à le mettre, je te mets le nez
0: dedans. Non, mais c'est que moi, j'ai jamais demandé à chanter, moi.
1: Ben oui, mais moi, c'est...
0: Non, mais c'est vrai, Fred, là, étant dit, c'est quand même ton truc de chanter, c'est pas bien.
1: Je te le demande.
0: Mais je peux pas chanter, c'est une prise de notes, mais Olivier...
1: Je te le demande une dernière fois dans la catégorie, s'il te plaît, avant que je le fasse passer, dans la catégorie, c'est un ordre.
2: Je te le demande aussi, moi.
1: Allez.
0: Non, mais je peux pas.
2: S'il te plaît.
0: Je peux pas chanter.
2: Moi.
0: Je peux pas le faire.
1: L'émission ne continue pas tant que tu ne chantes pas.
0: Ah non, je crois pas.
1: Il faut essayer. Ah bah non, mais moi, tu me connais pas encore. Hein. Tu sais, moi, j'ai été long des fois, très long. Oh là là, je suis rapide pour certains trucs, mais là, je peux être très long. On n'est pas pressé, hein.
2: Ah, c'est clair.
1: Non,
2: c'est
1: clair. Mais ça
0: veut rien dire ce que je fais avec toi.
3: C'est un nouveau concept.
1: C'est le principe, comme quand Julie dit arrêtez de m'insulter, les gens insultent au standard. Le même type que quand ils veulent que Gaël veut pas chanter, ils attendent qu'une chose, c'est que Max réussisse à ce que je te fasse chanter pour qu'effectivement, on peut contente qu'effectivement, tu ne sais pas chanter.
0: Mais là, il n'y a rien à gagner. Donc
1: ah non, mais si, il y a à se marrer.
0: Il n'y a rien à gagner du tout.
1: Si, on gagne une bonne tranche de rigolade. Silence, parce qu'on va écouter le. C'est quand même la première fois qu'on va entendre chanter Gaël, donc c'est un moment cassette. Et vas-y pour le 15e doigté de la soirée. Gaël se cache derrière un doigté, derrière des. Non, j'y arriverai pas. Non, j'y arriverai pas. Un doigté. Non, j'y arriverai pas. Non, j'y arriverai pas.
0: J'ai pas dit non, j'y arriverai pas.
1: Oh là là.
3: Bon matin, on a répété.
1: Dans la famille, j'ai pas confiance. La fille, la grande, la petite sœur, le père, la mère, la grand-mère, la tante, le fille, le machin. Là, t'as la famille complète en un, là. Allez, on y va.
0: On y va.
1: Allez, musique.

0: C'est ma gueule adorée. Non mais attends, Barbara, je supporte pas.
1: Personne supporte jamais, donc sans déconner, si tu faisais un petit effort, t'as pas une voix qui est dégueulasse, sans déconner. Julie chante bien, mais toi tu pourrais bien t'en sortir aussi. Hein.
0: Oui, je pourrais. Oui, je
1: c'est ça le pire, tu vois, puisque t'as été crispé sur les deux premières syllabes, et tu t'es décontracté après, parce que j'ai fait un oh là là pour te décontracter, on a tout de suite senti un rire, donc je pense que tu vas, sans déconner, refais là, maintenant tu vas être mieux, parce que c'est le plus dur, c'est la première. Sans déconner, tu te démerdes bien.
0: C'est super.
1: Ah non, mais là...
0: J'ai fait un 10 bientôt.
1: Moi, je dis chapeau. Oh, c'est bien, on fait là, elle est belle. Ah non, sans déconner. Hey, tu sais que...
0: Non,
1: parce que
0: non,
1: t'étais crispée, tremblotante avec ta voix, mais si t'étais décontractée, je suis sûr que tu pourrais bien...
0: Moi, comme si chantais que... Moi, si j'étais un homme.
1: Le conseil que je te donnerais, c'est de la chanter un tout petit peu plus lentement pour essayer de t'en débarrasser le moins rapidement possible.
0: Non, mais c'est comme j'ai jamais entendu...
1: Attention, on recommence. Je suis sérieux. Sérieux.
2: En fait,
1: Silence. Sinon, je vais évacuer la salle.
2: Silence, je t'accompagne.
1: On recommence. Mais c'est pas mal. Ça tourne.

0: pas, je descends.
1: On coupe. René, coupe. René, tu coupes.
0: Non, mais je connais pas l'air du truc, putain, de moins de
1: c'est le manager avec sa chanteuse, il s'en sortira jamais. Jubin. C'est Jubin, ce que tu veux. C'est Jubin. On prend depuis le début. On y va. Gaëlle, Barbara, je suis morte. Troisième.

0: Et là, tu pars en vrille.
1: René, tu coupes, s'il te plaît. Oh, c'est pas mal, c'est super.
0: Donc, c'est bon maintenant.
1: Enfin, t'es pas allé jusqu'au bout là, de ta phrase. C'est bien.
0: Mais ça va pas.
1: On va la refaire. Barbara, je suis mort. Chanté par Gaël, 4e. Ça tourne.

0: Julie.
1: Prenez un coup, prenez, René, tu coupes, s'il te plaît. Bon, c'est
0: non,
1: pas
0: mais
1: mal.
0: Attends,
1: c'est super, c'est super ce que tu fais, c'est mortel.
0: C'est génial, je peux arrêter.
1: On va la refaire. Ah bah non, il faut aller jusqu'au bout. Barbara, je suis mort.
0: Mais tu prends les trucs les moins évidents à faire, quoi.
1: Bon, René, tu lui dis qu'elle me parle, mais c'est un autre ton quand même, c'est moi le manager. Je suis morte, de Barbara, chantée par Gaël, cinquième. Ça tourne.
0: Ce matin, tu vois ça.
1: Coupe, prenez un coup. Bon, c'est super. Les trois premières syllabes, elles sont impeccables. On aurait pu enfin les mettre en boîte.
0: Moi, sur ce matin, je tiens bien le choc.
1: Il n'y a plus que 850 syllabes à caser, puis on va pouvoir y arriver. Hein. Là, bon, là, c'est vraiment Monsieur Bricolage, ensuite avec la bande. Bon, on recommence. Hein. Barbara, je suis morte, chantée par Gaël, sixième. Ça tourne.
0: Yeah.

0: Oh quoi, Kika, on est quoi, ça tournait pas? Oh non! Oh là, c'est trop con, là! On a bien enregistré!
1: Faire avec les chutes des bandes, ça va le faire!
0: Ben voilà, elle y est arrivée! Hein? On a pris à peu près, pour faire un truc minable, un truc de 30 secondes minable, on a fait à peu près, on a mis une demi-heure.
1: C'est mieux.
0: Ah, Gaëlle, elle s'empresse de l'enlever, de lui mettre sur les oreilles. Tiens, ça t'entend, bon débarras, bon débarras. Je suis sûr qu'il y a dû y avoir un ou deux accidents sur la route, là, à mon avis. Si vous pensez qu'il allait faire beau toute la nuit, trop dérompé, oui, il va pleuvoir. Mais heureusement, le beau temps arrive avec tout de suite Julie. Attention.
1: Il faut chanter les paroles de Gaëlle ou les paroles
0: de Gaëlle? Parce qu'attention. On l'appelle Julie parce qu'on est obligé dans le milieu professionnel, mais dans le milieu privé, on l'appelle Madame Karaoké. Hein. La chanson française,
1: c'est son imbattable.
0: Alors, on écoute d'abord la version parodie de Fred, c'est ça?
2: Ouais.
0: Et ensuite, peut-être que nous aurons le droit à la version originale, où là, carrément, tout le monde va se barrer, à moi le premier, des studios, parce qu'on peut pas dire que Barbara, c'est un bon débarras, mais ça serait quand même dur de dire ça. Bon, Barbara, l'aigle noir, hein? Pas non plus déconner.
1: Mais non, mais il n'y a qu'une chanson, je t'ai dit que je pouvais chanter en entier.
0: On y va, c'est parti. Cette fois-ci, accompagnement, maestro, musique, c'est parti.
1: Ce matin, j'ai
0: aimé... Prenez coupe. Je crois qu'on est dans la galère aussi, là. On est déjà parti, sauf qu'on n'est pas prêt de refaire de la radio en ce moment.
1: Oui, hein, mais c'est pas mes paroles. Mais ça va pas. C'est les paroles. Bon. C'est les paroles qui sont les paroles. Hein.
0: Deuxième prise de l'aigle noir, interprétée par Julie. Attention, René, tu fais tourner sa coupe, c'est parti, ça tourne.

0: qui est pleine de sensualité. C'est toi, ma gueule adorée.
1: Oh, le massacre à la tronçonneuse.
2: Ah, c'est clair.
1: Celui qui écoutait vraiment fort chez lui dans le casque, à mon avis, on lui a explosé, à mon avis, la moitié des médiums et des aigus, parce que là...
2: Mais c'est horrible parce qu'elle chante, bah ouais, elle avait une voix horrible. J'ai toujours l'impression qu'elle allait mourir.
1: Ouais, d'ailleurs, elle avait une voix horrible. On n'est pas à la limite de dire bon débarras, mais.
2: Non, mais en plus,
1: il était temps que ça cesse.
2: Elle avait une voix grave parce qu'en fait, quand tu prends les vrais paroles, c'est un bonjour. Ou peut-être. Enfin, tu peux le prendre plus bas. Alors, tu vois, ce matin,
1: nous manquer,
2: j'ai rêvé. Non, t'es obligé de monter, c'est pas possible.
1: Elle va nous manquer.
2: Horriblement.
1: Encore un ou deux albums avec les quotas de 40% musique française et vu la programmation.
2: Elle a chanté une belle chanson. Si c'était ma plus belle histoire
1: d'amour. En plus, je la connais, mais je sais que c'est très joli. Non, en plus, c'est bien, on taquine parce qu'on ne peut pas rétorquer, parce qu'on ne peut pas lui demander d'appeler, on ne pourra pas répondre.
2: Les absents ont toujours tort.
1: Voilà, les absents ont toujours tort. Non, c'est pas mal, là, Fred, hein.
3: Ouais.
2: Après nous avoir ridiculisé lamentablement.
1: Voilà. Quelle honte, Fred. Ah, bah non, et au René.
3: René première.
1: Ouais, faut faire attendre la bonne, René. Parce que si la première est bonne, ça serait dommage qu'on soit obligé de la recommencer. Hein. Ah ben moi ça me dérange pas de chanter faux, je suis pas comme toi, je sais que je chante faux, mais il faut pas avoir peur de chanter, des fois il faut s'exposer au public. C'est les gens qui sont là, le public qui écoute la radio, ont envie de se marrer, ils ont payé pour ça, t'as payé pour ça Fred.
3: Ah bah c'est clair.
1: T'as le droit de te marrer.
3: Ah bah, ouais.
1: Bon, bah alors, à mon tour.
3: Oh bah ouais.
1: Avec plaisir. 3, 4. Ce matin, j'ai rêvé dans mon lit. Hey, attendez, stop. Attends,
2: René,
1: vous ricanez, pour l'instant, celui qui chante le moins faux des trois.
2: Mais oui, parce qu'elle a une voix grave, c'est ce que je disais, mais elle n'a pas une voix grave, parce que sinon, elle a une voix grave.
1: Ce matin, non, je vais te la faire bien grave.
2: Okay, fais-moi la crooner. René, deuxième.
1: Attention, 3, 4. Ce matin. Attends, excuse-moi, René, coupe. Tu peux pas me la faire.
2: Stop, j'ai un flash de l'AFP.
1: Attends,
2: 50 000 personnes sont mortes de rire.
1: D'accord, ok. Bah, c'est mieux que ça que mort tout seul, de plus d'avoir d'oxygène et tout. Dis donc, Fred.
3: Ouais.
1: Tu peux pas me la faire un peu plus Elvis Presley?
3: Qu'est-ce que t'entends?
2: Rock'n'roll.
1: Un peu plus rock'n'roll, je veux dire. Un peu plus speed dans ton truc parce que c'est pas moi qui suis mauvais là sur le coup, c'est toi. Hein.
3: Ok, moi je voyais plus.
2: Fais version
3: bon.
2: Techno du truc.
1: Fais-moi écouter un accord ou deux là pour voir.
2: C'est un acoustique.
1: Voilà.
3: Comme ça?
1: D'accord.
3: Ok, 3, on va le faire comme ça.
1: 3, 4, ce matin.

0: Non, pas avec Julie.
1: Ah, non, pas avec Julie, d'accord. Toi, René, tu mets l'avance, c'est bon?
2: René, quatrième.
1: René, non, mais oh.
2: Attends, René, troisième.
1: Big up, bah big up, là non, ce que j'ai demandé à changer de parole, de texte.
2: Quand c'est dit.
1: C'était pas le parolier qui arrivait pas, c'était le musicien qui suivait pas, là. On y va.
3: Ok.
1: 3, 4.

0: C'est dans la poche.
1: Je suis désolé, revendication au standard, on a dit qu'on chantait mieux que toi.
0: Évidemment, il y a que des beaux fruitiers à deux balles qui bouffent de la cacahuète toute la soirée en attendant qu'il y retrouve les pièces, machin. Attends, il n'y a personne qui a appelé, en plus vous êtes des menteuses, mais c'est quand même pour le dire.
1: Si.
0: Oui, mais pendant que le routier se fait chier, appelle pour dire que vous avez mieux chanté, pendant ce temps-là, il y a les filles qui, elles, au lieu d'appeler pour dire que c'est moi, elles se touchent en m'écoutant chanter. Attends, ouais, tout le monde a le droit d'être ridicule à un moment donné, hein. On a chacun sa minute. On a chacun sa minute de gloire. C'est sur ce coup-là, je suis quand même assez personnel, hein. Assez gris sur ce moment de minute de gloire.
2: Ce matin.
0: Ah, mais attends,
2: j'ai rêvé dans mon lit.
3: Non, je chante à capella.
0: Non, avec Fred guitare.
4: Allez, vite.
0: Oh, tu joues avec lui à n'importe quoi.
2: Tu t'en fous, tu fais la vie.
0: Vas-y,
2: commence
0: même. Okay. Fais-le à la Vivis.
4: Alors, on est première.
0: Vivis première, vas-y, attention, ça tourne.

0: Excuse-moi, mais là, c'est plus du tout la mélodie de Barbara, c'est la mélodie de...
1: Je ne connais pas la mélodie, je te dis. Je ne connaissais pas la mélodie.
0: Parce que là, c'est Bourbora, là, qui fait, c'est plus Barbara.
1: Je préfère à la Renault.
0: Ce matin, là,
2: j'ai rêvé.
0: Fais-le à la Renault. Lequel Renault?
1: Non, je sais pas.
0: Il veut faire la Renault pour dire genre, moi, c'est plus Renault. Bah, fais Renault.
1: Non, mais ça y est, j'ai changé, là.
0: Ah non, bah non, il manque la Breton. C'est pas du tout, c'est du Bourbora, là, que tu m'as fait, c'est pas du Barbara. Alors, attends, on y va, 3, 4 René, tu fais tourner la bande, on y va, c'est parti.
1: Bah, faut que tu m'aides, alors, faut que tu me donnes l'air.
0: Ce matin,

0: Et tu sais quoi, quand je t'entends chanter comme ça, j'ai l'impression d'entendre les G-Squad. C'est les G-Squad. C'est vrai. Ils sentent que tu... Mais c'est bien, mais c'est bien pour toi. C'est mal pour eux. C'est qu'ils tu sentent aussi bien que les mecs des G-Squad.
1: Excuse-moi, je voulais avoir des quelqu'un qui pouvait s'y connaître, si quelqu'un pouvait me renseigner. En fait, voilà. J'ai ma minette, là, une petite chatte, qui a mis bas. D'accord?
0: Oui.
1: Il y a à peu près une toute petite noire. Il y a à peu près 3 heures.
0: Ça va, raciste.
1: Je rien dit. Non, et il y a un des petits chatons qui est sorti sans oreille hein, et avec le nez complètement écrasé, un peu bizarre. Non, ouais. Non, mais c'est rigolo, mais ça me fait un peu peur parce que j'ai pas envie qu'il meure et il arrête pas de crier. C'est vraiment bizarre, quoi.
0: C'est un bébé quand même, hein.
1: Ouais, mais il a pas d'oreille. Hein.
0: Bah ouais, mais il peut se permettre de gueuler fort, il se rend pas compte qu'il gueule, il est sourd.
1: Non, mais.
0: Ah bah ouais. L'avantage d'un sourd, c'est qu'il a beau gueuler, le lascar,
1: non,
0: il sait pas.
1: Il a l'air d'être mal, alors moi, je savais pas comment faire.
0: Bon, bah, Gaël et Julie m'ont dit qu'apparemment, ils avaient un numéro d'hôpital, c'est pour les animaux, Veto et compagnie. On va appeler maintenant SOS Veto 24h/24 et on va lui demander très sérieusement ce qu'on peut faire pour.
1: Ah bah, c'est sympa.
0: D'accord, parce que sinon, moi, j'ai une autre solution, mais on verra ça plus tard, c'est ça. Hein.
1: C'est quoi?
0: Ça rigole, mais c'est ce qui va tomber sur le coin de la gueule.
2: Clinique vétérinaire, bonsoir.
0: Oui, bonsoir. Je suis avec une amie qui est à mes côtés, qui a le téléphone à côté. Elle a eu une chatte qui a mis bas avec 3-4 bébés. Mm-hmm. Et parmi les 4, il y en a un qui pleure tout le temps parce qu'en fin de compte, et là tu peux peut-être expliquer, Isabelle, il n'a pas d'oreille.
1: Non, il n'a pas du tout d'oreille.
2: Ah bon?
1: Ouais.
0: Mais ou pas développé en tous les cas. Et on voulait savoir si ça pouvait arriver et si oui, qu'est-ce qu'il fallait faire ou.
2: Il va bien, il tète.
1: Ouais, mais il arrête pas de crier. Non, il va pas vers la maman. Il a tété un petit peu, mais il va pas du tout vers la maman. Il est bizarre, quoi. J'ai l'impression que. Ouais.
2: C'est possible qu'il y ait une malformation. Hein.
1: Ah bon?
0: Ça ah bah ouais, ça peut venir que de là, ou alors.
1: Ouais, non, mais
0: si lui est bien,
1: hein.
0: Si lui est bien formé, il y a à peu près plus de 50 millions de lapins, de vaches, de chats qui sont mal formés dans ces cas-là. Non?
2: Oh, c'est possible qu'il y a aussi des malformations internes,
0: hein,
2: chat.
0: Ouais.
1: Bon. C'est tout, voilà.
0: Voilà.
1: Bon, ben, y a rien à faire, qu'est-ce qu'il faut que je fasse?
0: Ah, bah non, à moins d'aller mettre peut-être les doigts, les doigts dedans pour lui refaire sortir les oreilles qui sont restées à l'intérieur. C'est comme quand on parle des chauves avec les cheveux qui poussent à l'intérieur.
2: Non, il faut voir, c'est. Je vous dis, il y a peut-être des malformations internes qui font qu'il sera peut-être pas viable. Hein.
0: Ouais.
2: Ouais, c'est là qu'il faudra voir, hein. Faut voir comment il se comporte.
0: Faut l'emmener chez un véto.
2: Si demain il est pas bien.
0: Bah oui, mais enfin, il nous le dira pas, hein. Donc,
2: il ne peut-être pas, il sera abattu par rapport au coup de chat.
0: Ah, abattu, vous pensez déjà qu'il faut le tuer? Non.
1: Il sera abattu.
0: Ah non, mais abattu, vous voulez dire fatigué?
2: Fatigué.
0: Ah oui, d'accord,
1: ah,
0: ok,
1: d'accord,
0: parce que moi j'avais compris, vous savez. Quand même pas, on va pas. Non, mais c'était pour faire rire, c'était. Bon, ok, bon, bah merci en tous les cas du renseignement.
2: De rien.
0: Au revoir.
2: Au revoir.
0: Donc apparemment, Isa, s'il est abattu.
1: Ouais.
0: Sinon, moi, tu me l'envoies, je te dis, il y en a pour 2 secondes, hein.
1: Ouais, un peu cher, hein.
0: Ça lui fait pas mal au chat?
1: Non,
0: hein,
1: le pauvre.
0: Hein. Oh,
1: le petit mini.
3: Mais il a même pas un embryon d'oreille?
1: Non, il a rien.
0: Vas-y, mets-le moi en face, là. Il est où ce.
1: Non, mais je peux pas, il est là-haut, là. Il est. Non,
3: j'ose même pas imaginer quelle tête il doit avoir, un chat.
0: Mets-le moi en face,
1: non,
0: là.
1: Il est vraiment bizarre, il a une tête bizarre, hein.
0: Mets-le moi en face, là. Il est où, là?
1: Non, mais il est là-haut, je vais pas le déranger.
0: Non, mais là, il est en face ou pas, là?
1: Ouais, puis ouais, si on veut, ouais.
0: Ouais?
1: Ouais, allez.
0: Bon, alors mets bien le combiné de téléphone juste en face de lui.
1: Voilà, je le mets là.
0: Bien?
1: Ouais.
0: Non, ben non.
1: C'est bon, ça y est.
0: Non, mais tu parles toujours, toi.
1: Non, mais voilà.
0: C'est bon, là? Ne lui dis rien, surtout. Je vais faire ça discrètement, hein. T'entends ce que je vais faire ou pas? Tu m'entends?
1: Ouais.
0: Alors, discret, hein.
1: Ouais.
0: Attends, ça sera sans douleur. Ça va durer une seconde. Attention, je prends la truc dans la main. Attends, aide-moi, voilà. Attention, ne bouge pas, hein. Je recule un peu, hein. Pousse-toi quand même, Isa, pousse-toi. Isabelle.
1: Ah.
0: Pousse-toi.
1: Ah.
0: Voilà, attention, on y va. Voilà, il t'emmerdera plus maintenant. Voilà, attends. Attends, parce que là, oh là là, c'est une charpie, là, ce que j'ai fait.
1: Il n'y a plus rien, là, le pauvre.
0: Non, mais attends, je suis pas quelqu'un de méchant. Non, mais il y a du sang partout. Attends, je vais passer un coup de balai. Voilà, on va nettoyer quand même. Voilà, le chaton. Voilà.
1: Bah, il était tout mignon, hein.
0: Bah, ouais, mais regarde, c'est encore beau, regarde, dans une pelle, hein.
1: Tu le veux pas,
0: Non, non. On va le donner aux éboueurs, on va le mettre dans un sac. Hein.
1: Non, mais tu veux pas un chat, Max?
0: Pardon?
1: Tu veux pas un chat sans oreilles?
0: Oh, bah, écoute, moi, j'ai passé l'âge d'adopter, des bêtes, hein. Je crois que j'en ai déjà adopté pas mal,
1: Y a pas d'âge, hein. Enfin, je suis...
0: Non, y a pas d'âge, non, mais, je vais pas aller jusqu'à dire que j'ai d'autres chats à fouetter. Mais en ce moment, adapter un chat, non, parce que c'est vraiment le genre de bestiole qui me laisse complètement indifférent.
1: Ah bon?
0: Ah ouais, parce que je trouve ça infidèle, comme les femmes.
1: Ah non, c'est pas... Ah non, moi je suis pas d'accord. Ça fait des câlins.
0: Voilà, rigueur pour faire, à la rigueur pour faire des câlins un petit peu, comme le faisait si bien Diffoul, qui était maître en la matière, à la rigueur... Le chat, si c'est une chatte, ça m'intéresse, parce que moi, j'adore les chattes. Mais moi, c'est pas du tout mon truc, hein, malheureusement. Non, mais... je te ferai pas croire que j'aime ça et que je vais en adopter et tout. Moi, c'est pas du tout ma tasse de thé. Et en plus de ça, contrairement à certains qui adoptent des chats, moi, comme j'ai la chance d'avoir des amis tout autour de moi, j'ai pas besoin de chats pour me tenir compagnie. Hein.
1: Non, mais...
0: C'est
1: pas par rapport à ça, quoi.
0: Non, mais je te réponds quand même. Je t'explique pourquoi je n'en veux pas, parce que je n'en veux pas, quoi. Putain. J'ai une chiasse, on parlait du prout, écoute.
1: Ouais. Non, mais franchement, il est comment, Gérard,
0: en allez. Oh putain, j'ai une chiasse.
1: Arrête.
0: Ça te fait rire, hein.
1: Ouais, non, mais
0: c'est la première fois que je chie sur quelqu'un et ça le fait rire, c'est génial. Isa.
1: Ouais, ah non, mais je voulais savoir, Gérard, il est comment, de physiquement, quoi.
0: Ah non, mais c'est vrai qu'en plus, quand tu connais GG, et quand t'écoutes ça...
4: Oh, elle l'a ramené, il est toujours là, perdu 3 grammes, c'est bientôt parti, plus que 20 kilos, on y sera arrivé, voici Manu au standard, vas-y Manu, c'est à toi, lâche-toi.
5: Toujours pas de rime en fleurs, bonsoir à tous, 22h, c'est l'heure. Ok, Arnold sont partis, Max arrive sur les ondes,
6: yo,
5: c'est une bombe avec son équipe. Navigateur a fini sa gamelle de pâle junior.

0: non plus. Donc je te passe le micro parce que t'es le meilleur au max volume. Un peu surpris, mais on continue quand même avec ce soir celui qui est à l'arrêt A de Fun TV. Il est en pleine forme, il a un peu triché, son texte est préparé. Bonsoir Vildar, c'est à toi, les mots en IR, c'est parti.
1: Et IR, tu peux t'asseoir dessus. Ouais, c'est Vildar, comme tous les soirs.
0: Je ne suis pas d'accord, c'est des mots en IR.
1: Et même ce soir, il y aura Gérard, alors les tétards, appelez le standard.
0: Yo, en parlant de tétards, à votre ami Vildar, à l'arrêt A, pardon, de Fun TV, et qui bien entendu participera à cette libre antenne du Star System, Manu Hegel au standard 0870-5000 et 0803-08-5000. Et vous l'avez également entendu tout à l'heure en rime et en impro, spécial casse dédié à DJ Rego de Chexa. D'ailleurs, où des membres du Wu-Tang seront présents, il paraît qu'ils seront là, les 20 et tout, mais peut-être pas tous venir, donc il y en a peut-être qu'un. Donc, va falloir être au rendez-vous dimanche 20h-22h. On vous souhaite une bonne soirée et à demain. Et l'alligator, bien entendu, également à nos côtés. D'ailleurs, on pourrait peut-être vous demander de faire une petite impro. C'est notre ami
2: Arnoldo.
0: Arnoldo.
2: Bonjour Arnoldo.
0: Petite impro de notre ami Arnold.
3: C'est encore en rire.
0: Prends ce que tu veux. Apparemment, ça part en couille.
3: Salut tout le monde, c'est Arnoldo. Je vais pas. Salut Arnold, c'est Arnoldo. Je vais pas rester longtemps car j'ai envie de faire popo.
0: Yo. Big up, big respect. Big respect. Non, si ce soir on a demandé à Arnold de rester un petit peu, c'est que ce soir on s'est rendu compte hier avec Olivier de la production qu'on n'a pas salué et qu'on oublie bien souvent de saluer. Salut les THX, on écoute. Donc Manu écoute aussi, et après vous me dites ce que vous en pensez, hein, parce que ça vaut le coup.

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4: Alors ça c'est le son THX. Et en fin de compte on s'est rendu compte avec Fildar qu'il y avait bon on l'a caché, ça fait des années qu'on travaille en labo dessus. Il y a le son THX et le son KikiX.
5: Yes.
4: Il y a le son KikiX en ce moment, on avoue qu'on a improvisé, on a fait ça dans la nuit, on a écouté cette bande démo. Et très vite on s'est dit bon attends plus on va mettre au jour le son KikiX et comme on a Monsieur Cinéma qui est là, tu vas me dire ce que t'en penses. Hein, t'as pas écouté, attention. Ouais. Donc Chris. Ah merde, c'est pas. Oh, putain.
5: Tremblez THX, tremblez.
4: Ah ouais, mais là, la machine, attends, j'espère que c'est la bonne.
5: Oh là là.
4: Ah j'espère, c'est pas facile, attention, là c'est le son KikiX. Hein.
5: Démonstration.
2: J'ai le pouvoir.
5: Le son KikiX, le son de vos seules défaites en région parisienne. Trappe, Morpin, Versailles, plaisir. N'hésitez pas à réserver au numéro inscrit sous votre siège.
4: Bon, alors voilà, alors, je voulais savoir s'il y avait un espoir, parce qu'on essaie de mettre ça dans les salles des fêtes. C'est vrai qu'on s'est contenté des banlieues, hein, et on a pris, c'est vrai, comme cobaye, plaisir, Morpin, Trappe et Versailles. Alors, je sais pas ce qu'il y a. On va écouter juste l'intro du son Dolby, qui est, enfin, du son, pardon, THX. Alors, ça donne ça, on écoute.

0: c'est le son THX,
1: ouais.
0: Hein, et on va essayer de faire vite, parce que le temps que ça se cale, et ça, c'est le son Kikix.
1: Démonstration. J'ai le pouvoir.
0: Le son Kikix, le son de vos salles des fêtes en région parisienne. Morpin, Versailles, plaisir. N'hésitez pas à réserver au numéro inscrit sur votre siège.
2: Bonjour, je suis Fabien. Non, j'ai été kidnappé par les extraterrestres. Aidez-moi, ils veulent vous parler.
3: Je suis un extraterrestre. J'ai enlevé Fabien. Mais si vous voulez communiquer avec lui, il faut lui laisser un message juste après le déchaînement. N'hésitez pas.

0: numéro dans le texte. Hein. Non, mais j'y suis, j'ai voulu. J'ai voulu faire simple.
1: Ouais.
0: Maintenant, je suis chaud. Donc attention, cette fois-ci c'est bon. On y va, c'est bon.
2: Rembobine.
0: On y va. Allez, attention, on y va, c'est reparti. On recommence.
1: Je recommence.
0: Bibliop.
1: Allô, vous êtes bien sur répondeur le Fabien. J'ai été kidnappé par les extraterrestres. Ils veulent vous parler.
3: Salut, c'est les extraterrestres. Effectivement, Fabien a été enlevé. Mais si tu laisses un message après le bip sonore, big up, big up, il te rappellera. Ça, c'est le bip. Attends, laisse un message.
0: Je suis allé mollo.
1: Ouais, c'est bon.
0: Non, mais t'as senti que j'avais monté la barrière. T'as senti que... Hein?
1: Ouais, big up.
0: Mais maintenant, je suis chaud.
1: Allez.
0: Hoche, hoche. Attention, troisième message.
1: Allez, on y va.
0: On y va, mais je commence à chauffer petit à petit. Attention, c'est reparti. Attention. Bon, alors là, t'as entendu?
1: Ouais.
4: SOS Prière.
5: SOS Prière, bonsoir.
4: Bonsoir monsieur, je vous entends pas très bien.
5: Ah oui, si, moi je vous entends bien.
4: Ah d'accord, mais moi pas.
5: Ah bon?
4: Ah voilà, bah c'est mieux parce que vous parliez pas devant votre combiné peut-être. Je vous appelle parce que je voudrais me confesser.
5: Ah bah c'est pas, je ne suis pas un prêtre, c'est pas moi qu'il faut vous confesser, c'est un prêtre.
4: Ah d'accord, c'est pour faire une prière seulement.
5: Voilà.
4: Alors, est-ce qu'il y a possibilité ensemble de faire une bêtise? Parce que j'ai fait une bêtise. Je me suis amusé tout à l'heure avec des amis à faire des canulars téléphoniques à des gens. Et puis là, je tenais à m'excuser parce qu'apparemment, j'ai réveillé quelques personnes. Donc, j'ai un peu de remords.
5: Oui, mais on va remettre tout ça au Seigneur. Seigneur, toi qui entends monter vers toi cette prière du cœur de ton enfant, tu sais combien, eh bien, il regrette. Mais toi qui es la miséricorde même, Seigneur, eh bien, tu lui pardonnes, c'est vrai. Eh bien, Seigneur, tu vois ton enfant tout tremblant devant toi. Eh bien,
4: non, je ne tremble pas quand même.
5: Non, mais je veux dire, vous savez que ma foi, le Seigneur est bon et qu'il vous pardonne, quoi.
4: Je ne savais pas.
5: Ça, c'est important. Oui. Le Seigneur regarde le pécheur, mais il ne regarde pas le péché.
4: Ah, ben,
5: quand tu tournes vers lui, ça, c'est déjà réconfortant.
4: D'accord, mais je reste là au téléphone, je ne bouge pas.
5: Oui, ne bouge pas, non, nous allons prier ensemble.
4: Ah, d'accord.
5: Et Seigneur, toi qui as monté vers toi, cette prière du cœur de ton enfant, nous osons dire en toute humilité et comme des enfants. Nous avons confiance en toi parce que tu es le maître de l'impossible et tu es vivant.
4: Ah, c'est pas le... Oui, c'est le maître, mais c'est pas le star system.
5: Ouais, c'est le maître de l'impossible, Seigneur Jésus.
4: Ah, je suis un peu inquiété, là.
5: Sois béni, Seigneur, parce que tu es là, présent. Parce que vous êtes devant le Saint-Sacrement, hein.
4: Je ne savais pas, moi, j'étais en face de vous, mais...
5: Oui, mais pas, moi, je ne suis que, si vous voulez, serviteur, mais le Saint-Sacrement est là, présent.
4: Ah oui,
5: et le Seigneur vous entend.
4: D'accord, ça équivaut un peu à, comme si vous faisiez du standard, quoi.
5: Voilà.
4: Vous êtes le standardiste de Dieu, d'accord.
5: Voilà. Eh bien, Seigneur, toi qui nous as appris cette prière du Père, nous osons dire.
4: On peut lui parler ou?
5: Ah ben oui, vous pouvez parler.
4: Vous mettez en air. Non, on peut lui parler par votre intermédiaire ou?
5: Mais le Seigneur sait ce que vous avez dans le cœur, voyez-vous.
4: D'accord. Je vous laisse mon numéro. Vous me rappelez ou je peux?
5: Non.
4: Ah, d'accord. Voilà. D'accord. Alors, je peux lui parler?
5: Ben, allez-y.
4: D'accord. Dieu, toi qui, faut que je parle normalement, j'ai pas besoin de
5: faire.
4: D'accord, Dieu, voilà, je tenais, je parle pas à Jésus, c'est juste à Dieu.
5: C'est tout Seigneur Jésus-Christ.
4: D'accord, parce que Jésus est plus jeune.
5: Voilà.
4: D'accord. Papa, excuse-moi, j'ai fait des petits canulars tout à l'heure, j'ai téléphoné à des gens avec des amis, j'avais quelques remords, donc je tenais à m'excuser. Est-ce que Dieu sait, c'est possible d'avoir un kit?
5: Amen, béni sois-tu Seigneur. Eh bien, je vais vous donner, si vous voulez voir ce que on va chercher dans la Bible, c'est un texte pour vous.
4: Oui, je veux bien, oui, s'il vous plaît.
5: Béni sois-tu Seigneur, viens donner le Seigneur.
4: Je ne comprends pas là. Faut parler dans son combiné, je n'entends pas.
5: Je parle par. par un vol du semeur.
4: Non, celui-là, non, j'aime pas.
5: Attendez, démarche des parents de Jésus, la foule à la suite de Jésus.
4: Mmh. Choisis un texte, là, c'est ça?
5: Oui, c'est ça.
4: D'accord, vous choisissez celui que vous pensez être le mieux. Hein.
5: Voilà, institution des 12.
4: Ah oui, très bien.
5: Le Seigneur veut faire grand, vous voyez.
4: Oh, bon. Aucun faire.
5: Voilà, puis il gravit la montagne et il appelle à lui ceux qu'il voulait.
4: D'accord, il partage, c'est pas là où il multiplie les pains.
5: Ah non,
4: ça n'a rien à voir, je confonds l'histoire.
5: Lui et il en institua 12 pour être ses compagnons et pour les envoyer prêcher.
4: Ah d'accord.
5: Avec pouvoir, pour les envoyer prêcher, mais pas pour faire des petits canulars, hein.
4: Non. Mais Dieu a dû faire lui-même Jésus, il a dû faire des canulars d'un côté.
5: Des petites bêtises.
4: Il a dû faire des bêtises.
5: Ah, quand il était enfant, mais peut-être, oui. C'est, vous savez, le Seigneur, si vous voulez, Dieu s'est fait, s'est incarné.
4: Ouais.
5: Il s'est fait homme, et donc il est vrai homme et vrai Dieu. Donc, il a sûrement pris une partie de notre
4: mais Jésus cœur. Faisait des canulars ou pas, non?
5: Comment?
4: Jésus faisait pas de canulars téléphoniques.
5: Ah, je ne pense pas.
4: Non, pas
5: à l'époque, hein.
4: Et pas les télécoms, tout ça, ils sont arrivés un peu
5: après. Voilà. Alors donc, pour chasser les démons, il institua donc les 12 et il donna à Simon le nom de Pierre, puis à Jacques, le fils de Zébédée, et Jean, le frère de Jacques, auquel il donne le nom de
4: Pierre. Ah d'accord, le nom de Pierre, oui, parce que moi j'ai un pauvre copain qui s'appelle Béton, donc...
5: Ah, bon, ça c'est comme Pierre, hein, le béton, hein.
4: Oui,
5: c'est solide, hein. Et c'est là-dessus que Jésus a bâti son église, hein. Donc c'est quand même solide.
4: Sur une pierre.
5: Voilà, sur une pierre, hein. Alors, c'est-à-dire fils du tonnerre, puis André, Philippe, Barthélemy, Matthieu, Thomas, Jacques, le fils d'Alphée, Thaddée, Simon, le Zélé.
4: Ah, moi j'étais avec Jean-Louis, Bertrand, Stéphane, André, Sophie est passée, mais n'a pas osé te parler dans la voix. Il y avait Luc, moi Max, et il y avait Manu, il y avait Gaël, il y avait Julie, il y avait Philippe.
5: Mais presque 12, quoi, ou presque, hein, plus
4: ouais.
5: Même.
4: 14.
5: Donc il y en avait donc deux trop pour faire les...
4: On a failli être 15, mais on n'a pas voulu le laisser en 30, regardez pas le Judas. Et en disant pas lui, il rentre pas.
5: Oui, parce que dans les 12, voyez-vous, et Judas Iscariote, celui-là même qui le livra.
4: Ah, lui, il est con, lui. Ah. Et il est méchant, lui, c'est le méchant de l'équipe. Il n'aime pas drôle, lui.
5: Alors, donc, vous voyez.
4: C'est possible d'avoir des pins ou...
5: Soyez sans crainte. Le Seigneur vous aime, vous le savez, ça. Alors, donc.
4: Ah, c'était pas au courant, il ne me l'a pas dit. Oui.
5: Eh bien, je vous souhaite une bonne nuit.
4: C'est gentil. Merci à vous. Et c'est pas possible d'avoir un pins ou...
5: Ah ben ça c'est pas encore tellement, hein, ça. Je crois qu'il faut peut-être attendre encore. C'est comme les télécoms, hein, il faut attendre.
4: Il faut être patient.
5: Voilà.
4: On peut pas avoir ni une photo dédicacée de Jésus.
5: Une grande fidélité aussi.
4: D'accord.
5: Et une bonne nuit.
4: N'oubliez pas de m'envoyer un petit kit quand même avec...
5: Voilà.
4: Hein, avec des capotes et puis un pins.
5: Oui, mais c'est... Ne soyez pas surpris des fois, ça peut arriver par la poste. Bon, eh bien, il vous aime.
4: Ah, c'est gentil.
5: Vous avez beaucoup de chance. Bonsoir.
4: Merci à vous. Ah. Bonne soirée. Vous avez entendu? Dieu m'aime. D'accord.
2: Ouais, tu auras des cases dédiées, bien sûr.
4: Des cases dédiées de Dieu, photo dédicacée, peut-être pins qui arrivera par le courrier. Voyez-vous, donc il existe des SOS prières. Un petit pins de Dieu. On ne sait pas à quoi il ressemble, c'est-à-dire qu'ils nous ont fait une roue de... peut faire un pneu? C'est Dieu, on sait pas comment à quoi il ressemble, on sait pas comment dire, ça peut être un pneu, ça peut être une roue de secours, ça peut être un boulon, ça peut être un mannequin, ça peut être n'importe quoi, ça peut être une vidéo, ça peut être un micro, ça peut être simplement le son d'une voix avec un pin tapé dessus. Bonjour, je suis Dieu. Appelle-moi au 36-68, machin, SOS prière, 4 francs la minute.
6: Qui cuisine les moules? Qui aime les chaussettes poilues?
4: Françoise.
6: Qui fait DJ Phil?
4: Oh là là, ça commence déjà, c'est Amédée.
6: Qui se fait enculer dans les chiottes?
4: Fildar.
6: Qui est obèse?
4: Gérard.
6: Qui est alcoolique?
4: Christine.
6: Qui est plate comme une conversation avec Julie?
4: Oh bah c'est Stéphane.
6: Qui fait les jingles?
4: Gaël.
6: Qui est le perfoura du standard?
4: Olivier.
6: Qui bégaye?
4: Le perfoura?
6: Du standard.
4: Julie?
6: Ouais.
4: Ah bon?
6: Bah ouais, c'est la plus ancienne.
4: Ah bah d'accord, ouais.
6: Donc... Qui fait des plans merdiques?
4: Alors j'ai plus écouté après, donc je suis perdu.
6: Non, j'en étais à qui bégaye.
4: Ah, Alain.
6: Qui est imité par Michael Decamp?
4: Je sais plus. L'alligator.
6: Qui est le plus
4: Michael.
6: Max.
4: Michael.
6: Comment?
4: Michael.
6: Non, qui est imité par Michael Decamp?
4: Oh là, je sais plus. Tataillé, Bruel.
6: Tataillé, ouais.
4: Ah ouais, d'accord.
6: Qui fait d'excellentes...
4: Mais on répond à la bonne question, là.
2: Non, parce qu'à chaque fois, il te rappelle la question que t'avais oubliée.
4: Ah, d'accord, ok. Ah, ouais.
2: Je sais plus où j'en suis. Je peux pas. Contrairement à Florian Gazan qui n'avait que de choses à faire, moi je suis en train déjà de. Je réfléchis déjà à ce qui va se passer demain et tout.
6: Ah ouais, t'as qu'à dire que je suis un
4: Non, c'est moi, je suis dans mon mix de demain à la loco. Tu sais, moi je rentre dedans 24 heures avant. Hein. Ah ouais. Ah mais moi je suis déjà dedans. Hein.
6: Bah voilà.
4: Je suis déjà en train d'écouter. J'écoute déjà les disques de demain, alors je suis plus déjà dans le stupido, mais déjà longtemps que j'ai passé le cap. Hein.
6: Ouais,
4: en plus, je vais te dire une bonne chose.
6: Ouais.
4: C'est trop chaud.
6: Je vais te dire, ouais.
4: Ils sont en train de refaire la clim à la radio. Et le problème, c'est que je crois que j'ai attrapé froid. Et là, il n'y a plus d'aclim, il fait une chaleur. Et j'ai l'impression que je deviens malade comme un chien.
2: C'est un piège, hein.
4: D'accord.
2: Alors, qui dit arrête avec ta caméra? Qui fait des débats le jeudi?
4: GG. Ah.
2: Qui met de l'Adidas?
4: GG. Ah.
2: Qui passe le mardi soir?
4: GG.
2: qui met des tongs l'été? Ah.
4: Françoise.
2: Ouais, bien vu, Lascar. Qui dit j'en ai rien à foutre?
4: Gérard.
2: Voilà, enfin, c'était le piège.
4: Ok, donc on aura pu s'abstenir de faire effectivement le stupido avec Fildar. Peu souvent intervenir, bien mieux ça sera dans le Star System. Merci, c'est terminé, Fildar.
7: Il y a une question, une devinette pour les auditeurs et pour toi aussi.
8: Oui.
7: Comment GG fait-il pour enlever son préservatif après une relation?
8: Il pète.
4: Oh là là, c'est chiant.

0: quand on parle de toi, Gérald.
1: Yes, ça va te le faire.

0: Imagine quand même être un pigeon dans le derrière, quand même, à mon avis, ça me paraît difficile, hein. Enfin, c'est pas ton ami. D'accord, on y va, c'est parti. Allez, on y va. Donc, on va appeler chez lui.
1: Ben, je sais pas.
0: On va sûrement tomber sur un répondeur, sur un truc d'association.
1: Ah, peut-être.
0: Comme Raël. Putain. Il paraît qu'il a des gosses en plus. T'imagines les rampes, t'imagines les enfants, ils doivent être un peu perturbés. Ils doivent être habillés tout en blanc et tout dans des vaisseaux spatiaux avant de se coucher. Ils doivent sûrement avoir les petits hommes verts. Allô ?
2: Oui.
0: Oui.
2: Et alors, qu'est-ce que c'est ?
0: Bob ?
1: Ouais.
2: Qu'est-ce que vous voulez ? Allô ?
0: Oui.
2: Allô, répondez, qu'est-ce que vous voulez ?
0: Non, rien, c'est un ami à moi qui voulait vous appeler.
1: Allô, bonsoir. Oui, bonsoir, j'appelle parce que je suis tombé sur un prospectus sur les extraterrestres, en fait, sur la réalité extraterrestre, etc. Et je voulais, en fait, m'informer parce que je suis beaucoup intéressé par tout ce qui touche un petit peu à l'espace, à l'univers, etc.
2: Oui, écoutez, monsieur, attendez une minute. Il est 1h du matin, 2h du matin.
1: Oui, mais...
2: 2h du matin, vous téléphonez pour parler des extraterrestres. Vous croyez pas que j'ai exagéré un petit peu?
1: Bah, écoutez, madame, je pensais que je tombais sur quelque chose de sérieux, en fait, parce que moi, je suis...
2: Et où vous avez eu le téléphone?
1: Ça me touche. En fait, j'ai eu un papier concernant... Enfin, il y a marqué ça, nous sommes passés dans l'univers, etc.
0: On a été pris en stop par probablement votre mari.
1: Voilà. Et j'ai eu ce numéro de téléphone et je voulais, en fait, m'informer.
0: Il nous a dit qu'on pouvait appeler 24h sur 24, alors...
2: Oui, bien sûr, monsieur, mais pas 2h du matin.
0: Ah bah si, 24h sur 24, ça peut être à 2h du matin comme à 14h de l'après-midi.
2: Oui, et vous voulez savoir quoi?
0: Vous voulez déjà savoir si c'était pas des conneries, si on n'était pas en train de se foutre de la gueule en ce moment-là?
2: Non, pas du tout. Mais enfin, 2h du matin, oui, bien sûr. Je sais pas s'il a mis sous les papiers ça, mais enfin,
0: oui,
2: là...
0: Si.
2: Et il a mis ce numéro de téléphone?
0: Oui.
1: Ouais. En fait...
2: Alors, attendez, une petite seconde, ne quittez pas.
0: Tu me baratines pas, Bob?
1: Ah non, non, je t'assure que c'est un vieux type, apparemment, ça doit être...
0: Non, mais c'est pas... Ouais. Alors, on essaie de voir. On recommence. Bah oui. Bon, alors là, on recommence. Et j'espère que ça va le faire.
1: Normalement, ça devrait être le mec.
0: Alors. Qu'est-ce qu'il fout? Ça ne le fait pas. On attend toujours le coup de fil, enfin que la personne arrive.

0: Allô? Ah bah super, on va rappeler parce qu'apparemment elle nous a raccroché au nez, donc ça a dû couper. Hein. Donc on va la rappeler dans un instant, donc tu vas pas bouger Bob.
1: Okay,
0: hein, donc dans un instant on va rappeler cette charmante demoiselle, apparemment un petit problème technique.
1: Ouais.
0: Pas ce que je leur demande de faire, t'as l'autre... Allô?
1: Qu'est-ce que c'est? Allô, oui, bonsoir.
2: Oui.
1: Bonsoir, en fait, voilà, j'ai eu un prospectus sur les extraterrestres. Et je voulais en fait en parler, savoir si c'était possible d'en parler. Et je sais que j'appelle un peu tard, mais bon, je pensais qu'on pouvait...
2: Non, c'est pas normal d'appeler.
0: C'est un ami à moi, parce que vous l'auriez pris en stop et vous lui avez dit que vous aviez été embarqué par des extraterrestres, que vous en aviez vu, et vous lui avez donné un prospectus avec un numéro ou appelé.
2: Oui, c'est exact, mais pas...
0: Ah, parce qu'il croyait... mon ami m'a dit qu'on pouvait vous appeler 24h/24. Ah, d'accord, donc c'est faux, tu m'as menti, toi.
2: Bon, alors vous appellerez dans la journée.
0: D'accord, et là, vous pourriez nous renseigner?
2: Ah, maintenant.
0: Non, mais demain, on pourra être renseigné?
2: Non, maintenant, c'est pas nécessaire.
0: Pardon?
2: Maintenant, c'est pas nécessaire.
0: Non, pas maintenant, mais d'ici demain, on vous appelle, on pourra être renseigné?
2: Bien.
0: D'accord, ok. Ben, j'espère que vous serez un petit peu plus éveillé, quand même.
2: Je suis éveillé, mon brave.
0: Pardon?
2: Je suis toujours éveillé.
0: Ah, vous êtes toujours éveillé, vous ne dormez jamais?
2: Mais seulement la seule chose, c'est que vous avez assez les gens.
0: Ah non, pas du tout, c'est que moi j'ai eu le prospectus, moi j'ai besoin d'en parler, et donc je vous appelle maintenant si vous...
2: On se reverra demain.
0: Oui, c'est ça.
2: Si vous voulez, on peut se rencontrer.
0: Bah écoutez-moi...
2: Je préférerais.
0: Ça... Pardon?
2: Je préférerais.
0: Ah bah, se rencontrer, il faut déjà...
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4: Mouktar, ça fait 25 ans qu'il a une expérience dans la voyance. Vous allez me dire, oui, enfin d'accord, ils ont tous 25 ans. Oui, mais attention. Il est membre du conseil de l'ordre des marabouts et de la grande forêt africaine de l'Ouest. Et ça, ça donne de l'exclusivité, car c'est du jamais fait. Amour, fidélité, voilà, absolu entre l'homme et la femme, retour de la personnalité aimée. Et tout ça, ça dans une fraction de seconde. Mais avant cela, au 32-28, gros dossier, en 4 jours, paiement après résultat, travail par correspondance. Monsieur Mouktar, pour la première fois à Lyon, il est là, il peut bien sûr résoudre tous les problèmes, vous vous en doutez, de notoriété mondiale, voilà, on peut lui faire confiance que c'est un don héréditaire, des travaux occultes depuis plusieurs générations, pourquoi pas vous avec un point d'interrogation, et attention, écoutez bien, je le redis encore pour la énième fois, mais ça vaut quand même le détour. Monsieur Mouktar a 25 ans d'expérience pour la voyance, rien d'extraordinaire, mais il est membre du conseil de l'ordre des marabouts de la grande forêt africaine de l'Ouest. Et c'est ça qui fait que ça change tout. On a son portable, on a son fixe. Je ne résiste pas au plaisir de faire sonner pour commencer le petit fixe de notre ami marabout. Attention, on y va, c'est parti. Ouais, Mouktar ?
5: Ouais.
4: Ouais, salut Mouktar, je suis un futur client, je t'appelle parce que voilà, je suis très emmerdé avec ma femme, comme j'ai appris, j'ai le document sous les yeux, là, ton CV, comme quoi tu as 25 ans d'expérience, tu es bien membre du conseil de l'ordre des marabouts de la grande forêt africaine de l'Ouest.
5: Ouais.
4: D'accord, bah, je t'appelle parce que voilà, je veux savoir s'il y avait possibilité que tu fasses quelque chose tout de suite au téléphone, j'ai un gros problème avec ma femme.
5: Avec ta femme?
4: Ouais, avec ma femme, là, ça va pas du tout, là. Allô?
5: Oui.
4: Ça va pas du tout, là. Je voulais savoir justement.
5: Ça va
4: justement.
5: Pas du tout?
4: Non, ça va pas du tout. Faut faire quelque chose, monsieur Mouktar. Je peux vous voir quand?
5: Est-ce que tu peux passer demain?
4: Ah, vous travaillez, là, mais là, j'ai besoin de vous voir tout de suite, là.
5: Oui.
4: On peut faire comment, là?
5: Mais faut pas pleurer.
4: Vous comprenez pas, monsieur Mouktar? Faut que je fasse quelque chose. Faites quelque chose. Quand est-ce qu'on peut se voir?
5: Tu peux passer?
4: Oui, je peux passer, mais quand?
5: Quand est-ce que... Aujourd'hui, c'est bon?
4: Aujourd'hui, ouais. Il est quelle heure, là? Vers quelle heure? Vers minuit?
5: Regardez l'heure, là-bas.
4: Hein?
5: Vous regardez l'heure.
4: Ouais, je vais passer, je sais pas, vers minuit?
5: Avec l'heure?
6: Pas te faire enculer.
4: Vers minuit? Si je peux passer vers minuit?
5: Non, faut passer à 3h.
4: 3h du matin?
5: Oui.
4: D'accord, 3h du matin, mais... Vous êtes sûr? Comment je fais? Vous avez un code?
5: Il n'y a pas d'école.
6: Pas te faire enculer.
4: Je sais qu'il n'y a pas école, mais je veux le code.
5: Faut passer, ok? 3h du matin, faut passer.
4: 3h du matin? D'accord, ok, très bien, il n'y a pas de problème. Heureusement que vous êtes là, hein. Allô? Allô, Mouktar?
5: Ouais.
6: Pas te faire foutre.
4: Non, mais...
7: C'est pas ça que je voulais vous dire. Alors, fais sonner, qu'est-ce que t'attends, toi, quand tu te réveilles, hein? T'as pas le number, le portable.
8: Ça marche pas.
7: Ah, ça ne marche pas, d'accord, ok. Allô? Oh non, je voulais faire sonner le portable
8: mais
7: derrière.
8: Mais je peux pas te le dire 10 fois, et ça marche pas depuis le début.
7: Pourquoi? Ça fait quoi?
8: Bah, il est automatiquement sur la messagerie, en plus, putain, il donne directement son numéro de téléphone. Donc,
7: rappelle-moi le fixe tout de suite. Je vais. Hein? Va te faire foudre. Ah, je vais recommencer. Hein. Va te faire foutre.
9: Va te faire foutre.
8: 3h du matin,
7: le rendez-vous. Et meute, il me donne rendez-vous à 3h du matin, le marabout.
8: Au sous-sol. Hein.
7: Quand Gainsbourg, pour rendez-vous.
10: Oh merde.
8: Eh merde.
11: Bonjour.
7: Ah bah non, il m'a pas fait le coup, là. On est sur la messagerie. Comment on fait bis, là-dessus, là sur
8: Attends, il y a son portable qui sonne, maintenant.
7: Ah d'accord, il y a son portable. Fais sonner. Alors, on y va, on fait sonner le portable. Prépare-moi le fixe en attendant. Quand je vais faire sonner le fixe derrière le portable. Attention, on y va, c'est parti. Petit marabout. Ah, pardon. Mais regarde, il va pas décrocher. Allô? Allô? Oh non, merde! Il a senti l'astuce, là, il a senti la... Allô?
5: Écoute, monsieur.
7: Allô?
5: Écoute.
7: Allô? Oui. Oui, monsieur.
5: Qu'est-ce que vous voulez? Oh, dis-moi, qu'est-ce que vous voulez?
7: Non,
5: c'est pas Pete, comme toi. Faut pas m'énerver ici, ok?
7: Non. Non, mais...
5: C'est la vie de publicité.
7: Pardon?
5: Tu peux passer, faut passer, mais faut pas m'énerver, ok?
7: Mais je sais bien, mais attends, Mokhtar, moi je m'adresse au grand spécialiste des marabouts, parce que moi j'avais un copain qui était dans la forêt africaine de l'Est, comme toi t'es de l'Ouest.
5: Ok, bon, demain tu l'appelles, ok?
7: 3h du matin, hein, je l'appelle, hein. Je peux t'appeler avec n'importe... Hey, oh, hey!
6: Pas te faire l'enculé.
7: Non, mais c'est parce que c'est pas moi, c'est des marabouts qui disent ça. Moi j'ai enregistré un de tes collègues qui m'a dit un truc comme ça une fois, j'ai dit non, je voudrais prendre un rendez-vous avec toi, il m'a dit...
9: Pas te faire foutre.
7: Allô, marabout? Je suis Mokhtar. Allô, Mokhtar? Fais sonner le portable, on va faire sonner le portable, on va voir ce que ça va donner. Ah, ces marabouts, ils sont extraordinaires quand même. On ne sait plus comment les exploiter, quoi leur dire, comment faire. Tiens, je vais essayer de leur demander des petites nouvelles pour Jean-Pierre. T'as 40 ans qui est plus sous. Allô? Allô?
12: Allô?
7: Oui, mon petit. Allô?
12: Allô?
7: Un petit gars. Comment ça va, un petit gars?
12: Allô?
7: Ouais. Allô?
12: Oui.
7: Tu m'entends?
12: Oui.
7: Ouais, comment ça va?
12: Oui, ça va, toi?
7: Et toi, très bien, ouais.
12: Ouais, c'est qui, ça?
7: Pardon?
12: Qui vous êtes?
7: C'est M. Mokhtar, à l'appareil.
12: Oui.
7: Oui, comment ça va?
12: Ça va.
7: Bon, très bien. C'est Mokhtar, à l'appareil?
12: Oui.
7: Ouais, alors tout à l'heure, on avait Mokhtar, plus avec la même voix. Maintenant, on appelle sur le portable, c'est un autre Mokhtar, maintenant.
8: 64.
7: Ah, il y a du Mokhtar dans tous les sens, du côté de Lyon. Comment ça va?
12: Oui, ça va, et toi?
7: Ouais, je peux prendre rendez-vous, là, j'ai besoin, là.
12: Oui.
7: C'est possible ou pas?
12: Oui, c'est possible.
7: Oui, alors attends, il y a quelqu'un qui veut dire quelque chose.
13: Est-ce qu'il est possible de te mettre un coup de boule dans ta gueule de merde?
7: Non, excuse-moi, non. Qu'est-ce que... J'entends des voix.
12: Allô? Oui.
7: Oui, comment ça va?
12: Ça va pas.
7: Oh, bah, dis donc, Léo. T'as fait caca? Hein? Allô? Oh, ils nous raccrochent tout sonner, là. Ils sont très, très énervés, hein, les marabouts, là. Il n'y a plus personne en ligne. Tu me rappelles le fixe, là, sur M. Mokhtar?
8: Vas-y, on y va.
7: On va lui faire un petit café caca?
10: Ouais.
7: Ça fait bien longtemps qu'on n'a pas fait un petit caca. On va faire Gainsbourg qui va faire un petit café caca, tiens. Hein? On fait peut-être un petit caca, mon petit gars. Allô? Le mec, il te dit plus rien. Allô, Mokhtar? Allô? Allô, mon ami? Allô? Allô, Mokhtar? Allô, allô? Allô, Mokhtar? Mokhtar, vous m'entendez, monsieur Mokhtar?
5: T'es sous?
7: Pardon?
5: T'es sous?
7: J'ai un petit gars. Comment ça va, mon petit gars? Allô? Comment ça va, mon petit gars?
5: Ça va.
7: Ça va? Attends. Oh, a fait caca. Tu vas bien? Est-ce qu'on peut se voir rapidement ou pas? Allô?
14: Et t'as rien d'autre à foutre que d'emmerder le monde?
7: Oh bah oui, ça c'est clair. Bon, on va pas le déranger parce que je crois que là on va perdre notre temps. C'est vrai que c'était... Bon, les marabouts n'ont plus le succès qu'il y a eu en temps, hein, mais dans le temps. Maintenant, ils sont briefés, j'ai l'impression qu'ils sont rodés. Ils ont tellement été l'habitude de se faire harceler par toutes les radios de France que maintenant ils sont très très méfiants.
8: Bah, hein. C'est clair. En attendant, on a su qu'il y avait deux Mokhtars, hein, parce qu'il y en a un qui est quand même dehors avec le portable et l'autre qui est chez lui.
7: Et
8: hein.
7: Le dernier petit dont je viens de m'apercevoir, pour quelqu'un qui a quand même 25 ans d'expérience et qui s'est dit être un membre du Conseil de l'Ordre des
4: des marabouts de la grande forêt africaine de l'Ouest. Normalement, il s'appellerait professeur Mokhtar. Là, il s'appelle monsieur Mokhtar.
8: Monsieur, il y a respect.
4: Normalement, ça aurait dû être un professeur ou maître Mokhtar. Ouais. Généralement, c'est des professeurs ou des maîtres, hein, en règle générale. Donc voilà.
9: Maxime est avec nous, 24 ans, de Paris. Bonsoir Maxime.
11: Bonsoir Max.
9: Ça va?
11: Bonsoir Igor et bonsoir Glashka.
9: Bonsoir.
11: Sinon, alors moi je voulais parler en fait parce que je m'intéresse depuis pas mal d'années en fait au phénomène OVNI. Donc j'ai lu pas mal d'ouvrages sur l'ufologie et tout ça et j'ai lu dans plusieurs ouvrages qu'il y avait une hypothèse bon qui était peut-être jusqu'au boutiste, mais comme quoi le chaînon manquant donc dans l'évolution de l'homme. Alors là peut-être que Igor et Glashka en parleront mieux que moi. Aurait une hypothèse extraterrestre, c'est-à-dire que il y aurait une intervention extraterrestre, donc d'êtres venus d'autres planètes.
9: Oh.
11: Qui,
9: des Jedi et tout ça.
11: Je sais pas, mais apparemment c'est ce que j'ai lu, quoi. Comme quoi, il y aurait pu avoir une intervention extraterrestre sur l'évolution de l'homme pour qu'on arrive au point où on en est, quoi.
9: Ouais.
11: Donc je voulais savoir ce qu'ils en pensent. C'est une hypothèse acceptable ou complètement qu'on peut totalement rejeter, quoi.
15: Bon, en science, on peut pas. A priori, rejeter une hypothèse parce qu'elle ne paraît pas assimilable comme ça à première vue. Bon, il est vrai quand même que l'hypothèse d'une manipulation entre guillemets génétique qui aurait une origine extraterrestre est un petit peu difficile pour l'instant à étayer d'un point de vue scientifique. C'est-à-dire qu'on n'a aucune preuve selon laquelle notre évolution, qui commence il y a à peu près 80 millions d'années avec les Lémuriens, qui se précise il y a à peu près 5-6 millions d'années, donc on n'a aucune preuve que cette évolution-là ait été soumise à un coup de pouce d'origine extraterrestre. On a, au contraire, toutes les raisons de penser que l'évolution terrestre, c'est-à-dire le biotope naturel, a été suffisamment complexe pour produire, par palier de complexité croissante, justement, pour produire la vie, l'intelligence et l'homme. Donc, pour l'instant, en tout cas, les scientifiques sont économes sur ce point. Pour l'instant, on n'a aucune raison de supposer que la vie sur Terre et donc la civilisation humaine soit le produit d'une manipulation génétique d'origine extraterrestre.
11: Oui, enfin, parce que c'est vrai qu'il y a pas mal de traces aussi qui remontent à, on va dire, des milliers d'années, comme par exemple les pyramides, la disposition qui rappellerait la disposition de certaines étoiles, ou enfin certaines traces, certains...
9: Qu'on n'arrive pas à expliquer comment certaines pyramides auraient pu être...
11: Ouais, voilà, enfin, il y a des pictogrammes dans certaines grottes qui rappellent nos cosmonautes actuels, mais il y a aussi les lignes de Nazca qui font penser à des lignes d'atterrissage pour... On peut dire pour des navettes spatiales.
9: C'est pris au sérieux ça d'ailleurs dans le milieu scientifique, là, tout ça, quand on parle des pyramides, de la façon dont... Des choses qui restent un peu inexplicables, comment on pouvait faire des choses pareilles en si peu de temps.
15: Bien, avec des... Disons que les scientifiques se diversifient d'une famille à une autre. Hein. Donc on a par exemple une famille de scientifiques qu'on appellera les archéologues, qui s'intéressent aux marges de ces phénomènes et se posent des questions sur les origines, effectivement, de certains monuments, par exemple comme les pyramides, mais il y en a d'autres, qui posent des tas de questions.
9: Lesquelles?
15: Dans leur... bien, par exemple, on parle de certaines formations mégalithiques. Par exemple, on a un certain nombre de sites... Justement sur ce dont tu parlais tout à l'heure, sur les sites...
11: Il y a Stonehenge aussi.
15: Oui, Stonehenge, mais aussi les sites sud-américains essentiellement. Hein. Mm-hmm. C'est-à-dire effectivement, on parle des Andes, on parle de Nazca, on parle d'un certain nombre de lieux, mais il y a aussi Hyperborée, etc. Enfin, il y a un certain nombre de légendes comme ça qui font apparaître l'idée que des interventions de civilisations beaucoup plus puissantes, infiniment mieux organisés et probablement d'origine extraterrestre, ont existé dans un passé lointain, passé qui se serait situé entre moins 100 000 et peut-être moins 1 million à moins 5 millions d'années, et qui auraient donc laissé des traces, et que ces grands anciens auraient disparu. Alors, en fait, les scientifiques, lorsqu'ils sont interrogés sur cet aspect-là, y compris d'ailleurs les archéologues, ont tendance à dire oui, mais si ces traces, si une civilisation très puissante avait existé sur Terre, les traces qu'elle aurait laissées seraient vraisemblablement beaucoup plus convergentes et beaucoup plus abondantes. En un certain sens, il n'y a aucune raison pour qu'une civilisation importante qui aurait atteint le stade numéro 2 ou le stade numéro 3 une civilisation donc qui aurait manipulé une énergie telle qu'elle pourrait construire effectivement des monuments gigantesques et puis manipuler en quelque sorte des énergies qui seraient suffisamment consistantes pour ensuite engendrer des technologies, etc. Pourquoi est-ce qu'elle n'aurait pas laissé de traces plus directes de son passage sur Terre? C'est là où il y a effectivement un vide dans la théorie. La théorie se trouve confrontée à des traces archéologiques, et ces traces archéologiques, on peut malgré tout les raccorder à des interventions de type tout à fait terrestre pour comprendre leur évolution. Il y a quelques mystères, on ne comprend pas tout dans les pyramides, on ne comprend pas tout peut-être dans un certain nombre d'autres monuments, dans les principes de construction, mais malgré tout, on peut reconstituer 80 à 90% de la trame. Et c'est déjà beaucoup. Il est normal qu'au cours de, par exemple, 2500 à 3000 ans, on ait perdu 10 à 15% de l'information qui nous permettent de comprendre le secret de fabrication, par exemple, des pyramides. Hormis cela, on ne voit pas aujourd'hui, et aucun des scientifiques, effectivement, qui a pu se pencher même d'une manière sérieuse sur le problème, ne voit pas aujourd'hui de traces réelles d'une civilisation qui serait, entre guillemets, extraterrestre, qui aurait laissé sur Terre des signes suffisamment clairs de son passage pour qu'on puisse dire oui, c'est probablement une civilisation extraterrestre qui a engendré tel ou tel objet. De ce point de vue-là, malheureusement, les scientifiques ne sont pas hostiles, mais il leur manque tout simplement des évidences et des preuves matérielles. Mais les preuves matérielles, on ne les a pas.
16: Mais au même titre que, bon, moi j'ai vu à la télé, quand ils parlent des pyramides, on n'arrive toujours pas non plus à expliquer comment on a pu construire de choses aussi immenses avec des blocs de pierre, les monter. Enfin, j'avais regardé ça attentivement il n'y a pas très longtemps. Ils n'avaient pas expliqué non plus comment tout ça a pu être fait, installé, monté avec que des gens, enfin, humainement et puis d'un temps aussi court.
15: Oui, mais c'est vrai ce que tu dis. Mais ça reste tout de même de la pierre.
16: Oui.
15: Quelle que soit la sophistication des moyens qui ont permis d'assembler ces pyramides, il n'en reste pas moins que le matériau lui-même renvoie à une image de la civilisation qui est primitive.
16: Oui.
15: Alors que si nous, aujourd'hui, nous sommes observés par des extraterrestres, par exemple, ils ne peuvent pas ne pas se dire ces êtres, c'est-à-dire nous, les humains, ont acquis une certaine maîtrise de l'énergie, de la manipulation de l'environnement. Ils sont capables de transformer les matériaux. Enfin, il suffit de se promener dans la Défense pour se dire que là, il y a une vraie maîtrise des matériaux, de l'énergie, etc. Donc, la trace qu'on va laisser de l'empreinte, en fait, de notre civilisation, est une empreinte qui est réellement prégnante. Alors que ce n'est pas le cas pour tous les témoignages, si mystérieux soient-ils, issus du passé.
11: Mais tout à l'heure, tu parlais de convergence et c'est un domaine qui intéresse pas mal le milieu ufologique, justement. C'est les similitudes entre les pyramides et le sphinx en Égypte et le visage de Mars et puis les structures pyramidales qui l'entourent sur Mars, quoi. Donc, enfin, c'est une grosse question dans le milieu ufologique, mais c'est vrai qu'elle est posée, quoi. Donc,
15: moi, j'ai l'impression que les similitudes qu'on va trouver, par exemple, entre les pyramides sud-américaines et les pyramides égyptiennes, sont liées aux contraintes purement physiques, je dirais géométriques et physiques, qu'ont rencontrées les constructeurs de l'époque. Parce qu'effectivement, les constructeurs se sont trouvés en face d'un certain nombre de contraintes gravitationnelles, notamment, et puis de manipulation des matériaux, de physique des solides, et il a fallu effectivement trouver une réponse. Et pour trouver une réponse qui soit, en un certain sens, la plus économe possible, conduit, et là on trouve un autre phénomène qui est le théorème de la convergence des formes, vers une forme définie qui est par exemple celle de la pyramide. On sait que la pyramide a des propriétés très particulières en géométrie ou en physique des solides, et que c'est grâce à cela que effectivement elle a pu franchir des siècles. Alors on trouve évidemment à ce moment-là une troublante ressemblance, et pourtant elle s'explique par des principes de contraintes qu'on va qualifier effectivement de géométrique et de physique, qui expliquent ce principe de construction-là. Alors pour ce qui concerne effectivement le visage extraterrestre, ça c'est une autre aventure, parce que on va, à partir, par exemple, de l'interprétation d'une certaine physique des sols, trouver, par exemple, l'image d'un visage. En fait, on s'est rendu compte que lorsqu'on éclairait autrement le sol en question, eh bien, on n'a plus du tout la même image. Donc, l'image n'est pas stable en tant que telle, et c'est pas comme si elle avait été produite par une civilisation. Elle a été produite par un phénomène naturel. Ce phénomène naturel engendre quelque chose qui peut être interprété par nous, mais au fond, c'est une interprétation très subjective.
7: Petite parenthèse avant qu'on attaque le débat, il y a Poki sur Minitel qui n'a pas arrêté au moins une quinzaine de fois de me demander « Allez les gars, il faut que je fasse, je voudrais savoir tout simplement quand est-ce que tu viens à l'Oco, pas la Loco, à l'Écho du Lac, pardon. » Alors l'Écho du Lac, soirée l'Écho du Lac, je serai à l'Écho du Lac vendredi 24 septembre. C'est un vendredi soir pour une soirée exclusivement réservée à la musique électronique, donc j'espère que vous répondrez présent à l'appel. C'est en Normandie, on a toujours fait ça un samedi soir avec le patron, on s'est dit « Allez banco, on fait ça un vendredi pour voir si ça fonctionne. » Vendredi 24 septembre, donc pas ce vendredi qui vient, mais celui d'après, on y sera. Et le samedi 25 septembre, donc le lendemain, je serai au Millennium à Mons, c'est en Belgique. Voilà, et on va attaquer sans plus tarder donc le fameux débat qui porte sur « J'ai trompé ou j'ai failli tromper celui que j'aime ». Pour ça, on va accueillir les quatre premières personnes. Bien entendu, lors du débat, vous serez amené à réagir sans aucun problème. On fera de la place. Laïla, 17 ans de Beauvais. Salut Laïla.
17: Salut.
7: Oh là là, je t'entends pas, Laïla.
17: Salut,
7: Max. Ah non, mais là, Laïla, je te promets, ça va pas faire...
17: Pas du tout, du tout.
7: Non, mais avec le portable, c'est une horreur, c'est tout boursouflé. Moi, j'ai envie d'entendre...
17: Je vais parler fort, alors.
7: Non, mais je veux entendre, je veux... Oh non.
17: Ah ben, je vais essayer.
7: Ah non, mais il y a deux portables, là. Il y a deux portables. Je veux pas de portable pendant le débat. Aucun portable, je veux uniquement des téléphones où on entend correctement les choses pour qu'on puisse faire profiter les gens qui nous écoutent. Hein.
17: Bon, est-ce que tu veux même si je parle très très fort?
7: Non, mais c'est pas très très fort. C'est le fait d'avoir le portable, généralement, c'est sourd. C'est pas le fait de parler fort, on t'entend, mais c'est pas très agréable. Voilà, ouais, c'est pas... Mais bon, on va le faire avec, mais je tiens à prévenir les autres personnes en dehors de toi et Marie qu'il y a plus de portables qui passeront sur l'antenne lors du débat entre minuit, une heure, c'est clair, je veux entendre les gens correctement. Marie, 18 ans de Montbéliard. Bonsoir Marie.
18: Bonsoir.
7: Nous avons David, 21 ans de Levallois, banlieue parisienne.
19: Bonsoir.
7: Et Jackie, 21 ans de Amiens.
20: Bonsoir.
7: Ça va?
20: Ouais, ça va.
7: Bon, alors, deux garçons, deux filles. Donc, on va commencer par les filles, on va commencer par Laïla et Marie. Donc vous, déjà, de quel côté vous vous trouvez? Est-ce que vous avez failli tromper? Est-ce que vous avez trompé ou est-ce que vous vous êtes fait tromper? Alors Marie.
18: Moi j'ai trompé.
7: Ouais.
18: Et je ne regrette pas du tout, quoi.
7: Tu ne le regrettes pas du tout, on va en parler dans un instant. Et toi, Laïla?
17: Moi aussi j'ai trompé, mais quelque part je regrette, même si je le fais à mon copain, mais je regrette quand même.
7: Après, plus de portable, hein, je vous le dis clair et net.
17: Non,
7: j'insiste lourdement, c'est moi qui décide. Non, j'ai envie de faire un truc correct et c'est pas les débats de Girard. David, toi t'as trompé, t'as failli tromper, tu t'es fait tromper?
20: Non, moi j'ai trompé.
7: Toi t'as trompé, Jackie?
20: Ouais. Eh ben moi j'ai failli.
7: D'accord, ok. Et si vous êtes fait tromper également, vous pouvez nous appeler, hein. C'est pas uniquement des gens qui ont trompé ou qui ont failli. C'est vrai qu'on a appelé comme ça le thème du débat, mais vous pouvez appeler effectivement pour témoigner. Donc, Marie, je crois que c'est toi. Non, c'est Laïla, ouais. Qui a dit qu'elle l'avait fait et qu'en plus elle avait pris plaisir à le faire.
18: Non, c'est moi.
7: C'est qui?
18: Marie.
7: Marie, on t'écoute.
18: Je pensais avoir trouvé l'amour et tout. Et puis en fait, pas du tout, quoi.
7: J'ai rien compris parce que les mots ont coupé.
18: Je pensais avoir trouvé, tu vois, ce qu'on dit, l'homme idéal, quoi.
7: Mm-hmm.
18: Et en fait, pas du tout parce qu'il est devenu très con. Et en devenant très con, je me suis aperçue qu'en fait, le meilleur moyen de me venger de ce qu'il me faisait, c'est de tromper, puis qu'il soit au courant, quoi.
7: Qu'est-ce qu'il te faisait
18: Il était possessif et tout, enfin, c'était l'horreur.
7: Et pourquoi ne pas l'avoir quitté, tout simplement, et ensuite sortir avec un autre garçon? Pourquoi cette envie, absolument? C'était une envie de le tromper?
18: Déjà, je pouvais pas le laisser tomber, parce qu'il y avait mes parents qui étaient derrière mon dos tout le temps.
7: Ouais, quel est le rapport avec tes parents? C'est que tes parents, t'es obligé à rester avec lui?
18: Non, mais ma mère l'appréciait beaucoup, et ma mère a beaucoup d'influence sur moi, tu vois, alors...
7: Donc à cette époque-là, c'est aujourd'hui que tu prenais non, je comprends pas. Tu dis que ta mère avait beaucoup d'influence sur toi, c'est-à-dire qu'à l'époque,
18: l'époque.
7: Mais tu t'en rendais compte que ta mère avait beaucoup d'influence sur toi à cette époque?
18: Oui, en fait, je voulais pas la décevoir en le laissant tomber, mais moi je supportais plus, donc j'ai trouvé que le moyen de sortir avec quelqu'un d'autre pour pouvoir me libérer de ce qu'il me faisait, quoi.
7: Donc tu t'es servi en fin de compte de fait de tromper, tu l'as fait, mais pour que lui l'apprenne. Et
18: ouais.
7: Qu'il ait plus envie de sortir avec toi, c'est ça?
18: Voilà, c'est ça.
7: T'avais pas peur éventuellement qu'il te pardonne ou qu'il accepte?
18: C'est ce qu'il a fait.
7: Ah, c'est ce qu'il a fait en plus. Et alors? Et alors?
18: Eh ben, j'étais dégoûtée, quoi. Et puis je me suis dit, c'est pas possible et tout, il est vraiment très con, quoi. Après, il y a eu...
7: Bah non, là, ça prouvait qu'il t'aimait aussi un peu, qu'il avait envie de te pardonner. Là, c'était quand même une belle preuve d'amour.
18: Non, parce que quand il tape sur la gueule, je pense pas.
7: Ah, il t'a tapé sur la gueule?
18: Voilà.
7: Il t'a pardonné en te tapant sur la gueule?
18: Non, mais ça s'est passé après, en fait, moi j'ai appris que c'était pour se venger, quoi.
7: D'accord.
18: Ouais.
7: Laïla, toi de ton côté?
17: Alors moi, j'étais avec mon copain depuis 4 mois, et je suis allée en boîte un soir avec ma meilleure amie toutes les deux, et on s'est fait draguer. Et je suis sortie avec un mec en croyant que...
7: Alors là, c'est inaudible, Leïla. Leïla, c'est inaudible.
17: Bah, je suis sortie avec un mec, en fait, pensant que ça serait seulement pour la soirée, quoi. Et puis finalement, il s'est avéré qu'on s'est revu parce qu'on utilisait beaucoup.
7: Ouais.
17: Et je me suis retrouvée avec deux mecs.
7: C'est-à-dire le mec, ton copain?
17: Ouais, je l'aime énormément, et que, bah, avec qui je suis maintenant d'ailleurs.
7: Ouais.
17: Et puis l'autre, qui justement partait au même endroit, moi, en vacances, une semaine après.
7: Qui partait quoi?
17: En vacances avec moi, enfin, qui partait en vacances au même endroit que moi, quoi.
7: D'accord, mais...
17: Pendant toutes les vacances.
7: Ouais.
17: Et puis en rentrant, quoi, je me sentais coupable, quoi, donc j'ai été franche avec mon mec, et puis...
7: Ah, tu lui as dit, tu lui as annoncé, qu'est-ce que tu lui as dit, de quelle manière, bravo, tu lui as dit de quelle manière?
17: Et en fait, je lui ai dit que, enfin, il a senti qu'il y avait quelque chose qui allait pas, quoi. Il m'a dit, il a vu que j'étais ailleurs à un certain moment, quoi. Donc, il m'a demandé ce qui se passait, quoi. Puis, je lui ai expliqué que j'aurais pas été franche avec lui et que j'avais rencontré quelqu'un d'autre et que je savais plus trop où j'en étais.
7: Ouais, alors tu savais très bien où t'en étais.
17: Mais non, parce que ça me plaisait pas d'avoir deux mecs à la fois. Je suis quelqu'un qui avait toujours été fidèle auparavant.
7: Ouais.
17: Et là, ça m'a... Enfin, j'étais pas bien, quoi. Je me sentais pas bien du tout.
7: Et est-ce que vous l'avez regretté, toutes les deux, aussi bien Marie que Leïla, avant qu'on aille vers David et Jackie? Est-ce que vous avez regretté le geste, enfin, d'avoir trompé? Enfin, toi, Marie, encore, c'est différent, ce que tu l'as fait dans le but, justement, de... Enfin, ce que ton mec te ouais. quitte. Mais en temps normal, Marie, est-ce que c'est quelque chose que tu ferais?
18: Ah non, pas du tout.
7: Non, tu l'as fait, mais dans tu t'es servi de ça pour obtenir quelque voilà. chose. Non pas voilà. dans c'était pas du tout une pulsion d'un mec qui t'a donné envie de le faire et
18: non parce que je le connaissais depuis longtemps.
7: Ouais. Et toi Leïla, c'est quelque chose que tu referais maintenant de l'avoir fait une fois?
17: Est-ce que... Non, je le referais pas parce que je regrette en fait parce que j'ai peur que mon copain maintenant il me fasse plus
7: confiance. On est bien d'accord. David, toi aussi, toi t'as trompé?
19: Ouais, donc moi j'ai trompé. Hein.
7: Et Jackie a failli tromper. Alors David, on termine dans les trompés, juste alors David, ouais.
19: Donc moi je sortais depuis deux ans donc avec une fille, ça allait assez bien. Enfin bon, il y avait des petites engueulades comme de temps en temps, comme beaucoup de couples. Hein. Puis bon, ben, un soir c'est un peu plus explosé que d'habitude. Hein. Donc bon, j'étais très énervé. Donc je suis sorti, je vais boire un verre et j'ai rencontré une copine donc au café. Elle m'a dit de passer chez elle et puis bon j'ai craqué faiblement et lâchement on va dire.
7: Ouais. Mais t'avais des penchants pour elle déjà, tu l'aimais ou
19: Non,
7: c'était la situation.
19: Ma copine, j'étais vraiment amoureux d'elle.
7: Ouais, c'était la situation, ouais.
19: C'était la situation. Je savais que la fille chez qui j'ai passé la soirée, elle voulait sortir avec moi depuis longtemps, mais bon moi j'avais ma copine et puis bon l'histoire était morte au fur et à mesure. Quoi.
7: Ouais.
19: Et bon, en trois mois, je suis pas sorti de chez moi, j'ai perdu 10 kilos, je me sentais très très mal.
7: Ah ouais, à ce point-là, ouais.
19: Ah ouais, non, j'étais...
7: Ah ouais, oui.
19: Ah non, je savais plus quoi faire, genre, je me disais, j'ai perdu la fin de ma vie, mes copains me disaient, viens, on sort, on va rentrer du monde, je voulais pas, je restais chez moi tout seul.
7: Ouais.
19: Et bon, bah, au fur et à mesure, bon, on commence à ressortir un peu, parce qu'il y a la fac, on commence à faire des trucs... Et ben en fait cette histoire ben ça m'a ouvert sur plein de trucs, enfin je me suis remis à sortir et franchement je regrette plus du tout.
7: Mais d'accord.
19: Enfin, je me suis bien amusé depuis. Je regrette pas parce que bon je me dis qu'à 21, 22 ans, c'est maintenant ou jamais que.
7: En même temps c'est vrai, mais après ça tout dépend des circonstances, mais ouais quand tu dis l'âge que t'as, c'est vrai que il faut en profiter, mais donc toi de ton côté, tu regrettes absolument pas ce que t'as fait.
19: Maintenant je le regrette plus.
7: D'accord.
19: Je regrette l'acte en soi parce que c'est pas ma façon de voir de se tromper à la personne avec qui je suis. Hein.
7: Mm.
19: Donc ça, l'acte en soi, c'est que j'aime pas, mais bon, maintenant les conséquences font que bon, ça m'a plutôt servi, ça m'a aidé à. Ça m'a pas aidé, ça m'a fait sortir un peu plus, rencontrer du monde et m'amuser beaucoup plus. Sans m'occuper de relations qui vont durer trois mois ou une seule nuit.
7: Ah, d'accord. Jackie?
21: Oui, bon alors moi ça fait trois ans et demi que je suis avec ma copine.
7: Mm-hmm.
21: Et donc bon, comme dans tous les couples, à un moment il y a un ras-le-bol et en fin de compte, moi j'ai...
7: Un ras-le-bol, c'est-à-dire il y a des...
21: En fin de compte,
7: il y a des hauts et des bas, disons, un
21: ouais,
7: ras-le-bol.
21: Voilà, ouais.
7: Un ras-le-bol, c'est vraiment genre maintenant tu dégages, il y en a un ras-le-bol, tu dégages.
21: Ouais,
7: quoi.
21: Non.
7: Ouais.
21: Non mais enfin ouais, il y a toujours des hauts et des bas et... Et bien des fois il y a des bas qui sont vraiment très bas et ça m'est déjà arrivé de une ou deux fois de sortir avec mes potes et bon puis au dernier moment quoi j'y arrive pas parce que je pense à elle puis à tout le mal que j'ai dû faire et je à chaque fois c'est le dernier pas qui va pas quoi.
7: Mm.
21: Mais c'est quand même assez Je pense que ça ne serait tardé quand même, quoi.
1: De quoi, de quoi, de quoi?
21: Bah, je pense quand même que je vais le faire un jour, quoi, parce que bon, en fait,
1: Est-ce que tu penses, parce que vous pensez tous que, enfin, je sais pas, tu dis, je pense qu'un jour je vais le faire, comme s'il fallait le faire, non, que non. C'était dans la vie d'un homme, que dire, bon, à un moment, je vais quand même le faire, quoi, il faut le faire, faut que.
17: Non, parce que quand on y a goûté, après, c'est dangereux, quoi, parce qu'il faut recommencer, alors c'est pas.
1: Ouais, ouais, ok, est-ce que...
21: Ben non, moi je vois pas...
1: Pas vraiment d'accord.
17: Quand on aime vraiment quelqu'un, on n'a pas vraiment besoin d'aller rechercher ailleurs, normalement.
1: Oui, enfin ça c'est... Ça c'est des phrases faciles, ça.
2: Normalement.
1: Oui, normalement, oui. Normalement, oui. Non, mais on peut toujours avoir des tentations, la tentation de tromper, même si on sait après qu'on le regrette. On peut, de toute façon, déjà par des définitions, je pense que même quand on aime, on peut toujours avoir des pensées, enfin, de
17: sur quelqu'un d'autre.
1: Ouais, bien sûr, d'avoir des pulsions par moment, des hauts, oui.
18: On peut se retenir quand même. Hein.
1: Non, mais évidemment. Non, mais là, on parle de pensée, bien sûr, parce que bon, on a des envies de le faire et on le fait pas forcément, bien entendu. Il y en a qui passent juste, il y en a qui passent à l'acte. Tout dépend des circonstances. Marie, c'était une certaine circonstance. Laïla, David, toi, Jackie, t'étais sur le point de le faire. Mais quand j'entends Jackie dire, ouais, je vais, je pense que je vais le faire.
21: Ouais, non, c'est pas une obligation.
1: Mais non, mais bon. Pourquoi ne pas quitter dans ces cas-là?
21: Ouais, déjà, tu tiens plus beaucoup à elle. Quand... Non. C'est vrai que peut-être je ne tiens plus vraiment à elle, mais bon. Il y a quand même des liens qui sont forts, en fait. En fait, c'est quand même 3 ans, enfin, c'est ce que je me dis, quoi. C'est 3 ans de ma vie que j'ai passé. C'est vrai que je me dis qu'à 21 ans, j'ai quand même, je dis pas que j'ai gâché 3 ans de ma vie parce que c'est pas gâché. Mais
1: tu sens que là, c'est la fin de l'histoire et que ça n'avance plus qu'il est temps de tourner la page. Alors pourquoi se sentir obligé de...
21: Autant rompre avant.
1: Oui, pourquoi se sentir obligé de ce qu'ils ont fait les autres, là, c'est-à-dire de tromper alors que... Ouais,
21: en fait, je sais pas.
2: Parce que le fait de tromper quelqu'un, c'est pas... Tu te sens con après, quoi.
21: En fait, oui, c'est aussi...
2: Tu dis que t'as aucune force.
17: On sent mal, ouais.
21: C'est peut-être toi aussi qui me... En fait, j'ai peut-être pas envie d'être mal... vraiment avec elle, quoi. C'est peut-être pour ça aussi.
1: T'as peut-être peur quand même, t'as peut-être encore pas forcément de l'amour, mais c'est vrai que quand on a vécu au moins 2 voire 3 ans avec quelqu'un, si ça a été...
21: On éprouve quand même quelque chose.
1: Évidemment, donc c'est la peur de quitter cette chose. Quand c'est cette chose, c'est pas la lame, mais c'est la chose qu'on a créée ensemble pour se retrouver avec quelqu'un avec qui on va peut-être pas retrouver ça. Et
21: voilà,
1: ça, c'est loin d'être évident,
21: ouais,
1: effectivement. Le fait d'avoir des pensées, ça, à mon avis, ça doit arriver souvent. D'ailleurs, s'il y a des gens qui souhaitent réagir à ça sans aucun problème, hein, qu'ils appellent dès maintenant le 0803-08-5000, il y a nos malaises de ce côté-là. Il y a quelques chiffres également qu'on a récupérés sur le site internet. On parlera, il y a les vaccins contre l'adultère, on en parlera après, mais il y a les chiffres à méditer. Alors, il faut savoir que les hommes ont tendance à être infidèles dès le début du mariage et les femmes après la quarantaine. Alors, je sais pas ce que vous en pensez, là, c'est pas vraiment des chiffres, c'est plutôt une constatation. Et ça, c'est un truc qui est quand même assez hallucinant, ça aussi. Hein.
17: Mais après la quarantaine.
1: Non, mais pour les nanas, ouais.
17: C'est ça,
1: on ne comprend rien là et là de ce que tu racontes, mais c'est pas grave, on sait que c'est toi qui parlais.
17: Non, au bout de la quarantaine, je pense que une femme, elle se remet en question et à partir de là, elle se demande si elle a vraiment fait une fois dans sa vie et elle a peut-être envie d'aller voir ailleurs pour être sûre de...
1: Disons qu'un homme peut-être qu'à la quarantaine est beaucoup plus posé, alors qu'une femme encore à cet âge-là a peut-être en plus encore envie de s'éclater, de s'amuser qu'un mec.
2: Moi, je trouve qu'à 40 ans, justement,
1: Ça dépend depuis combien de temps on est marié aussi, hein. Faut voir ça aussi, hein.
2: Ouais, mais à 40 ans, on a peut-être encore envie de plaire quand on est un homme, justement, savoir si on peut encore plaire, quand on a 40, 45 ans,
1: Ouais.
2: Peut-être plus que quand on a 25 ou 28 quand on se marie. Bon, les 3-4 premières années du mariage doivent être très sympas, quoi.
1: Ouais. Enfin, disons que, peut-être que quand on entend dire, justement, enfin, ce qui est quand même... Les hommes ont tendance à être infidèles au début du mariage, c'est-à-dire qu'une fois, c'est la peur, c'est avec quelqu'un, c'est toujours pareil, et puis après, une fois qu'on est avec quelque chose, on est bien, et puis, enfin, je sais pas, il y a quand même, je suis assez d'accord avec cette phrase-là, quoi. Et que les femmes, après la quarantaine, alors là, effectivement, ça prendra du temps que d'expliquer ça, mais...
18: Elles ont peur, c'est pour ça.
1: Peut-être pas peur, mais elles ont envie de vivre une fois qu'à partir du moment qu'elles sont mariées ou qu'elles sont avec quelqu'un, elles veulent vraiment se battre jusqu'au bout pour essayer, et après, elles le deviennent si vraiment elle voit qu'il n'y a plus rien à faire et puis qu'il faut passer à autre chose. Je ne sais pas si effectivement quand elles disent après la quarantaine ça a un rapport directement avec le mariage ou rien. Enfin bref, il y a marqué la tolérance envers l'infidélité croît avec l'âge. Les 65% des 20-24 ans trouvent que l'adultère est une cause de divorce. Bon là on est assez d'accord.
17: Ouais.
1: Non, vous n'êtes pas d'accord, non?
2: Ouais.
1: Non?
17: Ça dépend en fait de comment. Enfin, ça dépend de comment les relations sont établies aussi.
1: Ça, c'est les 20-24. Ça, c'est pour les 20-24, alors que 49% pensent que l'adultère est une bonne cause de divorce, c'est pour les 15-39 ans. Les 35-39 ans. Moi, je suis assez d'accord. Hein. Enfin bon, je sais pas. Tu pardonnerais, toi, par exemple, Marie, si demain, t'imagines que t'es mariée et puis que ton mec te trompe? Alors évidemment, il faut voir les circonstances, etc. Mais en imaginant que bon, tout va bien dans ton couple, il y a pas, tu l'as pas senti venir, et puis t'apprends qu'on t'a.
17: C'est seulement pour le cul, je m'en fous quoi.
1: Ah oui, d'accord. Donc
17: s'il y a pas de sentiment vers l'autre fille, à la limite, je m'en pète quoi.
1: C'est vrai.
0: Ouais, non, moi je peux passer le contraire déjà, justement.
1: Qui? Jackie. C'est Jackie?
0: Non, David.
1: Non, David, oui.
0: Ouais, si c'est que pour le cul, je sais pas. C'est vraiment, je trouve que c'est vraiment une motif de rupture. Et si c'est des sentiments, bon bah c'est que c'est une page qui doit se tourner un peu. Quoi.
21: Ouais, moi, je suis
0: quelque part. Bon bah
17: c'est
0: moi,
17: que je dis.
0: Moi ou elle, on devait changer un peu, quoi, et rentrer quelqu'un d'autre. Hein. C'est que du cul, bon, c'est basique, quoi. C'est un peu primitif. Quoi.
17: T'as plus facile à pardonner quand c'est pour baiser que pour, tu vois. Tu vas pas larguer ta nanette parce qu'elle a juste voulu baiser un coup, quoi.
0: Bah attends, t'es marié, quoi. Si, c'est pour ça, je sais pas, autant tromper avant tant que t'es pas marié, tu fais ce que tu veux, t'es engagé en rien tant que t'es pas fiancé ou marié. Après, une fois que tu te maries, bon, bah t'essaies de prendre des résolutions qui sont de passer
17: de ta copine ou ton copain. C'est tout, hein.
0: Quoi?
17: Tu peux très bien vivre en concubinage, quoi. Le mariage, c'est un bout de papier qui est signé à la mairie, quoi.
0: Oui, non. Enfin, bon, le mariage, oui, ou enfin, il y a une vie qui est en vrai, en concubinage, pareil, évidemment, mais bon, quelque chose qui est réel, hein, où il y a vraiment, une envie et un désir d'aller, de vivre à deux.
17: Ah, ok.
0: Max?
1: Oui.
0: Non,
1: j'étais en train de discuter avec Manu en même temps parce qu'il y avait un auditeur et par rapport au débat, excusez-moi, on est un petit peu incertain quand même. Bon, on va revenir dans un instant avec quelques petites questions. Il y a donc on va rester avec tous les quatre pour le moment. On parlera du vaccin contre l'adultère avec quelques petits trucs qui ont été récupérés sur le site internet. Donc Jackie, David, Marie et Laïla, vous ne bougez pas.
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1: De Yassi de Light avec Music sur Fun Radio, et c'est dans Eclectic également, hein, électronique, pardon, j'ai pas fait exprès, j'ai même pas fait gaffe ça après, parce que c'est pas du tout extrait de la compile que je l'ai pris, voilà. Jusqu'à 1h du matin, on parle de tromper, j'ai failli ou j'ai trompé celui que j'aime, et éventuellement on aimerait avoir des témoignages de gens qui se sont fait tromper par celui qu'elles aimaient. Alors si vous êtes un petit garçon ou une petite fille, et si vous étiez avec un garçon ou une fille depuis pas mal de temps et vous avez appris que, eh bien, vous étiez trompé, comment est-ce que vous avez réagi? Est-ce que vous êtes resté avec? Comment vous l'avez appris? Comment vous l'avez encaissé? Et est-ce que vous avez pardonné? Et pourquoi dans ces cas-là? On revient avec pour le moment toujours.

0: moi je ne pense pas.
1: Tu ne penses pas?
0: Personnellement, quoi, ça doit être assez compliqué de...
1: Ou un état d'esprit à avoir ou non?
0: Bah non, parce que bon, bah, enfin moi, je vis-à-vis de moi, quoi, je reste quand même assez naturel, j'essaye pas de changer vis-à-vis d'elle, quoi.
1: D'accord.
0: Je la vois tous les jours et tout, et bon, c'est vrai que des fois je rentre chez moi et puis je me dis, franchement, c'est pas bien ce que tu fais, quoi, parce que bon, tu penses à autre chose et tu continues de la voir, c'est vrai que je...
1: Et quand tu dis que tu penses à autre chose, c'est que tu penses à une autre fille?
0: Ouais, ou non, oui, je pense à une autre fille, oui, en particulier, que j'aurais peut-être repéré.
1: Non, parce que tu penses à autre chose, c'est pas bien grave, moi je peux rentrer et penser au travail. Non mais c'est ça, je veux dire, c'est que tu penses à une autre, quand tu penses à une autre, ça t'arrive de penser à une autre nana, ouais.
0: Voilà.
1: C'est arrivé de faire l'amour et de penser à une autre nana pendant que tu faisais l'amour avec elle?
0: Non,
1: tu l'as pas trompé au lit quand même?
0: Non.
1: Ouais. Marie, toi, à ton avis, est-ce qu'il y a des façons de se comporter ou des choses à voir ou des comportements où il faut faire attention? Est-ce que toi, t'as eu un comportement différent et ton mec aurait pu s'en rendre compte que tu le trompais ou pas?
2: Je pense que, en fait, pour pas tromper quelqu'un, c'est le fait qu'il faut qu'il sache montrer qu'il nous aime, quoi.
1: Ouais.
2: Parce que s'il ne le montre pas ou si de son côté il va voir ailleurs aussi, ça ne va pas nous encourager à...
1: Oui, d'accord, mais en imaginant que lui ne va pas voir ailleurs, toi, tu penses que pour éviter que la personne avec qui on est ait des envies de tromper ou en tous les cas des pulsions sur d'autres personnes, c'est de lui montrer régulièrement qu'on l'aime et que...
2: Bah ouais, c'est l'amour, je pense que c'est le remède contre ça, quoi.
1: Ouais, Laïla?
3: Moi, je pense qu'il faut essayer de le satisfaire dans tous les domaines le plus possible.
1: Ouais, merci, toujours aussi audible. David?
4: Je sais pas, non, moi je pense soit il faut être une bête au pieu, j'en sais rien.
1: Ah bon, tu crois, toi?
4: Sinon, je sais pas, non, mais c'est...
1: Non, c'est...
4: L'habitude, quoi, je pense, au fur et à mesure, quoi, quand tu restes longtemps avec quelqu'un, bon, bah...
1: D'où le lit, l'habitude?
4: Oui, voilà. Ouais, non, je sais pas, l'habitude au bout de 2 ans, ou même, enfin, même moins, quoi. Il y a une habitude qui se crée, l'habitude, c'est relou à la fin.
1: Ouais, alors, donc, eux, ce qu'ils disent sur l'internet concernant les vaccins contre l'adultère, donc les meilleurs moyens d'éviter l'adultère, donc de se faire tromper, bien entendu, c'est d'apprendre à manier la confrontation plutôt que de fuir les conflits au sein du couple, dans une liaison extérieure, voilà. Il faut essayer de les affronter, je sais pas ce que vous en pensez.
4: Parce qu'on se tape dessus, quoi, ça.
1: Non, mais enfin bon, en tout cas, le fait de... Moi, je suis assez d'accord, le fait d'apprendre à manier la confrontation plutôt que de fuir les conflits, à savoir que quand il y a des discussions un petit peu houleuses, il vaut mieux en parler tout de suite et crever l'abcès et essayer d'en parler plutôt que de fuir le problème ou d'essayer de ne pas le comprendre ou ne pas vouloir y croire. Et puis voilà, ça commence à devenir de pire en pire. Je pense que, je sais pas, enfin, ça me paraît une bonne solution.
3: Ouais, moi, je suis d'accord.
1: On est d'accord. Ouais. Bon, bien sûr. Faut-il encore déceler qu'il y a un problème dans le couple et que ça ne va pas et qu'il faut oser venir en parler, parce que c'est vrai que ça peut faire peur. Moi, j'imagine demain que je suis avec une copine et puis je m'aperçois qu'il se passe quelque chose de pas bien, ou que je commence à m'imaginer que peut-être elle est en train de voir un autre mec en ce moment me tromper. C'est vrai que c'est pas toujours facile d'aller aborder le sujet parce qu'on a trop peur d'apprendre la vérité et que ça soit vrai, et à ce moment-là de mal le prendre, quoi. Je sais pas si vous avez vécu cette chose-là ou...
3: Vas-y Marie.
1: Vas-y Marie.
2: Merci. Moi je sais que je suis avec quelqu'un en ce moment et qu'on parle vraiment de tout, quoi.
1: Tu le sais, ça, que t'es avec quelqu'un en ce moment?
2: Comment?
1: Tu le sais que t'es avec quelqu'un en ce moment?
2: Comment ça, je le sais?
1: Bah, je sais pas, tu dis je sais que je suis avec quelqu'un en ce moment. Tu le sais, ça?
2: Oui.
1: Ah merde, je voulais te faire la surprise. Merde, je voulais te l'annoncer. Putain, je voulais t'annoncer que t'étais avec un mec depuis pas mal de mois. Merde.
2: Dommage, hein.
1: Dommage.
2: Non, mais si j'ai une question à lui poser, je vais lui poser, quoi. Je vais pas attendre que ça aille plus mal pour essayer de régler les problèmes, quoi. On parle de tout, on a pas peur de la réaction de l'un ou de l'autre.
1: Non, ouais. Laïla, tu voulais dire quelque chose concernant...
3: Oui, je pense que, justement, enfin, par rapport à ce que j'ai vécu, moi, j'ai préféré lui dire moi-même, quoi, que... Enfin, qu'il l'apprenne, enfin, ouais, qu'il le sente, quoi, parce que sinon, après, tout de suite, ça aurait pris des proportions plus grandes, alors que là, justement, moi, je lui ai dit tout de suite, et puis, enfin, tout de suite, pas réellement, quoi, mais quand je l'ai revu, je lui ai dit... Et puis justement, quoi, il l'a bien accepté, il m'a dit qu'il m'aimait et que il tenait à moi et que j'avais eu la franchise et la sincérité de lui dire ça clairement, quoi. Donc
1: mais tu
3: c'est plus facile après, donc dans notre relation c'est plus facile maintenant.
1: C'est plus facile,
3: on se dit tout,
1: donc, en même temps il va quand même rester quand même. T'arrives à imaginer qu'il va avoir totale confiance en toi, ou tu sais qu'au fond de toi, quelque part, il y aura toujours un doute et que ça sera plus jamais

0: comme avant.
1: Mais je lui ai... Oui, c'est vrai, ça, bon, ce que je lui ai expliqué, que bon, j'avais fait une erreur, que j'en avais conscience, et bon, c'est vrai, j'en suis mordu les doigts et tout, j'étais mal à cause de ça. Même si quelque part, bon, j'ai pris du plaisir à faire ça aussi, c'est assez ambigu, mais
0: ouais.
1: D'un autre côté, bon, d'un autre côté, c'est sûr que quelque part, il y aura peut-être toujours un doute qui aurait pas existé si ça s'était pas passé, mais... Mais
0: ouais.
1: Je pense que si je sais maintenant, j'ai conscience que si je recommence, ce sera littéralement, ce sera fini.
0: T'accepterais lui qu'il le fasse, lui, si demain il le faisait?
1: C'est une grande question. C'est ce que je voulais demander aux autres aussi, parce que oui.
0: Non, mais toi, personnellement.
1: Moi, personnellement, je pense que je l'aime tellement et que. Enfin,
0: ouais. Est-ce que ça t'a renforcé dans l'amour que t'avais pour lui, le fait qu'il ait réagi de cette manière-là, parce que c'était
1: vraiment. Ouais, je trouvais que c'était extrêmement mature de sa part, quoi, extrêmement. Enfin, je sais pas.
0: Mais alors.
1: Ça prouvait vraiment qu'il était à moi, quoi.
0: Est-ce que tu le referais ou pas? Enfin, je dis, c'est vrai que c'est une question un peu. Non, mais est-ce que tu peux savoir une chose, c'est au moins te dire demain, quoi qu'il arrive, même si demain je craque pour un mec, je ne le referai pas. C'est où je le quitte cette fois-ci, je le referai pas la deuxième fois la même chose. Quoi qu'il arrive, si demain ça se passe moins bien avec lui et que tu craques pour un autre mec, tu le quitteras d'abord pour aller sortir avec l'autre mec après.
1: Ouais.
0: D'accord.
1: Ouais, parce qu'il a trop souffert.
0: Mais... D'accord. Le deuxième vaccin contre l'adultère également qu'on a récupéré, c'est ne pas s'assoupir quand tout va bien. L'harmonie n'est pas aussi simple à gérer qu'il y paraît. Alors ça, c'est plus ou moins bien. Quand on dit ne jamais s'assoupir quand tout va bien, on est d'accord les garçons, hein, David, que quand on croit que tout va bien dans le couple, justement, ça ne veut pas dire que là tout va mal, mais il ne faut jamais se reposer sur ses lauriers. Il faut toujours non pas essayer d'épater la personne avec qui on aime, en tous les cas d'essayer de surprendre et de pas s'enliser dans ce qu'on dit le quotidien, l'habitude, la routine, et ça en revient au fameux chiffre du mariage où peut-être pas au bout d'un certain temps, mais c'est vrai qu'au début, mais au bout d'un certain nombre d'années, plutôt que de tomber dans la routine, on se commence à aller voir ailleurs, quoi.
2: Il faut être un héros du quotidien.
0: Il faut être un héros du quotidien jusqu'à ce point-là, toi. C'est toi qui disais qu'il faut être très bon au pieu, non?
2: Ouais, non, je disais ça comme ça.
0: Non, mais en plaisantant,
2: Non, mais ouais, non, je pense qu'être un roi au pieu, je pensais être pas mal, quoi.
0: Toi, personnellement?
2: Non, genre, je parle pas de moi.
0: Ah, d'accord, ok.
2: Je dirais pas qu'il parlait de moi. Non,
0: mais quand on dit passe à soupir quand tout va bien, quand on passe un certain nombre d'années avec une personne, le sexe ne passe pas en deuxième position, mais après, il y a tous les sentiments.
2: Non, à mon avis, au bout d'un moment,
0: ne pas s'assoupir quand tout va bien, ça veut pas dire qu'à un moment donné où t'es à l'intérieur, s'assoupir sans dormir, hein. Je sais pas, enfin, je veux dire, je pense que, je sais pas, les filles, vous, personnellement, vous êtes assez d'accord sur cette remarque du vaccin contre l'adultère?
1: Oui. Ouais, je pense qu'il faut toujours essayer de mettre un peu de piquant dans la relation, parce que sinon...
0: On n'entend rien, Laïla. Parle devant ton combiné, je t'en supplie, applique-toi.
1: Il faut mettre un peu de piquant dans la relation tous les jours.
0: C'est quoi le piquant? Tous les jours?
1: Non, mais...
0: Moi, je pense que c'est bien, de temps en temps, pas la routine,
1: non,
0: mais
1: pas
0: qu'il se passe rien et qu'on surprenne de temps en temps.
1: Il faut calme aussi, mais ouais, faut toujours surprendre l'autre. Faut pas qu'il tombe dans une relation habituelle et monotone, enfin au fur et à mesure, il faut pas.
0: Bon, très bien. On va accueillir Damien, 19 ans, de Reims. Damien est avec nous. Bonsoir, Damien.
3: Bonsoir.
0: On est obligé de mettre quelqu'un en attente, malheureusement, parce que pour le moment, nous n'avons quatre lignes. Et je devine que nous avons mis Laïla en attente, comme par hasard. Laïla reste quand même en direct et sera peut-être amenée à intervenir tout à l'heure. Damien, bonsoir.
3: Bonsoir.
0: D'accord. Alors là, il y a un décalage à Reims de à peu près 3 secondes. T'es avec nous, Damien?
3: Ouais, pas de problème.
0: Bon, Damien, alors, on t'écoute.
3: Ouais, donc, moi, en fait, j'ai été trompé. Et j'ai été trompé, pas comme dame, en fait, pas par un mec, mais ma copine était, en fait, lesbienne. Et donc,
0: Était bi, si elle sortait avec toi. Ou alors, elle savait pas très bien où elle mettait les pieds, et finalement, elle s'est aperçue qu'elle était bi ou elle était lesbienne?
3: En fait, elle était bi. Et par la suite, elle est devenue lesbienne complètement. Quoi.
0: D'accord.
3: Donc en fait,
0: pendant combien de temps ça a duré
3: Je suis sorti avec elle 2 mois.
0: Ouais, et pendant ces 2 mois, elle t'a trompé.
3: Voilà, ouais.
0: Ça voudrait dire qu'au moment donné où elle est sortie avec toi, elle était déjà avec une autre nana.
3: Voilà, elle était déjà avec une autre nana.
0: Et... Donc en fin de compte, elle t'a pas trompé. C'est surtout la nana avec qui elle était qu'elle a trompé avec toi.
3: Ouais, on peut dire ça, ouais.
0: Ah bah déjà plus celle que toi, oui.
3: C'est clair, ouais.
0: Déjà pour commencer.
3: Enfin, l'autre le savait, hein.
0: Tu l'as... Hein?
3: L'autre le savait quand même.
0: Ah d'accord, ok. Et alors donc, tu l'as appris de quelle manière et comment t'as réagi?
3: Bah moi je l'ai appris en fait par des amis et par des potes et donc
0: sur
3: moi,
0: Canal
3: je...
0: dans un film de cul.
3: Non peut-être pas quand même. Mais...
0: Tiens regardez c'est ma copine.
3: Non donc je l'ai appris par eux. Moi j'étais la voir, je lui en ai parlé quoi. Puis là c'est là qu'elle m'a dit clairement qu'elle était avec ouais qu'elle avait une copine. Quoi.
0: Mais comment tu l'as appris? Comment tu l'as appris?
3: Bah c'est des copains qui m'en ont parlé en fait.
0: Mais comment? C'est-à-dire ils t'en ont parlé en te disant quoi? En te disant tiens on a vu ta copine en train d'emballer une autre nana?
3: Ouais, bah en gros, ouais, c'est ça, ils l'ont vu à Lille, parce qu'avant j'étais sur Lille, et ils l'ont vu à Lille avec une
0: dans
3: autre
0: une dans une green party.
3: Peut-être pas quand même. Donc ils l'ont vu là-bas avec une gonzesse, en plus d'un certain âge.
0: Ah bon? Ah ouais, ouais.
3: Et là t'apprends ça, tu te poses beaucoup de questions quand même, en c'est fait, que... je me suis posé pas mal de questions, et ça fait drôle. Hein.
0: Ah ouais. Et donc...
4: T'es ressorti avec elle?
3: Comment?
4: T'es ressorti avec elle?
3: Non, c'était terminé.
4: C'est terminé.
0: Ouais, t'as donc j'imagine bon bah, comme tu dis t'es allé la voir.
3: Ouais.
0: Et c'est ça s'est terminé. Quelle explication qu'elle t'a donnée à ça?
3: Quelle explication elle m'a donnée à ça? Elle m'a dit tout simplement voilà, j'ai une j'étais avec elle déjà et puis
0: je suis une gouine, je suis une tafiote, là je suis
3: en gros elle m'a...
0: Non, enfin t'as dit qu'elle était lesbienne, enfin qu'elle aimait les nanas et voilà quoi.
3: Voilà quoi.
0: Alors pourquoi elle est sortie avec toi?
3: Sur un flash en fait, c'était une soirée, puis on était bien plein tous les deux, et puis pour finir on est sortis ensemble quoi.
0: Oh putain, l'autre elle a pris un extal, t'as pris pour une nana. Putain, elle a vu ton cul, elle a cru que c'était des seins, et voilà, et pendant deux mois elle a embrassé ton cul, en pensant bronzer ses lèvres et tout, enfin c'était la totale quoi. Tu le prends comment? Tu l'as vraiment très mal pris ou finalement tu
3: ah
0: le...
3: Bah ouais, pendant, ouais, vraiment. Enfin, quand même pendant trois mois, je me suis quand même pas me posé pas mal de questions.
0: Mais t'étais bon... plus vexé qu'elle sortait avec d'autres nanas ou c'est vraiment parce que tu t'es fait tromper, peu importe que ça soit avec une nana?
3: Ben disons que...
0: C'est le fait d'avoir été trompé ou c'est surtout parce que
3: ouais,
0: c'était une lesbienne? Parce que c'était...
3: Au départ, c'est le fait d'être trompé. Et après tu te dis putain merde c'était quand même en plus avec une gonzesse, ça arrive pas tous les jours hein, ça arrive pas à n'importe qui.
0: C'est génial eh.
3: Et donc ouais génial ouais ça dépend quoi. Donc tu te poses quand même pas mal de questions, c'est clair, tu te demandes.
0: Alors c'est quoi les questions? Parce que tout à l'heure tu dis je me pose pas mal de questions.
3: En fait,
0: quoi
3: non enfin je me pose plus maintenant quand même. J'ai
0: non
3: dit,
0: c'était il y a combien de temps ça?
3: C'était il y a un an à peu
0: d'accord,
3: près.
0: D'accord, il y a un an et ça a duré pendant deux mois, ouais. Donc les questions en gros c'était quoi? C'était
3: bah, du genre ouais putain ça y est, j'ai pas assuré tous les trucs comme ça ou alors bon.
0: Ouais mais bon non.
3: Enfin au départ tu te poses des sales questions et ça te tombe dans la tête et puis bon après tu te rends compte qu'en fait bah c'est tout quoi. Elle était bi avant, elle était déjà avec une gonzesse avant toi et puis c'est tout. Bon après cette fille je l'ai revue et puis bah c'est fini.
0: D'accord. Enfin, il n'y a pas dans ta tête une vengeance maintenant et que tu dis la prochaine fois, je tromperai la prochaine nana avec un mec?
3: Non, peut-être pas quand même.
0: Non, peut-être pas. David, toi, tu pardonnerais personnellement si toi qui as trompé déjà, est-ce que tu acceptes?
4: Je pardonnerais si ma copine sortait avec une autre meuf.
0: Ou, enfin, ouais, enfin, disons, si un jour t'apprenais qu'elle te trompait, est-ce que tu l'accepterais ou est-ce que t'as déjà une.
4: Que ce soit avec un mec ou.
0: Non, une nana, peu importe. Enfin, je veux dire par là, est-ce que tu as déjà une idée bien arrêtée sur ce genre de questions? Ou tu penses qu'il faudrait étudier ça en fonction de la relation que tu avais au moment donné où ça tombe?
4: Je sais pas, là je dirais que je pourrais pas quoi, parce que ce serait à chaque fois, genre à chaque fois qu'on s'engueulerait, ça serait de remettre ça, genre ouais mais toi tu m'as trompé, je sais pas si c'est...
0: Donc demain tu te fais demain t'es trompé par une nana, tu stops, tu ouais, pardonnes pas. Quoi qu'il arrive, même si tu te dis que c'est une nana que t'aimes, non, parce qu'il y a des gens qui ont une idée bien arrêtée. Moi, je crois personnellement que si je me fais tromper et que je la prends, même si demain c'est avec une nana que j'aime, je crois pas que je resterai avec, même si j'aurais des milliards de sentiments et que je l'aurais très mal, parce que je me dirais qu'effectivement, de toute façon, ça casse et c'est plus jamais comme avant.
4: Non, je crois que je pense que je pardonnerai pas, mais bon, au fur et à mesure, ça pourrait peut-être se recoller, quoi. Mais bon, je pense, c'est pas comme ça du jour au lendemain, non.
0: Bon, très bien.
5: Jacques, il faut savoir pardonner, quoi.
0: Ouais, ouais. Non, oui, enfin ça c'est la chose facile. Ouais. Est-ce que Sucé s'est trompé? C'est aussi la question qu'on pourrait se poser et sur laquelle on reviendra de toute façon, Marie. Jackie, toi de ton côté, tu pardonnerais ou parce que toi non. T'as failli tromper, hein.
3: Ouais,
0: tu l'as pas fait.
3: Tromper, mais bon, mais non.
0: Est-ce que toi personnellement, t'accepterais si on te trompait?
3: Non.
0: Tu pardonnerais ou pas? Non.
3: Non,
0: tu pardonnerais pas. Pourquoi?
6: Bah parce que après j'aurais plus confiance. En fait c'est une confiance que je donne et je crois que j'arriverais plus à la redonner quoi parce que.
0: C'est donc pour ça que t'as pas trompé finalement.
6: Ouais peut-être
0: c'est
6: aussi.
0: C'est pour ces choses là, pas pour ces.
6: Voilà parce que bon enfin en fait c'est.
0: Ces convictions là.
6: Ouais voilà quoi. Je pense aussi quand je dis quelque chose je pense qu'elle le pense aussi donc bon forcément à chaque fois ça ralentit les choses. Mais bon.
0: Marie.
7: Oui.
0: Est-ce que toi qui as trompé également, est-ce que tu pardonnerais
7: Comme je l'ai expliqué tout à l'heure, oui. Enfin, ça dépend des situations, quoi.
0: Non, mais toi, t'es prêt à étudier la chose. Aujourd'hui, à l'heure où je te parle, t'as pas une idée arrêtée sur cette situation.
7: Non. De toute façon, il faut que quelqu'un soit fidèle, parce que sinon, ça marchera jamais, quoi.
0: On est d'accord, mais la question est bien claire. Si... si t'apprends que qu'on t'en trompe, est-ce que t'as déjà une idée arrêtée sur la façon dont tu réagirais, peu importe la situation, même si le mec tu l'aimais à en crever ou est-ce que tu serais prêt à étudier ou à voir ou aujourd'hui tu sais pas trop comment tu réagirais.
7: Je sais qu'avec mon copain actuel, je lui pardonnerais quoi.
0: Avec ton non mais ouais ou pour plus tard. Je parle pas d'aujourd'hui, dans l'avenir. Est-ce que t'as déjà une idée arrêtée sur tu sais comme certains sujets où des fois maintenant on sait exactement que s'il arrive ça se passera comme ça et pas autrement.
7: Si vraiment on l'aime, on pardonne quoi.
0: D'accord.
7: Enfin, moi, je marche comme ça quoi.
0: Ok, très bien. Damien, merci pour ton témoignage en tous les cas.
8: Ah ouais, donc je vais demander à Damien. Hein.
0: Ah, vas-y.
8: S'il a pas essayé, s'il s'est pas dit qu'il aurait peut-être pu se faire les deux.
3: Ouais, non j'ai envisagé, mais il n'y a eu pas moyen. Enfin, dis donc, quand j'ai su ça, j'ai rompu tout de suite et je suis plutôt du genre fidèle, donc...
0: Rappelle-les.
8: Bah ouais.
0: Bon, Damien, bon courage et bonne bourre et merci d'avoir appelé pour ton témoignage.
3: Ok, Damien, merci.
0: Damien, on va accueillir, enfin Damien qui est parti, pardon, hop là, là on est dans une cave. On va accueillir Christelle, 28 ans de La Rochelle, et puis après on aura Denis, 36 ans de Saint-Etienne. Christelle, bonsoir.
9: Bonsoir.
0: Ça va bien?
9: Oui, impeccable.
0: Bah très bien, donc toi tu veux réagir également. Toi t'as été trompée après 11 ans de vie commune.
9: Eh oui.
0: Ouais, raconte-nous tout ça pour donner un petit peu... pour donner un petit peu de piment dans ce débat, vas-y.
9: Oui, ben voilà, quoi, au bout de 11 ans de vie commune, bon d'abord, après ça m'a trompé au bout de, je sais pas moi, 7 ans de mariage.
0: D'accord, donc quand je disais tout à l'heure les chiffres à méditer, les hommes ont tendance à être infidèles au début du mariage, là ça se vérifie.
9: Ben ouais, je sais pas si on peut appeler ça début du mariage.
0: Oh, 7 ans, normalement quand on se marie c'est pour la vie, donc 7 ans c'est le début, hein, surtout à l'âge que t'as, bah oui, si on fait un calcul tout con comme ça.
9: Ouais,
0: normalement on dit bien qu'on est pour la vie, donc forcément c'est au moins 40 ou 50 ans de mariage, donc 7 ans c'est le début.
9: Ok.
0: Donc, non j'ai ça pour déconner, mais c'est vrai que c'est le début du mariage quand même, et 7 ans.
9: Ouais. Quelque part.
0: C'est pas 7 ans de vie, c'est pas 7 ans après le mariage. Alors, qu'est-ce qui t'a, comment c'est arrivé, raconte-nous tout ça.
9: Ben comment c'est arrivé?
0: Donc pourquoi s'en arriver là? Enfin, je pense que tu le sais aujourd'hui, quoi.
9: Ah oui, quand même aujourd'hui, ouais, je le sais. Bon, la première fois, je pense que j'étais un peu responsable quand même de la chose. Bon, et puis il avait un métier.
0: C'est-à-dire responsable de la chose? C'est-à-dire t'étais pas présente ou ça se passait pas? Il y a eu un quoi? Il y a eu une dégradation?
9: Ouais, il y avait notre premier enfant, donc je me suis exclusivement réservée à.
0: Alors ça, c'est l'erreur que font les. Femmes généralement quand on doit se marier, c'est souvent la plainte des hommes, c'est qu'ils sont jaloux comme des gamins, hein, c'est-à-dire qu'on s'occupe plus d'eux. Mais c'est vrai qu'il y en a qui sont particulièrement, ils font complètement, il y a des œillères et puis on fait plus du tout attention à la vie de couple et on ne pense qu'à l'enfant.
9: J'ai souvent
0: entendu des témoignages comme ça à la radio comme à la télé, Donc ça, tu reconnais que c'est une erreur de ta part?
9: Ouais, la première fois, j'en suis même persuadée au jour d'aujourd'hui, j'en suis persuadée. Donc, la première fois, on a passé l'éponge, quoi. On a dit, c'est pas grave, ça va faire un nouveau. Et puis,
0: Il t'en a parlé
9: donc, c'est plutôt moi qui l'ai découvert, quoi.
0: D'accord, mais donc toi, tu n'étais plus du tout présente avec lui. Vous n'aviez quasiment plus ou pas de rapport sexuel, j'imagine.
9: Ouais.
0: Hein, tu ne voyais que par ton gamin. Il y avait probablement plus de sorties, plus de week-ends. T'étais quoi, moins présente aussi? C'est-à-dire, tu le regardais moins de câlins, moins de machin. T'étais plus attentionnée, c'est ça?
9: Ouais, c'était plutôt moins de câlins, ouais. Pas moins présente, parce que j'étais toujours là, mais donc, ouais, moins de câlins.
0: Donc, ton premier gamin et au bout de combien de temps il t'a trompé une fois que t'as eu l'enfant, quoi, un an ou six mois après que t'as eu l'enfant?
9: Ah non, bien plus que ça, hein. Je sais pas, notre fils il avait déjà 5 ans, quoi.
0: 5 ans, et c'est au bout de 5 ans qu'il t'a trompé?
9: Ouais.
0: D'accord.
9: Et puis voilà. Donc,
0: il t'a expliqué les raisons qu'il t'a données, c'est celles que je viens d'évoquer, à savoir que tu n'étais plus du tout présente, que...
9: Ouais, c'est la raison qu'il m'a donnée, ouais, qu'il m'a dit que j'étais plus assez câline, quoi.
0: D'accord, donc il l'a fait plus par désespoir que par envie de te tromper pour te quitter, quoi.
9: Ouais, je pense.
0: C'est que vraiment, il avait besoin peut-être de retrouver quelque chose qu'il devait avoir avec toi, qu'il n'avait plus comme...
9: Ouais, exactement.
0: D'accord.
9: Ouais, ouais.
0: Donc là, tu l'as appris, c'est pas lui qui te l'a appris, c'est lui? C'est
9: ouais,
0: toi qui l'as appris?
9: Ouais, c'est plutôt ouais, moi qui l'ai appris. Ouais.
0: De quelle manière?
9: Ben, je peux pas te dire, je peux pas t'expliquer, bon, c'était dans moi, quoi.
0: Mmh. Tu le sentais dans son comportement et tout ça. Ça, c'est les femmes, elles arrivent à flairer ce truc-là. Faut
9: ah,
0: se ouais, méfier.
9: Hein. Ouais, de dans ma personne, j'en étais sûre. J'étais persuadée que c'était qu'il me trompait.
0: D'accord. Donc, t'as voulu lui pardonner.
9: Ouais.
0: Enfin, tu lui as pardonné.
9: Je lui ai pardonné.
0: Pourquoi? Pour sauver le couple ou pour l'enfant? Parce que vraiment, t'avais envie de lui pardonner.
9: Ben, parce que je me suis rendu compte que je l'aimais franchement, quoi.
0: Ouais.
9: Que ben, c'était l'homme de ma vie.
0: Mm-hmm.
9: Enfin, je croyais.
0: Mm-hmm.
9: Et puis donc on s'est séparés quelques mois pour remettre les idées à plat, quoi.
0: Ah quand même, ouais. C'est toi qui l'as souhaité ou c'est lui?
9: Nous. Hein.
0: D'accord, c'est vous deux, d'accord.
9: Ouais, ouais.
0: Combien de temps ça a duré ce petit break?
9: 4 mois.
0: D'accord. Ensuite, bon, vous avez continué à voir pendant ce break, j'imagine,
9: de
0: temps à autre.
9: Bien sûr. Ah. Donc, l'amour comme au premier jour, évidemment.
0: Goulou goulou.
9: Tiens.
0: Goulou goulou, bien sûr.
9: Et puis deux ans après, il a remis ça.
0: Et 2 ans après, il a remis ça.
9: Et ouais.
0: Et là, pourquoi?
9: Pourquoi? Ben alors là, bonne question.
0: Parce qu'il avait goûté à ça il y a déjà 4-5 ans.
9: Voilà.
0: Ou alors vraiment, là, vraiment parce qu'il sentait qu'il n'y avait peut-être plus grand-chose. Vous avez eu un deuxième enfant entre-temps?
9: Ah non, non.
0: D'accord, qu'un.
9: Ah ouais.
0: D'accord, et là, tu as décidé de jeter l'éponge?
9: Ah oh ben là, divorce, carrément.
0: Carrément divorce.
9: Ouais.
0: D'accord. Quelques questions à poser, non? Marie, Jackie ou David? Christelle?
9: Pas spécialement, mais enfin bon.
0: Non, mais je veux dire, est-ce que eux souhaitaient te poser des questions par rapport à ce qu'on vient de dire, non?
10: Ben moi je voudrais savoir pourquoi elle prend toute la responsabilité sur elle, quoi. Parce
0: qu'en fait, devant ton micro.
10: Pourquoi elle prend toute la responsabilité devant elle, sur elle, quoi.
0: Ben, je sais pas.
10: En fait, elle n'est pas la seule responsable, c'est pas elle qui l'a trompée.
0: Mais ben, je sais pas si elle se sent responsable, Christelle. Moi, j'ai pas cru entendre ça. Christelle, tu te sentais responsable de ce qui est arrivé? Si, au début, si.
10: Ah, la première fois, ouais, mais
0: oui. Oui, la première fois,
10: mais
0: alors, Marie.
10: Pas du tout, hein. Non, mais au bout de 5 ans, je sais pas, au bout de 5 ans, il aurait fait ça avant, pas.
9: Ah ouais, mais ça après...
0: Mais je comprends pas, quand t'as eu ton enfant et que pendant ces 5 ans, tu t'es vraiment occupé que de ton gamin et tu sens vraiment que pendant ces 5 ans, t'as vraiment plus du tout été présente vis-à-vis de lui.
9: Ah non, c'est pas pendant les 5 premières... Enfin non, apparemment c'était dans l'année qui a suivi, qu'après c'est dit la tromperie, quoi. Apparemment, c'est comme ça que lui l'a ressenti. Moi, je l'ai pas spécialement ressenti comme ça, mais moi, c'est ce que j'en ai déduit après.
0: De quoi?
9: Et ben c'était par rapport à ça qu'il était jaloux et puis ou moi après j'étais plus à la hauteur. Est-ce que...
0: Non mais quand t'as eu ton gamin,
9: ouais.
0: Il t'a trompé combien de temps après que t'as eu ton enfant?
9: Je t'ai dit au moins 5 ans après.
0: C'est 5 ans après qu'il a eu, d'accord. Mais toi, tu... De ce dont tu te souviens, c'est que t'as été effectivement complètement envoûté par l'envie de t'occuper de ton enfant pendant la première année de naissance de ton enfant et qu'ensuite t'es revenu vers lui.
9: Ah ouais.
0: Donc en fin de compte, tu dis que c'est la faute vient de toi, mais en fin de compte, elle vient pas du tout de toi. C'est que entre le moment où ton gamin a eu 1 an et ses 5 ans, je veux dire, t'étais revenu sur ton homme. Je veux dire, à savoir que tout était revenu comme avant.
9: Ah ouais, en plus je suis quelqu'un de très...
0: Alors donc, il n'est pas excusable. C'est que... Donc lui, il dit qu'au bout de 5 ans, il t'a trompé parce que c'était quelque part... le manque qu'il y avait eu entre la naissance de son enfant et les 12 mois qu'on suivit.
9: Bah, c'est ce que lui a dit, ouais.
0: Et toi, t'as trouvé qu'effectivement, c'était excusable, ça. Alors qu'entre-temps, il s'est passé 4 ans.
9: Bah ouais, je sais pas. L'amour, ça rend un peu bête. Hein,
0: oui, d'accord, mais tu te... Mais alors, non, à l'époque, t'avais voulu pardonner, mais aujourd'hui, quand on en parle, finalement, c'est pas excusable.
9: Ah non, mais au jour d'aujourd'hui, de toute manière, je regrette d'avoir pardonné.
0: Hein. D'accord. Tu l'as pas trompé?
9: Pardon?
11: Tu l'as pas trompé, toi?
9: Moi, j'ai jamais trompé. Non.
0: Bah, lui dirait oui mentalement avec son enfant parce qu'il s'occupe de lui, mais non, enfin, sinon physiquement,
9: je ne l'ai jamais trompé.
0: D'accord, ok, très bien. On va garder Christelle pour l'instant, Marie. Ça dérange si Jackie ou David, un de vous deux, pour l'instant, on vous met en attente?
6: Ouais, non, moi.
0: Qui?
6: Jackie,
0: bon d'accord, non, ouais. C'est bon, j'ai donné, c'est bon. 50 minutes de fun, j'en ai ras le cul.
6: Non.
0: Vous me faites tout chier. D'ailleurs, je vais vous tromper, je vais écouter une autre sur radio.
6: Non,
0: premier qui me trompe.
6: Sinon que je t'écoute, ça m'étonnerait que je te passe ça.
0: Bon, Jackie, tu quittes pas, on te remet en attente 2 minutes. Et on accueille Denis, 36 ans de Saint-Etienne. Salut Denis. Denis, t'es avec nous?
12: Oui.
0: Ça va, Denis?
12: Bonsoir, Max.
0: Ça va bien?
12: Ça va.
0: Denis, toi, t'as été trompé 2 fois par ta femme.
12: Voilà.
0: Avant de te marier avec elle, finalement.
12: Voilà.
0: Alors, raconte-nous tout ça.
12: La première fois avec son ex-mari.
0: Ah oui, carrément. Donc, c'était une femme remariée qui s'est remariée avec toi pour la deuxième fois.
12: Voilà. Donc, elle savait pas du tout qu'il habitait en face de chez nous, parce qu'on a acheté une maison. Et en face, il y a des HLM, quoi.
0: Ouais.
12: Elle savait pas du tout qu'il habitait, et puis d'un coup elle l'a vu.
0: On a acheté son pain.
12: Elle l'a appelé.
0: Sympa, ça!
12: Sympa, quoi.
0: Ouais.
12: Donc, moi, je, à cette époque-là, je travaillais à Lyon.
0: Mm-hmm.
12: Donc, je partais de bonne heure le matin.
0: Ouais.
12: C'était élevé, c'était habillé. J'avais un doute, quoi.
0: Ouais. T'étais pas souvent là, quoi.
12: Voilà, j'étais pas souvent là. Donc, je partais, je commence à 6h, je rentrais, c'était 2h de l'après-midi. Elle me l'a pas dit tout de suite.
0: Mm-hmm.
12: C'est qu'après, elle me l'a dit, quoi. Donc, je l'ai attrapé.
0: Tu l'as appris parce qu'elle te l'a dit ou?
12: Ouais, elle me l'a dit, mais.
0: Okay. Pourquoi elle avait des remords ou? Parce qu'elle sentait que, je sais pas, que t'allais la voir, que tu le savais ou que
12: je sais pas, je pense qu'elle sentait que je le savais, quoi.
0: Et alors que tu le savais pas du tout?
12: Non, non.
0: Et t'as fait croire quoi, que tu le savais ou que
12: ouais, ouais, j'ai fait croire que je le savais.
0: Ouais, bon, je le savais, que tu me trompais avec ton ex-mari et tu me prends pour un bleu ou quoi. Alors que l'autre, il savait rien du tout.
12: Donc, je l'ai attrapé une fois, tout, bon, ça s'est calmé pendant un petit moment.
0: Ouais.
12: Sans recommencer.
0: Avec lui? Le même mec? Oh
12: même
0: putain.
12: Mec.
0: Ah oui, d'accord, là, il y a comme un problème.
12: Voilà. Donc, j'ai rattrapé. Ça fait.
0: Tu l'aimais vraiment, quoi?
12: Ouais, voilà.
0: Et quelles étaient les raisons?
12: Qu'elle était de voir?
0: Non, ouais.
12: Parce que ouais. Je pense qu'elle avait.
0: Fallait que je récupère des affaires. Il me devait encore des culottes.
12: Qu'elle l'aimait encore, quoi.
0: Elle l'aimait encore. Ouais. Mais c'est ce qu'elle t'a dit.
12: C'est ce qu'elle m'a dit, ouais.
0: C'est les raisons qu'elle t'a données, c'est que.
12: Ouais. Mais à cette époque-là, on n'était pas mariés, hein.
0: D'accord, mais lui, quand elle a divorcé avec lui, c'était pourquoi ils ont divorcé ensemble? Parce qu'ils ne s'entendaient plus ou parce que c'était la fin d'une histoire et. Ils sont restés en bons termes ensemble?
12: Ouais.
0: Ils sont quittés en bons termes?
12: Ouais, ils sont quittés en bons termes.
0: Ah, c'est ça le danger. C'est ça le danger.
12: Voilà.
0: Ouais. Donc tu lui as pardonné une deuxième fois.
12: Ouais, une deuxième fois, bon, c'est passé, tout allait bien. Ben quoi, deux fois,
0: c'est déjà pas mal.
12: Une fois avec le même mec et une autre fois avec un autre mec, quoi.
0: Ah oui, d'accord, ok.
12: Donc ils ont été en boîte, tout ça, ils ont rencontré un mec, ils ont rencontré des mecs, tout. Puis il y a une copine à elle qui a donné le numéro de ma femme, quoi. Donc ce mec, il a appelé, tout. Elle a dit, je ressors avec mes copines. Tu vois la pizzeria, moi je sais où elle est, la pizzeria.
0: Ah, la pizzeria, ça c'est le coup classique, les gars, attention, hein.
12: Elle me dit, bon, je laisse ma voiture tout le temps là-bas. Puis moi, on est en train de, bon, maintenant je bosse de lui. On a embossé, je dis, tiens, je vais passer pour voir s'il y a sa voiture. Manque de peau, pas de voiture. Bon, je lui ai posé la question, on dit, ouais, j'ai garé ailleurs, tout ça. Ça a duré un moment, le cirque, comme ça.
0: Et là, tu t'es rendu compte du cirque et tu savais qu'il y avait quelque chose.
12: Voilà.
11: C'est un service 24h sur 24 de dentiste que nous appelons. Attention, miracle, ça sonne.
13: Présentateur, bonsoir.
14: Bonsoir, je voudrais un renseignement, s'il vous plaît.
13: Je peux pas vous renseigner, moi, si c'est au niveau dentaire uniquement, parce que je ne suis qu'un secrétariat. Hein.
14: Non, mais c'est pas grave, vous pourrez m'aider quand même. Ouais. Voilà, j'ai un problème dans mes dents, il y a le métal, je sais plus comment il s'appelle, qui est parti. Je sais plus comment il s'appelle le métal qu'il y avait dans les dents.
13: Oui, mais c'est le plombage qui est parti. Hein.
14: Oui, voilà. Et puis, est-ce qu'il faut une feuille de maladie, vous savez, le papier avec les noms des médicaments, là, je sais plus comment ça s'appelle.
13: La feuille de prescription, hein.
14: Non, pas ça, il y a un autre mot.
13: Il y a un autre mot.
14: Oui.
13: Je vois pas, enfin bon, peu importe, oui.
14: Ouais, non, mais si, c'est une feuille de maladie et tout ça, et je sais plus, avec le nom des médicaments dessus, que les médecins, ils font aussi.
13: Oui, une feuille de soins.
14: Non, c'est un autre mot encore.
13: Oui, bah, je sais pas. Oui, bon, quel est le problème, hein?
14: Oui, est-ce que vous êtes... Cela, j'ai vraiment mal, donc ce serait pour une...
13: Ça serait pour quoi?
14: Bah, justement, c'est pour soigner, parce que j'ai vraiment mal, donc c'est... Oui, je sais pas comment dire.
11: Ouais. Moi, j'en avais accepté un et on me dit de l'autre côté, non, on peut pas l'accepter. En tout cas, on va voir. 10 secondes, Caro, pour trouver les trois mots. Aucun n'a été trouvé vraiment officiellement. On y va. Top, c'est parti.
14: Ordonnance.
11: Oui.
14: Carie, gencive.
11: Ordonnance, c'est bon.
14: Intervention, consultation. Émail, brosse à dents, roulette.
11: Alors, ordonnance, c'est bon. Ensuite, c'était pas le mot plombage, mais c'était un plomb, donc on va pas l'accepter. Et puis, il y avait également le mot urgence. Caro et Aurélie, un point seulement, un mot trouvé sur les trois avec le joker. Isabelle de Lille, qui a 18 ans, qui est avec nous, 96.8 pour nous écouter dans le Nord. Enfin, à Lille tout particulièrement, ça va Isa?
15: Oui, ça va.
11: Sûr, décontracté?
15: Un petit peu.
11: J'aime bien, je t'ai demandé si ça allait tout à l'heure, tu me dis oui et toi. Là, je te redemande si ça va, tu me dis oui et toi. Donc tout va bien pour tous les deux, on se répète pas. Isabelle, on appelle le Crazy Horse Saloon, donc parle okay. Bien fort devant ton micro et ne les lâche pas. Les trois mots, tu les as sous les yeux. Oui. On a 2 minutes 30 pour tout faire, on va tâcher de faire au maximum. Bon courage et au minimum 2 mots pour gagner. Hein.
15: Ok.
11: Allez, on y va. Ça sonne.
16: Crazy Horse, bonsoir.
15: Bonsoir, ce serait pour avoir quelques renseignements.
16: Oui.
15: Mais on danseuse, quand elle danse, est-ce qu'elle utilise des ustensiles comme un bout Un boa, c'est fait en quelle matière?
17: Non, mais venez voir le spectacle.
15: Mais je peux pas me déplacer, vous voyez.
17: Ben oui, mais...
15: Et est-ce que vous utilisez pour vos costumes des strass avec des choses qui brillent dessus?
17: Oui, ça dépend. Je sais pas, ça dépend des numéros.
15: Mais comment ça s'appelle, cette chose qui brille?
17: Je sais pas, madame.
15: Vous pouvez pas m'aider, vous êtes sûre?
17: Oui.
15: Et l'endroit où se trouve le Crazy Horse, on appelle ça un spectacle, comment?
17: C'est
15: vous
17: un
15: voyez
17: cabaret.
15: Où les gens peuvent manger, boire en regardant
17: un spectacle? Non, c'est un cabaret.
15: Ah, merci.
17: Voilà.
15: Et vous voyez l'ustensile que Zizi Jean-Mère utilisait, la chanson. C'est mon truc en... C'est mon truc en quoi?
17: Bon, écoutez...
15: Allez, hein. S'il vous plaît, madame.
17: Non, désolé, mais... Bonsoir.
15: Allez, aidez-moi, mais s'il vous plaît...
11: Ah, la raccrochée, la raccrochée, la raccrochée. Oh. Mais tu t'en es bien sortie, t'as pas allé jusqu'au bout de la minute. Il te reste encore 5 secondes. Michael, ouais. Attention, un mot a été trouvé, le mot cabaret, il en manque deux, on y va, top chrono.
18: Cuir, paillettes, carton...
11: Paillettes, c'est bon.
18: String... N'importe quoi, merde, cuir, paillettes, donc ça c'est bon...
11: Mon truc, ah, moi, quoi qu'il a 16 ans, c'est peut-être pas son époque, Zizi Jean-Mère. Le mot plume, Donc, il n'y a pas eu un 3 sur 3, ceci dit, avec le mot cabaret que t'avais trouvé, Isabelle, et puis après, grâce à ton joker, Mickaël, qui a trouvé le mot paillette. C'est vous, les enfants, qui l'empochez.
18: Ouais, cool.
11: Elles sont contentes.

0: Timothée Panasgaï, bonsoir.
1: Oui, Timothée ?
0: Non, Timothée.
1: Oui, Timothée, bonjour.
0: Bonsoir.
1: Bonsoir. C'est Fifi. C'est Fifi. Allô ?
0: Oui, je vous écoute.
1: Oui, c'est Fifi là, bébé. Comment ça va ?
0: Ça va et vous ?
1: C'est Timothée ?
0: Oui, Timothée, oui.
1: Mon bébé, ça va mon cœur ?
0: Oui, ça va, ouais.
1: Bon, Timothée. Tu m'as laissé tomber comme une crotte dimanche.
0: Comme une grosse merde.
1: Ça va mon cœur?
0: Oui, ça va et toi mon chou?
1: Bah oui, ça va bien et toi?
0: Ça roule.
1: Je suis en discothèque. Je suis pas dans la cave cathédrale.
0: Juste derrière moi la discothèque en plus.
1: Ah ouais, c'est vrai. Ça va mon cœur?
0: Ça roule ma poule.
1: Bon, bah très bien. C'est moi mon cœur.
0: Tiens, t'as pas des blagues?
1: Ça va bien mon trésor?
0: Dis-moi, t'as pas des blagues?
1: Bah écoute, je vais te faire une bonne blague.
0: Vas-y.
1: D'accord. T'es où là?
0: Bah au travail.
1: T'es là mon trésor? Bah ouais, t'es où?
0: Au boulot.
1: Ça, tu me manques?
0: Bah ouais, aussi.
1: Ça, tu... tu m'ouvres la porte, mon cœur?
0: Bah si tu veux.
1: Non, d'accord. Ça va bien?
0: Fais gaffe que je t'assomme pas derrière. Hein.
1: Attention. Ah bah qu'est-ce que tu fais là, bébé? Ferme pas la porte.
2: Ah bah non, mais là...
1: Bébé, Timothée. Ouvre-moi mon cœur.
0: J'ai perdu la clé.
1: Ah bah d'accord. Bah je vais le genre. Bah dis donc, mon cœur, t'es enfermé dans la buanderie. Timothée ?
0: Oui.
1: Bah c'est moi mon trésor. Et alors ? On t'a pas vu ce week-end à Boubou ? Allô ?
0: Oui, non mais je t'écoute, je suis en train de lire mon journal en même temps.
1: Bon bah je te laisse, je te rappelle plus tard.
0: Vas-y, pas de problème.
1: Vers 1h du matin.
0: Si tu veux, tu m'appelles toute la nuit.
1: D'accord, bisous.
0: Allez,
1: mon cœur.
0: Salut.
1: Bisous. Bon, je crois qu'on en a quand même... Lui, à mon avis, ils en peuvent plus. Hein.
3: Je pense qu'ils en ont un peu ras le cul, ouais.
1: Bon, bah là, il en reste quoi? Il en reste 3 numéros mémorisés. Allez, on va se faire... Bon, tu parles, celui que tu veux. Toi,
3: allez,
1: tu...
3: c'est parti.
1: Allez, c'est reparti. Il reste encore 4 timotales, 3 timotales à faire. Hein. Surtout que c'est toujours les mêmes blagues. On varie bien les plaisirs. Hein. Attention. Ah, c'est un fax.
3: Ah, bon, fax.
1: Je prie de ne pas retomber sur notre ami là, tu sais, l'autre là, le gros énervé là. Attention, on en fait un autre?
3: Ouais.
1: Allez, un autre.
3: Je suis sûr que c'est le VDR celui-là.
1: Faut varier un peu les plis.
4: Bonsoir.
1: Allô?
4: Oui, bonsoir.
1: Timothée?
4: Exactement.
1: Bébé. C'est moi mon cœur.
4: Allô?
1: C'est Fidjala, comment tu vas? C'est Timothée? Ça va mon trésor? Allô?
4: C'est Timothée d'Italie, bonsoir.
1: Oui, bonjour mon trésor, comment ça va? C'est Timothée? C'est moi, c'est Fidjala à l'appareil. C'est moi mon cœur. Je suis de retour. Après l'OP du Brésil, ça y est, je suis revenu. Allô? Allô? Allô? Allô mon cœur? Allô? Bon, lui, je sais qu'il y en a pour une plombe, donc on va raccrocher, on va s'en faire un autre. Ils en peuvent plus, là, tu les as tous fait, là.
3: Ah bah là, ouais, je crois que ça y est. On les a rincés, attends.
1: Encore, ah bah là, on les a rincés direct.
5: Timothée, jardin des plans d'enfer. Aïe. Hello.
1: Tu m'as refait le même...
5: Mon ami de la soirée, comment ça va?
1: Ça va mon cœur?
5: Ça s'est pas trop amélioré.
1: Non, pas des masses. Tu vas bien?
5: Ouais, bien. Et toi-même, comment vas-tu? Comment racontes-tu de beau ce soir?
1: Bah écoute, j'ai des... Écoute.
5: Oui.
6: C'est pas Timothée, mon enculé, là. C'est un hôtel, ici.
1: Ou encore?
6: J'irai moi-même t'enculer, petit connard, là.
5: Ah, c'est pas beau, ça. C'est pas beau de t'exprimer comme ceci.
1: Je vous embrasse.
5: Ouais, moi aussi. Voilà. Bon, je vous laisse.
1: Bisous, mon cœur.
5: Bon courage.
1: Bisous à toi, bisous.
5: Ciao, ciao, ciao.
1: Tu vois que tout à l'heure, on va devenir tellement les meilleurs amis.
3: C'est des potes, maintenant.
1: Ah ouais. Ah, lui, le problème, c'est qu'il nous a donné le must. Qu'est-ce que tu veux faire de plus? Après, c'est vrai qu'on risque de retomber de niveau et de ça va devenir trop sympa.
3: Ah,
1: je rappelle que le monsieur qu'on vient d'avoir, c'est quand on avait appelé Timothée, quand on avait fait ça, donc tout ce que vous avez entendu auparavant et que vous connaissez, c'est donc lui qui m'a sorti les 4 fameuses phrases.
5: Est-ce qu'il est possible de te mettre un coup de boule dans ta gueule?
1: Non, c'est ça.
6: T'enculé de merde. Vous parlez correctement, là.
1: Voilà. Alors que j'avais rien dit.
6: Je dirais moi-même t'enculer, petit connard, là. C'est pas Timothée, mon enculé, là. C'est un hôtel, ici.
1: il est adorable, lui, on l'aime bien. Tiens, ça va devenir notre pote. Tu vas voir, à la fin, ça va devenir notre super pote.
3: Obligé. C'est clair.
1: T'as encore un Timotel, un petit
3: ouais,
1: dernier?
3: Vas-y, on y va, ouais.
1: Allez, un dernier petit Timotel, allez, on se fait plaisir. Attention. Pourvu que ça fonctionne, là.
7: Timotel ou Permanente, ça m'a fait un bonsoir.
1: Allô? Timothée? Ah, pas mal.
3: Je crois que les gens.
1: Dès qu'ils entendent ça, ouh, oh putain, merde. Elle est là, la bête. Faisons un dernier, t'en as encore, non?
3: Oui, bien sûr, bien sûr, bien sûr.
1: Allez, un petit derdéder, allez, avant de faire la pause. Et un dernier Timothée.
8: Motel Saint-Georges, René, bonsoir.
1: Timothée?
8: Max.
1: Ah, tu m'as reconnu, toi, tu sais qui je suis.
8: Je te reconnais toujours. Hein.
1: Comment tu le sais?
8: Ah, ben parce que je suis à l'écoute, là.
1: Ah, putain.
3: Ah, l'écoute, c'est ouf. Ah, Timothée.
8: Hein? Ah, ben oui, hein.
1: Ah, ça le fait, hein.
8: Ouais, ça le fait. Ouais,
1: ah, putain, quoi. Ça le fait grave, non?
8: J'adore votre émission.
1: T'as entendu tes collègues un peu, comment ils réagissaient?
8: Bien sûr.
1: Il y en a qui te raccrochonnaient, l'autre, tu te rappelles de lui, là?
8: Oui.
1: Tu te rappelles, écoute.
8: Veulent, hein.
1: Ah, là, celui-là, écoute bien.
6: J'irai moi-même t'enculer, petit connard, là.
1: Voilà. Et celui-là, écoute bien.
6: T'es pas Timothée, mon enculé, là. T'es à un hôtel, ici.
1: Voilà. Et lui, on vient de l'appeler à l'instant, il est cool. Toi, t'es cool, toi, hein. Toi, t'es dans la place, hein.
8: Non, moi, c'est cool, moi.
1: Ah, c'est génial.
8: Ouais.
1: Bon, bah, très bien. Bah, écoute, on va prendre ton adresse, on va t'envoyer un petit CD, si ça te fait plaisir.
8: Oui, bien sûr, ça va.
1: Eh ben, écoute, bonne nuit à toi.
8: Merci beaucoup, Marc.
1: Et j'en profite pour saluer tous les Timothées qui doivent nous écouter maintenant, par obligation.
3: Ah, obligé, hein.
1: Pour filtrer.
3: Soit à l'affût, soit à l'affût.
1: Et puis d'autres comme lui qui doivent bien se marrer en écoutant les collègues. Donc voilà, on les salue tous bien bas. Si vous avez d'autres idées, éventuellement, on va continuer les Timothées, hein. C'est loin d'être là, le début de la fin. Attention, on va pas les lâcher comme ça, les Timothées, hein.
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0: là là là, on est déjà, je peux vous le dire, mort de rire. J'en ai pleuré de rire. Puisque ce soir, nous avons pour les auditeurs de la Radio Libre, pour ceux qui sont des fidèles de la Radio Libre, ceux qui ne ratent jamais une émission des 21h de Radio Libre, nous avons un cadeau pour vous. Vous le savez, il y a l'émission du 16 novembre. La Radio Libre sera en public, en live, à partir de la semaine prochaine, lundi. Bien que ça soit le 1er novembre, nous serons là, bien sûr, en direct. Nous allons commencer à vous offrir les tickets, les places pour assister à cette émission en live. Il y a beaucoup de surprises, dont, bien entendu, la venue de Bruno du Turing de Grande-Bretagne. Eh bien, sachez que nous avons une bonne surprise, car il est déjà là, présent sur la capitale, pour être sûr d'être là à l'heure, le 16 novembre. Il est en direct dans les studios, Bruno du Turing de Grande-Bretagne.
1: Bonsoir tout le monde, bonsoir toute la France, j'aime la France entière, bonjour.
0: Bon alors, bon, on va pas vous le cacher, quand même, disons que là, aujourd'hui, il prend la voiture, il fait l'alcotest, il est très très mal. Il peut battre des records. Non, ça va. Il a un petit peu. Alors, je vais tout de suite rentrer et mettre les pieds dans le plat, Bruno, si tu le permets. Pour les auditeurs de Fun Radio, moi, j'aime bien jouer franc jeu. Je ne vous cache pas que ça pourra même transpirer de l'autre côté du poste. D'abord, ça risque de péter dans son Louise, parce que bon, bah là, c'est.
2: Ça va pas loin, mais
3: mon arcaille, il fait rien là.
0: Je pense que là, ça dépasse l'entendement et que même là, les grandes marques de Louise, même dans les cabinets, ils viendraient ici. Je crois qu'ils hallucineraient parce que même les produits les plus puissants ne pourraient rien faire.
4: Ça va trop loin là.
0: Écoutez, 3D, là. Je vais pas vous mentir, ça pique à la gorge. Je peux perdre ma voix avant la fin de cette émission.
4: Sans déconner.
0: Et je disais que je voulais mettre les pieds dans le plat. Donc ça, c'est la première chose à préciser pour les auditeurs de Fun. Faut bien comprendre. Hein. Ce soir, bien entendu, comme à chaque fois, tout est filmé hein, et tout sera sur le net. Il y a eu un gros souci et ça paraît. Ça,
2: ah ouais.
0: Je sais pas si vous avez vu le film avec Brad Pitt, Fight Club.
2: Ouais.
0: Mais
2: oui,
0: ça aurait pu être, ça aurait pu être du fight tout à l'heure à l'accueil de Fun.
2: Il s'est passé beaucoup de choses tout à l'heure. Ouais.
0: Bruno, il y a eu un petit souci tout à l'heure. Il y a eu un petit problème avec la sécurité, apparemment.
1: Ah ouais, c'est bon.
0: Qu'est-ce qui s'est passé, Bruno?
1: Oh bah, c'était prévisible. Hein, bon, il fallait une carte, une badge, et puis ils me connaissaient pas. Bon, bah, c'était normal. Hein, moi, je me présente comme ça. Oui, bonjour, monsieur. Je vais passer une émission. Tout ça, je passe des émissions à fond de radio. Il dit bon, bah, vous sortez. Oui, ça va, c'est bon.
0: Non, t'es sérieux, c'est vrai?
1: Bah oui, c'est sérieux.
0: Non, mais parle normalement. C'est vrai, c'était sérieux. Ils ont voulu te foutre dehors.
1: Bah oui, ils ont voulu me foutre dehors, c'est
0: parle normalement.
3: Il s'entend dans le casque.
1: Mais non, mais enfin, il faut pas rigoler, ils m'ont foutu dehors.
0: Non, mais il a l'habitude, ça fait 10 ans qu'il vient. Non, mais
2: c'est vrai que
0: pourquoi?
2: Je sais pas, nous on est arrivé en bas et il y avait quand même une altercation avec.
0: Oui, mais il y a une raison, il y a une raison précise quand même, il faut le dire, c'est que la sécurité, en fin de compte, je l'ai appris, Bruno, très sérieusement, depuis que tu passes à l'antenne, il y a énormément de gens qui veulent, c'est vrai, se faire passer pour toi. On a un Richard V qui est venu pas très longtemps et qui voulait se faire passer pour un Bruno de Turing de Grande-Bretagne, Richard Virin qui est venu.
2: Quel salaud c'est.
0: Et beaucoup de gens se font passer pour toi, donc les gens de la sécu, du coup, ils ont peur. Ils pensaient que t'étais un imitateur de Bruno, mais toi, tu es l'original.
2: Oui, parce que.
1: Oh bah oui, mais moi, je suis le vrai de vrai, hein.
0: Qu'est-ce qui s'est passé avec la sécu? Il y a eu à un moment donné, ils ont pas voulu te laisser monter avec ton vélo et tes sacoches.
2: Il y a eu un petit clash.
1: Il m'est arrivé une tuile. D'abord une.
0: C'est un sac de tuiles qui t'est tombé dessus.
1: Ma carte de téléphone, elle m'a laissé en plan, donc je pouvais plus vous avoir.
0: Ouais.
1: Ma carte de téléphone est restée en plan. Bon, j'ai essayé de me présenter. Bon, ben, je me suis fait vider, quoi.
2: Je me suis fait vider.
0: Et ça s'est bien terminé, quand même.
1: Bah, ça s'est bien terminé. Oui, ça s'est terminé dans un bar et puis j'ai réussi à vous avoir après. Hein, quand j'ai acheté un papier pour recharger mon téléphone, oui.
0: D'accord. Et avec la sécu, ça y est, tout est rentré dans l'ordre. Eux, ils se sont excusés hein, parce que ils ont vraiment tout à l'heure
2: ils m'ont dit bisous,
0: vraiment ils s'excusent parce qu'ils pensaient pas que c'était le vrai Bruno du Turing de Grande-Bretagne. Et là, c'est le vrai Bruno qui est avec nous.
2: Ouais, parce qu'on a usurpé son identité pendant pas mal de temps. Donc là, effectivement.
0: Bruno, tu es le vrai Bruno.
1: Bah moi, je suis le vrai Bruno. Hein. Ils pouvaient pas le savoir, mais bon, c'est sûr que. Au début, c'est effrayant hein, quand on se présente. Hein,
2: ça, c'est sûr, c'est effrayant.
0: Ah, déjà, ça y est, alors déjà, il y a plein de messages SMS. Hein, si vous voulez effectivement laisser des petits messages, posez des questions directement à Bruno que vous n'avez pas à joindre le 3228 où je vous encourage à appeler pour parler à Bruno. Il y a déjà des messages de sympathie, des gens qui disent par exemple sur les SMS au 61386 hein, pour envoyer des messages. Ah, ça y est, on a le Poulidor de l'AFM qui vient d'arriver. Est-ce que ça te flatte qu'on dise que tu es le Poulidor de l'AFM ou
2: le Pourridor, hein, mais.
1: Ah oui, ça me flatte. Moi, ça me fait plaisir. Je suis content que toute la France, si ça se trouve, enfin je dis si ça se trouve, m'envoie des SMS, car je dois dire que ça fait longtemps que toute la France me connaît. Hein. hein. Ouais, ouais, ça fait longtemps.
0: Ça fait plaisir,
1: hein.
0: D'accord. Donc 61386 pour m'envoyer les petits messages SMS, bien entendu. Je les attends avec impatience, hein, c'est important. Plus vous allez nous en envoyer, vous posez des questions directement à Bruno. J'ai l'écran en face de moi et promis, je lui en ferai part. Les questions les plus pertinentes ou les réactions les plus pertinentes, bien entendu, seront passées sur l'antenne. Ça nous fera un grand plaisir. Donc tu vas rester une bonne partie de la soirée. On aura l'occasion de parler du Turing de Grande-Bretagne. Et puis, on le redit, hein, le mardi 16 novembre, la Radio Libre sera en live, en direct, avec un public d'une centaine de personnes. Et Bruno, avant que partir en Angleterre, tu seras avec nous sur scène de cette soirée live. On est bien d'accord?
1: Ah oui, oui, oui, absolument d'accord.
0: Ouais. Et donc là, tu vas essayer de battre un record puisque tu pédaleras pendant 3 heures sur scène. Parce que toi, t'es capable de pédaler. Ah, ouais. Et on essaiera de battre un record du transpirotron. Donc...
5: Ah, il est bien battu là déjà,
0: ça fait plaisir.
1: Ah ouais. Alors
0: tu t'entraînes là, je vois que ce soir t'es dans le studio, tu t'es déjà entraîné pour le transpirotron, hein, je crois que c'est ce soir. Tu nous mets déjà un petit peu à l'épreuve.
1: Alors excuse-moi Max, surtout de te couper la parole, j'ai quelque chose d'important à vous dire. J'espère que Bernard Hinault nous écoute. J'espère parce que
5: c'est vrai que la dernière fois on l'avait eu
2: au téléphone.
5: Et oui. Souvenez-vous.
1: Alors il faut que je dise à toute la France qu'en 7 jours, j'ai fait presque 1000 kilomètres avec le vélo. On 130 est... tous les jours, 130, 120, 130, 120, 110, 130.
0: Ah oui, d'accord. Ah oui.
1: Je sais pas si la France, elle se rend compte, hein.
0: Parce que, on aura probablement des gens du Turing professionnel qui, eux, peuvent aller jusqu'à faire 1000 kilomètres par jour, hein. Non pas 2000 comme j'avais voulu faire, c'est peut-être un peu abusé. Mais 1000 kilomètres par jour, on aura tout à l'heure des professionnels, la FFST, la Fédération Française, du Turing de Grande-Bretagne en France.
1: Oui, mais attends, Max, tu me dis, les professionnels font 1000 kilomètres par jour.
0: Parfois.
1: C'est pas possible.
0: Non, c'est pour ça qu'ils en font 500 par jour. C'est énorme, ça.
1: 500, bon, au dernier des cas, oui, je veux bien y croire.
0: Allez, banco, non, mais là, c'est vrai. C'est 500 kilomètres par jour, soit 2000 kilomètres. Ils font 1000 kilomètres par week-end, minimum, systématiquement. Hein. Donc, on aura tout à l'heure ces grands professionnels.
1: Ouais.
0: Et si, je le dis, hein, tout de suite à Amélie, hein, et Lolo, qui sont déjà au standard au taquet, hein, vous appelez au 3228. Si Herbert Léonard.
5: Non, pas lui, non.
0: Pas là. Mais pour le plaisir, si on peut avoir Bernard Hinault qui nous appelle. Alors là, franchement, 3228, Bernard, si tu.
1: Hey Bernard.
0: Bernard Hinault, s'il nous
1: Bernard,
0: écoute.
1: Bernard, je voudrais que tu nous répondes, que tu nous envoies. Je serais content de te revoir.
0: Bruno, je te le dis tout de suite. C'est normal sur les SMS. Déjà, on a Fignon.
5: On l'appelle petite queue dans le jargon.
1: Non, super Fignon.
0: Ouais, super.
2: Il s'est déjà manifesté sur les
0: Fignon
2: SMS.
0: Fignon qui a fait quelques tours de France dans les années 80. Te passe le bonjour. Tout le monde te passe le bonjour.
1: Hein. Ah, ouais. Ça c'est gentil ça.
0: Toute l'équipe de Cofidis.
1: Merci.
0: Te passe le bonjour. Et je sais qu'on écoutait également par internet. Voilà, il y a toute l'équipe de la boulangère également.
2: Ouais. C'est au Canada en ce moment.
0: Voilà. Voilà, donc.
3: T'es reconnu dans la profession.
0: Ouais.
1: C'est sûr que ça fait. Pardon, Max. C'est sûr que ça fait plaisir. Alors moi, j'attire l'attention du fait que bon là, je suis arrivé à Paris à Corbeil, je suis crevé. Mmh. Comment vous expliquez ça?
3: Ah ben en disant crevé.
0: D'ailleurs, en venant de Corbeil, tu sens un peu la poubelle. Hein, si on peut faire de vilains jeux de mots, d'associations d'idées, mais.
1: Mais oui, mais moi j'ai eu mon petit Lolo au téléphone. Il m'a dit ça fait rien. Tu peux arriver avec la culotte courte, même si t'es mal rasé, c'est pas de problème qu'il me fait. Bon bah je lui dis d'accord, bah, je me ramène. Hein.
0: Et c'est vrai que Bruno, bon bien sûr, il est habillé, bien sûr comme il se doit. Il est habillé avec son chapeau, hein. Donc ça c'est son traditionnel chapeau. Le cuir incontournable.
5: Normal, le perfecto.
0: Qui doit lui être collé à la peau. le même, on veut dire, le même pull en laine noire, hein, celui qu'on avait déjà eu la chance de goûter.
2: Oui, en 96, oui, exactement.
1: Alors,
0: mais attends, je termine. Bruno, si tu le veux bien, te mettre debout pour que je puisse commenter avec Amélie.
3: Et là,
0: il y a, au lieu d'avoir mis un pantalon, il a mis.
2: La tenue d'hiver.
0: Mets-toi debout, Bruno, si tu veux bien. Mets-toi debout. Oui. Et il a également.
1: Je me mets debout, hein.
2: Il a du mal, mais.
3: Bouge, oui. Attention.
2: Putain, il y a un fest. Hein.
5: Bon, alors je m'adresse à tous ceux qui sont encore dans le bureau, qui ramènent des enfants.
2: Putain, c'est clair, balancé parce que là,
0: t'as mis une mini-jupe magnifique, Bruno, et des sentiers que t'as coupé.
2: Bah, c'est un cycliste.
1: D'abord, mon petit Max.
0: Mais un peu de
1: c'est pas une mini-jupe, c'est un short que j'ai.
0: Tout est filmé.
5: C'est en bois.
0: Tout est filmé, tout est sur le net demain de ce qu'on vit en ce moment ce soir.
3: Non,
0: vous avez
3: les
0: vu.
3: Chaussures. Alors c'est moi je suis jalouse parce que tu sais que je fais la collection des Santiago, j'adore ça. Et là,
1: là,
3: c'est la classe américaine.
1: Mais
3: c'est vraiment.
2: Il les a coupés, hein.
3: Ah oui, elles sont coupées.
2: Il les a coupées, ces Santiago, quand même. Hein. Il faut bien la... Attends, montre-lui un peu, là, là au caméraman. Ah ouais, ouais, ouais. Il a coupé ses Santiago, c'est pour aérer un peu, parce qu'il a les mêmes chaussettes depuis 4 ans, donc si tu veux...
6: Est-ce que quelqu'un risquerait à mettre le nez dedans?
1: Par contre, moi, j'étais d'accord d'arriver demain, mais mon petit Lolo a dit non, il faut arriver ce soir. Bon, moi, je dis, d'accord.
0: Tu sais quoi?
1: D'accord, j'arrive ce soir, pas de problème.
0: Tu sais quoi? Bruno, il y a un truc, heureusement que Michael Youn est parti, parce que là, il y avait un défi à faire, un commandement, c'était de le dessaper, d'obliger Michael à passer 24 heures avec les fringues de Bruno.
1: Oui.
0: Et je crois que là, même le piment rouge, pour toi, là, ça dure du
6: rien.
0: Là,
6: c'est
0: là.
6: Rien.
0: Ça devient du Nutella. Bon, alors, on rigole ce soir, mais.
3: Fais voir les dents. Je serais curieuse de voir les dents. Regarde tes dents.
1: Alors, les dents, je vais vous dire, c'est des dents, j'ai la moitié, j'ai presque plus de dents. Alors, moi, pardon,
3: excuse-moi.
0: Moi, tu sais quoi, par contre, il y a un truc qui est vraiment bien, qui met vraiment en valeur, Bruno, c'est que t'as la barbe de 3 jours, vraiment à la Brad Pitt, à la George Clooney. Hein,
1: non, mais alors écoutez, moi je vais vous dire une chose.
0: Parle bien dans le micro, une chose.
1: Moi je vais vous dire une chose. Lolo, il m'a dit, arrive avec la barbe, il n'y a pas de problème. Alors moi j'ai dit, mais écoute Lolo, moi j'arrive, je suis pas rasé, je suis en culotte courte, comment qu'ils vont me juger les autres? Il m'a dit, pas de problème, oh ils s'en foutent.
0: Bah oui, on a la radio. Quelques petits messages SMS avant qu'on accueille Laetitia. Ici à 19 ans de Nancy, il y a les gros dossiers à 22h. Il y aura bien entendu les défis de Martin qu'on rejoindra dans quelques minutes. Qu'est-ce qu'on aura également? On aura des places de football pour aller voir Lyon, Fenerbahçe et les gros dossiers à 22h. Petit message SMS, excusez-moi, je renifle un peu, je suis un peu enrhumé, mais là c'est parce que j'ai le nez qui me piconnait.
2: Voilà,
0: là ça commence à piquer. On nous dit que voilà, que t'as une voix qui est plutôt agaçante et qu'on préfère avoir la voix de Max, la voix douce de Max. C'est une certaine Emma du département 28. Qu'est-ce que tu as à lui dire à ça, Bruno, à cette demoiselle qui trouve que t'as une belle voix quand même?
1: Ben moi, j'ai dit qu'elle a entièrement raison. De toute façon, j'ai toujours eu cette voix-là. Je vais pas m'amuser à avoir la voix, par exemple, de je ne sais quelle personne. Ma voix, c'est ma voix naturelle. Donc, de toute façon, je vais la garderai. Hein.
0: Alors, il y a déjà des auditeurs comme Mike qui demandent si c'est possible de mettre une double bonnette sur le micro, parce qu'apparemment, il aurait déjà ses haut-parleurs qui sont en train de fondre. On a Lance Armstrong. Tiens, regardez.
2: Oh,
0: s'il y a des professionnels qui sont là ce soir, on a Lance Armstrong qui passe le bonjour à Bruno, voilà, qui t'embrasse et qui t'écoute apparemment par internet de San Francisco.
2: Il y a l'équipe de Festina aussi hein, qui passe le bonjour, qui pense à toi et tu lui manques.
1: Enchanté Louis Armstrong, enchanté, je te remercie.
0: Peut-être en anglais, peut-être thank you very much.
1: Maintenant on peut dire good night.
0: Voilà. Apparemment hein, ça va de loin, parce que il y a déjà des auditeurs brestois qui nous disent que ça fouette déjà de là-bas, 400 km déjà parcouru au niveau de l'odeur. Ça va être chaud ce soir. Bruno du Turing de Grande-Bretagne est là pour la Radio Libre ce soir. Les défis de Martin, vous de l'autre côté de la radio, c'est les vacances, profitez-en, lâchez-vous, cette émission vous appartient. Composez le 32-28 si vous avez des questions à poser à Martin, si vous avez des questions à poser surtout à Bruno, parce que j'ai dit Martin, je m'envole, à notre ami Bruno. Allez-y, mesdemoiselles, vous êtes fan, vous avez envie de le séduire. 32-28, appelez en masse au taquet, lâchez-vous, cette émission est à vous. À tout de suite.
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0: 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C'était Eric Spritz avec Call on Me. 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Ce soir, Bruno du Turing de Grande-Bretagne est en grande surprise et notre invité ce soir. Bruno, toujours là?
1: Ouais, je suis toujours avec vous. Je suis toujours avec toute la France. D'ailleurs, j'ai quelques bonjours à dire à toute la France. Bonjour à Jo d'un magasin de vélo à Sifour, s'il m'écoute. Bonjour à toute la France, car je n'oublie personne.
0: Bien, le message est passé. Bien sûr, Martin, pour les défis de ce soir qu'on n'a absolument pas zappé, mais priorité, bien entendu, à ce qui se passait dans le studio. Martin, tu nous excuseras, hein.
8: Oui, je vous en prie. En plus, je suis en train de profiter du légendaire beau temps parisien puisqu'il pleut sa mère et que je suis sous la pluie depuis une heure déjà.
0: Oh là là là là là là. Quel est le ce soir? Mais t'aurais dû faire un petit appel crétin et tu serais resté avec nous avec Bruno parce que là, tu rates là. Hein.
8: Ah ouais, je l'ai croisé juste en partant, Bruno. Hein.
0: Ouais,
8: c'est vrai qu'il y a du dossier.
0: T'aurais dû l'embarquer sous l'eau là. Il aurait peut-être pris un petit taïté douche.
2: Ça peut pas lui faire de mal.
0: C'était ouais. L'occasion de la douche là, quand même, au passage.
8: Hein. L'énergie, un truc comme ça.
0: Ouais. Le défi de ce soir, c'est quoi alors pour Martin?
8: Alors, figurez-vous que ce soir, il y a à Paris une grosse soirée dans une grosse boîte, un truc où il y a à boire, à bouffer dans tous les sens. Il y a du VIP, etc. Il y a du people, quoi. Et ils nous ont invités, ils ont la bonne idée d'inviter beaucoup de gens de Fun Radio, dont nous.
0: Ouais.
8: Donc, nous, forcément, on a un peu l'émission. Et je me suis dit, en même temps, vu qu'on peut pas aller au buffet, ce serait pas mal si je faisais venir le buffet à vous. Donc, je vais aller pillard la soirée, hein, c'est officiel.
0: Ouais.
8: Alors, en même temps, j'ai prévu deux, trois trucs, puisque ce sera une ambiance, enfin, club discothèque. Je vais venir avec mes morceaux, je vais peut-être un peu passer du son là-bas.
0: Ouais, donc tu vas t'approprier la soirée, faire voilà. Chier le DJ pour écouter de la musique.
8: Voilà. Et attention, j'ai avec mes scuds, hein. Les disques, je vous dis pas encore, je regarde.
0: Non, mais ça, on découvrira, bien sûr. Ouais. Dans combien de temps? Une petite demi-heure? À peine?
8: Ouais, pas tout de suite parce qu'il faut que les gens arrivent et tout machin. C'est people, hein. Donc
0: il faut laisser le temps au temps, comme dirait l'autre, mon Martin, à tout à l'heure.
8: À tout à l'heure.
0: Voilà, en direct live, Martin, pour un défi ce soir, encore en exclusivité. Et puis au 32-28 pour la radio libre, hein, ce soir, puisque nous sommes en direct. Il n'y a aucune raison qu'on n'ait pas Laetitia, 19 ans de Nancy. Salut, Laetitia.
9: Bonsoir Max, bonsoir Bruno.
0: Ça va?
10: Bonsoir.
0: Faut allumer ton micro.
10: Bonsoir à toi.
0: Ah,
2: on est mal.
0: Laisse. Alors attends, comment ça va Bruno?
1: Eh ben moi ça,
0: eh ben voilà,
1: moi ça va. Alors
0: Laetitia, elle s'appelle.
1: Bonsoir Laetitia. Hein.
9: Bonsoir.
1: Heureux de te connaître.
9: Ouais, moi aussi.
0: Et chanceuse d'être chez elle par rapport à nous, parce que nous, je te dis, on souffre ce soir, Laetitia.
9: Ouais, bah moi aussi. Hein.
0: Non, mais toi ça va. Non,
9: les oreilles, ils souffrent là.
0: Ouais, mais vous avez que les oreilles. Nous, on a les oreilles. On est 5 dans le studio. On est déjà 3 à avoir une migraine là. Déjà au bout de 10 minutes. Ouais.
2: Hein. Non, mais c'est clair.
0: Ah, mais
9: moi, malheureusement, je suis toute seule.
0: Ah ouais. Ouais, mais toi, t'as de la chance d'être tout seul. Moi, je préfère être tout seul chez moi que là avec lui à côté, parce que je peux te dire, j'ai mon cerveau qui est en train de fondre.
2: Ah, puis il y a les narines qui sifflent et tout. Ah,
0: s'il y a des gens qui auraient la gentillesse, je sais qu'il fait un temps dégueulasse dans Paname, mais si on peut faire claquer 2-3 encens à l'accueil de Fun,
2: ouais.
0: On les mettrait avec grand plaisir dans les studios.
2: Ouais, envoyez même en coursier, on paye, allez, on est prêt à tout.
0: Hein. Ah, Laetitia, ça, le Turing, ça pardonne pas. Hein. Ça fait des mots mollets, mais ça fait des beaux 33 tours sous les aisselles aussi. Hein.
2: C'est tu peux dire. Dire.
0: Ah, bah là,
2: qu'on puisse dire. Hein. Il a pas encore retiré le bouson de cuir.
0: Je t'explique pas les petites auréoles qu'il y a là-dessous. Là.
1: Non,
3: il y a un point positif parce que moi, du coup, j'ose pas parler de peur d'avaler de l'air en même temps.
2: C'est vrai que c'est pas con que tu sois là, Bruno.
0: Ça fait rire, Bruno. Tu sais quoi, Laetitia? Pour que les auditeurs comprennent bien, sous les aisselles, c'est un peu comme des CD, tu sais, il y a de belles oreilles. Mais là, c'est carrément.
2: Du vinyle.
0: Là, c'est carrément. Non, mais ça, si on veut dans le diamètre, ça fait un CD, quoi. Mais là, c'est l'intégrale d'Aznavour.
2: C'est un vinyle, là. C'est un gros vinyle.
0: Ah non, mais c'est même plus un vinyle, là. C'est l'intégrale d'Aznavour. C'est une quarantaine d'albums.
9: Bonne chance.
0: Ah, bah là, c'est chaud bouillant.
1: Ah, ben
0: mais Laetitia, ça a pas l'air d'aller. Qu'est-ce qui se passe, bébé?
9: Non, j'ai un énorme problème en fait, si je puis dire.
2: Oh, l'autre,
0: qu'est-ce qui se passe?
9: Si, j'ai un problème.
0: C'est quoi?
9: Bah, en fait, je trouve un garçon super bien.
0: Mmh.
9: Et donc, j'ai eu par le biais d'un de ses amis son numéro.
0: Mmh.
9: Et je lui ai envoyé des messages. Mmh. Il a commencé par me répondre et tout.
0: En sachant que t'étais quoi? T'avançais masqué ou?
9: En fait, en clair.
0: Tu donnais ton identité?
9: Non, parce qu'en fait, il fait du handball.
0: Ouais.
9: Moi aussi, sur Nancy. Et en fait, on va régulièrement voir avec une amie les entraînements et tout ça.
0: Ouais.
9: Et on se connaît un peu, enfin, de vue, de nom, enfin, on se connaît un peu.
0: Ouais.
9: Et je l'ai appelé la dernière fois, tout. Et en fait, déjà, il m'a passé un de ses potes pendant une heure.
0: Ouais, genre, il en avait marre, quoi.
9: Bah, genre, il voulait pas me parler. Donc.
0: Ouais, bah, c'est pas
9: fait. Mais
2: ça, ça commence bien.
0: Bah, c'est bon signe, c'est qu'il est très timide.
9: Ouais.
0: C'est de la timidité, ça, généralement. Moi, je le faisais aussi quand une fille, elle pensait que c'est parce que ça me faisait chier. J'ai dit, attends, tu me fais chier. Puis, je passais à un pote, mais je disais, oui, c'est vrai que j'ai dit, tu me fais chier, mais parce que je suis très timide et réservé, j'ose pas trop parler par téléphone, donc autant que ce soit les potes. Mm-hmm.
9: Et, moi, je suis le genre de fille, si tu veux, c'est quand j'envoie un message, j'aime bien avoir une réponse dans l'immédiat.
0: Ouais, bon, enfin.
9: J'aime pas trop attendre.
0: Oh, bah, t'es mignonne, tu reçois un SMS de quelqu'un que tu connais pas, t'es pas obligé de répondre comme quelqu'un que tu connais bien.
9: Réponds,
0: bah, forcément, toi, t'es dans le bon côté, parce que toi, t'espères qu'une chose, c'est qu'il t'envoie un message, mais dans le sens inverse, non. Moi, je reçois le message d'une fille inconnue qui a eu mon numéro, je réponds pas.
9: Il savait que c'était moi.
0: Oui, bah alors, c'est
9: plus.
2: Bah, raison de plus.
0: C'est que c'est pas bon signe.
9: Et donc, le truc, c'est que, en fait, il mate. Franchement, quand on va le voir à l'entraînement, il regarde, mais c'est bien... je regarde pas.
0: T'es bien gaulé?
9: Bah, je t'ai dit sondé, je tiens à le dire.
1: T'es joli?
5: Bah, vas-y, Bruno.
3: Bruno, faut que t'allumes ton micro.
9: D'après mes copines, je suis jolie, donc.
0: Alors.
9: Bon, voilà, quoi.
1: Ah, j'aime les filles jolies, moi.
9: Ah ouais?
1: Oh oui, alors j'en raffole parce que bon, c'est moi je vais pas me faire l'avocat du diable. J'aime les filles, j'aime pas les gars.
0: Non, t'aimes plutôt les nanas, t'es hétéro toi.
1: Je préfère les nanas. Hein. Ouais.
3: Mais t'arrives à en avoir? Enfin, excuse-moi, c'est pas comme ça que je voulais dire la chose. As-tu quelqu'un dans ta vie, Bruno?
1: Oh non, j'ai personne dans ma vie. Oh non. Ah, non, mais moi, je voudrais bien une fille un jour avant que je sois mort. Je sais pas pour dire des bêtises, mais.
0: Sans payer.
1: Sans payer. Oh bah oui, t'as encore faire.
2: Ouais, il a déjà niqué une rustine, hein.
1: moi, si je passe dans le bois de Boulogne ce soir, il n'y a pas de danger que je.

0: tableau. Bon, c'est
1: le pédalier.
2: On
1: passe
2: à autre chose.
0: Non mais j'ai rien contre. Bon,
1: c'est parce que c'est à mon avis à mes yeux qui fréquentent régulièrement.
0: C'est la vie, hein. C'est la vie, hein. Ils font leur vie, mais moi je fais la mienne, c'est tout.
3: Bien joué, bien envoyé ça.
2: Bien dit ça.
3: Bien envoyé.
2: Bravo Bruno. Bravo.
0: Bon, il fallait que je vous le dise, hein, parce que bon.
1: Excuse-nous, Laetitia, on revient dans un instant. Hein, mais,
2: Moi, j'aimerais juste vous demander l'odeur qu'il va y avoir dans le caleçon.
1: Tu sais,
3: vas les voir.
1: On souffre de la folie parce que quand finalement vous nous l'énervez, il agite les bras et là, pour nous, c'est pas possible.
3: C'est clair.
1: Donc, énervez-le, mais à petite dose. Parce que si vous l'envoyez sur
4: sinon, on va tomber. Hein.
1: Parce que là, dès que vous dites des mots-clés, genre 100D, je suis joli,
4: j'ai envie de me taper.
1: Là, il s'énerve, il transpire encore.
3: C'est clair.
1: C'est vrai qu'il fait. C'est chaud, hein. Enlève ton cul.
4: Dingue, hein, enlève le blouson, ouais, Bruno. Tu dégages, hein. Bruno.
0: Ouais, mais si j'enlève le blouson, il y a toutes les odeurs qui vont s'en aller. Alors merci.
3: Ouais, mais fais-toi plaisir. Bien envoyé.
4: Au moins, t'auras moins chaud, tu vois.
1: Voilà. Allez, on va revenir avec Laetitia. Donc, le but de ton appel, Laetitia, parce qu'on va pas t'entiller du cul pour chier droit, comme dire à l'autre, c'est que, bon, toi, t'as été accro sur un mec, tu lui envoies plein de messages, il te répond pas.
5: Non,
1: quand tu l'appelles, il te passe un copain, donc c'est plutôt très, très bon signe.
5: Ouais, non, mais il n'y a pas que ça encore. Bah, c'est que, bon, le problème, c'est qu'on s'est rencontrés en boîte samedi. Bah, il m'aide beaucoup, mais franchement, j'ai l'impression que c'est un gros coincé. Quoi.
1: Non, c'est pas un gros coincé, c'est un mec qui te... Il y a deux cas de figure. C'est, oui, il en fait un jeu, il sait que tu le kiffes et ça le fait marrer. Donc, du coup, il te fait croire, il te joue. Mais en fin de compte, il s'éclate avec ses potes. Il dit, tiens, regarde, je vais la mater et tout l'autre. Et toi, il sait que tu mouilles dans la culotte, t'es tout excité. Ce que font des fois les... Bah oui, non, mais faut être franc. Hein. Les mecs, des fois, ils s'amusent à ça. Hein. C'est vilain, c'est pas bien, mais c'est marrant, c'est très, très drôle. Quand on est entre potes, ou alors tu te fais des films toute seule, ce qui est possible.
5: Ce qu'il faut savoir aussi, c'est que la dernière fois, j'ai reçu un message d'un de ses potes, et le message c'était oui, Julien, machin, t'aimes bien,
1: mais ça c'est pour
5: bien faire ta plus connaissance. Oh. Mais moi j'y ai cru.
1: J'ai cru, on n'est pas loin de cruche.
5: Le problème, c'est comme je te dis, quand j'ai pas de réponse sur les messages, moi j'envoie, et je l'appelle.
1: Mais c'est ridicule, tu vas l'énerver encore plus, ou alors ça se trouve. Mais tu passes pour une idiote parce que ça se trouve les messages il y a avec des potes, il dit regarde ce qu'elle m'envoie encore.
4: Et c'est encore l'autre.
1: C'est évident que le mec il s'éclate avec ses potes à lire les messages, il dit regarde ce qu'elle vient de m'envoyer. Et toi tu tombes dans le panneau. On va l'appeler ce garçon, comment il s'appelle?
5: Ouais, mais Julien, mais je veux pas, enfin je veux dire, je veux que ça soit moi qui lui parle. Parce qu'en fait à la base...
1: On y va, vas-y, blablabla. Vas-y, commence-moi le numéro où tu parles et puis dès qu'il décrochera, t'arrêteras de parler.
5: Je veux que tu saches qu'à la base, je veux savoir ton avis, tu vois. Je veux que
1: Moi je veux qu'on l'appelle. Mon avis c'est qu'on l'appelle. Ça sonne. Bah je te l'ai dit déjà mon avis.
5: Ouais mais je veux pas savoir, je veux pas que tu parles.
1: Non mais je parle pas, je ferme ma gueule, t'inquiète. Ça m'arrange. Prends l'autre maintenant mon émission. Je veux plus que tu parles dans ton émission. Ferme ta gueule.
6: Allô.
5: Allô Julien.
6: Oui.
5: Oui c'est Laetitia.
6: Oui.
5: Ça va?
6: Oui.
5: Je te dérange non pas?
6: Un peu, c'est pas grave.
5: C'est pas grave. Ouais, je veux dire, t'as reçu mes messages d'hier et tout. Enfin, d'hier, oui. Avant-hier. T'as répondu à ce questionnaire?
6: Oui.
5: Hein? Ouais, et je veux dire que tes propos, ils étaient un peu méchants. Hein.
6: Ouais, je sais.
5: Tu sais, t'en es conscient?
6: Oui, oui.
5: Parce que, tu sais, moi, je te dis, comme je t'ai dit, moi, je veux faire ta connaissance et tout, mais apparemment, c'est pas... Comment dire?
6: Ouais, mais bon, tu vois, il y a différentes façons de faire ça.
5: Non, mais. Tu peux m'écouter?
6: Ouais,
5: tu peux m'écouter, s'il te plaît. Je te dis déjà ma façon et après, tu me dis la tienne. Tu vois? Je veux dire, si je t'envoie des messages que j'ai pas de réponse, tu sais, ça m'énerve. Parce que bon, je sais que répondre tout le temps à des messages, c'est lourd, je sais.
6: Surtout quand on peut pas aussi. Surtout quand on n'a pas énormément de forfaits, tu vois. Quand j'ai pas 50 000 messages, j'en garde parce que. Parce que j'ai une copine à Dijon, donc aussi, tu vois, faudrait peut-être que je lui envoie des messages à elle. Donc voilà, quoi.
5: Ah bah déjà, moi, là-bas, je savais pas que t'avais une copine à Dijon, donc je peux peut-être pas forcément faire le tour, tu vois. Parce que, je sais pas, tu vois, envoyer des messages, je sais pas, enfin, il y a rien de... méchant, quoi, dans mes messages.
6: Il y a rien de méchant. Mais tu vois, un message genre ça va, tu vois, bah je sais pas, j'ai pas l'habitude de répondre à ça et c'est tout. On a peut-être pas la même mentalité, tu vois, mais moi j'ai pas de forfait pour répondre à ça, tu vois, je peux pas. Si on me pose une question précise, tu vois, je répondrai à la question précise. Et voilà, c'est tout. Après je vais pas te raconter ma vie. Ouais, aujourd'hui je fais ça, je suis allé chercher ma baguette.

0: machin, c'est bon quoi, tu vois.
1: Non, mais je sais pas, parce que franchement, dans tes messages, quoi, mais t'as vu, mais je sais pas, mais si tu te rends compte, mais comment tu me parlais, quoi, franchement, des trucs, point, machin, je sais pas, y a rien de méchant à envoyer des messages, quoi, franchement. Hein.
0: Oui, d'accord, mais bon, au bout d'un moment, tu vois, moi, ça commençait à me saouler, ouais, quoi, j'étais blasé.
1: Mais ouais, non, mais tu sais, comprends-moi un peu, je t'envoie des messages et tout, et puis toi, enfin, je sais pas, quoi. Donc,
0: Non, mais de toute façon, ce sera comme ça. Et tant, je sais pas, tant que tu continueras à envoyer des messages
1: non,
0: et
1: bah
0: des
1: c'est
0: messages,
1: top, quoi.
0: je répondrai pas. Faut que tu comprennes ça, faut que tu te le mettes dans la tête.
1: Non, mais
0: Et
1: déjà.
0: moi, je veux bien discuter, je veux bien, y a pas de problème. Mais je peux pas,
1: Déjà,
0: tout
1: si
0: de
1: je
0: même.
1: savais dire à la base que t'avais une masse, tu vois, je t'aurais déjà un peu zappé, quoi. Mais là, ben voilà, quoi. J'étais pas au courant, donc forcément.
0: Ok.
1: Mais en plus, avec les messages de François, excuse-moi, mais. C'est pas
0: Non
1: cool
0: mais
1: comme truc du tout.
0: François, je sais pas si tu sais, mais à la base en fait il savait pas que c'était toi qui voulais le numéro, il croyait que c'était une autre fille, Laetitia. Donc
1: D'accord, ouais.
0: il a filé le numéro
1: Comme ça,
0: et tu vois, c'est bon. Après donc lui il a cru que c'était une autre. Donc après il a commencé à délirer là-dessus et tout, et moi je savais très bien que c'était toi, j'avais compris. Et c'est tout. Après, il a commencé à faire le con, à balancer des rumeurs et tout. Ça l'a amusé. Bon, maintenant, moi, je le savais aussi, tu vois. Je savais ce qu'il faisait. Il me le disait, tu vois, qu'il avait raconté ça. C'est tout. Après,
1: ouais.
0: tu vois, après un message quand tu mets, ouais, t'aurais pu te lâcher, machin. Ben, j'avais pas envie de me lâcher, quoi. Il y a
1: Voilà.
0: des trucs en boîte que je trouve abusés et que je ferai jamais. Et c'est tout.
2: Voilà.
0: Comme ça.
1: Ok. Ouais, donc en conclusion, j'ai aucune chance avec toi.
0: Voilà.
2: Je te l'avais dit.
1: Ok. Bon, bah, c'est pas grave, hein.
2: Salut Julien.
0: Qui est à côté?
1: Bon.
2: Salut Juju.
1: Donc, c'est personne.
2: Non, bon, d'accord, ok. Mon nom est personne. Non.
1: Donc, bah, je vais te laisser.
0: Ok.
1: Et puis, bah, merci pour tes informations.
0: Voilà.
2: Au revoir.
1: Bonne soirée. Ciao.
2: Bisous, bis, bis, bis. Bon, j'ai
3: Donc
2: pas
3: maintenant que
2: intervenu,
3: ça
2: j'ai
3: c'est
2: rien dit, hein,
3: fait,
2: bravo. Donc au moins ça s'est fait. Bah, disons, il y a un mec,
3: disons
2: hein.
3: que là.
2: Il a une nana. Il a une
1: Ouais,
2: nana.
1: mais attends, moi j'étais pas au courant qu'il avait une copine,
2: Ah
1: tu vois,
2: ouais, mais
1: parce que
2: là.
1: dans ses propos, il dit pas qu'il a eu. Enfin.
2: Bah, il a pas envie de le
1: Je sais
2: dire.
1: pas
2: Déjà,
1: s'il a
2: déjà.
1: espéré, quoi,
2: Bah
1: je
2: ouais,
1: sais
2: mais
1: pas.
2: disons que lui, bon, il a un forfait 50 textos, il les
1: Bah
2: garde pour sa
3: attends.
2: meuf, hein,
3: Ah,
2: c'est normal.
3: disons.
1: Mais
2: Bah
1: c'est quoi
2: disons.
1: Ouais, non, mais
3: Vas-y,
1: encore, là, je vous le dis comme ça. Hein. Ça se trouve, il écoutait en même temps la radio.
2: Bah
3: Non,
2: ouais, non, mais
3: non,
2: attends,
3: arrête.
2: attends.
3: Non,
2: Et
3: non,
2: s'il
3: non.
2: te
3: Je vous
2: plaît,
3: dis comme
2: s'il te
3: ça.
2: plaît, s'il te plaît,
3: Non,
2: s'il
3: mais
2: te plaît,
3: tu
2: s'il
3: te
2: te plaît. Non,
3: fous
2: attends. Laetitia, t'as 19 ans. Fais
3: de
2: pas
3: moi.
2: la
3: Elle est
2: gamine
3: ouf.
2: de 5 ans.
1: Mais non.
2: Sois réaliste. Arrête de te cacher derrière des. Non, mais ça se trouve, il écoutait parce que je suis sûr qu'il m'amuse. Je suis sûr
1: Non,
2: qu'il est amoureux de
1: écoute-moi,
2: moi. Non, il t'aime. Non,
1: là.
2: non.
1: Non,
2: Il est
1: je
2: avec
1: suis
2: une
1: pas
2: meuf.
1: amoureux de
2: Il
1: moi.
2: écoutait pas la radio. Il sait même
1: Mais,
2: pas qui je suis. Non, allez, sois réaliste. Non,
1: je
2: on
1: suis
2: va.
1: peut-être réaliste, mais je te promets, là, il a été vachement gentil.
2: Non, non,
1: Parce que
2: mais.
1: d'habitude, il m'aurait pas parlé comme ça.
2: Oui, non, mais je te dis qu'il écoute. Moi, je te le dis depuis le début, je le sens pas cette histoire. Un mec qui passe son téléphone à des copains, hein, qui répond pas aux messages SMS, le mec il a une meuf, bah disons,
3: Non mais en
2: voilà
3: plus,
2: quoi.
3: s'il dit qu'il n'a pas le temps d'envoyer des SMS parce qu'il doit le faire à sa nana qui habite à Dijon, ça veut quand même dire que de toute façon, quoi qu'il arrive, c'est pas possible quoi.
2: Laetitia, tourne la
1: Mais c'est
2: page,
1: peut-être
2: lâche
1: pas vrai.
2: l'affaire, arrête de focaliser sur lui, arrête à chaque fois de te raccrocher aux branches, genre dès qu'on te fait comprendre que c'est pas bon, genre oui mais attendez, ça se trouve il écoutait la radio, oui mais ça se trouve sa copine. Non, hey,
4: Elle est en train
2: Laetitia,
4: d'idéaliser.
2: c'est dur hein, ce que je suis en train de te dire, mais
1: Bah
2: c'est la
1: oui,
2: réalité.
1: c'est dur.
2: Mais tu nous demandes, la réalité elle est là, on va pas te dire, écoute avec tout ce qu'on vient d'entendre et tout ce que tu viens de nous dire, c'est en très bonne voie, c'est pas en bonne voie, autant être réaliste, autant tourner la page, et puis voilà, et puis t'inquiète pas, des mecs qui kiffent des nanas qui font du sandé, qui font du handball et qui sont sur Nancy.
1: Voilà, bah d'ailleurs, avis aux amateurs. Hein.
2: Voilà,
1: Voilà,
2: non mais
1: parce
2: là ça
1: que.
2: fait un peu pute, la nana qui est sur le marché, genre avis aux amateurs, je suis là, je fais du handball, je fais du sandé, s'il y en a qui veut me
3: Attends, les
2: choper.
3: meufs qui jouent du handball,
2: Hey,
3: c'est du sandé.
2: Non mais
3: Les meufs
2: ça,
3: qui
2: ça fait
3: jouent au
2: pas
3: handball,
2: genre
3: c'est
2: le.
3: des tonneaux quand
2: Mais
3: même.
2: des sentiments quand même un peu.
1: C'est
3: vrai.
1: Sincèrement,
2: Ça fait la nana qui a plus de mec, qui a jamais eu de mec de sa vie, qui est prête à être sur le marché.
4: Il n'y a pas
2: Bon,
4: beaucoup d'estime de soi là dedans.
2: Bah oui,
1: Non,
2: des
1: mais
2: fois. Faut être un peu plus orgueilleux si tu veux attirer quelqu'un. Je pense qu'il faut mieux faut mieux qu'il t'admire pour t'aimer.
3: Ça fait un peu genre, j'ai pas réussi à avoir ce que je veux. Alors, tu vas te bourrer en boîte et tu tapes le premier mec venu. Genre, bah, tiens, je passe une annonce, du coup, je fais du sandé. S'il y a un mec qui veut éventuellement s'éclater avec du sandé, qui m'appelle, je suis là, je suis chaude. T'es chiante, Laetitia, hein. Oh, t'es pas drôle, hein. Non, mais même, t'as pas l'air d'être drôle, t'as pas l'air d'être fun dans ta tête, t'as l'air d'être prise de tête. Déjà, 60 000 SMS par jour, t'imagines? Alors, c'est pas son
2: c'est
3: mec.
2: Relou, ouais.
3: Alors,
2: imagine.
1: 70.
2: Non, mais tu dois être possessive et jalouse, toi.
3: Ah, t'es love,
1: Mais
3: toi.
1: je suis d'origine italienne, tu vois.
3: Ah ouais, bah vas-y.
2: Envoyer autant de messages à quelqu'un que tu connais pas, laisse tomber. J'imagine quand t'as un mec, ça doit être la prise de tête. Eh, hey, sois cool, vite, non mais vite à vie. Non mais ça c'est pas une excuse, genre je suis italienne, donc je dois être jalouse et possessive. Moi j'ai des
1: Non,
2: copines
1: c'est pas tout
2: italiennes qui
1: ça.
2: sont complètement indépendantes, à l'opposé de ce qu'on dit des italiennes. Donc ça c'est des idées reçues.
1: J'ai pas dit parce que j'étais italienne,
2: Oui,
1: c'est
2: oui, oui. Je te sens relou, hein. Je suis un peu agressif sur toi parce que je te sens très relou. Vraiment, vraiment, vraiment.
1: Mais non, je suis
2: Donc
1: heureuse de vivre.
2: détends-toi un petit peu l'anus.
3: enlève-toi le gros noyau de pastèque que t'as dedans. Vite à vivre. Et puis, tout se passera bien. Tout on va bénir. D'accord.
1: Mais, ça va, je peux passer un petit message.
3: Allez, vas-y. Ah, vas-y.
1: Voilà. Alors, il y a.
3: Ça sent ravioli ici d'ailleurs au passage. Vas-y, oui, vas-y, petit bonjour.
1: Ma meilleure amie qui tient à dire à Toto, s'il nous écoute, Toto, qu'elle le kiffe à mort.
3: D'accord, le message est passé.
2: Donc, belle, copine,
3: la belle Laetitia au 32-28, si vous avez envie, en tous les cas, elle fait du handball, elle fait du sandé, elle est de Nancy. Si vous avez envie éventuellement de la rencontrer, rien ne vous empêche d'appeler, puisqu'apparemment, elle cherche des garçons au 32-28. Oh, désespoir quand tu nous tiens. Dans un instant, nous allons aller vers le défi de notre ami Martin, qui ce soir sera dans une soirée spéciale fun, je ne peux pas en dire plus, il va foutre le dawa là-bas. À mon avis, ça peut mal se passer avec la direction, ça peut être sa dernière soirée ce soir en exclu en direct sur Fun et se faire licencier avant minuit, ce qui est fort possible. Nous avons Bruno dans les studios du Turing de Grande-Bretagne qui reste avec nous jusqu'à minuit. Nous avons des appels pour toi, beaucoup de messages SMS. On a encore Richard Virin qui nous écoute ce soir et qui te passe un gros bonjour. Et je crois qu'on aura dans quelques instants un professionnel du tuning et du Turing, Turing-Tuning, qui fait les deux à la fois. Il en parlera avec toi. D'accord, Bruno ?
4: Ah oh ouais, d'accord, ok.
3: À tout de suite, merci. On se retrouve dans un instant au 32-28, plus des places de football pour aller voir Lyon. Fenerbahçe, c'est pour la Ligue des Champions, c'est le mercredi 3 novembre. 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
2: Des invités.
3: On en parlera
2: d'exception.
3: Un petit extrait et un des invités d'exception dont bien sûr notre ami Bruno qui est là ce soir. Bruno toujours ?
4: Ah ouais, là, Bruno toujours. Donc, vous savez, m'en demandez pas trop. Je viens de faire 700 kilomètres.
5: Ah, ça a diminué.
4: 700 kilomètres, que dis-je? Non, mais m'écoutez pas, je dis n'importe quoi.
3: Alors, est-ce que tu peux parler de la soirée, par contre, du mardi 16 novembre? Parce que pendant 3 heures, pendant que nous, on va faire l'émission en live devant du public, et bien sûr, les auditeurs pourront en profiter à la radio, tout sera filmé dans son intégralité. Tu vas donc pédaler pendant 3 heures sur un vélo d'appartement, et le but, c'est donc de battre un record de vélo d'appartement, et en plus de ça, tu seras donc équipé d'un transpirotron.
4: Ouais. Ouais, bon, bon, de toute façon, moi, je fais un vœu, Max, excuse-moi. J'espère qu'il y aura beaucoup de caméras, hein.
2: Ah, ça, oui, ça t'inquiète pas.
3: Et des appareils photo et des photographes, je te dis. Ça va être le festival de Cannes, là-bas.
4: Ouais, mais encore, bon, des appareils à photo, ça passe, mais moi, je voudrais bien voir la couleur des caméras.
3: Ouais, ben, on verra ça, t'inquiète pas. Parce que toi, t'es dans le show business et tu veux réussir dans le showbiz. Ah bah là, le mardi 16 novembre, c'est l'opportunité de
2: faire connaître
3: du showbiz. Là, t'auras du public, tu seras là et tu pourras même chanter ta petite chanson. Hein.
4: Oh là là, alors là, je vais vous dire, je suis prêt à parier contre 1000 qui pourront pas synchroniser une musique avec les chansons que je fais.
3: Ah bah on verra ça Bruno. Tu nous fais un petit extrait vite fait de ta chanson, mais en 2 secondes.
4: Ah ouais, ouais, ouais, bon alors je vous la chante maintenant.
3: Il y avait la palame, mais il y a l'autre aussi.
4: Ouais.
3: Il y en a un autre, tu chantais.
4: Allez. C'est parti. 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
3: T'as pas une autre.
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1: Bruno Salvador, Henri Salvador, Bruno Salvador, c'est du pareil au même, qui était donc avec nous dans les studios et qui s'applaudit. En plus, ils sont au kiff, ils s'aiment.
2: Ils se kiffent.
1: Bruno, est-ce que tu t'aimes? Non, est-ce que toi, tu t'aimes, toi?
0: Oh non, j'aime pas, j'aimerais un jour que si je réussis quelque chose de concret.
1: Ouais.
2: Bah tu réussis.
3: T'as été aux toilettes. T'as été aux toilettes pendant la pause là, Bruno. À vous.
0: Non pour.
3: J'ai une odeur là.
0: Non, je vais te dire. Vous savez, il n'est pas question de toilettes quelque chose. Il est question d'une bonne douche.
3: Ouais, mais là je.
1: Ah, il est en forme, Bruno, le 16 novembre. Il sera dans les studios, mais il sera surtout sur la scène, car l'émission sera en direct live. Si vous avez envie d'intervenir, 32-28, on a des appels pour toi, justement, puisqu'on a des fans de Tuning Turing, mais plus spécialement de Turing. Bonsoir. Je ne sais pas qui j'ai à l'antenne. Bonsoir.
4: Oui, allô, bonsoir. Bonsoir. Je suis Monsieur Mazur.
1: Ah, oh, bonsoir, Monsieur Mazur.
0: Bonsoir, Monsieur Mazur.
4: Bonsoir, n'est-ce pas? J'écoute avec la plus grande attention cette émission qui est absolument extraordinaire. Malgré les yeux qui piquent un petit peu. Alors, je suis agent sportif, n'est-ce pas? Et j'aurais quelques questions à poser à Bruno.
0: Oui, certainement, oui. Monsieur Mazur, posez-les, s'il vous plaît, si vous voulez.
4: Alors, j'aurais souhaité un tout petit peu plus, n'est-ce pas, de renseignements concernant votre activité sur le cyclisme. Je suis moi-même agent sportif, ayant quelques connaissances dans le milieu. Je pourrais éventuellement vous apporter mon aide, si toutefois...
0: Ah oui,
2: ça, c'est sympa.
0: Ah oui, ça c'est gentil ça, hein, Monsieur Mazur.
4: Bien entendu, n'est-ce pas? Alors, racontez-moi un peu ce que vous venez de faire comme...
0: Eh ben attendez, alors donc moi je suis parti du Var, j'ai fait ma carte d'identité, j'ai dû attendre 3 semaines chez moi dans le Var.
2: Bon, très sportif ça. Non pas dans le Var, dans un bar.
0: Dans le Var,
2: aussi, ouais.
0: si tu veux bien m'excuser.
2: D'accord.
0: Donc j'arrive du Var, je suis parti au... Pas forcément, hein Max hein.
2: D'accord.
0: Je suis parti.
4: Alors j'ai une deuxième question.
1: Oui voilà, merci.
4: Qui concerne directement maintenant un point très technique, car moi-même je dirige une petite association, n'est-ce pas, semi-professionnelle de coureurs cyclistes, et donc tout au long de l'année nous recrutons, n'est-ce pas. Alors une ou deux questions un peu techniques sur votre vélo. J'aurais voulu savoir votre grosseur de pignon, du 2,5 ou du 5.
0: Moi j'ai du 5, je crois.
4: Bien sûr, je note.
0: Je crois.
4: Vous croyez,
0: et
4: oui.
0: J'ai une excellente bicyclette, tout en aluminium, suspension devant.
4: Bien sûr.
0: Suspension derrière, avec une selle, gel.
4: Oui, alors à propos de gel, nous allons parler de vos pédales. Vous y allez à fond dans la pédale?
0: Comment?
4: Poussez-vous à fond dans la pédale?
0: Ben, c'est-à-dire, là, comme je suis chargé, je suis mal barré, hein, parce que bon, j'ai quand même 30 kilos, hein, oui. sur le vélo, hein.
2: Alors, t'es chargé aussi,
4: Est-ce que ça revient à dire vous prenez les produits?
0: Non. Ben, moi, non, monsieur Mazur, pour vous dire franchement, je prends pas de produits.
2: Hein. Par contre, il est bien chargé, ce aussi, hein.
0: Je prends pas de produits, ni rien, ni...
2: Non, mais c'est les bouteilles qui pèsent lourd dans tes sacoches, Bruno.
0: Non, c'est surtout le matériel. J'ai le DVD avec les 7 mercenaires.
4: Ça, c'est bien entendu, oui.
1: Écoutez bien, monsieur Mazur, tu as le DVD de...
0: J'ai un DVD pour regarder les 7 mercenaires avec un petit écran. J'ai le réchaud à gaz, j'ai la casserole, j'ai les films.
4: Alors,
0: pour...
4: Bruno, répondez-moi, j'aurais voulu savoir, au cas où nous vous recruterions, au sein du peloton, acceptez-vous facilement de sucer la roue de l'un de vos collègues cyclistes?
0: Bien sûr, monsieur Mazur.
4: D'accord, très bien.
1: Alors, monsieur Mazur, en même temps, si vous le voulez bien, on a Jackie de Moulin qui est avec nous également. Mais alors, lui est un amateur, mais professionnel de Turing.
5: De Turing, oui. Bonsoir tout le monde. Jackie de Moulin, c'est moi.
1: Jackie, et puis
4: bonsoir, monsieur Mazur.
1: Je pense que là, les trois, là, ça va être bon.
5: Oui. Alors, moi, j'appelais parce que j'écoutais. Hein. Bon, je voulais dire bravo, chapeau Bruno, quand même, hein, parce que c'est pas mal. Mais moi, en fait, c'est avec ma femme, on est des des gros, on est des bouffeurs de macadam, quoi, hein, comme on dit. Et nous, c'est l'été. Hein. L'été, c'est on pose tout, on prend les sacoches, on charge et on roule.
1: Tu pédales beaucoup, Jackie, pendant l'année?
5: Pendant l'année, ouais, tout, bon, les week-ends, tout ça, mais c'est surtout l'été où là, vraiment, là, ça peut être du 400, 450 bandes par jour. Hein.
6: Ah, c'est mal, c'est, pas c'est super, hein. c'est beau ce que vous faites, hein. C'est beau. Hein.
1: C'est quoi le programme? Tu pars à quelle heure? 6h à l'aube?
5: Ah, le programme, c'est le lever du jour, hein. C'est on se lève avec les poules. si ce n'est que nous on a des vélos en plus.
1: Ouais.
5: Et là, on attaque, on roule, on prend des fruits secs, des trucs comme ça pour pouvoir bouffer sur la route parce que l'important c'est la moyenne.
1: Ouais, alors pour expliquer, alors pardon, imaginons que tu partes de Paris et que tu veux te rendre à Nantes, donc tu pars à 6h du matin de Paris, t'es avec ta meuf, donc tu pédales, donc tu bouffes du bitume, c'est ça?
5: Voilà, c'est ça.
1: T'arrives sur place, il est quelle heure? Minuit et demi, une heure?
5: Pour Nantes, non, on peut arriver milieu d'après-midi, mais on fait pas les petites étapes, hein. Nous on calcule toujours pour avoir vraiment la journée.
1: 6h du matin, donc t'arrives quand même en fin d'après-midi.
5: 6h du matin, on arrive
1: vers 19-20 ans, on va
5: ouais,
1: dire.
5: Ouais, 21h par là.
1: Attends, ouais, donc t'es défoncé.
5: Ah ouais, ça c'est clair que bon, c'est physique. Hein.
1: Tu profites un peu de la soirée, parce que tu t'es en vacances, donc est-ce que tu profites de Nantes ou pas?
5: Bah, c'est-à-dire qu'on en profite pour dormir, parce qu'après, c'est pas tout, mais le lendemain, faut repartir.
1: Ah, direct.
5: Ah,
1: direct.
5: Ah bah oui.
1: T'as même pas le temps de bouffer, d'aller au resto.
5: Un petit panini, quoi, on fait un petit truc vite fait, puis toujours la moyenne, hein, parce que sur le sommeil aussi, c'est important, faut pas perdre de temps.
1: Et alors donc, après de Nantes, le lendemain, donc tu repars tout de suite, tu refais 500 km.
5: Et t'es reparti, voilà, c'est ça.
1: Et pendant tout l'été.
5: Ouais. On n'aime pas, hein. Je pense que Bruno est.
1: T'as la sensation de te reposer quand même avec ta femme
5: Le plaît-il.
1: T'as l'impression de te reposer après avec ta femme, t'es bien reposé des vacances.
5: Disons qu'on a, c'est vrai qu'on a l'impression de se reposer quand on a fini l'été en fait. Hein, ouais, parce que là c'est pas le but, là c'est vraiment.
1: Mais des vacances c'est quand vous reprenez le boulot quoi.
5: Voilà, c'est à fond.
1: Je sais que, excuse-moi, mais Bruno, je sais qu'il a des bons mollets de coq, hein, il a des bons mollets. Toi c'est des mollets de quoi toi?
5: Ah moi c'est du mollet de poulain là à ce niveau-là. Hein, c'est ah ouais, et puis Josie aussi. Hein.
6: Ah
0: ouais, mais c'est sûr. Bon, bah, moi,
1: pas
0: j'ai.
1: Évident, quand même,
0: non, mais écoutez-moi, il faut que je vous dise. Hein, j'ai fait un parcours de 1000 kilomètres de Sifour à Paris. C'est-à-dire que mettons 7 jours, pas... 907 jours. J'ai alors le département le plus terrible c'est après Lyon. Et le département de Lyon. Et bon, il y a des moments, c'était plat, j'avais pas de problème, j'ai bien roulé, ouais, j'ai fait 130 par jour.
1: C'était difficile. Hein.
0: Des fois, 100. Oui, c'était difficile parce que bon.
3: Mais en venant de Sifour pour aller à Paris, en passant par Lyon, ça m'étonne pas que ce soit très compliqué.
1: Bah, ouais.
0: Ouais, mais c'est-à-dire que moi, Lyon, j'aime pas Lyon parce qu'après, il y a une grande côte à monter.
7: Mais t'as fait les Alpes ou pas?
0: Oh oui, j'ai fait les Alpes, Morzine, tout ça. Oh oui, oh, bah, vous savez, moi, je connais toute la France par cœur. Alors, hein. Demandez à Max toutes les cartes qu'il a reçues du Sud-Ouest, tout ça.
1: Avec une écriture bien particulière.
7: Il y en a un paquet. Il en a un mur plein chez lui, hein, il les affiche. Ouais. Ah ouais.
1: Monsieur Mazur, vous, oui. Vous avez, il y a quelques années, côtoyé de près ce milieu du.
8: Oui, absolument. Alors, moi, je suis Turing, très étonné, très surpris et en même temps admiratif par les performances de Bruno, n'est-ce pas? Mais j'aurais toutefois une petite question si nous allions professionnellement un peu plus loin.
1: Oui, voilà, parce que vous avez côtoyé quand même Richard Virenque.
8: Oui, absolument, monsieur Virenque, et je me flatte d'être un très bon ami de monsieur Bernard Hinault.
1: Oh,
8: Bernard Hinault, n'est-ce pas, Bruno? Vous connaissez son surnom, c'est le.
0: Ah oui,
8: Bernard
0: Nanar.
8: Non, le. C'est,
7: ça,
8: un,
7: c'est
8: petit
7: un petit animal,
8: animal,
7: le nanar.
0: Nanar.
8: Un petit animal, non. Non, un petit animal, le blé.
0: Le blaireau, il me l'avait dit, mais j'ai oublié. Oh là là,
8: le blaireau.
0: Il me l'a dit, mais moi j'ai oublié.
8: Bien entendu. Alors, à chaque fois que je mentionnerai Monsieur Hinault, il serait bon que vous criiez le blaireau.
0: Le blaireau, oui, il me l'a fait dire il y a quelques mois plus tard.
8: Oui, absolument. Alors, Bernard Hinault.
0: Bernard Hinault, le blaireau.
8: Voilà, absolument. Je vous demanderai juste une petite... vous savez, comme le monde du cyclisme est actuellement un peu sous pression, je vous demanderai juste, concernant ces petites histoires de dopage, s'il vous était possible, dans la mesure du possible, là, maintenant, d'effectuer une analyse d'urine. Je vous demanderai si vous pouviez aller aux toilettes de Fun Radio avec un petit gosse.
1: Disons que là, dire Monsieur Mazur, l'analyse d'urine, elle s'est faite un peu dans le calbut.
3: Je crois aussi. Oui.
1: À mon avis, aussi.
7: On va essorer le calbut dans un tube.
1: J'allais le dire. À mon avis, on prend le calbut, on l'essore un peu. À mon avis, on peut remplir un bon de 1000 litres.
8: Alors, auriez-vous une aimable stagiaire qui pourrait remplir cette petite mission d'essorage?
1: Écoutez, nous allons de ce pas envoyer Amélie qui va se prêter. Non, mais le dopage, parce que là, Monsieur Mazur a mis le doigt dessus. Le dopage, Bruno, qu'est-ce que tu parles du dopage? Est-ce qu'il y a du dopage dans le Turing? Est-ce que tu...
0: Dans le Turing, non, il y a pas de dopage. Il y a pas
1: Jackie,
0: de dopage.
1: Tu confirmes.
0: Non, sauf que, des fois, bon, c'est sûr que je bois un petit peu de vin en mangeant. Bon, ils font du vin, bon, mais ça ne veut pas dire que je prends du dopant ni je prends pas de dopant ni rien.
1: Ni déodorant d'ailleurs, rien du tout.
0: Mais de toute façon, c'est pas que je critique ceux qui se mettent en dopage, mais bon, ça ne veut pas dire aussi que je leur donne raison non plus. Hein.
6: Ouais.
8: Ouais, moi je suis assez d'accord avec ce qu'il dit. Hein.
1: Ouais, Jackie, toi, ouais. Alors, personnellement. Oui,
8: Bruno,
1: ouais.
8: Une petite question. Vous n'avez donc, on ne vous a jamais mis un tuyau dans le canal de l'urètre, bien sûr.
0: Si, il y a longtemps. J'ai tellement bu que je me suis retrouvé à l'hôpital. On m'a mis un tuyau pour retirer le vin.
8: Dans le canal de l'urètre.
0: Oui, si on peut appeler ça comme ça.
1: Bruno, on parlait justement de professionnels. Là, je vois, il y a encore. Là, il y a beaucoup de gens. Hein. Richard Virenc, encore là, vient nous envoyer un petit SMS et il passe le bonjour d'ailleurs à Monsieur Mazur. On va essayer de le joindre à Monsieur Virenc si on arrive à l'avoir en ligne, ça serait vraiment fabuleux. Ouais. Et puis si par hasard quelqu'un veut bien jouer le rôle, enfin Poulidor, je pense que ça pourrait lui faire plaisir parmi vous deux. Voilà, le message est passé.
8: Hein. Voilà. Il y a un truc que je voulais demander aussi à Bruno. Je sais que nous, avec Josie, on a une petite technique toujours dans l'esprit qui a pas cassé la moyenne. Hein, c'est que on a notre gourde évidemment avec nous sur la route. Et le truc, c'est qu'on part le matin, elle est pleine. Tu bois, tu la vides. Et à un moment, justement, pour éviter de s'arrêter, si vous voulez, je la re-remplis en urinant à l'intérieur. Et je voulais savoir si lui, Bruno, avait des techniques comme ça. Ou pas?
0: Ben non, mais moi, je sais que je devrais pas boire du machin, c'est de la limonade, c'est terrible, c'est bourré de sucre. En plus, ça vous donne soif toute la journée parce que c'est bon. Mais alors maintenant, je sais
1: ça
0: que
1: ça donne pas la chiasse, c'est un peu là.
0: Oh, la limonade, c'est pas bon parce que bon, c'est bourré de sucre. En plus, c'est pas ça qu'il faut boire quand on fait un long voyage. Ce qu'il faut boire, moi, je vais vous dire.
3: De rosé.
1: Mais va te le dire. Non, de l'eau, non, je crois que là, Amélie, on parle professionnel.
0: Non, mais il faut...
1: Non, je vais te déconner là-dessus.
0: Non, bah alors, Max, excuse-moi, il est pas question de boire du rosé lorsqu'on roule.
1: Il faut boire de l'eau.
0: Ben, il faut boire de l'eau, mais il faut aller dans les Intermarchés, prendre des bouteilles parfumées au jus de fruits, à peine sucrées, à peine.
1: Ah oui, aromatisées.
8: Moi, chercher champion, excusez-moi, mais c'est une petite précision que je voulais apporter.
0: Oui.
1: Bruno était cool, il est scotché devant. Faut quand même expliquer que Bruno est scotché devant le micro. Dès qu'il y a quelqu'un qui parle, il a forcément le casque sur les oreilles. Il est attentif avec les yeux grands ouverts et il vous écoute. On a une surprise pour toi, Bruno. Oh. Je crois que Monsieur Mazur, en réalité, n'a pas osé te le dire, mais il y a quelqu'un à côté de vous, Monsieur Mazur.
8: Oui, absolument, oui. Je voulais être discret à ce sujet, bien entendu, mais je suis en train de dîner dans un restaurant chic avec Monsieur Virenc. Souhaitez-vous lui parler, peut-être?
0: Oh, c'est bien.
8: Allô, Monsieur Bruno.
0: Oui, Monsieur.
8: Souhaitez-vous parler à Monsieur Virenc parce que.
0: Oh oui, s'il vous plaît, Monsieur Mazur.
8: Oui.
1: Alors là,
0: je serais content.
8: Un instant, attendez.
1: Voilà.
8: Oui. Pose la seringue, c'est à toi. Pose la
1: seringue. Richard Virenc en direct.
6: Ah, c'est fort.
1: Pour Bruno.
0: Je suis content. Hein. Moi, ça me fait plaisir.
8: Allô.
1: Allez, voilà. Allô. On va laisser. Bonjour, Monsieur Virenc. C'est Richard.
8: Alors,
1: Richard.
8: C'est... Bonjour, c'est Richard Virenc.
1: Bruno.
0: Bonjour, Monsieur Virenc.
8: Qu'est-ce que je...
0: Oui, attends, parlez.
8: Pardon, deux secondes. Et je dois dire quoi, Monsieur Mazur, là? Eh bien, tu dis bonsoir, couillon. Allô, bonsoir, couillon.
1: Monsieur Virenc, vous êtes en direct sur Fun Radio avec Bruno du Touring de Grombre.
0: Oui, vous êtes en direct.
8: Le Touring, j'ai entendu beaucoup parler de vous, si vous faites le Touring.
0: De Grande-Bretagne, oui. Alors, normalement...
8: très bien.
0: Normalement, bon, là, je vais pas quitter Paris un bout de temps, bon, parce que, bon,
4: vous
0: j'ai...
4: Ah, merde. Vous pouvez
0: ben,
4: pas?
0: Ben non, parce que j'ai...
4: Pensez-vous.
0: J'ai une grande émission du tonnerre qui arrive le 16 novembre. Exact. Alors donc je vais pas quitter la banlieue parisienne.
1: Bruno, est-ce que tu as suivi les Tours de France et bien sûr Richard et...
0: Oui, j'ai suivi le Tour de France.
1: Il y a peut-être deux trois questions pour finir. Hein.
0: Eh ben la première question, c'est que bon. Est-ce que quand vous avez envie de doubler tel à tel, est-ce que c'est possible de doubler?
4: Alors, ben...
1: Bonne question.
4: Oui, c'est, merci pour me l'avoir posé. Moi, je vous répondrai en fait très simplement. En fait, quand je prends sur la Trocadéro par la Fraie pour la gauche, j'ai pas de mal à doubler par le vélo.
0: Oui.
1: Parce que, Monsieur Virenque, pendant les Tours de France, vous avez comme lui des clignotants avec un petit rétro?
4: Oui, enfin, pas tout le temps, parce que ça c'est surtout quand on roule de nuit.
0: Ouais.
4: On roule, vous avez roulé de nuit?
0: Ah oui, moi ça fait
4: Alors, c'est vrai que ça les fait clignotants pour trouver les hôtels, les petits hôtels au bord de la route, c'est mieux.
0: Ben c'est-à-dire que moi j'ai beaucoup d'argent, je pars avec beaucoup d'argent, mais le problème oui.
1: Tu
0: c'est que
1: combien d'argent Bruno quand tu pars faire un touring des
0: là normalement j'ai 2 millions et quelques sur moi, mais je me paye
7: pour
0: pas l'hôtel. Je me paye pas l'hôtel parce que je sais bien que je vais les dépenser systématiquement.
4: Et tu les caches où? Tu t'arrêtes toi aussi des fois les aires de repos pour comme ça pour te reposer sur.
0: Oh pas du tout. Non. Moi je.
4: Une petite,
0: non pour moi.
4: Pour te reposer un peu mais au niveau du.
7: Une petite camionnette.
4: Au niveau
0: non,
4: du.
0: Non pour moi ma tactique je m'arrête dans les fermes
4: oui.
0: Et à chaque étape bon je reste la nuit.
1: Je, deux, trois poules.
0: Je demande dans une ferme si c'est possible de m'arrêter oui. Alors je dors dans une étape oui. Et tous les soirs.
1: Bruno.
4: Tu te libères un peu le pays. Des fois ou pas?
0: Non, bah, c'est-à-dire que maintenant ça se calme.
4: Mais tu connais cette expression de cycliste? Oui, tu connais, j'espère. Se libérer le pénis.
0: Bah, j'ai jamais entendu parler cette expression. Hein.
4: Oui, bah, tu veux que je t'explique?
0: Bien sûr, monsieur. Bon.
4: Alors,
0: monsieur
4: attends, tourne-toi. Voilà. Tu es retourné?
1: Faut que tu te tournes, Bruno.
0: Attends, oui, je suis retourné.
1: Non, il n'a pas fait. Vas-y,
0: non.
1: Retourne-toi, Bruno, pour voir ce qu'il va faire. Attends, vas-y.
4: Voilà, retourne-toi. Tu es retourné.
7: C'est bon.
4: Maintenant, baisse-toi un tout petit peu.
7: Baisse-toi.
0: Mais il faut que j'abaisse le micro aussi. Hein.
7: Oui, mais t'inquiète, ça fera pas mal.
0: Parce que si je laisse le micro en l'air et que je suis abaissé, je risque pas de me faire entendre. Hein.
1: Et là, qu'est-ce qu'il faut qu'il fasse, là?
4: T'inquiète pas.
1: Richard Virenque, qu'est-ce qu'il faut qu'il fasse, là?
4: Alors maintenant, je l'avertis quand même. À un moment
1: donné, plaisante, hein.
4: Je vais demander à Bruno de tousser très fort. Et Bruno, tu vas peut-être avoir les yeux qui pleurent. Mais ça va être très bref. Tu es prêt, Bruno?
0: Mais je regrette de pas avoir des oignons pour me faire pleurer.
4: Ah oui, t'inquiète pas.
7: Mais en parlant d'oignons, ouais.
4: Que ça va se passer. Bon, alors Bruno, tu es prêt?
0: Je suis prêt, monsieur Virenque.
4: Tousse.
3: Ah, Lucie.
0: Je tousse.
4: Tousse très fort. Encore plus fort.
0: Oh là là, j'ai le hockey, oh là là.
4: Voilà.
1: Quel comique ce Bruno, alors. Voilà, un peu de cracher en pleine gueule grâce à vous, Richard.
4: Oui, je vous en prie, c'est un plaisir.
3: Ça fait franchement plaisir.
1: Oh, l'artiste. Ah, oh, bravo.
7: Ah ouais. Bravo, Bruno. Ah, il est coincé.
1: Jackie, on va être obligé de vous laisser parce que je sais que vous êtes amateur de touring, mais vous avez beaucoup de choses à faire là. Hein.
4: Oui, c'est parce qu'on a roulé avec Josie aujourd'hui, donc c'est pas tout ça, on va se coucher.
7: Ah, Jackie et Josie, donc
1: merci beaucoup.
0: Ouais. Okay. Oui, merci beaucoup, monsieur Virenque.
1: Merci, monsieur Virenque également, merci. Hein.
4: Oui, j'aurais juste une bien dernière sûr. Petite chose. Mon ami monsieur Mazur me dit qu'il paraît que vous savez, Bruno, très bien imiter la pompe à vélo.
0: La pompe à vélo, j'ai jamais imité, mais je peux l'imiter.
7: C'est exceptionnel ce qui se passe
0: c'est
7: là.
0: Bon. C'est bon, ouais, c'est bon, voilà, c'est bon, fort.
1: Ce qui est génial, c'est que quelque part, monsieur Virenque et monsieur Mazur, c'est que vous frustrez les auditeurs parce que vous lui demandez de faire beaucoup de choses qui sont visuelles. Mais là, on sait que le 16, quand tout le monde va pouvoir y avoir le droit, les voir, enregistrer, diffuser, là, ça va être extraordinaire parce que voir Bruno en train d'imiter la pompe
7: c'est
1: à vélo.
7: C'est un grand moment.
1: Grand moment, hein. Monsieur Virenque, oui, on n'en est pas loin. Monsieur Virenque, merci mille fois.
0: Merci à vous.
1: Vous embrassez monsieur Mazur de notre part.
4: J'hésite pas.
0: Merci, au revoir. Monsieur Mazur aussi, au revoir.
7: À bientôt.
1: Au revoir. La fête n'est pas terminée, hein, puisque dans un instant, suite de la Radio Libre, bien sûr, au 32-28, Bruno reste là. Et attention, on aura une certaine, rien que pour toi, Cécilia, pour la Radio Libre, qui est dans les parages. Cécilia, bonsoir, 18 ans de Toulouse.
9: Bonsoir.
1: Ça va bien?
9: Ouais, ça va.
1: Alors, tu es fan de Bruno?
9: Non, je suis pas fan, je suis sous le charme, hein. Je suis complètement amoureuse.
1: Bruno?
0: Bah moi, oui, moi je suis fan, hein.
9: Non, mais je ne m'aime pas. Hein.
1: Non, je crois que là, la Cécilia, elle est devenue fan de toi. Elle aime ton personnage, elle aime qui tu es. Vous allez pouvoir tous les deux discuter dans quelques instants en direct sur Fun Radio. Vous ne bougez surtout pas. Bruno, petite pause. On se retrouve également pour les gros dossiers ce soir, car on ne les a pas. Ça aurait dû se faire à 22h. Ça aura un petit peu de retard. Les gros dossiers, c'est mon fils adore le judo. Et moi, pas du tout. Voilà, Adria, lui, il a 14 ans. René et Martine, ce sont les parents. Et voilà, c'est le fight total. Si vous avez envie de poser des questions à Bruno, on va faire de la radio libre. 32. Eh oui, c'est ici que ça se passe. C'est nulle part ailleurs, 22h23 et nous sommes en direct bien entendu pour la radio libre au 3228 avec Bruno Duturing de Grande-Bretagne qui nous fait le plaisir d'être là, qui va être encore là quelques minutes et qui ensuite va s'absenter quelques demi-heures, trois quarts d'heure et qu'on retrouvera en dernière partie de soirée dans la radio libre. Les gros dossiers vont arriver dans un instant, et on pourrait peut-être même les faire maintenant, non je ne sais pas, parce que sinon avec Cécilia si Cella Dragouze, ça peut prendre un certain temps et peut-être pas avoir le temps de tout faire. Si on marche, on aura peut-être le temps. Si Cécilia est avec nous, 18 ans de Toulouse, elle est coiffeuse, Cécilia, bonsoir.
9: Bonsoir.
1: Alors donc, t'es tombée sous le charme, et on peut le comprendre, de Bruno depuis que tu l'écoutes, hein.
9: Voilà.
1: Ouais. Eh ben Bruno t'écoute, vas-y, tu peux lui mettre ton micro, Bruno.
0: Enchantée, Cécilia.
9: Enchantée.
0: Alors comment tu vas, Cécilia? J'aurais te poser une question.
9: Oui.
0: Comment que t'es perfectionnellement?
9: Perfectionnellement.
0: Oui. Est-ce que
9: la traduction du mot, c'est
7: est-ce que t'es bonne?
0: Est-ce que t'es bonne et est-ce que t'es jolie?
9: Il paraît oui, normalement, je pense oui.
0: Ah, vraiment super.
1: T'es blonde ou brune?
9: Je suis brune, hein, métisse.
1: Oh là là, métisse.
9: Donc, je suis brune forcément.
1: Un peu, tu vois, bah tiens, tu vois la chanson de talent de la Martinique.
9: Ben.
0: Et je voulais te demander, si c'est pas trop indiscret. Quelle est la couleur de tes yeux?
1: La couleur de
9: mes yeux?
0: Oui. Marron. Ah.
9: Ouais.
1: Comme le caca.
9: Marron clair.
0: Non, les yeux marrons, si c'est des yeux foncés, ça peut ressembler à des yeux de vampire.
9: Oh. Ah oui, non, mais je suis pas un vampire. Ils sont marron clair.
0: Ouais, marron châtain quoi.
1: Cécilia, t'es célibataire?
9: Ouais.
1: Oh, ouf pour Bruno.
9: Non, bah...
1: Okay, non,
9: je suis pas célibataire, mais pour Bruno, je suis prête à tout.
1: Ah, bon, voilà, d'accord, tu m'as
0: c'est
1: fait
0: gentil.
1: Peur,
0: ah oui. Voilà. Par contre, il est pas impossible que je sois un peu trop vieux pour toi.
1: Bon, t'as quel âge, Bruno?
9: Non.
0: Quel âge j'ai? J'ai 50 ans.
1: Oui, bon.
0: À la fin de cette année, 51 ans. Bon, ouais.
1: Bon, on sait pas trop, hein, parce que...
9: C'est pas grave, moi, ce que j'aimerais te demander, c'est si t'es attentionné, si tu fais des cadeaux tous les jours ou si c'est toutes les semaines.
1: T'es comment avec les femmes? Je voulais juste préciser, concernant l'âge de Bruno, qu'il peut y avoir une petite erreur, parce que dans les chiffres, encore tout à l'heure, j'ai regardé sa super paire de Santiago qu'il n'a pas eu le temps de tirer, il me l'a dit, qu'il a coupé au ciseau pour les faire plus courtes, hein, des mini Santiago. Il m'a quand même précisé pour vous dire quand même qu'au niveau des chiffres, il est des fois un petit peu, hein, à l'ouest. C'est que quand même, sa paire de Santiago, pour lui, vaut plus de 100 000 francs.
7: Hein, ah, bah oui.
9: Ah oui.
1: C'est pour dire que 51, ça trouve qu'il en a 61, comme il peut en avoir 26. Hein.
0: Ouais, mais moi, des bonnes Santiago qui tient longtemps, il faut mettre cher.
3: Et celle-ci, ça fait combien de temps que tu les as au pied?
0: Cet été, je les ai achetés au Cap d'Agde.
7: Oui, t'as un problème dans les dates aussi.
0: Ouais, je pense. Cap d'Agde, cet été, j'ai sillonné toute la France, le Sud-Ouest, ouais. Le Clermont-Ferrand, l'Ardèche, tout ça, j'ai sillonné.
7: Et t'as trouvé que ça, comme pompe?
0: Disons que moi, je me retrouve, excusez-moi du mot, je me retrouve un peu con. Quelques mois plus tard, je retrouve un magasin où ils font des bonnes Santiago. Je m'aurais dû, mince, alors j'aurais dû attendre.
1: En tout cas, je voulais juste préciser vraiment aux auditeurs de Fun, quand je dis, je pense qu'ils se trompent dans les dates et dans beaucoup de choses. On vient de l'entendre, ils disent que c'est Tiag, elles ont à peine 6 mois, à mon avis, c'est 6 ans. Mais voilà, c'est quelqu'un qui est hors du temps. C'est-à-dire que quand on commence à parler, Cécilia, de l'âge de Bruno et qu'on le regarde, tu vois, c'est un peu comme le Seigneur des Anneaux, t'as l'impression d'être complètement... T'as l'impression d'être hors du temps. Tu sais pas trop si t'es en 2004 parce que t'as l'impression de voir un personnage sorti tout droit de la série de Jacques Croquant.
7: Ah, il est super
1: habillé. Tu te dis, tiens, le mec, il doit avoir des sabots en bois alors qu'il a quand même des Santiago à la Dick Rivers, donc tu sais pas trop si c'était dans les années 60.
7: Ou au Moyen-Âge.
1: Et puis, à un moment donné, t'as un chapeau de cow-boy, ça fait les 7 mercenaires, t'as l'impression de revenir en genre en 1800 et quelques.
7: Il est surréaliste, ce mec.
1: Bon, il a un cuir très James Dean, très James, donc tu te dis, le mec, à mon avis, il doit avoir une vieille Porsche. Alors qu'en réalité, il a un vieux vélo qui t'amène directement à penser au cyclisme. Tu parles de virangue, donc tu reviens plutôt dans les années 90-2000. Tu sais pas trop à quoi il ressemble. Il a une petite bague avec un petit cœur. Tu dis, le mec, il est fashion victim.
3: Ah ouais,
1: il est carrément, là, il est carrément dans le coup. Et, donc c'est très bizarre de donner un âge à cette personne-là. C'est un peu comme dans la série Stargate, quoi. Il faut passer de l'autre côté du mur pour savoir véritablement ce qui se passe dans la tête de cette personne qui est assez particulière. Donc,
7: Et qui sent très fort, hein, au passage.
1: Non, mais qui?
3: Qui refoule.
1: Non, mais.
0: Ouais, c'est ça.
1: T'es d'accord avec moi, hein?
0: Oh, ouais.
1: Il n'y a pas d'âge à donner. Il n'y a pas d'âge à donner.
0: Mais moi, qu'est-ce qu'on peut dire? Le touring de Grande-Bretagne va se faire pour l'été prochain.
1: Ça, je crois que j'ai attrapé la grippe.
0: Va se faire pour l'été prochain. Bon, ben, pour l'instant, je sais pas trop encore. Je pense que je vais être encore en France. D'autant plus que le 16 novembre, il va y avoir une émission colossale.
1: Ah, t'écoutes bien, Cécilia. Tu seras de la partie, ouais, t'es toulousaine, tu pourras pas venir, toi, éventuellement, le 16?
9: Oui, c'est où? C'est à Paris?
1: Ah, bah ouais. Oui, c'est à Paris, oui. L'émission, elle se fait comme d'habitude, sauf qu'au lieu d'être faite dans les studios comme chaque soir, elle sera faite dans le sous-sol, en bas, dans un studio, mais en live, avec une centaine de personnes. C'est un beau studio et tout, on y mettra les moyens, et Bruno sera sur la scène, entre autres, pour faire du tuning.
7: Par contre, Bruno, tu promets, tu parfumeras pas au vinaigre.
0: Non, mais là, de toute façon, c'est sûr que je vais pas arriver en short comme ça, parce qu'il va
1: On en parlera. Moi, Bruno, je voudrais juste terminer là-dessus, parce qu'après, il y a les gros dossiers. Cécilia, qu'est-ce qui t'a plu en Bruno?
9: Sa voix, sa façon de parler, ce que tout le monde aime pas, mais je...
1: Tu rigoles, tout le monde adore. Je te coupe parce que là, les gens...
9: Ah bon?
1: Bah oui, nous, on lit toujours les deux,
7: les
1: trois messages.
7: Fans, hein.
1: On lit toujours deux, trois messages de gens qui sont forcément très jaloux.
9: Ah,
1: mais la majorité des gens sont fans de Bruno, adorent ce qu'il fait, hein, bien sûr.
9: Ouais.
1: Ah bah oui.
9: Et ce que j'aurais aimé savoir, c'est qu'est-ce qu'il pourrait me faire comme cadeau pour me satisfaire, pour, qu'est-ce qu'il pourrait faire pour moi, pour me garder.
1: Ah,
9: pour,
1: Bruno,
9: si
1: qu'est-ce que tu ferais?
9: Ensemble, hein,
1: pour l'amour d'une femme, tu ferais quoi? Tu serais prêt à aller jusqu'à où?
0: Eh ben moi pour l'amour d'une femme, moi je serais prêt à faire un petit cadeau, je sais pas, ne serait-ce qu'un petit bracelet ou un truc comme ça.
7: Ah, il est cool, il est sympa.
1: Ah, quand même.
7: Ah, t'es généreux, toi.
1: Ah oui.
0: Ou encore, on va pas dire n'importe quoi non plus. Je vais pas aller dire passer dans le lit parce que bon.
3: Est-ce que je te plais, Bruno?
0: Ah oui, super, oui.
3: Est-ce que tu voudrais me faire un cadeau pour le 16 novembre? Tu me fais un bracelet ou tu me fais quelque chose pour me séduire?
0: Je trouverais. Tu sais, tu me plais beaucoup, Émilie.
3: Oui, mais regarde-moi pas comme ça, quand même.
1: Cécilia, tu vas te faire doubler parce que l'autre, il est en train de la chauffer. Vas-y.
3: Mais il écarte les jambes.
1: Laissons-le parler.
0: Moi, je suis prêt à t'offrir un grand bouquet de fleurs.
1: Oh, c'est
3: bien. Oui, non.
0: J'irai chez un fleuriste et puis je te ramène ça.
1: Vas-y, tu vas essayer d'en faire chutier, tu vas galérer.
0: Le 16 novembre...
3: Tu me fais une surprise, je veux pas savoir ce que c'est.
0: Oui, mais enfin, c'est peut-être que j'aurais pas dû te dire...
1: un striptease à minuit après avoir pédalé pendant 3 heures.
7: Ça va plaire à tout le monde,
1: ça fera partir le public après.
0: Déjà là, avec le short, tout ça, ça fait un strip cerise avec ça.
1: Ok, Bruno, vive l'humour. Cécilia, en tous les cas, tu ne quittes surtout pas. On te remercie de ta gentillesse et d'avoir consacré un peu de temps. Bruno est très pressé.
9: D'accord.
1: Tu ne quittes pas, on te récupère hors antenne. Et si tu veux discuter avec Bruno, ton petit chéri, il n'y a pas de problème, d'accord?
9: Ok.
1: Bisous, mon amour. Merci d'avoir appelé, en tous les cas. Attention, à partir de lundi, on offrira les places pour cette soirée du mardi 16 novembre. À mon avis, à ne rater sous aucun prétexte. Et ceux qui auront la chance et le privilège d'être dans le public, il y aura une centaine de personnes. Eh bien, écoutez, ça risque d'être l'énorme teuf. Le gros dossier, le voici, le voilà. Il aurait dû avoir lieu à 22h. Mais bon, on a un petit peu de retard. Vous savez ce que c'est le direct. Et puis, on n'oublie pas les défis de Martin. On aura les places également pour Lyon-Fenerbahçe dans quelques minutes. Mais pour le moment, le gros dossier, René et Martine, sont les parents de Adrien, qui a 14 ans, qui lui pratique le judo à haut niveau. Et il aimerait bien travailler dans le sport, mais sa mère, elle, ne l'entend pas de la même oreille.
7: Non, c'est son père.
1: C'est son père, ouais. La mère le soutient et le père, lui, n'est pas du tout d'accord. On a donc passé une journée complète à suivre les débats houleux entre Adrien, René et Martine, grâce à Cécilia, la journaliste. Écoutez, première partie.
10: truc des juteux, là.
11: Oui, à l'école de Nogent-sur-Oise.
10: Ah, c'est hors de question.
11: Et pourquoi c'est hors de question?
10: C'est pas... c'est pas un établissement coté, mis à part où il va faire 2 heures de plus de judo, et je pense que c'est complètement inutile. On en a déjà parlé.
11: Oui, on en a déjà parlé, mais justement, là, il est en troisième, et il va falloir...
10: Non, là-bas, c'est pas bien fréquenté.
11: Comment tu sais que c'est pas bien fréquenté? T'es déjà allé dans ce lycée, toi? Ça te plaît pas de voir quand ton fils finit premier,
10: non,
11: et champion d'Oise?
10: Ce que j'aime pas, c'est quand il s'est écrasé la tête sur le tatami, et puis qu'il sort du tatami en pleurant. Ça, j'aime moins, déjà.
11: Il pleure pas?
10: Il s'en est déjà fait des belles, hein. Sans parler du plâtre et compagnie.
11: Oh, tout sport, de toute façon.
10: Tout sport.
12: C'est en moyenne tous les 3 ans, une blessure grave.
10: Bah oui, bah, c'est déjà pas mal, une blessure grave tous les 3 ans.
12: Non, pas très grave, mais...
10: Bah si, quand même.
12: Bah, à chaque fois, je te vois jamais en compète.
10: Je dis simplement que ça sent la chaussette, c'est tout, et puis que c'est pas très intéressant, quoi. C'est vrai.
12: Que mes copains, ils ont leur père, ils sont à leur compète.
10: Allez, c'est ma fête, vas-y.
13: Allez, c'est parti.
10: Ouais, non, mais c'est vrai.
11: Cet après-midi, il a la première compétition de judo.
10: Ah bon?
11: Tu savais pas qu'il avait une compétition de judo?
10: Ah bon?
11: Non, bah évidemment. Bah oui, comme d'habitude, bah voilà.
10: Super. C'est la première?
12: Ouais.
10: Bah c'est bien.
11: Ça serait bien, comme d'habitude, là, tu travailles pas cet après-midi, tu vas pas...
10: Non.
11: Tu pourrais venir le voir pour une fois, ton fils.
10: Ouais, mais d'habitude, je vais seulement à celle de Chambly.
12: Bah, tu peux faire une exception.
10: Ah bon? Tu es gêné?
12: Ouais.
10: Bah oui. Donc, t'es sûr?
12: Oui.
11: Ouais, là, ça serait l'occasion.
10: Ouais.
11: Pour une fois.
10: Bah ouais.
11: On va faire l'effort.
10: Bah ouais, c'est le mot.
11: L'effort, voilà, ça sera l'effort. Ouais. Mais ton fils, pour ton fils.
10: Ah, imagine, tu te prends une toule.
1: Voilà la première partie de ce gros dossier. Attention, c'est pas terminé. Malheureusement, on n'aura pas René, ni Martine, ni Adrien. Mais écoutez là, parce que là, c'est un petit peu une sorte de petit piège. Hein. Notre ami René se retrouve
7: à la compétition.
1: L'obligation d'aller à la compétition.
7: Ouais.
1: Voilà. Et là, sur place, on voit Martine qui soutient son fils. René, hein, le père qui une fois de plus reste stoïque, ne supporte pas trop. Il galère un petit peu. Hein. Écoutez, gros dossier. Écoutez.
11: Bon, mais il va certainement être avec Fabien, là, le premier qui est premier partout.
1: Ah bon?
11: Et là, je viens de discuter avec son père et c'est pas rassurant du tout les tournois qu'il va faire avec les cadets de deuxième année.
1: Ah bon? Pourquoi?
11: Parce qu'il me dit quand vous allez voir les balèzes qui arrivent de sport-études en deuxième année de judo, il dit c'est des tueurs. Il dit son fils, il s'est retrouvé à l'hôpital, le grand fils du judo.
1: Ah bah ça va être vite.
11: Parce qu'il faudra lui dire surtout pour les étranglements. Et qu'il s'est retrouvé à l'hôpital parce qu'il tapait, ouais. Il tapait avec sa main parce qu'il pouvait plus respirer, que l'arbitre l'a pas vu. Et donc il l'a emmené à l'hôpital.
1: Je faisais pareil.
10: Aïe, ben, déjà. C'est-à-dire qu'ils me disent pas qu'ils l'ont étranglé, parce que ça va être vite vu le judo. On ne pourra pas qu'il se fasse étrangler 2 fois. Hein.
11: Ah bah oui, non mais attends, s'il se fait étrangler qu'une fois,
10: ouais.
11: Il ne sera pas étranglé 2 fois.
10: Bah ouais,
11: bah
10: c'est sûr.
11: Bah ouais, mais attends.
10: Donc, ça rejoint bien ce que je dis, c'est un sport violent et sans intérêt. Bah tiens, il arrive. Il est sur scène.
11: C'est parti, mon kiki.
1: Attends sur la compète. Ah, derrière.
11: Tu vois bien là?
10: Bah moi je vois bien. Tu vas peut-être gêner celui derrière.
11: Ah, mais c'est pas grave, derrière c'est pas leur fils. Le stress commence à monter à fond. Vas-y Adrien! Attention!
14: Allez Jérémy!
11: Qui c'est qui est dessous? Je vois pas là.
10: C'est Adrien qui est dessus, c'est bon signe.
11: Courageux, faut qu'il t'entende, René.
1: Ah, encore un
10: cri en tous les sens.
11: Bah, là, au moins ça, sans crier, tu peux dire vas-y, Adrien.
1: Adrien,
10: je vois pas comment courage.
11: Vas-y, Adrien. Ça y est.
1: Dépense-le.
10: Ah, ça commence. Bah, voilà. Alors,
1: c'est chaud. Hein.
10: Qu'est-ce que t'as fait? Oh, bah voilà.
12: Non, mais c'est rien.
10: Ouais, c'est rien, tu parles.
11: Voilà, c'est vrai.
10: Donc, là, je pense que c'est un orteil cassé. Alors là, ils mettaient un élaston entre 2 orteils, mais ça peut continuer la boucherie, quoi. Jamais, il arrête pas.
11: Ah non, mais c'est un petit peu. Non, parce que s'il arrête, il est disqualifié.
10: Bah ouais, bah, tu parles d'une affaire.
11: Fini dernier. T'as pas de chance quand même. Hein.
10: Souvent
11: quand t'es là, il se fait mal.
10: Ouais, non, c'est vite fait. S'il se refait mal, moi, je le prends par la main, puis je l'amène. Deuxième combat, donc voilà, maintenant c'est le nez.
11: Attention, redresse-toi.
1: Allez,
11: redresse-toi.
1: Allez, Adrien.
11: Vas-y, Adrien. Oh là, c'est long là. Attention, Adrien, attention.
1: Ça fait déchirer.
10: Qui c'est qui pleure encore?
11: Oh là là, le cœur qui bat sans alors.
10: Hein?
11: Comment?
13: cherche quoi. Oh là là, ça fait mal aussi. Redresse-toi, redresse-toi. Lève-toi, reste. Vas-y,
2: pousse,
13: attention, attention.
2: La compète de judo.
15: Ils sont, c'est pas jusqu'à mort sensible là quand même. Oh, c'est vraiment n'importe quoi. Regarde le pauvre Thio, il.
13: Bah, ça saigne, tu
15: dis. Ah, il saigne, Ah, mais ça fait combien de temps qu'il combat là?
13: C'est démonté. Bah là, c'est ouais, dis donc, pas de chance là cette fois.
15: Mais c'est toujours comme ça.
13: Ouais, c'est souvent.
15: Tu t'en rends pas compte?
13: Ouais, si, je m'en rends compte.
15: T'es toujours comme ça?
13: Non, c'est, pas toujours.
15: C'est toujours comme
13: Qu'est-ce qui s'est fait l'année dernière, Adrien?
15: Ah bah, il s'est peut-être rien fait, mais c'était à chaque fois que j'y vais, moi, c'est des pleurs,
13: ouais,
15: c'est des enfants qui partent en larmes, c'est tout sauf du plaisir. Ouais, il a perdu.
13: Oui, il a une pénalité
15: tu sais pas,
13: là.
15: De quoi, toi?
13: Oh, c'est bon là. Putain, c'est à cause du quinoano. Oh putain.
15: Pourquoi putain? C'est bien.
13: Pardon, ouais.
15: C'est très bien.
13: Pourquoi t'as eu une pénalité là? Pourquoi? Bon alors Adrien est tellement énervé qu'il peut pas m'expliquer. Il a une pénalité là, la dernière.
16: Je préfère finalement quand tu n'es pas là. Parce que là je l'encourage bien. Là j'avais pas le droit de parler. Fallait que je me taise et que je dise quelque chose.
15: Pas que tu, parles à moi.
16: Tu m'as dit tais-toi. Tu me disais.
15: Je sais pas quelle idée que t'as eu de te mettre dans le sport. Hein. Non, si t'as pas dégoûté du judo, tu veux pas faire un autre sport? Que je t'achète un vélo? Merde.
1: Voilà, on salue Adrien qui doit nous écouter ce soir. René et Martine, hein, qui ont bien voulu qu'on passe une journée complète comme ça de leur vie. Hein. Pas simple, mais je peux vous dire qu'Adrien continue pour le moment la compétition. Ouais. Tout va pour le mieux.
7: Bah,
1: la
7: mère m'encourage. Fait démonter, mais...
1: Voilà, le père, il est toujours là en train de se dire voilà, mon fils, il se fait démonter. Vous allez lui acheter un vélo. Peut-être qu'il devrait faire du touring.
7: Bah ouais, parce que lui, il est fan de VTT, son père. C'est
1: alors, qu'il fasse du touring de Grande-Bretagne comme notre ami Bruno qu'on retrouvera tout à l'heure. Vous avez envie de gagner peut-être des places pour aller voir le match Lyon-Fenerbahçe. Comme on dit, c'est complet. Comment on dit déjà, merde. C'est
7: fou là.
1: Non, ça porte un nom au foot, on dit c'est à guichet fermé.
7: À guichet fermé, ça se joue.
1: À guichet fermé, ah ouais. Ce match de Lyon-Fenerbahçe pour la Ligue des Champions. Match important. C'est les Turcs, hein, bien entendu, Fenerbahçe. Si vous avez envie d'aller voir Lyon face aux Turcs de Fenerbahçe pour la Ligue des Champions le 3 novembre grâce à Fun Radio et PlayStation 2, une question très simple. Écoutez-la bien et vous allez pouvoir répondre par SMS. Combien de buts a marqué l'Olympique Lyonnais cette année en championnat? À l'heure où on se parle, vous avez la bonne réponse. Dès maintenant, vous composez bien entendu le 61-386, Max et Max, l'espace. Vous donnez la bonne réponse avec un numéro de téléphone, 61-386 pour valider tout ça. Combien de buts a marqué l'Olympique Lyonnais depuis le début de cette saison en championnat? J'entends bien, uniquement en championnat. 61-386, on aura un tirage au sort et pour les, pas les trois plus rapides, mais les trois qu'on tirera au sort, iront avec la personne de leur choix voir ce match-là. On fait une pause et on retrouvera Martin, bien sûr, pour un défi qui est particulier. Quelque part, dans Paris, dans une soirée privée, une soirée où toute l'équipe de Fun Radio, où une bonne partie est convient, à mon avis, il va mettre le dawa, ça risque de mal se terminer, parce qu'à mon avis, Martin peut finir tout simplement avec un petit licenciement à la clé. C'est peut-être le dernier défi de l'appel crétin aussi de Martin ce soir, et après ça sera peut-être définitivement terminé. Et puis bien sûr, hein, pour la Radio Libre, vous appelez ce soir au 3228 et Kinito pour le son. À tout de suite. Je sais que vous aimez ces Kinito avec la maison de disques, et bien Kinito seront l'artiste, le groupe qui seront là donc le mardi 16 novembre pour la Radio Libre en live, et c'est eux qui vont jouer 5-6 titres à la place, vous savez, des morceaux qu'on a l'habitude de mettre. Il y aura exclusivement que du son Kinito, mais qui joueront en direct. Donc en plus de pouvoir profiter de la Radio Libre et de profiter de nous et qu'on puisse profiter de vous, eh bien vous aurez une sorte de mini-concert effectivement, comme ça tout au long de cette soirée, avec toutes les surprises qu'on vous réserve. Alors dans la troisième partie de cette émission de Radio Libre, on n'oublie pas bien sûr Bruno Dutouring de Grande-Bretagne qui fera sa réapparition. Il est en train de se balader dans les studios, d'aller empester un petit peu partout les étages.
7: Ah, il a pourri toute la station.
1: Et là, il est dans le bureau, donc ça risque d'être gros dossier. Bruno est venu se rasseoir. Ça va, Bruno?
17: Oh oui, super.
1: Voilà, on le récupérera tout à l'heure. Donc si vous avez des questions à lui poser, mesdemoiselles, vous êtes sous le charme, vous aimez tout ce qui
7: énorme.
1: Tout ce qui concerne la pédale, vous aimez un petit peu le monde du cyclisme, ça sera le moment de lui poser des questions au 3228, bien entendu. On lui appellera aussi peut-être deux ou trois coquines.
7: On va les appeler les coquines, tu vas voir.
1: Ah, tu voudrais qu'on appelle des petites coquines?
17: Oui.
7: Ah, il va pas dire non, tu sais.
17: Surtout quand ça soit des coquines, mais non
7: payables.
1: Oui,
7: non payables, t'inquiète pas.
1: T'inquiète pas, ça va être gratos.
7: C'est
1: t'inquiète
7: fun
1: pas.
7: Qui régale.
18: Là, je me casse.
1: Voilà, c'est fun qui régale. C'est dommage qu'Amélie, pour 100 euros, elle te faisait un petit truc.
7: Ouais.
18: Ouais.
7: Une poignée de main. Ça t'aurait plus, hein.
17: Oui, une poignée de main, ça peut être un bisou sur la joue.
7: Non, non, voilà, une poignée de main. C'est sûr, on ira jusque-là.
18: Je suis pas tout à fait sûr, là.
7: Y a, si tu veux, Bruno, sans blague, tu sais, on a une douche à la radio.
17: Ah bon?
7: Ah ouais, ça c'est vrai. Si tu veux, on a les clés, donc si tu veux aller te doucher, il y a pas de soucis,
1: ça. Quoi. Ça a pas l'air de l'amuser, le défi que tu lui proposes.
7: Il préfère appeler
1: les
7: coquines. Non, parce qu'il y a un micro dans les douches et tout. Donc...
1: Ah ouais, c'est vrai?
17: Moi, je crois. Je veux dire, franchement, Moi, je vais vous dire franchement.
1: Ah, il vient. Ah, regarde, il a compris, c'est le professeur.
7: Regarde,
1: on ne lui a même pas demandé de se lever. Il a, parce qu'on l'avait mis un petit peu, pour être franc. Dans le studio, on l'avait mis un petit peu en retrait. Et là, d'instinct, il est revenu au micro. Voilà, il s'installe là-bas, il se rasta là-bas.
18: Merde.
1: Bon, voilà.
18: Hop là, t'es.
17: Non, parce que si je parle au loin, c'est comme si je parlais en Russie. Alors autant partager la parole. Si vous me proposez à prendre une douche, ça m'emballe pas parce qu'autrement je vais avoir l'impression de prendre la radio pour un hôtel et
18: non.
1: En même temps,
17: moi ça me gêne.
1: En même temps, prendre une douche.
17: Franchement, ça me gêne.
1: À minuit, se retrouver dehors avec le temps qu'il fait, on y a une douche parce que bon, si t'as les cheveux un peu frais et tout, à mon avis, il est quand même en petit slibard. Croyez-moi, avec le temps qu'il fait dehors, et ben franchement, il a l'habitude. En pédalant, tu te réchauffes, mais il faut avoir l'habitude quand même.
17: Bah écoutez.
1: La bibine.
17: Oui, certainement, Max. Surtout que ce matin, je suis parti à 6h30, presque 7h ce matin. J'ai eu froid, il y a eu un brouillard avant 9h.
1: Bruno, on te retrouve dans un instant en dernière partie de soirée. Hein. Je vous le dis tout de suite, vers 23h30, ça va être le show de Bruno. Avant d'avoir Martin pour le défi, il y avait une question qui vous permettait de gagner des places pour Lyon, hein, pour la Ligue des Champions. Combien de buts a marqué l'Olympique Lyonnais cette année en championnat? Je parlais bien en championnat. Eh bien, c'est au nombre de 15. On félicite Julien de Villefranche, 20 ans. Il y a qui encore là, Rock?
7: Il y a Roger, il s'appelle Roger.
1: Roger, pardon, 17 ans de Lyon, excuse-moi, ouais. Et Astrid.
7: Astrid,
1: ah oui, 17 ans, Roger là.
7: Oh, Roger, 17 ans.
1: Là, tu peux faire un petit procès, t'es pas.
7: Désolé, vieux.
1: Et Astrid, 24 ans de Grenoble, ils iront avec la personne de leur choix grâce à PlayStation 2 et Fun Radio voir ce match de la Ligue des Champions Lyon-Fenerbahçe, bien entendu. Fermons la parenthèse du football, allons du côté de notre ami Martin qui doit se trouver quelque part pour un défi. Martin, où es-tu trouves-tu?
19: Je me trouve dans la région parisienne, pour situer pour Bruno, c'est en Ile-de-France.
1: Ouais, d'accord, ouais.
19: Okay. Grosso modo, je vous situe l'action. Donc le but de ce soir, c'est d'incruster une soirée, je vous le rappelle, à tes people, et puis de se l'approprier un petit peu. J'ai incrusté la soirée avec Fabien déjà, hein. On est déjà ressorti en fait.
1: Pourquoi?
19: Ouais, parce que c'était naze, il y avait trop de bruit et tout. J'ai pas aimé l'ambiance, hein, donc
1: Attends, tu dis que c'était naze, c'était pas une soirée Fun Radio là? Tu dis que c'était une soirée naze?
19: Pardon, non, on coupera un montage, ça, hein.
1: Ah oui, bien sûr, on coupera.
18: T'inquiète.
1: Okay.
18: Tu dis que j'ai genre qu'on se fait chier.
19: J'ai tapé une bouteille de rhum, juste avant de partir, quand même.
1: Ouais.
19: Et alors, je me disais que j'allais vous la rapporter, mais j'ai une bien meilleure idée personnelle. Et je vous le propose, hein. C'est que vu que j'ai une bouteille maintenant, il y a plein de bars autour de moi, j'ai plus qu'à rentrer dans un bar, demander un verre et boire ma bouteille dans le bar.
7: Ah, ça peut être sympa, ça c'est cool.
1: Par contre, tu laisseras un fond de bouteille pour notre ami l'artiste?
19: Ouais, j'essaierai.
1: Je pense que Bruno le prendrait très très mal s'il entendait que tu avais une bouteille à la main et que tu ne ramènerais pas au moins une petite coupette.
18: Grave.
19: Ah ouais, s'il faut de la coupette, il y aura coupette, il n'y a pas de problème.
1: Bruno, il y aura du champagne en fin d'émission.
17: Du champagne, oh là là, alors là c'est le paradis, hein.
7: Oh, tiens, tu m'étonnes.
1: T'y penses bien, Bruno qu'on récupérera tout à l'heure. Donc Martin, t'as donc piqué une bouteille de cette soirée. Voilà. Il va se retrouver dans un bar. Tu fais ça maintenant ou tu préfères?
19: Comme vous voulez, j'ai un bar à portée de main. Donc
1: Allons-y, banco, c'est parti. Donc tu vas te servir, tu demandes juste un verre et en fin de compte, tu bois ta bouteille.
19: Ah bah je me pose au comptoir, je demande un verre et je sors ma bouteille que je pose sur les zincs. Et là, je pense qu'il y a réaction assez rapide. Hein.
1: Bah le temps que tu rentres, moi j'en profite pour rappeler aux auditeurs de Fun Radio qu'il n'est pas trop tard, loin de là, pour participer à la radio libre. Beaucoup de gens me demandent par SMS à chaque fois comment on fait pour y aller. Bon, c'est pas compliqué, hein. Vous faites le 32-28. Il y a Amélie qui vous attend au standard avec notre ami Lolo. Allez-y, 32-28 pour intervenir sur l'antenne. Vite, et puis surtout les filles. On y va, c'est parti. Hein.
19: Hop, voilà.
7: Allô?
1: Ah, Martin, hop, vous l'avez.
19: Vous m'entendez?
1: Ouais, attends, c'est parti, vas-y.
19: D'accord, ok. Je suis au bas. Excusez-moi, s'il vous plaît. Je peux avoir un verre, s'il vous plaît. Un verre normal, c'est pour du rhum en fait, donc vous avez un verre à rhum. Comment? Pourquoi non? Bah, parce que je vais pas boire à la bouteille, c'est pour ça que je vais boire. Comment? Vous pouvez rester au bar, tranquille.
20: Non, je ne sais pas.
19: Je vous sers un petit verre si vous voulez. Hein. Mettez deux verres, j'en sers un petit. Allez, on boit un petit coup comme ça. Dans ce cas, juste un petit verre, alors mettez-moi juste un petit verre. Alors un grand, non plus, un moyen. Vous avez des gobelets? Une paille, ah, peut-être une paille, donnez-moi une paille, voilà.
2: Ah, le relou.
19: Non. Jean, votre collègue aussi, tu veux un... C'est du bon, allez.
20: Non,
19: mais je vais pas sortir, on a même pas bu un petit coup, monsieur. Allez, regardez, elle est même pas ouverte, hein. C'est, elle est neuve, hein.
20: Monsieur, je
19: fais pas ça. Vous faites pas le rhum? Pas ça. C'est pour ça que j'en ai pas pris. Vous voulez un verre?
20: Pardon.
19: Ah, monsieur fait le tour du comptoir.
2: Voilà, ça y est. Comment? C'est parti.
19: Ah, il arrive, je vais me faire éjecter là, violemment, je pense. Non, j'y vais.
20: Non, mais je fais pas ça.
19: Mais c'est pour ça que j'en ai pris du rhum, comme ça.
20: Justement.
19: Si quelqu'un en veut, moi je suis partageur.
20: Ah, c'est bon.
19: Non, mais poussez pas, on boit un coup tranquille.
20: Non, on ne boit pas un coup tranquille.
19: Bah, on boit un coup vite fait alors.
20: Non, on ne boit pas un coup tranquille.
19: Un petit godet. Non. Allez, une petite trinquette. Non, mais poussez pas, oh putain. Ah, bah voilà,
6: poussette. Ah, ça y est. Alors là, à une belle poussette.
2: T'as tenu à peu près 2 minutes 30, pas plus, hein.
19: Je peux essayer de re-rentrer, peut-être.
2: Ah oui, re-rentre, oui.
20: Comment? Je rentre pas.
19: Ah, je re-rentre pas.

0: C'est d'en
1: ah,
0: faire
1: c'est
0: un
1: clair,
0: autre.
1: C'est clair, c'est clair. Hein.
0: Est-ce que t'en as un deuxième dans la foulée ou tu veux qu'on peut prendre Guillaume et on revient juste après?
1: Comme vous voulez, il y a un petit. Il a fermé la porte derrière moi et tout. Hein. Ils ont verrouillé le bar là.
2: Il a descendu le rideau de fer et tout.
1: C'est le patron qui a fait le tour du bar, donc il m'a quand même poussé. Hein. Enfin, bien sûr, était fidèle au poste, il a tout filmé.
0: C'est vrai qu'on le rappelle, enfin on le dit souvent, mais il est bon de rappeler que tous les défis de Martin sont filmés et mis sur le net le plus rapidement. Alors qu'est-ce qu'on fait? On se met un autre petit bar on...
1: Alors si vous voulez, j'ai un truc, un resto un peu classe, bar cocktail et tout machin.
0: Ouais.
1: On peut se le tenter, hein.
2: Bon, ça va aller très vite, ça.
0: Allez, on le tente et puis après on aura Guillaume pour parler un peu de sa meuf. Vas-y.
1: Allez, je rentre. Enfin, c'est pas la même chose. T'as autant avancé le rade, là, c'est code par cravate et tout, hein.
0: Vas-y, vas-y.
1: Je rentre. Voilà. Ah oui, c'est vraiment un resto, hein. Donc, je trouve un bar.
3: Ça va aller très vite.
1: Ah, excusez-moi. Est-ce qu'il serait possible d'avoir juste un. Vous avez un bar ou un comptoir, quelque chose? En bas, d'accord. En bas, je vais aller en bas, alors. Hop. Donc je descends, hein, ouais. Vous vivez l'aventure.
0: Tout le monde te trouve un petit peu barré sur les SMS, hein, je te cache pas que tout le monde te prend pour un taré. Hein.
1: Ah bah oui, il y a le bar là.
0: Ah bien entendu. Hein. Ah on t'entend plus bien du coup là, oh là là.
1: Ah, vous m'entendez ou pas là?
0: Ouais ouais mais ça c'est un peu saccadé, j'espère que ça va pas être gênant. Vas-y, vas-y, vas-y.
1: Voilà, je bouge plus, hein, je suis au bar là, ça y est.
0: D'accord, vas-y. Ah c'est pas audible, c'est non c'est pas audible. Ah non, non, non, non, ça coupe trop là, on n'entend rien.
1: Je vais essayer là-haut alors.
0: Vas-y, vas-y.
1: Je vais essayer au restaurant.
0: Ouais, remonte.
1: Donc je remonte.
0: Oui.
2: Sinon tu goulais vers sur une table ou tu t'assois.
1: Regardez, j'ai rerangé la bouteille. Mmh. Je demande ce qui se passe. Hein. Ouais, je remonte, j'arrive à nouveau au rez-de-chaussée.
0: Mmh.
1: Voilà, je vais direct pécho une serveuse. Voilà. Excusez-moi. Je vais aller au bar, mais en fait, il y a un peu trop de monde. C'est possible de se mettre à une table juste pour boire un coup? J'ai ma bouteille de toute façon, donc c'est juste me poser deux secondes, boire un coup, et voilà quoi. C'est, Comment?
4: Allez voir au bar.
1: Au bar? Même une qui n'est pas dressée, hein,
4: non.
1: C'est pas possible. Ouais. Vous mettez juste un verre, hein, et puis je voulais, si vous voulez un verre d'ailleurs, non?
4: Je vais aller voir au bar. Moi, je
1: au bar. D'accord, au bar.
0: Ah, faut redescendre au bar. Ah non, c'est une galère là, pour nous.
1: On va en faire un autre.
0: Ouais, on va en faire un autre. Allez, allez. Dans un instant, on va retrouver Martin pour ses défis qui était là dans une petite soirée qui était pas franchement intéressante. Donc, ce qu'il a fait, c'est qu'il a piqué une bouteille, il est reparti avec, et puis maintenant, il veut
2: foutre le bordel ailleurs.
0: Oui, il veut tout, même pas foutre le bordel, il veut tout simplement boire sa bouteille.
2: Il
0: veut boire sa bouteille dans un bar, voilà. Donc, ce qu'il voudrait, c'est récupérer un petit verre pour pouvoir s'offrir une petite coupe de champagne. Pour l'instant, on peut dire que ça s'est pas très très bien passé, parce qu'un patron, au bout de 5 minutes, est passé de l'autre côté du bar. Le comptoir et puis il l'a vidé comme une merde. Mais à mon avis, ça peut être encore un peu plus violent. Hein. Suite de la radio libre, 32-28 et Guillaume, 18 ans de Herblay, qui est avec nous. Salut Guillaume.
5: Ouais, salut.
0: Comment ça va? Ça va bien? Je comprends rien de ce que tu nous racontes, ça sature dans tous les sens. Qu'est-ce que tu racontes?
5: J'ai des mollets de vache.
0: Ouais, j'ai des mollets de vache. Ça, c'est pour notre ami Bruno du Turing de Grande-Bretagne qu'on retrouvera tout à l'heure. Et...
3: Ne le réveille pas.
0: Il est là, il est bien prêt. Guillaume.
5: Ouais, salut.
0: Vas-y.
5: Alors, ouais, en fait, j'ai un problème avec une copine que j'ai eue en juillet.
0: Mmh.
5: En fait, c'était une animatrice de colo et en fait, j'essaie de la rappeler depuis et elle répond pas.
0: Alors, raconte, alors, tu l'as rencontrée donc cet été?
5: Ouais, c'était une animatrice, j'étais animateur et c'était une animatrice.
0: Comme toi, à peu près dans les 18-20 piges?
5: 19 ans, ouais.
0: Ouais, plutôt pas mal.
5: Ouais, plutôt pas mal, ouais.
0: Ouais, t'es un peu à tripoter les châtaignes.
5: Ouais, exactement.
0: Est-ce qu'elle t'a bouffé le gland?
5: Je sais pas.
0: Comment ça, tu sais pas? Comment tu sais pas? Attends, vas-y.
2: Vas-y, balance.
0: Allez, vas-y. T'étais dans la forêt, hein?
5: Non.
2: Elle a fait l'écureuil ou pas?
0: Ah non, mais t'as l'air très coinçon, ça.
3: Ah, vas-y.
5: Non.
0: Est-ce que t'es allé à la cueillette de la fougère? La cueillette de la fougère, tu as dit allé ou pas?
5: Non.
0: Tu l'as allongé un petit peu dans les pissenlits?
5: Non, pas
3: rien du tout.
0: Même pas un petit bouclé de coquelicot.
2: Il se lâche bébé, là, ce soir.
3: Hein? C'est pour ça qu'elle
5: attrape. Non, des petits préliminaires.
0: Tu peux taire ou pas? Excuse-moi, Guillaume.
2: On va manger là.
5: Eh, Lolo, ta gueule, hein.
0: Non, c'est le problème, c'est que c'est Amélie, elle nous gonfle.
3: Ouais,
0: voilà, surtout que je lui ai donné quelques petites consignes ce soir et tu dis à l'hôtel, te regarde dans le bureau, dans la journée. Ouais, j'ai bien compris ce que tu m'as dit, y a pas de problème. Ça tient juste avant l'émission, et une fois que tu retournes à l'émission.
3: Allez,
0: je te jure, claque
5: une. Dans ta chambre, hein.
0: Si tu veux claquer une RTT, mais vraiment, je te le dis avec le sourire. C'est bon.
3: Non, mais c'est bon, je prends une semaine de vacances.
2: Non, mais une RTT semaine, ouais. Une RTT semaine.
0: Prends-la, mais la prends pas en même temps qu'on les prend vraiment. Hein. Prends-la avant. Hein.
3: Ça
0: fait double.
3: Non, c'est bon.
0: Alors, Guillaume, excuse-nous, on a été perturbé par une voix. Non, je plaisante. Donc, tu nous disais que. Donc, il n'y a rien fait, rien du tout. Même pas sorti avec, même pas copulé, que dalle.
5: Si, je suis sorti avec, mais. Ouais, non. Non, elle n'a pas voulu, quoi.

0: D'accord. Alors,
1: oui, ça allait trop vite.
0: Donc les vacances se terminent. Vous rentrez chacun de votre côté. Toi, t'es à Herblay. C'est où Herblay déjà?
1: Herblay, dans le 95, donc, à côté de Cergy.
0: Ah oui, carrément, c'est en région parisienne. D'accord, ok. Voilà. Et elle est où cette
1: elle
0: meuf?
1: Elle est du côté d'Anguin.
0: Anguin-les-Bains. Ouais, c'est pas Anguin. Très loin.
2: C'est à côté.
0: Son prénom?
1: C'est Bérangère.
0: Pardon?
1: Bérangère.
0: Bébert, comme Bébert. Comme Bertrand Bébert. Hein. Bérangère Bébert. Non, je peux pas asseoir. Je vois ma meuf Bébert. Je suis avec Bébert. Je me sinoche avec Bébert. Bérangère, bon bah écoute,
2: ça arrive, hein.
0: On va faire avec, hein, disons que voilà, donc on va faire avec. Quel âge elle a cette demoiselle, cette
1: dame? Elle a 19 ans.
0: Elle a 19 ans, d'accord, ok. Et elle te dit quoi exactement quand tu l'appelles et que...
1: Bah, elle répond pas.
0: Ah bah c'est bon signe. Bah, décidément, en ce moment, on a la cote hein, avec ça. Il y a que des gens qui veulent reconquérir des gens qui, eux, forcément, ne décrochent plus. C'est une galère en ce moment, c'est quoi là?
1: Il y a
0: un virus ou quoi?
1: Quoi?
0: Il y a l'impression qu'il y a un virus qui se balade quelque part en France. Bah, toutes les personnes qui commencent à fréquenter quelqu'un, on a l'impression que dès que l'histoire commence un petit peu à marchoter, ben, il y en a un des deux qui se barre et puis après, il donne plus signe de vie ou il décroche plus. On a que ça depuis une semaine, c'est hallucinant.
1: Ouais, mais je sais pas.
0: Ton histoire est d'une banalité.
3: Ça nous intéresse.
0: C'est en ce moment, là, je vais te dire, franchement, c'est grave hein, en ce moment. Ah là là. Et tu la kiffes ou pas? C'est-à-dire que toi, t'as pas eu l'impression d'aller au bout de l'histoire ou tu voudrais justement des explications?
1: Bah, les deux, ouais. Je voulais continuer et puis je voulais savoir pourquoi elle m'avait lâché.
0: Ah, mais c'est pas la même chose.
2: T'es resté
0: mais...
2: combien de temps avec elle?
0: Ouais.
1: Je suis resté 2 semaines en tout.
0: Ouais.
4: Bah, écoutez, j'ai un petit avis sur la question.
0: Si tu veux pas lui donner des explications, en fin de compte, si tu veux pas lui donner demander des explications, c'est comme si ça s'était mal terminé, que simplement tu veux savoir ce qui s'est passé. Si maintenant tu veux encore la garder, il vaut mieux lui demander plutôt que des explications, lui demander comment ça se fait. Un peu innocent, genre.
2: Gentil, quoi.
0: Qu'est-ce qui se passe depuis un certain temps? J'ai plus de signe de vie. Putain, ça me fait chier. Qu'est-ce qui se passe, tu vois?
1: Ouais, bah plutôt ça, ouais.
0: Mais si la meuf, tu sais que t'en veux plus, mais que simplement pour...
2: Là, tu l'enchaînes.
0: Par ego, parce que tu veux savoir exactement ce qui s'est dit, que tu veux des règlements de compte, à ce moment-là, ouais, là, oui, à ce moment-là, tu y vas et tu rentres dedans, quoi.
1: Ouais, plutôt le point, ouais.
0: Ouais. Guillaume, on va appeler cette demoiselle.
1: Oui.
0: On va donc appeler Bérangère.
2: Et Bébert.
0: On y va, c'est parti. Allez, c'est parti, on l'appelle.
2: Je te jure, il se passe des trucs, là. Avec les odeurs et tout, c'est chaud.
0: Ah ouais, là Amélie et les odeurs de Bruno, là, ça fait double.
2: Ah, c'est un melting pot.
0: Ouais, bah, va te remaquiller, tiens, parce que t'as besoin encore, là. Ça va prendre une bonne demi-heure.
2: Prends la truelle, elle est dans le bureau.
0: Ah, va faire un pipi d'une demi-heure et te remaquiller. À mon avis, ça fait minuit.
5: Non, ouais. Bonjour.
2: Bon signe.
5: Ah,
2: belle voix.
5: Le répondeur SFR du...
0: Elle a une voix qui me dit quelque chose, ta Bérangère. Elle décroche pas apparemment. Hein. Elle décroche pas, Guillaume.
1: Ouais, bah ouais.
0: Bah voilà.
1: On pourrait se rappeler plus tard, non?
0: À mon avis, si elle décroche pas à 23h05, je ne pense pas qu'elle décroche encore plus à minuit et demi. Hein.
1: Ou bien demain, je sais pas.
0: Oui, mais bon, ceci dit, si tu veux, on peut réessayer un petit peu plus tard. Hein. Ça n'empêche rien, mais une personne qui décroche pas à cette heure-ci décroche encore moins dans une demi-heure.
1: Ouais.
0: Enfin bon, moi, je personnellement, hein.
1: Oui.
0: Non, mais maintenant... Ouais. Tu vois ce que je veux dire, c'est pas que je veux éviter le sujet, hein, moins loin de là. Hein. Si je peux te rendre ce service et puis essayer de te la remettre dans le droit chemin et que tu puisses, ce que dans une semaine elle soit dans tes bras définitivement, moi je dis pas non. Hein.
1: Mm-hmm. Bah, sinon on peut essayer de l'appeler demain dans le début de soirée.
0: Ah bah avec grand plaisir, Guillaume, avec grand plaisir. Donc on fera ça en début d'émission.
1: Ok.
0: À bientôt, bonne bourre.
1: Je voulais poser une question.
0: Ah bah vas-y. Ah bah Bruno il est là. Bah alors
2: viens Bruno.
0: Tiens viens Bruno. Voilà.
2: Ouais, serre les bras, hop, fais le pingouin. Voilà.
0: Ne bouge pas trop. Allez, vas-y.
1: Je voulais savoir le déo de Bruno.
2: Attends, il t'entend pas encore.
1: Ah, il y a des crottes dans...
2: Non, c'est qu'il est pas installé, tu sais, il prend son temps et tout.
0: Vas-y, alors Bruno,
2: vas-y. Branche le micro, hop.
0: Allez, vas-y.
1: Tu prends quoi comme déo, Bruno?
6: Quoi? Comment?
1: Comme déodorant.
6: Comme déodorant, oh, moi tu sais, je mets du parfum des fois, mais j'en mets pas tout le temps. Hein. Moi, le déodorant,
0: non.
6: Moi,
0: non.
6: C'est pas ma tasse de thé. Hein.
0: Non.
6: Parce qu'après, tu sens la cocotte, après.
2: Là, tu sens la cocotte morte, quoi.
0: Ouais.
6: Non, il vaut mieux se mettre du bon savon parfumant que de se mettre de je ne sais quoi.
0: Alors lui, il prend un savon, si tu veux, mais il se lave pas avec de l'eau. c'est-à-dire qu'il m'en prend deux savons, il se les met sous les bras.
3: Et il serre les bras.
0: Et puis, il serre les bras en pensant que ça va forcément le laver. Pourquoi, vraiment, d'abord le déodorant, quand t'es sportif, forcément, ça brûle.
3: Ah, c'est pas bon, ouais.
0: Ça peut brûler, hein. Donc c'est pas forcément toujours bon, parce qu'il y a des fois de l'alcool dedans. Mais, moi, j'ai souvenir, Bruno, par exemple, un bon vieux Antarctique, un bon vieux parfum Antarctique.
1: Brise de Nice de chez Prout aussi.
0: Oui, oui.
6: Bon, du parfum
0: Antarctique.
6: Antarctique ou.
0: Non, sérieusement.
6: Oh non. Non, moi c'est du bon savon. Bon, je me prends une douche avec et puis ça sent bon, hein.
0: Ouais.
6: Faut pas chercher de se mettre du parfum et puis de se parfumer. De toute façon, ça sert à rien parce que quand on se retrouve dans le studio ici, le parfum ça sert à rien.
3: Parce que, quand même si.
0: Est-ce que pourquoi tu ne prendrais pas par exemple Champs-Élysées de chez Citroën?
6: Encore que si c'est du parfum qui coûte terriblement cher dans les 100 balles du parfum, bon...
0: tu connais ce parfum, non? Non, tu connaissais pas
6: Champs-Élysées. Non, je le connais pas, non. Mon petit Max.
0: D'accord.
6: Non, mais par contre, oui, mais il faut... moi, je suis partisan de prendre du bon parfum qui dure longtemps, mais pas du parfum à la gomme.
0: T'as déjà testé un peu, parce qu'il y a un truc qui est vachement bon aussi, ça s'appelle Arc de Triomphe de chez Goodyear.
6: Ah, dis donc, à propos de...
0: Non, tu connais pas ces parfums?
6: Non, je les connais pas, mais dans la rue Bayard, avant, oui. Ils faisaient du bon parfum. Pourquoi qu'ils ont enrayé le magasin de parfums?
0: Ils ont enrayé le magasin.
6: Par contre,
3: si tu veux, Bruno, moi j'ai des sapins de voiture, si tu veux t'en coller un ou deux sous les bras.
0: Hey.
6: Oh, mais du parfum de voiture, c'est vraiment du pipi de chat,
0: ça sert à rien.
1: Tu me glisses. Il a plus de poils sur les bras.
0: Il en a encore quelques-uns, t'en as encore des poils sous les bras.
3: C'est poilu.
0: Pas besoin de nous le prouver, on te croit.
6: Non, pas la peine de le prouver.
0: Par contre, tu pourrais nous mettre deux, trois petits arbres magiques sous les aisselles.
6: Non, moi je sais qu'est-ce qu'il faut comme parfum. Il faut utiliser du parfum qu'on met dans une prise, dans une maison. Là, c'est du bon parfum, ça tient.
0: Non, mais il a une très bonne idée là.
3: Mais
0: là,
3: oui,
0: là,
3: dans les c'est
0: très
3: bien.
0: Non, mais c'est vrai que le parfum qu'on utilise généralement pour mettre dans les cabinets, toi, tu te les fous sous les aisselles.
6: Ouais, mais les parfums qu'ils ont dans les magasins, dans les intermarchés, c'est du pipi de chat.
0: Ah ouais, c'est vrai. Ouais. Alors parlons de pipi.
3: Justement, ça tombe bien.
0: Qu'est-ce que t'as fabriqué?
3: Ah, ça pue l'urine hein, depuis tout à l'heure.
0: Non, c'est pas vrai.
6: Par contre, mon petit Max, tu sais, moi j'ai fait un essai.
3: Ça a pas marché.
6: T'achètes du parfum qu'on met dans les prises, une petite bouteille, et ça dure longtemps, puis ça sent fort.
0: Hein. Et tu le mets où?
3: Mais sur toi?
0: Tu
3: mets
6: ça? Partout. Et je vais en acheter parce que c'est pour le
0: T'en mets où?
6: Partout il faut s'en mettre parce qu'autrement
0: sur le corps.
6: Partout il faut s'en mettre. Hein.
0: Sans déconner.
6: Ça c'est pire que le gaz. Une fois que tu t'en mets dans un coin en dessous les vêtements, ça ressort par les vêtements et tu sens après.
0: Et qu'est-ce que tu nous disais pour le 16 novembre? Là j'ai un peu peur.
6: Pour le 16 novembre, je vais tâcher de me procurer du parfum, mais pas n'importe quel parfum. Je vais acheter du parfum qu'on met dans une prise, dans une petite bouteille, et puis ça dure longtemps, puis c'est fort ça.
0: tu vas te le mettre sur toi?
6: Ben, il y a intérêt parce qu'avec les 100 personnes qu'il y aura dans la salle en bas, y en a au moins une qui va sentir mes odeurs de poulet.
1: Hein.
0: Ah là, ça va être chaud. Hein.
3: Ah, ça va être chaud.
6: Ah, oui, ça va être chaud.
0: Le 16 novembre, mais quand je pense qu'il va pédaler pendant 3 heures avec un vélo d'appartement et qu'on va essayer de le tester au transpirotron, là, ça risque de donner. Ça peut changer un petit peu les.
3: Ah, il y a des choses qu'il faut voir pour le
0: coup. Le parfum, ça peut changer les données là de la machine.
3: C'est clair.
0: La machine va s'enrayer.
3: Elle peut s'emballer, ouais.
0: Elle peut s'emballer, à mon avis.
6: Qu'on prenne pas une douche, bon, ça passe,
0: non,
6: mais qu'on.
0: Non, mais ouais, moi non plus, ça m'arrive 10 fois.
6: Mais qu'on se mette. Qu'on se mette du bon parfum, mais du bon. Alors là, à ce moment-là, qu'est-ce que vous voulez qu'ils sentent? Ils vont pas être à côté puis sentir là. Ah, ils sont mauvais. Bah, ils vont pas se poser cette question-là, les gens, ils s'en foutent, hein.
0: Bah oui, bien sûr, je comprends bien. Bah, je suis d'accord, on est tous d'accord, hein.
3: Ah ouais, moi, je suis d'accord.
6: Moi, à mon avis, moi, pour le 16 novembre, je me foutre un parfum, ils vont pas se poser des questions, ils vont pas se demander si j'ai pris une douche ou pas, ils vont pas se poser, puisque de toute façon, ils vont le sentir à 100 mètres, le parfum.
0: Ah là,
3: mais là, t'as mis du reblochon, quand même.
6: Quoique les reblochons, bon, c'est bon, mais enfin, ça sent mauvais, quand même. Hein.
0: Ouais.
6: Mais enfin, ça ne veut pas dire
0: que...
6: Il
0: nous a mis un petit parfum, genre Place Vendôme de chez France Télécom.
6: Mais bon, parfum qui frappe. Mais bon, je vais tâcher de prendre une douche avant le 16 novembre, quoi.
0: Alors, écoute, si c'est possible, je te cache pas que d'ici là, parce que là, on est le combien aujourd'hui? On est le 27 octobre. Ouais. C'est le 16 novembre, l'émission. Si t'avais l'intention de pas prendre une petite douche avant, là, ce sera le pire, là.
6: Mais on trouvera bien un moyen. De toute façon...
0: Qu'est-ce que t'es en train de nous faire, Bruno? Mais j'espère quand même que t'as pris une petite doudouche d'ici 20 jours.
6: Non, mais c'est, je vais être franc avec vous. C'est sûr que si je dors pas à l'hôtel, il n'y a pas de danger que je prenne une douche. Hein. Bon, je peux... Il y a des piscines pour prendre des douches. Bon, certes, c'est vrai. Mais, bon.
3: Mais si tu galères, pourquoi tu veux pas en prendre une ici, sérieux?
0: Ce qui est génial, c'est que c'est Manu qui parle et puis il me regarde, il sait même pas qui parle.
6: Ouais, mais enfin, c'est pas une solution quand même. Enfin bon, c'est possible d'en prendre une, mais
0: ça fait perdre du temps. Pas que ça,
4: c'est naze.
6: Comment il s'appelle le directeur là? Oh mince,
3: Victor.
6: Si ça va pas à ses oreilles, ça peut passer à la seule. Oui, je peux prendre une douche ici.
0: Arrête, et tout. Déconne pas chez toi. Attends, tu fais ce que tu veux. Tu fais ce que tu veux. T'es un professionnel. C'est pas à toi qu'on va apprendre à pédaler. Tu fais ce que tu veux.
4: C'est pas un problème.
0: Non mais on plaisante.
6: Oui, je t'écoute.
0: Tu sais que les gens pensent que t'es un comédien, Bruno. Hein. C'est vrai que c'est un comédien. Hein. Ça se trouve, on est en train de vous faire croire que c'est un mec. Alors que ça se trouve. Et si c'était un comédien, hein? Ben, et si tout ceci n'était qu'un scénario, qu'une escroquerie, et que ça serait pas de la real radio, hein, ça se trouve.
6: Moi, je vais vous dire.
0: Le beau gosse, il est beau gosse. Hein.
6: Je vais vous dire une chose. Hein. Je vais vous dire une chose.
0: Il est fort.
6: Qu'on essaye de me.
0: Il improvise. Ouais, il sort du texte là.
6: Qu'on essaye de me mettre dans une salle de 800 personnes et vous verrez bien s'il y en a pas un qui va rigoler.
0: Non mais ça c'est
1: Bruno?
0: Ouais.
6: Oui. Oui.
1: Tu m'entends Bruno?
6: Oui, je t'entends.
1: Je voulais savoir quand t'es sur le vélo, comment tu fais pour faire tes besoins? T'as pas le temps, tu roules toi.
0: Ouais.
6: Alors pour faire mes besoins, c'est clair. Moi j'ai pour habitude, je suis comme ça. Je prends du savon et de l'eau et je suis propre.
0: Ah ouais, voilà.
1: Après en fait le soir.
6: Non mais ça c'est de toute façon en pleine campagne quand t'as pas de toilettes, eh ben il faut se les inventer les toilettes. Hein.
0: Exactement.
1: Sur ta selle.
6: Comment?
0: Sur la selle. Bah oui, bien sûr, sur la selle.
6: Non mais de toute façon j'ai du linge de rechange alors je me fais jamais avoir.
0: Voilà, Guillaume, on te retrouvera nous demain pour qu'on puisse appeler bien sûr ta copine hein, Bérangère.
1: Okay.
0: Et puis merci d'avoir répondu et surtout d'avoir posé quelques questions à Bruno. Et puis évidemment on n'y est pas encore hein, parce que la radio libre se fait au jour le jour. Mais je crois que vous l'avez bien compris. Hein. Enfin j'espère que ça sera une grande réussite. Mais le mardi 16 novembre, Guillaume, où que tu sois, quoi que tu fasses, pense-y, note-le hein, parce que cette soirée elle va être énorme à mon avis.
1: Ça risque de
0: peser lourd.
3: Claquer, hein.
0: Le 16 novembre, la soirée radio libre live. Martin dans un instant qui est avec une bouteille de champagne fait le tour des bars. Elle ne veut absolument pas consommer, si ce n'est sa bouteille. Il demande juste d'avoir un petit gobelet, un petit verre pour pouvoir la consommer. Mais sur place, bien entendu, elle est là la difficulté. Est-ce qu'il arrivera à pouvoir consommer un petit peu très tranquillement, sachant que du champagne va couler à flot, Bruno, dans quelques minutes. Hein, ça sera la bonne surprise, d'accord? Voilà, il est déjà parti, il m'écoute à peine. 32-28 pour la radio libre, les SMS 61-386 si vous en avez d'intervenir. Il est retourné à sa place au fond là-bas. Il est bien poli, il est bien dressé.
3: Il est super poli, ouais.
0: Ah là là, quel bon comédien. Ah là là là là, mais qui se cache derrière ce soi-disant comédien si vous pensez que c'est un comédien? Mais voilà, ceux qui auront la chance d'être dans le public le 16, vous verrez si c'est un comédien ou pas. Là, vous en aurez la preuve. Ou alors, vous irez sur le www.funradio.fr et vous récupérerez les films et les photos de ce qui se passe ce soir. Et là, vous aurez peut-être une preuve comme quoi ce n'est peut-être pas un comédien. Voilà, vous jugerez par vous-même. 32-28, la pause. On revient avec Black Eyed Peas. Et vous. Et attention, c'est loin d'être terminé. La radio libre, au 32-28, toujours pour envie d'intervenir. Où vous vous trouviez, je ne sais pas, peut-être que vous êtes en train de travailler, mesdemoiselles, vous êtes dans votre lit en train de nous écouter, vous êtes tranquillement installés. Eh bien écoutez, venez donc nous passer un petit coup de fil, composez le 32-28, c'est un petit peu, c'est un numéro au prix d'une communication normale, mais bon, ça peut quand même se traduire. traduire par un petit numéro de téléphone rose. Où notre ami Bruno du Turing de Grande-Bretagne est là, bien entendu, au taquet et qui attend vos appels. Donc, mesdemoiselles, dès maintenant, vous avez 5 minutes si vous voulez absolument venir passer un moment donné, un moment agréable avec Bruno, venir le chauffer, venir le draguer, lui donner du plaisir. Ça lui ferait tant de bien parce qu'après, il est reparti pour pédaler jusqu'à Versailles pour dormir dans le château de Versailles, derrière, dans le parc. Donc, il a besoin un petit peu d'exercice et surtout de se libérer mentalement. Donc, mesdemoiselles, s'il vous plaît, c'est Max qui vous le demande. Solidarité, appelez le 3228, mesdemoiselles. Ayez une voix suave, sensuelle. Donnez envie de le chauffer. Même si vous avez un petit copain, faites-vous passer pour une célibataire. Dites-lui que vous le kiffez. Dites-lui qu'il a une voix ravissante. Dites-lui qu'il a l'air d'être beau. Que vous auriez tellement envie d'être là le 16 novembre pour pouvoir profiter de lui en direct live. Que vous feriez n'importe quoi pour venir à la sortie de la radio pour pouvoir profiter de lui. Lui et ses sacoches en train de pédaler. Venez donc lui vider les siennes dans ce studio. Comme ça, ça lui ferait tant plaisir. Mesdemoiselles, je vous le demande, s'il vous plaît, presque à genoux. Allez, complicité entre vous et moi, pour Bruno, 3228. Je veux deux ou trois nanas dans les minutes à venir, le plus rapidement possible. Et pendant ce temps-là, pendant que vous appelez mesdemoiselles au 3228, moi je récupère mon pot de Zomartin pour les défis de ce soir. Martin, on rappelle un petit peu le contexte, vite fait, t'es avec une bouteille de champagne.
1: De rhum. C'est pas grave, c'est pareil, c'est une bouteille que j'ai donc tapée dans la soirée que je voulais incruster ce soir, mais qui était naze, donc on a bougé vite fait, avec Fabien qui filme toujours. Et le but maintenant, c'est de rentrer dans des bars, de demander un verre au comptoir. Et au moment où je demande un verre, bah, je sors la bouteille de la poche dans laquelle elle est planquée, je la pose sur le bar et je fais mine de vouloir ouvrir ma bouteille tranquille.
0: D'accord, on y va, c'est parti, on suit tous en direct. Tout à l'heure, tu t'es fait déjà jeter d'un ou deux bars, on continue. Le troisième, c'est parti.
1: Voilà, là, ça sent le bon coup de gorge, hein. En même temps, faut pas que les apparences, ils vont être super sympas, ils me filent des glaçons avec, mais je suis pas sûr. Hein.
0: D'accord, vas-y.
1: Allez, je rentre. Et hop, merci. Bonsoir. Est-ce que je peux avoir un verre avec deux glaçons, s'il vous plaît? Pour boire un coup. Pardon? Non, je ne vous prends pas le verre, c'est juste pour boire un coup.
7: Je reste ouvert, les lumières et tout, on travaille, et vous arrivez avec vous deux, et
1: vous Non.
7: C'est Mathieu.
1: Ah ouais, bon, c'était bon, pas...
7: Voilà, vous avez comme ça la bouteille dans la rue.
1: Ah ouais, non,
7: rien à
1: voir. Ah bon, faites ça, vous?
7: Non, je fais pas, moi.
1: Ah, vous faites pas, d'accord.
7: Non, c'est pas ça, moi.
1: Bah, sans les glaçons, mettez-moi juste un verre,
7: non, alors. Rien du tout, pas de verre, pas de glaçons, elle.
1: Ah, mais, moi, j'ai,
7: c'est votre problème.
6: Mais non, mais
7: pas bien. Moi, je vends mes produits à mes clients, je vends pas pour les bouteilles des autres,
1: Ah, mais vous allez pas me vendre le verre, non,
7: je vends rien.
1: Oui, c'est ça,
7: vous ne faites pas un verre, ni des glaçons. J'achète le matériel, vous arrivez, je vous le donne, et puis on est heureux.
1: Non, mais on va juste boire tranquille.
7: Mais non, vous ne pas un coup avec les glaçons.
1: Allez, c'est ma tournée.
0: Ah, ça, allô?
7: Oui. Comme vous répondez, vous rentrez pas en terre en plus.
1: Allez, j'allais tourner général, c'est pour moi. Monsieur?
7: Je vous en prie, je vous avais
1: fait.
7: Vous avez déjà en
1: faire,
7: alors on est en train de laver.
1: Ah oui, mais moi,
7: je veux pas.
1: Allez.
7: J'en ai plus, qu'est-ce qu'il faut?
1: Prends une petite trinquette.
7: Mais non, la trinquette, c'est pour vous, pas pour moi.
1: Ah, une petite bascule.
7: J'en fous.
1: Tac,
7: ils s'en bat les fesses.
1: C'est vrai? Oh, parce que ça aurait été sympa quand même.
0: Ah, on a perdu Martin, on va le récupérer peut-être.
1: Le verre de l'amitié.
7: Il n'y a pas d'amitié.
1: Alors le verre.
0: Il n'y a pas d'amitié.
1: Il n'y a pas non plus, il n'y a pas de verre. Il y en a plein là derrière.
7: Bah ouais, mais c'est les miens.
1: Ouais, là, vous êtes en arrivant à la sortie.
7: Vous êtes chez moi, donc je ne veux pas
1: que vous. Ah non, bah non, parce que là, je ne suis plus chez vous, puisque vous m'avez mis dehors, monsieur.
7: Voilà.
1: Ah oui, là, c'est dehors, là. Bon, et si j'essaie de rentrer juste discrètement,
0: bah
1: vous
0: ne
1: rentrez pas. Voilà. Oh oui, parce que là, vous êtes devant la porte, donc je ne peux pas.
7: Vous êtes chez moi, donc vous ne rentrez pas avec votre bouteille chez moi.
1: Ah oui, mais alors vous pouvez mettre en terrasse, peut-être, alors
7: rien du tout.
0: Dis-lui, mais attends, on est chez vous, vous habitez ici?
7: Hein? Faut être gentil, ça va mal finir.
1: Comment ça?
7: Ça va mal finir, il ne faut pas venir m'emmerder, moi je travaille, c'est fini, il faut aller dans la rue, vous n'êtes pas normal.
1: Bah si, je...
7: Vous n'arrivez pas au restaurant avec votre casse-croûte ou vos sandwichs, je vous ai essayé.
1: Non, au restaurant, je n'y vais pas, non, je ne vais pas.
7: Allez, monsieur, allez.
1: Allez, on met les compteurs à zéro.
7: On ne sent pas les fraises, je m'en fous, j'ai pas envie de traquer avec ça, mais pas du tout.
1: Allez, on est
7: ardoise,
1: on met à zéro,
7: voilà.
1: On met les compteurs à zéro, tac, c'est parti. Si vous fermez la porte, je peux pas rentrer là.
7: Non, mais vous rentrez pas.
1: Ah oui?
7: Vous rentrez pas.
1: Mais c'est ça que je comprends pas, comment je peux faire pour boire à l'intérieur si je peux
7: rentrer? Mais vous vivez pas à l'intérieur avec votre bouteille.
1: Ah, bah, d'accord.
7: Allez, vas-y.
1: Bah, d'accord. Ok, voilà. Ah, il y a eu Poussette, ça y est.
0: On l'a entendu.
3: Ah, elle était belle, celle-là.
0: On l'a bien senti, hein.
1: Ah, mais là, je l'ai bien senti un moment parce qu'il s'est mis à trembler quand même.
0: Il était comment physiquement, le mec? Juste parce que.
1: Il faisait une tête de plus que moi, c'était pas forcément difficile, ça, d'accord?
0: Ouais.
1: Mais il a genre soixantaine, mais qui a bourlingué et qu'il a dû faire de la boxe à un moment, un truc comme ça quand même. Hein.
0: On rappelle bien sûr que les défis de Martin sont filmés, seront sur le net. Il y en a un petit.
1: Il a tout fait chaud, hein. Il confirme, il a caisse de la tête, je le
0: d'accord.
1: vois, il me fait un clin d'œil et il me montre sa.
0: Ok. Il y a un deuxième bar ou pas?
1: Alors, qu'est-ce qu'il y a là?
0: Ou un peu plus tard?
1: Ouais,
8: laissez-moi deux minutes. Hein,
0: allez, on a le temps de récupérer, d'accord, pas de problème. Ouais. Et pendant ce temps-là, nous, dans la Radio Libre au 3228, on va accueillir Vincent. Bonsoir Vincent, bienvenue, 22 ans de Paris.
9: Bonsoir Max.
0: Et juste avant, Vincent, qu'on discute un peu de ton sujet, je rappelle Mesdemoiselles, mais je crois qu'il y en a quand même déjà quelques-unes. Mais je relance l'appel quand même pour Bruno qui est avec nous ce soir. Bruno du Turing de Grande-Bretagne, hein, qui n'a jamais eu véritablement de relation amoureuse. Et ça me ferait tellement plaisir, Mesdemoiselles, que vous puissiez lui offrir un petit peu de charme, un petit peu de sensualité, de sexualité au téléphone. Car le dernier quart d'heure de cette émission vous sera entièrement consacré, Mesdemoiselles, pour Bruno. Donc si vous voulez profiter de Bruno qui est en train de m'écouter, qui n'en peut plus, qui a soif de rencontrer des demoiselles, n'est-ce pas Bruno? Qui a envie de rencontrer peut-être la femme de sa vie, qui est peut-être même prêt à mettre un petit billet, hein? Hein, éventuellement. Ah, oui. Ah, oui.
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0: Voilà, mesdemoiselles. Alors, si vous avez envie de discuter un petit peu avec Bruno, si pour me faire plaisir, vous êtes prête à jouer le jeu d'être célibataire, d'avoir envie de le rencontrer, de discuter avec lui, d'être sensuel, de lui faire des petits câlins, des petits massages, si vous êtes prête à éventuellement aborder une petite discussion coquine avec notre abri Bruno. Je le sais, ça marche, hein. Mais continuez, mesdemoiselles, on en passera plus qu'il n'en faut si il y a vraiment beaucoup d'appels au 3228. Vincent, tu n'es pas là pour essayer de séduire notre ami Bruno, tu es là pour toute autre chose.
9: Non, ouais, exactement, je t'appelle parce que je t'écoute souvent le soir et j'entends que tu donnes quelques conseils.
0: Quelques conseils?
9: Ouais, bah ouais, tu donnes quelques conseils, quoi.
0: Ouais, ouais, bah ça dépend du sujet, c'est quoi le problème, là?
9: Bah en fait, c'est plutôt un problème sexuel, quoi, finalement. Ouais. En fait, bah, je suis un peu éjaculateur précoce, quoi, finalement.
0: Un peu, pas tout le temps, un petit peu.
9: Non, un petit peu tout le temps, quoi.
0: C'est quoi, alors, ça, en temps, c'est combien?
9: Je sais pas, mais...
0: Parce qu'il y a différentes grandes catégories, moi, j'ai à force d'écouter ce genre d'émissions.
3: Il y a du très, très rapide, hein.
0: Il y a des gens pour qui il n'y a même pas pénétration, à peine il y a le câlin, la caresse, que le mec éjacule déjà, et après il peut pas recommencer. Il y a celui qui, à peine il rentre dedans, tac, c'est éjaculé. Il y en a pour qui éjaculateur précoce, c'est quand même 2 minutes. Il y en a pour 10 et 5. Il y en a même qui me disaient, ouais, je tiens qu'un quart d'heure, je me considère comme éjaculateur précoce. Donc, toi, c'est quoi exactement, Vincent?
9: Non, en fait, le truc, moi, c'est que je m'expose pas trop à ce problème, parce que pour éviter d'avoir honte, parce qu'au départ, quand je le faisais, bah, je me suis rendu compte de mon problème, quoi. En fait, c'est excitation. Dès que je rentre dedans, ça, quelque va-et-vient, et bon, bah, ça part, quoi.
0: T'arrives pas à te contrôler parce que c'est lié aussi vachement à l'adrénaline, le stress. Est-ce que au moment donné.
3: À la respiration,
0: à la respiration. Ouais. Est-ce qu'au moment donné où tu pénètres, t'y penses, tu dis, ah, ça y est, c'est bon, je vais éjaculer parce que tu sais que t'es en action et que forcément ça va arriver dans les secondes à venir?
9: Non, en fait, le truc, c'est que, maintenant, ce que je fais, si je m'expose plus à un autre truc, c'est que, en fait, je me branle avant histoire que, bah, d'avoir des meilleures performances, quoi.
0: Bah, ouais, j'ai des fois, moi c'est ce que je pensais, mais des éjaculateurs précoces nous disent que même en ayant fait ça, après une fois qu'il y a la première, c'est pareil, quoi.
9: C'est-à-dire que je bande mou après, quoi. Donc c'est jamais bien extraordinaire.
0: Ah, tu bandes mou la deuxième fois, toi. T'arrives pas à être vraiment excité, dur comme de la pierre.
9: Bah non, parce que en fait, si je fais ça avant, c'est pour pas passer pour un idiot.
0: Ouais.
9: Mais après, des fois, j'ai l'impression, bah, en fait, ça fait 2 mois que je suis avec une fille et elle me répète sans cesse que bah je l'excite pas, quoi.
0: Ouais. Les préliminaires, justement. Alors, du coup, tu t'attardes un peu plus dessus ou pas?
9: Ah, là, c'est tendu parce que quand je fais trop de préliminaires, bah, je viens dans mon. Enfin, tu vois ce que je veux dire, quoi.
0: Ah, tu peux faire dans ton calme, très honnêtement.
9: Ouais, bah ouais.
0: Ah ouais, là c'est
2: un gros souci, hein.
0: Un gros câlin, là c'est chaud, là c'est gros dossier. Moi je sais pas quoi te dire, hein, parce que ça c'est quelque chose que tu dois pouvoir être capable de gérer au fur et à mesure. À mon avis, il y a beaucoup de stress, d'adrénaline, de savoir comment respirer, comment gérer le truc. Ça dépend aussi de la partenaire, parce que si la partenaire te met une pression, plus t'auras la pression, plus t'auras le stress de vouloir satisfaire et de sachant que tu le fais pas, bah ça sera encore plus catastrophique. Il y a tellement de choses qui rentrent en ligne de compte. Ça fait quoi, à peine 1 mois, 2 mois, 3 mois que t'es avec elle? Combien de temps?
9: C'est 2 mois, à peu
0: près. Ah ouais, bah c'est pour ça, ouais.
3: Et elle dit quoi, elle?
9: Bah, elle pense que, vu que je me branle avant à chaque fois, elle pense que je l'excite pas parce que j'arrive et je suis à moitié mou, quoi.
0: Ah ouais?
3: Ah, elle pense qu'elle t'excite pas toi?
0: Ouais, mais, mais entre le moment où t'as éjaculé et le moment donné où véritablement tu te retrouves au pieu avec la meuf et que tu commences à être excité, quand même, t'as, va rebander sérieusement. Tu bandes mou, Vincent?
9: Non, bah après, si je bande sérieusement et que je suis vraiment excité, ça dure pas longtemps. Bah, le problème revient au même.
0: Ouais, d'accord, mais après, tu bandes sérieusement, quoi. Je veux dire, tu bandes mou tout au départ, forcément, après éjaculation, ça redescend, mais, bah, tu fais quoi? Je comprends pas. C'est-à-dire que, allez là, vous êtes ensemble, vous commencez tu sens que, tu vas passer à l'acte avec elle, vous allez être dans le lit, vous allez faire des petits câlins avant la pénétration, tu t'absentes quelques instants, tu te branles et tu reviens.
9: Bah, exactement, je vais dans les chiottes, je vais faire mes conneries, tu vois.
0: Et elle s'aperçoit.
9: Ou même des fois avant qu'elle arrive, tu sais, genre, je me regarde un film de cul, je sais qu'elle va venir à telle heure, et elle, ça va me calmer un peu, quoi.
0: Et elle s'aperçoit de rien.
9: Bah non, Parce que ça fait que 2 mois qu'on est ensemble, mais le jour où
0: on
9: va me mettre devant le fait accompli...
0: Tu nous l'as fait à l'envers, là. Parce que je veux bien, quand tu sais qu'elle va arriver et que tu te branles devant un film porno, elle s'aperçoit de rien. Elle peut arriver une demi-heure après que tu l'aies maté, et quoi qu'une demi-heure après, de nouveau, quand tu vois la meuf à poil, t'as le barreau tout de suite, tu bandes pas mou. Mais là où je dis que tu nous l'as fait un peu à l'envers, parce que si de temps en temps tu te retrouves dans la situation, vous êtes ensemble dans la même pièce, et que d'un coup tu t'absentes pour aller te branler, elle s'aperçoit vraiment de rien.
9: Ah bah si, elle a déjà trouvé ça bizarre, mais je fais pas souvent pour pas me faire griller, c'est ça, je comprends pas quoi. Je fais pas souvent, j'essaye d'esquiver la chose, c'est vraiment ça mon problème quoi.
0: Bah moi je pense qu'il faut rester dans les préliminaires, hein, déjà pour commencer. Alors c'est vrai que déjà t'éjacules même pendant les préliminaires, dans ces cas-là quand tu sens que l'excitation, c'est tout con hein, ce que je veux dire, mais bon je pense pas qu'il y a des milliards de solutions miracles. Après faut peut-être aller voir si on doit parler sérieusement et si tu dois en parler avec un professionnel, c'est véritablement des sexologues, hein, y a des gens qui sont là pour ça, hein, c'est un peu de la psychologie, sur un sujet bien précis. Ce que tu peux faire, c'est que dès que tu sens que la pression commence à monter, aussi bien pendant les préliminaires que pendant la pénétration, bah c'est de te retirer, mais de pas donner l'impression que tu sens que t'as pas
3: que ça va venir, ouais.
0: Que tu sens que ça va venir, mais que genre comme si tu joues quoi, tu commences un petit peu à la caresser, tu commences à la chauffer.
3: Tu lui fais un autre truc quoi.
0: Quand tu sens que l'ambiance commence à monter, que toi, bon, il y a que toi qui peux vraiment le savoir, sans trop le démontrer, que tu sens que l'excitation est proche et que tu peux aller à l'éjaculation, dans ces cas-là, tu ralentis un peu la cadence des préliminaires, de nouveau tu t'allonges à côté d'elle, tu fais des gestes un petit peu moins brusques, un peu moins excitants, elle peut ne pas s'apercevoir que là, justement, tu étais sur le point d'éjaculer.
9: Ouais, en fait.
0: Bah, je sais pas, il faut s'autogérer soi-même, à un moment donné, il faut se contrôler, quoi. C'est comme quand quelqu'un qui est très, très, très nerveux et qui a habitude de tout le temps, dès qu'on commence un petit peu à le chauffer, à taper dessus, à un moment donné, il est conscient qu'il a un problème et qu'à un moment donné, où il sent que ça chauffe, je sais pas, il se dit, tiens, ce que je vais faire, c'est que je vais penser à autre chose ou je vais m'éloigner de la personne que j'ai envie de frapper pendant une minute ou deux, ça peut me détendre. C'est un peu le même principe.
9: Je la travaille un petit peu, quoi, et je m'écarte histoire qu'elle me touche un peu moins et que...
0: Non, mais là, c'est marrant parce que tu me demandes des conseils comme si, tu vois, je te dis, c'est de la mécanique, quoi, ou genre, c'est ça, hein, donc je me mets là, j'en sais rien,
3: et
0: moi.
3: Et tu veux pas lui en parler parce que tout ça, c'est plus facile à deux, quoi.
0: Ouais.
3: Peut-être faire ces trucs-là à deux, tu vois, si elle connaît ton problème, elle va mettre du sien, normalement.
0: Tu crois qu'elle le sait, qu'elle veut pas en parler ou qu'elle s'en doute pas encore complètement, mais qu'elle dit simplement qu'elle est pas totalement satisfaite?
9: Je pense pas qu'elle le sait, mais elle est pas totalement satisfaite vu qu'elle m'a déjà répété plusieurs fois, je t'excite pas, quoi.
0: Ah ouais.
3: Oui, mais c'est parce que
9: elle pense à mon avis que le problème est autre carrément, tu vois.
0: Mais le risque il est énorme hein, quand même. Au bout d'un mois et demi, deux mois, la nana lui dit bon bah voilà, tu trouves que je t'excite pas, il y a une raison, elle est là, j'ai réussi peut-être à plus ou moins de te le cacher, ou alors tu me fais croire que tu t'en es pas douté, mais voilà, je suis éjaculateur précoce. Bon, il y a des meufs que ça peut faire fuir hein, quoi. Des fois il y a des filles pour qui il y a de l'amour et ça les empêchera pas de rester avec toi. Il y en a pour d'autres, au bout d'un mois ou deux, quand déjà le cul ça se passe pas bien, on peut pas dire que ça puisse aboutir à quelque chose de très concret, Vincent.
9: Non. J'ai essayé de lui en parler. Tu penses que lui en parler, ça...
0: Mais c'est idiot de se fier uniquement à ce que je te dis. Je ne te connais pas, je connais pas cette fille, je connais pas la situation. Chacun vit son truc. Tu vois ce que je veux dire? Il y a des gens qui pourront mettre des années à faire quelque chose que quelqu'un va faire en l'espace d'une demi-journée. Il y a des gens qui dans une entreprise vont se prendre la tête et vont prendre 8 mois avant de se choper dans un bureau et se dire bon bah maintenant dis-moi ce qui se passe. Et puis il y en a d'autres qui au bout de 24 heures ça les énerve, ils veulent crever l'abcès tout de suite. Donc moi je ne te connais pas suffisamment, je connais pas cette fille, je sais pas comment elle peut réagir. Il y a que toi qui le sais. Comme je te dis, c'est à toi de sentir les choses et d'être assez grand pour prendre de savoir si t'as envie de prendre le risque de lui dire la vérité, au moins t'es tranquille, ou si tu te sens honteux ou peur de la perdre, donc de rien lui dire et de savoir comment je vais gérer ça. Et ça se gère de différentes manières. Quand tu sens vraiment l'excitation monter, t'essaies de détourner un petit peu l'attention en ralentissant la cadence. Ça veut pas dire qu'après tu t'arrêtes et tu te mets à lire ou genre attends, je reviens, je vais chercher une bouteille d'eau. C'est-à-dire continuer les préliminaires, mais donner la sensation qu'en fin de compte, quand tu sens que toi l'excitation arrive, t'allèges un petit peu les gestes, t'es un petit peu moins, c'est un petit peu moins sensuel, un petit peu plus léger, mais qu'elle s'aperçoit de rien. Je sais pas comment t'expliquer. Moi, tu me dis, j'ai l'impression d'être en train de noter. Ah oui, d'accord. Donc je fais ça, c'est ça. Mais après, tu le fais au feeling aussi.
8: Il paraît aussi qu'il y a un truc qui fonctionne pour les garçons. Je sais pas, vous allez me dire, mais je crois qu'on avait déjà parlé, c'est de mettre un anneau, de serrer le sang.
0: Mais alors là, la nana, si elle s'en aperçoit pas, alors là, déjà, c'est à dire que là, on en parle à bâton rompu. L'anneau, c'est comme les mecs quand ils sentent qu'ils veulent éjaculer. En fin de compte, l'anneau, ce que tu peux faire, c'est que, en fin de compte, tu t'appuies
3: entre la bite et les couilles.
0: À l'extrémité de la verge, tu t'appuies dessus. Mais ça, c'est au moment donné, c'est pour éviter d'éjaculer, mais ça te refait redescendre.
3: Ça te fait pas durer beaucoup plus longtemps.
0: Ça te refait descendre la pression pendant 15-20 secondes, mais si tu repars et que tu relimes, tu remontes tout de suite. Hein. Ou alors, il faut faire ça, et puis après, il faut attendre pendant 2-3 minutes, tranquillement, se redescendre. Puis l'anneau, c'est un peu, c'est un, tu vois, c'est un faux problème. Enfin, c'est un, c'est, ça peut être marrant, hein, mais.
8: Il paraît que ça marche, hein. Ouais, non. Il paraît que, ouais.
3: Mais c'est vrai que ça doit être relou, quand même, pour lui, de, genre, dès qu'il sent que ça commence à monter, genre, il va chercher une vieille bouteille d'eau, il va se taper une queue, ceci, cela, etc., avant qu'elle arrive. C'est pas gérable, quoi. Soit tu lui en parles, je pense qu'elle est quand même pas suffisamment, enfin, elle est suffisamment ouverte pour que tu puisses lui dire un petit peu le souci que t'as avec.
0: Ouais, mais quoi. Quand t'es avec depuis un mois ou deux,
3: ouais, c'est pas évident. C'est clair, c'est pas évident. C'est super délicat.
0: C'est un risque à prendre, Vincent, que de dire la vérité. Maintenant, toi, en tant que personne, est-ce qu'en temps normal, t'es plutôt quelqu'un, je sais pas, de direct, quelqu'un qui aime bien que les choses soient dites franchement, est-ce que t'es plutôt quelqu'un d'assez réservé, qui a toujours peur de dire la vérité, t'es comment toi déjà en règle générale?
9: Pour tous les sujets en général ça va, mais bon celui-là c'est un peu délicat.
3: Ah,
9: quand
3: c'est
9: même,
3: super chaud, franchement c'est super
0: c'est vrai
3: chaud.
0: Que c'est chaud, c'est vrai que c'est chaud.
3: Nous on fait les kikis là, mais quand ça t'arrive à toi.
0: Mais évidemment, mais à un moment donné il faut affronter, la réalité elle est là quoi, donc. Moi, de ce que j'ai pu entendre également à l'époque avec le doc et des sexologues ou des gens qui sont arrivés, c'est quelque chose qui se gère. On a souvent eu des gens du même problème que toi, et quand on demandait des témoignages, des mecs qui étaient exactement dans la même situation que toi et qui aujourd'hui, psychologiquement tout seuls comme des grands, ont appris à s'auto-gérer. Tu vois, c'est un peu comme une respiration.
3: Il y a
0: stress.
3: Des techniques de relaxation chinoise qui marchent.
0: Moi, je me souviens d'un mec qui était exactement comme toi, qui éjaculait quasiment systématiquement dans le caleçon, c'est-à-dire qu'il n'y avait même pas de pénétration. Et ben aujourd'hui, le mec qui dit qu'il peut avoir des rapports de 10 minutes à un quart d'heure parce qu'il a su se gérer, c'est un peu comme le bégaiement. C'est comme les mecs qui bégayent, ils vont prendre des cours et tu sais, t'apprends à gérer ton stress. Et les mecs qui bégayent, à un moment donné, dans des écoles, on leur apprend en l'espace de 3 jours à ne plus bégayer parce qu'il y a une façon de respirer, une façon de parler, de respirer du nez, de la bouche. Et quand tu sens que le stress monte, comment le gérer? C'est un peu comme quand tu fais ce métier et que tu montes sur scène et qu'on t'apprend à gérer de l'adrénaline, à pas être en panique. D'un coup, tu te mets à respirer calmement, tu vas, bah, c'est le même principe pour toi. Et ça s'apprend. Alors, où tu le vois avec un sexologue,
3: fais du yoga
0: ou de toi-même, je sais pas, tu le sens Vincent, quand t'as l'excitation qui monte, tu sens qu'à un moment donné t'es tout speed, tout. C'est là où il faut savoir se contrôler malheureusement et pas se lâcher. T'es obligé à ce moment-là de réfléchir, ce qui peut être un peu frustrant. Tu te mets d'un coup une barrière, c'est auto-géré pour pas partir dans l'adrénaline. Ce qui veut pas dire que grâce à ça tu vas mettre 20 minutes, mais peut-être qu'au lieu de mettre 2 minutes tu en mets 3, et puis au bout de 3 un jour t'en mettras 3,5 ou 4, et puis après ça deviendra un automatisme, comme une façon de respirer, comme quand quelqu'un qui a des problèmes de respiration et qui est tout le temps obligé d'avoir une bouteille d'oxygène et qui est constamment obligé de gérer sa respiration. Bah pour toi, à mon avis, dans des cas comme celui-ci, ça doit être la même chose. Et ça, je trouve pas ça, j'arrive pas à comprendre. Ça me fait un peu bizarre que des gens comme ça arrivent, ils ont pas de solution, ils demandent de l'aide et que de même, je sais pas, j'ai pas l'impression que t'aies essayé de trouver toutes ces techniques. Moi, je sais que, je sais pas, quand je vais courir et que je sais que je cours, que je décide de, je sais pas, courir une demi, je dis tiens, je suis parti pour courir une demi-heure. Et au bout d'un quart d'heure, je vois, c'est parce que je me dis que je respire mal, donc c'est pareil, c'est comme quand tu fais un petit footing.
3: De faire un autre truc, de changer.
0: Ouais, tu dis, à mon avis, c'est ma respiration, je gère mal, il faut que je gère mieux ma respiration, ma récupération. Je me dis que.
9: L'excitation aussi, peut-être.
0: Bah oui, mais pour toi, ça devrait être la même chose. Je suis surpris que de toi-même, t'aies pas eu ce réflexe-là.
9: Bah en fait, je réfléchis pas trop une fois que je suis excité, c'est ça le problème.
3: Il est comme un bouffe.
0: Mais
9: je vais prendre du recul, je vais essayer de faire ce que tu dis, de respirer.
0: Mais alors, il y a un truc qui est frustrant, mais on n'a rien sans rien. C'est vrai que quand t'as un rapport normal, tu penses pas à tout ça, tu te libères, tu penses qu'à ce que tu fais. Il y a des moments où forcément tu vas sortir sans qu'elle le sache dans ton esprit. De ce que t'es en train de faire, faudra pas donner l'impression que toi t'es plus avec elle, c'est-à-dire qu'elle voit que t'es bien, mais toi dans ta tête t'es peut-être ailleurs. C'est comme quand tu penses à autre chose, c'est-à-dire que toi tu penseras à ce moment-là, dire attention là je suis en train de m'emballer, là je sens que ça commence à monter, pas pense à autre chose, mais déstresse, respire plus calmement, là ton cœur qui s'emballe et tout, comment rejirer, tu vois ce que je veux dire?
9: Ouais.
0: Et ça faut pas donner l'impression à la nana que d'un coup t'es là puis d'un coup tu fais attends.
9: Ouais.
0: Toi faut que ça se fasse.
9: J'ai l'impression d'être pas normal quoi.
0: Ouais, ça toi t'auto-gérer sans qu'elle s'en aperçoive quoi.
9: Ouais, ouais. Et ce que je vais faire, je vais d'abord essayer de faire ce que tu m'as dit, de respirer tout ça.
0: Peut-être,
9: et
0: ouais.
9: Si ça, et si ça va pas, je vais lui avouer. Et,
0: bon, de toute façon, c'est du stress, pas, donc, c'est du stress et de l'adrénaline, il faut savoir la checker, il faut savoir la gérer, quoi. Hein. Je te dis, c'est comme nous quand tu fais de la télé pour la première fois que t'as du public que t'es en direct. Au début, je peux te dire, tu vas pisser. Moi, je vais aller pisser toutes les 20 secondes, hein. T'es là, t'es stressé, t'es dans l'adrénaline, il y a une telle pression. Et puis, t'apprends, les gens t'apprennent un peu à gérer calmement, et t'es en plateau, tu dis tout va bien, tout va bien, tout va bien, puis tu commences, et puis, tu vois, tu respires, tu dis voilà, c'est tranquille. Et puis des fois ça se gère tout seul sans avoir besoin de médecin ni quoi que ce soit, de toi-même quoi.
9: Ouais.
0: Voilà, bah écoute, tiens-moi au courant. Hein.
9: Bah je te remercie beaucoup Max, c'est très gentil pour tes conseils, hein. Vraiment merci beaucoup.
0: Bah de rien, il est tellement excité, je le sens, ça sent le sperme, il a déjà exagéré dans sa bagnole. Dernière ligne droite. Attention, Bruno, du Touring de Grande-Bretagne, face à vous, mesdemoiselles. 32-28, on fait la pause et on arrive juste après, à tout de suite.
11: Hello, I'm Michelle.
12: Kelly.
13: Hey, hey, I'm Kelly.
12: Beyoncé.
14: What's up, y'all? I'm Beyoncé.
15: Oui, bonsoir.
16: Bonsoir, quel est ton prénom?
15: C'est Julien.
16: Bonsoir, Julien.
15: Star System FM Max Radio Libre sur Internet, sur Facebook, c'est génial. Voilà. Et Max, bravo, bravo à toi, franchement.
16: Merci. Nickel.
17: Et t'as voulu te venger de ta mère qui ne supporte pas déjà que tu travailles en tant que serveuse. Donc là, tu l'as appelée avec ma complicité en lui disant que t'arrêtais ce boulot-là pour avoir rencontré un autre monsieur.
18: Oui.
17: À savoir moi, pour faire des photos de charme.
18: Mm-hmm.
17: Et ta mère a pété un câble et t'es censée déjà être rentrée à la maison depuis au moins une heure. Donc on va la rappeler. Voilà. Okay. On va encore la taquiner encore un petit peu. Donc tu vas lui dire que la séance photo est terminée et que t'es amenée à rentrer. Hein.
18: D'accord, ça marche.
17: Mais que tu es toujours dans les parages.
18: D'accord.
17: On y va?
18: Ouais,
17: allez, allez, c'est parti, on l'appelle en direct sur Fun, Patricia, la maman de Vanessa, pour la deuxième partie du canular, ça sonne.
19: Oui, allô?
18: Oui, c'est moi.
19: Oui.
18: Ça y est, t'es calmée, là?
19: Bah, y'a de quoi?
18: Bon, écoute, on vient de finir. Hein, ça y est, c'est fini, tu vois, c'était pas si grave que ça. Là, je viens de finir, j'ai fait quelques photos, et puis voilà.
19: T'as fait des photos en quoi?
18: Photos de sous-vêtements, j'étais pas nue.
19: T'étais pas nue?
18: Moi, j'étais pas nue.
19: Mais qui c'est qui était nu?
18: Mais il y avait des hommes autour de moi et ils étaient un peu dénudés, voilà, mais rien de grave, t'inquiète pas. Non, ils m'ont pas touché, on a fait quelques poses sexy, mais il y avait rien de...
19: Qu'est-ce que t'as fait des poses sexy?
18: Bon, écoute, là on a fini. On a fini les photos, hein. Je vais choisir, on va choisir les photos en fait qui nous plaisent le plus. Et je vais rentrer. Je vais rentrer à la maison et ils vont m'accompagner. Ils vont venir à la maison, comme ça tu pourras discuter avec eux et tu verras que c'est quelque chose de mal.
19: Mais écoute, mais tu te rends pas compte quand même qu'il y a quand même des hommes nus?
18: Mais attends, comme si je n'avais jamais vu dans ma vie des hommes nus, écoute, j'ai 23 ans.
19: Mais là, c'est des photos, c'est pas des pour moi, c'est pas des photos de charme, c'est des photos pornographiques.
18: Mais je vais te dire avec des...
19: Même si toi, tu n'es pas nue, l'autre personne est nue.
18: Mais écoute, mais pour être même sincère avec toi, c'était pas déplaisant. Et c'était... Tu m'entourais, je suis fière. De montrer que, et je vais te dire, là j'ai les photos devant moi, elles sont magnifiques.
17: Vanessa?
18: Oui.
17: Vanessa?
18: Oui.
17: On va tourner dans deux minutes, hein. Je vais demander à tous les techniciens de se préparer, les caméramans, et on va demander aux comédiens de s'installer, Jean-Guigui. On va y aller dans deux minutes,
18: j'arrive.
17: On va tourner la scène. Hein. On va tourner la scène, hein. Dans deux minutes, on tourne la scène. Hein.
18: C'est une petite...
19: Tu vas tourner quelle scène?
18: C'est une petite vidéo, c'est rien, t'inquiète pas.
19: Mais c'est pour de quoi?
18: Mais c'est pour me faire de la pub, maman. Écoute, si je veux me faire connaître, il faut que j'assure.
19: Mais ça va pas, non? Mais ça va pas? Tu vois pas qu'ils sont en train de te faire tourner un film porno?
18: Mais non, t'inquiète pas. Je serai en sous-vêtements, il n'y a pas de souci.
17: Vanessa, on va bientôt y aller. Hein. Je demande à toute l'équipe de se préparer, la rédactrice en chef, la script. On va tourner la première chaîne, les cochons de Beson à Saint-Tropez. Hein.
18: Mais je vais arriver, t'inquiète pas.
19: Mais c'est pas Besançon.
18: On est tout près de la place. Je suis tout près de la maison, t'inquiète pas, je suis pas loin.
19: Tu veux que je vienne ou quoi? Tu veux que je débarque? Je te préviens, c'est une fois, je vais chercher ton nom, je vais chercher mon frère, je vais chercher n'importe qui, on travaille dans la maison.
17: Attention, on va tourner là. Hein.
18: Écoute, mais t'inquiète pas.
19: Ça ne tourne pas, ce film.
18: Maman, c'est une petite pub.
19: Je ne veux pas le savoir. Mais t'es en train de dire quoi, là?
18: Mais je fais rien.
19: C'est quoi ce bruit là?
18: Mais c'est rien, c'est une scène qui est en train de tourner, c'est rien.
19: Mais bah ne pas, mais c'est de parler.
17: Attention Christophe, bouge plus tes fesses là.
19: Oh non, d'une pipe, mais je n'avais pas à qui poser.
17: Coupez. Vanessa, attention, t'es dans le champ là.
18: Excuse-moi. Pardon. Maman. Mais c'est rien, c'est une scène qui est en train de tourner avant la mienne. Ils sont en train de chauffer un peu les choses, t'inquiète pas.
19: Mais ça va pas, non? Mais ça va pas, non?
17: Bon, Paul, tu vas rentrer, Paul?
18: Écoute, tu voulais que je change de métier, hein? Fallait me laisser faire le métier que je voulais?
19: Mais papa, c'est dans ce métier-là?
18: Eh ben, fallait accepter celui de serveuse. Écoute, c'est un métier qui me plaisait. J'ai été prête pour toi de le quitter. Là, que je retrouve quelque chose qui me plaît, tu veux de nouveau me faire arrêter.
17: Bon, Vanessa, tu vas enlever ton peignoir.
19: Où tu étais en place de serveuse parce que tout le monde te tripotait.
18: Tout le monde me tripotait, mais arrête!
17: Vanessa!
18: Oui.
17: Tu vas enlever ton peignoir, là, tu vas nous montrer ton screen, hein, puis on va y
18: D'accord,
17: aller. Hein.
18: J'arrive.
17: On y va.
18: Maman, s'il te plaît, j'en ai pas pour longtemps. Attends deux minutes.
19: C'est quoi le portail? Elle est tombée dans quoi? Mais elle est tombée dans quoi?
17: Allô, madame. Rassurez-vous, tout va bien, hein.
19: Non, ça va pas du tout, là.
17: C'est Jean Guigui, hein, le rédacteur en chef des Trois Cuisses, hein.
19: Oui, c'est ça, Jean Guigui, oui. Mais vous êtes en train de faire quoi, là?
17: Ah, bah non.
19: Pour nous, là?
17: Bah non, bah pas du tout, madame. C'est un documentaire.
19: Un documentaire, mais y a pas écrit conne, là, hein.
17: Là, c'est un documentaire pour l'entreprise, là, pour la société des Trois Cuisses.
19: Oui, la société des Trois Cuisses, oui. Elle se trouve où, cette société des Trois Cuisses, là?
17: C'est pour le séminaire, là, madame. On est en train de tourner des scènes pour le séminaire, hein.
19: Séminaire.
17: Attendez, excuse-moi, madame, parce que là, je vais être obligé. Coupé, bien joué, Vanessa, elle est bonne, hein. On peut applaudir Vanessa, c'était sa première, c'était quand même ça, ouais, sa première scène, hein.
19: Merci,
17: ouais. Bravo.
2: Elle est à l'aise.
19: C'est pas possible.
17: Je vous la repasse, hein. Bravo, votre fille était rentrée dans le showbiz, ça y est.
19: Ça y est, oui, dans le showbiz.
11: Oui, maman.
19: Oui.
11: Oui, écoute, c'était génial, génial.
19: Mais
11: j'ai pris mon pied, écoute, on a tourné une scène et c'était dément. Tu peux pas savoir comme c'était dément.
19: T'as pris son pied. Toi, que je prostitue maintenant.
17: Mais non, mais
11: je
17: non.
11: Me prostitue pas.
17: Attendez, hein. Madame, attendez, Vanessa, on va ouvrir champagne, écoutez. Ouais, champagne.
11: Alors, maman, dommage que tu sois pas là parce que tu vois rien que pas avec nous. C'est génial.
17: On va trinquer après, hein. Je pense qu'on va trinquer, on va. Hein.
11: Écoute, maman, on amène une bouteille de champagne et tu verras qu'ils sont pas si méchants que ça.
19: Mais tu me fais quoi? Tu me fais quoi?
11: Bah allez, reste calme.
17: Allez, on trinque. Allez, ouais. J'ouvre une deuxième bouteille de champagne, tiens.
2: Allez.
17: Ah, il est frais, hein.
2: Ah, il est bon.
17: Il est frais. Bon, on va passer chez vous, madame, et puis on va fêter ça à la maison.
19: C'est ça, amenez-vous.
17: Ah bah.
19: Amenez-vous. Moi aussi, je vais trinquer avec vous.
17: Ah, donc, pourquoi vous venez pas nous rejoindre?
19: C'est ça. Alors déplacez-vous un petit peu. Même tout à la maison.
17: On arrive là?
19: Et oui, bah amenez-vous.
17: Allez, tout le monde arrive là. Ça vous dérange pas, madame? On est une vingtaine de techniciens là.
19: Eh ben vous pouvez venir, même une vingtaine.
17: Bon, l'équipe, on y va?
13: Ouais,
17: on va y aller, hein.
19: Ouais. C'est ça, venez.
20: Allez, attention, là, c'est la grosse fête chez Patricia, la maman de Vanessa. On y va, ça régale, on rigole.
13: Par contre, Jean-Guy, petit contretemps, je retrouve pas mon slip.
20: Bon, tout le monde s'habille, on arrête le tournage là, les cochons de Beson à Saint-Tropez, et puis on tournera ça à partir de demain, hein. Bon, Vanessa. Vanessa.
19: Oui.
20: Tu peux te rhabiller, hein, c'est bon, parce que ça sert à rien de rester à poil dans Beson, tu vas attraper froid, hein.
19: Ok, j'y vais. À poil dans Beson. C'est pas possible. Tu vas te dépêcher de rentrer là. On va avoir une explication, ma fille.
11: Écoute, je vais pas tarder là, je vais me rhabiller parce que c'est vrai qu'il fait un peu froid. Hein, et on va arriver, tu verras, vous allez discuter, on va parler du contrat, de tout ça, on va te montrer les photos et...
19: Pas de contrat? Ce sera ton premier et dernier, je sais pas ce que t'as tourné, là.
17: Tiens, Vanessa.
11: Oui?
17: Tiens, il faut que tu signes là.
11: Ok.
19: Il n'y a rien du tout.
17: Voilà, comme ça...
11: D'accord. Attends. Je signe où, là?
17: Alors, attends.
19: Tu ne signes rien.
17: Attends.
19: Tu attends d'être à la maison. Tu ne signes rien du tout.
17: Voilà.
19: Je t'ai... Mais tu m'écoutes un peu, oui.
17: Voilà.
11: Deux minutes, maman.
17: Et là, tu signes là aussi, là, voilà.
19: D'accord.
17: Voilà, tu signes là et là.
19: Vanessa, tu ne signes rien.
17: Alors ça, c'est l'autorisation pour les photos.
19: Tu m'écoutes?
11: Attends 2 minutes, maman. 2 minutes, je suis à toi.
19: 2 minutes, tu ne signes rien du tout. Tu ne vas signer aucun contrat.
11: Si, j'ai signé mon contrat, là. Écoute, ça y est.
19: Mais t'es pas un peu malade? Qu'est-ce que tu signes?
17: Alors voilà, donc là, on a fait les... Vous avez une photocopie avec le buvard, comme ça, vous avez tout qui va avec.
11: D'accord.
17: Je crois qu'on peut ouvrir une petite bouteille de champagne, parce que là, quand même, on vient d'ouvrir le premier contrat de Vanessa. Bravo, hein.
13: Ouais.
17: Ouais. Ouais. Bienvenue à la maison, Vanessa.
19: Vanessa.
11: Oui.
19: Qu'est-ce qu'il y a dans ce contrat?
11: Mais j'ai signé un contrat avec eux, je m'engage à faire des photos et à faire des vidéos.
19: Ah, tu m'as tué.
11: Mais non, mais reste calme, ne t'inquiète pas. Tu sais que j'ai toujours voulu travailler avec des photographes, des grands photographes.
17: Par contre, la scène de ta première...
19: Des photographes à la rigueur, mais habillés, avec des beaux vêtements, mais pas à poil, ma fille.
11: Mais je suis pas à poil, maman.
17: Vanessa, t'as bien dit à ta mère que demain, la scène, on l'a filmée chez elle, hein?
11: Non, je l'ai pas encore dit.
19: Ah. De quoi?
11: Eh ben écoute, en fait, ils veulent tourner un petit clip sur mon milieu et j'ai accepté que la prochaine scène soit tournée chez nous.
19: Oh, mais il n'est pas question.
11: Mais écoute, mon appartement est trop petit. Mon appartement est trop petit, pourquoi pas chez toi?
19: Mais pas du tout. Pas du tout, de toute manière, tu ne tourneras plus rien du tout. Je ne suis pas d'accord.
11: Je me suis engagée, j'ai signé le contrat, je ne peux plus revenir en arrière.
19: Je m'en fiche. Tu veux t'engager? Tu veux faire ça? Je te préviens, tu n'es plus ma fille. C'est terminé. Tu
5: mais arrête de dire ça.
19: Tu veux me tuer.
5: Mais non, maman, arrête.
17: Mais madame, tout va bien. Madame, tout va bien, tout va bien, tout va bien. Rassurez-vous, tout va pour le mieux, hein.
19: Tout va pour le mieux. Là, tu viens de lui faire signer.
5: Calme-toi, calme-toi, arrête.
19: Porno et des...
17: Non, madame, regardez, écoutez, écoutez. Voilà, je déchire le contrat. Vous êtes contente?
19: Oui.
17: Voilà.
19: Oui. Et
17: voilà.
19: Mais non, je suis pas contente du tout, moi. Non, non, moi.
17: Ah, mais oui, oui, oui, mais bon, votre fille, votre mère ne veut pas. Qu'est-ce que vous voulez que je vous dise?
19: Elle ne veut pas.
17: Vous voulez pas qu'elle réussisse dans le showbiz? Vous voulez pas qu'elle réussisse dans le showbiz?
19: Quelle
5: mais moi, si j'en ai envie, si j'en ai envie,
19: la misère, mais qu'elle ne fasse pas de film porno,
17: Mais madame, il ne s'agissait pas de film porno.
5: C'est des photos de charme.
17: Mais oui, c'est de l'érotisme.
19: Des photos de charme. C'est ça, des photos de charme. Avec un homme à poil, l'autre qui tourne, t'entendais, oh, la dernière, mais ça va pas, non? Ça va pas. Écoute, tu m'en rends malade, je ne vais pas avoir de voix. C'est quoi que ça encore?
17: Attends, Christine, on tombe plus là. Christine, Vanessa, on tombe plus les filles, on arrête là, c'est pas la peine. Ça c'est du bonus, ça c'est pas payé ça, je vous le dis tout de suite, hein.
19: Vanessa?
5: Oui.
19: C'est qui ça?
5: C'est, écoute, ben, on est encore un peu dans l'ambiance là, écoute, excuse-moi, excuse-moi.
17: Ah, elle champagne là, je crois que. Je crois que là.
19: Mais tu fais ça en plus en plein milieu de la rue?
17: Ouais.
19: T'as pas de soir? Avec un inconnu qu'il connaît même pas.
17: Non mais madame, la police fait la circulation pour éviter qu'on soit embêté pendant le tournage, hein.
19: C'est ça, la police qui fait la circulation, là. Non mais...
17: Attendez, oulala, oulala, attends, Vanessa, Vanessa, Vanessa, Vanessa.
5: Oui, oui, oui.
17: Vanessa. Vanessa, on arrête, on tourne plus, là, hein, c'est fini. Vanessa.
5: Non mais...
17: ça, c'est du bonus, ça, tu seras pas payé pour ça,
19: mais
17: hein.
19: Mais tu n'as pas honte. Tu vas arrêter le bordel, oui? Tu vas arrêter le chat? Vanessa, arrête tout de suite! Vanessa!
5: Oui, oui, oui, oui.
19: Tu arrêtes? Mais tu te rends compte? Tu te rends compte? C'est ton père travailler, mais il va se retourner dans sa tombe!
5: Arrête de crier, arrête de t'énerver comme ça, ça servira à rien. Non, mais arrête, reste calme, on va pas tarder à arriver à la maison. Et on va en parler, ça sert à rien que tu t'énerves comme ça au téléphone.
19: C'est ça, amène-toi. Amène-toi tout de suite.
17: On est là dans 5 minutes, madame. Hein.
19: Je raccroche, tu vas arriver, si tu n'es pas là, avant 11h, je ne sais pas ce que je fais, je n'en sais rien, mais t'as intérêt d'être
5: là. Arrête, on sera là, il n'y a pas de problème.
17: Regardez, madame, calmez-vous.
19: Je vais t'empêcher de rentrer.
17: Madame, calmez-vous, on est parti, ça y est, on est parti.
5: On arrive.
19: Je te préviens, si à 11h tu n'es pas là... Je ne sais pas ce que je fais.
17: On est dans la voiture, madame. On est dans la voiture, ça y est, on est dans la voiture. Écoutez, c'est parti. Ah, on est là dans 2 minutes, madame.
19: Non, je suis pas tiré.
17: Vous nous entendez? Vous nous voyez, là, peut-être?
19: Non, je ne vois rien du tout.
17: Regardez à travers la fenêtre, là.
5: Regarde, on arrive, on est juste en bas de chez nous.
17: Vous entendez les essuie-glaces?
19: Je ne vois rien.
17: Et là, vous nous voyez, là?
19: Attendez, j'ouvre la fenêtre. Tu nous vois là? Non, je ne vois rien du tout.
17: Attendez, on va klaxonner là. Vous ne voyez pas? Vous voyez pas une voiture au loin? On n'est pas loin là.
19: Moi, je ne vois rien.
17: Attendez. On va klaxonner. Vous allez nous dire si vous entendez le klaxon. Vous voulez que je klaxonne pour voir si vous nous entendez bien?
19: Oui, c'est ça, parce que je ne vois rien du tout.
17: Alors attendez, là, vous entendez peut-être?
19: Je ne pas klaxon, mais je ne vois rien.
17: Là, vous entendez?
19: Oui, j'entends votre klaxon, mais je ne vous vois pas.
17: Je klaxonne. Là, vous entendez?
19: Oui, j'entends, mais je ne vous vois pas.
17: Là, je vous fais des appels de phare. Là,
19: vous avez quoi comme voiture?
17: Pardon?
19: Vous avez quoi comme voiture?
17: Une Yamaha.
19: Une Yamaha. Et là, des sortes de Yamaha.
17: Voilà. Vous nous voyez, là?
19: Je ne vois rien. Je ne vois rien du tout. Non, mais...
17: Vous entendez?
19: Oui, j'entends votre klaxon, mais je ne vois rien.
17: Remettez, attendez, parce que là, je suis quasiment arrivé, là. Hein. Là, on est là. On n'est pas très très loin, on doit être à peu près à 500 mètres. Vous m'entendez là?
19: Je vous entends dans le téléphone, mais je vous entends.
17: Vous m'entendez là? Ah bah là, je peux pas faire plus là.
19: Non mais c'est quoi ce bise?
17: Là, je suis arrivé là.
19: Je suis arrivé.
17: Ça y est, on arrive.
19: Vous nous... oui.
17: Un petit coup de klaxon peut-être là?
19: Et en plus, il se permet de se foutre de moi.
17: Attendez, on y est là, madame. On est à 400 mètres. Là, c'est pas possible que vous me voyez pas. Je vois votre maison.
19: 400 mètres, je vous
17: vois là.
20: Madame,
4: je suis
20: là.
4: Et non, vous n'êtes pas là. Si vous êtes à 400 mètres de chez moi, je vous verrai absolument.
20: Vanessa, tu vois ta maman là, tu la vois ta mère?
4: Oui, oui, maman, je t'aperçois, moi, je te vois sur le balcon là.
20: Vous ne voyez pas là?
4: Je ne te vois pas du tout. Je suis en train de refermer la fenêtre. Un train. Mais t'es où? T'es dans une gare, t'es à la gare de Besançon?
20: Oui, on est à la gare de Besançon là. On est à la gare de Besançon.
4: C'est fou, la gare de Besançon? Bah écoute.
20: Le train pour Paris, train pour Paris.
4: Voilà, en fait, on va pas s'arrêter à la maison. Et,
20: 22h42.
4: Et j'en ai discuté dans la voiture, je vais partir tout de suite sur Paris pour
20: attention, allez,
4: on Paris? Mais écoute, je t'envoie, tu viens nous rejoindre. Viens nous rejoindre sur Paris. Mais t'en vas quelle heure
20: tu prends? TGV Corail, 1687.
4: Tu prends la lutte avec toi.
20: On est arrivé, regardez, on est devant vous là. On a... Ben vous me voyez là?
4: Mais non, je ne vous vois pas.
20: Ben écoutez, madame, là, écoutez, je vais. Vous me voyez la voiture?
4: Non, je ne vois rien.
20: Là.
4: Non, mais.
20: Attendez, je vais ouvrir la fenêtre. Et là? Ouvrez la fenêtre.
4: Par la fenêtre, je ne vois rien.
20: Ouvrez la fenêtre, madame.
4: Elle est ouverte, la fenêtre.
20: J'arrête pas de klaxonner.
4: Elle est grande ouverte.
20: Ben écoutez, je vous vois là, faites-moi des signes, faites-moi un signe.
4: Y'a personne.
20: Levez la main.
4: Y'a bien les voisins qui rentrent.
20: Bah voilà, vous avez levé la main ou pas? Levez la main.
4: Pourquoi je levais la main?
20: Ah, comme ça, je vais vous voir.
4: Bouge. Bah j'ai pas levé la main, mais c'est.
20: Eh ben voilà, bah là, vous êtes en train de vous lever la main. Bah là, je vous vois, vous levez la main, là, regardez, je vous vois, là. Vous levez la.
4: Mais non, c'est Pascal qui rentre.
20: Pascal, ouh. Vous madame.
4: Il est tout seul dans la voiture. Mais qu'est-ce que tu es en train de faire? Tu veux me rendre folle là? Tu veux me rendre folle?
20: Est-ce que vous voyez un Renault Espace immatriculé les trois cuisses? Non.
4: Non, je ne vois rien.
20: Vous ne voyez rien là?
4: Non, rien du tout. Vanessa, t'es où? Et on est devant chez nous, regarde. Non, Vanessa, tu meurs là.
21: Mais non, je te mens pas.
4: Je suis encore pas dégâts. D'accord, j'ai 50 ans, mais je ne suis pas dégâts.
21: Et je pensais que
4: tu n'es pas devant la maison.
21: On est devant la maison. Si te le dis, c'est qu'on est devant la maison.
4: Devant la maison.
21: On va monter. On monte à la maison. On arrive. T'es promis que j'allais arriver. Écoute, tu vois, je t'ai appelé. J'aurais voulu, je t'aurais pas appelé.
20: Mesdames, messieurs, le décollage pour Bourbéol.
21: C'est quoi que ça?
20: Mais.
21: C'est quoi que ça?
20: Mesdames, messieurs, décollage de l'avion en direction de Bombay, gare de Lyon.
21: Non, mais c'est
20: décollage
21: un canular.
20: Dans 5 minutes.
21: C'est pas possible, c'est un canular. Le train, l'avion, t'es en train de me faire un canular, là.
20: Merci d'avoir choisi Bombay Airlines. Ça décollage dans quelques instants. Nous passerons par l'Inde, puis Besançon. Fin décollage dans quelques minutes.
21: Vanessa, je te préviens, si tu m'as fait une blague.
4: Mais non, non.
21: À la baraque. Vanessa?
4: Oui, je suis
20: Vanessa.
4: Là.
20: Vanessa.
4: Oui.
20: Je crois que ta maman, elle vient de comprendre.
4: T'es une blague? T'es un peu de radio, maman.
21: Non, c'est pas vrai que tu m'as fait une blague.
4: T'es en direct sur Fun.
21: Mais t'as osé me faire une blague comme ça?
20: Mais oui, vous êtes en direct sur Fun Radio.
4: T'es génial, maman. Je suis où, là? Sur quoi?
20: Alors, vous êtes en direct sur Fun Radio, Patricia. Oui, Patricia.
22: Oh, mon Dieu, Patricia.
4: Non, mais tu te rends compte, tu vas me faire perdre la honte. Sincèrement, t'as été génial et je t'aime très fort.
21: J'y ai cru, hein?
20: Ah, bah, bien sûr, vous y aviez cru. Alors, si Vanessa vous avait fait ça, c'est simplement parce que, je sais pas, elle avait envie de se venger. Mais alors, je ne sais pas de quoi.
4: Qu'est-ce que je t'ai fait? Ben en fait, maman, comme je te l'ai dit, moi, ce boulot de serveuse, ça me plaît. Et j'ai sincèrement pas envie de le quitter.
21: Ah, je suis tout à fait d'accord que tu fasses travail de serveuse, si tu veux, mais pas dans ce café.
4: Mais je me sens bien dans ce café.
21: Oui, moi, il me plaît pas.
20: Oh, comme elle est beaucoup plus calme, ta maman, d'un coup. Elle est beaucoup plus posée. Dites donc, je vous préférais quand vous étiez énervée, hein.
21: Non, non, mais là, j'ai eu ma dose, je crois. C'est très, très rare qu'elle s'énerve comme ça.
1: Il fallait pas que j'appelle mon médecin, là.
17: Ah bah oui, carrément, j'ai cru que vous alliez tomber dans les pommes. Vous avez vu, quand on est arrivé...
21: Je fais de la tension artérielle, donc...
17: C'est pour ça que des fois, je calme un petit peu les esprits. On est arrivé en voiture, en train, en bateau, en avion.
21: Non, mais le cafond de camion, là.
17: Ouais, non, mais là, vous vous êtes dit, c'est pas possible.
21: C'est pas possible, elle est en train de faire une blague.
17: Ah oui, bah au bout de 40 minutes, oui, hein.
21: 40 minutes?
17: Ah bah pas loin, on était à 35, hein. Ah bah oui, quand même, hein, oui, quand même, hein. Alors, je vous rassure tout de suite, bon, évidemment, votre fille n'est pas à la maison.
21: Oui. Je m'excuse, mais j'ai l'honneur de qui, là? C'est quand même pas Jean-Guigui la cuisse, quand même.
17: Ah non, c'est pas Jean-Guigui des trois cuisses. C'est Max.
6: Presque ça, en même temps.
17: C'est Max à l'appareil.
21: Ah, d'accord.
17: Voilà.
21: Donc, enchanté, Max, et puis excusez-moi quand même.
17: Mais vous avez pas vous excusez, vous plaisantez génial, ou quoi? Vous avez été génial, vous avez tout ce qu'il fallait faire pour
21: t'as
17: une maman.
21: T'as été démente, t'as été démente.
17: Vous avez été ce qu'il
21: fallait. Ben heureusement que t'as pas fait des photos, tiens, parce que j'ai vu la démence à la maison, je crois que ça aurait été la grosse hystérique.
17: Vous avez...
21: Et promets-moi de ne pas m'engueuler quand je vais rentrer à la maison. Je pense pas que j'ai des raisons. De t'engueuler, puisque c'était un canular.
17: Voilà. En tout cas, vous avez fait ce qu'il fallait en tant que maman par rapport au fait de défendre l'image et surtout la vie de votre enfant. Donc, vous avez absolument pas vous excuser pour votre comportement. Bien au contraire.
21: Quand on vous dit des photos de charme encore. Bon,
17: bah oui.
21: C'est vrai que ça existe. Ça, je le reconnais tout à fait qu'il faut bien quand même des mannequins qui fassent des photos de charme. Mais quand vous entendez qu'à côté, j'enlève mon slip et mon machin, là, c'est l'horreur.
17: Ne vous inquiétez pas. Alors, votre fille, effectivement, n'est pas rentrée à la maison, mais ça y est, maintenant, elle va rentrer. Dans combien de temps t'es à la maison, Vanessa?
21: Dans 3 minutes, en fait, je suis chez la voisine.
17: Ah, carrément, chez la voisine en plus de ça.
21: La voisine dans le cou.
17: Extraordinaire. Ah, extraordinaire.

0: Ah, merci à vous en tous les cas. Qu'est-ce qu'il y a? Ah, est-ce que vous voulez un lecteur DVD, Patricia?
1: Ah oui, j'en ai pas.
0: Eh ben alors un lecteur.
1: Énormément plaisir.
0: Eh ben écoutez, c'est ce que vous méritez, donc un lecteur DVD pour vous.
1: Et en tout cas, je voudrais rajouter une chose, c'est que sincèrement, je vous remercie parce que ma maman, on est un petit peu dans les difficultés financières et c'est vrai que ça fait un moment qu'elle a fait un DVD.
0: Bon, ça va couper, donc, Vanessa, ça va couper, la pub va partir toute seule. Voilà.
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4: Salut Rigo, c'est poil de cul. 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
9: Eh bien, ce soir, pendant deux heures sur WeFM, on se vendredi pour la dernière émission du Star System de la saison, de l'année, de la vie, peut-être, on ne sait jamais. Bah, écoutez, on va se faire un grand plaisir parce qu'on va, revivre les grands moments du Star System avec l'équipe au grand complet. Margot, Timothée, ouais. Gauthier, Vince également. Yes. Et, Benjamin, qui est dans les couloirs, je sais pas où il est, pas sûrement en train de préparer un magnéto, une vidéo. C'est vrai que ça va être chaud ce soir. Ça a été très difficile, il faut vous le dire quand même, de choisir le meilleur du Star System. On aurait pu... c'est vrai que c'est difficile.
10: Il y a que du bon.
9: Voilà, exactement. Voilà, Timothée, tu l'as dit. C'est vrai qu'on aurait presque pu rediffuser toutes les émissions dans son intégralité. On n'a pas pu. Donc, ce qu'on a réussi à, on est allé chercher, ça a été des brainstorming, des réunions pendant des heures et des heures et des heures, pour finalement récupérer, alors d'abord du Kiki Donc, en veux-tu en voilà, il y en aura même deux dans cette soirée du Kiki Donc, donc on va se régaler. On aura le droit bien sûr au grand retour d'Alain de Bresse, le meilleur ami de Michael Jackson. Et puis ce soir aussi, qu'est-ce qu'on fera? Bah, on aura aussi du Jean-Pierre Sauzère. C'est aussi Jean-Pierre qui nous écoute, forcément n'est pas ce soir dans la dernière de cette saison, ça serait pas possible. Et puis ça, si je vous dis je sais pas, si je vous dis Stéphane, si je vous dis si ça vous dit quelque chose ou pas?
10: Bien sûr.
9: Ah bah, à savoir
11: Moi je pense au vin.
9: Hein, tu penses à l'alcool,
12: le pinard,
9: c'est la vinasse. Après je sais plus
12: ça se boit pas où ce que ça passe.
9: Bon voilà, en gros vous l'avez compris, évidemment notre incontournable Stéphane l'alcoolo qui est passé à plusieurs reprises dans l'émission. Mais ce qu'on va vous offrir maintenant, parce que c'est vrai que ça m'a donné envie, c'est de rediffuser tout simplement la toute première fois qu'il est réapparu sur les ondes. sur Wii FM dans le Star System, ça fait rire tout le monde. Mais c'est vrai qu'il était là et ce soir-là, il

0: il était en pleine forme. Alors c'est Max à l'appareil. Allô, c'est qui?
1: Allô, Max, c'est Momo.
0: Momo?
1: Oui, Momo.
0: Momo.
1: Max, ça fait plaisir de te retrouver.
0: Oh non, attends. Oh, cette voix me dit... Attends. Cette voix me dit quelque chose, mais c'est pas Momo. Vas-y, continue à parler.
1: Max, c'est...
0: Oh putain. Oh là là là là là là là là. Alors là... Là, il y a l'alcool avec modération. Alors là, je crois reconnaître. Est-ce que ça serait pas mon pote Stéphane l'alcoolo? C'est Stéphane?
1: Oui.
0: Oh, comment il va, mon Stéphane?
1: Comment vas-tu, Max?
0: Mais ça fait combien de temps qu'on s'est pas eu?
1: Ça fait plaisir.
0: Ça fait au moins 10 ans.
1: Ça fait moins 20 ans.
0: Stéphane,
1: ça fait plaisir.
0: Oh, et moi donc,
1: Max, c'est le retour.
0: Déjà, de te savoir vivant, comment ça va? Qu'est-ce que tu fais de bon dans la vie? Alors, Stéphane, alors j'explique pour les anciens, quand j'étais effectivement à Fun Radio à l'époque, j'avais plein d'auditeurs, évidemment, il y avait Françoise de Lacona, il y avait Gérard de Suresnes, il y avait Alain Lebègue, il y avait Alain de Brest également, il y avait Bruno du Turing de Grande-Bretagne, il y avait Jean-Pierre Sauzer, ce sont les personnes, et il y avait également, on l'appelait comme ça, Stéphane l'alcoolo, parce que vous l'entendez peut-être, Stéphane ne suce pas que des glaçons.
2: D'ailleurs, je t'ai prévu une petite banque de sons spéciale, Stéphane.
0: Ah, ouais, ouais. D'accord. Alors, je vais la baisse.
1: Ça fait plaisir, Max.
0: Alors, ah ouais, alors, oh, je découvre. Oh là là. Je crois qu'on a des.
1: On
0: a...
1: Max, c'est le retour.
0: D'alors.
1: Max, t'es un beau retour.
0: Yeah, rock and roll.
1: Rock and roll, Max.
0: Yeah, man.
1: On vous aime, mec.
0: Ben, moi aussi, je t'aime. Alors, Stéphane, je me souviens, t'étais comédien, tu faisais de la figuration dans des
1: ouais,
0: films.
1: Ouais, j'ai fait de la figuration. J'ai tourné même avec. Tu peux voir dans les films, j'ai tourné même avec...
0: Avec qui?
1: Avec Harrison Ford.
0: Yeah! Je m'en souviens! Dans quel film?
1: J'ai tourné avec toutes les
0: Stéphane.
1: Tu peux voir... les ripoux.
0: Les ripoux, c'est vrai, je m'en souviens, les ripoux, t'étais dedans, t'as joué dedans, ouais.
1: Ouais.
0: Ouais, t'as eu un rôle, t'as eu des rôles importants.
1: Ouais, ouais. Tu peux voir le gant pour. Voilà.
0: Ah, exactement. Alors, non, t'es pas bourré, t'as juste un tout petit peu bu. L'alcool avec modération. Voilà. Stéphane.
1: J'aime bien que quand je t'écoute, j'aime bien être à boire.
0: C'est gentil, Stéphane.
1: Parce que
0: bois mes paroles plutôt que de boire de l'alcool.
1: Et bois tes paroles. Alors. Je bois tes paroles aussi, Yves.
0: Ouais, alors je me souviens qu'avec Stéphane, ça peut mal se terminer, où on s'insulte à la fin, il devient un peu agressif.
1: Mais
0: Stéphane, non, mais à l'époque.
1: Maintenant, on s'aime.
0: On s'aime, voilà. C'est vrai que
1: même
0: c'est
1: on s'est aimé. On s'est aimé. Mais t'es un mec très gentil.
0: C'est vrai qu'il est venu plusieurs fois dans les locaux de la radio. On a même fait des photos, on a fait des posters dans les magazines tous ensemble. Voilà. C'est absolument merveilleux. Alors juste Stéphane, je profite justement de ta présence dans les locaux. Franchement, ça m'émeut parce que ça me rappelle des bons souvenirs. Alors Stéphane, je profite de ta présence pour encore une fois de plus lancer un appel pour rechercher Alain de Brest. Évidemment, on entend des bonnes, des mauvaises nouvelles.
1: J'aime beaucoup.
0: Merci.
1: Alain de Brest, il est bien.
0: Alors,
1: Jean-Pierre Sauzet, on va le mettre avec... Schwarzenegger. Il va tourner les Conan Barbares.
0: Les Conan Barbares.
1: Ouais. Oui, il va tourner là.
0: Ouais. Alors,
1: je vous aime bien. Vous êtes une famille.
0: Qu'est-ce que tu voulais dire, Margot? Je crois que tu voulais rajouter quelque chose.
3: Oui, alors à la base, Stéphane a appelé pour te faire un poème.
0: Stéphane, Christian, ne t'oublie pas, hein, parce que on parle du premier grand amour, c'est Christian, donc là on a Stéphane. Il fallait le faire maintenant, parce qu'apparemment, si on l'avait eu à l'antenne vers 10h30, vous l'avez compris, là on aurait été dans l'illégalité la plus totale, déjà que c'est limite. Mais là, je crois que là c'était.
4: Si le poème est bon, je le reprends.
0: Hein. Là, je pense qu'on va baigner dans une grande piscine de Ricard. Stéphane, un poème, je t'écoute.
1: Max, le retour. Il nous fait un beau tour. Max, c'est un beau retour. Max, c'est le beau système. Max, avec Max, c'est relax.
0: Yeah, ah, ça le fait.
1: Avec Margot, c'est beau.
3: Yeah.
1: Avec Jean-Pierre Sauzet, Ouais, moi, c'est super.
0: Attends, je vais te
1: dire. Il chante comme un connard.
0: Il chante comme un connard, je pense que ça va lui faire plaisir.
1: Un connard, un bon connard. Jean-Pierre Césaire, c'est un gros connard.
0: Jean-Pierre, appelle. Si Jean-Pierre. Non, je veux pas appeler Jean-Pierre. Si Jean-Pierre, tu nous écoutes, tu nous appelles.
1: Bien, ne non, mais
0: attends.
1: Pas avec,
0: attends, Stéphane.
1: Comment ça s'appelle?
0: Attends, Stéphane, deux secondes.
1: Il va jouer attends. le grand commun.
0: Stéphane.
1: J'aime bien parler avec Jean-Pierre.
0: Stéphane, attends, deux secondes, attends, je te mets en antenne deux secondes. Jean-Pierre, si tu nous écoutes, si tu veux répondre à notre ami Stéphane, 01 53 36 56 78, je vais laisser Jean-Pierre appeler, et s'il veut passer à l'antenne, on le rappellera. Margot, tu ne l'appelles pas, c'est à lui d'attendre, hein, d'accord. Stéphane, t'es toujours là.
1: Avec Jean-Pierre, je te dis, il y a un copain avec Arnaud.
0: Stéphane, est-ce que tu m'entends? Stéphane.
1: Oui.
0: Tu m'entends?
1: Oui.
0: Attends, il y a des filles qui vont vouloir, alors qui étaient là pour réagir au sujet de Christian, mais peut-être qu'elles vont pouvoir.
1: J'aime bien tous les auditeurs de WFM parce que je m'appelle Stéphano. Dans la rubrique de
0: Stéphane, de Stéphane, Maurice. Stéphane, ouh, je vais te mettre une petite musique.

0: Bon, Stéphane, oui. Bon, l'alcool avec modération, on est bien d'accord sur les femmes, attention.
1: Bien sûr.
0: Hein, tranquille. Et là, je peux vous dire qu'il est chaud comme la braise. Alors, tiens, je vais te présenter. Oula.
2: Ah bah non.
0: Qu'est-ce qui se passe? Ça a coupé. Je voulais avoir l'or, mais c'est peut-être l'or qui a coupé. C'est le bordel. Attends, c'est peut-être. J'ai l'impression que c'est l'or qui a coupé. On a Jean-Pierre Sauzère en direct. Jean-Pierre. Bonsoir Jean-Pierre.
1: J'ai vu Jean-Pierre
0: Sauzère. Oh putain,
1: salut, Jean-Pierre.
0: Attends. Alors Jean-Pierre, il y a Stéphane qui t'a traité un peu de connard.
1: Non, Jean-Pierre, il est bien. Jean-Pierre, je vais le mettre avec Arnold Schwarzenegger.
3: Hein?
1: Ouais, Arnold Schwarzenegger, il va faire un film maintenant. Et il veut tourner avec toi.
3: Mais t'es bourré, là?
1: Mais non, Jean-Pierre, t'es un mec bien, toi. Tu chantes bien. Moi, j'aime bien tes chansons. Parce que t'es un homme, paraît-il, à Hollywood. Et il t'aime bien.
3: Non, mais c'est bien.
1: À Hollywood.
3: Je t'ai reconnu, Massimo, ça va?
0: Ben non, c'est pas Massimo, c'est Stéphane, l'alcoolo, notre copain. Alors?
3: Je connais Massimo, par contre, il m'avait déjà appelé il n'y a pas si longtemps que ça.
0: Mais c'est pas Massimo.
1: Mais non, c'est Stéphane. C'est Stéphane.
3: Ouais.
0: Jean-Pierre est rentré dans une parano. Lui, c'est la NASA, la CIA, tout le monde est contre lui. Bon. En tout cas,
1: j'aime bien la chanson de Jean-Pierre.
3: Moi j'aime bien parce que
1: j'aime bien.
0: Ouais, ça nous fait rire. C'est clair.
1: Jean-Pierre,
3: tu mieux rire que pleurer, tu vois.
0: Non, les deux fois, t'imagines là, c'est le mec qui débarque sur la radio quand entend Stéphane.
3: C'est bien parce que l'autre il a une voix.
4: Et puis le Stéphane retourne de sa veste.
0: Ah, grave. Parce que Stéphane t'a dit que c'était un gros naze quand même, Jean-Pierre. Hein.
3: Oh, mais c'est pas grave.
1: Il chante pour comment ça s'appelle là, pour le ministre de la culture.
0: Ah oui, c'est vrai. Ministre de la culture, c'est vrai.
1: Comment ça s'appelle?
0: Je sais plus, mais on s'en fout.
1: Oui.
3: La musique.
0: Voilà.
1: Oui.
0: Bon Jean-Pierre, je vais te passer Faustine. Alors, elle appelle absolument pas pour ça. Attends, quitte pas. Non mais oh là là. Jean-Pierre. Non pas Jean-Pierre, Stéphane. Tu sais plus où j'en suis. Faustine.
3: Bon,
0: Faustine, t'es là?
5: Oui, je suis là.
0: Ah Faustine, merci d'être avec nous. Quel âge as-tu, Faustine?
5: 40 ans.
0: Est-ce que le style de Stéphane est un style qui peut te plaire?
5: Alors, absolument pas.
0: Ça, au moins, ça a le mérite d'être clair. C'est pas du tout ta cam.
5: Non, pardon?
0: C'est pas du tout ta cam, Stéphane.
5: Ah, non. Mais...
0: D'accord. Stéphane, est-ce que tu es célibataire?
1: Oui.
0: Ouais, ça, on aurait pu mettre une petite pièce dessus. Je pense que là, la réponse est assez simple.
1: J'aime bien la moule blanche.
0: Ouais.
1: J'aime bien la moule et la frite. Oh.
0: Ça, c'est le réveil de Stéphane quand il se réveille le matin sur son portable. Et au lieu d'appuyer pour éteindre le réveil, il écoute bien la chanson en entier. Ça lui donne envie.
1: Oui.
0: Bon, Stéphane, quand même, là, faut y aller trop.
1: Ça fait longtemps, Max.
0: Bah oui, mais là.
1: Max, c'est vraiment la perle.
0: Je vous assure que quand vous êtes animateur, quand vous avez un auditeur comme ça, au bout d'une demi-heure, moi, franchement, j'ai la tête qui tourne. J'ai l'impression d'avoir moi aussi, j'ai l'impression de prendre des grammes.
4: Aussi, j'ai fait
0: je suis persuadé que si je sors de la radio, qu'on me fait un contrôle, là, je suis positif. C'est sûr. Là. Oh là là, Stéphane, l'haleine, fais un coup d'haleine.
1: Stéphane,
0: ouais. souffle un peu. Vas-y. Oh, bah, la binasse.
1: J'aime bien parler avec Jean-Pierre.
0: Pique les yeux. Mais je vais te le repasser un peu plus tard en antenne. Tu quittes pas Stéphane?
1: Jean-Pierre Sauzère, c'est mon ami.
0: Bah oui, c'est ton pote. D'ailleurs, vous souhaitez une bonne bande tous les deux.
1: Jean-Pierre, il baise ou pas?
0: Non, il est bien.
1: Est-ce qu'il baise?
6: C'est ça,
1: il a une grosse. J'aime bien que tu baises.
0: Jean-Pierre, réponds.
3: Non, mais on ne peut pas répondre à un mec qui veut.
0: Voilà.
3: Dire, on peut pas
0: est-ce que ta femme.
1: Jean-Pierre, tu suces.
0: Non. Jean-Pierre, est-ce que ta femme est là?
3: Non.
0: Si, on l'a entendu. On a entendu Annie, on me semble avoir entendu Annie.
3: Non, on passe pas à l'antenne, elle te parlera à l'antenne, vous avez parlé.
0: Bon, je peux quand même lui dire un petit mot, elle peut quand même nous dire bonsoir.
1: Jean-Pierre,
0: attends,
1: speak English.
0: Yeah.
3: Non, mais elle te parlera à l'antenne.
0: Vas-y, passe-la moi.
3: Ah non, c'est ça passerait pas.
0: Vas-y, fais pas ton timide, Jean-Pierre, vas-y. On veut Madame Sauzère.
2: Madame Sauzère, Madame Sauzère, Madame Sauzère, Madame Sauzère, Madame Sauzère.
0: Allez,
2: Madame Sauzère.
0: Allez, on veut Madame Sauzère.
6: Allez,
0: attention là-haut là.
6: Bordel.
0: Non, sans déconner, est-ce que c'est possible?
3: Non, mais je
0: vais parler,
3: là, ça va changer de conversation.
0: Mais non.
3: Faire une émission sur le paranormal.
0: Donc, non, je crois qu'on n'est pas dedans déjà. C'est depuis 21h qu'on est dedans dans le paranormal. À part évidemment Christian, excuse-moi Christian, évidemment, ton sujet n'avait rien à voir avec ça. Mais là, je crois qu'on est parti dans le paranormal le plus. Alors là, franchement.
3: Non,
0: mais là, franchement, même là.
1: On va faire un concert. Je vais te proposer qu'on va faire un concert. Moi, j'ai de l'argent.
0: Oui. Mais attends.
3: Pierre. C'est un bon comique, ce mec.
0: On va l'inviter au concert de UFM Festival, là, au mois de juin, parce que là, on va pouvoir t'inviter, là. À mon avis, tu peux faire la une, là.
3: Ok.
0: Je ne te pas oublier, hein, Christian et Faustine, ne vous inquiétez pas. Mais donc, Jean-Pierre, passe-nous Madame Sauzère.
3: Non.
0: Allez, allez. Jean-Pierre, allez.
1: Passe-nous ta grosse. Jean-Pierre, passe-nous ta grosse. Jean-Pierre, où est Annie? Jean-pierre.
0: C'est quoi si tu appelles ta grosse, après il y en a Annie. Arrête, Jean-Pierre. Stéphane.
1: Ouais,
0: parle pas comme ça de Madame Sauzère. Est-ce que Annie est là?
3: Non, on n'est pas là.
0: Annie.
3: Non, mais elle est partie avec son fils. Il a parlé Stéphane qui fait rire. Et moi, j'ai quelque chose à te dire. Hein.
0: Oh, le
3: bordel. Ferais-tu une émission sur le paranormal par hasard?
0: Franchement, là, c'est grave. Alors là, les deux.
3: Je pensais que tu avais déjà contacté
1: Est-ce qu'il va tourner dans le Conan le Barbare?
0: Ouais, Conan le Barbare. Ça te dirait de tourner dans Conan le Barbare, Jean-Pierre?
3: Oui, il a tourné dedans, Conan le Barbare.
1: Conan le Barbare.
3: Non, mais il y a 30 ans.
1: Il y a le tournoi.
0: Oh là là là.
1: Jean-Pierre.
3: Bon,
1: allez.
3: C'est
1: Jean-Pierre. Bon, mais Marc, tu peux le zapper, lui. Jean-Pierre, on va te mettre avec un grand manager qui suce.
0: Bon, arrêtez là.
1: Jean-Pierre.
0: Ah là. Bien sûr, il faut sucer avec modération. Hein. C'est comme l'alcool, ouais, Stéphane. Hein, parce que
1: pour réussir, il faut sucer.
0: Non, on n'est pas obligé de. Jean-Pierre, t'es d'accord? On n'est pas obligé. Hein.
3: Les gars, Faustine.
1: Attends.
3: Les gars. On est parti pour prendre une cuite.
7: On boit comme des
3: roues. On boit dans le caniveau.
0: On le mettra de talent, c'est inaudible. On se mettra un petit doigt dans le cul. C'est incroyable. Oh là là là. Oh, j'en pleure de rire. Bon, Jean-Pierre. Alors, quitte pas. Attends, Stéphane, on va arrêter là le massacre. En tout cas, ça fait plaisir. Hein.
1: Ça fait plaisir, Max, de t'écouter.
0: Je vois que t'as pas changé. Hein. Putain. T'as toujours la descente aussi. Hein.
1: Quand je t'écoute.
0: Ouais, ça me fait plaisir, moi aussi.
1: Tiens, un mec qui donne le bonheur.
0: Tiens, j'ai une autre chanson pour toi, écoute bien, tiens, cadeau.
6: J'aime bien.

0: Polo. C'est parti en couille, mort de rire entre Jean-Pierre et Stéphane. J'en peux plus. Voilà, ce sont les réactions qui peuvent arriver. Grand corps malade. Mais on nous dit qu'il y a grand corps alcoolisé.
1: Il est toujours là.
0: Il est là. T'es toujours là, Jean-Pierre?
2: Ouais,
0: Stéphane aussi. Non, mais ça fait de l'audimat, oui, c'est vrai que ça fait de l'audimat.
3: On aurait plus avec Annie, quoi.
0: C'est vrai, mais on aurait aimé avoir Annie quand même, ça nous aurait fait plaisir. Annie.
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0: Eh bien voilà, chers auditeurs du Star System sur WeFM, le grand Stéphane l'alcoolo. Je ne sais pas si on aura l'occasion de le réentendre dans la soirée.
3: À mon avis, voilà.
0: Je ne sais pas.
1: Ça dépend de ce qu'il boit.
0: C'est vrai. Mais bon, quand on est vendredi,
1: il m'a déjà piqué le nez.
0: Généralement, le vendredi, il picole un peu plus que le reste de la semaine. Donc ça risque d'être compliqué. Mais les meilleurs moments du Star System sur WeFM reviennent avec, écoutez bien, dans les starting blocks, Jean-Pierre Sauzet.
5: Ouais.
0: Du kiki donc.
5: Oh.
0: Et par deux fois.
5: Oh.
0: Et bien sûr, le fameux Alain de Brest qui sera avec nous dans un instant. Et en plus, on vient d'avoir Benjamin qui vient d'arriver. Ça va, Benjamin?
6: Ouais, super, génial.
0: Ouais, super. Bah tiens, t'as qu'à prendre le casque là qui est pas branché. Voilà, c'est très bien, tu nous entends mieux. Ah, le sacré, toujours en retard. Hein. T'as déjà raté Stéphane l'alcoolo, mais c'est pas grave. Hein.
6: C'est vrai,
0: la suite des aventures, donc, eh bien, je peux même vous le dire, après la pub et un peu de musique, eh bien, ça sera un kiki donc, le kiki donc qu'on avait fait à une certaine Hélène.
1: Ah, c'est ah, oui, c'était mythique.
0: Ça s'était terminé, je crois, d'ailleurs, par un ni oui ni non. Donc, ne bougez pas, on se retrouve dans un instant sur WeFM. Bien sûr, le Star System revient tout de suite.
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0: Max, le Star System dès 21h sur Wii FM. Le Star System sur Wii FM en ce vendredi, la dernière de la saison, et on vous offre avec toute l'équipe évidemment qui est là au grand complet, Margot éventuellement, oui. Si vous avez envie de l'appeler pour le plaisir, comme ça, non mais c'est vrai, si vous avez envie, oui, pour le plaisir d'avoir le temps, de temps en temps, oh là là là là là là. Là, j'adore, c'est Herbert Léonard. Non, là c'est du gros dossier avec Timothée, avec bien sûr Vince, avec Gauthier, et puis donc avec Benjamin qui est arrivé un peu en retard. T'as arrêté le début, toi, du meilleur du Star System.
1: Je bosse moi ici.
0: Ah oui, je sais. Il travaille très tard. Donc comme on vous le disait avant la pub, à venir Jean-Pierre Sauzer. On a également Alain de Brest et puis le Kiki. Donc alors on en a fait deux absolument mythiques sur Wii FM. Celui qu'on va vous offrir maintenant, c'est celui souvenez-vous. On avait appelé Hélène.
2: Yes. Ouais.
0: Hélène, bon, ça s'était bien passé. Fort. Kiki, donc, très sympathique.
2: Très sympathique.
0: Et d'ailleurs, ça s'était tellement sympathique que ça s'était terminé, je m'en souviens, comme si c'était hier, ça s'était terminé avec un petit ni oui ni non.
2: Ah ouais.
0: Tiens, tu veux essayer, Margot? On commence à tout ça. Attends, c'est parti. Attention, on va tester. T'es prête? 3, 2, 1, c'est parti. Ça va, Margot?
3: Super bien.
0: En pleine forme?
3: Toujours.
0: Toujours?
3: Toujours.
0: Sûr?
3: Sûr.
0: Sûr et certain.
3: Sûr et certain.
0: Bon, t'es contente d'être avec nous ce soir?
3: Ah bah...
0: C'était une belle saison, hein?
3: Formidable.
0: C'est ça.
3: C'est formidable.
0: N'est-ce pas?
3: Oui.
0: Sauf que Margot a tenu longtemps, ce qui n'est pas été le cas, je peux vous le dire par avance, elle n'a pas été terrible.
4: Elle a
0: eu du mal. Mais ceci dit, elle en a pris tellement pendant 7 ou 8 minutes avec les Kikidons. C'est ce qu'on vous offre maintenant. D'ailleurs, on va mettre la musique et on est parti pour appeler donc Hélène et le Kiki donc, bien sûr, dans le Star System sur WFN. Allez, musique. En même temps, 75 ans, si elle est à 5 mètres du téléphone, le temps d'arriver, ça peut prendre 3-4 minutes. Hein. Moi, ma grand-mère, à l'époque, quand elle avait 80 passés, elle avait un étage, comme ça, je laissais sonner, il faut au moins 40 sonneries avant qu'elle déponde.
5: Oui.
0: Oui, bonjour.
5: Bonjour.
0: Est-ce que c'est possible de parler à Hélène?
5: Ah ben, c'est elle-même.
0: Je ne quitte pas.
5: Voilà.
0: Est-ce qu'elle est là?
5: Oui.
0: C'est possible de lui parler?
5: Oui, ça c'est moi.
0: Je ne quitte pas. Est-ce qu'elle est là? Allô?
5: Oui.
0: Oui, bonjour, vous êtes en direct à la radio. Est-ce que c'est possible de parler à Hélène?
5: C'est Hélène.
0: Elle est là? Est-ce que vous êtes Hélène?
5: Oui.
0: Bonjour! Bravo! Merci d'être avec nous, Hélène. Merci d'être en direct avec nous, bien sûr, sur la radio locale associative. J'espère que vous êtes une fidèle de l'émission.
5: Oui.
0: Vous nous écoutez régulièrement.
5: Oui.
0: Hein, vous écoutez tous les soirs, bien sûr, en début d'après-midi, 14h, 20h, évidemment, le choix avec Francis, votre animateur vedette. Bonjour, vous allez bien?
5: Bien.
0: Vous êtes content d'être avec nous quand même?
5: Oui.
0: Vous êtes une fidèle de l'émission?
5: Oui.
0: Tout va bien?
5: Oui.
0: Vous êtes heureuse?
5: Oui.
0: D'accord, ça va? J'ai l'impression que je commence un petit peu à vous agacer avec mes questions, non?
5: Comment?
0: Je commence à vous agacer un petit peu avec mes questions, j'ai l'impression, non?
5: Ça dépend les questions. Hein.
0: Non, attendez, le jeu n'a pas encore démarré, hein, ma chère Hélène. En tout cas, vous êtes contente d'être avec nous. Je rappelle bien évidemment que vous avez été sélectionnée par votre petit-fils, neveu. Non, c'est peut-être votre fiancé, non, Sébastien?
5: C'est mon neveu.
0: Ah, c'est votre neveu, parce qu'on avait mis que c'était votre petit fiancé. On vous dit que vous étiez une petite cougar, mais ça n'a rien à voir. Donc excusez-nous. Donc c'est Sébastien, votre petit neveu. Bah écoutez, on va l'applaudir quand même, Sébastien.
6: Ouais, ouais, Sébastien.
0: Sébastien qui doit probablement nous écouter. Alors je rappelle que vous êtes en modulation de fréquence mégahertz, bien évidemment. Vous nous écoutez régulièrement. On rappelle quand même la fréquence 114.5,5. Hein, vous êtes une fidèle de l'émission. Vous écoutez également le matin, le morning?
5: Ah non, pas le matin, mais l'après-midi.
0: Oui, vous écoutez l'après-midi entre 6h et 9h, le matin. Voilà, le JB Morning, Jean-Baptiste.
5: Oui.
0: Vous écoutez Jean-Baptiste, l'animateur, le JB Morning?
5: Non.
0: Hein, un JB tonique? Non. Bon alors ma chère petite Hélène, on va jouer ensemble. Je vous rappelle bien évidemment, vous êtes une fidèle de l'émission, hein? Vous nous écoutez régulièrement. Est-ce que vous connaissez la règle du jeu, ma chère Hélène?
5: Un petit peu.
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2: très fort parce que elle connaît quasiment un petit peu, elle la connaît un petit peu.
1: Alors je vais vous rappeler bien évidemment juste comme ça pour les quelques auditeurs qui nous entendraient bien évidemment Hélène et puis pour vous qui nous écoutez avant de commencer à jouer, la règle du jeu, je vous la rappelle, vous êtes prête hein?
5: Oui.
1: Ah, c'est, on met Sonotone à fond, mais on peut mettre sur 10-12, hein, on va au taquet. Alors écoutez bien, alors je vous rappelle bien évidemment que vous avez un synonyme de points acquis, ça c'est d'avance, en nombre de 7 ou 8, là vous choisissez. De toute façon vous avez un panier blanc ou noir, à partir de là vous choisissez la modulation de fréquence qui vous est choisie, d'accord. Si vous répondez quartz à chacune des questions, ça vous donne un demi-point supérieur, ce qui vous permet de rentrer directement, et c'est ça le point très positif, notez-le bien parce que je ne le répéterai pas, vous rentrerez dans la stratosphère. D'accord ?
5: Oui.
1: À partir du moment où vous êtes rentré dans la stratosphère, si vous avez un nombre de points acquis, là vous répondez bien ou mal à la question, quoi qu'il arrive, vous perdez tout. Ce qui vous donne évidemment la possibilité de monter d'un palier supplémentaire en descendant à moins 5. Là à ce moment-là, il n'y a pas de panique du tout. Vous êtes en possession d'un minitel, vous êtes en possession d'un dictionnaire, d'un infirmier ou éventuellement d'un pompier de garde à ce moment-là. Là vous pouvez directement lui demander bingo. Vous dites bingo ? Vous dites bingo ? Pardon ? Vous dites bingo ?
5: Oui.
1: Vous le dites ? Mais dites-le.
5: Bingo.
1: Ben voilà, bingo, voilà, bingo. Et à partir du moment où vous dites bingo, bien évidemment Hélène, à ce moment-là, vous repartez avec tous vos points. Puis évidemment, c'est ça la magie, la question bonus qui vous permettra de perdre tous vos points et donc de ne pas gagner le merveilleux cadeau que je vais vous annoncer tout de suite. Ce merveilleux week-end, vous aimez voyager un petit peu Hélène ?
5: Oui.
1: Hein, vous aimez bien voyager, vous aimez voyager, vous aimez bouger, vous aimez envoyer des cartes postales, vous aimez bien encore un petit peu vous trémousser sur la plage ?
5: Un peu, oui.
1: Voilà, bah écoutez, vous aurez de la chance que vous aurez le droit à un petit week-end en Australie pour deux personnes. Je rappelle quand même qu'il y a 36 heures de vol aller, 36 heures retour, donc ça va être très compliqué de pouvoir atterrir et ensuite de profiter du week-end. Mais au moins, vous aurez 36 heures de vol. N'est-ce pas, Hélène ?
5: Oui.
1: Sachant que j'imagine que de votre côté, vous devez avoir un tout petit peu plus que 36. Mais ça, ça fait partie de votre petite vie secrète. Ça, cela ne nous regarde pas. Vous êtes prête, Hélène ?
5: Oui.
1: Alors attention, on va commencer évidemment par vous poser la première question. Est-ce que vous êtes prête ?
5: Oui.
1: Alors, à votre avis, si je vous dis fleur de lys, bleu, coquelicot ou encore amande ? À votre avis, qui donc, Hélène ?
5: Coquelicot.
1: Pardon ?
5: Coquelicot.
1: Mais oui ! Petit plat dans les grands, donc ça vous donne déjà 2 points. Bravo, félicitations, vous êtes contente ?
5: Oui.
1: Hein, on rappelle qu'il vous faut 800 points pour acquérir la première étape. Deuxième étape qui vous permet donc de gagner ce merveilleux voyage, comme je vous le disais, du côté du Danemark. Hein, donc profitez-en bien. Je rappelle que c'est une demi-pension complète. Hein, donc ça veut dire que quasiment tout est à votre charge. Mais au moins, vous allez pouvoir en profiter au maximum, Hélène. Hein, d'accord ?
5: Oui.
1: Alors attention, deuxième question. Est-ce que vous êtes prête à remettre votre question bonus ?
5: Oui.
1: D'accord, bah, vous me dites bonus. Hélène !
5: Oui ?
1: Oui ? Vous me dites bonus ? Allez, bon coup, attention à la vie bonus Hélène. On ne lâche rien, bien évidemment Hélène. On rappelle évidemment que vous nous écoutez de Saint-Malo, que vous êtes une fidèle de l'Evisio, que vous écoutez bien évidemment la modulation de fréquence en mégahertz, vous nous écoutez tous les matins. Vous êtes une grande fidèle de Jean-Baptiste pour le JB Morning, hein, chaque matin, entre 14h et 18h. N'est-ce pas Hélène ?
5: Oui.
1: Alors attention, deuxième question. Vous êtes toujours là, vous êtes toujours avec nous ?
5: Oui.
1: D'accord. Vous êtes muni d'un dictionnaire, vous avez un dictionnaire à votre côté ou quelque chose comme ça, quelque...
5: Oui.
1: Hein ? Vous l'avez avec vous ?
5: Non.
1: Attention, vous pouvez aller le chercher ?
5: Il est là.
1: Il est là. Il est où ?
5: Là, à côté de moi.
1: Où ça ?
5: Là.
1: Et qui ?
5: Dans mes mains.
1: Et qui ? Qui ça ?
5: Bonigne.
1: Ben voilà, bravo. Elle a tout compris, bien sûr, évidemment. Alors attention, vous êtes prêts ? Vous allez avoir juste 2 secondes pour dire quel est le mot qui se trouve à la page 156. Attention, c'est parti pour 2 secondes, Hélène. Allez,
5: allez,
1: allez, allez. 2 secondes.
5: Allez, allez,
1: allez. Il vous reste 1 seconde, hein. Vous avez tout votre temps, il vous reste une seconde. Une demi-seconde. Prenez votre temps, là. Attention, il reste un petit quart de seconde, Hélène. Vite, vite, vite, vite, vite, vite, vite. Vous nous avez dit ?
5: Voisin-signe.
1: Pardon ?
5: J'ai pas tellement bien compris.
1: Si, vous avez dit ?
5: Vaseline.
1: Oui ! Méga puissance Hélène. C'est énormissime, ça nous était rarement arrivé. Vous savez Hélène, j'ai une très très bonne nouvelle pour vous. C'est que là, il vous reste plus que répondre à une dernière question. Et si c'est le cas, vous êtes en finale. Finale qui se jouera tout à l'heure hors local à 2h du matin. Donc ça, c'est quand même une très bonne nouvelle.
5: Oui.
1: Hein, donc si vous répondez bien à la prochaine question, vous serez en finale et on vous rappelle à 2h. Ça, c'est une bonne nouvelle ?
5: Oui.
1: Je ne suis pas persuadé, mais peut-être que ça peut être une bonne nouvelle. Attention, cette fois-ci, c'est la méga manco. Est-ce que vous dites oui ou vous dites non ? Vous dites oui ou vous dites non ?
5: Oui.
1: Et vous dites oui, ben bravo. Ça, c'est la première fois, vraiment première fois dans l'histoire du Kikidon que ça nous arrive, Hélène. Alors attention, vous êtes prête ? À vous de trouver, évidemment, trois mots qui sont associés avec la lettre R. Trois mots qui sont associés avec la lettre R, sachant que tout est possible. À votre avis, Kiki donc, Hélène ? Allez-y.
5: R.
1: Pardon ?
5: R.
1: Oui, une. Oui.
5: Je prends,
1: oui, encore. Encore.
4: Allez, Hélène.
1: Oui, ça je prends, oui, oui.
5: Et D.
1: Oui, ça aussi je prends encore.
5: Et D.
1: Oui, ça j'accepte.
4: Allez, Hélène.
1: Oh non, elle est tombée dans le piège. Mais non, Hélène. Qu'est-ce qui vous a pris de citer la lettre C? Oui, mais c'est trop tard. Bah oui, mais là, malheureusement, là, c'est perdu, là. Hélène.
5: Oui.
1: Ce petit week-end qu'on souhaitait vous offrir en Australie, malheureusement, là, ça passe sous le nez, hein.
5: Tant pis.
1: Ah bah écoutez, on est très déçus. Le public est déçu. Le public est très déçu, évidemment. Écoutez, Hélène, on est vraiment déçus, hein. Vraiment, on a. C'est pas grave, ce sont des choses qui arrivent. Ça nous est déjà arrivé une fois en 97 qu'une personne perde malheureusement au jeu du Kiki Donc. Alors je vais quand même vous passer parce que apparemment il y a votre fiancé, c'est ça, qui s'appelle Sébastien, qui est en ligne avec nous. Bonsoir Sébastien.
6: Oui, bonsoir.
1: Vous êtes le fiancé donc d'Hélène, c'est ça?
6: Ah, je suis le grand-père. Hein.
1: Non, vous êtes le neveu, c'est ça, hein?
6: Le neveu, pardon.
1: Vous venez de l'entendre, Sébastien, malheureusement. Bon, ben, on l'a entendu.
6: Voilà, la lettre C, enfin,
1: voilà. Ah, ça, c'était le piège. Eh oui, votre petit neveu est là, mais malheureusement, là, la lettre C, c'est le piège dans l'adéquation qu'il fallait absolument pas tomber. Vous êtes tombé en plein dans le piège. Hein.
6: Ah ouais, non, je suis déçu, là.
1: Ah, c'est des choses qui arrivent, malheureusement, Sébastien. Bon, Hélène, vous restez quand même une fidèle de la radio.
5: Oui.
1: Hein, la Kiki FM, bien entendu, on peut vous écouter. En mégahertz. Bien évidemment, modulation de fréquence, ça vous touchez pas votre poste de radio. Je rappelle la fréquence 117.6 FM. Ça, faut y aller, faut pas hésiter. Et puis sinon, vous allez sur le 3615 Kiki FM. Et là, vous aurez évidemment toutes les fréquences pour pouvoir en profiter, ma chère Hélène. Hein.
6: Par contre, je crois qu'elle est très douée au ni oui ni non.
1: Ah, vous êtes, c'est vrai?
6: Ouais, oui.
1: Ah, ça s'est entendu. Vous êtes douée au ni oui ni non, Hélène?
5: Oui.
1: On essaye?
5: Ouais.
1: Attention, vous êtes prête? C'est parti. Comment ça va, Hélène?
5: Ça va.
1: Très très bien?
5: Oui.
1: Ah bah. Elle est tombée dans le piège, Hélène. Quel dommage. Vous voulez qu'on réessaye une deuxième fois? Attention, vous êtes prête pour le ni oui ni non, Hélène?
5: Oui.
1: Alors attention, c'est parti. Comment ça va, Hélène?
5: Ça va.
1: Vous êtes contente d'être avec nous?
5: Oui.
1: Ah! Ma pauvre Hélène, elle s'est encore fait piéger. Bon, on vous embrasse très fort, Hélène. Hein.
5: Ouais.
1: Allez, à bientôt, on vous embrasse, on vous aime. Bisous.
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1: Voilà, vous êtes bien là, évidemment, sur WFM et en direct, on vous offre le meilleur du Star System depuis le début de la saison, depuis les 18 mai. Le temps est passé très très vite. Nous sommes le vendredi 19 juin et toute l'équipe est toujours là au grand complet. Ouais. Toujours là, l'équipe.
7: Ouais.
1: J'adore ce côté un peu ringard, c'est comme quand t'as les mecs, ouais, vous êtes là, le public, toujours là, vous êtes chaud, t'en peux plus de répéter, vous êtes là,
7: ouais,
1: toujours chaud,
7: ouais,
1: vous avez envie encore de meilleur, ouais, du meilleur du meilleur,
7: ouais.
1: Alors c'est parti, parce que là, attention, là, c'est la grande méga star qui va arriver maintenant,
8: oh, putain,
1: dans le Star System. Il est là, c'est pas Alain de Brest, il va arriver. Tu disais quoi, Timothée?
8: Je dis, oh putain, c'est génial.
1: Oh, c'est génial, non, c'est super, super cool. C'est JPS.
8: Ah ouais.
1: Ah, Jean-Pierre Sauzère, l'incontournable unique. Jean-Pierre Sauzère, à qui cette saison, on a voulu faire plein de choses, tout a échoué.
8: Qui a amené le côté rock'n'roll dans les échafouins.
1: Il devait venir dans les studios faire un concert, ça n'a pas fonctionné.
8: Il a failli faire du cinéma aussi.
1: Il a failli faire du cinéma, c'est vrai, Benjamin, t'as raison de le rappeler. On a même fait une bande annonce pour ça et on avait même d'ailleurs proposé éventuellement de faire la mi-temps de la finale de la Coupe de France. Et c'était à cette occasion d'ailleurs qu'on avait eu Jean-Pierre sur WFM dans le Star System pour lui en parler. Et c'est ce qu'on va faire tout de suite. Alors, juste avant d'accueillir Jean-Pierre Sauzère en direct, on va d'abord s'écouter un morceau de Jean-Pierre Sauzère et juste après, il sera avec nous sur WFM dans le Star System. D'abord, musique.

0: sais que je l'ai écouté, je me le suis mis sur mon téléphone, ce morceau, je me le suis écouté avant de dormir.
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0: Perdu dedans.
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0: Je l'ai mis en boucle toute la nuit, et ce matin, je me suis réveillé, je me suis aperçu que j'avais perdu deux molaires. Je sais pas pourquoi, ça a un effet bizarre.

0: C'est chaud hein, quand même. Hein.
1: Ouais.
0: Ah, c'est pas mal. Hein. C'est pas mal. Donc suite à ça, la très bonne nouvelle, donc on a lancé une idée folle. Hein, faut bien le reconnaître, hein, qui était quasiment pour moi sur papier infaisable. Heureusement, j'ai fait marcher mon réseau de foot. C'est qu'on s'était lancé dans l'idée de que tu fasses à la mi-temps justement de la finale de la Coupe de France qui aura lieu le 30 mai au Stade de France entre le Paris Saint-Germain et la JOCR, que tu viennes faire un concert. Voilà. Donc moi j'ai enfoncé les portes ouvertes. Sont refermés en pleine gueule et jusqu'au moment donné où j'ai réussi à discuter avec un membre de la direction du foot mondial qui m'a dit écoutez, ça me paraît un peu juste dans le temps, mais maintenant si la personne est professionnelle, donc j'ai dit oui, si elle a déjà au moins quelques albums. T'en as pas, mais je rappelle que nous on a décidé, et c'est une première mondiale, ça je t'ai toujours dit, que le jour où tu sortiras un album, et ça n'a jamais été fait sur la planète musique, c'est qu'on sortira direct pour un premier album un best-of, ce qui ne s'est jamais fait. On a jamais. Non mais c'est vrai, je te l'ai déjà dit, nous on va sortir un best-of direct, c'est-à-dire qu'on va même pas passer par la case à s'emmerder à faire des albums pour sortir un pauvre titre par-ci, un pauvre titre par-là pour faire un pseudo best-of, parce qu'il y a beaucoup d'artistes qui font des best-of avec trois tubes. Donc nous on va directement attaquer avec un best-of, comme ça on perdra pas de temps. Et là quand le mec je lui dis que t'allais sortir un best-of direct, il m'a dit là c'est banco. Donc de là, écoute bien ce que tu vas entendre, écoutez bien les auditeurs de WFM, la direction du foot mondial, donc Michel Platini en tête, a décidé de faire une petite auto-promo pour commencer à parler d'un éventuel concert à la mi-temps de cette finale de Coupe de France. Et ce que je vous propose tout de suite, c'est de l'écouter en direct. Écoute bien, Jean-Pierre.
1: Écoute, ouais.

0: 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Bref, ouais, Vincent, on l'enlèvera. Donc voilà. Qu'est-ce que t'en penses?
1: C'est bien, hein.
0: C'est tout ce que ça te fait.
1: Ah mais c'est formidable.
0: Bah alors, bah quand même, là c'est le, là ça va tourner sur la radio, ça va tourner en boucle.
1: D'accord, mais ça donc, se passe exactement.
0: Alors, on va déjà la faire tourner beaucoup en antenne, quasiment à chaque écran pub en antenne, ils vont tourner. Donc, excuse-moi, j'éternue. Donc ça, je vais le faire tourner sur Oui. On va essayer de la faire tourner plusieurs fois. Ça devrait tourner sur la radio officielle du foot mondial. Donc ça, ça démarre à partir de demain ou après-demain, juste le temps de que ça soit validé, parce qu'après, je crois qu'ils vont faire une version, ils vont faire une version française, enfin une version parisienne, une version avec l'accent auxerrois. Et après, c'est parti le 30 mai, normalement.
1: D'accord. Donc,
0: bah écoute, ah et là ta femme.
1: Ouais.
0: Tu peux, me la... excuse-moi, tu peux me la passer? J'éternue.
1: Elle est fan de toi.
0: Ouais, bah c'est gentil.
1: C'est un amour, Max.
0: Attends, c'est...
1: Super sympa ce que tu fais.
0: Peux-tu me rappeler ton prénom, s'il te plaît?
1: Annie.
0: Anis. Anis?
1: Oui.
0: Annie ou Anis?
1: Annie, A-2-N-I-E.
0: D'accord, Annie, d'accord. Non, alors Annie, attention, nous nous emballons pas. C'est pas
1: non,
0: encore...
1: Non, mais...
0: C'est pas signé encore. Hein. J'attends le récépissé de Michel Platini. Dès que Michou a signé, dès qu'il m'envoie un petit fax, c'est parti, on envoie la purée, et là, c'est parti, branle-bas de combat. Là, on vient vous chercher en voiture à Ingeville, et on vous fait monter sur la capitale, et à nous, le Stade de France.
1: C'est super sympa, j'adore le foot en plus.
0: Bah voilà, donc...
2: Le 30 juin, c'est ça que tu m'as dit. Hein.
0: Pardon ?
2: Le 30 juin, tu m'as dit. Hein.
0: Le 30 juin pour toi, ouais. Ouais.
1: Grande fête de foot, j'adore le foot.
0: C'est l'émotion, parce que moi ça me fait tellement plaisir. Alors je veux juste, pour pas que vous soyez trop déçus, c'est pas encore signé complètement Annie, hein. T'emballe pas, commence pas à faire ta valise, commence pas à acheter des chaussures à crampons, parce que ça serait dommage. Par contre après on va discuter de la tenue vestimentaire, tout ça. J'espère avoir normalement je devrais avoir le directeur commercial de Nook qui devrait normalement, c'est la filiale de Nike qui devrait normalement pouvoir nous fournir des vêtements, quoi. D'accord ?
1: Comment je suis très cool dans la vie, je m'habille très, très jeune.
0: Non, on va vous équiper en nook de la tête aux pieds, c'est-à-dire chaussures à crampons. Faut juste qu'après qu'on prenne la taille des chaussures. Toi, tu fais du combien, Annie ?
1: Comment ?
0: Tu fais du combien ?
1: Et combien, tu penses ?
0: 41. Excuse-moi. Je suis tellement ému, je suis tellement content pour moi. C'est sûr que j'en ai presque les larmes aux yeux. Et je vois ça. D'accord, donc du 41, tu pues pas des pieds? Pas de problème d'odeur?
1: Non, pas.
0: Parce que c'est des pompes qu'on va devoir rendre après. Hein. Ils nous le prêtent juste le temps du showcase. Après, il faut les ramener. Hein.
1: D'accord.
0: D'accord, donc t'as pas de problème d'odeur de pied?
1: Non, pas.
0: D'accord, Jean-Pierre non plus?
1: Je suis très propre.
0: D'accord, donc on te fournira tout ça. Normalement, t'auras le t-shirt, t'auras le maillot.
1: Ah, d'accord.
0: Ah ouais, parce que voilà, ouais, non, parce que le but c'est que voilà, il y a si Jean-Pierre fait son concert au milieu, voilà, c'est qu'il puisse aussi, enfin que toi tu puisses être là, peut-être avec tes pom-pom girls, faire deux trois petits trucs, quoi.
1: D'accord.
0: Voilà, donc ça, on espère, on croise les doigts de pouce.
1: Oui, on croise, ouais.
0: Hein, on croise les doigts de pouce et puis, puis on espère que ça va le faire, voilà, puis ça serait quand même un.
1: Hein,
0: hein.
1: Ah, on téléphone en même temps.
0: Bah ça, oui, la finale passe sur TF1, c'est sûr. Ouais.
1: Oui, oui, bien sûr, mais ça passerait à la pub à TF1, on verrait sans coupure.
0: Il y aurait pas de coupure, et ce que je suis en train de voir éventuellement, comme normalement après la finale de la Coupe de France, le Paris Saint-Germain devrait normalement fêter son titre de champion. Le but, ça serait que toi, à la fin, tu vois, si tu peux rechanter un petit tube avec Ibrahimovic, avec Thiago Silva autour de toi, avec David Luiz et toutes les stars du Paris Saint-Germain, Cavani.
1: Et toi, Max, tu es là de
0: Roquetour. De Roquetour. Je suis de Roquetour. Max de Roquetour sur WFM.
1: Eh bien, la parodie que j'ai faite.
0: Elle est très très bien, mais j'apprécie.
1: Que je la fasse, non ?
0: Non, non, non. Repasse-moi Annie deux secondes. Annie ?
1: Ouais, ok.
0: Donc, Annie ?
1: Oui ?
0: Je te mets pas de crampons sur les soutiens-gorge ? Non, parce qu'il y a des soutiens-gorge pour gonzesses sportives et Nook, ils font des soutiens-gorge et je te demande, est-ce que tu veux des crampons sur tes soutiens-gorge?
1: Non, pas spécialement.
0: D'accord, mais... ok. On va se réécouter la pub tout de suite une deuxième fois, parce qu'il y a des gens qui réclament, évidemment. Voilà le futur peut-être événement à mettre entre guillemets, hein, vraiment entre grosses parenthèses, mais ça peut tomber à tout moment. Réécoutez de nouveau. tiens d'ailleurs à préciser pour ceux... Attends, excusez-moi. Je tiens quand même à préciser pour ceux qui s'y connaissent un peu en foot, c'est quand même la seule bande-annonce d'une finale de Coupe de France avec l'hymne de la Ligue des Champions. Ça c'était... Ça, je peux vous assurer que où vous alliez sur la planète foot, si vous y connaissez un tout petit peu, ça, c'est quasiment impossible, hein.

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2: Allez, ne bougez pas, le meilleur du Star System de la saison ce vendredi pour la dernière va revenir. On a eu un Kiki Donc tout à l'heure avec Jean-Pierre Sauzet. Ben, un autre Kiki Donc va arriver dans les starting blocks cette fois-ci. C'est la sympathique Vivienne que nous allons piéger pour ce Kiki Donc. Et puis, bien sûr, vous l'avez réclamé, dans le meilleur du Star System arrive le meilleur ami de Michael Jackson, Alain de Brest. Alors ne bougez pas, à tout de suite.
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1: Le Star System sur Wii FM en ce vendredi, la dernière de la saison. Pour conclure, on a choisi de vous offrir le meilleur depuis le 18 mai. On est là, et quel plaisir d'ailleurs. Hein, toujours. D'ailleurs, si vous voulez réagir éventuellement sur le hashtag Max Wii FM, vous serez toujours les bienvenus. Toujours avec la team au complet du Star System. J'ai pas envie de dire que maintenant arrive le meilleur, parce que ça voudrait dire que tout ce qui s'est passé avant, entre 21h, c'était pas bon. Mais c'est vrai que après avoir eu Jean-Pierre Sauzère, après avoir eu Stéphane Lalcolo, un kiki donc, hein, je rappelle qu'il y en a un deuxième qui va arriver dans les minutes à venir avec Viviane. Là, attention, ça, on s'attaque à du très très lourd, puisque le meilleur ami de Michael Jackson a refait son apparition après 10 ans d'absence. Alain de Brest, c'est vrai, a fait son grand retour sur Wii FM dans le Star System. Est-ce que, voilà, tout le monde s'en souvient, j'imagine.
2: Ah oui.
1: C'est vrai, non, mais c'est un truc qui a le plus marqué
3: comment
1: de la saison.
3: On s'en souviendrait pas.
1: C'est incroyable.
3: Ça te marque à vie,
1: c'est incroyable. Ça se demandait si c'est des comédiens ou pas. Genre, je précise que ce ne sont absolument pas des comédiens, parce que pour tenir un rôle pareil sur la distance, ça serait impossible.
2: 15 ans.
1: Mais c'est vrai que ça a marqué.
3: C'est le gratin, c'est le.
1: C'est vrai.
3: C'est le meilleur dire en auditeur, quoi.
1: Et on se demande d'ailleurs, si on choisit Alain de Brest avant de l'entendre, qu'est-ce qu'il y a de mieux? Est-ce que c'est quand il chante ou finalement quand il nous raconte tout ce qui lui arrive dans sa vie?
4: Quand il raconte sa vie, tout ça, c'est
1: quand il raconte sa vie, ouais, pour vous, vous êtes pas.
3: Le voyage à Los Angeles.
1: J'ai un souvenir, je sais pas si on l'entendra tout à l'heure, mais quand il nous explique que à un moment donné, il y avait une limousine, que la vitre s'est baissée et que les mecs lui faisaient un bonjour. Il a fait son concert, c'est quoi, avec la ABC?
3: ABC. Sur la plus grosse scène.
1: Ouais, c'était absolument hallucinant. Bah écoutez, vous allez vous régaler. Et pour ceux qui n'étaient pas là ce soir-là, on avait eu grâce au travail de Margot et à certains auditeurs qui nous ont aidés à retrouver la trace d'Alain de Brest. On va l'écouter maintenant. C'est un grand moment. Vous allez l'entendre chanter, parler, nous raconter plein. Il y avait beaucoup d'émotions, hein.
2: Faut le dire. Ouais.
1: Moi, de mon côté aussi, bah oui, ça faisait tellement longtemps. Et pour commencer, évidemment, pour réentendre ce grand moment d'Alain de Brest sur Wii FM dans le Star System, je demande tout de suite l'hymne américain. Alors, il n'est pas américain, mais pour moi, voilà, il a toutes les nationalités du monde. C'est une véritable star. Il a fait les grands soirs du Star System pendant des années et des années. On s'était perdu de vue, mais vous savez ce que c'est. Voilà, quand on est des amis pour la vie, bah voilà, on finit toujours par se retrouver sur les ondes. Et ce soir, il est avec nous, enfin, de retour. Il était temps dans le Star System, Monsieur Alain de Brest. Bonsoir Alain, et sois le bienvenu dans le Star System. C'est énorme, ce retour d'Alain de Brest, tout le monde l'attendait, tout le monde s'est posé des questions. À partir du moment que j'ai fait la vidéo annonçant ton retour, eh bien, ça y est, ça a bougé de partout.
5: Ouais, puis comme je vais repartir à Hollywood avec mon manager, que je précise, Stan,
1: que j'embrasse au passage, c'est toujours le même.

0: comment on pourrait. Alors, tu vas me dire si comment te présenter. J'ai envie de dire, c'est ce que je disais toujours à l'époque à la radio. Je disais que tu es le meilleur ami de Michael Jackson, ah, oui. mais que ah, tu oui. ne l'as jamais rencontré.
1: Quand même.
0: Mais tu l'as rencontré.
1: Oui, à Los Angeles, de pas loin du Staples Center à Hollywood. Ouais, j'ai rencontré. Oui.
0: Ouais.
1: Après la sœur de Ray Jackson au César à Brest quand elle donnait un concert entre autres. Il y avait un qui a donné un concert, je crois.
0: Le César à Brest dans une discothèque de Brest.
1: La chance de rencontrer Michael, voilà.
0: C'est vrai. C'est un grand moment. Qu'est-ce qui s'est passé dans ces 7-8 dernières années là? Est-ce qu'il y a eu des tournées mondiales? D'abord, c'est vrai que la question brûle les lèvres de tous les fans de Michael Jackson. Comment t'as vécu la disparition de Michael?
1: Oh bah mal. J'avais plus de goût à rien quand j'ai appris ça. J'étais très affecté. En plus, quand il y avait l'hommage à Michael Jackson rendu donc au Staples Center avec tous les grandes stars. Où il y avait Maria Carey, il y avait entre autres.
0: C'était tout cela.
1: Moi, je donnais un concert sur la chaîne ABC, donc à Hollywood.
0: Hein. Toi, t'as donné un concert.
1: Oui. Je donnais un concert sur la chaîne ABC à Hollywood.
0: Ah, t'étais allé où?
1: Entre autres, William Shatner, qui est l'acteur de
0: D'accord.
1: Qui a joué en Star Trek.
0: Donc, il n'a pas changé. Donc, attends, Alain, toi, tu étais donc.
1: La série Hooker aussi.
0: D'accord. Tu étais à Hollywood, Hollywood Chewing Gum.
1: Non,
0: sur la chaîne ABC,
1: carrément. C'est un truc énorme.
0: Ah ouais, donc t'as fait un concert de combien de morceaux t'as joué?
1: Bah ouais, c'est vrai que c'est incroyable. Bah là-bas, j'avais fait une prestation pris en photo avec les journalistes. Non, c'est tous les journalistes qui m'ont pris à la sortie de mon spectacle sur la chaîne ABC. C'était un truc énorme.
0: C'était énorme. Aujourd'hui, on est en 2015. Tu t'es quand même remis, Alain Debrest, de la mort de Michael Jackson.
1: Par la suite, quand même, oui. C'est sûr qu'on peut pas vivre toujours la même chose, mais il a tellement. Il m'a tellement émotionné par ses concerts, on peut dire des concerts phénoménaux, une prestance unique, une voix vraiment hors pair, quoi, une voix en or, on peut dire, quoi.
0: Alors,
1: c'est ça que moi j'ai voulu
0: bien sûr.
1: Sur Michael aussi.
0: Beaucoup, Alain, de réactions sur les réseaux sociaux, sur Twitter, évidemment. Hola pour Alain Debrest. Je ne vois pas forcément lire qui nous le dit à chaque fois, mais c'est juste pour te donner quelques noms de personnes qui sont là. Alain Debrest en direct, c'est totalement incroyable, un vrai tonnerre. C'est vrai que voilà, pour ceux qui ont connu cette époque-là, c'est dingue.
1: Ouais, le coup dur aussi, j'ai eu la chance dans les studios de fans quand j'ai rencontré Grégory Le Marchal qui est venu me féliciter là. Que j'apprenais quelques jours après qu'il est décédé.
0: Malheureusement. Malheureusement.
1: Alors tout ça, ça m'a fait. Si tu me connais pas, mais je suis Grégory Le Marchal, j'ai pas fait trop le rapprochement, mais quand j'ai vu après qu'il parlait de directeur de la Starac, oh là, c'est pas possible, quoi. Là, ça m'a fait un
0: choc. Alors, je rappelle, Alain, qu'on a eu la chance de se voir à plusieurs reprises dans des studios de radio, hein, Fun Radio à l'époque, que j'aimerais beaucoup te faire venir dans les studios de WFM. C'est vrai que t'étais venu une fois déguisé en Michael Jackson de la tête aux pieds avec le masque de Michael, que t'avais même chanté des chansons avec le masque de Michael, qui était quand même assez unique. Et j'ai même eu le plaisir un jour de t'inviter sur un plateau de télé sur MCM. Et pour ceux encore qui veulent voir la prestation d'Alain Debrest sur MCM, je remercie un auditeur qui avait retrouvé les images d'archives. On me voit donc, comme je le dis d'ailleurs très justement, c'est moi-même qui l'ai dit, le bon puceau de Maxou avec le grand Alain Debrest sur MCM, attention aux yeux. Donc vous avez évidemment la vidéo en intégralité, on voit Alain Debrest chanter du Michael Jackson face caméra, tout ça sur ma page Max officielle. Donc allez-y. Écoute Alain.
1: Oui.
0: Il y a des gens il y a encore quelques auditeurs qui ont des doutes savoir si tu étais le vrai Alain Debrest de l'époque. Alors tout de suite, je vais te lancer sur un truc. Big de big de big de big de big. Extraordinaire.
1: Un petit problème.
0: Non, mais refais-le le cri. Ouais. Je pense que c'est l'excitation qui fait que tu perds ta voix. Écoute bien celui-là, écoute. À toi. Attention, Michael te répond. Chacun votre tour. On va se faire un petit ping-pong. Michael et toi avant de se mettre à chanter, d'accord? T'es prêt? T'entends bien? Allez, c'est parti, le premier.

0: extraordinaire. Bravo, on l'applaudit.
1: Bravo.
0: Alors Alain, on va maintenant rentrer dans le vif du sujet. C'est tellement une joie de t'avoir sur cette antenne ce soir.
2: Moi aussi, j'étais impressionné tout à l'heure.
0: Impressionné, ben, on était tous les deux impressionnés.
2: Oui, bon moment.
0: On me demande.
2: C'est vrai que...
0: On me demande, est-ce que tu as des nouvelles parce qu'à l'époque, tu devais participer à l'album des Dépêche Mode. Est-ce que depuis, tu as as-tu collaboré avec les Dépêche Mode?
2: Non, parce que... Entre-temps, j'avais eu des propositions à l'Espace Girl aussi.
0: Oui, je m'en souviens très bien.
2: J'avais fait parce que j'écris du piano depuis des années, puis j'écris des petits morceaux là, et j'avais envoyé une cassette que tu leur avais plus aussi.
0: Bah ouais, je m'en souviens.
2: Voilà, parce que je fais du piano, du synthé depuis quelques années aussi, donc j'écris des morceaux, puis là, j'ai écrit la chanson, parce qu'avant on devait passer en l'émission de Pascal Sevran, mais dans un autre contexte, la chanson Reine de mon père, que j'ai trouvé super. Et que j'écris en anglais.
0: Et quand même, c'est là que tu te dis que le parcours, t'as failli passer chez Pascal Sevran et quelques années après, tu passes sur CBS à Hollywood.
2: Ouais,
0: quand même le grand écart. Parce que franchement, de Sevran à Hollywood, il y a un monde.
2: C'est
0: extraordinaire.
2: Là, c'est fou parce que là, je suis à chez NBC à Hollywood, là, c'était. Après, on a la chance d'avoir le meilleur ami de Michael Jackson et on l'applaudit encore. Et puis, ils ont remis l'orchestre pour que on fasse une démonstration sur Billie Jean. Et puis, c'est énorme, quoi.
0: Est-ce que tu continues à recevoir du courrier, me demande-t-on, de Michael, même mort quelques années après?
2: Ouais,
0: en plus.
2: Ouais, puis de toute façon, puis j'ai eu la chance d'aller sur sa tombe là à Los Angeles,
0: Disneyland.
2: J'ai une photocopie donc de.
0: Qu'est-ce qui te dit dans le. Est-ce que tu auras un petit courrier? Est-ce que tu auras.
2: Où repose Michael Jackson.
0: Alors, est-ce que tu aurais une lettre à nous lire de d'artistes qui t'envoient encore des. T'as des propositions d'artistes d'ailleurs encore aujourd'hui?
2: Disons que. Pour le moment, j'avais laissé de côté le côté artistique parce que j'écris un livre là.
0: Ah oui.
2: De minuit jusqu'à 3-4 heures du matin, je suis dans l'écriture d'un nouveau livre là. Donc,
0: quel livre qui parlera un peu de tout quoi, de ta vie.
2: Voilà. Bon. Et j'ai essayé d'être plus polyvalent quoi.
0: Est-ce que tu as eu des propositions d'artistes? T'as eu des propositions d'artistes?
2: Et vous savez, quand on est rappelé à Hollywood, là, y a un gars qui m'a dit, il m'attend pour que j'aille redonner un concert. Alors, il y a le stress, il y a aussi le stress, parce que un endroit comme ça, c'est tellement unique, quoi. C'est un endroit tellement sublime, quoi. Et puis, c'est vrai que un jour, ce remix de Black or White que j'ai fait sur Michael Jackson, et le jour au lendemain, que...
0: C'est la folie.
2: Que Michael s'intéresse à tout ce que je fais, déjà,
0: c'est extraordinaire.
2: Énorme.
0: Alors, on va faire un petit truc pour vraiment qu'il n'y ait plus d'ambiguïté du tout.
2: Qu'est-ce que de Remember the Time,
0: Alors, vas-y.

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1: Allô? Oui, allô?
2: Oui, bonjour.
1: Oui, bonjour. Uber?
2: Uber qui?
1: Uber, bah c'est juste pour vous dire que voilà, moi je suis chauffeur de taxi et que moi, votre entreprise, je vous le dis tout de suite, ça tiendra pas, hein.
2: Mais moi, je suis pas Uber,
1: vous savez. Oui, on me l'a déjà dit, moi j'ai votre numéro de téléphone.
2: Non, mais monsieur, je vous en prie, c'est mon nom de famille. J'ai rien à foutre avec les taxis.
1: Vous êtes sûr?
2: Allez, mais évidemment, je vous emmerde.
1: Je suis chauffeur de taxi, moi. Attention, madame. Voilà, donc c'était le petit test que je voulais faire. Ça marche plutôt pas mal. Ça rappelle-la-moi tout de suite. On va essayer. Ah ouais, bah là, ça, c'était le truc à pas faire. Ça, c'est fort.
2: Mais je vous emmerde.
1: Ouais, je vous emmerde. Elle a même pas cherché à discuter avec moi. Hein. Rappelle-moi après un autre monsieur, madame Hubert, quelque part en France. Là, on était
3: où? Ah ouais, c'est le même. C'est à Paris, dans le 20e.
1: Va-t-elle décrocher? Ah, je pense qu'elle va laisser sonner la coquine.
4: Ouais.
1: Ah, prépare-toi avec un autre numéro de téléphone de Hubert. Bon, messagerie, donc tu peux couper. Un autre numéro de téléphone. Ah, mais déjà, je vous le dis d'avance, on est en attente à un chauffeur Hubert qui nous écoute, qui écoute Oui FM et qui va nous éclairer évidemment sur cette situation. Pour l'instant, on appelle des monsieur et madame Hubert. Je suis donc chauffeur de taxi. Et je me plains sur cette société. Petite. Ça m'a effleuré l'esprit cet après-midi. Je sais pas pourquoi, j'ai eu envie de faire ça. Allô? Ah. Ça sonne. Tu m'as dit qu'on était...
3: Là, on est dans le 10e.
1: D'accord.
3: À Paris.
1: Allô?
5: Allô?
1: Hubert?
5: Allô?
1: Oui, Hubert?
5: Tiens, c'est Allô?
1: Allô?
5: Oui?
1: Ouais, Hubert?
5: Vous cherchez à joindre qui exactement?
1: Je suis juste chauffeur de taxi, vous dire que votre société ne fonctionnera pas longtemps, vous êtes une société privée, nous on travaille, il va falloir que ça cesse sur Paris, je vous le dis tout de suite.
5: Alors je ne sais pas, vous devez vous tromper de personne en fait.
1: C'est hein, pas la société, c'est Uber la société alors.
5: Pas du tout, on n'est pas du tout la société.
1: Je connais le truc par cœur, on m'a donné le numéro de téléphone.
5: Non, c'est mais vous trompez
1: en c'est un de mes collègues chauffeurs de taxi. Allô, ne raccrochez pas. Ah bon voilà, ça fait deux, vas-y rappelle-en un autre. Oh bah dis donc, ça va très très vite là. Très très vite. Allez, un petit troisième. Ah, c'est dommage qu'on ait plus l'autre, là. Mais bon, je pense, il faudrait qu'on tombe sur le même style de cliente. C'était juste pour le plaisir. Ah, là, là, là, là. Et après, promis, on vous donnera la parole à Julien. J'aimerais bien qu'il y ait un chauffeur de taxi aussi. Il doit bien y avoir des chauffeurs de taxi qui m'écoutent en ce moment. Alors, peut-être en train de travailler, mais prenez quelques instants. Mettez-vous sur le bas côté. Et puis, appelez-nous 01 53 36 5678, hein. Allez, un autre Uber. Toujours sur Paris ou sur Marseille?
3: Dans le 19e et après j'irai à Marseille.
1: Ah ouais, un petit Marseille, parce que Marseille, ils sont chauds bouillants. Ils sont chauds chez toi. Allô? Oui, Hubert?
6: Oui.
1: Ouais, c'est un chauffeur de taxi à l'appareil. Juste pour te dire que la société, là, moi je suis contre le fait que tu continues à travailler, hein, d'accord?
6: Allô, qui c'est? Qui êtes-vous?
1: Oui, allô? C'est qui?
6: Oui.
1: Allô? Tu m'as reconnu?
6: Qui?
1: Allô? Salut, comment tu vas?
6: Qui êtes-vous?
1: On m'a pas reconnu?
6: Comment?
1: Tu m'as reconnu? Comment tu vas bien?
6: Ah, c'est toi
1: Oui. Comment tu vas?
6: Ça va.
1: Et toi? Allô?
6: Oui.
1: Comment tu vas? Je te dérange peut-être à cette heure-ci, non?
6: Non, non, non.
1: Bon, c'est pour prendre un peu des nouvelles, voir comment ça allait.
6: Philippe?
1: Hein?
6: Qui c'est?
7: Philippe de Monceau.
1: Bah oui.
6: Philippe de Monceau.
1: Salut Philippe, ouais, c'est Philippe.
6: Ah oui, ah bon.
1: Comment vas-tu?
6: Ça va, où
1: c'est que t'es? Là, en ce moment, bah, je suis au téléphone avec toi, puis je me balade un petit peu partout en France, et je me suis dit peut-être que je viendrais vous rendre une petite visite.
6: Oui.
1: Ça fait plus plaisir, ça fait longtemps quand même.
6: Oui, bah oui. Je ne connaissais pas.
1: Bah ouais, je sais bien, non, parce que je voulais voir un petit peu si t'allais reconnaître le son de ma voix.
6: Oui, il semblait, mais j'étais pas sûr. Comment ça va, là, où c'est que t'es, là?
1: Alors là, au téléphone, là, comme je viens de te le dire, et puis là, en ce moment, je me balade un peu en France, et puis je vais venir vous rendre une petite visite bientôt, là. J'arrive sur Paris, demain.
6: Ah bon, on est là?
1: Bah je sais, puisque j'étais au téléphone, c'est pour ça.
6: Ouais, mais enfin, on bouge pas beaucoup, hein.
1: Bah je sais bien. C'est possible que je passe demain soir?
6: Demain soir, comme tu veux, oui.
1: Ouais, j'irai peut-être pour manger.
6: Ouais.
1: Hein, on va se faire un petit truc, moi j'irai chercher à boire et tout. Elle
6: non,
1: est là?
6: Non, tu...
1: D'accord, je m'occupe de rien.
6: T'occupes de rien, on ira...
1: D'accord, t'es adorable. Elle est là?
6: Oui, elle la passe.
1: Ouais, merci, t'es gentil.
8: Allô, bonjour Philippe.
1: Comment tu vas?
8: Ça va, bon. Comme des petits vieux.
1: Bon, non, dis pas ça, t'as l'air en pleine forme. Moi, je disais que j'allais sûrement passer demain soir manger.
8: Oui, Eh ben, c'est ça, entendu, ça nous fera plaisir.
1: Qu'est-ce que tu vas me faire?
8: Oh, j'en sais rien, ce que je fais. On verra ce qu'il y a au casino.
1: Ouais.
8: On ira chercher une petite bouffe.
1: Ouais, une petite bouffe, un petit truc sympa, tu fais des pâtes ou un truc ouais, avec du riz.
8: Ou on ira peut-être au petit restaurant, comme ça on n'a rien à faire.
1: Ouais, ça peut être pas mal, comme ça on s'emmerde pas, comme ça tu te fais pas à manger, puis comme ça on est tranquille.
8: Ouais.
1: Bon.
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1: Le Star System sur Wii FM, 21h, 23h, depuis le 18 mai, on était là, et ce soir, ce vendredi 19 juin, avec toute l'équipe au grand complet, on vous offre le meilleur du Star System depuis le début de cette saison, Stéphane Lalcolo, il y a eu également Alain de Brest, évidemment, Jean-Pierre Sauzère, Kiki donc avec Hélène, et là, attention, un Kiki donc, c'est comme un train qui peut en cacher un autre, un Kiki donc peut en cacher un autre, et celui-ci, j'arrive pas à dire s'il est encore meilleur que le premier qu'on a diffusé ce soir.
4: Il est plus mûr.
1: Il est plus travaillé, il est plus mûr, c'est vrai, tu as raison, ouais. Timothée, celui-ci, il est très très bon, avec Viviane. Alors là, Viviane, vous en souvenez de celui-ci ou pas?
4: Ah oui, Margot, tu t'en souviens bien.
1: J'aurais dit, tu te souviens de Kiki Donc avec Françoise? Ouais, Françoise. Tu t'en souviens bien, ouais. Non, Margot, tu t'en souviens?
3: Bah oui, je me souviens de Viviane, qu'elle avait du mal et elle parlait de l'arc-en-ciel, des couleurs.
1: Ah oui, c'est vrai, t'as raison. Oui, je crois que c'est ça. Je crois. Bah, pour vérifier, pour être sûr qu'elle parlait bien de l'arc-en-ciel et des couleurs, c'est possible. Eh ben, c'est peut-être Francis, l'animateur. Qui donc avait lancé ça, j'en sais rien. Bon, en tous les cas, c'est ce qu'on va écouter maintenant. Donc, déguster, profiter du meilleur du Star System ce soir avec le Kiki donc et Viviane. Musique.

0: possible de parler à Viviane?
1: Oui.
0: Bonjour, est-ce que c'est possible de lui parler?
1: Oui, moi-même.
0: Je patiente. Et c'est possible de me la passer rapidement en étant direct à la radio?
1: Oui, c'est moi-même.
0: Oui, c'est possible de... Vous êtes Viviane?
1: Oui.
0: Oui, bonjour, c'est le Kikidon. Bonjour Viviane, merci d'être avec nous. Le Kikidon en direct, vous êtes en direct à la radio?
1: Oui.
0: Vous connaissez bien sûr la règle du jeu, la modulation de fréquence. C'est une petite carte postale que nous avons reçue d'une personne. Je crois que c'est votre mari ou votre peut-être votre conjoint, c'est Julien.
1: Oui.
0: C'est ça?
1: Oui.
0: C'est votre petite amie?
1: Non plus.
0: Pardon?
1: Non.
0: C'est qui?
1: C'est mon fils.
0: Ah pardon, excusez-moi. J'ai cru que c'était votre conjoint. J'espère que vous allez bien. Viviane, vous êtes contente d'être avec nous?
1: Oui, très contente.
0: Bon, vous êtes en direct et le public est là également. On va écouter plier. Quel plaisir de vous avoir, en tout cas, Viviane, pour le petit Kikidon. Vous êtes une fidèle, peut-être, de l'émission. Vous nous écoutez régulièrement.
1: De temps en temps.
0: Vous nous écoutez de temps en temps, quand même. On nous a quand même dit que vous étiez une fidèle de l'émission. Hein, vous nous écoutez chaque après-midi, entre 9h et 7h du matin. Sur la modulation de fréquence, évidemment, Méga. Vous connaissez la fréquence, quand même, de la radio? Vous la connaissez?
1: Non, je connais pas.
0: D'accord, c'est laquelle fréquence?
1: Je pourrais pas vous dire.
0: Voilà, vous nous écoutez sur 32.7 MHz en FM, bien évidemment, ou évidemment, vous pouvez nous écouter sur plusieurs supports, radio, radio cassette, bien évidemment, dans votre voiture, dans votre télévision, bien évidemment, sur votre ordinateur. Enfin, vous le savez, vous êtes une fidèle de l'émission, hein, Viviane, hein?
1: Oui.
0: Ouais. Ah, bien sûr, le public peut applaudir, parce que le public est là, je pense, ce soir. Je vous cache pas, Viviane, que normalement vous étiez tiré au sort pour jouer un tout petit peu plus tard dans la soirée, puisque je rappelle que l'émission du Kikidon est une émission qui va jusqu'à 4h du matin et que vous étiez plutôt qualifié pour les demi-finales, à savoir vers 1h30 du matin, mais que comme il y a eu un désistement d'une personne âgée, du coup, on en a appelé une autre. Hein. D'accord?
1: D'accord.
0: Donc c'est vous qui êtes en direct, bien évidemment, de Viviane. Alors je rappelle bien évidemment la règle du jeu, vous la connaissez?
1: Non, je ne connais pas.
0: Alors, je vous rappelle, Viviane, évidemment, que vous allez jouer pour Julien pour gagner un superbe week-end en Australie en demi-portion complète, comme d'habitude. Ça vous ferait plaisir, l'Australie, vous connaissez un petit peu?
1: Oui.
0: Hein, vous connaissez un petit peu Londres, bien sûr, et ses quartiers, Venise?
1: Venise, Londres, oui, bien sûr.
0: Voilà, donc l'Australie, hein, vous allez pouvoir voyager, c'est extraordinaire, la Nouvelle-Zélande, bien évidemment, enfin, tout cet endroit absolument paradisiaque, Tahiti, bien sûr, et ces beaux cocktails, vous aimez les cocktails, hein?
1: Bah, bien sûr, on aime les cocktails.
0: On aime bien picoler un petit peu.
1: Hein? Bah,
0: alors,
1: bien sûr.
0: Bien sûr.
1: Avec modération.
0: Bien évidemment, Viviane, j'entends bien. Alors, vous écoutez également le Jean-Baptiste tous les matins?
1: Jean-Baptiste.
0: L'animateur du matin, on m'a dit que vous l'écoutiez un petit peu de temps en temps, le JB Morning. Tous les matins, entre 14h et 19h, évidemment, en modulation de fréquence. N'est-ce pas, Viviane?
1: Oui.
0: Alors, vous aimez bien un petit peu Jean-Baptiste, l'émission de Jean-Baptiste?
1: Oui, mais je connais pas trop.
0: Hein. Oui, mais un petit peu, vous nous écoutez
1: un petit peu.
0: Vous nous écoutez un petit peu quand même, hein, je crois. Hein. Vous êtes une fidèle?
1: Oui.
0: Oh. Voilà. Le public est là également, vous savez, c'est une émission en direct. D'ailleurs, Viviane, n'hésitez pas, c'est un secret, vous voulez venir passer dans l'émission, comme ça, dans le public, vous seriez la bienvenue. Hein.
1: D'accord.
0: Alors, vous êtes, prête, oui. Vous êtes prête à jouer avec nous?
1: Oui, je vais essayer.
0: Alors, attention. Alors, attention, Viviane, je rappelle la mécanique, évidemment, dans le bon esprit. Hein. Je vous rappelle la mécanique du jeu. Vous avez, pour l'instant, 6 points annulés. Donc, vous partez sur un nombre de points négatifs dès le départ. Donc, on peut dire que vous êtes dans la stratosphère du négatif. À partir du moment que vous allez aborder 2-3 fois le mot joker, d'accord, que vous mettez de côté, évidemment, vous avez le droit d'utiliser au minimum une fois par personne. Vous avez le droit de vous faire aider de 2-3 personnes qui sont autour de vous. Mais, attention, si vous êtes bien sûr muni d'un ordinateur de mégahertz, eh bien, dans ces cas-là, vous pourrez directement monter en points pression bonus. Vous connaissez les points pression bonus, bien évidemment, Viviane.
1: Non.
0: Non, alors les points. J'espère que vous avez bien retenu la règle du jeu qui est un tout petit peu compliquée, mais une fois qu'on l'a bien compris, vous allez voir, c'est très très simple. Je vous assure que ça peut aller très très vite. Donc dans ces cas-là, vous avez un nombre de points, vous perdez absolument tout, vous dites bleu, blanc, bleu, et puis à ce moment-là, vous repartez sur un nombre de points bonus directement qui vous seront attribués dans votre point de joker. D'accord?
1: D'accord.
0: Alors on y va, on est prête à jouer, Viviane?
1: J'essaye.
0: Alors attention, on va se concentrer. Je rappelle que vous jouez donc pour votre fils Julien, qui doit probablement nous écouter, qui est fidèle de l'émission également, je pense. N'est-ce pas, Viviane?
1: Ah oui, je pense, oui.
0: Alors attention, on y va. Est-ce que vous êtes prête?
1: Oui.
0: Vous allez vous faire aider du public? Le public est prêt?
2: Ouais.
0: Le public est chaud?
2: Ouais.
0: Le public est-il chaud pour
2: ouais.
0: Le public est chaud bouillant, bien évidemment.
2: Ouais, ouais, ouais, ouais, ouais, ouais, ouais, ouais, ouais.
0: C'est l'émission du Kikidan, vous savez, tous les soirs en modulation de fréquence, c'est en direct, bien évidemment, donc on se lâche, évidemment. Attention à ce que vous êtes prêtes. On rappelle bien évidemment que nous sommes aujourd'hui en direct de l'épisode psychiatrique de 50 ans en Yvelines.
1: Oui.
0: On en profite pour saluer la direction parce que c'est vrai qu'on fait un petit coucou à tous les HP de France qui nous écoutent ce soir et qui,
1: bonjour,
0: à mon avis, vont être très contents d'être avec nous. Vous êtes prêtes,
1: hein? Oui.
0: Alors, première question. Si je vous dis bleu, blanc, rouge, vert, orange, à votre avis, qui sont, Viviane? Il vous reste encore quelques instants. Je vous rappelle les couleurs. Bleu, rouge, jaune, vert, vert, bleu, rouge. Vous me dites?
1: Je ne sais pas.
0: Réfléchissez un petit peu. Faites marcher le cerveau. On y va, on l'actionne. Vous pouvez faire marcher le cerveau. On appuie sur on, c'est parti. On enclenche.
1: Non. Franchement, non.
0: Vous prenez pas le risque?
1: Non.
0: Vous prenez...
1: Non.
0: Non, vous prenez pas le risque? Non, elle dit non, elle a bien raison. Elle est très très forte, elle n'est pas tombée dans le piège, évidemment, il y avait le double jaune. Moi, j'ai retenu. Le double jaune, bien évidemment, vous connaissez la règle du jeu, qui est l'élimination directe, vous n'êtes pas tombée dans le piège. On sent que vous nous écoutez un petit peu quand même, Viviane. Hein. Viviane?
1: Oui?
0: Vous nous écoutez un petit peu, je sens que vous êtes beaucoup plus experte que vous ne le dites en kiki donc. Hein. Ça vous fait évidemment un point. Est-ce que vous décidez de l'accumuler sur le nombre de points que vous avez déjà tout perdu, ou est-ce que vous préférez déjà le mettre dans le méga jackpot?
1: Je vais arrêter,
0: vous allez arrêter. Eh bien, c'est gagné. Félicitations, Viviane, c'est gagné, effectivement. Vous avez bien réussi, vous êtes allé au bout du jeu, vous vous êtes pas laissé piéger, on a essayé de vous appeler le double bleu, mais le double bleu n'a pas fonctionné. Écoutez Viviane, j'ai une excellente nouvelle pour vous, puisque Julien va peut-être repartir avec ce merveilleux week-end en Australie, en demi-pension complète, bien évidemment, on va dire que quasiment l'intégralité est aux charges des parents. Ça c'est déjà la très première bonne nouvelle, et la deuxième c'est que vous êtes qualifié pour la Kiki finale. Non, attendez, ne raccrochez pas parce que vous êtes qualifié. Allô? Allô? Elle avait raccroché au nez. Elle a raccroché au nez, Jackie. Mais qu'est-ce que c'est que cette histoire, Julien? Julien?
2: Allô?
0: Elle a raccroché à Jackie en direct.
2: Ah bah merde.
0: C'est jamais arrivé ça. Qu'est-ce que c'est que cette histoire? Bon, bah, on va continuer avec toi, Julien, alors. Mais qui va le piéger? Bon, ça t'a fait un petit peu plaisir quand même. Elle était gentille, ta maman.
2: Ah ouais, elle était gentille. Hein.
0: Un petit peu quand même.
2: Quoi, ouais, elle a été émue, hein?
0: Hein?
2: Elle a été émue, hein.
0: Je crois qu'elle a été très émue, évidemment. Bravo à elle. Bon, dommage, parce qu'elle a été qualifiée quand même pour la Kiki finale à 3h du matin. Donc, c'est dommage. Mais bon, il y aura peut-être l'occasion de rejouer. Alors, si évidemment, vous avez envie, vous aussi, de faire participer à un Kiki, donc, à la grosse Kiki finale à 3h du matin, à vos parents, évidemment, hein, vous pouvez toujours nous envoyer vos coordonnées. Vous connaissez l'adresse, effectivement, par cœur. Merci, Julien.
2: Eh, bah,
0: qui c'est
2: que tu pourrais piéger?
0: Qu'est-ce qu'il dit?
3: Qui c'est que tu pourrais piéger?
0: Ah, bah, je sais pas. Je vais réfléchir. Stéphane!
2: Attends, Stéphane.
0: Oui, vous allez bien?
4: Oui, c'est Stéphane.
0: Stéphane, on se retrouve dans un instant.
4: C'est Stéphane.
0: On va faire un petit kiki donc.
4: Ça va.
0: Allez, à tout de suite, Stéphane. Ouais.

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1: Le Star System sur Wii FM, ça y est, c'est déjà la fin de l'émission. Si, c'est tellement triste. C'est la fin. C'est la fin de l'émission, c'est la fin de la saison.
2: J'allais devenir une star, moi.
1: C'est la fin de la fin du bout. Voilà, on a tiré tout ce qu'on pouvait tirer.
2: Des promesses.
1: C'est vrai que j'avais promis qu'on irait jusqu'à mi-juillet. C'est vrai que j'avais promis plein de choses. Et vous savez que je tiens rarement mes promesses. Donc, malheureusement, le Star System tout sache à fin sur... Attends, je vais le refaire. Malheureusement, le Star System tout sache à fin...
3: Touche.
2: Mais c'est très
1: le
2: bien,
1: star. Bon, malheureusement, moi je vais le faire autrement. Malheureusement, le Star System, c'est fini. C'est plus simple comme ça pour cette saison. Peut-être l'année prochaine, je ne sais pas. À l'heure où je vous parle, rien n'a été signé, rien n'est dealé. Je vous cache pas que le Barcelone, le Milan AC, le mec qui mélange avec le foot. Je vous cache pas qu'ayant fait 10 ans de radio aux États-Unis, New York m'a recontacté pour refaire le Star System in New York. Donc on va voir comment ça va se passer. En tout cas, ça a été un vrai plaisir d'avoir été là pendant ces un mois et une semaine, mine de rien. Hein, parce que 18 mai, 18 juin, on croit que ça fait un mois, mais c'est un mois et une semaine.
3: Et pourtant, c'est passé si vite.
1: C'est passé tellement vite, Timothée, c'est vrai. Et d'ailleurs, pour se quitter, je vais vous laisser le mot de la fin à chacun d'entre vous. Vous avez peut-être un message à faire passer, quelque chose à dire de particulier. Je sais pas, oui, je sais que là, c'est toujours le moment le plus difficile, Margot, aussi. Non, mais je sais pas si t'as un truc à dire ou pas. Est-ce que t'as passé un moment agréable, sympa?
4: Bah oui, merci à tous et toucher la chatte à la Margot.
1: Voilà, exactement. Voilà, ça, c'est une belle fois. Bah, ça va être difficile. Vince, un petit mot, peut-être déjà une petite dédicace pour tous ceux qui étaient présents sur les réseaux sociaux.
2: Bah déjà ouais, parce qu'ils ont été nombreux quand même.
1: C'est vrai, de plus en plus nombreux.
2: Franchement non, c'était top, une super expérience. Et puis voilà, on verra ce qu'il advient. Peut-être sans moi, tu continueras Star System sans moi.
1: Ah, c'est une très bonne idée. Tiens, je la note.
2: Allez-y patron, je vous en prie.
1: C'est marrant que Margot m'ait pas proposé la même idée, parce que je l'aurais prise aussi. C'est dommage.
2: C'est pas gentil pour nous.
1: Timothée, un mot à dire au mot de la fin.
5: Super expérience aussi. Je sais que je serai l'année prochaine de toute façon, donc je tiens dorénavant donner rendez-vous à tout le monde à ta place, puisque du coup tu seras plus là.
1: Ah, c'est vrai.
5: Du coup, retrouvez Timothée dans le Star System Wii FM 21h-23h à partir de septembre.
1: Putain, c'est bien ça, t'as déjà tout dealé.
5: Ouais, bah moi c'est fait.
1: C'est
5: pour ça que t'es pas encore au courant.
1: Gauthier, un petit mot ou pas?
6: Moi, le mot de la fin, ça sera pamplemousse.
2: Voilà, très joli. Voilà. Moi, j'aime beaucoup.
1: Voilà. Et Benjamin,
7: bah, écoute,
1: pas trop loin.
7: Un petit message, je vends ma Clio 2, essence, 130 000 km. Enfin, si, voilà.
1: Combien?
7: Oh, 3 000 balles, un truc comme ça.
1: 3 000 euros.
7: Ah. Non, sérieusement, on a passé un super moment, génial. Sauf que moi, j'aurais bien voulu avoir une petite chronique ou co-animateur, un truc comme ça.
1: Mais t'aurais dû, normalement. C'est vrai qu'il s'est.
7: Je pensais, mais en fait.
1: Imaginez co-animateur avec moi, faire des chroniques. Mais en tout cas, t'as fait des très belles vidéos et des très beaux montages. Merci la direction de WFM et puis surtout vous, les auditeurs, qui au fur et à mesure des jours et des semaines avaient été de plus en plus nombreux à venir nous rejoindre sur les réseaux sociaux le soir, évidemment. Et puis on verra, hein, on suivra les aventures du Star System très prochainement, on se tiendra au courant. Pour ça, va falloir bien sûr rester actif sur les réseaux sociaux et bien sûr d'être présent toujours sur ma page Max Officiel pour absolument tout savoir.
2: Moulin,
1: on vous embrasse.
2: À parole.
1: Ah oui, pour faire au moins 4000 fans sur ma page, ça me ferait plaisir. On vous embrasse tous. D'avance, bon été avec le festival, le Wii Festival également, qui va être très très fort sur Place de la République, hein, c'est bien ça.
7: Le teaser qui est réalisé par moi-même.
1: Voilà, 23, 24 et 25 juin. Voilà, exactement. Et puis, bon été à l'écoute de Wii FM. On vous embrasse.
2: Bisous.
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8: Timothée Élysée, Benoît, bonsoir.
1: Pardon?
8: Timothée Élysée, Benoît, bonsoir.
1: Bonjour Timothée.
8: Non, Timothée.
1: Ah, Timothée. Excusez-moi. Est-ce que c'est encore possible de réserver des chambres, s'il vous plaît?
8: Pour quand, monsieur?
1: Alors, ça serait... A fait caca.
9: Ouais, Timothée.
1: Timothée? Allô, je crois que c'était Timothée, moi, quoi. Allô?
8: Oui?
10: Oui, bonjour. Bonjour, Timothée.
1: Oui? Ça va bien? Allô? Allô?
8: C'est pour une réservation ou c'est pour autre chose, monsieur?
10: Oui, ça serait pour une réservation, Timothée. Est-ce que c'est possible de faire une... Non, excusez-moi, parce que je suis avec des amis, on plaisante un peu, mais enfin, quand on aimerait venir, parce qu'on a un petit peu picolé, on fait de l'anniversaire d'un collègue, pour, non pas ce week-end, mais ça serait pour le... Oh, ah, caca. Le week-end d'après.
8: Je vais voir.
10: Merci beaucoup, Timothée. Allô? Il est parti voir. Je crois qu'il s'appelait Timothée, moi. Alors. Allô?
8: Bon, le week-end prochain, nous sommes complets, monsieur.
10: D'accord, et sinon...
11: Joyeux anniversaire. Hey, hein?
10: Excusez-nous, tous ces amis, on fait un anniversaire. Dites-moi, il y a possibilité... Oh, on a fait caca. De venir manger dans votre... Allô, Timothée?
8: Nous n'avons pas de restaurant.
10: Vous n'avez pas de restaurant, très bien. Eh bien, écoutez, nous n'allons pas vous déranger plus longtemps.
8: Bien, bonsoir, monsieur.
10: Au revoir, monsieur. Oh, il était d'une gentillesse, lui.
11: Calme, hein.
10: Ah non, mais lui, je pouvais presque pas.
11: Ah ouais.
10: Puis surtout que, malheureusement, les gens vont dire, putain, mais t'es con, Max, t'aurais dû en profiter, mais j'étais parti dans l'histoire de Timothée.
12: Ouais, mais c'est clair.
10: Et, ça, et quelque part, ça m'a cassé un peu le affaire caca, j'étais resté bloqué dans la connerie à la Timothée. Presque, il aurait fallu qu'il raccroche derrière, ça aurait été féerique.
12: Mais on va se refaire un Timothée, là.
10: On va se faire un autre Timothée?
12: Ouais, un autre Timothée, ouais.
10: Alors, quand c'est des hôtels, ça va être.
12: Voilà, c'est des Timothées.
10: Timothée. En fait. Puis on va faire le coup du Timothée.
8: Bonsoir.
10: Pardon?
8: Timothée Hunger, du Nord.
10: Bonsoir, Timothée.
8: Oui?
10: Oui. C'est Timothée?
8: Oui, oui, exact.
10: Bonsoir, comment tu vas?
8: Oui, je vais très bien, merci.
10: Bon. C'est Fidjian, là, l'appareil.
8: En fait, je suis le night extra.
10: Tu es le night?
8: Oui, je travaille seulement pour cette nuit.
10: D'accord, Timothée. Tu sais pas... C'est Timothée?
8: Oui, c'est Timothée, lui.
10: Oui, c'est moi, l'appareil. Ça va?
8: Oui, ça va très bien.
10: Bon. Quand est-ce qu'on se voit, nous?
8: En fait, vous vous trompez, monsieur.
10: Pardon?
8: Vous vous trompez.
10: Ah, j'ai dû me tromper de numéro de téléphone.
8: Non, c'est le Timothée.
10: Oui, c'est ça. Bonsoir, Timothée. Allô?
8: Non, c'est pas Timothée.
10: Bonsoir, c'est moi. C'est Fidjian, là. Allô?
8: Ah, vous vous trompez, monsieur.
10: D'accord, je suis où, là?
8: Vous êtes dans un hôtel.
10: Ah, d'accord, ok. C'est qui, là? C'est où?
8: C'est le Paris 10e.
10: D'accord. Et ça s'appelle le?
8: Le Timothée.
10: Oui, bonsoir, Timothée.
8: Monsieur, au revoir. Vous moquez de moi ou quoi?
10: Non, Timothée. C'est Fidjian, là.
8: Je vous connais pas, monsieur.
10: Bon. Excuse-moi, on a dû se tromper de numéro, alors.
8: Certainement, oui.
10: Au revoir.
8: Au revoir.
10: C'est Fidjian.
11: C'est bon, ça.
10: Ouais. On va se le rappeler, lui. Hein.
12: Ouais, on va se faire un autre Timothée.
10: Allez, un autre Timothée.
12: On est blindé, là.
10: Mais lui, tu vas le remettre de côté. Hein,
12: ouais, t'inquiète.
10: On va se le refaire. Hein. Ça va toujours, Maëva? Maëva?
13: Oui, excuse-moi.
10: Non, mais t'es en pleine révision, elle bosse, la pauvre.
13: Non, mais j'écoute. Mais le premier, je crois que c'était...
10: Ouais, mais je t'entendrai. Là, on est dans un autre hôtel. Hein.
12: Ils répondent plus, ils sont
10: partis. Ouais, c'est ça, ouais, c'est en train de se passer le mot. Mais putain, il y a. Allô?
14: Timothée Invalide, c'est un bonsoir.
10: Bonsoir, Timothée.
14: Oui.
10: Bonsoir, ce Fidjian-là.
14: Bonsoir, monsieur. Oui? Qui ai-je l'honneur?
10: Allô?
14: Oui.
10: Oui, c'est Timothée?
14: Non. Timothée Invalide, destin, bonsoir.
10: Bonsoir, Timothée Invalide. C'est Fidjian-là, Timothée.
14: Ah, d'accord.
10: Ça va?
14: Ça va, et vous?
10: Bien, bien, bien. Alors, comment ça va?
14: Ça va bien.
10: Bon, on se voit après ou pas?
14: Bah oui, tu passes, non? Hein? Tu es où?
10: Je suis pas très très loin.
14: Tu es dans la voiture.
10: Voilà.
14: Bon, passe alors.
10: On fait comme d'hab?
14: Ouais, tout à l'heure.
10: Qu'est-ce que tu me fais, là?
14: Non.
10: Qu'est-ce que tu me fais?
14: Rien.
10: Hein? Petit coquin, là. Hein?
14: Bon, tout à l'heure.
10: Allez, à tout à l'heure, c'est Fidjian, là.
14: Ouais.
10: Bisous. Hey, je me fais des copains. Tu me fais quand même des.
12: À défaut de ne pas avoir de meuf, tu peux te taper des mecs.
10: Rappelle-moi celui d'avant.
12: Ah, Timothée, ouais.
10: Ah, bah ouais, le premier, le deuxième.
12: Il est très très fort.
10: Il est très très fort. Lui, il est très très bon, lui. Et là, il est dans la place. T'es là, Maëva?
13: Ouais.
10: D'accord, j'ai eu peur. Parce qu'à un moment donné, il faut que tu m'avais.
13: Non.
10: D'accord, surtout. Tu m'écoutes, hein. Tu bois mes paroles, hein. Genre le gros naze.
14: Perdu non, donc bonsoir.
10: Timothée. Timothée.
14: Vous avez besoin de quelque chose, monsieur?
10: C'est Fidjian-là.
14: Non, je vous connais pas.
10: C'est pas Timothée?
14: Non, vous vous trompez, monsieur.
10: Ah, je me trompe encore de numéro, je suis où, là?
14: Vous êtes nulle part.
10: Nulle part?
14: Ben oui.
10: Ah bon? Je crois que j'étais avec Timothée, là.
14: Non, vous vous trompez, monsieur.
10: Moi, je me trompe.
14: Au revoir.
10: Au revoir. Bon, il était plutôt pas mal, lui. On en fait un quatrième, un dernier. Allez, vas-y, on y va.
15: Il y en a encore des Timonées.
10: Ah, oui, attends. Il y en a des ribambelles. Oh, bah, ça va être, on va en mettre de côté, ça.
16: Timothée, vous allez servir, bonsoir.
10: Bonjour, Timothée.
16: Oui.
10: Oui. C'est Figella.
16: Oui.
10: Fais-moi. Je suis là. Timothée? C'est Timothée? Allô? Allô? Ah, il a raccroché. Ouais, la coupé. Ça a pas marché, ça a raccroché. Ouais. Merde. Allez, un dernier. Un dernier d'air. Allez, vas-y, le dernier d'air. Vas-y, pour le plaisir, pour le plaisir. Et après, on va accueillir Florian. Vas-y, pour le plaisir. Allez, un dernier Timothée. Timothée, non, comment tu dis?
15: Timothée.
10: Timothée.
15: Timothée.
10: J'ai jamais entendu parler de ça, Timothée. Putain,
5: c'est pas moi non plus, mais il y en a plein à Paris.
16: Timothée, le jardin des plantes, bonjour.
10: Bonjour, Timothée.
16: C'est qui ça?
10: Figella. Salut, Timothée.
16: DJ?
10: Figella. C'est moi, bébé. Ça
16: allô
10: va?
16: Allô?
10: Anthony?
16: Non, c'est pas Anthony.
10: Timothée.
16: Pardon?
10: C'est Timothée?
16: Oui, c'est Timothée, oui.
10: Oui. Timothée, ouh!
16: Vous allez bien?
10: C'est Figella.
16: Pardon?
10: C'est Figella. Ah, c'est pathétique. C'est honteux ce qu'on fait. C'est pathétique.
5: Ah, c'est pathétique, mais c'est
10: marrant. Franchement, mais attends, mais laisse tomber, quoi.
15: C'est honteux, hein, mais c'est pour ça que c'est marrant.
10: Allez, un dernier. Figella, ok. Des bouts de braguette, et vas-y. Coco Boy, la bordel là-dedans.
15: Bah, j'essaie de t'arranger le coup, moi, les gars.
10: Oh putain, oh le travail. Oh là là, il y en a partout en France. Hein. Vous amusez pas à faire ça, hein, parce que sinon
5: non, c'est mal.
10: C'est mal, c'est pas bien, c'est pas bien. Attention, un dernier, Maëva, ça sonne.
17: Tu crées le doute, là.
10: Pardon?
17: Tu crées le doute sur de la...
10: Allô?
17: Monica, votre service, bonsoir. Hein.
10: Ah pardon, j'ai pas entendu, allô?
17: Timothée de Montmartre.
10: Oui, bonjour Timothée.
17: Oui.
10: Figella.
17: Oui, oui, je vous écoute.
10: C'est moi, bébé. Salut Timothée, comment ça va?
17: Excusez-moi, mais je ne sais pas qui vous êtes. Hein.
10: C'est Timothée?
17: C'est Timothée Montmartre.
10: Oui, Timothée. Bonsoir, Timothée.
17: Bonsoir.
10: C'est Figella. Ouh, c'est moi, bébé.
17: Excusez-moi, mais je comprends pas votre...
10: Ouh.
17: Et ça y est, je crois qu'il y a un monsieur qui voudrait te parler, là.
10: Génial.
18: Allô?
10: Oui.
18: Oui.
10: Timothée?
18: Oui.
10: Ouh.
18: C'est le Timothée, c'est qui?
10: Timothée?
18: Non,
10: c'est Figella.
18: C'est qui?
10: Figella.
18: Figella.
10: C'est moi, bébé. Bah, c'est Timothée?
18: Ah non, non, vous vous trompez. Ici, c'est l'hôtel.
10: Oui.
18: Tim.
10: C'est Timothée? Timothée?
18: Oui.
10: Timothée?
18: Oui.
10: Ouh.
18: Comment ça?
10: C'est Maëva.
18: Oui,
10: oui, avec Figella.
18: Oui.
10: Comment ça va, mon biquet?
18: Tu vas bien.
10: Là, on va, on se voit tard.
18: Oui.
10: Hein?
18: Oui. Alors, à tout à l'heure. Bon, c'est tout ce que tu trouves à dire.
10: Bah, c'est moi, bébé.
18: Oui, je te reconnais.
10: C'est Timothée?
18: Oui, bah alors tu peux. Tu peux causer, hein.
10: Tu te caresses?
18: Comme tu veux, hein. Oh, t'es bien tombé, là.
10: À tout à l'heure, mon coquin.
18: À tout à l'heure.
10: Bisous.
18: Salut.
10: Non, mais vraiment, là, on est dans des hôtels,
15: ils
10: là.
15: Sont chauds, hein.
10: Ah, ils sont très, très chauds, hein.
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10: Donc ça y est, on peut le dire, Alain Debresse est arrivé, le fan, le meilleur ami intime de Michael Jackson, avec bien sûr ses fans qui sont là ce soir dans le studio.
21: Nombreux.
10: Et c'est exceptionnel, hein. Et...
21: Ah oui, ça.
10: Alain le sait, hein.
21: Alors,
10: il est très
21: ça,
10: très
21: hein.
10: rare d'accéder au studio, surtout le soir chez nous. Ouais. Hein, on peut dire qu'on est assez dur là-dessus. Mais comme ce soir, il y avait tellement de monde devant la radio, on a préféré les faire monter. Sinon, ça allait être l'émeute, ils allaient
15: c'est
10: tout casser. Donc, on les a fait venir. Alain, comme t'es là, on va avoir beaucoup de gens qui vont te poser des... On est très perturbés ce soir parce que vraiment Alain est un personnage assez spécial. Hein. On bah, filme tout star, ça. Hein. Oui, puis.
21: Il bloque.
10: Il y a des moments,
21: il bloque.
10: Il est ailleurs. Là, il est ailleurs.
21: Il écoute.
10: D'accord. Donc les auditeurs vont pouvoir poser des questions à Alain au 0825 08 5000 ainsi que sur les SMS. Hein, vous faites. Je sais même plus comment.
21: Maxime Lattaché, vous laissez un espace et vous envoyez tout ça au 61-386.
10: Alors le. Alain va nous interpréter quand même un petit titre sans trop crier. Hein, une jolie petite voix. Tu vas prendre ce micro-là parce que comme ça on va te mettre un peu d'effet sur ta voix. Tranquille.
3: Un.
10: Alors, t'es prêt? Qu'est-ce que tu vas nous interpréter?
3: Billie Jean.
10: Billie Jean. Oh, un, deux, et un, deux, trois, quatre.
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10: Allez, tu peux prendre ton micro, bravo, félicitations Alain. Premier titre ce soir d'une longue série puisque ça va être comme ça jusqu'à minuit. Là on vient d'interpréter Billie Jean. Moi j'ai hâte de. Il y a deux titres que j'aime particulièrement quand tu les interprètes. C'est Wanna Be Starting Something et Don't Stop to Get Enough qui sont pour moi les deux petites merveilles de Michael Jackson.
3: Voilà, bon, on va faire on va enchaîner en un medley des deux.
10: Voilà.
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21: Quel talent.
10: Michael. Il faut quand même savoir que Alain les yeux fermés à mon
21: ami. Oui, mais je me doute. Oui.
10: Derrière ses lunettes noires, alors que là, il y a toujours l'ovation, bien sûr, de ses fans qui sont venus nombreux de la France entière, de l'Europe. On peut remercier.
4: Certains, enfin je sais pas s'ils sont venus avec des cadeaux, mais on m'a parlé pour certains de villa pour toi, de limousine, enfin bon, des bijoux. Ils ont oublié de les ramener, mais ça sera pour la prochaine,
21: la prochaine fois.
4: Mais en tout cas, merci encore de ta présence ce soir, Alain, car je sais que tu vas entamer une grosse tournée.
19: Oh, bah, de toute façon, je
4: débarre.
19: Mon projet, tu le sais, j'irai jusqu'au bout pour rencontrer Michael. Ça, c'est mon
4: oui.
19: rêve.
21: Ton meilleur ami.
4: Ça, il faut le rappeler. Ouais, c'est quand même ton meilleur ami.
19: Et puis, c'est ça qui est stressant d'avoir. D'avoir tant de contacts, de recevoir tant de choses avec lui, et puis il faut quand même concrétiser quelque chose, mais comme tu dis, Max, tu auras la primeur de
4: le rencontrer avec toi,
19: non mais surtout de travailler sur le nouvel album qu'elle prépare, celle de Lorient là, et... non mais sincèrement, elle a un vrai talent, quoi.
4: C'est une auditrice, apparemment, une fille qui est tombée amoureuse de lui,
19: exactement, ouais. Elle m'a vu une fois à Rose Perdin, c'est en Bretagne, lors d'un spectacle sur Michael. Ils ont pas arrêté de se retourner, puis depuis, on est resté en contact, on est resté très proche, quoi.
4: Est-ce que tu es, bien sûr, en standing ovation comme à chaque fois, Ah, ça, c'est la parole de Dieu. À chaque fois qu'il ouvre la bouche, ses fans sont là, et ils boivent ses paroles, ils sont en admiration, et c'est vrai que ça fait quand même plaisir.
22: C'est la classe, quand même.
4: Alors, tout à l'heure, il y a quelques fans, peut-être, à préparer quelques petites questions pour Alain. Si vous avez des questions, profitez que votre star est là, à côté de vous, vous allez pouvoir lui en poser des questions.
21: Sinon, on a Virginie, autour de Lyon, qui a des questions. Pour toi,
4: au 0825 08 5000, vous pouvez parler à Alain et on fera de la radio libre, bien sûr, si vous avez des petits soucis, des petites choses de la vie de tous les jours. Alain, tu seras là éventuellement pour co-animer la soirée avec nous.
19: Éventuellement. Bah.
4: Alors Virginie, bonsoir.
23: Bonsoir. Salut, Virginie. À tous et bonsoir mon idole, ma star, Alain de Brest, je t'aime, je suis trop fan, je suis hyper émue, Billie Jean, c'est ma chanson préférée et il n'y a aucun problème pour moi, c'est le vrai Michael et l'autre c'est la drum, il est trop laid, mais toi t'es trop beau et je suis trop heureuse d'avoir au téléphone, franchement je suis hyper émue.
19: Merci.
21: Elle va pleurer, hein, presque. Hein.
4: Ouais, on sent l'émotion.
21: Non, pleure pas, Virginie.
23: Honnêtement, vous savez pas ce que ça représente pour moi. Moi, Alain, je l'adore, je trouve super bon. En plus, Michael, c'est trop de la merde par rapport à lui.
19: Ah non, faut pas dire ça, parce que Michael, quand même.
23: C'est ton idole, mais honnêtement.
19: Il a créé.
4: C'est une idole de merde.
19: Une émotion universelle pour sa musique.
23: L'émotion que tu donnes, c'est vraiment plus, 10 fois plus que Michael Jackson.
19: Les
4: fans sont assez d'accord.
19: Pour que Michael téléphone, il écrit, c'est que vraiment ça lui plaît ce que je fais, sinon bon bah.
4: D'ailleurs, Virginie, au passage, je me permets, parce qu'on est écouté par internet, si Michael nous écoute par internet de son château, il peut toujours nous appeler au 0825 08 5000. Ça sera un plaisir, on passera Michael en priorité,
23: moi,
4: bien sûr.
23: Je parlais que Alain, en plus, moi j'habite à Lyon et j'avais été à Brest exprès pour le voir, j'avais fait tout Brest à pied et tout, je me suis baladée et tout, et puis je l'avais pas vu, je l'avais pas rencontré, et là je suis trop heureuse de pouvoir t'entendre à la radio et je sais que t'es filmé, donc de pouvoir.
19: Faut dire que je vis beaucoup retranché parce que je peux plus faire un pas
21: dans la rue, oui.
19: C'est ça l'ennui, quoi. C'est... Ouais.
4: Alors, par contre, elle va faire des pas dans la ville de Paris, quand même, encore.
19: Ah ouais, là, quand même.
4: Ouais, quand même, ouais. Ça va?
19: Bah, comme. Vu que je sors habillé normalement, les gens ne savent pas que.
4: Oui, que t'es le meilleur ami de Michael Jackson. Voilà, c'est pas marqué sur ton
21: blouson. Avec le masque en même temps,
19: Qui voit le blouson ou des. Bon,
4: le blouson,
19: c'est
4: sûr. Direct, c'est vrai qu'on va faire tout de suite. Quelle est ta question, Virginie, pour Alain de Brest?
23: Je trouve que Alain, il a une tonalité, une signature de la voix très particulière. Et je voulais savoir si vous voulez être prof et si on lui proposait d'être prof à la Star Academy 3.
4: Ah ouais.
23: S'il accepterait, parce qu'honnêtement, moi, je regarderais la télé tous les jours, je prendrais des
4: cours. On va peut-être le laisser répondre, Virginie.
19: On m'a posé beaucoup de questions. Pourquoi tu n'as pas essayé dans Star Academy ou de tenter ta chance? Parce que.
21: Non, mais d'être prof là.
4: T'es au-dessus du niveau là.
24: Bah attends, il n'y a pas photo.
4: Il n'y a pas photo.
19: D'ailleurs, comme on parle à Star Academy, j'ai regardé dernièrement, il y avait Houssine et Nolwenn qui ont repris les titres de Michael. C'était pas mal, mais je vais leur dire qu'il y a encore du travail, bien sûr. C'est Michael.
4: C'est une critique constructive, quoi. C'est pour faire avancer les choses.
19: Il a quand même de la voix. À travers sa musique, il crée une certaine émotion. C'est ça. Comme je dis souvent, chanteur, c'est. Que ça soit chanteur, qu'on soit compositeur, ou que ce soit parce que je suis aussi écrivain, le but c'est toujours trouver.
4: T'es champion de natation, c'est là. On peut le dire.
19: Une émotion pour qu'elle soit réceptive par le public, et c'est ça, et c'est là qu'on vit vraiment ce qu'on fait, quoi.
4: Là, c'est des conseils gratuits qu'ils vous donnent, Alain.
19: Le public a assez de réceptibilité et ressent l'émotion de l'interprète et de la star.
4: Maintenant, si tu pouvais répondre à la question de Virginie, si demain la Star Academy, si demain le propriétaire du château te demandait de venir donner des cours aux gens de la Star Academy, même pour en inviter vedette, pourquoi pas, t'accepterais?
19: Je sais pas.
4: Oui. Forcément, regarde, les fans sont derrière toi, forcément. Oui. Est-ce que t'accepteras là ou pas?
19: Vous faites quoi?
23: C'est yes, Michael.
19: Yes.
2: Alors
19: ça serait intéressant. Ça serait...
2: Ouais, c'est oui, c'est oui. Eh ben écoutez, on lance l'appel aux producteurs
21: de Star Academy.
2: Voilà,
21: oui.
2: Si vous voulez, Alain de Bresse serait prêt à donner des cours éventuellement dans le château, mais comme ça exceptionnellement, juste pour le temps d'une journée.
19: C'est sûr que ça pourrait. Le temps d'une journée seulement.
2: Et si tu t'accepterais par exemple de donner aussi des cours dans Koh Lanta par exemple.
21: D'anglais.
2: Des cours de chant dans la forêt, t'accepterais? Si les mecs de la production de Koh Lanta te disaient tiens là, va interpréter des titres de Michael dans la forêt, tu le ferais?
19: Bah dans ouais, du moment que ouais. Je trouve la plénitude
2: dans, pourquoi pas,
19: pourquoi pas.
2: Et
19: moi j'aime bien des fois je vais
2: sur l'île de la tentation, tu irais chanter Michael Jackson ou pas?
19: Ce que je fais des fois, je vais dans près de la mer et je c'est grâce à justement à cette harmonie de l'océan que là je me donne à fond, donc pour exprimer
2: très bien
19: des chansons et autres.
2: Virginie, bon, ce soir donc oui, bon merci hein. Non, parce qu'il est parti pour des longues phrases, il y en a pour des heures et des heures, et je crois que ce que les gens ont envie d'entendre, c'est quand même d'entendre Michael chanter. Voilà. Virginie, on te remercie.
23: Gros bisous
21: Virginie.
2: Merci à toi en tous les cas d'avoir appelé. Si vous voulez bien sûr poser Virginie. Des questions à Alain de Bresse, le meilleur ami de Michael Jackson, que tu n'as d'ailleurs jamais rencontré. Vous nous connaissez depuis 25 ans avec
19: non,
2: Michael
19: pas 25 ans, non,
2: 17.
19: Non, ça va faire, non, on va faire disons on va dire 4 ans quand même.
2: D'accord.
21: Ah, quand même.
2: Vous vous êtes jamais rencontré dans quelles circonstances? Depuis vous êtes jamais vu. Mais dans quelles circonstances?
19: J'aurais dû le rencontrer à New York d'ailleurs, j'ai envie de enlever.
2: Non, c'est bon, on va regarder après. On te croit parce qu'il est reparti dans ses papiers.
19: Non, parce que bon, pour les 30 ans de carrière, il donnait un concert donc Michael à New York au Madison.
2: Exact, exact.
19: Mais moi j'étais à Los Angeles à l'époque, donc parce que j'étais invité, donc il faut le rappeler, j'étais en plus la chance d'aller chanter au casino d'Hollywood. Attention, les Américains me lançaient des dollars.
21: Des dollars.
19: Après ma prestation, c'est plus. C'était la folie.
2: Carrément.
19: Avec leur song, ils étaient.
6: Mais quand tu dis au casino, c'est au supermermarché, hein.
19: Non. Casino d'Hollywood, carrément.
6: Au casino.
2: Non, mais Alain, réponds aux questions.
21: Des cacahuètes.
2: Comment s'est fait cette amitié avec toi et Michael Jackson? Ça s'est passé à quel moment?
19: Disons, ça date de. On va dire de quelques années, mais c'est.
2: Mais comment comme un jour il t'a écouté,
19: un
2: il a
19: jour,
2: entendu.
19: Il a écouté ce que j'ai fait, puis il a trouvé bien, puis c'est comme ça qu'on a. Puis après on a. Il a cherché à voir ce que je pouvais faire pour une nouvelle complémentarité toujours.
2: Ouais.
19: Tu disais l'autre dernier fois.
2: Mais c'est un vaste communicant. Tu sais que toi tu lui apportes beaucoup et lui tu.
19: Il m'a dit comme ça. R. Kelly a travaillé pour. Sur l'album Story You Are Not Alone. Il a travaillé pour l'album le dernier album pour. Cry, donc le superbe slow.
2: D'accord.
19: Et me disait que, bon, que moi je pouvais aussi apporter quelque chose d'autre que R. Kelly, encore pour toi, R. Kelly, je le respecte.
2: En tout cas, tu t'apportes beaucoup ce soir à tous tes fans qui sont là.
19: On va les excuser, on va les tuer.
21: Ah non, ils sont.
2: Parce qu'on va vous épuiser ce soir. Alain, je crois que.
19: Non, parce que trop dur, je veux dire, j'ai tout compris. Pris d'un malaise. Parce que, à force d'être. C'est sûr.
2: Non, mais c'est pour ça. Détends-toi un petit peu.
19: La avec Michael. Voilà. Dire quand même, parce que c'est quand même un star planétaire. Il faut comprendre que c'est pas quelqu'un comme ça qui dit comme ça. Bon, il y a des contacts avec la star planétaire. On le prendrait pour un mytho. Donc, moi, j'ai apporté des preuves. J'ai lui montré ma crédibilité.
2: J'ai déjà vu.
19: Donc,
2: on a déjà vu.
19: C'est important parce que quand on parle de ça, c'est quand même.
2: C'est le king.
19: Le king of pop. Bon, il n'y a pas beaucoup de chance. De personnes qui ont la chance d'avoir des contacts comme ça.
2: C'est un coursier, c'est marqué, hein, c'est un coursier pouce-pouce qui t'a envoyé ça directement. Made in China pour Alain de Bresse, donc ça vient directement de Chine. Il y a le timbre chinois qui atteste que ça vient bien de Chine. Ouais. Donc c'est une petite lettre apparemment d'un des fans de Chine qui t'a envoyé un petit courrier. Donc tu vas peut-être l'ouvrir en direct et puis nous dire, parce que tu parles chinois couramment.
19: Non, japonais.
2: Japonais, enfin c'est du japonais, hein, c'est Made in China, mais c'est japonais.
19: Comme parce que je pratique aussi, bon, je disais dernièrement, je pratique aussi les armations, mais c'est pour développer une plus grande polyvalence, avoir un meilleur mental et la beauté du geste. Voilà,
2: voilà, donc sur Fun Radio en direct, Alain de Bresse ouvre son courrier qui vient directement de Chine.
21: Par coursier.
2: Voilà, par coursier pouce-pouce. Hein,
6: il est très très speed des mains, Alain.
2: Voilà, il est
19: un speed. Crispé quand même.
2: Non, mais là ça va, c'est parce qu'il y a ses fans, mais c'est normal. Voilà, il ouvre son petit courrier. Et c'est écrit en chinois.
6: Qu'est-ce que ça dit alors?
19: Il y a un petit mot en français, tu as du tout.
6: Ah, quand même, il s'avait écrit en français quand même.
19: À mon avis, c'est. que de toute beauté.
21: Il sait lire.
19: Il sait lire le chinois.
4: Le japonais, vas-y, qu'est-ce qu'il dit là?
19: Une racaille de Shanghai. Une racaille de Shanghai.
4: De quoi?
19: Une racaille de Shanghai.
4: C'est une racaille de Shanghai qui t'a écrit ça.
19: Alors, pour Alain de Brest, tu es de toute beauté.
4: Et qu'est-ce que ça veut dire en chinois là? Qu'est-ce qu'il a voulu écrire, le monsieur là?
19: It's a smoke.
4: Qu'est-ce qu'il a voulu écrire là, apparemment là? Qu'est-ce qu'il dit?
19: Bah, moi, je lis. Disons, moi je parle un peu japonais, mais.
4: En gros, ça veut dire quoi là ce qu'il a écrit?
19: Mais je parle japonais, mais. Donc, disons, le langage, mais les signes, ce qu'on appelle les kanji, tout ça, bon, bah c'est.
4: À déchiffrer, on va essayer de déchiffrer ça dans une machine pour savoir ce que ça veut dire. Bon, en tout cas, tu le gardes bien précieusement parce que ça vient de quand même un coursier pouce-pouce. Et c'est pas de la.
21: C'est précieux.
0: C'est pas de la merde, c'est pas de la merde, attention.
4: T'as un petit courrier qui va aller d'ici quelques minutes d'Arabie Saoudite là aussi. Donc, il y a beaucoup de gens ce soir qui sont là. Les rois du pétrole nous écoutent ce soir, bien sûr. Si vous avez envie d'envoyer du courrier, vous pouvez l'envoyer tout de suite, hein. ça peut se faire dans les minutes.
21: Courrier, ça peut arriver vite,
19: Max,
21: ouais, c'est vrai.
19: Tu me parles de l'Arabie Saoudite, mais j'ai une fille qui a été, comme je t'ai dit, de Fun Radio, qui a été à Moscou et on parlait de moi là-bas.
4: Oh, je sais bien, on entend parler de Michael Jackson, voilà. Et de Brest absolument partout. Alors les auditeurs continuent à appeler au taquet au 0825 08 5000. Alain de Brest est là ce soir, si vous voulez faire de la radio libre également, on le fera avec grand plaisir et on en parlera un petit peu avec Alain qui donnera des bons conseils.
21: On a Yannick
4: hein, ouais, qui est avec nous juste après, un petit titre. Oh là là, et après on aura un titre de Michael en direct, toujours live, et une petite chorégraphie également qui sera pas tellement radiophonique, on va vous commenter.
21: Mais il faut qu'il danse.
4: Bien sûr. Juste pour la danse de Michael, je précise par avance pour les auditeurs de Fun Radio que tout ça est filmé sur Caméscope et qu'on mettra des images
21: sur Internet.
4: Sur Internet, effectivement. Yannick, bonsoir, merci d'être là du Canada.
7: Salut à vous, ça fou. Là, je suis ému de vous parler. Là, de savoir
4: du Canada, Alain.
7: Ouais, c'est ça,
4: tout
7: ça.
4: C'est la folie, non?
19: C'est la folie.
4: Ouais. Écoute, Yannick, d'abord, merci. Puis merci d'être de Canada et d'être sans le décalage, parce que des fois, il y a un petit décalage, mais là, tu as réussi à ce qu'il n'y ait pas de décalage.
7: Non, j'ai réussi à m'accorder au fuseau horaire.
4: Bravo, bah écoute, félicitations. Yannick, Michael, enfin, je veux dire, Alain, t'écoutes.
7: Ben déjà, je voudrais dire que je suis vraiment ému de parler à Alain, quoi. C'est vraiment une sommité ici au Canada, quoi. C'est presque l'égal de Fabienne Thibault, quoi, pour vous dire. Donc,
4: quand même.
7: Dès qu'on atteint à la radio, c'est la folie. Bref, j'aurais voulu quand même savoir, déjà, je voulais poser une grande question à Alain, c'était de savoir à partir de quel moment il avait découvert son talent, cette faculté qu'il avait à chanter comme ça.
19: Disons, c'est à la base, j'ai fait beaucoup de théâtre, et donc quand on fait du théâtre, on apprenne souvent deux personnages. Bon, avec un personnage peut avoir une voix, disons,
4: tu peux pas répondre simplement aux questions,
19: voix, disons, grave, questions. Puis, donc c'est comme ça qu'à force j'ai développé une.
4: Tu le travailles tous les jours,
19: est-ce que c'est comme ça, quoi? C'est c'est beaucoup de travail,
4: tous les jours.
19: Je veux dire, pas tous les jours, mais de toute façon, c'est pas le principal, c'est pas de travailler tous les jours, ça dépend le temps qu'on consacre par jour.
4: Alors, quand tu le fais, quand tu chantes, quand tu décides de.
19: 3-4 heures.
4: Ah, pareil, ah ouais, d'accord. 3-4 heures par jour, tu te rends compte, Yannick, quand il décide de travailler sa voix?
7: C'est impressionnant.
4: Comment ça se passe au Canada, à Montréal, plus exactement, Yannick? Parce que, je sais pas, Alain, comment il est perçu là-bas en tant que.
7: Disons, c'est vraiment une sommité, quoi. C'est une grande personne. Robert Charlebois, tout ça, il n'y arrive pas à la cheville, quoi. Et puis, bon, on a son fan club qui est instauré, bien sûr.
4: Il y a combien de fans déjà? J'avais entendu parler de plus de 500 000.
7: Dernier répertoriement, je crois, on a eu quelque chose comme 556 000, quoi.
21: Incroyable.
7: Comme ça.
4: C'est énorme, Alain, non? C'est super, ça fait plaisir en tous les cas, Yannick.
19: C'est énormément plaisir.
4: Ça fait plaisir.
7: J'aurais voulu aussi poser une dernière question, parce que ça c'est vraiment ce qui nous hante le plus ici. Savoir s'il avait prévu de faire une tournée mondiale et passer par Canada, quoi, bien sûr.
19: Oh, c'est mon rêve, façon.
4: Bah, je vais m'en occuper, maintenant que je produis des artistes, là, je m'occupe de Sauzère, je vais m'occuper d'Alain, je suis plus à ça près, D'accord.
19: C'est mon rêve d'aller jusqu'au bout, de rencontrer Michael, j'irai jusqu'au bout.
4: On va essayer de tout faire pour.
19: Non, mais c'est mon idée, de toute façon, quand j'ai eu un coup de téléphone du magazine Black and White officiel, comme quoi on m'avait révélé d'ailleurs que mon rap avait été très apprécié, donc.
4: Aux États-Unis?
19: Non, à Tokyo.
4: À Tokyo, pardon.
19: Par Laurent, monsieur Michel Gautran, qui est associé à Laurent Mann, qui est le rédacteur en chef du magazine Black and White, où j'ai eu la chance de. On me voit dans le magazine 11 du magazine Black and White. On me voit.
4: Page 22.
19: Non, on me voit dans le poster des fans.
21: C'est pas vrai.
4: Si, non, mais
19: le poster des fans,
4: il est très dedans. Il est très dedans. Très, très dedans. Merci en tous les cas, Yannick, qu'on récupérera bien sûr du Canada. Oui.
19: Qu'à Londres, il y a un portrait qui est affiché de moi, donc qui reste éternel aussi.
4: D'accord.
19: Tu as un puceau quand même.
4: Très bien. Bravo. Alain, encore un petit courrier qui vient de nous parvenir à l'instant par avion.
2: Alain Jackson, carrément, à ton attention. Donc voilà, ça fait plaisir. Donc un deuxième courrier.
21: Il vient d'où celui-là?
2: Je sais pas, apparemment, c'est celui qui viendrait d'Arabie Saoudite, apparemment. Donc avec des photos de Michael Jackson. On va ouvrir tout de suite cette enveloppe en direct live. Voilà, on va ouvrir tout ça en direct. Et puis juste après, là, on va nous interpréter un titre.
21: Et on aura des micro-trottoirs aussi. On est allé dans la rue demander un petit peu des gens ce qu'ils pensaient d'Alain de Brest.
2: Et... Ah bah écoutez, que des bonnes choses. Oh bah d'accord. Attendez, attends, je peux regarder, je peux me permettre. Ouais, c'est du vrai courrier qui vient d'Arabie Saoudite. T'as regardé en anglais. Ouais, ouais. Ça vient directement de là-bas, hein. Donc pareil, va falloir.
21: Si il a déchiffré, faut traduire. Hein.
1: Si, j'ai reconnu Nico Mouk en bas à droite.
2: Ah ouais, Nico Mouk.
1: Ouais, t'as vu?
2: Ah ouais, ouais. La best, tu vois, ça marquait tout là-dessus. Écoute, Alain, tu vas nous interpréter un petit titre de Michael et puis après on va faire une pause et puis on va laisser les auditeurs bien sûr continuer à intervenir sur l'antenne de Fun Radio, hein, au 0 825 08 5000. Quel est le titre que tu souhaiterais nous interpréter?
19: Earthsong.
2: En direct live sur Fun Radio, bien sûr, la soirée spéciale Michael Jackson, ce qui ne nous empêchera pas d'intervenir sur l'antenne.
21: La danse après, hein.
2: Alain, ferme les yeux, il se concentre devant ce micro, concentre-toi, prends le temps que tu veux. Tu es prêt?
19: Je suis prêt.
2: Attention.
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1: On va accueillir celui qui aurait dû parler déjà hier et qui n'a pas pu, Eddy, 19 ans de Grenoble.
2: Salut.
1: Bon, bien que toi t'appelais non pas pour le cadre du débat pur, donc on va te faire intervenir un petit peu, puis ensuite il y a tellement de monde qui ont été prévus ce soir, qui ont été sélectionnés, qui prendront ta place. Hein.
2: Ouais.
1: Donc toi tu veux plutôt avoir des renseignements sur le monde du porno, donc on essaiera de savoir un petit peu ce que tu veux et on tâchera d'y répondre avec les personnes qui sont avec nous ce soir, à savoir Jean-Claude, 33 ans de Melun, bonsoir.
3: Bonsoir.
1: Tu pratiques le sadomasochisme hard.
3: Oui.
1: Et tu voudrais nous expliquer un petit peu la philosophie de tout ça, depuis combien de temps tu es là-dedans, parler de cette expérience, d'accord ?
3: Oui.
1: Qui est assez complète pour toi.
3: Oui, assez, oui.
1: Très bien. Comtesse Dracula, 30 ans, qui est dans le 94 dans le lieu parisienne, elle est dominatrice professionnelle depuis 2 ans. Tu as découvert ça à l'âge de 18 ans, en tout cas à 18 ans, tu as découvert l'intérêt et l'amour que tu pourrais avoir éventuellement pour le fétichisme. Bonsoir, Comtesse Dracula.
4: Bonsoir.
1: Donc c'est le nom que tu emploies.
4: Oui.
1: D'accord. Et Julien, 21 ans de Nantes, qui a un fantasme qui serait de retourner dans l'enfance, genre remettre des couches, etc., etc.
5: Oui, tout à fait.
1: D'accord. J'avais déjà vu d'ailleurs une émission de Hardisson Paris dernière où on voyait effectivement cette pratique de gens adultes qui, pendant l'heure du déjeuner, entre 1 heure ou 2, allaient là-bas dans des endroits comme celui-ci, se voyaient mettre des couches et dormir, faire des siestes comme des gamins, quoi.
5: Non, ça j'avais pas vu, tiens.
1: Ah, t'as pas vu?
5: Non.
1: Une cassette vidéo qui est sortie d'ailleurs dans le commerce Paris dernière de Hardisson, et à un moment donné tu vois un reportage où il sort et tu vois ça pendant 10 minutes, un quart d'heure.
5: Ah ouais, d'accord.
1: Voilà, donc je vais vous demander de bien parler dans votre combiné. Je rappelle aux auditeurs qui nous écoutent lors de ce débat, si vous souhaitez intervenir, réagir à tout ce qui va se dire ou alors apporter d'autres renseignements ou des détails supplémentaires, vous n'hésitez pas, le 0803-085000 à votre disposition. On va démarrer avec le petit Eddy, ensuite on va attaquer avec les trois autres. Eddy, donc toi tu voulais avoir des renseignements concernant le monde porno, quelles sont les questions que tu peux te poser dans ce milieu, pour ce milieu?
5: Donc en fait, c'est pas des questions, c'est...
1: Devant le micro, hein.
5: Ouais, ok. J'ai envie de devenir hardeur dans le milieu du cinéma ou les photos.
1: Mm-hmm.
5: Et j'aimerais bien avoir des témoignages de mecs, je préférerais de mecs pour savoir comment ils se font lancer, pour commencer au début.
1: D'accord, alors si tu parles pas dans ton micro, Eddy, je te jure, ça va durer 2 secondes. Hein.
5: Tu m'entends pas là?
1: Si, si, mais tu t'en éloignes, tu reviens, on entend un mot sur deux, ou alors faut vraiment tendre l'oreille. Je pense à ceux qui sont dans leur bagnole et là, ils n'entendent rien.
5: Okay.
1: Donc toi, tu voulais rentrer dans le milieu hardeux, d'abord pourquoi?
5: Parce que, bon, déjà pour l'argent, pour le plaisir, et puis...
1: Pourquoi tu fais pas, par exemple, des photos plutôt que de rentrer? Qu'est-ce qui t'intéresse plus dans le fait de faire des films que, par exemple, faire des photos?
5: J'aime bien montrer mon corps.
1: Mais tu peux le montrer sous forme de photo, par exemple.
5: Comment?
1: Tu peux le montrer sous forme de photo, alors si en plus t'entends pas.
5: Ouais.
1: Ça rend sourd, hein, faut pas trop se branler, hein, parce que sinon tu vas plus avoir de jus pour faire le... pratiquer après. Hein. Non mais est-ce que tu cherches à faire des photos et gagner de l'argent facilement? Est-ce que tu crois d'abord, est-ce que vous pensez, bon, j'imagine que Comtesse Dracula ou Jean-Claude qui pratiquaient vous connaissez, même si vous faites pas du hard, hein, des films de cul, vous connaissez un petit peu des gens qui doivent être dans ce milieu.
4: Ah oui. Ouais.
1: Est-ce qu'on se fait beaucoup d'argent dans ce milieu? Je ne crois pas.
4: Si, quand même.
1: Ah bon?
4: Enfin, beaucoup, ça dépend au début, mais il faut arriver à une certaine notoriété.
1: Oui, bah voilà, et à part si tu fais partie d'Eddy Star, oui, oh là là, qui c'est qui est derrière avec du monde là? C'est toi, Eddy?
5: Non, non.
1: C'est qui?
3: C'est non, pas moi, là, c'est Jean-Claude, c'est pas moi.
1: C'est toi, Comtesse Dracula?
4: C'est possible, mais bon, je me suis éloignée.
1: Parce que là, c'est bruyant. Pour se faire de l'argent, c'est pas facile dans ce milieu-là. Enfin, moi, j'avais déjà eu des gens du hard qui étaient venus la nuit nous en parler un petit peu de cul. Il faut vraiment faire partie des... D'abord, je crois que les nanas gagnent plus d'argent que les mecs déjà dans ce milieu-là.
4: Oui.
1: Et pour vraiment, donc, pour les mecs et gagner de l'argent, il faut vraiment faire partie des 5 grands hardeux du moment.
5: Ça, je sais. Hein. Ça, je me suis dit...
1: Tu t'attends à quand tu dis gagner de l'argent, beaucoup d'argent, c'est gagner combien, toi?
5: C'est... Je sais pas, 500, 1000 balles une journée.
1: Ah, j'ai compris 500 000 balles par mois, j'ai dit, attends, tu rêves.
5: 500 ou 1000 balles dans une journée, quoi.
1: Ah oui, d'accord. Est-ce que c'est faisable, ça, Comtesse Dracula ou Jean-Claude?

0: Je vais faire 500.
1: 10 000 balles la scène.
0: D'accord, ok.
1: Ça démarre de 500 à 10 000 balles la scène, mais enfin, on peut compter à peu près dans les 1 000 francs.
0: D'accord. Quels sont les conseils qu'on peut lui donner à Eddy
2: Moi, j'ai appris que c'était pas payé. C'était pas payé comme.
0: Alors, si Comtesse Dracula passe son temps à discuter avec ses copains derrière, on va pas y arriver, hein, Comtesse. Hein, je te raconte pas que moi je.
1: À quelle heure?
0: Ouais, bon, alors elle, tu me la mets en antenne et puis on la repassera dans 5-10 minutes quand elle se sera calmée. Elle a beau être dominatrice professionnelle, elle va attendre comme tout le monde. Eh ben, tiens, elle va être soumise un petit peu, elle qui donne toujours des ordres maintenant, tu diras que. Oh! Elle qui donne toujours des ordres, tu dis à Comtesse Dracula qu'elle repassera l'antenne quand je lui donnerai l'ordre.
3: Ça y est, je suis en train de la fouetter.
0: Bah, tu dis déjà qu'elle est soumise concernant l'antenne pendant toute l'heure. Hein. C'est pas elle qui décide, non, parce que là, c'est trop le saut qu'elle se croit dans un marché. Là. On n'est pas dilué, qu'on n'est pas dimanche matin, hein. Ah, parce qu'elle commence à faire ses courses, l'autre. Hein, Jean-Claude?
4: Oui, bon, moi je peux, hélas, peu donner de conseils à Eddy.
0: Non, je disais par rapport à, je disais surtout par rapport à la petite comtesse, là, c'est moi qui donne des ordres, non?
4: Mais oui, de toute manière, c'est toujours les sados qui sont soumis.
0: Voilà, bon, non, mais c'est par rapport à Comtesse, là, qui s'envole un peu, qu'est-ce qu'il y a?
3: Gérée, elle revient dans une demi-heure.
0: Ah ouais, c'est casse-couille, qu'est-ce qu'il y a?
3: Je voudrais sa fiche.
0: Voilà, bon, voilà. Maintenant on va se concentrer. Eddy, tu sais ce qu'on va faire?
2: Ouais.
0: On va demander si éventuellement il y aurait des hardeux qui pratiquent un du cul. Ah, il y en a quand même un, il y en a qui? C'est qui? Alan, d'accord, ouais. Ok, 28 ans de Paris, salut Alan.
5: Salut Max.
0: Ça va bien?
5: Ça va, très bien.
0: Donc tu vas pouvoir répondre aux questions d'Eddy?
5: Ouais, sans problème.
0: Tu fais du hard?
5: Oui, tout à fait.
0: D'accord, professionnel amateur?
5: Professionnel, oui.
0: Depuis combien de temps?
5: Ça fait 2 ans.
0: D'accord, comment, avant que tu poses, que tu répondes aux questions de Eddy, ça t'est venu comment, pourquoi
5: En fait, un peu par hasard, quoi, je dirais premier dans un concours de circonstances. C'est-à-dire, j'ai fait, c'était pendant le salon du HOT, le premier qui a été fait sur Paris.
0: Mm-hmm.
5: Il y avait une annonce comme quoi il y avait un tournage amateur.
0: Ouais.
5: Donc j'étais avec un pote et il m'a dit, tiens, viens, on va voir, on va s'enseigner. Et c'est parti de là, en fait. J'ai été rappelé pour une dizaine de tournages et puis après moi je me suis tourné vers le théâtre.
0: D'accord, quels sont les critères, qu'est-ce qu'il faut savoir faire, est-ce qu'il y a des choses, déjà des conseils que tu peux donner à Eddy?
5: Oui, tout à fait. Bon, bah, alors déjà on va parler de la taille, ça sert à rien, la taille n'a aucune importance.
2: Ouais.
5: Faut être, on va dire, standard, hein, bien sûr.
2: Ouais.
5: Mais le plus important c'est d'arriver à la lever quand il faut.
0: Oui, c'est ça, oui.
5: Voilà, c'est tout. Moi je travaille en plus en théâtre érotique, c'est-à-dire il y a des gens devant.
2: Ouais.
5: Alors déjà les gens il faut les oublier.
2: Ah bah.
5: Mais ce qui est pas franchement.
0: Mais ça surtout qu'on apprendra après, mais déjà les premiers conseils qu'on peut donner, ce qui veut dire renseignements sur le monde porno, à savoir qui contacter, comment, quels sont les conseils à lui donner, le jour où il va passer à.
5: Alors il faut déjà qu'il se renseigne auprès de toutes les boîtes amateurs, parce qu'aucun professionnel n'engagera quelqu'un qui n'a pas fait ses preuves.
0: Bah oui, c'est normal, oui.
5: Ouais, parce que et pour faire ses preuves, c'est très très dur.
0: D'accord.
5: Voilà, faut qu'il sache, c'est franchement très dur.
0: La journée, donc quand il demandait à se faire de l'argent aussi facilement, parce que bon, c'est ce qui l'intéresse aussi, hein, il pense que c'est le fait de pratiquer le plaisir et le financier en même temps, ce qui est vrai que c'est pas de, ce qui est pas dégueulasse.
2: Il y a surtout aussi le fait que j'ai envie de montrer mon corps, tu vois, que ce serait faire des striptease dans une boîte ou.
0: Devant ton micro, Eddy, je t'en supplie.
2: Tu vois que ce serait faire.
0: Voilà, tu vois qu'il peut y arriver.
2: Faire des striptease dans une boîte ou faire ce boulot-là, c'est toujours le fait de montrer mon corps et c'est ça que j'aime bien.
0: Non, mais là parce qu'il faut déjà que tu saches que t'as envie de faire, parce que là entre demander à faire un spectacle éventuellement, donc une sorte de, on peut dire, de striptease érotique et faire pratiquer du porno dans un film, c'est pas pareil.
5: Ah, ça n'a rien à voir.
0: Hein. Ah non, rien à voir. Donc si tu sais pas déjà ce que tu veux, c'est un peu difficile de t'aider. Hein.
5: Moi je fais les deux et c'est carrément le jour et la nuit. Hein.
0: Bah oui, c'est comme faire de la télé, de la radio, ça n'a rien à voir.
2: Ce qui me botterait vraiment en premier, c'est faire du hard des films. Quoi.
0: Oui, c'est ce que tu demandais depuis le début, voilà. Et 10 minutes après, tu dis que tu veux juste montrer ton corps et faire quelque chose d'exhibitionnisme.
2: Non, donc mais je veux dire que tout, dans le genre comme ça, j'accepterai, je pourrais accepter un peu tout des trucs comme ça.
0: Alan?
5: Oui.
0: Oui, tu peux répondre, après je vais me débarrasser parce que c'est un peu moumou et ça me.
5: D'accord, voilà,
0: je perds du temps là.
5: D'accord, bah tout ce qu'il faut qu'il fasse, de toute façon, c'est de l'amateur. Dans un premier temps, il faut qu'il se bouffe de l'amateur à fond.
2: Ouais.
5: Au niveau argent, ne compte pas être énormément payé.
2: Ouais.
5: J'ai entendu tout à l'heure entre 500 et 1000 francs.
0: Oui.
5: On va dire même 500 francs à chaque fois.
0: Oui, voilà, oui.
5: Et c'est la journée et en général c'est 2 scènes.
0: D'accord.
5: À peu près.
2: Ok.
0: Et par contre très vite on peut, si on se débrouille bien, on peut très vite avoir du boulot régulièrement.
5: Oui, tout à fait. Ouais.
0: Ah, d'accord. Ok.
5: Tout à fait.
0: Bon bah Alan, tu vas rester un petit peu avec nous.
5: D'accord.
0: Eddy.
2: Ouais.
0: On va pas te déranger plus longtemps.
2: Ok.
0: D'accord. À bientôt. Bonne bourre. Parce qu'en plus on l'entend pas et tout. C'est un peu une galère. Et puis bon, il fait pas vraiment partie du débat à la base. C'était quelqu'un qui devait passer dans l'émission de Libre Antenne. Jean-Claude.
4: Oui.
0: Donc on va parler un petit peu de sadomasochisme qui est quand même, hein, il faut bien le reconnaître, pour les gens qui nous écoutent, c'est-à-dire que on connaît de nom, on en entend souvent parler, ça reste encore un petit peu, enfin disons, mal connu, bien souvent mal interprété. Alors d'abord, est-ce qu'on peut donner une définition très claire de ce qu'est le sadomasochisme, à ne pas mélanger avec, je sais pas, avec la soumission, tout ça, enfin tout ce bordel. Est-ce que tu peux nous faire un petit résumé rapide?
4: Alors, un petit résumé rapide. Sous le terme de sadomasochisme, tu as toutes les pratiques, en fait, qui vont de la domination-soumission ou sadomasochisme pur, c'est-à-dire qu'il y a le plaisir de la douleur. Donc tu as tout un tas de degrés qui existent.
0: D'accord.
4: Ça c'est une chose. Sur ce que l'on en voit, ce que l'on montre aux gens, ou ce que l'on peut voir sur des images ou autres, c'est en fait la partie visible de la relation. C'est-à-dire c'est là que transparaît en effet la violence, que peut transparaître l'humiliation et ces choses-là. Un trip qui se passe bien en SM ou en domination, c'est principalement un jeu d'une très forte complicité et d'énormément de respect entre les deux personnes, entre les deux partenaires.
0: D'accord, donc c'est pour ça qu'il aurait été intéressant d'avoir la comtesse de tout à l'heure, là, mais bon, vu qu'elle était un peu bruyante et qu'elle avait pas l'air d'être très concentrée, si quelqu'un peut être amené à la remplacer très vite et qu'il puisse nous appeler au standard 0803-0805000, genre une dominatrice, quelqu'un qui pratique plus le fait de donner du bien, en fond peut-être du mal, et qu'elle puisse témoigner. Toi, ça fait combien de temps que tu es là? Donc, tu es sadomaso, ce qui veut dire quoi, concrètement? Clairement,
4: ça veut dire tirer du plaisir de la douleur, en fait.
0: Voilà, c'est ce que donc je...
4: Enfin, ça, c'est la partie visible. C'est aussi une maîtrise de son corps et offrir son corps complètement à l'autre.
0: Oui.
4: Donc ça peut... c'est toutes les pratiques que tu peux avoir qui peuvent aller de la flagellation simple à des brûlures, voire même, quand tu rentres vraiment très profondément dans une relation avec ton partenaire qui dure longtemps, ça peut être aussi le trip de mort. Ça peut aller jusque-là.
0: Ça veut quoi, le trip de mort?
4: Le snuff.
0: Le quoi?
4: Le snuff.
0: Ça veut dire quoi?
4: Le trip de donner son corps, sa vie à l'autre.
0: Et ça peut aller jusqu'à la mort réelle ou c'est une simulation de mort, hein?
4: Ah, c'est là qu'est tout le problème d'être sain mentalement ou pas. Si tu tombes sur quelqu'un qui n'est pas sain mentalement, ça sera la mort réelle, physique, définitive.
0: Il n'y avait pas un film d'ailleurs qui est sorti il y a quelques temps, là, non, 8
4: mm? 8 mm.
0: Je l'ai pas vu moi personnellement, mais c'est ça, c'est parce qu'on entendait dire comme quoi il y avait des films qui faisaient de la simulation de meurtre, mais peut-être qu'il existerait véritablement un circuit où on pourrait véritablement avoir des...
4: Bah, il y a différentes choses en fait. Les films que tu peux faire de simulation de mort ou les jeux de simulation de mort que tu as, on va prendre un exemple simple, les trips de strangulation de pendaison. En général tu pousses ton partenaire jusqu'à l'évanouissement et tu le réveilles immédiatement après.
0: D'accord.
4: Ça veut dire que c'est en effet un trip qui est extrêmement violent. Ça veut dire aussi que quand tu le réveilles, il y a une grande part de câlin pour le faire remonter, pour le ramener à son état normal.
0: Donc même ça, après, ça continue, ça reste toujours dans le cadre. C'est pas après on essaie de le réanimer, ça continue à rester dans le cadre de l'expérience.
4: Ça reste dans le cadre de l'expérience. C'est pour ça que je dis qu'il y a besoin d'un énorme respect de l'un et de l'autre.
0: Une complicité, d'une confiance totale envers la personne que tu en penses, que là on touche l'extrême ou quoi.
4: Oui, en effet.
0: Ouais, parce qu'entre se faire, on va peut-être pas passer sa soirée dessus, mais entre se faire pisser dessus ou se faire prendre pour un chien, bon, ça reste quand même que du verbal et un comportement à avoir au niveau du corps, mais là, c'est quand même extrêmement violent.
4: C'est extrêmement violent, oui. Mais tu peux aussi tomber sur des barges.
0: Oui, voilà, oui. Ou des gens qui pensent bien faire, comme la demoiselle, c'est dommage qu'on l'a pas, la comtesse, celle qui domine et celle qui va jusqu'à l'acte, qui donne l'acte et qui contrôle plus ou qui contrôle mal.
4: En effet, et c'est aussi pour ça que les pratiques SM, ça demande quand même un certain apprentissage.
0: Ça fait combien de temps que t'es dedans, Jean-Claude?
4: Oh, depuis que j'ai commencé à me branler?
0: Non, mais sérieusement.
4: Non, mais
0: tu te branlais en faisant mal, tu te faisais mal, quoi.
4: Sérieux, oui, je me faisais mal quand j'ai commencé à me branler. Puis...
0: Mais faut se branler souvent, disons plusieurs fois par jour pour commencer à avoir la peau qui commence à faire mal, c'est-à-dire que la douleur... Enfin,
4: attends, non, il y a différentes choses. Tu peux très bien faire un trip bougie tout seul et en même temps te branler, ça c'est une chose.
0: Ah,
4: après,
0: ouais.
4: Il y a un moment où tu cherches des partenaires...
0: Bah, quel âge t'as
4: que...
0: Parce que bon, c'est très vague quand tu dis que je me suis branlé. Donc depuis l'âge de 14 ans ou 13 ans,
4: près, ouais.
0: C'est vrai?
4: Oui.
0: Depuis l'âge de 14 ans, dès l'âge de 14 ans, t'as commencé à te faire mal?
4: Oui, mais ça a été ma pulsion sexuelle de départ, sans jamais formaliser que ce soit un mec ou une nana mon partenaire.
0: Depuis l'âge de 14 ans, le fait d'avoir une douleur ou d'avoir mal te donnait du plaisir?
4: Oui.
0: Putain, c'est relativement jeune. Je sais pas, dans le milieu SM, quand on parle avec des gens qui le sont aussi, tu leur as peut-être déjà posé la question, c'est un âge normal ou c'est plutôt... T'es plutôt
4: atypique.
0: Ouais, enfin disons, t'étais plutôt en avance, t'étais plutôt doué ou je sais pas, ou un peu...
4: Bah, c'est... Non, je veux dire, les gens ont toujours plus ou moins eu ce fantasme-là, même s'ils ont d'abord cherché un partenaire, c'est-à-dire un homme ou une femme, suivant les goûts, suivant si t'es homo, hétéro, bi ou autre.
0: D'accord, ouais.
4: Et après, dans le fantasme, dans le jeu de pousser les sensations du corps, viennent les pratiques SM. Bien souvent, c'est comme ça que ça se passe. C'est vrai que moi, j'ai un peu fonctionné à l'envers.
0: D'accord. Je voulais poser une question, Jean-Claude, aussi dans le sadomasochisme, avant que les autres n'interviennent et qu'on revienne là-dessus, bien sûr. Est-ce que c'est le SM et doit être considéré comme un fantasme au départ, à savoir d'avoir une douleur et après on passe le cap, on prend plaisir, on y va, ou est-ce que c'est vraiment un état d'esprit, quelque chose qu'on a en soi est-ce que tu veux dire par là, toi qui pratiques dedans, je vais essayer d'être clair pour que tu puisses bien comprendre la question, est-ce que tout le monde quelque part a en lui une part de sadomasochisme?
4: Oui, bien sûr. Bien sûr, ouais. Le sadomasochisme, ça commence dans les relations de bureau. La secrétaire que tu malmènes, que tu traites comme une chienne à longueur de journée, le principe, il est là, en fait.
0: C'est une relation... de soumission, ça, c'est de soumettre quelqu'un aussi.
4: C'est en effet de soumettre quelqu'un. Quand tu as quelqu'un qui est toujours sous tes ordres, qui est tes pieds ou autre, très souvent, pour se libérer de ce qu'elle subit, parce que là, elle le subit vraiment, ça n'est plus un jeu, chez elle, elle va inverser le rôle.
0: D'accord.
4: Et elle va le retransformer en forme de jeu et elle va l'expulser comme ça. Donc si tu veux, le principe en elle-même de SM au sens large, c'est-à-dire allant des pratiques de domination au SM pur, c'est quelque chose qui est vécu dans la vie de tous les jours. C'est un rapport humain de dominant-dominé tout à fait normal.
0: D'accord.
4: Après, c'est une manière de soit d'expulser une pulsion, soit de contrebalancer un pouvoir qui te gêne, que tu subis, ou des choses comme ça.
0: D'accord.
4: Et tu théâtralises dans un acte sexuel.
0: D'accord. Viens de nous rejoindre également Eric de Lille, hein, 33 ans. Bonsoir Eric.
6: Ouais, bonsoir Max.
0: Pour dire que tu étais sur l'antenne et que tu peux intervenir pendant les discussions, hein, tout comme Alan et Julien. Alan, toi donc, puisque tu as intervenu tout à l'heure pour rendre un petit service, tu es ardo depuis un peu plus de 2 ans. C'est pratique, sadomaso, est-ce que tu en as déjà, bien sûr, entendu parler, mais est-ce que tu as déjà vu pratiquer quand on est ardeur, est-ce qu'après un moment donné, même si au début c'est dans le cadre du financier, du délire que de faire ça, est-ce qu'à un moment donné on n'a pas envie de passer le cap à quelque chose de plus violent comme ce genre de pratique?
6: Honnêtement, non.
0: Non.
6: Moi je l'ai vu, là où je travaille en théâtre, il y avait quelqu'un qui voulait se faire dominer, effectivement, et ça m'a pas du tout intéressé.
0: D'accord. Tu trouves ça même repoussant, tu trouves ça, est-ce que toi de l'autre côté d'un œil comme ça, comme plus comme moi, est-ce que toi ça te choque, ça te gêne, tu te dis bon après tout c'est une relation sexuelle comme une autre, plus poussée?
6: Non, ça m'a pas trop gêné, mais ça m'a pas du tout intéressé par contre.
0: Ça t'a pas du tout intéressé, ouais, d'accord. Julien, toi t'as 21 ans, t'es de Nantes,
7: ouais.
0: C'est un tout autre délire probablement que Jean-Claude doit connaître également, parce que quand on est dans le sadomasochisme, on côtoie donc les gens qui aiment avoir mal, mais ceux également qui aiment soumis, puisque là c'est donc... Jean-Claude nous dira, ou toi-même Julien, ce que tu voudrais avoir comme fantasme, rentre dans le cadre de la soumission. Toi, ton truc, c'est de retourner dans l'enfance totale, donc bébé, remettre des couches, etc., les siestes, tout ce qui va avec.
7: Oui,
0: hein, la panoplie complète du bébé.
7: Ouais, voilà.
0: L'âge de quoi, 1 an, 2 ans, 3 ans?
7: Oh, 3 ans, ouais.
0: Pas parler, quoi, ne pas savoir parler.
7: Si, 3 ans.
0: Biberon et compagnie, quoi. Hein.
7: Ouais, voilà.
0: D'accord.
7: Voilà.
0: Tu pisses et tu suis dans ta couche, pour être
7: voilà.
0: Très clair. Hein. D'accord.
7: Ouais,
0: c'est donc le reportage qu'on avait bien vu chez Ardisson dans Paris dernière, qui existe en vidéo. Petite pub au passage, parce que la vidéo est assez marrante. D'où vient cette idée, pareil, d'un cadre d'un fantasme ou d'un vrai malaise de jeunesse, un problème de jeunesse?
7: Ouais, non, quoi. En fait, moi, ça vient plutôt d'un problème de jeunesse, en fait, parce que bon, j'ai pissé au lit presque jusqu'à l'âge de 12-13 ans.
0: Oui.
7: Bon, mes parents avaient essayé de me mettre des couches entre temps et j'ai toujours refusé, très colérique, quoi.
0: Ouais, ouais, ouais.
7: Et puis, sur le coup de 12 ans, en fait, mes parents ont divorcé et puis une personne très proche m'a quitté. Et puis, bon, quelque part, j'étais quand même attiré par ça. J'avais envie de savoir ce que c'était.
0: Bah, comment tu peux être attiré de quelque chose qu'en fin de compte tu détestais C'est marrant.
7: Non,
0: comment on peut avoir ce changement d'attitude mentale?
7: Tu sais pas,
0: ouais.
7: Je sais pas.
0: Aucune idée. Du jour au lendemain, comme ça, le jour de la disparition de cette personne?
7: Non, en fait, ça s'est pas fait du jour au lendemain, mais quelque part, je me suis imaginé.
0: Il y avait une situation, excuse-moi, quand tu dis du jour au lendemain, donc il y a eu une situation bien précise, un mot, une personne, qu'est-ce qui s'est passé?
7: C'est que j'ai eu les moyens financiers d'accéder un peu plus à ça, quoi. Puis moi, en plus, j'avais une petite cousine.
0: Comment ça, il faut avoir des moyens financiers pour se faire mettre des couches?
7: Bah non, mais disons que les couches en elles-mêmes, quand on a 12-13 ans, quoi, ça coûte relativement cher. En
0: ouais, c'est des couches d'adultes, ouais.
7: même enfant, quoi. À la rigueur, quand, même quand j'étais gauche, je ne savais même pas ce que c'était en fait les poids.
0: Donc tu avais toujours eu cette envie de te refermer des couches, et comme tu savais que tout ça coûtait très cher, c'est le jour où tu savais que tu avais les moyens financiers que tu as voulu...
7: Bah plus ou moins, en fait. Et donc après avoir travaillé et tout ça, parce que bon, depuis, j'ai fait pas mal de chemin, en fait, je me suis aperçu que c'était quelque part pour me protéger, me faire un mur, me... stopper tout ce qui est débordement de fuite, parce que je suis très rêveur, je vis sur ma petite planète, quoi. Et quelque part ça absorbe, ça te protège, et bon, aujourd'hui j'arrive à m'en dire c'est un petit peu presque un cadeau que j'aurais pu faire à ma mère pour pas qu'elle m'aidera à laver tout ça. Et aujourd'hui c'est quelque chose qui en fait que j'ai du mal à voir, parce que je me procure du plaisir sexuel en m'en mettant, et d'autre part ça véhicule d'autres émotions et sensations, quoi.
0: Comme
7: un bien-être, quoi.
0: Un bien-être. C'est pratique, ça, parce que tu dis c'est le fantasme de retourner en enfance, que c'est, je lis ma fiche, hein, mais c'est quelque chose qui a été pratiqué ou que tu souhaiterais pratiquer?
7: Non, que je pratique.
0: Ah, que tu pratiques, oui, parce que bon, d'accord, parce que la façon dont ça a été écrit, ça a été mal formulé.
7: Non, en fait, c'est bien, elle a bien retranscrit ce que j'ai dit.
0: Ah, d'accord, ok.
7: C'est pas évident au début à lire, en fait.
0: D'accord, donc c'est des choses que tu pratiques. Alors, est-ce que c'est des pulsions, est-ce que c'est régulier, à savoir, est-ce que une fois par semaine,
7: C'est des pulsions. Bon, maintenant, je sais que c'est un peu plus par des contrariétés ou des trucs comme ça. Et bon, ce qui me gêne, c'est que je n'arrive pas à différencier en fait le truc sexuel et puis le plaisir propre que ça me procure.
0: Tu
7: quoi.
0: Prends un plaisir totalement différent quand t'as une relation, t'as une copine aujourd'hui?
7: Bah non, justement.
0: D'accord, mais t'en as eu?
7: Non.
0: Non, t'en as pas, d'accord, ok. Donc tu prends ton plaisir uniquement par ça?
7: Ouais.
0: Et là, très très indiscret, mais particulier, peut-être que pour moi, c'est des questions que je me pose, donc je me permets de te la poser.
7: Non,
0: est-ce que ça va jusqu'à l'éjaculation? Est-ce que ça va vraiment jusqu'à un orgasme?
7: Fait, ouais.
0: T'as un orgasme?
7: Tout à fait, ouais.
0: À quel moment? Attends, pour être très clair, on va essayer d'expliquer aux gens. Donc, tu viens passer, donc c'est chez une professionnelle, hein, c'est quelqu'un qui ne fait que ça, vous êtes, je pense, entre vous, donc il y a d'autres personnes d'âge plus âgé que toi, qui peuvent avoir la trentaine ou la quarantaine, qui pratiquent ça aussi? Tu me dis, hein, c'est par rapport à ce que j'ai vu à la télé, hein. Et donc vous rentrez là-bas, donc c'est un petit peu comme une maîtresse de maison, hein. Jean-Claude, comme toi, tu pourras avoir une esclave, quelqu'un qui a plusieurs soumis.
7: Ouais.
0: C'est un peu le même principe.
7: Oui.
0: C'est-à-dire que là, tu déposes, Julien, ton costume de journée ou d'homme de 20 ans, de 21 ans.
7: Ah oui, mais enfin, en fait, moi, je fais ça chez moi, je ne vais nulle part. Et c'est
0: ah,
7: ça, en
0: d'accord
7: fait, c'est que pour l'instant, je suis tout seul, si tu veux, je ne m'épanouis pas.
0: Ah, excuse-moi.
7: C'est quelque chose que je refuse maintenant de refouler. Je veux aller voir plus loin ce que c'est, et justement, je m'emmerde tout seul.
0: Ah, parce qu'il existe, hein, dans Paris, hein, Jean-Claude.
4: Bah, il existe toujours des professionnels, si tu as envie de tarifer ton plaisir.
0: Bah, il faut que t'achètes...
7: Non, voilà, ouais, justement. En fait, moi, c'est quelque chose
4: que moi, je ne supporte pas, mais bon...
0: Qu'est-ce que tu ne supportes pas, Jean-Claude?
4: De tarifier mon plaisir, dans ce cas-là, non.
7: Non, moi non plus. Non, c'est quelque chose dans lequel j'ai envie
0: de... Ah, tu veux pas payer, excuse-moi, Jean-Claude, hein, c'est ça, de tarifier, c'est-à-dire de payer, tu
4: ah,
0: veux
4: oui.
0: pas payer pour ça,
4: non.
0: quoi. Ah, donc tu nous expliqueras, toi, comment tu pratiques le sadomasochisme de ton côté, ça va être intéressant, ça. Donc toi, Julien, c'est pareil, tu ne veux pas payer pour ça?
7: Bah non, moi, je préfère, m'épanouir et puis vivre ça intimement avec une copine.
0: Julien, tu ne souhaites pas payer, et après Jean-Claude expliquera pourquoi, mais Julien, pourquoi?
7: Non, parce que c'est quelque chose de profond et qui touche des sentiments, quoi.
0: D'accord.
7: En fait, j'arrive à l'éjaculation presque avec des sentiments.
0: Et toi, Jean-Claude?
4: Exactement pour la même raison. Tu donnes ton corps à l'autre, tu donnes ton esprit à l'autre, ça n'a pas de prix.
0: Car c'est un échange d'amour. Pour vous, c'est comme de l'amour, comme quand nous on fait l'amour hétéro normalement.
7: Quand tu disais.
0: Tu veux pas payer comme quand on dirait on va payer pour avoir une pute pour vraiment
7: non,
0: là pour.
7: Non, ouais,
0: voilà. Là, il n'y a pas de sentiment, c'est vraiment le fait de se vider, quoi. Ou
7: voilà.
0: De se vider le mental ou l'esprit.
7: Comme tout à l'heure, Jean-Claude, d'accord. En fait, précisait le terme humiliation et complicité, et c'est vraiment des mots qui sont forts, quoi.
0: Non, mais je comprends tout à fait le fait que vous n'ayez pas envie de payer quelqu'un pour assouvir vos envies, quoi. C'est comme. Il faut simplement tomber sur une personne dans la vie de tous les jours qui comprenne et qui puisse vous aider. Ouais.
4: C'est plus dur en fait, mais si je peux amener mon grain de sel.
0: Bien sûr, maintenant c'est le débat, vous pouvez hein, tous, hein, si bien Eric hein, qui ne dit rien tout à l'heure, mais qui peut, hein, sans
4: problème. Non, mais j'écoute pour l'instant, mais ça va venir.
0: Tu vas pas nous éjaculer au visage, hein?
4: Non.
0: Bon, d'accord, parce que ça va venir dans ce genre de débat, on sait ce que ça peut être mal interprété, hein. Alain non plus, tu mentes pas, tu vas pas en pénétrer un, hein, quand même, là, pour l'instant.
4: Voilà, c'est ça, pour l'instant.
0: Sois sage, Alain. Alors, oui, Jean-Claude, vas-y, t'écoute.
4: Oui, non, ce que je voulais dire sur le trip de... C'est Fred, c'est ça? De
0: Julien.
4: Le trip de bébé.
0: Julien.
4: Julien, pardon. C'est le même principe que de rentrer en esclavage avec quelqu'un. C'est-à-dire quand tu rentres dans ton trip de bébé ou quand tu rentres esclave de quelqu'un, en fait tu te remets à l'autre, tu oublies tous tes problèmes, tu es protégé totalement.
7: C'est ça, c'est exactement ça.
4: C'est exactement la même démarche mentale.
7: Oui, mais tout ça, je l'ai compris. Disons que ça a été très long pour... C'est pour ça que je veux pas le refouler, je l'accepte complètement maintenant.
0: Bah, c'est ce qui te permet d'avoir peut-être un bien-être et d'être équilibré dans la vie aussi.
7: Ouais, voilà,
0: probablement, hein, c'est comme n'importe quel gens qui ont des fantasmes ou des problèmes, et plutôt que de se les interdire, c'est comme quelqu'un qui, dans un autre exemple, là, mais par exemple, qui sait au fond de lui-même qu'il est homo et puis qui veut pas se l'avouer parce qu'il trouve ça à tâche, ouais. Alors il va continuer à sortir avec des filles, puis toute sa vie il est malheureux, quoi.
7: Tout à fait.
0: C'est un peu le même principe. Ouais, tout à fait. Je pense qu'à un moment donné, si on se sent fort et de pouvoir, c'est une force de personnalité de pouvoir assumer ce genre de choses. C'est pas simple, hein, finalement. On se dit, putain, j'avais retourné en enfance et me mettre des couches. Alors tu fais des siestes, tu prends des biberons?
7: Ah non. Enfin, les biberons, ouais, j'en avais acheté, mais bon, ça...
0: Bon. C'est juste les couches, quoi.
7: Ouais, c'est vraiment...
0: Quoi d'autre encore comme détail d'enfance que tu remets aujourd'hui à l'âge de 21 ans en dehors des couches? Tu fais des siestes, donc les siestes?
7: Non. Par contre, je dors avec ou même je sors en ville avec, quoi.
0: Donc c'est toi très personnel, t'as pas besoin de quelqu'un qui jouerait le rôle de la nounou, de la mère?
7: Non, mais justement, ça me manque.
0: Oui, c'est pour ça que
7: recherche vraiment quelqu'un, même à la rigueur, j'avais presque téléphoné à des babysitters, quoi.
0: Mais c'est pour ça que dans le reportage, il y avait une nana qui jouait la babysitter pour plusieurs personnes. Elle te faisait faire la sieste et tout, elle te parlait comme un bébé et tout.
7: Ça, j'aimerais très fortement, quoi.
0: Mais les gens rentrent tellement en transe qu'ils rentrent vraiment, ils parlent plus, quoi. Ils deviennent des vrais gamins, ils se forcent pas à jouer ce rôle-là. Ils font ce rôle-là, mais pendant 2 ans dans la semaine.
7: Ouais, voilà.
0: Faut que t'achètes la cassette vidéo. Dedans, à la fin, il y a toutes les adresses, il y a tout ce qu'il faut.
7: Ouais, hein. Ça, justement, faudra que tu me donnes les coordonnées.
0: Bah, Paris dernière, c'est, voilà, Ardisson, tu en retrouves dans les snacks, Virgin, il y en a partout. Sinon, je te ferai une copie, j'ai à la maison, au pire des cas, si tu la trouves pas.
7: Ah bah, pas de problème.
0: Jean-Claude, oui. Il y a Sylviane. Alors donc, Eric, hein, tu interviens quand tu veux.
8: Oui, mais justement.
0: Alors vas-y. Et après, on aura Sylviana qui est plutôt, je te le dis d'avant, Jean-Claude, contre le sadomasochisme. Elle nous expliquera pourquoi. Je pense qu'elle a des bonnes raisons. Elle n'interviendra pas bêtement dans le débat. Eric, oui.
8: Oui, bon, bah, j'ai pris un peu le débat en cours. J'ai loupé un peu le début. Mais enfin, disons que, d'après ce que j'ai compris, Jean-Claude, lui, enfin, toi, tu pratiquerais le SM, je vais dire, jusqu'à la. Un simulacre de mort, c'est ça?
4: Si je trouve le partenaire qu'il me faut, oui.
8: Bon, parce que si tu veux, moi c'est vrai que ça fait pas mal d'années que je pratique aussi.
4: Mm-hmm.
8: Et j'ai vu des gens comme toi qui poussaient assez loin. Hein.
4: Mm-hmm.
8: Bon, pour moi personnellement, ça reste un jeu. Hein.
4: Ah non, on est tout à fait d'accord.
8: Ça reste un jeu, mais disons que j'ai vu des gens comme toi qui voulaient pousser un peu plus loin et aller jusqu'à la mort. Et ça s'est mal terminé. Parce qu'on va justement trop loin, beaucoup trop loin. Bah. Et il faut que ça reste un jeu. Je vais dire, bon, tu parlais de la secrétaire qu'on domine toute la journée, tout ça. Moi, je fais une différence entre la vie de tous les jours et, je vais dire, ma deuxième vie, si tu veux, dans le milieu du SM.
0: Tu considères que c'est une deuxième vie, disons, qu'une deuxième personne?
8: Ouais, exactement.
0: Parce que toi, on t'a pas présenté. Toi, t'es marié, t'as ta femme avec qui tu... Enfin, je lis la fiche, pareil, que t'as quasiment tout fait, t'as tout fait. Et
8: ouais,
0: que tu l'as initié depuis que vous êtes ensemble, et c'est depuis l'âge de 13 ans.
8: Non, depuis 13 ans.
0: Depuis 13 ans.
8: Depuis l'âge de 13 ans.
0: Ah, depuis, d'accord, ok, 13 ans, d'accord.
8: Et c'est vrai que, bon, ben, au début, j'ai eu du mal à trouver quelqu'un... ça a débuté bêtement, je vais te dire. Moi, j'ai toujours eu ça dans le sang, hein. Je veux dire que je suis né pratiquement comme ça. Hein.
0: Mais c'est dû à tes parents, tout ça, ou des choses comme ça, ou c'est tout... Non, mais ça peut être ça, ça peut être des pratiques violentes, et puis d'avoir envie de... C'est la question que je vais poser, c'est toi tout seul comme ça?
8: De où ça vient, je ne saurais pas dire.
0: La première fois, c'était quoi, comment, tu te souviens pas?
8: Ah si, bah, la première fois, je veux dire, c'est même un souvenir qui est gravé dans ma mémoire, comme sur du marbre. Je devais avoir quel âge, j'avais 8 ou 9 ans, un truc comme ça. Et puis, on avait une voisine... qui avait à peu près mon âge, même peut-être même un peu plus vieux, il devait avoir 12 ans à l'époque. Hein. Et puis, si tu veux, ils avaient une grande propriété, et c'est un petit peu, je veux dire, elle qui m'a initié à ces jeux-là, parce qu'on jouait à des jeux tout à fait anodins, hein, et il se passait que dans cette propriété, ils avaient un chenil, et bon, bah, on s'amusait à s'enfermer là-dedans, à s'attacher.
0: C'est pas des chiens quand même à cet âge-là.
8: Non, mais si tu veux, il y avait déjà une notion, un petit peu, quand j'y pense comme ça, avec le recul, je me dis, bon, bah, ça peut venir que de là, parce que, à cette époque-là, déjà, on prenait du plaisir, chacun de son côté, on inversait les rôles.
0: C'est marrant.
8: On inversait les rôles, bon, chacun son tour, puis après, je vais dire, bon, bah, ils ont déménagé, ils sont partis, j'ai même jamais plus eu de contact.
0: D'accord, mais enfin, de là, tu penses que cette première expérience, ça vient de là.
8: Ah ouais, ouais, pour moi c'est sûr. Ouais. Pour moi c'est sûr.
0: Et moi je me souviens par exemple moi, d'un truc personnel, peut-être que vous allez pouvoir m'aiguiller là-dessus. Moi je sais que quand j'étais très jeune, j'adorais me mettre sous les couvertures, sous les draps et étouffer. Jusqu'à ce que j'en puisse plus pour sortir. Est-ce que c'est quoi? Alors c'est quoi? C'est pareil, c'était du sadomasochisme, c'était quoi? De la soumission, c'était quoi? Jean-Claude, aujourd'hui ça traduirait comment ce truc-là que j'avais en moi? Ou Eric?
9: Ça traduire par du FM, oui, en effet, c'est des jeux de contrôle de la respiration et d'étouffement.
0: Comme des gens qu'on enferme dans des sacs ou des machins, voilà. Ça, il y en a. Est-ce que c'est vrai, c'est ça? Parce qu'on dit ça en délire, parce que j'étais jeune et tout, c'est dans le cadre d'un délire, mais est-ce que malgré tout, inconsciemment, c'est pas une sorte de je voulais me faire souffrir? Je sais pas, je pose la question. Moi, je suis incapable d'analyser pourquoi je faisais ça. Hein. Donc, je m'entends vers des professionnels en disant, effectivement, je sais pas, des gens qui pratiquent.
8: Non, mais
0: avant, des gens qui pratiquent souvent et qui connaissent et qui pourraient avoir des témoignages de gens qui auraient fait la même chose ou.
8: Non, mais c'est pas que par amusement, parce que je veux dire, bon.
0: Oui, c'est un amusement. Complètement, oui. Non, mais je le neutralise, je le faisais par amusement, oui.
8: Ouais, voilà. Et disons qu'à la limite, ce sera peut-être par peur de quelque chose, non?
0: Ou
7: te protéger de quelque chose.
0: Ça c'est vrai. Non mais c'est vrai que la nuit je dormais souvent, j'ai toujours mis le traversin et les oreillers, je les mettais sur ma tête et pour pas voir la nuit j'avais toujours peur, ouais.
8: Alors que le croque-mitaine vient te chercher.
0: Tu veux que je te dise la vraie? C'est qu'à l'âge de 10 ans, mon père avait acheté le premier un film qui est tout simplement King Kong. Et le jour où je l'ai vu, le premier original, j'ai bloqué sur ce film. Et après, j'étais sûr qu'il allait venir me chercher.
8: Et depuis, c'est bien ce que je disais.
0: Ouais, c'est ça. Mais après, quand même, je m'enfermais sous les draps, sous les couvertures, mais jusqu'à étouffer pour en sortir. J'attendais jusqu'à ce que j'en puisse plus, quoi.
8: C'est par peur. Pour moi, c'est d'accord. Par peur uniquement.
0: Ok, Jean-Claude,
9: oui.
0: Quelques mots, Sylviana, c'est ça Sylviane?
10: Sylviane.
0: 28 ans de Brest est avec nous.
10: Oui.
0: Toi tu as vécu et... Quoi, tu as vécu quoi d'abord?
10: J'ai vécu des choses assez horribles. Justement.
0: D'accord, tu vas nous en parler?
10: J'ai fait un peu tout ça là.
0: D'accord, tu vas en parler hein. Oui. Je suis sensible chez l'homme,
9: en général, comme
0: chez la femme, les couilles ou les seins peut-être, pour les femmes.
9: Oui.
0: Et c'est le fait de mettre du poids et ça c'est de la souffrance. Est-ce que vous avez déjà pratiqué ça?
9: Oui.
8: Bien sûr.
0: Et alors, c'est douloureux réellement?
8: Je vais te dire le record actuel en ce qui me concerne. Jean-Claude, bon, je sais pas si y a déjà.
9: Vas-y, annonce.
8: Hein?
0: Je sais pas s'il faut parler de record forcément, mais bon, vas-y.
8: Si,
0: ouais.
8: Si, plus ou moins, parce que bon, c'est vrai que souvent tu vois dans les.
0: On défie, ouais, Marc, on défie sa douleur. Donne des chiffres, parce qu'il y a beaucoup de choses à dire. Vas-y.
8: Voilà. Alors, je vais dire le record sur un anneau qui est percé dans la peau, sur une pince.
0: Ouais, parce que là, j'allais parler des anneaux. Là, d'abord, c'était les poids, et après, j'allais venir sur les anneaux. Donc, les poids, c'est ce que vous avez déjà pratiqué le système des poids.
8: Ouais, bien sûr. Alors, je te dis par anneau. Il faut que moi je peux aller jusque 1 kg.
0: Où ça? Mais à quelle partie tu mets ça?
8: Sur les tétons.
0: Et quel est le plaisir que t'as? Ça c'est super, putain, mais c'est hallucinant, c'est la douleur là.
7: Ça, en fait, ça se transmet dans tout le corps, quoi. C'est...
0: Ouais.
8: Et donc c'est la douleur que tu ressens après, parce que tu le ressens assez longtemps,
0: ouais.
8: Même quand le jeu est fini, c'est une douleur qui bon. Persiste
0: d'accord, hein, okay.
8: Pendant 3-4 jours, donc tu te souviens quand même plus ou moins de ce qui s'est passé.
7: Remarque que moi pour le plaisir de sécurité, en fait, quand je mets des couches, ce que j'aime bien, c'est quand les élastiques sont serrés très fort, quoi.
0: Ah oui, d'accord,
7: ça laisse des traces.
0: Ouais, une fois que t'as le cul violet, t'es bon, quoi.
7: Ouais, presque.
0: D'accord, ok, en fait, ensuite, dans le matériel, on va essayer de faire très bref, hein, maintenant, les anneaux, donc là, ce sont des... ça se glisse à la base du sexe.
9: Entre autres.
0: Comprimer la verge en érection pour retenir le plaisir.
9: Oui, bon.
0: Ça peut se mettre à... Non, c'est juste... C'est marqué sur Internet, hein, c'est... Alors, ça, vous avez déjà pratiqué?
9: Oui, alors, une ou deux choses quand même. Concernant les poids, sur des crochets mis dans les couilles, c'est 1 kg par crochet. Si tu prends un parachute, j'ai dû lever 5 kg avec les couilles sans problème. Ceci étant dit, il faut bien prendre compte que la douleur, en fait, c'est produire par le cerveau de l'endorphine. Et en fait, tu gères la douleur, tu t'auto-immunises. Et c'est de là que vient le plaisir.
0: D'accord.
9: Donc tu peux pas dire c'est douloureux. Oui, et en même temps, ça n'est pas douloureux parce que tu la maîtrises, tu la contrôles et ainsi de suite.
0: D'accord.
9: Et bien sûr, les sensations restent derrière.
0: D'accord.
9: Maintenant, tout ce qui est coquerie, donc les anneaux de base de sexe ou autre... Oui, c'est pas efficace sur moi, j'ai plutôt tendance à...
0: Non, d'accord, c'était juste parce qu'attendez, il y en a encore 15, donc sur 7 ans, 3 minutes sur chacun, c'était juste une petite parenthèse comme ça, parce qu'après j'ai plein d'autres chiffres à donner, et puis j'aimerais continuer à écouter vos témoignages et tout ce que vous racontez, parce que c'est très intéressant. Donc après, il y a ce qu'ils appellent le baillon, c'est-à-dire en tissu, en cuir, en caoutchouc, à boule, gonflable, petit mais très enveloppant, voilà. Et donc là, c'est quoi ça? Ça sert à quoi? Il empêche la victime d'articuler, mais pas de gémir. Donc ça, c'est ce dont on explique, c'est une sorte de... de, c'est un petit peu comme une muselière pour un chien, sauf que au milieu il y a une boule et qu'on met et qui tombe comme une balle de ping-pong.
9: Qui sert entre les dents.
0: Voilà, et qui t'empêche de parler, qui est un peu, c'est comme si vous mettiez, c'est comme si vous aviez, comme quand des fois ça arrive, mais c'est vrai que c'est étouffant. Moi je vois la dernière fois, je portais des vêtements, c'est des chemises, et c'est que je voulais les ranger, puis pendant deux minutes j'en ai mis deux, je les tenais avec la langue, c'est je les tenais entre les dents, mais ça à un moment donné, c'est, ça t'empêche de respirer, c'est convenablement, quoi, tu te sens pas bien, tu te dis putain, mais si ça dure pendant une demi-heure, c'est fatigant. Vous avez déjà pratiqué ça, Jean-Claude?
9: Le plus dangereux, c'est le baillon gonflable.
0: D'accord.
8: C'est-à-dire que ça a aussi un aspect visuel agréable.
0: D'accord.
8: Hein, c'est pas uniquement, je veux dire, pour dire de,
0: c'est bien
8: de faire taire quelqu'un, parce que moi je connais des soumises qui n'ont pas besoin d'être baillonnés pour ne pas parler.
0: Non mais non, on reste sur les articles, hein, j'entends bien, ouais, on veut pas des témoignages, je veux juste par rapport à rester vraiment dans l'article que je suis en train de citer. Sylviana, t'as déjà pratiqué, Sylviane, pardon?
10: Oui, j'ai déjà pratiqué, oui.
0: Alors ensuite, il y a ce qu'ils appellent le bandeau, pas dangereux mais efficace.
10: Bah, c'est-à-dire que là, j'apprends aussi beaucoup de choses quand même.
0: Ouais.
10: Bon, le sadomaso, pour moi, ça a été jusqu'à l'hôpital.
0: Non, mais attends, Sylviane, on en finit ce que je suis en train de dire. On est en train de partir dans 75 000 directions en même temps. Oui, tu vas témoigner. Là je veux juste des réactions très légères sur ce que je suis en train d'énumérer. Là,
10: d'accord.
0: C'est des recherches que j'ai faites sur Internet. C'est quand vous parliez des différents objets qui permettent d'alimenter le sadomasochisme ou je ne sais quoi. Donc là, on en était au bandeau. Donc là, ils disent que c'est dangereux mais efficace. Ah, pourquoi pas dangereux et efficace, pardon. Ils permettent de renforcer un sentiment de peur. Donc c'est effectivement le fait de bander les yeux et de ne pas savoir ce que la personne va vous faire.
9: Oui, non, ensuite, c'est surtout ça.
0: Il y a ensuite, ils abordent également très brièvement ce qu'on appelle le collier. Donc ça se met autour du cou. Hein.
9: Oui.
0: Leur fonction est d'accrocher sans danger un anneau à la base du cou. Voilà, donc c'est pareil. Hein.
9: Mais ça, c'est sans danger. Hein.
0: Mise en laisse.
9: C'est une humiliation, c'est pour se balader quelqu'un en laisse.
0: Complètement, c'est mise en laisse, ramener les mains près de la bouche, ça peut être là, en combinaison avec des menottes. Et justement, après, on arrive aux menottes. Donc là aussi, les menottes, c'est pratique assez courant, puisque même nous, n'y connaissons rien le soir, on me dit toujours, je vais me noter. D'ailleurs, j'ai même une paire de menottes avec moi. Au cas où, des fois, je me menotte, des fois au micro pour rester toute la nuit. Donc là, des fois, je suis suffisamment maso pour rester avec vous jusqu'à la fin de la nuit. Tu vois, Sylviane, jusqu'où je vais, des fois.
10: Ouais.
0: Après, il y a ce qu'on appelle le... Bon, alors là, plus communément, et là, attention, c'est connu par tout le monde, et même les gamins vont faire les kékous. Au moins, on voit un truc que je connais, c'est le godemichet. Redoutable alternative, la virilité des messieurs, toujours droit et fier, souvent vibrant, mais cependant aussi, bon, alors là, ils disent que, qu'est-ce qu'il peut dire d'intéressant, qu'on peut mettre ça en pratique sur une chaise, au sol, avec ventouse. Bon, ça, le godemichet, je pense que Sylviane, t'as dû pratiquer.
10: Bah oui, quand même, bon bah le bandeau, les menottes, tout ça, bon bah ça peut ne pas me paraître sadomaso au départ quand
0: d'accord,
10: même.
0: Mais d'accord.
10: Ça peut être quelque chose de complètement anodin, quoi, un plaisir, justement un désir de se sentir dominatrice ou quoi que ce soit, bon. Jusque-là, ça va, quoi,
0: d'accord. Disons. Hein. Ensuite, ils énumèrent la cire. Donc là, il suffit d'utiliser une bougie, de la renverser. En fin de compte, la cire chaude sur le corps, une partie du corps. Donc là, on arrive quand même à un côté...
10: La brûlure.
0: Beaucoup plus douloureux, oui.
10: Ouais.
0: Donc ça arrive. Hein, vraiment, ça m'est arrivé d'éteindre des bougies et puis de la cire qui me tombe sur le doigt. Déjà, bon, pendant... Ça dure une demi-seconde, ça brûle et ça fait...
10: Ça doit pas être terrible, quand même.
0: Quoi?
10: Ça doit pas être terrible.
0: Non, mais c'est pour dire que
10: bon,
0: les sensations...
10: Il y a des douleurs pires que ça, quand même, aussi. Hein.
0: J'ai rien dit, mais bon, pas parce qu'il y a pire que ça, que ça veut dire que ça ne donne pas.
10: Oui.
0: Ça dépend à quelle dose. Si on met un paquet de cire sur le corps, surtout sur la partie du corps, ça dépend où. Plus la peau est tendre, plus ça peut être dangereux. Enfin, en tout cas, douloureux, je ne sais pas, Eric, Jean-Claude.
8: C'est surtout la distance à laquelle tu fais tomber la cire, en fait.
0: Ah.
8: Et la composition de la cire. C'est ce que j'allais dire.
0: Alors, la distance, c'est quoi? Plus c'est rapproché, plus c'est brûlant ou plus c'est éloigné?
8: Ah bah oui, forcément. Plus tu es prêt, au plus la cire est liquide, au plus ça va brûler. Bon, après, c'est suivant la consistance de la bougie. Tu vas prendre une bougie véritable en cire d'abeille, bah, je te garantis que ça peut aller jusqu'au cloque.
0: D'accord, ok. Putain.
8: Alors après, si tu prends une bougie de commerce, toute banale, bon, bah, tu peux déjà verser une paire de bougies avant de te faire mal, quoi.
0: C'est une bougie pour les romantiques comme moi. Alors, très bien. Ensuite, bon, là, je vais aller...
8: Ensuite, excuse-moi, Max, excuse-moi. Oui. T'as la bougie torsadée. Qui est indispensable, parce que je veux dire pourquoi torsader, elle peut se visser dans certains... certains orifices.
0: D'accord, ok. Donc après, il y a pour terminer les boules de geisha, il y a aussi les cages, il y a aussi les pinces, pour ce que ça vous connaissez, et il y a aussi le masque. Donc voilà, ce sont des petites précisions. Ensuite, je retournerai vers des chiffres. On va revenir sur vos quatre. Est-ce que et après Céline, ton tour arrive sans aucun problème. Hein. Est-ce que Jean-Claude et Eric, c'est à vous deux que je m'adresse directement, est-ce que vous vous considérez, là pareil je me fais l'avocat du diable, parce qu'il y a des gens qui doivent le penser de l'autre côté, est-ce que vous pensez être tout à fait normaux, quelque part un petit peu détraqué, ou au contraire vous êtes normaux parce que vous pratiquez des fantasmes que tout le monde peut-être a caché en soi et que vous avez rêvé à les développer, tout comme on pourrait penser la voyance, qu'on a tous le don de la voyance, il y en a qui arrivent à le développer, d'autres pas.
8: Mais justement, déjà dans le terme que tu utilises, détraqué, c'est un truc que j'aime pas.
11: Détraqué, ça veut dire normal.
8: Non mais
0: c'est l'avocat du diable, ce que je me dis.
8: Mais oui, non, mais la réponse, c'est qu'est-ce que ça veut dire normal.
0: Justement, voilà, justement, c'est très intéressant. Non, mais tout à fait. C'est pour ça que je me dis, c'est pour ça que je me permets de vous dire et vous défendre en même temps. Je me faisais question-réponse, c'est que peut-être que c'est vous. Je me disais, le fait que vous arrivez à développer ça, ce que tout le monde a en soi et vous le développez, vous êtes peut-être plus normaux que nous le sommes.
8: Ouais. À la limite, oui. À la limite, oui, parce que nous, dans ce qu'on fait, on fait toujours.
0: Je reste neutre dans ces conversations, dans ces débats. Je donne pas toujours mon point de vue. Là, je reste neutre. Hein. Je pose des questions que des gens peuvent se poser, que j'ai pas forcément envie de poser moi, mais que je me dis que les gens ont envie.
8: Mais dans ce que je veux dire, Jean-Claude va sûrement me rejoindre, c'est que nous, on fait toujours ce genre de pratique avec des gens qui sont...
9: consentants.
8: Voilà.
9: Consentants. C'est le maître mot, en fait, c'est être consentant.
8: Voilà, consentant. Mais le gars qui va faire nos pratiques, tu vois, avec une personne qui n'est pas consentante, qui va aller, je vais dire, jusqu'au viol en étant attaché, en étant tout ce que tu veux, et jusqu'au meurtre, là, par contre, c'est un détraqué. Tu comprends?
0: Oui, mais alors certaines personnes vont dire il vaut mieux qu'il fasse ça là-bas et au moins il apprécie son fantasme de ça plutôt que de ne pas le faire et d'aller le pratiquer réellement dans la rue.
9: Bah, voilà. Il y a une différence entre un sado ou un mec qui est sado-maso, un mec ou une nana qui est sado-maso et un sadique ou un masochiste pur.
0: Alors voilà. Qu'est-ce que c'est? Alors justement, un masochiste. Ça, j'avais plus articulé pur, c'est quoi?
9: Un masochiste pur, ce qu'il veut, lui, c'est se faire détruire complètement.
0: Par la soumission, quelque part. Alors.
9: Non, mais par, je veux dire, un masochiste pur, quand il en a marre, quand il a ses pulsions, qu'est-ce qu'il fait? Il va aller dans une banlieue quelconque, il provoque 2-3 rebeux, il se fait démonter la gueule, mais quelque chose de terrible, il est content.
0: Ouais. Ah,
9: un sadique pur, il va prendre quelqu'un, va s'attacher, le violer, lui faire n'importe quoi, et il va l'abandonner tel que.
0: Vous en connaissez des gens qui vont jusqu'à se faire casser la gueule, tout ça, des gens
9: Ah bah, normalement, un maso pur finit très vite dans une tombe.
0: Ah oui, d'accord.
9: Et un sadique pur finit derrière un box d'accusés, parce que tout simplement, ils prennent chacun leur plaisir uniquement, personnellement, ils s'occupent pas de l'autre.
0: Ah d'accord, okay.
9: Alors que dans une relation sado-maso, c'est un jeu, c'est une relation, ça implique énormément de confiance, de consentement des deux parts, et donc il y a des règles à respecter, et ainsi de suite.
0: D'accord, ok.
9: Je sais pas mon collègue qui en pense, mais...
0: Je sais pas, il y a un train qui passe là, ou...
12: Non, excuse-moi, je suis en train de bouger, c'est tout.
0: Ah d'accord, mais...
12: Je me déplace avec bruit.
0: Sylviane.
13: Oui.
0: Donc tu avais l'air très... hein, je sais pas, un peu froide, un peu...
13: Oui.
0: Alors raconte-nous un petit peu.
13: Ça fait presque un an que j'en suis libérée.
0: Donc t'as 28 ans quand même, on le dit.
13: Ouais, et je suis heureuse.
0: Libérée, donc on a l'impression que tu parles...
13: Libérée, ouais, carrément.
0: Parce comme une secte.
13: C'est l'amour vraiment... naturel que je veux.
0: Alors raconte-nous, quand tu dis libéré, t'as été libéré de quoi qu'est-ce que t'as vécu?
13: D'un vrai calvaire.
0: Bah raconte-nous un peu quand même pour qu'on puisse en parler.
13: C'est-à-dire que j'ai une relation pendant 5 ans avec mon mec, quoi. C'est mon ex maintenant. Et pendant un an, j'étais tout à fait heureuse. Tout se passait normalement. Et puis du jour au lendemain, ça commençait un petit peu à dévier, quoi. Et puis c'était les menottes, justement. Bon, moi je voyais rien de mal à ça. Ensuite, les bandeaux aussi, on en parlait. Bon, on la laisse. Bon, j'étais un petit peu moins d'accord. Mais juste à aller au fouet, à l'envie du meurtre, à être attachée sans que je puisse rien faire, à crier, quoi.
0: T'as pratiqué tout ça?
13: J'ai pratiqué tout ça, mais
0: pourquoi t'en arrivais jusqu'à
13: pas être d'accord.
9: Hein. Oui, je pense qu'il y a
13: c'est presque comme un viol finalement.
0: Ah, t'as forcé?
13: On m'a forcé, ouais.
0: Qui ? Ils t'ont forcé, ils étaient plusieurs ?
13: Non, il m'a forcé.
0: Il t'a forcé un jour, il t'a attaché, et puis...
13: Ouais, bon, au début, j'étais d'accord, je crois que c'était un jeu, bon, je dis d'accord, ok, bon, ça va, quoi. Mais à la fin, non, c'était vraiment...
0: qu'est-ce qui t'a fait subir qu'est-ce qui t'a fait subir ? Je suis désolé, enfin, c'est pas spécialement pour du voyeurisme, mais c'est pour qu'on essaie de bien comprendre ton problème, enfin, ce que t'as vécu, c'est...
13: Ouais.
0: Pour donner un ou deux exemples, vraiment, de scènes que t'as vécues.
13: Oh, bah, c'était...
0: Une ou deux qui t'ont marqué.
13: Bon bah déjà il était attiré par les prostituées tout ça. Bon bah des fois il faisait venir des prostituées mais est-ce que c'est vite fait. Et puis bon sinon non c'était de la violence vraiment non, mais, envie de faire mal.
0: Mais raconte-nous plus que nous dire que ça c'est trop vague. Une ou deux situations entre toi et lui précises ou une situation qui t'a marqué, qu'est-ce qui t'a demandé jusqu'où t'en es arrivé de subir.
13: Jusque j'en suis arrivée à Sibir, bon, moi, c'est un peu difficile encore d'en parler, mais bon, je sais pas.
0: Non, mais si vraiment tu n'en veux pas, je veux bien, mais c'est toujours difficile après d'entendre des témoignages de gens qui, tu vois, c'est un peu parler, mais ne pas dire, genre, j'ai vécu un truc, oui, quoi, je préfère pas en parler, j'aime cette couleur, laquelle, oui, mais je préfère pas te la montrer.
13: J'ai eu des côtes cassées, des coups de dans le dos.
0: Ah, donc tu t'as frappé, quoi, d'accord.
13: Oui, ça lui plaisait. De m'entendre hurler, ça l'excitait.
0: Vous allez pouvoir répondre et poser des questions. Moi, je voulais savoir tout de suite là, comme ça, parce que c'est chaud dans le truc. C'est quand après, il t'avait frappé, etc. Quand il te libérait, ça se passait de quelle manière? C'est lui qui le décidait. Mais est-ce qu'il reprenait son état normal à ce moment-là? Il n'était plus lui-même.
13: Une fois qu'il avait fait sa petite affaire, comme on dit, une fois qu'il avait éjaculé tout ça, ça se calmait. Et puis là, bon ben. J'étais libre à nouveau.
0: Est-ce que t'avais la sensation, est-ce qu'il t'a déjà dit qu'il comprenait pas, qu'il contrôlait pas, qu'il se contrôlait pas, ou il était tout à fait conscient de ce qu'il t'avait fait subir?
13: Et il était conscient, il me disait qu'il était comme ça. Mais c'est ça qu'il aimait.
0: Il le ressentait comme des pulsions, comme de la...
13: Ouais, c'est ça qu'il aimait.
0: Jean-Claude et Eric, oui?
11: Ouais, moi ce que je voulais dire, c'est qu'à ce tarif-là, c'est pas du SM, le gars c'est un sadique, puis c'est tout.
9: Voilà, je suis tout à fait d'accord. Je comprends parfaitement que Ségène ait du mal à en parler au bout d'un an. C'est en effet, dans ce cas-là, un viol.
0: C'est comme une femme qui se fait tabasser par son mari.
11: C'est exactement la même chose. Mmh. C'est pareil.
0: Disons que ce qui est entre guillemets, hein, j'entends bien, attention, hein, de ce que j'emploie comme mot, l'intéressant c'est qu'au début, Sylviane, c'était une relation tout à fait normale, relation sexuelle normale, et il en est venu petit à petit, donc c'était quelqu'un d'intelligent, il savait où il voulait en venir, et au début, il pratiquait des petits foulards, une fois les menottes, on prend se met dans le noir.
13: Petit à petit, oui.
0: Voilà, c'est venu progressivement, c'est pas un coup, une démence, et du jour au lendemain, il t'a tapé, et puis tu n'as rien compris.
13: Non, c'est petit à petit.
0: C'est ça, Jean-Claude. Alors, comment on peut analyser ça, Jean-Claude, avec vous qui pratiquez, c'est quoi? C'est quelqu'un d'intelligent quand même, alors?
11: Non,
0: c'est un fou, un fou qui contrôle sa folie?
11: Non, en grande partie, oui, la plupart du temps.
7: C'est quelqu'un d'intelligent?
11: Non, le gars, il est pas intelligent pour deux sous. C'est un gars qui... Il y a peut-être ses pulsions-là, mais il n'arrive pas à se contrôler. Bon, disons que...
0: Moi, pour moi, quelqu'un de fou, Eric, ça serait quelqu'un qui, comme le copain de Sylviane, c'est comme si moi, j'étais avec une nana, et puis elle a l'air sympathique, on dit, non, elle est tout douce, je rentre chez elle, et puis direct, elle me fait ce show-là, et là, d'accord, je me dis, d'accord, elle taque, mais si...
11: Si
0: ça s'installe, et puis qu'on fait des relations toutes basiques, les relations de cul, allez, je te prends le vent, machin, puis un jour, c'est, allez, on se met un bandeau, un coup, trois semaines après, on amène les menottes, un coup, machin, puis après, ça devient comme ça, je me...
7: Ah là, c'est monté.
0: C'est quelqu'un qui...
11: Mais Max, moi c'est comme ça que j'ai... Avec ma femme, c'est comme ça que j'ai fait, tout doucement, progressivement. Mais disons...
0: Oui, mais est-ce que tu savais que tu voulais en venir un jour à ce que tu as fini par aboutir, ou ça s'est fait...
11: Bien sûr, donc, c'est prémédité longtemps à l'avance.
0: Eh ben, c'est bien ce que je te dis, donc t'es pas si con que ça. Ben, alors, ça veut dire que lui non plus, peut-être qu'aussi, il avait la même technique.
11: Attention, il y a un truc aussi, c'est que moi je sais ce que j'ai.
7: Oui, voilà.
11: Ce que j'ai acquis. J'ai pas l'intention, je veux dire, demain, c'est sûr que même mon épouse ou n'importe qui, je vais la démolir par terre à coups de pied ou lui laisser des traces à vie. Ben, elle, comme une autre, malgré qu'elle a pris ces goûts-là, ben, elle va se casser, puis c'est tout. Elle va me dire. Il y a un jeu, et puis après, bon, là, ça va trop loin, c'est tout.
0: D'accord.
11: Il faut rester dans certaines limites pour pouvoir garder tout ce que t'as acquis.
0: Bon, moi, bien d'accord.
11: De chez moi, il n'y a jamais personne qui est reparti sur une civière.
0: D'accord. Hein. Non, mais bien sûr.
11: Il y a des limites quand même, faut pas non plus...
0: Non, mais t'as pas compris.
11: Prendre compte.
0: Je crois que t'as pas compris. Je voulais pas en aborder à l'acte qui s'est passé après entre toi, ce que tu fais avec ta femme, Eric, et elle, ce qu'a subi Sylviane. Je veux dire par là que toi, Eric, tu savais très bien où tu voulais emmener ta femme à la fin, et t'as passé par des étapes, donc tu savais... tu savais où tu voulais en venir. Ce mec-là, peu importe ce qu'il a fait à la fin, il savait où il voulait en venir. Donc il avait une suite logique d'adapter Sylviane au fur et à mesure vers le côté un peu plus soumise et violent. Tu vois ce que je veux dire?
11: À l'heure d'aujourd'hui, il a tout perdu.
0: Non, mais on entend bien, mais peut-être que oui, il a tout perdu. Il a peut-être rien perdu, parce qu'il a eu ce qu'il voulait, c'est-à-dire qu'il a réussi à mettre Sylviane dans l'état où il rêvait de la mettre, et c'est comme ça qu'il était excité.
9: Oui, on prend la défense. Je pas. C'est qu'il est toujours dans la nature.
0: Je prends pas la défense de ce mec-là, hein, Sylviane. Hein, je sais pas que vous l'avez bien compris, Eric également. Ce que je veux dire, c'est peu importe. La pratique finale, c'est de savoir que lui, au début, il a réussi à avoir ce qu'il voulait à la fin et il avait amené ça par des étapes. C'est comme tu vois un feuilleton de télé, bah, c'est fait en 26 épisodes. Bah, lui, il a mis 26 mois, mois par mois, il avançait. Et toi, Eric, mois par mois, tu avançais avec ta femme pour en arriver là où tu voulais réellement en venir.
11: Mais bien sûr.
0: Bah oui, mais donc.
11: Et à la limite, je vais te dire que ça a été tellement bien fait. Bon, Jean-Claude, je sais pas, il a dû pratiquer comme ça aussi. Ça a été tellement bien fait de mon côté que je ne lui ai jamais imposé quelque chose. Mmh. C'est toujours elle qui me l'a demandé.
0: D'accord.
9: Alors, j'ai quand même donné une ou deux réponses. J'ai vécu 4 ans avec un sado. D'accord. Ce qui s'est passé pour toi comme pour moi, c'est que les tripes sont montées en puissance, en effet. Ça s'est toujours discuté. Il y a toujours eu un accord des deux parties.
0: Quand on dit sadomaso, donc il y a deux personnes dans le sadomaso. Hein. Il y a le sado et le maso.
9: Il y a le sado et le maso.
0: Donc c'est comme un couple, c'est comme l'homme et la femme. C'est-à-dire que le sado,
9: c'est un couple.
0: Donc toi, t'étais maso.
9: Moi, j'étais le maso. Bon, il m'a aussi formé en tant que sado parce qu'il arrivait qu'on reçoive du monde et dans ce cas-là... Ben,
0: ah, on a envie d'être dans les deux camps. Moi, je pensais quand on était maso, on aimait recevoir et pas donner.
11: Non. Il arrive même à un point où t'es obligé d'inverser les rôles parce que ben bon, plus d'accord. ou moins tu classes, donc t'inverses les rôles.
0: Ah bon.
9: Oui, c'est normalement un bon sado a au moins essayé la soupe qu'il sert.
0: Je confonds peut-être avec les soumis et esclaves domination peut-être. Alors peut-être différent.
9: Oui, en partie encore.
0: Bon, d'accord. Qu'est-ce que tu voulais rajouter, Jean-Claude? Parce qu'après j'aimerais laisser intervenir Sylviane et ensuite on va voir quand même Comtesse Dracula qui est revenu calmer.
9: Non, ce que je voulais dire, si tu veux, c'est que ce qui est dangereux dans ce genre de relation, bien sûr, c'est de tomber sur un barge. Et dans ce cas-là, un barge casse son jouet. Le copain ou le mari de Sylvie, je sais pas quel statut ils avaient tous les deux, est un mec qui est dangereux et qui est lâché dans la nature.
13: Ouais, je peux intervenir.
9: Oui, bien sûr.
13: Dangereux, il a quand même un métier important. Et
9: Oui, mais il se protège soi-disant derrière une certaine impunité.
13: Oui,
9: à cause
13: voilà,
9: de ça.
0: C'est comme souvent.
13: Deux facettes, en fait.
0: Bah oui, mais comme souvent on a entendu parler, les gens qui ont beaucoup de pouvoir, ou des fois, pas tous, hein, mais certains, ils vont plutôt tendance à trouver dans la relation plus de la soumission, parce que justement, ce qu'ils n'ont pas, comme ils dominent toute la journée, ils préfèrent être soumis.
9: Oui, on est
0: souvent. Bon, c'est pas que des préjugés, moi je me souviens, là c'est pareil, ça remonte à très longtemps. J'avais vu, il y a eu un livre qui était sorti sur une demoiselle, d'ailleurs Comtesse, là Dracula, sur une personne, c'était. Moi j'avais vu ça carrément dans dans Bouillon de Culture. Et un jour il avait invité, comme ça c'était sur le sexe, il y a une dizaine d'années, il avait inventé une ancienne prostituée qui s'était spécialisée là-dedans. C'est un livre sur des témoignages que j'avais.
11: Fatigue.
0: Peut-être, ouais, voilà,
9: oui,
0: je crois que c'est ça.
9: Oui.
0: Et elle racontait que, bon, souvent, elle demandait, il y avait des gens très très connus dans le milieu de haute responsabilité, c'est pas que des on-dit, bien sûr, il n'y a pas que ça, mais il y en a quand même une grande majorité, au moins 50% qu'elle disait, qui était très responsable, à qui elle les emmenait sur des parkings, par exemple, et le mec, simplement, il voulait jouer le rôle du chien, qui est tenu en laisse pendant 10 minutes.
11: Bon, enfin, là, tu parles de quelqu'un qui faisait ça pour gagner sa vie, hein.
0: Oui, non, mais tout à fait, oui, bien sûr. Oui.
11: Non, c'est deux choses différentes.
0: Ah bon, d'accord.
9: C'est tout à fait différent. Oui.
0: Ah d'accord,
9: c'est
0: ok.
11: Deux choses différentes, parce que je vais te dire que demain, tu prends n'importe quelle revue SM, tu la feuillettes, en parlant d'une femme, hein, elle va la feuilleter un petit peu. Si, je veux dire, elle a un peu de couille, si elle veut faire du pognon facilement, elle achète 2-3 bricoles SM, elle s'achète 2-3 tenues sexy, elle se loue un studio et elle s'installe dominatrice.
0: Et là, c'est dangereux par contre, parce que justement, on a une mauvaise pratique, on peut justement faire mal à des gens, mais réellement leur faire mal sans leur apporter du bien.
11: Il y en a qui ont de l'expérience, mais nous, quand je dis nous, moi comme Jean-Claude, je suppose, c'est pas ça qu'on cherche. Nous, ce qu'on cherche, c'est des gens, mais des vrais, des réels.
0: D'accord.
11: Pas des gens qui font ça vénalement. C'est...
0: Oui, comme on l'a dit tout à l'heure en début, c'est très juste, une relation comme un hétéro, machin, on compte pas, c'est pas pour payer, on veut rencontrer des gens, et c'est gratuit, c'est pour donner un échange, Oui. D'accord. Voilà. On a Comtesse Dracula, donc qui est là. Il y avait du monde derrière ou quoi? C'était les soumis que t'avais en derrière ou quoi? Parce qu'à ce moment, tu fous un coup de fouet, putain, et tu les calmes, tu les mets dans les cages. Hein.
14: Oui, mais c'est ce que j'ai fait d'ailleurs.
0: Bon, c'est vrai. C'est bien. Bon, alors, quand t'es Dracula, c'est ton pseudo et tout que tu utilises dans le milieu donc professionnel.
14: Oui.
0: Alors, toi, t'es bien une professionnelle, t'es une dominatrice professionnelle depuis des ans. Donc, professionnelle, donc tu es payée pour ça.
14: Oui, voilà.
0: D'accord. Donc là, c'est un petit peu différent. C'est alors très bien, parce que là, on avait plus des amateurs. Et là, c'est une professionnelle. Comment t'es venue cette idée de devenir dominatrice, de rentrer dans le cadre de la domination et qui plus est professionnelle?
14: Bah, déjà, ça s'est fait un petit peu par hasard. J'avais 18 ans. J'étais à Londres dans des soirées assez tendances et il y a un homme qui est venu à mes pieds, qui s'est prosterné, qui m'a dit « Soyez ma maîtresse, soyez ma maîtresse », etc. Moi, je comprenais pas du tout ce qu'il voulait. Et puis, bah voilà, j'ai appris, j'ai commencé comme ça.
0: D'accord, mais bon, là, c'était plus dans un délire d'une soirée. En rentrant de cette soirée, ça y est, tu t'es dit « C'est bon, je vais faire ça ?»
14: Non, c'est venu petit à petit, mais c'est vrai que j'ai commencé à m'interroger sur le milieu. Je me suis dit « Bon, mais... »
0: Donc, t'as fréquenté des soirées
14: Oui, voilà.
0: Des clubs, ouais. C'est quoi? C'est des clubs échangistes? Ça se passe comment, d'ailleurs?
14: Non, là, à l'époque...
0: C'est un milieu, ça dommage aussi, c'est un milieu très fermé, spécialisé.
14: Oui, oui. D'accord. Oui, c'est vrai, quand même. Il faut montrer quand même patte blanche, comme on dit, pour...
0: Faut être parrainé, presque.
14: Et d'ailleurs, j'aimerais revenir sur ce que disait l'auditeur avant moi.
0: Enfin, ouais, j'aurais aimé que tu finisses de te décrire et après, effectivement, oui. Sois revenu sur la réaction sans problème.
14: D'accord.
0: Donc c'est ça. Donc, de fil des mois et des années, tu as fait des rencontres, tu as fréquenté des endroits, des milieux et tu as pris plaisir à ça.
14: Oui, tout à fait. Oui.
0: Et qu'est-ce qui a fait dans la balance que tu as plus été attiré par le fait de dominer que d'être dominé et le plaisir que tu as à dominer?
14: Eh bien, le plaisir que j'ai à dominer, c'est-à-dire que pour moi, ça va peut-être choquer un peu, mais l'homme est inférieur. Pour moi, il est inférieur. Il n'a pas notre sensibilité. Il est plutôt à l'état de bête par rapport à nous, les femmes, qui sommes beaucoup plus évoluées.
0: Tu te dis ça depuis que tu fréquentes ces milieux, que tu as vu qu'effectivement, c'était tous les hommes qui souhaitaient être...
14: Non, pas tout à fait.
0: Il y avait déjà cette...
14: à ma vie privée.
0: D'accord, ok. Donc, tu avais déjà... D'accord, ok, ouais.
14: J'ai vu beaucoup de choses, peut-être trop malheureusement, qui m'a montré qu'en fait, bon bah, qui m'a donné une image des hommes assez mauvaise.
0: Mm-hmm.
14: Et c'est vrai que jusqu'à maintenant...
0: Tu n'aimes pas les hommes?
14: Comment?
0: Tu n'aimes pas les hommes?
14: Je les aime pas comme je devrais les aimer en tant que femme.
0: D'accord.
14: Voilà.
0: Donc c'est pour ça que tu t'es mise, quelque part, t'as soumis ton fantasme en étant dominatrice, donc tu as des hommes soumis et tu les as à tes pieds, quoi.
14: Ah oui, tout à fait, oui.
0: Donc ça, pour toi, c'est un plaisir.
14: Oui, oui.
0: Au titre que lui, c'est un plaisir d'être à tes pieds.
14: Voilà, oui.
0: D'accord. Et tu pratiques ça régulièrement?
14: Oui.
0: Ouais. Et tu kiffes à mort? Tu kiffes, alors, tu prends vraiment beaucoup de plaisir à ça.
14: Ah oui, tout à fait, oui, d'ailleurs, c'est ma façon de vivre maintenant, quoi, je veux dire, c'est...
0: D'accord, en privé, t'es avec un mec ou pas, ou tu vis seul?
14: J'ai un ami.
0: D'accord, qui pratique aussi, qui est soumis ou qui n'a rien à voir là-dedans, dans ce truc-là?
14: Bah, disons qu'au départ, il avait rien à voir.
0: Ouais.
14: Mais vu qu'avec moi, je veux dire, les relations basiques, c'est-à-dire rapport sexuel, il n'était pas question de ça. Bon, je pense que quelque part...
0: Tu lui as dit dès le début, d'ailleurs, quand tu l'as fréquenté un peu, on s'en savait, tu l'as prévenu de qui t'étais, ce que tu faisais?
14: Ah, tout de suite, de toute façon, c'est connu dans une boîte échangiste.
0: Ah, d'accord. Donc, en privé, tu domines également ton mec?
14: Oui, en fait, sans vraiment le vouloir, oui. C'est vrai que déjà, j'ai un caractère dominant.
0: Voilà, t'as une forte personnalité, ouais.
14: Voilà,
0: d'accord.
14: Donc,
0: il fait la vaisselle?
14: Oui.
0: Il met la table?
14: Oui.
0: Il fait à manger?
14: Oui.
0: Il débarrasse?
14: Oui.
0: T'es bien une dominatrice. Et donc, tu disais, la relation avec ton mec, ça, c'est intéressant aussi de voir en dehors du cadre, parce que c'est en fin de compte, c'est un boulot, quoi, pour toi. C'est une profession?
14: Oui, c'est une profession, mais je pourrais pas dire que c'est vraiment comme un boulot dans lequel on est obligé d'aller pour gagner sa vie tous les jours.
0: Tu fais quelque chose à côté? Sans dire ce que c'est, mais genre t'as une profession en dehors de ça, genre t'as un salaire, t'as une fiche de paye, t'es salarié.
14: Oui, jusqu'à maintenant, mais là ça va s'arrêter parce que justement je vais me consacrer entièrement à cette activité.
0: Donc ça veut dire un vrai boulot.
14: Voilà.
0: D'accord. Est-ce que ça vous choque, Jean-Claude et Eric, vous, puisque depuis tout à l'heure on parle d'amateurs et de... Est-ce que vous faisiez bien la différence entre le fait d'être amateur dans le sens de ne pas... Enfin, pas disons amateur et professionnel, parce que vous êtes peut-être autant professionnel qu'elle, mais je veux dire le fait de ne pas payer. Est-ce que vous trouvez ça choquant
15: Moi, oui.
0: Ou bien...
15: Moi, oui, parce que...
0: Eric, hein, c'est ça?
15: Ouais, ouais.
0: Vas-y.
15: Moi, oui, parce que, bon, ben, comme elle dit, elle va arrêter son travail. À mon avis, c'est surtout parce que, bon, je veux dire, une heure d'une séance de domination, ça...
11: varie entre 1000 et 2000 balles.
0: Oui, pour toi, ça serait un peu une sorte de 36-68, quoi.
11: Voilà.
14: Non, je pense pas, enfin si je peux me permettre.
0: Bien sûr, bah non, mais tout à fait.
14: Je ne pense pas, parce qu'en fait, les soumis considèrent ça comme une offrande.
0: Là, ça devient...
11: Je suis pas forcément d'accord, mais bon.
0: Non, mais, attendez,
11: moi
0: parce
11: non plus,
0: que...
11: Jean-Claude, moi non plus.
0: Attendez, parce que là, ça fait secte, là. Attention, quand on parle d'offrande, ça fait vraiment... Ah bah si.
14: Non, mais je veux dire, ils arrivent dans l'esprit, voilà, c'est ma maîtresse, c'est ma déesse, je dois l'adorer.
11: Non, donc... c'est pas une offrande, ils t'achètent. Ouais, voilà.
14: Oui, parce que moi, quelque part dans l'histoire, tu réfléchis bien, la soumise, c'est moi, parce que je suis là pour leur plaisir.
11: Voilà.
0: Non, mais c'est-à-dire qu'ils achètent tes services pendant une heure, quoi.
14: Oui, mais je peux pas dire ça exactement, je peux pas dire ça comme ça, c'est... parce que c'est fou, il y a quand même une relation qui s'installe.
0: Ouais, quand même, une complicité quand même.
14: J'ai le droit des petits cadeaux, et puis c'est non,
11: Si je puis me permettre, bon, c'est vrai que j'ai moins connu une dominatrice professionnelle, j'ai rencontré dans une partouze. Sans savoir qu'elle était professionnelle au départ, d'accord ? Bon, j'étais la voir deux, trois fois, on a fait un certain nombre de jeux, comme tu pourrais avoir avec ton mec, bon, a priori qui est plutôt soumis, alors que moi je suis plutôt maso, mais on a fait des jeux quand même assez hard. Et il m'est arrivé d'aller...

0: Bien.
1: Oh, petit joueur. Ceci étant dit, en discutant avec cette personne, je me suis aperçu en effet que le rapport d'argent la protégeait et protège ceux qui feront l'offrande. Tout compte fait, ils achètent une heure ou deux heures de plaisir, ils ont totalement la maîtrise, ils utilisent la dominatrice professionnelle selon leur bon vouloir, et après ils en ont absolument rien à foutre.
2: Oh non, pas toujours.
0: Donc tu pourrais peut-être penser, si on fait une petite synthèse de tout ce que tu viens de dire, que celui qui va payer pour avoir une dominatrice devant et donc d'être soumis, n'aura pas les mêmes sensations que quelqu'un comme vous qui le faites comme ça en...
1: Il aura les mêmes, ah mais bon? En plus il sera protégé par le rapport d'argent.
0: C'est-à-dire que finalement s'il veut un truc vraiment précis, il l'aura. Donc il va peut-être téléguider et télécommander indirectement.
1: Tout à fait.
0: Ah ouais. Attendez. Si j'essaie de bien comprendre, ça veut dire que donc celui qui, à partir du moment pour toi, Jean-Claude, si on, à partir du moment qu'on va avoir une professionnelle et qu'on va la payer, après elle demande, bon bah maintenant qu'est-ce que tu veux quelque part. C'est presque ça. Mais, même si c'est pas été dit, c'est compris. Alors que si vous faites ça en amateur, ça peut aller dans des choses qui sont pas prévues, que t'as pas forcément envie d'avoir au départ.
3: Voilà. Si, attends Max, les règles sont toujours établies au départ. Hein.
1: De toute manière, oui.
2: Oui, je demande les limites de la personne.
3: Ouais, mais disons que en professionnel, le vrai soumis, ça va être Comtesse Dracula, parce que le gars va se pointer, il va lui dire, voilà, moi je veux ça.
0: On est d'accord, parce qu'il y a 50 000 possibilités, parce qu'il y a des gens qui veulent être pris, je sais pas, par exemple, excuse-moi Comtesse, là, c'est pareil, ça paraît gamin et bateau pour vous, mais pour le grand public, enfin ceux qui nous écoutent et qui s'intéressent à tout ce qu'on dit, vous c'est une pratique courante, mais qu'est-ce qu'on te demande? C'est quoi? Donne-moi deux, trois exemples de clients qui ont des choses bien différentes les unes des autres et que tu pratiques toi.
2: Bon, disons qu'au départ, ils ne me demandent pas, c'est moi qui ressens la personne et je vois jusqu'où je peux aller. Mais les choses les plus courantes, c'est la scatologie.
0: Donc, scato, c'est quoi?
2: C'est le caviar, c'est-à-dire desséquer sur le visage de la personne.
0: C'est toi, c'est le tien.
2: Oui.
0: Ouais.
2: Et il y en a qui peuvent payer très très cher pour ça.
0: Mm-hmm.
2: Et il faut le savoir.
0: Est-ce que tu peux nous dire quel est le plaisir là-dedans pour cette personne-là?
2: Ah, pour son plaisir,
0: lui.
2: Rendu à l'état de moins que rien.
0: Ouais.
2: Parce que ça, c'est quelqu'un qui dans la vie est ministre, qui dans la vie est avocat, qui dans la vie a des responsabilités.
0: Mmh.
2: Et pour son équilibre psychologique à lui, il a besoin de ça.
0: D'être abaissé, quoi, au maximum.
2: On le sent que c'est un besoin.
0: C'est un exemple. Est-ce que tu peux donner encore un ou deux exemples très différents de celui-ci, ouais?
2: Par exemple, un homme qui sera très macho dans sa vie maritale voudra être pénétré.
0: Ah ouais, d'accord.
2: Voilà, parce que quelque part, il aura honte, il se cachera de ça, il le dira pas, mais quelque part, ça lui donne un petit peu la souffrance, enfin, entre guillemets, qui fait endurer à sa partenaire en pénétrant sa chair.
0: D'accord, et est-ce que tu veux me donner un autre exemple où il n'y a pas de... Enfin, c'est pas de la pénétration par rien de physique, simplement par des mots, des soumissions, est-ce qu'il y a des exemples bien précis ou des...
2: Ah oui, le fait d'être insulté... Le fait d'être éduqué comme on éduquerait un chien, par exemple, d'être pris carrément pour un chien, ou sinon, il y a aussi les hommes chevaux, qu'on dit.
0: C'est quoi?
2: Bah, c'est un homme qu'on appelle, comme on appellerait un cheval, avec un harnais, avec tout un équipement assez sophistiqué.
0: D'accord.
2: Et il sert donc de cheval, et il est fouetté comme un cheval, et il tire une carriole comme un cheval, et voilà.
0: Du fait que tu deviennes professionnel et que tu es payé pour faire tout ce que tu viens de dire, est-ce que tu fais ça, tu prends vraiment du plaisir à leur faire ça, ou ça devient quand même quelque part un peu pour toi un véritable commerce Est-ce que tu penses que ces gens-là en plus sont un peu tarés, ou pour toi non, tu t'en fous, tu penses pas à ça?
2: Déjà moi je me considère comme une artiste.
0: D'accord, ouais.
2: Bon, alors ceux qui apprécient mon art, ils viennent.
0: Mmh.
2: Donc c'est à moi de leur donner raison, de leur montrer comme quoi ils ont bien fait de venir apprécier.
0: Donc quelque part, d'hôtel sculpteur, c'est la sculpture.
2: Oui,
0: ouais, c'est ça, ouais.
2: Comme ça.
0: Toi, t'es le peintre, et eux, c'est le tableau, quoi.
2: Non,
0: mais c'est ça, oui, non, mais c'est ça, oui, bah oui, forcément. Est-ce que tu penses que c'est
4: juste...
0: Bien sûr, Sylvain, tu vas le faire, juste, je voudrais que tu répondes à la question. On va en parler, c'est très bien, mais est-ce que Comtesse Dracula, est-ce que tu penses que ces gens-là, c'est... Tu prends toujours du plaisir à faire ça?
2: Oui, maintenant, oui. Au début, ça m'a choqué.
0: D'accord.
2: J'étais choqué au début.
0: Mais tu prends autant de plaisir qu'eux prennent du plaisir quand tu leur fais... Quand ils font,
2: C'est différent. C'est un plaisir beaucoup plus cérébral.

0: en ce qui me concerne.
1: D'accord. Et est-ce que tu penses que ces gens-là, la question était donc, est-ce que ces gens-là, pour toi, quelques-uns, ça dépend où, hein, sont tous, tu les considères tous un peu tarés, ou aucun, ou une sorte de petite catégorie très légère, pour certains, tu dis oui, quand même, il y en a certains, ils sont un peu givrés.
0: C'est pas vraiment le mot que j'emploierais. Disons, il y a certaines personnes qui ont besoin d'un équilibre totalement hors norme pour se sentir bien. C'est vrai qu'ils ont certains problèmes psychologiques évidents.
1: Parce qu'entre celui qui veut, je sais pas, se faire insulter, c'est quand même très différent que celui qui veut qu'on lui chisse du sucre.
0: Bah, ça revient au même.
1: Oui, on est d'accord, mais enfin bon, la punition n'est pas la même.
0: Sauf qu'il y en a un qui est cérébral et l'autre qui est plus physique.
1: Mm-hmm.
0: Et bon, ils sont des gens qui ont ce besoin. Donc oui, c'est vrai que quelque part, on peut penser que psychologiquement...
1: Tu peux presque te considérer comme un médecin de la sexualité, alors, non?
0: Comment?
1: C'est comme un médecin, alors. Il vient de te voir, c'est comme un médecin qui vient pour consulter, t'as un bobo, puis tu viens, c'est psychologique, comme tu vas voir un psychologue.
0: C'est aussi comme les hommes qui vont voir certaines prostituées pour parler.
1: Non, mais un psychiatre, un psychologue, sans parler du sexe pur pour changer dans un truc plus basique. Non,
0: oui,
1: pas. Je pose la question, hein. Je dis pas que c'est ça, je pose la question. Hein.
0: Oui, on peut dire que c'est une sorte de traitement, puisqu'ils ressortent de là très heureux, très comblés.
1: Parce qu'il y en a qui viennent que quand ils en ont besoin, c'est pas tous les jours, une fois par semaine, il y en a, c'est tu les vois pas pendant 10 jours, puis d'un coup ils débarquent, ils en ont besoin. C'est comme ils sont étouffés, ils ont besoin de ça tout de suite, quoi. Et là, ils peuvent quitter, là, ils arrivent à n'importe quel moment de la journée.
0: Voilà, c'est ça, oui.
1: Ils prennent pas forcément rendez-vous.
0: Ah, si, quand même, il vaut mieux prendre rendez-vous un petit peu, mais enfin, ceux qui sont.
1: Mais c'est pas ça va très vite, c'est dans la journée, faut pas que le mec, tu lui dises dans 3 jours, quoi, c'est tout de suite.
0: Bien sûr.
1: Il t'appelle à midi, il faut que ça soit fait avant la soirée, quoi.
0: Ah oui, tout à fait, oui.
1: D'accord, ok. Sylviane, oui.
2: Oui, donc justement, je voulais intervenir par rapport au club d'échangisme. Donc, justement, par rapport à ça, le club d'échangisme, ça veut bien dire ce que ça veut dire.
1: Ça veut dire quoi, alors? Il faut expliquer toujours un peu les gens. Hein.
2: Toujours est-il qu'on y va par couple, on est admis seulement par couple.
1: C'est vrai.
2: Où j'ai été, en tout cas.
1: C'est vrai, ça, les gars?
3: Oui, oui.
1: Ah bon.
2: Comment?
3: Oui, oui, c'est vrai.
2: Ah bon. Oui, et par couple, c'est tout. Un homme, une femme, ou ça dépend des soirées.
1: Ou femme seule, ouais.
2: Homosexuelle ou couple. Et donc, il faut y aller par deux. Puis on
1: alors, moi, je peux y aller avec un pote et faire croire qu'on est un couple d'homos, alors.
2: Comment?
1: Tu peux passer avec un pote et faire croire qu'on est un couple d'homos. Je viens avec Silda, tu veux qu'on est deux pédés.
2: Non, non, c'est une soirée homosexuelle aussi.
1: Ah, d'accord, ok. Non, non, là, on n'y va pas, là.
2: Club, moi, j'en connais qu'un seul.
1: D'accord, ok.
2: Et avec mon ex, justement, j'y allais en couple.
1: Je peux savoir, là.
2: On est bien le soin de me filer un petit coup dans le nez.
1: Ouais.
2: Hein, parce qu'il était pas bête non plus, donc allez, on prend l'apéro et puis on y va, quoi.
1: Ouais. En fait. Qu'est-ce que tu veux dire sur les clubs échangistes maintenant? Ouais.
2: Et on fait pas toujours ce qu'on veut, quoi.
1: C'est-à-dire?
2: Disons qu'une fois que je suis rentrée dedans, toujours été, c'était le caractère aussi de mon ex. Il louait une chambre à 100 francs. Ça coûtait 100 francs la chambre. Il allait monter et puis il trouvait un couple. Et là, moi, j'avais plus rien à dire. C'était selon l'humeur des personnes. Donc, il y ait une seule personne, par exemple, parmi 4 personnes en tout, une seule personne qui n'est pas d'accord. La personne qui n'est pas d'accord n'a plus qu'à se taire envers les autres, quoi. Et ce qui arrive, arrive.
1: Mm-hmm. Et il n'y avait pas des gens suffisamment...
2: C'est épouvantable parce que j'en ai été traumatisée.
1: Alors, c'est pas des gens professionnels parce que normalement, je sais pas s'ils voyaient que toi, t'étais forcé, contraint par ton mari de le faire et que ça te prenait pas du tout plaisir à être forcé à le faire, ils auraient dû comprendre.
2: Non, c'est pas des professionnels.
1: C'est pour ça.
2: Aussi, en couple... comme dans une boîte de nuit.
1: Non, je sais bien, mais je me dis...
0: c'est pas normal, ce genre de choses.
1: Non, mais je me dis, même si c'est des gens qui sont pas professionnels, à un moment donné, quand tu vas 50 fois dans la même boîte, tu finis par comprendre les gens et si vraiment on les force à faire des choses ou pas, parce que dans un club échangiste, on est bien d'accord, on peut très bien y aller, simplement regarder, pas être obligé de pratiquer.
2: Moi, j'y étais 3 fois, et puis...
1: Non, mais lui, t'as forcé, mais...
2: Pourquoi?
1: Non, mais Sylviane, c'est pas parce que toi, t'as... Non, mais je parle pas, on vient pas sur ton cas personnel.
2: Je parle de mon cas, mais c'est vrai qu'il y a d'autres cas aussi. Hein.
1: Non, mais je veux dire, on peut aller dans un club échangé, moi, je peux y aller avec ma copine, et on peut regarder toute la soirée assis au bar.
2: Oui.
1: On est pas obligé de pratiquer, c'est pour expliquer aux gens qui nous écoutent. Hein, bien sûr. Oui.
4: Moi, ce que je voulais dire, c'est qu'à mon avis, je crois que surtout Sylviane est tombée sur le mauvais numéro. Oui.
2: Je
1: pense qu'on donne une...
2: J'ai vraiment cru que c'était le bon numéro aussi pendant un an, quoi. J'ai vécu vraiment un an de princesse. Je peux le dire, hein. Un an de princesse, d'amour fou.
4: Et tu l'as payé combien de temps?
2: Comment?
4: Et tu l'as payé combien de temps?
2: Non, non, je ne l'ai pas payé, je l'ai trouvé, j'ai ouais. deux enfants.
3: Non, non, mais je veux dire, tu l'as payé presque.
1: Non, mais elle ne comprend pas, c'est vrai que c'est Liane. Non, mais c'est Liane, tu ne comprends pas toujours ce qu'on dit. C'est vrai que là, il y a des moments, je ne sais pas si tu es un peu bu ou. Non, ça va?
2: Ça va, ça
1: ah bon
2: va,
1: d'accord,
2: va,
1: parce que du coup on va. Non, il demandait t'as payé combien de temps, pas dans le sens payer pour que tu sois heureuse, mais payer combien de temps t'as payé la souffrance.
2: La souffrance
1: ça dure combien de temps?
2: J'ai payé 4 ans.
1: 4 ans. 4 ans. Comment t'as fait pour t'en sortir? Pourquoi ça a mis tant de temps?
2: Moi j'ai été aidée en fait. J'ai demandé de l'aide.
1: Ça
2: fait un an que c'est fini. Ça a fini si on veut, parce que c'est fini vraiment depuis le mois d'août dernier.
1: Ça fait un peu comme.
2: Ouais, ouais. Donc c'est donc assez récent quand même. Et pendant un an, en fait, il a regretté tout, il voulait toujours revenir avec moi, et puis au bout de mois, ça recommençait, et puis moi, je disais, non, c'est fini, je veux pas recommencer.
1: C'est pour ça qu'on disait que c'est quelqu'un d'intelligent, quand même.
2: Hein. Ouais, j'ai vraiment souffert, j'ai atterri, pas qu'une seule fois à l'hôpital, quand même, mais bon, je peux dire deux fois, quoi, en gros, hein, deux fois, mais même si c'est trois, c'est pas pareil, parce qu'une fois, c'était psychologique, mais ça a été vraiment très difficile. C'est vrai qu'il voulait toujours revenir et puis moi je l'aimais tellement ce mec que j'acceptais tout aussi mais que
1: on
2: je n'acceptais
1: la...
2: pas non plus l'acte qu'il me faisait.
1: Ouais, mais c'est une forte personnalité, c'est qu'il avait réussi à te voilà, à t'embobiner. C'est un...
2: Je
1: ne fais aucun rapport, mais c'est vrai que c'est un peu comme des sectes, à un moment donné on se dit on veut se barrer, puis on est pris, on est envoûté
2: c'est
1: par quelqu'un, on peut plus s'en sortir.
2: Je ne voyais plus que par lui.
1: C'était
2: le seul homme de ma vie, le seul homme qui existait. Tout juste, comme on dit, il y a plusieurs poissons dans l'océan. Non, moi, il n'y en avait qu'un seul, c'était lui.
1: Et en dehors de toutes ces relations, Sylviane, mais après, oui, bien sûr, sans problème, est-ce qu'en dehors de toutes ces relations, est-ce que lui, de son côté, s'était arrangé pour aussi, quelque part, évincer et te couper du monde, faire tes amis, tout ça?
2: Ah oui, oui, totalement.
1: Ouais. Voilà,
2: totalement,
1: ça, c'est une chose qu'on n'avait pas précisé.
2: J'ai raconté à mes copines que j'étais une lesbienne, que je les intéressais, que j'aimais bien, justement, tout ça, quoi. Les
1: c'est peut-être pour ça.
2: Jupes, que je voulais les voir... Ouais. Les seins, etc. Quoi.
1: C'est peut-être pour ça, Sylviane.
2: C'est comme ça, et j'ai perdu beaucoup d'amis. Ouais.
1: C'est peut-être pour ça, Sylviane, quand tu disais que tu ne jurais que par lui, parce que tu n'avais plus le choix aussi quelque part, c'est qu'il s'est arrangé pour qu'à un moment donné, tu ne puisses jurer que par lui, n'aimer que lui, puisque tu n'avais plus rien autour de toi.
2: Ah non, j'ai plus rien eu, même mes frangins.
1: Bien sûr, vas-y.
5: Je vais être obligée de vous laisser, malheureusement.
1: Oh, t'as un mec à fouetter là, t'as un truc.
5: Exactement, je viens d'avoir un client qui arrive.
1: Non.
5: Si.
1: Qu'est-ce qu'il va te faire, celui-là? Tu veux lui chier dessus ou pas?
5: C'est bien possible parce que c'est un adepte.
1: Ah d'accord, ok. J'ai rien dit.
5: Eh ben, obligé de
1: raconter. Eh ben, bouffe du riz et bonne crotte alors.
5: Merci, c'était un plaisir.
1: Bon, je t'embrasse et merci pour ton témoignage.
5: De rien, au revoir.
1: Comtesse Dracula, dominatrice professionnelle, qui a bien voulu témoigner. C'est gentil de sa part, je veux dire, c'est bien de l'avoir fait. Jean-Claude.
6: Oui.
1: Sylviane, donc Eric et je sais pas, Julien est là également, puis on a toujours Alan, hein, mais on peut pas malheureusement l'avoir 5 par 5, donc on a récupéré là, qui là, Julien? Julien, d'accord. Quelques chiffres quand même qu'également Noémie nous a récupéré dans le site internet. Les Français et les tabous sexuels, donc là ce ne sont que des statistiques, des sondages. Hein. Qu'un couple d'amis proches de vous propose d'aller dans un club échangiste, vous trouvez ça choquant à 71% contre 21%. Pas choquant. Vous trouvez ça normal? Bah, vous trouvez ça plutôt
6: ouais,
1: des chiffres assez...
6: Ça me paraît logique, oui.
7: Ouais.
1: D'accord.
2: Normal.
1: Que quelqu'un de votre entourage trompe votre conjoint, donc là c'est le genre de la sexualité, parce que c'est vrai qu'on a, c'était pas un débat que sur le sable de masochisme, choquant 63%, pas choquant 32%, là pareil, vos réactions?
6: Si tu prends sur la masse des gens, oui.
1: Ouais.
6: J'ai pas...
7: J'ai pas très bien entendu, excuse-moi, j'étais en...
1: Que quelqu'un de votre entourage trompe son conjoint, vous trouvez ça choquant à 63% et 32% non. C'est plutôt marrant, quoi, c'est...
6: Moi, je suis dans les 32%, mais bon...
1: Toi, tu trouves pas ça choquant?
7: Ouais, moi non plus.
6: Non.
1: D'accord. Ok. Qu'un membre de votre famille proche soit bisexuel, choquant à 51% et 43% pas choquant, donc là, c'est quasiment moitié-moitié. Mmh. Et là, pareil?
6: Non, pareil, je suis bi, donc...
1: Ah oui, bien vraiment, ouais. à la question qu'un des membres de votre famille proche soit homosexuel, vous trouvez ça choquant, imaginez, à 41% et pas choquant à 54%, donc là par contre c'est choquant qu'il y ait encore 41% des gens ça qui trouvent choquant. Que votre partenaire exprime des paroles sexuelles très crues pendant que vous faites l'amour, 39% trouvent ça choquant, 45% non. Vous de votre côté, vous pensez qu'il est mieux de ne pas le dire et un jour de se lâcher, ou qu'il vaut mieux prévenir avant?
6: Bah, disons que ça part dans le feu de l'action, hein.
7: Bah moi, il y a quelque chose que j'aurais bien aimé dire.
1: Non, ça part dans le feu de l'action pour la première fois, mais quand tu sais qu'après, toi, t'as besoin, par exemple, 6 mois, en imaginant que demain, j'aime pratiquer ce genre de relation, à savoir de... Après, quand tu ressors avec quelqu'un, il vaut peut-être mieux prendre... C'est pas que je le fais, les gars, ce qu'il a fait derrière Manu, il se regarde, il se marre, il s'en tient le chef. C'est pas vrai, hein. En imaginant, quand tu sais ce que t'as envie, autant en parler avant. Quand tu dis, même si ça vient dans le feu de l'action, d'accord, mais ça c'est la première fois quand tu... Ils sont en train de se marrer, ça y est.
3: Mais tu attends, appelle Punisher, il va leur régler leur compte.
1: Ah, non, surtout pas si Punisher, il rentre en bois, après, c'est... peut-être qu'il y aura ce demain pour une conclusion, mais je sais pas. À la question, j'en suis où là? Ah oui, d'accord. Que votre partenaire vous présente que vous propose de pratiquer une fellation. Choquant à 30%, 52 non. Il y a des gens qui ne se prononcent pas peut-être à ces questions.
3: Il y a encore des gens qui ne sont pas sucés en France.
1: Bah ouais.
3: Ah bon.
6: Je suis désolé, je suis pas une gorge profonde, j'aime pas vraiment ça.
1: Bon.
6: Bah écoute, hein.
1: Non, mais que votre enfant se masturbe, vous trouvez ça choquant à 24% et pas choquant à 57%, donc ça c'est plutôt positif que ça soit dans la majorité que on trouve pas ça choquant. D'imaginer des personnes âgées de votre entourage en train de faire l'amour, on dit âgé, donc j'imagine à la retraite, 16% trouvent ça choquant, pas choquant 72%, heureusement, parce qu'il n'y a pas d'âge pour faire de l'amour, hein, on est d'accord. Ouais. Encore un ou deux chiffres. Comportement sexuel des Européens, 13% des 16-24 ans sont encore vierges, à savoir 23% le sont en Pologne, 19% des 16-24 en Italie, 17% en Allemagne, 16% en Angleterre, 14% en Espagne, 9% en France, 9% en Hollande et 1% en Suède. Ça donne en Suède.
6: Bah, les nuits sont longues, hein.
1: Ah oui. L'âge moyen de la perte de virginité est de 17 ans. En moyenne, 17,9 en Italie, 17,5 en Pologne, 17,3 en Espagne, 16,8 en Suède, 16,3 en Hollande, 16,5 en Allemagne et en numéro 1, ce sont les Français avec à 16 ans, à peu près vers l'âge de 16,4. Donc 16 ans à peu près pour perdre sa virginité. T'as perdu ta virginité, Jean-Claude, à quel âge?
6: Oh non, j'avais 24 ans.
1: Ah, tard quand même, hein. Eric. Avant, ils se faisaient enculer par des... Ils devaient sucer des bougies ou je sais pas quoi.
6: Non, j'ai jamais été penché ou s'il vient de me faire sodomiser ou que de prendre quelqu'un. Ça n'a jamais été mon truc.
1: D'accord. Eric, toi? T'en souviens plus?
3: Je sais plus, je vais avoir 16 ans.
1: D'accord. Et toi, Sylviane?
8: 22.
1: Et Julien?
9: Bah, pas encore.
1: Pas encore? Ah bah oui, c'est vrai, toi, tu te fais enculer par des couches. Non, je rigole. Humour.
9: Non, c'est pas ça, t'inquiète pas.
1: Il y
9: a deux, trois petites choses, en fait.
1: Je veux pas te blesser, surtout.
9: Non, du tout. Il y a deux, trois petites choses que j'aurais aimé dire pendant le débat, en fait.
1: Vas-y.
9: Notamment quand la comtesse était là. Parce qu'elle a sorti un terme qui était intéressant et qui n'a pas du tout été parlé. En fait, c'est le terme de bête et animal. C'est vrai que quelque part, bah, quand on est lancé dans quelque chose, et ben, faut que ça sorte, quoi.
1: Oui, mais il faut que ça soit contrôlé. Quand c'est bête et animal, c'est quand on contrôle plus, qu'on devient violent et qu'on dépasse ce qu'on devrait faire et qu'on dépasse la demande de la personne en face de soi. C'est là où on devient bestial. Alors que ça peut devenir bestial dans le sens où on dit tiens, on a eu des rapports bestiales, mais ils sont contrôlés. Donc ils sont dans les termes, c'est-à-dire qu'ils sont faits physiquement. Quelqu'un regarde et dit putain, c'était bestial, mais qui n'était pas bestial dans la tête des gens. Enfin, je sais pas.
9: Comme elle disait tout à l'heure la comtesse, faut que le gars soit soumis à l'extrême pour retrouver peut-être un équilibre, quoi.
1: Oui, mais c'est un extrême contrôlé. Qu'on sait d'avance l'extrême jusqu'où il va, ça va être un mec dans l'extrême de, je sais pas, je veux dire des conneries, hein, mais j'imagine dans la scatologie, l'extrême pour un mec ça va se contenter de se faire chier dessus, pour un autre l'extrême c'est se faire chier dessus, la bouffer.
9: Ouais, bien sûr.
1: Chaque extrême j'imagine est différent, Jean-Claude, je sais pas, ou même pour d'autres pratiques, hein, Eric.
6: Oh bah disons que j'ai des moments où j'ai des humeurs massacrables, en effet.
1: Mais pour les partenaires qu'il me faut. Pour les gens, l'extrême, ça dépend des personnes, quoi, ça dépend le degré. Hein, c'est comme une connerie, hein, je veux dire, c'est comme un DJ qui dit je mixe toute la nuit, pour lui toute la nuit c'est 4 heures, et pour un mec toute la nuit c'est 12 heures, et pour un autre toute la nuit c'est 15 heures.
9: Comme la fille hier qui te disait que t'étais riche, quoi.
1: Oui, que parce que je souriais quand je mixais, donc oui, c'est que j'étais heureux, donc j'avais du pognon. Donc là effectivement c'est un peu compliqué à gérer tout ça. Donc,
3: Non mais t'as pas de dents en or, Max.
1: Pardon?
3: T'as pas de dents en or.
1: Ah non.
3: Non,
1: souvent non.
3: Parce que quand on sourit, si on a des dents en or,
1: ouais.
3: Signe extérieur.
10: Il sait pas qu'il est en direct, Kazou.
11: C'est un fêtard.
10: Kazou! Putain, il est en direct. Oh là, il se lâche!
11: Qu'est-ce qui se passe?
10: Oh, eh Barjot.
8: Je savais pas comme ça, moi.
10: Kazou ! Kazou ! Ah, bah alors, t'es en direct ! Deep Purple, Smoke on the Water, ça fait plaisir ! C'est vrai que j'ai entendu sur ton répondeur tout à l'heure, il y avait du Green Day. De quoi ? Merde, Radiohead ? Ah, Thérapie, pardon. Thérapie. Et là, maintenant, tu nous fais un vieux morceau des années 70, Deep Purple, Smoke on the Water, t'es donc rock, dans l'âme ? Ah, bah dis donc ! Pardon ? Le Café Coste ? Il est complètement dedans, mais t'es chez qui, là ? T'es chez qui ? T'es chez toi ? Tu fais une fête ? Mais où, là ? Mais t'es avec qui ?
8: Avec des copains.
10: Avec des copains ? On les entend pas ? Putain, bon... Bon, Kazou, j'ai une surprise pour toi. Bah oui, c'est gentil. Il connaît bien, il est en train d'imiter Martine. Refais-le ! Refais-le ! Oh là là, c'est du Martine tout craché. Il y a une dame d'un certain âge. Bah écoute-nous. Qui est très connue en France. Enfin, qui a surtout été très connue à l'époque des années 60-70, hein, puis début 80, qui maintenant on voit beaucoup moins. Eh bien, figure-toi qu'elle elle a entendu plusieurs fois ta prestation sur l'antenne et elle a écrit une chanson en ton honneur. Bah écoute, tu me dis ce que t'en penses, hein.

0: etc., etc. C'est Annie Cordy. Ah bah c'est gentil, comme tu dis, Kazou, ça fait plaisir. Alors raconte-nous un petit peu tes vacances. Ouais. Mais ah là, je comprends pas, là. On sera pas trop de trois pour essayer de comprendre ce que tu dis. Bon, c'est pas grave. On n'a pas trop compris ce que tu nous as dit, mais c'est pas grave. T'étais content. Ah, alors les. Oh, bah dis donc, des fois tu parles bien français. Les filles. Oh, dis donc, oh, relax. Ah, dis donc. Tu t'es acheté des compiles? Des compiles des années 80? Des vacances? Ah, ça te rappelle les vacances, ça? Ah, putain, eh, vas-y, on comprend rien, vas-y.
1: Écoutez.
0: Un truc quoi? Ah, tu veux nous faire écouter un disque? Vas-y, d'accord, ok, très bien, ok, on y va, on écoute. Bah dis donc, je te permets, dis donc, parce que moi je te traite de con.
2: C'est ce que vous voulez.
0: Ah, c'est ce qu'on voulait.
1: Ce qu'on veut. Oui. Tu nous demandes de choisir un truc. Oui.
0: Bah qu'est-ce qu'on...
1: Eagles.
0: Eagles. Il est en train de chercher, il va peut-être nous le mettre. Il a Eagles?
3: Je sais pas.
0: il veut nous prouver quoi? Qu'il a une grande discothèque ou qu'il... Oui, qu'est-ce que tu dis?
4: On chante avec lui.
0: Na na na na, c'est California. Na na na na na na na na na na na na na na na na na na na. Bon, hé, pense que. Ah, Europe. The final countdown. Ah, c'était bon ça.
1: Kazou. Kazou.
2: C'est de la merde.
1: T'as pas dit stop?
0: C'est de la merde. Kazou.
1: Zizi Top. Ah ouais, Zizi Top.
0: Dis-donc, tu serais pas dans les locaux d'RTL2, toi? Ah putain, en tout cas, tu les écoutes souvent, toi, hein, parce que... Pardon?
1: Tu que?
0: Putain.
2: Bon.
1: Etc.
4: J'ai tiré?
0: Putain, je comprends rien.
4: J'ai quelque chose.
2: J'ai pas Zizi Top, Zizi Top.
1: T'as pas Zizi Top, t'as Zucchero.
0: Ah putain, d'accord, ok.
1: Ah dur.
0: Ah, c'est le duo avec Paul Young. D'accord, Sanzana Donna, d'accord, ok, très bien. Kazou, dis-moi, puisque t'es dans la musique apparemment, tu sais qu'en ce moment, il y a ce qu'on appelle le siège, c'est un rassemblement du milieu de la nuit, des professionnels. Tu le sais. Ça se passe à Paris. Est-ce que demain, tu serais intéressé pour éventuellement... être en direct de là-bas, parce que là-bas, je crois que demain, ils font une nocturne jusqu'à 22h. Est-ce qu'on pourrait demain t'avoir en début d'émission là-bas en direct et nous faire profiter un petit peu de tous les DJ, éventuellement d'aller derrière des platines et nous mettre un peu le feu? C'est possible? Pardon?
4: En VIP.
0: En VIP, bon, évidemment, en VIP. On va t'avoir des places et tout ça en VIP, bien entendu. Mais y a pas de problème, c'est normal. Et puis, on sais pas, on essaierait de t'emmener avec quelqu'un. Hein? Donc, ce qu'on va faire, c'est qu'on va se donner rendez-vous demain dans l'après-midi. Tu vas venir à la radio, on va te donner les VIP, les places, l'endroit exact où se trouve le salon, le ciel. Et puis, tu iras voir tous les DJ, on leur dira que tu vas venir les voir et tu nous feras un petit compte-rendu de la soirée. Ça te fait plaisir? Qu'est-ce qu'on... D'accord, il est reparti. Je crois qu'il est véritablement dans les locaux d'RTL2, c'est pas possible parce que là, il nous sort tous les vieux disques d'RTL2. Sacré Kazou, il en manque pas une celui-là. Hein.
5: Attends.
3: attends, c'est, oh, pas, c'est drôle. Pas drôle.
5: Non, c'est pas drôle.
3: Attends, c'est vraiment pas drôle.
6: Bah ouais, c'est pas drôle, mais...
5: Non, c'est pas drôle.
3: Alors, raconte la situation. T'es rentré plus tôt que
6: ouais,
3: prévu.
6: Ouais, je suis rentré plus tôt, et puis bah, je suis rentré, j'ai ouvert la porte, et puis il était là en train d'embrasser ma mère, quoi.
3: Et c'était qui
6: une...
5: Ah, parce que s'il embrasse ta mère, si t'appelles ça trompé, je trouve c'est un peu culotté de ta part. Hein.
6: Qui n'était pas ma mère, justement.
3: Et c'était qui la dame, tu savais?
6: Bah, je sais pas du tout, justement, non.
5: Elle lui ressemble beaucoup?
3: Ils t'ont vu?
6: Bah oui, il m'a vu, ouais.
3: Et qu'est-ce qu'il a dit?
6: Oui. En plus, ça se passait bien. Normalement, ils s'engueulaient comme tous les autres, quoi.
5: Tu veux dire tes parents?
6: Ah ouais, mes parents.
5: Elle est bien pareil.
6: Comme les autres, et normalement, je le voyais pas faire ça, quoi.
5: Ouais. C'est souvent des discussions très houleuses pour un oui, pour un non, pour n'importe quoi.
6: Ouais, voilà.
5: Hein? Ouais, c'est un peu pareil.
3: Et comment
5: est-ce que tous les parents s'engueulent, sérieusement?
3: Non, attends, les miennes n'ont jamais engueulé, jamais, jamais. Hein.
5: Ah oui.
6: Bah si, moi, ça arrive assez souvent.
3: Mais peut-être,
5: ça dépend du tempérament.
3: Pensé, hein. À mon avis, c'est une tradition française.
5: C'est une tradition, oui.
3: À ce cas sûr. Vous êtes ensemble, vous engueulez.
5: Donc moi, qui suis plutôt du
3: parce que je trouve en France que les couples, souvent, ils se montrent leur intimité en descendant l'autre. C'est un peu comme si, bon, tu sais, quand tu connais
5: leur
3: pas...
5: Leur intimité gars...
3: Oui, leur intimité, le fait qu'ils sont un couple. C'est comme, par exemple, si nous, on était un couple, moi...
5: Bon, là, t'arrêtes de rêver tout de suite.
3: Non, mais disons que moi et Florent, on était un couple.
5: Si wow moi... Florent et Karine sont
3: c'est
5: ensemble.
3: Un exemple.
5: Non, c'est pas un exemple, parce que on en a... ça fait jaser dans les couloirs.
3: Okay, bon.
5: Jusqu'aux oreilles de Benoît, je peux
3: moi
5: dire
3: moi et Benoît sont un couple.
6: Ouais.
5: Toi et Benoît?
3: Oui, je dis n'importe, c'est un exemple.
5: Oh
3: d'accord.
5: Ouh là là.
3: Karine et Diffou sont un couple, ça te va?
5: Oh là oh là.
3: Bon.
5: Moi, je rentre pas dans ces combines. Hein. Moi, je vous dis bonsoir et à tout à l'heure.
3: Tu prends un homme et une femme.
5: Non, alors là, je suis pas. Oh là là là là. Oh la provoque.
3: Attends,
5: oh,
3: et ils ont le doigt en France.
5: Benoît, il va pas être content que tu dises
3: attendez.
5: Que tu. Il va pas être content, Benoît, d'apprendre qu'il sort avec toi.
3: Donc alors, tiens un couple.
5: Oui.
3: Et je trouve qu'en France, les couples, ils se cassent beaucoup. C'est-à-dire que, oh ma petite chienne, tu es tout grosse aujourd'hui. Tu vois, j'ai
5: ma petite
3: vraiment...
5: chienne. Ah ouais, je me vois bien arriver
3: attends,
5: chez moi le week-end.
3: Tu trouves que les couples en France.
5: Salut chérie, c'est... oh ma petite chienne, que tu es grosse aujourd'hui.
3: Non, mais un truc style devant les autres. C'est ici, on était sortis en soirée et j'ai pas, disons qu'il y avait quelqu'un qui a dit, ah.
5: Ma grosse
3: tiens,
5: vache à la rigueur, mais ma grosse chienne.
3: Non, mais bon, pas ma grosse.
5: Au lit, ma grosse chienne.
3: Non, mais on trouve qu'on descend.
5: Et toi, t'es debout, ma grosse vache.
3: D'où aux États-Unis. Le couple, c'est vachement soudé dans le sens où il soutient toujours. C'est toujours une question de ah, mon amour, mon amour, mon mari, n'importe, ouais. C'est le meilleur, sinon je ne serai pas avec lui. D'où en France, je trouve qu'en cassant notre, de wow. personnes dans notre couple, on prouve un peu qu'on a l'intimité qu'on n'aura pas avec
5: jamais.
3: Des étrangers.
5: Jamais, moi.
3: Je sais pas pourquoi on parlait
5: moi,
3: de ça.
5: Petite,
3: ah oui, donc pour revenir avec beaucoup à l'écoute.
5: Ma petite crotte, ma petite perle.
3: Toi, mon petit crotte.
5: Bon, comment on dirait mon chéri, là, comment s'appelle, là? C'est les chocolats.
3: Quoi, la petite crotte?
5: Mon chéri,
3: c'est le cerise.
5: J'en ai avec une boîte de mon chéri.
3: Ouais.
5: Ma petite cerise.
3: D'où, Franck, pour revenir à tes parents.
6: Ouais.
3: Donc, je trouve que tous les parents en France, ils s'engueulent justement à cause de ça. Pour ouais. montrer un peu qu'ils sont.
5: Mais là, on a dévié un petit
3: proches.
5: Peu sur le sujet qui était quand même.
6: Ouais, c'est important pour moi, ouais.
5: Ouais, c'est important, ouais.
3: Ouais, c'est important. Donc, j'ai pas ton père, qu'est-ce qu'il a fait? Comment il a réagi?
5: Bah, il a continué.
6: Bah, en fait, il a cherché à m'appeler, quoi. Moi, je suis parti. Je sais pas, enfin, je vous appelais surtout pour savoir si je devais en parler à ma mère, quoi.
3: Non, je sais pas, ton père. De...
5: Reviens, disait-il, alors qu'il continuait à faire sa soupe de langue.
3: Quoi?
5: Je sais pas, non, je sais pas.
3: Non, moi je parlais déjà avec ton père déjà.
6: Ouais.
3: Et tu fais un face à face avec ton père. Tu écoutes ce qu'il a à dire ton père. Tu dis ce que t'as envie de dire. Et après tu dis écoute papa, j'ai vraiment envie de dire maman. Je sais pas quoi faire moi. Et tu verras comment ton père te réagit et qu'est-ce qu'il te dit.
6: Ouais.
5: Ouais.
6: Je sais pas si je dois le dire ou enfin si.
5: Et tu dis chez tes parents, Franck.
6: Comment?
5: Tu dis chez tes parents encore.
6: Ouais.
5: Donc d'accord.
6: En fait, j'ai pas trop envie de foutre la merde, quoi.
3: Non, bien sûr, mais c'est pour ça qu'il faut que tu parles à ton père déjà.
6: Ouais.
3: Et après, tu verras. Qui sait, ça dépend. Tu dépends de ce que ton père va te dire.
5: Mmh. Ouais. T'as PFM sur le Minitel, 19 ans, département 34, qui nous fait « Moi, mes parents ne s'engueulaient pas et pourtant, ils ont divorcé. Voilà. »
3: Et voilà, donc c'est
5: lui,
3: ça le problème. Parce qu'ils sont pas intimes, ils n'est
5: pas
3: intimes.
5: Parce qu'ils ne discutent pas,
3: Non,
5: voilà,
3: ils n'étaient pas...
5: Si, on va le trouver.
3: Ils n'étaient pas intimes.
5: Non, ils n'utilisaient pas.
3: Ils n'étaient pas intimes.
5: Ils n'étaient pas
3: donc,
5: intimes.
3: Donc, dont ils s'engueulaient pas, dont ils n'étaient pas bien et dont ils sont divorcés.
5: Mais qu'est-ce
3: voilà,
5: que t'appelles l'intimité? Ça veut dire, en fin de compte, quand tu rentres de chez toi, c'est de pouvoir raconter ta journée, de tout
3: non,
5: dire à la
3: personne.
5: Non, ça
3: veut dire plutôt devant les autres.
5: De ne rien cacher.
3: Non, pas de ne rien cacher, mais de sentir si proche à quelqu'un que tu peux les casser, tu peux l'engueuler, tu peux fortement donner ton avis sur eux.
5: Eh ben, c'est ce que je fais avec toi, alors.
3: Ouais, mais on n'est pas un couple.
5: Oui, mais enfin, quand même, ça en devient un.
3: Ouais, voilà.
5: C'est un couple FM.
3: Voilà, nous, on a des comportements de couple FM. Voilà, exactement.
5: Ouais.
3: Tiens, qu'est-ce qu'il dit,
5: je crois? Je sais pas.
3: Pete, Jenny, ta gueule, laisse Max causer et arrête de le contredire. Ta
5: c'est
3: gueule,
5: vrai,
3: Pete.
5: C'est lourd.
3: Pourquoi c'est lourd? Mais c'est vrai ce que je dis.
5: Non mais c'est vrai, arrête quoi, t'es chiante.
3: Arrête, t'es chiante,
5: sans déconner, arrête.
3: Écoute Franck.
5: Ouais. T'es lourde. Écoute, on t'a rien demandé Franck.
3: Tu me casses parce qu'on est en couple.
5: Mais non, mais on est en train de créer une discussion, ça va mal finir.
3: Attends, Franck.
5: Ça, je vais tromper Jenny avec Florent.
3: Ah, ça m'étonnera pas.
5: Oh, oh là. Qu'est-ce que t'insinues, je serai homosexuel?
3: Pas du tout, mais chacun fait ce qu'il veut, hein.
5: Oui, c'est ce que je dis toujours. Si tu vas avec son cul, moi ça ne me regarde pas, comme disait notre ami le Luron, mais.
7: Parce que je fais du mien, ça me regarde en tout cas.
5: Ouais.
3: Alors, Franck.
6: Oui.
3: Parle avec ton papa.
6: Ouais.
3: Ok. Tu verras ce qu'il te dit sur cette affaire.
5: Parle avec ton cœur.
6: Ouais, je vais plutôt le faire comme ça.
3: Et puis après, tu verras le reste. Mais si tu as envie d'aller parler à ta mère, moi je te conseille d'attendre, parler à ton père d'abord et dis à ton père que tu as envie de parler avec ta mère.
5: Prends des photos.
3: Parce que t'as pas envie d'être au milieu de cet embrouillage parce que ça s'appelle l'enfer.
5: Prends des photos ou filme.
6: Bah non, en fait, j'aurais bien voulu ne pas voir ça, quoi.
5: Oui, non, mais évidemment, je comprends bien, on plaisante un petit peu là-dessus, mais bon, effectivement, moi je m'imagine pas. Rentrer chez moi le soir et...
3: Non, c'est délicat, hein. C'est hyper délicat. Surtout, toi, tu sais, comme tu dis, ça va te foutre plein au milieu du truc et c'est vraiment pas tes oignons, quoi,
6: ouais,
3: quelque part.
6: Ouais,
3: bon, d'accord, c'est tes parents, mais bon, c'est plutôt leur problème entre eux en tant que couple.
5: Mm.
3: Donc, essaie de parler avec ton père d'abord et après tu vas...
6: D'accord.
3: Ok.
6: Ok, je peux passer un bonjour?
5: Oui. Bon, pas, ça.
6: Ben, bonjour à toute la 3ème 4 du collège, là, de la cool.
5: Vous avez repris les cours, là?
6: Ouais.
3: Salut.
6: Vous pouvez me passer le standard?
5: Ouais, oui. T'inquiète pas.
6: Ok.
5: Salut, Franck.
6: Salut.
3: Ciao.
5: Alors, c'est à qui le tour, les enfants? Si on peut avoir des petites fiches, au moins avoir un prénom, ça serait sympa.
3: Pas,
5: quoi.
7: Vous avez des fiches?
3: Non, oh, j'ai pas de fiches. Non, mauvaise langue, j'avais personne
5: junior.
3: Après Franck.
5: Junior.
3: Ah si, Junior.
5: Alors, Ginny.
3: Excusez-moi, c'est moi.
5: Tu vois comment t'es?
3: Junior.
6: Oui, junior.
3: Il était entouré en dessous de tout le collier.
5: Bon, t'as quel âge et t'appelles d'où?
3: 24 ans d'année.
8: Ouais, j'ai 24 ans, j'ai plus.
5: Bon, laisse-le faire maintenant. Oui, alors t'appelles pourquoi?
8: Il y a 3 jours, j'ai assisté à l'accouchement de ma femme.
3: C'est cool.
8: De ma compagne, ouais. Ouais, c'est cool, c'est puissant surtout.
3: C'est génial, ça.
5: C'est extraordinaire.
8: Le moment était...
3: Mais raconte.
8: Ça a commencé à 2h.
5: Tout depuis le début. Non, mais même avant que t'arrives.
3: Bon, il y a 9 mois.
8: Ouais, il y a 9 mois.
5: Tu l'as rencontré comment? Tu l'as rencontré dans quelles circonstances, ta femme?
3: Laisse-lui parler.
5: Ouais.
8: Ben, je marchais avec un pote.
5: Ouais.
8: On allait à Montélimar.
5: Et avant de la connaître, tu faisais quoi déjà?
3: Attends, c'est pas ça qui nous intéresse.
5: T'as eu une enfance heureuse?
3: Attends, Junior. Junior, parlons de l'accouchement.
8: À l'accouchement lui-même.
3: Donc, déjà, pourquoi t'as décidé de faire ça? Parce qu'il y a plein de mecs qui n'aiment pas trop ça, quoi.
8: Pourquoi j'ai décidé de
3: d'assister.
5: Moi j'aimerais pas. Hein.
8: Ben disons que déjà la grossesse on l'a vécue, bon elle à sa manière à 100%.
3: Ouais.
5: Ouais ben vaut mieux.
8: Ouais. Ouais vaut mieux, oui c'est sûr. Enfin c'est pas pour tout le monde le cas quoi.
5: Ouais non mais ouais.
8: Entre ma copine et moi c'est vraiment une histoire d'amour avec un grand A.
3: Uh-huh.
8: Parce que ça a été déjà un coup de foudre. Et en peu de temps on a habité ensemble. Et ensuite, on a voulu faire un bébé, on l'a fait.
3: Ouais.
8: Et moi, pendant la grossesse, c'est pareil, je l'ai vécu vraiment jour après jour, moment par moment.
5: Tu as bu de la bière et puis tu t'es mis à prendre du ventre comme elle?
8: Je bois pas d'alcool.
5: Ah, tu bois ça bien, comme moi, pareil.
8: Ouais, je bois pas, absolument pas d'alcool.
5: C'est bien.
8: Donc, ouais. La grossesse, une grossesse top, nickel, chrome,
5: ouais.
8: Après que. Super bien vécu.
5: Mmh.
3: Et quand tu étais dans l'accouchement, justement, avec tout le sang, avec tout ce qui se passait, ça t'a pas...
8: Le côté gore aussi, ça se remarque même pas à la limite.
3: Uh-huh.
8: Parce que...
3: Mais moi, je trouve pareil, quoi. Parce que t'es tellement dans le fait que tu vas voir la naissance de ton fils ou ta fille. Et ça coupe tout le reste, quoi. C'est pour ça, Max, quand il dit « Ah, je pouvais pas, je comprends pas, c'est ton enfant ». Qui arrive.
5: J'en ai pas de gosse.
3: Non, mais ça.
5: C'est...
3: Mais
5: évidemment, c'est ce que je te dis aussi. Peut-être que le jour où j'aurai quelqu'un à qui j'aurai envie d'avoir un enfant et que j'en aurai un, il est possible que je change d'avis, quoi. Mais il y a également des gens qui font des enfants et qui n'assistent pas à l'accouchement et je fais probablement partie de ceux-là.
3: Oui, mais moi je trouve ça un peu misogyne sur le plan.
5: Je serais pas loin, je trouve le bistrot d'à côté. Alors, je veux dire, c'est la besoin de me voir.
3: Mais c'est là, parce qu'il y a plusieurs raisons. J'ai pas Junior, j'imagine, tu as tenu la main de ta copine, tu étais là pour l'aider à respirer, à pousser et tout ça aussi, non?
8: Oui, mais ce qu'il y a au départ, c'est que déjà quand on vit la grossesse pleinement,
5: ouais.
8: Après le reste, ça vient automatiquement.
5: Ouais, c'est-à-dire que oui.
8: Tu te poses même pas la question.
3: Ouais, tu es dedans, donc c'est normal.
8: Donc, nous, on a été en plus, ça s'est fait. Ça s'est hyper bien passé parce qu'à 5h on arrivait à la clinique.
5: Ouais.
8: Et à 7h-10 le petit venait au monde, quoi.
3: Ah oui, c'était vite, hein.
8: Elle a même pas eu le temps d'avoir la péridurale, elle a absolument, enfin pas absolument.
3: C'est rare en plus pour un premier enfant.
8: J'ai pas entendu le son de sa voix, elle a poussé, je lui ai plongé un peu le front.
5: Mmh.
8: Je l'ai aidé à pousser avec elle, quoi.
3: C'est génial.
8: Et quand le petit est sorti, alors là C'est le flash. Là, on sent la puissance presque au bout des doigts.
5: T'as explosé de joie?
8: Ben, ma réaction a été hyper profonde, quoi. Extérieurement, il y a...
3: T'as pleuré?
5: Des larmes?
8: Même pas. Ça a même pas réussi à monter. Pourtant, j'étais...
5: Des cris?
8: Non.
5: Des sauts de joie, non, quand même, non?
8: Je suis resté...
5: Humble.
8: Non, pas humble.
3: Blême.
8: Ouais, voilà, ouais, je... Je savais plus quoi faire, plus quoi dire. Après, j'étais avec... Quand ils l'ont posé sur ma copine.
5: T'as pas filmé au caméscope?
3: Oh, ça, je trouve ça un peu rare.
5: Comme dans 9 mois, c'est
3: attends,
5: excellent.
3: Mais ça se fait,
5: dans 9
3: hein,
5: mois, c'est excellent.
3: Ringard.
5: À la rigueur, je vais faire jouer un copain qui filme, qui a ma place, et puis après, il vient.
8: Ouais, je préférais.
5: Juste après un bon match de foot.
8: Que de filmer, quoi.
3: Ouais. Non, mais Junior, je trouve ça génial que tu as fait ça. Et vraiment, je trouve les mecs qui font ça, vraiment, ils sont géniaux, quoi. Parce qu'un mec, pour moi, je trouve un mec qui ne veut pas aller est lâche, pour moi.
5: Ça y est, me traite de lâche. Oh, la provoque.
3: Non, c'est pas que je traite de lâche, mais c'est que...
5: Si, tu me traites de lâche.
3: Bon, oui, si tu voulais pas faire ça, je te traiterais de lâche. Parce que justement, je trouve que, c'est le moment où ta femme a le plus besoin de toi. Elle est en douleur, elle a mal, elle a besoin que tu tiennes la main, que tu l'aides pour faire naître ton enfant. Donc quand même, c'est ton enfant qu'elle fait naître, cette femme. Donc, je trouve que elle a besoin d'elle.
5: On verra.
3: Tu l'aideras. Non, mais j'explique mes raisons, mon pourquoi.
5: Oui.
8: Et ce qu'il y a, c'est que dans le corps médical qui entoure justement l'accouchement, j'ai pas l'impression que... C'est pas encore tout à fait rentré dans les mœurs, quoi, parce que pendant l'accouchement, c'est sûr que c'est ma copine qui fournit l'effort et c'est elle dont on s'occupe. Mais après, quand la puéricultrice est allée amener le petit pour faire sa première toilette, là, la femme, elle a été froide avec moi, là.
3: Ah bon?
8: Elle a... Presque, j'étais là comme un meuble. Déjà pendant l'accouchement, il faut se faire sa place tout seul. En tant que mec, il faut se faire sa place tout seul, quoi.
3: Ouais. Qui est sage-femme
8: de... Parce qu'on n'en aura pas. Enfin, vous en avez pas. Sauf après le gynéco à la fin, il m'a fait couper le cordon. Il m'a demandé si je voulais.
3: Ah, ouais. Et ça, c'est génial aussi.
8: Et je l'ai fait. C'est puissant. Franchement, c'est puissant.
3: Non, j'imagine.
8: Et, mais après, tout ce qui concerne le reste, quoi, c'est... Le père, on dirait qu'il a rien à foutre ici, quoi. C'est pas sa place.
3: Ça, c'est dommage.
5: Oui, mais en même temps, je vois pas ce que t'as. Oui, non, mais à part d'assister, de regarder ou de soutenir ta femme en étant à côté d'elle, bon, il faut quand même leur laisser faire leur travail correctement.
8: Quand t'as l'impression d'être transparent et.
3: C'est dommage. Ouais.
5: On va pas demander non plus. Je sais pas si t'as vu justement, je faisais allusion tout à l'heure au film 9 mois. Heureusement qu'on n'est pas obligé de faire la place du.
3: du médecin.
5: Du médecin,
8: ouais,
5: quoi.
8: Ouais.
5: Hein?
8: Ouais.
5: Quand même, faut pas
3: exagérer. Et Junior, il y a un argument que suivent les mecs sœurs. Tu crois que maintenant que t'as vu, justement, ces bébés sortent du vagin de ta femme. Maintenant,
8: oui,
3: tu vas avoir un...
8: J'en ai discuté avec ma copine de ça.
3: Mais tu vas avoir un blocage sexuel, tu crois, ou pas?
8: Non, absolument pas. Déjà, on est fou furieux qu'il faut qu'on attende un mois pour...
3: Mais justement, vous ferez l'amour dans les autres façons, quoi. Vous ferez beaucoup plus de l'amour sans pénétration. Mais qui est également sympa.
8: Déjà, c'est vrai que le vagin gonfle d'une façon assez extraordinaire. Quoi.
3: Il devient
8: tout bleu.
3: Il devient bleu.
8: Le bébé il sort, quoi.
3: Ouais.
8: Mais je veux dire, moi, ça m'a pas marqué absolument pas. J'ai vu ça comme un accomplissement, quoi. C'était beau, quoi. C'était vraiment très, très beau.
3: Moi,
5: eh ben, écoute,
3: génial.
5: On te souhaite beaucoup de bonheur.
3: Ouais. Et comment il s'appelle, le petit?
8: Malcolm.
3: Malcolm, c'est génial comme nom.
5: Très bien. Tu penses en avoir un deuxième maintenant? Non, t'as pas idée d'en avoir un deuxième, parce que généralement, au bout du premier, un an après, on en fait un deuxième.
8: Pour l'instant,
3: ah bon,
8: on va
5: se
8: premier.
5: Je sais pas, apparemment. Moi, j'ai toujours remarqué dans mon entourage, dès que
3: ça
5: moi, je vois mes parents. Mon frère, 21 mois d'écart. Dans mon entourage, tout le monde a un an, deux, trois ans d'écart, ouais. Et après, pour avoir le troisième, généralement, c'est quoi, 8, 9, 10 ans, ouais.
8: Non, mais nous, là, on va s'occuper du premier, puis après, on verra pour.
3: Oui, vous verrez après.
8: On verra après.
3: Voilà. Ok,
8: en fait,
3: Junior.
8: Passage, avant de partir, je voudrais saluer Kana. Je pense qu'il m'écoute.
3: D'accord.
5: Et personnel, si tu veux en avoir un deuxième, laisse quand même un écart de 5-6 ans. Parce que quand il y a trop peu d'écart, moi, c'est ce que j'ai remarqué avec mon frère, on se bastonne grave, quoi.
3: Et même, attends, entre mon frère.
5: Le nombre de calottes que j'ai mis à mon frère.
3: Et c'est pas qu'à un an et demi ou deux ans, avec mon frère, on a 4 ans d'écart, et pareil, qu'on s'est chassé avec des couteaux dans la maison.
5: Il faut une différence de 6-8 ans, comme ça permet à celui qui est petit d'avoir un grand frère comme il en rêve.
8: Enfin, moi, j'ai un frère qui a 2 ans de moins que moi, et on s'entend super.
5: Ah, mais non, je m'entends à merveille avec lui. Avec mon frère. Il sait pas où j'habite, je connais pas mon numéro, je sais pas où il habite, je connais pas son numéro. On s'appelle plus, on se voit plus.
8: Ouais, d'accord.
5: Non, mais on s'entend très bien, mais c'est vrai qu'on a eu tendance à se chamailler assez facilement, quoi.
8: Et au fait, une petite parenthèse musicale. Si de temps en temps vous pouvez nous balancer un petit Suicidal, ce serait sympa, quoi.
5: D'accord. C'est noté.
8: Ça marche.
5: Pas de problème.
3: Merci Junior.
5: Allez, salut Junior. Ciao. On va revenir dans un instant pour la suite de la libre antenne au 0570 5000. On aura John, 25 ans, de Courbevoie. Bonjour John.
9: Ouais, salut.
5: Tu veux nous parler de quoi s'il te plaît?
9: D'un certain sondage sur la bande FM dans Casting.
5: Oh putain.
3: Ah
5: bon.
3: Oui,
9: résultat, je crois.
5: Ouais, je crois que c'est clair.
9: Ah, okay. C'est,
3: ah, c'est cool.
9: C'est assez balèze.
3: Bon, on va en parler de ça, bouge pas. Et aussi, on va voir le premier de nos poèmes sur le cajot. Et ça va être Muriel et Christophe. Ils sont deux, hein.
5: D'accord, d'accord. Bah, ne bougez pas et à tout de suite. Et voici de la bonne zig sur Fun Radio. On en redemande Corona et Try Me Out sur Fun Radio. C'est quelqu'un qui fait partie du Star System.
9: Ouais.
5: C'est quelqu'un de grand, quelqu'un qui sait ouais. rire, quelqu'un qui sait faire pleurer les gens au bon moment.
9: Ah oui, oui, oui.
5: Julie
9: oui.
5: est très fan ouais. de ce
3: très
5: genre
3: fan.
5: De personnage.
9: On m'a dit que l'essayer, c'était l'adopter, non?
5: Oh, je crois que oui, l'essayer c'est l'adopter, mais il n'y a même pas besoin d'essayer, c'est emporter directement.
9: Ah oui,
5: et
9: d'accord, c'est paquet cadeau et direct.
5: Tu, voilà,
9: tu seras, à consommer sans modération.
5: Absolument, quoi. Si tu peux faire un beau cadeau pour Noël à quelqu'un qui ne connaît pas encore l'émission ou la nuit ou les best-of, c'est ouais. d'enregistrer les émissions sur cassette et de lui offrir pour Noël. Il sera
9: ah
5: très
9: ouais,
5: content.
9: Le best-of, quoi.
5: Oui.
9: Moi, je t'ai dit une cassette, ce Max. Hein.
5: Oh, il suffit d'écouter tous les soirs du best-of, t'en as tous les soirs. Hein.
9: Ouais.
5: Pas besoin d'enregistrer, tu sais, c'est très simple.
9: Bon, après ce sondage, dirons-nous dithyrambique, qu'est-ce qu'il a comme projet, le Max,
3: le Max.
5: Alors, une émission en 20h30 sur TF1.
9: Voilà.
5: Je pense que je vais faire également une émission de techno sur MTV.
9: Voilà.
5: Ou Viva, je sais pas, en Allemagne.
3: Tu parles anglais maintenant?
5: Oh, non, je parlerai en français. Ils traduiront tout, ils veulent de l'original surtout.
9: Tu sais que Rekop, c'est un peu démodé, là, je crois qu'il va falloir prendre la suite en mieux.
3: Voilà.
5: En fin de compte, il me propose de l'épauler.
9: Voilà.
5: Il me propose un coup de main et en fin de compte, il veut un coup de fouet, il veut qu'il y ait du renouveau. Donc,
9: il va peut-être t'assister finalement.
5: Il est prévu qu'il fasse du standard, effectivement.
9: Ouais.
5: Mon effectivement.
3: Max avec Ray Cook sur standard.
5: Non, sinon, on m'a proposé pas mal de choses. RTL m'a appelé tout de suite pour me féliciter. Europe 1 également.
9: Ouais.
3: Il a beaucoup de poids ce truc casting, tu sais.
9: Ouais.
3: Dans le business.
9: Non, mais ça,
5: la LNP aussi qui m'a appelé, qui m'a proposé du travail.
9: Ouais, sérieusement, ça m'étonne pas parce que en fait, c'est la.
5: Non, mais moi non plus, ça m'a pas étonné du tout. Hein.
9: Ouais, en fait, ce que je veux dire, c'est que c'est la créativité en radio qui paye, je pense.
5: Je crois, oui.
9: En étant sérieux, hein.
5: Oui, ça paye, mais le problème, c'est que j'ai pas encore reçu le chèque.
3: Tu n'as pas encore compris qu'on peut pas être sérieux, c'est
9: non,
3: impossible.
9: Quand on fait un bon boulot et qu'on essaye de, d'être original, je pense que.
5: Non, mais attends, alors, je vais te dire, je vais t'arrêter tout de suite, il y en a plein qui font du bon boulot.
9: Ouais.
5: Je pense que c'est plus une déconnade qu'autre chose qu'on a fait là avec casting.
9: Ouais.
5: Ceci dit, il paraît que je vais avoir une coupe. Donc je l'attends avec impatience.
3: Une coupe.
9: Mais est-ce que tu sais qui est le plus mauvais quand même?
5: Oui, bon, on l'a dit. Oui.
9: Bon, on l'a dit, hein.
3: Le pauvre Maurice.
9: Bon, je crois qu'il n'y a pas photo. Et il n'y a pas photo quand même.
5: Non, il n'y a pas photo.
9: Hein.
5: Non.
9: On est clair là-dessus.
5: Oh, bah, je crois que c'est clair. Ça, c'est pas moi qui le dis. De toute façon, c'est pas nous qui le disons. Nous ne faisons que lire ce qu'il y a écrit sur ce magazine.
3: Voilà.
5: Sur ce merveilleux magazine.
9: C'est quelle tranche d'âge qui a voté, je veux dire?
5: Les 12-14.
9: Ah,
3: c'était pas le 8-10.
9: Ouais.
5: Non, je sais pas, les gens qui achètent le magazine tout simplement, donc effectivement ils sont pas non plus des millions et des millions quoi.
9: Ouais, mais ça peut représenter quand même.
5: Oui, j'en sais rien, ouais.
9: Ouais. Bon, les projets sinon réellement.
5: Bah écoute, une émission de 20h30 sur TF1.
9: Ouais.
5: Et une émission de techno sur MTV et sur Viva.
9: Ça c'est le rêve, mais dans l'immédiat.
5: Bah une émission.
3: Une émission. Oh, 21h30 à minuit sur Fun Radio
9: ouais.
3: avec une américaine.
9: Bon, tu nous es fidèle quoi.
5: Oh non, mais attends, il est hors de question que j'aille ailleurs pour l'instant.
9: Ouais,
5: hein.
9: Ouais.
5: De toute façon, parce que déjà, il n'y en a aucun qui m'a contacté pour aller ailleurs. Donc déjà, on va pas tourner, hein, on va
9: ouais.
5: être sincère. Deuxièmement, pour l'instant, je me vois aller strictement nulle part que d'être ici parce que j'y suis très bien et qu'on me laisse faire ce qu'on veut et je pense que l'ambiance représente tout à fait ce que j'ai envie de faire. Donc.
10: Oui, je comprends. Donc, les cajots sont dans toutes les vies, mais je n'en ai aucune envie. C'est pourquoi je les tue, même avec ma vertu. Ô Dieu, débarrasse-nous d'elles en leur donnant de grandes ailes, ou alors châtie-les, martyrise-les dans cet univers mal calé. Mais que dire des gens qui tuent les cajots, que ce sont certainement eux-mêmes des cajots, car ils n'ont aucun pouvoir envers tout être de leur dire qu'ils sont les plus beaux. Ce sont certainement ceux-là qui, durant l'éternelle vie de notre humanité, qui depuis des millénaires mènent auto-guerre. Un cajé doit être respecté, quel que soit son physique, qu'il soit gros, laid, hideux, qu'il réponde au don de Quasimodo ou de Ginette, ou tout simplement de Madame Soleil, respectant ces êtres que l'on pourrait être. Voilà, c'est fini, chant.
5: Ah, c'est pas mal du tout, c'est pas mal.
3: Très beau, et en plus, inspirant.
10: Ouais, ça va.
3: Par contre, la musique, Max, on aurait pu mieux choisir.
5: Quoi? C'est bon, c'est de la musique, c'est Marc Nofleur, c'est...
3: Ouais, si tu veux.
5: C'est Marc Noflette, putain.
3: Bon, Christophe, mets-toi à côté, on va...
5: Mets-toi sur le côté, là.
3: Mets-toi à côté, là, non, à
5: Christophe.
3: Droite.
5: Christophe.
10: Ouais, ouais.
3: Mets-toi à droite, là.
5: Mets-toi à droite.
10: Ouais, voilà.
5: Okay. Mais tu vois pas qu'il y a Laure qui est derrière toi. Pousse-toi un peu.
10: Eh ben, vas-y, je me pousse, ça y est, elle est là.
5: Elle est là, t'es là.
3: Muriel. Muriel, non.
5: Laure. Laure, 20 ans de Orléans. Salut, Laure.
11: Ouais, salut.
5: T'es là? C'est bon, t'as cette place ou tu veux que Christophe se pousse encore un peu?
11: Ça va, ça va aller.
5: Attends, pousse-toi un peu, Christophe, on ne voit rien.
10: Je
5: pousse
10: encore un peu, je vais de l'autre côté de la table.
3: Et Laure, voilà. Mets-toi bien derrière le microphone, là, ok?
11: Ouais, voilà. Ok.
3: C'est bon?
11: C'est bon.
3: Et non, tu mets tes pieds sur le petit marc rouge, hein. D'accord.
5: Voilà. Retourne-toi, personne ne t'entend.
3: Et voilà. Tu chantes de musique pour Laure?
11: Comment?
3: Tiens, Laure, on va te donner une autre musique.
5: C'est plutôt romantique ou c'est plutôt...
3: gay.
5: Ou c'est plutôt gay?
11: C'est plutôt... Ouais, romantique, on va dire.
5: Non, c'est romantique ou c'est gay?
11: Romantique.
5: Parce que je peux faire un peu des deux si tu veux.
11: Non, non, non.
3: Mais change cette musique, s'il te plaît. Voilà, c'est bon. Allez, vas-y, Laure.
11: Je regardais mon reflet dans l'eau et ce soir-là, il ne faisait pas vraiment beau. J'étais arrivé sans bruit auprès du lac des Agnes et tes bras puissants et musclés m'ont attendri. Mais un clair de lune se mit à transpercer les nuages et toi, tu n'étais que là que de passage. Tu m'as roulé un gros palo et j'ai ouvert les yeux, tu étais un gros cajou.
3: Oh là là.
11: Alors, pour ne pas avoir de regrets trop gros, j'ai arrêté de t'embrasser et j'ai dit ciao.
3: Ouais.
5: Oh là là, qu'il est joli ton poème, Laure. Et tu as 20 ans, bravo.
3: Tout le monde donne quel score à Laure? À 10.
5: Tout le monde a gagné. Hein.
11: Tout le monde a gagné.
5: D'accord, Laure, tu me fais un...
3: C'est pas mal, je, honnêtement, je préférais celle de Christophe parce que j'ai compris mieux. Ouais. Celle de Laure, j'étais trop bouleversée par la musique de Ben Hill.
5: J'adore. Quand j'entends cette musique, je le vois agir avec le petit. Bon, pas mal, Laure.
3: Ouais, c'est pas mal.
5: Non, déconne.
3: Non, je dirais que Christophe, il gagne.
5: Oh oui, largement.
3: Tu crois aussi?
5: Oh là là, largement, mais alors... Oh là là.
3: Non, Laure, la tienne était pas mal, mais bon...
5: Menteuse, va.
3: C'était pas à l'auteur de Christophe.
5: Oh là là,
3: avec Madame Madame Soleil.
5: Faut toujours, ouais, que, faut toujours qu'elle ait un petit mot gentil, c'est ça qui est formidable dans cette émission.
3: Quoi?
10: Bah, elle est compréhensible.
5: C'est que, hein?
10: Elle est compréhensible.
5: Elle est sensible. Ginny est une fille sensible.
3: Exact.
5: Moi je préfère être... Non, mais je suis sensible sur certains sujets, mais là, il faut quand même reconnaître que le poème de Christophe est beaucoup plus joli que celui de Laure.
11: Ah bah ouais, mais bon...
3: Mais essaye, Laure, c'est l'effort qui compte dans
5: ce jeu. L'important, c'est d'essayer, l'important, c'est de participer, comme disait Coupe de Murville.
3: Exactement.
5: Alors.
11: Ouais, ouais.
5: D'accord, ok.
11: Pas de problème.
5: Non, mais t'as pas 20 ans, rassure-nous.
11: Si, j'ai 20 ans.
5: Ah d'accord.
11: Pourquoi?
5: Non, c'est...
3: Pourquoi?
5: Là, elle avait l'air joyeuse comme une fille de 15 ans.
11: Avec...
5: Je trouvais que la voix, l'esprit, le, je sais pas, le, tu vois, le plus le, tout ce qui, tout le truc qui plus serait, non c'est, non je dirais plus par rapport à Christophe, qui lui a 18 ans,
3: ouais.
5: Il me donne plus l'impression d'être le,
11: ouais, mais moi j'ai pas entendu son
5: c'est
11: poème quoi.
5: Plus le, oui mais le poème était beaucoup plus que,
3: poétique,
5: non que que l'été en fin de compte, ouais, mais... l'adaptation cinématographique et théâtrale qui est en fin de compte la luisance de l'espace en sensoriel. Je sais pas ce que Laure en pense. Par rapport à Laure, je pense Ginny qui est plus
3: c'est
5: dans
3: plus
5: le...
3: ça que tu veux
5: non.
3: Dire.
5: Non, justement, c'est plus dans le...
3: Dans le romantique.
5: Non, dans le...
3: Le poésie.
5: Non, dans le...
3: Dans le vanille.
5: Non.
3: Dans le dessin.
5: Et là, voilà, et dans le dessin qui est plus dans le... Ah. Dans le...
3: Blanc.
5: Ah, ça me taquine, ça.
3: Dans le pleine lune.
5: Ça va me gratter l'esprit si je trouve pas.
3: Dans le Minitel. Dans le rythme.
5: Oh, prout. Oh, j'ai dit un gros mot, pardon. Bon, Christophe.
10: Ouais.
5: Non, sincèrement.
3: Tu gagnes quelque chose. On sait pas trop
5: tu
3: quoi.
5: Tu gagnes quelque chose, on va tout de suite t'offrir un...
3: Un truc.
5: Non. Plus pour le... Ah,
3: ben.
5: Le truc... Ouais. Ah,
3: oui,
5: je suis embêté,
3: ça,
5: là.
3: ça.
5: Non, les petits trucs qui bougent tout seul là.
3: Le voiture.
5: Le truc rond, non, qui bouge que quand tu
3: les mets... Les billes.
5: Non.
3: Le bowling ball.
5: Non, des bulles.
3: Oui. C'est
5: d'accord.
3: Quand même des bulles.
5: Et puis pour l'or, poupée Barbie ou poupée une Barbie
3: Ken.
5: Cristal ou Barbie diamant ou Barbie cristal?
10: Participation à Jacques Martin.
5: Non, j'ai pas dit ça. Non, j'ai dit que j'étais plus dans le... Bah allez, bonne soirée à vous deux.
10: Ouais.
3: Salut. Salut, merci beaucoup.
5: Merci.
3: Et Max, bon, il fallait en fait garder une fille. Tiens, je vais demander à Karine. Karine, est-ce que tu préférais perdre 15 kilos?
5: On avait dit qu'on arrêtait les cajots.
3: Quoi?
5: C'est juste deux toutes les heures.
3: Oh, attends.
5: Oh.
3: Ah non, Karine, est-ce que tu préférais perdre 15 kilos ou avoir une promotion dans ton travail?
5: Je crois que c'est 15 kilos. Oh, Karine,
3: bon, 15 kilos, c'est un peu beaucoup. Si on veut dire 5 kilos.
5: Et 5 kilos sur les seins.
3: Ou d'avoir une promotion à ton boulot. Lesquels tu choisirais?
5: Promotion canapé.
12: Voilà,
5: exactement.
3: Donc bon, toi, t'es pas aux États-Unis, en fait. Bon, d'ailleurs, il y a beaucoup plus des grosses. Mais aux États-Unis, 7 sur 10 femmes ont préféré de perdre 15 kilos.
5: Bah, évidemment,
3: d'être augmentées dans leur boulot.
5: Mais évidemment.
3: Mais d'où pour les hommes, ce qui est intéressant, c'est pour les hommes, en fait, 8 sur 10 hommes ont dit qu'ils s'en foutaient des 15 kilos, ils les garderaient, mais ils préféraient être augmentés ou avoir une promotion au boulot.
5: Est-ce que toutes les femmes qui sont grosses aux États-Unis, enfin, qui se disent.
3: Et il y en a.
5: Ouais, bon, bah, si je sais.
3: C'est fou.
5: Est-ce que vraiment elles suivent un régime? Est-ce qu'elles vont réellement à la gym tout le temps? Elles essaient de vraiment perdre ce poids?
3: À mon avis, c'est une question d'action. Quoi, si dans un délire.
5: Il est magnifique ce logo, putain, il est beau!
13: Mais oui, il est très beau!
3: Alors, Louis,
5: il est beau ce logo!
3: Oui, il est beau ce logo. On adore le logo Fun Radio. Vas-y, Loïc, dis-le.
5: Menteux.
13: Ouais, on adore le logo Fun Radio.
3: On adore le logo Fun Radio.
5: Plus fort!
3: Donc, tu as une cravate? Alors, un froggy.
5: Sinon, on peut t'offrir, mais là, ce sont des cadeaux plutôt minables. Hein. Il y a des places pour aller voir ACDC, Simple Minds, NTM, Oasis, Le Fofora, Nothing
3: ouais,
5: by Nature, Dyke, Foo Fighters,
3: non,
5: PG Harvey.
3: C'est pas si cool que.
5: Je te file 8 places pour chacune de ces dates.
13: Moi,
3: tu peux faire.
13: Y a pas de problème pour moi. Hein.
5: T'as pas de problème, mais là, ça va en poser un de notre côté. Donc, dans ces cas-là, ce que tu fais, c'est qu'on va la refaire. Tu dis non, ça m'intéresse pas. Malheureusement, j'aurais préféré la cravate.
3: Vas-y, dis-les, Loïc.
5: T'es prêt?
3: Vas-y, Loïc.
5: T'es pas Loïc?
13: Ah non, ça m'intéresse pas.
5: Alors, je te propose des places pour aller voir PJ Harvey, ACDC, Simple Minds, NTM, Oasis, des concerts Fun Radio. Ça, ou alors une cravate, tu choisis.
13: Ah, je préférerais des places quand même.
3: Oh, Loïc, tu joues mal.
13: Non, une cravate, c'est mieux.
3: On coupe, on commence.
5: On va la refaire.
3: Allez hop.
5: Passe-le-moi en antenne, parce que là, ça va pas.
3: Attends, Loïc, on va te passer Max en antenne.
5: Hey, tu fais ce que je te dis, t'as compris? Ok.
3: Bon,
5: je crois qu'on va s'arranger, il n'y a pas de problème.
3: Et merde, parce que la cravate, il a une tache.
5: Loïc,
13: ouais.
5: J'ai des places pour aller voir ACDC, PJ Harvey, Foo Fighters, Simple Minds ou encore NTM Oasis. Ou alors une merveilleuse cravate avec le logo de la radio dessus.
13: Oh non,
5: qu'est-ce qui te ferait plaisir?
13: La cravate, elle est mieux.
3: Eh ben, ouais
5: oh, puisque c'est ton choix, nous te l'envoyons. Et puis, que des gens arrêtent de nous dire que... Et un pins parlant.
3: Max.
5: Voilà, Max.
13: Oh, formidable.
14: Hein? Salut, c'est Max du Star System. Appuie sur le bouton. Salut, c'est Max du Star System. Appuie sur le bouton.
3: Attends, et
14: salut, c'est Max du Star System. Appuie sur le bouton.
3: On va envoyer un pin parlant de génie aussi, hein.
5: Ah oui, oui.
14: J'ai toujours raison.
5: Laisse-moi les dire.
14: J'ai toujours. Et là, la question, c'est que t'as vraiment envie d'enlever les piles et là, tu n'y arrives pas.
15: Moi, je suis aux États-Unis. J'ai toujours raison. Appuyez sur le bouton pour attendre ce message encore. Bonjour, c'est Jenny. J'ai toujours raison. Cliquez sur ce bouton pour attendre ce message encore.
14: Oui, alors j'ai appuyé.
3: Donc, alors, on t'envoie un pin.
14: La puce, ça
3: Loïc, sérieusement, on va t'envoyer quelque chose de génial. On sait pas trop quoi parce qu'on n'a pas trop les books avec nous maintenant. Mais avec...
5: C'est vrai qu'à partir du moment qu'on offre un cadeau génial, on sait
3: quoi,
5: pas trop
3: quoi.
5: Quoi,
3: les CD, là, hein, des places?
5: Non, on va t'offrir quelque chose qui va te faire
3: plaisir. Un compil, ça te va, les compiles?
13: Techno-Transmania.
5: Ah
13: non, j'aime pas la techno.
5: Oh, merde. Pas des rétros, Satanas.
3: Le compil Carrie Delmar, c'est génial.
5: Mais il aime pas la techno, c'est un peu ambiant. Qu'est-ce que t'aimes, plutôt le rock?
3: C'est 2021.
13: Ouais, j'aime bien. T'as pas, j'avais entendu une fois sur dans Fun Radio fait du bruit, ils donnaient des compiles Punkorama.
5: Ouais, bah là, on t'en file une. On va sur stock de...
3: On pique sur les autres, mais c'est pas grave.
5: Déjà qu'il en a pas beaucoup, le pauvre, alors si on pique sur lui. Mais enfin bon, on va profiter pour dire que c'est à partir de minuit tous les dimanches soirs.
13: Ok.
5: Voilà, comme ça on lui fait de la pub et...
3: Mais bon, tu vas voir ça avec Karine et Florent, ils vont te trouver quelque chose de bien.
13: Ok.
3: Ok.
5: Ok
13: ouais,
3: au revoir
13: okay.
3: Loïc.
13: Salut.
3: Bye.
5: Au revoir.
3: Bye. Au revoir.
5: Merci.
13: Au revoir.
5: Bonne soirée.
3: Au revoir. Salut.
5: Salut Loïc.
3: Et Muriel aussi, au revoir.
5: Et Loïc.
3: Il est parti, hein.
5: N'hésite surtout pas à nous rappeler.
13: Ouais, bah oui, mais bien
3: avec
13: sûr.
3: Avec des poèmes monstrueusement bien comme tu viens de faire.
13: Ah, bien sûr.
5: D'accord.
3: Au revoir. Je sais pas, le break.
13: Je me dis que c'est un peu de hip-hop.
5: C'est le break.
13: Le break, la breakette, la
5: nage de rue. C'est déjà le mec qui a pas une garde en retard déjà. Moi, je suis plus, moi j'adore Sydney quand il passe.
3: Attends, tu marches, tu passes en 30 secondes, c'est 30 secondes.
13: Ouais. Et voilà, après je suis sur mon clap. Voilà.
5: Tu fais du break au clap?
13: Non, mais oui, ça dépend.
3: Et tu cherches quoi dans une fille?
13: Une fille qui aime sourire, qui a... Oui.
3: C'est tout, c'est facile, hein. Une fille qui aime sourire.
13: Non.
9: Non, une fille super sympa.
5: Il faut aller au marché pour les trouver, des papines, toi. Parce que la façon dont tu te vends, laisse tomber, hein.
3: Non, mais attends, mais au moins il est facile. Il a une fille qui sourit et qui
5: Ah, ça, il est pas compliqué, hein.
3: Mais attends, c'est bien.
5: Il va braquer au clap et puis il a quand même une fille qui sourit, c'est pas. Alors, si vous voyez Sam un jour à Toulouse, qui a 21 ans, qui est plutôt beau garçon.
3: Sourit.
5: Et qui braque au clap. Souriez.
3: Et ça marchait. C'est dans la poche.
5: Ça fera plaisir à Sam. Alors, c'est pas dans la poche, mais au moins ça fera plaisir à Sam. Quoi.
9: Ouais. Non, mais en fait, le problème, c'est que j'ai discuté avec une super copine à moi. Elle était avec un mec depuis un an et demi.
5: Oui. Ouais.
9: Et elle m'a dit que bon, elle avait discuté avec ses copines. Elle trouvait que son copain ne prenait pas assez d'initiative.
5: Ouais.
9: Et en fait, elles ont discuté, puis elles sont arrivées à la conclusion que en fait, ce que les mecs recherchaient à leur fille, c'était leur mère.
5: Ah.
9: Donc je suis peut-être dans ce cas-là. C'est que je cherche que, je sais pas, la fille...
5: Sur ta mère?
9: Peut-être, ouais.
3: Non, mais moi, je trouve ça que c'est complètement... C'est la complexe... Elle est pâle, hein, tu sais. On cherche, comme les filles, elles cherchent quelqu'un qui ressemble à leur père, les mecs, ils cherchent quelqu'un qui ressemble à leur mère.
5: Tout à fait.
9: Et ouais, donc peut-être c'est pour ça que ça cloche, quoi.
3: Mais non, ça, pourquoi ça peut clocher? Ça veut pas dire que tu cherches ta mère, tu cherches quelqu'un qui ressemble à ta mère.
5: Il faut que je ressemble à mon père. Ça veut dire que quelque part, je vais prendre dans les 30-40 kilos...
3: Non, toi, tu es amoureuse d'une fille qui va ressembler à ta mère.
5: Ah, moi je suis censé tomber amoureux.
3: De quelqu'un, d'une fille qui ressemble à ta mère, de comportement.
5: Un top modèle, tu parles.
3: Oui, qui est top modèle.
5: Un mannequin.
3: Qui par exemple, j'ai
5: un
3: pas.
5: Un mannequin d'un mètre 55, ça n'existe pas.
3: Même qui est petite, Kate Moss, ça existe. Non, mais quelqu'un avec le comportement, un peu comme ta mère. Bon, psychologiquement en parlant.
9: Voilà.
3: Tu es sans... Mais bon, tu sais, j'ai pas moi, Sam, tu sais, c'est pas si dur que ça, hein.
5: Non, c'est très compliqué, c'est très très simple, t'en trouves partout des filles.
9: Non, mais j'ai rencontré de super filles, franchement, super mignonnes, super sympas, mais je sais pas ça. Ça va pas,
5: Mais super pas disponible, c'est ça?
9: Voilà, peut-être aussi.
5: Est-ce qu'elle va briquer au clap?
9: Mais justement,
5: j'y crois pas, l'autre, il va briquer, mais t'as une garde.
3: C'est un clap, c'est une discothèque?
5: C'est une discothèque, mais briquer, c'est se morfer.
3: Mais c'est bien de briquer, j'attends.
5: J'ai une garde en retard, t'es pas la mode, putain. La mode, c'est Nirvana.
3: Mais alors, on peut
5: se morfer
3: sans Nirvana, hein, pourquoi pas, ça se fait.
5: Non, bah alors, non, mais n'importe quoi.
3: Mais pourquoi n'importe quoi?
5: Comme si tu m'avais dit que t'avais vu Kurt Cobain faire du karaoké à Paris, quoi.
3: Non, mais attends, mais Kurt Cobain, il a fait le truc où le stage diving, où il s'est lancé dans la foule et il se fait passer, il aurait pu se morfer au même moment, hein.
5: Alors un sujet intéressant qu'on va développer dès demain 21h30.
3: Oui.
5: Est-ce que à votre avis, vous fans de Nirvana, vous pensez que Kurt Cobain a fait du karaoké sur Paris?
3: Non, pas karaoké, smurfing.
5: Alors est-ce que à votre avis, Kurt Cobain a fait du smurf ou du break?
3: Et je suis sûre quelque part dans sa courte vie, il a fait. Convaincu, moi.
5: Probablement,
3: en déconnant avec ses copains.
5: En tout cas,
3: pourquoi pas.
5: Vive le clap et puis. Mais tu smurfes un peu quand même parce que breaker c'est l'edge.
9: Mais
5: breaker c'est par terre.
9: Non.
5: Breaker c'est debout.
9: Ouais voilà des blocages.
5: D'accord. Et tu arrives jamais avec un survêtement taquini ou Adidas et puis tu te nettoies, tu te salis les fesses sur un parquet.
9: Non.
5: Tu vas pas juste
3: avec les casques.
5: Non.
3: Tu tournes sur la casque.
5: Reste ton propre.
9: Ouais.
5: Très bien ça. Mais ben.
3: Allez ça, bon courage.
9: Et merci ouais.
3: À bientôt.
9: Et ben salut.
3: Bonne soirée.
5: Moi je me dis qu'avec l'annonce que t'as passée ici, il y en a une qui appelle intéressée par ton annonce.
3: Ça va être vraiment la chance.
9: Mon numéro t'as ça hein.
5: Oh oui mais. À mon avis, ça m'étonnerait qu'il y en ait une qui le réclame. Mais
9: okay, ouais.
5: Le hasard fait des fois bien les choses, quoi.
9: Ok.
5: D'accord.
9: Ok.
5: Eh ben très bien.
3: Salut, Sam.
9: Bonsoir.
3: Ciao.
5: Jenny, quelle joie de te retrouver déjà demain à 21h30.
3: Et moi aussi, et cette fois-ci, c'est pour de vrai.
5: Pourquoi? Parce que hier, aujourd'hui, c'était pour de faux.
3: Non, parce que toute la soirée, on a dit les fausses au revoir. Ah. Et là, c'était une vraie au revoir.
5: On essaie de vous ruser, mais ça n'a pas marché. En tous les cas, Jenny, on te retrouve
3: demain.
5: Demain, 21h30 pour la suite.
3: Avec, on oublie complètement.

0: toi tout derrière là. C'est grand, non?
1: Hein?
0: D'accord.
1: Non, mais si tu veux, il y a un synthé ici, hein, tu peux venir jouer.
0: Non, non, mais moi je te parle d'un vrai piano avec une queue, quoi. Un vrai piano à queue, moi. Ah non, mais la totale, quoi. Ah, mais c'est ça qui est beau.
1: Bien sûr.
0: Extraordinaire. Moi, je trouve ça extraordinaire de pouvoir jouer comme ça. Qu'est-ce que je suis mélancolique. Oh, je suis tombé dans une mélancolie, Fanny, tu peux pas savoir à quel point.
1: Oh.
0: J'ai craqué, sérieusement, il y a un morceau qui m'a, mais alors, profondément touché, c'est vrai, hein, je dis pas ça pour utiliser des mots forts et percutants qui rendent bien. Non, c'est vraiment, c'est sur quoi? Oh là là, ce sont la bande originale du film d'Elephant Man. Non, mais pas le morceau en question où vient apparaître Elephant Max. Pourquoi tu rigoles?
1: Non, mais si tu me fais rire.
0: Tu parles d'un
1: morceau. Je vais pas pleurer.
0: Non, mais un morceau qui est très très émouvant.
1: Oui, mais je vais pas pleurer. Écoute, je suis heureuse, je vais pas me mettre à pleurer.
0: Non, non, mais bien sûr que non, mais écoute-le quand même.
1: Mais je l'ai écouté.
0: Non, non, mais tu vas l'écouter.
1: Encore une fois?
0: Non, non, ça n'a rien à voir.
1: Ouais.
0: C'est un morceau qui est extrait de la bande originale du film de Elephant Man, mais ce n'est pas le morceau. Écoute.
1: Ouais, je l'écoute pour toi.
0: C'est comme la Daggio d'Albinoni. Quand on sait d'où vient ce film, et si vous l'avez vu, il vous suffit de fermer les yeux et il y a des images très fortes de ce film. Fanny, as-tu vu le film d'Elephant Man?
1: Non.
0: Es-tu sensible aux images?
1: Oui.
0: As-tu la larme à l'œil?
1: Oui.
0: Facile. Ce film te fera pleurer. Ce film est très émouvant, hein, Fanny.
1: J'en doute pas.
0: Il y a un moment très difficile où il est caché. Derrière ce bras, on ne voit que deux trous pour les yeux et une casquette sur la tête avec marqué Adidas dessus. Non, non, il y a un moment donné, sans déconner, où il sort du train parce qu'il vient voir un professeur, le médecin en question, un médecin. Il arrive sur le quai de la gare et tout le monde le poursuit. Il se met à courir, c'est un boiteux, il est... C'est l'homme éléphant, quoi. Non, mais sérieusement, dans Elephant Man, c'est horrible. Et là, il se réfugie dans les toilettes, il se cache, à ce moment-là, tout le monde rentre dans les toilettes, et là, il tombe par terre, et puis c'est là où il se met à crier « Je suis pas un animal! Je suis un être humain! Je suis pas un animal! Je ne demande qu'à être heureux! Je suis un homme comme les autres, ne me prenez pas !» Et lui, en fin de compte, il vit dans un cirque.
1: Oui.
0: Il est considéré comme une créature, comme une bête et non pas comme un être humain par son propriétaire. C'est le mot qu'on emploie qui est un mot fort. C'est de l'esclavagisme. Cet homme est battu. Cet homme est frappé. Cet homme n'a que comme ressource alimentaire de pommes de terre. Intraessa. Tomateo. Sous-titrage Société Radio-Canada.

0: vraiment, si vraiment je pousse le vice très très loin, ça peut arriver. Des fois, je suis très très très très drôle.
1: Mm.
0: Je peux carrément inciter les gens à faire ça.
1: Ouais.
0: Comment ?
1: Oui, enfin, ouais.
0: Alors, ce qui est carrément génial, Alice, ce qui est fabuleux, ce qui est fabuleux dans ce métier, ce qui est extraordinaire, quelque part, c'est un peu extraordinaire, je veux dire, c'est que de temps en temps, il arrive d'être vraiment, vraiment drôle, et les gens réagissent de cette manière.
1: Ouais.
0: T'entends ?
1: De naturel, exquis, je dirais.
0: Top.
1: Ouais.
0: C'est extraordinaire.
1: Ah oui.
0: C'est un métier extraordinaire.
1: Ah.
0: Extraordinaire.
1: C'est un naturel exquis, je dirais.
0: J'en parlais, tout à fait. J'en parlais avec des gens lors d'une soirée samedi soir. Ah. Les gens ont besoin de rire, je veux dire. Mm. Alors, on peut être drôle sans être vulgaire.
1: Sans être
0: vulgaire.
1: Ouais.
0: Vulgaire.
1: Ouais.

0: je crois que la vulgarité n'importe rien, je veux dire. C'est ça qui est drôle. Non mais ça c'est bon, je veux dire. Il m'est arrivé, Alice,
1: ouais.
0: Il m'est arrivé de partir et d'être drôle. Mmh. Je te comprends.
1: Mmh.
0: Par exemple.
1: Ouais.
0: Par exemple.
1: Mmh.
0: Ce n'est qu'un exemple.
1: Ouais.
0: Je pourrais par l'intermédiaire, alors que ce n'est que de la radio. Parce qu'en fin de compte, il n'y a que Louis qui fonctionne.
1: Yeah.
0: Hein?
1: Mmh.
0: Pour les gens. Je peux faire travailler votre imagination en imaginant, d'où le mot imagination,
1: ouais.
0: J'imagine l'imagination qui peut passer à travers ce poste de radio dans lequel vous vous trouvez en ce moment, vous êtes juste devant,
1: ouais.
0: Ou alors carrément avec le Walkman, c'est à toi que je m'adresse, ou alors dans ta voiture, je peux vous faire rire avec du visuel.
1: Ouais, comme ton film, par exemple.
0: Par exemple.
1: Ouais, hilarant.
0: Je peux te faire ce qui a fait de moi un succès et en fin de compte, la personne que je suis et surtout la crédibilité que je suis, que j'ai réussi à instaurer dans ce monde de nuit de la radio FM. Mmh. C'est un sketch que maintenant tout le monde connaît, qui est aussi connu que le clochard de Coluche ou alors de l'Oliron lorsqu'il fait Monsieur Mitterrand ou plein de choses comme ça. C'est le sketch des limitations quand je fais, je mime quelqu'un qui fume.
1: Ouais.
0: Je peux te le refaire.
1: Vas-y.
0: Faut que je me mette debout, hein. Oula. Faut que je me concentre. Il va falloir par contre, Alice,
1: ouais.
0: Que tu recules un tout petit peu. S'il te plaît.
1: Si.
0: Il faut surtout pas que tu restes sur la scène, sinon c'est déconcentrant, hein.
1: D'accord.
0: Attention. Là, le rideau se lève. Merci. Bonsoir. Ce soir, pour vous et pour la première fois à la radio, je vais vous montrer un mime. Un mime qui devrait ne pas vous laisser indifférent. C'est un mime où j'allume une cigarette. Vous avez du feu ? Quelle chaleur! Moi aussi, c'est la première fois! Merci. Non.
1: Un succès.
0: Merci beaucoup.
1: Incontestable succès.
0: Alors, si vous voulez, je peux partir de différentes manières. Je peux également te faire un mime. Tu as déjà vu quand j'ai fait le mime. Tu as déjà vu quand je fais le mime quand je suis derrière le mur.
1: Vas-y.
0: Bonsoir. Merci. Ce soir, je vais vous interpréter un mime Marceau, un peu particulier. Je vais vous faire l'homme caché derrière un mur. Derrière le mur. Coucou, je suis là. Derrière le mur. ambiance.
1: Ouais.
0: Je crois, voilà. Je peux t'en faire un autre.
1: Vas-y.
0: Florent, quel est celui qui est très drôle? Aïe, il y en a tellement, il y en a tellement. Quel est celui qui a fait de moi, qui est une star de la FM? Hein? Ah, tu m'as jamais vu passer la... Hein? Ah, j'ai déjà fait ça. Premier, là, je l'ai fait, là. Ah, c'est celui qui a fait de moi, mais bon, il y avait également... Qu'est-ce qu'il y avait d'autre encore qui était excellent? Ah, excellent, excellent. T'as jamais vu mon spectacle, Alice?
1: Ah, non.
0: Qu'est-ce que je vais te faire? Qu'est-ce que je vais te faire?
2: Celui qui lit un livre est très fort.
0: Oh là!
2: Ah ouais?
0: Ah, je fais super bien. Tu veux que je fasse celui qui. Le mime de celui qui lit?
1: Ah oui, oui, oui.
0: Hein? Ah
1: oui.
0: D'ailleurs, un petit peu le style à Stephen King.
1: Ouais.
0: Bonsoir. Merci, merci. Merci beaucoup. Pour la troisième fois ce soir, je vais vous interpréter un de mes mimes favoris, qui a fait de moi une star. Je vais vous mimer quelqu'un qui lit. J'en suis à la page 22. Ah. Où est-ce que j'ai bien pu mettre mon marque-page ? Ah, vous l'avez déjà lu ? C'est la deuxième fois que je le lis. Oh, puis je lirai dans le métro. Merci beaucoup, merci. Merci beaucoup. Merci, quelle ambiance.
1: Tu vois, alors, que tu fais de la culture, Max.
0: Alors, tu vois ?
1: Hein ?
0: Alors, tu vois ?
1: Ah ouais.
0: C'est une autre forme de... Comme je peux faire des tours de magie.
1: Non, c'est pas une autre forme.
0: C'est extraordinaire.
1: C'est la culture.
0: Voilà, culture, c'est Max. Pas... Il y a le livre ou il y a la culture ?
1: Il y a le Max.
0: Il y a la culture. D'accord ?
1: Absolument.
0: Ok. Eh bien, Alice, merci d'avoir partagé avec moi un grand moment de radio, une fois de plus.
1: Oui, la ménagerie de verre, Tennessee et... Williams.
0: Très bien.
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0: Michael de Caen, 23 ans. Salut Michael.
5: Salut Max.
0: Oh putain, on va dans tous les quatre mois. Oh là là, des Mongoliens. Là. Ça va Michael?
5: Ça va et toi?
0: Alors je rappelle quand même que Michael, qui est notre imitateur, celui avec qui nous avons eu la chance de tomber en direct avec Jacques Chirac, tu t'en souviens?
5: Ah ouais, on écoute toujours. Hein.
0: Michael est venu hier ou avant-hier devant la radio?
5: Avant-hier.
0: Il a quand même fait le voyage. De Caen en stop pour venir me voir 10 minutes.
5: Ouais.
0: Quand même bien.
5: Ouais, mais super. Ouais. Rien à dire.
0: Et Michael, donc on a pris des photos.
5: Ah ouais, mais laisse tomber des photos, ouais. Et par contre, attends, Max, comment il s'appelle le mec qui est à l'entrée, là? Le gardien?
0: C'est Thierry.
5: Thierry?
0: Oui.
5: Bah Thierry, tu nous écoutes, là, que t'as assis sur ton bureau à regarder la télé. Je te préviens que si tu prends les photos comme si tu as pris, moi je vais t'acheter mes paires de lunettes Parce que je te jure, il a pris, tu sais quoi? Hein? On n'y voit rien du tout. Ouais, ouais.
0: Ah non, parce qu'il faut quand même, expliquer un truc. Attends, c'est qui?
5: C'est quoi ça?
0: Ah, c'est Thierry. Ah ben, tu vas lui dire à Thierry.
6: Oui, allô, Michael?
7: Allô, mon chéri? Bonjour, mon chéri.
6: Oui, ça va?
7: Ça va et toi? Oui, ça va pas mal.
0: Ah, ben, ah, parce que je savais pas, Thierry, tu fais des imitations.
6: Ben, j'imite Tataillé.
0: Vas-y, fais Tataillé.
7: Oh, ça va, Max?
0: Oh là là! Black, l'agent de sécurité, le mec. Oh là là, ben, je savais pas ça.
6: Oui, oui.
5: Je te préviens que
0: Il faut éteindre la radio, ça serait bien Thierry que t'ailles baisser la radio.
6: Attends, je vais baisser, ouais.
0: Vas-y. Et le temps qu'il baisse, j'explique quand même que Michael avait quand même dans son sac, il avait deux appareils photo. Ouais. Un avec flash, sans pellicule, et l'autre avec pellicule, mais sans flash.
6: Et oui, donc, il y avait un petit problème. Hein.
0: Donc ouais. Thierry, bien entendu, de Fun Radio, a eu l'idée de génie de prendre une lampe de poche pour faire flash. On a été mort de rire à 4h30 devant la radio.
5: Non mais sympa, hein, je te jure.
0: C'est dommage, quoi. Michael, parce qu'on t'avait fait des putains de grimaces.
5: Ouais, je sais.
0: Ah, il était fabuleux.
5: Même derrière, vous m'avez fait des doigts, parce que Tony, qui nous écoute, justement, il n'a pas pu venir ce soir, parce qu'il était vachement...
0: Qui c'est qui t'a fait des doigts pendant la photo?
5: Il m'a dit que c'était Max.
0: Hein. Ah non, pas moi, je me serais pas permis de te faire un doigté.
5: Il y avait Florent.
0: Surtout Philippe.
8: Parce qu'on a, on a un petit vicelard de la radio, Philippe, qui travaille avec Arnold, qui est assez maso sur les bords.
9: Non, mais c'était bien.
8: Ah, c'était bien. On a passé
9: Je te jure, on a passé un super moment, puis bon,
8: Alors, est-ce que t'es allé voir les putes après?
9: Hein?
8: T'es allé voir les putes après?
9: Attends, on est passé dans le quartier Richmond, là,
8: derrière,
9: ouais. Laisse tomber, y avait rien du tout, hein. Tu me dis, vas-y, fous-toi en flic, toi, y a quelqu'un qui va arriver.
8: Ah ouais.
9: Laisse tomber, y avait pas, pourtant, les bourgeois qui y a pas.
8: Bon, Michael, explique vite fait à Thierry, parce qu'après, il va retourner au boulot, il va continuer à travailler, à regarder la télé.
9: Alors, moi, je t'explique une chose.
8: J'écoute.
9: Quand tu fais des photos la prochaine fois,
10: ouais.
9: Au lieu de prendre le ciel, regarde-nous avant. Parce que moi, je peux te présenter mes lunettes de loup, là.
8: Hein hey, attends, c'est vrai pas. Que sans déconner, Michael, putain, t'as des paires de big tubs et t'as des lunettes, mais c'est grave.
9: Mais je te jure, il verrait même pas. La première fois, il se la prend en pleine tête.
8: Pour vous, peut-être t'as une tronche zarmie, hein, quand même, mais Michael.
10: Non, Michael, je comprends pas, je te jure, j'avais bien cadré, j'ai fait hyper gaffe.
9: Ouais.
10: Et là, je piche pas, là, que ça n'ait pas marché, là, vraiment.
8: Parce que t'as pas fait exprès, au moins, Thierry.
9: Non, Max,
8: ouais.
9: Je te jure, Ginny, puis je te jure, j'ai une larme avec Ginny et
8: Karine.
9: Ouais.
8: Karine, elle t'a serré dans les bras quand même. Ouais.
9: Mais s'ils nous écoutent, je les envoie toutes les deux.
8: Ah bah Karine, elle doit être dans le coin. Va le dire, va chercher Karine, Florent. Ah. Si tu peux chercher, je sais que Karine est dans le coin.
10: Elle vient de partir, Karine.
8: Ça te fait plaisir, Mickey. Ah, elle vient de partir.
10: Ouais.
8: Ah zut, dommage. Et Ginny, elle t'a fait flasher, t'as flashé sur Ginny alors.
9: Il y avait pas
8: moi. Hein. Ah mais toi, t'as flashé quoi. Enfin toi, rien ne te plairait toi quand même, hein, quand on voit la tronche que t'as.
9: Non, mais de quoi?
8: Ah bon quand même, t'as une tronche zarbie quand même, faut reconnaître.
9: De quoi?
8: Hein?
9: Bah, j'ai une tronche.
8: Ah bah non, pas déconner.
9: Tu me dis que j'ai une tronche zarbie, et toi, t'étais mon mec.
8: Attends, on dirait un Playmobil toi. Quand t'as une tête, on dirait un Playmobil.
9: T'étais mon mec.
8: Ouais.
9: Hein?
8: Et toi?
9: Par contre, attends.
8: Ouais.
9: J'espère que vous avez toujours votre parole.
8: Que quoi?
9: Vous avez toujours votre parole.
8: C'est-à-dire?
9: Quand il y avait la femme de camp qui avait appelé.
8: Oui, mais on devait t'avoir hier, Michael, pas aujourd'hui.
9: Hein?
8: On devait t'avoir hier.
9: Mais attends, hier, moi j'étais crevé.
8: Ah ouais, mais là il est 1h30 du matin, si tu veux, on va pas appeler une auditrice qui nous a appelé avant-hier parce que monsieur a décidé que.
9: Tu peux bien, moi je suis pas. Attends, en fait, ouais, je peux te raconter une histoire.
8: Ah, raconte-moi une histoire. Ensuite, on va accueillir Michael, on a Stéphane. Putain, ça va pas être de. Putain, entre toi, Stéphane, Françoise et Gérard, ça va être chaud, hein.
9: Ah bon?
8: Là, je crois qu'il faut mettre des. Là, vous allez avoir les quatre d'un coup, il manquerait plus qu'Alain Le Beg, et puis là, on fait la totale, là. Là, on fait la brochette, je peux arrêter de travailler. Hein.
9: Max,
8: ouais.
9: Cet après-midi, c'est ce qu'on fait.
8: Non.
9: On s'en va dans un. Bon, vu que Tito, il avait fait les photos, on s'en va dans un machin pour justement.
8: Appelle-moi aussi Michael Jackson.
9: C'est un photographe, tu vois.
8: Ouais.
9: On s'en va, puis on dit est-ce que c'est possible de développer les photos.
8: Mm.
9: Ils nous disent oui. Alors Tito me dit avant de rentrer, surtout Michael, tu t'es mis de Chirac.
8: Mm.
9: D'accord. Alors moi, j'arrive avec les lunettes, tout, je mets une perruque, et je dis bonjour madame, je viens développer les photos.
8: Ouais.
9: Alors elle me dit de qui? De Bernadette à poil pour que ça apparaisse dans Paris Match. La nana, je te jure, elle s'est mise à crouler à rire. Alors, la mauvaise m'a dit après, je me disais sur quel nom? Monsieur Chirac. Alors, le mec, tu sais, il y avait le patron là, tu sais.
8: Elle t'a cru, bien sûr.
9: Hein, le patron du machin. Et puis, elle a marqué Chirac. Et apparemment, elle s'est fait tuer. Parce que, mais Tito et moi, on t'est coulé de rire, tu vois. Parce que Tito, il me dit, ouais, je pourrais te faire des imitations. Mais tu sais, pour la nana de quand, tu devrais me la passer sans déconner.
8: Mais je l'ai pas, Michael!
9: Ça, je m'en suis douté. J'ai dit à Tito, c'est ça. On va les appeler parce que, tu sais.
8: Je l'ai pas, Michael, j'ai pas le numéro, on l'a pas. Florent, il l'a pas. Tu sais comment il travaille comme un porc, il a plus les numéros, il a tout perdu.
9: Pour ce qu'il travaille, mais arrête. Non, mais, comment, Max, tu peux me faire plaisir? Regarde, j'ai fait ce 400 km pour venir te voir. Bon, t'es pas mal comme mec, t'es un peu maigre, c'est pas de ta faute.
8: Je te plais quand même.
9: Tu me plais quand même.
8: Hein?
9: Mais, comment je veux dire? Mais Florent, je t'assure, je le croyais pas comme ça.
8: Ouais.
9: Non.
8: Ouais.
9: Je croyais pas comme ça.
8: Non.
9: Mais,
11: Tu me voyais comment?
9: Hein?
11: Tu me voyais comment?
9: Toi?
11: Ouais.
9: Rien qu'à ta voix,
8: Beau gosse.
9: Non, mais il est timide.
8: Voilà, exactement.
9: Très timide,
8: très réservé, ouais.
9: Je suis sûr qu'une femme, quand il voit une femme dans la rue, il aura du mal.
8: Coincé du cul violent, mais moi j'ai fait des soirées, j'ai fait des rêves parties avec lui, mais j'arrête, j'en peux plus, moi. J'en peux plus, on est là installé au bar, c'est quand même le seul mec quand tu vas dans une rêve qui demande s'il peut avoir une table.
9: Ouais,
8: c'est quand même, non mais déjà quand tu démarres comme ça dans la vie, déjà tu peux pas y arriver.
9: Et Christophe, on connaît en fait.
8: Alors que c'est vrai qu'on a envie de passer une soirée avec Michael, comme je comprends que t'as été timide envers Michael, parce que Michael c'est quelqu'un avec qui on aimerait bien passer une soirée, quoi.
9: Alors j'ai mis bien,
11: quoi. Je rigolais tellement que je pouvais plus parler, quoi.
8: Ah, enfin, c'est vrai que ceci dit, tu nous as donné une bonne impression, Michael.
9: C'est vrai, j'ai mis bien.
8: Ah, t'es un imitateur, mais puissant, violent.
9: Tu voyais pas comme ça, hein, sans déconner.
8: Ah ben moi, je te voyais pas comme ça non plus, moi.
9: Par contre, ta bagnole, elle est belle.
8: Elle est belle, ma voiture.
9: Si ta voiture est belle comme ta femme, c'est pas...
8: Ah, elle te plairait, hein. T'entends ça, Florent?
9: De quoi?
8: Si ma femme, elle est aussi belle que ma voiture, il dit.
11: Ah, bah, mon Dieu, j'ose pas imaginer.
9: Non,
5: Non mais c'est con, Max, tu peux pas me présenter une femme de camp, je sais pas.
8: Ah, je vais te présenter une peut-être pas une femme de camp pour l'instant, mais si tu veux, là, est-ce que tu veux qu'on accueille tout le monde là?
5: Ah ouais, mais moi c'est pas
8: Françoise.
12: Oui.
8: Tu es là, Françoise?
12: Oui, je suis là.
8: Très bien, tu connais Mickaël l'imitateur?
12: Je l'ai entendu là.
8: Ouais.
5: Bonsoir, Françoise.
12: Bonsoir.
8: Vas-y, drague-la, Mickaël.
5: Ah.
8: Vas-y.
5: Qu'est-ce que tu veux que je dise?
8: Vas-y, n'importe quoi.
5: Ça connaît pas. Ça
8: baratine,
5: pas.
8: Baratine.
5: Françoise.
12: Oui.
5: Françoise, figure-toi que Max et Florent.
12: Oui.
5: On dit qu'ils sont pas beaux, mais en fin de compte, ils sont beaux.
12: Bah, d'après lundi, il paraît que Max il est assez mignon.
5: Ouais.
12: Tout rouquin.
8: Ouais, non. Ouais, tout rouquin, ouais, c'est ça.
5: Il
8: ouais.
5: Est pas mal. Il est pas mal.
12: Tout rouquin, il pique des crevettes.
5: Ouais.
12: Il pique des crevettes.
8: Ah oui, ça c'est. Ah oui, d'accord, je comprenais pas.
12: Alors, il machine des taxis, tout ça.
5: Et François, ça s'appelle d'où, là?
12: Hein?
5: Ça s'appelle d'où?
8: De Caen. Elle est de Caen, Françoise.
12: Ouais, oui, j'étais
5: ouais.
12: De Caen.
5: Ouais, ouais, puis ma connerie, elle est d'où? Elle est falaise aussi.
8: Toi, il y a du monde entier, là, ta connerie, Mickaël.
5: Non, mais elle est d'où, François, sérieux?
12: En antenne.
5: Hein?
12: En antenne.
5: En antenne?
12: Ouais.
5: Tu me passes en antenne, alors?
8: Non, attends.
5: Et par contre, Max, je vais te demander quelque chose.
8: Non, mais Mickaël, tu restes avec nous parce qu'on va accueillir plein de monde, donc t'auras l'occasion.
5: Attends, Max. Ouais. Avant que les autres sachent, figure-toi, tu retiens toujours la parole, ce que tu nous as dit à moi et à mon copain.
8: Je retiens la parole.
5: Oui.
8: C'est-à-dire, en français.
5: Quoi? Qu'on allait revenir pour.
8: Pour?
5: Tu sais quoi?
8: Pourquoi?
5: Qu'on n'a pas pu assister.
8: À la mission?
5: Ouais.
8: Ah, bah ça, on verra un autre jour, hein.
5: Parce que nous, on est prêts à remonter dans 2 semaines.
8: Ah ouais, d'accord.
5: Non, bah, vous êtes tellement trouvé sympa.
8: Dans 2 semaines, il n'y a pas de problème.
5: Et par contre, tu dis, mais putain, qu'est-ce qu'elle est mignonne.
8: Ah ouais, tellement bien de la faire, hein.
5: Tu m'écoutes. Ah ouais.
12: Eh, tu me trompes, là, hein.
5: Non, mais elle est sympa, Ginny, je te jure.
8: Elle est là, si tu voyais en plus. Bon, Mickaël,
5: ouais.
8: Bouge pas.
5: Ouais. Bonsoir. Gérard, Mickaël de Caen te dit bonsoir.
13: Hein?
5: Ça va, Gérard?
13: Oh, allez, parle un peu plus fort, toi. Bon,
8: Gérard, je sens que ce soir, tu vas nous allumer.
13: Non, de toute manière, je vais allumer personne, déjà, d'une, parce que...
14: Non.
13: Stéphane?
14: Non. Tu n'es pas des seuls. Qu'on appelle Nana Bécassine ou Fatma. Encore, la belle.
8: Vas-y, Mickaël.
13: Stéphane.
8: Bon, Stéphane.
13: Vas-y.
8: Stéphane.
13: Vas-y.
8: Quitte pas, Stéphane, quitte pas.
13: Ouais.
8: Voilà.
13: Ouais.
8: Mais là, on attend 2 secondes, ça va être un face à Mickaël.
15: Ouais.
8: T'as une petite question à poser à Françoise ou un truc comme ça, non?
15: Françoise.
12: Oui.
15: Est-ce que tu aimes Patrick Bruel?
12: Un petit peu.
15: C'est vrai.
12: Ouais. Pourquoi?
15: Hein?
12: Pourquoi?
15: Parce que j'imite Patrick Bruel.
12: Oh.
8: Allez, vas-y, imite Patrick Bruel.
12: Vas-y.
15: Tu veux?
8: Allez,
12: ouais,
8: vas-y.
12: Vas-y, pourquoi pas?
15: Qu'est-ce que tu veux en... en parlant?
8: En parlant.
12: Non,
8: ouais.
12: Plutôt en chantant, hein.
8: D'accord.
15: Hein?
12: Plutôt en chantant.
15: Je vais te faire, je sais pas moi, mais je trouve pas un refrain à notre histoire.
8: Allez, vas-y, Mickaël, chante Patrick Bruel, vas-y.
15: En fait, il y en est bon dans les ans, mais je m'aime.
8: Allez, Mickaël!
15: Quoi?
8: Non, mais fais-le en imitant Patrick Bruel.
15: Bah, c'est ça.
12: Eh ben.
16: Au pas Jacques Chirac!
8: Ouais, fais-le pas Jacques Chirac, mais fais Patrick Bruel.
15: En fait, il y en est bon. Dans les ans, même jour, même heure, même pas.
8: Mickaël?
15: Oui.
8: Non, mais fais Chirac.
15: Écoutez, c'est vraiment dégueulasse. Patricia?
8: Mais, Mickaël?
15: Oui?
8: Non, on te demande de faire Chirac. Fais Chirac, fais pas Bruel.
15: Eh ben, je suis Chirac.
8: Ah, mais tu le fais mal, là, Mickaël. Ouais. Hein, t'as beaucoup... Pouze. Oh, mais tu le dégages, Steph. On rappelle tout à l'heure, Stéphane, il est défoncé. On va rien tirer de lui.
15: Patricia, reste avec nous.
8: Eh, hein. Hey, Mickaël,
15: ouais.
8: Tu me mets le show?
15: Ouais.
8: Ah, tu me mets le why?
15: Qu'est-ce que je fais? M'appelle pas l'hôpital de Satan, toi, forêt. Ça va pas le faire, toi.
8: Mais non, on va appeler le 12, on va appeler les renseignements.
15: Qu'est-ce que
8: et n'importe quoi, tu dis que t'es Patrick Bruel.
15: Ouais.
8: D'accord, tu dis bonjour madame, je suis Patrick Bruel et tout.
15: Ouais, je vois un artiste, ça reparle.
8: Voilà, exactement, Fort Marlowe, tu te rappelles? On y va, on appelle le 12, les renseignements. Tout le monde se tait, hein, tous les autres, tout le monde se tait. Attention.
12: Et nous efforçons d'écouter.
17: Hôpital Saint-Anne, bonsoir.
8: Allez, Mickaël!
5: T'as un poteau, il encule sa bonne femme à l'hôpital s'il veut, lui.
8: Oh non, t'es grave!
12: C'est ma femme.
5: Tu rigoles, toi, l'hôpital Satan, qu'est-ce que j'en ai à faire?
8: Bon, alors, on fait le 12, allez, on fait le 12, Florent, on fait le 12. Oh, t'es vraiment, t'as pas de couilles, en fin de compte.
12: J'ai pas de couilles.
8: Attention, Françoise, Mickaël et les autres.
12: Oui, j'y vais.
8: Non. Juste Mickaël.
5: À toi, Max, tu devrais éviter l'hôpital Satan. Enfoiré. Patricia est toujours là?
8: Et si t'es sage, y'a plein de filles qui veulent te parler après, Mickaël.
5: Tu parles des conneries comme le faux froid. Ah, ça y est.
8: toujours débordés, les renseignements. N'importe quel moment du jour ou de la nuit.
16: Bonjour.
8: Attention, Mickaël. Hein.
16: Nous allons prendre votre appel. Il sera facturé.
8: Tu fais Bruel, hein. Tu lui fais Bruel. Hein. Ça marche à tous les coups. Ouais. Bah, je peux pas, je t'entends pas parce qu'il y a la musique et tout.
18: Télécom, sinon bonsoir.
19: Allô. Allô. Allô.
18: Oui, Télécom, bonsoir.
19: Oui, bonsoir monsieur. Je vous téléphone. Est-ce que c'est possible d'avoir un artiste sur Paris, s'il vous plaît?
18: Quel nom?
19: Un numéro d'artiste, je ne sais pas, parce que moi c'est Patrick Bruel à l'appareil. Hein. Et là je vous appelle pour avoir un artiste, parce que bon, moi ça va pas, parce que ma femme, si vous voulez, elle est tombée malade ce soir là. Et puis bon, j'ai envie de parler à un artiste, parce que là je suis toute seule avec elle et puis je me sens mal. Et si c'est possible de me filer un numéro d'artiste qui est vachement connu sur Paris pour essayer d'avoir un peu de conversation avec
18: Il faut un nom.
19: Bah, je ne sais pas, moi. Qu'est-ce que vous avez comme prénom? Je ne sais pas.
18: Ah bah, je ne sais pas, moi. Je ne connais pas d'artiste.
19: Non, mais vous avez bien les artistes. Vous connaissez bien les artistes, monsieur.
18: Non.
19: Vous pouvez pas donner, par exemple, je ne sais pas, un numéro de Jacques Chirac, par exemple.
18: C'est pas un artiste. Hein.
19: Ben, le gouvernement, oui. Si c'est possible de me donner avec votre gentillesse.

0: rentrer une nouvelle heure, vous ne pouvez pas être dessus.
1: France Télécom, vous remercie.
2: Ah, attention, Michael.
3: Ouais.
2: Je crois qu'on a un numéro là.
3: Ouais, France Télécom, vous remercie.
2: Non, mais ce qu'on a enlevé parce qu'il donne le numéro de téléphone et Florent a pris le numéro de téléphone en antenne.
3: Ah bon?
2: Ouais.
3: Oh, vas-y.
2: Eh, Michael, je crois qu'on a Jacques Chirac encore. Ah, tu crois pas, on va pas rappeler Jacques Chirac quand même. Non. Un petit peu plus tard dans la nuit alors.
3: Non,
2: mais pas tout de suite, attends, on va attendre 2 minutes. D'abord, je vais gérer Françoise, on va discuter avec Gérard et puis après, on va appeler comme on a fait la dernière fois Jacques Chirac.
3: Ouais, mais tu peux attendre ça. L'avoir en antenne.
2: Ah bah, tu la prends en antenne. Tu quittes pas, Michael.
3: Okay, ouais.
2: À tout de suite.
4: Ouais,
2: mademoiselle qui veut venir nous rendre visite dans cette émission, elles peuvent toujours nous appeler entre Gérard, Alain et tout à l'heure Michael. Sans oublier, bien entendu, peut-être dans la nuit notre ami Michael, nous rappellerons pour la deuxième fois, et nous l'avons déjà fait une fois, c'est une exclusivité. On appellera notre président chéri, c'est-à-dire Jacques Chirac. Et là, pour le moment. Vous...
3: Hein?
4: Oui.
3: Allô?
4: Allô, c'est Gérard?
3: Non, Michael.
4: Ah, Michael, bonjour. Bonsoir, Michael, pardon, bonne nuit. Donc, c'est Karine de Poitiers.
3: Salut, Karine.
4: Je t'appelle du Futuroscope.
3: Ouais, bah, je suis content de t'avoir.
4: Pas très loin, quoi.
3: Non, mais je suis content de t'avoir, avec la belle voix que tu as.
4: Pardon?
3: Je suis content de t'avoir, avec la belle voix que tu as.
4: Ah oui, bah, écoute, j'ai dit ça à Max sur Minitel. Bon, apparemment, il n'a pas pris en compte ce que je lui disais. Et puis,
3: ah ouais, c'est vraiment époustouflant ce que tu me dis, tu vois.
4: Ah oui.
3: Ah ouais, c'est
4: vrai. J'ai une voix, paraît-il, assez sensuelle.
3: Ouais, ouais.
4: Donc, écoute, je sais.
3: Allô?
4: Bien.
3: Ouais.
4: Voilà.
3: Tu aimes Patrick Bruel?
4: Pardon?
3: Tu aimes Patrick Bruel?
4: Sans plus.
3: Ah bon?
4: Sans
3: et
4: plus.
3: Chirac. Ah,
4: hein, Chirac?
3: Ouais.
4: Oui. Enfin, je m'intéresse pas à ce qu'il faut.
3: T'as quel âge?
4: Moi, j'ai 26 ans.
3: Ah ouais?
4: J'ai 26 ans et je m'intéresse beaucoup à l'astrologie. C'est ce que je disais à Max sur Minitel. Oui. Donc, je sais pas si Max, tu peux me confirmer si tu es bien du signe du bélier?
3: Non.
4: Non?
3: Scorpion.
4: Ah, lion?
3: Scorpion.
4: Scorpion?
3: Ouais.
4: Ah, c'est très sexy, elle.
3: Non, mais si tu veux, j'arrive à... C'est quoi déjà ton prénom, Patricia?
4: Karine.
3: Karine. Et Karine, si tu veux, moi, j'arrive bien à m'entendre avec des personnes plus âgées.
4: Non, mais là, je parle avec elle, d'accord.
3: Ouais, ouais.
4: Donc, tu es du signe du scorpion.
3: Ouais.
4: D'accord.
3: Ouais.
4: Oui.
2: C'est vrai, Michael, on ne te dérange pas?
3: Non, vas-y.
4: Non, je disais que le signe du scorpion est un signe très sexuel.
2: Quand même, vous annoncez que vous êtes de nouveau sur l'antenne en direct, quand même.
3: Karine?
4: Oui?
3: Je te pose une question, là.
4: Oui, si tu veux.
3: Poitiers?
4: Pardon?
3: Poitiers.
4: Ouais. Poitiers, Futuroscope. Voilà, si tu veux venir à Poitiers visiter le Futuroscope.
3: Attends, est-ce que je pourrais te prendre en antenne après?
2: Oh là là.
4: Je suis. Max a eu de la chance parce que je suis en liste rouge.
3: Attends.
4: Donc c'est un privilège, mais je n'ai jamais mon numéro de téléphone.
2: Karine. Je crois que t'as pas compris. Parce que d'être sur la liste rouge, il y en a plein. Moi, je le suis aussi.
3: Non, mais c'est pas ça, Max.
2: Le privilège que tu as, Karine, c'est que j'ai bien voulu te rappeler. Je crois que c'est plutôt dans ce sens-là, le privilège. Plus que dans le sens.
4: Hyper sympa, c'est 2 ans que j'essaie de t'avoir. Tu es bien le signe du bélier?
2: Pas du tout.
4: Du tout?
2: Ah, moi, bélier, oui.
4: Ah, c'était ce qui me semblait. Oui, oui. Donc, c'est pour ça que je te disais que les béliers sont sympathiques et voilà quoi.
3: Karine?
2: Attends, Michael, tu vois pas que je suis en train de discuter.
4: Je discute avec Max depuis 2 ans que j'attends de passer à l'antenne.
2: Ah ouais, parce que moi je suis venu déjà à Poitiers au Futuroscope et t'étais pas là, hein, je t'attendais.
3: C'est pas une question de te prendre la tête, c'est pas du tout ça, je vais pas te prendre la tête.
2: Je sais bien, Michael.
3: C'est ton émission, mais j'aimerais bien parler.
4: Max, je peux te poser une question, tu as quel âge?
2: Tout le monde me parle le même âge que toi, 26.
4: Ah, ok.
3: Mais tu sais, moi
4: je t'ai vu dans une émission télévision.
2: Voilà.
4: Je sais plus.
2: Facile à chanter.
4: Non.
3: Ah ouais, tu veux y aller?
4: Ah, je sais pas,
5: Bon, Karine, t'as dit comment alors ce
3: soir?
4: Non, d'accord.
2: Ah, puis il y a David aussi.
3: Comment je veux dire? Max, tout à l'heure, je voulais te demander, là. Tu sais, quand tu disais que mademoiselle ne passait pas son numéro, tu vois, c'est pas ça que je disais. Moi, si tu veux, si elle a envie de me parler gentiment, calmement, vraiment, tu sais, correctement, tu vois, pourquoi pas? Tu connais des auditeurs, qu'est-ce que c'est? C'est sympa, c'est super sympa. Regarde-moi comment j'étais avec vous. J'ai bien monté à Paris, j'ai pas une parole de pute, j'ai bien monté devant vous.
2: Exactement.
3: Hein? Alors moi, je dirais une chose, que mademoiselle, si elle a envie d'avoir du soutien, si elle a envie d'avoir de l'aide, si elle a envie de rencontrer quelqu'un de sérieux.
4: De l'aide, non.
3: Non, c'est pas de l'aide, mais de rencontrer quelqu'un de sérieux.
4: De rencontrer quelqu'un,
2: lui, il veut bien y aller,
4: Tous les jours, je rencontre, j'ai pas besoin, bon, je t'ai dit, sincèrement, j'ai pas besoin de pianoter sur Minitel pour faire des rencontres.
3: Non, mais pas ça, je comprends.
4: Pour ça.
2: Ça m'intéresse.
4: Et je n'ai pas besoin de...
2: Oh, je suis en train de me taper une queue, là, c'est... Oh, oui, écoutez bien, oui.
4: Je suis une novice du Minitel. appelle et je n'ai pas besoin de
5: bon,
4: billets
5: là,
4: c'est de l'amusement, c'est tout. Bon, ce soir, j'avais envie de,
2: voilà,
4: de rentrer, de, donc j'étais dîner chez des amis, et voilà, j'ai essayé d'appeler. Bon, ça a passé au bout d'une heure et demie. Max, c'était vraiment très gentil, je te fais un gros bisou.
3: Mais avec moi, tu rigoles rien.
4: Et voilà, hein?
3: Avec moi, tu rigoles rien.
2: Ah ouais, rien qu'à voir sa gueule, je serais mort de rire.
3: Ouais, c'est ça, ta gueule, Max. Bon, au revoir, Max, et bien à bientôt, Max.
2: Salut, Mickaël.
4: Bon.
2: T'as raccroché, Mickaël?
4: Oh.
2: Mickaël?
4: Oh là là.
2: T'as raccroché?
3: Non.
2: Ah. On se connaît bien, Mickaël, maintenant, tous les deux. Hein.
3: Ouais, ouais.
2: C'est clair. Bon, alors, Mickaël.
3: Mais il est beau, Max. Hein,
2: ah, on est oh, non, mais t'es gentil. T'es sympa, Mickaël. Non,
3: mais pourquoi tu dis que je suis moche?
2: Mais je déconne quand je dis ça, c'est parce que je sais qu'on peut être rival tous les deux.
4: Faut pas prendre ça en premier degré, tu prends ça au second degré.
3: Tu t'énerves, Max.
2: Hein?
3: Tu t'énerves, pour ce soir. Hein.
4: Non,
3: je te l'ai dit. Hein.
4: Mais Max, c'est
2: vraiment... Ouais.
3: Mais t'as vu ce que j'ai dit à la radio, Max?
2: Ouais.
3: Tu te démerdes, hein. J'en veux une pour ce soir. Hein.
2: Ah, je sais, t'as trouvé.
3: Ouais, ouais.
2: Ouais, je sais, on va se démerder. Mickaël, tu
4: ça
2: bouges pas.
4: Moi.
2: Mickaël, ce que je te propose, c'est de rester en attente. Parce
3: ouais, attends, ça fait une demi-heure que je suis.
2: Non, on a le numéro de Jacques Chirac, on l'appellera peut-être.
4: Max.
2: Et deuxièmement, on va lancer une annonce pour les filles de Caen si elles veulent rencontrer Mickaël.
3: Minitel.
2: Minitel ou par téléphone 05 70 à Lille. D'accord, Mickaël, on revient avec toi dans 10 minutes.
4: Max.
2: À tout de suite, Mickaël.
4: Max.
2: Non, à tout de suite.
4: Max.
2: À tout à l'heure, ouais.
4: Je peux te demander ton nom, si t'adresses à une fois de Vigne.
3: Karine.
2: Alors, voilà. Là, Gérard est tombé dans les termes.
4: Oui.
2: Mais c'est
4: YL. YL, oui, je sais pas de Sibi, hein.
5: Karine, de toute manière, c'est des codes qu'on donne Sibi, parce que l'autre fois, Max, il a fait un cinéma sur la Sibi. Je vais te dire une chose, Max.
2: Ouais.
5: Le mec qui t'a envoyé des papiers, les trois quarts des trucs que tu avais, c'était pas des trucs Sibi.
2: Ah, c'était quoi?
4: Oui.
5: C'était des codes. Oui. T'as des chiffres.
4: Gérard
3: parle
4: trop fort.
3: Est-ce que tu pourrais prendre. Attends, je peux te parler, Gérard?
4: Oui, vas-y.
3: Bon, quand Gérard, tu me dis que le Minitel, c'est de la merde. Ça coûte trop cher. Je suis d'accord avec toi.
4: Mais tout dépend
3: mais figure-toi, figure-toi que moi, par Minitel, j'ai rencontré quelqu'un. Ça fait 3 ans. Écoute-moi, Karine. Ça fait 3 ans que j'ai rencontré quelqu'un.
4: Non,
3: le jardin dans la Meuse. La personne était mariée.
5: Ouais.
3: J'étais la voir exprès pour voir de la compagnie.
5: Ouais.
3: J'ai pas été la voir pour essayer d'avoir un rapport sexuel avec elle.
4: Mmh.
3: Pas du tout.
4: Non, c'est vrai.
3: Tu
4: non,
3: vois,
4: non,
3: mais au moins,
4: c'est vrai.
3: Quand tu vois des amis, quand t'es tout seul, au moins, quand t'es tout seul et quand tu vas voir des amis, ça te fait du bien. Ça te fait des choses dans ta tête.
5: Et
3: ça te fait, tu souffles d'un bon coup. Tu dis, mais putain, tu es dans une situation de département.
5: Michael,
4: ça serait pas comme une certaine Véronique.
2: Non mais Mickaël,
3: ouais,
2: tu parles.
3: Attends.
2: Non, Gérard. Non, Mickaël parle tout seul. Gérard parle de son côté. Karine, elle parle. Ah non, mais Karine, elle répond pendant que Gérard parle. À ce moment-là, Gérard pose une question à Gérard.
3: C'est le bordel,
2: Max.
4: C'est
2: le bordel.
3: Bon, Karine.
2: Qui c'est qui se marre derrière?
3: Karine, c'est la copine. Tu veux, c'est ce que je veux faire.
5: Oh là, il y a quelqu'un derrière qui se marre comme un pan perdu là, qui doit souffler les mots, hein.
2: qui rigole? Ouais, non, attends, Mickaël, mets-le moi en attente 2 secondes, ce qui m'énerve. Mickaël, 2 secondes. Si, en attente 2 secondes, tac. Mickaël, bonsoir.
3: Salut Maxou.
2: Alors, Mickaël d'hier.
3: Ça va?
2: Alors, Mickaël.
3: Ouais.
2: Figure-toi qu'on a retrouvé, tu sais qu'il y avait une fille, alors j'explique, Mickaël est de Caen, Mickaël vous le connaissez, c'est l'imitateur, et hier c'est vrai qu'on avait, déjà on a Jacques Chirac qui a appelé, le numéro.
3: Ouais.
2: On va essayer d'appeler.
3: Ouais. Et attends, en fait, j'ai fait une chanson pour Jacques Chirac.
2: Ah, on va voir ça après, d'accord?
3: Ouais.
2: Et Mickaël m'avait demandé, parce qu'il y a 2 ou 3 jours, on avait une auditrice de Caen qui avait appelé, et quand il était venu devant la radio, il voulait absolument qu'on l'appelle, on n'avait plus le numéro, Florent l'a récupéré.
3: Ah bon?
2: Et donc on va appeler en direct. Mais alors, si... Elle le prend. Qu'est-ce que tu veux faire sur l'appel? Parce que j'ai pas envie non plus qu'elle nous chie dessus, quoi.
3: Non, mais elle va pas te chier dessus, c'est tout.
2: Tu l'appelles et tu lui dis quoi? Tu lui dis, tu lui fais un plan genre, voilà, mademoiselle, vous êtes de Caen, je suis de Caen, et je vous ai repéré, j'ai récupéré votre numéro de téléphone,
3: ouais,
2: tu te démerdes pour lui faire croire, quoi. Mais tu lui dis pas que c'est la radio qu'on est en direct.
3: Ah,
2: on est bien d'accord.
3: Ouais.
2: Et tu y vas genre romantique,
3: ouais,
2: quoi.
3: Mais si elle me dit, t'as eu le numéro par qui, je dis qui?
2: Bah, tu dis que... quelqu'un
6: selon toi. Ton pote, Tony.
2: Ton pote, et tu dis que tu restes très fou. Tu dis, on a un copain en commun, et je vous ai regardé, ça fait quelques temps. Et puis voilà, tu essaies de te démerder pour savoir où est-ce qu'elle traîne. Et puis tu dis, bah voilà, justement, j'y étais là-bas. Je dis, vous étiez où cette semaine? Elle va dire, oh, moi, j'ai l'habitude de traîner dans tel café à Caen. Et tu dis, bah tiens, justement, c'était là, voilà.
3: Ouais, je sais pas comment caler, c'est ça qui est chiant.
2: Mais c'est pas grave, tu vas te démerder, t'es un artiste, toi, hein.
3: Vas-y.
2: Allez, ouais.
3: Comment elle s'appelle?
2: Elle s'appelle,
3: Marie.
2: Elle s'appelle donc Marie. Et Marie, on en a une après tout à l'heure qui a un petit coup de gueule à passer. Et il y a quoi, Angie, qui dit « Max, tu m'attires par ton esprit vif comme le léopard ».
6: Oh là là, c'est gentil ça, oh là là.
2: Ça, c'est joliment dit, c'est tellement vrai en même temps. On y va. Florent, tu vas où, toi?
6: Oui.
3: Allô? Bonsoir.
6: C'est qui?
3: Marie?
6: Oui.
3: Bonsoir, c'est Mickaël.
6: Ah, salut.
3: Comment vas-tu?
6: Ça va?
3: Ça va?
6: Et toi?
3: Oh, ça va bien.
6: Je t'ai entendu cette nuit.
3: Hein?
6: Je t'ai entendu cette nuit.
3: Tu m'as entendu cette nuit?
6: Ouais, t'es passé sur son radio.
3: Dis donc, hier soir.
6: Ouais.
3: Ouais? À quelle heure?
6: Oh, bah, il était vers 2h à peu près.
3: Ouais, c'est ça, ouais.
6: Ouais.
3: À part ça?
6: Ça va?
3: Ça va?
6: Oui.
3: Alors, comment t'es de quand alors?
6: Ouais.
3: T'es d'où de quand?
6: Oui.
3: T'es d'où de quand?
6: Ah, bah, je te le dirai en antenne.
3: Ah, ouais, si tu veux, ouais, ouais. Ah, ouais.
6: Parce que je sais, j'ai écouté.
3: Hein?
6: Non, j'ai écouté en vrai.
3: Ah bon?
6: Et où là?
3: À quand?
6: Où ça?
3: Dans une cabine.
6: Ah bon?
3: Ouais. Ah ouais.
6: À côté d'où?
3: Hein?
6: À côté d'où?
3: Théâtre.
6: Théâtre, je connais.
3: C'est beau là-bas, hein?
6: Ah oh, ouais, j'en ai marre de quand, moi.
3: Ah bon?
6: C'est trop petit.
3: Ouais, c'est chiant.
6: Ouais.
3: Mais tu fais quoi dans la vie?
6: Ah bah, pour l'instant, je travaille à l'université.
3: Hum?
6: Voilà, quoi, je suis au restaurant universitaire.
3: Non, mais c'est quand je t'ai entendu à la radio, je disais, merde, elle a une superbe voix, tout, puis...
6: Merci.
3: Et tu dois dans les bars de quand, des fois, non? Parce que ta voix me dit quelque chose, quand même.
6: Ah bon?
3: Hein. Ta voix me dit quelque chose.
6: Ouais, j'aime bien les places de la République.
3: Hein?
6: Donner place de la Rep.
3: Ouais.
6: Bien,
3: à tous les cours, à tous les cours, c'est vu là-bas. Parce que moi, je traîne souvent là-bas.
6: Ah bon?
3: Ouais.
6: Il y a les petites fontaines.
3: Hein?
6: Il y a les petites fontaines, là.
3: Ouais, c'est ça, ouais. Ouais. Oui, il y a le manège aussi. Ouais, ouais.
6: Ouais, les manèges.
3: Ouais, ouais. Mais on a plus l'âge pour y aller aussi.
6: Comment?
3: On a plus l'âge pour y aller aussi.
6: On a plus?
3: On a plus l'âge.
6: Ah, au manège.
3: Bah non, bah non.
6: On va regarder en tout cas.
3: Ouais. Et comme ça, t'es de quand alors?
6: Ouais.
3: Comme ça, t'en as marre?
6: Bah, c'est petit, quoi.
3: T'as quel âge, toi?
6: C'est une ville qui est jolie, mais c'est vrai que c'est petit à la fin.
3: Mais les gens sont. Moi, je trouve que les gens sont froids ici.
6: Très froids.
3: Hein? Ça se voit.
6: Tu sais, moi, je rencontre pas mal d'étrangers parce que je travaille à l'université. Il y a des Américains, des Anglais, même des Suédois. Et ils le disent, quoi. Quand ils viennent à Caen, on a beaucoup de mal à...
3: Bah, tu vois, moi, j'ai beaucoup de succès.
6: De quoi?
3: J'ai beaucoup de succès.
2: Ah bon?
3: Ouais. C'est vrai? C'est vrai, hein?
6: Avec les filles de quel âge?
3: Hein?
6: Avec les filles de quel âge?
3: Je vois pas l'âge, moi.
6: Non, mais tu dois à peu près voir quand même dans quel critère d'âge tu as du succès.
3: Que j'ai du succès?
6: Ouais.
3: Tu veux dire dans quel âge que je vois la...
6: Par exemple, moi j'ai 27 ans, est-ce que tu crois que tu aurais du succès avec moi?
3: Avec toi?
6: Ouais.
3: Ça dépend ce que tu recherches.
6: Uh-huh.
3: Ça dépend ce que t'as dans... Ça dépend ce que t'as au fond du cœur pour aimer un homme.
2: Wow.
3: Ce que tu es capable de faire.
2: Oh, l'autre le branleur.
6: Alors, c'est Max?
2: Ouais.
6: Salut Max.
2: Salut Marie. Ouais, parce que Mickaël, il voulait absolument qu'on t'appelle, on travaille pas au moins.
6: Non, pas du tout.
2: Et Mickaël?
3: Ouais.
2: Quand tu dis ça dépend ce qu'elle recherche.
3: Mais quoi?
2: Bah, tu racontes que t'es romantique de quoi, toi?
3: Mais de quoi?
2: Mais t'es romantique de rien du tout.
3: Mais si.
2: Mais t'as romantique
3: je
2: de...
3: Je sais pas, Max, Marie, je la connais pas. Mais
2: t'es romantique de supermarché, toi.
3: Mais j'en sais rien, je la connais même
2: pas. T'es un grand...
3: Mais fais pas chier parce que je suis venu à la radio de venir te voir et puis maintenant que tu vas me faire chier en l'antenne.
2: Mais attends, Mickaël, je te fais pas chier, je vais pas te laisser comme ça parler, t'aimes bien quand? Ouais, c'est joli, ouais, c'est sympa. Surtout la rue de la République ou ces trucs. Oh là là.
6: Max.
2: Attaque, Mickaël.
6: Mickaël.
3: Ouais.
6: Il faut passer le bonjour à Max et puis à Florent de ma part.
3: Ouais, mais t'inquiète pas.
2: Mais ils sont là, on est en direct, t'inquiète pas, on t'entend, Marie.
6: Oui.
3: Figure-toi, je suis monté les voir.
6: Oui, je sais, j'ai entendu. Ouais.
2: On va pas faire ça tous les soirs, Mickaël, on l'a bien compris. Ah, elle a écouté hier.
3: Par contre, Marie, t'es une femme très romantique.
6: Comment tu le sais?
3: Non, est-ce que t'es une femme très romantique?
6: Ah, oui.
2: Ah, mais ouais. Il lit
3: ça se voit.
2: Il lit dans les pensées, lui.
3: Ça se voit.
2: Oh, ça se voit. Ça se voit, il a courage. Allez, Mickaël.
6: J'ai des choses faites en douceur. Des petits trucs sympas.
3: Ça se voit.
6: Faut pas brusquer, quoi.
3: Ouais.
6: Faut pas brusquer, faut pas... Faut y aller doucement.
3: Et toi, par exemple, je peux poser une question?
6: Oui.
3: Toi, est-ce que ça te gênerait? Franchement, dis-moi franchement, la question, ce que je vais te dire. Est-ce que toi, ça te gênerait de rencontrer un jeune homme plus jeune que toi?
6: Non. Non, parce que, en fait, c'est vrai.
3: Qu'est-ce que tu vois chez un homme? Dis-moi franchement, qu'est-ce que tu vois chez un homme? Moi, je t'expliquerai pourquoi. Qu'est-ce que je vois chez une femme après?
2: Oh là là!
6: Comment il est, quoi? Il est dans la tête, comment il réagit?
2: Mais Marie, est-ce que tu serais prête à vivre une histoire d'amour avec un homme de 23 ans?
6: Pourquoi pas?
2: Ah, Mickaël, et toi, est-ce que tu serais prête à vivre une histoire d'amour avec une femme de 27 ans?
3: Et toi, le Max, ce que tu viens de me dire, je vais te dire tout de suite la question, la réponse plutôt. Là, je ne vais pas dire.
2: Ah bah je sais pas parce que je me souviens d'un Mickaël qui était quand même, quand on lui branchait des filles de 18-19 ans, ils annonçaient des gamines, moi je veux des vieilles.
3: Mais oui, mais Max, je suis d'accord avec toi, je vais te répéter 100 fois, je te la répète encore 100 fois la question, ce n'est pas le cul qui compte dans la vie. Les hommes, ils pensent qu'au cul d'ouvrir un grand drap ouvert, vas-y ma chérie.
2: Attends, hey, Mickaël, c'est ce que tu nous disais. Bon alors, Mickaël, ce que je te propose, que Marie, je sais qu'elle le fera pas.
6: Quoi?
2: C'est que, Mickaël, tu nous dises dans quelle cabine tu te trouves dans quand, et on va demander à toutes les filles d'aller venir te rejoindre dans la cabine téléphonique.
6: Oh là là.
3: Mais je te dis que je suis à Caen,
2: hein. Oui, mais dans quelle cabine? Que les filles y aillent, il faut que les filles y aillent, on fait un petit insert tout à l'heure pour voir tout.
3: J'en ai rien à foutre, mais j'en ai rien à foutre des filles, parce que...
6: En vrai, t'es au théâtre.
3: Mais attends, Marie,
2: Ça veut dire quoi? J'en ai rien à foutre des filles.
3: Mais non, mais c'est pas ça, Max. Et tout de suite, tu me donnes un rapport avec Marie, et tout de suite, t'as envie de dire de ton côté, toutes les filles qui nous écoutent, il faut qu'ils aillent vraiment.
2: Mais les filles de quand?
3: Mais qu'est-ce que j'en ai à foutre? Bah, moi, ce que j'ai envie de voir, c'est Marie, c'est pas les autres filles. Moi, quand je cours une fille, je vais pas courir les autres.
2: Ah, oh, sans déconner, arrête, t'as un chaud lapin.
3: Avec la souffrance, Max, je t'ai déjà dit à l'antenne.
2: Quelle souffrance?
3: Avec la souffrance que j'ai eue, maintenant, je n'ai plus besoin de ça. Maintenant, ce que j'ai besoin, c'est d'une femme vraiment avec qui je pourrais faire ma vie.
6: Oui, mais attention, la vie, c'est long, Michael.
3: Mais je sais très bien, parce que regarde-moi, Marie, j'ai eu un frère jumeau qui était dans la merde, SDF, complètement, SDF, hein. Maintenant qu'il est parti, hein. Bon, quand il était accroché dans la peau, depuis qu'il est parti, il était SDF, maintenant il arrive à vivre. Il a une copine, il a un gamin, il a une gamine plutôt, il est bien avec sa copine.
2: Et alors?
3: Et moi, ça me fait chier.
2: Vous devez connaître l'endroit mieux que moi. Vous allez là-bas et les mecs comme les filles, vous allez au maximum. Allez-y, putain, allez-y en bagnole, allez-y à 3-4 des filles, des mecs. Vous entourez la cabine téléphonique. Vous regardez, vous allez voir une sorte de nénuphar avec des lunettes. Vous allez voir, c'est un peu ça. Vous allez voir, c'est assez folklorique à regarder. Qu'est-ce qu'il y a, Florent?
7: Il dit juste que t'es un enculé.
2: Mais non, mais il va y avoir plein de filles, dis-lui à Mickaël. Voilà, qui s'inquiète pas, plein de filles. Hey, Florent! Demande-lui, parce que je leur prends pas à l'antenne, mais tu lui dis simplement que je vais me démerder pour carrément qu'il y ait des voitures remplies de gonzesses.
7: Des voitures remplies de gonzesses.
2: Qu'est-ce qu'il en dit?
7: Il aimerait bien, lui.
2: Il aimerait bien? D'accord, alors s'il y a plein de filles qui peuvent venir remplies de... Vous y allez, Poise, tu y vas aussi, enfin tout le monde y va. Donc, cabine téléphonique à Caen, place du théâtre, ça se trouve tout simplement à côté d'un kiosque. On accueille une autre Marie. Ciao, qu'est-ce qu'il y a, Florent?
8: Il faudrait que dans la cabine de Mickaël, il raccroche.
2: Ah, Mickaël, alors tu raccroches et tu nous écoutes parce que ça s'en occupait.
8: Et Gérard, il est en retard.
2: Et Gérard, il est en retard, donc Gérard, il va descendre, mais il va peut-être plus rien. Je ne comprends pas. Côté de Carcan. Donc, on essaie de rappeler du nouveau du côté de chez Mickaël. Bon, Mickaël, putain, si tu nous écoutes ou si vous l'entendez, vous êtes près de la cabine, dites-lui bien de raccrocher correctement la cabine ou s'il est en ligne de raccrocher. On essaie de le rappeler. Quant à Gérard, on essaie de l'appeler également de notre côté. On va accueillir ce mec, ça commence à me gâler. Là, Mickaël ou pas? Ah, Mickaël, il est là, Mickaël. Mickaël? Mickaël?
3: Allô?
2: Ouais.
3: Oui, Max.
2: Alors?
3: Oui, ben, merci. Hein.
2: Qu'est-ce qu'il y a?
3: Merci. Tu sais, j'étais avec Sophie au téléphone, là, tout à l'heure. Là.
2: Ouais.
3: Elle m'a rappelé.
2: Ouais.
3: Et une cabine qui s'arrêtait pas d'appeler.
2: Pourquoi?
3: Une à droite, une à gauche.
2: C'est vrai?
3: Bah ouais. Et à chaque fois, quand je retournais à la cabine, ça coupait.
2: Ouais.
3: Alors, je dis, qu'est-ce que c'est, ce bordel? Il y en a qui sont en train de faire les cons.
2: Ah bon?
3: Non, c'est une nana de Caen, là.
2: Qui?
3: J'ai rencontré quelqu'un de Caen, là.
2: Ouais.
3: Une nana de Venois, elle est, une femme de Venois qu'elle écoute, elle est vachement sympa, elle a 23 ans.
2: Ouais.
3: Apparemment, c'est une femme qui a l'air d'être une très sentimentale.
2: D'accord.
3: Je pense, hein. Non, mais je pense, Max, parce que si tu veux, au niveau de conversation, il n'y a rien à dire.
2: D'accord, hein. C'est nickel, chrome, d'accord,
3: très
2: ok.
3: Intelligente.
2: Oh là là.
3: Et par contre, pour le rendez-vous, là, tu me disais qu'il y aurait peut-être à peu près 25 personnes à 30 personnes au niveau du théâtre.
2: Il n'y a personne.
3: Là, je vois qu'il y a deux mecs. Hein.
2: Ah, bah, mais tu sais, les filles ont peur de s'aventurer, Mickaël, elles te connaissent maintenant. Hein. Puis maintenant, elles connaissent Mickaël, elles savent très bien qu'elles vont être déçues, donc elles viennent plus.
3: Enfoiré.
2: Tu veux qu'on relance? Tu veux qu'on relance l'appel?
3: De quoi? Alors... Non, mais par contre, Sophie, je sais pas ce qu'elle m'a dit, Sophie.
2: Alors,
3: tu rappelles Sophie, toi.
2: S'il y a plein de mecs qui peuvent aller à la cabine téléphonique de Caen, à l'cabine téléphonique de Caen, qui se trouve à la place du théâtre à côté d'un kiosque que vous devez connaître, bordel de merde. Alors, vous prenez votre courage à deux mains, vous prenez votre mobylette, votre scooter, votre vélo, votre VTT, vos rollers, votre skateboard, votre bagnole, votre taxi, n'importe quoi, un bus, vous y allez, vous montez dedans avec vos potes, vous y allez. Il faut y aller. Vous venez devant la radio, bah, vous devez venir voir Mickaël, fille ou garçon, peu importe.
3: Il y en a qui ont klaxonné.
2: Où?
3: Tout à l'heure, là.
2: Vas-y, fais klaxonner si t'es devant, vas-y.
3: Mais non, il y a personne.
2: Ah, il y a personne, mais ils vont venir maintenant. Ils vont venir parce que là, je vais gueuler. Mais là, c'est vrai que c'est le mois d'août à Caen, ça mort. Ça pue Caen, c'est mort. Vous êtes morts, vous êtes des morts.
3: T'as vu,
2: c'est vraiment, c'est pas une ville, c'est un cimetière, cette ville.
3: Pourquoi? pourquoi tu dis ça?
9: Mais il y a que des morts, je leur demande de venir te voir, ils y vont même pas.
3: Bah attends, attends, attends, là il y a une voiture, deux voitures.
9: On va voir si quand non, putain ça bouge.
3: C'est
9: des chauffeurs de taxi, ils viennent.
3: Ouais.
9: Putain, mais allez-y, d'où vous vous trouviez dans quand, bordel, bougez-vous le fion, mais allez
3: demande
9: à la cabine.
3: Demande qui klaxonne, demande qui klaxonne.
9: Alors klaxonnez. Tu parles. Oh les mauviettes, c'est des vraiment une, c'est une ville de retraités, quand plus jamais, jamais j'y mettrai les pieds. C'est une ville de mou, on dirait des vieux croutons à Caen. Vous me décevez, les gens de Caen. Comment on dit, les Quénois et les Quénoises?
3: Mais t'es jamais venu, Max.
9: Quoi?
3: T'es jamais venu?
9: Mais ça pue, y a trois pelés et deux tendus qui viennent à Caen. Et putain, merde, le Star System demande un rassemblement à Caen à 2h15 du matin. Cabine téléphonique à côté d'un kiosque, à côté du théâtre. C'est pourtant pas compliqué, bordel.
3: Max.
9: Alors,
3: Max,
9: ouais.
3: On appelle Chirac?
9: Non, on appelle Chirac. On n'appellera pas Chirac tant qu'il n'y aura pas un rassemblement à Caen pour aller voir la tronche de Mickaël. Vous avez jamais vu une bestiole dans une cabine? Allez-y, bordel, allez-y.
3: Tout le monde en forêt, allez.
9: Allez, allez-y, allez-y, bordel. Je veux voir si quand ça bouge, putain. Sinon, moi, je prends plus de gens de Caen. Moi, je considère que c'est une ville de retraités. Quand c'est une ville de retraités, quand vous êtes des mous.
3: Tiens, il y a une voiture qui arrive.
9: Mais une voiture, c'est quoi une voiture?
3: J'en veux
9: une voiture. Mina.
3: Immatriculé.
9: Voilà.
3: Attends, c'est un mec qui passe en voiture.
9: Ouais.
3: Tiens, il est reparti.
9: Pourquoi je suis méchant, Diane Joël? Parce que je suis déçu par les gens de Caen.
3: Bon, bah, Max, t'as déjà eu une voiture.
9: Ouais, mais c'est nul, une bagnole. C'est blaireau, une voiture, c'est
3: pourquoi
9: rien.
3: T'aimes pas Caen? Pourquoi t'aimes pas Caen? Qu'est-ce que t'as contre Mickaël?
9: Ah, Mickaël. Mais ouais. J'aime pas Caen, ils bougent pas, ils sont dans leur lit, ils bougent pas le fion. Mickaël, ouais. Il paraît qu'il y a trois théâtres à Caen.
3: Non, il y en a qu'un théâtre.
9: Alors,
3: il y a théâtre de Caen, il y a théâtre Place Centre-Ville.
9: Place centre-ville. En plein centre-ville,
3: ouais.
9: Alors, au théâtre plein centre-ville, putain.
3: Voilà. Les gens, s'ils savent pas quoi faire, qu'ils viennent place du théâtre, hein, en plein centre-ville. Hein. Et justement, on est trois, il y a deux mecs.
9: Alors là, écoutez, là, je vais voir si quand ça bouge. On va vite savoir si cette ville est une ville de ringard ou une ville qui bouge.
3: Tu sais ce que tu fais? Hein, tu sais ce que tu fais?
9: Dans un petit quart d'heure, 20 minutes.
3: Attends, écoute-moi, tu dis aux voitures qui viennent juste en face du théâtre.
9: Ou même à pied, les gens, ils viennent faire du bruit.
3: Voilà.
9: À pied ou en voiture,
3: voilà.
9: Du klaxon, du VTT.
3: Attends,
9: bordel.
3: Klaxon. Attends, Max.
9: Ouais.
3: Attends.
9: Vas-y.
3: Attends, il y a du monde, viens là. Attends, il y a du monde là.
9: Mais je sais, mais c'est pas assez, Mickaël.
3: Attends, c'est des allemands.
9: Eh ben, fais les drains pur feuch! Drainfur!
3: Hein?
9: Drainfur!
3: Attends, regarde, vous êtes désolé pour toi, Max, je les passe! C'est pas gentil ce que vous dites sur les canets, là.
9: J'y peux rien si vous êtes des blaireaux!
3: Ah ouais, mais c'est pas gentil!
9: Mais je m'en branle!
3: Lisez ma plaque d'immatriculation, c'est pas sympa, là!
9: Mais je m'en branle!
3: Ah ouais, on est trois en plus, là, vous avez vexé mais tout le monde!
9: Hein. Mais trois,
3: mais
9: ça veut
3: dire. La manif, hein, y a pas de problème!
9: Ça veut dire qu'il y a trois personnes à Caen qui bougent la nuit?
3: Hein?
9: Ça veut dire qu'il y a trois.
3: Beaucoup plus.
9: Eh ben, c'est ce qu'on va voir. On refait le point à 2h15 du matin avec des voitures, des sifflets,
3: ouais,
9: des cris. On va voir s'il y aura du monde.
3: On doit se réunir. 20 000 personnes, ça vous suffit, là?
9: Non, mais il m'en faudrait au moins une trentaine, une quarantaine. Je sais pas, c'est pas compliqué d'avoir 20 voitures qui klaxonnent.
3: Ah, c'est pas un problème, ça.
9: Eh ben, on va voir ça.
3: Regardez, elles arrivent, là.
9: Alors, toi qui es un auditeur et un mec de Caen, lance l'appel.
3: Regardez comment ça va klaxonner. Hein? Vous entendez? Il y a au moins 20 voitures.
9: Mon cul, non mais attends, mais tu me prends pour qui? Qui es-tu, toi, pour me parler ainsi?
3: Mobilette et tout, moto, cabriolet qui arrive là.
9: Alors allons-y, un appel pour tous les gens de
3: vous
9: Caen.
3: Vous savez, à Caen, c'est une ville très organisée, il faut le temps de s'organiser.
9: Ouais, c'est ça, vous êtes un peu mou, ouais.
3: Ah ouais, non mais
9: alors on va demander
3: planifié, donc,
9: D'accord, on va demander à tous les retraités de Caen, de 25, 30 ans, 20 ans, tous les retraités de Caen.
3: Ouais. Donc, regardez,
9: entre 20 et 30 ans.
3: Vous écoutez à la radio, vous avez vu le temps qu'il fallait pour venir. On a mis quelques secondes seulement.
9: Oui, mais toi, parce que t'habites à côté, mais maintenant, ce qu'on va faire.
3: Vous rigolez? J'habite à côté, j'habite à 1100 km d'ici.
9: Mais qui vous permet de
3: regardez,
9: me vous
3: regardez
9: voyer?
3: Les gens qui arrivent. Tenez, je vous en passe d'autres, là.
9: Ouais.
3: Tenez, je vous les passe.
9: Florent, là, c'est un peu trop.
10: Salut, Max.
9: Bonjour.
10: Salut.
9: Quel est ton
10: prénom? On est venu, on est là.
9: Voilà, quel est ton prénom?
10: Delphine,
9: quel âge as-tu?
10: J'ai 18 ans.
9: Bon, très bien, t'es avec qui?
10: Je suis avec des copains, Claire, Agnès.
9: Très bien. Alors, quel est ton prénom, tu m'as dit?
10: Delphine.
9: Alors, Delphine.
10: Attends, quoi?
9: Delphine, concentre-toi bien à ce que je vais te dire. Delphine.
10: Ouais, comment c'est un peu le bordel, mais quand est...
9: Alors, Delphine, tu vas lancer un appel à tous ceux de Caen.
10: Oui.
9: Pour qu'ils viennent à 2h15, qu'il y ait un monde de folie à 2h15 à la cabine.
10: Qu'est-ce qu'on gagne s'il y a 2h15?
9: Tu gagnes le droit d'être connu.
10: Ah Bah ouais, mais le droit de connu, c'est pas assez. Moi, je veux un petit CD ou quelque chose comme ça.
9: C'est ça, la génération d'aujourd'hui. Que des tocards.
10: Oh non, non, non. Quand, franchement, Max... Attends, chut. Faudrait que tu viennes, Max, à Caen.
9: Tu rigoles ou quoi? Je viendrai mettre mes pieds à Caen. Si à 2h15, il y a au moins 30 ou 40 voitures, s'il
10: y a
9: au moins...
10: Ah, mais on est déjà plus d'une vingtaine.
9: C'est pas assez, c'est pas assez.
10: Mais que veux-tu?
9: Lance un appel. Lance l'appel.
10: Bah oui, mais comment tu veux que je fasse? Bah venez, Caen, à 2h15, à Caen, à la place du théâtre.
9: Place des théâtres du centre. Et on se donne rendez-vous, les filles, on se donne...
10: Attends, 100 000, une quarantaine, qu'est-ce qu'on gagne?
9: Mais tu gagnes le droit d'être connu, arrête
10: non,
9: de me saouler avec tes cadeaux. Tu peux dégager, gamine, passe-moi.
10: Attends,
9: quelqu'un d'autre.
10: C'est la première fois que je viens.
9: Mais je m'en branle, y a
10: tu
9: pas de CD.
10: C'est sympa, c'est vraiment, t'es nul, sans déconner.
9: Mais bien sûr que je suis nul.
10: Pourtant, je t'aimais bien, j'écoutais tout le temps ton émission, mais ça me déçoit.
9: Eh ben, écoute, je suis content de savoir que je te déçois, parce que je suis pas là pour faire plaisir aux gens, donc je donne rendez-vous à 2h15 du matin, avec des gens adultes et non pas des gens comme cette gamine qui réclame des CD. Moi, ce que je veux, c'est que ça bouge à Caen. C'est que vous me prouviez que la ville où habite Michael, y a pas que des tocards, il y a également des gens qui ont envie de s'amuser. Alors, ça vous donne la possibilité de vous rencontrer entre vous, vous qui êtes en train de vous regarder généralement dans les yeux, qui n'osez pas vous aborder. Là, vous avez un point commun, c'est que vous écoutez la même émission, la même personne, et la même radio, donc rendez-vous à 2h15 et je vais voir si Caen bouge, bordel de merde.
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9: Également, oh là là, de Caen, Mickaël, ça va Mickaël?
12: Ça va et toi, Max?
9: Et toi? Bon, Mickaël, notre imitateur de Tataillé.
12: Ouais.
9: Ça va?
12: Ça va et toi?
9: Bon, alors qu'est-ce que tu veux qu'on fasse, de quoi tu veux qu'on parle?
12: Chirac.
9: Ah oui, c'est vrai qu'on l'a pas fait.
12: Ouais.
9: On doit appeler, on avait réussi à avoir...
12: Max, oui. Par contre, super bon plan l'autre fois.
9: Quoi?
12: Laisse tomber, je risque d'avoir une amende et je vais t'expliquer ça juste après.
9: T'as encore eu des conneries à cause de nous?
12: Non, non, mais arrête tes conneries. Les flics, il y a des connards qui nous ont entendus sur la radio.
9: Ouais.
12: Et justement, ils ont appelé les flics.
9: Bon, bah écoute, tu bouges pas, Mickaël. Ouais, tu vas nous donner tout ça en détail et puis on va appeler, puisque Mickaël est un imitateur, on a le numéro de Jacques Chirac. Peut-être faire quelque chose pour ton amende.
12: Bah peut-être.
9: Bah peut-être, mais t'as... Ah, mais est-ce que tu veux faire une imitation ou pas?
12: Ah ouais, je suis une imitation de Bruel.
9: Ah bah oui, remarque, on l'avait déjà eu une fois, Bruel.
12: Mais par contre, je vais moins bafouiller parce que si tu veux, je vais poser des questions sur les jeux d'Atlanta.
9: Très bien. Et vas-y, mollo, parce qu'on avait déjà eu des problèmes la dernière fois quand on l'avait
12: entendu. Florent m'a dit en rentrée.
9: Ouais, j'ai failli me retrouver au commissariat, moi.
12: Par contre, Max, je t'aime toujours.
9: D'accord, c'est gentil. Bah au moins, on est un sur deux parce que moi, je t'aime toujours pas.
12: D'ailleurs,
9: on va rappeler notre copine là.
12: Moi, je dis une chose que Marie, je sais plus Marie de Mondeville, au contraire, je l'embrasse parce qu'elle m'a dit quand tu passes à la radio, tu me fais un coucou au passage. Marie, si t'écoutes, je t'embrasse. Voilà, un copain, ça ne veut plus rien dire.
9: Ça devient notre Gérard de Caen, lui. Hein,
12: hein?
9: Ça devient. D'ailleurs, Gérard,
13: t'inquiète pas, elle écoute Marie, je l'ai eu il y a 10 minutes.
9: Oh là là.
12: Ah bon?
9: C'est vrai?
12: C'est vrai?
9: Ouais.
12: Ah ouais.
13: Elle m'a appelé il y a 10 minutes.
12: Mais Florent, sérieusement, tu vois, et même Max, je vous aime bien sans déconner, c'est. Je peux plus abandonner la radio, pas du tout, mais je ne suis pas bien depuis que je suis passé à l'antenne l'autre fois.
9: Mm-hmm.
12: Parce que bon, j'étais chez mes parents me disent, ouais, si tu fais la gueule encore une fois, c'est même pas la peine de venir, qu'est-ce que t'as, t'es jamais comme ça, ton frère vient pour la première fois avec ta fille qui t'a pas envie pendant 3 ans et demi, t'es jamais comme ça.
9: Ah ouais?
12: Ah ouais, sérieusement.
9: Ouais.
12: Ah ouais, ouais.
9: Ouais.
12: Et tu vois, comment tu me trouves au téléphone, d'après toi?
9: Ah, au téléphone, ouais. Wow, on en parle.
12: Tu m'as vu l'autre fois à Paris, comment tu me trouves?
9: Physiquement?
12: Ouais. Non, mais moralement.
9: Ah, moralement, sympa. Non, mais disons que t'es quand même quelqu'un de très vivant.
12: Ça, ouais.
9: Bah, pour donner une image, je sais pas, moi, tu me fais penser, je sais pas. Moi,
12: ça qu'on fait une connerie, ça.
9: T'as une anguille.
12: Ouais, ouais. Tu te rappelles la dernière fois que tu me...
9: Non, t'as une belle tête, on dirait. Bon, c'est un peu le cornichon, mais...
12: Ouais, ouais.
9: Non, je plaisante, mais ça
12: rappelle-toi,
9: va.
12: Rappelle-toi, Max, quand mais tu t'avais raccroché au lit une fois.
9: C'est vrai, les filles, c'est vrai que, Mickaël, si vous avez l'occasion de le voir en chair et en os, c'est vrai que c'est quelqu'un de très sympa. On s'y attache très vite, quoi. C'est comme un animal, quoi. On a envie de le cajoler, on a envie de lui donner sa pâtée le matin et le soir. On a envie de le sortir 2-3 fois dans la journée pour le faire pisser. C'est vraiment quelqu'un de très attendrissant à qui on a envie tout de suite de construire une petite cabane dans le jardin et de pas forcément le tenir en laisse et lui laisser beaucoup de liberté.
12: C'est sympa parce que...
9: Bah écoute, de rien, Mickaël, je dis ça parce que je le pense, quoi. Je trouve que t'es quelqu'un de vraiment bien, quoi.
12: Arrête.
9: Non mais c'est vrai, Mickaël. Non mais c'est vrai qu'en plus...
12: Quand je remonte à Paris, je vais t'emmener des kilos de pommes de terre.
9: Non, puis une bestiole comme toi qui s'est imitée, je veux dire, c'est bien rare.
12: Ouais, c'est pas mal. C'est hein? Ce que je fais, ouais.
14: Non, mais c'est pas contre, mal. Mais c'est vrai que c'est assez déprimant, j'imagine, pour toi, parce que bon,
12: Sérieusement, Max, je déprime en ce moment, ça va.
14: Ah, tiens, il y a une fille qui s'appelle Catherine, qu'on connaît, qui va raccrocher. T'as le numéro, Florent?
15: Catherine.
14: Attends. Je vais vérifier parce qu'elle serait prête à te consoler. Tiens.
12: Catherine, d'où?
14: Catherine, elle est de Caen.
12: Comme par hasard. Attends, je vais faire visiter la ville, moi, pour savoir.
14: Attends, on va essayer. C'est le numéro qui est tout là-haut.
12: Mais donne pas l'autre.
14: Un peu tout là-haut, de l'autre côté.
12: Ouais, voilà.
14: Karine, là, ouais.
12: Ouais, mais
14: qui est en province, donc tu fais une province. Tu fais le 16.
12: Elle habite à Paris?
14: Non. Si elle habite pas à Paris, si elle habitait à Paris, on ferait pas le 16.
12: Ah ouais? Voilà. Par contre, Max.
14: Ouais.
12: J'espère que c'est pas l'hôpital Sainte-Anne.
14: Mais non, non. Comment ça, la pétasse Sainte-Anne?
12: Non, l'hôpital Sainte-Anne.
14: Ah bon, Michael, avant qu'on appelle Jacques Chirac.
12: Ah ouais, il faut le faire.
14: Ouais, mais bon,
12: Assure,
14: tu veux que je te présente des demoiselles? Mais même si elles sont pas de camp, ne serait-ce que pour leur parler, Karine.
16: Allô?
14: Salut, Karine.
16: Allô, salut, Max.
14: Ça va? Bon, alors, Michael, il est déprimé. Il y a aussi Ingrid, tiens. Passe-lui Ingrid également. Passe-lui Sarah aussi, tiens. Ça va, Ingrid?
17: Allô, pour ça?
14: Salut, et Sarah est toujours là?
17: Ouais.
14: Bon, ok, bah, essayez de remonter le moral à Mickaël, là, il demande pas pour un souk, là.
16: Bah, Mickaël, qu'est-ce qui se passe ce soir? C'est Karine.
12: Bonsoir, Karine.
16: Oui.
12: Tu vas bien?
16: Ça va? Moi, ça va. Mais toi, ouais. Ça va l'air d'aller.
14: Alors là, Mickaël, laisse-moi deviner, Mickaël va te dire, tu as une voix très suave, très sensuelle.
12: Ah ouais? Sérieusement, Karine, t'as une voix très sensuelle.
14: Mais tu vois, il faut que tu te renouvelles, faut te renouveler ton truc. Oh là là, c'est du déjà vu, putain, on dirait du vieux film de polar. Parce que tu dis toujours la même chose.
12: Mais non, mais c'est vrai qu'elle est une voix sensuelle. Ouais. Et Karine, par contre, t'as quel âge?
16: Moi, j'ai 26 ans. Et toi, Mickaël?
12: Moi, j'en ai 24.
16: Écoute, on pourrait se rencontrer.
14: Et Sarah, elle a 17 ans. Dis donc, Mickaël, ça t'intéresse pas?
12: Quoi?
14: Elle a 17 ans, Sarah.
12: Sarah? Elle a 17 ans?
16: Désolée, hein.
12: Ah non, mais Sarah, t'as 17 ans, t'es trop jeune pour moi.
16: Ah.
12: Ça déconne, j'ai pas envie d'avoir... de te connaître et plus tard d'avoir un rapport sexuel au niveau quand tu es toujours meilleur.
14: Un rapport sexuel.
12: J'ai pas envie d'avoir
16: toute la soirée maintenant.
12: Non, j'assure, Michael.
14: Un rapport sexuel.
12: Ah non, mais je n'ai pas envie d'avoir tes parents, surtout si ton père est gros, j'ai pas envie d'avoir ton père sur mon dos.
14: Non, mais des parents, d'une relation sexuelle de haut niveau. Attendu, attention, Karine, accroche-toi. Ingrid également, peut-être, elle a 19 ans, ça te convient ou pas?
12: Ouais, elles sont douces, ces filles-là. Max, t'as me péter un délire, là.
14: Mais non, Paris, Sarah, elle est de Paris, Ingrid, elle est de Perpignan, et Karine, elle est de Caen.
16: De Poitiers.
14: De Poitiers, alors.
12: Poitiers?
14: Ouais.
12: Mais tu te fous de moi, Max?
14: Pourquoi?
12: Tu me dis de Caen, toi?
14: Mais attends, mais j'en savais rien, moi.
12: Qu'est-ce que tu veux que je te dise?
14: Si personne, t'arrives pas à tirer une gonzesse.
12: Tu rigoles, non? Voilà. J'arrive pas à tirer une gonzesse, l'autre fois, bon, c'est pas une question.
14: Mickaël, au standard, tu m'as dit que tu venais de tirer, là.
12: Quoi?
14: Ouais, au standard, tu m'as dit que tu venais de tirer. Alors, pourquoi tu te plains? Attends,
12: tu rigoles. Si je tire, je vais mettre le feu derrière, c'est pas là.
14: Je t'ai dit, t'es de bonne humeur aujourd'hui, tu m'as dit, ouais, ça va, je viens de tirer.
12: Mais non, je vais pas te tirer aujourd'hui.
14: Ah, dis donc, t'arrêtes pas.
12: Non, les grosses, maintenant, les rendez-vous bidons, moi, terminé, moi, c'est
14: bon. Maintenant, s'il passe au mec, Mickaël. Alors, comment veux-tu qu'on puisse faire quelque chose avec toi si là, on te propose quand même Karine, Ingrid et Sarah, qu'aucune des trois ne t'intéresse, même de toute façon, quand on arrive à voir.
12: J'ai pas dit le contraire.
14: Mais t'es pas assez convaincant, les filles, elles veulent pas venir à tes rencarts.
12: Mais pourquoi ils veulent pas venir? Mais putain,
14: tu t'écoutes un peu?
12: Oui, je m'écoute souvent, Max.
14: Bon, bah alors.
12: Je m'écoute 24h sur 24.
14: Tu t'écoutes 24h sur 24 et alors?
12: Même en dormant de la nuit.
14: Bon, alors, et t'aperçois pas qu'il y a comme un problème?
12: Ben,
14: t'es toujours en train de dès que t'as une fille à l'antenne, c'est toujours, oh, qu'est-ce que t'as une belle voix, t'as...
12: Mais non, je sais pas, je devrais peut-être la connaître en même temps, parce qu'on connaît pas une fille comme ça, du jour au lendemain.
14: Mais tu peux très bien,
16: C'est en parlant qu'on la connaît.
12: Ben, exactement, il faut voir la conversation plutôt agréable.
14: Qui a dit ça?
12: Que de la conversation bidon.
14: Voilà, c'est une Sarah qui a dit ça.
12: Mais c'est

0: Donc plus experte en la matière.
1: Bah lui, il veut du cul, lui.
2: Non, pas du tout, Max.
1: Moi, bon, ah, si, t'es un violent.
2: Quelqu'un qui me remonte le moral.
1: Ouais, c'est ça, qui te remonte le moral au lit pendant que t'es en train de la niquer.
2: Pas du tout.
1: Bon, allez.
2: Attends, Max, je t'assure qu'au lit, je serais plus... d'après toi, tu vois, je te dis encore un mot. Un mot qui va te casser.
1: Ouais. Hein.
2: Dis-moi combien tu sais faire de position quand tu fais l'amour avec ta copine.
1: J'en sais rien, moi. Trois.
2: Trois. Ah ouais. Putain, t'es un débutant alors pour moi.
1: Bah évidemment.
2: Moi je sais en faire 12.
1: Ah, quand je rêve. Ah ouais, comme toi. Oh, je dois en faire une bonne vingtaine.
0: Ok, tu
1: Non mais je croyais que tu voulais me casser.
2: Mais non, mais c'est bon ce que tu me dis là.
0: Non, tu Mickaël, tu fantasmes.
2: Mais non, pas du tout, je fantasme pas.
1: Ouais, Mickaël, tu peux nous le dire.
0: Tu fantasmes. Tu fantasmes quoi, sur les petites poitrines ou sur les grosses poitrines?
2: Moi?
0: Oui. Sincèrement.
2: Oh, peut-être sur les grosses poitrines.
1: Ah, tu sais même pas.
2: J'adore les grosses poitrines.
1: Mais ils sont
2: pas gros, pas.
3: Et pendant ce temps-là, nous, dans la Radio Libre au 3228, on va accueillir Vincent. Bonsoir Vincent, bienvenue, 22 ans de Paris.
4: Bonsoir Max.
3: Et juste avant, Vincent, qu'on discute un peu de ton sujet, je rappelle Mademoiselle, mais je crois qu'il y en a quand même déjà quelques-unes. Mais je relance l'appel quand même pour Bruno, qui est avec nous ce soir. Bruno du Turing de Grande-Bretagne, hein, qui n'a jamais eu véritablement de relation amoureuse. Et ça me ferait tellement plaisir, Mademoiselle, que vous puissiez lui offrir un petit peu de charme, un petit peu de sensualité, de sexualité au téléphone. Car le dernier quart d'heure de cette émission vous sera entièrement consacré, Mademoiselle, pour Bruno. Donc si vous voulez profiter de Bruno, qui est en train de m'écouter, qui n'en peut plus, qui a soif de rencontrer des demoiselles, n'est-ce pas Bruno? Qui a envie de rencontrer peut-être la femme de sa vie, qui est peut-être même prêt à mettre un petit billet, hein éventuellement. Ah oui.
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3: Voilà, mademoiselle. Alors, si vous avez envie de discuter un petit peu avec Bruno, si pour me faire plaisir, vous êtes prête à jouer le jeu d'être célibataire, d'avoir envie de le rencontrer, de discuter avec lui, d'être sensuel, de lui faire des petits câlins, des petits massages, si vous êtes prête à éventuellement aborder une petite discussion coquine avec notre ami Bruno, je le sais, ça marche, hein. Mais continuez, mademoiselle, on en passera plus qu'il n'en faut si il y a vraiment beaucoup d'appels au 3228. Vincent, tu n'es pas là pour essayer de séduire notre ami Bruno, tu es là pour toute autre chose.
4: Non, ouais, exactement, je t'appelle parce que je t'écoute souvent le soir et j'entends que tu donnes quelques conseils.
3: Quelques conseils?
4: Ouais, tu donnes quelques conseils, quoi.
3: Ouais, bah ça dépend du sujet, c'est quoi le problème, là?
4: Bah en fait, c'est plutôt un problème sexuel, quoi, finalement. Ouais. En fait, je suis un peu éjaculateur précoce, quoi, finalement.
3: Un peu, pas tout le temps, un petit peu?
4: Non, un petit peu tout le temps, quoi.
3: C'est quoi, alors, ça en temps, c'est combien?
4: Je sais pas, mais...
3: Parce qu'il y a différentes catégories, moi, j'ai à force d'écouter ce genre d'émissions.
6: Il y a du très rapide, hein.
3: Il y a des gens pour qui il n'y a même pas pénétration, à peine il y a le câlin, la caresse, que le mec éjacule déjà et après il peut pas recommencer. Il y a celui qui, à peine il rentre dedans, tac, c'est éjaculé. Il y en a pour qui éjaculateur précoce, c'est quand même 2 minutes. Il y en a pour 10 et 5. Il y en a même qui me disaient, ouais, je tiens qu'un quart d'heure, je me considère comme éjaculateur précoce. Donc, toi, c'est quoi exactement, Vincent?
4: Non, en fait, le truc, moi, c'est que je m'expose pas trop à ce problème parce que pour éviter d'avoir honte, parce qu'au départ, quand je le faisais, je me suis rendu compte de mon problème, quoi. En fait, excitation. Dès que je rentre dedans, ça, c'est quelques va-et-vient et bon, ça part, quoi.
3: T'arrives pas à te contrôler parce que c'est lié aussi vachement à l'adrénaline, le stress. Est-ce que au moment donné.
6: À la respiration,
3: à la respiration. Ouais. Est-ce qu'au moment donné où tu pénètres, t'y penses, tu dis, ah, ça y est, c'est bon, je vais éjaculer parce que tu sais que t'es en action et que forcément ça va arriver dans les secondes à venir?
4: Non, en fait, le truc, c'est que, maintenant, ce que je fais, si je m'expose plus à un autre truc, c'est que, en fait, je me branle avant histoire que, d'avoir des meilleures performances, quoi.
3: Bah, ouais, j'ai des fois, moi c'est ce que je pensais, mais des éjaculateurs précoces nous disent que même en ayant fait ça, après une fois qu'il y a la première, c'est pareil, quoi.
4: C'est-à-dire que je bande mou après, quoi. Donc c'est jamais bien extraordinaire.
3: Ah, tu bandes mou la deuxième fois, toi, t'arrives pas à être vraiment excité, dur comme de la pierre.
4: Bah non, parce que en fait, si je fais ça avant, c'est pour pas passer pour un idiot.
3: Ouais.
4: Mais après, des fois, j'ai l'impression, en fait, ça fait 2 mois que je suis avec une fille et elle me répète sans cesse que je l'excite pas, quoi.
3: Ouais. Et les préliminaires, justement. Alors, du coup, tu t'attardes un peu plus dessus ou pas?
4: Ah, là, c'est tendu parce que quand je fais trop de préliminaires, je viens dans mon, tu vois ce que je veux dire, quoi.
3: Ah, tu peux faire dans ton calcif, très honnêtement.
4: Ouais, bah, ouais.
3: Ah, ouais, là, c'est,
1: Un gros souci, hein.
3: Un gros câlin, là. C'est chaud, là. C'est gros dossier. Moi, je sais pas quoi te dire, hein. Parce que, ça, c'est quelque chose que tu dois pouvoir être capable de gérer au fur et à mesure. À mon avis, il y a beaucoup de stress, d'adrénaline, de savoir comment respirer, comment gérer le truc. Ça dépend aussi de la partenaire. Parce que si la partenaire te met une pression, plus t'auras la pression, plus t'auras le stress de vouloir satisfaire et de sachant que tu le fais pas, bah, ça sera encore plus catastrophique. Il y a tellement de choses qui rentrent en ligne de compte. Ça fait quoi? À peine un mois, deux mois, trois mois que t'es avec elle? Combien de temps?
4: C'est deux mois.

0: Non, ouais, bah, c'est pour ça, ouais.
1: Et elle dit quoi, elle?
2: Bah, elle pense que, vu que je me branle avant à chaque fois, elle pense que je l'excite pas parce que j'arrive et je suis à moitié mou, quoi.
0: Ah ouais?
1: Ah, elle pense qu'elle t'excite pas toi?
0: Ouais, mais, mais entre le moment où t'as éjaculé et le moment donné où véritablement tu te retrouves au pieu avec la meuf et que tu commences à être excité, quand même, t'as, elle va rebander sérieusement. Tu bandes mou, Vincent?
2: Non, bah après, si je bande sérieusement et que je suis vraiment excité, ça dure pas longtemps, bon, quoi, le problème revient même.
0: Ouais, d'accord, mais après, tu bandes sérieusement, quoi. Genre, tu bandes mou tout au départ, forcément, après éjaculation, ça redescend, mais bah, tu fais quoi, je comprends pas. C'est-à-dire qu'elle est là, vous êtes ensemble, vous commencez un petit peu... Tu sens que tu vas passer à l'acte avec elle, vous allez être dans le lit, vous allez faire des petits câlins avant la pénétration, tu t'absentes quelques instants, tu te branles et tu reviens.
2: Bah, exactement, je vais dans les chiottes, je vais faire mes conneries, tu vois.
0: Et elle s'aperçoit.
2: Ou même des fois avant qu'elle arrive, tu sais, genre, je me regarde un film de cul, je sais qu'elle va venir à telle heure, et elle, ça va me calmer un peu, quoi.
0: Et elle s'aperçoit de rien.
2: Bah non, parce que ça fait que 2 mois qu'on est ensemble, mais le jour où
0: on
2: va me mettre devant le fait accompli...
0: Tu nous l'as fait à l'envers, là. Parce que je veux bien, quand tu sais qu'elle va arriver et que tu te branles devant un film porno, elle s'aperçoit de rien. Elle peut arriver une demi-heure après que tu l'aies maté, et quoi qu'une demi-heure après, de nouveau, quand tu vois la meuf à poil, t'as le barreau tout de suite, tu bandes pas mou. Mais là où je dis que tu nous l'as fait un peu à l'envers, parce que si de temps en temps tu te retrouves dans la situation, vous êtes ensemble dans la même pièce, et que d'un coup tu t'absentes pour aller te branler, elle s'aperçoit vraiment de rien.
2: Ah bah si, elle a déjà trouvé ça bizarre, mais je fais pas souvent pour pas me faire griller, c'est ça, je comprends pas quoi. Je fais pas souvent, j'essaye d'esquiver la chose, c'est vraiment ça mon problème. Quoi.
0: Bah moi je pense qu'il faut rester dans les préliminaires, hein, déjà pour commencer. Alors c'est vrai que déjà t'éjacules même pendant les préliminaires. Dans ces cas-là, quand tu sens que l'excitation, c'est tout con, hein, ce que je veux dire, mais bon, je pense pas qu'il y a des milliards de solutions miracles. Après, il faut peut-être aller voir si on doit parler sérieusement et si tu dois en parler avec un professionnel. C'est véritablement des sexologues, hein, y a des gens qui sont là pour ça. Hein, c'est un peu de la psychologie, sur un sujet bien précis. Ce que tu peux faire, c'est que dès que tu sens que la pression commence à monter, aussi bien pendant les préliminaires que pendant la pénétration, bah, c'est de te retirer, mais de pas donner l'impression que tu sens que ta personne, que tu sens que ça va venir, mais que genre, comme si tu joues, quoi, tu commences un petit peu à la caresser, tu commences à la chauffer.
1: Tu lui fais un autre truc, quoi.
0: Quand
1: tu
0: sens que l'ambiance commence à monter, que toi, bon, il y a que toi qui peux vraiment le savoir, sans trop le démontrer, que tu sens que l'excitation est proche et que tu peux aller à l'éjaculation, dans ces cas-là, tu ralentis un peu la cadence des préliminaires, de nouveau, tu t'allonges à côté d'elle, tu fais des gestes un petit peu moins brusques, un peu moins excitants, elle peut ne pas s'apercevoir que là, justement, t'étais sur le point d'éjaculer.
2: Ouais, en fait.
0: Bah, je sais pas, faut s'auto-gérer soi-même, à un moment donné, faut se contrôler, quoi. C'est comme quand quelqu'un qui est très très très nerveux et qui a habitude de tout le temps, dès qu'on commence un petit peu à le chauffer, à taper dessus, à un moment donné, il est conscient qu'il a un problème et qu'à un moment donné, où il sent que ça chauffe, je sais pas, il se dit, tiens, ce que je vais faire, c'est que je vais penser à autre chose ou, je vais m'éloigner de la personne que j'ai envie de frapper pendant une minute ou deux, ça peut me détendre. C'est un peu le même principe.
2: Je la travaille un petit peu, quoi, et je m'écarte histoire qu'elle me touche un peu moins et que...
0: Non, mais c'est marrant parce que tu me demandes des conseils comme si, tu vois, je te dis, c'est de la mécanique, quoi, ou genre, c'est ça, hein, donc je me mets là, j'en sais rien,
1: et
0: moi.
1: Et tu veux pas lui en parler parce que tout ça, c'est plus facile à deux, quoi.
0: Ouais.
1: Peut-être faire ces trucs-là à deux, tu vois, si elle connaît ton problème, elle va mettre du sien, normalement.
0: Tu crois qu'elle le sait, qu'elle veut pas en parler ou qu'elle s'en doute pas encore complètement, mais qu'elle dit simplement qu'elle est pas totalement satisfaite?
2: Je pense pas qu'elle le sait, mais elle est pas totalement satisfaite vu qu'elle m'a déjà répété plusieurs fois, je t'excite pas, quoi.
0: Ah ouais.
1: Oui, mais c'est parce que
2: elle pense à mon avis que le problème est autre carrément, tu vois.
0: Mais le risque il est énorme quand même. Au bout d'un mois et demi, deux mois, la nana lui dit bon bah voilà, tu trouves que je t'excite pas, il y a une raison, elle est là, j'ai réussi peut-être à plus ou moins de te le cacher, ou alors tu me fais croire que tu t'en es pas douté, mais voilà, je suis éjaculateur précoce. Bon, il y a des meufs que ça peut faire fuir, hein, quoi. Il y a des filles pour qui il y a de l'amour et ça les empêchera pas de rester avec toi. Il y en a pour d'autres, au bout d'un mois ou deux, quand déjà le cul ça se passe pas bien, on peut pas dire que ça puisse aboutir à quelque chose de très concret, Vincent. Hein.
2: Non. J'ai essayé de lui en parler. Tu penses que lui en parler, ça...
0: Mais c'est un peu idiot de se fier uniquement à ce que je te dis. Je ne te connais pas, je connais pas cette fille, je connais pas la situation. Chacun vit son truc. Tu vois ce que je veux dire? Il y a des gens qui pourront mettre des années à faire quelque chose que quelqu'un va faire en l'espace d'une demi-journée. Il y a des gens qui dans une entreprise vont se prendre la tête et vont prendre 8 mois avant de se choper dans un bureau et se dire bon bah maintenant dis-moi ce qui se passe. Et puis il y en a d'autres qui au bout de 24 heures ça les énerve, ils veulent crever l'abcès tout de suite. Donc moi je ne te connais pas suffisamment, je connais pas cette fille, je sais pas comment elle peut réagir. Il y a que toi qui le sais. Comme je te dis, c'est à toi de sentir les choses et d'être assez grand pour prendre de savoir si t'as envie de prendre le risque de lui dire la vérité, au moins t'es tranquille, ou si tu te sens honteux ou peur de la perdre, donc de rien lui dire et de savoir comment je vais gérer ça. Et ça se gère de différentes manières. Quand tu sens vraiment l'excitation monter, t'essaies de détourner un petit peu l'attention en ralentissant la cadence. Ça veut pas dire qu'après tu t'arrêtes et tu te mets à lire ou genre attends, reviens, je vais chercher une bouteille d'eau. C'est-à-dire continuer les préliminaires, mais donner la sensation qu'en fin de compte, quand tu sens que toi l'excitation arrive, eh bien, t'allèges un petit peu les gestes, t'es un petit peu moins, c'est un petit peu moins sensuel, un petit peu plus léger, mais qu'elle s'aperçoit de rien. Je sais pas comment t'expliquer. Moi, tu me dis, j'ai l'impression d'être en train de noter. Ah oui, d'accord. Donc je fais ça, c'est ça. Mais après, tu le fais au feeling aussi.
3: Il paraît aussi qu'il y a un truc qui fonctionne pour les garçons. Je sais pas, vous allez me dire, mais je crois qu'on avait déjà parlé, c'est de mettre un anneau,
0: ouais.
3: de serrer le sang.
0: Mais alors là, la nana, si elle s'en aperçoit pas, alors là, déjà, c'est-à-dire que là, on en parle à bâton rompu. L'anneau, c'est comme les mecs quand ils sentent qu'ils veulent éjaculer. En fin de compte, l'anneau, ce que tu peux faire, c'est que, en fin de compte, tu t'appuies
1: entre la bite et les couilles.
0: À l'extrémité de la verge, tu t'appuies dessus. Mais ça, c'est au moment donné, c'est pour éviter d'éjaculer, mais ça te refait redescendre.
1: Ça te fait pas durer beaucoup plus longtemps.
0: Ça te refait descendre la pression pendant 15-20 secondes, mais si tu repars avec Turlim, tu remontes tout de suite. Ou alors, faut faire ça, et puis après, faut attendre pendant 2-3 minutes, tranquillement, se redescendre. Et puis l'anneau, c'est un faux problème. Enfin, ça peut être marrant,
3: Il paraît que ça marche, hein.
1: Il paraît que ça doit être relou quand même pour lui dès qu'il sent que ça commence à monter, genre il va chercher une vieille bouteille d'eau, il va se taper une queue, ceci, cela, etc. avant qu'elle arrive. C'est pas gérable, quoi. Soit tu lui en parles, je pense qu'elle est quand même pas suffisamment, enfin, elle est suffisamment ouverte pour que tu puisses lui dire un petit peu le souci que t'as avec.
0: Ouais, mais quand t'es avec depuis un mois ou deux,
1: c'est super délicat.
0: C'est un risque à prendre, Vincent, que de dire la vérité. Maintenant, toi, en tant que personne, est-ce qu'en temps normal, t'es plutôt quelqu'un, de direct, quelqu'un qui aime bien que les choses soient dites franchement, est-ce que t'es plutôt quelqu'un d'assez réservé, qui a toujours peur de dire la vérité? T'es comment, toi, déjà, en règle générale?
2: Pour tous les sujets, en général, ça va, mais bon, celui-là, c'est un peu délicat quand
1: c'est
2: même.
1: C'est super chaud, franchement. C'est vrai que c'est chaud. Nous, on fait les kékés, là, mais quand ça t'arrive à toi...
0: Mais évidemment, mais à un moment donné, il faut affronter, la réalité, elle est là, quoi, donc... Moi, de ce que j'ai pu entendre également à l'époque avec le doc et des sexologues ou des gens qui sont arrivés, c'est quelque chose qui se gère. On a souvent eu des gens du même problème que toi, et quand on demandait des témoignages, des mecs qui étaient exactement dans la même situation que toi et qui aujourd'hui, psychologiquement tout seuls comme des grands, ont appris à s'auto-gérer. Tu vois, c'est un peu comme une respiration.
1: Il y a des techniques de relaxation chinoise qui marchent.
0: Moi, je me souviens d'un mec qui était exactement comme toi, qui éjaculait quasiment systématiquement dans le caleçon, c'est-à-dire qu'il n'y avait même pas de pénétration. Et ben aujourd'hui, le mec qui dit qu'il peut avoir des rapports de 10 minutes à un quart d'heure parce qu'il a su se gérer, c'est un peu comme le bégaiement. C'est comme les mecs qui bégayent, ils vont prendre des cours, et tu sais, t'apprends à gérer ton stress. Et les mecs qui bégayent, à un moment donné, dans des écoles, on leur apprend en l'espace de 3 jours à ne plus bégayer, parce qu'il y a une façon de respirer, une façon de parler, de respirer du nez, de la bouche, et quand tu sens que le stress monte, comment le gérer? C'est un peu comme quand tu fais ce métier et que tu montes sur scène et qu'on t'apprend à gérer de l'adrénaline, à pas être en panique. D'un coup, tu te mets à respirer calmement, c'est le même principe pour toi. Et ça s'apprend. Alors où tu le vois avec un sexologue,
1: fais du yoga
0: ou de toi-même, je sais pas, tu le sens, Vincent, quand t'as l'excitation qui monte, tu sens qu'à un moment donné t'es tout speed, tout. C'est là où il faut savoir se contrôler, malheureusement, et pas se lâcher. T'es obligé à ce moment-là de réfléchir, ce qui peut être un peu frustrant. Tu te mets d'un coup une barrière, c'est auto-géré pour pas partir dans l'adrénaline. Ce qui veut pas dire que grâce à ça tu vas mettre 20 minutes, mais peut-être qu'au lieu de mettre 2 minutes, tu en mets 3, et puis au bout de 3, un jour t'en mettras 3,5 ou 4, et puis après ça deviendra un automatisme, comme une façon de respirer, comme quand quelqu'un qui a des problèmes de respiration et qui est tout le temps obligé d'avoir une bouteille d'oxygène et qui est constamment obligé de gérer sa respiration. Pour toi, à mon avis, dans des cas comme celui-ci, ça doit être la même chose. Et ça, je trouve pas ça, j'arrive pas à comprendre. Ça me fait un peu bizarre que des gens comme ça arrivent, ils ont pas de solution, ils demandent de l'aide, et que de même, je sais pas, j'ai pas l'impression que t'aies essayé de trouver toutes ces techniques. Moi, je sais que, je sais pas, quand je vais courir et que je sais que je cours, que je décide de, je sais pas, courir une demi, je dis tiens, je suis parti pour courir une demi-heure. Et au bout d'un quart d'heure, je vois, c'est parce que je me dis que je respire mal, donc c'est pareil, c'est comme quand tu fais un petit footing.
1: T'essayes de faire un autre truc, de changer.
0: Ouais, tu dis, à mon avis, c'est ma respiration, je gère mal, il faut que je gère mieux ma respiration, ma récupération. Je me dis que.
2: L'excitation aussi, peut-être.
0: Bah oui, mais pour toi, ça devrait être la même chose. Je suis surpris que de toi-même, t'aies pas eu ce réflexe-là.
2: Bah en fait, je réfléchis pas trop une fois que je suis excité, c'est ça le problème.
1: Il est comme un bouffe.
0: Mais
2: je vais prendre du recul, je vais essayer de faire ce que tu dis, de respirer.
0: Il y a un truc qui est frustrant, mais on n'a rien sans rien. C'est vrai que quand t'as un rapport normal, tu penses pas à tout ça, tu te libères, tu penses qu'à ce que tu fais. Il y a des moments où forcément tu vas sortir sans qu'elle le sache dans ton esprit de ce que t'es en train de faire. Faudra pas donner l'impression que toi t'es plus avec elle, c'est-à-dire qu'elle voit que t'es bien, mais toi dans ta tête t'es peut-être ailleurs. C'est comme quand tu penses à autre chose, c'est-à-dire que toi tu penseras à ce moment-là, dire attention là je suis en train de m'emballer, là je sens que ça commence à monter, pense à autre chose, mais déstresse, respire plus calmement, là ton cœur qui s'emballe et tout, comment regirer, tu vois ce que je veux dire?
2: Ouais.
0: Et ça, faut pas donner l'impression à la nana que d'un coup t'es là, puis d'un coup tu fais attends.
2: Ouais.
0: Toi, faut que ça se fasse.
2: J'ai l'impression d'être pas normal, quoi.
0: Ouais, ça, toi, t'auto-gérer sans qu'elle s'en aperçoit, quoi.
2: Ouais. Et ce que je vais faire, je vais d'abord essayer de faire ce que tu m'as dit, de respirer tout ça.
0: Peut-être, ouais.
2: Et si ça va pas, je vais lui avouer.
0: De toute façon, c'est du stress, donc c'est du stress et de l'adrénaline. Il faut savoir la checker, il faut savoir la gérer, quoi. Hein. Je te dis, c'est comme nous quand on tu fais de la télé pour la première fois que t'as du public que t'es en direct. Au début, je peux te dire, tu vas pisser. Moi, je vais aller pisser toutes les 20 secondes. Hein. T'es là, t'es stressé, t'es dans l'adrénaline. Il y a une telle pression. Et puis, bah, t'apprends, les gens t'apprennent un peu à gérer calmement. Et t'es en plateau, tu dis tout va bien, tout va bien, tout va bien. Puis tu commences et puis. Tu vois, tu respires, tu dis voilà, c'est tranquille. Et puis des fois ça se gère tout seul sans avoir besoin de médecin ni quoi que ce soit, de toi-même quoi.
2: Ouais.
0: Voilà, bah écoute, tiens-moi au courant. Hein.
2: Bah je te remercie beaucoup Max, c'est très gentil pour tes conseils, hein. Vraiment merci beaucoup.
0: Bah de rien, il est tellement excité, je le sens, ça sent le sperme. Il a déjà exagéré dans sa bagnole. Dernière ligne droite. Attention, Bruno, du Touring de Grande-Bretagne, face à vous, mademoiselle.
4: Ouais, Matt, tu peux couper, s'il te plaît, là, c'est... Charlie, tu peux couper ? Ouais, j'entends pas bien ma voix.
5: Oui. Attends, s'il te plaît, excuse-moi.
4: Ouais, j'entends pas ma voix, là. J'entends pas bien les faits.
5: Attends, bouge pas, je te passe le producteur, on bouge, je te passe le
4: Ouais. Ouais, il
5: veut... Attends, fais pas n'importe quoi, là, il règle le son et après t'en vas.
4: D'accord, ok. Bah, ouais.
5: Pas de pression, mais tu vas quand même.
4: J'attends deux secondes, là, hein.
5: Les studios coupés, on y va, hein.
4: Je me concentre, ouais.
6: C'est une vraie daube.
7: Ouais, bah je sais bien que c'est une merde.
6: C'est une merde.
7: Hey.
6: Donc moi je veux bien régler, je vais bien faire ce que je peux pour le son.
7: Croquer. Tu sais très bien comment ça va se passer.
6: Ouais, mais bon.
7: Voilà.
6: Moi
7: j'ai un truc à prendre le tège.
6: Je suis pas Merlin l'enchanteur.
7: Ah bah il faut là.
6: Je fais ce que je peux.
7: On y va.
5: Kevin.
4: Ouais.
5: C'est bon de régler ça, t'es prêt ?
4: Ouais. T'entends pas bien des fois, hein.
5: Tu veux voir un truc ?
4: Ouais, je peux, parce qu'en fin de compte, j'aimerais bien avoir du lait chaud pour faire chauffer ma voix, parce que je suis sûr que je peux mettre vraiment plus dans la voix encore.
5: Super, je suis d'accord avec toi.
6: Tiens, Steph, tu vas aller chercher un coca, ce connard, ou tu prends n'importe quoi.
8: Il fait encore un coca, lui.
6: Mais c'est une vraie savate. Je sais pas, trouver un truc de chaud, au moins, qu'on puisse un peu lui dégager la voix.
8: Putain, il commence à me gonfler, hein. Je lui mets du citron, hein.
4: Ouais.
5: Kevin.
4: Ouais.
5: Kevin, t'es prêt, on y va.
4: D'accord.
5: J'envoie la musique, si on a les feux.
4: Ouais.
5: On t'apporte ton café.
4: C'est bon, c'est bon.
5: Ouais. J'envoie la musique, vas-y.
4: Bon, ouais, mais pas trop de space, hein.
5: Non, t'inquiète. C'est pour couvrir.
4: On y va.
5: Oh,
4: ok. Mickey, tu me dis hein, s'il y a un problème. Hein.
5: Je t'ai dit, mais le temps c'est de l'argent, les cocos.
4: On y va. Tu me fais un signe, Charlie, ou pas ?
5: T'inquiète.
6: Bon, allez. Vas-y. De toute façon, on risque rien. Hein.
4: Non, mais on met ça en boîte vite fait.
6: Oh, quel tocard.
5: Attends, vas-y, chauffe.
4: One more time.
6: Faut l'encourager quand même, tu sais bien comment. Après, je le connais bien, il se désespère, il peut faire une merde.
4: Oh mais c'est crème. One more time, I want to get
5: rain.
6: Par contre, si tu vois, tu peux lui dire d'éviter de danser, mais ta cabine, ça va puer, ça va être une aura.
4: One more time. Tu peux... Attends, coupe. Ouais. Ouais. C'est quoi déjà les textes?
5: Très simple. T'as une feuille devant toi, Steph, qui a apporté tout à l'heure.
4: Ouais.
5: One more time. One more time.
4: Et après, il y a un break, c'est où j'aime bien ma voix quand je pousse ma voix, là. C'est quand je fais le truc sexuel, là.
5: Tu fais you can stop.
4: Ah ouais, you can stop, ouais.
5: Ah, t'oublies pas le 1.
4: 1. Un comme un quoi.
6: Mais c'est.
5: Bon, excuse-moi, je parle avec Charlie. Hein. Ouais. Je parle avec Mickey, pardon.
4: Ouais. Et il faut ma boisson, là, vite, hein. Parce que ouais, là, je perds de ma voix.
5: Ça arrive, Coco, ça arrive 30 secondes. Tu respires, tu fais des assouplissements.
6: Mais il comprend rien. En plus,
4: non mais il est con.
6: Il sait même pas lire.
4: Il est con.
6: Mais on n'y arrivera jamais, putain.
7: Mais ouais, mais regarde, il a une tête de beau gosse, ça va marcher. Là, les filles, elles vont qu'écran.
4: Ouais, mais il a que ça, putain, il a que sa gueule. Putain, il a rien dans le citron.
6: C'est double disque d'or et nous, on se barre.
4: Stéphanie, tu vas vite lui amener son café ou son thé citron, je sais pas quoi. Mais dépêche-toi, qu'on finisse, qu'on boucle la prise là. En plus, il faut faire un maxi, ça fait 5:30.
8: Putain, mais je suis pas là pour ça, moi, les mecs, hein.
5: Kevin, c'est bon ?
4: Bah ouais. Attends, c'est quoi qu'il y a mamie là ?
5: C'est quoi que tu voulais des trucs ? On t'a donné un truc ?
4: Non mais c'est du café, j'ai demandé du lait chaud pour ma voix. Mais café ça attaque, ça va m'énerver hein.
5: Non mais c'est ce qu'il faut,
4: Non.
5: Ça passe Kevin.
4: Mais je vais perdre dans les décibels, c'est sûr.
5: Non t'inquiète, ça va.
4: Putain, j'ai une voix dans les médiums.
5: Allez, on y va Kevin.
4: Putain.
6: Bon allez, putain mais...
4: Mais Charlie !
6: Tu l'as trouvé ton poulain, tu l'as
4: Charlie.
6: Trouvé ton
4: poulain.
5: Non, Charlie, il est occupé.
4: Ah Mickey.
5: Ouais.
4: Non, trouve-moi du lait chaud.
5: Non mais le lait chaud il arrive, mais tu te concentres un peu, tu fais pas n'importe quoi parce que là ça commence, tu vois. Ça fait déjà 2 heures qu'on est là et on a rien en boîte.
4: Bon.
6: Dis-lui que c'est le meilleur quand même parce que...
5: Ouais, t'es le meilleur de Coco.
4: Ouais d'accord. Ok.
5: Ah, Kevin.
4: Ok Mickey.
5: Kevin. Ouais. Regarde-moi à travers la glace. C'est qui le meilleur ?
4: C'est Kevin Michael, c'est moi.
5: Voilà, c'est toi. Alors on y va.
4: Ok. C'est bon, Charlie, tu peux me mettre les faits. Merci.
5: Ça, ça fait musique dans 3 secondes. 3, 2, 1, à tout.
4: Je te préviens, c'est la dernière fois que tu me fais bosser avec des tocards. Hein,
0: ouais, ça va.
5: One more time.
4: Je suis désolé. Oh, quelle merde. Quelle merde, ce con.
5: One more time. C'est pas mal, c'est pas mal. Continue, c'est pas mal.
4: Quelle merde, j'ai envie de rentrer.
5: Tu fais le break ou pas là? Vas-y, you won't stop. Tu fais le sexy, ça passe. You won't stop.
4: Oh là, mais non.
0: Oh la chienne.
4: Non, dis-lui de refaire.
5: You won't stop. Stop, stop.
4: Ouais, qu'est-ce qu'il y a?
5: Bah, ça fait pas trop mal.
4: Ouais.
5: Mais on va tout refaire.
4: Mais on la garde celle-là ou pas? Elle est bonne?
5: Ouais, on va la garder. On va faire une en sécu, mais c'est vraiment que de la sécu, hein. D'accord?
4: Ouais.
5: Puis on va y aller parce qu'il fait nuit déjà, hein. D'accord? Je sais, ça fait que 4 heures que t'es là, Kevin. On va y aller, t'es le meilleur.
4: Je suis bon.
5: Allez, c'est bon.
4: C'est parti.
5: Ok, je te noie dans la musique, hein.
4: Si tu pouvais le noyer, vraiment. Ouais, c'est clair.
5: Ouais, mais là, on n'entend plus, tu vas...
4: Tu me noies trop, là?
5: C'est normal. C'est ce qu'il y a de mieux. Franchement,
4: je suis trop noyé là, je m'entends plus là. Après, on n'entendra pas sur le disque.
5: Mickey,
4: je peux parler à mon manager?
5: Ouais,
4: c'est quel con, il comprend rien la musique.
0: Eh, c'est pas de ma faute.
4: Ouais, Mickey, putain, qu'est-ce qui se passe là? Pourquoi il veut absolument me noyer dans la musique?
5: T'inquiète.
4: J'ai une voix, tu me l'as dit.
5: T'inquiète, t'es le meilleur, t'as un organe, tu sais.
4: Bah ouais, justement,
5: putain. Bon, ce qu'on va faire en fait, c'est que tu vas faire juste le refrain. Le couplet t'abandonne, tu le tèches en l'air.
4: Pourquoi, il est bon déjà?
5: Ouais, on va dire ça.
4: Tu le mets pas, hein, tu le mets surtout pas, hein, lui, c'est bien.
0: Non, c'est bon.
5: Moi, j'ai... Tu vas tout le refrain.
4: Ok.
5: Ok, on y va.
4: Charlie, tu peux mettre un peu plus de basse ou pas?
5: Ok, on y va.
4: Tu mets de la basse?
5: Non, t'as raison.
4: Ok.
5: Bon, les mêmes toi, c'est bon.
4: Attends, coupe.
5: Qu'est-ce qu'il y a encore?
4: Bah, préviens, fais-moi le compte à rebours.
5: Ouais. Ok, je te mets les faits, musique dans 3 secondes. 3, 2, 1.
4: Tu dis, tu balances top ou pas?
5: Mais maintenant, connard, j'envoie la musique. 3, 2...
4: Attends, tu fais quoi? 3, 2, 1, stop et t'y vas ou pas?
5: Attends,
4: deux secondes,
5: c'est moi.
4: Eh, je me casse, Mickey.
0: Non, je vais me barrer,
4: putain. Je vais me barrer, Mickey.
0: Qu'est-ce qu'il fout?
8: Charlie,
4: ouais, faut y aller là.
8: Hein.
4: Deux secondes, Steph, s'il te plaît.
8: Non, mais c'était juste, c'est quand même important, je pense que ça va vous aider pour une fois. Je me suis permis de mettre une solitricine dans son café. Je pense que ça devrait agir d'ici une à deux minutes.
4: Ouais,
8: ça peut vous aider. Parce que moi non plus, j'en peux plus là. Je ne supporte plus. Mais je suis désolé, mais je vais démissionner là si ça continue.
4: On y va ou quoi là? Putain, je suis speed là, ça y est, je sais pas ce qui m'arrive là.
5: Kevin.
4: Allez, on y va.
5: On sait jamais.
4: Allez,
5: balance. One shot, on y va.
4: Qu'est-ce que tu fais là?
5: Qu'est-ce que
4: tu m'as coupé?
5: J'ai rien fait, c'est toi!
4: Oh, vous avez rembobiné ou quoi?
5: Écoute-moi! Écoute, Kevin! Il faut que tu sois dans le temps, dans le rythme! Tu comprends?
4: Mais je suis dans le rythme!
5: Non, t'es pas dans le rythme, Kevin!
4: Oh, Charlie, putain, j'en peux plus, ça fait 6 heures! Je suis crevé, moi, putain, faut faire une pause!
5: Kevin, comment te le dire? Gentiment!
4: Putain, plein de voix là, tu peux pas m'enlever la voix, Charlie, là!
0: J'enlève les
4: fesses. Ah, je suis crevé, merde!
0: On le vire.
4: On fait quoi? Non, mais je peux pas, j'ai que lui.
0: Bah, dis-lui qu'on le rappellera demain. Dis-lui qu'on le rappellera.
4: Non, encore une fois, tu vois.
0: Vas-y.
5: Bon.
4: Ouais.
5: Tu vois, faut qu'on fasse très très vite, donc tu le fais encore une fois.
4: Oh non, mais tu m'as dit que c'était bon, non, Charlie.
0: Il dégage, on le rappelle.
4: Charlie,
0: demain.
4: Tu m'as dit que c'était bon, Charlie.
5: C'est bon, tu le fais une fois.
4: Mickey.
5: Une fois, c'est comme qu'il dirait ta dernière chance, Coco. Tu comprends ça? Ta dernière chance.
4: Mickey,
5: last chance. Ok.
4: Oh! Demain, j'ai les arrangements de Madonna.
5: 30 secondes, j'ai les arrangements.
4: Quoi? Je sais!
0: J'ai Madonna là!
4: Non, Madonna! Oui, le frère, j'ai ouais. Madono là, j'ai les arrangements du dernier meuble de Madono. Donc, j'en ai rien à branler ton Kevin Michael de merde.
9: Il va bétonner ce gars là, c'est une fiotte.
4: Et alors, il a le droit.
9: C'est une fiotte.
4: Il est où le problème?
9: Eh ben, le problème, c'est que j'en ai rien.
4: Il est chanteur, regarde, regarde-le.
9: Je te préviens, je fais 30 secondes. Passe-moi ça.
4: Tu vas le décourager, je te
9: préviens. J'en ai rien à foutre.
4: Faut qu'on.
5: Allô, Mickey. Oh, c'est Bill, c'est Charlie là.
9: Ouais.
5: Bon, je te préviens. Je suis assez pressé. Donc, tu me fais un truc carré rapidement, autrement, tu dégages.
9: Ouais, et tu peux passer mon producteur?
4: Putain.
9: Mickey,
4: je suis désolé, écoute.
9: Mickey, j'ai une idée.
5: 30 secondes, c'est tout.
9: J'ai une idée. J'ai une idée, je crois que j'ai un truc.
4: Je peux faire un max de blé.
5: 30 secondes, je te dis.
9: Mets-moi les effets.
4: Je peux faire un max de blé.
9: Mais lui,
5: qu'est-ce qu'il y a, quoi?
9: Dis-lui que tu mets les effets, vas-y. Ouais, voilà, c'est bon, là.
5: Voilà, c'est quoi ton idée?
9: Bah, balance l'instru, je crois que j'ai un texte. Je vais changer le texte.
5: Allez, on y va.
9: 3, 2, 1, allez.
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9: Coupez-toi. Vas-y, je lui dis quoi, moi, là?
4: Non, mais moi, je suis terminé, moi. Je suis...
9: Non, attends.
4: Ah, salut.
9: Vas-y.
5: Attends, on revient, hein.
9: Mickey, qu'est-ce qui se passe, là? Il est où, Charlie?
5: Attends, t'inquiète pas, tout va bien. Tu restes dans la cabine, hein. Tu restes dans la cabine, t'es bien, tu bouges pas, tu respires, tu te détends, hein.
9: Ah, j'en peux plus, moi. Attends, il fait chaud, en plus, c'est une cabine de merde.
5: Je reviens, 30 secondes.
9: Ouais, faites vite, quoi, merde.
0: Voilà.
9: Vas-y.
4: Je reviens.
3: Non, c'est terminé, j'en ai raté, c'est une chiotte, il sait rien faire.
4: C'est une merde.
3: Et alors,
4: mais attends,
3: il a une gueule, d'accord, mais il sait pas chanter. Donc moi, je perds pas mon temps avec des nazes.
4: C'est bon, le film alors.
3: Non. Mais écoute, j'ai pas envie de rire, Mickey. Je suis pas là pour rire, tu comprends?
4: Tu sais combien je perds là?
3: Mais c'est quelqu'un dans le studio,
4: il a 7 barres sur sa gueule.
3: Mais j'en ai rien à
4: 7 barres, tu comprends?
3: J'en ai rien à foutre.
4: Je rachète deux fois ton studio, mon pote.
3: Steph, s'il te plaît, tu t'occupes du gamin, deux secondes, on entend.
9: Y'a quelqu'un dans le studio ou pas là? Je vois plus rien en plus.
3: Je suis en train de discuter avec Mickaël. Bon, alors je te disais.
11: Kevin?
9: Ouais.
11: Tu m'entends?
4: Oh, mais il y a Madono qui m'appelle. Je suis désolé, moi c'est terminé.
11: Je te laisse, hein. ça me saoule, je peux pas lui parler là.
9: Ah ouais, bravo. Ouais, putain.
4: Bon, bon, moi je m'arrache.
9: J'ai eu un essai là, il s'est passé un truc énorme. Une fois de plus.
5: Reste en cabine.
9: T'es là, putain, t'es où, putain? Vous avez été dans le studio, je suis dans le noir, qu'est-ce qui se passe?
5: 30 secondes.
9: Attends, tout, ouais. C'est bon, là, de toute façon, Charlie, il a tout, là.
5: Il a toutes les bandes. C'était Pouna ce que t'as fait.
9: Oh, putain. Moi, j'en ai marre. Ah bon, mais rien, c'est tout, j'en ai rien à foutre. On fait quand même l'album.
5: Enfin,
9: on le fait l'album ou pas?
4: Dernier essai, il chante pas. On met juste la zik.
9: Ah, je suis pas là, moi.
4: Juste la zik, il dit rien.
9: Non mais je suis pas là, moi. Tu fais comme si j'étais pas là. On s'oublie. Ok, moi je te connais pas.
4: Regarde. Hein.
9: Non mais je te connais pas. C'est terminé.
5: Bon, Charlie.
9: Ouais.
4: Ah, puis maniez-vous, faut que je fasse le.
5: Kevin. Pardon.
9: Ouais.
5: T'es là, Charlie. Bon, Kevin. Tu chantes pas. T'es dans la cabine.
9: Ouais, mais. Ouais.
5: Et tu dis rien, tu fermes ta gueule.
4: Qui bouge un peu, histoire de défouler.
9: Voilà. Non mais ok, je parle.
5: Non, tu dis rien.
9: Je chante pas, mais tu peux mettre l'effet quand même ou pas?
5: Bien sûr. Ouais, y'a pas de problème.
4: Bien sûr, j'y mets tout ce qu'il veut.
9: D'accord.
5: Ok, mais... on y va.
9: Bon alors, dès que ça part, je chante pas.
5: Dès qu'on balance la musique, tu te tais.
9: Ouais, mais je veux le compte à rebours quand même.
5: Pas de problème.
4: Ouais, bien sûr, tiens, 3, 2 et dans ton cul.
5: Tu ne chantes pas, tu ne dis rien.
9: Bah, je dis rien alors, c'est ça? J'interviens pas du tout pour la chanson.

0: Kevin.
1: Bien, ouais.
0: Ah, oh, c'est vrai, elle est bonne.
1: Vas-y, tu peux sortir.
0: Attends, je le remercie. Oh.
1: Bon, Kevin, c'était la meilleure que t'as faite. Allez, salut, à bientôt.
0: Hein. Voilà comment ça se passe dans les studios de producteurs. Et on remercie encore l'assistante Anka.
2: Oh là là là là là.
3: Quel délice.
4: Allô?
3: Oui, bonjour, vous allez bien?
4: Oui.
3: Oui, vous allez bien. C'est la radio qui vous appelle. Allô?
4: Oui.
3: Bonjour, est-ce qu'il serait possible de parler à Florence?
4: C'est moi.
3: Bonjour, vous allez
4: bonjour.
3: Bien? C'est la radio qui vous appelle.
4: Oui.
3: Vous êtes en pleine forme?
4: Ça va, oui.
3: Vous êtes contente d'être avec nous?
4: Bien sûr.
3: Vous nous écoutez régulièrement?
4: Dépend quelle radio.
3: D'accord, vous êtes en pleine forme?
4: Oui, impeccable.
3: Bon, très bien, vous êtes contente quand même, vous avez passé une bonne journée?
4: Oui, impeccable.
3: Bon, très bien, vous êtes prête à jouer avec nous?
4: Oui.
3: Alors, vous savez, vous connaissez la règle du jeu?
4: Pas tellement, non.
3: Ah, pas tellement, vous la connaissez un petit peu quand même.
4: Un peu.
3: Ah, bon, vous rappelez bien entendu la règle du jeu, c'est très très simple. Quatre questions vous permettant bien entendu d'accéder directement au club gagnant qui vous donne directement l'accès au jeu surprise et bien entendu au mot de Mimo qui vous donne la possibilité, si vous répondez correctement aux quatre questions que vous êtes posées à la suite des uns et des autres, de repartir automatiquement avec la possibilité d'un voyage. Ça vous fait plaisir?
4: Oui, impeccable. Oui,
3: très
4: oui.
3: Bien, très bien. Quelle est la destination qui vous fera plaisir quand même un petit peu?
4: Comment? Allô?
3: Oui, je vous écoute.
4: J'ai pas compris.
3: Ah, quelle est la destination qui vous ferait plaisir quand même un petit peu à deux quand même?
4: Voilà. Une belle croisière.
3: Eh ben très bien. Alors est-ce que vous êtes prête à jouer avec nous Florence quand même hein?
4: Oui, oui, oui.
3: Alors attention, vous faites quoi dans la vie?
4: Je suis un agent administratif.
3: Un agent administratif, c'est très très bien, donc vous avez le temps devant vous quand même de profiter du soleil quand même.
4: Oui, hein. Oui, oui, oui.
3: Alors attention, première question, j'espère que vous êtes bien attentive. Je sais que vous nous écoutez de temps en temps régulièrement.
4: Oui.
3: Hein, que vous êtes une fidèle, bien entendu. Alors attention, on va poser la première question, bien entendu. C'est la radio de Anne Siloca qui vous appelle. Hein.
4: Oui.
3: Alors, première question est la suivante. Les montagnes prennent leur envol plus vite que la nature, mais pourquoi reste donc si seul que je ne resterai plus à moi tout seul?
0: Et votre ami qui donc qui a dit ça, ma chère Florence?
4: Oh là là, je sais pas.
3: C'est un écrivain très connu d'Annecy.
4: D'Annecy?
3: Je répète, bien entendu, vous voulez que je vous répète quand même?
4: Oui, oui.
3: Les montagnes prennent leur envol aussi rapidement que le voudrait le Jean de Gazon. Mais attention, si la clé des menus, ça ne donne plus à l'accès le plus.
0: À votre avis, qui est donc qui vous a écrit ça, s'il vous plaît, Florence?
4: Oh, j'en sais rien, je sais pas.
3: Réfléchissez bien, donnez-nous des noms quand même de gens très connus qui sont du côté d'Annecy quand même, hein. C'est pas que des bêtises quand même.
4: Écoutez, je réfléchis, mais... Je sais pas.
3: Apparemment, elle a du mal.
4: Oui, vraiment, là, oui.
3: On vous laisse réfléchir.
4: D'accord. Oh là là.
3: Eh bien, malheureusement, vous n'avez pas répondu correctement à la question, mes
4: ouais.
3: Amoursoises. Vous êtes contente d'être avec nous, quand même?
4: Oui, je suis contente.
3: Vous nous écoutez régulièrement?
4: Oui.
3: Bon, très bien. Alors, c'était Pierre Leduc, bien entendu, qui avait dit cette phrase au combien célèbre.
4: Oh.
3: Pierre Leduc, bien entendu, un écrivain célèbre de Annecy, 1742-1832.
4: 1842,
3: il avait été...
4: Oui, 42, oui.
3: Il avait été centenaire. C'est le fameux écrivain centenaire d'Annecy. Vous êtes peut-être pas de la région d'Annecy, peut-être, hein?
4: Non.
3: Ah, vous, d'accord. Vous êtes de quel...
4: Faverges.
3: D'accord. Ok, très bien. Vous êtes apparemment de venez de Grenoble. Alors, attention, deuxième question, Florence. Beaucoup plus simple. Ça va être un extrait musical. Vous l'écoutez attentivement et vous nous dites ce que c'est, d'accord?
4: D'accord.
3: Vous êtes prête, hein? Vous êtes prête?
4: Oui, je suis prête.
3: Alors, attention, on écoute. Extrait. Oh, c'est facile. Oh, c'est très facile. Attendez, vous entendez bien, là?
4: Oui, j'entends bien, oui.
3: Ah, attention, vous êtes prête?
4: Oui, oui.
3: Écoutez l'extrait. Oh, c'est extrêmement simple, ça. Votre avis, qui est donc, Florence?
4: Eh ben, écoutez, j'ai rien entendu.
3: On va vous laisser 10 secondes.
4: Oui.
3: Attention, top, c'est parti, les 10 secondes, c'est parti. Réfléchissez bien. Un chanteur très connu.
4: Oui. entendu l'extrait.
3: Ah, vous n'avez pas entendu l'extrait?
4: Non.
3: Ah oui, mais attention là, parce que là, la règle du jeu nous interdit normalement de donner accès directement une deuxième fois, bien entendu, à la différence de la musique. Alors attention, parce que c'est vous, parce que vous êtes en pleine forme, Françoise.
4: Florence,
3: parce que vous êtes une auditrice fidèle.
4: Oui.
3: Et que vous nous écoutez par conséquent régulièrement.
4: Oui. Hein,
3: vous êtes contente d'être avec nous. C'est
4: oui.
3: Le qui donc quand même le jeu. Alors attention, Florence, on vous fait écouter l'extrait. Est-ce que la technique peut me faire écouter l'extrait? On me dit que oui, attention, c'est parti, deuxième extrait pour la deuxième fois, Florence, écoutez bien.
4: Oui.
3: C'est extrêmement simple, Florence,
4: écoute,
3: on vous écoute.
4: C'est bien simple, mais j'ai rien entendu.
3: Oh.
4: Vous avez rien mis.
3: Ah bah nous, on a bien entendu, hein, quand même. Hein. Un petit peu quand même, hein. Hein, Florence?
4: Je vous jure, j'ai rien entendu.
3: Il s'agissait de Michel Sardou, bien entendu.
4: Ah, évidemment, oui, d'accord, j'ai rien entendu. Hein.
3: Ah bah oui, mais là, quand même, hein, on l'avait mis fort, quand même, hein, on peut pas faire plus. Bon, alors, vous avez quand même bien retenu les indices. Pierre Leduc, Michel Sardou. D'accord.
4: Oui.
3: Attention, troisième extrait. Hein. Ah, maintenant, c'est une autre question, bien entendu. Florence, pardon,
4: oui.
3: Là, décidément, je pense que c'est la candidate juste avant vous. Hein,
4: oui.
3: Qui avait bien entendu bien répondu. Elle a gagné un voyage pour Limoges pour deux personnes, bien entendu. Bien, j'allais.
4: Oui.
3: Alors, attention, Florence, troisième question, quand même. Vous êtes prête à jouer au Kiki, non?
4: Oui.
3: Attention, écoutez bien, soyez bien attentive. Vous avez quel âge? 41 ans, c'est ça, on m'a dit?
4: Non, 40 ans.
3: 40 ans, excusez-moi.
4: Oh.
3: C'est le bel âge, 40 ans, quand même. Hein.
4: Ah oui.
3: Près de la retraite, quand même. Hein.
4: Oh non.
3: En bas, quand même.
4: En bas, non.
3: En bas, dis donc, quand même.
4: Oh non.
3: En bas, 10 ans, quand même. Alors, attention, Florence. Vous êtes prête?
4: Oui.
3: En tout cas, je suis content de vous accueillir ce soir. Hein.
4: Ah bon, merci.
3: Alors, attention, la deuxième question est la suivante. Si la fourmi est anthracite, le pourquoi, s'il vous plaît?
4: Pardon?
3: La fourmi est anthracite, le pourquoi, s'il vous plaît? À votre avis, qui est donc, Florence?
4: Oui.
3: Alors je répète une troisième fois car peut-être qu'on a un problème de téléphone, peut-être qu'on a un problème
4: oui,
3: de standard,
4: possible.
3: Peut-être que si la technique pourrait faire quelque chose, un petit problème de standard.
4: Oui.
3: Alors attention. Hein. Donc je sais que vous nous écoutez régulièrement quand même.
4: Oui.
3: On vous répète la question une troisième fois.
4: Mmh.
3: La formule anthracite un petit peu là. Pourquoi à votre avis qui donc, Florent, c'est facile.
4: C'est facile, j'ai rien compris. Oh.
3: Rappelle quand même qu'on joue pour une merveilleuse croisière.
4: Ah oui? Oh là là, j'ai
3: au
4: pas compris.
3: Au sud des Baléares.
4: Oh là là.
3: On répète une dernière fois la question parce que je vous aime bien.
4: Oui.
3: Je t'aime, tu m'aimes, il m'aime. Nous aimons, vous aimez, il s'aime. La fourmi en anthracite, nous savons, vous écrivez pourquoi? À votre avis, qui donc, Florence?
4: Écoutez, vraiment?
3: Oh là, c'est un film très connu. Très très connu, qui a directement cartonné.
4: Oui.
3: Moi, bien sûr, c'est très facile. Quand je vais vous donner la réponse, vous allez vous tirer les cheveux en disant, mais bien sûr, c'était le Kiki donc, je savais très bien ce jeu. Alors attention. Aïe aïe aïe, la musique vient de s'arrêter, ce qui veut dire que c'est perdu. C'était le film Microcosmos avec les fourmis.
4: Microcosmos.
3: Bah oui, les fourmis.
4: Oh.
3: Les formules anthracites.
4: J'avais pas compris.
3: Oh bah quand même, dites donc.
4: Oui.
3: Pas de tricherie quand même. Hein.
4: Non, je triche pas.
3: Oh bah dites donc, ça fait trois fois quand même. Alors attention, la dernière question, dernier joker, est-ce que vous le prenez?
4: Oui.
3: Alors soyez bien attentive, Florence. Bien entendu, émission du Kiki donc, si vous voulez nous écouter, d'ailleurs, que vous nous envoyez une carte postale.
4: Ouais.
3: Bien entendu, il suffit de nous écrire directement à l'adresse qui est indiquée en dessous, qui vous donne la possibilité, en l'espace d'une semaine, d'être directement acquéreur des questions suivantes, permettant d'y accéder directement au jeu et vous permettre peut-être de gagner, comme Florence, un merveilleux voyage. Alors, je sais que vous nous écoutez, vous nous l'avez dit régulièrement, vous écoutez plutôt le matin, le soir, avant de vous coucher, c'est à quel moment que vous nous écoutez
4: oh,
3: quand même
4: soir,
3: le soir,
4: oui.
3: Vous nous avez écouté juste avant, là, vers
4: 9h par là, oui.
3: Avec Francis, l'animateur Francis.
4: Oui.
3: Oh, bah alors ça va être très très simple, celle-là, je sais que cette question-là, elle est pour vous, Florence.
4: Oui.
3: Quel était l'indice que nous a donné tout à l'heure à 9h pile, notre ami Jackie, l'animateur?
4: Ah, pas 9h pile. Oh, c'est pas vrai, j'ai pas de temps.
3: Oh, ne me dites pas que vous avez pas entendu, quel dommage.
4: Ah non, je vous jure.
3: Oh, quel dommage. Oh là là, c'était pourtant très très simple. avec les trois réponses que nous venons de vous donner, plus l'indice supplémentaire de notre ami Jackie qui l'a donné à 21h, bien entendu, c'est la radio Geeky, donc ça vous donnait possibilité d'en repartir avec ce fameux voyage.
4: Oh.
3: Vous nous écoutez un petit peu quand même.
4: Oui.
3: Ah, vous êtes une fidèle de l'émission.
4: Oui.
3: Ah, vous nous écoutez de temps en temps.
4: Oui.
3: Ah bon, c'est très simple, 21h, qu'est-ce qu'il a dit?
4: Mais justement, 21h, j'ai pas écouté.
3: Ah, vous avez dit que vous avez écouté quand même, vous êtes mauvaise langue quand même.
4: Mais non, je suis pas mauvaise langue, j'ai pas écouté.
3: Bon, monsieur, quand même, vous êtes mauvaise langue, vous savez coller des timbres au moins.
4: Oui,
3: peut,
4: oui,
3: on
4: oui.
3: Peut rigoler, on peut rigoler quand même, un petit peu d'humour quand même pour détendre un peu l'atmosphère.
4: Oui.
3: Eh ben, c'était le mot vache.
4: Vache, oui.
3: Ah, mais là, mais oui,
4: en
3: mais.
4: Pas mal.
3: Bah oui, mais là, c'était. Là, malheureusement, 4 mauvaises réponses.
4: Bah oui, 4 mauvaises réponses, oui.
3: Alors, malheureusement, vous ne repartez pas avec le voyage en destination de Baléares.
4: Bah non.
3: Nous allons jouer un billet pour un billet aller directement à Clermont-Ferrand, ça vous ferait plaisir?
4: Oui.
3: Hein, quand même un petit peu Clermont-Ferrand, quand même, c'est un joli pays quand même.
4: Oui, oui.
3: Alors vous avez les trois indices, Pierre Leduc, Michel Sardou, Microcosmos et le mot vache. À votre avis, qui donc, ma chère Florence, pour le jeu quand même?
4: Comment?
3: Alors, on vous laisse réfléchir, parce qu'apparemment, vous allez être morte de rire. On vous chatouille peut-être, non?
4: Non, non, pas du tout. Non, ça me fait rire, c'est tout.
3: Bon, bah, c'est un jeu sur la bonne humeur, quand même.
4: Oui, oui.
3: Alors, Michel Leduc, Michel Sardou, nous avons également Microcosmos et Vache, ou Pierre Leduc, hein, son frère. Hein
4: oui.
3: À votre avis, qui donc?

0: votre émission. Hein.
1: Ah ben c'est la première fois que nous avons une candidate quand même qui n'arrive pas à trouver parce que c'est pourtant simple. Hein.
0: Ah écoutez, je suis perdue là, complètement. Hein.
1: Ah c'est bien la première fois, vous ne faites pas des mots croisés, des trucs comme ça.
0: Si.
1: Bon alors ça devrait être facile pour vous quand même. Hein. Eh bien, c'était le mot gratte-ciel, bien entendu. Oh,
0: ah,
1: bah oui, bien entendu.
0: Oh là là,
1: vous étiez à 10 000 lieues, là. Hein.
0: Oui, complètement. Mmh.
1: Ah là, vous étiez complètement à la has-been, là.
0: Oui.
1: Tout là. Eh bien, écoutez, Florence, vous repartez avec rien, malheureusement, car vous n'avez pas été capable de répondre correctement aux quatre questions qui vous avaient été posées, bien entendu. Non plus, avec le joker qui vous donnait, bien entendu, l'accès directement.
0: Mmh.
1: Vous ne repartez pas, bien entendu, les mains vides, car la maison de disque est, bien entendu, heureuse de vous offrir la possibilité de quand même d'acheter des fréquences de la semaine prochaine. Vous
0: D'accord.
1: vous écoutez cet été, vous partez où?
0: Pardon ?
1: Bah écoutez, ça nous fait bien plaisir.
0: Oui.
1: En tous les cas, on a été ravis de passer votre après-midi, notre nuit en votre compagnie.
0: Oui.
1: On va vous souhaiter une bonne fin d'après-midi.
0: Merci.
1: Bon début de soirée, puis n'hésitez pas à nous rappeler de temps en temps.
0: D'accord.
1: On vous embrasse très fort.
0: Oui, moi aussi.
1: Bonne soirée, au revoir.
0: Au revoir.
1: Mmh.
0: Dans quelques temps, ou alors je l'esquive. Puis au bout d'un moment, bah forcément, si c'est un super copain, quoi, si je sens bien le coup obligé dans les deux jours qui suivent, oui, il vient me voir, oui, il me téléphone.
1: Ouais.
0: Bah alors, qu'est-ce que t'arrive? Vas-y. Puis alors là, c'est style en pleurs. Oh, écoute, j'en peux plus, moi.
1: Ouais.
0: Je peux pas être ta petite sœur. Je t'aime. Enfin, tu le comprends pas, quoi. Donc, je lui fais le gros plan. Et forcément...
1: Un mec qui est plus âgé que toi.
0: Non, même de mon âge.
1: Ah ouais, il te considère comme étant ta petite
0: ouais,
1: sœur.
0: Ouais, parce qu'on est super copains, si l'on se connaît depuis vachement longtemps, on a d'autres relations.
1: Mais là, c'est un coup très particulier, là. C'est avec un mec avec qui t'avais cette relation-là, c'est pas en règle générale.
0: Ouais, un super copain.
1: Ah ouais, mais c'est pas une technique de drague en général, là, c'était vraiment dans un cas très particulier.
0: Ouais, mais... Ouais, mais dans ce cas-là, moi, avec lui, on n'a jamais pensé à ça, quoi.
2: Bah, c'est malsain, alors, dans ce cas-là.
0: Mais sinon aussi j'en ai...
1: Mais ça a duré longtemps ensuite, ça a vraiment été le coup pour tirer un coup, quoi, c'était pas pour plaisir
0: non,
1: être avec lui.
0: Non, ça a dit peu, non,
1: ah
0: ça
1: bon
0: a duré 5-6 mois quand même.
1: Ah quand même
0: mal.
1: Ah ouais.
0: Mais après ça s'est arrêté, mais maintenant on est un copain, mais encore plus, quoi.
3: Non,
0: c'est
3: mais
0: différent, quoi.
3: Pour prendre cet exemple-là, tu peux par exemple, sans être super copain, tu fais connaissance avec quelqu'un au début en étant copain, machin, et puis après bah tu fais son plan, là.
0: Bah ouais. Sinon j'en ai une autre, je l'ai pas fait, mais on me l'a fait, je suis restée bouche bée, j'étais sur le quai de la gare et en fait j'attendais le train et j'avais une demi-heure d'avance et je m'emmerdais littéralement.
1: Oh là, faut oser ça.
0: C'est pas de ma faute. Et y a un mec qui arrive un peu paumé aussi pareil que moi, puis il me demande ouais c'est bien là le quai pour aller à Paris. Je fais ouais, y a pas de problème, c'est là. Et puis il commence à me parler, puis en fait je m'en foutais parce que j'étais en train d'écrire une lettre à un copain. Et puis en fait je m'emmerdais tellement que j'ai arrêté d'écrire et puis j'ai écouté.
1: Mmh.
0: Et puis il a commencé à me sortir le grand jeu, quoi, du style ouais franchement t'es mignonne, tu fais quoi de ta vie? Alors je fais ouais je fais du sport et tout. Il fait ouais mais franchement tu fais du sport et tout, t'es musclée, t'es bien. Puis il a commencé à me faire un de ses plans, quoi, le gros coup de drague. Mais j'étais tellement étonnée que je le connaissais même pas, il arrivait de nulle part. Je suis restée bouche bée, j'ai rien pu faire d'autre que lui donner mon numéro de téléphone, quoi.
1: Il y a un mec sur Minitel qui fait c'est moi, bébelle, toc toc. Ben voici, ben voilà, c'est encore The Bisop Bar. Il y a des mondes sur Minitel, mais c'est toujours les mêmes qui me font rire, c'est quand même drôle. Bon, ben, on va accueillir pour conclure Jonathan, 19 ans de Paris. Bonsoir, Jonathan.
4: Bonsoir.
1: Bonsoir.
4: Bonsoir.
1: Alors, on t'écoute.
4: Ben voilà, ben moi ce serait pour dire que Françoise, ça fait déjà un bout de temps que je l'écoute.
1: T'es là, Françoise?
5: Oui, je suis là.
1: Gérard aussi, tout ça, hein, Fanny et tout,
5: oui.
1: Ahmed
5: ouais
1: aussi, Alvire est là.
5: Oui, oui.
1: D'accord, Yann aussi, ouais, ok.
4: Je voudrais pas trop
1: okay,
4: dire sur le tour, parce que bon, l'instant est solennel quand même. Puis bon, ça fait déjà...
1: Parle bien devant ton combiné, parce qu'elle
4: ouais
1: va pas t'entendre la peau.
4: Ouais, ouais, ouais.
1: Voilà, parfait.
4: Bon, l'instant est solennel, Françoise, je m'adresse directement à toi.
5: Ça oui, d'accord.
4: Déjà, ça fait déjà un bon bout de temps que je t'écoute sur Fun.
5: Hum.
4: Bon, et je crois que je suis l'homme qu'il te faut, quoi. Je suis vraiment celui qu'il te faut, parce que il y a quelque chose qui se passe en moi quand tu parles, ta voix, tes expressions, je sais pas. En plus, t'as l'air d'aimer l'alcool un peu comme moi. Je suis qui
5: ça. Ah, le plan de drague. Ah, d'accord.
4: Voilà,
5: elle va t'envoyer chier, là.
4: Bah non,
5: non.
4: Ça va pas le faire.
5: Même pas? Non, même pas. Même pas, alors.
4: Puis bon, je sais pas.
5: Bah, t'as rien à dire, Françoise? Bah, non, qu'est-ce que tu veux que je dise, là?
4: Parce que je sais pas.
5: T'es ému? Bah, oui, complètement, là.
4: Au moins qu'on puisse se rencontrer.
5: Regarde, il a l'air tout. Vas-y, prends son numéro de téléphone. Ouais, c'est clair, là.
4: Attaque. Ouf. Ah, je sais pas. Déjà, rien que de t'adresser la parole comme ça à l'antenne devant pas mal d'auditeurs là. Hein,
1: on peut dire quelques-uns.
0: Quel effet que je te fais exactement?
4: Comment?
0: Quel effet que je te fais exactement?
1: Ah bah là, démerde-toi, bon courage.
4: Des frissons partout. Putain, et quand je t'écoute, ma descente elle est encore meilleure. C'est de la folie quoi.
1: On dit que Françoise est tellement désespérée qu'elle pourrait presque se taper Gérard.
4: Non, non.
0: Ah non, pas du tout.
4: Je suis mieux que Gérard. Je pense être mieux que Gérard.
5: Ouais, oh, petit con.
1: J'aime bien quand je les ai, on l'entend pas plus d'un coup. Ah, dis donc, ouais.
4: Non, non, pas mieux physiquement ou mentalement, mais je suis vraiment l'homme qu'il faut pour Françoise.
5: Non, mais attends, tu te jettes des plans, là, mon pote, ça se voit que le plan, il...
2: Mais arrête, tu lui casser son plan. Il est en train de me braguer.
5: Oh, dis-moi, toi, la crapette, tu vas te taire, ouais, quand je parle.
2: Ouais, mais non, mais t'as qu'un pas pour Françoise, elle avait un plan, là.
0: Et oh, tu parles comme ça, il est tout gentil au téléphone, laissez parler.
1: Il y a un mec qui dit, Gérard, il est trois drôles de dames. T'imagines un peu le nouveau feuilleton. Ça serait fort. Et donc, qu'est-ce que t'en penses, Françoise?
0: Ben, je trouve que sa voix est un peu sexy. Et puis, bon, bah, s'il veut me rencontrer, il n'y a pas de problème.
1: Hein. Eh ben, good luck, Jonathan.
4: C'est bien cool, hein.
1: Ah, Jonathan a raccroché. T'imagines le délire? Oui, je veux te voir. Jonathan a 30 ans, c'est ça?
4: Non, 19. 30
1: ans. Ah bah oui, bravo, tu gasses la barre.
0: 19, hein. Idiot.
4: 19, mais c'est bien, les plus jeunes, c'est vachement...
1: Non, bien. Pas les plus jeunes, les puceaux.
4: Pardon?
1: Pas les plus jeunes, les puceaux.
4: Ah non.
1: Ah pardon. D'accord, alors...
4: J'ai fait Régine, attends.
1: Ah d'accord. Ça te dérange pas d'avoir un mec de 19 ans dans ton lit, Françoise?
0: Bah, j'ai jamais essayé, hein.
1: Mais ça te
4: ferait. Si t'en veux pas, aller dormir, c'est pas grave.
1: Eh, ça te ferait quand même un lifting à la chatte, ça serait.
0: Cochon, bon. Je sais pas, j'ai jamais essayé, alors je sais pas, les filles, ça ferait, hein.
1: Les filles?
0: Je ne sais pas, je n'ai jamais essayé.
1: Ah ouais, d'accord, ok, mais ça te plairait quand même, hein.
0: Ouais, pourquoi pas?
1: D'accord.
4: Je suis partant pour lui faire lifting.
1: Ah, il y a quelqu'un qui est persuadé d'être le mari, en tout cas l'homme idéal pour Françoise, puisqu'il est barman.
0: Ah bon?
4: C'est faux.
1: Non, c'est pour plaisanter. Hein. Jonathan, on va essayer de voir ce qu'on peut faire avec un rencard quand même pour Françoise. Je pense que ça te vaut le coup, mais je sais que Gérard ne sera pas loin derrière et qu'à mon avis, il va s'arranger pour que ça ne se fasse pas.
4: Ah non, mais il faut que ça se fasse. Moi, je suis prêt à défier tous les concurrents qui en attendent. Parce que,
1: on va voir ce qu'on peut faire alors. Hein.
0: Bah ouais. T'en as la chance, Françoise. Ouais.
4: Françoise?
0: Oui.
4: Voilà, devant tous les spectateurs. Devant pas les spectateurs,
0: putain. Les auditeurs.
4: Devant tous les auditeurs de fun.
1: Oui. Non, mais tu sais, il y en a qui regardent, tu sais, il y a des gogoles qui regardent leur poste de radio toute la soirée. Ils sont devant leur poste de radio et puis ils écoutent en regardant.
4: C'est vachement important ce que je veux dire, Françoise.
1: Ouais.
4: Je t'aime.
0: Ben, moi je peux pas te dire je t'aime puisque je t'ai pas vu.
1: Lui non plus, t'as pas vu, mais t'as entendu.
0: Oui, mais moi je peux pas dire je t'aime sans que j'ai pas vu la personne. Oui.
1: D'accord.
4: Je t'ai vu.
0: Tu m'as vu?
4: Je t'ai vu.
0: Ah bon?
4: Je t'ai vu.
0: Tu m'as vu où?
4: Je t'ai vu, je peux pas dire, ça risquerait d'en choquer quelques-uns, mais je t'ai vu.
1: Oh, t'étais au jour de toi ce week-end, quoi.
3: Au fait, je confirme que Françoise est bien en photo sur Internet.
1: Ah, sur quel site?
4: C'est quoi? J'ai trouvé ce site aussi.
1: Non. Non?
3: Non, attends, c'est un...
6: Starsystem.org.
1: C'est des photos de qui date de quand?
3: De ton anniversaire.
1: De mon anniversaire?
3: Ouais, les photos de ton anniversaire.
6: Michael,
3: Françoise en photo avec Michael de Caen.
1: Alors, les enfants, allez-y, c'est collector, là.
3: Il y a même les photos de Maurice quand il était là dans le studio.
1: Carrément, alors c'est sur le 36... Non, sur le...
6: http://www.
3: Starsystem.org.
1: Org, d'accord. Ok, très simple. O-R-G-U-E, tout simplement. G-E. Ah d'accord. Okay.
4: Attends, c'est quoi avant org?
1: Quoi?
4: C'est quoi avant org?
6: Star System. Non, Star System. StarSystem.org.
1: Ouais. D'accord. Et avant, c'est l'adresse classique
6: www.starsystem.org.
4: Ok. Bon, ça c'est un bon
1: conclusion
4: truc,
1: de Alvir peut-être.
0: Ouais.
1: D'accord.
0: Oser. Les mecs, oser.
1: Bah oui, mais quand on ose, il fallait pas. C'est un bordel.
0: Non, mais oser les choses classiques.
1: T'es à Versailles, toi. Moi, je vais venir au château de Versailles. On se donne rendez-vous samedi derrière.
0: Ah bah, y a pas de problème. Bon, j'attends que ça, moi.
1: Je suis à Bruxelles, mais
0: on va dire. Week-end après.
1: Non, ou dans la semaine, là.
0: Ouais, bah, bien sûr.
1: Je suis bien. T'es où du côté de Versailles?
0: Plus du côté de Magny-l'Amo, quand même.
1: Non, je connais pas bien, là.
0: Mais moi, je connais bien plus. Magny-l'Amo, à côté de Crécy? Tout à fait, bah, Crécy, ouais.
1: Non, mais Versailles, on se donne rendez-vous. Où est-ce que je peux être dragué, moi?
0: Mais c'est tout paumé, ce coin-là. Mais non, c'est pas paumé. Mais assis, alors. Campagne.
6: On emmène sur les chutes, là.
0: Mal de mer en y allant. Il n'y a même pas de mer, il n'y a pas de rivière.
1: Où est-ce qu'on va?
0: Oh
1: là là, arrêtez les gamines entre vous. C'est hallucinant, ça.
7: On est plus seul là.
1: Putain, dès qu'il y a une conversation prout-prout, c'est bon, il y a deux nanas. Mais non, je te dis que c'est là où il y a le ruisseau, machin, truc. Mais non, t'es sûr? Il y a un café qui s'appelle Bob et tout. Voilà, ouais, on se donne rendez-vous devant.
7: Il y a un petit château sympa là-bas.
1: Versailles-Rive-Gauche.
0: Ah ouais, j'y vais, ouais.
1: Ah voilà.
0: Il n'y a pas de problème.
1: Eh ben voilà.
0: Ouais, mais maintenant, on va y aller maintenant. Putain, tu casses notre cou là.
1: Vendredi, on se donne rendez-vous.
0: Ouais, j'attends.
1: Il faut donner l'heure aux antennes.
0: Tout à fait.
1: Bah voilà, parce que sinon tout le monde va venir.
0: Et il y a des abrutis qui vont attendre toute la journée.
1: Bah, c'est pas grave, il y en aura des abrutis. Bah, ils nous verront 10 secondes.
0: Ah, ils sont sympas.
1: Et ben voilà, ça va être super.
0: Ah ouais, il n'y a pas de problème. Il n'y a pas une petite place pour une troisième?
1: C'est qui là?
0: Fanny.
1: Non, mais attends, t'es gentil. Déjà 19, l'autre, alors toi 17, t'es gentil.
0: Non, mais attends, moi je passe, dis bonjour, je m'en vais après.
7: À part l'autre, elle est à Mantes-la-Jolie, elle.
0: Non, mais attends, c'est bon, moi je suis en cours à Versailles, je connais.
1: Monte station, 19h30, voilà. Bon, bah pour toi, Fanny, rendez-vous devant la gare de Lyon, alors.
7: Non, lui, carrément.
1: Mais pas à Paris, hein, vraiment la gare de Lyon,
0: sympa,
1: Lyon.
0: Dans un mois, j'ai 18, attends.
1: Ouais, non, mais là, c'est bon, je commence déjà à... J'ai donné.
0: Bah oui, mais c'est juste pour dire bonjour, je m'en vais.
1: Bah écoute, on va gagner du temps, on va pas attendre vendredi, t'as qu'à me dire bonjour tout de suite.
0: Et franchement, moi, il y a un truc super en toi, c'est ton rire, quoi.
1: Bon, je t'embrasse, Fanny.
0: Ouais, super.
1: Merci, bonne nuit.
0: Bonne nuit.
1: Yann, merci d'avoir appelé.
7: Bah, de rien.
1: Et puis bonne bourre, et puis Jonathan également, à bientôt et bon courage avec Françoise. Françoise, on t'embrasse très fort.
0: Oui, moi aussi.
1: Et puis j'espère à bientôt, hein.
0: Ah, bien sûr.
1: Et puis Gérard, bah bonne bourre.
7: Ok, toi aussi.
1: Ah, bosse-toi bien, et puis jeudi, c'est quoi? C'est une libre antenne jeudi, hein.
7: Ouais, ouais, ouais.
1: D'accord, ok, très bien. Eh ben bonne bourre et amuse-toi bien.
7: Ok, toi aussi.
1: On va se retrouver dans un instant, toujours pour la radio libre de la nuit. Et si vous voulez nous appeler, peut-être qu'on aura notre amie, comment elle s'appelle, Ludivine. On va la rappeler, on va se faire un petit trip tranquille pour terminer avec de la musique douce et tout. On va se taper un petit délire entre nous, rien qu'entre nous. Voilà, si vous voulez peut-être délirer avec...
8: 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Après bien des jours et des jours de silence, reclus dans une cave et dans les sous-sols de Paris, il est de retour. Voici le grand Alain, 37 ans, de Versailles. Bonsoir Alain.
9: Bonsoir.
8: Comment vas-tu?
9: Ah, moi ça va, tranquille.
8: Bien?
9: Oh ouais, tranquille.
8: En pleine forme?
9: Ouais. Et toi?
8: Ah bah ça va plutôt pas mal.
9: Ah bon, moi c'est bien.
8: Alors, comment ça se fait que tu nous avais délaissé comme ça pendant si longtemps?
9: Ah bah j'ai travaillé.
8: Plus voilà. Nouvelle.
9: Ouais, j'ai travaillé.
8: Nous étions complètement perdus.
9: Oh non, non.
8: Déstabilisés.
9: Non.
8: Ça va déjà beaucoup mieux.
9: Ouais.
8: T'arrives beaucoup plus facilement à parler.
9: Oh, ça dépend, voilà.
8: Ça dépend, là t'es moins stressé.
9: Voilà.
8: Donc tu te sens beaucoup mieux. T'as trouvé du travail dans quoi?
9: La plonge.
8: La plonge?
9: Ouais.
8: Ah merde, je savais pas que t'étais plongeur.
9: Bah si.
8: Est-ce que t'as déjà fait les fonds, tu les sens, tu les sens à combien de mètres?
9: Bon, c'est pas la peine.
8: Tu descends à combien de mètres, Alain?
9: Non, c'est pas la peine.
8: Ah putain, Alain, t'en déconner, je savais pas. Eh, sans déconner, faut qu'on appelle Cousteau. Est-ce que tu connais, tu regardes les reportages de la Calypso, alors t'es un passionné de ça, toi?
9: Non.
8: Hein?
9: Non.
8: Toi, c'est pas la Calypso quand t'arrives dans la cuisine, c'est l'apocalypse.
9: Voilà. Oh non.
8: Bon. Hein?
9: Voilà.
8: Alors, bon. Alain, on va voir vraiment si tu fais de la plonge. Essaye de deviner ce poisson.
9: Il bat.
1: Quel genre de poisson?
9: Oh, je sais pas.
1: C'était un rouget.
9: Ah bon?
1: Et celui-ci?
9: Je sais pas.
1: Une anguille. Putain, je savais pas que t'étais dans la plonge. Oh là là, si je savais que t'étais dans la plonge. Tu commences par quoi? Tu commences par y mettre les mains au début?
9: Bah oui.
1: Hein?
9: Bah oui.
1: Mais je suis sûr que toi, t'y vas, tu prends pas de filet, quoi. Toi, tu mets pas de gants.
9: Voilà.
1: Enfin, tu prends pas de gants pour faire ce genre de métier.
9: Non, non, non.
1: T'as peur de rien.
9: Voilà.
1: Tu vas dans des courants chauds plutôt?
9: Oui.
1: C'est vrai, c'est plutôt des courants chauds?
9: Bah oui.
1: Très chaud?
9: Oui.
1: Ça atteint quelle telle température des fois?
9: 80.
1: Non! Mais ça, c'est la vitesse, ça, c'est le nœud.
9: Oui.
1: Tu descends 40, ouais. Mais tu descends 40. Profond, c'est-à-dire combien? Ça peut atteindre combien? 20, 30 cm?
9: Ouais, 30.
1: 30 cm, sérieux?
9: Voilà, c'est tout.
1: Je sais pas si Florent, toi, tu descends jusqu'à 30 cm, toi, non, pas autant, hein.
10: Ah, j'ai du mal, ça fait mal aux oreilles.
1: Mais lui, il flippe quand il fait de la plonge, hein. Quand il fait de la plonge, en plongée, il met des gants, lui, hein. Toi, tu mets pas de gants, tu vas direct.
9: Non, non.
1: T'as peur de rien?
9: Ouais.
1: Sans déconner.
9: Ouais, ouais.
1: Alors, qu'est-ce que tu retrouves comme sorte de. Quelle sorte d'objet tu retrouves, quand tu te retrouves comme ça, main nue à 30 cm de profondeur?
9: Oh là là. Les assiettes.
1: Sans deck. Ah, tu trouves des assiettes à 30 cm de profondeur?
9: Ah oui.
1: Mais t'es dans quel coin aussi? Toi, t'es dans un coin. C'est peut-être secret, peut-être qu'on n'a pas le droit de divulguer où tu vas plonger, quoi.
9: Non, non, non.
1: Tu plonges, on dit pas où tu plonges.
9: Voilà.
1: Tu plonges où? Sur Versailles?
9: Voilà.
1: Ah, carrément.
9: Versailles.
1: Oh, je savais pas, mais tu vas plonger où? Derrière le lac de Versailles, derrière le château?
9: Non, non.
1: Oh, c'est des coins secrets, ça, tu peux pas nous le dire.
9: Ah ouais, ouais.
1: Je sais pas, moi. Florent, lui, a déjà pêché des fois, il a déjà réussi à pêcher un couvert. Couteau et fourchette, t'as déjà réussi à pêcher ça, toi?
9: Ah bah oui.
1: Plusieurs fois?
9: Ah oui.
1: Oh. Ah, sérieux? Oui. Arrête, sérieux, ah, oui. Tu te fous de ma gueule, Alain?
9: Ah si. Allez, oh.
1: Oh, tu déconnes, Alain.
9: Il y a 200 couverts.
1: 200 couverts?
9: Ouais, tous les jours.
1: Ouais, mais alors là, vous faites un élevage aussi, c'est de la gruche. Tu travailles dans un élevage de couverts. Non, vous travaillez dans un élevage.
9: Non, non, non.
1: Parce qu'il paraît que c'est hyper. Paraît que c'est une espèce en voie de disparition, le couvert. Hein. Il paraît que c'est terminé. Surtout le couvert en inox. Hein.
9: Ouais, ouais.
1: Il paraît que le couvert en inox, il est devenu. C'est un arrêt. Fais gaffe, hein, c'est hyper dangereux. Hein.
9: Ouais, ouais, je sais.
1: Qu'on te surprenne pas, que ton patron te surprenne pas à ramener ça chez toi. Hein, parce qu'il paraît que. Oh, sérieux.
9: Ça coûte cher.
1: Sérieux, l'ami. Soyons sérieux. Oh, bon. Là, je savais pas que tu faisais de la plonge. Mais tu descends combien de temps tu peux rester tes mains en apnée comme ça?
9: Oh là. Oh là. Oh là, je sais pas.
1: Oh là là.
9: Oh, je sais pas.
1: Combien de temps?
9: Oh, je sais pas.
1: Une demi-heure, trois quarts d'heure?
9: Oh oui.
1: Facile?
9: Oh oui.
1: Plus des fois?
9: Oh oui, plus.
1: Oh, sans déconner. Et jamais elle remonte à la surface pour prendre de l'air?
9: Ah non, non.
1: Jamais?
9: Non, non.
1: En immersion totale?
9: Voilà.
1: Oh la vache! Et t'as pas à un moment donné où t'as des ongles qui clatent à cause de la pression, de la profondeur, rester aussi longtemps?
9: Non.
1: Il n'y a pas de palier, vous remontez directement après les mains?
9: Voilà, non, non.
1: Ah, il n'y a pas de palier?
9: Non, non.
1: Même c'est assez surprenant.
9: Ouais.
1: Oh là là! Oh, j'avais jamais entendu un truc pareil, Alain.
9: Ah ouf!
1: Ah, mais je savais pas, quoi.
9: Mmh.
1: Je savais que t'étais peintre avant, que t'étais peintre?
9: Ouais.
1: Ah ouais, tu peins des quoi?
9: Les maisons.
1: Voilà, il peindait les maisons, lui. C'est le seul mec qui peindait, quoi.
9: Voilà.
1: Hein, tu peindais bien, quoi.
9: Ah oui, tranquille.
1: Ah oui, il peindait des trucs de fou, hein.
9: Ouais.
1: Alain, moi, je l'ai vu. Moi, je l'ai vu, Alain, une fois, sur un mur, il peindait, tout en blanc, il peindait le monsieur.
9: Ouais.
1: Pas un bribe de couleur.
9: Voilà.
1: Que du blanc.
9: Du blanc, ouais.
1: Du blanc, du blanc, du blanc, du blanc.
9: Voilà.
1: Et en bas, il signe. Eh ben, c'est balèze.
9: Voilà.
1: Et des fois, les gens sont tellement fous qu'au lieu qu'il y ait des rappels, lui remet une deuxième couche.
9: Voilà.
1: Voilà.
9: Voilà.
1: Ah, et ça, c'est les rappels.
9: Voilà.
1: Extraordinaire.
9: Toujours. Voilà.
1: Sacré Alain.
9: Mmh.
1: C'est que vraiment.
9: Ouais.
1: Tu nous fais rire, hein.
9: Oui, normal.
1: Ah, t'es le meilleur, Alain. Ah, je suis content de t'avoir entendu.
9: Ah bon?
1: Il faut pas que tu laisses comme ça tomber la plonge.
9: Oh, non, non.
1: Non, non. Tu sais qu'il y a des degrés. Après, tu peux descendre comme ça, des fois, jusqu'à des 40-50 centilitres.
9: Hein. Ouais, comme tu dis.
1: 5 cm plutôt que centilitres.
9: Ouais.
1: T'es plus intelligent.
9: Ouais.
1: Ouais, mais tu me rectifies même pas quand je fais des erreurs.
9: Ouais, ça.
1: Mais alors, des fois, t'as des. Il doit y avoir des trucs immenses, des bassines de fous.
9: Tu peux.

0: Voilà.
1: Et au niveau des amours?
0: Oh, ça va.
1: Ah bon, calme plat alors.
0: Ouais.
1: Parce que chez Alain, quand ça va, c'est qu'il n'y a rien. Hein.
0: Voilà.
1: Rien que chez le grand éditeur de la radio. Quand il se passe rien, chez Alain, quand tu lui demandes en amour, ça va. Quand il fait ouais, c'est qu'il se passe rien du tout. Alors vraiment, c'est le calme plat, quoi. Je veux dire, il n'y a pas un embryon de vague, il n'y a rien du tout. C'est voilà. Vraiment, tu peux y aller en plongée tout tranquille, quoi.
0: Comme tu dis.
1: Oh, mais vraiment, Alain, tu es magnifique.
0: Tu as reçu, ça va faire 2 mois, un collant.
1: Un collant?
0: Non, non, non.
1: Alors quoi? Arrête tes conneries, Alain.
0: Un courrier.
1: Ah, c'est pas la même chose, hein, entre un courrier et un collant.
0: Ouais, voilà.
1: C'est pas tout à fait la même chose.
0: Des poèmes, voilà.
1: Ah.
0: À toi.
1: Eh ben écoute, tu pourrais m'en dire un, peut-être.
0: Ah bah non.
1: Oh bah attends.
0: Ils sont partis.
1: Quoi?
0: Ben non, je les ai envoyés à toi.
1: Ah là, tu commences à couler là. Hein.
0: Une vingtaine. Ouais.
1: Ah là, tu peux pas partir comme ça avec les auditeurs qui nous écoutent. Tu peux pas partir sans lire un poème.
0: Ah bah non, mais j'en ai plus là.
2: On va faire des monsieur et madame vite fait. Hein, donc le but du jeu est relativement simple, c'est d'une manière sympathique un peu emmerder des gens qui n'y sont pour rien, qui ont des prénoms qui prêtent un petit peu à rigoler.
3: D'accord.
2: On en a fait beaucoup, des meuniers, on a appelé des salopes. Qu'est-ce qu'on a fait hier? Non, hier on en a pas fait, mais avant-hier.
3: On a fait
2: des monsieur et madame.
4: Il y a eu des couillons.
2: Personne
4: des...
2: se souvient de ce qu'on a fait les derniers, je me souviens même plus. Il y en a qui. Des quoi? La verge? Non, on a fait des trouillards, oui,
4: des
2: voilà.
4: Trouillards, voilà.
2: Des trouillards,
4: ça.
2: Merci. Il y en a un ou deux qui me suivent. Ils connaissent mieux l'émission que moi, ça fait plaisir. Donc, tu veux essayer éventuellement, Sarah?
3: Ouais, pourquoi pas.
2: Alors, le but
3: avec
2: du jeu est relativement simple. On appelle des monsieur et madame en France. Là, on va appeler le monsieur et madame Allô.
3: Ouais.
2: D'accord. Et bah, dès que ça décroche, tu fais Allô, bah, tu te démerdes.
3: Ok.
2: Le but du jeu, c'est d'essayer de faire le truc le plus con possible.
3: D'accord.
2: Allez, on y va, c'est parti. Donc, Noémie est en train de composer. Allez, c'est parti. Mais non, ça va vite, hein. C'est bien briefé tout ça, c'est du bon boulot. Ça va. Ne t'inquiète pas si ça sonne longtemps, hein. C'est normal, à cette heure-ci, ça dort. Hein. Et je rappelle qu'on est...
3: Allô?
5: Oui.
3: Allô?
5: Oui.
3: Allô?
5: Allô?
3: Bonjour, allô?
5: Qu'est-ce que c'est?
3: Allô?
5: Oui.
3: Ah, bonjour, allô? Allô? Allô?
5: Ça me s'amuse?
3: Allô?
5: Continuez.
3: Allô?
2: Voilà, bien. Alors c'est débile hein, comme jeu. Hein,
3: c'est comme ça que tu les veux.
2: Et en plus, ce qui est quand même remarquable, c'est là que je me dis, franchement, c'est le genre de jeu qu'il faut continuer, c'est que ça ne fait rire personne. Donc je me dis que c'est tout à fait le genre de truc qui me fait marrer, parce que généralement, les gens, quand ça les fait pas rire, ça a tendance à me faire marrer.
3: Bon,
2: est-ce que tu as un autre numéro? Un autre monsieur et madame?
3: Et ce sera
2: un autre monsieur, madame, allô, je vais en faire. Non mais c'est toujours pareil, c'est moi qui vais le faire maintenant. Hein, on va faire le même système. Tu veux essayer aussi après?
6: Non,
2: faut lui amener son micro, la petite. Attention. Alors on y va. Pas faire trop de bruit. Oh putain, on a une sonnerie dans le casque d'où. On a l'impression que c'est un truc.
6: Oui.
2: Allô?
6: Oui.
2: C'est madame allô?
6: Oui.
2: Allô?
6: Oui.
2: Oui, bonjour madame.
6: Oui.
2: Oui, allô madame.
6: Oui. Bon, si c'est pour vous amuser, j'ai votre numéro de téléphone.
2: Non, non, non.
6: 11h du soir. Hein.
2: Allô? Oui, allô madame.
6: Oui.
2: C'est madame allô à l'appareil. Allô?
7: Allô?
2: Oui, allô. C'est allô, monsieur allô? Monsieur allô? Allô? Oui. Monsieur?
7: Et depuis, c'est toi qui payes là. Hein.
2: Allô, monsieur?
7: Et depuis, c'est toi qui payes.
2: Monsieur allô?
7: Tu payes toi, fils de pute là.
2: Allô?
7: Vas-y, amuse-toi toute la nuit, fils de pute, j'écoute. Hein.
2: Monsieur allô? C'est monsieur allô à l'appareil?
7: Ouais, c'est ta mère, c'est.
2: Oui, allô? Oui, bonjour maman. Allô, maman?
7: C'est ta mère, c'est. T'as vu qu'il y a mettre debout sur la télé?
2: Allô, maman?
7: T'as vu qu'il y a mettre debout sur la télé?
2: Maman!
7: Oh, t'as vu Kamel de Bouze sur la
2: rue? Je voulais savoir si tu m'avais repassé mon linge, maman. Allô, maman? Allô, maman?
7: Fils de pute.
2: Oui. Allô?
7: Mais je fais discuter, c'est lui qui paye.
2: C'est monsieur Allô? Je sais bien si c'est monsieur et madame Allô?
7: Ouais, ouais, je suis ta mère aussi.
2: Oui. Ah, bah justement, tu peux me passer maman, s'il te plaît?
7: Ouais.
2: Tu peux me la passer?
7: Ah, mais est-ce que t'as vu Kamel de Bouze?
2: Est-ce que tu pourrais me passer la.
7: T'as vu Kamel de Bouze sur la rue ou quoi?
2: Tu peux m'en passer la
7: grosse. T'as vu les enfants de la télé?
2: Est-ce qu'on peut voir la vieille personne qu'on a eue au téléphone juste avant toi?
7: T'as pas vu les enfants de la télé?
2: Oui, est-ce que je suis bien chez monsieur... Je suis bien chez monsieur et madame Allô? Allô?

0: Allô?
1: T'as vu ta mère à côté?
0: Oui, je l'ai vu, ma mère à côté. Oui, elle est bonne. Ouais. Tu l'as sauté? Tu l'as sauté? Elle est bonne? Elle est bien? Oui. Allô? Allô? On en dit. Allô? Allô? C'est monsieur Allô? Bah, je vous rappellerai plus tard dans la nuit, monsieur Allô, alors. Hein.
1: Mais rappelle.
0: Bah, je te rappelle. Hein, je vous rappelle.
1: Moi, j'ai toute la nuit, demain c'est samedi. Après, bon, bah, ça tombe. J'ai tout mon temps, d'accord?
0: Je vous rappelle tout à l'heure. Hein.
1: Allez, tiens, passe le bonjour à ta mère. Hein.
0: D'accord, ok, elle vous embrasse. Au revoir, monsieur Allô. Au revoir. Ah, faut avoir le moral, hein, quand même. Ah, là.
2: Quoique. Hein.
0: Ah, ouais, je suis vraiment très fort, ouais. Je me fais insulter, ma mère et tout ça, moi je reste calme. Hein.
2: Tu garderais
0: ton calme, toi, Sarah, si on disait ta mère, fils de pute et tout ça?
2: Ouais.
0: Vous voulez en faire un dernier, un petit dernier, quelqu'un? On en fait un petit dernier?
3: Il y a quelqu'un qui voulait en faire un.
0: Qui veut le faire? Quelqu'un veut faire un petit dernier? Allez, viens. Alors, il y en a plein maintenant. C'est un jeu à la con, mais tout le monde veut venir jouer. C'est tellement simple, on peut tellement passer pour le maître comme ça, derrière un micro, en faisant tout simplement allô, allô. Donc on appelle un monsieur allô ou une madame. On va en faire un dernier. Ton prénom d'abord?
4: Arnaud,
0: bien devant le micro, je te remercie.
4: Ouais.
0: Allez, on y va, c'est parti. On compose un dernier numéro de monsieur et madame Allô quelque part en France. Noémie, c'est parti. Ça va, on a le temps, Morgane, là.
4: Ouais, c'est bon, hein.
0: Tranquille. Encore une petite demi-heure en direct de la loco et ensuite, ça sera le mix.
4: Comment c'est tard, là?
0: Ouais. Et après, Sarah, il va falloir que je me foute à poil, c'est ça?
2: Oui. Qui va venir te déshabiller.
0: Ah, mais elle est déjà là, elle a déjà été sélectionnée.
2: Ah, elle
0: ça sonne fort. Hein. Si ça fonctionne pas, Noémie, n'hésite pas à faire un autre. Hein.
4: On fait un autre numéro, c'est Marc.
0: D'accord,
4: YouTube,
0: c'est déjà pas. Ok. Je vais te prendre comme Réa, Morgane. On mettra de la tech à mort dans les,
4: ah,
0: dans les
4: studios. Là, d'accord.
0: Allô? Non.
5: Allô?
0: Allô, monsieur Allô? Oui, je suis monsieur Allô? Allô?
5: Oui.
0: Oui, je suis bien chez monsieur Allô?
5: Ben oui.
0: Allô, vous m'entendez, Allô? Allô? Allô? Bien, pas mal, ça raccrochait déjà.
6: Chèque.
7: Huile.
6: Chewing-gum.
7: Tiens, d'ailleurs, en parlant de chewing-gum, je vais m'en prendre un, tiens. Hop là.
8: C'est bon.
7: Non. On y va?
6: Ok, c'est tout.
7: Alors
6: bon.
7: On y va, c'est parti. Olivier, une minute maximum, le chrono s'enclenche. Lorsque ça décroche, bien sûr. Et dès que tu entends le gong, ça veut dire que la minute est écoulée, il faut s'arrêter, terminer, au revoir, merci. Alors tout ça, on y va.
6: C'est tip top.
7: Quelle ville?
6: Montpellier.
8: Banlieue parisienne.
7: Très bien, Manu.
9: Bonjour. Pour obtenir votre correspondant, veuillez composer le 0.
7: Ah, ça a changé de numéro apparemment, donc c'est pas une faute de Manu. C'est
6: on cherche à me déconcentrer là. Hein.
7: Quelque part, c'est un peu ça, ouais. On aime bien faire gagner les filles, hein. On doit bien le reconnaître hier.
6: Mets-moi la pression, vas-y.
7: Ah, hier, Olivier, un homme a réussi en 48 secondes et la fille a réussi en 46. Ne nous déçois pas. Le sexe phare. On a récupéré Ludo d'ailleurs pour Titi et Grominet.
8: Ouais, c'est vrai.
7: Impeccable, bien joué Manu et Apo, bien joué les enfants. Ça va être chaud. Et vous pouvez nous appeler Carapo aux atomes standards au 0803-08-5000 alors que Manu est en train de gérer de main de maître le jeu des trois mots.
8: Comment ça redessuie?
7: Il commence à avoir des petites transpirations. Transpiration, la transpiration. Écoutez le cœur de Manu. Ça va? Ça commence à battre. Ne me dis pas qu'en banlieue parisienne, il n'y a plus d'essence. Faut pas déconner, c'est quand même pas à cause de la guerre. J'ai même pas regardé. Il était bien nos petits jacos là aujourd'hui à 20h au journal là?
8: Pas vu.
7: T'as pas vu non plus?
8: Non.
7: Pas vu, pas pris. On y va, c'est parti, ça continue. Dans la bonne humeur, Olivier. Tu peux éteindre ton micro quand tu mâches ton chewing-gum, l'autre là?
8: Ouais, bon, j'ai pas vu.
7: L'autre est en train de mâcher un chewing-gum sans gêne. Une grosse vulgarité. Non mais attends, j'y crois pas. Allez, cette fois-ci, Olivier, c'est la bonne banlieue parisienne, tout juste pour une station essence, le jeu des trois mots, chèque, huile, chewing-gum à faire dire au bout
6: ouais,
7: du fil.
6: Ouais, ben on y croit. Hein.
7: Bah, bien sûr, nous aussi, on y croit. On croit en rien ici, sauf à Manu. Au Manu, Star System, on y croit.
6: Au
7: Star System, quel plaisir. Et étudiant?
6: Ouais, en médecine, première année.
7: Ah, joli, bien. Putain, tu veux faire quoi plus tard?
6: Médecin.
7: Putain, t'es pas con, toi. On y va, Olivier. Non, parce que des fois, il y en a qui font médecine et pour être avocat, donc on leur dit, il faut que t'arrêtes tout, gamin. T'es sûr?
6: Ouais.
7: Faut que t'arrêtes tout. Bon, Manu, c'est quand tu veux que tu donnes une station-service qui marche.
8: J'aimerais bien.
7: Une 24h sur 24, Paris,
8: c'est
7: boulevard,
8: tout,
7: là.
8: C'est 24h sur 24.
7: Putain, mais qu'est-ce qui branle? allô. On appelle peu. Allô.
1: Allô.
6: Ok, allô.
7: Ouais, c'est bon, Olivier, c'est bon, c'est bon. C'était Fildar qui nous faisait une blague. J'étais dedans, là, j'y allais. Salut, Max, c'est Buzz. Claire, peux-tu passer le bonjour à mon pote? Et vous allez arrêter avec vos bonjours. Attention, l'émission est trop délire ce soir, alors n'arrêtez pas. Ouais, tu assures.
6: J'ai envie d'un pissou, là, on se dépêche.
7: Ouais, ben moi aussi, c'est pareil, je me gratte le zizi, là, en ce moment, j'ai envie de pisser. Apo, tu veux pas aller pisser pour moi? Jérémy, sur le Minitel, Max, s'il te plaît, je voudrais te parler d'un animateur.
3: Chez Renault,
7: le Fèvre Essence. Tu te fous de ma gueule ou quoi, toi?
5: J'ai tout essayé cet après-midi.
7: Je vous dis,
5: on est là 24h sur 24.
7: On est là 24h. C'est-à-dire que la bonne femme que t'es au bout du fil, elle dort jamais. Non, mais tu me prends vraiment pour un cave, toi.
5: Bah non.
7: Non, mais attends, Olivier, on quadrime, mais on vit dans un monde, hein, franchement.
6: C'est dingue. Ah, où va la jeunesse?
7: Quoi?
6: Mais où va la jeunesse?
7: Bah, je sais pas, mais là, elle part en couille, hein, sur le Minitel. Champion du monde, nous dit Max Lebel sur le Minitel. Manu, t'es quoi? T'es mauvais Manu, on nous dit. Bah, ouais, il est pour rien non plus. Il est pour rien, il a fait son boulot, c'est tout.
5: C'est ouf. Hein.
7: Oh là là là là là là là là là là. Oh, on n'a pas de chance là. Hein.
1: Allô?
6: Allô, bonjour. Je suis avec un copain là sur un portable. Je m'arrête dans 5 minutes à votre station service.
1: Oui.
6: J'ai pas de liquide. Quel moyen de paiement vous avez? Vous acceptez? Allô?
1: Allô?
6: Oui, quel mode de paiement acceptez-vous?
1: Pourquoi?
6: Quel mode de paiement acceptez-vous dans votre station service? Ok, Gary.
1: Alors, j'ai pas entendu que je pouvais vous dire là.
6: Oui, quel mode de paiement acceptez-vous dans votre station service?
1: Paiement.
6: De paiement. Alors, vous avez la carte bancaire, vous avez le liquide et vous avez quoi aussi?
1: Vous avez le liquide, le chèque, tout.
6: Excellent, ok. Ensuite, je viens de m'arrêter de fumer là. Qu'est-ce que vous avez comme friandise à me proposer? Vous avez des bonbons, des...
1: Ah, il n'y a rien de bonbons là ce soir.
6: Vous n'avez pas des Hollywood, Steamroll?
1: Oui, il y a une machin de l'appareil qui donne ça.
6: Ok, d'accord. pour le moteur aussi, là, franchement, là, j'ai plein de voyants qui s'allument. Vous avez quoi? Vous avez l'essence et vous vendez autre chose là?
1: De quoi?
6: Ok, c'est pas grave.
7: Oh là là.
6: Dur.
7: T'es une cave, toi.
6: Ouais, finalement j'ai envie des bons becs aussi. Donc t'as quoi comme bon bec?
7: Non mais t'es grave, toi. Mais t'es nul. Mais putain, mais c'est dingue, les mecs. Ouais.
6: Bah, attends, t'as vu, le mec il parlait pas français.
7: Mais Olivier, mais s'il parlait français, c'est que c'était un monsieur étranger mais qui comprenait le français. Mais tu l'agresses, tu pourrais pas lui dire qu'est-ce que vous me proposez? J'ai arrêté de fumer, quelque chose à mâcher, c'est dans la bouche. Faut leur expliquer, il va dire des chewing-gums, j'en ai pas. Puis tu dis, voilà, dans mon moteur en ce moment, j'ai des problèmes, ça fume un peu, j'ai pas fait la révision depuis longtemps. Vous savez, du liquide, là, comment on appelle ça, de l'huile. Voilà, ouais. J'ai fait le niveau, vous savez, le niveau de... C'est vous qui vous y prenez mal, vous
6: ouais,
7: êtes là.
6: Clean,
7: bon, ouais, salut, hein. T'as quoi comme friandise? Vas-y, alors, Manu,
5: c'est pas ton pote, hein.
7: Vas-y, alors, Fildar va faire la station de service et je vais te faire, Olivier. Non, mais vas-y.
10: Oui, allô?
7: Oui, bonsoir, monsieur, salut. T'as quoi comme friandise que je viens de m'arrêter de bouffer, là, de chewing-gum, de fumer, là, c'est quoi? Non mais tu sais le truc là, bon vas-y laisse tomber. Tu sais mon moteur là, des trucs là, tu peux m'en mettre là, tu sais, quand il n'y a pas de l'essence, il y a du
5: lave-glace.
7: Olivier.
6: Putain ouais.
7: Ben ouais,
6: je m'incline.
7: Non mais c'est pour toi, c'est dommage. Un mot, le mot chèque.
6: Ouais.
7: Émilie, heureusement, oh mon Dieu, quelle est ravissante.
6: Émilie.
7: Ah bah attends, ça se trouve, Olivier, tu vas peut-être gagner avec simplement un mot, Émilie. Donc, 3 mois à faire dire à la personne au bout du fil, on appelle des stations-service.
11: Ouais.
7: Tu as un papier, un stylo?
11: Ouais.
7: Le mot boisson?
11: Ouais.
7: Le mot ampoule et le mot super, d'accord?
11: Ouais.
7: C'est super! Ouais. On y va, super. Ampoule et boisson, on appelle une station-service ouverte 24h sur 24 qui ne fonctionne pas. Émilie, bon courage. On va mettre Olivier en attente musicale et on le retrouve juste après. Attention, on y va, let's go, here we go. Émilie, tu fais quoi dans la vie?
11: Je suis étudiante.
7: Bien, en quoi?
11: Bah, je suis en terminale.
7: Eh bah dis donc, j'espère le bac à la fin de l'année, tu vas l'avoir.
11: Ouais, bien sûr.
7: Hein? C'est quoi ta matière?
11: Littéraire.
1: Allô? Bonjour.
11: Oui, bonsoir monsieur.
1: Bonjour.
11: J'appelle pour savoir ce que vous vendez comme essence. Vous avez du gasoil, mais est-ce que vous avez aussi du...
1: Oui, c'est du 95 sans plomb, oui.
11: Et vous avez quoi d'autre sinon?
1: Comment?
11: Comme essence, vous avez du gasoil ou sinon vous avez...
1: Et du gasoil, hein, oui, c'est tout, oui.
11: Et vous n'avez pas quelque chose qui... d'autre chose?
1: Non.
11: Et est-ce que vous vendez à manger?
1: Oui, aussi, oui.
11: Et est-ce que vous avez d'autres choses liquides à boire ou...
1: Ouais, il y a du vin, il y a de la bière, il y a un peu de tout, oui.
11: Ça s'appelle comment ça en général? Vous vendez des... Ah, comment ça s'appelle? Pour boire, ça s'appelle comment?